0: faut donner l'info.
1: Je donne.
0: Il y a des litières où ça sent.
1: Mais attends. Je te jure, la mienne, elle ne sent pas.
0: C'est un vrai truc où c'est les déos 72 heures, okay, au bout de 24 heures, tu dis ouais.
2: Prends une douche quand même.
0: Ouais, prends une petite douche. Bon, on est là pour 3 jours, mais tu peux nous aider.
1: Je vous jure, c'est de la comment ça s'appelle, de la litière.
0: Pas confondre avec la laitière qui n'a rien à voir.
1: Et ben, en revanche, je vide parce que moi, elle est dans les toilettes, donc je mets le caca de Rihanna parce qu'il n'y a que Rihanna qui est dedans. Voilà, bon, bref.
0: On ferme un peu des tiroirs.
1: Il faut bien la remuer, la vider. Tu enlèves le caca avec la petite pelle. Je te jure, ça faisait un mois que je l'avais. Et elle ne sent rien, je vous promets.
0: Ah, tu m'intéresses.
1: Ouais, bah oui, je vais vous donner.
0: Écoutez,
1: le plan.
0: Je lance Auréa soirée mondaine et je vous cache pas que dans la foulée, je suis sur Amazon.
2: Allez, petite précision quand même, caca de Rihanna. Rihanna, c'est le chat d'Emily.
1: Ah oui, bah oui, c'est pas la vraie.
0: Faudrait c'est pas la vraie qui vient dans la litière d'Emily. À chaque fois qu'elle a une petite urgence. Soirée mondaine, voilà ce qu'on écoute. On est sur Énergie, on est là jusqu'à 19h à vos côtés. Marcus, notre invité ce soir, va nous rejoindre dans quelques minutes. Bougez pas.
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0: J'adore ce morceau. Auréa, soirée mondaine à l'instant sur Énergie. Il est 17h47. J'aperçois Rémi.
2: Oui, je suis là.
0: Ma Gigi, qui c'est là-bas? C'est Émilie dans le noir?
1: Oui, c'est moi.
0: Ça va?
1: Dans le noir.
0: Émilie est là et Laura est avec nous aussi.
2: Bah, bien sûr.
0: Oui. Oui. Attends, tiens, Laura est là avec nous. Tranquillement, j'ai une invention dont je voulais absolument vous parler, tout le monde.
1: Ah.
0: Écoutez ça. Vous tous qui êtes en train de nous écouter à la maison ou dans votre voiture, un constructeur automobile chinois a déposé un brevet pour que dans notre voiture, désormais, il y ait des sièges de voiture toilette.
2: Oh. Bah non. Bah non, faut pas faire ça.
1: Du coup.
0: Bah, je pense qu'il y a un système pour qu'il n'y ait pas les odeurs, mais comprenez bien que dans la voiture, c'est le constructeur automobile CRES, je sais pas comment on dit, SERES, qui a déposé ce mois-ci un brevet pour des toilettes embarquées actionnables par commande vocale.
1: Mais attends, pendant que tu conduis.
0: L'utilisation du WC sous le siège coulissant permet d'optimiser l'utilisation de l'habitacle. Non, c'est au milieu c'est pas pour celui qui conduit. C'est un peu au milieu et chacun peut y aller, quoi.
1: Pour les enfants, ça peut être pratique, en vrai.
0: Oui, pratique. Mais ça, c'est pas en conduisant, c'est vraiment à l'arrêt. Parce que
2: T'es dans la voiture.
0: Pas celui qui conduit. Le passager, il se lève, hop, il va vite fait. Bah, il y a même plus besoin de louer un Airbnb, il y a tout dans la voiture.
1: Bah ouais, là.
0: Je la vois pas, l'histoire, mais.
1: Ouais, moi non plus. Parce que bon, si t'as envie d'aller aux toilettes, c'est l'occasion de faire une pause et c'est bon de faire une pause toutes les deux heures, donc.
0: Bah, t'imagines derrière, t'as trois personnes là sur la banquette arrière, t'es là, t'es devant. Excuse-moi, pardon, Martine. Il faut vraiment que j'y aille.
1: Ça doit être
0: des voitures avec les sièges séparés au milieu. Les toilettes sont dans le coffre. Ah. Et tu l'actionnes, tu dis passager 2 et les toilettes arrivent. Oh. Et se mettent au niveau du passager 2.
2: Oh, wow.
0: Pour faire directement tes besoins dans la voiture. Alors, je dis la peau. Hein.
1: Pardon de
4: faut se déshabiller.
1: Ouais. Excusez-moi de vous livrer des détails de mon intimité, mais j'ai déjà du mal à faire chez moi. Si je sais qu'il y a quelqu'un dans la maison, donc imagine dans les toilettes avec quelqu'un qui conduit, quoi.
0: Oh, ah,
1: l'enfer.
0: Bah, ouais, non, enfin,
1: moi, il me faut de la musique, l'eau qui coule.
0: Excuse-moi. Hein, c'était sympa ton gigoflage, mais je te cache pas qu'on remonte quand on a les toilettes intégrées parce que. Tu t'arrêtes plus. C'est horrible. Moi, ma chérie, toutes les 1h30, il faut s'arrêter.
1: Mais c'est de toute façon, il faut faire une petite pause toutes les 2 heures.
2: Ouais, mais bon, quand t'aimes rouler, t'aimes rouler.
0: Ah, bah, t'es de la route.
1: Toi, tu te fais un Paris-Marseille tout droit, c'est sûr et certain.
2: Moi, je me fais un tir, mais tu sais même pas.
1: C'est certain.
0: Moi, je laisse tout le monde. Mais t'as tout compris.
2: Voilà.
0: Et il a pas les toilettes intégrées, t'imagines le truc.
2: Moi, il me fout énergie. Mon chien à côté peut te dire c'est tout droit, t'entends plus parler de moi.
1: Ah, bah, c'est sûr.
0: Mais et après il y a quoi, il faut aller récupérer.
2: Ah oh bah j'ai pas tout mon pote, tu me fais marrer.
0: Bah oui,
2: à un moment donné il faut la récupérer, il y a pas une litière qui
4: Alors moi j'ai pas la marque de la litière.
0: Non mais j'ai pas ça.
1: Je vais pas pouvoir vous la donner.
0: J'ai plein d'infos révolutionnaires, enfin plein d'idées moi. Parce qu'on en parlait tout à l'heure avec Émilie.
1: Oui.
0: Des idées de qui pourrait changer le monde selon moi.
1: Vas-y.
0: J'adore faire ça. Vous savez, moi, dès que j'ai une idée, je la note dans ma to-do list sur mon iPhone et après je vous la donne. Et parfois je me les fais piquer et c'est pas grave du moment que ça améliore le monde.
2: Bien sûr.
0: Vous me dites sincèrement ce que vous en pensez.
1: Allez,
0: vous êtes prêts?
2: Oui, ouais, vas-y.
4: Let's go.
0: Nouveauté quand Amazon vous livre. OK? Amazon vous livre à la maison. Le livreur, il arrive avec deux colis. Votre colis et un colis surprise. Et tu dois choisir si tu veux le colis surprise ou ton colis.
1: Bah pas du tout.
4: Alors non.
0: Mais si, parce que quand t'achètes des lames de rasoir, moi j'ai acheté ça la dernière fois. Je me dis bah peut-être que je vais avoir un truc mieux. Moi je te suis. Et dessus il peut y avoir un truc éclaté au sol ou autant un truc de malade.
2: C'est énorme.
0: C'est la vitrine du big deal.
1: Dans les deux cas, c'est pas toi qui as commandé de toute façon.
0: Ah bah si. Ah bah si, commande. Et alors il dit tu veux ta litière là? Ou alors sinon, bah j'ai cette truc là.
1: Mais pas du tout. Et quand je commande les croquettes du chien, ici on me donne autre chose et l'autre il a plus à manger.
0: Libre à toi de prendre les croquettes du chien.
1: Ah oui, voilà.
4: Ah, non, mais... faut penser aux facteurs. Hein.
0: Hein quoi, c'est... ça fait deux colis.
2: Ça fait deux. Hein.
0: Ah oui.
4: Non, ouais, mais deux colis par deux colis, ça fait beaucoup.
0: Je sais bien.
1: Je suis pas sûr de celle-là.
0: Écoutez bien, un frigo. On a tous un frigo à la maison.
2: Bien sûr.
1: Oui.
0: On règle l'heure à laquelle vous voulez, genre 23h. À partir de 23h, il est verrouillé, tu peux plus l'ouvrir.
1: Ah bah ça ouais.
0: Bah, tu peux plus l'ouvrir. Voilà, c'est fini, il est réglé, tu peux plus l'ouvrir. Ça c'est pas mal. Ça, il y a peut-être un truc à faire. Ah ouais, les gars. Là, je médite.
1: Ça en vrai pour les pour certaines personnes.
2: Bah écoute, c'est qu'on la fringale le nature, non, moi ça m'arrive hein.
1: Ouais.
0: J'en ai une autre, je suis moins sûr. Un zoo où les animaux peuvent nous donner à manger. T'inverses un peu, tu vois.
2: Genre, il y a un fast-food dans le zoo, mais c'est les singes qui gèrent le dos.
0: Un singe, il peut te jeter 3 caouettes.
1: Ouais. Ça, j'aime l'idée.
0: Attrape des pistaches, tu vois.
1: Ouais, ça, j'aime l'idée.
0: T'inverses un peu les rôles.
4: Il donne à manger avec la cuillère.
1: Sur le principe philosophique, j'aime bien.
0: Pas simple à monter, hein.
2: Non.
0: Peniche, mais pas mal. Écoutez bien, personne n'y a pensé avant, je sais même pas comment. Je pense que n'importe quelle mairie qui me pique l'idée maintenant, ça me fait plaisir.
1: Vas-y.
0: L'hiver. Arrêt de bus, banc chauffant.
4: Oui, ça existe déjà, ça, je crois, non? Il
0: n'y
4: a pas un truc.
0: Ah ouais, bah, je pense pas, parce qu'en termes d'énergie, ça pompe de l'énergie, ça.
2: Un peu.
0: Écoutez, c'est comme à qui veut être mon associé. Je vous demande 100 000 euros pour prendre 10% de ma société. Qui en est?
1: Moi, je te dis dans quoi j'investis, en vrai.
2: Moi, je te mets 100 000 là-dessus, pardonne-moi, Mini. Je te mets 100 000 là-dessus, mais je prends 40% du capital et je mets des panneaux solaires sur le bus. Sur l'arrêt de bus. Ah bah, panneaux solaires qui permettent de faire chauffer le banc. Et là, on y va.
0: Après, j'ai deux idées vestimentaires.
1: Allez, ça
0: Première idée. Des baskets, ou sur le devant de la basket, tu mets des Legos. Ok? Comme ça, si quelqu'un te marche sur le pied, c'est lui qui se fait mal.
1: Ah ouais.
0: Oui, c'est des
1: niches également, mais.
0: Et alors, j'en ai une dernière. Sweat à capuche. Mm-hmm. Ok, ouais, est-ce qu'il y a un sweat à capuche?
2: Absolument.
0: Sweat à capuche. Sauf que dans le sweat à capuche, vous voyez les deux cordons devant la capuche?
4: Ah ouais.
0: Au bout, il y a quoi?
1: Des
0: écouteurs.
1: Ah, pas mal.
0: Tu mets tes écouteurs et tu branches ton téléphone dans là où tu mets les mains. Donc ton téléphone, il est branché. Tac. Et t'as des écouteurs filaires. Donc tu le branches sans filaire. Et les deux lanières, ça devient des écouteurs.
2: C'est
0: même un peu stylé. Bah quand t'enlèves les écouteurs, t'as deux petits écouteurs qui balayent comme
1: mal.
4: Ça,
0: pas mal.
1: Comme ça,
4: on arrête de les perdre.
1: Et
0: pas mal.
1: Ça,
0: c'est simple, faut laver à 30. Hein.
1: Ah ouais. Non, non, ça se déplogue. Tu rigoles, ça s'enlève.
0: Tu viens déjà de trouver une solution.
1: Évidemment.
0: Bien sûr.
1: Moi, j'en ai une. Vous voulez la mienne?
0: Allez.
1: Moi, je dis un petit bracelet consentant. Ou quand tu croises quelqu'un en soirée dans la rue et tout, eh ben il est célibataire, toi aussi. Vous savez que vous pouvez, ça se connecte directement à vos réseaux sociaux. Et comme ça, tu peux savoir un peu qui c'est, tu peux matcher. Et tout.
2: Ça existe.
1: Ah bon?
2: Il y a une appli comme ça.
1: Une appli, mais un bracelet, je dis. Parce que les applis, on n'a pas tout le temps les téléphones sur soi la nuit.
2: Donc ça vibre, ça fait quoi?
1: Ouais, quand tu croises quelqu'un, ça vibre et ça peut t'envoyer son profil. Si tu veux, sur ton smartphone.
0: Ouais, c'est pas mal.
4: Avec les lunettes.
0: Après,
1: Lunettes méta, mais ça veut dire qu'il faut mettre des lunettes.
0: Oui, Thibaut.
2: En Polynésie française, c'est ce qu'ils font. Ils mettent souvent, les femmes mettent une fleur du côté de l'oreille. Et en fait, en fonction de là où tu mets la fleur sur l'oreille, ça veut dire que t'es en couple ou célibataire.
0: Ah ouais.
5: Et les mecs sont toujours OK, donc.
0: Oh, vous n'avez pas de fleur.
5: Non, on fout les solaires voulés.
0: Pas de fleur.
1: Non, et puis si on l'élargit un peu, moi qui suis pas du tout physionomiste. On pourrait faire aussi un truc, mais bon, là, il y a un problème ça fait un peu Black Mirror, mais où tu croises quelqu'un et ça t'envoie l'info tout de suite, qui c'est, quoi.
0: Avec une voix qui fait toi.
5: Je t'aime, je te trouve très charmante.
1: Non, pas du tout, mais genre le nombre de voix, Émilie, je sais plus qui c'est. Parce que j'ai un problème de mémoire, et bah, ça te dit direct qui c'est. C'est Sylvie.
0: On t'amène en institut et on passe te voir une fois par semaine.
1: Voilà, oui, ça peut être ça aussi.
0: Pas de problème.
1: Allez, votre plaisir.
0: Au moins votre compote, Émilie. Allez, au moins la compote. Laura, reste avec nous, t'as pas le choix, de toute façon. Dans un instant, c'est le 60 secondes cadeau, tu vas pouvoir jouer pour une paire d'AirPods. Bruno Mars, avant ça, I Just Might, quel kiff d'être là avec vous tous jusqu'à 19h en direct sur Énergie.
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0: Oh pardon Émilie, si on ne t'amuse.
1: On a un ami commun qui a eu un petit bébé, donc je lui ai envoyé un message et je l'ai félicité, il me répondait. Donc,
0: on embrasse fort notre charlu d'amour, un ami d'Émilie et moi.
2: de longue date et qui a eu qui est papa. Ça y est, félicitations à lui. Bienvenue dans le game.
1: Trop mince.
2: Et comme dirait ma mère, tu fais une gueule de 6 pieds de long.
1: mais moi aussi, je dis ça.
2: Ah ouais,
1: Oh, fais une gueule de 6 pieds de long.
2: Une gueule de 6 pieds de long, lui. Il y a Laura qui est toujours avec nous. Laura, elle a envie de gagner un cadeau. Elle est là depuis 16h. Elle a raté une PS5.
0: Ouais.
2: Tout à l'heure, elle jouera pour un iPhone 17 avec Marcus, notre invité qui est arrivé et qui terminera l'émission avec nous. On reparlera en plus de Danser avec les Stars, de cette saison folle qu'on a vécue tous ensemble. Pour le moment, 60 secondes cadeau. Vous trouvez la réponse en moins de 60 60 secondes chrono, ça a fait gagner.
0: On met lui quand même des petites caouettes, tu vois bien qu'il manque de caouettes. Mettez-lui de.
2: Ça va. Jingle.
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2: Allez, let's go. Ah, on part dans le monde de la science ce soir.
1: Okay.
2: Ah, je vous amène dans le monde de la science.
4: Ok.
2: A carré plus B carré.
0: Non.
2: Des chercheurs ont découvert que certains saumons parcouraient 12 km de plus que les autres saumons ordinaires par semaine. Pourquoi certains saumons vont-ils plus vite?
1: Plus vite. Et il faut que je réponde.
2: Si tu l'as tout de suite, ne dis pas, on essaie de faire jouer les autres et comme ça, avant les 60 secondes, tu dis.
0: Ils vont donc plus vite que les autres parce qu'ils sont croisés. C'est des trucs qui sont croisés avec des tigres.
4: C'est pas à cause de leur couleur?
2: Non, ça dépend pas de leur couleur. Un poisson classique parcourt 12 km par semaine et eux, ils en font 24, le double.
1: C'est peut-être pas
0: ça. C'est des poissons marathoniens.
2: Bah, pour pause.
1: C'est parce qu'il y a des traces de coke dans leur sang.
2: Exactement.
1: Ouais.
2: Quoi? Parce qu'ils prennent de la cocaïne.
1: Bah, pas sciemment.
2: Oui, il n'y a pas un dealer de son. Attends, tu me rassures.
1: Oh,
2: ouais,
1: hey, oh.
2: Non.
1: Un dealer à l'entrée de l'estuaire.
2: Ils n'ont pas de dealer pour commander leur propre cocaïne. Les eaux douces sont de plus en plus polluées par de la cocaïne et de l'ecstasy.
1: Oh non,
2: ça prouve que les saumons ont des narines. Je ne savais pas. Et les saumons sont en première ligne. Les chercheurs ont remarqué que les saumons qui ont de la cocaïne dans leur sang vont beaucoup plus vite que les saumons à jeun. Ils vont même deux fois plus vite dans une semaine.
0: Et c'est drôle et c'est triste.
4: Nous, on les mange.
2: C'est plus triste que drôle parce qu'en gros, ça commence tellement que ça commence à polluer les eaux. Et donc, les poissons ont certains saumons ont des traces de cocaïne en eux.
0: Mais t'imagines un jour quand tu peux t'arriver de pêcher un saumon et le saumon tu vas le sortir et te dire Franck, lâche-moi, je suis en galère.
2: C'est pour ça qu'il frétille comme ça celui-là.
0: C'est fou.
2: Puis même vous, évitez de boire la tasse. Hein. Pas la même après. Hein.
0: Ah bah tu rentres rapide. Hein.
2: C'est dingue.
1: Je l'avais. C'est là que je me dis que je regarde un peu trop TikTok. Faut que je lève le pied parce que c'est niche.
2: Mais surtout maintenant, en boîte de nuit, des gars ils vont t'aborder en mode tu veux du saumon, gars.
0: Tu fais un petit sushi.
2: Tu veux un sashimi de saumon? Qu'est-ce que tu veux? Tu veux un grave lax de truite? J'ai tout ce qu'il faut, frère. Viens-moi. J'ai tout ce qu'il faut. Tu vas passer une soirée.
0: On sait dans quelle région c'est?
1: Au Danemark, je crois.
2: Au Danemark, parce qu'il y en a beaucoup. En fait, c'est là. Écoutez bien ce que je vous dis, c'est dans les eaux douces où ils sont de plus en plus pollués. Donc le Danemark, tout ça, et surtout les endroits où il y a beaucoup de saumons. Bien sûr.
1: Scandinavie, notamment. En Corse, il y en a moins des saumons.
4: Et pourtant, dans les pays nordiques, ils sont pas plus axés sur la protection des poissons, des animaux, même en général.
2: Ouais, mais je veux pas dire d'ânerie, mais je crois que quand même, malheureusement, manger du saumon, ça devient compliqué entre élevages et les trucs comme ça qu'on trouve dans les eaux. Il y a de moins en moins de bons saumons, de bonne qualité.
1: Pardon, de toute façon, c'est un petit PEL. Hein. Les 4 tranches de saumon au Franprix, je vous cache pas que.
2: Ah ouais, mais bon.
1: Ça fait longtemps.
2: Ah ouais, mais repris de la cocaïne. Saumon à la cocaïne, je fais comment?
4: T'as la truite, Émilie, si jamais tu veux.
1: J'ai déjà l'astuce. Je fais croire aux filles que c'est du saumon. C'est de la truite.
2: Ah oui.
1: Ah bah tiens, évidemment.
2: Pablo Escobar, aujourd'hui, serait poissonnier. Ça serait qu'un tablier au hal. Je vous lève un filet.
1: Avec des cailleuses.
4: La cocaïne dedans.
2: Votre poisson préf. Laura, c'est quoi ton poisson préf?
4: Ouais, le saumon.
2: Ah, j'avoue que je crois aussi. Hein.
0: Ouais. Moi, je préfère la dorade au LSD.
1: Ouais.
0: La dorade en vrai.
2: On en a parlé, ça vient de chez moi dans mes rivières. C'est pas pour faire le mec toujours chez moi, mais la truite.
0: Ah oui.
2: Mais la truite chez moi, pêchée dans la Durance, la truite, c'est extraordinaire.
1: Ah bon?
0: Je suis d'accord.
1: Pas fumée, truite au four.
2: Non. Trop bon. Mm-hmm. Comme tu veux, la truite, c'est trop bon.
1: Nous, on a un poisson, ça s'appelle le dentier, mais je suis sûre que je crois que c'est corse parce que ça finit par un i. Mais ça existe.
2: C'est quoi, le gobi? Non, autre chose?
1: Un dentis, c'est des dents, c'est des gros poissons qu'on met au four.
2: C'est Dentex ? Non, ça, c'est un, ça tu feras gaffe, c'est un, c'est un dentifrice.
1: Ah non, un dentis, tu rigoles, c'est hyper connu. Ah c'est bon au four avec des pommes de terre.
2: Ah, j'ai joué. Dans un instant, Laura, t'as gagné des AirPods ?
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0: Voilà, complément à mettre, hein, mon docteur Yao. Aïe, aïe, aïe.
1: Il y a la mutuelle.
2: La mutuelle, ouais, l'a pas pris en compte, là. Non. Attention, c'est du hors forfait, là.
3: Ah, il fait une petite ordonnance pour mon genou, là, un Voltaren ou un truc.
2: On verra ça. C'est du hors quoi?
3: Ah oui, secteur 2. Ah, oui, ouais.
2: Docteur Yaro, il y a le secteur 1 et là c'est secteur 2. Docteur Yaro, confirmé. Et Marcus, notre invité dans deux secondes, il sera avec nous dans le studio. On finira l'émission avec lui. Restez là, on est en direct sur Énergie. Nous, c'est jusqu'à 19h qu'on s'occupe de vous.
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2: Marcus. Qu'est-ce que je suis heureux de l'avoir avec moi. Marcus est avec nous ce soir, créateur de contenu. Vous l'avez découvert au tout début dans les vlogs d'août aux côtés de sa super copine Léna. Depuis, ça n'arrête pas, il est partout et j'ai eu la chance de te rencontrer sur Danse avec les Stars et c'est mon coup de foudre. Mais je l'ai dit 100 fois.
5: Oui, tu l'as dit 100 fois.
2: C'est une personnalité géniale. Si vous l'avez vu dans l'émission, vous avez eu la chance de vous en rendre compte. Ceux qui ne l'ont pas vu, vous allez le découvrir ce soir. T'as une personnalité attachante, solaire. Et franchement, t'es un coup de cœur, t'es génial. Je suis trop content de t'avoir là.
5: T'es trop chou, mais merci pour l'invitation. Bonjour Énergie.
2: Salut.
5: Bonjour à celles et ceux qui nous écoutent.
0: Regardez comme il est poli.
2: Votre CV, votre LinkedIn. Je suis trop content.
5: Mais merci pour l'invite, mais je voulais te revenir déjà depuis longtemps, je t'avais dit.
2: Ah, on va parler de tous tes projets qui arrivent.
5: On va parler de tous les projets qui arrivent.
2: Raconte-nous comment t'as vécu cette saison là.
5: Ben là, je suis en dépression.
2: Ah ouais, bah ouais, c'est vrai ou pas?
5: Mais franchement, les filles et les garçons qui nous écoutent, non, en vrai, là, ça va mieux. Mais première semaine, les deux dernières semaines, ben en fait, ça fait deux semaines maintenant, dur de reprendre sa vie. À la fois, j'ai beaucoup de boulot, mais j'ai pas envie de me remettre au boulot parce que je pense d'als. Je me réveille à 7h du matin, mais il n'y a pas de pick-up. Donc en fait,
2: pick-up, c'est la voiture qui vient vous chercher.
5: Qui vient nous chercher.
2: Que, oui, c'est pas le petit.
5: C'est pas le gâteau. Donc pas non, pick-up. Difficile de se remettre à la vie.
2: Ben oui.
5: Mais expérience de dingue. Et c'est ce que je dis, Dals, c'était l'aventure de ma vie.
2: Mais parce qu'il faut expliquer aux gens, on essaie de le dire dans l'émission un peu, mais je sais pas d'ailleurs, Émilie qui est vraiment une téléspectatrice de Danse avec les Stars.
5: C'est vrai, tu regardes?
1: Ah, j'adore, c'est vrai. Depuis le début, mais vie.
2: Je sais pas si on s'en rend compte à la télé, ils travaillent non-stop, mais ils font plus rien, toutes leurs activités sont de côté, ils ne font plus que danser.
1: Tu vois pas les chorégraphies qu'ils font, c'est obligé d'y être toute la journée, toute la semaine, de 7h à je sais pas quelle heure.
5: Ah ouais, de 7h à je sais pas quelle heure, tu veux même pas savoir l'heure.
1: Ouais.
5: Non mais en fait tu peux faire autre chose à côté, mais sinon tu pars en premier comme Philippe Lelouch.
0: Ensemble, vous avez beaucoup de trucs à faire.
5: Il y avait tellement de trucs. Et en vrai, cette aventure, c'est une aventure physique, tu ne peux être disponible physiquement et mentalement que sur un truc. Moi, personnellement, j'arrive pas à faire 1000 choses en même temps. Je suis pas une femme, désolé. Les femmes, vous arrivez à faire plein de choses
2: en même
5: temps.
2: T'as raison.
5: Non, mais faut le dire. Comment je voulais vivre mon aventure? Moi, je voulais être ça. Moi, j'avais un job, je voulais faire le job. Et pour faire le job, ben, je voulais être à 100% avec Marie et toutes les équipes d'Alf.
2: Marie qui était ta danseuse.
5: Marie
2: était
5: Denigo, on t'embrasse. Si tu passes par ici, cette reine de la pop culture. mais d'Alf, c'était trop bien. Et c'est ce que je disais, à chaque prime, j'avais l'impression de faire un clip. Mon propre clip.
2: Ouais, bien sûr, c'est vrai.
1: C'est ça qui est génial. C'est ça. Rêve.
5: Non, mais t'imagines, première presta, il y a écrit Marcus en gros, j'ai des costumes, j'ai des danseurs, je suis en mode, waouh, c'est mon Stade de France.
1: Mais j'adore. C'est pour ça que je te dis à chaque fois que je veux le faire. Bon, moi, du coup, je suis une star. Aucun rapport.
5: Mais
1: c'est génial. Il a raison. T'arrives, tu danses, il y a tes danseurs, ton nom. C'est un rêve. Et pour les téléspectateurs, c'est génial à regarder.
2: Mais la pression avant de danser, parce que moi, je le fais, j'ai aucune pression, parce que moi, j'anime, donc franchement,
5: ouais, t'as la pression, t'imagines, tu dis des conneries.
2: Alors moi, j'ai aucune pression. Mais je me dis, franchement, j'aurais une danse à faire en direct dans Dals. Je serais terrorisé. Mais écoute-moi, de 16h l'après-midi, peut-être même avant, jusqu'à ce que je danse, mais je serais terrorisé.
5: Mais en fait,
2: t'as cette peur-là pendant le prime?
5: Ça dépend des danses. Par exemple, mon premier.

0: Premier prime, là je me souviens de mon état. J'étais blessé déjà, ma jambe là, on n'en parle pas. Mais j'étais dans un état de stress, mais à la fois j'avais hâte de délivrer ce que j'avais à délivrer parce que je savais exactement de quoi j'étais capable pour ce premier prime. Déjà j'avais la musique incroyable, Beyoncé Single Ladies, et la choré était tellement bien que j'avais hâte. Et je me souviens, si on se dit cette blague avec Marie, mais à un moment j'étais vraiment possédé. C'est-à-dire que je sais pas si tu te rappelles, Camille, de mon état, comment
1: je me rappelle par cœur.
0: Mais j'étais possédé. Je me vois hurler sur scène.
1: Ça fait des millions de vues.
2: Mais bien sûr.
0: Ouais, les filles.
1: C'est vrai.
3: C'est l'effet de la danse. Si t'es pas addict à la danse, t'as pas trop envie de danser maintenant.
0: Mais de base, je faisais de la danse.
3: Oui, je sais.
0: Mais là, en fait, chaque musique que j'entends, du coup, je l'associe à une danse, truc que je faisais pas avant. Je peux te dire un cha-cha, un tango, une rumba, je sais. Et non, ça me manque. Dalle, ça me manque de.
1: Et puis il y a Stéphane Bern qui doit te manquer aussi. Parce que toi,
0: Stéphane Bern, ma vie.
1: C'est notre mascotte. C'est notre mascotte.
0: Ouais, mais c'était cette star.
1: C'est Footix.
2: T'as bien connecté.
1: C'était le Footix de la saison. Non, mais on l'aimait trop. On l'a adoré.
0: Bah, il était trop mignon.
1: Non, il était trop mignon. À chaque fois, il était là, je vais dead. Je vais peut-être dire ça.
0: C'est grâce à moi qui dis ça. C'est moi qui. Moi, j'ai mon petit jargon. Il y a mon petit vocabulaire, les filles.
1: J'ai une question vraiment que j'ai envie de poser à tous ceux qui font l'émission. Je t'ai peut-être même déjà posé. Comment vous faites pour pas oublier vos pas? Les danseurs pros, je vois, c'est inné. Tu leur montres une choré, une seconde après, ils la font. C'est incroyable. Comment t'arrives à mémoriser autant de pas en sachant que je me souviens du hip-hop, d'un coup, faut faire une salsa? Ma peur, ce serait de me larguer complet en direct.
0: Non, mais Camille, cette question, je me suis trompé tellement de fois.
1: C'est pas vrai.
0: Je me suis trompé tellement de fois, mais personne l'a vu. Mais pourquoi il y a de la musique dans mon oreille? Dans mes oreilles?
1: Bah, on met un petit peu de musique en dessous comme ça.
0: Ouais, mais d'accord, mais en dessous pendant que je parle, les
1: filles. Bah ouais, bien sûr.
0: Je peux enlever.
1: Ah non, t'as peut-être changé ton traitement. Attends, t'as peut-être changé. Attends, vas-y, t'as appuyé sur un mauvais bouton.
0: Ah, voilà les filles.
1: Ouais, t'étais sur notre radio là.
0: Ok. Ok.
1: Mais pourquoi on me demande si je veux faire tourner la roulette?
0: C'est fou. Non, en fait, je me suis trompé plein de fois. Plein de fois. Juste, ça s'est jamais vu parce que j'étais en mode hey, hey. Et ça se voyait pas, mais allez, j'ai réussi que 2 chorés sur 8.
1: En perfection? Ah bah tu t'en as réussi d'autres, tu veux dire sans tromper du tout.
0: Sans me tromper.
1: Ah ouais, mais ça se voit pas. Les autres aussi, j'imagine.
0: Même des notes que j'ai eues, j'étais en mode, mais ma deuxième danse, mon cha-cha, et les filles, je me suis vraiment trompé à la fin.
1: Mais tu donnes. Tu vois, ça se voit pas parce que tu donnes beaucoup. Et il y a un truc qu'on voit pas à la télé, pardon Marcus, c'est que les danseurs vous parlent énormément. On dirait des ventriloques, c'est-à-dire ils sourient comme si t'allais bien. Et en souriant, ils font 3, 4, 2 pieds, le truc. Et en fait, ils parlent très fort. Et, et quand tu viens en plateau, mais tu les entends parce que ça parle très fort, parce qu'il faut qu'ils s'entendent au-dessus de la musique qui est déjà à balle. Et donc, ils disent vraiment, ils n'oublient pas, la jambe, la jambe. Et en fait, ils parlent, mais en souriant, des ventriloques.
3: Il faut mettre aussi en lumière tous ces danseurs et ces
1: C'est les stars du
0: C'est vraiment, il y a rien sans eux. Et les chorés qu'ils nous font, qu'elles sont toutes personnalisées en fonction de la célébrité, ça change vraiment tout. Moi, je sais que Marie, moi, enfin, comment dire, quand on m'apprend une choré, moi, si tu me dis pas que je suis le meilleur et que je danse bien et que je vais réussir, si tu m'embrouilles, ça ne fonctionne pas en termes de pédagogie. Et Marie, elle s'est vraiment adaptée à ça. Dès qu'elle me montrait un pas, elle me disait, ok, c'est trop bien, continue, t'es trop fort. Moi, j'ai besoin de ça. Je suis encore en enfant.
1: Et puis vos gabarits étaient tellement différents aux deux, impressionnants.
0: Le géant et la naine, quoi, finalement. Non, mais vraiment, j'ai le géant et minimise. Et c'est ce qui a fait que les gens ont vraiment aimé notre duo, je pense.
1: Sur plusieurs portées, parfois, on s'est dit, oula, va peut-être partir un peu trop loin. Là.
0: Bah, Bilal, je me rappelle, le porté avec Bilal, pareil, un porté où je me suis foiré.
1: Puisque Bilal Hassani l'a rejoint par surprise, on est d'accord.
0: Oui, par surprise.

0: avec son nouveau single Beaucoup, je tiens à le dire.
1: Oui. Il vient nous voir, Bilal, oui, d'ailleurs. Mais... Faut qu'il vienne nous voir, ouais, il est pas encore venu.
0: Rêve. Et pareil, avec Bilal, je me suis trompé, mais la magie du direct a fait que...

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0: On est là avec vous et on est en direct avec Marcus, ça a été quoi, quart de finaliste de Danser avec les Stars?
2: Ouais.
3: C'est beau, hein?
0: Ouais. C'est super. Vraiment, t'as été une rencontre tellement cool pour tout le monde. On a kiffé t'avoir. Chez les gens aussi, je le sais. Quand même, donne-nous ton moment préféré de la saison et ton juge préféré de la saison. Enfin, pas de la saison, ton juge préféré.
2: Mon moment préféré de la saison, je pense que c'était mon premier prêt. Ouais. Là où les gens ils m'ont découvert. Ça reste un moment gravé dans ma mémoire parce que c'était dingue. C'est mon moment prêt.
0: Les gens t'en parlent là dans la rue et tout. Les gens t'en parlent à fond.
2: Mais les gens, c'est un choc thermique pour la France. Hein. Non mais vraiment, dès que je sors à un endroit, les gens me parlent de ma première perf ou de Dals en général. Donc
0: Moi les gens, mais moi ce que j'adore c'est que les gens me parlent de Dals comme si c'était moi qui faisais les votes, tu vois. Genre je peux me balader dans la rue, ils font Juju Fit 4 vraiment. Je dis moi je sais pas, voilà, fallait prendre vos SMS, hein, moi je peux pas faire
2: ça. Ils t'embrouillent en plus.
0: Je jure, m'embrouillent. Gentiment, mais ils m'embrouillent les gens. Ah ouais, donc génial, Juju Fit.
2: Pardon.
0: Je me fais embrouiller vrai. Et ton juge préf?
2: Fauve.
0: Ouais, je savais.
2: Fauve. Moi, Fauve,
3: désolé. En même temps, pardon.
2: Ah ouais. Non, mais parlons de Fauve, cette reine.
0: Ah ouais.
2: Allô, ça fait 15 ans qu'elle est à l'antenne, 15 ans qu'elle est fraîche, 15 ans qu'elle danse bien. Enfin,
0: c'est pire, je suis avec Glow Up d'année en année, c'est incroyable. C'est
4: et sa Corée, elle aussi, sa Corée qu'elle a faite spécialement pour l'émission qui était incroyable, avec toute son équipe.
0: Bien sûr.
3: Ouais, c'est vrai que c'est vraiment une couille.
2: Ah
3: je trouve qu'elle a participé à glamouriser la danse de salon.
2: Je trouve, ouais,
3: qui, on va
2: largement.
3: Pas se mentir, était un peu un truc un peu désuet.
0: Mais large.
3: Et ça fait combien ça a Dals? 15 ans,
2: 15 ans, ouais.
3: Mais qu'elle l'a rendue sexy, enfin qu'elle lui a donné un truc accessible, oui, et sexy surtout. Ouais.
0: Et aussi, j'en profite là de le dire, aussi grâce à des gens comme Marcus qui acceptent de venir faire l'émission, qui était ce qu'elle était dans son jus avec la salsa, l'orchestre derrière et tout. Et aujourd'hui, on a des gens de la de l'âge et de la génération de Marcus qui viennent s'amuser, qui regardaient l'émission avant et qui du coup se retrouvent dans la
3: c'est
0: télé
3: génial.
0: Et qui amènent leurs vibes, la vibe sur un Beyoncé, leur public, et c'est trop cool. C'est heureusement, trop ça vrai. Rajeunit l'émission. Heureusement.
2: Tu le ressens toi en tant que présentateur? Qu'il y a un truc qui a changé dans l'émission, le fait qu'il y ait des gens d'internet ou ailleurs.
0: Moi je milite pour ça et moi je trouve que ouais ça change. Après moi j'étais pas avant, mais depuis que j'y suis en tout cas je sens qu'il y a un vent assez cool de chacun. Mmh. Et puis surtout chacun peut un peu amener son ADN.
2: Ouais,
0: et ça c'est cool parce que juste prendre quelqu'un et lui dire bah tu vas faire ça toute la saison, ça va être des salsa et des trucs, et là on sent que chacun peut quand même amener de son énergie, de son kiff musical et tout, c'est canon ça. Ça c'est super. Bon, t'es pas là que pour ça. T'es aussi là pour nous dire qu'il y a la reprise de ton émission Le Trajet au Festival de Cannes, diffusée sur Instagram et sur TikTok.
2: Ouais.
0: Et le podcast Le Long Trajet, format long du trajet. Raconte-nous
2: exactement.
0: Tout ça.
2: Exactement. En fait, quand j'étais petit, je faisais des trajets en voiture avec ma mère. Et c'était toujours un moment de ouf. Soit on s'embrouillait, soit on rigolait, soit on dansait, soit on... C'était un moment. Et je me suis dit, mais pourquoi pas faire mon émission en voiture où je pourrais recréer ce genre de moment, mais avec des restas. Et donc, du coup, est né Le Trajet. Donc, j'ai fait une saison 1 à Cannes, une saison 2 au Rose.
0: Et la le Rose Festival de Big Flo et Oli. Où tu as eu la chance de mettre dans ta voiture Maxence, Youssoupha, Elena aussi.
2: Elena.
0: Monter dans ta voiture, c'est génial.
2: Ouais, c'était trop bien. C'était trop, trop bien. Et surtout, les épisodes sont tellement différents. Il n'y a rien qui se ressemble. Parce que, bon, en fait, vous verrez Le Long Trajet. Parce que sur Le Long Trajet, la conversation avec Youssoupha, mais elle est dingue, les gars.
3: Enfin, Youssoupha, c'est devenu mon pote. Ouais.
2: C'est devenu mon pote. C'est choquant.
0: C'est génial.
2: Marcus Youssoupha, on est où? Et génial. Là, on est en train de préparer justement la prochaine saison.
0: Donc, tu seras pendant le Festival de Cannes?
2: Non. On sera dans la France entière.
0: Ah, ok.
2: Ah non, mais les filles, moi, je vais pas te donner toutes mes infos. On sera dans la France entière. On est en train de préparer ça avec la team.
0: Et avec des guests, à chaque fois, bien sûr. Le concept.
2: Avec des guests.
0: Ah, il veut pas que
2: tu veux nous donner. Non,
0: Paris,
2: non,
0: il veut pas dire. Ah bon? Alors, tu veux pas nous donner au moins un?
2: Non.
0: Wow.
2: Non.
0: Ah, les initiales?
2: Ah non, surtout pas.
0: Surtout pas.
2: Surtout
0: mais
2: pas.
0: Mais ça va être...
2: Ça va être quelque chose. Ça va être quelque chose de très sympa.
0: Ah, c'est toi qui conduis?
2: C'est toujours moi qui conduis.
0: C'est bien. Non, mais je veux dire, elle est pas sur un.
2: Ah non.
0: Tu conduis vraiment.
4: L'invité, elle est double pédale au cas où il fasse. Au cas où il y a une
0: amoureuse. J'irai le truc, tu vois.
2: T'imagines. Non, c'est moi qui conduis parce que j'adore conduire. Et non, là, on est en train de préparer tout ça avec la team. Parce que Dals, ça m'a pris beaucoup de temps, donc j'ai pas pu avancer là-dessus. Mais là, ça va être quelque chose.
0: T'as tous tes points?
2: Ah, bébé. Plus que tous mes points.
4: Toi, tu peux pas avoir 14 points.
2: Non, mais. Moi?
4: Non, tu peux pas.
0: Non, mais t'as pas 14 points, c'est 12 max.
2: Non, mais quand bien même, j'ai tous mes points, genre.
0: T'as une tête à avoir 8 points.
2: Ah, ouais. Oh, Non.
4: Bah, si.
2: Bah, vous,
4: t'as fait 2-3 stages. Genre,
2: non, tu sais, mais sinon, je pourrais même pas faire le trajet, en fait.
0: Quel invité t'as le plus impressionné dans les invités que t'as eu? T'es pas impressionnable, toi.
2: Si. Mais je crois que c'est Youssoupha.
0: Ouais, bien sûr.
2: Youssoupha, je me suis pris une claque. Parce qu'il est tellement gentil et généreux dans ce qu'il partage, que ce soit sa vie, sa carrière. Et Youssoupha, ça m'a vraiment marqué. Je dis pas que les autres, je les ai pas aimés. Ah, Nabilux aussi. Mmh. Parce que j'ai fait Nabila.
0: Ah, il y a eu Nabila.
2: Il y a eu Nabila aussi. Nabila, je l'ai adoré. En vrai, tout le monde.
0: Que des bons moments. Ouais. Et qui t'aimerais trop avoir? Le rêve de ta vie, tu fermes les yeux, il y a une personne à côté de toi dans cette voiture. Je sais qui.
2: Non, mais tu sais, mais on peut pas dire parce que si on le dit, ça veut dire que ça existe et donc du coup ça va pas exister dans la vraie vie. Donc qui j'aimerais? Zara Larsson, je le chaufferais. J'aimerais trop avoir Zara Larsson.
0: Et Queen Bee?
2: Mais Queen Bee aussi, mais attendez, non, mais moi je touche pas à mes idoles. Je touche pas à mes idoles. Mais Zara Larsson, j'aimerais trop.
0: Mais j'ai une info sur vous qui concerne ton idole, qui concerne Beyoncé. Puisque Beyoncé s'est produite à un gala privé pour Uber. D'accord?
2: Hein?
0: Ouais, elle a fait un truc privé pour Uber, une très belle soirée Uber, l'entreprise américaine de chauffeurs VTC. Et après la prestation, elle a refusé son cachet de 6 millions de dollars. Comment qu'elle y aille, hein. Moi, j'y vais aussi, hein, mon pote.
4: Je te fais tout, là.
0: Bah, bien sûr.
2: Attends, c'était quand? Parce que j'ai pas cette info.
0: C'était en 2015.
3: Ah ouais.
0: En 2015, elle a fait un gala pour Uber, elle a refusé son cachet. Pourquoi? On le devinera dans un instant.
3: Oh! Ah, ouais.

0: Toi, tu vas finir dans la casita derrière, tu vas finir dans la maison. Ouais, toi, c'est sûr.
1: C'est sûr que vous allez.
0: Mais tu vas en plus, sur, tu vas partir sur une bachata là derrière, ça va être parfait.
2: Alors déjà, on dit rumba.
0: Pardon.
3: Reste avec nous, on revient.
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0: Merci d'être là, on est en direct. On est avec vous sur Énergie, 18h39. On s'écoute du Bad Bunny, Noé Bayol. Et ensuite,
1: oui.
0: Marcus reste avec nous dans le studio. On essaie de deviner cette info sur Beyoncé. Et surtout, tu vas faire gagner peut-être un iPhone 17 à notre auditrice Laura.
5: Tu mens?
0: Ouais.
5: Ah, oh, j'adore.
0: Mais attention, et c'est pas du placement produit, on le paye de notre poche.
5: Attention.
0: On arrive.
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3: Marcus,
0: mon coup de cœur de Danse avec les Stars est avec nous ce soir. Il nous parle de son émission Le Trajet, diffusée sur Instagram et TikTok, qui est en train de se remettre en place. Alors moi j'ai les infos que c'était au Festival de Cannes, mais il nous dit que ça peut être partout en France. J'ai l'info que ça allait être avec de nouveaux guests. Finalement ça peut être avec plein de monde, on ne sait pas.
2: On ne sait pas.
0: Il y a du mystère.
2: Il y a du mystère, ouais, et boule de gomme lesbienne.
0: Je pense qu'il y a, parce qu'il y a un peu de mystère et puis encore du travail, je
2: Ah non, oui, mais il y a beaucoup de mystère.
0: Beaucoup de mystère.
5: Les filles.
0: On parlait de ton idole, Queen Bee.
2: Oui.
0: Queen Bee en 2015 a fait un concert pour Uber.
1: Ah oui, c'est vrai.
0: Ouais. 6 millions de dollars la soirée, elle les mérite. Tant mieux, s'il lui donne ce qu'elle les mérite, moi ça me dérange pas. Et ces 6 millions, elle les a refusés à la fin. Pourquoi? Per qué ti amo, Sara?
1: Attends,
0: parce qu'elle elle... a voulu les, elle a, elle a voulu les reverser ou pas?
1: Voilà,
2: oui, elle les a... good.
0: Non.
2: Ah bon?
0: Elle les a refusés. Elle a dit je les prends. App.
2: Mais app. Peut-être parce qu'à un moment, c'était pas problématique, Hubert.
0: Bah, elle, visiblement, ça... ouais, peut-être, mais non.
1: Elle a participé, néanmoins, elle a participé à la soirée.
0: Elle a fait la soirée.
1: D'accord.
0: Elle a tout fait. À la fin de la soirée, ils sont arrivés, ils ont dit, vous laissez 6 millions de dollars. Elle a dit non, je les veux pas. Pour une bonne raison, elle a proposé autre chose.
2: Non, mais voilà.
0: Ah ouais?
2: Mais bien ma Beyoncé, les filles. Ah, non, mais attends.
0: Elle a refusé. Elle a dit.

0: le beurre d'aujourd'hui. Beyoncé a refusé le cachet de 6 millions de dollars. Elle a dit, vous savez quoi? Donnez-moi plutôt des stock options, des actions Uber à la place.
1: C'est très...
0: Uber ont dit, bah, alors j'ai pas le montant exact, hein, c'est leur histoire, mais Uber a dit, bon, bah, écoute, je sais pas, on vous donne, allez, 3% de la boîte à la place, de ce que ça valait. Et les actions qu'elle a prises ce jour-là valent aujourd'hui 300 millions de dollars.
1: Et voilà, c'est pour ça qu'elle, elle est là et moi je suis là. Putain. Là, non, mais voilà, purée.
2: On n'a pas la vision.
1: Non, mais non. On n'a pas la vision.
0: Après, on est
1: purée, c'est pas sur banqueroute là, purée, je vais faire ça. Hein.
0: La vraie info, c'est que quand vous rentrez bourré de soirée et que vous vomissez dans un Uber, c'est le Uber de Beyoncé.
1: C'est vrai. C'est que je vois Uber différemment là maintenant.
3: Ah, bien sûr.
1: Non, mais alors là, je vois Uber différemment.
3: Ah oui.
1: Oh oh là là, tu m'as donné une info sur Beyoncé, bravo Camille.
2: C'est fou, hein.
1: C'est rare.
0: Ouais, c'est fort. Et donc, Beyoncé donc, a pris des parts. Il y avait une histoire comme ça avec un mec aussi qui avait, au tout début de Facebook, Mark Zuckerberg voulait qu'il y ait un mur avec une peinture. Le gars est arrivé, il a fait un graphe. Et en partant, il a pris des parts de la boîte qui sont valorisées des milliards de dollars. Non, et juste parce qu'il a fait un graphe devant Facebook, il avait 1% de la boîte, quoi.
4: Mais faut avoir la vista, faut voir le truc, tu vois.
1: La vista,
4: parce que les 6 millions sur le papier, tu les prends, hein, à la base.
1: Non, mais tu sais que là, tu parles de Beyoncé, mais il va se passer quelque chose de très important, là, les filles, incessamment sous peu.
2: Avec Beyoncé?
1: Ah oui.
2: Elle repart en tournée?
1: Et guys, le Met Gala, c'est lundi.
2: Ah,
0: Met Gala, alors
1: le
0: ça,
1: Met Gala,
0: tu peux expliquer aux gens qui connaissent pas ce que
1: le Met Gala, c'est les Oscars de la mode où il y a toutes les grandes stars qui sont invitées à ce fameux gala de charité. Et Beyoncé avait l'habitude de venir au Met Gala et elle n'était pas venue au Met Gala depuis 10 ans.
2: Ah ouais?
1: Et là, elle revient au Met Gala lundi, elle co-host avec Anna Wintour. Et là, ah ça ouais. va être, là, ça va être sensationnel.
0: C'est la papesse de la mode et tout,
1: papesse
0: ça va être
1: de la mode. Et surtout, il y a son album. L'acte 3 qui va sortir. Je suis tellement la bonne promo de Beyoncé, j'adore.
0: Bah, tiens, elle va arriver au Met Gala sur un Shetland habillé en cowboy.
1: Ah,
0: ça fait 5 ans qu'elle est sur un cheval.
2: C'est vrai, il faut qu'elle sorte de son délire.
0: Oui, oui, mais attends, elle est galop 3, vous êtes marrant.
1: Oui, bravo. Les filles.
4: Tu le montres, tu restes dessus.
1: Non, mais là, les Met Gala, attention, là, je vous dis, lundi, je jure sur Énergie, vous en parlez. Parce que là, il va se passer quelque chose de très très grave.
0: Elle est où Beyoncé? Elle est sur Yakari, tu vois.
2: Il
4: chope à la longe, hein, il est chiant lui. Ouais.
1: Mais parlez bien vous là, on n'est pas la mer du sable. Hein.
2: À la mer de sable.
0: Oh là là, sachez quand même Beyoncé, je vous donne une petite info qui est folle. Hein. Elle fait partie du top 5, les 5, il n'y a que 5 musiciens qui ont dépassé le milliard de fortune. Ils sont que 5, il y a une autre femme, Taylor Swift,
1: ouais.
0: Beyoncé. Ah non, 3, pardon, Rihanna.
1: Bravo
0: les filles.
1: Ah ouais.
0: Il y en a 3 dans le top 5.
1: Et Lady Gaga, elle arrive.
0: Bruce Springsteen et Jay-Z. C'est-à-dire que le couple, chacun ont dépassé le milliard.
4: Oui. Tu te prends pas la tête, quoi. Je veux dire, le dimanche soir, tu peux commander un petit jab tranquille sans regarder s'il en reste sur le compte.
2: Sur Baris.
1: Ouais.
0: Tu penses que t'as combien de numéros de Beyoncé? De téléphone? Tu sais, on dit qu'on est à 5 personnes, 3 personnes? 5. On dit qu'on est à 5 personnes de Beyoncé.
1: Vous êtes à 5?
0: Non.
4: Ah non, moi je suis à 25.
0: On dit en gros, qui que ce soit dans la vie, on est à 5 personnes de le rencontrer.
2: Ah!
1: Après, moi, je l'ai déjà vu.
0: Tu l'as rencontré, tu l'as vu?
1: Mais oui, je l'ai rencontré.
0: Mais je te crois pas.
1: Mais je t'avais raconté en plus.
0: Mais non.
1: Il y a 4 ans au. Comment ça s'appelle? La boîte là dans Paris, là. Bref, Paris. Léna m'invite. En fait, j'étais le plus un de Léna. Et elle était invitée à une marque, elle était invitée à une soirée de la marque Tiffany & Co. Et à ce moment-là, Beyoncé faisait des soirées pour la sortie de son album Renaissance. Et je me retrouve à cette soirée-là, il y a tout le monde, il y a Katy Perry, Doja Cat. Et je vois Beyoncé, et elle me parle, elle me dit thank you for coming. Enfin, c'était cool.
2: Ah ouais,
0: t'as dit merci d'être venu.
1: Ouais, non. Non, j'étais choqué. J'ai eu de la fièvre, pour te dire.
0: Ah, j'ai fait un test PCR.
1: Ah ben oui. Mais j'ai dû faire un test PCR, c'est pas une blague, hein. J'ai dû faire un test PCR pour y aller.
0: Pour y aller?
1: Mais
0: vous rencontrez. Ouais, ça c'est la.
1: Ah ben. Mais ça c'est les ricains.
0: Vous voulez me rencontrer? Faites un test PCR.
1: Un test PCR, t'as pas de téléphone. Ah oui. Sur les téléphones, il y avait des gommettes et tout. Non, mais c'était un truc.
0: Ah ouais. Dans un instant, on va te faire participer à un jeu pour essayer de faire gagner à Laura.
1: Ma vie, Laura.
0: Là, tout de suite d'ailleurs. Laura, ça va?
5: Oui, ça va.
0: Laura est avec nous depuis 16h ce soir.
1: Laura est ici. Laura est ici.
0: Le jeu, il est très simple. Oui.
1: Gagne. Hein.
0: Est-ce que Léna l'avait gagné ce jeu? Je crois qu'elle l'avait gagné. On va voir si tu vas arriver à le gagner. C'est le jeu du meilleur copain, meilleure copine.
1: Ah, ok.
0: Tu vois, là, il y a Angèle, What You Want, qu'on va écouter. Le morceau dure 3 minutes et 4 secondes.
1: Oh, les paroles aussi, c'est ça votre délire?
0: Putain. Non.
4: Non.
0: Tu vas avoir 3 minutes et 4 secondes pour foncer au standard à mon top, discuter avec Laura, lui poser toutes les questions que tu veux. Nous, on lui a posé 1000 questions.
5: En gros.
0: Et ensuite, on va poser des questions, voir si t'as la bonne réponse. Pour faire simple, t'as 3 minutes pour devenir le meilleur copain de Laura. Si tu y parviens, ouais, tu lui fais gagner un iPhone. Si tu n'y parviens pas, tu lui fais perdre un iPhone.
1: Aïe!
2: Ouais, les gars, préférés, les frères et sœurs.
1: Aïe, aïe, aïe! Aïe, aïe, aïe! C'est quoi? Mais on leur donne les ouais! Mais c'est quoi? Je rendez-vous! Récupérer Laura au standard! Aïe, putain! Laura?
3: Oui, salut!
1: Laura, ma vie. Alors, déjà, tu t'appelles. C'est quoi ton nom de famille?

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0: gros bisous.
1: Merci d'être là avec nous sur Énergie en direct. Vous entendez, Marcus a posé 1 milliard de questions à Laura, notre auditrice qu'on adore, qui est avec nous depuis 16 heures.
2: Oui.
1: Oh là là. Et tu sais, de temps en temps, on t'écoutait à l'antenne.
3: On va dire, on va inventer ça. Ça, tu dis pas ça.
1: Les réponses, je les ai là. On lui a posé plein de questions parce que depuis 16h, c'était pas prévu. Laura est avec nous, donc pendant les pubs, on en a profité. On a préparé ce jeu avec Marcus. 3 minutes. Est-ce que vous êtes devenu meilleur copain? Vous êtes meilleur copain, Laura?
0: Oui, mais ma vie, est... oui. Jeanne, mais je peux te dire plein de choses là tout de suite. Hein.
1: Non, mais attends.
0: Ah merde. Je peux te dire beaucoup de choses. Hein.
1: J'ai 10 questions.
0: 10!
1: Il faut que tu aies 5 bonnes réponses.
0: Ok, ok.
2: Allez, ça va le faire.
0: Ça va le faire.
2: Mais... je crois en toi, ma vie.
0: Mais moi, attends, mais t'inquiète.
1: Est-ce que tu peux me donner, c'est puisque c'est ta meilleure amie, ça je suis pas
0: c'est
1: vraiment
0: ma bestie,
1: ta bestie de fou,
0: ah non mais alors.
1: Est-ce que tu pourrais me donner s'il te plaît son acteur préféré?
0: Eh ben son acteur préféré c'est Jim Carrey.
1: Non.
0: Ah c'est Jim Carrey les filles.
1: Elle m'a répondu Mr Bean moi.
2: Ah merde. Ah merde. J'avais dit Jim Carrey à l'oral.
0: Ah non.
4: Allez, Laura, on lui donne, parce qu'elle dit qu'elle s'est trompée.
1: Ah non, je peux pas la donner.
0: Ah non, mais c'est elle qui s'est trompée, c'est pas moi.
2: Bah oui, c'est moi, je lui ai donné, ouais, je lui ai donné Jim Carrey, ouais.
0: Oui, voilà, elle vient de dire, c'est validé, je suis désolé, c'est validé.
1: Non, moi j'ai mis Mr Bean.
0: C'est pas Maître Moya. Ça y est.
1: C'est Maître Simonin.
0: Ah oui, Simonin, défi.
1: Donc ça fera une mauvaise réponse.
0: Laura, c'est ta faute, hein.
2: Ouais, c'est ma faute.
1: Est-ce que tu peux me dire la ville où elle est née? C'est ta meilleure copine.
0: Mais en fait, je connais la Bretagne. Mais la Bretagne.
2: Ah non, mais il va pas demander la ville où elle est née.
0: Mais Perros Guirec.
2: Ah.
0: Perros Guirec, genre.
2: Il va pas demander.
1: Tu peux nous donner la réponse, Laura?
2: Perros Guirec. Oui, c'est Thionville.
1: C'est Thionville.
0: Thionville, Perros Thionville. Ouais.
1: Ça veut dire deuxième mauvaise réponse.
0: Non, mais les filles.
4: C'est pas grave, il en reste 8 pour faire 5, ça va aller.
1: Est-ce que tu peux me donner son plat préféré?
0: Pas de carbonara. Voilà.
1: Carbonara, elle nous l'a dit même plus tôt dans l'émission. Ouais. C'est une bonne réponse.
0: Voilà.
1: Bien joué.
0: Voilà.
1: Ça fait un point sur trois questions. Un point. Est-ce que c'est vraiment ta meilleure amie?
0: Voilà.
1: Tu peux me citer sa couleur préférée?
0: Bleu.
1: Oh waouh, mais comment?
2: Oui.
0: Voilà, nous sommes besties en fait. Let's continue.
1: Est-ce que tu peux me donner le prénom de son ou sa chérie?
0: Eh ben, elle est célibataire.
1: Elle est célibataire. En fait. Tu confirmes, Laura?
0: Oui, oui. Et son ex, il s'appelle Lucas. Voilà.
1: Oh, c'est la bonne réponse. C'est pour 0 point.
0: Il reste combien de questions?
1: Il reste, on est à 5 questions. T'as 3 bonnes réponses. Il t'en manque 2.
2: Ça va le faire.
1: Attention. Est-ce que tu peux me citer cette pote depuis longtemps? C'est ta meilleure pote de meilleure pote. Juste après les études. Quel a été son premier boulot, son tout premier boulot après les études?
0: Ah, les filles, en fait, il y a un moment dans notre amitié, on a arrêté de se parler. J'avais pas cette info, mais on a arrêté de se parler. Enfin, c'est de ma faute, enfin, j'ai fait Dals, donc on a arrêté. Ouais.
1: Tu peux nous donner la réponse? Oh, on a perdu Laura.
0: Ah, Laura.
1: On va la récupérer. Bah, on l'a depuis 16h et c'est à ce moment-là qu'on la perd. Et pourtant, elle est dans son lit, hein, je te rappelle. Elle a pu passer sous un tunnel.
3: Peut-être elle a plus de batterie.
1: Donc, ça, je vais pas le compter puisque c'était employé chez McDo. Tu me confirmes, Laura, employé chez McDo?
2: Ouais. On en a pas discuté, ouais.
0: Mais on s'est quitté, rappelle-toi, à ce moment-là, je t'ai fait la gueule à cause de Lucas.
2: C'est ça.
1: Attention.
0: Ouais, la musique est doucement. Ça me fait peur.
1: Est-ce que tu peux me citer son fromage préféré? Ça, c'est la balle.
0: Ouais.
2: Ah, il m'a pas demandé non plus.
0: Mais Laura, laisse-moi parler, enfin. Je t'ai dit. Son fromage préféré. Moi, je dirais les mentales. C'est ce que tu mets sur les carbonara.
1: Incroyable. Ah ouais. Mais vous l'étiez pas dit?
0: Moi, c'est les mentales.
2: Non, c'est le gorgonzola.
0: Ah, c'est le gorgonzola.
1: Putain. Ça commence à...
0: Ah, c'est ça, ça pue, là. Ça part sur un Samsung, là. C'est plus un iPhone.
1: Marcus, excuse-moi, on est à 7 réponses. Pour le moment, tu n'as que 3 bonnes réponses. Voici ma question suivante. Est-ce que tu peux me citer son signe astrologique?
0: Oui, elle est taureau.
2: Oui.
1: Bonne réponse.
4: Ouais.
1: Bien. Là, c'est bien. Peut-être la dernière question.
0: Changer la musique, ça me stresse, là, les guys.
1: Peut-être. Dernière question. Est-ce que tu peux me citer, s'il te plaît, sa date de naissance précise.
0: Est-ce qu'il y a un 12?
1: La musique, c'est quoi? C'est une salsa? C'est quoi ça?
0: Non, mais c'est un thriller. Le 12, elle a 30 ans. Donc, du coup, quand t'as 30 ans, t'es né en 95, just like me. Le 12.
4: Waouh.
0: Allez, je me lance. Le 12 mai 95.
2: Oui! Ah
0: Non mais je voulais pas que t'aies le Samsung, par pitié. Le 12 mai 95, les filles, voilà.
4: Mais tu lui as demandé?
0: Non. En fait, elle m'avait juste dit 12 mai.
4: Ah voilà, oui. Mais
1: t'as oublié, après,
0: j'avais tout oublié, je me suis retenu.
1: Incroyable.
4: Bravo.
0: Un iPhone ici. C'est parti, les filles.
1: Bien joué. Marcus fait gagner un iPhone à Laura. Laura, je voudrais avoir un mot pour toi. T'es avec nous depuis 16h, c'était pas prévu. C'est un petit caprice d'Emily.
4: Oui, excusez-moi.
1: Et on a passé une trop belle soirée avec toi. Mais Laura, un immense merci. On est content. Tu repars avec des AirPods et l'iPhone.
0: J'ai pas gagné de place, mais j'ai gagné un iPhone. C'est parti, les filles.
1: Laura, je te fais un énorme bisou. Merci d'avoir passé ces 3h à nos côtés. 3h qu'elle est là. Marcus, on va se quitter, mais je voudrais te remercier d'être venu nous voir.
0: Merci pour
1: l'invite. Ça a été un kiff de t'avoir dans Danse avec les Stars ce soir aussi. Et je rappelle, allez poncer le trajet. On peut retrouver des anciens.
0: Oui. Il y a tous les épisodes sur les réseaux sociaux.
1: Festival de Cannes, la première édition. Ça repart un peu là-dessus. Il y a le Rose Festival aussi. Tu vas retourner cette année ou tu sais pas encore?
0: Wait and see, vous allez voir sur mes réseaux. Je ne balance rien.
4: Ah là, la raison.
1: Il est secret.
0: Oh là là. C'est TF1. Voilà, c'est TF1.
1: Et j'anime Dals également la semaine.
0: Voilà, du coup.
1: Merci d'être venu, mon

0: très belle soirée tout le monde. Qui prend la suite maintenant?
1: Salut mes chippies.
0: Ses cheveux Charlie.
1: Ça va?
0: Ah, t'es resté dans ton petit studio?
1: Ouais, je voulais pas vous déranger.
0: T'as bien fait.
1: Ah, ouais. Je suis plus bienvenu, ouais, depuis le retour de vacances.
0: Très bien fait. 19h pile, à demain tout le monde sur Énergie. Belle soirée.

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0: avec nous, ça va Julie?
1: Salut Camille, salut toute l'équipe.
0: Bonjour Julie, bonjour la France, bonjour Oriane, bonjour Rémi,
2: bonjour Camille,
0: bonjour la vie, bonjour le Poitou-Charentes. Bonjour le Calvados. Bonjour la Vendée. Je me suis fait engueuler. Hier, j'ai dit il pleut tout le temps en Vendée. J'ai 200 messages. Je dis pas ça sur Vendée. J'ai dit il pleut souvent, pas tout le temps.
3: Oui.
0: Mais vous avez le cœur chaud.
3: Ah oui.
0: C'est ça qu'on aime. C'est comme un bras zéro, votre cœur.
3: Le sud-ouest, on dit le sud-ouest. Mais c'est vrai que le sud-ouest aussi, il pleut pas mal. Du côté de Bordeaux, tout ça.
2: Volume d'eau en France.
0: Les gars, j'ai passé, pardon, parce que moi, je suis pas de là-bas. J'ai réservé avec des potes. J'ai passé 15 jours à Osgore.
2: Osgore,
0: ouais. Il y a quoi à côté d'Osgore? Il y a une ville à côté d'Osgore.
2: Lacanau.
3: Milizan.
0: Avec un C. Seignos.
2: Ouais. Ah oui.
0: Ah, c'est à côté, hein.
2: Oui.
0: C'est deux semaines à Seignos. J'ai pas vu le soleil, j'ai vu que de la pluie tout le temps.
2: Bon,
0: il y a piscine à débordement, c'est vraiment. J'ai la pluie partout.
2: Oui, mais alors, moi je vais extrêmement régulièrement au Pays Basque.
0: Attention, la Krone en bourse, c'est à partir de 18h, madame.
2: Non, à Saint-Jean.
0: Pendant
2: Jean-Luc.
0: Qu'elle parlait, on dirait qu'elle s'est mise en fois 0,5 des deux côtés. Eh ben,
2: À Saint-Jean-de-Luz, il pleut.
0: J'en peux plus, elle repart.
2: Excusez-moi, c'est dans le sud-ouest.
0: Arrêtez.
2: C'est dans le sud-ouest. Plus gros volume d'eau écoulé en France par an.
0: Vous savez qui arrive ce soir? Pardon, mais foutons aller. Vous savez qui vient ce soir, là, dans l'émission?
2: Virginie Grimaldi.
0: Bah, oui, en l'occurrence, oui. La plus grande vendeuse de livres en France, Virginie Grimaldi, sera l'animateur de la station des ors.
2: Arrête.
0: Eh ouais, à l'office du tourisme des ors, il va être là tout à l'heure.
3: Attends, il y a une radio.
0: Non, l'animateur, les activités.
2: Non, c'est pas station radio.
0: Il y a un animateur.
3: Il y a un animateur pour toute la station.
4: Oh là là.
0: Bah, animateur de quoi? Il gère des gars pendant la saison, mais c'est lui l'animateur en chef de l'office du tourisme.
3: Genre un peu un géo, quoi, un gars qui fait des activités.
0: Gars, mais c'est fou. Il y a un gars de l'office du tourisme des Ors qui vient nous voir ce soir.
3: Très bien.
0: Pardon, les Ors, c'est ma station de ski, peut-être vous le savez pas.
3: Non.
0: Plus belle station de ski de France. Mes parents vivent là-bas, je leur passe le salam, ils sont en train de m'écouter. Remarque, c'est 16h, ma mère, quoi, être coincée de bourrée. Mais en tout cas, ils sont en train de nous écouter. Là aux Ors, et les Ors, c'est dans les Alpes du Sud. Tu connais Julie?
1: Pas vraiment, non.
0: Eh ben, tu devrais, tu sais pas ce que tu rates. Oh là là.
3: Et donc, on a l'animateur qui
0: est là. Je crois qu'il doit venir ce soir, non? Ah, c'est moi, il y a quoi qui s'en fait?
3: Tu es au courant? Bah non, oui.
0: Je crois qu'il vient, hein.
3: J'espère qu'il est pas bloqué dans le télésiège.
2: Et j'espère qu'il va nous faire faire des activités.
3: Ah ouais.
2: Si c'est le chef des activités, une petite chasse
0: au trésor. Vous savez quoi, je suis très content. On va le recevoir comme une star. Il va nous donner toutes les activités qu'il y a à faire aux Ors, tous les événements qui arrivent aux Ors.
3: Et non.
0: Alors, on va moins parler de Saint-Jean-de-Luz. Tu voulais dire quoi sur Saint-Jean-de-Luz? On n'a plus le temps.
2: Allez. C'était pas ouf. J'allais dire, oh, il pleut, mais pas toute la journée. C'était pas dingue.
3: Demain, j'ai le responsable aussi de Vals-les-Bains en Ardèche qui passe une tête pour nous parler de l'acrobranche. Je suis en train de faire un cas sur l'acrobranche.
0: Les amis, je le dis. Julie, est-ce que tu vas au ski? Est-ce que tu skis ou pas du tout?
1: Non, j'ai pas encore eu cette chance.
0: Est-ce que t'es déjà allé dans une station de ski ou même pas l'été, rien?
1: Non, jamais.
0: Si on a une affaire, c'est les Ors.
3: Ah ouais,
0: c'est vrai. Placé pile entre Serre Chevalier, Vars Rizoul, on est là, on est sur ces versants-là.
2: C'est chic, Serre Chevalier, non?
0: Ah bah oui. Bah attention, c'est celle des bourgeois. Moi, je te parle des Ors.
2: D'accord.
0: On est une des stations les plus près de Marseille. Vous savez qui skie aux Ors tous les ans?
3: Non.
0: Jules.
3: Monsieur Robin.
0: Jules cagoulé, doré de platine. Jules, il skie aux Ors.
3: Ah mais ça vient de là, ça arrive avec ses lunettes, il les a peut-être achetées aux Ors. Les lunettes, tu sais qu'il a, il porte souvent des lunettes un peu filtrées.
0: Et il les prend chez ce qu'il sait.
3: C'est sûr.
2: Il a mangé chez tes parents déjà ou pas? Ou il venait pas
0: encore? Mes parents, ils sont à la retraite maintenant.
2: Ah, donc il venait pas encore à l'époque?
0: Ah bah non, il avait
3: Minot, Minot, ans, il a dû venir Minot.
0: Il a dû manger. Peut-être qu'il venait Minot.
3: Ah ouais,
0: je crois pas.
3: Ah bah c'est possible.
0: Bah bien sûr que c'est possible. Bon bref, il y aura l'animateur des Ors, on le reçoit. Et aussi la plus grande vendeuse de livres en France.
2: Oui.
0: C'est anecdotique, à côté de Manu des Ors.
3: Ah bah ça, c'est autre chose.
2: Mais elle vient du sud-ouest aussi.
0: Arrête avec Saint-Jean-de-Luz. Arrête de vouloir ramener Saint-Jean-de-Luz.
2: Ouais. Très belle ville.
0: Très belle ville. Je rappelle qu'il y a les clés de la ville, hein, vous le saviez ça?
2: Oui, tout à fait.
3: Le portail. Hein.
2: Je suis citoyenne d'honneur à vie.
0: Citoyenne.
2: Il y a vraiment une mâchoire.
0: Oui, il faut une fois un ORL très très vite.
2: J'ai mangé de la mangue. Je pense que c'est ça.
0: Je pense que c'est ça. J'ai des cadeaux ce soir à vous offrir. Vous croyez quoi? Qu'est-ce que vous croyez que j'ai à vous offrir?
3: Bah, j'espère bien un forfait.
0: Bah, bien sûr. Forfait saison.
3: Merci.
0: Aux Ors, on va vous offrir PS5.
3: Ouais. Chiche.
0: Je vais vous offrir Apple. Non, c'est trop cher, forfait saison.
3: Ah non, juste un vrai forfait saison.
0: Tu sais quoi? On va le saucer. On va lui dire offre des forfaits.
3: Ah ouais, s'il te plaît.
2: Grave.
3: T'offres un forfait saison. Cam. Allez.
0: Ah non, déjà, t'offres un forfait 15 jours, c'est énorme.
2: Mais il y a des gens qui
3: ont... Non, pardon, c'est moi qui n'y connais rien. Un forfait pour... Tu viens une semaine, t'as un forfait, c'est ça que je veux dire.
0: C'est forfait semaine, alors.
3: Bah, voilà.
0: Saison, c'est une saison.
3: Attends, pas moi. C'est saison d'hiver.
0: Bien sûr. Ouais. Trimestre, il y en a quatre. Ouais, voilà, quatre trimestres.
3: Il n'y a pas de souci.
0: Hein, il n'y a pas de souci.
2: Excusez-moi, super cadeau.
0: C'est vraiment les secs pas fond de la radio. Hein. Faut tout lui expliquer.
3: Bon, un forfait semaine. Allez.
0: Bon, on verra ça dans un instant. Il sera là, je suis comme un fou. On va un peu parler des orches ou qu'on n'en parle jamais. Julie, est-ce que tu aimes Tame Impala?
1: Oui.
0: Eh ben, je l'écoute tout de suite. Dracula. On en parlait. On en a trop envie de l'écouter, ce morceau. Tame Impala et Jenny. Voilà ce qu'on écoute tout de suite. On est sur Energy. On est en direct. Il est 16h06. On est là jusqu'à
3: 19h.
0: 19h. Virginie Grimaldi et Manu Desor. Gros programme, ce soir.
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0: Bienvenue tout le monde, on est sur Énergie, on est en direct. La preuve, quand vous entendez Oriane parler, vous savez qu'on est en direct.
2: Blou, blou, blablabla. Voilà.
0: Elle a fait petits exercices. Petit pot de beurre, qu'est-ce qu'elle faisait Armand Altaï dans la stack?
3: La cocotte Kiki.
0: Ah oui,
3: Kiki la cocotte.
0: Mais fais ce que fait Rémi, on va faire les exercices.
3: La cocotte Kiki.
2: La cocotte Kiki. Bah après, dites à son amant Coco, concasseur de cacao. C'est pas mal quand même.
0: C'est pas mal.
3: Bah, c'est super.
0: Non, et... pas super non plus.
2: C'est
0: pas
2: mal. C'est quand même, logiquement, mon métier.
3: C'est extraordinaire. Qu'est-ce que je viens de vivre comme moment.
0: J'ai même pas eu le temps de vous dire qu'il y aura les infos pour Brio Dîner de ce soir. Oui. 4 fun facts, 4 infos. Quelle sera la meilleure? On le saura dans un instant. Le thème?
2: YouTube.
0: Non. YouTubeur.
2: Ah oui, YouTubeur.
0: C'est pas la même chose.
2: Attention. Ah mince.
0: Ah bah oui.
2: Moi j'ai fait YouTube.
0: Ah bah faut refaire. Ah non, c'est bah non. Sur les... je le dis, c'est sur les youtubeurs. Ah bah on est intransigeants.
3: Ah bah voilà, on est d'accord.
0: Ah bah oui.
3: Ah oui.
2: Genre Squeezie.
0: Oh, Squeezie.
2: Oh, c'est votre truc, vous, le web. C'est pas moi.
0: Je fais de la radio. Le web. Je fais de la radio avec ma daronne.
2: Mais c'est ton truc. Moi j'aime nager, toi t'aimes regarder internet. Excusez-moi hein.
0: Oh là là, 16h10, je suis déjà épuisé. Épuisé. Je suis on est là jusqu'à 19h en direct. Docteur Yaro qui va arriver dans
3: un instant. Sympa.
0: Petit cœur. Ah, il a dit que j'avais des problèmes au ministre là.

0: madame, excusez-moi de vous déranger, je cherche 3 boîtes d'œufs, un pack d'eau, et si vous avez un Camille Combal sur énergie.
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0: Super, oh, merci beaucoup.
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3: Ah, c'est 7 de ménage.
4: Non, mais maintenant, c'est une télé de ménage,
3: les jingles les plus longs d'Europe. 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
3: Il est 16h17, on est en direct sur Énergie. 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Ah, on n'est pas en direct, mais il y a Famille en Or.
4: Ah oui.
3: Juste après Quotidien, sur TMC, vous verrez ma grosse tête avec la famille Krief contre la famille Kojandi. Bérangère Krief, Kian Kojandi viennent avec tous leurs copains, Nordine Ganzo, Morgane Cadignan, Camille Lavabre, Louis Catla, Fanny Ruet, GC. Bref, on va se marrer, c'est ce soir, c'est juste après Quotidien, soyez là. 21h15-25.
4: Oui, hein. Bon.
3: Ah ben ça dépend du petit cul de Willy Papa.
4: C'est toujours pareil, hein.
5: C'est le temps de faire la vaisselle, c'est bien, moi j'aime bien ce petit quart d'heure de vaisselle.
3: Hein, ça dépend. Ça dépend de la durée de Jeudi Transpi.
4: Oui, Jeudi Transpi, d'Étienne.

0: te rappelles de ça, Thomas? T'as quel âge?
1: J'ai 28 ans.
0: Ah non, t'es pas dessus. T'es pas sur Jamelia, toi.
1: Ah non, non.
0: T'es pas dessus, quoi. C'est quoi
1: quoi.
0: Ta musique d'ado, c'est quoi?
1: Ah, ma musique d'ado, je pense que c'est du Sum 41.
0: Oh, j'adore, mes potos, bah, qui tu parles? Bah, attends, je tape des Holy Flip.
1: C'est ça.

0: Surtout l'époque où on regardait American Pie.
1: Ah, bien sûr.
0: Je vous explique ce qui est en train de se passer, c'est fou. Il y a la moitié de mon village des Ors qui vient d'arriver.
1: Ah,
0: il y a 200 habitants.
2: C'est clair.
0: Il y a mon pote d'enfance Nico qui est là dans le couloir, qui est des Ors bien sûr. Et il y a Manu, l'animateur des Ors, qui vient d'arriver. Là, il n'y a plus personne aux Ors au moment où je vous parle.
1: Génial.
0: Il reste le maire et il ouvre toutes les portes. Il n'y a plus que lui. Ouais,
1: mais ils sont pas en doudoune.
2: Ils sont pas venus avec une meule, les mecs, un minimum, du fronton.
0: T'as foutu ta chèvre au cadenas parce qu'il te la vole. Qu'il faut un cadenas, la biquette, hein. Parce qu'ils partent avec, c'est des fous à Paris. Hein. La moitié des heures dans ce studio, on va parler avec Manu quand même. Deux secondes, Manu, viens prendre un micro.
3: Je suis à Blain, ok.
0: Manu, l'animateur des heures, pardon Thomas, hein, mais là, c'est un moment important. Ah bah attends Manu, attendez, Manu c'est extraordinaire. Animateur, on lui donne un micro, il dit bah je vais m'asseoir à table.
2: Bah attends, et oh.
0: Bienvenue mon Manu, installe-toi Manu, ça va ou quoi?
3: Oui, ça va totalement.
1: Bienvenue.
0: Qu'est-ce que tu racontes?
3: Bah écoute, super, j'étais venu te voir mais je pensais pas que je passais à l'antenne.
0: Bah moi non plus, mais ça qui est beau quoi.
3: Ouais, c'est magnifique.
0: Et allez, bon, rien que l'accent les gars, on est là, ça fait plaisir de t'avoir. Manu, c'est simple, prépare bien, j'ai démarré l'émission en disant que tu venais nous voir ce soir.
3: Oui,
0: j'ai commencé et j'ai dit tu vas nous donner toutes les activités qui arrivent aux Ors pour les 5 prochaines
3: années. 5 prochaines années?
0: Ouais, c'est un peu long. En
3: tout cas, pour les 5 prochaines semaines.
0: Il y aura peut-être
3: 5 prochaines semaines. Alors, non, pas ces 5 prochaines semaines, parce que là, on est quand même dans une période plutôt tranquille. Hein.
0: Ouais,
3: On prépare l'été. Je sais que l'hiver, on vient de finir.
0: Qu'est-ce qui se passe? Les Ors, ça commence quoi? Première fête de l'été, c'est quoi? La fête de la montagnage?
3: Ouais, 5 juillet, mais on va un peu faire du VTT avant.
0: Oh, ouais.
3: 12-13 juillet, on va ouvrir le bike park.
0: Bien sûr.
3: Ouais, bien sûr.
0: On va l'ouvrir le bike park.
3: On va l'ouvrir le bike park. Il reste encore pas mal de neige d'ailleurs. Mais bon, écoute.
1: C'est ça qui est drôle, hein.
3: Oui, ça qui est drôle. On va faire du VTT sur neige et après du VTT normal.
0: Parce que Manu, il a l'office du tourisme et il gère, entre autres, avec plein d'autres mondes, bien sûr, les activités, tout ce qui va arriver. Il faut savoir que les Ors, énorme destination de VTT. La transition a été faite. Le VTT, il y a des Coupes d'Europe et tout, hein.
3: Exactement. Coupe d'Europe 10 au 12 juillet cet été. Exactement.
0: Ah,
3: Camille, toi aussi, tu connais.
0: Bien sûr. Ouais. Et attention, la montagnage, qu'est-ce que c'est la montagnage? C'est le moment où tu montes les brebis, les moutons et tout là-haut en pâture, quoi.
3: Exactement.
1: Ah mais oui, exactement. Tu nous en avais parlé, il y en a quelques-unes.
0: Se gave d'air.
3: Oh, gros. Bénédiction.
0: Et c'est là, pendant que je parle, il y a Céline Guérin de l'Ogevac qui est en train de nous écouter, qui est en train de dire, bah, je vous écoute aussi sur Énergie. C'était la dernière habitante des Ors. Tous les Ors sont sur Énergie. Je peux pas vous dire qu'on fera un carton d'audience, c'est vraiment 400 habitants. Mais en tout cas, tous les Ors sont branchés sur Énergie, 95.7.
2: Exactement.
0: Énorme. Oh mon Manu, alors il y a quoi? Alors les Ors, les copains, je suis né aux Ors, hein. Vraiment, natif des Ors, mes parents y sont encore. Fête de la montagnage, on enchaîne avec du VTT, on enchaîne avec quoi d'autre?
3: Eh ben, est-ce qu'on va peut-être monter un festival d'humour aux Ors? C'est en train de se monter.
0: C'est en cours.
3: On cherche un parrain, peut-être.
0: C'est génial, ça, c'est une super idée en vrai. Bien sûr, mais il y a des trucs géniaux qui se passent aux Ors, vous savez même pas.
3: Et plein de choses, et puis après surtout beaucoup d'activités en dehors du VTT.
0: Vous avez la luge d'été
3: sur
0: la luge d'été là sur rail, tu l'as là?
3: Exactement, luge 4 saisons. On a ça, du mountain kart, la tyrolienne.
1: Ah, génial.
3: Ouais, la speedline, magnifique.
0: C'est génial, mais bref, je dis des Ors parce que je suis des Ors, c'est mon cœur. Mais allez en station de ski l'été, déjà vous faites des économies. Franchement, il y a la moitié des activités qui sont gratuites. Et puis c'est trop beau, vous êtes bien, on est tranquille, on vous accueille.
3: Ouais, tu seras là cet été d'ailleurs.
0: Ah, bien sûr qu'on passe une tête. Non, toujours.
3: Tu passes une tête l'été.
0: Quoi qu'il en soit. Mais toujours. Bien sûr. Tu veux que ma mère me déshérite ou quoi? Bien sûr qu'on passe aux Ors, évidemment. Manu, je viens pas tous les étés?
3: Tous les étés.
0: Alors, moi, j'ai une vraie question.
3: Ah,
0: pardon.
3: Ouais.
0: D'un novice des vacances d'été à la montagne. Est-ce que le soir, quand tu te couches, imaginons que je prenne un camping, est-ce qu'il fait froid? Vraie question. Alors, il fait le froid qu'il faut. Je vais t'expliquer.
3: Ah, voilà.
0: C'est-à-dire que t'es bien, tu mets la petite veste. Tu vois ce que je veux dire?
3: Okay.
0: Tu mets la petite veste. Et surtout, pas besoin de clim ou toutes vos conneries là qui polluent la France.
3: Voilà.
0: Vous ouvrez la fenêtre, et t'es à 19.
1: Ah, Thomas,
0: tu peux dormir avec une couverture. Mais n'allez pas en camping, vous appelez ma pote Céline de l'Ogevac, elle vous trouve un truc. Vous allez l'Ogevac, vous appelez, elle vous trouve un petit truc. Comptez sur nous, évidemment.
1: Et si je veux me baigner aux Ors cet été?
0: Ah, piscine, une très belle piscine municipale avec vue sur toute la vallée.
1: Ah, c'est magnifique ça.
3: La plus belle des Hautes-Alpes.
1: Très bien.
3: Belvédère sur le lac.
2: De toute façon, tout est toujours le plus beau.
0: Oui, t'embête pas. Ah ouais, c'est sûr.
2: Ah, le rond-point, le plus beau des Alpes. Donc, voilà.
0: Le maire, il y a 6 fois Bégonia, t'inquiète, c'est beau.
3: Il y en a
0: peut-être un à Valouise, mais ça vaut pas le coup non plus. Je te dis vraiment, viens chez nous. C'est toujours le plus beau des Hautes-Alpes, c'est invérifiable.
4: Voilà, c'est ça.
1: Je viendrai me baigner aux Ors un jour.
4: Exactement.
1: À la piscine.
4: Et on a le beau lac de Serpenson juste en contrebas.
0: Ah, c'est génial, on est en bas comme le lac d'Annecy, mais magnifique, évidemment.
4: Tu as dit sous-côté l'autre fois,
0: C'est sous-côté le lac de Serpenson, on parle tous du lac d'Annecy qui est magnifique, mais c'est beau aussi Serpenson. Bah, bien sûr.
5: Est-ce qu'on peut faire du wakeboard?
0: Ah oui,
5: très bien.
0: Le matin, 7h, c'est une vitre.
5: T'appelles mon pote de l'encre bleue, tout le bateau. C'est moi 10.
0: Ouais. À la fin, tout me revient. Ouais. Ouais. C'est un cercle. Ouais. Hein, je vais te dire, à la fin, on se retrouve tous à apéro. Hein, ouais. Je vais dire un truc. Voilà. Bon, les copains, Manu va rester avec nous, bien sûr. Ouais, ça te fait plaisir.
4: Oh, bah, carrément.
0: Eh ben, je suis content de te voir. On a du Jamelia Superstar. Il y a Thomas qui est là avec nous aussi. Je vais vous parler d'une nouvelle tendance de l'été.

0: petit Volvo là que nous dans le studio. Quel kiff d'entendre Jamélia. On est tous ensemble autour de la table. Il y a Oriane, il y a Rémi.
1: Oui.
0: Il y a Thomas au standard. Ça va Thomas?
2: Toujours, toujours.
0: On parle de tourisme ce soir, c'est le hasard. Il y a Manu, l'animateur des Ors. Il bosse à l'office du tourisme des Ors. Viens te rasseoir, Manu. Il croyait qu'il partait.
3: Mais non, mais je sais pas, Julien. C'est toi, Manu.
0: Oh là là. Eh, hey, tu peux rester toute l'émission avec nous tant que tu me demandes pas de pige. Tant que c'est gratuit, t'es le bienvenu.
3: Ah bah oui,
0: alors,
3: toujours,
0: alors,
3: toujours.
0: Je vous dire. Dès qu'il y a quelqu'un de gratuit, fais une heure d'antenne.
3: Bien sûr.
4: Alors, on va même offrir des choses aux auditeurs. Hein.
0: Ah, tu vois.
3: Quand tu veux.
0: Alors là, Manu, t'es en train de me parler. Tu viens d'où, Thomas?
2: Je viens de Dax, dans les Landes.
0: Est-ce que vraiment, tu fais du ski ou pas du tout?
2: Snow.
0: Snow, mais est-ce que t'es déjà allé aux Ors?
2: Non, malheureusement, jamais.
0: Eh ben écoute, écoute bien ce que je fais. Qu'est-ce que tu peux offrir? Est-ce que, genre, forfait, c'est chaud?
4: Non, forfait, on va le gérer.
0: Oh
4: non,
0: tu vois, tu vois. Tu sais ce qu'on fait? On t'offre deux forfaits.
4: Okay.
0: Deux forfaits.
1: Non, ouais.
0: Deux forfaits semaine, est-ce que ça te va?
2: Ah ouais, carrément.
5: Trop bien.
0: T'es content?
2: Trop bien.
0: Est-ce qu'on peut également m'appeler Céline, Logevac, on va te choper un hébergement.
3: Non, arrête-toi.
0: Là, c'est vraiment des dotations forcées. Là.
1: Ouais, c'est pas fort.
0: Alors,
1: c'est
0: on appelle ça des cadeaux ou des clés de bras. On la passe sur l'antenne, on va essayer de te gérer un appartement. Comme ça, au moins, tu pars aux Ors, appartement et deux forfaits.
3: Mais t'imagines, c'est génial, t'as ta semaine.
0: Attends, ouais. Thomas, c'est pas fait, je la connais, ma Céline. Elle est raide, une baramine.
3: Ah oui.
5: Non, mais peut-être une réduc avec un code promo.
3: Non, attends, passe à l'antenne d'énergie, pas de réduc.
4: Ah non, non, c'est soit offert, soit.
3: Ah oui, c'est soit offert, soit on parle pas, soit je vais chez Transimo. Hein. Ouais.
4: Je crois que ça leur appartient, mais là.
0: Ah, on va essayer de l'appeler dans un instant. On offre des dotations, j'offre des semaines aux Ors. Ah voilà, c'est bien,
1: c'est ça qu'on veut.
5: C'est génial.
0: Ah, ouais, Thomas, il est à Dax, imagine-toi, il repart avec une semaine aux Ors.
3: Il est comme un fou.
2: Ah, je suis chaud.
0: Bah je vois bien que t'es chaud mon pote, bah tu m'étonnes, t'es tombé le bonsoir toi.
2: Hein. Ah, carrément.
0: T'es tombé le soir où je pète les plombs toi. Attention, on va essayer de l'appeler. C'est parti, on l'a? Hop, on y va.
3: J'espère qu'elle est prête hein, parce que.
0: C'est marrant, c'est le temps d'appeler en radio, c'est toujours interminable.
3: Ouais, c'est fou, hein.
0: Ça va avant.
3: Après, tu sais, faut demander. Parce que elle a un peu toutes les surfaces, j'imagine. 25 mètres carrés, 30 mètres carrés, il y a un peu tous les apparts.
0: Ah ouais, bon,
3: on va faire un point.
6: Bonjour, c'est bien sur le portable de Céline.
0: Ah mince, c'est pas joignable. Bon.
5: Ouais, je prends ça pour un oui, non? Dis-moi qu'on sent.
0: Bah, tu sais quoi, t'as raison. Allez, on va appeler et si ça répond pas, on laisse un message. On laisse un message, on dit que c'est fake et une
3: semaine. Oui, voilà. Bah, tant pis.
0: Prends sur moi. Hein.
3: On n'aura pas le choix. Hein.
5: Bah, elle sera contente, je pense.
0: On verra. Manu, c'est placé où? C'est où le mieux, on est le mieux placé?
4: Qu'est-ce que. Oh, bonjour, c'est le 1006 ou le 1008. Allez, les 1650.
6: Oui, je serai de retour au bureau lundi 20 avril. Merci, bonne journée.
0: Ah bah 20 avril.
4: Ouais.
0: Oh! Ben 20 avril, on est le 7 mai. On va peut-être revenir, Céline. OB, c'est Camille. Je t'embrasse fort. On est en direct sur Énergie, juste pour te dire qu'on offre une semaine un appartement à Logevac. Merci Logevac. Merci Céline Guérin. Thomas, par une semaine aux Ors. On a déjà eu le forfait grâce à Manu.
3: Voilà.
0: Et donc Céline, c'est fait. Je suis désolé, mais il a l'appartement. On s'est avancé au nom de Logevac.
5: Merci beaucoup, Céline.
3: Merci Céline.
0: Merci Céline. Des gros bisous, Manu. Tu t'engages?
4: C'est bon. Engagé.
0: Engagé. Si ça passe pas, tu vois ça avec l'office du tourisme. Bisous. Voilà.
3: Et ben voilà, c'est fait.
5: C'est le rêve.
0: Oh là là, bah, faut que je trouve un pote restaurateur maintenant. On va te faire les restaurants.
5: Ouais.
3: Non mais tu te rends compte de ce que tu. Là, c'est fou là.
5: Mais moi, j'ai jamais été au ski avant mes 32 ans. Je connaissais pas.
0: Thomas,
5: c'est génial.
0: Il fait du snow. Tu vas te régaler, mon pote.
3: Ah ouais.
0: Ah, location.
3: Ah ouais,
0: Cam, location du matériel.
5: Ah oui.
0: Bien sûr, je gère la location.
3: Alors,
0: du matériel.
3: Le snow. Qu'est-ce qu'il faut d'autre?
0: Les boots? Bougez pas, bougez pas.
5: Une cagoule,
3: la cagoule, tu l'amènes, hein, ça se loue pas, ça. Ouais.
0: Alors bougez pas, j'appelle vite fait, j'espère qu'il va décrocher. On est en direct sur Énergie, si vous me rejoignez, on est en train d'improviser une dotation tout de suite en direct. Tout le monde part aux Ors.
3: Cadeau.
0: Bougez pas, j'appelle Christian Skissette.
1: C'est un bon nom de skieur.
3: C'est pas son nom, c'est la boutique.
0: Ouais. Christian, c'est As, je l'appelle. Il va décrocher. Christian, c'est mon pote. Tu vois, on va te gérer une petite semaine de location. Tu veux des paraboliques, des doubles spatules, tu me demandes ce que tu veux. C'est parti. Allez, il va décrocher celui-là.
3: Allez, Christian. Après, c'est peut-être l'heure de la sieste aux Ors, non?
7: Ah. Oui, allô?
0: Christian?
7: Oui?
0: Ouais, c'est Camille Combal, t'es en direct sur Énergie?
7: Oui, Camille.
0: Ça va, mon Chris?
7: Oui, Camille. Eh ben, écoute, tout va très bien. Écoute,
0: on est en direct sur Énergie. J'ai Thomas Kellan, lui a offert deux forfaits semaine. Céline Guérin de Logevac lui a offert l'appartement. Est-ce que t'es OK pour lui mettre location de ski?
7: Bah, bien sûr. Ah, bien sûr.
8: sûr.
9: Ah, c'est les ans.
8: Ah, voilà, c'est sûr. Mais écoute, avec grand plaisir. On fait ça avec grand plaisir.
9: Et ben voilà.
8: Il peut venir qui veut.
9: Allez chez Ski 7 aux Ors, c'est de ma part. Vous êtes... Enfin là, c'est pour toi, Thomas. Il y a un snow et une paire de skis pour madame.
2: Parfait.
8: Avec, ouais. Écoute, je vais monter au magasin, je vais les préparer.
9: Thomas, c'est magnifique. Merci mon Christian, vous l'avez compris. Il a les skis, il a l'hébergement, il a les forfaits. Qu'est-ce que vous voulez ? On a le pack all inclusive.
3: T'as tout.
9: Bon, j'ai un peu dilé de force, mais en tout cas, c'est fait. Bravo Thomas, tu restes un petit peu avec nous.
3: Rajoute peut-être deux vins chauds quand même.
9: Le petit pouce commerçant, la petite cerise.
3: On n'est pas à l'abri.
9: Restez avec nous, on est en direct sur Énergie. Les infos pour Brio, dîner de ce soir dans un instant.
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9: Merci à Big Flo et Oli qui étaient nos invités il y a quelques semaines maintenant. Tous nos invités, vous les retrouvez en podcast, bien sûr, vous les retrouvez en vidéo sur nos réseaux sociaux, partout. Bref, ils ont chanté en live d'ailleurs, c'était génial. Vous retrouvez tout ça, bien sûr. Merci de votre écoute, vous êtes en voiture, vous êtes peut-être en train de vous déplacer, en train de terminer une journée de cours. On est là avec vous, on se change les idées jusqu'à 19h. Dans un instant, les infos pour briller au dîner de ce soir.
3: Oui, monsieur.
9: Quel est le thème, Oriane ?
5: YouTubeur. Je pensais que c'était YouTube, c'est YouTubeur.
9: Et vous savez qui va élire la meilleure info ce soir ?
3: Non.
9: Manu.
5: Oh !
9: Chef des animations des Ors.
3: La pression.
9: C'est lui qui va nous dire qui a la meilleure info dans un instant sur Énergie. Belle après-midi tout le monde.
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9: 16h46, on est là en direct sur Énergie. J'espère que tout le monde va bien. Si vous nous rejoignez, on prend des engagements auprès de Thomas, 28 ans. Il habite Dax. Il est passé sur l'antenne pour nous parler. Il a terminé grâce à Manu Desors, chef des animations Desors, qui est avec nous ce soir, complètement au hasard. Il est venu pour me faire un coucou et du coup, on lui a gratté deux forfaits pour une semaine.
3: Voilà.
9: Ensuite, j'ai appelé Ski 7, Christian Céas. Il s'est engagé à filer. Bah, tu fais du snow. Un snow. On rajoute les skis paraboliques pour monsieur ou madame, Thomas.
2: Trop bien, heureux, mais je commence à peine à réaliser là. Je suis trop content, je suis trop heureux. Et merci à toi Camille et merci à Céline aussi.
9: Ça me fait plaisir. Céline, figure-toi, on a réussi à l'avoir au téléphone, elle est là, mais ça va ?
13: Salut, ça va ?
9: Comment tu vas Céline, quoi de neuf ?
13: Ben, ça va très bien, j'ai reçu un message un peu bizarre. Des appartements d'attelage quoi.
9: Céline, est-ce qu'on peut se mettre ok pour offrir une semaine un appartement made in Logévac à Thomas, auditeur d'Énergie ?
13: Oui.
2: C'est trop bien.
3: Non mais là il garde la carte bleue. Là c'est la carte bleue dans la poche, tu la sors plus là. Mais là c'est une folie là.
2: Waouh. C'est trop bien.
9: Qu'est-ce que t'as envie Thomas pendant ta semaine aux Ors? Qu'est-ce qui te manque?
2: Toi.
9: Bah écoute, peut-être j'y serai. Alors tu sais que j'y suis à Noël hein. Tous les ans je passe Noël dans le chalet de mes parents.
2: Avec grand plaisir.
9: Enfin le chalet de mes parents, la maison de mes parents qui est au bord des pistes. Donc c'est une ferme,
3: oui, c'est un chalet.
9: Non mais ça fait genre, on dirait que j'habite à Kstatt. Mais ça reste les Ors hein.
2: Ça non, va, moi tant que j'oublie pas ma guitare, je suis heureux.
9: Bah ça me fait plaisir. Bah Céline est un ange hein.
13: Ça me fait plaisir.
9: Des gros bisous.
13: Bisous à tous.
9: Sois prudente, je sais combien tu conduis toi hein. Les mains à 10h10 hein. Ouais, je connais bien. Fais attention à toi. Thomas, qu'est-ce que tu veux faire aux Ors? Est-ce que tu veux dîner avec le maire?
3: Voilà.
2: Si le maire est sympa, et j'en doute pas, avec plaisir.
3: On l'appelle tout de suite.
9: Ensuite, le maire des Ors.
4: Il y a un très bon resto, Camille.
9: Hein?
4: Il y a un très bon resto.
9: Ah, bah, il y a des très bons restos. Bah, attends, ouais. je vais tout de suite appeler le maire des Ors, on va voir s'il veut bien dîner avec toi. Bouge pas.
3: En tout cas, ça sent la belle soirée. Petit dîner en face du maire.
9: Oh, bah, il s'est calmé, le maire, mais c'était pas le dernier, je peux te dire.
3: C'est vrai qu'il y a un maire.
9: Ah, il aimait la fête.
3: Ouais, voilà. Peut être sympa.
9: Il a aimé la fête.
5: C'est nouveau, un nouveau maire, non?
9: Un nouveau maire. Ouais, nouveau maire. Sébastien. Bonafou, maire des Ors.
5: Début de mandat.
9: Il est en début de mandat. Il était premier adjoint et il est passé maire.
5: Oh là là.
3: Ah ouais, ben.
5: Il met une cravate maintenant.
9: Une sombre histoire de costard offert. Non, non. Sébastien?
14: Oui.
9: C'est Camille Combal, t'es en direct sur Énergie?
14: Direct.
9: T'es en direct sur Énergie. Écoute, il y a Manu, chef des animations des Ors, qui est là, qui est monté à Paris me voir. On est dans le studio, c'est une spéciale des Ors ce soir. J'ai Thomas. Thomas, c'est un auditeur. On a eu Céline Guérin, lui a offert une semaine un appartement. Manu s'est engagé, il a offert une semaine les forfaits. Christian Céas a offert une semaine les skis. J'ai dit à Thomas, qu'est-ce qui te ferait plaisir pendant ta semaine aux Ors? Il me dit, dîner avec le maire. Est-ce que, monsieur le maire, tu serais d'accord?
14: Je suis étoilé. C'était fou.
9: Il faut expliquer que Seb a également un resto canon qui s'appelle le Refuge Étoilé. Et donc, est-ce que t'es d'accord pour l'inviter dans ton resto? Mais tu te mets à la table avec lui, hein?
14: Très volontiers.
9: Oh là là!
0: C'est fou!
5: C'est dingue! Merci, monsieur le maire!
0: La semaine, elle est folle!

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1: Non, attends.
2: C'est bon, c'est heureux, là.
1: Thomas, on va écouter ta chanson dans un instant. Attendez, on va appeler tout de suite également le patron de l'ESF des Ors et on va te choper une semaine de cours.
3: Wow. C'est bien ça.
1: Ouais. Bien sûr.
4: En fait, c'est un bracelet All Access quoi.
1: Ouais. Là, c'est les Ors.
4: Hein. Ouais. VIP.
3: Et un kiné.
1: C'est pas Courchevel. Hein.
4: Bah, attends, une semaine aux Ors, tu peux essayer d'avoir.
1: C'est Beaubert.
4: Ouais,
1: tout à fait. C'est Beaubert, directeur de l'ESF. École du ski français, on va voir s'il met une petite semaine tout frais payé pour Thomas. Et après, on va avoir une chanson. Seb ?
5: Oui ?
1: Salut, c'est Camille Combal, t'es en direct sur Énergie ? Tu m'entends ?
5: Oui, je t'entends, oui.
1: Ça va, mon Seb ? Je suis avec Manu, l'animateur des Ors. Tu te rappelles de Manu ?
5: Manu Frison.
1: Ben bah, voilà, bien sûr, qu'il est là, le dur. Et tu sais qu'on a un peu offert. Alors, écoute bien, on a Thomas, on lui a offert une semaine. Il a l'appartement, on lui a eu les forfaits, on lui a eu les skis chez Skisset, il mange même au refuge étoilé chez le maire des Ors.
5: Oh la vache.
1: Avec le maire, et j'aurais besoin de savoir si t'es ok pour filer pendant une semaine un petit cours pour lui et pour sa chérie à l'ESF, prise en charge par l'ESF des Ors.
5: Oui, ben bien sûr. Oh,
6: mais non.
5: Mais
4: c'est fou.
5: Énorme.
7: Ah, c'est que sur Énergie, ça.
4: La semaine, elle est folle. Voilà.
3: Trop bonne ambiance. Il y en a pas un qui dit non. Vous êtes trop mignon. Franchement.
1: C'est trop mignon. Même le maire va dîner avec lui. Thomas, je te remercie, Seb. T'as un cœur. Hein. Donc, il y en a un qui fait du snow, un qui fait du ski. On peut leur mettre ça, quoi.
5: Ouais, tu leur mets ce que tu veux. Tu me tiens au courant du process. Il n'y a pas de souci.
3: C'est génial.
4: Tu décides.
1: Seb, t'as un cœur. Je t'embrasse fort.
5: Merci.
1: Salut,
5: Cam,
1: à bientôt. Salut, mon Seb, bisous. Voilà, bah, directeur de l'ESF. On a eu le maire des Ors, on a eu Céline, la patronne de l'OGVAC. Bah, c'est l'agence, il y a tout le monde. Hein. C'est les Crêtes, hein. C'est les Crêtes des Ors. Hein. L'OGVAC, vous voyez l'agence Crêtes sur Netflix. Ouais. Bah, c'est, aux Ors, c'est l'OGVAC. Bah, voilà,
3: qu'est-ce qu'on peut filer encore? J'ai envie que ça s'arrête jamais.
1: Manu, qu'est-ce qu'il nous reste à offrir sur une semaine?
8: Je vais réfléchir 2 secondes.
4: Bah, il veut peut-être faire un peu la fête, une petite table, je sais pas. Il y a pas.
1: Il mange déjà avec le maire.
4: Oui. Ah oui, mais après avoir bien mangé, bah, on se dit bon, on va se dépenser pour aller danser, non?
3: Il y a pas des masseurs ou des trucs comme ça pour se faire masser ou
1: y a pas ça hein.
3: Gommé au moins
8: si
1: un spa y a un spa, si ben y a un spa d'Eric attends la pelle d'Eric
4: on est con ben bien sûr j'oubliais il y a le spa y a un spa de ce bon vieux Reno attends bouge pas ça on va t'appeler bah bouge pas
1: c'est un beau cadeau ça
3: après le ski on aime bien se faire massouiller ouais j'imagine
1: bien sûr.
4: Quand on appelle vite fait le spa là, rapidos.
7: Ah, oh, j'y crois pas.
4: Bah bien sûr, on va t'avoir le spa, tu rigoles ou quoi? On va te le faire privatiser le spa.
7: On, pour toi, avec ma chérie, en plus.
1: On va te faire un truc vraiment le soir, que pour toi, toi et ta chérie tranquille avec le petit jacuzzi sur toute la vallée, ouais, magnifique.
4: Voilà.
1: Côté des bulles.
3: Magnifique.
1: Allez.
3: J'adore.
1: C'est bien ça le spa, Manu.
8: C'est énorme. Attends. Magnifique.
1: T'es marré toi.
3: Manu, j'ai
1: l'impression que je connais mieux les animations des Ors que l'animateur des Ors. Hein.
8: Tu rigoles.
1: Eric.
9: Bonjour, bon papa.
1: Je lui laisse un message.
9: Ouais, je
8: fais comme avec Céline.
7: Ouais, c'est mignon.
1: Eric, salut, c'est Camille Combal. T'es en direct sur Énergie. C'est simplement pour te dire. Alors, on refait tout. Je suis avec Manu, l'anime des Ors. On est en train de faire une spéciale des Ors. On a offert à Thomas, un auditeur adorable. Dis bonjour à Eric, Thomas.
10: Bonjour, Eric.
1: Allez, hop, ça part. On lui a offert. Il a le forfait. Il a le dîner chez le maire. Il a qu'est-ce qu'il a eu?
3: Le matos
1: de ski. Il a l'appartement.
8: Oui,
1: il a
8: tout.
1: Le cours de ski. Eric, il nous manque le spa. Est-ce que tu serais ok pour privatiser ton spa? Je sais qu'il ferme à 19h. On se fait un petit 19h-21h. On leur met une petite bouteille de champagne et ils ont le spa que pour eux avec la petite bouteille de champagne. Eric, je te donne 3 minutes pour me rappeler en direct sur Énergie. Tu me dis un oui, tu me dis un non. On attend un oui.
4: Pour l'instant, on n'a pas eu de refus sur quoi que ce soit. Donc.
1: Et pas à 14h de massage de la voûte plantaire. Privatisation.
4: Oui.
1: On reçoit Thomas comme il se doit aux Ors. On en parle dans 2 secondes. On va avoir la chanson de Thomas. Merci.
5: Allô?
1: Eric?
5: Oui.
1: Salut. Ah merde, j'ai raccroché. C'est ma faute. Depuis tout à l'heure, j'ai ça un message, j'ai à décrocher, je comprends rien. Ah, c'est possible ça?
5: Allô?
1: Ah ouais? Ouais, Eric?
5: Ouais.
1: C'est Camille Combal.
5: Oh!
1: T'es en direct sur Énergie, gros.
5: Non.
1: Si. Écoute bien, Eric. Je refais tout. Alors on est avec Thomas. Thomas, c'est un auditeur. On lui a tout offert. L'OGVAC a offert l'appart. Le maire a offert le resto. On a Manu de l'office du tourisme qui a offert les forfaits. Céline, elle a offert l'appartement. Il nous manque privatisation.

0: Station du spa pendant une heure ou deux.
1: Allez, vas-y, pété. Ouais, oh, oui,
2: c'est
3: ça.
0: Waouh. Eric.
1: Wow. Merci.
0: Ouais. Alors Eric, bon, faut savoir, Eric là avec qui je parle, sachez que je vais vous dire, il a un hôtel magnifique. Comment s'appelle l'hôtel des bulles, Eric?
1: Alpindom.
0: Alpindom, c'est des dômes dans la montagne, c'est magnifique. Oh. Bon, il a pas que ça, il a les deux tiers des ors.
1: Non.
0: Je vais vous dire un truc, même le chalet de mes parents, aujourd'hui, il est en viager. Hein.
1: Je te le loue.
0: Eric, je te remercie, il a le spa, et donc le spa, comme ça, on le privatise deux heures, on leur met une petite bouteille de champagne, Eric.
1: Ouais, on peut, vas-y.
2: Oh, quel kiff.
0: Oh là là, mon Eric, je t'embrasse.
1: Allez, à bientôt.
0: Bisous, mon pote.
1: Merci,
0: une belle soirée. Bisous, Eric.
1: Salut. Au revoir.
0: Thomas, et là,
1: mais
0: ça y est, on en a.
1: C'est un rêve.
0: Allez, reste avec nous. On s'écoute un peu de This Is. Et dans un instant, on récupère Thomas. On va peut-être te gérer la boîte aussi. Il y a une boîte aux ors.
4: Arrête.
0: Ah, bah, on va être le patron de la boîte. On va essayer de
4: changer
0: le patron de la boîte.
4: Hein.
0: Tiens, on va te mettre une table. Je sais même pas s'il y a des tables. Hein. Au pire, t'auras un manche debout, quoi.
1: Incroyable, waouh.
0: Thomas, reste avec nous, on finit ta semaine en pension complète aux ors et on revient vers toi en direct sur Énergie, bouge pas.
1: Je suis là.
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0: On est en direct sur Radio Les Ors, les copains, il est quasiment 17h. On est tous ensemble bien sûr sur Énergie comme chaque soir.
4: Ouais.
0: Si vous ne le savez pas, vous le savez maintenant, je suis originaire d'une station ski des Alpes du Sud que j'adore, j'embrasse mes parents que j'aime, ils sont en train peut-être de nous écouter. Et depuis que je suis né, on est dans cette station. Et ce soir, ça m'a fait plaisir. Manu, de l'Office du Tourisme, m'a dit « Bah t'as un chemin à Paris, je passe un peu te voir à la radio. »
4: Eh ouais.
0: Et le voilà, va.
4: Il est là.
0: Ouais. Et on est parti dans un délire, parce que Thomas est avec nous. Il est de Dax, il connaissait pas les ors. J'ai dit « On peut pas laisser quelqu'un qui connaît pas les ors ne pas connaître les ors. »
1: Génial.
0: On en est à l'hébergement.
4: Ouais.
0: On a commencé avec deux forfaits de Manu. Puis on a eu l'hébergement. Ensuite, on a eu Christian Céas, ski 7.
4: Ah oui.
0: Madame de ski.
4: Bien sûr.
0: Et plaisir. J'ai vaincu l'hébergement. On enchaînait avec dîner avec le maire dans le restaurant du maire, le refuge étoilé.
1: Waouh.
0: Donc c'est magnifique. Après, il nous a dit, bah ouais, mais après le ski, c'est vrai qu'il faut se détendre.
4: Bah ouais.
0: Donc on a appelé Eric Alpindom, il y a un spa. Il a dit, je privatise le spa avec la petite bouteille de champagne.
4: Plaisir.
0: Mais mon Thomas, peut-être un soir avec ta chérie, peut-être que. C'est quoi son prénom?
1: C'est Marjorie.
0: Bah avec Marjorie, Thomas et Marjorie, peut-être un soir, vous allez avoir envie d'un peu guincher. Ah, par moment, non. Tu vas peut-être avoir envie de faire la fête, mon Thomas.
1: Eh ben, écoute, carrément, on vient du sud-ouest quand même.
0: Eh ben, je vais te dire un truc, il y a une boîte de nuit aux ors qu'il faut pas louper, c'est le Grizzly. Le Grizzly, c'est tenu par un ami toujours à moi qui s'appelle Sylvain Lagier. Sylvain, il est avec nous. Ça va, Sylvain?
6: Ça va, Camille.
0: Bon, Sylvain, merci d'être là. Le Grizzly réouvre, bien sûr, cet été et cet hiver.
6: Exactement.
0: Sylvain. Exactement. T'as eu le résumé de tout ce qu'a gagné Thomas. Sylvain, qu'est-ce que tu es prêt à faire au nom du Grizzly pour la semaine de vacances de Thomas?
6: C'est la soirée pour le couple dans le Jeep. Ils prennent ce qu'ils veulent boire, c'est pour moi.
0: Là, c'est une belle soirée. Là, c'est oui. Dans le Jeep.
1: C'est un rêve.
0: Attends,
2: non, mais Thomas, il fait que picoler. Il a du champagne au spa. Il bouffe avec le maire. Il boit en boîte.
0: Attends, il y a un VIP au Grizzly?
4: Bien sûr qu'il y a un VIP.
0: Ah ouais, stylé. Ah, il me l'a jamais montré, Sylvain, le VIP. Moi, je n'ai pas eu accès. Hein.
6: C'est pas problème de l'accueil.
0: Ben, Sylvain, merci. Il y aura une petite bouteille, il y aura ce qu'il faut pour Thomas. Merci, mon Sylvain.
6: Merci, ciao, ciao.
0: Je t'embrasse.
1: Merci, Sylvain.
0: Ils ont tous l'air pressés aux ors, c'est l'intersaison, ils foutent rien. Ouais. On dirait tous qu'ils se font déborder, clair.
4: Ils sont en train de faire des courses. Bah oui, mais bon, c'est marrant, 17h.
0: C'est pas beau ça, Thomas, t'es content?
1: Mais waouh, mais c'est un rêve, c'est incroyable.
0: Et alors, il paraît que tu nous as préparé une petite chanson, tu m'as dit. Hein.
1: Ouais, avec grand plaisir.
0: Ah ben, je l'écoute, Thomas, ça me fait plaisir. On remercie les ors, surtout.
1: Bien sûr.
0: On te laisse prendre ta guitare, bien sûr. L'accorder.
1: Oula, vous l'entendez la guitare?
2: Non.
0: Non, pas du tout, Tom.
1: Ah, merde. Alors, là.
0: Tu joues de la guitare ou du air guitare? Parce que là, actuel, nous n'entendons rien, Thomas. Peut-être
1: que tu l'entends?
0: Ah, pas non. Du tout. C'est une guitare électrique ou sèche? On n'entend pas du tout, mon Tom.
1: Non, ouais, c'est une guitare acoustique.
0: Ah non,
2: mais. Non, c'est bizarre.
1: Ah, merde.
2: T'es sûr que tu nous mets pas en mute?
1: Ah, ouais, certain.
0: Bah écoute, va falloir nous la faire a cappella la chanson, Thomas.
1: Eh ben écoute, y a pas de problème. Hein.
0: Allez, c'est parti. Allez. Hein.
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7: Bravo Thomas,
2: bravo,
7: merci.
3: Magnifique.
0: Ah,
3: guitare, c'est pas facile, mais merci.
0: T'as été très bien, Thomas. On a une salle de spectacle aussi aux Ors. Tu pourras, t'es pas là, on n'est pas là. Oui, te caler un petit concert.
3: Je suis chaud, je suis prêt, toujours prêt.
0: Manu, tu restes avec nous dans un instant. Tu vas dire qu'il y a la meilleure info qu'on aurait dû faire depuis trois quarts d'heure sur
2: les YouTubers.
0: Les YouTubers, c'est les infos pour briller au dîner de ce soir. Ça arrive le temps d'écouter Shakira. Thomas, on a passé un trop bon moment. Tout ce qu'on te dit est vrai. On va te passer prendre au standard et on va te donner les coordonnées de la moitié des ors, de tous les ors.
7: Oh là, quel kiff.
0: On va lui donner Manu. Il va gérer. Il va faire le relais avec
7: bien sûr.
0: Tout le monde s'est engagé. Tu vas passer une semaine de dingue aux ors. On écoute Shakira tout de suite sur Énergie.
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0: Bienvenue tout le monde. On est sur Énergie. Merci de nous suivre comme chaque soir. C'est jeudi ce soir.
7: Oui.
0: Et 17h passé de quelques minutes. On est avec vous jusqu'à 19h. Croyez qu'on dort ou quoi? Virginie Grimaldi, plus grande vendeuse de livres de France, elle est là avec nous ce soir.
7: Quel kiff. Moi je l'ai pris là.
0: Alors, on est la radio numéro 1, donc on a les numéros 1. On a les numéros 1 des hit parades.
7: Ouais.
0: Et on a les numéros 1 des livres parades.
2: Trop bien.
0: Et on a les numéros 1 du tourisme.
7: Ouais.
0: Et bien sûr, on a Manu tout. De l'Office du Tourisme des Ors. Première station vacances, il y a Manu. Hein.
7: Ah, bah, attends.
0: On est là. On n'a que les premiers ici, c'est simple. On va faire les infos pour briller au dîner de ce soir. Un thème, on a 4 infos, 4 fun facts. Il va falloir que tu élises le meilleur Manu ce soir.
2: Qui aura la meilleure info sur les YouTubeurs? Salut les gars, j'espère que vous allez bien. Bienvenue dans ce nouveau vlog doux.
0: Sur les youtubeurs, pourquoi? Parce que ce soir, aujourd'hui, pardon, hein, c'est le 7 mai. Et le 7 mai 98 est né Mister Beast.
7: Ouais,
0: youtubeur numéro 1. Il a 28 ans, j'ai l'impression qu'il fait 10 piges de plus que moi. Quand tu le vois, il a la barbe et tout.
7: C'est
0: machin,
7: le petit bouc, ouais.
0: Mais en tous les cas, il a 482 millions d'abonnés. Et autant vous dire, 481 de plus que moi.
7: Mais c'est fou quand même.
0: C'est parti, 4 infos. Rémi, tu commences que sur des youtubeurs.
7: Okay.
0: On finira avec Oriane, je pense vraiment, parce que pour elle, Michou, c'est encore un mec qui a un cabaret à Paris. Donc vraiment, je pense qu'on finira avec Oriane,
2: oui,
0: qui est vraiment calé en youtubeur.
2: Je ne sais que choisir.
7: Moi, je commence par une petite devinette. D'après vous, quel youtubeur a empoché 1 200 000 dollars sans jamais apparaître à l'écran, ni même avoir prononcé un mot?
8: Lama fâché.
7: Pardon?
8: C'est pas lama fâché?
7: Non. Non. C'est des lamas qui sont fâchés?
8: Ouais.
7: Et les gens les filment? Non, mais on est là-dedans.
8: Ouais.
7: On est dans ce genre de truc-là, absolument.
2: René la taupe ou quoi?
7: Eh bien, non,
2: ça.
7: Je vous le dis. C'est la chaîne, vous savez, la chaîne de feu de cheminée.
2: Ah,
7: tu vois ce feu de cheminée?
0: Bien sûr.
7: Il y a un mec
0: sûr.
7: Qui a créé cette chaîne. Alors, il y a des abonnés, parce qu'il y a 100 000 abonnés qui se sont dit, bon, je vais m'abonner quand même, et si tu veux taper, tu tapes feu de cheminée. Ça lui a rapporté en 9 ans 1 200 000 euros d'avoir filmé sa cheminée. En 4K, il a mis ça sur YouTube et depuis 9 ans, il fait un casse. Il a pris 1 200 000 dollars avec son petit feu de cheminée que tu mets chez toi pour créer une petite ambiance.
2: J'avoue,
7: je trouve ça extraordinaire comme...
0: Qui font sur Netflix aussi maintenant. Tu peux
7: ouais,
0: le mettre,
7: oui, tu peux
0: sur
7: mettre
0: Netflix. Bah, bien sûr, bien sûr.
7: Trop fort.
0: Bonne info,
7: trop fort.
0: Bonne info, mon Rémi. Très bonne info.
7: Allez.
8: Thibaut, moi, je vais vous parler de Jonathan Archik. C'est mon YouTuber préféré, vous le connaissez pas. Est-ce que vous savez ce qu'il a fait, Jonathan Archik? Il a un record sur YouTube.
7: C'est pas un gars qui s'assoit et qui sourit?
8: Non.
7: Non.
2: Mais il fait rien?
8: Il fait rien et on connaît pas sa tête non plus.
2: Mais il s'est mis sous un drap et il fait rien?
8: Non. C'est lui.
0: Baby Shark?
8: Non, c'est pas Baby Shark, mais en fait, c'est lui qui a le record de la vidéo la plus longue sur YouTube. Sa vidéo, elle dure 596 heures, c'est l'équivalent de 25 jours. Et en fait, il a fait ça pour savoir, en gros, quelle est la plus longue durée qu'on puisse mettre sur YouTube. La réponse, je l'ai, 196.
0: 596 heures. Après ça s'arrête.
8: Et après du coup tu peux plus. Et pour te dire, là actuellement sa vidéo a été supprimée parce que ça faisait bugger YouTube. Jonathan Archik, le youtubeur qui a fait bugger YouTube.
7: C'est marrant,
8: énorme.
0: Ouais. Manu, tu penses quoi de cette info?
9: Pas mal. Bah,
0: tu kiffes? Pas mal, pas mal. Ouais. Et celle du feu?
9: Feu cheminée, ça fait penser quand même aux ors, donc.
2: Ça, c'est... Il a parlé son langage.
9: Je sais pas. Merci.

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1: J'en rêve. Bilal, allez voir sur les réseaux la performance qu'il nous a fait dans Je baisse le son, extraordinaire, Bilal Hassani. C'était notre invité avant-hier?
3: Hier.
1: Bah voilà.
3: Ouais.
1: Les jours passent vite.
3: Quoi, le temps passe vite.
1: Ça filoche, hein. On a Manu,
3: ouais.
1: animateur des heures. Chef des animations même des heures de la première station vacances. C'est quoi le slogan des heures maintenant?
4: Oh, il n'y a pas spécialement de slogan.
1: Bon, on va le créer. Et passe un peu une tête, va. Voilà, c'est bon.
3: Mon père, il avait un resto, il disait toujours, les heures un jour, la cirrhose pour toujours.
5: C'est pas mal.
4: Puis c'est un peu où tu vas, quoi. C'était le plus grand animateur des heures.
1: C'est vrai. Alors tiens, il y a quelqu'un qui me demande sur les réseaux sociaux, merci de m'écrire, vous êtes très nombreux à m'écrire, vous rêvez aussi, vous aussi d'avoir votre séjour tout frais payé aux heures, ça c'est un peu improvisé, ouais. Je ne vous cache pas. Il y a Fanny qui m'écrit, qui dit, peux-tu demander à Manu des heures? Maintenant, on interview Manu des heures. S'il y aura droit cet été à la chanson des cigales.
3: La chanson des cigales.
1: Mon fils l'a fait l'année dernière. On retourne cet été aux ors.
4: Ok, bon, on va dire oui.
1: On va dire oui.
4: Ouais, ouais. On va faire plaisir.
1: C'est un de tes animateurs qui fait la chanson des cigales.
4: Il y a des chances, ouais.
1: Ouais.
3: Ah bah attends, exactement ça. Tu sais, quand t'as ton BAFA, tu crées des trucs, hein.
1: Je vous ai dit que j'étais plus calé en animation que le responsable des animations.
4: C'est pas vrai, Camille. Ça va être une invention de l'été 2025.
1: On s'écoute K-pop Demon Hunters. D'accord, là c'est pas la chanson des cigales. Là c'est de la K-pop. Ensuite on continue les infos pour Brio Dîner ce soir. On parle des youtubeurs ce soir parce que c'est l'anniversaire de Mister Beast. On a eu Rémi, on a eu Thibaut et Astorian et moi. Qui va gagner? On le saura dans un instant.
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0: écoute. Sûr qu'elle s'en est bien remis.
1: Ouais, ça, apparemment ça va, ouais.
0: Mieux que moi en tout cas, bien remis, hein. Ça va bien. Alors, ça sera dans un instant. Est-ce qu'on va se jouer le petit Justin Bieber qui revient un peu là? On l'a ce soir? Ah, je suis content.
2: Le Beauty and the Beast?
0: Ouais. Ah, là, je suis en hype Coachella. J'ai envie d'entendre que ce morceau en ce moment.
3: Beauty and the Beast, La Belle et la Bête?
2: Oui.
0: Lui, la Bible. La Bible.
1: Allez.
2: Hein? Tu connais?
1: Non.
2: T'as l'air perdu?
1: Non, je suis perdu, mais Justin, c'est pas grave. Je pensais que c'était la BO d'un film ou un truc comme ça, tu vois, mais rien à voir.
0: Non, mais en fait, tu l'entends énormément en ce moment sur les réseaux, sur TikTok, parce qu'il a ressorti à Coachella. Il y a une re-hype sur ce morceau, yes. C'est dingue. Manu, animateur, yes. Aux ors. Station de vacances, bien sûr, station de sport d'hiver. Et t'es avec nous, c'est lui qui vote ce soir pour qui a la meilleure info. Oui, Rémi.
4: Où ça?
0: Il est animateur.
4: Aux ors.
0: Rémi, on a marre qu'on parle des ors. Tu trouves qu'on parle trop des ors?
5: Ouais, j'ai vu hier.
1: Ouais. Oh, il a fait ses dieux de.
0: On parle jamais trop des ors, je trouve.
5: Jamais.
6: Non. Pas de soucis.
0: On a deux infos. On parle de youtubeurs ce soir. C'est ça le thème de nos infos pour Bruno Dîner de ce soir, que vous pensez aussi beaucoup en podcast, je le sais, parce que c'est l'anniversaire de Mr Beast. En un mot, on a eu quelle info de Rémi?
4: La cheminée. Le youtubeur, bon, donc c'est une cheminée qui.
0: Il a filmé sa cheminée, il a fait des millions
4: il
0: d'euros.
4: Il a empoché 1 200 000 euros. Dollars.
7: Thibaut. Moi, j'ai un youtubeur qui a fait une vidéo de 25 jours. C'est la vidéo la plus longue de YouTube.
0: On finira avec Oriane. Ouais. Vraiment. Et je vais y aller pour moi. Je vais vous dire. On entend beaucoup que Thibaut InShape est le youtubeur numéro 1 en France.
4: Absolument.
0: On entend beaucoup. Eh ben, c'est faux.
4: Ah?
0: Non. Le numéro 1 français sur YouTube, vous savez qui c'est? Quelqu'un qu'on a déjà eu dans ce studio.
2: Hein?
0: Un ami de la maison.
2: Qui
0: s'arrête toujours dans le bureau du patron avant de monter nous voir.
2: David Guetta.
0: David Guetta. Pour longtemps peut-être, mais Thibaut InShape a quasiment 27 millions d'abonnés et David Guetta quasiment 28 millions d'abonnés. Donc le premier youtubeur entre guillemets, le premier numéro 1 sur la chaîne, c'est David Guetta.
2: Mais les gens matent ses clips en gros?
0: Ah bah je sais pas, en tout cas c'est plus suivi.
4: Il fait des petits vlogs d'août.
0: Il fait des petits vlogs. On sait pas.
4: Bah, je suis à Miami.
0: Bah oui, on sait. Tu mixeras aux ors le 15 août, hein, David Guetta.
4: Ah voilà une belle info.
5: Avec Bernard.
4: Ah,
5: vous
0: faites... Après Stade de France, il va faire les ors.
7: C'est cool. Il y a un petit feu d'artifice le 15 août, un truc comme ça.
0: Mais tu parles celui-là.
5: 14 juillet et 5 août.
2: Bon, mais c'est 5 août.
5: Ouais, on a.
4: Ouais, oui, c'est sa tradition.
0: Parce que nous, le 15 août, c'est la fête des pompiers.
5: Au mai des ais.
2: Et qu'est-ce qu'on fait, la fête des pompiers?
5: On se bourre la gueule.
2: Oh, tout est bien.
0: Et qu'est-ce qu'on fait le 5 août? On se bourre la gueule. Non, mais c'est à l'école du Mélézé, la fête des pompiers. Okay. Voilà, c'est dans mon école, en bas. Ben voilà, c'est la fête des pompiers, concours de pétanque. Et puis bon, une fois que t'as perdu, qu'est-ce qu'il te reste à faire? T'as compris, hein, une buvette, un concours, t'es plus au concours, ta buvette. Hein. Il ne sera pas éliminé, il n'y a pas de consolant, ta buvette. Donc voilà, et moi, je vais. Ça y est, j'ai fait la mienne, pardon. Ouais. Et maintenant, il nous faut celle d'Auriane.
2: J'ai une belle histoire pour finir. Écoute bien, Manu. Ça se passe donc sur YouTube avec des YouTubeurs. Je vais vous parler de Charlie et sa famille et de la vidéo Charlie Bite My Finger Again. C'est une vidéo qui a été postée il y a longtemps, en 2007. C'est un bébé anglais qui mord les doigts de son grand frère.
0: Ah oui.
2: Et le grand frère, il fait une grimace et le bébé, il rigole. Donc, vous allez me dire, il y a des milliers de trucs comme ça sur Instagram maintenant. Sauf que c'était la première vidéo du genre. Et grâce aux recettes publicitaires de cette vidéo dans les années 2000, la famille a pu s'acheter une nouvelle maison. Juste grâce au bébé qui mordit les doigts de son grand frère et du coup qui génère énormément de clics. Mmh. Et d'ailleurs, en mai 2021, la famille...
0: Mais je m'en souviens très bien.
5: Pas, la fin ne sauvera pas.
0: Je m'en souviens très bien, vous ne vous souvenez pas. Le grand frère, il a le doigt, il fait « Oh, Charlie !»
2: Chérie.
5: Il lui mord le doigt.
0: C'est mignon. Mais oui, mais si on parle d'une vidéo qui a été très rentable, peut-être qu'on est plus sur la cheminée. Peut-être, attendez, c'est Manu qui décide. Ah,
2: non, mais sinon, j'avais Squeezie a failli mourir en kayak, mais bon, je restais là-dessus, quoi.
0: Ouais, n'importe laquelle était mieux.
2: J'ai Thibaut InShape à redoubler sa seconde aussi.
0: Ouais, on aurait pris. Tout était mieux. C'est marrant, tout ce que t'as pas choisi est mieux que ce que t'as choisi. Manu, qui a gagné ce soir?
5: Ah, je crois que c'est la cheminée. Hein.
4: Manu, tu peux pas savoir.
5: Bernard,
4: tu peux pas savoir parce que
0: c'est mérité.
4: Toi, tu me donnes un point comme ça, mais tu sais pas à quel point c'est important pour moi. Je suis à moins 10.
0: T'es à moins 9.
2: Moins 9.
0: Tu passes à moins 8.
4: Ah, je peux. Oh là,
2: ça va mieux. Tu te refais une santé, mon lapin.
4: Ah, bah attends, bien sûr, moins 8. Ah, je suis content, merci.
0: Thibaut, 2 points, les filles 5 et moi 7. Je te laisse nous dire à qui tu retires un point.
4: Camille Combal.
0: Oh, je suis surpris.
4: Non, je t'enlève parce que je veux que tu redescendes un petit peu par rapport aux filles.
0: très bien, je retombe à 6, je l'accepte avec grand plaisir, je suis devant, mais ouais, Thibaut, t'as pas mal cartonné la tronche, ça m'étonne.
6: Oui, mais je me suis
0: rattrapé. C'est fait, je l'ai pris, mais je pensais vraiment que t'allais cartonner Thibaut.
1: C'est fou à quel point j'ai tendance à oublier les choses, et tu as raison. Tu as raison. Et celui-là, il est dur. Ouais.
0: Parce que t'étais en bas, t'étais à moins 6, personne n'osait te taper dessus. Thibaut, à chaque fois, tu gagnes, il t'a vu.
6: Objectif moins 10 pour Rémi, moi, je vous cache.
2: Non, mais ça montre la beauté de ton âme. T'es pas dans la vengeance,
1: non,
2: comme si.
1: Je suis dans l'équilibre. Et là, en l'occurrence, c'est pour équilibrer. Je vous embrasse.
0: Dua Lipa, qui skie tous les hivers aux Aurores. Alors là, c'est la première. Et elle se prend son petit vin chaud au resto d'altitude. Elle lâche pas les Aurores. Hein. Dua Lipa, elle ne vit que pour les Aurores.
2: Elle vous colle, c'est fou.
1: Ah non, mais c'est incroyable.
4: Attends, on a fait des Noëls dans la famille Combal. À un moment donné, tu t'y fais, hein,
0: bien sûr.
4: Hein.
0: Et puis, vous savez qu'elle aime tellement, elle a pris un forfait saison. Hein.
4: Ah bah,
0: eh ben, ça amortit à force de faire un week-end, plus un week-end, plus un week-end. Bah, autant prendre le forfait saison. Hein. Elle a fait ça, Dua Lipa, c'est son choix. 17h27, on est sur Énergie.
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0: Merci d'être là sur Énergie. J'espère que vous allez bien, tout le monde. Il y a Maxime, je voudrais vous le présenter, l'équipe. Ça va, Maxime?
9: Salut Camille, salut l'équipe.
0: Salut Max. Max, tu habites où?
9: Près de Boulogne-sur-Mer. Dans le Nord.
0: Très bien. Max, depuis 8 heures, je veux vous faire une info sur le tourisme. Ça tombe bien, la Manu de l'Office du Tourisme des Aurores. Mais en plus de ça, c'est pas tout. Je veux vous la faire, donc ça tombe bien pour en parler avec Manu et avec vous tous. J'ai annoncé que j'allais le faire à 16h et il est 17h30, on n'a rien fait.
1: Et depuis, c'est passé tellement de trucs.
0: C'est plein de choses. Bah bon, en tout cas, j'ai pas fait cette info qui m'intéresse. On revient de vacances pour plein de monde. On pense déjà aux vacances d'été. Il existe une grosse tendance que de plus en plus de personnes adoptent. Croissance de 50% en un an. Beaucoup d'auditeurs qui nous écoutent le font déjà. Quelle est cette tendance, nouvelle tendance, qui prend de plus en plus?
2: Partir avec des inconnus.
0: Partir avec des inconnus.
2: Plein d'inconnus qui se regroupent pour partir, non?
0: Non, mais ça pourrait. Une croisière des fans de Johnny Hallyday, par exemple.
2: Ah oui, c'est vrai.
0: C'est souvent autour d'un thème ou d'une passion, mais ça peut le faire, bien sûr. Manu, est-ce que t'as une idée? On va voir si t'es vraiment dans le tourisme ou si t'es une arnaque, toi.
10: Il y a des gens qui partent en van.
0: Parle bien dans ton micro, Manu.
10: Ah, excuse-moi. Il y a beaucoup de gens qui partent en van.
0: J'allais dire ça.
1: Mais avec le prix de l'essence.
0: Thug Life, c'est vrai. Puis c'est un peu chez nous aussi, hein. Ouais, vers chez nous, là-bas, il y en a des pieds durs.
10: Elle fait des bracelets en cuir.
0: On en a des rastablamas.
1: Alors attends. Est-ce qu'il y a un lieu précis? Est-ce que c'est à la mer,
0: non,
1: à la montagne?
0: Non, ça peut se faire partout et c'est très tendance. On parle de l'endroit où on dort, hein.
2: Ah, non. Je voulais dire en décalé, c'est-à-dire en septembre ou en juin pour payer moins cher.
0: Non, ça se fait sans doute. Je parle d'une tendance qui explose. Il y en a le double en un an. Comment c'est possible? Qu'est-ce que c'est? Quelle est cette tendance? Je rappelle, ça concerne l'endroit où on va loger. Maxime, t'as une idée?
9: En Airbnb, non?
0: Non, je te rapproche.
2: Couchsurfing.
0: Je sais pas ce que ça veut dire.
2: Oh, wow. Tu squattes le canapé de quelqu'un?
10: Dans la famille?
0: Non, c'est pas ça.
10: Chez les amis?
0: Non.
1: Du glamping.
0: C'est
1: un camping un peu plus luxe, en petite cabane, tente, un peu safari.
6: L'amour et camping?
0: Non. Il y a un film qui a été fait sur cette tendance.
1: L'amour est dans le pré?
0: Non.
1: C'est pas un film.
0: Avec Cameron Diaz.
2: Ah, The Holiday, l'échange, l'excès, home exchange.
0: L'échange de maison.
2: Pourquoi
0: tu dis tout en anglais?
1: T'as cru qu'on était sur CNN ou quoi?
0: All right.
2: Tu t'as parlé de The Holiday?
0: L'échange de maison, tu l'as déjà fait, Maxime?
9: Ah non, du tout.
0: Alors, il y a même des plateformes qui se créent, qui ont beaucoup de succès, comme Home Exchange. Ouais. Et en gros, le principe est simple. Tu proposes ton appartement ou ta maison à échanger avec une autre personne pour quelque chose qui a à peu près la même valeur ou quoi. Par exemple, demain, Manu, il est aux Aurores, il est dans sa petite maison. Il dit, tiens, tu sais quoi? Je te l'échange et à la place, tu me prêtes ton appart une semaine à Paris. Un va aux Aurores, l'autre va à Paris. Et surtout, ça fait quoi? Ça vous coûte absolument rien.
2: Ouais.
0: Parce qu'on parle d'échange. Mais juste que l'un et l'autre, vous preniez soin du domicile de l'autre.
1: Bien sûr.
0: Je trouve ça génial. Hein.
2: C'est super. J'ai énormément de potes qui font ça.
1: Moi aussi.
2: Oui.
1: Et j'arrive pas à passer le cap. J'arrive pas à me dire, tiens, je vais filer mon appart.
0: Moi, j'arriverais bien me projeter chez quelqu'un, mais
2: c'est
1: marrant.
0: C'est là que ça.
2: Mais surtout, j'ai la flemme de cacher tout ce que je dois cacher. C'est-à-dire
1: qu'il y a pas à cacher.
2: Non, mais cacher toutes mes fringues, tous mes trucs, j'ai pas envie que ça soit là, comme ça, à la vue de tous. Donc, il faut que je fasse un coffre. J'imagine que t'enfermes dans un cagibi ce que tu veux pas. Et ça, j'ai la flemme.
0: C'est comme quelqu'un qui loue, mais sauf que là, on parle pas de louer, c'est vraiment tu pars toi chez l'autre.
2: Mais tu peux aller en Australie,
0: tu peux aller partout, c'est génial. Tu peux faire des kiffs. Manu, tu pourrais le faire?
10: Ah oui, carrément.
0: Bien sûr.
1: Let's go, Manu. Je te file mon appart ici, là, puis tu me files ta baraque aux
10: Allez.
1: Mmh. Allez, c'est bon, deal.
2: On passe pas
6: par une appli.
0: Il se passe quoi, les gars, quand vous arrivez et imaginez-vous, ils ont abîmé l'appartement parce qu'on n'est pas dans du Airbnb.
2: T'as des assurances.
0: Ouais, non, c'est Home Exchange.
2: Le site Home Exchange a des assurances, j'ai demandé.
1: Ouais. Sûr.
2: Ouais. Bah vas-y.
1: Du coup, c'est jouable, hein. Mais après, c'est vrai que je suis d'accord. Faire un peu de ménage, faut faire un peu de trucs, faut que les gens puissent ranger leurs affaires. Bon, mais après, quand tu te, moi, j'ai une pote qui l'a fait. Elle est partie dans une baraque au Mexique. Attention, la baraque.
4: Je crois pas. Elle a changé pour du Mexique.
1: Oui. Les gens étaient très contents de venir dans la région parisienne pour visiter Paris. Elle a filé sa maison. Elle est fait à la fine au Mexique, mais faut voir la maison au Mexique, hein.
4: Attends, mais c'est fou, ça. Au Mexique,
1: mais tu peux faire, mais je pensais que t'allais, Max à Saint-Jean-de-Luz.
4: Ah non, c'est non,
1: dans le monde entier.
4: Mais non, mais que j'adore, mais je veux dire Max, un truc français, tu peux aller jusqu'à là-bas.
1: Dans le monde entier.
4: Oh, c'est extraordinaire.
2: Mais évidemment. Non, je vous le dis, on va tout mettre sur clé et on va le faire.
4: Maxime, t'es à Boulogne-sur-Mer, t'as combien de mètres carrés?
9: J'ai 90 mètres carrés.
4: 90
9: mètres. Au bord de mer, à 5 minutes de la mer.
4: Écoute-moi bien. Toto, j'appelle Jeff Bezos. T'es à Malibu Beach. Dans une heure, là. Il y a un échange qui va se faire immédiatement. Je te dis tout de suite. Je sens très bien ton appartement, toi. Plus sur la mer.
9: Ah non, c'est une maison. C'est quoi? Un appart.
4: C'est un appart. Mais moi, je t'échange mon appart. Tu veux, on fait une semaine l'un chez l'autre.
9: Ouais, si tu veux, allez.
4: Mais
9: on se voit deux jours, hein. Je passe deux jours avec toi quand même.
4: Ça, c'est ma dernière. En fait, tu veux juste qu'on devienne meilleurs copains.
9: Ouais, bah, je t'écoute depuis toujours. Hein. Je crois que j'ai pas raté une émission depuis le début. Je t'écoute en podcast. Je t'écoute que le lendemain. J'écoute jamais en direct. Et bah ouais, si on peut s'échanger et puis se voir deux jours, ça serait super.
4: Bah, ça serait super. En tout cas, là, tu sais que t'es dans l'émission d'aujourd'hui, t'es pas dans l'émission de demain. Hein.
9: Non,
4: je le dis parce que je t'écoute toujours demain, là, t'es en direct. Hein. Hein.
9: Mais je m'écouterai demain quand même.
4: Maxime, merci d'être là. Zao, comme Caroline, c'est ce qui arrive dans un instant. On est sur Énergie, on est en direct avec vous. 0870-42-48, numéro gratuit pour nous joindre comme Max qui voulait passer sur l'antenne. Vous rêvez de parler à Manu Desor de l'Office du Tourisme? 0870-42-48. Si vous doit un peu d'oseille ou si vous voulez du GDP, c'est maintenant, faut nous appeler.
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4: Ah, elle nous a régalé. Encore une invitée qu'on a eue il y a quelques jours, ça nous a bluffé. On connaissait le morceau, on l'adore. En live.

0: vois même plus la différence avec le.
1: Là, c'est dingue.
0: Incroyable. One Track Mind, on l'écoutera peut-être tout à l'heure. On va surtout écouter dans un instant un petit banger, le Beauty and the Beat de Justin Bieber. Ça sera dans un instant. Je pense plus qu'à ça, je veux plus écouter que ça. Et avant ça, un autre kiff, Zao comme Caroline. On alterne Hit Music Only d'aujourd'hui.

0: lâche pas peut-être dans le col des Ors.
1: Ah bah ouais ouais,
0: t'es en train de monter. Bah ouais, c'est au niveau des rives ou de Baratier.
1: Ça peut lâcher là-haut, non? Les ondes, ça passe partout dans la montagne.
0: Alors les énergies, c'est sur 95.7.
1: Voilà.
0: Et ça peut passer un petit peu. Quand t'arrives un petit peu vers Saint-Sauveur, par moment ça saute un peu.
1: Ouais ouais, bon bah comme ça.
0: Manu, vas-y, ouvre.
2: Avec le téléphone qui coupe aussi.
0: Ah bah il sait pas de passer un coup de fil au rib, hein, ça passe pas.
1: Enfin voilà, tu vois, moi.
0: Oui. Zao, tout de suite sur Énergie. On n'a jamais fait autant du local. C'est Alpe 1 ce soir, Énergie.
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0: Merci de nous choisir pour terminer vos après-midi. Pourquoi, je ne sais pas, mais ça nous fait plaisir en tout cas que vous soyez tous là avec Oriane,
4: oui,
0: avec Rémi,
4: bah oui,
0: avec Manu Desor. Si vous nous rejoignez, mon Manu, il est venu.
1: Il sait même pas ce qu'il fait au mic depuis tout à l'heure, Manu. Il est content, mais il dit, bon bah les gars, oui, s'il faut faire l'émission, je la fais.
0: J'ai deux invités ce soir.
1: Oui, alors oui, on a Virginie Grimaldi, on est content, plus grande vendeuse de livres en France.
0: Oui, ça fait plaisir.
1: Oui.
0: Bon, on a surtout Manu, l'animateur de l'Office du Tourisme.
1: Regardez-le comme il est beau, c'est fixation météo, ça. C'est magnifique.
0: Il vient de ma station des Ors, il bosse à l'Office du Tourisme. Et surtout, bah après, on va laisser la place après à Virginie, bien sûr.
1: Mais non.
2: Jusqu'à 19h.
1: Mais non,
0: bah voilà, on l'a prévenu,
1: je bouge plus de là, moi.
0: On va jouer ensemble, je vous ai même pas encore offert de cadeau. On a PS5 à vous offrir. On a
1: Apple Watch.
0: Apple Watch à vous offrir. On a des AirPods également à vous offrir. Pour ça, il va falloir gagner un jeu que j'adore, c'est le passe à ton voisin. Je crois qu'on a un jingle. Et non.
1: Bien sûr que si, on a un jingle.
0: C'est le passe à ton voisin. Passe à ton voisin. Wouh!
1: Et tu sais quoi, il est pas dégueu.
0: Non, il est bien. C'est ça le pire, c'est que c'est pas dégueu. Il y a Baptiste et Canel qui vont s'affronter. Bonsoir tous les deux.
5: Salut.
6: Hello.
0: Salut mon pote Baptiste, alors tu viens d'où?
6: Salut, moi je suis de Pau.
0: Très bien, t'as envie de gagner quoi toi?
6: Écoute, la play me fait de l'œil, mec. Hein. Ça me branche bien en tant que partenaire. Deux fois papa bientôt, ça me dit bien, ouais.
0: Ça te dit bien, il y a GTA 6 qui arrive.
6: Bon, on va se régaler, mec, en voiture.
0: Vous avez vu ce délire, non, quoi? GTA 6, ils sont en train de dire qu'il y a tellement de gens. Moi, le premier, hein, je fais une blague tout le temps, je dis, moi, je prends une semaine de congé quand GTA 6 arrive.
4: Ah, t'aimes bien, c'est
0: comme un fou, je l'attends depuis 5 ans.
4: Des gens qui se tirent dessus?
0: Ouais, ouais, puis tu sais qu'ils sont en train de faire une pépite, ça fait 2 ans qu'ils le décalent, et quand ils le décalent, ils passent que à continuer à l'améliorer, ça va être fou. Les gens l'attendent tellement qu'ils disent qu'il va y avoir un vrai problème de productivité mondiale. Parce que dans le monde, il y a tellement de gens qui vont prendre des journées de congé pour GTA, qui aura un vrai problème de productivité mondiale, et qui disent que le plus gros défi de la boîte qui est en train de le créer, c'est Rockstar, je crois, qui sont en train de le créer, qu'il va y avoir des problèmes de serveurs, que ça risque de faire bugger. Je parle pas du bug de l'an 2000, mais au niveau énergie mondiale, tellement de gens vont se connecter le même jour sur GTA 6 que et leur serveur et l'énergie mondiale va être surutilisé dans les grandes villes notamment. Ouais.
1: Après aux Ors, on n'a pas ce problème, hein. On sera en heure creuse, Jeanne.
0: En gros, GTA
1: 6, c'est dans la rue aux Ors. Hein. C'est l'ambiance.
0: Calme-toi sur les Ors.
1: Calme-toi.
0: Tu te calmes sur les Ors. Hein. Attention.
1: Bien ce petit ascenseur émotionnel là.
0: Oriane,
4: je sais plus. Je ne sais plus ce que je disais.
0: Oh mon Dieu, elle a oublié. Pardon, Oriane.
4: Une seconde.
0: Tu as oublié.
4: Je crois que je parlais d'une lampe de chevet. Je sais plus.
1: Ouais, bah t'en mets pas.
4: C'est chaud quand même.
0: On reprend pas tant que t'as pas trop.
1: Ah ouais.
0: Allez.
4: T'as dit, on va tous jouer au GTA en même temps.
0: L'énergie va être pompée.
4: Ah, j'ai dit, ouais, pas ouf. J'ai dit, oh, ma lampe de chevet va s'éteindre.
5: Ouais.
0: Des barres. T'as dit ça? Et je t'ai coupé là-dessus, la lampe de chevet va s'éteindre à cause de GTA. Des barres de rire. C'est mortel. Et vous me le foutez en podcast. Ben, ça, c'est la promo demain dans les pubs. Hein.
1: Bien sûr.
0: Les gars, là, vous me le foutez dans la matinale de Manu Lévy. Je veux qu'il y ait ce passage-là précisant. C'est des barres de rire.
4: Petite vidéo Instagram également.
0: Bah oui, bien sûr.
4: Ça serait cool.
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0: J'étais assis, ça me fait, ça va prendre la puissance mondiale. Ma lampe de chevet, bah, c'est mort. Ça ne serait pas venu. C'est des gags. Faut que t'écrives pour Paul Mirabel. Ce que tu fous avec nous, c'est le Oriane Comedy Club.
4: Elle n'en peut plus, vous me tirez vers le
0: bas. Mais c'est un truc de fou. Les gars, il n'y aura plus d'énergie sans galère avec les serveurs. moi je vais perdre du bien sur ma lampe de chevet.
4: Plus tu la répètes, plus c'est horrible.
0: Il faut faire un t-shirt.
1: Ah ouais. Ah oui, on en fait un t-shirt.
0: Là, on vient de créer un mème. Là, c'est bien ça. On vient de créer un mème. Tout le monde va le dire maintenant. Et ça va être une rêve dans toutes les cours d'école.
4: Attends, mais les... ma lampe de cheveux.
0: Mais c'est surtout, pardon, quand GTA va sortir,
1: les gens. Attends, tu joues à GTA, j'espère que t'as de l'électricité dans ta lampe de cheveux.

0: faire le jeu là. Je pense qu'ils s'échangent déjà. Ils disent, hey, listen to this. Listen to this. She speaks about the lamp of chevet. Des barres.
1: Je vais le déposer. Je suis sûr que je vais le déposer. Je vais me faire une blague.
0: Je ferme les yeux. Je sais pas. T'es Marine Leonardo. Je sais pas. Je sais pas laquelle t'es. C'est fou. Oh là là. Bon, on va jouer au passe à ton voisin. Le passe à ton voisin, c'est simple. Je vous donne un thème. D'accord?
2: Oui.
0: Tant que vous me donnez des bonnes réponses, c'est vous qui êtes en jeu.
2: Ok.
0: Dès que vous mettez plus de 3 secondes ou que vous me donnez une réponse que je ne considérerais pas, il y a beaucoup de subjectifs, comme être une bonne réponse, eh ben, le point ira à l'autre. Le premier à 3 points fait gagner son auditeur.
2: Ok.
0: Canel, tu vas jouer avec Rémi. Baptiste, tu vas jouer avec Oriane.
3: Cool.
4: Ok.
2: Canel, elle n'a pas répondu.
3: Oui, j'ai dit yes.
0: Canel, pardon, je t'ai même pas demandé d'où tu venais, ma Canel, pardonne-moi.
3: Pas de souci, de Haute-Savoie, près d'Annecy.
0: Oh là là, c'est beau la Haute-Savoie, ça vaut pas les ors, hein, mais c'est très joli.
3: Non, c'est sûr, mais c'est très joli.
0: Non, très beau, Annecy, je rêverais de prendre ma retraite, je suis entre Lille et Annecy.
3: Ah, oui, c'est mieux.
0: Ah non, je te jure, j'adore.
2: Pas la même ambiance, hein, choisis bien.
3: Non, c'est clair.
0: J'ai rien à dire.
2: C'est choix. Soit t'aimes l'Africadelle, une ambiance un peu festive à Lille, le Nord ou Annecy. C'est un peu plus rangé, t'es posé, t'as ton
0: sportif,
2: petit pulso.
0: Très sportif.
2: Bien sûr, bien sûr. Donc ça sera peut-être plus Lille, du coup, dans ce que tu m'as décrit.
0: Voilà, alors c'est parti. On y va. Premier thème, Oriane face à Rémi. Attention, citez-moi des villes qui commencent par B. Oriane.
1: B.
4: C'est pas possible.
2: Non mais regarde.
1: Brest.
2: Non, c'est trop tard.
0: Il y avait Besançon, Bordeaux, Béthune.
2: Bah Paris si t'es malade. Paris, c'est Paris quoi.
0: Il y a toutes les villes quand t'enrhumais quoi.
4: 12.
1: Je vais me reprendre.
4: Pardon, la PlayStation s'éloigne.
1: Non. Tu vas jouer à GTA, je te le dis, Baptiste.
4: Ouais, à BTA.
0: Sur la PlayStation de Canel, je te le dis, Baptiste.
3: Yes,
0: mais tu joueras, crois-moi.
1: Attends, je me lève.
0: Allez, c'est... cette fois-ci, c'est à Rémi. Nouveau thème. Donc, Rémi, t'as déjà pris un point.
2: Ouais.
0: Citez-moi des modèles de Renault, de voitures Renault, Rémi.
2: La Super 5.
0: Oui.
1: Renault 25.
0: Oui,
2: oui, ça existe. La Laguna.
1: La Mégane.
2: Ouais, la Safrane.
1: La Kangoo.
2: Ouais, ouais, l'Espace.
1: Renault 2.
2: Renault 2, le retour.
0: Elle existe, la Renault 2. Elle est très vieille. On vérifie en même temps. Elle existe, je ne savais pas, mais elle existe. On vérifie en même temps.
2: La Velsatis.
1: Oh. La Renault.
0: Vous oubliez la plus vendue.
2: Oui, je l'ai.
1: La Clio.
2: Oui.
0: Oh là là, bah la Twingo.
2: Oh.
1: Le break, Renault break.
2: Le break de Renault, enfin, il y a le Renault Espace.
1: Ah oui.
0: Tu t'en es bien sorti, mais là, il a.
1: Ah ouais, parce que je n'y connais rien.
0: Ah ouais, ça va. Attention, déjà 2-0, tout peut se jouer là. Baptiste.
2: Allez.
0: Baptiste, il est déjà sur Micromania en train de dire moi.
4: Là, j'ai la banque en ligne. Le crédit est parti.
1: Non, mais ça va le faire, on sait jamais.
4: Allez, let's go.
0: Citez-moi. Pas des habits. Hein. Un objet qu'on met dans sa valise, Oriane.
1: Brosse à dents.
0: Oui. Ah, un objet.
4: Dentifrice.
0: Hop, hop, hop. Alors, attends. Alors, déjà, je te pose vraiment une question. Est-ce que on peut te faire toute la trousse de toilette ou c'est chiant? Et du coup, on va sur autre chose. Trop tard.
1: Ouais.
0: C'est une question. Ah bah non, mais je suis désolé.
1: C'est pas le jeu des questions, hein. C'est le jeu du passe à trois
0: questions. J'y crois pas. Attention, ça fait 2-1. On continue avec le même thème. Des palmes.
2: Bah alors là, je les mets dans ma valise.
0: Bah, oui.
4: Pour un premier, c'est border. Hein.
1: Sèche-cheveux.
0: Eh oui.
2: Bien sûr. Ma tondeuse électrique qui ne passe pas dans le...
1: Je prends. Crème solaire.
2: Oui. Une brosse à cheveux.
1: Des brassards.
2: Des serviettes de bain. Pour aller en vacances.
0: J'ai dit objet.
2: Non, t'as dit pas d'habit, c'est pas un habit.
1: C'est un textile.
3: Yes, Rémi, au taquet.
2: Non,
0: c'est pas un objet. Une serviette de bain n'est pas un objet.
2: Mais c'est pas un habit.
1: Bah, si tu t'enroules autour.
0: Bon, je donne le point à personne, on arrête avec ce thème. Tu négocies trop, j'en peux plus, rien.
2: Non,
0: t'es pas dans le souk, hein.
2: Oui.
0: Tiens, tu es en train de me négocier tous mes points, là.
2: T'as combien, la petite théière, là. Qui fait le mélange tout seul, là.
0: 2-1. Okay. Toujours 2-1. 2 pour Rémi, 1 pour Oriane. On change le thème. Je rappelle, on est en train de jouer comme un petit bac, quoi. Le passe à ton voisin. Citez-moi un nom de philosophe.
1: Oh,
2: Oriane.
1: Descartes.
2: Freud.
1: Rousseau.
4: Attendez une seconde, avec Canel qui a dit. Bah,
5: merde.
4: Attends,
5: mais.
2: Désolé, qui jouait avec Rémi, elle a dit oh merde.
3: Désolé, pardon Rémi. Je crois pas, vas-y Rémi.
2: Freud n'est pas philosophe. Ah bon, il fait quoi?
1: C'est
2: une bête dramatique.
1: Psychanalyste.
2: Psychanalyste.
4: C'est génial. Canel, tu vois, t'as eu bon. Hein. Canel, ah merde, c'est pas.
2: Ça fait 2-2, tout va se jouer. 2-2.
1: Oh là là.
5: Sur le fil.
2: Attention, là ça va aller loin, il va falloir être bien concentré. Ça peut aller très loin. Citez-moi une marque qui commence par la lettre D. Rémi. Danone.
1: Damar.
2: Dunlopilo.
1: Dauphin. Dauphin. Je suis sûr que si on tape dauphin, quelque chose sort.
2: Dauphin est une marque. Il y a assez le fact-checking derrière. Hein. Dauphin est une marque de quoi?
1: Siège.
2: De siège
1: ergonomique.
2: Je m'excuse, parce que la cellule fact-checking n'aime tellement pas Rémi que je suis obligé de fact-checker la cellule fact-checking. Merci en tout cas de le faire parce que c'est
1: ergonomique.
2: Alors moi je vais sur DDP, la marque de vêtements, Docs Dupont, bien sûr.
1: Ducro.
2: Doc Martens. Oh, il est bon.
5: Ah ouais.
1: Diac.
2: Non, t'as pas le rôle, on peut pas le prendre. Vas-y. Et là, c'est une fois que je dis ah, c'est une marque. C'est une marque de coussin. Dis-la-dou.
1: Désolé. C'est une marque de chaussons.
2: Non. Dis-la-dou est une marque de chaussons.
4: C'est énorme. Dis-la-dou est une marque de chaussons. On reprend.
2: C'est fou ce qui se passe. Diesel. Vous voulez qu'on change de thème? Comme
1: oui, s'il te plaît, je l'aime pas.
2: Ah, mais c'est pas possible.
6: Il restait Diesel, il restait Dove, il restait Adidas.
2: Oui, quand t'as fait Décathlon. Décathlon, bien joué, Canet.
4: Non, mais c'est incroyable. Oui. Didadou est une marque.
1: Mais bien sûr.
2: Allez, on y va, attention. J'ai le cœur qui bat trop fort, là. Citez-moi.
3: Allez, okay.
2: Une star décédée. Rémi. Charles Aznavour.
1: Jacques Brel.
2: Johnny Hallyday.
1: Edith Piaf.
2: Michel Berger.
1: Nathalie Baye.
2: Star, hein, je précise, cinéma et tout, mais je ne fais pas des hommes politiques. Une star. France Gall.
1: Michael Jackson.
2: Elvis Presley.
1: Marilyn Monroe.
2: Tupac Shakur.
1: Ah, Notorious B.I.G.
2: Absolument. Oh. N'importe quoi.
1: Oh non!
5: Oh là là, la play qui tombe. La play qui tombe là-dessus.
2: De ouf.
4: Mais Rémi!
2: J'ai séché de ouf.
1: Je t'ai fait gagner sur Didadou!
4: Oh là là! Bravo Baptiste Romantin!
5: Oh, bravo!
3: Bravo Ariane!
1: Désolé Canel!
3: Non, pas de soucis!
2: Hey, Canel, franchement, c'est presque injuste. Donc, je te promets, on te reprend là dans un ou deux jours. On t'offre la PlayStation. Enfin, tu rejoues pour une PlayStation, oui. C'est promis.
3: Ah,
2: bah
3: oui. Trop cool, je vous aime. Merci.
2: Avec grand plaisir. Et bravo à toi, Baptiste. Hein.
5: Ouais, bravo. Merci à Oriane, merci à tout le monde. Merci
1: avec plaisir.
2: Puis merci aux philosophes.
5: Ah, bah attends.
2: Non. Et on va un thème ou quoi?
5: Oh, les chaussons d'Idadou, là.
3: Ils vont faire un bon.
2: Citez-moi un philosophe. Descartes, Mireille Dumas. Si, elle écoutait les gens, ils se confiaient. Ça marche.
4: T'aimes pas là, voilà ce qu'on écoute tout de suite. Dracula sur Énergie. Belle après-midi, tout le monde.
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2: 18h03, on est en direct sur Énergie dans un instant.

0: tous les après-midi avec vous entre 16h et 19h. On a encore une heure à vos côtés, bien sûr, puisqu'on a la plus grande vendeuse de livres de France.
1: Ah, oh là là, de d'où?
0: De France, de Navarre et même de Navarro. Elles vont partout, elles vont des livres, en veux-tu, en voilà. Ah, attention, oui, oui. Je peux vous dire, c'est Virginie Grimaldi qui va être notre invitée. Je sais que vous l'aimez beaucoup, elle a énormément de lectrices, énormément de lecteurs. C'est le livre Transat de cet été.
1: Ah oui, ouais, ça
0: c'est vraiment le livre que vous allez poser au bord de la piscine à 7h pour pouvoir bloquer votre Transat jusqu'à midi.
1: Bien sûr.
0: Ah là là là.
2: Ça c'est vrai que c'est une belle technique ça. Hein.
3: Ouais, la serviette.
0: Ah oui, bien sûr.
3: Un
0: ça.
3: Brassard sur un Transat, un livre sur un autre, le deuxième brassard sur le troisième.
0: Brassard. On est tous ensemble et on est sur Énergie, donc il y avait avec Virginie qui va arriver dans 2 secondes à peine. Avant ça, je voulais vous raconter quelque chose. Je voulais vous raconter chacun une blague. Pourquoi? Parce que c'est la journée mondiale du rire.
1: Ah bon?
0: Moi, je vous le dis en avance, je n'en ai pas. Je ne retiens pas les blagues.
1: Ah
0: est-ce
1: ouais
0: que vous en avez une, l'équipe de tête? Je suis nul en blagues. Et pour les auditeurs qui nous écoutent, une petite blague, c'est la journée mondiale du rire aujourd'hui, vous le savez?
1: Ah non, tu l'as.
3: Non, mais voilà, on est toujours.
0: La journée mondiale du rire, c'est génial.
2: Que c'est bon de rire. Hein.
0: Ah, qu'il ouais est bon de rire.
2: J'ai beaucoup ri.
0: Rémi, t'en as une?
1: Ouais, j'en ai une. Bon, c'est un hôpital psychiatrique. Et là, il y a des infirmiers qui tiennent un fou qui est vraiment dans une camisole et qui est là. Il dit, ouais, lâchez-moi, laissez-moi tranquille. J'ai été mandaté par Sa Majesté, l'Empereur Napoléon, en mission secrète. Et là, il y a un autre fou qui passe, qui fait, non, lâchez surtout pas, hein, j'ai mandaté personne.
0: Je prends pour Napoléon. Elle est technique.
1: Oh, d'accord.
0: Ouais,
3: ouais. Elle est bien.
1: Elle est belle, mais il faut la digérer. Il faut la comprendre.
3: Elle est très fine.
1: Oui. Ok, bon, j'en ai une.
0: Allez, vas-y.
1: Un jour, il y a un kangourou. Il rentre dans un bar. Oui. Et il dit, bonjour, je voudrais un gin fizz, s'il vous plaît.
2: Un gin fizz?
1: Le barman lui sert le gin fizz. Et le kangourou lui dit, c'est combien le gin fizz? Il dit, c'est 20 euros. Oh. Le kangourou sort de sa poche de kangourou et il sort 20 euros. Le barman laisse un peu de temps, puis il dit, bah, je suis désolé de vous dire ça, mais c'est la première fois que je vois un kangourou qui boit un verre dans mon bar. Et le kangourou lui dit, bah, 20 balles le gin fizz, tu m'étonnes.
3: Il est bien.
2: Elle est très bien. Bon. C'est pas mandaté, Napoléon, il sait pas quoi.
1: C'est bien.
2: On finirait par en rien. Qui, je le sens, doit être bien sur les blagues.
3: J'en ai plusieurs.
2: Alors, une première peut-être, après Thibaut, après on revient à toi, Oriane.
3: J'en ai une sur un bar aussi.
2: Oh,
3: c'est
2: super.
3: C'est un escargot qui rentre dans un bar. Le barman le vire. Un an plus tard, l'escargot revient, il dit, pourquoi tu m'as poussé? Bah, il est tellement lent.
1: Ah oui.
3: Il a mis un an à revenir et à se s'offusquer. Je suis pas très blague, hein. De toute façon, j'ai jamais dit, je suis la reine de la blague. Moi, je suis dans les circonstances.
2: C'est bien, si. Allez, dis-moi, toi.
4: J'espère que je vais m'en rappeler, mais moi j'ai une blague de bar aussi.
1: Ah, bah alors pourquoi t'as que des blagues de bar?
4: Elle ressemble pas à la tienne, c'est pour ça que je viens de m'en rappeler. Alors en gros, c'est un mec qui arrive dans un bar et il commande un coca au barman. Le barman lui dit, bah c'est 10 euros. Donc le mec il lui dit, ok, 10 balles c'est cher comme le coca. Bon, il sort ses 10 balles, il donne 10 balles au barman. Le barman prend les 10 balles et il lui rend 5 euros. Le mec fait, bah qu'est-ce que vous faites? Enfin, je veux bien mon coca. Il fait, ah, je suis désolé, je n'ai pas de coca. C'était 10 balles le coca et 5 euros pour le service.
1: Elle est comme la mienne, elle est technique. Ouais. Tu vois,
4: en fait, c'est pas une blague, c'est un problème de base.
1: Ouais, attendez, j'ai une trop bonne blague. C'est une baignoire qui est remplie aux 2/3. Mais qui perd. Il y a 20 litres dans la baignoire.
4: Ouais, ouais,
1: okay. La baignoire, elle perd 1 litre toutes les 10 minutes. Mais en même temps, je remplis de l'autre côté 1 litre toutes les 20 minutes.
4: Ouais.
1: Au bout de combien de temps, il y aura 30 litres dans la baignoire, c'est mortel.
4: Des barres de rire.
1: J'aurais pas cru dire ça, Thibaut, mais finalement, l'escargot est mieux. Allez, on en refait une, Dorian.
3: Ben, c'est une de mon beau-fils, donc elle est pas non plus totalement déglingo. C'est qu'est-ce qu'un tube de colle avec une cape?
1: Ben, un super tube de colle.
3: Super glu.
2: Oui, c'est...
3: Ben, c'est pas la mienne. Mais sinon, j'en avais blague courte pour adultes, humour noir et plus encore avec une flamme sur internet que j'avais trouvé. Et derrière, ils mettent l'alcool ne résout pas les problèmes, mais le lait non plus. Pas dingue, non?
2: Ouais, c'est marrant. Non.
1: Ouais, c'est mimes. Vous savez comment on appelle un lapin sourd?
2: Lapin! Ouais.
1: Vous savez comment? Prévenez notre invitée, Virginie Grimaldi, plus grande vendeuse de livres en France. C'est la journée mondiale du rire. Elle doit absolument démarrer l'émission avec une blague.
3: Ah ouais. C'est chaud.
1: Ah ouais, sorry pour
3: parce que nous, on n'a rien à perdre. On est que nous, quoi.
2: On n'a rien, vraiment.
1: On n'a plus rien à prouver. Notre vie, on l'a faite. Hein. Elle est derrière nous. Hein. Tu connais l'histoire du nombril?
4: Non.
1: Bril.
4: Ah là là.
1: Voilà, je suis désolé, mais ça c'est un carton. Ça c'est un carton. Pardon. Hein.
4: Moi je veux bien en retenter une.
2: Oh non, non, non.
4: Allez, vas-y. C'est mon filleul qui me l'a faite, franchement elle est marrante. C'est un homme qui rentre dans une bibliothèque et il dit « Bonjour, je vais vous prendre un sandwich au jambon ». Et la bibliothécaire elle lui dit « Monsieur, on est dans une bibliothèque ». Ah pardon, je vais vous prendre un sandwich au jambon.
1: C'est pas ça.
2: C'est marrant, c'est très drôle.
3: Parce qu'il y a du jeu en plus, pas mal. Ouais,
1: Justin Bieber, Nicki Minaj, rassurez-vous, ça arrive, on va pas faire que des blagues. Mais Virginie doit arriver avec une blague tout à l'heure. Restez avec nous, on est en direct sur Énergie, on s'occupe de vous jusqu'à 19h.
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1: Ken qu'aujourd'hui qui était notre invité lundi, vous pouvez tout réécouter en podcast, bien sûr. Vous pouvez également avoir une séquence que pour vous qui nous écoutez en podcast qu'on a beaucoup fait en gros brainstorm et qu'on a appelé Ça s'est passé pendant la pub.
4: Ouais, c'est, mais je trouve ça stylé.
1: Parce qu'on le fait pendant les pubs.
4: Ouais.
1: Voilà, tout simplement. Gros.
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1: Tout le monde, on est sur Énergie, 18h20 pile, l'heure d'accueillir. Alors là. Énergie, 18h20 pile, l'heure d'accueillir. Alors là, mon coup de cœur.
4: Ah oui.
1: Mon coup de cœur 2025, ça fait bientôt un an qu'on s'est pas vu parce qu'elle est venue pour notre dernier livre. C'est Virginie Grimaldi qui est là. On peut... Attendez, avant, avant. Applaudissez pas trop. Applaudissements, grande librairie.
7: Bonsoir.
8: Bonsoir.
1: Bonsoir. Bonsoir.
8: Merci.
1: Comment va l'autrice la plus lue de 2025?
8: Elle va très bien, elle est très heureuse d'être là.
1: Oh, incroyable. Seule autrice française à dépasser le million de ventes en 2025. C'est bien plus que ça la littérature. Et je sais bien que c'est pas ton moteur, mais c'est quand même à prendre. C'est extraordinaire d'avoir autant de fans.
8: Oui. C'est vertigineux et c'est super.
1: On est très heureux. On a eu David Fuenquinos la semaine dernière. Il a un sub.
8: C'est pas vrai.
1: T'es très sympa aussi. Attention, et je deviens Augustin Trappelin.
4: Ah bah, attention, il commence à mettre des petites demi-lunes, une petite pipe, mais une ambiance.
1: Et je remercie Virginie, qui est la première immense autrice à être venue nous voir ici, là, sur Énergie, quand même. Merci encore.
8: Bah, avec grand plaisir.
1: Et on t'a porté bonheur,
8: c'est grâce à vous.
1: Non.
8: Ouais.
1: Pas du tout grâce à nous, je veux dire. Ça t'a porté bonheur, en tout cas.
8: Ouais.
1: Puisque le dernier livre a été poncé de partout. Et là, c'est celui de cet été. C'est celui qui va arriver cet été. Je disais, c'est celui qui va être sur tous les transats pour réserver auprès de la piscine. Hop là, je serai là dans 3 heures.
8: C'est ça.
1: Alors, il s'appelle D'autres printemps. Est-ce que tu peux nous le pitcher, s'il te plaît, Virginie Grimaldi, s'il te plaît, Virginie Grimaldi?
8: Je peux. Alors, c'est l'histoire de Flora. J'oublie parfois les prénoms de mes personnages, donc ne m'en veuillez pas si je me trompe. C'est l'histoire de Flora qui est à une croisée des chemins. Elle est en plein effondrement personnel. Elle apprend que sa grand-mère va mal. Elle se rend à son chevet et sa grand-mère, qui est censée ne plus parler, a une requête étrange. Elle lui dit « Ramène-moi chez moi en Italie ». Sauf que Flora n'a jamais entendu parler de l'Italie, ne sait pas que sa grand-mère a un lien avec l'Italie. Mais elle va accéder à sa requête parce qu'elle comprend que c'est sa dernière volonté et elles vont partir sur les routes de Toscane à la recherche de l'enfance de sa grand-mère.
1: C'est beau. En plus, j'ai la chance de connaître Virginie et la grand-mère de Virginie. Oui. Donc, je connais toute la famille.
4: Ah ouais,
1: bien sûr. Mais c'est un peu inspiré, j'imagine, aussi par le lien que tu as avec ta grand-mère, cette histoire.
8: Oui, complètement. Et cette histoire, elle m'est venue justement pendant un voyage en Italie avec ma grand-mère. Elle retournait à ses racines.
1: Et le livre est sorti quand? Hier?
8: Hier.
1: Donc, le stress en moins.
8: 1 million depuis hier.
1: Une vitesse. Petit démarrage. On n'est pas archi content avec l'éditrice. Bon, écoute, tant pis. Quels sont les premiers retours? Est-ce que t'es contente quand ça sort ou est-ce que t'es hyper stressée quand ça sort?
8: C'est très étrange parce que je suis très stressée les jours qui précèdent et les avis commencent à arriver quelques jours avant parce qu'il y a toujours des libraires qui mettent en rayon avant et voilà, je me détends parce que les avis sont super, les premiers avis sont vraiment formidables, donc je suis contente.
1: Et toi, c'est ton livre, mais toi évidemment ça fait un an que tu travailles dessus, quasiment un livre par an, vous rendez compte? J'arrive même pas à en lire un par an. Alors l'écrire, c'est fou. Et là, toi, c'est quand la première fois que tu l'as eu dans les mains avec ta petite couverture parfaite, comme tu voulais, tout? Combien de temps avant? Un mois?
8: Trois semaines à peu près. Je l'ai reçu chez moi. Ouais, c'est hyper émouvant. Ouais.
1: Est-ce que t'as une étagère où t'as tous tes livres?
8: Oui, mais vu que j'en donne, il y a des trous.
1: tu gardes pas un livre à toi?
8: Ah, si j'en ai, mais ils sont pas. Il faut que j'en remette sur l'étagère. C'est le bazar. Mais oui, oui, j'en ai. J'en ai de chaque exemplaire et puis j'en garde pour mes enfants, mes petits enfants. Enfin voilà, je me dis, j'en garde pour les gens qui viendront après.
1: Et qui lit avant que ça sorte? Qui a la chance de lire D'autres printemps avant que ça passe? Au moment, c'est important ce que je te dis, au moment où tu peux encore faire des petites modifications,
8: ouais,
1: ou corriger un peu le COD. Tu dis, ah, j'ai pas mis le COD, ça s'accorde. Hermès, celui qui est, ouais, ça s'accorde.
8: Il y a mon mari, c'est le premier lecteur, et ensuite il y a

0: Mon cercle proche, mes amis proches, ma famille, ma mère, ma grand-mère et mon éditrice Pauline, voilà, qui est une des premières lectrices aussi.
1: Donc c'est un cercle quand même très fermé.
0: Ah ouais. Oui, il y a peu de personnes. Ouais. Et on est, c'est 5 ou 6 personnes.
2: Rémi,
1: mais du coup, t'écoutes les avis de tous ces gens en te disant « Ah, là, ils ont peut-être pas accroché, du coup, je vais changer. »
0: Mais en fait, il y a de moins en moins d'avis chaque année parce que je les élimine. non, c'est faux.
3: T'as pas aimé,
0: bah, c'est faux, t'as pas aimé, tu lis plus.
1: Terminé.
0: Non, oui, j'écoute. Alors, mon mari, je le vois sur son visage, en fait. Je vois si il est touché. Si... Et puis, il va me dire « Oh, tu sais... » Et je peux mal le prendre. Je peux lui dire « Bah... » Qu'est-ce qu'il connaît?
1: Tu demandes l'avis, mais on
3: préfère après, mon vieux.
1: Bon. Tu me demandes, chérie.
0: Mais oui. Ouais. Et son avis est toujours très juste. Donc après, ça me fait cogiter. Et puis après, je vais lui dire, bon, peut-être que t'avais raison.
1: Voilà. Vous savez quoi, je vous dis, tu m'autorises à lire les premiers mots?
0: Oui. Ouais,
4: je n'aurais jamais pu faire ça. Je m'en fous.
0: Vas-y.
1: Je ne peux plus s'accumuler. Tu imagines? Tu découvres que je sais pas. Le ne peux plus.
2: Tu veux que je mette mon doigt, Camille? Tu veux que je mette mon doigt?
1: Quoi, qu'est-ce qu'il y a?
3: Mais non, continue, c'est très bien.
2: Continue, c'est super.
1: Je ne peux plus saquer les gens. J'avais pourtant, j'ai un accent, mais je suis pas gêné devant Virginie. Bah là, je le lis avec mon accent. Je ne peux plus saquer les gens. J'avais pourtant un terrain favorable dans la mémoire collective. J'étais une enfant soucieuse des autres et excessivement généreuse. La légende raconte qu'à Noël, je réalisais un dessin personnalisé pour chacun des 246 habitants de mon village. 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
2: 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Une petite pub. Dans ton livre, Virginie, tu racontes l'histoire de Flora, donc prête à tout pour réaliser le rêve de sa grand-mère. Je vais vous raconter une histoire dingue qui s'est passée en Guadeloupe, qui fait un peu écho à l'histoire que on découvre dans ton nouveau livre. Un grand-père a fait un truc complètement dingue pour retrouver son petit-fils qu'il n'avait pas vu depuis longtemps. Son petit-fils lui manquait. Il a fait quelque chose de dingue pour le retrouver. Qu'est-ce qui a fait grand-père pour ton petit-fils? Vous pouvez me poser toutes les questions que vous voulez.
1: Alors attends, ça se passe en Guadeloupe,
2: pas
1: t'as
2: toi,
1: dit?
2: Pas toi, les autres. Non.
1: Ça peut...
2: Vas-y, pardon.
1: C'est en Guadeloupe, tu disais?
2: Ah, c'est en Guadeloupe.
1: Eh ben, il a traversé l'Atlantique en
0: à bateau. À la nage.
1: En bateau.
2: Non. Il a fait quelque chose de dingue pour rencontrer. Il lui manquait trop, son petit-fils.
3: Un appel un peu particulier, genre à la radio, justement?
1: Ah, ce serait mignon, un peu comme Ross et Rachel dans
3: oui,
1: Friends.
3: Exactement. Non, c'est pas ça.
1: Attends, qu'est-ce qu'il a à faire? Alors,
0: Non, mais
1: la plus grande vendeuse de livres de 2025.
0: Je me retiens pour pas dire des dingueries encore.
1: Non, mais tu peux me poser, évidemment que c'est quelque chose de dingue et d'hyper insolite si je vous en parle.
4: Bien sûr.
3: C'est un voyage?
1: Non. Ah! Les avions, tu sais, les petits avions qui
0: avec
1: passent pendant les vacances avec la petite banderole. Je recherche Kevin, appelez-moi. Oh.
2: Non. Son petit-fils, il savait très bien où il était son petit-fils, mais il pouvait pas le voir. Et ça lui manquait trop.
0: Il s'est fait opérer pour retrouver la vue?
1: Tu m'as fait peur. J'ai peur que tu fasses une petite sortie de route. C'est pas ça. Ce n'est pas ça. Qu'est-ce qu'il a bien pu faire?
3: Il a changé quelque chose.
1: Comment? Non, son petit-fils était à un endroit. Je vais tout vous dire. Son petit-fils était en milieu carcéral. Il avait fait une bêtise et il était emprisonné.
4: Ah là, il a fait un braquage pour se retrouver en prison.
1: Exactement. Ouais, c'est pas un début de roman, ça.
0: Il adore.
1: L'année dernière, un homme de 69 ans a braqué un supermarché. Il a réclamé la caisse, un morceau d'emmental et une bouteille de vin. Et il a pris en attendant la police. Il avait évidemment fait de mal à personne, s'il voulait faire de mal à personne. Mais il a braqué la caisse et il a attendu la police en buvant son petit verre de rouge et en mangeant son morceau de cantal.
0: C'est mignon.
1: Pour se retrouver dans la même prison que son petit-fils et pouvoir le retrouver et passer du temps avec lui.
3: Oh, c'est trop beau.
1: Tout ça pour être en promenade, quoi. En promenade avec son petit-fils.
2: Bah pour être, ouais.
3: Surtout qu'il aurait pu aller au parloir quotidiennement plutôt que d'aller en promenade.
1: Ah ouais, pas con.
3: C'est trop beau, ça.
1: Et depuis, ils ont intégré le même gang, le gang de la carrière.
2: Non.
1: Et donc voilà, ils sont dans la même prison aujourd'hui. C'est pour être inspirant.
0: Formidable.
1: Incroyable.
0: Formidable.
1: Ils sont en taule.
0: Je suis pas sûr.
1: Ouais.
0: Feel good.
1: Ouais.
0: Feel good book.
1: C'est une belle histoire. Attention, on ne pique pas. Hein, 10%. Hein. Est-ce qu'on va écouter Camila Cabello? Qu'est-ce que tu aimes écouter, Virginie? Je crois que tu as un t-shirt Nirvana, mais.
0: Ouais, Nirvana, Led Zeppelin. Aerosmith. Voilà.
1: Toi, t'es rock.
0: De musique un peu, ouais.
1: Hein, t'es rock, toi?
0: Oui.
1: Camila Cabello, ça te parle, t'aimes bien?
0: Je ne connais pas.
1: Arrête-toi.
0: Ah bon?
1: On va te faire découvrir Havana.
0: Ok.
1: C'est autre chose. Il y a moins de pogo, hein, je te cache pas. C'est plus les hanches, là. On écoute tout de suite. On est en direct sur Énergie. Il est 18h30 avec Virginie Grimaldi, notre invitée. Elle vend des, il y a un nouveau livre qui est sorti. Ça s'appelle D'autres printemps. Je l'ai même pas dit. J'adore dire ça. C'est chez Flammarion. On le dit pas. Ça va, c'est vrai. Que quand on a des auteurs. Belle soirée, tout.

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1: Est-ce que vraiment tous les jours, tu passes un certain nombre d'heures sur ton ordinateur?
2: Oui, non, j'essaie d'écouter un petit peu mon inspiration, mais en général, à partir du moment où j'ai l'idée qui m'obsède, je me mets à écrire et j'écris tous les jours pendant plusieurs heures.
1: Après, tu m'as dit, entre 16h et 19h, t'arrêtes, tu nous écoutes tous les soirs.
2: Exactement,
1: quoi.
2: Ah, évidemment.
1: Là, elle peut pas. Mais il y a des jours où t'as zéro inspi. Vraiment, il n'y a rien qui sort.
2: Pas pendant que je suis en... Il y a 4 mois pendant lesquels je suis vraiment en phase intensive d'écriture. Et là, non, c'est vrai que je... Parfois, pendant une heure ou deux, c'est plus difficile. C'est un peu... Je suis un peu dans le brouillard. Et puis tout à coup, ça finit toujours par se lever. Jusqu'à maintenant, j'ai jamais eu le syndrome de la page blanche.
1: Et quand t'as écrit... Est-ce que tu relis et tu peux enlever des chapitres entiers ou globalement ce que t'as écrit tu le gardes ou c'est en relisant 2 jours après tu reviens, tu changes, tu...
2: Oui, ça m'arrive de changer, mais très peu finalement. J'avance en général. Parfois je me dis j'y reviendrai plus tard, mais ça m'arrive d'avoir une nouvelle idée, de venir changer ce que j'ai déjà écrit, mais en général j'avance.
1: Et c'est ce qu'elle fait. Hein.
3: Ah ouais, ouais.
1: C'est le combienième?
2: C'est le 12e.
1: Oh ah ouais, déjà. Mmh.
2: 12e roman, parce qu'il y a eu aussi 3 recueils de petits textes qui étaient...
1: On compte pas, ça, on compte pas.
2: Ben si, parce que c'était pour des associations. Les 3 ont été... voilà, tout l'argent a été donné à 3 associations différentes et 12 romans.
1: Oh là là, quelle classe. Est-ce que tu connais Dan Brown?
2: Oui.
1: Dan Brown, Da Vinci Code, Angers Démon, Inferno, 250 millions de livres vendus dans le monde, vous le connaissez sans doute.
2: 250 millions. Waouh.
1: Hey, c'est fou, hein. T'en manques un peu. Il y a aussi de quoi devenir parano. Pour se rassurer, Dan Brown a ses petites habitudes pour éviter les fuites avant la sortie d'un livre. Il exige quelque chose de ses traducteurs, puisqu'il y a évidemment les gens qui lisent le livre et tous les gens qui vont le traduire. Donc c'est dans le monde entier. Et qu'est-ce qu'il exige auprès de ses traducteurs? Comment est-ce qu'il s'y prend pour traduire ses livres? Particularité, c'est le seul à le faire dans le monde, Oriane.
4: Qu'ils s'isolent chacun dans une maison sans famille, sans personne.
1: Et pas si loin. On parle d'isolement.
3: Il veut être absolument avec eux, justement, isolé dans une pièce. Ils font tout en live.
1: Vous vous rapprochez. Ah.
4: Sans portable, sans internet.
1: Tout est vrai.
2: Il le fait faire juste avant la sortie, alors.
1: Juste avant la sortie, il a tout écrit, c'est validé, ça y est, c'est définitif. Il fait venir les traducteurs du monde entier. Vous avez raison, il s'isole au même endroit.
2: Sur une île, désert.
1: Mais tout ce que tu dis est vrai.
2: Mais non.
1: Il s'isole dans un endroit où il n'y a ni les téléphones, ni rien du tout, le temps de tout traduire. Il est avec eux. Et ils sont tous réunis, et ce lieu est encore particulier, imaginez, aller au plus loin de ce que vous puissiez imaginer.
3: Une grotte?
4: La lune?
1: Non, c'est quelque part sur Terre, près de chez lui peut-être, mais dans un endroit précis.
4: Sa cave?
3: Un bunker.
4: Un bunker, ouais.
3: Non.
4: Ouais. C'est fou.
1: Un bunker. Il a un bunker, il fait venir tout le monde, il est avec eux, ils lisent le livre, ils traduisent. Tant que le travail de tout le monde n'est pas fini, personne ne quitte le bunker. Et donc ils ressortent avec les trucs traduits. Ils ont aucune page, aucun rien extrait de ces livres.
3: Mais donc tout le monde dort là-bas, quoi. Les mecs ils dorment sur place.
1: Je sais pas la logistique. Ouais. Est-ce qu'il y a un peu de pâté de foie? Je sais pas s'il y a une enveloppe.
5: J'ai pas toutes les infos. Je vous donne déjà l'info du bunker. Ils me demandent s'il y a des
2: omimosas. Et ça dure combien de temps?
1: Ah ben le temps que tout le monde ait fini son travail. Si le géorgien il a un peu plus long, ben tout le monde attend la fin du travail.
4: C'est le stress, t'as l'auteur sur ton épaule quand t'es en train de traduire ce qu'il a écrit. Mais l'enfer.
3: Imagine.
5: Je comprends pas ce qu'il écrit. Je comprends pas.
1: Quand c'est fini, il y a une fumée blanche qui sort. C'est fou, non, comme histoire?
2: C'est complètement fou.
1: 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Et venez parler à la plus grande vendeuse de livres de 2025.
5: Attends.
1: C'est pas rien, c'est pas tous les jours qu'on parle à Virginie Grimaldi. Merci d'être là sur Énergie.
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1: Bienvenue tout le monde, merci d'être avec nous. On est en direct sur Énergie. On a la chance d'avoir Virginie Grimaldi qui vient nous parler aux éditions Flammarion de son nouveau livre D'autres printemps. Il est disponible, je peux pas vous dire mieux, depuis hier.
2: C'est ça.
1: Depuis hier, disponible partout. Liseuse, vous pouvez, vous voulez acheter le livre directement en vente partout. Fnac. Il existe encore Virgin Megastore?
3: Non, depuis 84. Ouais. Malheureusement.
1: On peut l'acheter où? Toutes les librairies?
2: Toutes les librairies indépendantes qui ont besoin de nous.
1: Bien sûr.
2: Aille en librairie et qui sont toujours de très bons conseils.
1: Et le meilleur conseil, c'est celui-là. Comment il s'appelle, Rémi?
3: D'autres printemps.
1: Eh ben voilà.
3: Moi, ce que j'adore dans les librairies, justement, indépendantes, c'est les petits post-it qu'ils mettent sur les livres en vous donnant des petits conseils.

0: Il est super, les petits coups de cœur et tout, c'est génial.
1: Et ta fin, l'histoire, c'est quand même un road trip en Italie, en quelque sorte. T'es allé quand même un peu en Italie pour pouvoir écrire et décrire.
2: Oui, oui, oui.
1: Allez, ma vie, celle-là. Non, je vais aller trois semaines dans les Pouilles, ouais, voir un peu m'imprégner. Ouais.
2: Non, j'y étais allée avant, justement, oui, avec ma grand-mère, on l'avait fait. Mais oui, c'est un endroit que je connaissais. Mais c'est pas toujours le cas. J'ai déjà écrit sur des endroits que je ne connaissais pas en allant sur Google Street View.
1: Ah ouais?
2: Pour, ouais. J'avais fait un road trip en Scandinavie pour mon quatrième roman, je crois.
1: Et tu fais sur Google Street View?
2: J'étais allée à l'époque et depuis j'ai fait le voyage, mais avant je ne l'avais pas fait. Et donc sur Google Street View, je regardais à quoi ça ressemblait. Voilà.
1: Et en lisant son livre, elle s'est dit, ça n'a pas l'air mal.
2: Ouais.
1: Faudrait booker là, sur Expedia, là, chérie.
2: J'avais très envie d'y aller et voilà, maintenant c'est fait.
1: Mais c'est possible, hein. J.K. Rowling, elle n'avait jamais vu Poudlard. Hein.
2: Oui.
1: Ah bah attends. Sur le papier, non? Il n'y avait pas Google Street View. Hein. On va s'écouter du Taylor Swift. C'est énergie, un peu de musique. Et dans un instant, on joue ensemble.
0: Bah, bien sûr.
1: On joue ensemble et on continue de parler du livre et de plein de choses avec Virginie Grimaldi qui nous fait le plaisir d'être là avec nous ce soir. Belle soirée, tout le monde en voiture.
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1: Il est 18h46 et on est sur Énergie. Me dites pas que c'est Virginie Grimaldi. Il y a une personne là-bas au fond de la salle. Bah, c'est toi là-bas dans le noir. L'autrice la plus lue en 2025 et ça va continuer. Allez découvrir son tout nouveau livre. Ça s'appelle D'autres printemps. Édition Flammarion Rayon. Ça va toujours, Virginie?
2: Ça va très bien.
1: Merci d'être avec nous. Je sais que tu fais très peu d'émissions en plus, donc ça nous fait plaisir.
2: Ouais, je suis très, très contente d'être là.
1: Qu'on soit ton rendez-vous annuel.
2: Annuel. Je reviens l'année prochaine.
1: Et comme le dermato, hein. Une fois par an, c'est le dermato et combat, hein. On est tous ensemble. Je voudrais aussi t'interroger parce que, on a dit que tu arrives à écrire un livre par an. En vrai, tu lis combien de livres par an?
2: Oh, j'en lis beaucoup plus que toi.
1: Allez, voilà, ça, top.
2: J'en lis, je sais pas, une vingtaine, je dirais.
1: Oh, enfin, non.
2: Non, c'est pas tant que ça. Il y a beaucoup de gens que je connais qui lisent beaucoup plus que ça.
1: Eh ben, écoute, je vais te poser des questions qui, chaque réponse devrait être un livre.
2: Ok.
1: Oh, wow. Un livre qui, selon toi, il faut absolument avoir lu.
2: La vie devant soi de Romain Gary.
1: Je peux que faire des. Je sais que ce sera vraiment l'interview, je ne peux pas réagir.
2: Je vais essayer d'en trouver pour toi.
1: Non, non, vas-y, vas-y, je suis sûr que tu sais, on a plein d'auditeurs passionnés justement par ton travail et par l'écriture et qui sont en train de se dire ah ouais, et qu'on vit aussi de tes recos, tu vois. Bon, on fera un questionnaire série, ça me je serais peut-être meilleur. Un livre que tu aurais adoré écrire.
2: Le Prince des Marais de Pat Conroy.
1: Un livre qui n'a pas encore été adapté, c'est dur. Un livre que tu aimerais peut-être voir au cinéma un jour, c'est peut-être dur comme question quand même.
2: Un livre.
1: Ouais, n'importe lequel, même un des tiens, mais un livre que tu aimerais bien voir arriver au cinéma.
2: Le Prince des Marais, de Pat Conroy.
1: Un livre que tu n'as pas fini.
2: Oh, c'est vache ça. Il y en a plein que je finis pas. Quand j'aime pas un livre, je le repose et je me.
1: Comme un
2: pas.
1: Film, on a fini pas tous. Hein,
2: ouais. Oui. Non, il y en a.
1: Dieu, un étranger, saura pas.
2: Non. Non, mais en
1: les
2: plus,
1: enfants du marais.
2: Le prince des marais.
1: Un livre qu'il faut absolument faire lire aux enfants pour leur donner envie de lire. On est un enfant de 7, 8, 9 ans. Un premier livre pour bien démarrer.
2: C'est de Baptiste Beaulieu, mais j'arrive pas à me souvenir du titre.
1: J'en ai plein.
4: Tout le monde, il est beau.
2: Oui, c'est ça. C'est Les gens sont beaux.
1: Oui, super.
2: De Baptiste Beaulieu.
1: Mm-hmm.
2: Qui est le parrain de mon fils, accessoirement.
1: Oh, la chance. Quelle chance de vous faire des dîners littérature. Fou, ça.
2: Alors, pas vraiment littérature, mais des dîners, oui. Côte de bœuf.
1: Le livre que t'as le plus lu, enfant? Quand tu te rappelles, peut-être même une bande dessinée. Hein.
2: Enfant, c'était plutôt la Bibliothèque Rose et la Bibliothèque Verte. Ouais. Donc le Club des Cinq.
1: J'adorais.
0: Voilà. Ouais. Toi, tu l'avais en déco, comme moi.
1: Non, je lisais encore le Club des Cinq. Je me suis arrêté à Alyosha.
2: Alyosha.
1: Henri Troya. Le livre Alyosha, Henri Troya.
2: Non, je l'ai pas lu.
1: Tu vois. Faut se cultiver un peu. Je suis pas toujours là pour te tirer vers le haut, hein. Et tu vas peut-être pas vouloir répondre, je comprends. Le livre que tout le monde adore et que tu fais semblant d'avoir lu aussi parce que c'est quand même cool.
2: Oh, il y en a plein. J'ai pas lu beaucoup de classiques. Ou alors je les ai lus. J'ai été un peu dégoûtée des classiques au collège et au lycée. Mais on va dire que je fais semblant d'avoir lu. Non, finalement, j'assume.
1: Ouais, tu t'assumes, tu fais pas.
2: J'ai pas fini à Harry Potter.
1: Ça va.
2: Ouais,
1: ouais, ça va.
2: Pas vraiment un classe.
1: Ouais. Ça va, ça va. On va maintenant jouer à un jeu pour essayer de faire gagner un cadeau à Maïlys.
2: Ok.
4: Bonsoir.
1: Salut.
4: Bonsoir.
1: Maïlys, comment tu vas?
4: Ça va très bien, et vous?
1: Très bien, Maïlys. Je suis content de t'entendre. Tu vas pouvoir jouer avec Virginie Grimaldi à un jeu pour gagner une Apple Watch. Ah, et pas ça dans la grande librairie. Hein. Ah non, vas-y, fais le tour. Il n'y a pas ça. Il n'y a pas d'Apple Watch, Trapenard. Hein. Maïlys, il offrirait Trapenard, d'ailleurs. Qu'est-ce que tu peux offrir dans une boutique? Tu gagnes un marque-page. Cool. En cuir de la chaîne. Cool. Le principe est simple. On va jouer au rien que ça bloque. Tu vas, devant toi, tu as un bol, d'accord? À l'intérieur, il y a des questions. On a tous les trois, on va t'apporter, Rémi, Oriane et moi, on va tous les trois t'apporter une réponse.
2: Ok.
1: Sauf que, dans les réponses, il n'y en a qu'un qui a la vraie. Okay. On doit te persuader que c'est nous qui avons la vraie, il n'y en a qu'un qui a la vraie. Et il va falloir que tu retrouves quelle est la vraie.
2: C'est
1: ça
2: dur.
1: S'appelle le rien que ça bluffe. J'avoue, c'est pas assez.
2: C'est dur parce que ça joue sur la confiance.
1: Ouais.
2: Et je vais me sentir super trahi.
1: Absolument.
2: Par deux d'entre vous. Je tire un papier.
1: Allez.
2: Et je lis la question. Complétez la première phrase du roman d'Aragon, Aurélien, la première fois qu'Aurélien vit Bérénice.
1: Oriane.
5: Réponse, il la trouve franchement laide.
1: Complétez la première phrase du roman d'Aragon, Aurélien, la première fois qu'Aurélien vit Bérénice, ses yeux contempler le soleil. Voilà la phrase. C'est la vraie.
2: Ah ouais.
1: Ne dis rien, c'est la vraie. Hein.
0: Pardon, excuse-moi.
1: Ouais. Les gars, après, vous pouvez foutre de la gueule d'Aragon. C'est pas moi, je le prends pas perso. C'est Aragon dont vous foutez de la gueule. Alors, que...
0: La dernière fois, la première fois, pardon, que Corélien dit Bérénice,
1: il ne pipe pas mot.
2: Eh bien, je connais la réponse. Et il la trouva franchement laide.
0: Tu le sais?
2: Oui, je le savais.
1: Bravo! Non, mais c'est un truc d'auteur.
2: Ah, mais j'aurais pas dû le dire.
1: Alors, on refait une.
2: Maïlys, je suis désolée, j'aurais pas dû dire que je le savais.
4: C'est pas grave.
1: Ça compte pour Uber.
4: Mais bravo quand même.
2: Dans la Rome antique, que faisaient les spectateurs mécontents lors d'un spectacle?
1: Ah, dans la Rome antique, eh ben, je vais t'expliquer ce qu'ils faisaient. C'est assez impressionnant parce que peu de gens le savent. Mais quand il y avait un spectacle, c'était déjà pas des théâtres, mais c'était plutôt à ciel ouvert. Et en fait, quand les spectateurs n'aimaient pas un spectacle, ils remontaient sur scène à leur tour. Ils ne parlaient pas, mais un spectateur qui n'aimait pas le spectacle manifestait en rejoignant l'artiste sur scène. Que ce soit un chanteur, que ce soit quelqu'un qui faisait à l'époque du théâtre, entre guillemets, en tout cas qui faisait son tour de chant, peu importe, il montait sur scène sans piper mot,
0: bien sûr,
1: et il rejoignait l'artiste sur scène.
2: T'as envie que je gagne ou que Maïlys gagne
1: ou...
2: Mais
1: non, mais je te dis la vraie réponse, c'est la réponse.
2: Ok. Il crachait.
1: Oh.
2: Sur le spectacle du mécontentement.
1: Pas très Covid friendly.
2: À l'époque, ça se filait.
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2: Mais ça serait moche de mentir aussi bien. Je dirais.
1: Ah, si tu penses à moi, je mens pas du tout.
2: Bah alors je pense à toi, oui.
1: Bah, j'ai complètement menti.
2: Oh non! C'est comme quelqu'un d'infidèle qui se justifie plus, il est infidèle. Donc t'as pas du tout envie que Maïlys gagne.
1: C'est ton
4: combat.
1: Virginie Grimaldi, bienvenue dans mon univers.
2: C'était quoi, ils crachaient?
4: Non,
1: ils applaudissaient très fort.
2: C'est vrai.
0: À l'époque, lors d'un spectacle où ils étaient mécontents, ils applaudissaient très très fort pour que justement les personnes se taisent.
2: Ah, mais pas à la fin, pendant.
1: Ouais, pendant.
2: J'avais pas l'info, il m'a manqué le détail. On recommence.
1: On recommence. Allez, on en fait une dernière. Allez, on l'a fait. Allez.
2: Allez.
1: Je vais choisir. Pour vous donner l'idée, elle les a toutes.
2: C'est son septième. Attends, je lis le dernier. Pourquoi le piment oiseau, l'un des piments les plus connus au monde, s'appelle comme ça?
1: Pourquoi le piment oiseau, l'un des piments les plus connus au monde, s'appelle comme ça, Rémi?
0: Ça s'appelle comme ça parce qu'en fait, les oiseaux, certains oiseaux sont insensibles aux

0: piment. Et donc, en fait, ils mangeaient, tu vois, les petites graines de piment. Et ils l'ont voilà, c'est cet oiseau-là particulièrement. Et ils l'ont propagé dans le monde entier, en Afrique, en Asie, machin. Et c'est justement donc les oiseaux, et c'est pour ça qu'on l'a appelé le, dans l'Asie, machin. Et c'est justement donc les oiseaux, et c'est pour ça qu'on l'a appelé le piment oiseau.
1: Pas possible, des conneries. Le
0: piment oiseau, c'est tout simple.
1: C'est aussi bête que ça. Il a la forme d'un bec. En fait, il est comme presque un piment normal, mais sauf qu'à la fin, il est très arrondi, il a la forme d'un bec, donc le piment oiseau.
2: Simple.
1: Ouais, pas mal. J'argumente pas, puisqu'apparemment, faut pas argumenter, mais la réponse est là, hein. Elle est pas ailleurs, hein. Bah, tu peux faire le tour, elle est là, la réponse.
2: Pourquoi le piment oiseau?
1: Tu peux l'écouter, hein. La réponse est là. Il y a un mytho qui arrive, hein. Regarde bien, Virginie. Là, c'est un mytho, quoi qu'il arrive. Regarde, elle est mal à l'aise.
2: C'est simple comme joue. Les premières personnes à qui on a fait goûter le piment oiseau en tant qu'ingrédient dans un plat étaient tellement échaudées, on poussait des cris d'oiseau. Et depuis, on l'a.
1: Ah bah si. Ah bah t'as jamais entendu des gens qui sont chauffés par le.
3: Très drôle.
1: Hot Ones avec Kian.
2: Oui.
1: Ils entendent et Kian. Normal, il fait.
2: On dirait des perroquets.
1: Ah ouais, ouais, ouais.
2: Ni plus ni moins. Est-ce que statistiquement, vous dites une bonne réponse chacun à tour de rôle?
1: Ah, ça, on peut pas te dire.
2: On sait pas. Non,
1: parmi ces réponses, il y a une bonne réponse.
2: Que c'est la tienne, Rémi, qui est bonne.
1: Quoi?
2: Que c'est parce que non, je crois
1: tu
2: pas.
1: Tu crois pas au bec d'oiseau?
2: Pas du tout, parce que le bec d'oiseau, c'est une fleur qui est en forme de bec d'oiseau. C'est pas un piment. Et tous les piments ont quasiment la même forme. Et le piment oiseau n'a pas une forme différente.
1: Chiante à tout savoir.
2: Donc. T'entends, Camille. Tu as le micro allumé.
1: Tu l'as dit fort.
3: Tu l'as dit fort.
2: Donc je pense que c'est parce que les oiseaux les ont goûtés parce qu'ils étaient insensibles et qu'ils ont disséminé.
1: Ouais, ils ont propagé tout
3: qui
1: ça.
3: Qui avait la bonne réponse?
1: C'était moi, bravo!
2: Bravo! Bravo, Maïlis.
1: Ah ouais.
4: Bah merci à toi, bravo.
2: Merci.
1: Maïlis, tu gagnes une Apple Watch.
4: Bah merci beaucoup, en tout cas c'est super sympa.
1: Bah ça nous fait très très très plaisir. Maïlis, t'habites où?
4: Bah j'habite à Bordeaux.
2: Oh, c'est ma sœur.
4: Bah oui, exactement.
1: Virginie de la région, on va pas dire où exactement, bah, oui. On va pas donner son code postal.
4: Bah non,
1: postal,
4: mais c'est ma voisine en fait, c'est pour ça.
2: C'est vrai?
4: Non.
2: Ah bon?
1: Elle a eu un...
2: Non, non, je la connais pas.
3: Elle a eu un petit moment de gêne, Virginie.
1: Oula, ce qui se passe là, c'est... Bon, t'es à Bordeaux, ça se passe bien là-bas, Maïlis?
4: Mais oui, impeccable. Bon, là, il pleut, mais bon, écoute, hein.
1: Bah, en tout cas, on est ravis de te faire ce cadeau, on t'embrasse
4: très fort. C'est gentil, merci beaucoup, je m'embrasse pas.
1: Et je te rajoute un livre, tiens.
2: Non,
4: ah, sympa. Bah, merci
1: dédicacé
4: beaucoup.
1: Dédicacé, mais par moi. Super. Ah. Meilleur délire.
4: Bah, merci beaucoup, en tout cas.
1: On te rajoute d'autres printemps de Virginie Grimaldi. Merci, Virginie, super, d'être venue nous voir.
2: Merci à vous.
1: C'est sorti hier.
2: Oui.
1: Et on est trop content de t'avoir eu. On est trop content d'avoir passé ce moment
2: merci
1: avec toi. Et on te souhaite. Bah, qu'est-ce qu'on peut te souhaiter?
2: D'autres printemps.
1: Oh,
2: la magnifique là, là. La boucle.
1: Oh, c'est fou.
3: Regardez la
2: boucle. Elle devrait écrire des livres.
1: Oh, mais ouvrez-lui Word, là. Elle nous écrit. Là, le temps de l'émission, une heure, là. Vous imaginez, elle aurait déjà fait deux chapitres, là. Donc, ça elle a vite, perdu hein, avec nous, mais bien sûr. Virginie, merci encore d'être venue nous voir. Nous, on va se donner rendez-vous. Quand ça?
5: Bah,
1: lundi.
5: Demain aussi.
1: Attention, demain on est en best-of.
5: Oui, mais attends, c'est la crème de la crème.
1: Un best-of, c'est quoi? C'est un condensé des, meilleurs, des meilleurs moments sur le papier, pardon.
5: Ouais, bon,
1: donc
5: bon,
1: galéra à les trouver, là, les gars. Bah, là, c'est de l'archéologie. Hein.
3: Là, on y était au pinceau. Hein.
1: Ah ouais. Oui. Pour arriver à tenir 3 heures avec des meilleurs moments de cette émission, je peux vous le dire, on a des professionnels. Hein.
5: On a mis des moments de Manu le matin, du coup, là.
1: Ah bah ouais, c'est plus simple, on galère. Donc, ce sera demain soir et on est pressé de vous retrouver. On sera de retour la semaine prochaine en direct. On a des invités la semaine prochaine. Oh bon, on n'a pas encore, mais il y aura sans doute.
5: Ah, si, lundi, c'est Tristan Lopin, le humoriste, on l'adore.
1: Ah, super.
2: Ah, je l'adore.
1: Ah ouais.
5: Ah ouais.
1: Eh ben, Laura, puis tu reviens si t'es à Paris, hein, Virginie. Quand t'es à Paris, tu repasses.
2: J'y serai plus, malheureusement.
1: Allez, salut. vraiment, friendzoné en une seconde. Non, ce sera pas possible. Ouais, très bien. Les copains. Alors, Nolwenn Laurent, on aura Steve Mandanda, je crois pas, l'ancien footballeur de l'OM. Incroyable. Bon, ils seront avec nous dans le studio. L'émission, elle est à retrouver en podcast, elle est à retrouver en vidéo, bien sûr, sur les réseaux. Et Charlie va prendre la suite maintenant. On va vous laisser tranquille. Ça va, Charlie?
6: Oui, salut, Michipi. Bon week-end, profitez bien.
2: Merci.
1: Ah,
2: merci.
1: Allez, nous fous pas dehors non plus, Charlie. On peut se dire un mot.
6: Allez, hein, profitez bien. Au revoir.
1: Il y a quoi ce soir? Il y a le super show?
6: Ouais, super show énergie. 22h minuit. Bah, pour démarrer ce week-end de 3 jours. Et juste avant, la hit list, les 40 plus gros hits à connaître.
1: Qui était premier hier soir?
6: C'est Tame Impala et Jenny en ce moment.
1: Ah, numéro 1. Ah, c'est vrai qu'il est fort. Virginie va prendre un taxi, elle va rentrer chez elle.

0: J'ai vu le t-shirt d'Irvan.
1: Charlie, tout le monde, on vous souhaite de passer un très très bon week-end. Merci d'avoir été à l'écoute de l'émission. On vous fait des gros bisous. Merci à toute l'équipe.
2: Merci
1: pour cette semaine. Elle est un peu plus courte. On finit jeudi et la semaine prochaine, on est là tous les soirs.
0: Ouais.
1: Je précise parce qu'il y a encore des ponts et tout, mais on sera là du lundi au vendredi à vos côtés. Comptez sur nous. Belle soirée, tout le monde sur Énergie. Salut.
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0: C'est vendredi, hein, monsieur Combal.
1: Commencez la radio hier, moi. En courant, comment ça fonctionne. Et Ophélie qui est avec nous. Salut, Ophélie.
2: Salut Camille.
1: Bienvenue Ophélie, je te présente Ornella qui est là, je te présente Rémi.
3: Salut Ophélie.
1: On est parti jusqu'à 19h ensemble. Et après, on part faire la finale de Danse avec les Stars.
4: Oh,
1: c'est vrai, j'ai le stock. Voilà, ça y est, c'est ma dernière salsa. En fait, je raccroche les vernis, je raccroche les répétos.
3: Les talons, oui, ouais, bien sûr.
1: Ophélie.
2: Oui.
1: Ça va?
2: Ça va et toi?
1: Tu vas regarder Dalle ce soir ou pas la finale? T'es pas obligé de me dire oui, t'as tout à fait le droit de me dire j'aime pas l'émission.
2: Pas trop, non, je suis désolée.
1: Bah, y a pas de mal, on va dire non. Là, moi j'aime l'honnêteté dans elle.
0: Ah oui, bah là c'est tu l'as.
1: Bien honnête, là tu l'as. Moi je me la prends en pleine face.
3: Ah oui, voilà, t'as
1: ça que j'aime.
2: Désolée.
1: Y a pas de mal. Nous en tout cas on va y être, hein, je te rassure Ophélie, et on sera là en direct bien sûr jusqu'à 5h du matin.
0: Ah oui, là c'est
1: bien sûr.
3: Minimum. Et moi je vais regarder.
1: Ah, t'es sympa.
3: Parce que je peux pas tout le temps, mais je me suis dit quand même que la finale j'allais
1: la
3: regarder.
1: Finale, ça se mate,
3: donc hein. Je compense avec Ophélie, tu vois.
1: Finale, ça se mate. Hein.
3: Bah, quand même.
1: Il y a un trophée à gagner.
3: Bah, c'est ce que je me dis, attends.
0: Ouais, et puis bon, c'est censé être les meilleurs, hein, donc il y a de la danse qui envoie un peu.
1: Ah, quoi, bah,
3: bien sûr, bah, oui, oui.
1: Bah ouais, les gars.
3: La
1: ouais.
3: Finale, ça donne envie quand même.
1: Qui gagne selon vous? Il reste Juju Fitcat, il reste Emma ou
3: Bambi.
1: Il reste Samuel Bambi?
3: Moi, Bambi.
1: Ah oui. Bambi.
0: Pareil, Samuel Bambi, là, ce qu'il a fait avec Michael Jackson la semaine dernière, là.
1: C'était fort.
0: C'était très fort parce qu'il est drôle. Mais là, j'étais impressionné parce qu'il a pris ça au sérieux, il a bien dansé.
1: Et toi, je vois bien Juju, j'aime bien Juju, je trouve que c'est elle tient le truc depuis le début, quoi,
3: ouais,
1: forte.
3: Elle est forte.
0: Après, ils sont tous forts.
1: Ils sont tous trop forts. Ils sont tous. Bah, franchement, là, ça commence à être. Non, mais on dit tout, il y a des années, ils sont moins forts. Là, ils sont très forts.
3: Oui.
0: Ouais, ça va être dur, hein. Là, notamment pour les téléspectateurs qui vont devoir voter, ça va être chaud, quoi.
1: Alors là, ouais.
0: Là, tu vois.
1: Là, c'est les législatives. Là, ouais. Tous vous mobiliser, il n'y a pas d'abstention. Tu fais quoi dans la vie, Ophélie?
2: Je travaille dans le sommeil.
1: Attends, c'est-à-dire tu bosses à la compagnie du lit?
2: J'aurais préféré, ouais.
1: Ah ouais? Pourquoi? Tu fais quoi?
2: Non, en fait, je traite l'apnée du sommeil.
1: Ah, je te crois pas, je sais pas si j'en fais pas.
0: Moi aussi.
2: Il faut faire un test. Hein.
1: Mais comment, un test, c'est quoi? Faut aller à l'hôpital et tout?
2: Bah, nous, on fait dans un cabinet privé, donc tu vas pas à l'hôpital, tu viens, on te pose une machine, tu rentres à la maison chez toi, tu dors, tu reviens le lendemain matin. On regarde ce qui se passe et soit t'as une machine, soit t'as pas de machine.
0: Mais c'est chaud. Moi, mes parents, ils ont ça. Ils dorment tous les deux avec des machines. T'as
1: les
0: c'est
1: deux, ils ont...
0: Ah ouais, c'est l'enfer.
1: Les deux,
2: ils dorment mieux.
0: Ah bah, par contre, ils dorment super bien. Ils font des grasses mat et tout. Mais je te jure, quand tu ouvres leur chambre, tu vois deux personnes avec des masses sur la gueule. C'est pas très sexy, pas très glamour, quoi.
1: Mais heureusement qu'ils sont deux. Quand on a qu'un des deux, c'est pas la même soirée.
0: Ah bah, c'est oui.
1: Au moins, t'es dans le même mood.
0: C'est pas le même truc.
1: Après, oui, je vois que Thibaut est déçu de rentrer dans la chambre de ses parents et de ne pas les trouver sexy. Chacun son délire. Non mais je vois, j'ai un pote qui a ça. Ouais, bien sûr, il fait des grosses apnées du sommeil, il a ça.
0: Puis ça fait du bruit, la machine.
3: Bah oui.
2: Mais non.
3: Maintenant, ça fait moins de bruit. Avant, elle faisait beaucoup de bruit, je crois. Mais
1: non, c'est à l'enfer.
0: Bah c'est Dark Vador, quoi. Hein.
1: Ça s'est amélioré, mais c'est un délire.
2: Bah, c'est que c'est mal réglé alors.
1: Oui, c'est vraiment avant de te coucher, tu dis bon, on fait l'amour ou pas? Non, ouais, bon, j'y vais quoi. C'est pas dans la nuit, il peut pas devenir l'ennui de l'envie. C'est vraiment avant de. Y a rien? Allez, let's go.
3: Ça finit dans une autre chambre en général pour toi. Tu dégages, Jean-Pierre. Merci, tu vas dans ta chambre.
1: Les copains, ce soir encore, on va vous régaler. Ophélie, même si tu regardes pas Dalle, j'ai envie de te couvrir de cadeaux. J'ai envie de t'offrir un iPhone 17.
3: Ouais.
1: J'ai envie de t'offrir des AirPods 4 qui vont avec l'iPhone 17.
3: Allez.
1: Et j'ai envie de t'offrir une semaine de vacances d'une valeur de 1 500 € dans un camping au mer. Comme ça, tu peux faire tomber l'iPhone 17 dans l'eau de la piscine. Bref, tout est lié. Vous régalez. Vacances, téléphone, AirPods.
0: Mais là, c'est la régale.
2: Incroyable. Incroyable.
1: Pour gagner, 0800 70 42 48. Le numéro, il est payant.
3: Non,
1: il est gratos.
3: Mais non.
1: Je n'ai pas arrivé à vous joindre. Si, vous allez arriver à nous joindre.
0: Enfin, arrêtez.
1: Il faut tenter votre chance. Mais la standardiste, elle n'est pas sympa. C'est vrai.
2: Oui.
1: Que Julia.
2: Si, elle est sympa.
1: Non, elle est adorable, Julia. On l'aime d'amour. Vous tombez sur elle et c'est elle qui vous retient pour les jeux, bien sûr. N'hésitez pas à vous inscrire. On aura aussi les infos pour Brio Dîner de ce soir. Le thème, on est.
3: C'est les Spice Girls ce soir. C'est qui a dit que c'était sa chanson détestée?
1: 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Que sur les Spice Girls, notre thème de ce soir. 4 fun facts autour des Spice Girls, on en parlera tout à l'heure, mais avant on écoute Miley Cyrus, Dream as One.
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1: Merci d'être avec nous tout le monde, merci de nous choisir. C'est, j'allais dire c'est Danse avec les Stars, non, ça c'est tout à l'heure sur TF1. Pour le moment c'est Énergie,
3: oui.
1: C'est Rémi,
3: oui.
1: Et c'est Ornella. Vous n'êtes pas Samuel Bambi, vous êtes Ornella.
3: Oh, j'aimerais bien être Samuel Bambi, mais non, je suis Ornella.
1: Vous êtes Ornella. Restez avec nous dans l'émission, il va se passer plein de choses. On l'a dit, les infos pour Brio Dîner de ce soir, je sais que vous l'écoutez puisque vous le poncez aussi en podcast, merci d'ailleurs, ouais, hein, d'être si nombreux à nous

0: jamais.
1: Pas de soucis, oui, d'accord. Et on les apprendra jamais.
0: Après 30 ans.
1: Mais non.
0: Il date de 96.
2: Mais non.
0: D'accord. Sur scène, elle va le mettre.
1: Mais oui.
0: Restez avec nous, on aura le jeu de l'indice. Je sais que vous l'adorez ce jeu. Il nous faut deux auditeurs. 0870 42 48. Vous jouez pour une semaine de vacances. Une semaine de vacances d'une valeur de 1500 euros.
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0: On est tous ensemble et on est sur Énergie, évidemment. Je voudrais qu'on embrasse Tanguy Pénin, un Aveyronnais qui cartonne sur les réseaux sociaux. Il est devenu le premier influenceur pétanque. Ses vidéos où il enchaîne les carreaux ont fait près de 1 milliard de vues.
5: Waouh !
0: Il rend la pétanque accessible à tous en donnant ses conseils pour mieux tirer ou pointer. Il réalise aussi des défis comme éteindre une bougie avec une boule de pétanque ou lancer une boule par-dessus une bouteille de Perrier.
5: Ah ouais.
0: Il fait de la pétanque freestyle.
1: Ouais, c'est
0: comme
1: ça.
0: On dit chez moi, c'est un bras d'or.
5: Voilà.
0: C'est le bras d'or. Freestyle de pétanque, c'est pas si tu pointes, c'est tu vois la bouteille de Perrier, pam, j'en veux plus la capsule. C'est
1: ça. Et pourquoi pas?
0: Mais pourquoi pas?
1: Tu vois,
0: mais
1: voilà.
0: Tu tombes sur lui en compète, t'es pas bien. Quand tu sais tout faire là.
5: C'est chiant, hein.
0: Ouais, mais à la fin, s'il faut aller pointer sur un truc où il y a un peu de la caillasse, c'est pas
5: difficile. Ah, voilà non plus.
0: Attends, c'est pas impossible.
5: Ah, bah, il est où le bouchon de Perrier là?
1: C'est ça.
5: Hein, s'il faut être à ça du bève.
0: On dit le bève, ah oui, c'est vrai.
5: Comment on appelle déjà quand tu fais un. Quand la boule est collée au cochonnet?
0: Ah!
1: Oh là là,
5: j'en sais rien.
0: Ah là, ça.
1: C'est pas bisou.
2: C'est pas bisou.
5: Ah, je pense que tu peux dire il a fait bisou. Ah, c'est bien ça.
1: Attends,
5: comme,
2: moi
5: comme
2: je crois qu'il disait ça.
5: Attends, il faut qu'on sache là.
0: Quand la boule est collée au cochonnet, ça a un terme.
1: Ah bon?
2: On cherche tous là.
5: Ah bah oui, non mais là.
1: Moi
5: il
1: le
5: faut...
1: terme c'est. Wow. Je crois que c'est ça.
0: Le tété.
1: Ah, le tété.
0: Tu as fait le tété.
2: Ah ouais, bah c'est ça.
1: Ouais, ah
2: c'est
1: ouais.
0: Alors peut-être il nous fait des têtes. Les copains, on reste ensemble sur Énergie. On écoute Angèle et Justice. Et ensuite on joue au jeu de l'indice. Je l'adore.
5: Ah ouais.
0: Un instant.
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0: Et c'est la zone C qui les rejoint. Ah bah oui, ça y est.
1: Ah oui. C'est nous, on les rejoint.
0: Yes.
1: Ah.
0: On les rejoint, la zone C, puis la zone A, ce sera, vous l'avez compris, dans une semaine maintenant pour ces vacances de Pâques. Il y a Constance qui est avec nous et il y a Tiffany. Salut tous les deux.
2: Salut.
0: Aux arrêts. Tiffany, Constance.
2: Oui.
0: Merci
2: oui.
0: d'être là. Vous êtes d'où les filles?
2: Grenoble. Eh ben Grenoble aussi.
0: Oh la cuvette.
2: À côté de Grenoble. À côté de Grenoble aussi.
0: Oh, mais attendez. Mais... attendez, c'est extraordinaire. Vous nous écoutez dans toute la France, en voiture, oui. à la maison, au travail. Vous êtes toutes les deux de la cuvette. D'où exactement?
2: Montbonneau. Moi je suis de la Murette. Ah, pardon. Ah.
0: La Murette et toi?
2: Montbonneau.
0: Montbonneau, je connais très bien, vous savez que ma femme est femme. Grenobloise, donc j'y passe ma vie. Mon beau-père est à la Buisse.
2: Le monde est petit, mes beaux-parents sont de charge. Donc.
1: Moi aussi, ma famille, elle est à charge.
0: C'est fou. Écoutez bien, on a une auditrice donc de charge, vraiment, il n'y a rien. Il y a un entrepôt Royal Canin.
1: Oui.
0: Il y a la Roche des Écrins qui est faite là-bas.
1: Bien sûr.
0: Et il y a une gare. Voilà, il n'y a que ça à charge. Hein. Et donc, il y a quand même. Orné qui est de charge, moi pas loin en gros, je connais du monde. Et là, regardez, on a
1: c'est
0: Tiffany.
1: Vrai, quand même.
2: Les ravioles, les quenelles.
0: Bien sûr. Là, je sais pas qu'à nous tous, il y a 100% des habitants de charge.
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0: Ouais, ça sonne,
1: c'est bien, Grenoble. Grenoble.
0: Bon, on est quand même là pour jouer au jeu de l'indice. Oui, Tiffany.
2: Allez.
0: Est-ce que tu veux jouer avec Rémi ou avec Cordela?
2: Allez, avec
0: Ornella.
2: Allez,
0: Ornella. Petite fille.
1: Allez.
0: La team
1: Charge. Team Charge.
0: Et Constance, tu vas donc jouer avec Rémi. Let's go.
2: Parfait. Ouais, allez.
0: Allez. Oh, vas-y, parfait.
2: Eh ben, allez, on y va.
1: Elle est contente.
2: Ouais, non, je suis trop contente. Non,
0: pour l'honneur. Je peux me permettre de t'appeler Stance? Moi, j'ai copine, je les appelle Stance. T'appelles Constance.
2: Ouais, si ça, tu veux. Ouais, pas de soucis. Ça me va. Tu seras une seule, donc c'est bien.
0: Allez, c'est sympa. Le jeu, il est simple. C'est un peu comme Pyramide à l'époque.
4: Okay.
0: Je vais vous montrer, chacun, les animateurs ici, la photo d'une célébrité et vous allez me dire en combien de briques vous pensez pouvoir faire deviner la célébrité à votre auditrice.
1: Okay.
0: Les briques, c'est les propositions que vous allez pouvoir avoir. D'accord? Le nombre d'indices que vous allez pouvoir donner.
4: Yes.
0: Par exemple, vous dites moi en 5, Rémi dit en 4, et toi après tu dis si tu peux faire encore moins que 4.
1: Ok.
0: Celui qui a l'enchère la plus petite a le droit de tenter la chance. Il allez. Gagne, il marque un point, il gagne pas, il donne le point à l'autre. Oh, il donne le point à l'autre.
4: Ah bah oui.
0: Ah ouais, chaud.
2: Oh.
1: Il donne sa voix
2: sur Jérémy.
0: Première star,
2: là,
0: voici.
2: On mise tout sur toi, là.
1: Ah, t'inquiète. Je me donne.
0: Attention, on y va pour la première star. La voici. C'est parti. On est là, selon toi, en combien d'indices tu peux la faire deviner à Tiffany?
1: En deux.
0: Rémi, okay. C'est simple, soit un, soit tu laisses la main.
4: Rémi, c'est pas qui c'est, je crois.
1: Mais non, arrête.
0: Donc tu laisses la main.
2: Ouais, je laisse
0: la
2: main, bien sûr.
0: Non, mais je suis super après. On laisse la main en deux, c'est parti.
1: Je sais que ça me paraît
0: chance.
1: Évident, mais je sais
0: ah
1: pas.
0: Bah oui.
1: Actrice.
0: Tu peux faire une proposition, Tiffany? Voilà, c'est là.
2: Ouais. Julia Roberts.
1: Euphoria.
0: Tiffany, il me faut une proposition.
2: Ouais, ouais, pardon. J'ai pas là. Camille Lelouch, non.
0: Camille Lelouch dans Euphoria, non.
2: Non.
0: Alors, c'est une série américaine, Euphoria, dans laquelle il y a notamment, mais très connue, l'actrice Sydney Sweeney et l'actrice Zendaya.
4: Et ouais.
2: Ah, Zendaya, punaise.
0: Oh, Zendaya.
1: Que Rémi n'avait pas. Oh, ne t'en veux pas,
2: Rémi, j'avais même pas reconnu.
0: Là, c'est, je commence à être inquiet pour tes filles. Là, t'es vraiment le daron
1: c'est
0: de Zendaya.
4: Attendez, maintenant que ça me revient, j'aurais pu faire un casse. J'aurais dit actrice Tom Holland. Bam, Zendaya, c'est sa femme.
0: Ah, parce qu'on on l'a réduit à la femme d'eux.
4: Mais bravo. Non, mais c'est que l'info que j'avais.
1: Si tu sais pas qu'elle joue dans Euphoria, je suis pas sûre que tu saches que ce soit la femme de Tom Holland.
0: Si, ça m'est
1: Si, ça vient. Non, elle vient de te dire.
2: Je n'aurais pas trouvé Rémi.
1: Allez, Rémi, c'est ciao. Enfin, t'as gagné un point sûrement, mais.
2: Malheureusement.
0: Ça fait donc que vous n'avez pas trouvé en deux. Ça fait un point pour Constance et Rémi. Bravo. On va pouvoir passer à la deuxième personnalité. C'est toi qui donnes la première enchère, Rémi. Je te souhaite bonne chance. Alors, on va essayer de lui trouver quelqu'un qui connaît. Donc, peut-être un Serge Lama.
4: Prends Christian Clavier, là.
0: Alors, celui-là, je vais le faire, ce personnage, en deux. Là, c'est simple. Est-ce que tu veux le tenter en un ou est-ce que tu le laisses en deux?
1: Moi, je vais faire en... Je le laisse.
0: On laisse
4: ouais. Ok.
0: C'est parti. Rémi, c'est à toi.
4: Rappeur.
2: Ouais. Maître Gims.
4: Ok. Ourson.
2: Ourson.
4: Oui.
2: Booba.
4: Yeah. Oh, allez, tout le monde déjà.

0: Rémi et Constance.
1: Ouais.
0: La main repasse à Ornella. Attention, voici la star suivante. En combien d'indices tu es prête à la faire deviner?
1: En 1.
0: Oh, allez. J'adore le panache, elle veut remonter.
2: Attends,
0: là, c'est tout ou rien. Bonne chance, Tiffany, il faut le trouver.
1: Attention,
0: celui-là.
1: Tiffany.
3: J'écoute, chef. Je suis tout oui.
1: Tentez un truc. Jay-Z.
3: Beyoncé.
1: Allez,
2: si elle est pas, j'y allais là-dessus.
0: On est à 2-1. Rémi, personnalité suivante. C'est à toi de donner la première enchère. Et ensuite, on voit si Ornella pense qu'elle peut le faire deviner en moins. Il y a toute une stratégie. Il ne faut pas dire trop non plus d'indices. Sinon, hein, c'est plus simple pour l'autre.
2: Qu'est-ce que c'est dur. Je vais le dire en... Je vais le dire en 3.
0: 3 briques. 3 briques. Vous jouez avec nous dans la voiture. Vous essayez de deviner, bien sûr. Est-ce que tu sens que tu peux le faire deviner en 2?
1: Non, je pense pas. Non, je le laisse en 3.
0: Aïe, aïe, aïe. Ok,
1: allez,
0: on est parti.
2: En 3, c'est tout droit.
0: On est parti. Actrice?
3: Sophie Marceau?
0: Non. Brad Pitt?
3: Angelina Jolie?
0: Ouais, ouais, c'est sûr qu'on joue.
1: Ouais, c'est bien. Moi, j'avais

0: tout. Et c'est pour une valeur de plus de 1500 euros.
1: Wow.
2: Juste avant les vacances.
1: En fait, merci beaucoup. J'en reviens pas.
0: Bah, ça nous fait plaisir. Après, si dans une petite tente ou un mobilhome, il y a une petite place pour Rémi, il est pas con.
2: Ah, bah, t'as gagné.
1: Ah, mais carrément, non, mais carrément, tu viens.
2: Ah, ouais, non, mais moi, dès qu'il y a une piscine, un kids club, c'est cool, hein, tu vois. T'amuses, quoi. Rémi, c'est sûr que c'est
1: avec
2: le gros.
1: Avec plaisir, venez tous. On trouvera une place.
3: La France, pas de border. Hein,
2: mais... Dès qu'il y a une piscine, un kids club.
4: Ouais, c'est clair. Attention, on dit qu'on t'appelait après l'avoir dit.
5: Ah, ouf, c'est vrai. Ouais.
0: La phrase est pas dingue. Dans la voiture, les gens disent, ouais. Merci d'être là sur Énergie. Vous aussi, tentez votre chance, jouez avec nous. Il y aura plein d'autres jeux d'ici la fin de l'émission. 0870 42 48. On s'écoute tout de suite un gros kiff. Alicia Keys, Jay-Z, Empire State of Mind.
2: Mais le cadeau,
0: ça part.
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0: Je vous ai promis qu'on allait jouer. On va continuer sur Énergie. C'est vendredi. 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
5: Allez.
0: 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Le numéro, il est gratos.
2: Ah, oui.
0: C'est important de le dire. Et justement, il y a trois objets intacts qui va revenir.
2: Oh wow,
0: j'adore ce jeu.
5: Trop bien.
0: Vous avez un travail un peu insolite avec trois objets. L'équipe doit essayer de deviner le plus vite ce qu'est votre travail. Et celui qui gagne entre deux auditeurs repartira avec un très beau cadeau. Lui aussi. Les infos pour Brio Dîner de ce soir, c'est dans un instant. On parle des All Saints.
5: Je ne crois pas.
0: Les Spice Girls.
5: Spice Girls.
0: C'est comment Rémi? Il parle pas beaucoup en fait.
2: Non, si, alors je vais te dire même, j'en ai deux, faut que je fasse un choix. Voilà, j'en ai deux qui sont.
4: Deux de merde, mais.
2: Ah ben, je crois que tu connais mes choix. Les choix sont entre deux infos pourries, hein, de toute façon.
0: Restez avec nous sur Énergie, on revient dans un instant, il y aura le son de K-pop des Monsters aussi, à tout de suite.
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0: Merci d'être là tout le monde, tellement content d'être avec vous ce soir. Grande finale de Danse avec les Stars, on termine l'émission et c'est parti. Emma, Juju, Fitcat, Samuel, qui va remporter le trophée? On le saura ce soir, vous pouvez voter bien sûr, c'est vous qui déciderez. Hein. Et en plus, ce sera le retour de tous les anciens. Il y aura du Stéphane Bern qui va revenir.
2: Oh, j'aimerais trop avoir ma voix comme ça. Sur un Foxtrot, Rémi Guilloton et sa partenaire, pas votre
0: sur une burrata. Rémi Guilloton. C'est ça, toi. Bon, restez avec nous. Rendez-vous ce soir donc sur TF1 et pour le moment sur Énergie. On est là à vos côtés avec K-pop Demon Hunters. Laquelle, Rémi?
2: Ah, bah c'est une belle colle que tu me fais là.
0: C'est free, la Freebox.
2: Ah bah très bien,
0: c'est free.
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0: Qui voilà, qui voilà? Je vous présente Anthony. Bienvenue sur Énergie, Anthony.
8: Salut, salut Camille, salut tout le monde.
0: Merci d'être là, je te présente la team. On est là, c'est Rémi en fait, évidemment. Salut. Bien sûr.
8: Salut, salut tout le monde, merci, merci de m'accueillir. Merci, merci beaucoup.
0: Avec
8: à vous.
0: Plaisir. Et bien sûr qu'il y a Thibaut, les filles.
4: Salut,
0: Thibaut est là aussi, puisqu'on est quatre pour essayer d'avoir la meilleure info pour Brio Dîner de ce soir. Merci d'écouter cette séquence. Vous voulez toujours savoir qui va gagner, on va le savoir ce soir. Le thème, j'avoue que c'est pas sur lequel je suis le plus à l'aise. C'est Spice Girl.
9: Ouais. Qui aura la meilleure info sur les Spice Girls? 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
0: Allez, c'est bon. C'est bon, merci. Allez. Les Spice Girls, pourquoi? Pourquoi les Spice Girls? Parce que c'est l'anniversaire de Victoria Beckham.
2: Oh.
0: Elle est née un 17 avril.
2: On a envie de. Parce que là, c'est juste pour nous de savoir un peu où on situe dans notre life. On a envie de savoir quel âge elle a. Elle est éternelle.
0: Elle a 52 ans.
2: Ah, on le dit 52, ah ouais.
3: Elle les fait pas, hein.
0: Non, mais c'est pas très élégant de donner l'âge d'une femme, mais là, elle est anglaise, elle nous écoute pas.
3: Tu vois, à la fin, tu tapes sur Internet.
0: Oui,
5: voilà. Oui, c'est pas caché non plus.
0: Elle est très belle, hein.
3: Ah, merci.
5: Et en plus, attends, c'est pas très élégant, mais quelle est la différence entre donner l'âge d'un garçon et d'une femme? C'est pareil.
0: Bah, c'est pas très élégant de donner l'âge d'un homme non plus.
5: Oui, mais on le fait beaucoup plus facilement. Ouais. Tu vois ce que je veux dire?
0: C'est vrai.
5: Alors que c'est pas grave d'avoir 52 ans, c'est génial.
0: Bien sûr.
5: Voilà, c'était, si vous voulez, un petit point féministe de temps en temps, je me lance. Voilà.
0: Très bien. Les copains, moi je vais commencer tout de suite puisque mon info concerne justement Victoria Beckham. Quatre infos, laquelle sera la meilleure? Peut-être la mienne. Moi, elle est très rapide. Hein. Je rattrape le temps que va nous faire perdre Rémi.
2: Sachez que sur scène, le micro de Victoria Beckham était coupé parce qu'elle chantait trop mal en live.
0: Parce que moi, je veux pas être dénigré. C'est pas qu'elle chante mal tout le temps, parce que la Kem, ouais, elle chante mieux que moi. Et en studio, ça va. Mais en live, c'est une autre presta. Et donc, en live, elle arrivait pas à chanter. Donc, il lui coupait son micro. On peut pas tout avoir. David Beckham, bien chanté, à mon avis, il faut faire un choix.
5: Oui.
0: Et elle l'a fait.
5: Et aussi être aussi belle qu'elle, voilà. Donc, il y avait un truc où, là, ouais.
3: Après, avec tout l'amour, moi, c'était aussi ma préf. Quand tu chantes mal en live, tu chantes mal en studio. Ou alors, t'as l'ingé son qui trafique un peu le truc, qui rajoute de l'autotune.
5: Oui, bah, ça marchait comme ça.
0: Excuse-nous, Kenny West.
3: Excuse-moi, j'ai éteint un G-son. Avant de venir ici, je tirais de la câblage, j'ai éteint un G-son, voilà. J'avais mon studio d'enregistrement, j'ai fait les plus grands.
0: Vas-y, Pat Le Guen. Dis-nous un petit peu quelle est ton info, toi.
3: Alors, moi.
5: Oh là.
3: C'est simple, ça va aller très vite aussi, parce que voilà, je ne perds plus de temps. Les Spice Girls ne s'appelaient pas. Les Spice Girls.
0: Ouais.
3: Bah, quoi? Bah, tu rigoles ou quoi? Elles ont failli s'appeler Touch.
5: Comme
3: The Touch. T-O-U-C-H. Et en fait, on leur a dit, bah, les filles, vous allez vous appeler Touch. C'est-à-dire, ça reste quand même un girls band. Elles ont dit, bah, non. On n'aime pas ce nom. Ça représente rien. Ça ne représente pas nous, nos personnages, nos personnalités. Non. On va s'appeler les Spice Girls. C'est elles qui ont décidé de leur propre nom. Spice, c'est un peu.
0: Elles l'ont choisi. Voilà. C'est tout ce qu'elles ont choisi. Quelqu'un va parler de la constitution des Spice Girls ou pas du tout? Non?
5: Pas, oui, pas totalement. Moi, j'ai un petit
0: raconter comment ça a été fait, le groupe?
5: Oui. Ah, attends, parce que moi, j'ai un truc sur
0: okay,
5: les.
0: Pas,
5: ouais, attends.
0: Parce que c'est un groupe constitué par des producteurs, quoi. Ils ne connaissaient pas avant.
8: Voilà. Mais moi, j'ai une question. Ouais. Une question. Est-ce qu'il y a une chef des Spice Girls?
5: Est-ce qu'il y a une chef?
8: Ouais. Non. Est-ce qu'il y en a une qui décide plus que l'autre?
0: Moi, j'ai l'impression, tu me demandes à moi, j'ai l'impression que c'est Ginger Spice.
5: Ouais, Jerry Halliwell, on avait l'impression qu'elle gérait un peu plus.
0: Ouais, je pense que c'est Ginger, mais c'est un ressenti, poteau. Je ne suis pas dans leur intimité. Elles ont toujours dit que non.
3: Ah bah non, ouais.
0: Elles ont toujours dit qu'elles prenaient toutes leurs décisions ensemble. Mais si tu me demandes, j'ai l'impression que Jerry Halliwell, elle avait un peu la main sur.
8: Je pense qu'elle avait elle avait aussi le
0: truc. Bah, tu me rejoins, elle avait un truc en plus.
3: C'est qui chantait? C'est qui était au milieu du groupe?
0: Bah, forcément,
3: ça changeait. Non, elle voulait pas montrer qu'il y avait une leaduse, mais
5: elle
3: folie Ginger Spice. Que...
5: C'est quand même elle qui est partie aussi, qui a quitté tout. Bref, ça c'est une autre info. Mais...
0: Elle a quitté le groupe aussi?
5: Bah oui,
0: c'est la première
5: en plein milieu d'une tournée, c'est elle qui a arrêté la tournée, elles ont fini à 4.
3: Eh ouais, elle a pincé les fesses du prince Charles, hein, les gars. Oh,
0: elle rappelez ça, hein, le prince Charles les a rencontrés, ouais, quand il a un petit peu pincé les fesses, et il a pas dit non.
3: Non, hein, il a pas dit non.
0: Le prince Charles, hein.
5: Il a bien aimé.
0: Il avait déjà Diana, Camilla Parker Bowles, il s'est dit, je vais remettre une troisième. J'en ai des résidences secondaires. Hein. Ah, il est chaud. À toi, Mordé.
5: Oui, moi j'en ai une sur une des Spice Girls que vous ne connaissez pas et qui s'appelle Michelle Stephenson.
0: Ah, il y en avait une
5: en
0: cinquième.
5: En fait, il y en
0: une
5: avait.
0: Sixième.
5: Et non, à la base, elles étaient cinq, mais il n'y avait pas Emma Baby Spice. Elle n'a pas été prise dans le groupe.
0: Miskina.
5: C'était cette Michelle qui a été prise. Et quelques temps avant de faire l'album et tout, sa maman est tombée malade, cette jeune femme. Et du coup, elle a quitté le groupe pour aller vivre, enfin, rester auprès de sa mère. Et donc, du coup. Baby Spice est apparu et ensuite les millions d'albums.
0: Ah voilà.
5: Un peu dur.
0: Ouais. C'est beau pour soigner sa maman.
8: Il y a une des Spice Girls qui voulait pas faire le groupe parce qu'elle pensait que ça allait pas marcher, mais qu'après elle s'est rendue compte que finalement ça avait marché, elle était un peu dans le seum, quoi.
0: En tout cas, c'est ce qui s'est passé avec les Beatles, ça. Sachez qu'il y avait un cinquième Beatles qui est tombé amoureux d'une photographe lors de leur premier voyage en Allemagne.
8: J'ai dû confondre, alors.
0: Le cinquième Beatles, il s'est pointé en Allemagne et la photographe a été trop mignonne. Il dit, bah, les gars, je rentre pas avec vous. De toute façon, nous, ça marche pas. Je reste avec elle et tout.
5: Ça,
8: c'est
5: ciao. Ah oui. Non, là c'était que c'était pas Baby Spice à la base.
0: Très bonne info. Et notre Thibaut, alors?
3: Moi, je vais vous dire quelque chose de fou. J'ai trouvé une info incroyable. C'est grâce aux Spice Girls et grâce à Victoria Beckham, et bah aujourd'hui qu'on a Beyoncé. Elle l'a dit dans une interview, Beyoncé, elle a dit, c'est grâce aux... Elle dit exactement ça, je vais vous citer. Ce sont les Spice Girls qui m'ont inspiré, m'ont donné envie de faire ce que je fais. Elles m'ont rendu fière d'être une fille et fière d'être qui je suis. En gros, le côté girl power et le côté genre, ok, en fait, je suis une femme et il n'y a pas de limite, il n'y a pas de frontière. Et bah, c'est grâce aux Spice Girls que Beyoncé a dit, ok, je vais faire de la musique. Et notamment grâce à Victoria Beckham. Et Victoria Beckham a fait cette chanson. Qui s'appelle Resentment. Et Beyoncé lui a rendu hommage en reprenant cette chanson.
5: Avec un petit peu plus de maîtrise
3: vocale. Un petit peu
5: vocale.
3: Plus de soul.
0: C'est ce que je disais tout à l'heure. C'est beau parce qu'à la fin, il faut toujours rendre hommage aux prédécesseurs qui ont fait bouger les lignes. Tu vois, même si on a Boss Lady aujourd'hui, notre Théodora et tout, tout ça, c'est aussi parce qu'elle, à l'époque, était des vrais produits marketing. C'est-à-dire, en gros, c'est comme les L5 ou quoi. C'était vraiment la maison de disque qui dit, on vous met dans des cases et vous êtes celle-là. Et après, une fois qu'elles ont eu de la notoriété, elles ont pincé les fesses. Elles ont montré qu'on pouvait. bouger les choses et être, avoir du relief et pas être les petites filles parfaites. Et c'est génial, elles ont ouvert la voie à plein de gens.
2: Mais déjà, pardon de revenir sur mon info, mais le fait de dire on va changer de nom. Non, mais c'est fou, c'est déjà le départ. Mais c'est déjà le départ de la vie, quoi.
5: Non, mais c'est pas le syndrome
0: du personnage
5: principal.
4: Et puis il hésitait quand même entre deux infos, il a choisi celle-là.
2: Ah, l'autre, elle était dingue, mais elle.
0: Bon, allez, quatre infos. Anto, selon toi, qui a la meilleure?
8: Est-ce que tu peux me faire un récap vite fait des quatre?
0: Bien sûr.
5: Tu les as?
0: Nous avions, moi, Victoria Beckham, on lui branchait même pas son micro, elle chantait trop mal. Rémi, le premier nom, que des Spice Girls, ça devait être The Touch.
5: Moi, ouais. C'était que les Spice Girls, à la base, il n'y avait pas Emma Baby Spice, c'était une autre fille qui a démissionné.
0: Et Thibaut, c'est que c'est Beyoncé
4: qui a été inspirée par les Spice Girls.
8: Bon, alors ça va jouer entre deux. Je vais pas faire de déçu, attention. Ça va jouer entre Camille et Thibaut.
2: Oh là, ok, super.
8: Ben, je suis désolé pour les autres, mais... Et je pense que je vais partir sur toi, Camille, parce que le truc de qu'elle chante très mal, ça, je veux bien te le croire. Et d'ailleurs, je pense que c'est tous leurs mix sont remixés. Toutes leurs chansons sont remixées, c'est obligatoire.
0: Eh ben, écoute,
8: à mon avis.
0: Moi, je vais te dire un truc, j'apprécie beaucoup. Ça me fait plaisir, vraiment. Moi, vous savez, j'ai mangé une raclette avec une Spice Girl.
4: Ah oui, c'est vrai.
0: Ouais.
5: Avec laquelle tu sais plus, Melcy, avec la sportive.
0: La sportive.
5: Ouais.
0: Manger une raclette.
5: C'est si ou bien.
4: Voilà. Si, manger les croûtes du fromage.
5: Oui.
0: Non, mais c'est pas la sportive.
5: Ah.
0: Moi, c'est Melby. C'est okay. Melby avec qui j'ai mangé une raclette.
2: Ah ouais.
5: Et alors sympa. Léopard.
0: Adorable, marrante à crever, les amis.
2: Elle met des cornichons sur ses pommes de terre ou pas?
0: Ouais, je crois, mais vraiment.
8: On n'a pas déjà une Spice Girl qui est venue à danser avec l'Ecta? Ou à Masked Singer peut-être?
0: Ouais, mais c'est de là que j'ai rencontré. Derrière, après, on a mangé quand elle est revenue à Paris, on a mangé une raclette.
2: Ah ouais, sympa.
8: Voilà.
0: Adorable, les amis. C'est l'ex-femme de Eddie Murphy.
5: Ah oui,
0: elle a été mariée au comédien Eddie Murphy.
4: Ah, ouais. Ça, c'est le showbiz, hein.
0: Ah ouais.
2: Voilà.
8: C'est vrai.
0: Ah bah là, c'est le showbiz autour d'une raclette. On reste montagnard.
5: Hein. Oui, c'est clair.
0: Moi, mon showbiz, je l'amène à la raclette. Hein. La raclette est vin chaud. Hein. Pas pour commencer à tourner autour du pot. Anto, t'as été adorable. Merci d'avoir voté. Tout de suite, on écoute D6 Théodora, Mélodrama sur Énergie.
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0: Merci de nous choisir pour terminer vos après-midi. C'est un kiff d'être à vos côtés avec Ornella, avec Rémi, avec Cassandra qui est là. Bonjour Cassandra.
10: Bonjour l'équipe.
0: Hey, salut. Bienvenue sur Énergie. Comment tu vas Cassandra?
10: Ça va très bien, merci.
0: T'habites où?
10: J'habite à Oudin dans le Pas-de-Calais, à côté de Lens.
0: Maman, tu vas à Bollard, tu supportes le RC Lens?
10: Monsieur, ouais, supporte le RC Lens, il est abonné. Ah, il va à tous les matchs.
0: Ah, il est comme un fou sans et or, il a les maillots et tout.
10: C'est ça, ouais. Une panoplie de maillots et des chars.
0: Tu l'accompagnes jamais?
10: Bah, il me propose jamais.
0: Mais
2: ouais. Oh, bah attends.
5: Mais voilà, bah tu vois, c'est ça après, le thème.
2: Après, c'est aussi des soirées entre copains.
10: Bah,
2: avec ses potes, donc il se dit que c'est un petit moment avec mes potes. Tu vois.
0: Oh, puis il y a tout, hein. Moi, vous savez, j'ai amené ma femme au vélodrome une fois, au stade vélodrome. Hein. Elle m'a dit, bah ça y est, c'est fait, voilà, on coche.
5: C'est vrai?
0: Plus pour moi, mais un grand merci. Non, mais tu sais, elle est pas foute, elle était contente de venir avec moi, elle a vu l'ambiance, elle m'a dit, bah maintenant, voilà, je peux. Il n'y a pas de problème, voilà, amène ton cousin. Il n'y a pas de problème.
5: Drôle.
0: Elle y retournerait pas, quoi. Voilà, elle l'a fait.
5: C'est génial pourtant. Elle a pas insulté des gens et tout, ça lui a pas fait du bien.
0: Ah non, parce qu'elle est pas. Non, comme elle est pas branchée foot, tu vois, c'était cool, mais elle a passé une bonne soirée. C'était bien, mais bah, pas toutes les fois, quoi.
5: Ouais, bah ok, d'accord.
0: Moi j'ai envie de vous raconter une trop belle histoire. Vous voulez une vraie belle histoire,
2: s'il vous plaît?
0: Non, mais là vous avez pas compris. Pas une belle histoire, une trop belle histoire. On a un jingle, je vais vous raconter l'histoire de Ronnie, c'est parti.

0: années R&B.
1: Je crois juste que Thibaut veut me ken.
2: J'ai l'impression, oui.
3: Tu dis ça parce que j'essaie de te faire des bisous dans le cou.
1: Exactement. Ça va avec le jingle. Voilà, vous ne voyez pas tout à la radio.
2: Bizarre.
1: Écoutez l'histoire de Ronnie, elle est magnifique. Franchement, je suis content, je vais vous donner plein d'espoir dans la voiture. Ça va vous mettre les larmes aux yeux, j'en suis sûr. On part à Logané. D'accord, on va parler de Ronnie, 41 ans. On va même parler de l'Action de Logané, le magasin Action,
2: Action bien sûr.
1: De Logané en France donc. Sachez que Ronnie vient d'être embauché en CDI au magasin Action de Lonagué. Pas Logané, Lonagué, pardon, c'est près de Toulouse. Hein.
3: Ok.
1: L'an passé, c'est Thibaut qui a signé son CDI sur énergie.
3: Ça fait quelque chose, hein. Ouais. Je peux te dire, t'es plus le même quand t'es en CDI.
1: Ah oui. Oh là là. Eh ben, Ronnie aussi est en CDI maintenant. Et si je vous parle de ça, c'est parce que son histoire est dingue. Comment la direction a-t-elle repéré Ronnie?
4: Eh bien, c'est une cliente qui est passée en caisse et qui, à un moment donné, était hyper joviale, souriante, sympathique. Ils ont dit, très bonne conseillère, caissière.
1: Ou membre du staff.
4: Ou membre du staff.
1: Non.
2: T'avais l'air vraiment enthousiaste avec Rémi, ça doit être ça.
1: Il a une belle DA. Il avait parti sur une belle histoire, mais qui est pas la bonne. Mais c'est beau.
4: Bon bah c'est cool.
2: Est-ce que c'est un peu plus, on va dire, dramatique au démarrage?
1: Ben,
2: comme histoire.
1: Oui, un peu. T'as raison. Et sachez qu'aujourd'hui, c'est une belle histoire. Et aujourd'hui, il range les rayons, il entretient le magasin.
2: Est-ce que c'est quelqu'un qui faisait la manche ou qui était devant le, qui avait pas de logement ou quelque chose
1: exactement.
2: Comme ça?
1: Exactement.
4: Ah ouais.
1: Ronnie était sans domicile fixe et il faisait, comme malheureusement ça arrive à plein de gens devant les grands magasins en espérant que quelqu'un leur donne quelque chose, il faisait la manche devant le magasin Action, devant la boutique. D'accord, il était sans domicile fixe depuis quelques mois maintenant, il gagnait un petit peu d'argent comme ça. Et un jour, il se dit, tiens, et si je déposais mon CV? Et ça a fonctionné, la directrice du magasin, mais bravo à elle, Cassandra, c'est une belle personne.
2: Ouais, c'est clair.
5: Oui,
1: la directrice.
5: J'en ai vu cet article.
1: Tu l'avais lu?
5: Oui, je l'ai lu.
1: Elle nous l'a pas grillé, t'es mignonne. La directrice du magasin lui a donné sa chance et l'a embauché en CDI. CDI, hein. Et donc, il range le magasin, tout ça. Aujourd'hui, c'est un employé modèle, toujours à l'heure, assidu à son travail. Et donc, on dit merci au magasin Action pour cette
4: Et bravo surtout à cette responsable qui a eu l'audace, entre guillemets, de prendre quelqu'un dans le besoin. Ça, c'est toujours pareil, c'est l'humain après qui parle. Hein.
1: Bien sûr.
4: C'est le cœur. Hein.
1: Après, j'apprends surtout qu'apparemment, les magasins Action sont rangés.
2: Attention.
1: Vous êtes déjà allé chez Action, il y en a à côté de chez moi, tu te dis, c'est pas le rangage de rayons, c'est pas la spécialité de chez Action.
4: Après, si tu passes le samedi à 18h30,
1: je cache pas que c'est un peu mon heure.
2: C'est ça.
4: Voilà, c'est un peu le bordel.
1: Netflix, on se réveille ou pas Netflix là?
2: Qu'est-ce qu'il y a?
1: Là, vous avez une histoire là, Netflix, hein?
4: Bah ouais.
1: Pardon, hein, vous avez un film, hein. Si vous deviez remercier quelqu'un qui a cru en vous dans votre vie, Cassandra, est-ce qu'il y a quelqu'un, et c'est le moment de dire merci aux gens, est-ce qu'il y a quelqu'un qui t'a fait du bien dans ta vie, Cassandra?
5: Mon conjoint.
1: Oh, c'est beau. Il s'appelle comment?
5: Olivier.
1: Olivier, il t'a bien encouragé dans ta vie, même si t'amènes pas au stade?
5: Oui.
4: Voilà. Tu vois.
1: Toi, Rem.
4: Écoute, plein de gens viennent, bien sûr, les parents, mon frère, mais quand même dans ma construction d'enfant et d'ado, un prof de français qui m'a donné un coup de boost à un moment donné et qui m'a fait comprendre que, c'est cool, ça pouvait le faire et que qui te donne confiance en toi, quoi. Et ça, c'est extraordinaire.
1: Et
4: en
1: ça
4: fait,
1: comment?
4: Monsieur Lopez.
1: Allô,
4: Monsieur Lopez, et qui nous faisait faire des folies, tu vois. Il avait pas forcément les autorisations, on partait faire des expos, des machins, c'était pas prévu, mais il nous donnait de l'envie, quoi. Et ça, c'est extraordinaire.
1: Ordé.
2: Moi, en dehors de ma famille, j'aimerais dire merci à Olivier Marchal, parce que c'est lui qui m'a inscrit dans ma toute première école de théâtre à Paris. J'étais serveuse dans un bar où il venait régulièrement et moi j'étais un peu perdue, je savais plus trop ce que je voulais faire de ma vie.
1: Et Olivier Marchal de 36 Quai des Orfèvres.
2: Oui. Et on se connaissait pas du tout, mais il jouait au théâtre pas loin, donc il venait régulièrement.
4: Ouais, dans un bar, ouais.
2: Oui, dans un bar. Mais en plus, il venait bosser son texte. Quand même, je remets l'église au milieu du village. Et puis non, et en fait, un jour, il m'a dit, mais en fait, t'as envie d'être comédienne et tout ça. Et moi, je n'osais pas faire ça. Et il m'a dit, j'ai un prof de théâtre génial que tu vas adorer, je te le présente. Et en fait, il l'a appelé et j'ai fini par m'inscrire dans ce cours de théâtre. Et depuis, je suis comédienne. Et avant lui, je n'avais pas fait ça.
4: Et toi, Cam?
1: Moi, je voudrais remercier le patron de TF1.
2: Ouais.
1: Qui m'a quand même mis il y a quelques années sur une émission de billes. J'ai animé vraiment en direct sur TF1 une émission où les gens lançaient des billes.
2: Arrête.
1: Et c'était celui qui lançait le mieux la bille. Et avec la bille qui allait arriver en première. Et donc vraiment, je voudrais remercier le patron de TF1 pour ça. Un grand merci d'avoir cru en moi pour cette émission de billes.
2: Ah, c'est beau.
1: Ça a changé ma vie, quoi.
2: Ouais.
1: Vraiment, les billes, quoi.
2: Il y avait des galons ou juste des billes?
1: Ah non, que des billes, attention.
2: Ah, d'accord,
1: parce que c'était assez réglementé et tout. Tout ça, quand même, il a fallu que je prenne un Thalys et que j'aille en Hollande tourner ça.
2: Oh, waouh.
3: Oh, ouais.
1: Cassandra, je te fais des gros bisous tout de suite. On écoute Tame Impala et Jenny Dracula.
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1: Dans un instant, mon jeu préféré sur Énergie, vous allez pouvoir jouer avec nous, bien sûr, dans la voiture, au travail, à la maison. Je sais que vous l'aimez ce jeu aussi, c'est le 3 objets, un taf.
4: Ah ouais.
1: On nous appelle au standard, on a trouvé deux personnes qui avaient un boulot assez insolite. Je vais aller au standard maintenant me caler avec eux sur les 3 objets que vous aurez pour pouvoir deviner leur travail. Ornella, Rémi, vous tenterez de deviner. Les gens aussi qui nous écoutent essaieront de deviner le métier un peu insolite, bien sûr, qu'ils ont. Évidemment, on choisit pas les 3 objets les plus essentiels au boulot, sinon ça serait trop facile.
4: Comment tu fais quand tu notes les objets? Tu prends des infos sur le boulot et puis après
1: avec Julia. On a le boulot, ensuite avec Julia, on se met et on cherche 3 objets qui permettent de découvrir le travail, mais qui en même temps sont pas trop faciles,
4: bien sûr.
1: Je vous dis râteau, bêche,
4: et ben oui, voilà.
1: Ben oui,
4: c'est aura aucun intérêt.
1: Et voilà.
4: D'accord, bien sûr. Ok, très bien.
1: Bien sûr. Restez avec nous, c'est dans un instant sur Énergie. On aura aussi le dernier Gims Soleil à 18.
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1: Merci de nous choisir pour terminer vos après-midi, l'équipe.
4: Oui.
1: On part à Condom dans le Gers.
4: Condom.
1: La production.
4: Ouais,
1: Condom.
4: Comme les.
1: C'est là qu'on
4: fabrique les préservatifs.
1: Eh ben, figurez-vous que la production de préservatifs gersois a été lancée Condom from Condom.
4: C'est énorme.
1: Mais c'est génial. La ville de Condom s'est dit. Alors, Condom veut dire préservatif en anglais. Et donc, ils se sont dit, on va lancer des préservatifs au nom de la ville.
2: Ah, ouais. Wow.
4: Ah, c'est marrant ça.
1: C'est Sylvain Mansuy qui va présenter ses premiers préservatifs lors du prochain festival de fanfare de Condom. Du 8 au 10 mai, suite à ça, une campagne de financement participatif sera lancée pour une production nationale.
2: Eh ben.
4: Après, c'est toujours pareil, ça dépend le prix de la boîte. Tu vois, faut faire attention.
1: Ah, mais c'est du 100% local, ça.
4: Oui, bah écoute.
1: Testé par Sylvain.
4: Comment il s'appelle?
1: C'est Sylvain Mansuy.
4: Ah ouais. Ok.
2: Quoi?
4: Pardon, j'avais un jeu de mots horrible, donc je vais pas le faire.
1: Vas-y,
4: c'est bon, moi je suis occupé.
2: Oh.
1: Allez Rémi, tu sors.
3: Oh, non,
1: tu sors.
3: Ouais,
1: aussi.
3: Ouais.
1: Yeah. Ça va. Dans un instant, 3 objets, un taf, on devine vos métiers tous ensemble avant Gims Soleil.
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1: On va jouer. Eh oui, on a la chance de jouer maintenant à mon jeu préféré, le 3 objets, un taf. Le principe, il est très simple, je vous le réexplique, vous allez jouer avec nous en voiture. On a 2 auditeurs qui ont un métier un peu insolito.
4: Absolutely.
1: Qui n'est pas le métier le plus classique du monde. Va falloir que vous découvriez chacun votre tour quel est le métier de l'un et de l'autre.
2: Oui.
1: D'accord. Celui qui devine le plus rapidement le métier de son auditeur lui fait gagner un cadeau. Maman.
4: Qu'est-ce qu'on lui fait gagner, monsieur Combal?
1: iPhone 17 avec... Grâce au film Le Diable s'habille en Prada 2.
2: Ok, génial.
4: Ah ouais, j'ai vu que ça revenait ça.
2: Bah évidemment.
1: Ah bah ouais, les gars, le diable il revient, il s'habille pas en TN. Hein.
2: Non.
1: Il s'habille en Prada, c'est en de Prada retour, 2. C'est le deuxième. En Prada 2.
2: Oui.
1: Ça sort fin avril. Vous imaginez la pub pour Prada gratos?
4: C'est
1: pas
4: ça.
1: La pub est folle.
4: Ouais, c'est dingue. Non mais c'est vrai, c'est fou.
1: Donc Le Diable s'habille en Prada 2, ça sort le fin avril et grâce à eux, on vous offre un iPhone 17.
2: Allez.
4: Ouais, bah, pas mal.
1: Vu Merci. Comment j'arrive pas à parler, mon avis, danser avec les stars ce soir, ça va être sympa. Parce que vraiment, j'ai quand même dit, on vous offre le iPhone 17
4: avec le Diable s'habille en Le Prada 2.
1: Ah, le Prada. Ça va être belle la finale ce soir sur TF1.
2: Bon, bref. Allez, courage.
1: 3 objets, un taf. Pourquoi? Parce que, évidemment, vous n'aurez, avant les 2 minutes max pour découvrir quel est le métier, que 3 objets. C'est important. Avec ma Julia au standard, on a donné 3 objets. Mmh. Un peu. Qui sont. Il n'y a pas de piège. Ils en ont besoin dans leur métier, mais pas les plus évidents, sinon ce serait trop facile.
4: Eh bien sûr.
1: Je vous présente Ben et Brice qui sont là.
3: Salut tous les deux.
6: Salut.
7: Salut Camille.
1: Ben, sois le bienvenu. Ben, est-ce que si tu nous dis simplement d'où tu viens, ça donne pas d'indice sur ton métier?
7: Non, pas du tout.
1: Eh ben, tu viens d'où alors?
7: Je viens à la base de Angoulême.
1: Très bien. Et toi, pareil, Brice, tu peux dire d'où tu viens ou ça donne un indice?
7: Ouais, non, pas de soucis, je viens de Bastia.
1: Bastia, ok, très bien, on a une Bastiaise dans l'équipe.
2: Okay.
1: On a une Bastiaise dans l'équipe, je peux te dire, ça va que t'es pas d'Ajaccio, sinon... Ça serait mal parti. Alors, trois objets en taf, je vais commencer avec Ben, si tu veux bien. On va commencer avec Ornella et Ben. Ornella,
2: allez.
1: Une fois que je t'ai donné les trois objets, tu auras 2 minutes max pour poser toutes les questions que tu

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1: Par un fabricant. C'est un rapport avec quelque chose que toi tu fabriques.
2: Non.
1: Donc toi tu ne fabriques rien. T'as besoin non. d'aller à l'étranger pour fabriquer des choses.
2: Non plus. Non.
1: Donc ça c'est compliqué. Ok. Toi t'as besoin d'aller à l'étranger pour ton travail. Mais donc tu travailles bien pour quelqu'un.
2: Oui.
1: Tu travailles pour une grosse boîte.
2: Non.
1: Une toute petite boîte.
2: Non.
1: Une moyenne boîte.
2: Non.
1: Ok, tu travailles pour des gens, un truc personnel.
2: Oui.
1: Non, tu travailles pour toi.
3: Une minute.
2: Non.
1: Non, tu travailles pas pour toi, tu travailles pour quelqu'un, d'accord.
2: Oui.
1: Oh là là, attends. Est-ce que tu, c'est dans le milieu de la nourriture?
4: Non, non, on peut pas dire non. ça. C'est un métier de service.
1: Un métier de service, d'accord.
4: C'est du tertiaire. Ce oui. qu'on fait bac éco.
1: Tout à fait. Tu n'es pas gigolo, mais tu fais non. autre chose. Merci de répondre, c'est très mignon. Donc attends, c'est pas dans le métier de la nourriture. Ouais. Est-ce que tu voyages tout seul quand tu pars?
3: Une trente.
2: Non.
1: Tu peux voyager avec ta famille?
2: Non.
1: Vous êtes plusieurs?
2: Oui.
1: Est-ce que tu travailles pour une équipe de foot, ça a rapport avec le sport ou quelque chose comme ça?
3: Il reste dans le monde.
4: Est-ce que patoche, ça patoche.
1: Oh là là, ouais, là, j'ai pas du tout.
5: Le bras se coule.
1: Est-ce que tu. Non, j'ai pas, attends.
3: 10 secondes.
1: Ouais, mais je suis vraiment désolée, c'est. Je suis perdue dans que tu travailles
4: il voyage,
1: pour quelqu'un.
4: Il travaille. Il...
3: Le plus
4: c'est
3: simple
1: t'es
3: quand t'es on travaille.
1: Personnel shopper?
2: Non.
1: Je sais pas.
4: Ah, ça aurait pu être pas mal ça.
1: Assistant ben. Quoi de quelqu'un, mais je sais pas.
4: Eh voilà, t'es pas loin. Ben, quel est ton métier?
2: T'étais vraiment pas loin, t'avais des indices. Je suis majordome privé.
1: Oh waouh. Wow. Ouais. Oh,
4: génial. Majordome, les copains. Bah ouais, majordome, tout simplement.
1: Incroyable.
4: Incroyable comme métier, hein.
3: Jeffrey, remets-nous des glaçons.
1: Mais attends, majordome privé?
4: Est-ce que tu peux nous expliquer en quoi consiste ton métier? Ben, vous l'avez compris, en deux minutes, Ornella n'a pas découvert, donc on verra si il arrive en moins de deux minutes à découvrir le métier de Brice dans un instant, Rémi, pour le faire gagner. Avant ça, quand même, on n'a pas tous les jours des majordomes à l'antenne.
1: C'est clair.
4: À quoi consiste ton métier?
2: Le métier, pour résumer, assez simplement, on travaille du coup pour une famille privée. On voyage du coup avec une famille et pas pour une boîte. Et on les accompagne au quotidien dans toute la logistique, l'entretien de leur maison, le service du petit déjeuner, du déjeuner, du dîner. On gère les chefs. Donc il y avait une partie food, mais c'est pas nous qui le faisons.
1: Ouais,
2: on travaille avec des chefs privés. Et en fait, on est avec eux tout le temps et on les accompagne partout où ils vont pour, entre guillemets, leur simplifier la vie et faire ce qu'ils n'ont pas forcément le temps de faire.
4: Et donc, attends, que ce soit clair, tu bosses à l'année pour une famille ou tu fais de temps en temps quand on t'appelle?
2: Non, maintenant, on travaille à l'année avec une famille. Donc, on suit toute l'année la même famille. Okay.
4: Donc, tu peux pas dire qui c'est, bien sûr?
2: Non, pas trop.
4: Bon, pas trop. Est-ce que, donc, à part cette famille-là pour laquelle tu travailles actuellement, et je comprends qu'il veut de la discrétion, est-ce que, c'est un métier fou quand même, hein. Mais attends,
1: c'est
4: là, t'organises tout pour la famille. Est-ce que, t'as bossé pour des gens très connus?
2: J'ai pas bossé directement pour des gens très connus, mais je me suis occupé, sur un yacht, une soirée du carré VIP de Asaproti et Rihanna.
1: Oh!
2: De,
4: donc t'as vu Rihanna en vrai?
2: Oui, bah, c'est quand elle était enceinte, c'était l'été dernier à Cannes.
4: Oh là là!
2: Donc,
4: elle est sympa, elle est sympa.

0: incroyable, mais en deux minutes, vous n'avez pas trouvé.
1: J'y étais vers la fin. Ouais. J'y arrivais, mais il me fallait une minute encore.
0: Ouais. Toi, t'as une famille, t'as des enfants?
2: J'ai une copine, j'ai Camille, et puis après, j'ai pas d'enfants, non. Non, non.
0: Bah, en même temps,
2: pour l'instant.
0: Ouais, avec ce métier-là, c'est pas simple, non?
2: Non, c'est trop. C'est un peu compliqué de. Ouais.
0: Et ouais, t'es tributaire du planning de cette famille-là. Si cette famille reçoit des gens jusqu'à 1h du matin, bah faut que tu sois là. L'autre côté, ça peut l'autre jour, ça peut être plus calme. Et puis un week-end, tu peux partir, je sais pas moi, Ibiza.
2: Bah exactement. Là, on est arrivé à Marbella il y a 2 jours pour 15 jours.
0: Ah bah voilà.
1: Ah oui oui. Enfin, ce qui est génial, c'est que tu voyages aussi. C'est ça.
2: Exactement.
1: Ah ouais.
0: Mais là, t'as quel âge là? T'es
2: là, j'ai eu 30 ans.
0: Voilà, bah meilleur life, hein. Bon, je rappelle.
3: C'est clair.
0: Je rappelle les trois objets, ça peut t'aider, Rémi, hein. Pour tout à l'heure, le passeport parce qu'il voyage beaucoup, la carafe à vin, bah pour servir du vin à Rihanna.
3: Et là, j'aurais dû y penser.
0: Et les clés, parce que vous l'avez compris, majordome, c'est aussi
1: bien
0: ça,
1: sûr,
0: c'est tu gères.
1: Gère tout, hein.
0: Les gens, ils s'occupent plus de rien.
1: Bien sûr.
0: Les clés du

0: sont les clés de la Mercedes. Et lui, il dit, bah, elles sont là.
1: Cette vie, ça peut arriver, ça peut arriver, ouais.
2: Oh là, je suis désolée, Ben, mais maintenant que je sais que t'es à Marbella pour 15 jours, je m'en veux un peu moins.
1: Il n'y a pas de problème, sur le soleil, tout va bien.
0: C'est un métier fou, quand même. Ah, je pose des 200 questions, ouais. C'est pour ça que j'adore ce jeu. C'est qu'on joue, et après, derrière, chaque fois, quand on découvre un métier, j'ai 900 questions à poser, Thibaut.
3: Moi, à chaque fois, ça m'intéresse trop de savoir si ça gagne bien ou pas.
1: Si ça gagne bien?
3: Ça gagne bien, ouais.
1: Oui, oui. Ah, oui, il faut bien qu'il y ait un côté positif.
0: Il a même pas fait semblant. Mais alors, surtout que tu peux avoir des petits pourboires qui tombent en fin de journée parce que t'as été choper la bonne bouteille de vin, le bon truc.
1: Ah, quand on bosse pas, par exemple, pour une famille, mais quand on bosse, on va dire, dans des événements ou.
0: Ouais.
1: Ou de temps en temps, oui. Le meilleur que moi j'ai fait, en tout cas, pendant une soirée privée, c'était 1500 euros de pourboire.
0: C'est moi, ça proquisse, hein.
2: C'est clair.
1: Donc oui, ça peut aller vite après.
0: Ah ouais, oh là là, c'est génial. Mais c'est de dingue. Trop content de t'avoir eu au téléphone. Ben, c'est pas encore perdu. On verra ça dans un instant. Le temps d'écouter, pardon, Gabri Ponte Thunder.
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0: On est toujours ensemble sur Énergie. Vous êtes comme nous, vous êtes à fond en train de jouer aux 3 objets, un tap. On a eu un instant, on a eu Ben, notre majordome. Hein.
3: Ouais.
0: Sur Énergie. En moins de 2 minutes, Ornella n'a pas réussi à découvrir son métier. C'était pas simple.
2: Ouais.
0: En tout cas, les majordomes, il a même servi Rihanna et Asap Rocky.
3: Tu m'étonnes sur un yacht,
0: pardon, hein.
2: Ouais.
0: Ah bah oui, tu vas pas sur un Zodiac, hein. Pas sur un biplace,
3: sur un petit pédalo.
0: Bah allez, mon Asap,
3: fais marrer, toi.
0: Et maintenant, on a Brice face à nous. Brice, si je dis pas de bêtises, tu es, rappelle-moi d'où, de Bastia.
5: Ouais, c'est ça, ouais.
0: Brice, tu es de Bastia. Allez, on peut le dire parce que ton métier n'a rien à voir avec ça. Je vais vous donner les 3 objets. Essayez de deviner plus vite que Rémi à la maison quel est son métier. Brice, 3 objets qui te servent à ton taf, un pinceau, un drone et un aspirateur. Top chrono, 2 minutes max.
3: Ok, pinceau, drone, aspirateur. Est-ce que tu es dans le bâtiment?
5: Non.
3: Est-ce que tu travailles en extérieur?
5: Oui.
3: Ok, pinceau, drone, aspirateur. Est-ce que tu repeins des façades, mais des grandes façades? Drone, pinceau. Est-ce que ton drone te sert à voir un petit peu là où tu vas intervenir?
5: Ça peut, oui.
3: Ok. Est-ce que le pinceau a à voir avec ton travail direct, c'est-à-dire que tu repeins des choses?
5: Oui. Non.
3: Est-ce que tu fais des fresques?
5: Non.
3: Est-ce que tu es dans l'artistique?
5: Pas du tout. Non.
3: Pas du tout. Est-ce que tu es dans l'armée?
5: Non.
0: Un
3: bateau. Ouais, c'est un bateau fort.
0: C'est dur.
3: Est-ce que tu m'as dit le bâtiment, c'est non, hein?
5: Non, non.
3: Ah, drone, pinceau. Est-ce que c'est toi qui pilotes le drone?
5: Oui.
3: Tu pilotes le drone pour aller voir quoi?
0: Une minute.
3: Est-ce que tu viens en aide à des personnes en difficulté grâce au drone?
5: Non.
3: Et tu les réanimes avec un pinceau?
2: Tu as un petit maquillage?
3: Est-ce que tu ne me perturbez pas? Est-ce que vous êtes nombreux à faire ce métier?
5: Je dirais oui quand même.
0: Oui, mais c'est très rare, c'est un métier très rare.
3: Ok, c'est un métier rare.
0: Dans le monde, il y en a pas mal.
3: Je me focalise sur le drone parce que le reste, je sens que c'est bancal. Tu m'as dit que c'était pas l'artistique. Est-ce que tu fais ça partout en France?
5: Oui.
3: Donc tu te déplaces, t'es quelqu'un qui se déplace?
5: Moi, personnellement, non.
3: Ah. Est-ce que t'es dans la vidéo, à la base, c'est de la vidéo que tu vends?
5: Non, pas du tout.
0: Il reste sur le pinceau, reste plus sur le pinceau.
3: Ah, maman. Est-ce que c'est le pinceau, c'est un pinceau pour peindre des choses ou c'est un pinceau pour maquiller des gens?
5: Ni l'un ni l'autre.
3: 20 secondes.
0: Pinceau, les gars.
3: Est-ce que tu gères des drones, des scènes de crime qu'on peut pas atteindre?
0: 10 secondes.
5: Non.
3: Ouais, le pinceau, ça sert à quand il y a eu des cambriolages, c'est un pinceau pour aller chercher les empreintes.
5: Non.
3: Ah, c'est dur, les gars.
0: 5.
3: Aspirateur pour faire disparaître des... C'est ciao.
0: Attendez, on est là, une proposition à faire, vas-y.
2: Est-ce que ce serait un truc à rapport avec l'archéologie? Tu sais,
0: il est archéologue. On est bien joué.
2: Petit pinceau aspirateur et toi. Après, je me suis dit, t'as éliminé beaucoup de possibilités.
3: Mais ouais, c'est vrai, parce que le drone, ça m'a. Tu sais, drone, c'est trop moderne pour être archéologue.
0: Je t'ai dit, je l'ai enlevé. Après, je reste sur le pinceau.
3: Ah ouais, je suis focus sur le drone alors que le drone m'a mis dedans, c'est ça.
0: Alors que le drone, il est important pour faire les photos aériennes des vestiges avant de se lancer dans le détail. Pour dégager un objet fragile, bien sûr, le pinceau et l'aspirateur pour fouiller des squelettes.
3: Ah ouais,
5: ouais.
3: Ah
5: bah tiens,
0: direct en Dyson.
3: Tu vois tout, hein. Et t'es en train de fouiller là.
0: Oui,
3: tu le fouilles, hein. Tout en canon. Respire. Ça va bien se passer.
0: Et là, vous fouillez là.
3: Oui. On respire.
0: Aïe. Alors Brice, donc mort moins bon. Pas non plus en moins de 2 minutes. Aucun va gagner ce soir, c'est incroyable.
3: Ah ouais, pardon, mais là, l'archéologue, c'est peut-être l'un des métiers les plus passionnants de.
2: Attends, c'est extraordinaire.
3: C'est fou.
0: Alors, archéologue qui n'est pas paléontologue, puisque moi, mon fils à 4 ans, il veut être paléontologue.
3: Ah, c'est pour les dinosaures.
5: Non, rien à voir.
0: Paléontologue, c'est les dinosaures. Ben, je vais te demander précisément en quoi correspond ton métier archéologue, surtout que Brice nous a dit que toi, tu voyageais pas.
5: Non, je travaille que en Corse.
0: Ah ouais, ok. Et donc, comment ça se passe? On précise qu'on a trouvé quelque chose qui pourrait être sujet à des fouilles, c'est ça?
5: Ouais, en fait, on intervient avant des projets de construction, de style immeuble, parking, et on définit s'il y a un site archéologique. Et s'il y en a un, et ben on le fouille après, avant qu'il y ait le projet de construction qui soit fait.
0: Ah ben vous savez qu'on a eu ça sur le parking du Palais de Justice à Aix-en-Provence.
3: Ah oui.
0: Ah ben ils ont creusé.
5: Voilà.
0: Ils ont voulu.
5: Auprès aux pêcheurs.
0: Exactement. Ben ils ont commencé à creuser. Ils se sont dit on va foutre un Vinci. Puis ils ont commencé à trouver. Maintenant il y a des baies vitrées, c'est au niveau du trottoir, et tu marches sur des vestiges. En fait ils ont retrouvé des vestiges. Ouais. Ben il y a pas de parking. Hein.
3: Ah génial. Je savais pas. C'est super ça.
0: Bah c'est super, à part pour Vinci du coup.
2: Ouais, ça va. Pas pour se garer du coup.
6: Ouais, bah, cache pas, hein. Tu veux te garer en centre-ville dans Aix, Lac d'Ancha, tu fais trois fois le tour. Hein.
0: Mais bon, t'as y aller. Les pavés là, ils sont de 1600.
2: Oui. Hein.
0: Et donc oui, bien sûr, avant, c'est quoi le site le plus dingue que t'aies découvert?
5: Écoute, j'ai déjà travaillé en Grèce par exemple, et j'ai fouillé des tombes qui avaient 4000 ans.
0: Wow.
5: Et qui sont exceptionnelles, bah déjà parce qu'elles sont hyper anciennes, et puis parce qu'il y avait plein d'objets d'accompagnement dedans, des bijoux, des vases complets. Donc c'est vrai que c'est assez exceptionnel, ouais.
0: C'est le truc le plus ancien que t'as touché? Céline Renaud.
5: ouais, c'est le site, un des sites les plus anciens que j'ai fouillé, ouais. Mais moi, je suis tout spécialisé dans l'époque romaine.
0: Ah, génial. Et donc, il y a forcément en France aussi?
5: Oui, bah, en France, sur le continent, et en Corse, ouais, dans tout l'Empire.
3: Eh oui, c'est ça. Nous, on a plein de trucs aussi en France, des vestiges romains. Il y en a plein partout.
0: Ils en ont foutu partout. Ils nous ont foutu un sbeul, ces romains.
2: Ils en ont mis partout.
0: Ah, bah, ils ont été un petit moment, mais alors ils ont foutu un bordel de partout. Hein.
3: C'est fou, ces mecs, ils ont conquis des pays en se disant, tiens, fous-moi un amphithéâtre.
0: Ah, c'est fou. De toute façon, César, la stratégie, c'était quoi? C'est pousse-toi là que je m'y foute.
3: Hein.
0: Il est arrivé chez lui, il dit, rasez-moi tout ça, vous foutez un amphithéâtre, un hippodrome. Hein.
3: Qu'est-ce que c'est? Un super U?
0: Bon, on s'en fout. Foutez un hippodrome. Il va mettre que des hippodromes. Oh là là. T'aimerais pouvoir remonter le temps et aller toi-même à l'époque romaine?
5: Franchement, je dirais pas non pour être au Colisée à Rome pour assister à un spectacle de gladiateurs, par exemple.
0: Je peux poser une question? Incroyable.
3: Il a pas dit alcoolisé, hein. Il a dit alcoolisé. Ah, pardon. Je vais parler dessus.
0: Non, juste un truc. Il paraît qu'à l'époque, ils arrivaient à faire une étanchéité dans le Colisée pour faire entrer des requins pendant les batailles de gladiateurs. Est-ce que ça, c'est validé par l'histoire ou pas?
5: Non, pas du tout.
0: Ça, je pense, c'est une énorme connerie pour Gladiator 2. Hein. Je pouvais pas le dire parce que Denzel Washington était face à nous, mais en vrai, je pense que c'était une énorme connerie.
3: Tu sais qu'après, on s'est posé la question suite à ce film, et j'ai vu des trucs comme quoi, peut-être.
2: Non.
0: Ah, étanchéité, on n'arrive même pas, nous, en 2026, on n'arrive pas à avoir un DPE de C. Et tu vas me dire qu'à l'époque, tu faisais des étanchéités où tu foutais des requins dans un truc comme ça.
2: Ouais, dans le Colisée,
0: Paris. Alors, tu mets un moment avec le jet d'eau dans la piscine, là. Pour avant de la remplir, la piscine.
2: Surtout qu'il y a du sable partout, en plus, donc c'est un peu bizarre.
3: Non, mais c'était technique, hein. C'était Nophilus Minus qui gérait le liner.
0: J'ai foutu un liner, quoi.
3: T'es tranquille, hein.
0: Piscinus. Bon, je suis désolé, j'ai passé un trop bon moment, Ben et Brice. Malheureusement, aucun des deux n'a trouvé en moins de 2 minutes, hein.
3: Désolé, hein, vraiment.
5: Ouais, bah, c'est pas grave, hein.
0: Ah, je sens de la déception. Ouais, c'est Brice, notre archéologue. Ben, tu t'en remets là-bas à Marbella?
5: Oui, ça va, je suis au soleil, je profite quand même. Alors, un peu déçu, mais bon.
0: Je comprends, je vais quand même vous offrir 2 places chacun pour Le Diable s'habille en Prada 2. Ça nous fait plaisir, ça sort le 29 avril. Brice, si t'as le temps entre deux, fouille. Et puis Ben, bon, bah, si t'es pas à Ibiza ou je sais pas où, t'y vas, hein.
5: Oui, j'irai.
0: Je vous embrasse, les copains. Vous avez deux métiers passionnants, franchement. Un immense merci à vous deux d'être passés sur l'antenne. Dans un instant, on aura du Vita et une info dingue qui a buzzé cette semaine. À tout de suite sur Énergie.
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0: On est tous ensemble et on est avec vous sur Énergie. Courage à vous tous qui terminez. Journée de boulot. Je veux dire, terminer journée, ça fait terminer.
3: Il n'y a rien qui peut me faire plus rire que ça.
0: Dans la vie, il n'y a que ça.
3: Vous terminez,
2: Terminer la journée et voilà, c'est tout.
0: Je voudrais qu'on parte à Clermont-Ferrand 2 secondes. James Taylor a lancé la marque Capilum. Une start-up qui recycle les cheveux. Ah ouais. Bah Rennes, c'est trop tard, ouais. Mais au départ, ça servait pour dépolluer les eaux et l'entreprise vient de lancer sa nouvelle innovation, des doudounes rembourrées de cheveux humains.
2: Ah, c'est ouais, un peu... ça sonne dégueu. Alors attention, ça, ouais, on sait pas.
0: Ouais, mais ça sonne dégueu, mais au moins, bah, c'est pas perdu, pourquoi pas.
3: C'est fou ce que t'es en train de dire. Ce matin, je vous jure que c'est vrai. J'étais dans ma salle de bain, je me disais, en me rasant, je me disais, mais qu'est-ce qu'on fout de tous ces cheveux?
0: Et ben, moi, c'est vrai.
3: Qu'est-ce qu'on fait de tous ces cheveux?
2: Mais bah écoute, voilà, moi, capiloum.
0: Moi, vous savez qu'il y a trois mystères dans le monde. Parce qu'on n'arrive pas à me dire. C'est la poussière.
2: Ouais.
0: C'est quand t'es enrhumé, comment tu peux avoir, pardon, hein, autant de morve? Tu dis, mais ouais, elle vient d'où? Je sais pas comment tu peux sécréter autant de morve, bien sûr. Ça me rend fou. Ouais. Et le troisième truc, c'était les cheveux où ils vont. Eh ben, j'ai la réponse, moi, maintenant. Là encore, là, samedi, j'ai coupé les cheveux de, c'est moi qui le fais. Il a vraiment la coupe de Godefroy de Montmirail. Donc, je coupe les cheveux. En fait, je les mets dehors. Et nous, il y a un arbre, il y a un merle qui vient les récupérer. Il en fait le nid. Et ah donc, ouais, si les oiseaux en font un nid, c'est que c'est un bon isolant.
2: Ah, ouais. Ah ben non, mais ça, oui, oh, mais ça, c'est sûr.
3: On le nie, il a un carré plongeur, le nid.
0: Je te promets, pour tout, ils en font un nid, en fait. Il y a rien mieux que les cheveux, ils récupèrent tout.
3: C'est magnifique.
0: Mais poteau, tu mets les cheveux à 9h du matin sur la terrasse, enfin là, devant chez toi, là, je te promets, à 14h, il n'y a plus un cheveu.
3: C'est dingue, mais après tous les salons de coiffure ne filent pas ça aux merles pour faire des nids.
0: Ah bah non, mais il faudrait.
3: Parce que sinon on aurait des nids de fou.
2: Ah Cassandre, t'as le plus du fou devant chez toi.
3: C'est clair.
2: Ils ont bien bossé.
0: Bon, allez, vous comprenez. Bon, vous n'aimez pas la magie. Ils ont lancé des doudounes rembourrées de cheveux humains.
2: Ah mais écoute, très bien, très bien.
0: Ils bossent avec 6000 coiffeurs partenaires. Ils récoltent 15 tonnes de cheveux chaque mois. Les doudounes sont dispo en précommande sur internet. 150 balles.
3: C'est génial. Après, quel est le cheveu le plus isolant? Ça, on n'aura pas la réponse. Blond, brun, roux, on sait pas.
0: Ah non, c'est vrai, t'as raison, Rémi, on sait pas.
3: Mais non.
0: Ah non, restez avec nous, Énergie Vita tout de suite, ça fait mal, c'est mordu la langue.
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3: Comment va Ornella?
2: Très bien, pardon.
3: Comment va Rémi?
0: Pleine forme, voilà, moi c'est le vendredi, c'est mon jour.
3: On est avec vous jusqu'à 19h.

0: Et moi, je vous regarde à la télé.
1: Ah, t'es trop sympa.
2: Bien sûr.
1: Un petit cœur, toi. Il y a Caroline qui est avec nous. Ça va, Caroline?
3: Ça va, et vous?
1: Ça va très bien, Caro. Tu viens d'où?
3: De l'Essonne, d'Evry.
2: 91.
1: 9-1, on représente. C'est région parisienne, ça.
2: Ouais, sud.
1: Région sud.
3: Ouais.
1: Tu fais quoi là-bas?
3: Je suis assistante de direction.
1: Oh, wow, pour quelle voiture?
2: Je l'ai.
1: Je l'ai,
2: Camille, elle est drôle. Je crois que c'est ma blague préférée.
1: Je vais vous raconter une histoire bizarre.
0: Ok.
1: Une histoire un peu bizarre, mais je suis obligé de vous la raconter. Vous l'avez peut-être vu passer. Pour les autres, vous allez essayer de la deviner. Vous tous qui êtes à la maison, c'est peut-être l'info qui a le plus marqué cette semaine.
0: Ah ouais, voilà.
1: Un Américain de 29 ans vivant dans l'Ontario est furieux de son salaire. Il est pas content. Il est 29 ans, il bosse dans une boîte, il est pas content, il est pas assez payé. Il n'a pas obtenu d'augmentation. Tu l'as vu passer?
0: Je crois que
2: ah,
0: oui.
2: Moi aussi.
1: Donc tu ne joues plus. Rémi, tu joues plus. Je crois que je vais jouer tout seul. Caroline, tu l'as vu passer?
3: Non, pas du tout.
1: Très bien. Quelqu'un qui a demandé une augmentation, il ne l'a pas eu. Caro, ça peut peut-être t'arriver. Tu veux une augmentation, tu ne l'as pas. Il travaille dans un entrepôt qui produit du papier toilette. Alors, pour faire savoir son mécontentement au monde entier, Chamorro, c'est son nom, a pris une décision, laquelle? Qu'est-ce qu'il a fait, Caro?
3: Du papier toilette.
1: Ouais, il gère un entrepôt de papier toilette.
3: Il a entouré tout l'entrepôt avec le papier toilette.
1: Ça aurait été une bonne idée. Ouais. Ça prenait un petit quart d'heure, mais bonne idée.
2: Très bonne idée.
1: Oui, comme on faisait au prof d'histoire géo.
0: Oui, mais il a fait un truc plus rapide.
1: Bien sûr. Plus rapide. Tu le sais, toi, Thibaut aussi?
2: Non, je sais pas, mais c'est un truc cracra.
0: Non,
1: c'est pas cracra. Ah, c'est pas bien, mais c'est pas cracra.
2: Il a volé tout le papier toilette?
1: Non.
2: Il a vendu?
0: Non.
3: Il a brûlé.
0: Oh, oui.
1: Caro, bien joué. Il a mis le feu à son entrepôt, tout dans la mesure.
0: Ah ouais. Ah, ça l'a énervé. Hein.
1: Ça a beaucoup buzzé cette semaine. Chamel s'est filmé en train de se plaindre de son salaire. Donc il se filme sur Snapchat. Il se dit ouais, j'en ai marre, on m'a pas augmenté et tout. Et pendant qu'il se filme, il commence à mettre filmé sur les réseaux.
0: Ouais.
1: Il commence à mettre le feu à du papier toilette dans l'entrepôt. Et il va un peu plus loin. Il dit ouais, voilà, ce que je vais faire brûler le papier toilette et tout. Sauf que c'est un entrepôt entier de papier toilette. À mon avis, vu comme ça prend, c'est du triple épaisseur. Et c'est parti direct. L'entrepôt entier a pris feu. Allez voir les vidéos sur les réseaux, c'est fou.
2: Non mais après pour le coup c'est hyper dangereux parce qu'il restait des employés dans l'entrepôt qui sont sortis sains et saufs heureusement.
1: Ouais, ouais.
2: Et quand tu vois les images
1: aucun blessé hein.
2: Quand tu vois les images de haut de l'entrepôt, mais ça a foutu le feu à un entrepôt de plusieurs hectares.
1: 175 pompiers, 7 heures pour arrêter le feu. Il aurait pu avoir un drame chez les pompiers et tout.
0: Sûr.
1: Mais le pire c'est qu'il s'est filmé.
0: Ouais,
2: oui, là il est recherché.
1: Mais c'est dingue. Alors sachez qu'il a été arrêté, ça y est, il est retrouvé. Il est détenu jusqu'à son procès et quand même je précise, il a été viré.
0: Il n'a pas été augmenté.
1: Et il a été viré, c'est un peu la moitié.
0: Minimum.
2: Ah ouais, bien sûr.
1: Si vous pouviez faire une revendication ici sur énergie, ce serait quoi, tiens?
2: Pour la boîte, tu veux dire, chez nous, là?
1: Non, mais chez nous, moi j'ai un truc.
0: Moi,
1: on est une fontaine à eau.
0: Ah oui. Ok.
1: Ah, moi... ouais, parce que franchement, on a des canettes, c'est gentil, hein, mais les canettes d'eau qui ont un goût de merde, là, on n'en peut plus. Mettez une fontaine à eau, on a des petits gobelets, on met dans les gobelets, tout va bien.
4: Et qu'est-ce que ça fait?
0: On va y arriver, la merde.
1: Non, elles ont un goût de carton, si on doit tout vous dire, elles ont un goût de carton.
0: C'est vrai que, ouais.
2: Non, moi, j'aimerais qu'on trouve une solution avec cette clim.
1: Ah ouais, voilà, aussi, on a un petit problème de clim.
2: Voilà, qu'on trouve
1: mieux que l'an passé. Hein.
2: Mieux que l'an passé, mais c'est toujours un picard, donc.
0: Oui, particulier.
2: Faire, quoi.
0: Moi, je demande toujours l'autorisation de venir avec mon chien éventuellement dans le studio.
1: C'est ça qu'on voudrait, Énergie. Voilà. On est tellement heureux avec vous, franchement.
0: Mais oui.
1: On kiffe être avec vous l'après-midi. Laissez-nous venir avec nos chiens.
0: Franchement, là, si. Je l'aurai avec moi, parce que c'est le beau jour de ma vie.
1: Il la voit pas?
0: Non.
1: Ah, moi non plus.
0: Il serait trop content d'être là.
1: Top, là.
0: Oui.
1: Oh là là.
2: Ah ouais. Ce serait une autre émission, avec le chien à côté.
1: Tu avec ton chat, toi?
2: Bah ouais, il y aura un petit côté.
0: Bah là, il la boirait, là, peut-être.
2: Ah, moi, mon chat, je peux pas le foutre ici. Voilà. N'importe quoi.
1: Thibaut, t'aimerais quoi? Qu'est-ce que t'aimerais qui change?
2: Ah, mais il y a un vrai problème sur les toilettes ici. La lumière des toilettes, elle dure 30 secondes. Dès que tu fais un pipi qui dure un peu plus longtemps, tu te retrouves dans le noir. Donc,
1: ouais, mais t'as plus à rebouger, j'aime bien moi.
2: C'est ça, mais c'est compliqué parce que.
1: Ce moment où, pour les garçons, on est en train de faire pipi, donc debout, et il faut rebouger pour allumer la lumière,
2: Faut pas passer derrière Thibaut, quoi. Ah non, je vous confirme. Mais c'est pour ça, moi, de toute façon, je vais pisser dehors.
1: Et surtout que t'as beau avoir visé, quand tout d'un coup, il y a la lumière noire, tu dis, mince.
2: Panique.
1: T'es plus qu'au bruit, t'es pas bien.
2: Ah, t'y vas au bruit. Hein.
1: Ah ouais, c'est comme si d'un coup t'as encore le son, mais t'as plus la caméra de recul. T'es plus hyper à l'aise. Caro, je te fais un gros bisou.
3: Moi aussi, je vous embrasse.
1: Merci d'avoir été avec nous, Caro. Qui veut du Tyla Chanel?
2: Ah oui.
1: Content que ça revienne. Bah ouais, c'est tout de suite sur Énergie. Hein.
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1: Comment va Baptiste qui est avec nous? Ça va, Baptiste?
4: Bah ça va et vous l'équipe?
1: Bah ça va très bien, Baptiste. Qu'est-ce que tu fais dans la vie, Bat?
4: Je suis technicien SAV.
1: Dans quoi?
4: Dans tout ce qui est serrure et porte blindée.
1: Ah, trop bien. Donc les gars qui se font forcer la serrure, c'est toi qui interviens?
4: Bah c'est moi qui suis au téléphone et qui après renvoie des serrures quand il y a besoin que ça rentre dans la garantie, tout ça, oui, bien sûr.
1: D'accord. Et des fois il y a des galères sur des serrures et qu'il n'y avait pas eu de vandalisme?
4: Ah oui, ça arrive, bien sûr, ça peut arriver.
1: Ah, tu fais du blindé carrément?
4: Oui.
1: Ah ouais, t'es un gars sérieux. Tu fais des banques?
4: Pas à ma connaissance, mais peut-être par la suite, on sait jamais.
5: Mais ça veut dire quoi? Ça veut dire que le blindé, c'est du domicile?
4: Pour les pros, pour les particuliers, tout ça, quoi.
1: Bah attends, les particuliers, y a pas des maisons avec des portes blindées?
4: Bah si, on a qu'on est portes blindées, bien sûr.
1: Ah bon? Je savais les maisons, genre quand je sais pas, demain une bijouterie ou quelqu'un qui a un magasin de téléphone, mais je savais pas que les maisons avaient des portes blindées.
4: Ah si, on a qui mettent ça dans leur maison, bien sûr.
1: Et c'est après tu peux plus vraiment, si y a un voleur qui arrive, tu peux plus les ouvrir?
4: Ah bah il y a toujours un risque, mais c'est quand même beaucoup beaucoup plus moindre que les gens rentrent chez eux directement, quoi.
5: Bon, après quand t'as une porte blindée, tu sais qu'à l'intérieur il y a une ambiance. Tu mets pas de porte blindée alors que bon, tu vois.
0: Ce serait génial.
1: Non, c'est pas bon protéger de paquets de Mikado, quoi.
4: C'est ça. Bah non, je pense pas.
1: C'est fou, hein. C'est quoi le plus... Attends, t'es au courant des vols qui se passent?
4: Non, on n'est pas au courant des vols, on répare en cas de besoin, on change, mais on sait pas exactement ce qui s'est passé après.
1: Je vous redis, faites très attention, vous êtes en appartement ou en maison, on l'a dit à la radio, hein. C'est vraiment une info qui est sortie de je sais pas combien de millions de consommateurs on est maintenant, mais c'est très sérieux. Si vous rentrez un soir chez vous et que vous voyez qu'il y a un cure-dent dans votre serrure, sachez que c'est un repère pour les voleurs, c'est que votre maison ou votre appartement est sous surveillance des voleurs. Et en gros, ils mettent un cure-dent et ils se disent, si le cure-dent est là pendant 24 heures ou 2 jours, c'est que personne n'a essayé de rentrer, parce qu'on ne peut pas mettre la poignée avec un cure-dent. Et donc, c'est qu'ils ne sont pas là, ils sont en vacances ou en week-end, on peut cambrioler.
0: Okay.
5: C'est arrivé à une voisine le week-end dernier et je lui ai donné l'info. J'arrive plus à rentrer ma clé dans ma serrure, on a regardé, il y avait un truc. Je lui ai dit, tu vois ça? Après, pour l'enlever, par contre, c'est galère.
0: Ah bah oui.
2: C'est une bonne info parce que moi, pour repérer, je mettais des allumettes, ça rentrait pas, donc tu as raison, je vais refaire ma tournée avec le cure-dent.
0: Ça c'était quand tu rentres à 4h du mat un peu.
1: Bien sûr. Merci en tout cas de nous écouter en voiture à la maison. On est là avec vous sur Énergie. Bien sûr, on vous donne même les infos sur les portes blindées. Je vais dire mieux. Mais attends, il y a un truc que je comprends pas, Baptiste. Si demain j'investis dans une porte blindée, je savais même pas qu'on pouvait, et que tu me dis qu'on peut quand même l'ouvrir, comment c'est possible?
4: Ouais, mais on peut l'ouvrir après longtemps avec beaucoup de gros moyens. Avant, d'ici ce temps-là, la police sera arrivée sur place. Hein.
1: Ouais, c'est quand même mieux qu'une porte normale, quoi.
4: Si tu vas à la meuleuse.
5: Oui, si tu vas. Tu sais que je l'ai déjà dit, mais attention, hein. Dans beaucoup de villes françaises, vous avez un revêtement sur la porte en bois, mais en dessous, c'est de la ferraille, c'est costaud.
4: Hein. Ah oui, c'est du métal en dessous.
5: Voilà, oui, j'ai dit ça pour ma femme qui m'a pété la porte au marteau en voulant faire une chatière pour aller récupérer des passeports parce qu'on était à la bourre à l'aéroport. Et à un moment donné, elle est tombée sur la porte en fer, hein. Je lui dis, oui, c'est pas une cave, on n'habite pas dans une cabane, en fait.
0: C'est pas bien,
5: elle l'a pété au marteau, la porte.
1: Je pète la porte. Moi, j'étais à l'aéroport, j'entendais, bam. Tu fais quoi? Je casse la porte avec le marteau du voisin.
2: Mais surtout, ce qui est une super mauvaise idée pour ta femme, parce qu'après, une fois qu'elle avait les passeports, vous allez partir, ils n'avaient plus de porte.
1: Bah non, mais elle s'en foutait.
5: Elle dit, il y a un voisin qui remettra un truc, une planche ou quoi.
0: Ah oui, d'accord.
1: Elle voulait fabriquer une chatière pour rentrer.
0: Oh, 4 minutes.
5: Et après, elle m'a rappelé, elle a dit, bon,
1: il y a du fer.
5: Oui, il y a du fer. Ouais.
1: Bon, en tout cas, moi, je vais vous parler d'un couple d'Américains qui, eux aussi, partaient en vacances comme ta famille, Rémi. Ils sont entrés dans un avion, tout tranquille, et ils ont été virés de l'avion avant même d'avoir décollé. Pourquoi? Pourquoi est-ce que ce couple d'Américains s'est fait virer de l'avion? Je suis pas content.
5: Ils sont fautifs ou c'est la compagnie qui est fautive?
1: Selon moi, c'est la compagnie qui est fautive, on pourra en discuter, mais selon moi, c'est la compagnie qui est fautive.
5: D'accord.
0: Est-ce qu'ils sont pas adaptés il y a un truc avec les sièges ou...
1: Non.
5: Est-ce que c'est une histoire de bagages?
1: Non, les amis.
0: Non, parce qu'ils sont dans l'avion, donc les bagages, ils sont déjà...
1: C'est passé quelque chose et c'est les autres passagers qui ne connaissaient pas, qui sont allés dire oui.
5: Ah, ils ont utilisé quelque chose qui n'a pas plu aux autres passagers, ou ils ont fait quelque chose avec un objet.
1: Il a mis du Fabergé Brut 33. Non, c'est pas ça.
0: Est-ce qu'ils ont, sorti des trucs à manger qu'il fallait... Non, à manger, ça fait...
1: Mais non. Je vous le dis.
0: Ouais,
1: à cause des pleurs de leur bébé.
5: Alors ça, c'est...
0: What?
1: Ouais, c'est non. On est d'accord,
5: ah,
1: les
5: parents
1: ici.
5: Ouais,
2: pas moi.
1: Ils ont passé les contrôles de sécurité, ils se sont installés dans l'avion et leur bébé, une petite fille, a commencé à pleurer comme d'autres bébés dans l'avion. Mais avant le décollage, un passager a signalé que le bébé de Kyle et Sydney à une hôtesse, il a signalé qu'il pleurait beaucoup. Le personnel de l'avion a commencé à leur poser des questions. Il a dit qu'elle avait l'air malade alors qu'elle avait juste peur de l'avion.
0: Mais c'est horrible.
1: Descendu de l'avion.
5: Est-ce qu'on peut avoir le nom de la compagnie, Camille?
0: Ah ouais, s'il te plaît.
1: Je l'ai pas.
5: Ah bah là faut trouver l'info et on trouvera l'info. Il faut balancer. Ça c'est pas possible d'avoir.
0: Mais c'est horrible.
5: Non, là c'est pas possible.
0: Ouais, et même si elle est malade, la pauvre. Excuse-moi, c'est affreux.
5: On savait que le monde était de moins en moins kid friendly, mais alors là de se faire virer d'un avion parce que ton bébé pleure, c'est. Et pour les gens qui balancent. Les passagers,
0: ouais, lui, il est
1: abusé, quoi.
5: C'est horrible.
1: Ah, et sachez qu'en plus de ça, comme ils ont été en gros descendus de l'avion, l'avion a décollé sans eux, avec leurs valises dans l'avion.
0: Oui.
1: Puisqu'en gros, l'avion allait décoller, ils n'ont pas déchargé les valises de l'avion. Ils ont dit non, les valises elles sont chargées, l'avion il décolle.
5: Donc ça veut dire qu'il y a autant pour eux, les parents, c'est pas grave, mais il y a toutes les affaires de la petite. Il y a tout.
0: C'est
5: y a tout,
0: incroyable.
5: Quoi.
1: C'est que ça arrivait à ma femme et moi, ça.
5: Ah bon?
1: On était avec le bébé dans l'avion. Et je pleurais tellement de peur qu'on nous a fait descendre. Tellement je pleurais. Je suis très peur en avion. J'aime pas du tout. J'en ai marre des compagnies aériennes. Il est temps de passer mon coup de gueule.
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2: Bah, j'avais pas demandé le petit prince.
1: J'en ai marre des compagnies aériennes. Je vous le dis, les yeux dans les yeux. Les compagnies aériennes, maintenant, les bagages en plus, faut payer. D'accord.
0: Ouais.
1: Faut payer. Maintenant, faut tout payer. Faut payer. On arrive avec des valises qu'on a achetées dans un magasin qu'on appelle valise cabine. Les compagnies elles disent ah ben nous c'est pas notre gabarit. Oui. Ben mettez-vous d'accord.
5: Mais bien sûr.
1: Je suis du magasin, j'ai acheté une cabine pour aller dans la
0: cabine.
1: Dans la cabine. Mmh. Et vous nous dites ah ben nous c'est non, mais juste exprès pour payer le supplément.
0: Ouais.
1: On a enlevé un centimètre de chaque côté.
5: Ouais.
1: Faut tout payer, c'est
5: mais
1: pas
5: sur
1: possible.
5: Toutes les places.
1: Ah, vous voulez la 12C?
5: Eh ben, ce sera 65 euros de plus.
0: Ouais, c'est
5: bah non, pourquoi c'est une place dans l'avion?
1: Tu veux être assis à côté de ta femme, faut payer.
5: Mm. Non, mais c'est insupportable.
1: Tout est devenu payant, tout est en option. On dirait quand t'achètes une voiture. Vous voyez, siège chauffant, bah, c'est plus. Il y a rien qui est en option. Tout est en option, pardon.
5: Et attends, ce qui est fou, c'est qu'encore les sièges chauffants, c'est une option un peu classe, un peu. Mais là, c'est juste, on veut juste être assis dans un avion,
0: oui.
5: Avec nos bagages. Oh. Voilà, c'est tout ce qu'on demande.
0: Non, parce qu'ils disent, vous voulez être assis ensemble, tu payes. Yeah. Parce que tu choisis tes places. Si tu choisis pas, tu payes pas. C'est horrible.
5: C'est insupportable.
1: Et tu fais tout maintenant. Pardon. Avant, t'arrives à l'aéroport, t'avais quelqu'un, t'avais payé ton billet, tu dis, ben, on fait comment maintenant? Et on prenait les valises. Donc, maintenant, t'arrives. Faut enregistrer. C'est à toi d'enregistrer les valises. Si t'arrives devant la dame pour enregistrer les valises, elle te dit, ben, vous avez enregistré vos valises? Je dis, ben, c'est pour ça que c'était vous qui enregistrez les valises.
5: Ah, ouais.
1: Ah non? Je les mets juste et je vous dis combien elle pèse, moi.
0: C'est toi qui mets l'étiquette.
1: Bah, c'est reparti.
0: Le truc compliqué que personne
5: ne connaît. Attends, tu sais que la semaine dernière, j'ai pris l'avion, c'est moi qui ai fait le service.
1: En tout cas, je suis Thomas. Il reste des clubs à vendre, hein. J'ai la CB.
2: J'ai le service. Non, mais les gars, on va où, là?
1: N'empêche, tu rigoles. Tu montes dans un avion sous le manteau, tu montes 10-12 pamprils.
5: Ah, ben oui.
1: Ah, bah là, t'es bien. T'as un vrai business, hein.
0: Ouais.
2: On attend de donner une idée. T'imagines le mec au fond de l'avion, dans la queue de l'avion, qui fait son propre business.
5: Du tomate, d'entrée, là, deux balles, ça part. Personne n'a rien vu.
1: Baptiste, fais un énorme bisou, mon pote.
4: Bisous, ouais, à tous.
1: Restez cool, avec nous, mais t'as un amour, restez avec nous tout de suite. C'est le retour de la Miley, Rimas One. Allez, c'est tout de suite, à toi, ma Miley.
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1: Restez avec nous sur Énergie. Petite pause, on revient avec le son de Zao MC Solar et on aura un auditeur exceptionnel. Au téléphone, à tout de suite.
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1: Merci de nous choisir pour terminer vos journées. Vous le savez, j'aime bien faire ça le vendredi. Ou vous habitez en France, des petites idées week-end. Vous habitez à Rodez dans l'Aveyron.
5: Ouais.
1: Et ben ce soir, Air Guitar Tour.
5: Ah cool ça.
1: Eh ouais, le bar Au Bruit qui court accueille la 7e étape de qualification du championnat de France de Air Guitar.
0: Yeah.
5: Ah là là.
1: Donc vous pouvez aller dans le bar et essayer de vous faire sélectionner.
5: J'ai envie de m'inscrire un jour, moi, perso.
1: Je serais bon à ça.
5: Ouais, j'ai envie de faire du rythme.
1: Pyjama party au couvent des Jacobins ce soir à Toulouse. Y'a rien qui va.
0: Y'a rien qui va. Moulox.
1: Préparez vos pyjamas, votre couette, votre matelas, vos doudous. Soirée pyjama. Donc, au couvent des Jacobins, c'est à Toulouse.
2: Salut, c'est le père Christian, je viens pour la soirée pige. Alors, c'est où?
1: En tant que bêche. Non,
5: père Christian, non, ça va aller.
1: Vous habitez près de Bordeaux, à Villeneuve-d'Ornon. Vous dites, mais j'ai rien à faire ce week-end. Super loto des étoiles.
0: Ah, hein? Bien ça.
1: Alors, le loto aura lieu 13h au gymnase du Bourg.
5: Loto des étoiles?
1: Ouais.
5: C'est
1: des étoiles d'Ornon.
5: Ok.
1: C'est à Villeneuve d'Ornon, près de Bordeaux. Et enfin, là, j'en suis là. Près de Mulhouse ce soir, à Danemarie, soirée loup-garou.
2: Oh, c'est génial. Il faut faire un truc, faut mettre la playlist. Il y a une playlist sur Spotify qui existe du loup-garou, ça te met dans l'ambiance.
1: Ben ouais, tu vas à la médiathèque Louis Walter pour une soirée loup-garou. Tout le monde joue ensemble au loup-garou, c'est gratos. C'est génial.
5: Ah ouais, ça c'est cool. Puis plus t'es nombreux, plus c'est cool un loup-garou.
2: Ah, ça, j'ai trop envie de jouer là. Ouais,
1: franchement, c'est génial. Donc allez-y, petit, comme ça, petit agenda du week-end. Dans un instant, je suis avec vous à l'antenne puisque dans un instant, on va avoir un auditeur exceptionnel. Je vous explique tout. Restez avec nous sur Énergie. Bon week-end. Soyez prudents en voiture.
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0: Simple et sobre, c'est notre auditeur du jour qui nous écoute en podcast. Écoute.
1: Ladies and gentlemen, welcome on board on Energy. And right now, l'auditeur du jour.
0: On a fait ça, on a fait sobre.
2: Ouais, c'est bien.
0: Ah ouais, c'est bien. On a fait sobre. Je voudrais vous présenter Florent. Florent est avec nous au téléphone. Ça va, Florent ?
3: Ça va, et vous, l'équipe, ça roule ?
0: Ça va, Florent. Je suis content. Florent. Tu nous as écrit sur les réseaux, tu nous as appelé au standard. Et Florent, je dois expliquer pour tous les gens qui m'écoutent là et pour l'équipe, tu ouais. nous écoutes tous les jours et actuellement, il nous écoute pendant qu'il fait un truc de fou. Qu'est-ce que fait Florent ? Merci d'être sur l'antenne déjà, Florent, pour quelques minutes.
3: Merci à vous, en tout cas, c'est super.
0: Ça nous fait plaisir, très heureux de t'avoir comme un fidèle auditeur.
4: Alors, Florent, déjà.
0: Florent, je te présente Rémi.
4: Bonjour.
3: Bonjour, Rémi.
0: Je te présente Ornella.
5: Salut.
3: Salut Ornella, ça va ?
5: Ouais, ça va, très bien.
0: Ah là là. Florent nous écoute en faisant un truc de fou. Qu'est-ce que fait Florent ?
4: Et Florent, mais déjà la qualité audio, oui. elle est très bonne. Donc, je l'entends oui. très bien, tu vois, il y a un truc, voilà.
5: Est-ce qu'il est dans une station spatiale ?
3: Non, pas encore.
4: Un truc très connecté, quoi.
5: Pas encore. Je sens
4: qu'il est à côté de moi, tu vois ?
3: Ah, ben, il est à côté de vous, toi.
4: Mais... Ah ouais ? Ouais, c'est ton ami imaginaire.
3: Retour de soirée.
5: Ah, c'est ça.
0: Qui alors, est Florent, Florent que fait Florent actuellement ?
4: Florent, est-ce que tu es en train de faire un truc de dingue ? Si Camille nous le demande, c'est que tu es en train de faire un truc de fou, d'une folie, là.
3: Ouais, c'est pas naturel, on va dire.
4: Ah, et c'est une folie sportive ou professionnelle ?
3: C'est pas sportif, c'est pas professionnel non plus.
4: Ah ouais.
5: Ouais. D'accord.
0: Que fait Florent ?
5: Attends, mais que fait Florent ? Est-ce que tu es dans un endroit fermé ?
3: Non, un endroit même très ouvert.
5: Très ouvert. Est-ce que t'es tout en haut de quelque chose ?
0: Non.
4: Attends, mais t'es en train de voler ? T'es dans les airs ?
0: Non, mais quand je vous dis... pas du tout, non. Quand je vous dis, là, actuellement, c'est pas tellement là, actuellement, là, au moment où il nous parle, qui est dingue. C'est ce qu'il est en train de réaliser depuis quelques temps.
4: Ah.
0: Et il le réalise en nous écoutant. Pas que, mais notamment en nous écoutant. Et donc, je voulais le passer à l'antenne.
4: Ah, génial. Ouais.
0: Qu'est-ce qu'il fait ? Qu'est-ce qu'il est en train de réaliser ?
4: Bah, il m'a dit pas sportif, donc j'allais dire une traversée de l'Atlantique, mais c'est pas le cas.
5: Est-ce que tu construis quelque chose ?
3: Non, non plus.
4: Qu'est-ce qu'il nous fait, Florent ?
3: C'est-à-dire, je suis obligé de vous écouter en podcast.
5: Tu peux
3: je pas,
5: pas
3: vous écouter en direct. Ouais,
4: donc, t'es pas en France.
5: T'es pas en France.
4: Voilà.
3: Je suis pas en France. Ouais.
5: Ah. Est-ce que tu as fait une traversée de l'Europe à pied ou en vélo ou un truc comme ça ?
3: Pas l'Europe et pas en vélo ni à pied.
0: On est aux USA.
5: Ok.
0: On est aux États-Unis.
4: Mais donc t'es à la voile, ou dans une voiture, tu fais un rallye.
5: Pas à pied, pas
0: dans
5: en vélo.
0: Une grosse voiture.
5: Dans un camping-car.
0: Oui.
5: C'est ma passion, c'est mon rêve.
0: Florent nous écoute pendant qu'il réalise pour la première fois de sa vie un road trip USA en camping-car en solo.
5: Mais c'est mon rêve.
4: Ah là là, Florent, bravo.
0: Moi, Flo, je résume ce que je sais de toi, tu me dis si je me trompe. J'adore avoir des auditeurs exceptionnels comme ça.
5: Génial.
0: On pense à vous tous, bien sûr, qui nous écoutez sur le chemin des vacances, du travail, en voiture. Et puis on se dit, il y a des gens qui font des trucs de dingue que moi, j'ai jamais eu l'occasion, la chance, le courage aussi de faire dans ma vie. Et donc j'adore parler à des gens comme toi. Tu vas pouvoir tout nous dire. Je résume un peu, tu me dis si je me trompe pas, Flo, d'accord ?
3: Ok, pas de soucis.
0: T'avais un bar à bière avec ton ex.
3: Exactement.
0: Quand vous vous êtes séparés, t'as eu un déclic. T'es parti faire ce road trip en solo. C'est la première fois que tu voyages seul. T'avais même jamais conduit un camping-car avant, c'est ça ?
3: Ouais, exactement, en fait. Voilà, pour résumer, j'ai eu un bar à bière pendant à peu près 8-9 ans. Et quand je l'ai vendu, en gros, l'année dernière, j'ai eu aussi la séparation. Et je me suis dit, bah, attends, Flo, tu bosses un peu comme un dingue depuis ces dernières années. Fais un truc que t'as jamais eu le courage de faire. Vas-y, pars aux USA et traverse d'est en ouest en camping-car. C'est ce que j'ai jamais produit.
4: Extraordinaire. C'est le rêve d'une vie, ça.
5: Oui, complètement.
4: Non, mais c'est vrai. Mmh. Bon, après, faut que j'aille divorcer.
0: Ouais, ouais. Est-ce que j'allais dire quitter ma femme, le rêve d'une vie.
4: Le rêve d'une vie.
0: Non, je suis parti seul.
5: T'es parti où, papa ?
4: En camping-car.
0: T'es papa, Flo, je peux te demander ça ?
3: Non, non, j'ai pas d'enfant. Justement, c'est pour ça aussi que je dis qu'il faut le faire maintenant.
0: Ouais, ça aide
5: plus
0: aussi.
5: Pratique.
0: Oui. Alors, t'as traversé quoi aux États-Unis ? Alors, première question, pourquoi t'as choisi les États-Unis ?
3: En fait, comme je suis né dans les années 90, on a tous vécu, tu sais, avec la culture US, entre la musique, entre la bouffe, les films et les séries. Ça a toujours été quelque chose que j'ai voulu voir de mes propres yeux. Et en fait, venir sur ce territoire, pour moi, c'était vraiment quelque chose un peu d'inné en moi. De me dire, bah, j'ai envie de voir ce que je vois à la télé et écouter ce que j'entends à la radio, en fait.
0: Ah, c'est génial. T'as fait quoi comme ville, alors ? Tu racontes-nous ton périple.
3: Ouais, j'ai commencé en fait rapidement. J'ai commencé sur la partie est pour aller jusqu'à la partie ouest. Donc j'ai fait New York, j'ai fait Philadelphie, j'ai fait Washington. Je suis passé par le Kentucky pour aller à Nashville, la ville de la country. J'ai été en Louisiane.
0: Ah bah je connais bien la Louisiane, j'ai mon ranch là-bas. Là, tu t'appiles dedans. Je connais très bien.
3: Et ensuite, j'ai fait le Texas, j'ai fait le Nouveau-Mexique. Je suis monté jusqu'au Colorado avec les grandes montagnes. Ah, j'ai fait l'Utah. Et là, actuellement, je suis dans l'Arizona.
0: Alors, je suis obligé de te poser la première question qui me viendrait et qui ferait que peut-être j'irai pas. Est-ce que t'as peur la nuit parce que tu dois dormir dans un endroit que tu connais pas? Franchement, je suis honnête, hein, c'est la première question qui me vient.
3: Eh ben tu vois, t'es le premier à me poser la question parce qu'en fait, quand je vais sur des terrains où il y a plusieurs camping-cars, ça me fait pas trop peur. Mais je t'avoue que 3-4 fois, je me suis garé en pleine forêt pour essayer de trouver un petit spot gratuit. Et je t'avoue que le petit bruit de sauterelle ou de grenouille la nuit, ça fait juste un peu de dormir. Mais après, c'est l'aventure, c'est comme ça. En fait, le lendemain, tu te réveilles, tu dis, bon, en fait, j'ai eu peur d'une grenouille.
0: Mais bon, t'es tout seul. Est-ce que t'as traversé des routes vraiment désertiques avec la pompe à essence, le ballot de paille, tu sais, les trucs qu'on voit dans les films un peu abandonnés,
3: quoi? C'est une bonne question, ça, Rémi. En fait, c'est que tu vois, il y a certains petits clichés comme ça. C'est surtout au Nouveau-Mexique. Quand tu vas au Nouveau-Mexique, tu prends ton GPS et là, tu vois, t'as 230 km, c'est une ligne droite et là, t'as rien, c'est le désert. Ah ouais. Et t'as vraiment le petit ballot de paille qui passe comme ça. Voilà. Et limite, tu vois, il te manque un petit chapeau de cow-boy C'est bon, tiens, en fait.
0: Pareil, faut pas tomber en panne parce que, pardon, les États-Unis, c'est vrai que t'as les grenouilles, t'as tout ça, mais t'as Ted Bundy aussi, hein.
5: Oui.
0: Mec, moi, c'est ça qui me ferait peur. Hein. D'un coup, ça t'a fait carreau, t'as un gars qui dit, je vais te buter.
3: Camille, sur ce truc-là, en plus, c'est vrai, c'est que pour passer le temps, en fait, la musique, c'est bien, mais arrivé à un moment, j'aime bien écouter des podcasts. Et c'est vrai que j'aime bien écouter des podcasts un peu de tueurs en série, tu vois. Et forcément, j'y ai forcément pensé quand t'es dans tout, t'es dans le noir en pleine forêt, tu dis, ah, c'est peut-être Ted qui est à côté de toi.
0: Oui, de tueurs en série qui parlent de tueurs en série, pas des podcasts de mecs qui sont tueurs en série. Hein.
5: Si, il adore.
0: Salut, c'est Cédric Jubilard, j'espère que vous allez bien. Nouveau numéro du podcast, hein, comme tous les lundis, 16h, hein, vous le savez, petit podcast qui sort. Hein. On est là, on reste dans l'actu, on reste connecté.
2: Ok, je suis avec Guy Georges là, ça va mon poteau?
0: Ce serait fou. Tu roules combien d'heures? Tu te mets la pression, genre tu veux aller vite, t'as une date de fin ou vraiment juste tu roules jusqu'à ce que t'en es marre?
3: J'ai une date de fin en tout. Je me suis donné un peu plus de 2 mois pour faire la traversée. Je me suis fait un petit planning. Mais en moyenne, je te dirais que je roule entre 2 et 4 heures par jour. Mais des fois, tu vois, je peux prendre le GPS et j'ai 2 heures de route. Et en fait, ça met 5 heures parce que à chaque virage, je tombe sur un paysage qui décroche la mâchoire. Et là, tu sors et tu dis, ouais, mais je vais rester ici pendant 10 minutes parce que c'est magnifique.
0: Ouais, mais quel incroyable sentiment de liberté. Pardon d'être dans le cliché, mais...
5: Non, je voulais savoir où tu vas finir. Où, du coup, à Los Angeles, de ce côté-là, donc?
3: Je vais finir plus au nord, je vais finir à San Francisco. Là, prochain périple, là, en fait, une fois qu'on va se quitter aujourd'hui, là, je vais partir sur la route 66 pour aller à Las Vegas, après à Los Angeles, et je vais remonter la grande côte jusqu'à San Francisco.
0: Génial. Et alors, question, pardon d'être aussi terre à terre, hein, je bosse un peu chez Europcar. Qu'est-ce que tu vas faire? Il est pas toi le camping-car, tu l'as loué, tu vas le rendre?
3: Ouais, en fait, c'était une grande question. Est-ce que j'en achetais un, que je le revendais? Mais je me suis dit que c'est quand même beaucoup plus simple d'en louer un, comme ça tu te prends pas la tête. Et donc, du coup, je l'ai loué à Washington DC, donc du coup à l'est, et je vais le rendre à San Francisco.
0: Est-ce que t'as quand même connu une galère dans tout ce périple qui a l'air génial, mais est-ce que en vrai tu t'es dit à un moment donné, tu te dis, ouais, je me suis mis dans un bourbier?
3: Ouais, alors des galères, t'en as un peu au quotidien, mais la dernière, ça va plus te parler de toi parce que je parlais un peu de montagne. C'est que j'ai commencé à monter en fait une route de montagne qui devenait de plus en plus étroite, au point de devenir aussi large qu'une Twingo, tu vois, la route était défoncée, et là tu croises un pick-up, tu dis, oula, tu fais un virage, tu serres les fesses, et là, une fois que tu arrives là-haut, tu peux t'assurer, tu t'arrêtes, tu changes de slip, et tu appelles les routes extrêmes, tu dis, ah, c'est bon les gars, je suis prêt.
0: Mais c'est le principe de rouler en Corse ou en montagne, et on passe notre vie à serrer les fesses, on a un périnée incroyable.
4: Ah bah non, c'est ça, bah ouais.
0: On a pas besoin de plus que notre périnée. Hein. Ah bah, Serre Chevalier ou à Bastia, on est au max. Hein.
4: Vous avez aussi des sacrés slips. Hein.
0: J'ai une vraie question importante, toi qui nous écoutes en podcast, et je te remercie aux États-Unis pendant ton road trip. Est-ce qu'aux États-Unis, les anecdotes de Rémi sont longues aussi ou pas?
3: Alors, tu sais que même avec les 8 heures de décalage, je trouve que c'est beaucoup trop long.
4: C'est long, beaucoup trop long.
0: Mais bon, après, tu sais, sur la route, ça aide aussi.
5: Ah, hein, ça passe le temps.
0: Ah, bah, ça passe le temps. J'imagine qu'on peut suivre tes aventures sur les réseaux. Ah, pardon, excuse-moi. On peut suivre tes aventures sur les réseaux.
3: Non, Ouais, effectivement, en fait, plutôt que sur Insta et sur Facebook, je mets plutôt sur Polarstep. Je ne sais pas si vous connaissez, c'est une application. On peut voir en temps réel où je suis vraiment avec un point GPS. Et chaque jour, je fais un peu comme un journal de bord où je mets des photos et je mets directement mon périple dessus.
0: Oh là là, t'es un brave, hein. Qu'est-ce que tu voulais dire?
3: Ouais, j'ai une question parce que forcément dans ton ranch en Louisiane, Camille, j'ai acheté un chapeau de cow-boy. Mais est-ce que, d'après vous, c'est un peu comme les oreilles de Mickey? Une fois qu'on est sur place, c'est super classe, mais une fois qu'on arrive à la maison, c'est un peu kitsch.
5: C'est sûr, mais c'est pas grave.
0: Ouais, ça reste un bon souvenir quand même. Attends.
6: Bien sûr, c'est pas
0: grave. Bien sûr, tu vas faire de la conduite en rentrant, hein, t'inquiète. Hein.
3: C'est sûr. Ah bah j'espère bien.
0: Et fais gaffe parce qu'il y a une rumeur, hein, si tu croises de Ligonnès, tu nous tiens au courant. Hein.
3: Ne vous inquiétez pas pour ça.
0: Non mais ils nous ont dit qu'il était peut-être au Texas,
5: ah oui,
0: c'est vrai.
5: Vrai,
3: hein,
5: oui.
3: Ah, c'est vrai. Ah ouais, je là, heureusement que je suis parti du coup.
0: Ouais, oui, je te promets.
3: Tu vois qu'il y avait une terrasse là-bas.
0: Il y a eu la rumeur qu'il était là-bas. Il est bête. Flo, je t'embrasse. Merci d'avoir pris le temps de discuter
3: merci
0: avec nous.
3: Merci à vous l'équipe, merci pour tout. Franchement, c'est top.
0: On a encore une demi-heure à passer ensemble. On écoute quoi, Tibbs, maintenant?
7: Beatrix. Ça, on avait bien aimé, ça, on a mis ça cette semaine.
0: Somebody.
7: Ouais.
0: Somebody's watching me.
7: Ah ouais.
0: Somebody's watching me. Ah, j'adore.
7: Ah oui.
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0: Restez bien avec nous, on revient dans un

0: temps de faire le jeu de l'injustice.
1: Ah.
0: Et avant ça, le dernier Shakira, Algo Tout. Ça veut dire quoi, Rémi?
1: Algo Tout?
0: Bah, c'est vas-y, quoi, dépêche-toi. Un truc comme ça, non?
1: Oui, c'est ça.
0: Comme ça.
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0: Il est de retour dans notre studio. Charlie est là, bronzé comme Jaja la France.
3: Ouais, j'ai mis un peu d'auto-bronzant pour la finale de Dallas.
0: Ah là là là là là là, là. Charlie qui est là, alors que t'es de retour depuis le début de la semaine.
3: Ouais, c'est ça, depuis la semaine dernière même.
0: Tu peux nous raconter ce bronzage, il vient d'où?
3: Je suis allé au Mexique. J'ai eu la chance de pouvoir partir. Vous savez, nous, on peut partir hors période vacances scolaires, donc c'est tout plaisir.
0: Mais vous avez fermé le super show?
3: Ouais, pendant, il y a eu une petite semaine de meilleurs moments.
4: Qu'est-ce que c'était bien d'ailleurs quand c'était pas là?
0: Hors vacances.
3: En vacances, ouais. Bah oui, bah bon, voilà, faut bien partir une petite semaine.
0: Ah,
3: bah,
0: ah bah, moi, attends, je demande. Hein.
3: Ok. Et ouais, le Mexique, c'est super. Très bonne
0: destination. On est rentré avec un petit souvenir pour les copains?
3: Alors, aïe, ça a été un grand débat. Je sais que Thibaut et Yoann sont au courant. Je vous ai ramené effectivement un cadeau.
0: Arrête.
3: Mais apparemment, c'est interdit dans les entreprises françaises.
0: Il nous a ramené une bouteille d'alcool, mais il n'a pas eu le droit de nous l'offrir.
1: Oh, c'est, oh, c'est, oh, c'est une bouteille de tequila?
5: C'était un tequila.
6: On sort la bouteille de tequila.
0: Mais tu veux dire, dès qu'on sort de l'énergie, tu peux nous l'offrir?
3: Oui.
1: Même dès qu'on n'est plus en direct.
3: C'est un bon truc, c'est un truc avec, je sais pas si tout le monde en aurait bu, mais il y a un verre dedans. C'est une tradition là-bas dans le mezcal et dans la tequila, ils mettent un verre dedans. C'est un verre de papillon.
4: Ça, c'est vraiment la connerie qu'ils ont vendu au tourisme.
3: Ouais, peut-être. Ouais.
0: Non, mais c'est quoi? Attendez, il est dégueulasse votre truc. Attendez. Non, mais ça, c'est typique.
4: On met un verre dedans. Ça, c'est du local. C'est le tarboyau des bronzés.
0: Vous êtes fou, vous êtes pas ce qu'il
4: fait.
0: Non, mais c'est fou.
3: Vous aurez votre cadeau après.
0: Ah, c'est gentil. Un amour, Charlie. Charlie, on va pouvoir y aller pour le jeu de l'injustice. Et ne crois pas que tu vas nous acheter avec de la tequila. Quoique.
6: Quoique.
0: C'est parti, le principe est simple. Vous êtes 5 avec Thibaut, Charlie, Ornella et Rémi. Tous les 4, pardon,
7: quatre,
0: vous êtes 4, avec moi ça fait 5, mais moi je ne joue pas. Vous êtes 4 à essayer d'avoir le titre du jeu de l'injustice. Je rappelle que pourquoi c'est injuste, parce que la vie est injuste et surtout parce qu'à la fin de chaque manche, celui qui a donné le plus de bonnes réponses peut éliminer qui veut. Celui qui revient du Mexique ou celui qui revient pas du Mexique.
3: C'est vrai.
0: À votre guise. C'est parti, on y va. Première manche, c'est une minute de questions pour vous tous. Et à la fin, vous pourrez éliminer qui vous voulez. Je commence avec Charlie qui nous revient, qui nous offre une petite bouteille de tequila, merci. Ensuite, ce sera Ornella. Ensuite, ce sera Thibaut. Bon. Et ensuite, ce sera Rémi.
7: Bon.
0: Bon, ok, ça ne sert à rien. C'est pas le maillon fait, au cas où. C'est jamais.
7: Tu n'avais pas d'art.
0: Une minute, trois secondes maximum pour me donner une réponse. Top chrono. Charlie, sur quel sportif Netflix a fait un documentaire le 29 mai prochain?
3: Sur Rafa.
0: Raphaël Nadal, bonne réponse. Je l'avais pas. Ornella, quel club affronte Lens ce soir en Ligue 1?
7: Lorient.
0: Toulouse. Je l'avais pas. Thibaut, qui sont les trois finalistes de Dallas ce soir?
4: Très simple. Samuel Bambi. Juju Fitcat et la Star Academy Emma.
0: Emma, je le prends, c'est bien. Sur le gong, je l'avais.
7: Bravo.
0: Ça.
7: Oui.
0: Rémi, c'est aujourd'hui l'anniversaire de la mort de l'inventeur du paratonnerre. Comment s'appelle-t-il?
1: Il s'appelle Jean-Michel Parapluie.
0: Il s'appelle Benjamin Franklin.
1: Très bien.
0: Charlie, quel modèle de voiture culte est sorti il y a 62 ans jour pour jour?
3: La Clio.
0: La Ford Mustang. Ornella, de quel département se situe le Mont Blanc?
7: 74.
0: Haute-Savoie. Bonne réponse. Thibaut, en quelle classe passe-t-on le brevet?
4: En collège des troisièmes. Donc
3: ouais, c'est bon.
0: Rémi, oui. Quelle est la seule capitale qui commence par un Z?
1: Zanzibar.
0: Zagreb.
3: Super.
0: Charlie, quel membre de famille est désigné par le terme daron?
3: Le père.
1: Ah oui, bravo.
3: C'est dur.
0: Il a une... C'est l'intérêt de démarrer. Il a eu le droit à une question de plus que tous les autres. Ce qui le permet d'être à 2 points, comme Thibaut. Ornella, 1 point, Rémi, 0. T'as pas mis une dedans.
1: Mais non, mais bon, ouais, 2 questions un peu dures, hein, finalement.
7: Oui, quand même.
1: Z et paratonnerre, pardon.
4: C'est injuste.
1: Bah, c'est un peu injuste,
7: quoi. Oui.
4: C'est trop ça, fait le jeu. Bah, c'est trop ça.
7: Diriez-vous que c'est injuste?
0: Question de rapidité sur celle-là.
4: Bonne
0: écoutez
4: chance,
0: bien.
4: Mon frère.
3: Bonne chance, mon frère.
0: Quelles articulations enflent chez une personne prétentieuse?
4: Les chevilles.
3: Oh, bravo.
0: Thibaut, champion de la première manche. Thibaut va éliminer quelqu'un, mais qui?
4: Rémi, il a fait beaucoup de potes. Oui. Non, mais il va regarder sur les chevilles en mode, ah, bravo.
1: Ah non, j'étais premier degré. Tu vois, même quand je suis premier degré, c'est pas possible.
3: Ah, mais tu fais faux.
1: C'est pas possible.
3: Tu fais faux, ouais.
8: Allez, merci. Bien sûr, j'ai un point, il n'y a pas de souci.
0: Rémi, ça saute.
4: Alors, merci. La bouteille de
0: Charlie, Ornella, Et Thibaut, voilà qui reste en course. 45 secondes de questions. Charlie, tu restes le champion.
3: Ah, c'est Thibaut.
0: Thibaut, pardon, tu es champion. Je commence avec toi. Excuse-moi, Thibaut, c'est parti. Top chrono. Qui a écrit Madame Bovary?
4: Maupassant.
0: Flaubert.
4: Flaubert.
0: Charlie, quelle ville française organise chaque année la fête des Lumières?
3: Lyon.
4: Oui. Oui.
0: Ornella. Lequel de nos cinq sens est touché par les acouphènes?
7: Les oreilles. Pas l'audition.
3: Pas Louis, quoi. Louis.
7: Oui, pas Louis.
3: Je le prends pas.
7: Oh, quand même.
0: Thibaut, quel est le prénom de la Belle au bois dormant?
4: Nagette.
0: Aurore.
3: Charlie, quel mot peut-on associer à girofle ou spectacle?
4: Clou.
0: Ah oui. Orné, qu'est-ce qu'un ornithologue étudie?
7: Un ornithologue, c'est pas les canards?
3: Les oiseaux.
7: Oui, c'est ça.
0: Thibaut, dans quel pays est situé le Cap de Bonne-Espérance?
4: En Afrique du Sud.
0: Ouais. On va arrêter là. Charlie, lorsque quelqu'un se fait conduire, on dit qu'il prend un...
3: Qui se fait conduire?
0: Ouais, j'arrive pas.
7: Et conduire. Il se prend un
0: râteau.
7: Un râteau.
3: Ah, d'accord, oui, j'ai pas compris la question.
0: Charlie, 2 points. Thibaut, 1 point. Ornella, aucun.
7: Ouais, attends.
0: En même temps, l'Afrique du Sud, Cap de Bonne-Espérance.
7: Ouais. C'était bien.
0: Charlie,
3: t'as vu la réaction de ton prof principal?
4: J'ai vu la fierté dans ce jeu. Ouais, littérature, c'est moi mon truc là. Je suis plutôt calé, ouais.
0: Charlie, tu vas faire sauter qui?
4: Thibaut.
0: Bah oui.
7: Oh non.
3: Je peux pas sortir, on est là.
7: Oui, mais vu que j'ai zéro, je me suis dit qu'ils auraient peut-être voulu faire un truc ensemble, tu vois.
3: Non, on est là, j'aime trop, je peux pas.
7: Ah, t'es sympa, dis donc.
3: Et je l'aime vraiment pas pour le coup.
0: La finale, c'est Charlie, on est là.
7: Allez, faut que je me.
0: 30 secondes, celui qui a le plus de bonnes réponses a gagné.
7: Bien sûr.
0: Je commence avec Charlie, le champion de la manche précédente. Top chrono. Charlie, combien de cordes compte une guitare classique?
4: 6.
0: Oui. Ornella, combien y a-t-il de cartes cœur dans un jeu de 52 cartes?
7: J'ai aucune idée. 12.
0: 13.
7: Ah bah j'ai...
0: Mais c'est pas bon. Charlie, dans quel pays partage les chutes du Niagara avec les États-Unis?
3: Le Canada.
0: Eh oui. Ornella, que signifie le mot allemand Danke?
7: Merci.
0: Oui. Charlie, dans quel pays se situe la ville de Salvador de Bahia?
3: À Bahia.
0: Merde. Alors, Brésil. Ornella, donc quelle est la langue officielle de Cuba?
7: L'espagnol.
0: Bonne réponse. Deux partout.
7: Aïe, aïe, aïe.
0: C'est génial.
3: Deux partout, tout se joue là.
0: Tout se joue maintenant. La rapidité. Avant l'euro.
7: Oui.
0: Quelle était la monnaie italienne? Je l'ai.
7: Mais oui, moi aussi. Attends, mais en plus, c'est horrible. Le lire. Non, comment ça s'appelle?
0: La lire.
7: Heureusement. J'aurais eu la honte de ma vie si j'avais pas trouvé ça.
0: La lire est une bonne réponse. Avant l'euro, on payait en lire en Italie. Ornella, championne du jeu de la
7: Heureusement.
0: Charlie, merci d'être venu nous voir.
3: Ouais, merci la team, bonne finale.
0: Bah attends, reste un peu là, on se dit qu'à Morvan dans deux secondes, on joue un peu de musique avant. Jack et Carla à la recette tout de suite. Qui joue Poirot ce soir? Tout de suite sur Énergie de Vandal, c'est parfait là.
3: C'est parfait, ouais.
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0: Allez, il est temps de se dire au revoir, de laisser la place à Charlie qui va partir avec la Eclis. Qui était numéro 1 hier soir?
3: Hier soir, il me semble que c'était K-pop Demon Hunters.
0: À vérifier.
3: Mais il me semble que c'était ça.
0: Ouais. Ce soir, c'est la finale de Danse avec les Stars.
3: Ouais.
0: Alors.
3: Attends, on a hâte là. Hein.
0: Bah, attends, on va récupérer la tequila de Charlie. Ça va être sympa. Je vais te dire.
7: Ça va il va être sympa celui-là.
0: Je m'excuse, depuis 16h, j'ai du mal à parler. Bah, alors là, ce soir, ça va être quelque chose. Les podcasts, bien sûr, sont à retrouver. Le Ça s'est passé pendant la pub. Vous découvrirez aussi une séquence inédite que pour moi en podcast. Merci d'être si nombreux à les suivre. La semaine prochaine, Best of, c'est nous qui partons en vacances. Oui. On n'a pas la chance d'avoir le Mexique comme Charlie, bien sûr.
3: Ah non. Là, non, profitez bien, c'est mérité.
0: Ah bah, on n'a pas toute la chance d'avoir un papa ambassadeur. Donc, on va faire plus simple. Désolé.
3: On va rester
0: dans le coin. On part tous en vacances. Vous allez beaucoup nous manquer. On se retrouvera la semaine d'après, d'accord?
3: On fait ça, bien sûr.
0: Il parle un peu espagnol, du coup, Charlie, depuis qu'il est rentré?
3: Un poquitito, si.
0: Ah, tu vois.
3: Un poquitito.
0: Un poquitito. Un petit peu de peu.
3: Un tout petit peu de peu.
0: Merci de votre fidélité, tout le monde. C'est un kiff d'être avec vous chaque soir.

0: Merci.
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4: Ah, il est là, hein. Ne vous inquiétez pas, hein. Ça va, Oriane, Cyrémie, tu vas bien?
5: Ça va, et toi, mon chat?
4: Il fait des câlins. En fait, le truc, c'est Camille, le temps qu'il fasse un câlin à toute l'équipe, toute la radio.
5: Il fait un SMS.
4: Ça prend du temps.
5: Il cale un dîner.
4: Tu vois?
5: Un déjeuner.
4: Non, là, je sais ce qu'il fait. Demain matin, il a paddle.
6: Ah, il s'est mis au paddle, ça y est.
4: Ouais, ouais, ça le fait réagir. Tu vois, elle te connaît par cœur.
5: T'as arrêté la boxe pour faire du paddle? C'est comment l'énerver.
6: Je par cœur.
4: Non, je fais pas de paddle. Comment vous allez, la team?
5: Ça va.
4: Je suis content de vous voir. Tout le monde met une note à sa journée. De 0 à 10. De 0 à 10, tout le monde, je commence même par Benoît. Ça va, Benoît?
7: Hello Camille.
4: Oh là là, je suis heureux de vous retrouver, la France. Ben, j'ai des SMS envoyés, j'ai pas le temps dans la journée. Qu'arrive, vous voulez que je vous dise? Attention, faudrait qu'elle démarre à 17h. À 16h, je suis un peu short sur l'émission. Je ne cache pas qu'il faudrait qu'on se fasse un petit 17h. Après, on finit même à 23. Hein.
6: Oh là,
4: mais oui. 16h, c'est tôt. Hein. J'espère que vous tous, ça va dans votre journée. La France, elle va bien. Ce qu'il en reste.
6: Pourquoi
4: va bien?
6: Bah oui, la France va bien, oui.
4: Benoît, une note sur ta journée de 0 à 10.
7: Allez, je vais dire.
4: Attends, stop. Et je vais faire ce que je fais avec mon fils le soir. Et tu me racontes ensuite le. Non, vous savez quoi, on met pas de note. On se raconte juste le meilleur moment de notre journée.
5: Et on fait le pire aussi, moi je fais les deux le soir.
4: Je fais pas le pire.
5: Ok.
4: Non, j'ai envie que ce soit positif.
5: Ok.
4: Pourquoi tous les écrans passent en noir? On est en basse consommation?
6: Ouais, on essaie de réduire un petit peu la consommation, ouais. Bah, forcément.
4: On passe en heure creuse, qu'est-ce qui se passe? On t'entend pas, on avait plus de micro, on n'a plus rien qui fait.
8: Non, il y a eu un bug sur l'écran, du coup la technique est en train de le remettre en place.
4: Attends, héros, t'as vu le prix du pétrole?
6: Qui met toujours ça sur l'essence.
4: Est-ce que c'est ça?
8: C'est un coup des Russes.
4: C'est un coup des Russes,
5: bien sûr. Mais évidemment,
4: c'est Poutine, il veut me couper la chic.
5: Une fois sur deux, on voit pas écrit en gros Camille Combal, on est à deux doigts d'oublier. Et la station.
4: Oriane, elle s'habillait Coluche dans les années 80. Oriane, j'avais pas vu, elle est vraiment. C'est aujourd'hui, on n'a plus le droit ni d'avoir faim ni d'avoir froid. C'est l'histoire d'un mec.
5: Je dois dire que quand j'étais chez moi, ça paraissait cohérent. Je suis arrivée dans l'ascenseur de mon immeuble, je fais ah, j'aurais
4: pas dû. Ravissante, mais la tenue vraiment salopette avec le t-shirt rouge derrière, c'est vraiment foutu camtar.

0: Pense à moi.
1: Quand est-ce que j'ai trop de choses à vous parler?
2: Quand est-ce que Coluche revient?
1: Non, Coluche il est mort.
3: Ah,
1: il...
3: Oh, non.
1: Okay, il reviendra pas. Il est là-haut avec Charles Aznavour et Loana.
2: Dans les étoiles.
1: Les gars, question. Quand est-ce qu'il sort le single de Céline Dion?
4: Avec Jean-Jacques?
1: Avec Jean-Jacques Goldman. Vendredi dans la journée?
5: Faut le passer, hein.
3: Ah bah oui.
4: Évidemment. Vous avez vu, il y a des, elle met des petites images sur Insta, enfin Insta Internet, de couples qui s'enlacent devant un métro et il y a écrit juste Céline et Jean-Jacques.
1: Oh, écoute, Céline, elle est un peu mystérieuse en ce moment, mais à la fin, ça nous coûte quand même 400 balles la place.
3: Ouais, mais tu m'étonnes, farbon.
4: Oh là là. Je me suis un peu réveillée un matin en me disant, c'est quand même beaucoup d'argent dépensé.
1: Ah, mais non, mais c'est bon, bah écoutez, on a tous envie de l'avoir quand même, hein.
4: Mais
1: et,
4: ça va être sympa.
1: Et là, c'est le tirage au sort. Je vous ai promis que si je vous offre des places, je me suis inscrit partout. Bon, là, je crois que c'est plein, mais j'ai demandé partout si j'ai des places, je vous offre les miennes. Je vous le jure que c'est vrai, si j'ai des places, je vous les offre. Que Rémi est là.
3: Oui, il est là.
1: Michel est là.
4: Oui, bonjour.
2: Michel Colucci.
3: Non, mais moi, je suis toujours à la recherche, Camille. Laisse pas passer ça comme ça. Fais un appel à l'aide pour moi, s'il te plaît.
1: Non, tu sais à quel point j'aime ta maman et à quel point je t'aime, Rémi. Si j'ai des places, ça sera pour les auditeurs. Je suis honnête avec toi.
3: Il n'y a pas de souci.
1: Non, non, je donnerai avant aux auditeurs, ce ne sera pas pour toi.
3: Non, mais très bien. Mais alors, je peux lancer un appel. Je cherche toujours de places. Faut que les gens le sachent. Faut que les gens le sachent. Je cherche toujours de place pour ma mère et moi. Aidez-nous.
4: Ah, c'est vrai, c'est triste. Chose. Sa mère, c'est le rêve d'une vie. Faut qu'on lui trouve un truc.
3: Elle est là tous les jours. Mais déjà, sauvez-moi la vie. Tous les jours. Et voilà, elle n'a toujours pas la place.
1: Mais ma mère, vous savez qui ce serait?
3: Qui?
1: Richard Cochian.
3: Bah ouais.
4: Ma mère. Ah, il fait encore des concerts?
1: Bah, je n'en pense pas.
3: Ouais, de toute façon,
1: est-ce
3: en tout
1: qu'il
3: cas.
1: Est pas là-haut avec. Je demande. Attendez, c'est pas. Je préfère demander, pas commettre d'impair.
4: Mais il fait peut-être des festivals, dans le sens où il a peut-être pas une énorme discographie à présenter.
1: T'as toujours envie de dire festival.
4: T'as bien vu que je me suis arrêté à
1: T. Festival. Pourquoi vous êtes en train de vous égarer? Vous êtes en train de prendre la route des fruits et des vins. Je vous ai demandé, tout le monde, le meilleur moment de votre journée. Je commence avec mon Remda. Non, je commence avec Benoît. Benoît, t'es là?
6: Bah, moi, j'ai. Ah, ouais, je suis là, ouais, tout à fait.
1: Le meilleur moment de ta journée.
6: Le meilleur moment de ma journée, moi, je dirais.

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1: Fait de la pub, moi, c'est l'asso, c'est Assovade.
2: C'est comme une asso DAS. C'est la DAS.
1: Ouais, c'est une asso qui récupère les chiens abandonnés, qui en prennent soin, qui ont un réseau aussi de vétérinaires, tout ça, qui fait en sorte que le chien, ils en prennent soin, il ait tous ses bilans faits pour pouvoir après l'avoir. Si vous pouvez l'adopter, il y a tellement de chiens abandonnés, si vous saviez.
2: Ok.
1: Tu m'étonnes. Pourquoi vous me dites pas votre meilleur moment
2: mais
1: de la journée?
2: Mais attends, on attend.
3: Rémi, c'est ton tour.
4: Bah, moi, c'est le meilleur et le pire. C'est-à-dire que j'ai fait mon dernier entraînement Aerox de ce matin.
2: Ah
1: oui, qui était alors, parce qu'il va faire un Aerox, une sorte de crossfit.
4: Exactement, c'est une petite compète voilà, cardio, tout ça. Et c'était le dernier entraînement et c'était tellement dur.
2: Mais t'es prêt, t'es prêt?
4: On va voir.
3: Ah, mais attends, mais moi, il est prêt, mais il m'a fait toucher ses pecs. C'est du béton.
4: C'est vrai que j'aime bien faire toucher mes pecs.
2: Mais on arrive à un stade où il fait quand même toucher le pec de ses collègues.
3: Ah, c'est moi qui ai demandé.
4: Non, il a demandé. Il s'est régalé. Hein.
1: Ah, ouais. Je vous avoue que ça sent le Mediapart quand même.
2: Ah, c'est pas
1: ça, hors contexte, ça sent le Mediapart.
4: Ça sent un peu le Coluche.
2: Alors, Coluche a comment ça s'appelle? Un problème de trapèze bloqué. Je suis bloqué.
1: C'est le meilleur moment de ta journée, c'est ça?
2: Attends. Je vais chez l'ostéo. Quelqu'un que je ne connais pas, premier libre dans mon quartier. Et là, qu'est-ce qu'elle fait? Elle me manipule, c'est un peu trop doux, je m'ennuie. Et là, bam, elle me fait craquer. Et là,
1: l'endroit qui t'est bloqué.
2: Exactement. La côte numéro 1, dit-elle. La côte numéro 1, elle s'écrase de tout son corps sur moi.
1: Ouais.
2: Une fois, ça rate. Deux fois, ça rate. Elle commence vraiment à sauter sur mon corps
1: je
2: de tout son poids.
1: Je pensais que ça allait me faire rêver.
2: Bah, excuse-moi.
1: Mais toi, t'as fait quoi?
4: Rien,
1: aujourd'hui?
4: Bah, justement, ma journée est nulle. Et donc, je suis arrivé, je me suis dit, je vais être content, je vais voir les copains, je vais voir Benoît, magnifique, ce qu'il nous raconte un nouveau chien.
2: Oui,
4: ouais, j'attendais un truc à ce niveau-là. On démarre avec un gars qui a un nouvel husky, après l'autre, elle s'est fait casser la L2. C'est ce que je veux dire.
2: Ben, j'ai failli pas venir, j'arrivais pas à bouger. Bah là, je peux bouger grâce à mon ostéo.
1: Bah, tu vois, t'es refaite.
2: Ouais, ouais.
1: Attends, elle part en tournée des Restos du Cœur.
2: Ouais, je peux pas. Là, je peux y aller. Hein.
1: Elle est remise là.
2: Je peux reprendre Yann Folly sur scène avec Tal. Je suis contente.
4: Les copains, on va s'occuper de vous jusqu'à 19h. Je vous rassure, il s'est pas passé grand chose dans nos journées. Mais en revanche, on a trouvé plein d'infos. Plein d'infos dont on va vous parler. On a des infos pour Brio dîner de ce soir aussi. Le thème, Oriane.
2: L'assassinat. Un assassinat.
1: Bah ouais, on va tous raconter une histoire d'assassinat. Pas forcément dark, hein.
4: Ah non, bah bon, ça reste quand même un assassinat.
1: Non, mais tu sais, quand il y a plus de 100 ans, c'est bon, oui, ça va, tu racontes, oui. Tu dis, Pompougnac, il s'est fait avoir comme ça, tu vois, ça, oui. On s'en fout.
4: Pompougnac.
1: Bah, tu vois, un gars à l'ancienne.
4: Ouais, je l'ai.
1: Bon, restez avec nous, on s'écoute un peu de Miley Cyrus, on est ensemble jusqu'à 19h, on se donne la main tous. Coluche, donne-moi la main. Rémi, donne-moi la main.
2: Donne la main.
1: Voilà, on se donne tous la main, on est avec vous dans la voiture, on vous donne la main aussi, on est ensemble, on se lâche pas jusqu'à 19h. On a des invités, des infos, des jeux, 0870 42 48, c'est le numéro pour me joindre, passer en direct sur l'antenne jusqu'à 19h, parce qu'on est en direct, sinon ce serait mieux que ça.
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1: Merci de nous choisir sur Énergie, c'est en direct bien sûr qu'on est avec vous chaque soir, 16h, 19h. Le meilleur du son, il est chez nous, vous pouvez pas hésiter. Il est là, Tame Impala qui arrive dans un instant. Les infos pour briller au dîner de ce soir et un tout nouveau concept. Vous êtes célib, j'ai le nouveau concept pour vous. Bougez pas, on revient.
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1: On est en direct sur Énergie avec vous tous dans toute la France. Merci de nous suivre, merci d'être si fidèles à l'émission. Je voudrais vous parler du Guette de Beau.
4: Bien sûr.
1: Elle va bientôt fêter ses 101 ans le 15 juillet prochain et elle détient un record. Peut-être que vous êtes dans ce coin-là. C'est la star de son village, Saint-Amour, en Saône-et-Loire. Elle habite le village depuis 99 ans.
4: Oh, oh non, trop mignon.
1: Vous l'avez compris, à 2 ans, elle est arrivée, elle n'a jamais bougé. Ses parents, anciens exploitants agricoles, s'y sont installés. Elle avait 2 piges en 1927. Elle n'est jamais partie depuis. Elle n'a pas fait un délire de « tiens, je m'installe à Poitiers ».
4: Ouais, ouais.
1: Et Bergerac, c'est bon Bergerac, j'y vais. Bah non, elle est restée à Saint-Amour tout le temps. Elle vit toujours dans la maison familiale. Ou alors, on lui fait un gros bisou à Huguette.
4: Ah bah tu m'étonnes.
2: Bah oui.
4: Il faudrait, je veux pas qu'elle, attention, je vais dire un truc, mais qu'on le prenne tranquille. À un moment donné, elle partira. C'est comme ça, c'est la vie.
1: Oui, oui. Mais donc bah, cette évidemment maison... que, de toute façon, oui, elle le sait elle-même, Huguette, elle on l'adore. Elle a 101 ans, elle sait bien qu'elle va partir. Un
4: voilà.
1: Jour, bien
4: bon,
1: sûr.
4: Il faut en faire quelque chose de cette maison. Je m'adresse à la mairie. Là, il faut en faire un, tu vois.
1: Mais là, regarde-le-moi, le troisième frère Kretz, l'autre.
4: Bah, attends,
1: il est déjà en train de vouloir faire une OPA agressive sur la Casbah. La pauvre dame, elle est là. Je te raconte une histoire magnifique. Attends, faudra en faire un truc de la bicoque parce que c'est bien.
2: Ça mérite du tech là autour.

0: mausolée, quoi. Son image, sa mémoire.
1: Je suis sûr que le village va s'en servir. Je suis sûr qu'elle est très populaire dans le village et qu'ils vont faire. L'autre, il est déjà. Mais toi, de toute façon, tu sais ce que c'est? C'est ce que t'es, hein.
0: Dis-moi.
1: Le vautour de la bande FM.
2: C'est pas impossible. Tu as l'âme sale.
0: Non,
2: tu as l'âme
0: je te foutrais un petit accrobranche, quoi. Tu vois, je cache, je fais un accrobranche.
1: C'est incroyable, il y a un truc à faire avec la maison, mais tu vas pas ou quoi, ma Huguette, je raconte 99 ans dans le même village.
2: Mais surtout, elle est vivante.
0: On l'embrasse.
1: Oh là là là là.
0: Pardon. On l'embrasse.
1: On écoute Tame Impala ?
0: Oui.
1: Il est 16h20, on est en direct, les infos pour briller au dîner de ce soir. Vous êtes célib, je vous donne la dernière tendance. Vous êtes, de toute façon, on est tous ou célib ou des futurs célibres.
0: Ah bah un jour ou l'autre.
1: Donc
0: oui.
1: Peut-être que ma tendance va venir.
2: On peut aussi mourir avec notre compagnon, je sais pas.
1: Oui.
2: Moi c'est le projet. Hein.
1: Oui, mais quoi qu'il arrive, il y a un compagnon qui part avant, vous voyez ce que je veux dire?
0: Bah oui,
2: ah,
0: oui.
1: On est quoi qu'il arrive, un futur célib d'un côté.
2: Oui, t'as raison. Oui,
0: j'avais pas pensé à ça.
1: Bah oui, quoi qu'il arrive, il y a les divorces, il y a les séparations, il y a.
0: Il y a le décès.
1: Alors si vous avez une maison en cas de décès, n'hésitez pas à
0: faire Rémi. Pardon, mais Huguette, bon bah elle est célib. Elle est célib, elle est célib.
1: Huguette de l'eau, tu parles pas comme ça d'Huguette.
0: Huguette de l'eau, t'as fait des bons.
1: Personne ne parle. Non mais ça va pas ou quoi sur Huguette, magnifique.
0: On l'embrasse.
1: Bien sûr qu'on l'embrasse, Tame Impala, Dracula, tout de suite sur Énergie, belle après-midi.
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1: Merci d'être là tout le monde, j'espère que ça va. Il y a Rémi, il y a Coluche qui sont là
2: avec nous ce soir.
1: Bien sûr, c'est Oriane, mais vraiment habillé comme Coluche en 84.
2: C'est fou et je ne m'en suis rendu compte que dans l'ascenseur.
1: Mais vraiment la tenue de scène.
0: Ouais,
1: vraiment la tenue. Ah ouais, vraiment. T'arrives, bonsoir Mogador. C'est moi, c'est Michel, quoi. Allez, on démarre avec l'autostoppeur.
2: Il me manque que la coupe.
0: Je te jure.
1: Alors attention.
0: Oui.
1: Je vous ai promis que j'allais parler aux célibataires qui m'écoutent là en direct sur Énergie, où que vous soyez en France. Marion, est-ce que t'es célibataire? Bienvenue.
4: Bien, merci. Bonjour à Coluche.
2: Bonjour.
4: Non, pas célibataire.
1: Pas célibataire, mais dis-moi, alors qu'est-ce que tu fais là? Tu m'appelles alors que je veux parler aux célibataires, mais je suis pas célibataire, mais bon, on sait jamais. Attends, on n'est pas à l'abri d'un bon coup.
4: Tout à fait.
1: Eh bien, sachez qu'il y a de nouvelles soirées qui cartonnent dans les bars, qui sont faites pour les célibs. Quel est le concept?
0: Alors,
1: what is the concept of the new soirée?
0: C'est un blind quelque chose, on a les yeux un peu bandés et... Et bon,
2: ça,
0: bref,
2: c'est une soirée douce.
0: Excusez-moi, Rémi.
1: C'est pas ça.
2: On est menotté.
0: Il
2: n'y
0: a rien qui est bandé.
2: Est-ce qu'on a quand même une information sur soi autour du cou ou une étiquette avec ses séries préférées ou un truc comme ça?
1: Ah, c'est malin, ouais, ok. Genre, ça se fait par animaux de compagnie ou par série, enfin, selon nos goûts.
2: Ouais.
1: C'est pas ça. Non. Marion, est-ce que t'as une idée? Comment t'as rencontré ton chéri, Marion? Ou ta chérie,
4: d'ailleurs? Oula, mon chéri, au lycée.
1: Ah ouais. Ah ouais. Ok. Il t'a dragué, il t'a filé les identités remarquables. Il t'a filé son brouillon.
4: J'étais amoureuse de quelqu'un d'autre. Et le quelqu'un d'autre ne voulait pas de moi. Il a dit à mon chéri actuel de me repousser et de me dire d'arrêter de le harceler.
1: Wow.
4: Et du coup, et ben on a fini ensemble.
1: Ah bah ouais, tu t'es rabattue, quoi.
4: C'est ça. Ouais. Je me suis dit, bon, bah voilà.
1: Bah t'es là, je suis là, les dos, c'est là. Voilà.
2: C'est mais ça. Comme quoi, ça dure, hein.
4: C'est ça.
1: Combien de temps vous êtes ensemble depuis le lycée? C'est beau, hein.
4: 16 ans.
1: Oh, waouh! Wow. Vous avez des enfants? Pas du tout?
4: Oui, on a une fille.
1: Ah, génial! Bah, félicitations! Hein.
2: Bravo!
4: Merci!
0: Moi aussi, ça fait 16 ans avec ma femme, là.
2: C'est vrai, ouais, déjà?
0: On connaît ton âge, ça date pas du lycée. Hein.
1: On était à l'usine. Hein,
2: en vrai, 16 ans, c'est beau!
0: Ouais, ça fait 16 ans, ouais. Je sais pas si c'est beau, mais ça fait 16 ans, ouais.
2: Bah, c'est résistant, quoi.
0: Ah, c'est résistant, ouais, voilà. C'est de la colle,
1: bien sûr. Ah, ouais, c'est du double vitrage.
0: C'est fixation béton, là.
1: T'entends pas l'extérieur, t'entends rien, c'est hyper isolant.
2: C'est isolant,
0: c'est porteur.
1: Combien de temps que t'es avec ton chéri, Oriane?
2: 8 ans, et je suis très fière. C'est mon record. J'ai l'impression que c'est un truc de dingue,
1: ah,
2: moi,
1: bah
2: déjà.
1: Oui, baroudé, ma coluche.
0: Ouais, ouais. On va parler, hein.
2: Ah, non, mais là, c'est stable, et en plus, on s'aime encore.
1: Ah non, mais parce qu'avant, elle bossait, elle traînait un peu dans les fripes avec Gérard Lanvin, tout le monde. Et je peux vous dire qu'elle a roulé sa bosse, Marianne, aujourd'hui, ça y est, elle est revenue, ouais. Elle s'est dit, bon, on bosse.
2: Avec un mec qui tenait un stand opus, et puis voilà.
0: Et puis voilà, voilà. Bien sûr.
1: Bon, attendez, on s'égare énormément ce soir, surtout moi d'ailleurs.
2: Ah oui,
1: quand je fais une erreur, je dis souvent on.
2: Oui, hein. Oui.
0: T'as remarqué, moi, que tu mettais ça au
1: père. Je suis vraiment brouillon ce soir, mais je préfère dire on est brouillon.
0: Ouais, ouais.
1: Vous y êtes absolument pour rien.
2: Quand tu pars en vacances, que ta meuf a fait les valises, elle dit, ton mec dit, on a oublié les maillots de bain. Voilà, c'est un peu ça.
1: Alors, quel est le concept de ces soirées pour Céline?
0: Il y a de la fléchette ou pas?
1: Mais non, il n'y a pas de fléchette.
2: Bah, je sais pas, monsieur.
1: Il n'y a pas que l'amour qui rend aveugle, il y a les fléchettes dans les yeux aussi.
2: Est-ce que c'est interdit à quelqu'un?
1: Non, c'est interdit à personne. Mais sachez que votre meilleur pote entre en jeu.
0: Ah oui, je connais. C'est le meilleur pote qui fait un exposé sur ta personne.
1: Exactement. Les soirées s'appellent Pitch ton pote. Tu viens célibataire. Donc Marion, demain, je te le souhaite pas, tu redeviens célibataire. T'amènes ta meilleure copine ou ton meilleur copain. Il doit préparer un PowerPoint.
2: Génial.
1: D'accord, vraiment un document. Il y a un vidéoprojecteur. Il met le PowerPoint. Et donc, c'est diffusé. Il doit expliquer pourquoi est-ce que donc Marion est vraiment une âme super, qu'il faut absolument qu'elle trouve un mec ou une chérie. D'accord. Et pourquoi c'est amusant? Parce que non seulement les gens peuvent connecter et se dire ah ben franchement c'est super, j'ai bien envie de connaître Marion, et aussi parce que c'est à l'humour, c'est-à-dire plus vous êtes drôle et plus vous gagnez des shooters, des verres ou des softs dans le bar. Donc il y a un côté on fait une grosse fête tous ensemble.
4: Oui,
1: c'est génial. Mais
2: surtout il y a personne qui me met plus en valeur au monde que ma meilleure amie, et vice versa. Il y a personne que j'ai plus envie de flatter que ma meilleure amie. C'est trop bien comme présentation.
0: Ah bon, après, je te cache pas que mes potes, s'ils font un PowerPoint sur moi, je pense que je vais repartir solo du bar. Hein. Je te le dis.
4: Oui, faut choisir le bon ami.
0: Ah bah ouais, faut choisir les bons potes. Hein.
2: Ah, comme pour les mariages,
0: ah oui,
2: les photos gênantes, tout ça.
1: Oui, moi, tu connais mes potes, crois-moi, j'ai pas besoin d'ennemis. Hein. Ils font les deux, ils prennent les deux rôles. Ils savent faire un bras-le-corps. Absolument. Non, mais c'est fou, non?
0: Non, mais
1: moi,
0: c'est génial.
1: Ça génial. Et vous l'avez compris, c'est festif. En gros, c'est une soirée de rigolade. Tu vas pitch ton pote et c'est tout le monde rigole, la table avec la table à côté et tout. C'est festif, c'est cool.
0: C'est important le sens de l'humour dans les premiers émois, les premiers pas dans un couple. C'est vrai, c'est important de se faire marrer.
1: Bah, bien sûr.
0: Nous, parce qu'après, on rigole moins, bref.
1: J'ai dit fort. Ah ok, les betteraves c'est pas dans le bac à légumes. Ok, super.
0: C'est voilà, super.
1: Eh oui, bien sûr. Alors, question rapide. On est tous en couple ici autour de la table. Si demain vous avez quelqu'un de célib qui vous demande un conseil pour plaire à quelqu'un, vous lui diriez quoi? Est-ce qu'il y a un truc selon vous, il faut y aller?
2: Je suis nul en drague. Je dirais. Tu sais, c'est un peu comme chercher une place de parking à louer. Faut demander autour de toi. Ça sert à rien. Enfin, ça sert à rien.
1: J'ai rien compris. Attends, l'amour, c'est comme une place de parking
2: quand
1: à louer.
2: Tu sais, quand tu cherches une place de parking, tu demandes toujours autour de toi. Et c'est toujours par contact que tu trouves. L'amour, c'est ça. Parle-en à tes amis, et c'est souvent grâce à tes amis ou contact que t'arrives à faire des jolies connaissances.
1: Bien
2: moi, je suis nulle en drague de bar, par exemple.
1: À trouver une place de parking. Attention, voilà. Après, il y a celles qui sont un peu près du mur. Tu peux pas bien te garer, tu fais pas un bon créneau. Mais t'as trouvé une place de parking.
2: Voilà.
1: C'est le principe de l'amour. Parfois, tu peux pas faire le créneau.
2: C'est pareil. Voilà, t'en parles autour de toi. Tu vois si ça bon jeune.
1: Rémi.
0: Bah moi, ça fait 16 ans que je connais plus de célibat, donc je dirais prends les cours de salsa.
1: Ah bah, excuse-moi, moi je te dis non, en soirée, je l'invite à danser un blues. Hein.
0: Un beau Madison, ça emballe.
2: Ceci non mais dit, je dirais des cours de quelque chose, c'est bien.
0: Je dirais. Alors. Le sens de l'humour, c'est important, mais surtout un petit moment où tu sens qu'en soirée ça se lâche un peu, tu peux faire danser, tu peux t'amuser.
1: Oui, parce que toi tu danses bien, moi je sais pas du tout danser, mais ça qui est dans, parce qu'il n'a rien à voir avec s'amuser, je suis d'accord avec toi.
0: Voilà.
1: Amusez-vous, ça veut dire vous libérer, être tranquille sur la piste. Mais moi je sais pas danser, par exemple, voilà.
0: Bah, il faudrait que tu prennes des cours. T'arriverais sur le dance floor comme un cador.
1: Non, mais aucune, non.
0: Pas d'envie, pas.
1: Non, tu montres que tu t'amuses, que t'es bien,
0: oui, tu peux,
1: c'est
0: bien
1: très cool. Non, moi je dirais arrêtez de jouer la carte mystérieux, le côté je reste au fond, mystérieux, elle va ou il va venir. Non, il viendra pas.
0: Cam. Je suis désolé, mais ça marche tellement.
2: Oui, on n'a plus le time,
1: mystérieux,
2: en fait.
1: Mystérieux, mais moi j'ai un pote. C'est le mystérieux. Mais faut voir.
2: Non, mais
1: la
2: carrière.
1: Mais
2: à
1: non.
2: 20 ans, je veux bien. Je vais avoir 40 ans. Si demain je suis célibataire, je n'ai plus le temps de me taire pendant des heures dans la coin d'une pièce, quoi.
1: Excusez-moi, je ne sais pas qui je parle là, qui est en train de m'écouter dans la voiture. Si demain. Et Robert Pattinson et tu joues la carte du mystérieux, ok, normalement ça va marcher. T'as ma gueule, tu joues pas la carte du mystérieux. T'y vas, tu danses, t'offres un verre, tu te bats. D'accord. Ben, oui, il y a un moment donné, t'y vas. Voilà. Il y a aussi ton pote, j'ai pas besoin de le regarder. Si ça marche, c'est pas pour rien. Hein.
0: Oui.
1: J'ai un pote à moi, Benjamin, c'est pareil. Il arrive dans un bar et les filles viennent me voir pour me dire est-ce que tu peux me donner le numéro de Benjamin? C'est fou.
2: Oui, mais il a raison. Hein. La frontière entre mystérieux et gênant est toujours très très fine. Et souvent, quand tu te tais, c'est que t'es gênant.
1: Exactement.
0: Ah ouais, pas mal.
1: Je comprends aucune de tes théories.
0: J'ai toujours pas compris la place de parking, la deuxième, je l'ai pas compris non plus.
1: Bah, c'est mon coluche. Hein.
0: Ah bah, attends.
2: C'est la salopette.
0: Ah bah, bien sûr.
2: Dis n'importe quoi.
1: Restez avec nous dans un instant, nous fait le sketch de la lessive. En direct, c'est Rire et Chanson ce soir. Coluche est avec nous sur Énergie. On s'écoute David Guetta, I'm Good. Il y a les infos pour Brio Dîner de ce soir. Et justement, on parlait de vendre notre meilleur pote en amour. C'est ce qu'on va faire dans un instant. J'ai créé un jeu avec des boîtes. Enfin,
0: Je vous explique ça et on va voir qui est un bon vendeur.
1: Ah bah j'ai fait BTS force de vente, hein, bah, c'est là qu'on va le voir. Restez avec nous sur Énergie, on est en direct, on va jouer, on va s'amuser toute la soirée jusqu'à 19h.
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0: Comment vous allez tout le monde? J'espère bien, que ça va. On est ensemble sur Énergie, très en forme jusqu'à 19h. Très en forme jusqu'à 19h. Il y a un film qui sort cette semaine, il s'appelle Bagarre. Anaïs Rosam, comédienne principale. Il sort aujourd'hui même. Bon bah il sort aujourd'hui.
1: Bah oui.
0: Mais c'est cette semaine aujourd'hui. Pardon de me reprendre. Hein. Je veux bien, mais enfin mercredi c'est cette semaine. Hein. Ou tu sors ou je te sors. Hein. Mais enfin prends une décision. Hein. Le film, ou il sort ou je le sors. Ça va. Anaïs Rosam, la comédienne principale, sera avec nous tout à l'heure.
1: Trop bien.
0: Évidemment, c'est celle qui joue Alexia Laroche-Joubert dans la série culte.
2: Tout à fait.
0: On l'adore. Elle sera là, elle finira l'émission avec nous. On a plein de choses qui vont arriver. Le jeu la des bois-boîtes. Le jeu des bois-boîtes. Le jeu des bois-boîtes.
1: Attends, mais calme, c'est fou. C'est un nouveau jeu. T'as fait un nouveau jeu, quoi.
0: C'est pas celui d'Arthur, hein, où on ouvrait la boîte Limousin. C'est un autre jeu de boîte.
1: D'accord, ok.
0: Je l'ai pas inventé, mais on va jouer ensemble, on va s'éclater avec. Vous allez comprendre, c'est le jeu de la boîte dans un instant. On jouera ensemble. Avant ça, il y aura les infos pour Brio Dîner de ce soir.
1: Ouh là là, oui, assassinat.
0: Et comme on parlait de vente, on va voir qui est bon vendeur grâce au jeu des boîtes. Et ça vous permettra de gagner. On a 3 cadeaux ce soir. Une semaine dans un camping au mer. Ouais. Tout frais payé, c'est pour 6 personnes. 1500 euros à dépenser. Pour 6, pour 4, en tout cas, vous avez 1500 euros à dépenser. On a des iPhones.
1: Ouais.
0: Grâce au film Le Diable s'habille en Prada 2, c'est bien ça?
1: Ouais.
0: Et ensuite, on a des AirPods. Waouh.
1: Ah, mais c'est la régalade, c'est la farandole.
2: C'est luxe.
0: C'est plus une tête, c'est un disque dur que j'ai. C'est quoi, un disque dur? Jamais vu ça, j'ai 3 terras dans la tête, gros. Jamais vu ça, oh, je suis connecté au cloud. Incroyable. Ma tête, elle est dans le cloud, elle est belle après-midi sur Énergie.
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0: On est ensemble et on est en direct sur Énergie. C'est notre moment plaisir d'être là avec vous pendant 3 heures, de savoir qu'on vous accompagne, qu'on essaie de vous donner en tout cas un peu de courage, vous qui continuez de bosser un peu plus tard, bien sûr, les livreurs, les chauffeurs, dans les bus aussi, on pense fort à vous. Vous terminez une journée de course, vous êtes en train de rentrer tranquillement. Et bon, on est là tous ensemble avec le son de K-pop des Demon Hunters. Et dans un instant, un thème, 4 fun facts. Qui aura le meilleur fun fact? C'est les infos pour briller au dîner de ce soir. Le thème, assassinat.
1: Oui, bon, c'est pas, voilà, sur le papier, hein, parce qu'on a des bonnes infos quand même, Cam.
0: Mais parce que, voilà, c'est pas dark. Le 15 avril 1865, assassinat d'Abraham Lincoln. Bon, c'est un peu dark.
2: C'est pas clair.
0: Mais c'est il y a dark. longtemps. Voilà. On va parler, en tout cas, le thème, c'est assassinat. On va apprendre des choses. Vous direz qui a la meilleure info pour voter. Pour passer sur l'antenne, pour réclamer de l'argent que vous doit Rémi depuis 10 ans. C'est le 0-870-42-48. Ok. Restez avec nous, on est en direct sur Énergie. 16h43, tout le monde prudence en voiture.
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0: Bienvenue à tous, on est sur Énergie, on est en direct comme chaque soir jusqu'à 19h. Coluche est là, Rémi
1: oui,
0: aussi.
1: Oui, toujours.
0: On est tous ensemble, si vous nous rejoignez, vous irez voir les images sur les réseaux. Oriane s'est habillée comme Coluche Prime.
2: C'est à s'y méprendre, c'est fou.
0: À s'y méprendre.
1: Ah bah c'est la tenue,
0: hein.
1: Est là.
0: C'est la tenue officielle. Hein.
2: Très bel hommage.
0: T'as vraiment. Toi, t'as glow up de dingue, Oriane. T'as toujours été très belle, t'es encore plus belle, t'as un bronzage. Comment tu fais pour avoir des couleurs comme ça?
2: J'ai changé de maquillage. J'étais sur Insta, un mec a conseillé un bronzer et je l'ai acheté.
0: T'as regardé la colorométrie?
2: Non, mais
0: il y a un fantôme, genre comme quand tu choisis de la peinture?
2: Bien sûr.
0: Ça, là, c'est la grande tendance, je vois, parce que le chéri le fait, c'est la colorométrie. C'est qu'est-ce qui va en fonction de ton visage?
1: Ah ouais?
2: Tu peux aller te faire diagnostiquer aussi, dans des chez Sephora.
0: Moi, je l'ai fait, j'ai mis mon visage, j'ai dit quelle couleur irait bien avec moi. Ils m'ont dit, fous une cagoule. Toi, c'est le mieux pour toi à l'heure actuelle. C'est ce qu'on aura de mieux. En termes de colorométrie.
1: Oui, oui, bah oui.
0: Après, tu varies beige, pas beige,
1: parce que tu choisis la couleur de ta cagoule, hein.
0: Mais cache cette vilaine tête. Il y a Lola qui est avec nous. Comment tu vas, Lola?
5: Ça va et vous?
0: Lola.
2: Ah,
0: la de choses que j'adore cette chanson.
1: Ouais, sauf que c'est Laura.
0: Je sais, bah, je sais, je l'adapte.
1: Ah, tu l'as adapté.
5: Oh, t'es fort. Bah, plus, sinon, il y a la classique Superbus.
0: Ah bah oui.
5: Très bien.
0: Allô, Lola. Lola.
5: Voilà, là, oui.
0: Un garçon. J'ai le cœur
2: qui fait. J'étais sur Alan Théo, moi.
0: Lola, oublie tout, ne rêve pas. Et regarde autour de toi. Les gens ne vivent pas comme ça. Lola.
1: Mais c'est une de ces dernières, ça.
0: Vous voulez tout le rêve.
1: Mais c'est une phase B où on la connaît.
0: Mais

0: journée.
1: C'est pour ça que tu portes ce prénom, Lola? C'est pour Alan Théo?
2: On peut pas vraiment.
0: Ah bah non, pas du tout. Pas du tout. C'est mes parents, ils ont des origines portugaises, donc on a tous des prénoms un peu comme ça. Voilà. Donc rien à voir avec le chanteur.
3: Très joli, Lola. J'adore ce prénom, Lola. C'est très joli. Lola, c'est toi qui vas décider qui a la meilleure info ce soir. On parle d'assassinat. C'est le thème de ce soir. Eh oui. 15 avril 1865, assassinat d'Abraham Lincoln. Il est mort à 56 ans. Hein, brave. Hein. 16e président des États-Unis.
1: Personne.
3: Mais non, mais 56 ans, en 1800, c'est pas mal, hein?
1: Oui, à l'époque, c'était pas trop mal.
3: Mais c'est pourquoi? Aujourd'hui, tu fais avec l'inflation, t'es à 73 ans.
1: Ouais.
3: Comme si t'étais pas à 73.
4: Ah oui.
3: Ça va, il a tenu, oui. Hein.
4: À l'époque, t'avais pas les vaccins, t'avais rien.
1: Non, bah, une scarlatine et où? Enterré.
4: Ah, bah, bien sûr. Mais rien, même rien, hein. Une mauvaise digestion. Non, mais c'est vrai.
3: Connerie, mais bien sûr.
1: Eh ben, il y avait pas les Gaviscon, hein.
4: Ah, bah non.
3: Il y avait pas les Gaviscon à l'époque. Bah,
1: c'était horrible.
3: Vous savez ce qu'on fait, Lola? On met le jingle et juste après, on part pour 4 infos. C'est parti.
5: Qui aura la meilleure info sur les assassinats?
3: C'est le premier crime déjà, il vient d'avoir lieu à l'instant. Le premier crime déjà, il y en a un là. Là, en direct, vous venez. C'est Cluedo, là. C'est le Claudel Moutarde avec le chandelier.
0: Oh, vous êtes dur.
3: Lola, le thème, on commence tout de suite avec avec Thibaut. Tiens, allez. Il commence jamais le Tibbs. Salut la team,
6: bonjour tout le monde.
3: Alors je rappelle, le score, j'ai 5 points, ouais. Rémi a moins 6, Thibaut a 2, les filles ont 3. Celui qui gagne un point. Et en plus peut enlever un point à quelqu'un d'autre.
6: Moi je vous amène à Londres en 1978.
3: Ah, Jack l'Éventreur.
6: Non, 78, non.
3: Non.
6: Je vais vous parler d'un écrivain bulgare. C'est un bulgare et le mec il était un peu contre la Bulgarie, donc il commençait à écrire des trucs un petit peu tendancieux. Il est parti à Londres justement pour se planquer, pour pas se faire buter là-bas en Bulgarie. Sauf que là il est là, le bulgare là qui a écrit des livres où il dit oh la Bulgarie c'est chaud. Il est dans son arrêt de bus, il sent qu'on le pique un petit peu. Lui c'est rien de grave, parfois ça arrive et tout ça.
3: Ouais, il dit c'est un frotteur, ça.
6: C'est un
3: va.
6: Frotteur, le frotteur londonien. Derrière, il se prend une énorme grippe, il est pas bien. Il arrive à l'hôpital et là.
3: Il meurt.
6: Il meurt à l'hôpital.
3: Et il s'est fait empoisonner.
6: Et bien en fait, ce qui s'est passé, c'est que pendant qu'il attendait le bus, ils ont vu ça après l'enquête, ce bon vieux Giorgio Markov, il a été planté par un parapluie. Un parapluie s'était piégé.
3: Et à l'intérieur, il y avait du poison.
6: Il y avait la boule de poison qui est rentrée dans la jambe de ce bon vieux Markov. Et derrière, Markov...
3: Il est passé à trépas, il est décédé, quoi.
6: Il a passé l'arme à gauche. Tout ça pour dire, cette histoire incroyable.
3: Il a cassé sa pipe.
6: Méfiez-vous des gens en parapluie quand vous attendez le bus. C'est ça, moi, que je veux dire.
3: Globalement, méfiez-vous des gens en parapluie.
1: Oui, je suis un peu d'accord.
3: C'est une règle que je vous donne plus globale. Méfiez-vous des gens en parapluie.
1: C'est un peu un truc de pervers, les parapluies.
3: Non, mais parce que les gens, ils passent avec leur parapluie, ils se rendent pas compte que ce qu'on appelle les baleines au bout, ça te passe toujours à ça de la cornée. Et ça, je sais pas combien ça rend aveugle de gens dans l'année, mais je pense que c'est fou.
7: Ah bah oui, mais en tout cas mon brushing est impeccable.
3: Oui, mais nous on perd des yeux.
4: Il y a pas que ça, vous avez jamais vécu ce truc où tu prends la poignée là un peu un peu recourbée et tu passes derrière. Moi au collège, ils faisaient ça les mecs. Ils passaient derrière et ils te le mettaient dans l'entrejambe.
1: Quoi? Qu'est-ce que c'est que ce collège là?
4: Ils tiraient comme ça. Tac.
1: C'est en Ardèche, hein.
3: Ah mais lui, c'était un Poudlard.
4: Ouais, mais nous bon, c'était les Abias.
3: Ah non, tu connais les serpentards. Hein. Tu te méfies pas d'eux.
4: Ah bah attends. Ça fait deux Quidditch, ils sont pas d'accord.
3: Il nous raconte toujours son enfance et où il a grandi en 1712, où vraiment c'était le pensionnat de Chavagne.
1: Mais tu te rappelles quand il nous disait qu'il devait faire le ménage dans la classe, ouais. Il devait astiquer les bureaux.
4: Bien sûr.
8: Et pas que les bureaux. Enfin bon.
4: Allez.
3: Non mais Rémi, c'est à toi, tiens.
4: C'est à moi. Bon, moi je vais vous parler de, je vais vous parler de Marvin Gaye. Voilà, Marvin Gaye, vous savez, il a été assassiné.
3: Gaye a été assassiné.
4: Ouais, bah oui.
3: Le chanteur.
4: Bah bien sûr.
3: J'ignorais.
4: Bah, enfin, par son père. Mais la question c'est pas ça. C'est de se dire, mais comment ça s'est passé? Le Marvin Gaye, il a 44 ans, il divorce. Il est en tanasse, il a plus d'argent, il fait banqueroute, il a plus d'argent. Il vient vivre chez ses parents. Et là, ses parents, ils sont pas dans un bon mood. Le père, il embrouille souvent la madré. Et ce soir-là,
3: il est violent le père.
4: Il est violent le père. Marvin, il dit attends, papa, tu vas te calmer là. J'ai 44 ans, mon pote. Ouais, mais tu dors sous mon toit. Ouais, mais tu vas te calmer. Sauf que le Marvin, quelques années plus tôt, à Noël, qu'est-ce qu'il a offert à son père?
3: Un flingue.
4: Oh, ouais, belle idée ça. Donc là, hop, embrouille. Il est avec sa mère. Maman, ça va. Maman, le père, il revient. Deux bastos.
1: C'est effroyable.
3: Il est mort. Le bilan, c'est quoi? Méfiez-vous des gants parapluie et n'offrez pas de flingue à votre père à Noël. Ça, c'est vraiment une règle de base. C'est vraiment une règle. Je dis aux enfants qui nous écoutent, 8, 9 ans là. Le prochain Noël, n'offrez pas un Beretta à votre père.
4: Mais jamais. Bon, même un Opinel, hein. N'offrez pas un truc qui coupe ou qui tire.
6: Voilà. Offrez des biscuits ou des chocolats, quoi.
4: Bah oui, ou des pâtes de fruits.
1: Oui. Elle est horrible, ton histoire.
4: Bah oui, mais c'est assassinat, c'est le thème.
1: Bah oui.
6: Oh, ça m'a miné, moi, tu vois, j'étais bien, et là,
3: je finis avec Coluche, ok?
1: Ok, très
3: j'y
1: bien.
3: Vais avant. Moi, je vais vous parler de l'attentat raté contre Hitler.
0: Okay.
3: C'est une tentative d'assassinat, ça marche, hein. C'est dans le sujet.
4: Bah, tentative, c'est pas assassinat, si je peux me permettre.
0: C'est pas trop l'assassinat, quand même.
3: Hein?
0: C'est pas trop un assassinat.
3: Merci Lola. Chais sur toi Lola, puis ça finit quand même par un assassinat. Vous avez bien eu là, tous, essayez de me prendre 5 balles là. Écoutez bien. Parce que quand on donne un hors sujet, on doit 5 euros dans la tirelire. Hitler n'aimait pas le changement ni la nouveauté. Et il y a quelqu'un qui voulait absolument le tuer, il s'appelle George Elser. Et en fait, tous les ans, Hitler, il allait faire la fête avec tous ses proches dans une brasserie à Munich. D'accord? Tous les ans, la même brasserie, au fond de la brasserie, réservait une table. Et le Elser, il avait eu vent de ça, il voulait absolument l'assassiner. Donc qu'est-ce qu'il a fait? Un an avant d'aller tuer Hitler, tenter de le tuer, il a dit, tous les midis, je vais aller manger dans le resto pour devenir un habitué.
4: Oui.
3: Pour que le jour où Hitler est là, leur plus gros habitué, il le laisse quand même rentrer. Et tous les jours, il y va. Et le jour, comme tous les ans, Hitler vient fêter l'anniversaire. Il vient une heure avant. Il mange sa blaquette de veau, son schnapps. Et il laisse une valise piégée dans le resto. Sauf que la valise, il l'avait réglée pour exploser à 21h07. D'accord? Ouais. Et que Hitler, ce jour-là, est parti à 19h57, il est parti 10 minutes avant que la valise explose.
4: Il n'a pas pris de dessert.
3: Il a pas... Exactement. Il a dit, il y a quoi? Framboisier, pas ma cam. Allez, merci. Et donc, bref, et la valise a explosé. Il y a eu des morts dans le resto, mais pas Hitler qui avait quitté le restaurant. Et bien sûr, George Elser a été mis en prison. Et Hitler, quand il s'est donné la mort dans son bunker, avant de se donner la mort, il a passé un coup de fil pour dire, le gars que je garde depuis 3 ans, vous le butez. Et donc, il s'est fait tuer quelques heures avant que Hitler se tue. Assassinat.
0: Ah, d'accord.
4: Oh, je suis fini bien, t'as touché les bords. Hein.
1: Mais elle est bien, elle est très bien.
3: Elle est bien. Okay. Donc, le George Elser s'est fini par se faire assassiner. Ouais. Le jour de la mort d'Hitler, Hitler a dit, allez, c'est bon, je le tue. Ouais, quelques heures avant.
4: Ouais, bon.
3: On va pas aller chercher les minutes. Hein.
4: On est pas janvier, 12 janvier.
3: Ouais, bon. T'as compris. Par là, quoi. Il nous reste mon Coluche, c'est parti.
1: Assassinat de John Lennon, 1980. Ah, donc tu vas peut-être savoir ce que je vais dire. 1980, New York, il prend 4 balles dans le dos sous les yeux de Yoko, c'est horrible. Il est transporté d'urgence à l'hôpital.
3: Yoko Ono, sa femme.
1: Oui.
3: Un mec à qui il avait signé une dédicace avant.
1: Oui, exactement. Là, bon, ça pue, je vous spoil pas. Le docteur Lynn s'occupe de lui, constate qu'il a plus de pouf. Il se vide 3/4 de son sang, il meurt. Ça, tout le monde est plus ou moins au courant. Et ça, on le sait moins. Quand il meurt, le personnel soignant décide de diffuser dans tout l'hôpital, dans les enceintes, une chanson des Beatles. Celle-ci. 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
3: 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Et donc dans tout l'hôpital est passée cette chanson.
1: Tout l'hôpital, tous les services, tous les patients ont entendu cette chanson qui était une sorte d'alerte comme quoi ils avaient perdu John Lennon, ils n'avaient pas réussi à le sauver.
3: Bah donc, mais bon, moi tu m'as eu parce que si vous me connaissez, là, les gens qui m'écoutent et vous dans l'équipe, il n'y a rien que j'aime plus que les Beatles au monde. Donc chaque anecdote sur les Beatles me passionne. Moi, c'est les Beatles et la moutarde à l'ancienne, je dois avouer. C'est très différent, mais c'est vraiment les deux trucs que j'aime le plus.
4: Ouais, c'est deux ambiances, mais
3: La moutarde à l'ancienne, je pense.
1: Et je me suis dit, il faut qu'on se dise les uns les autres quelle chanson on veut donner à la PHP si on meurt à l'hôpital pour qu'elle soit diffusée, qu'on diffuse pas n'importe quoi. Faut quand même le noter quelque part, sinon ils vont mettre n'importe quoi.
4: Ah, parce que tu crois que vraiment ils vont nous mettre de la musique?
3: Ouais, je suis pas sûr.
4: On est à ce point-là?
1: Ouais. Bon, je
4: suis
1: pas.
4: Vas-y, hein.
3: Bah, je meurs demain, je suis pas sûr que dans toute la pitié salpêtrière, ils me foutent un docteur Yarrow, hein. Pas sûr, hein.
1: Un docteur Yarrow,
0: ça pourrait demander gentiment, ça pourrait.
3: Peut-être, bonne info. Hein. Et en plus, il a été assassiné par un fan à lui.
4: Bah ouais.
3: Qui, quand il sort de son hôtel avec Yoko Ono, de son appartement, il l'attend devant parce que tout le monde savait qu'il était là. Le gars lui signe un vinyle et tout. C'est-à-dire en mode, bon, bah, t'es sympa, vas-y, je prends 2 minutes. Il a été gentil avec lui. Et au retour, le gars l'a assassiné. Il avait prévu de l'assassiner.
4: Et on sait pourquoi il a dit un peu au bois.
3: Non, il avait une folie.
1: Il est fou.
3: Ouais, il était fou. Ouais. Il était fou. Ouais.
1: 5 balles, il en a pris 4.
3: Aïe. Bon, franchement, vous savez quoi, c'était pas le thème le plus gai de l'année. Franchement, on se le dit, mais 4 bonnes infos.
1: Très
3: bonnes infos. Je vous félicite l'équipe. 4 bonnes infos.
4: Merci.
3: On a John Lennon, on a Hitler, on a
4: George Barkov, le Bulgare.
3: Ah, ça gagne pas.
4: Assassiné avec
3: Marvin Gaye. Et Marvin Gaye. Quelle a été ton info préférée, Lola?
0: Alors moi, j'avoue, j'ai une préférence pour John Lennon.
3: Je sais mériter. Très belle info, Oriane.
1: C'est tendre, quoi.
3: C'est beau.
4: C'est tendre.
3: Très belle info. Ça veut dire que les filles passent à 4 points. À qui est-ce que tu souhaites retirer un point, Coluche?
1: C'est quoi les scores?
2: J'ai 5, Rémi moins 6, Thibaut 2.
1: Ah bah je vais t'enlever un point.
3: Super, bah
1: parce
3: ça
1: qu'on
3: va.
1: On est égalité.
3: On a égalité, voilà.
1: Parfait.
3: Partout.
4: Ouais. Amusez-vous entre vous, le haut du panier. Non, mais amusez-vous.
3: Profitez.
1: En toute courtoisie en plus. Ah bah oui, mais je te l'enlève.
4: Ah mais t'as 4, mais j'ai 4.
3: C'est cool, c'est trop bien. Mais là, Rémi moins 6. Moins 4, il est puissant. Bien. Marrez-vous.
2: Moins 6, tu sais, c'est tellement bas. C'est même quand tu vas dans un parking Vinci ou quoi. Quand t'arrives au moins 6, il n'y a plus que des voitures bâchées. Quoi. Tu sais, mais qu'est-ce qu'elles font là, ces voitures? Tu ne sais plus pourquoi elles sont là, les voitures. Il y a 2000 places, personne ne les veut. C'est n'importe quoi.
4: Jamais au moins 6.
2: Allez, reste avec nous. On s'écoute Gims tout de suite sur Énergie. Bientôt 17h.
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2: Bienvenue sur Énergie, bienvenue à la maison surtout. Vous savez, cette émission, c'est avant tout la vôtre. On partage du temps ensemble, 16h, 19h. Pendant 3 heures, vous m'appelez 0870 42 48. C'est le numéro pour me joindre. Vous tombez ici, on joue ensemble, on s'amuse, on discute.
3: Ouais.
2: Et c'est comme ça chaque soir, en direct. C'est la sitcom de la vie.
3: Hein. Oui, c'est
2: on
3: la maison.
2: Un moment de sitcom ensemble, on écrit la série de la vie. On va vous dire mieux. J'en sais rien si c'est beau.
3: C'est beau ce que tu dis un mercredi, ouais. Toi.
2: Il y a Daphné qui est avec nous. Ça va, Daphné?
10: Oui, bonjour tout le monde.
2: Salut. Alors, t'habites où, Daphné?
10: J'habite à Lassie, près de Rennes.
2: Très bien. On va jouer ensemble avec toi, Daphné, près de Rennes.
10: D'accord.
2: On va jouer au jeu des bois. Tout à l'heure, on est tombé sur une nouvelle tendance pour les célibataires. C'est votre pote qui vous vend en soirée. D'accord? Pitch ton pote, ça s'appelle. C'est des soirées célibataires très marrantes. Et je me suis dit, on va voir qui est bon vendeur. Ah bah! On n'ouvre pas avant, oh.
4: Ah, on n'ouvre pas avant,
2: ah bah non.
4: J'espère que la paire, elle est en 40 ans.
2: On a des boîtes devant nous. On va tout de suite regarder. À l'intérieur de pour chacun, il y a un objet différent. On prend une seconde pour le découvrir. D'accord? C'est un jeu qu'on a déjà vu à télé américaine. Vous allez découvrir l'objet. Et ensuite, vous allez nous dire ce qu'il y a à l'intérieur de la boîte. Mais soit, moi, je aussi. Soit vous pouvez complètement inventer, soit vous dites vraiment ce qu'il y a dans la boîte. Et ensuite, on devra deviner si vous avez menti ou pas.
1: Ah, génial. Yes. C'est filou.
2: C'est filou, hein? On commence avec toi, mon Michel. Allez. Oriane.
1: Je réagis même plus.
2: Elle est en salopette, hein, je rappelle, vraiment.
4: Oh là là, elle sourit déjà, il y a un indice.
2: Qu'est-ce qu'il y a à l'intérieur de ta boîte? Et ensuite, avec Daphné, Rémi et moi, on va essayer de trouver. Si t'as dit oui, en vrai ou pas.
1: Oui, c'est un économe.
2: C'est un économe. Juste un économe.
1: Un économe.
2: De quelle couleur?
1: Le manche est en bois, donc couleur bois.
4: Mytho.
2: Mytho.
4: Daphné, t'en penses quoi?
2: Tête de mytho.
10: Normalement, c'est un bois en plastique, mais bon.
2: Je suis sûr que tu mens. Ouais.
1: Pourquoi je mentirais?
2: Parce que tu mens mal.
1: Oui, ouais. C'est vrai. En général, je veux dire.
10: C'est pas facile.
2: Est-ce que tu veux nous dire? Non, moi, je valide mentir.
4: Ah bah moi aussi.
10: Ouais, je dirais mensonge. Non, je dirais vérité. Ouais.
2: Regarde, est-ce que tu peux nous montrer et nous dire en même temps ce qu'il y avait dans ta boîte?
1: Très bien. Eh bien, vous allez voir que c'est une. J'ai menti.
2: Bah oui.
1: C'est une carte avec écrit bonne route. Oh.
4: C'est mignon, c'est un départ à la retraite.
1: Mais j'avais envie d'être un peu joueuse et de voir si je savais mentir.
2: Mais qu'est-ce qu'il y a dans la montre? Je peux regarder.
1: Ah mais il y a des petits mots de tout le monde. Pour que c'est bizarre.
2: Oui, en fait, on n'arrivait pas à te faire passer le message. Et donc, c'est une carte bonne route.
1: Je crois qu'il l'avait trouvé dans le bureau, il l'avait foutu là. Il y a Johan, Anna, Victor, Alex, tout le monde a signé. Je lis. Chaque départ est une nouvelle. Chaque départ est une nouvelle aventure. Que la tienne s'annonce prometteuse. Tu vas nous manquer, Jeanne. Moi, à la place de Camille, j'aurais viré Rémi, mais bon. Tu vas. Mais c'est vrai? Non.
2: Je pense que c'est pour la blague.
1: Évidemment.
2: J'y vais, attention. Ah, regarde ce qu'il y a dans ma boîte. Vous devez deviner si je mens ou pas.

0: tu réfléchis.
1: Il y a.
2: Ouais.
1: Particulier parce que c'est pas un pistolet, c'est un. Comment dire? C'est une arme, on pourrait prendre l'avion avec. Pas de patrouille. De la patte patrouille. C'est une arme de la patte patrouille. C'est un pistolet, patte patrouille.
2: Jamais de la vie.
0: Non, je pense que t'aimes trop te jouer de nous pour dire le vrai objet.
1: C'est un pistolet, patte
2: patrouille. Jamais de la vie.
1: D'accord.
3: Ah là là, c'est pas facile. Ouais, non, non, je le sens pas.
1: Ah bah ouais. C'est Marcus même.
2: Non, on y croit pas.
1: C'est le problème avec vous.
3: Ah là là.
1: C'est que vous croyez pas la vérité. C'est que vous pensez toujours que je suis un menteur alors que tout est vrai.
0: Non mais il est trop bien ce pistolet à eau.
4: Il tire partout. Il fout le partout sur la console.
1: Hé, hey, je vais mouiller Coluche.
0: Coluche n'est pas lourd.
1: Arrête. C'était vrai, c'était un pistolet.
3: Tout peut être vrai en fait, c'est ça le problème.
1: Bien
3: tout peut
1: être vrai, c'est le principe.
2: Ils ont fait l'erreur de le charger.
0: Mais il faut jamais lui donner des trucs comme ça, lui il a 7 ans.
4: Enlevez-lui ça des mains là.
0: Comme il rit,
1: allez, c'est Rémi, c'est parti. Dernière boîte, on a deviné si il mitonne ou pas.
4: On y va. J'ouvre la boîte, arrête. Je suis trempé. J'ouvre la boîte. Cam, écoute bien. Oriane, écoute bien. Dans cette boîte. Ah, c'est marrant, tiens. Dans cette boîte, il y a ta maman en FaceTime.
1: Ouais, parle bien de ma mère.
4: Parle bien de ma mère.
1: Je parle bien.
0: Oui, je pense que c'est vrai.
1: Vrai ou faux, quoi, tu vois. Bah non, ma mère en FaceTime. Comment veux-tu qu'il y ait ma mère en FaceTime?
0: Parce que je le
1: dans
0: vois.
1: Dans une boîte.
0: Je le vois pas inventer un truc aussi chelou. Sinon, il aurait dit un saucisson d'Ardèche.
1: Daphné, t'en penses quoi?
3: Non, je pense que c'est pas vrai.
1: Moi, je pense que c'est pas vrai. Oriane?
0: C'est vrai. Arrête de me mouiller.
4: Il y a ta maman en FaceTime.
1: Mais il y a vraiment ma mère en FaceTime. Mais c'est quoi ce délire? Mais pourquoi il y a ma mère en FaceTime?
4: Parce que j'ai appelé ta mère. J'ai son number, salut Miss.
1: Je vous explique, moi, tout ce qu'il nous regardait. Il a vraiment sorti un téléphone de la boîte avec ma mère en FaceTime.
0: Ma mère. Bonjour madame.
4: Coucou.
1: Ça va maman? Allez, j'imagine qu'elle nous répond.
4: Attends.
1: C'est incroyable. Vous allez mettre la vidéo sur les réseaux sociaux. Ma mère, c'est de plus en plus Elton John. Elle a les lunettes. Elle est posée dans son jardin. On dirait vraiment Elton John.
4: Evelyne, vous m'entendez?
5: Coucou, oui, je vous entendais pas. Bonjour.
4: Bonjour à la maman de Cam.
0: Bonjour la maman de Cam.
4: Bonjour.
1: T'es où, maman?
5: Bonjour. Comment?
1: T'es où?
5: Je suis aux ors dans le jardin.
1: Ah,
0: il fait beau.
4: Il fait beau, Zorro.
1: Il fait beau, ça y est.
5: Oui.
1: Hein.
5: Oh,
1: ça,
5: oui.
1: T'as préparé ton jardin?
5: Pas encore, non. Non, il n'y a qu'à voir, tu vois, c'est très triste encore. Ah ben écoute, on sort de l'hiver, c'est pas encore le moment.
1: Bah, elle est classe, ta mère.
0: Ah oui.
1: Ma mère, elle est toujours classe, ma mère.
4: Elle est classe, on dirait Jackie Kennedy. Mais ça y est.
1: Belles lunettes et tout. T'es dans quel jardin? T'es le jardin d'hiver ou le jardin d'été, là?
5: Je suis en bas. Au balançoire.
0: Ah, t'as des balançoires, c'est génial.
1: Bah oui, des balançoires.
4: Maman, c'est magnifique.
1: Bah oui, mais les gars, c'est... après, attendez, la vue, c'est les ors, hein. C'est le plus bel endroit d'Europe. Hein.
4: C'est vrai, il y a des belles montagnes. Hein.
1: Si. C'est la Californie à 11 heures de Paris.
5: On est pas mal. Vous êtes bien aussi à Paris.
1: Très bien. Et maman, je t'embrasse fort. Bisous, merci d'être passé sur l'antenne.
5: Gros bisous.
1: Et maman, tu gagnes ton iPhone 17. Merci d'avoir participé. Maman, arrête, elle va y croire. Daphné, je t'embrasse. Merci d'avoir joué avec nous. Écoute Zao comme Caroline tout de suite sur Énergie. Belle après-midi.
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0: C'est ce qui arrive là tout de suite. Bienvenue sur Énergie, bienvenue chez vous. 16h-19h, on est là, toute l'équipe bien sûr.
3: Oui.
0: Le son de Bad Bunny qu'on va écouter tout de suite. Juste avant, deux secondes, calmez-vous, calmez-vous. Je voudrais vous parler de Julien Faure. Il habite à Saint-Rambert, on est dans la Loire. Il a lancé sa rubanerie, une usine qui fabrique des...
3: Des rubans?
0: Oh.
3: Bien foutu, hein.
0: C'est niche, hein. Bravo à lui, il est l'un des derniers, c'est une des dernières rubaneries de luxe dans le monde.
3: Attends, rubanerie, c'est-à-dire des rubans, pourquoi faire?
0: Des rubans.
4: Bah pour emballer les cadeaux, pour mettre dans les cheveux.
0: Ah, des vrais rubans quoi. Jeudi dernier, Julien, ils ont découvert que sur les photos de Pâques que la reine Camilla d'Angleterre portait un de leurs rubans.
3: Ah stylé.
4: Ah, sympa,
0: il a la petite
4: pub.
0: Entreprise, c'est un des derniers, c'est très niche et il a vu que la reine d'Angleterre, elle en a porté un.
4: C'est vrai que c'est beau les rubans dans les cheveux.
3: Ça s'appelle la rubanerie. C'est ça le nom la boîte
0: pardon je l'ai pas je sais juste que c'est vous trouvez Saint-Just-Saint-Rambert et donc il fait des rubans. Julien Faure, en fait il y a quelques semaines il avait reçu un appel d'un anglais très rare, une commande anglaise, et il l'a envoyé et en fait il savait pas, il l'a envoyé au chapelier en chef de la reine.
3: Wow.
0: Et la reine et il a mis un de ses rubans sur un des chapeaux de la reine, donc il est refait, il savait pas du tout que ça allait être porté par la reine.
4: Mais c'est vrai que les anglais mettent toujours tout plein de trucs dans les cheveux au mariage, ils ont des chapeaux dans tous les sens.
0: Ils aiment l'audace chapelière.
4: Ils ont
0: ça s'appelle l'audace chapelière, t'as raison.
4: C'est connu.
3: Enfin dans l'aristocratie hein, il y a quand même des mariages où en Angleterre t'as pas forcément de chapeau.
4: Ah souvent on se coupe la tête, je te jure.
0: Ah non mais la reine, attendez, la reine elle était connue pour ça là, avec tous ses chapeaux meringues et tout. Là,
3: tu sais pourquoi elle était tout le temps habillée
0: parce qu'elle était chauve.
3: En couleur. Non mais en couleur, des couleurs flashy, vous savez pourquoi? C'était pas un goût comme ça, c'est parce qu'il fallait qu'on la repère. Et pour la repérer, elle a pris le parti de se dire ok, je mettrai du bleu, du jaune, du vert, et c'était ça d'ailleurs.
0: Mais même en dehors, elle était chez des iguales. Hein.
3: Ah, elle s'habillait chez des iguales.
0: La reine.
3: Elle s'habillait chez des iguales.
4: En 40.
3: Pour son Friday, ouais.
0: Enfin, une fortie quoi. Restez avec nous, on est en direct sur Énergie. Tout ce qu'on dit n'est pas vrai, hein, mais on est là jusqu'à 19h.
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0: Merci d'être là tout le monde, il est 17h23, on est en direct sur Énergie. J'aperçois Oriane.
4: Oui, bien sûr.
0: J'aperçois Rémi, c'est
5: oui,
0: toi là-bas dans le noir.
5: C'est moi Gigi.
0: Rémi est là aussi, Thibaut bien sûr. Je vous présente David qui est avec nous, salut David.
6: Salut Camille, bonjour l'équipe.
0: Salut mon David, t'habites où?
6: À côté de Montpellier.
0: Auprès de Montpellier, vais-le celui-là. Qu'est-ce que tu fais là-bas dans la vie?
6: À la recherche d'un emploi.
0: Oh mince, dans quoi?
6: Dans le bâtiment.
0: D'accord, tout corps de métier, tu es plus menuiserie, tu es dans quoi?
6: Conducteur de travaux en menuiserie, si possible.
0: Conducteur de travaux, c'est-à-dire tu montes les nacelles?
6: Non, pas du tout, je surveille les gens qui travaillent.
0: Ah, pas mal. Ah ouais, j'aime bien, moi ça me va ça aussi. Moi. Ouais.
4: Toi tu fais quoi?
0: Il y en a plein qui font ça chez Énergie. Il y en a plein qui sont conducteurs de travaux en menuiserie chez Énergie, visiblement.
6: Ah, ou autre chose, peut-être, on ne sait pas.
0: Bien sûr, bien sûr. Bah écoute, on te souhaite bonne chance pour trouver du boulot dans ce coin-là. Moi j'ai une question pour vous.
6: Oui.
0: Voilà.
3: Bah, dites-nous, monsieur Combal, on a peut-être une réponse.
0: On part en Australie. Qui fait payer 600 euros pour le rencontrer? En ce moment, il y a quelqu'un.
3: Bah, je l'ai.
0: Qui n'est pas australien.
3: Ah.
0: Qui en ce moment est en Australie. Et il faut payer 600 balles pour se retrouver face à lui.
3: Enfin,
0: dans la même pièce que lui.
3: C'est un kangourou?
0: Bah non. Après, ils en font rien des euros.
3: Il n'y a pas de conversion, tu vois ce que je veux dire.
0: Ah, tu connais pas les kangourous australiens?
3: Ah bah non.
0: Ah mais ils vivent dans des petites villes, ils ont leur petit food truck, leur petit machin, ils ont une vraie organisation. J'allais dire Crocodile Dundee, blague à part.
3: Non? Tu te souviens de Crocodile Dundee, celui qui gérait les alligators?
0: Il est mort, je crois.
3: Ah, il est décédé. D'accord.
4: Est-ce que c'est un personnage fictif, quelqu'un déguisé en Mickey?
0: Là, c'est en ce moment, vous pouvez aller en Australie et le rencontrer pour 600 euros.
4: C'est une star?
0: Ah oui, c'est quelqu'un de très connu. Très connu chez nous, très connu là-bas, très connu dans le monde.
4: Un chanteur?
0: Non.
4: Un acteur?
0: Non.
4: Un sportif?
0: Non. C'est quelqu'un, c'est pour le rencontrer lors d'un sommet. Il est là présent à un sommet, donc il intervient et il faut payer 600 euros si vous voulez le rencontrer. Enfin, même pas le rencontrer, être dans la même pièce que lui et l'écouter. L'écouter,
4: précisément. C'est un ancien président?
0: Pas si loin, mais c'est pas ça.
3: Ah ouais?
4: Ancien ministre?
0: Non, mais un ancien...
6: chef de tribu.
0: Oui, tout ce que vous dites est vrai. C'est un peu un ancien chef de tribu, si je peux me permettre. Je vais pas vous mettre sur la mauvaise piste, mais un peu.
3: Rouhani, là, le chef des Indiens avec son plateau dans la bouche?
0: Non.
4: Attends, un chef de tribu?
0: Non, pas de chef de tribu, mais un ancien chef, quoi.
4: Oh, un chef de secte?
0: Non.
3: Non, mais enfin...
4: Qu'est-ce que c'est?
0: On parlait de sa famille il y a un instant.
4: Ah, Charles, prince Charles.
3: Le prince Harry.
0: Quoi?
4: Oh mon chaton.
0: Harry et Meghan sont en ce moment en Australie, le Commonwealth. C'est ça, hein, l'Australien.
3: Bien sûr, bien sûr.
0: Et donc c'est sa première visite officielle dans le pays depuis sa brouille avec la famille royale. Il est là pour un sommet consacré à la santé mentale. Bon, ça c'est bien, il répond présent, il va en parler. 600 balles si tu veux assister
3: ouais,
0: à
3: bah, la santé mentale, elle prend un coup quand tu payes 600 balles pour rentrer rencontrer le prince Harry. Bah, ça m'a coûté 600 balles, je vais pas bien, voilà, je vais pas bien, j'ai pas le moral.
4: Ok, j'ai bien compris, c'est pour assister à la conférence, c'est pas pour lui faire un câlin, lui dire non, moi, je m'appelle Aurélien.
0: Moi, je dis, c'est pour l'écouter.
4: Ouais, mais je pensais qu'on pouvait après se faire une petite dédicace, une photo, un moment, quoi.
3: Mais qu'est-ce qu'il vient comme conférence, le prince Harry, pardon, hein.
4: Bah, si, s'il connaît en santé mentale.
0: Mais si, ils ont souffert justement de santé mentale, ah. Ils parlent de son cas, ils ont eu beaucoup de mal avec les tabloïds et tout, leur couple, il a battu de l'aile pendant un moment, ça a été chaud. Donc j'imagine de ça, et puis s'il est peut-être intéressé, il a peut-être fait un docu, je sais pas quoi. En tout cas, il est en Australie, et tu paierais toi, David, 600 balles pour voir le prince Harry?
6: Non, plutôt si quelqu'un veut me donner 600 euros pour être dans la même pièce que moi, oui, mais les donner, non.
0: Bien sûr. Bah, c'est le prix qu'on paye pour voir Céline Dion. Hein,
4: oui, là, oui.
6: Aussi.
0: Là, d'accord.
4: Après, voir le prince Harry parler de santé mentale, je peux le faire sur YouTube, mais je comprends, il y a des gens qui adorent.
3: Surtout, enfin, pardon, Enfin, pardon, quoi. Je m'embrouille avec ma famille. J'ai été aux États-Unis. On m'a filé une baraque de 1500 mètres carrés avec ma femme.
4: Non, arrête.
3: Qu'est-ce qu'il va me raconter?
4: Il s'intéresse à la santé mentale bien avant son mariage avec Meghan. Lui et son frère, ça fait très longtemps.
0: Je suis d'accord. Tu m'as dit, depuis qu'ils sont petits avec la mort de leur maman et tout, ils ont été confrontés à plein de trucs. Il y a plein de témoignages qu'ils peuvent apporter. Puis peut-être qu'il s'est documenté aussi. On évolue dans la vie.
4: Oh ouais.
0: Pas obligé d'être juste limité à avoir du Earl Grey, hein. Bon. Il a peut-être appris des choses, il a peut-être des choses à partager. Non, je suis pas là-dessus. En revanche, j'ai une peur pour lui. J'espère qu'il a pris un petit indice 50, hein, parce que le sacro il là-bas. Il a la peau des roues. Hein.
4: Oui.
0: Après, ah, il a la peau blanche.
4: Voilà. Par contre, 600 balles, il abuse un peu.
3: Non, mais il doit refaire. C'est ça, peut-être à une association pour la santé mentale ou un truc comme ça.
0: Peut-être. Attends. Tiens, ben, je me tourne vers toi, Thibault, là, qui vient de prendre la parole. Pour qui est-ce que vous seriez prêt à mettre 600 euros sur la table pour le rencontrer? Je crois personne. En vrai, je vais essayer de donner un nom, mais je crois personne. Mais sur qui vous serez prêt à mettre 600 euros pour le rencontrer? Là, je vous parle d'une rencontre.
3: Si, si. Moi, je serais prêt à mettre 600 pour Barack Obama. J'ai trop envie de passer un moment avec ce gars qui m'explique comment ça s'est passé et tout. Là, je les mets les 600. Là, t'as des trucs à me raconter.
4: Dans un autre style, moi, la famille Kardashian, je dis pas non.
3: Oh là là. Enfin, si t'as toute la famille, c'est pas 600.
4: Elles ont transformé une partie de la société d'une manière de voir la société. Excusez-moi. Elles peuvent t'apprendre énormément de trucs. Surtout, je les adore, je les kiffe trop, elles sont trop sympas.
3: Bien sûr.
4: Mais bon, 600 euros.
3: Ouais.
4: Si je dois vraiment les mettre, quoi.
0: Non, moi, je serais quand même pour un concert, je pense, pour un show, pour un spectacle, tu vois. Pas juste pour rencontrer, quoi. Tu me dirais demain, je sais pas.
3: Mais tirez vos
0: Beatles, quoi.
4: Ouais, ah bah oui, mais bon, c'est pas possible.
0: Oui, bah, je sais bien, oui, je suis mort. Hein. Je sais qu'il y en a deux qui sont morts. Hein. Je lis un peu l'actu. Mais je veux dire, pour ça, ouais, pour voir un spectacle de 2-3 heures, juste aller faire un câlin, même à Barack Obama, non.
4: Non, pas un câlin, tu bouffes.
0: Mais qui paye? Parce que si il y a 600 balles et qu'après, il faut encore payer le steak à Barack.
3: Barack, la manzala, c'est pour toi, frérot. Tu regardes
4: la dispo, alors, qui a pris du poulet?
0: Thibaut, tu rêves de rencontrer qui?
3: Moi, Jim Carrey. J'aime trop ce qu'il fait et je me dis, 600 balles, je les ai pas, mais je sais que je peux les trouver demain pour voir Jim Carrey.
0: Ouais, pour Jim Carrey. Ouais.
3: Lui, il peut te parler de santé mentale.
0: Ah, bah ouais, il parle de tout. Il a tout connu. Les hauts, les bas, les rigolades, les trucs un peu plus subtils. Enfin,
3: c'est un puits de savoir, de connaissances.
0: Et toi, David?
6: Alors, moi, ça serait Mylène Farmer.
0: Ah, je capte. Là,
6: les 600 dollars, je les mets.
0: Bien sûr, elle est tellement mystérieuse. On sait tellement peu de trucs sur Mylène Farmer.
4: Après, si tu mets les 600, faut qu'elle communique si tu la rencontres.
0: Mais je suis sûr qu'elle est. Tu sais, je suis certain qu'elle communique. Moi, je suis de l'avis de David. Je trouve que c'est une des plus grandes stars françaises, mais je suis sûr qu'elle est hyper sympa dans la vie.
3: Ouais.
0: Je la connais pas. Hein. Après, je suis certain qu'elle est trop sympa dans la vie.
4: Ah non, sympa, je suis sûr. Peut-être si elle est réservée, le moment peut être un petit peu flottant.
3: Oui, il faut tendre l'oreille, quoi.
0: Ça fera 600 balles.
3: Pardon, Mylène.
0: Ça fera 600 balles.
6: Pas
0: du tout, mais c'est la
6: DA.
0: Mais ouais, mais c'est la DA du truc. Tu crois que Lady Gaga est toujours habillée en poker face chez elle? Elle est chez elle, elle est normale. C'est ma Stéphanie après. Hein.
3: C'est la Steph.
0: Ah bah c'est la Steph.
3: Ouais,
0: hein.
3: Ouais.
0: Tu vas manger chez Steph. Hein.
3: T'as fait les lasagnes.
0: David, j'ai passé un trop bon moment avec toi. On s'écoute Laurine tout de suite. Is it love? Je l'ai tellement mal dit, mon Dieu. Is it love? 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
3: Mais que faites-vous?
0: On dirait que je mens, on dirait que je fais des codes promo sur Snapchat. Je les ai, les cadeaux, hein. C'est pas une blague, hein. Je les ai. 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
0: Merci Sandrine, elle vient de m'envoyer sur les réseaux sociaux des prix pour rencontrer. rencontrer des stars.
4: Ah,
0: vous
4: sympa.
0: Savez, après un événement, en fait, c'est un vrai business, ça, de rencontrer des stars. Je le découvre là. Et en fait, il y en a plein qui le font. Et donc, il y a des prix. Par exemple, si vous allez voir Maria Carré, si vous voulez une photo avec elle derrière, c'est 630 euros.
4: Quand même.
3: Mais attends,
4: juste la photo.
3: Juste bonjour et la photo. Il y a même pas un petit moment.
0: Non, mais c'est pour les archifans. C'est en plus, vous avez payé votre place de concert et vous rajoutez 630 euros et vous pouvez prendre la petite toffe avec la diva.
4: D'accord. Si t'es fan de chez fan, écoute, tu les mets.
0: Je vous donne les prix. Après, je sais pas si vous les mettez. Je vous donne les tarots. Hein. Beyoncé, vous voulez la rencontrer après un concert, une minute, faire une petite photo?
3: Ça va être cher.
0: 2004.
3: Allez. Oh, tu compte le gap entre Maria Carré et Beyoncé?
4: Ah bah ouais. Maria, 2004. Elle est un peu plus, enfin, elle est un peu plus calme en ce moment. C'est pour ça.
0: 2004, une Nissan Micra de 2002. Tout simplement. Les Rolling Stones pour une photo. Attention. Avec, écoutez bien, parce que le prix est en fonction de ça. Vous voulez rencontrer les Rolling Stones avec une photo. Vous buvez un cocktail avec le groupe. C'est après le concert, les gars boivent quand même un petit drink avec vous, quoi.
4: Trop bien.
0: Bah, il a de la soupe de champagne, Mick Jagger. Il a une soupe de champagne.
3: Yes, Richard, il adore la clairette de Die. Les petits blancs mousseux.
0: Yes, Richard. On dit, hein. Il n'y a pas, il prend un Mont Basillac, mais c'est vrai que tu
3: mais sinon, c'est clairette.
0: Mon Keith Richard. Et donc, les Rolling Stones, c'est la photo, le cocktail avec le groupe et avec la place de concert.
3: Et ça fait combien?
0: 21 000 euros.
4: Oh, tu nous l'as vendu à l'envers, on croyait que c'était un bon plan.
0: C'est un peu Charles Moscow View, là.
3: Hein. C'est bon, la VIP, mais bon. Après, là, ça peut être collector parce que, pareil, aussi, ils sont plus trop jeunes, tu vois. Donc, tu te dis, c'est peut-être maintenant qu'il faut les mettre. Hein.
0: Eh ben, bien sûr. Et Francky Vincent, 5 euros avec le petit ponche.
4: Voilà, c'est bien ça. C'est un bon début.
0: Ouais. Bah, là, je les mets. Là, j'y vais. Là, il y a une soirée. Là, on est bon. Mais il n'y a même pas de concert avant. Tu l'appelles. Il n'y a plus de concert. Il débarque chez toi. C'est quelle adresse? Nos jours sur bas, j'arrive.
3: J'ai un pote qui a fait une soirée déguisée chez lui il n'y a pas longtemps. Je te jure que c'est vrai, il habite dans un petit patelin en banlieue parisienne.
0: Non, et chez lui dans
3: sa maison, et il a fait une soirée déguisée.
4: Ah, c'est lui, c'est Francky.
3: Chez Francky.
0: Oui, bah sinon c'est juste. C'est extraordinaire ce qu'on va dire. C'est-à-dire que Oriane pensait vraiment que t'avais arrêté. On parlait de Francky Vincent, t'as dit j'ai un pote qui a fait une soirée déguisée chez lui. Mais
4: je regarde
0: Johan
4: et je lui dis qu'est-ce qu'il fait.
3: Pourquoi il parle de ça?
4: Des
3: fois. Chez Francky Vincent, il organise des soirées déguisées.
4: Et attends, c'est comment chez lui?
3: Il paraît que c'est super, il a une belle maison, tu vois, enfin cool.
0: Ah bah oui, attends, il a.
3: Mais là où c'est marrant, c'est qu'il a vraiment les bassines de Tiponche préparées où là tu passes une vraie soirée avec le Francky.
4: J'adore.
3: Et là t'y es. Là t'y vas. Là,
4: c'est bon fait pour toi.
3: Ah ouais. Je veux y aller moi. Je veux y aller. Je lui ai dit donne-moi les dates qu'on puisse m'organiser.
4: Les dates tu sois invité.
3: Je te jure. T'es déguisé. Il y a du Tiponche, il y a du Zouk. C'est bon, j'en suis.
0: Il faut être invité.
3: Oui, ben on va trouver une solution.
0: Give Soleil, c'est ce qui arrive dans un instant sur NRJ. On est avec vous jusqu'à 19h en direct. Bougez pas, on revient.
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3: Ils sont bons.
0: Ils me font le débrief tous les jours. C'est l'anniversaire d'Olivier Nakache. D'ailleurs, aujourd'hui, la sortie du film Juste une illusion.
3: Ah, mais oui.
0: Ah ouais, en même temps, les deux en même temps, lui souhaite un bel anniversaire. Et j'espère que vous allez aller voir ce film qui est vraiment canon. On est sur NRJ tous ensemble. Il y a un autre film qui sort aujourd'hui, s'appelle Bagarre. Vous voyez l'affiche partout, la comédienne principale qui joue également Alexia Laroche-Joubert dans la série culte. C'est Anaïd Rozam. Elle sera avec nous. On termine l'émission avec elle.
3: Yes.
0: Ok, ça sera dans un instant. Avant ça, on s'écoute Gims. Soleil.

0: on parle de plein de choses et un anniversaire aussi aujourd'hui. Pas d'Olivier Nakache, un autre anniversaire, je vous en parle dans 12 secondes.
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0: C'est le dernier Gims qu'on vient d'écouter et c'est le dernier Taylor Swift.

0: album. Le dernier, c'est Elizabeth Taylor.
1: Un grand merci, Anna. On revient vers toi sous quinzaine. Je voulais parler d'anniversaire.
2: Oui, alors.
1: Bien sûr qu'on a parlé d'anniversaire. Il y a Lucie qui est avec nous. Bonjour, Lucie.
3: Coucou Camille, coucou l'équipe.
1: Salut, salut la team. Eh, hey, salut toute seule. Tu viens d'où?
3: Alors, je viens de Vendée, à côté de la Roche-sur-Yon.
1: Ah, j'adore, ah, j'adore. Ouais. Les Vendéens, c'est comme les Vendéens.
3: Voilà.
1: C'est comme les Marseillais, c'est des gens, on est content de passer l'après-midi avec
2: eux. Ils font une brioche, les Vendéens, maman.
3: Voilà.
1: La brioche vendéenne,
3: tu connais pas? Une belle brioche.
0: Non, c'est quoi?
2: Bah, c'est une brioche.
1: Très bon, très bon.
4: Extraordinaire.
1: Ah ouais.
4: Et la trousse pinette aussi.
1: Hein?
4: La trousse pinette en Vendée.
1: Spinette électrique?
4: C'est... t'es décollé, oui, mais c'est pas...
1: C'est quoi?
4: Bah, c'est une petite boisson.
3: C'est un apéritif.
1: Ouais. Oh, je connais pas.
4: La trousse pinette.
3: Ouais.
4: Si tu veux en Vendée, faut boire de la trousse pinette. Hein.
3: Oh, pas le choix.
1: Ah oui. Mais je connais pas. Moi, en tout cas, je vais vous parler d'un anniversaire. Aujourd'hui, c'est l'anniversaire du tout premier quoi? Premier, oui, mais premier quoi?
2: Téléphone?
1: Non.
0: C'est numérique, électronique?
1: Le 15 avril 1955, c'est pas électronique, est arrivé en France le tout premier. Non, d'ailleurs pas en France, aux États-Unis le tout premier.
2: Le tout premier téléviseur.
1: Eh non, c'est pas technologique, sortez un peu des choses branchées.
0: C'est alimentaire?
1: C'est alimentaire.
0: Ah, aux États-Unis?
4: Le tout premier McDo.
1: Eh, c'est une bonne réponse. Le premier McDo de l'histoire, of the humanity, of the world, of the universe, happy birthday.
4: Ben, of course.
1: Dick et Mac McDonald ouvrent le premier McDo le 15 avril 55 à Des Plaines, près de Chicago. Rapidos, votre sandwich préf au McDo.
2: Oh. McDeluxe.
1: McChicken.
0: McDeluxe aussi, mais ils le font pas toujours.
2: Ben oui.
0: Double cheese.
1: Ou double cheese, je suis d'accord. Ouais. Lucie?
3: Ben, Big Mac ou Deluxe, hein, très bien.
1: Ah ouais, vous êtes pas sur le chicken, c'est un vrai délos. Hein.
2: Non, il y a pas assez de trucs dedans. Salade panée, ça suffit pas.
0: Au McDonald's, t'as l'impression d'en avoir vraiment pour ton argent. T'as de la tomate, t'as de la salade, t'as de la sauce, t'as du fromage.
3: Ah, la sauce, trop bonne.
0: Ah, mais elle est incroyable. Même salive les doigts.
1: J'ai un pote à moi qui a un McDo à Embrun. Je l'embrasse, je devrais pas le dire parce qu'il a pas le droit normalement. Mais je suis allé en cuisine, il m'a fait un McChicken avec la sauce de luxe.
4: Ouais, c'est énorme.
1: Donc quand je vais là-bas, McChicken sauce de luxe.
0: Décevant.
1: Et ouais, comme quoi ils savent ce qu'ils font, ça va pas ensemble.
0: Bien sûr, faire des associations.
1: Ben oui. Faut pas sortir des sentiers battus avec le McDo.
2: Et t'as vu que les portions sont un peu réduites, je trouve. Les burgers sont plus petits, non?
0: Ben, c'est moi.
2: Je suis en train de faire un putsch.
0: Ouais, je me suis dit qu'on avait plus faim qu'avant. C'est pas ça?
2: Ah, peut-être qu'on a grandi, ouais. Et que finalement, c'est plus petit parce qu'on est plus grand.
0: Ah, mais j'avoue que plus les années passent, plus je commande des trucs dans mon menu, moi.
1: Alors, moi, j'ai des infos sur le McDo parce que c'est l'anniversaire, on fait des infos sur le McDo. Qui les veut?
0: Ouais!
1: J'entends pas, mon martre.
4: Sur McDo.
1: Depuis 2011, il est possible de faire un truc dans tous les McDo de Hong Kong. Quoi? Vous pouvez réserver et le faire. Faut réserver.
0: Nos anniversaires.
1: Plus du yoga.
2: Moins.
0: Se marier.
1: Oui. On peut se marier à Hong Kong dans les McDo.
2: Quelle classe.
1: Là-bas, c'est un onion ring.
2: Mais c'est surtout que c'est fou. Alors, ton thème cette année à toi?
1: Bah, c'est McDo. Ah, bah, moi, je vais vous dire un truc. Ça permet de privatiser, d'avoir un resto pour les gens qui n'ont peut-être pas les moyens de tout le monde.
2: Bah, bien sûr.
1: Et c'est entre 373 et 1290 dollars selon les options.
2: Ça se fait, c'est cool.
1: Bah, je trouve ça pas mal.
2: Et tu sais, quand on était petit, je sais pas si vous l'avez fait, mais moi, j'ai visité les cuisines. Quand j'organisais mon anniversaire dans un McDo, on avait le droit de visiter les cuisines.
0: T'as eu l'anniversaire avec Ronald McDonald?
2: Ouais, avec la casquette en papier, là.
1: Ouais, mais toi, tu parles encore de l'époque où c'était des cartons, là, en polystyrène, les trucs.
2: Des vendeurs des pains.
1: Peut-être.
2: Ouais.
1: Peut-être cette. Écoutez bien cette info sur McDo, vous allez tous halluciner. Il y a des copains dans le public, là, ce matin, dans le studio, ce soir. Tout le monde va tomber à la renverse. Une star internationale, une femme star internationale, qu'on connaît tous, quoi, a possédé un McDo. Un McDo à elle.
2: À Madonna.
1: Qui? Non.
0: Actrice?
1: Non.
0: Chanteuse?
1: Non.
2: Hein? Animatrice télé?
1: Non.
0: Sportive?
1: Non.
0: Astronaute?
1: Non.
2: Ben enfin.
0: Mais qu'est-ce qu'il y a d'autre? Peintre?
1: Non.
3: Une comédienne?
1: Non.
0: Attends, qu'est-ce qu'on a? Oh.
1: On a parlé de leur famille beaucoup ce soir.
2: La reine d'Angleterre?
1: La reine d'Angleterre.
2: Quoi?
1: A eu un McDo. J'ai vu que ça soufflait, hein, c'est le fact-checking, hein.
2: Et t'as vu, je l'ai bien joué, hein.
1: Vous l'auriez vu mimer la couronne.
2: Elle mimait un carré plongeant.
1: Oui, oui, oui. Il y avait à 130 km de Londres, eh bien, sachez que la reine Elisabeth a eu un McDo à elle. Le terrain sur lequel est installée la franchise appartient au Crown Estate, au domaine de la couronne, ce qui implique que l'établissement doit reverser 15% des bénéfices à la monarchie.
2: Ouais.
1: Voilà, ce restaurant de luxe est placé près du palais de Buckingham. Il est considéré comme le McDo le plus luxueux du monde.
2: Bah, à l'époque, on pouvait la croiser en cuisine. C'est elle qui s'occupait des cheese.
0: Avec la Charlotte.
2: Allez, là, ça part, là. Dans le bin, on appelle ça. Vous savez que ça s'appelle le bin, là, on met les burgers. Je te donne une info. Et elle m'a oublié les cornichons, putain.
1: Let's go, the two mac testies.
0: Vous voulez des sauces? Vous avez pris des sauces?
1: Et vous savez qu'il y a des pays qui ont refusé McDo. La franchise ne s'est pas installée dans des
2: pays. Ah ouais?
1: Mais dans pas mal de pays. Vous savez quoi? Je vous donne les pays, vous me trouvez la capitale.
0: Oh là, arrête,
1: il n'y a pas de McDo en Islande.
2: Oh là.
0: Ah si.
1: Reykjavik.
0: Ouais, c'est ça, j'allais pas le dire.
2: Ah bon?
1: En Bolivie. En Bolivie, il n'y a pas de McDo.
2: Santiago de la Mama. Non? Je suis pris un petit accent.
1: Non, ce n'est pas Santiago de la Mama. C'est Sucré ou La Paz.
2: Ah oui, la base, bien sûr.
1: Ouais, oh là là. Constitutionnelle, administrative.
2: C'est fou les pays comme ça qui se volent en fou d'eux.
1: Mais comme les États-Unis, Washington et.
2: Washington.
1: Il y a un autre pays qui a ça.
0: Israël.
1: Les Pays-Bas, voilà,
0: oui,
1: c'est ça.
0: Aussi.
1: Venezuela.
2: Ah, on doit savoir.
0: Si, si, si, mais si, deux secondes. On est nul en discute. Ça va. Ce qu'il a.
2: Deux secondes, on triche.
1: Caracas.
0: Voilà.
2: Ah oui.
1: Oh là là. Corée du Nord, il n'y en a pas.
2: Il n'y a pas de capitale?
1: Mais non,
2: il y a pas McDo.
0: Je connais celle du
2: allez,
0: sud.
2: C'est bon. J'en peux plus la ZEP là. Allez, c'est bon. Ça change. Allez, on arrête.
0: Pas de capitale.
2: J'en peux plus. Lucie, je t'embrasse fort. Merci d'avoir essayé de relever le niveau. On écoute Taylor Swift tout de suite. Et moi, je me fous en burn-out. Je quitte l'enseignement secondaire. J'en ai marre.

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1: C'est Bunyamin ?
2: Ouais, c'est ça.
1: Ok, très bien. T'habites où, mon pote ?
2: J'habite dans une toute petite ville qui s'appelle Oena, près de Lyon.
1: T'es heureux là-bas, tu fais quoi ?
2: Bah, c'est de la plastique vallée et moi je travaille dans la charpenterie à l'abord. Je suis dessinateur projeteur.
1: Alors attends, parce que j'ai pas tout. C'est la plastique vallée ?
2: Ouais, c'est construit comme la plastique vallée, Oena, en France, en général. Moi je travaille dans la charpente.
1: D'accord. Et en dehors, t'es dessinateur ?
2: Je suis dessinateur projeteur, oui. C'est mon métier.
1: D'accord, ok, très bien. Dans le monde de la charpente pour les constructions.
2: Exactement.
1: Ok, très bien. Mais moi, pour cette info, l'info suivante, j'ai une info dingue que je veux vous raconter. Écoute bien, Bunyamin, je vais vous amener à Vailly-sur-Solde.
2: Mm-hmm. Voyez-vous où c'est ? Ah, mais je connais.
1: Non. Je te crois pas.
2: Non, je crois pas.
1: Oh là là là là là. Bon, pour mieux connaître la ville, pour prendre le pouls, heureusement, on a notre envoyé spécial à Vailly-sur-Soldre, qui est Anna. Ouais. Notre envoyé spécial qui est dans les rues de Vailly-sur-Soldre, Anna. Vous allez bien ?
3: Ah, je vais très très bien. Il fait très bon vivre à Vailly-sur-Soldre.
1: Il fait bon vivre. Ah, oui. Ouais, quelle est la température actuellement là aujourd'hui ?
3: Bon, alors attendez, je sors mon petit doigt. Il doit faire 13 degrés, je pense. 13-14.
1: Ah, bah, il fait pas si chaud alors.
3: Combien ? Mais ressenti 16.
1: Ah, très bien. Il y a un ressenti là-bas.
3: Ouais, il y a un ressenti.
1: Je vous laisse vous balader un peu dans la ville. Sûr. Faites-nous ressentir un peu le pouls de la ville, Anna.
3: Je vous fais ressentir le pouls de la ville sans aucun souci. Alors là, je me trouve à la mairie de la ville. Et j'ai devant moi une passante. Bonsoir. Comment vous appelez-vous ?
4: Vanessa.
3: Bonsoir.
1: Bonsoir Vanessa.
3: Bonsoir.
1: Racontez-nous un petit peu comment. Redonnez-nous la ville déjà.
3: Vous habitez où déjà ?
1: Non. Redonnez-nous la ville dans laquelle vous êtes.
3: Et je sais qu'elle est dans le Cher.
1: Pas la du ville. Tout.
3: Non ?
1: Non. Vailly-sur. Si c'est dans le Cher, ouais.
3: Ah.
1: C'est Vailly-sur-Solde.
3: Ah, vous êtes une habitante de Vailly-sur-Solde.
1: Sur-Solde.
4: Je suis tout à fait une habitante de Vailly-sur-Solde. C'est vraiment une très belle ville qu'il faut venir découvrir.
3: C'est quoi un peu votre morning routine?
1: C'est génial d'avoir cette info. C'est vrai que c'est la première question qu'on pose à une habitante dans la rue. Quelle est votre morning routine?
3: Bah oui.
1: Est-ce que vous êtes loin de la mairie ou pas?
3: Alors moi je me situe devant la mairie.
1: Ah, incroyable, le hasard fait bien les choses. Parce que vous tous qui nous écoutez, je vous raconte l'histoire de fou qui s'est passée là-bas. Jean-Marie.
3: Merci.
1: Erdeven, adjoint au nouveau maire de Vailly-sur-Solde, se balade près de la mairie en pleine nuit et tout d'un coup il voit de la lumière dans la mairie. La mairie est censée être fermée. Il est 23h minuit. Il voit de la lumière devant la mairie de cette ville. Oula ! Il se dit oulala, on est en train de se faire cambrioler la mairie, les plans du cadastre. Il dit pas bon du tout. Il appelle les gendarmes. Les gendarmes interviennent en 3 minutes. Vous imaginez bien, on est en train de cambrioler peut-être la mairie. Ils arrivent. Qu'est-ce qu'ils ont découvert ? Il y avait bien quelqu'un à l'intérieur de la mairie. Qui c'était ?
5: Bah, j'ai peut-être l'info, mais
1: quoi ?
5: Bah, le maire avec sa conseillère municipale.
1: Non.
5: Catherine.
2: Avec Catoche.
1: Pas du tout. Non, c'est pas ça ?
5: Non.
6: Mais est-ce que c'est des employés de la mairie qui ne devraient pas être là ?
1: Quelque part, c'est un petit peu ça. Je vais redemander à notre envoyé spécial, bien sûr, Anna, de demander. Peut-être les gens ont entendu parler de cette histoire dans
3: bien
1: la
3: sûr,
1: ville.
3: Je vais poser directement la question à d'autres habitants.
1: Habitants de quelle ville ?
3: Je sais plus. Vailly-sur-Solde. Ah, c'est dur à prononcer. Hein. Alors attendez, je vais demander. Bonjour. Vous avez vu un événement particulier à la mairie ces derniers jours ?
7: Oui.
3: Avez-vous vu ?
7: Il y avait des gens dans la mairie.
3: C'est tout ?
5: C'est vraiment.
7: Oui.
3: Ouais, je crois qu'elle n'a rien vu. Hein.
5: Les habitants n'ont pas l'info, Camille.
1: Mais c'est incroyable. Mais faites le tour, il n'y a pas un fleuriste pas loin. Vous ne pouvez pas vous demander.
3: Un fleuriste, vous pensez que le fleuriste serait au courant de ce qui s'est passé ? Un boulanger.
1: Qu'est-ce que tu dis, Bunyamin ?
3: Oh là là,
2: c'est une petite ville, ça a dû faire le tour obligatoirement.
1: Oui, je pense que ça a dû faire le tour de la ville. Hein.
3: Ça a dû faire le tour de la ville, évidemment.
2: Voisins,
3: alors attendez, je demande au fleuriste du coin. Bonjour. Le fleuriste.
8: Bonjour, je suis fleuriste.
3: Voilà, elle est fleuriste. Avez-vous vu ce qui s'est passé tout autour de la ville et de la mairie ?
8: Pas trop, je sors pas, je suis vachement sur mes fleurs en ce moment. Je suis vraiment très centrée sur mes fleurs.
3: Et vous vendez quoi comme fleurs ?
8: Je vends des roses, des pétunias.
1: C'est pas le sujet. C'est pas le sujet. Elle est encore avec vous ?
8: Oui.
1: Bah, demandez-lui sa morning routine tant qu'on y est.
8: Quelle est votre morning routine ? On part sur une petite crème hydratante avant d'appliquer...

0: mon fond de teint ainsi que mon anti-cerne et mon rouge à lèvres.
1: C'est top. Mais ben, qu'est-ce qu'ils ont vu les gendarmes? Il y avait de la lumière, ils sont intervenus, il y avait l'ancienne maire de la ville dans la mairie.
2: Elle avait oublié quoi, des affaires?
1: Elle débarrassait son bureau.
3: Oh la pauvre.
1: Et donc les gendarmes sont arrivés, disent mais vous êtes plus en poste, vous devez plus avoir les clés, parce que c'est quand même ça aussi, c'est de dire bah vous êtes plus censé rentrer dans la mairie. J'explique.
4: À 11h du soir.
1: Bah à 11h du soir, et elle explique pour le coup, et c'est vrai, ça a été vérifié, elle a évidemment rien volé, tout ça, c'est juste dingue, ça le dit. Moi pendant la semaine où je suis encore en poste, ça y est, la transition.
3: Ah ouais.
1: Elle dit, je me suis mis 100% sur le boulot, je me suis pas pris sur mes heures pour enlever mon bureau. Et je me suis dit, bah, une fois que je suis parti, je débarrasserai mon bureau. Donc elle l'a fait un soir à 23h minuit toute seule. Mais sauf qu'elle avait encore les clés de la mairie et tout, c'est fou.
2: Bah oui, puis elle n'allait pas le faire avec le maire qui est sur le bureau, de lui enlever son mug, tout ça, c'est très gênant.
3: Et puis à 23h, pardon, j'imagine que cette dame n'a rien fait, mais tu peux repartir avec la photocopieuse, tu peux repartir avec le presse-papier, tu pars avec deux, trois trucs, tu vois.
1: Le petit cat de Macron, s'il est fétichiste. Hein, bah regarde là, ça, je vais foutre ça au-dessus de la vaisselier, ça va être super ça. Tu vois, bon, en tout cas, elle était dans la mairie, les gens ont cru un vol, c'était l'ancien maire qui était venu, c'est fou, hein.
3: Ça fait même un peu de peine quand tu dois partir.
2: Ouais, les gens qui débarrassent leur bureau, ça m'attriste même dans les séries à chaque fois. C'est horrible.
3: Bah, toi, tu as pas tardé à préparer ton petit carton. Hein.
1: Bah, c'est pas sympa ça.
3: Non, mais c'est par rapport à un jeu qu'on avait fait tout à l'heure où on lui a souhaité une bonne retraite.
2: Ah, avec ma carte.
3: Ouais.
1: Ah oui, si vous étiez pas avec nous une heure et demie, il y a une heure et demie. On a tapé des barres là-dessus.
3: Bien sûr. Vous l'écoutez en podcast, quoi. Ah,
1: bien sûr. Voilà, évidemment.
4: J'ai toujours cru que c'est dans les séries, moi, les personnes qui font les cartons et tout pour les bureaux.
1: Mais c'est vrai. Mais tu sais pourquoi aussi ça? Parce qu'en vrai, aux États-Unis, dans la plupart des métiers, tu peux être viré le matin. Il y a pas comme chez nous le droit du travail et tout. Et en fait, tu peux vraiment te faire licencier. Nous, c'est en cas de faute grave ou un vrai problème, dans l'entreprise. Mais aux États-Unis, globalement, dans le monde de la finance et tout, tu peux arriver un matin et le soir, on te dit, fais ton carton, c'est terminé, merci, au revoir.
3: C'est vrai qu'on l'a pas.
4: La pause café.
1: Elle est mal, je suis d'accord avec toi. Je t'embrasse mon poteau, on t'embrasse. Miley Cyrus, voilà ce qu'on écoute tout de suite sur Énergie avant l'arrivée de notre invité. Il y a encore plein de choses qui vont arriver. On n'a pas beaucoup joué ce soir, je suis déçu. 0870 42 48, c'est le numéro pour nous joindre. Belle soirée.
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1: Bienvenue chez vous, bienvenue sur Énergie. On est tous ensemble, bien sûr, jusqu'à 19h. On prend soin de vous. Anaïd Rozam, notre invité, elle sera là dans un instant. Avant ça, vous voulez faire un petit 60 secondes cadeau?
2: S'il vous plaît.
1: 60 secondes cadeau, c'est Mickaël qui va jouer. Ça va, Mika?
6: Ça va, DK, bonjour tout le monde. J'ai envie de dire bonjour les enfoirés, bonjour Coluche, en chaque Goldman. Bonjour la team.
1: Henriane est en salopette, t-shirt rouge, vraiment les grandes années Coluche.
2: Ça commence à prendre, hein.
1: Allez, viens en bécane.
2: Ah ouais.
1: Garer la cacane devant Énergie. Paf. Dis donc, torsadé, hein, j'ai fait. 60 secondes cadeau, l'équipe, je vous donne une info, vous avez 60 secondes pour trouver la bonne réponse, jingle.
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1: Le principe, il est très simple. Vous trouvez en 60 secondes AirPod 4 pour Mickaël.
3: Ok.
1: Mais tout dernier. On va parler d'une news hallucinante, d'une mère. Ça concerne une mère et ça vient de tomber. En Italie, dans la région de Ravenne, une mère vient de condamner son fils. Elle l'a condamné à quoi, top chrono?
2: À partir de chez elle.
1: Oh, wow. C'est la bonne réponse. Bravo.
6: Oh, wow, c'est génial.
1: Bravo.
6: Oh, là, là. Du coup, je peux te voir, le cadeau, il reste du temps.
1: Bah là, écoute, t'as 50 secondes pour nous parler. C'était une voiture à vendre, c'est le moment.
6: Non, j'ai pas de voiture à vendre, non.
1: Elle en pouvait plus, elle avait un fils de 31 ans qui voulait pas quitter le domicile familial. Oh. Elle est allée directement au tribunal, elle l'a fait condamner. Il a jusqu'au 30 juin pour faire ses cartons. Il devra payer 3 000 euros de frais de justice, il a perdu. Ouais, c'est une belle ambiance.
3: Ah bah elle est tendue, la Madrid.
6: T'as pas l'enfant de Noël.
1: Bah écoutez, elle dit non, tu pars. Et donc la loi l'oblige à quitter le domicile familial.
3: Après, j'entends, 31 ans, ça y est.
2: Bah, j'imagine qu'avant le procès, ils avaient eu de la discussion. Il faudrait, elle lui a entouré les annonces et tout. Il comprenait pas.
1: Lui, il est bien. Et puis bon, lui, il a les petites aubergines parmi Jana.
3: Ah ouais,
1: t'as un sac de linge sale, il est bien.
3: C'est la mama, quoi. Au début, t'es là, c'est vrai, c'est le cliché, mais c'est la mama, quoi. Celle qui, c'est. Voilà, t'es bien, quoi. T'as fait tes polpettes, t'es bien.
2: Mais il y a des parents qui adoraient avoir leurs enfants pour toujours chez eux.
1: Ouais, mais ma mère, elle adorait que je sois là. Moi, j'adorerais vivre chez ma mère encore.
2: Ah oui, c'est vrai, t'avais déjà dit.
1: Ouais, mais j'y vais demain, je serais trop content. Ah ouais. À quel âge vous êtes partie de chez vos parents?
2: 21 ans.
3: Moi, je suis partie à 23 ans.
1: Donc, quand même, t'as pris le temps quand même.
3: J'ai pris le temps quand même, j'étais bien. Ouais, fais une bonne soupe, maman. Non, mais ouais, 23 et premier appart direct dans la foulée.
1: À 17 ans, moi, je suis parti. T'es 17 ans. Ah, mais 17, on part étudier, on part à Aix. Tous les gens qui viennent de comme chez moi, ils savent. Hein. On part à 17 ans, si tu veux continuer, t'as prendre ta petite studette étudiante et ça part. Hein.
2: Ah, tu devais être comme un fou 17 ans. T'es
1: ouais, mais pas le permis, donc galère un peu.
2: Ah, t'étais un peu un boulet. Enfin, le boulet des gens.
1: Je te remercie, ouais.
2: Non, mais tu te faisais transporter. Je l'ai été très longtemps, tu te fais transporter dans mon endroit.
1: Ouais, parce
2: quoi.
1: Que tu peux pas, ouais, t'es quand même pas non plus genre en mode, ouais, trop cool les potes, on va se faire un concert, on va voir les réseaux. Bah non, t'as pas de permis, donc t'es dans la ville dans laquelle t'es, tu peux pas bouger, t'as pas le permis, tu fais pas n'importe quoi.
3: Mais ouais. Tu te faisais à manger, tu savais te faire tes petits plats, tes petits. Tu savais faire ça?
1: Blanc de poulet, mayo, pain badette.
2: Oh, wow. Ciao. Tous les jours.
1: 5 ans de scolarité. Ciao tout le monde. Ça m'allait parfait.
3: Oh, le régime alimentaire. Wow. Ah, ouais.
2: Mais en même temps, tu manges trop mal. Au début, moi, avec mes colocs, quand je suis partie, on mangeait du Fleury Michon. On mettait du Saint-Maurès dessus, on l'enroulait et on mangeait ça tous les soirs.
1: Mais bien sûr,
2: évidemment.
1: Ah ouais. À vie, bah, j'adorais. Toi, bon, tu te faisais à manger?
3: Ouais, mais moi j'étais, je suis parti avec mon ex.
1: Parti à 27 ans, donc.
3: Non, mais à 23, j'avais mon ex. On a pris un appartement à deux et puis je savais faire à manger parce que voilà quoi. Après, tu manges beaucoup de pâtes, tu te fais beaucoup de petits plats rapides.
1: Bah oui, c'est le début, c'est
3: mais
1: normal.
3: Mais quand même.
1: Ah, hey, y en a un qui a gagné ses AirPods là. Hey,
3: bravo.
1: Hey, oubliez pas ça, Mika. Bravo à mon pote. On te les envoie. T'es dans quel coin?
6: À côté d'Elbrook.
1: Eh ben, ça part chez toi, Mika. Félicitations. On se fait une petite pause avec du Shakira qui arrive aussi. Anaïd Rosam, notre invitée, sera avec nous jusqu'à la fin de l'émission. Bref, on va kiffer. La soirée continue. C'est mercredi. Courage à vous tous.

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2: Ah, moi je suis complètement pour passer de plus de taille.
3: Ah bah ouais.
2: Ah ouais ouais. Alors, on va mettre un peu de Shakira quand même, hein. Algo Tou, voilà ce qu'on écoute tout de suite. Et juste après, Anaïd Rosam est notre invitée dans le studio. On est là en direct avec vous jusqu'à 19h. Tu restes, Oriane ?
4: Bien sûr.
2: Super nouvelle. Tu restes, Rémi ?
3: Pas sûr, là. J'ai un truc là.
2: Super nouvelle aussi. On est là jusqu'à 19h, bougez pas.
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2: Merci d'être là. On est en direct sur Énergie, 18h20 pile. Ça y est, elle est avec nous dans le studio. Anaïd Rosam est là. Du bordel pour Anaïd Rosam. Regardez-moi ce sourire. C'est rare d'avoir un sourire pareil. C'est même pas la... Normalement c'est la veille de la sortie du film. Et j'ai entendu, toi ouais. T'es le... Carrément tu viens nous voir le jour de la sortie
4: en
2: du film.
4: En tranquillité.
2: Le film est sorti ce matin, ouais. Ça a l'air de très bien démarrer. Donc on est vraiment très content pour vous. Le film s'appelle Bagarre. C'est un film de Julien Royal et qui est en salle aujourd'hui avec Anaïd Rosam, avec Nassim Liès aussi, avec Ramzy, Bédia, il y a toute une équipe.
4: Il y en a tellement, je sais pas si on a le temps de toutes les citer. Mais ouais, c'est une belle brochette.
2: Allez, ça pitch.
4: Maintenant,
2: Anaïd, c'est peut-être ton dernier pitch de
4: ouais,
2: ce film.
4: Ouais, c'est vrai. C'est assez mou. Je vais essayer de bien le faire parce que ce sera la première fois, en tout cas, parce que je m'en mets sur les pinceaux. Donc, on suit Naïm, qui est un amour dans la vie, mais qui est un monstre en bagarre et qui va intégrer Allo Bagarre. Donc, qu'est-ce que c'est Allo Bagarre? C'est comme appeler un Uber, ce qu'on appelle un bagarreur, pour sauver sa chienne Chippy qui est atteinte d'une maladie. Voilà. Voilà, c'est...
2: C'était pas si ouf, mais c'est bien.
5: Il y a l'essentiel, c'est bien.
2: Franchement, on a l'idée.
4: Jamais comment clore ce truc.
2: On a l'idée globale.
4: Oui, voilà.
2: Il y a de la bagarre, les scènes de bagarre.
4: Il y a de l'amour aussi,
2: Il y a de l'amour aussi, ce que j'allais dire. Et il y a de l'humour surtout, c'est avant tout une comédie.
3: Eh oui,
2: c'est pas un Jean-Claude Van Damme, c'est vraiment un film de comédie avec de la bagarre dedans. Et en réal, pardon, le Julien Royal, là, les scènes de bagarre, mais c'est... Ouais. Comment il s'appelle? C'est pas Largo Winch avec Keanu Reeves?
5: Matrix?
2: Non, John Wick.
4: John Wick.
2: Ralenti, c'est un peu.
3: Ah ouais.
2: Ouais.
4: C'est vrai, il y a des belles scènes de baston qu'on voit peu en France, je pense, et mélangées à l'humour, c'est très original.
2: Et en plus de ça, on rajoute là-dessus, connaissez mon amour pour Marseille, tout est tourné à Marseille, évidemment, au bistrot plage, partout, vous reconnaissez Marseille, vous aimez le cours Julien, vous voyez tout, vous êtes dans Marseille.
3: Ouais. Mais tu sais que ce truc d'appli, un jour, j'y ai pensé à ce truc-là.
2: D'appli de bagarre?
3: Ouais, parce que moi, je sais pas.
4: Tu veux dire que c'est grâce à toi?
3: C'est possible. Non, mais je lis, je suis pas sûr.
2: C'est pas toi qui venais pour la bagarre.
3: Mais non, justement, parce que moi je sais pas me battre. Et je me suis dit, ce serait fou d'avoir une appli où t'appelles des gars, dis, bah, j'ai une embrouille avec un mec.
4: Bah ouais, tu vois.
3: C'est ça. Et bah c'est une super idée.
2: Je sais pas, ce serait si fou quand même. Bah si. Bah je sais pas.
4: Ce serait compliqué, j'ai l'impression, à gérer quand même.
3: Oui, après
4: qu'est-ce qu'on en fait après? Il y a la police qui vient. Enfin, moi ça m'angoisse. Mais oui, peut-être.
3: Oui.
4: Pour les gens qui n'arrivent pas à se défendre. Mais c'est mieux de communiquer.
2: Bien sûr. Parce que les scènes de bagarre.
5: Une appli sur la communication.
2: Ouais, ouais. Je sais pas communiquer. Allô, communication. Le film est donc aujourd'hui en salle. Vous pouvez le voir dès ce soir. Là, vous nous écoutez. C'est pas quoi faire ce soir. Bim, ça part. Pas TV Player. Vous allez vous faire un petit ciné tranquillement et vous allez voir le film. Avant de continuer de parler de cinéma, je suis obligé de prendre 2 secondes pour parler à la fan de Justin Bieber qui est en face de moi. Est-ce que tu l'as vu à Coachella chanter sur son propre clip?
4: Non, on m'en a parlé.
2: Non, mais là, c'est juste. Elle met pas le casque. Elle nous met le casque.
3: Mais ça te met dans l'ambiance.
4: Ah oui, d'accord. Je dois réagir à ce que tu me dis. Non, j'ai pas vu. C'est en ce moment Coachella là.
5: Il y a eu un premier week-end et il y en aura un autre plus tard. Mais Justin a fait sa première prestation sur le premier week-end qui était ouf.
4: Ah ouais, non, j'ai pas du tout.
2: Tu sais pas. Il a démarré le clip de Baby sur scène. Il est allé sur YouTube. Heureusement, il a l'abonnement premium. Sinon, il y aurait la pub de Franck Leboeuf. Donc, il a démarré le clip et il a rechanté sur son clip qui passait sur YouTube.
4: J'adore.
2: Attends, t'es fan à ce moment-là, non, de Bieber?
4: Mais attends, mais il a chanté Baby, la musique à l'ancienne.
2: Ouais. Ah, il a rechanté sur son petit Baby.
4: Trop bien.
2: Tu suis plus trop Bieber, toi.
4: Ouais. Maintenant, j'écoute plus du tout. C'est vrai que tu veux que ça me fasse un truc. Ouais.
2: J'avais trop envie de savoir comment ça va. Quand t'as aimé un bon panneau, tu continues de l'aimer.
4: Non, j'avoue que j'écoute plus trop Justin Bieber.
2: Top ce qu'il fait actuellement.
4: Ah ouais,
3: je te jure.
4: Ok. Il a sorti un nouvel album.
2: C'est les gens d'aujourd'hui qui écoutent les Bieber à l'ancienne que nous on écoutait.
4: Je suis désolée, j'ai pas trop réagi.
2: Ouais, je suis un peu déçu.
4: Ça va là, c'est cool.
2: Non, mais c'est pas grave, je vais enlever les 13 questions que j'avais.
5: Tu vas bien, alors ça, j'enlève.
2: Les gars, vous annulez le Bieber quiz. Vous annulez le Justin pas Justin. Ok. Et vous annulez le happening du sosie.
4: Non.
3: Il y a les portes de Champéry dans un taxi. Oui, bah,
2: il vient de Carpentras, hein, c'est chiant.
4: C'est une belle Madeleine de Proust.
2: Bien sûr. Dans le film, tu joues une personne qui chante mal alors que tu chantes bien dans la vie.
4: Ouais, mais alors dis-toi que depuis que je fais la promo, on m'a tellement demandé de chanter faux que quand je chantais bien, ça, il y a des petites sorties de route. Hein.
2: Mais
4: ah oui. Je suis en train de me.
2: Mais parce
4: de,
2: que c'est dur de
4: ma carrière musicale.
2: Parce que c'est dur de chanter mal quand on chante bien.
4: Et bah c'est très technique.
2: Oh,
4: ça l'était maintenant.
2: Hey. Redescends, Rosam. Non, mais pour moi, c'est hyper dur de chanter mal.
4: Je te jure qu'au début, on a fait des répètes pour que j'essaye de chanter mal, parce que c'est très compliqué, faut aller chercher des notes et tout. Non, mais en vrai, blague à part, c'est assez contre-intuitif. Et maintenant, ça allait plus du tout, et ça m'inquiète un peu. Parce que je chante...
2: T'arrives bien à les taper, la mauvaise
4: note. Ouais, très facilement.
5: Ah bah, dans le film, c'est à s'y méprendre. Tu chantes si mal, c'est merveilleux. C'est trop bon. Non, mais c'est vrai.
2: Non, c'est hilarant.
4: Je pense qu'on peut retrouver des vidéos de, en avant-première où on me demande de chanter mal et donc il y a des beaux, et des beaux petits dossiers, je pense.
2: C'est hilarant parce que vraiment, c'est, elle chante bien. Et elle attend une réaction. Un peu comme moi avec mon info sur Justin Bieber.
4: Pas grave.
2: Et elle est là, elle attend la réaction. Et la personne ne réagit pas parce que vraiment, ça chante tellement trop mal. C'est quoi ta chanson de karaoké?
4: Ma chanson de karaoké.
2: Oh, ça n'a pas posé assez tabou, ça. Hein.
4: Alors... Je dirais que, un petit Céline Dion, en vrai.
2: Tu restes sur Céline, t'as tes places?
4: Non, j'ai pas mes places.
2: T'as internet quand même?
4: Oui, j'ai internet. Non, mais si, je sais.
2: Je te sens. Elle fait un concert, pardon? Elle est en concert, c'est une
4: Dion? Non, si, je sais. Mais attends, je sais qu'elle fait un concert, mais j'ai pas du tout pris mes places. Mais c'est qu'à la base, je suis pas très fan de Céline Dion. Et en fait, on l'a beaucoup écouté pendant le. Toi non plus?
2: Je suis pas, comment dire, je suis pas archi fan, mais j'ai envie de la voir en concert.
4: C'est ça. En fait, moi, je capte l'engouement et je suis devenue un peu fan avec le tournage. Mais tu vois, Farmer, Céline Dion et tout, j'ai pas trop été élevée à ces artistes-là. Mais maintenant, j'aime trop.
3: Tu sais qu'on peut plus dire on n'est pas fan quand on a 6 places pour aller voir Céline Dion, t'es au courant quand même.
4: Il a 6 places.
3: Ouais. 6 places. Il a 6 places, il est pas fan. Non mais là, il y a, là.
4: Non, mais là, tu vas faire des gens, la Camille.
2: Anaïs,
4: c'est de la provocation.
2: Non, attendez, je vous explique. Je suis très fan de Céline Dion, mais je veux dire.
4: T'es fan du concept de Céline Dion.
2: Je suis fan du concept d'aller avec des potes, s'amuser, rigoler.
4: Tu sais qu'il y a des gens qui pourraient crever pour avoir des places. Donc là, de dire que t'es fan du concept, c'est une insulte.
2: Mais c'est important de le dire. J'ai pas eu de passe-droit. Je me suis inscrit comme tout le monde. J'ai réactualisé pendant 16h40. Pour arriver à avoir les places
4: fan.
2: Et j'ai réussi à avoir les places. Mais je suis fan, mais je suis pas fan.
5: C'est plus affectif qu'artistique.
2: Oui, voilà. Comme
4: c'est un peu notre
2: tata.
4: Sœur.
2: Ouais, voilà. Ouais, c'était il y a longtemps. Tu sais, j'ai ce vieux tatou, mais maintenant il est. Non.
4: Qu'est-ce que c'est quand il est fan, ce fou?
2: Après, bon, il a eu la tête. Alors, je vais vous amener aux Philippines. On va parler karaoké. On en parlait il y a un instant. La chanson de karaoké, tu nous dis que c'est du Céline Dion. Moi, je vous parlais de la chanson My Way. Vous connaissez la chanson My Way?
3: Bien sûr.
2: Là.
3: Je peux avoir ça, bien sûr. Oui.
2: My Way a une très mauvaise réputation. Elle est carrément bannie dans certains karaokés un peu partout dans le pays. Pourquoi?
4: Je ne connais pas cette chanson.
3: My Way, si tu connais. C'est la. Claude François l'a chanté, tout le monde l'a chanté.
4: Bon, c'est bon, arrête.
2: Non. J'ai jamais vu ça, quelqu'un qui dit je connais pas la chanson et l'autre à côté qui ne connaît pas, qui dit si tu la connais. D'accord, bah.
4: Non, il m'a pas dit si tu la connais, il m'a dit tout le monde connaît ça en fait.
2: Je me suis pas rendu compte du passif agressif. Autant pour moi. C'était pas passif,
3: agressif. Non, moi j'ai peut-être une réponse à ta question, Cam, c'est que les gens la chantent malheureusement tout le temps bourré et que ça fait trop de bourré.
2: Non.
3: Non.
2: Cette chanson-là que tu entends, My Way, de. Pas Dean Martin, pardon, Frank Sinatra.
4: Parce qu'elle casse l'ambiance?
2: Non.
4: Non.
2: Même si là, elle est en train de le faire, c'est pas la raison pour laquelle on ne la joue pas dans les karaokés dans ce pays.
5: Parce qu'elle a un double sens dans ce pays.
2: Non. Ah ouais?
4: Ah, aux Philippines, ok.
2: Aux Philippines, ça crée quelque chose de terrible. C'est à cause du fait que tout le monde la chante.
3: Ah, parce
2: mal.
3: Qu'ils sont très.
4: Non.
3: Alors, si je peux me permettre. Ils sont très prom dog aux Philippines sur les karaokés.
2: Exactement.
3: Donc si tu la chantes mal, ça peut partir en baston.
4: C'est fou un pays prom dog en style et c'est fou un pays prom dog en karaoké, mais c'est enfin nous aussi on est prom dog en karaoké.
3: Non, pas tant.
2: Non.
4: Ah, ils le font pas dans des bars, ils le font genre la journée. Ah oui, d'accord, ouais.
2: Vous voulez la réponse?
3: Oui.
4: Ouais. Ah, c'est pas OK, d'accord, vas-y.
2: C'était pas la bonne réponse là. Pourquoi est-ce que... Ah bah non, c'est pas des bagarres. Je vous donne la vraie réponse. My Way est interdite dans la plupart des karaokés aux Philippines parce qu'il y a eu énormément de meurtres sur cette chanson.
3: Ah, et plus loin que la bagarre.
2: Voilà.
3: Oui.
2: C'est-à-dire que des gens la chantaient tellement mal que des gens prenaient un flingue et tiraient sur les autres aux Philippines.
5: C'est très caractériel aux Philippines, c'est fou quand même. Ouais.
2: Je ne donne jamais de mauvaises infos à Naïd.
4: C'est fou. Tu chantes mal, tac.
2: Bah, c'est pas à ce point-là, mais en gros, ça chante tellement mal. Les gars disent, ah, tu peux arrêter de chanter. Le gars continue, il venait le buter.
5: C'est vrai que c'est très
3: prom
5: dur
3: dog,
5: à chanter.
3: Prom dog.
5: C'est comme le temps des fleurs. C'est très très dur à chanter.
6: De Dali. Quoi, le temps des fleurs
5: de Dalida. Oui. C'était...

0: Tu la chantes bien.
1: T'aimes trop chanteur.
0: J'adore.
1: Oh,
0: je suis obligé de chanter pour me recrédibiliser.
2: On écoute Indila, dernière danse à l'ancienne. On se réécoute ça. Anaïde reste notre invitée, bien sûr. On est en direct jusqu'à 19h avec vous. Bougez pas, on va jouer aussi avec vous. 0870 42 48 pour vous inscrire.
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2: 18h33, on est sur Énergie. Anaïd Rosam est notre invitée. Elle vient de nous parler du film Bagarre qui est sorti ce matin. Je peux pas te dire mieux.
4: Bah oui.
2: Là, c'est tout frais. Hein. C'est pas dans l'actu. Hein.
4: Ah bah là, c'est...
2: Circuit court, quoi.
4: Ah ouais,
2: du réalisateur au cinéma. Vous pouvez aller le voir dès ce soir. Un film de Julien Royal.
0: Et c'est la première fois que Julien fait un film qui sort au cinéma. Donc c'est pour ça aussi qu'on est très très fiers. On allait faire les avant-premières et tout parce qu'il avait fait Nouveau Riche qui était sorti sur Netflix. Donc là c'est grande fierté.
2: Bah, c'est autre chose, c'est le monde de la péloche là.
0: Yes.
2: Sur autre chose. T'as également incarné, on est obligé quand même de te demander, Alexia Laroche-Joubert dans la série culte, est-ce qu'on t'en parle encore tout le temps? Il a tellement marqué ce perso, c'est dingue.
0: Ouais, mais j'adore qu'on m'en parle.
2: Tous les jours, on t'en parle, non?
0: Non, pas tous les jours, mais on m'en parle souvent, mais c'est une énorme fierté, j'ai kiffé ce rôle. C'était exceptionnel.
2: Dans la rue, les gens te redisent, bah, rien culte.
0: Non, pas forcément dans la rue, mais je sais que souvent, on me dit que j'ai encore des airs d'elle, alors qu'en fait, je pense que j'avais déjà des airs d'elle, j'ai peut-être une façon de parler un peu. Enfin, un peu autoritaire, je sais pas, ou peut-être un truc dans la voix, mais non, je suis très fière, ça me dérange pas du tout. Et je pense que c'est un truc qu'on imagine que ça dérange les acteurs quand ils sont renvoyés à un rôle, mais enfin, en tout cas, moi, je kiffe de ouf, je suis fière, j'ai kiffé, ça a marché, donc grande fierté.
2: Et c'est ton Connemara, hein, ça va être ton hit. Hein. Tout le président pour 20 ans va te dire alors culte. C'est quoi ton film de bagarre, préf? En plus de bagarre qui sort là, est-ce qu'il y a des films de bagarre que t'as aimé?
0: Tu sais qu'on m'a demandé ça pendant toute la promo et je suis une grosse quiche en film de bagarre. Mais en vrai, le dernier John Wick. L'avant-dernier, j'avais vu John Wick, j'avais kiffé. C'était la première fois que je voyais un gros film d'action et j'avais adoré.
2: Mais j'adore John Wick.
0: Ouais. Je sais plus lequel.
4: Ah oui, c'était. Mais c'est béton ça.
2: Mais de la bagarre, c'est canon. Ouais. C'est canon. Ton film préf tout court. C'est
0: mon
2: relou.
0: Préf tout court. Je dirais que c'est Canine de Yorgos Lanthimos.
2: Oula, calme-toi. Les rêves, et en fait, j'arrive pas à mal chanter parce que je chante tellement bien, j'ai l'oreille absolue, donc c'est très dur pour moi d'avoir
0: un
2: niveau
0: interne. C'est de Tarkovsky, je sais pas si vous voyez. Non, mais blague à part, je vous jure, c'est Canine de Yorgos Lanthimos. En vrai, ça se la pète de dire ça.
4: Ouais,
0: bon, bah écoute, en vrai, dans un tout autre genre, Brise de Nice.
2: Voilà.
0: Ça va.
2: Et Camping 3 aussi.
4: Bien sûr, évidemment.
0: En vrai, c'est une grosse rêve, Brise de Nice, c'est exceptionnel. Bien ça sûr. Joue bien, c'est drôle, c'est un rêve de toute une génération.
2: Acteur préf. Ou actrice.
0: Français? Je te dis français. Actrice.
2: Tu commences à te prendre au jeu.
0: Ouais, grave. Actrice, je dirais Afsa Erzi, Adèle Exarchopoulos, Emmanuel Berco, Leila Bekti. En acteur, je dirais Pio Marmaille, je dirais Jonathan Cohen, très bon acteur. Benoît Magimel.
2: On est resté dans le européen Schengen. On est resté dans le territoire de Schengen, très bien. Et ta série préf.
0: À part culte, pas tout petit. Non, en vrai, j'ai adoré.
2: Il a tout. En fait, c'est un réel coréen qui a fait juste une aventure.
0: C'est lituanien et moi j'adore la traduction japonaise. Non, pas du tout. Attends, comment ça s'appelle les Inner. Si.
2: Sinners.
0: Non, ils ont un inner et ils ont un outer.
5: Enmensté.
0: Non. Non, ils travaillent mais ils rentrent chez eux, mais ils travaillent. Sévérance, pardon, excusez-moi,
2: j'ai hyper mal. Ouais, il y avait rien de inner acteur.
0: Si, ils disent inner. This is my inner.
2: C'est Sévérance, c'est sur Apple TV avec Ben Stiller, c'est extraordinaire c'est tout concept.
0: Ouais, c'est dingue.
2: Tout est concept, tout
0: j'adore
2: l'image.
0: J'adore la dystopie, moi, les trucs un peu cauchemardesques et tout, je kiffe d'eau.
2: Bah, faut absolument que tu regardes Banuskian, le dernier.
0: Ouais, le de Fresh to Mook.
2: Bah ouais.
0: Ouais, j'ai adoré. Je l'ai déjà vu.
2: En ce moment, un cadeau Odéon. Reste avec nous, Anaïd, reste avec nous. Je vais vous parler de Squid Game dans un instant. La série culte de Netflix.
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2: Merci d'être là tout le monde, on est en direct sur Énergie. On va écouter un peu de Bébé Rexha dans un instant. Mais avant, Anaïd Rosam est notre invitée. On parle du film Bagarre. Et je vous avais promis une info sur Squid Game.
4: Oui,
0: oui.
2: Anaïd, je tiens mes promesses. La voici, moi bon, je la retrouve. Mais elle est là.
4: Ah, cette musique déjà de...
2: On parlait de série, on parlait de la série préférée d'Anaïd. Et donc, c'était pas Squid Game. Et je vais vous parler de cette série culte de Squid Game. Un quarantenaire coréen se fait harcelé jour et nuit à cause de Squid Game. Pourquoi ? Harcelé dans la rue, harcelé tout le temps. Il est harcelé à cause de Squid Game.
0: Parce qu'il ressemble à l'acteur principal.
2: Non.
1: Mais il ressemble à quelqu'un.
2: Il est bien proposé.
0: Belle j'adore effort. La
1: comment
0: musique.
1: Comment ? Il ressemble à quelqu'un
2: j'adore
1: ou pas ?
2: La musique est géniale.
1: Est-ce qu'il ressemble à
2: non,
1: quelqu'un ?
2: Non, il ressemble pas à quelqu'un de la série. À cause d'un truc très...
1: Parce qu'il s'habille
2: très
1: comme
2: important la... dans la série.
1: Parce qu'il s'habille comme la petite fille qui se retourne. Non.
0: Parce que...
2: Non.
0: Très important dans la série. Un rapport avec les masques ? Avec les casques ?
2: Non, pas de rapport avec les casques. Un autre élément très important de la série.
5: Anatomique ?
2: Non, pas les numéros.
5: C'est anatomique, physique ?
2: Non. Les gâteaux ? Qui a vu la série ici ?
0: Moi.
2: Anna, il l'a vu, moi je l'ai vu. Rémi, Oriane, vous avez pas vu ?
5: J'ai pas vu.
2: Mais comment vous pouvez vivre dans ce monde ?
1: Non, mais moi j'ai vu la première, mais pas la saison 2, quoi.
5: Tout le monde dit que c'est oppressant. Moi j'avais pas envie d'être oppressée.
0: C'est un rapport avec les jeux ?
2: Oui.
0: Ok. C'est un rapport avec un jeu ?
2: C'est un rapport avec les jeux dans le métro. Vous êtes tous fans de Squid Game.
0: Oh là là, ok. Donc, il arrête des gens dans le métro pour jouer. Parce qu'il joue au jeu. Il joue au jeu du métro.
2: Non.
0: Il joue au truc là.
2: Il joue pas au jeu dans le métro qui sert à sélectionner les candidats dans la série culte Squid Game. Il se passe un truc une fois qu'ils ont fini les jeux.
0: Il donne de l'argent.
2: Non. Il
0: Attends.
2: Donne quelque chose.
0: Il donne la carte.
2: Et qu'est-ce qu'il y a sur la carte ?
0: Il y a un triangle, je crois.
2: Il y a un numéro de téléphone.
0: Il y a un numéro de téléphone.
2: Et en fait, la
0: mais
2: série...
0: non
2: ouais.
0: Ah ouais, c'est niche. Fallait vraiment trouver. Oh, wow. Ah ouais. Donc les gens appellent le numéro de téléphone.
2: Les gens appellent le numéro qui est sur la carte. En gros, quand gagnes le jeu, on donne une carte pour dire appelle-nous si tu veux participer au jeu. Ce qui fait que tout le monde est piégé dans Squid Game.
0: Ils ont mis le numéro d'un pauvre gars.
2: Ils ont mis le numéro d'un gars qui ne peut pas changer de téléphone. C'est son numéro professionnel depuis des années.
0: Mais non.
2: Et il a le numéro. Au hasard, qui a été mis dans la série de Squid Game, ils n'ont pas vérifié que le numéro n'appartienne à personne.
0: Il a porté plainte, le pauvre.
2: Je sais pas où il en est. Ouais, bah, moi,
0: je sais pas où il en est.
5: C'est fou,
0: on l'embrasse en tout cas.
5: De pas avoir vérifié ça, c'est quand même dingue.
2: Mais je vous donne l'info.
1: Le pauvre gars, quoi.
2: Bravo, Anaïd.
0: Moi, j'ai pas trop trouvé, mais merci.
2: Ah, toi, j'ai trouvé. Tu gagnes un extracteur de jus.
0: C'est vrai ?
2: Non.
0: Tu m'aurais fait kiffer en plus.
2: Dans un instant, tu vas faire gagner quelqu'un.
0: Bah, avec plaisir.
2: On met la musique dans un instant, 0870-42-48. On a plusieurs jeux. Je vais calculer. Il y a un jeu. On va faire un jeu ensemble. Et Anaïd vous fera sans doute gagner un cadeau. Ça te va?
0: Yes. J'espère que cette fois je vais gagner.
2: Bébé Rexa, t'adores, non? Tu connais, j'imagine.
0: Allez. Oui.
2: Oui.
0: C'est trop bien.
2: C'est trop bien. Faut lui offrir une B-box. Hein. Reste avec nous sur Énergie.
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2: Bienvenue à tous, on est sur Énergie, on est avec la plus grande fan française de Justin Bieber. Avec nous, Anaïd Rossam est là. C'est pareil, t'as eu ta phase Tokyo Hotel aussi ?
0: Oh là là, mais plus que j'ai... Non, mais je mettais des grosses angoisses sur la plage, j'avais le Pareo Tokyo Hotel. Je me posais sans pression, je mettais une clim à tout le monde, genre. J'avais ça, j'avais le livre, la biographie de Tokyo Hotel, j'étais allée au concert de Tokyo Hotel, j'étais fanatique, genre.
2: Il y avait la coupe Tokyo Hotel ?
0: Faut pas abuser.
2: Ok. Hein,
0: exactement, merci. Ouais, j'adore.
1: Comment on pourrait décrire la coupe de Bill de Tokyo Hotel ?
0: Très lion, très Mufasa,
2: ouais.
0: Comme ça.
2: Ah ouais, il y a un peu.
0: Ouais, j'étais folle amoureuse de lui, mais vraiment. Ouais, j'ai vraiment, je le ressens encore fort en moi, quoi. J'étais fanatique.
2: Ah, c'est vraiment, c'était le moment où t'étais amoureuse de la personne.
0: Ouais, et je m'étais. Ça, c'est le dernier. Ça, c'est à Tokyo Hotel, ça ? Ah, excellent. J'ai arrêté à cette période.
1: Oh, on a compris que t'as arrêté plein de choses depuis. On a compris que globalement.
0: Je viens. Mais ouais, j'adore. Je m'habillais, j'étais gothique, quoi. J'avais des mitaines, j'avais des cravates avec des têtes de mort.
5: Ah, ouais. J'adore.
0: Toi, j'avais du kohl sous les yeux.
2: Tu pouvais faire aucune blague sur Tokyo Hotel. C'était vraiment les
0: fans. Ah non, attends. Et c'est un peu badant ce que je veux dire, mais ma sœur critiquait Tokyo Hotel et ça fait un peu folle en mode. Je faisais le signe de Tokyo Hotel. Pour m'excuser auprès d'eux.
2: Ah ouais.
0: Et vraiment, elle disait quelque chose, je faisais.
2: Ah ouais.
0: Ça comme une
2: erreur
0: en mode secte, quoi. J'étais.
2: Ils connaissaient les paroles en allemand, du coup.
0: Bien sûr. Ils se m'ont dit, j'ai mon souffle. Non, remets-la, moi, du début, s'il te plaît. Ils se m'ont dit, j'aime.

0: quand même, hein.
1: Ah ouais.
0: Il y a des restes, ouais.
1: T'avais fait allemand ou ça t'as appris l'allemand avec eux?
0: J'ai appris l'allemand avec eux.
1: Ouais, ouais, c'était sûr.
0: Et tant de choses. J'ai appris l'amour, l'allemand et l'amour.
1: Excuse-toi auprès d'eux.
0: Je vous aime. Et en vrai, ils sont toujours là. Ils font de la musique très différente, mais.
1: Ils existent toujours,
0: les ouais, ouais, bien sûr, bien sûr, bien sûr.

0: ce signe nos futurs, vous l'avez pas vu celui-là.
1: Bon, c'est bon, on peut passer à autre chose.
0: C'est génial.
2: Bah attends, parce qu'on va mettre la plage tête maintenant. C'est parti.
0: On parle du film quand même, le film Bagarre. Ils sont aujourd'hui le film Bagarre avec Anaïd Rozam, avec Nassim Liès, avec Ramzi Bedia, un film de Julien Royal en salle aujourd'hui. Juste avant de jouer au point commun pour essayer de faire gagner Lucie, je vais vous parler de bagarre.
1: Ouais.
0: Des vraies fausses bagarres qu'il y a eu entre stars. Vous devez deviner si elles sont vraies ou elles sont fausses.
1: J'adore. Vas-y.
0: T'aimes bien?
1: Ouais, grave. J'adore les jeux.
0: Parce que moi, je me lance. C'est moi, je prépare mon petit truc l'après-midi. Je me lance. Super. Je suis un peu sans filet. Et quand je vois que l'invité, il y a un feedback, bah, ça m'aide. Donc, ça m'invite et
1: vous. On est avec
0: qui m'aide à y aller. Et du coup, je suis un peu plus confiant sur cette séquence. Qui était un peu bancale. C'est parti. Kylie Jenner a rencontré Timothée Chalamet en le séparant d'une bagarre en boîte avec son ex Travis Scott. Est-ce que c'est vrai? Est-ce que c'est faux?
1: Ça m'étonnerait, ouais. Non, c'est faux.
0: Eh ben, c'est faux.
1: Ouais.
0: Excellent.
3: Oui.
0: Michel Drucker s'est battu dans les coulisses de Vivement Dimanche avec Jean Reno.
3: Oh non, ils sont potes.
1: Ouais.
3: Oh, ça me fait mal au cœur. Mais...
1: Ouais, ils sont hyper potes.
0: Ils sont hyper potes.
1: Ça ressemble pas à Michel.
0: C'est pas mon Michel, ça. Bravo, c'était faux.
1: Ah.
0: Sylvester Stallone et Richard Gere se sont battus pour une tache de moutarde sur un pantalon. Sylvester, mais ils n'ont pas le même gabarit. Stallone et Richard Gere. Tu dis que oui?
3: Moi, je la sens, moi.
1: Moi aussi, je la sens, ouais.
0: Faut pas
1: ça
0: le chauffer. Bastonner.
1: Ouais. Ils se... pour une tâche, waouh.
0: Non, mais en gros, c'est une embrouille, mais en gros, ils voulaient se taper dessus depuis le début du tournage, ils se détestaient.
1: Ah là là.
0: Justin Bieber, encore lui.
1: Le revoilà.
0: Alors? Et Orlando Bloom se sont battus à Ibiza.
1: Ah,
0: donc un peu allemand?
1: Possible, un peu éméché après une soirée. Et Orlando Bloom? Attends, Roland Bloom. Attends, j'arrive vraiment pas à dire
0: la ville, c'est vraiment
1: Orlando Bloom. Peut-être vrai, je sais pas, parce que Orlando Bloom, c'est le copain de Katy Perry, donc concert, donc.
0: Eh ben, c'est vrai.
1: Ouais.
0: Ah ouais.
1: Pourquoi? C'est quoi la raison?
0: Juillet 2014, Orlando Bloom a croisé Justin Bieber dans un restaurant d'Ibiza. Il a pété les plombs, il a tenté de lui coller une droite. C'est Leonardo DiCaprio qui les a séparés.
1: Oh, oh là là là.
0: Ah, ça fait une belle soirée, ouais. Ah, c'est pas le Phuket, ça. Tout le monde, hein.
3: C'est dingue.
0: Une soirée, quand même. Est-ce que tu connais le jeu du point commun?
1: Non, dis-moi tout.
0: Le principe est simple. Tu vas sortir de ce studio.
1: Ok.
0: D'accord? Tu vas te retrouver quelques secondes dans le couloir. Là, on va te mettre un baudrier. D'accord? Tu vas devoir prendre une tyrolienne. Tu vas te retrouver dans le couloir. Pendant ce temps, on va se trouver tous un point commun.
1: Ok. Et je dois trouver lequel?
0: Ouais, exactement. Avec Lucie qui est avec nous. C'est elle que tu vas peut-être faire gagner ce soir. Ça va, Lucie?
1: Mais physique.
4: Salut, ça va bien.
0: Lucie, merci d'être là. On va jouer pour un iPhone 17.
4: Merci à vous. Ah,
0: non.
4: Super.
0: Ça peut être tout et n'importe quoi. Ça peut être, on est tous allemands.
1: Ok.
0: Ouais. Et on doit te répondre que par oui ou par non. Il faut que tu trouves notre point commun.
1: Ok, d'accord.
3: Allemand, tu vas vite le sentir. Hein.
1: Ouais. Bonjour, Lucie.
4: Bonjour.
0: Anaïd.
1: J'y vais?
0: Bah, vas-y.
1: Je vais dans le couloir. Okay.
0: On vient, on va t'accompagner. T'inquiète pas, quelqu'un te fera signe quand tu peux rentrer. À bientôt. On se revoit sous quinzaine. Alors, Anaïd Rozam est dans le couloir. Le principe est simple, 1 minute 30, elle peut poser toutes les questions qu'elle veut et il faudra qu'elle trouve quel est notre point commun. Quel est notre point commun, tout le monde?
3: On fait quoi? Quelque chose de...
1: Une façon de parler? Un tic de langage?
3: Elle va voir, elle va le griller, ça. Un perso?
0: Pourquoi on serait pas tous fans d'elle? On est tous des fans d'elle.
3: Ah ouais?
1: Ok.
0: Et en fait, on n'ose pas, ouais.
3: On la regarde un peu comme ça.
0: Non.
1: Timide plus que dans la flagornerie, alors?
0: Non, mais ouais, on est un peu gêné, on est un peu fan d'elle. Les amis, je le dis d'avance.
1: Okay.
0: Rémi,
3: oui.
0: Thermostat 2.
3: Okay, okay.
0: Parce que sinon, Rémi, c'est vraiment. C'est, on dit, ah, on est un peu éméché, et à peine elle rentre. Juste un peu en mode, ouais. Laisse-nous faire, Rémi. C'est
3: allez,
0: quoi,
3: je suis. Voilà, je suis un peu
0: allez, on y va, on est tous fans d'elle.
4: C'est chaud.
0: Allez, on peut l'accueillir. C'est good, c'est parti. Ouais, t'étais parti très loin. Hein.
5: Wow. C'est moi,
0: installe-toi. Ah ouais, ça va super, et toi? C'est parti, top chrono, t'as 1 minute 30.
1: Ok, tu t'appelles comment?
3: Rémi.
1: Tu t'appelles comment?
3: Je m'appelle Camille.
1: Tu t'appelles comment? Marianne. Vous souriez tous là?
3: Ouais.
1: C'est ça?
3: Ouais.
1: C'est ça?
3: Non, bah, c'est pas notre point commun. Moi.
1: Mais on est content.
3: On
1: est en quelle année?
3: Bah, 2026.
1: Ok, d'accord. Vous travaillez tous ici? Enfin, oui, non, oui. Ça, c'est pas vrai. Attends, attendez, vous êtes tous. T'étais un garçon?
3: Moi, je suis un garçon, ouais.
1: T'es un garçon? T'es un garçon ?
5: Je suis une fille comme toi, comme toi.
1: Ok, d'accord.
3: Moi, on s'en fout, mais je suis un garçon. Oui, merci de m'invisibiliser, mais il n'y a pas de souci, ça ne me dérange pas.
1: Tu m'as pas répondu, c'est hyper stressant.
3: Il reste une minute.
1: Est-ce que c'est un point commun physique ou pas ?
5: Non.
6: Bah, c'est un... On a un point commun, tous nous.
3: Oui, mais c'est pas physique.
6: Mais c'est pas physique.
3: Ah, il est lourd.
1: Est-ce que c'est que vous riez à chaque fois ou pas ?
5: Non, mais c'est une très bonne question, Anaïs.
1: C'est chaud ? Vous êtes tous trop gentils ?
3: Non, c'est non. pas ça.
1: Ok.
6: Il reste 30 secondes.
1: Vous faites que me regarder.
5: En plus, on te regarde parce que t'es, on a envie de te regarder.
1: Donnez-moi un indice, s'il vous plaît, c'est horrible.
3: Bah, rien, on est content que tu sois là, quoi, c'est tout.
5: Oui, on est trop heureux.
6: Enfin, on est content, c'est un petit mot, on est heureux. On est genre.
1: Heureux.
6: On est trop content. Moi, perso, je suis hyper content.
5: Moi, j'ai jamais été aussi contente.
1: Vous êtes un peu hypocrite.
5: Non.
6: Alors, dis pas ça.
1: Non, mais là, c'est un peu trop parce que vous êtes un peu trop. Vous êtes un peu bisounours.
5: Ah, tu étais presque.
6: Ah ouais.
1: C'est un peu
3: trop. On était tous archi fans de toi.
1: C'était ça ?
6: Ouais.
5: C'est pour ça que ce relou, il arrêtait pas de te prendre en selfie.
3: Vous avez pas l'image à la radio, Rémi, quel lourd. Il allait prendre en selfie et t'as jamais rebondi là-dessus. Tu croyais vraiment que Prom Dog, il faisait des selfies, toi ?
1: Non, je pensais qu'il kiffait me voir galérer et qu'il voulait immortaliser cet instant. C'est hyper dur comme jeu.
5: Et tu crois juste.
1: Comment tu t'appelles ? Il y a Johan qui me disait, demande-leur en quelle année on est, genre c'est vraiment très très loin. Ah ouais, c'est hyper
3: bon. Allez, ressort. Merci quand même. Ressort, on en trouve un autre. Sinon elle a perdu, Anaïde, on va essayer de la faire gagner.
4: C'est gentil.
3: Allez. Ah là là là. Bon. Rémi, tu joues plus.
6: Non, t'es nul là. Tu fais des selfies.
1: C'était pas mal, moi j'aimais bien.
5: Un truc sonore qui s'entend plus que comportemental, non ?
6: Sonore.
3: Trois mots dans chacune de nos réponses, il faut trois mots, pas un de plus.
1: Oh,
3: c'est trop bien. Trois mots et pas un de plus dans chacune de nos réponses. On joue pour toi, Lucie, si elle trouve là, c'est gagné.
6: Je suis mort.
3: C'est parti. Tu pars toujours aussi loin.
6: C'est vraiment.
1: Vous allez bien ?
3: Ouais, toi ?
5: Oui, très bien.
1: Ça va ?
5: Ouais, super bien.
1: Vous avez passé une bonne journée ?
5: Ah, carrément, oui.
3: Assez bonne, oui.
1: Ouais, bonne journée ?
3: Plutôt pas mal.
1: Mm-hmm. Vite fait ou ça va ?
3: Ça va bien. Ça...
1: Vous êtes tous qui je pense que vous êtes. Vous appelez par vos prénoms.
3: Ah,
1: on est tous. Vous êtes en 2026.
5: Je suis moi.
1: Tu es toi ?
5: Je suis moi.
1: Tu es quoi ?
5: Je suis moi.
1: Ok, d'accord.
3: Je suis Camille.
5: Okay. Je suis Oriane.
3: Elle est Oriane, il est Rémi.
1: Et
3: moi aussi.
1: Je suis Camille, elle est Oriane. Toi, tu es Rémi aussi ?
3: Absolument que oui.
1: Ok, est-ce que c'est un truc par rapport au langage, la façon dont vous parlez ?
3: Tout à fait, c'est ça.
5: Tu dis
3: bien. Tout à fait, non.
5: Tu dis bien.
1: Vous commencez tout par T.
3: C'est pas ça.
1: C'est pas ça.
3: Non.
1: Vous parlez comme des robots.
3: Non plus, non.
5: Tu te trompes.
1: Non.
5: Tu te trompes.
1: Tu te trompes. Vous faites ni oui ni non.
6: Non, non.
1: Ah bah non.
3: Non.
1: Ok.
3: Non.
1: Vous cachez quelque. Enfin, vous. Non, attends. Quoi,
3: il reste 20 secondes.
1: Ah putain, non, s'il vous plaît, aidez-moi, j'en peux plus.
3: Façon de parler.
1: Oui, façon de parler. Ah, vous faites pas de phrases.
3: On peut t'aider.
1: On peut t'aider. Vous parlez comme des.
3: T'es pas loin.
1: En trois, vous faites que trois.
3: Il a galéré, hein. Il est stressant, ce jeu.
1: Ah, c'est pour ça que tu disais. Non. Oh my god, mais.
3: Je l'avais pas.
1: Ah, quelle solitude. Donc c'est bon.
3: Oui, tu fais gagner, Lucie. Bravo, Lucie.
1: J'ai fait ce que je pouvais, Lucie.
4: Merci beaucoup.
1: Avec plaisir.
3: Ah là là, l'iPhone 17, Lucie, on est ravis de te l'envoyer. Tu vas par où, t'habites où ?
4: Moi, j'habite dans le Nord, à côté de Saint-Omer.
3: Eh ben très bien, l'iPhone est pour toi, c'est parti.
1: Oh là là, génial.
4: Eh ben super, merci beaucoup.
3: Avec grand plaisir. Et va voir Bagarre, hein, c'est sorti ce matin.
1: Oui, il faut y aller ce soir.
4: Oui.
1: Non, pas ce soir, enfin bah, vraiment, fais ce que tu veux. Vas-y quand tu peux.
3: Non, ce soir.
1: Vas-y ce soir, en vrai.
4: Non, apparemment, je vais y aller ce soir.
1: C'est vrai ?
4: Oui.
1: Bah, tu m'enverras une photo de ton ticket de cinéma, okay. D'accord.
4: Je rigole. Pas de problème.
3: Lucie, je t'embrasse fort, félicitations. Anaïde, merci d'être venue nous voir.
1: Merci à vous, c'était trop drôle.
3: Bagarre avec un casting canon, c'est donc au cinéma, ça démarre bien.
1: J'espère. Est-ce qu'on a les chiffres ? Je sais pas. On verra ça ce soir. Allez, pour la première journée. Croisez-vous.
3: Inch. Merci d'être venu.
1: Merci à vous, c'était trop cool.
3: Nous, on se retrouve demain soir. Mike Smith sera avec nous demain soir. Passez une très belle journée, très belle soirée, très belle journée demain. On vous retrouve bien sûr demain dès 16h. Salut sur Énergie. On vous retrouve en podcast. Je fais un AVC en direct.
5: Mais salut à toi sur Énergie.
3: On est en podcast. Vous retrouvez toutes les vidéos aussi, bien sûr. À demain, tout le monde.
5: À demain.
3: Bisous, Cam. Charlie prend la suite. Bisous, ciao.

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4: Émilie est de retour sur Énergie.
5: L'émission avec mon prénom, je suis tellement flattée.
4: Bienvenue la France, merci d'être là sur Énergie, j'espère que ça va bien. Oui, Émilie est de retour.
5: Oui. Ouais,
4: vous le savez, ça va être encore mille histoires à nous raconter. Intéressante, peut-être pas.
5: Mais qui sait, je suis peut-être calme aujourd'hui.
4: Ah.
5: Je suis peut-être dans un jour down, qui vous dit? Pourquoi je vais parler autant?
4: On va savoir, je te connais même dans tes jours down.
5: C'est peut-être pire.
4: Comment va Rémi, il est là aussi?
6: Pleine forme, moi écoute, il fait beau, je suis bon, voilà, pas plus hein.
4: On est très très très heureux d'être là à vos côtés, bien sûr, toute l'équipe est là, on est là jusqu'à 19h en direct. On doit avoir un invité ce soir, j'imagine.
6: Ouais.
4: On a qui?
6: Marcus.
4: Oh, Marcus, oh, bien. Il a fait Danser avec les Stars.
5: Mais je sais bien, bah ouais, j'adore.
4: Le meilleur copain, Aléna. Aléna Situation. Ah ouais.
5: Moi, je regarde les vlogs d'août, hein,
4: les vlogs d'août, bien sûr.
5: Oui.
4: Vous l'avez découvert aux côtés de Léna, il fait plein d'autres choses depuis, bien sûr. On l'adore, on reparlera de cette saison de Danser avec les Stars avec lui. Ça sera tout à l'heure dans l'émission. Des cadeaux aussi à offrir, Rémi.
6: Ouais, qu'est-ce qu'on
4: panier
6: a
4: panier garni ce soir.
6: Ah, sympa, il y a un petit saucisson.
4: Votre poids en foie gras.
6: Ah, sympa.
4: Et t'as offrir, on a essayé d'être plus terroir, on a essayé d'être un peu plus Marc Repère.
6: Ben ouais, mais c'est pas mal.
4: Non, qu'est-ce qu'on a PS5 à offrir.
5: Super.
4: T'as une PS5?
5: Non, mais moi, il me faut pas du tout des jeux vidéo. J'ai failli redoubler la quatrième, hein. À cause de la console, la Nintendo.
7: La Game Boy, toi, à l'époque.
5: Non, alors la Game Boy, j'ai failli divorcer plusieurs fois à cause. Parce que j'étais très accro à Tetris. Et tu sais, quand tu te couches, tu t'endors, t'as toutes les briques qui s'embriquent.
6: Bien sûr. C'est fou parce que l'époque de la Game Boy, Émilie était déjà mariée. Vraiment. Elle a 86 ans.
5: Mais bien sûr, j'ai 86 ans. Regardez comme je suis bien conservée, momone.
7: Ma momone.
5: Je rentre à 8h du matin vendredi. Samedi.
4: Attends,
5: matin.
4: Je finis de raconter les cadeaux et on revient avec toi. On a aussi un iPhone 17 à vous offrir.
5: Ah bien, ça bien.
4: Et des AirPods 4. Ouais. Le tout dernier, le top du top, ça ce sera aux 60 secondes cadeau. Laura est avec nous, ça va Laura?
8: Hello
4: Laura,
8: ça va nickel.
4: Tu vas pouvoir passer quelques minutes avec nous?
8: Oui.
4: Ça nous fait trop plaisir à travers toi. On embrasse tous les auditeurs, toutes les auditrices, toute la France. Ceux qui terminent une journée de course, ceux qui terminent une journée de travail, on est ensemble jusqu'à 19h. Pourquoi t'es rentrée à 7h du matin, maman?
5: Ah, on revient là-dessus?
4: Ah oui. Oh,
5: j'ai fait un karaoké, je me suis laissée embarquer. Après, il n'y avait plus d'heure. Bah, c'est les vacances, j'ai pas mes enfants.
4: Ah non, mais j'adore. Tu me parles à moi, tu connais ma passion karaoké.
5: Passion
6: karaoké. J'ai une petite question
5: à
6: vous poser à tous les deux là.
4: Non, non.
6: Ah, vous êtes des fans de karaoké, mais un karaoké peut t'amener jusqu'à 8h du mat?
5: Bah, quand tu y vas à 6h30, oui.
6: Ah, donc c'est du karaoké plus boulangerie. C'est une boulangerie qui a une.
5: Oui, c'est un after karaoké, quoi.
4: Un after de l'after, quoi.
5: Ah, bah okay. Oui, attendez, c'est tellement rigolo. Je vous cache pas que j'ai un peu arraché le micro des gens qui étaient déjà en place.
4: Bien sûr.
5: Bah, écoutez, faites place. J'arrive.
4: Faites
5: j'ai
4: place.
5: Des vidéos, hein,
4: faites
5: si vous voulez.
4: Place à la diva. Ouais. Ta chanson de karaoké, c'est quoi?
5: Alors, je voulais que je regarde un peu les vidéos.
4: Non, non, comme ça, laquelle t'aimes bien?
5: Ah, j'aime bien.
4: Moi, celle-là.
5: Baby One More Time.
4: Ah,
5: Natacha Saint-Pierre,
4: là, j'en suis.
6: Ah oui,
5: j'ai pas les couplets.
4: Demain.
6: Non, mais il y a du France Gall, du Véronique Sanson, tout ça, c'est des bonnes chansons, Carole.
5: Oui, la Cabrel, là. Elle n'en sort plus de ta mémoire. Tu peux faire des modulations
4: j'aime
5: et
4: bien.
5: Tout.
4: Et alors, puis, vous avez pas encore mon imitation de Renaud en karaoké. Laura, ça vaut vraiment le coup, quoi.
5: De Renaud?
4: Ah ouais? Ah ouais. Ah, moi, Renaud, je l'interprète, quoi.
6: On peut avoir un extrait, un truc?
9: Jour vivant.
4: Vraiment. Bah, j'ai parole, tu vois. Vraiment, il n'y a plus rien à foutre.
8: Il y a tous les délires autour.
4: Ah, j'adore. T'aimes ça, Laura?
8: Ouais, j'aime bien. Après tout ce qui est artistique, j'aime beaucoup. Je fais du théâtre aussi.
4: Mais bah voilà, bien sûr.
5: Artiste. Mais qui n'aime pas le karaoké en fait?
6: Ah bah, vous le marchez, hein.
4: Mais tu sais qui?
6: Je suis pas très fan.
4: Les peines à jouir.
5: Ah voilà.
4: Pardon, hein, de dire, je dis les termes, les peines à jouir,
5: les petits profiter. Il n'aime pas profiter de la vie. Lui, il est.
6: Non, j'adore la vie, mais est-ce que je suis fan de karaoké? Est-ce que j'aime ça? Pas tant.
5: Tu vois,
6: tant.
5: Alors, il est capable de jouer du djembé et pas, de ne pas aimer le karaoké. Non. Moi, le perso, je ne l'ai pas.
6: Et vous savez que j'ai carrément une install chez moi de karaoké.
5: Ah bah, mon rêve.
6: Pardon.
5: Ah,
6: alors, attendez, j'ai une install avec, il y a l'enceinte, le micro, et je démarre le carafone, là, et ça part, et on fait un vrai karaoké à la maison. Tu sais même pas la guerre.
8: Avec le djembé?
7: Ouais, avec le djembé. Si, si, bah, j'ai une question, monsieur Combal. Il y a une soirée pizza qui doit être organisée.
5: C'est vrai.
7: Est-ce qu'on peut pas combiner les deux, soirée pizza karaoké, là prochainement?
5: Non, mais il a dit qu'il n'aimait pas inviter chez lui, c'est trop de pression, il a dit. Après, il se fout la pression. Non, le pauvre.
7: On est tombé sur la plus, on est tombé sur la plus grosse pince de Paris. C'est surtout ça. C'est surtout ça.
6: Pas du tout. On fera cette soirée pizza, mais ramenez les itounes, hein, parce que les olives, c'est maintenant, c'est un peu cher. Hein. Sur Détroit d'Ormuz, là. Il n'y a pas que le gasoil qui est bloqué. T'arrives plus à choper une zitoune, hein.
7: C'est vrai.
6: Faites pareil, vous. Laura, t'as entendu ce programme? Tu vas rester avec nous ce soir?
8: Oui.
7: Ben là, je
6: le oui, non, il est vraiment. C'est un oui de dans 3 minutes, les copains. Je vous fais un petit coucou dans 3 minutes. Je suis sur Nostalgie.
8: Non, pas du tout. Bon, on m'a dit que je faisais un court passage. C'est pour ça que j'ai dit un oui hésitant. Mais non, je suis là.
6: Qui t'a dit que tu faisais un court passage?
8: Bah, je sais pas. On m'a expliqué que c'était un court passage. Je dis, je suis là.
6: Julia, notre standardiste.
8: Ouais.
6: Julia, c'est quoi cette histoire de court passage?
5: Moi, je dis qu'on la garde. On peut la garder 3 heures.
6: Tu sais quoi? On va te faire un immense passage. Toi.
9: Julia, mais j'ai pas dit ça. J'ai dit, je sais pas combien de temps t'es avec nous.
8: Ah, moi, j'ai compris que c'était 5-10 minutes de passage. Passage de court passage.
6: Court passage. Ah ouais.
9: Tu peux rester jusqu'à 23
6: heures. Ah non, c'est court. En fait, on dirait, tu sais ce que je fais là? C'est comme quand tu vas dans des restos, ils disent, on vous prend, mais la table à 21h, faut que ce soit débarrassé.
7: C'est clair. C'est insupportable.
6: Tu peux pas faire ça à nos auditeurs, il faut les respecter.
8: Non, c'est moi qui ai mal compris, je suis désolée, il n'y a pas de souci.
6: Et Laura est trop gentille, elle dit, non, mais j'ai du mal comprendre court passage.
5: C'est impossible à inventer.
6: On n'invente pas court passage, on l'entend ou on l'entend pas.
8: Non, c'est moi après qui interprète.
5: Mais pourquoi?
8: Je viens de terminer le boulot.
5: On la garde en fil rouge pendant 3 heures. On n'a jamais fait ça.
6: Allez, Laura, tu sais quoi? On ne te laisse même pas le choix. T'es en fil rouge 3 heures.
8: C'est quoi le principe du fil rouge?
6: Tu restes au téléphone avec nous. Tu fais tout. Tu fais les jeux. Sur chaque intervention, t'es là. T'as du forfait, j'espère.
8: Hein. Incroyable. En illimité.
6: Enfin, c'est surtout là, t'as du temps. Parce que 3 heures, là, il n'y a pas des enfants à récupérer. Enfin, une ambiance.
8: Non, il n'y a pas d'enfants à récupérer.
6: Il est 16h06. Tu restes avec nous sur l'antenne jusqu'à 19h. Et on finira à 7h30 du matin dans un karaoké. Émilie, toi et moi.
5: Allez.
6: On quitte plus Laura. T'as un temps court. Non, mais. C'est un temps court, hein. C'est un court instant.
8: C'est un court instant.
6: Oh là là, c'est pas possible. Malora, reste avec nous. Julia, enfin, on fait pas ça.
9: Mais je vous jure, j'ai pas dit
6: ça. Oh là là, c'est pas possible. La table, hein. 21h, faut vraiment en débarrasser, hein. C'est moi, j'ai du monde derrière. K-pop Demon Hunters Free, voilà ce qu'on écoute tout de suite. Bien sûr. Je vous souhaite de passer une très belle après-midi. On est tellement heureux d'être avec vous jusqu'à 19h. C'est le retour de la Amy Loche, c'est le retour de Rémi. On est tous ensemble. 0870 42 48. C'est le numéro pour passer sur l'antenne. Vous tombez sur Julia qui vous dit ça sera un court instant. Et ensuite, vous passez sur l'antenne un court instant. Ok? Restez avec nous jusqu'à 19h.
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6: Bienvenue tout le monde, on est en direct sur Énergie. Je viens d'avoir la meilleure nouvelle de ma vie.
7: Oui.
5: Ah bon?
6: Sur l'antenne, on parlait, appelez-nous 0870 42 48. Il y a Laura qui est là, elle va être notre auditrice fil rouge ce soir. Un jour, on a eu Naël. Hein. Naël est passée sur l'antenne, elle me dit moi ce que je rêverais c'est de faire un stage, une alternance en tout cas chez Énergie. Et ben on a dit on va y arriver. Bien. Et ben regardez, elle est là avec nous dans les bureaux, ça y est.
5: Je suis là.
6: De auditrice de l'émission à collaboratrice,
7: bien sûr,
6: chère collègue.
7: C'est génial.
6: T'es contente, t'es heureuse?
9: Bah oui, j'ai commencé la semaine dernière, ça se passe super bien, tout le monde est sympa, donc.
6: Bah ils sont sympas, t'es rémunérée?
9: Non, je suis pas rémunérée.
6: C'est pour ça qu'ils sont sympas. T'inquiète pas, je connais un peu la boîte. Hein.
9: Non.
6: C'est vraiment pour ça. Mais je suis trop heureux pour toi, t'es contente?
9: Oui, mais c'est super, du coup je vois plein de choses.
6: T'es à la com?
9: Ouais, je suis à la com. Là, je fais beaucoup les réseaux sociaux. Après, je m'occupe un peu de plein de choses. Je vois plein de choses.
6: Génial.
8: Community manager.
6: Elle va finir. Community manager. T'as ton badge et tout?
9: Oui, j'ai mon badge de stagiaire.
6: Sympa. Même Émilie, elle n'a pas son badge.
5: Attends, je vérifie. Je vous cache pas, je l'oublie régulièrement. Mais non, tu vois, mauvaise langue, je l'ai amené.
7: Ils ont mis un stagiaire aussi.
9: Après, moi, je ne peux pas l'oublier. Je le pose et je le récupère. Donc, je peux pas le prendre chez moi.
6: T'inquiète pas, ça arrivera avec la rémunération.
5: Je l'ai, bande de mauvaise langue. Je suis très belle dessus.
6: N'hésitez pas, comme Naël, venez partager un moment avec nous le soir. Et puis, regardez, vous finirez peut-être collaborateur aussi.
5: C'est génial.
6: Tant que vous voulez pas être payé, ici, on vous embauche. Allez, soirée.
7: Fontaine qui arrive, bougez pas.
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7: On est tous ensemble, on est en direct sur Énergie. J'espère que vous allez bien. On a Laura, notre auditrice, qui sera là jusqu'à 19h. Elle a voulu être là longtemps, elle sera là longtemps. Laura, bah, dans un instant, on va te faire jouer. On va faire un cadeau ensemble, on va faire un jeu, pardon, tous ensemble avec Émilie, Rémi et toute l'équipe. On va jouer ce soir, on a des cadeaux magnifiques à vous offrir. Et j'ai aussi une info incroyable dont je vais vous parler dans deux secondes qui concerne un chef à domicile. Incroyable cette info. Restez avec nous, on est en direct sur Énergie comme ça jusqu'à 19h. Les infos pour Brio Dîner de ce soir, la bataille des fun facts, le thème ce soir Rémi.
6: PSG, c'est fou hein, le club de
7: ce
6: foot.
7: Soir en Ligue des Champions, j'ai accepté
6: de faire le PSG. Bon. C'est beau hein, parce que quand tu sais que Thibaut va balancer des sons du stade et tout machin, ça va te mettre dans une ambiance. Hein.
7: Je vous cache pas que mon info parle également de l'OM.
6: Ah,
7: mais il y a un truc entre OM et PSG. Fallait qu'il y ait l'OM dans mon info quand même. Restez avec nous, on est en direct sur Énergie, le son d'Alex Warren tout de suite.
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7: Eh ben c'est officiel, j'aime Alex Warren.
6: On est d'accord.
7: Écoutez, il a fallu qu'on arrive au mois de mai pour que je me rende compte du potentiel de ce titre.
5: Ouais.
6: Ah ouais.
7: Alors j'ai toujours aimé. Alors attention, grand fan de la carrière de Alex Warren, je sais pas ce que t'en penses, Laura, c'est notre auditrice fil rouge.
8: Oui, qu'est-ce que tu penses d'Alex Warren?
7: Ouais, ce que tu penses d'Alex Warren, peut-être rien, hein.
8: Pas grand chose.
7: Eh bah top, en tout cas. Mais on lui transmet tes habitudes, y'a pas de soucis.
8: Oui, voilà.
7: Non, mais j'étais un peu du même avis, j'ai toujours bien aimé Alex Warren, mais ce morceau-là, je l'ai lancé plein de fois sur Énergie, je l'ai pas écouté attentivement. Là, je viens de le prendre, tu sais quoi? Sur la tempe droite, là.
6: Ah ouais?
7: Bam!
5: C'est vrai?
7: Un carreau.
5: Clac! Ok.
6: Ouais, non, si, un truc. J'adore.
7: Si.
6: Parce que c'est le mood actuel. C'est un titre du mois d'avril, ça.
7: Et ça, c'est actuel. Ouais. Et ce qu'on aime dans cette émission, vous savez, c'est un peu mélangé, comme un smoothie. On mélange l'actuel avec des titres un peu old school qu'on adore et entendre dans un instant, c'est Usher, yeah.

0: un truc qui est moins folie qu'un toit au grand ouvert. Non, il a même pas dit décapotable. Alors là, c'est la folie, là, c'est toit ouvrant carrément entrouvert, hein, en abat-jour.
1: Non, mais... Tu l'ouvres, on le file en bateau.
0: Et tu pars là.
2: Mais non, mais cabriolet décapotable.
0: Mais parce que tout le monde n'a pas une décapotable. Moi, perso, j'ai un toit ouvrant. Voilà, bah, je m'adapte.
2: Déjà, tout le monde n'a pas une voiture. Moi, j'en ai pas, perso.
0: Mais toi, t'es en vélo, t'es décapoté la journée, toi.
2: C'est vrai,
3: naturellement.
0: Il nous a sorti un truc. Alors là, je t'explique. Hein.
2: Là, y a rien.
0: Là, t'es dans la voiture. Là, c'est t'entrouves la fenêtre, petite senteur chèvrefeuille dans la boîte à gants. Et carrément, tu mets volume à 7. Hein. Il y a rien qui fait rêver. Dans un instant, on va jouer ensemble, Laurent. On va essayer de t'offrir un cadeau. Avant ça, je vous ai promis que j'allais vous parler d'un chef à domicile.
2: Ah oui.
0: Direction la ville de mes ancêtres, Turin.
1: Oh, oh. De tes ancêtres.
0: T'as ah, ça comme ça. J'ai tellement de souvenirs là-bas. J'ai brûlé le macadam turinois, moi. Avant que je parte faire le Vietnam. Enfin bref, n'êtes pas là pour parler de moi. Je vais vous parler de Francesca, chef à domicile, qui se faisait appeler Chef Francesca, logique.
1: Ouais.
0: C'était son nom sur Instagram. Normal. Tout le monde pouvait la booker. Je vous mets en situation, vous êtes turinoise et 10 potes qui viennent à la maison, vous avez la flemme de cuisiner, vous avez les moyens, vous faites appel à une chef à domicile qui s'appelait Francesca. Sauf qu'aujourd'hui, Francesca est en prison parce qu'elle arnaquait ses clients. Qu'est-ce qu'elle faisait, Francesca?
1: Bah, elle achetait du tout fait. Elle décongelait discretos dans le micro-ondes et bim, elle te vendait ça une blinde.
0: Ils sont pas mal, ces macarons, on dirait de ceux chez Picard. Non, non, non.
2: C'est ça ou pas?
1: Non.
3: Elle était pas vraiment chef?
0: Elle était chef. Elle était même excellente chef de cuisine. Bah, et pourtant, elle arnaquait tous ses clients.
2: Bah, elle volait dans leur maison, peut-être.
0: Et comment elle s'y prenait,
1: je sais,
0: ça.
1: Je sais. Elle mettait des somnifères dans la bouffe, tout le monde s'endormait.
0: Non, bravo, non. Émilie et Rémi, les deux ensemble. Hein. Elle mettait des somnifères dans la bouffe. Toute la table s'endormait sur la table.
2: C'est hilarant, pardon.
0: Et son petit copain attendait devant. Elle ouvrait. Et là, il partait. Et ça prenait tout. Parce que les gens qui ont des chefs, en général, c'est les gens qui ont les moyens. Et ça prenait les montres de luxe, les trucs. Elle partait même avec des tableaux.
1: Mais
2: ils s'en sont pas rendus compte, les mecs, quand ils se réveillent, ils se disent pas comment ça. Vous étiez où pendant qu'on dormait à la chef?
0: Il était bon. Ben, c'est comme ça qu'elle s'est fait attraper quand même à la fin. Mais... C'est quelqu'un a porté plainte à la fin.
1: Il était bon le hachis.
0: Non,
1: un peu sur le nez.
3: Comment ils ont su que c'était elle? Il y avait des caméras?
0: Eh ben, je pense que c'est comme ça qu'elle s'est fait attraper. Elle a fini par se faire attraper avec son copain. Ils ont trouvé chez elle 10 000 euros en espèces, des centaines d'objets de valeur appartenant aux clients qui avaient porté plainte et un énorme stock de somnifères, bien sûr. Il y a qu'un plat dans lequel elle mettait les somnifères parce qu'elle dit ça se sentait pas. C'était sa spécialité, c'était les spaghettis al vongole.
2: J'adore. Mes préférés.
0: Mais ben, fais gaffe. Allez, quand on t'en fais attention maintenant quand on t'en propose.
2: Comme si j'avais un chef à domicile. Hein.
0: Non, mais même au resto.
2: Oui, ouais.
1: Mais c'est fou que ça ait pu durer dans le temps quand même. Enfin, je veux dire, à un moment donné, quand tout le monde s'endort, quand tu te réveilles autour de la table,
0: je pense quand même que ça a duré quelques mois, peut-être pas 10 années non plus, mais ils étaient dans une sorte de frénésie, de fuite en avant.
2: Fuite en avant.
0: Ils savaient très bien que quelqu'un les rattrapait, mais c'est une fuite en avant.
2: Mais moi, cette expression est vraiment folle.
1: J'aurais vraiment adoré me réveiller autour de cette table.
0: Parce qu'il y a très peu de fuite en arrière.
2: Rapide.
0: Non mais voilà, donc ça s'est passé. Après, excusez-moi, moi tu me sers ces pâtes-là, tu manges bien et tu dors bien. Tu n'as pas de plainte.
2: Bah ouais, si ça peut finir ma nuit, moi j'y vais. Hein.
0: Votre plat italien, votre plat référence italien.
2: Ah franchement, c'est ça. Hein.
3: Ça fait un vide-maison.
0: Comment?
3: Gratuit. Un vide-maison gratuit pour faire le tri.
0: Exactement. C'est quoi quand tu vas au resto italien, ton plat préféré, Malora?
3: Les pâtes carbonara.
0: Ah ouais, crème fraîche ou pas crème fraîche?
2: Oula, attends.
3: Ah, crème fraîche.
0: Ben non, les Italiens ne mettent pas de crème fraîche.
2: Pas du tout.
0: C'est pas grave, on t'en voudra pas. Rémi?
1: Moi j'aime bien la parmigiana, ça s'appelle comme ça.
2: L'aubergine,
1: tomate et parmesan.
0: À qui tu parles là, la parmigiana, ouais.
2: Elle est baignée de fleurs de courgette aussi.
1: Aussi,
0: ouais. Je suis pas très friture, moi.
1: T'es quoi, toi?
0: Non. Ah ben moi je suis la moitié-moitié, hein.
1: Hein?
0: Bah, pizza moitié-moitié.
1: Mais ça, c'est pas italien, c'est marseillais.
0: Mais comment, c'est pas italien? Mais la pizza, c'est pas italien.
1: Non, mais la pizza, elle existe.
0: La pizza, c'est pas italien.
1: Mais la
0: choucroute, c'est pas alsacien, alors dis-moi. La choucroute, c'est d'où? C'est de Pékin?
1: La choucroute, Non. La moitié-moitié, tu me la vends pas italienne, tu me la vends marseillaise.
2: C'est moitié quoi?
0: À moitié-moitié, c'est moitié mental, moitié en choix.
1: Oui,
2: mais... Ah bon?
0: Oh. Ah oui, la moitié-moitié. Ben, dans le sud, vous commandez une moitié-moitié, vous avez la moitié mentale et l'autre moitié, c'est en choix. Toi, tu manges deux pizzas en une, c'est le top.
2: Oui, mais si t'as envie d'avoir d'autres parfums, tu peux.
0: Ah, parle pas avec moi. déjà, quelqu'un qui dit parfum pour une pizza, non, déjà.
2: Maman,
0: je te vois plus, t'es morte à mes yeux. Hein, jamais goûté.
2: Tu sais très bien à quel point j'aime les pizzas des camions, on en a parlé 100 fois. Meilleure pizza au monde.
3: C'est les meilleures.
0: Ah, bien sûr. Bon, dans un instant, je vous fais jouer. On fait le jeu préféré d'Emily parce que j'ai envie de célébrer le retour d'Emily.
2: Oui.
0: On fait le jeu des indices.
4: Pizza.
0: Ah, yes. Vous devez faire deviner des personnalités avec des indices. J'aime bien Emily parce que c'est son jeu préféré, mais elle ne sait plus quel est le jeu. Bref, c'est comme Pyramide avec des personnalités.
2: Ah oui, alors attends, mais c'est un seul mot?
0: Ouais, je vais te respecter.

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0: Merci d'être là tout le monde, 16h32, on est en direct, j'espère que ça va tout le monde. Ma Laura est toujours ici, ça va Laura?

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1: Ouais, ça va très bien les copains. Nico et Laura, vous allez vous opposer tous les deux pour une PS5.
2: Ah,
3: oh wow.
1: Ah Laura, tu vois, okay. T'étais passée pour faire un coucou. Elle va peut-être repartir avec une PS5.
2: Pas mal. PS5, ouais.
1: De toute façon, Laura, tu feras tous les jeux ce soir. C'est bien
2: et
1: ça,
2: si
1: pour qu'elle gagne jusqu'à 19h.
2: Et si elle gagne tout?
4: Je sais déjà ce que je veux gagner.
1: Eh ben, si elle gagne tout, elle gagne tout. Hein.
2: Ok, allez.
4: Ah ben, si je gagne tout, je gagne tout. Mais ah j'ai une petite préférence. Quand même.
1: Comme juste prix, elle fera vitrine.
3: Il y a 4 Twingo.
2: Ah oui, l'halogène.
1: Eh ben, t'as l'halogène.
2: Et le four micro-ondes.
1: Eh bien sûr, le lecteur CD-ROM.
3: Il y a toujours la petite trottinette électrique, n'oubliez pas.
4: Ah, la petite trotte, ouais.
1: Laura, Nico, le principe est simple, c'est le jeu des indices. Je vais montrer des personnalités aux membres de l'équipe. Et chacun votre tour, vous devez donner un indice pour faire deviner cette personnalité. Par exemple, on commence avec Émilie et Laura.
2: Oui.
1: Un indice. Si Laura trouve quelle est la bonne personne, le point est à vous. On ira le premier en 3 points gagnants. Sinon, hop, la main passe au garçon, à Nico et Rémi, ou à ton tour, tu pourras donner un nouvel indice sur la personnalité. D'accord?
3: Très bien.
1: Vous allez comprendre très vite, c'est pyramide.
2: Mais
1: avec des personnalités. Vous jouez avec nous à la maison, bien sûr.
2: Alors, j'ai une question. C'est pas en un mot. C'est pas en une brique.
1: Si.
2: Mais oh là là,
3: on a
2: pardon.
3: Fait 10 fois le jeu.
2: Mais je sais, mais je...
3: C'est du ping-pong. Tu fais un mot, moi je fais un mot.
2: Un mot.
3: Voilà, un mot.
2: Pas deux.
1: Oui, non. Voilà.
2: Pas une mini
1: phrase. On va commencer par Rémi. Non, un seul mot.
2: D'accord, une brique.
1: Par exemple, si vous voulez faire deviner Brad Pitt, vous pouvez pas dire 7 ans au Tibet. Vous pouvez dire Tibet.
2: Ah, à ce point-là.
1: Ah bah oui.
2: Ah oui.
1: Bien sûr. On l'aurait pas dit.
4: Okay. On va y arriver.
2: Oui, Laura, t'inquiète.
4: On est les meilleurs. Allez.
1: Allez, c'est parti. Je commence avec Rémi.
3: Ok. Ok. Alors. Président
5: Macron.
1: Ce n'est pas ça. Donc vous l'avez compris, la main passe aux filles maintenant.
2: Trier Veller.
4: Hollande, François Hollande.
1: Premier point pour l'équipe des filles. Elle a vite retrouvé les marques là.
2: Juste que je m'entraîne un peu, que je me chauffe.
3: Ah, bien joué.
2: J'avais compris.
3: Bien joué. Ah, le Trier Veller, bien joué.
2: Et bien sûr, j'aurais dit Gaillet, on n'aurait pas
3: dit. J'aurais dit Scooter.
4: Un scooter,
2: ouais. Ah ouais,
3: ouais, je fais partie
2: de
3: scooter.
2: Ouais, flambi.
3: Ah, bah,
2: mais c'est la
1: surnom, c'est vrai.
2: C'est son surnom.
1: Ou pluie aussi, vous rappelez. Ou qui là, il y avait des giboulées.
3: Ouais.
2: C'est vrai.
1: C'est l'enfer. Ah non, mais il allait au mois de juillet à Ibiza, il prenait la pluie dans le sol.
2: C'est
1: tout. Il lui a plu dessus, celui-là.
2: Incroyable.
1: Laura, Nico, vous restez là. Premier point pour les filles. On rejoue dans un instant. Avant ça, on va s'écouter un petit peu de Angèle. J'aurais bien enchaîné, mais bon, je mets tellement de temps à expliquer les règles à Emily. J'ai joué 13 fois au jeu. Hein. Reste avec nous. On est en direct sur Énergie avec vous et donc des infos sur le PSG qui arrive aussi. A tout de suite.
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1: Ambiance foot ce soir, puis c'est la Ligue des Champions. Le PSG va jouer. Les infos pour Brio Dîner de ce soir, ce sera uniquement sur le PSG.
3: Oui,
1: d'accord. Mais avant ça, on finira notre jeu. On est en train de jouer au jeu de l'indice. Nico, Laura, l'un des deux va gagner une PS5. Surtout, vous jouez avec nous, à la maison, au travail. Vous essayez de vous concentrer, essayez de trouver les réponses, peut-être même avant nos candidats ici. Et avant tout ça, Angèle, What You Want sur Énergie, belle après-midi.
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1: Oh, je crois pas que Laura cherche l'amour, hein.
4: Non, pas forcément, non.
1: Pas forcément, mais enfin, on n'est jamais contre. Ah, apparemment, on n'est jamais contre un BG. Hein. Laura.
4: Non, je suis pas.
1: Laura, en effet, tu es factrice. En effet, tu es juste passée nous faire un coucou sur l'antenne. Et puis, Émilie, dans un de ses pétages de câble, a dit, mais tiens, on va la garder jusqu'à 19h. Et on va te garder jusqu'à 19h. Donc, tu vas parler avec nous tout le long. Tu parleras aussi avec Marcus tout à l'heure, notre invité.
4: Ouais,
1: et en plus, tous les jeux. Il y a, bah tu vas y participer donc.
4: Et je vais les gagner.
1: Et on va le savoir tout de suite. Pour l'instant, en tout cas, tu mènes d'un point face à Nico. Ça va, Nico, de retour?
5: Oui, ça va toujours.
1: On joue au jeu de l'indice. C'est comme pyramide. J'ai des personnalités que je fais découvrir. Évidemment, vous les avez pas à la maison. Que je fais découvrir à Rémi

0: et Émilie. Et à chaque fois, vous devez donner un indice pour essayer de les découvrir. Rémi et Nico ont commencé. C'est à toi, Émilie, avec Laura, d'être la première à donner un indice. Voici la personnalité suivante.
1: Ok. Ouf, attends. Evan.
2: Evan ?
1: Ouais.
2: Evan. Oh, je vais dire un nom, Eva Longoria, mais je pense que ça n'a rien à voir.
0: Hein. Non.
2: Non.
1: Non.
0: Non, non, mais on se chauffe, c'est pas ça.
1: Ouais.
2: On se chauffe.
1: Écoute bien la suite.
0: Bah ouais, tu vas pas être déçu. chanteur.
3: Ouais, voilà. Faut quand même un peu recentrer.
0: Ouais.
2: Ah.
0: Alors maintenant, c'est à Nico de répondre, hein, c'est plus à Laura.
4: Pascal Obispo.
0: Non. Evan, chanteur, nouvel indice.
1: Uranus.
2: Ed Sheeran.
1: Non.
0: Ah, je vois.
1: Pardon, je suis très forte à Pyramide, j'ai beaucoup regardé.
0: À nous.
2: Ah.
0: Avril.
1: Hein? Ah bon?
0: Je vous l'avais dans la voiture. Hein. Chanteur, Evan, Saturne, Avril.
1: C'était grave.
0: Il me faut une propale. Trop tard, je retourne aux filles. Une dernière fois, si là on trouve pas après ce tour-là, on ne validera pas celui-là.
2: Ok.
1: Petit.
2: Alors, moi je pense à Katy Perry.
0: On a dit chanteur, non. Hein, pas chanteuse. J'ai un dernier tour, moi. Ouais.
3: Ah, bien sûr, dernier tour, sinon on jettera ce personnage.
0: Alors, on y va. Février.
4: Bruno Mars.
1: Ah ouais.
4: Ah, bien joué Rémi.
1: Ah ouais, bien joué Rémi, là, j'avoue, très très rare. J'avais un suspense, c'était
0: fou. T'avais même pas le Avril, toi.
1: Ah ouais, ah ben non, je comprenais, j'ai pensé à Avril Lavigne.
0: Pile au milieu.
1: Ah mais
0: tu vois,
3: bien joué Rémi. Attention, un partout, Rémi qui a le temps, dirait que t'as gagné.
1: Ah, c'est pas gagné, ah pardon.
3: C'est le premier en 3 points, je peux durer 2 dans ce jeu.
0: Laura, Nico, un point partout. Ça recommence à Rémi de redémarrer. Toujours plus dur de démarrer, ouais, hein, parce
1: toujours. C'est vrai.
0: Ça offre une balle de match à l'autre. Voici la prochaine personnalité.
3: Ok,
0: c'est parti. Alors, un mot, hein.
3: Ouais, bien sûr.
0: Salsa.
3: Nico.
0: Trop tard.
4: Ouais, non, désolé.
0: Émilie.
1: Attendez, oui, 2 minutes.
0: Non. Attendez un quart d'heure. Hein.
1: Star.
2: Marcus.
3: Ok.
2: Non.
3: Là, tu as la balle de match.
1: Bah,
3: allez,
1: oui.
3: Nico, c'est parti. On y va. Juge.
4: Chris Marquez.
0: Ouais.
4: Super, bien joué Rémi.
1: Je commence à avoir un peu les boules.
2: Je comprends.
1: Au début, ça me fait rire de perdre et après, je commence à m'énerver.
0: Surtout quand
2: ça va aller.
0: Surtout en ayant la main. Attention, personnage suivant, c'est Émilie. On est à 2-1 pour les garçons.
1: Allez.
0: Émilie, Laura, ça, je le dis avant, hein, le perso que je vais montrer. Ça peut être en 1, ça.
1: Oh là là. Allez, non, on dit pas ça.
0: Ah, ça peut être une panenka.
1: Vas-y.
0: Attention, voici le personnage.
1: Ouh. Gitan.
2: Kenji.
1: Oui.
4: Bien joué.
0: Moi, j'aurais dit Ritano. Mais je n'étais pas loin.
3: Ah bah ouais, magnifique.
0: Oh là là.
1: Oh,
0: c'est serré.
1: Ouh, on est remonté, Laura.
0: Mais oui. 2-2, toujours sur la dernière.

0: bonne chance. C'est à Rémi de démarrer. Ah.
1: Ce qui est toujours très compliqué,
0: très compliqué.
1: Mais
0: bonne chance à tous les deux. On joue pour une PS5. Premier qui fait découvrir cette personnalité à son auditeur fait gagner son auditeur.
1: Aïe.
0: Québécoise.
2: Natacha Saint-Pierre.
0: Ah non. Émilie et Laura.
3: Interciel.
4: Fine.
3: Fine.
4: Oui.
3: Céline Dion.
4: Non.
1: Je savais qu'elle allait sur Céline Dion, Laura. Alors attends. Ok. Ah là là. Actuel. Je sais pas.
2: Cœur de pirate.
0: Non. Écoute, j'ai cru que c'était là. J'ai cru que c'était la balle de match. Attention, Émilie, Laura.
1: On se rappelle les trois mots, pardon. Actuel, québécoise et fine.
4: Fine. Attendez. Good.
1: Ah ben attends, vas-y alors sur le gong, vas-y.
4: Good.
3: Good.
4: Oui.
3: Good. Ah, j'ai rien. J'ai rien qui est là.
4: Ah, il a.
3: Bah, je vais dire n'importe quoi, mais je sais pas, Adèle, mais non, je
1: n'ai
3: pas.
1: Non. C'est le dernier tour, je rappelle, c'est le dernier tour si on perdra ce personnage.
0: Et là, je fais un drop. Alyosha.
3: Alyosha.
2: Charlotte Cardin.
0: Alyosha Schneider, c'est son
3: Ah ouais.

0: merci à tous, merci beaucoup, je suis très heureux.
1: Elle dit surtout, merci à Émilie qui a été nulle. Hein.
2: Non, Émilie a très bien joué.
3: Je rigole, c'est parce qu'elle a le seum.
4: J'ai le seum parce qu'il a la victoire tellement agaçante. C'est vrai ou pas?
3: Ouais, c'est vrai, d'accord.
4: Il donne des coups de poing en l'air.
3: Serre les dents et tout. Je suis heureux. Bravo, mon Nico, on est meilleurs. Ils sont
4: non, mais bravo.
0: Je suis content, Rémi. Merci à toi.
4: Mais Nico, je suis très content pour toi. Mais c'est lui qui m'agace.
3: Nico, PS5 pour toi. Laura, de toute façon, reste avec tout dans un instant. C'est notre auditrice fil rouge ce soir. Laura.
4: On va gagner autre chose.
3: Dans un instant, on fera un jeu. Mais avant ça, il y aura les infos pour Brio Dîner de ce soir. C'est toi qui vas décider qui a la meilleure. Le thème, c'est le PSG. Le temps d'écouter Shakira, Shakira.
5: Noné.
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3: On avait dit qu'on ne disait pas, mais ok, d'accord.
1: Bon, on t'écoute, Laura. Pourquoi t'as une passion?
8: Pour Rémi Guillotton. Ah, pourquoi j'ai une passion?
1: Rémi Guillotton, c'est Rémi de l'émission. Hein.
8: Pourquoi j'ai une passion pour lui? Je ne sais pas parce que j'apprends seulement à le connaître maintenant à l'émission en fait ce soir. Là,
1: ben voilà, tu vois, on se renifle un peu quoi finalement.
4: Ouais,
1: on sent que c'est une passion vraiment naissante.
8: Voilà,
1: c'est vraiment embryonnaire encore, mais ça ne demande qu'à grandir.
3: Ah oui, il y a fleurir. Oui.
1: Laura, c'est toi ce soir qui va décider qui a la meilleure info pour Brio Dîner de ce soir. Tous les soirs, c'est une séquence importante pour nous. Vous la retrouvez également en podcast, bien sûr. Vous nous écoutez en podcast tous les soirs ou sur l'appli Énergie, comme vous voulez. Et c'est simple, 4 fun facts sur un thème. Ouh. Le thème de ce soir, le PSG, puisque le PSG ce soir affronte le Bayern Munich au match aller de la Ligue des Champions. Jingle et c'est parti.
9: Qui aura la meilleure info sur... Je suis obligée de le dire, Camille. Je suis obligée. Le PSG.
1: Ouais. Je sais, Anna. C'est dur pour toi, c'est dur pour moi. Je sais, c'est dur. Faites bonne chance au PSG, hein, quand même, qui joue ce soir en Ligue des Champions, bien sûr.
8: Ouais, bonne chance. Hein.
1: Pas de fausses infos, sinon c'est 5 euros dans la tirelire qui sera offert à un auditeur en fin d'année. Pour le moment, on est à 135 euros dans cette tirelire, dont 125 apportés par Rémi.
3: Absolument, c'est ma petite participation et ça fait plaisir.
1: Vous mettez que je dis une dette, moi, que je dois 10?
3: Oui.
1: Marrant, hein, quand même. Hein. Si je les ai, je crois. Tu veux me passer ma veste? Ah, je l'ai mis, j'aime pas avoir des dettes, c'est faux. Hein.
3: Ah, c'est faux.
1: Rémi, tu dois 10 aussi.
3: Attendez, les gars.
1: Non, je dois
3: encore 10 balles.
1: Ouais. Sors-les là.
8: Enfin.
3: Je les ai pas. Il me reste 2,50€. Mettez ça sur mon ardoise, de toute façon.
8: Ah oui. Le nombre de la thune.
4: Il y a combien dans la boîte?
1: 10, hop, je dois plus rien. Je les mets. Là, on est à 145.
4: Ah.
8: Oh.
1: Hop, c'est quelqu'un les gagnera en fin d'année. Bah ouais, c'est très bien. Eh, hein. Toujours mieux qu'un coup de pied au cul. Hein.
3: Hey. Attends.
4: Bien sûr.
1: Rémi,
3: oui.
1: On va commencer avec toi, ton info sur le PSG.
3: Eh bien, j'y vais. Moi, je vais vous expliquer comment a été créé le maillot du Paris Saint-Germain. C'est une info qu'aurait pu faire
1: Daniel Echter.
3: Là, c'est une info. Voilà, c'est une info stylisme.
1: Daniel Echter, inspiré d'une Ford.
3: Ouais. Ben merci.
1: Belle après.
3: Ben nickel. Que tu fasses la tienne. Je m'en occuper. Non. Alors, je vous donne quand même les détails, mais tu viens de, t'as tout dit. En gros, c'est Daniel Echter qui a fait le maillot bleu et rouge, les couleurs de la ville de Paris. Blanc, c'est la référence à Saint-Germain-en-Laye, qui est le berceau historique du club, là où est né Louis XIV. Et pourquoi c'est divisé comme ça sur le maillot en plusieurs parties? Parce que ça reprend le logo de la Ford Mustang, sans le cheval, mais c'est le petit trait qu'il y a sur la calandre. Il s'est inspiré de ça, Daniel Echter, et ça a donné le maillot du PSG.
4: C'était l'info que je voulais, mais je la trouvais pas ouf.
3: Ouais, si elle est pas mal, c'est pour ça que je la connais.
10: J'avais une musique pour dire
4: c'est long.
10: J'ai pas dit que c'était chiant, beaucoup trop chiant.
1: Mais les gars, faites vos infos.
3: Ah, mais c'est le principe de ce jeu.
1: On n'est pas là pour se valoriser le temps de cette séquence. Sinon, on s'aime d'amour, mais au moment de cette séquence, on est là pour gagner.
3: Ah, c'est la bagarre. Y'a pas de soucis.
8: Est-ce qu'on a le droit de toutes les aimer, les infos?
1: Oui, mais tu verras, souvent tu n'en aimeras aucune.
8: Non, moi je trouve ça intéressant.
1: Toutes les infos que vous pouvez sortir un dîner ce soir, bien sûr. Émilie, à toi.
4: Alors moi c'est pas mal, je vais vous parler d'un membre de l'équipe qui est essentiel, grâce à qui les joueurs jouent bien ou pas bien.
1: Ah ouais.
4: Et qui est payé 20 000 euros par mois, et ce n'est ni un membre du staff, ni un joueur. Je vous laisse deviner. Oh.
1: Elle est un membre du staff et c'est pas un joueur.
4: Enfin, du staff technique de foot.
1: C'est un staff médical alors.
4: Pas du tout.
3: Ah ouais, un kiné avec 20 000 balles par mois.
4: C'est 20 000 euros par mois.
3: Est-ce que c'est un animal?
1: Est-ce que c'est un coach mental?
4: Aurait pu.
3: Ah, un gardien, genre le mec qui s'occupe du stade.
4: Non, c'est encore.
1: Le jardinier. Il est très connu, je crois.
4: Incroyable.
1: Ils l'ont débauché dans un autre club, il est très connu.
4: Non, le Real Madrid le voulait. ils n'ont pas voulu le donner. Il s'appelle Jonathan Calkerwood. Et même, il travaille avec 3 faucons tous les matins pour effrayer les oiseaux qui viendraient abîmer la pelouse. Il fait des tests en laboratoire pour savoir quelle herbe est la bonne et tout. C'est un truc de fou. Il est chargé de la pelouse.
3: Et donc, il y a un mercato pour les jardiniers.
1: Bien sûr, mon pote.
3: C'est énorme.
4: Il ne veut pas qu'on l'appelle jardinier.
3: C'est quoi alors ?
4: Manager de terrain.
3: Ah, manager de pelouse.
1: Comme technicien de surface.
4: Voilà,
1: bien sûr.
4: C'est pas pareil.
1: Bien sûr, c'est pas pareil. Ok, très bonne info. Très bonne info, Dominique. Bonne info, le jardinier.
3: Attends.
1: À toi, mon petit Thibaut.
4: T'as dit pas tant ?
3: Moi, j'ai une super info pour les gens qui aiment le foot, mais aussi les gens qui n'en ont rien à secouer du foot. Figurez-vous que je vais vous révéler pourquoi le Parc des Princes, donc le stade du PSG, s'appelle le Parc des Princes. À l'époque, au XVIIIe siècle, et c'était la royauté, et les rois et les princes venaient chasser dans ce petit bois. Ce petit bois qui s'appelait comment ?
4: Le
3: Parc des Princes. La royauté venait chasser à cet endroit-là, et du coup, quand ils ont décidé de faire le stade, ils ont mis le stade, et c'est pour ça que le stade aujourd'hui s'appelle le Parc des Princes. Alors, c'est là où les princes et les rois venaient chasser à l'époque, à l'ancienne.
4: Okay. Moi, j'ai une théorie. J'ai remarqué quand les gens répètent deux fois la même info,
3: c'est pas faux.
1: Laura, à l'instant, vient de dire qu'elle était pas faux.
3: Mais Laura, ma douce, ma belle, ma prunelle, vous, tu la kiffes, cette info.
8: Elle est pas folle, hein. Moi, je préférais l'info sur la pelouse.
1: Eh ben, moi, je vais être obligé de parler de l'OM. Ça va être à moi de faire l'info. Je vous expliquais d'où vient la rivalité OM-PSG.
2: Ça a été créé par Canal+, parce qu'ils voulaient faire
1: qu'il y ait des abonnés. Bernard Tapie.
2: Parce qu'il y avait des abonnés.
1: Bernard Tapie qui a décidé. Oui, il y a du côté Canal+, je suis d'accord avec toi. Spoiler alert, c'est un peu vrai. En fait, il n'y avait pas du tout de rivalité entre le PSG et l'OM.
3: Ah
1: pas
3: bon
1: du tout, zéro, rien du tout. Et dans les années quoi? Dans les années...
3: Bissextile?
1: Non, dans les années 90, Bernard Tapie est président de l'Olympique de Marseille et Michel Denisot est président du PSG. Et en effet, les matchs du PSG ne créent pas suffisamment d'abonnements à Canal+. Et donc, il dit à Tapie, il dit, est-ce qu'on créerait pas une rivalité? Lui dit, bah très bien, parce qu'en même temps, on en a marre d'être Marseille roulé sur tout le monde. Et il dit, il faut qu'il y ait une rivalité. Il avait cette intelligence. Il faut qu'il y ait une rivalité entre les deux clubs. Donc, ils ont créé ça de toutes pièces. Ils ont créé des histoires entre les joueurs. Genre, les présidents à chaque fois disaient, mais c'est qui les Parisiens pour qui ils se prennent et vice versa. Donc, elle est créée de toutes pièces. Pour vendre des abonnements Canal+, et pour vendre des billets à l'OM.
3: Bah, ça prouve encore une fois que la télé, c'est magouille et compagnie.
4: Ouais, c'est vrai.
3: Moi, j'ai que des magouilles.
5: J'ai un truc quand même, je trouve ça étonnant, c'est que l'embrouille ne serait pas venue d'elle-même, entre le Nord, le Sud.
1: Non,
5: et tout.
1: Pas du tout.
5: Marrant.
8: C'est pas inné, hein.
1: Mais ouais, c'est parce qu'ils voulaient qu'il y ait des histoires comme ça pour vendre des billets. Pareil avec Claude Bèze à l'époque, président du Girondin de Bordeaux, où il faisait que s'invectiver comme ça pour créer un choc entre le Bordeaux et l'OM. À la base, c'était plus Bordeaux.
4: Ouais. Bah, je trouve ça très intéressant.
3: Bah voilà.
4: Je
3: savais pas.
1: Attends. C'est mon info qui est géniale.
4: Non, la mienne est mieux.
5: Non, la mienne est mieux. Le maillot de
8: jardinier. Elle est mieux.
3: Moi, je vais plutôt me faire petit, alors.
5: Émilie, le jardinier, hein.
8: Ah
5: elle
8: ouais,
5: super, bah,
4: elle le jardinier, elle est top.
1: Tu votes pour celle-là, Laura ?
8: Ouais, je vote pour celle-là.
1: Eh bah, très bien, bravo les filles. Vous prenez la tête du classement, vous passez à 6 points. Moi j'ai 5 points, Rémi moins 6, Thibaut 1 point. À qui tu retires un point ?
4: Alors attends, c'est toujours la même histoire. Qui a le plus de points ?
1: C'est moi, je suis à 5.
4: Bah, je t'en enlève 1.
1: Allez, bisous.
4: Allez.
1: Je passe à 4.
4: Non, allez, enfin, on tire pas sur les ambulances.
1: Ah bah non.
4: Un peu de charité chrétienne, ah bah, il est à moins 6.
1: Mais bon, lui, il fait moins 6 depuis 10 ans, il faudrait peut-être que tu gagnes un peu aussi.
3: De toute façon, j'ai garé l'ambulance. Alors, sur le côté, j'attends que ça file. Hein.
4: Alors, je vous explique, moi qui suis pas là souvent, j'ai une analyse assez fine et pointue. C'est pas que ces histoires sont pas bonnes à Rémi le pauvre.
5: C'est qu'il les raconte mal.
4: Il les raconte mal. C'est ça,
8: c'est
4: pas un... Alors, bizarrement, parce que t'es très fort à l'oral, on t'adore, t'es drôle et tout. Mais tu nous agaces quand tu racontes tes histoires.
3: C'est incroyable de dire ça.
4: Non, mais mon chat, je t'aime plus que tout. Tu sais comment tu me fais rire. Mais quand tu racontes tes histoires, il y a un petit truc qui est un peu...
1: on me savonne. On me spolie.
4: C'est vrai.
1: Bien sûr.
4: C'est
1: vrai. Elle était super, cette info sur le maillot, là. Elle était mal.
4: Non, elle était pas mal. Non, celle-là, elle était pas ouf, mais c'est une façon de raconter agaçante.
1: Voilà.
4: Qui est
1: un peu agaçante.
4: Oui.
2: Moi, je peux entendre, tu vois.
1: Je vais travailler là-dessus, ouais.
4: Non, mais que ça, le reste, je t'adore et je t'aime.
1: C'est super, Rémi.
8: C'est de l'amour vache, quand même, un peu.
1: Ouais, là, vraiment, du côté d'Émilie, c'est de l'amour vache.
4: C'est pas vrai. Il a sa petite tête, il sait de quoi je parle.
1: Bon, restez avec nous, on s'écoute du Gims. Laura, tu restes avec nous aussi, tu fais partie intégrante de l'émission. Ce soir, on est en direct sur Énergie. C'est comme ça jusqu'à 19h. On prend soin de vous. Le meilleur du son, là aussi chez nous. Du Gim, soleil. Dans un instant, une info dingue. sur un appartement à Monaco.
5: Ah,

0: on est sur énergie. Je sais pas qu'on était en train de manger du chocolat. Faut le dire.
1: Là, de toute façon, quand on a plein la bouche, faut le dire. Hein.
0: Là, on avait la tête dans le Jeff de Bruges. Et la tête à Bruges. Merci d'être là, les copains. C'est jusqu'à 19h qu'on va s'occuper de vous. Oui, c'est le grand retour des midis ce soir.
2: Ouais. Oui, et je mange pas. Vous avez vu depuis c'est le début. Fou. Ça fait une heure que j'ai rien mangé.
1: C'est assez dingue, hein.
0: Bravo. C'est assez rare. Normalement, ça, à cette heure-là, on est déjà
1: sur du saucisson.
0: À deux saucisses sèches.
2: Un nougat de 15 mètres.
1: Et du pain.
2: À ce jour-là, j'ai souffert. Le jour où j'avais mangé les 1,50 m de nougat. Ouais. Là, j'étais pas bien. Après.
0: Et un sauté de veau en Tupperware, quand même. C'est la ravie de la veille. Sinon, après, c'est perdu.
1: Après,
0: hein.
1: C'est gâché. Hein.
0: Il y a Laura qui est toujours avec nous. Ça va, Laura?
3: Ouais, toujours, ouais. Je suis là.
0: T'habites où, Laura?
3: Alors, j'habite à Quimperlé.
0: Eh ben, moi, je t'emmène à Monaco.
3: Oh. Moi, c'est pas mal aussi.
4: Nous survolons actuellement Nous survolons actuellement la Côte d'Azur, The French Riviera. Regardez Marseille.
2: Oh.
4: Regardez le vieux port.
0: Oh, c'est beau.
4: The Old Pig.
1: Je vois Jules là en T-Max, regarde là.
4: La baie des Anges. Et maintenant, Monaco. Nous voici à Monaco, c'est à Monaco qu'on a vendu. Bon, ça y est, le son.
0: C'est à Monaco qu'on a vendu le bien immobilier le plus cher au monde.
3: Ah, ça m'étonne pas.
0: Il y a quelques jours, on va le faire en mode juste prix. Essayez de deviner le prix de cet appartement.
2: Je crois que j'ai vu l'info.
0: Alors ne dis pas.
1: 102 millions,
0: c'est plus.
1: 150 millions,
0: c'est plus. Un appartement.
3: 2 milliards.
0: Non, moins, non. Calme-toi.
5: Non, mais t'es plein, Laura. Oh, calme-toi, Laura. Oh, thermostat 2.
1: 350 millions.
0: Plus.
1: Non, 500.
0: Moins.
3: 450.
0: Ah. Plus. 480.
3: 370 millions.
0: 476 millions.
1: Bah, bah, bah.
0: Non, mais vous rendez compte.
2: Ah ouais, c'est...
1: On peut connaître les mètres carrés?
0: Voir. Je vais tout te dire. Jamais dans le monde un bien immobilier ne s'était vendu à ce prix-là.
1: Ah oui, tu m'étonnes.
0: Alors, c'est à Monaco, je connais pas bien, mais j'imagine que les prix sont particulièrement chers. 2500 mètres carrés.
1: Attends, je fais la division.
0: Soit la modique somme de 188 000 euros le mètre carré.
1: 180.
3: Bon, c'est donné.
0: Oh. C'est donné, hein.
1: Mais qu'est-ce qu'il a, cet appart?
0: Bah, à lui seul, l'appartement occupe 5 étages de l'immeuble.
2: Ouais.
0: C'est un quintuplex.
3: Il y a une piscine?
2: Oui.
0: Oh, je pense que oui, hein.
1: Ouais.
0: Il y a 21 chambres, plusieurs balcons et terrasses face à la mer, une piscine privée, un jacuzzi, et 8 places de parking.
2: Ah, mon père disait ça,
0: jacuzzi. Et 8 places de parking.
3: Incroyable.
0: Alors, le.
3: Pour 8 voitures.
0: Ouais. C'est un Ukrainien, Rinat Aretov, qui a acheté cet appartement.
2: Et les gens ont critiqué en disant et pendant ce temps-là, la France finance
3: des subventions
2: en Ukraine. Et il s'est défendu en disant qu'il avait déjà versé 150 millions d'euros pour l'effort de guerre en Ukraine et qu'il avait bien le droit de s'acheter ce qu'il voulait.
0: Une petite bicoque après, voilà.
2: Ouais.
0: Bon.
2: Trois fois rien.
3: C'est modeste.
0: Et ben, on va faire un jeu tous ensemble. J'ai pris plein d'infos sur des maisons de stars et vous devrez deviner ce qu'il y a dedans. Dans la maison de Lady Gaga.
3: Un piano.
0: Est-ce qu'il y a une pièce rempli de trampoline ou un terrain de pétanque?
1: Ah, j'adorerais qu'il y ait un terrain de pétanque. Mais
3: un terrain de pétanque.
2: Non, c'est les trampolines.
0: Il y a le terrain de pétanque dans la maison de Lady Gaga.
1: Tu vois, j'ai
3: toujours aimé.
0: Dans plein de maisons du Sud, vous dites c'est pas si fou, mais c'est juste de savoir que Lady Gaga tire ou pointe avec son mari, c'est quand même fou.
1: C'est génial. Tu vois, là, Steph, elle a quand même un bon mindset.
2: Ouais, elle a un bon
1: état d'esprit.
2: Elle est d'origine italienne, peut-être.
0: Bien, mais oui, c'est vrai.
2: Et ouais.
0: Elle doit pointer, elle doit faire le bib, va.
1: C'est sûr.
0: Ah ouais, c'est sûr. Écoutez bien. Dans la maison de Beyoncé et Jay-Z, le couple a un bowling, un mur d'escalade et une autre pièce pour se faire un kiff. Qu'est-ce qu'ils ont à l'intérieur de leur maison?
1: Moi, perso, je les vois pas faire de l'escalade. Je le vois pas en baudrier, mon Jay-Z.
0: Ils ont une boîte de nuit.
2: Oui, j'allais dire. En fait, ils ont ça,
0: ils ont une boîte de nuit. Miley Cyrus. Ouais. Oh là, le chien, ça énerve apparemment. Miley Cyrus a un mini-golf dans sa maison.
2: Bon, ça, c'est pas dingue.
1: C'est mignon, ça.
0: Un mini-golf, c'est pas dingue, pardon.
1: Oui.
2: Ah bon? Je sais pas.
0: Ah bon? Et dans sa maison, Brad Pitt a une collection d'armes datant du Moyen-Âge.
1: Oh, bah tiens.
0: Tiens, le
1: Brad, alors.
2: Brado.
1: Avec des têtes de cerf et tout. On le voyait pas.
0: C'est vrai que c'est pas si surprenant. En fait, on s'est dit, il faudrait un truc de fou.
2: Ils
0: ont des collections, quoi.
1: Vous trouvez pas ça un peu la boîte de nuit chez Jay-Z et Beyoncé? C'est quoi?
0: C'est attendu. Pour moi, c'est attendu.
2: Mais oui, c'est attendu.
0: Ouais, tu suis d'accord.
2: Qu'est-ce que j'aurais, moi? Non, on n'a pas le temps.
0: Toi, t'aurais une salle de karaoké.
2: Oh.
0: Une salle de glace.
1: Ouais.
0: Comme à Versailles.
2: À pole dance.
0: Oui, si tu restes avec toi, on revient.
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5: la sauver.
0: Bravo. Bravo la team, bravo la team. Laura, t'es toujours là?
3: Toujours là.
0: Laurent, on est tous ensemble jusqu'à 19h et avec toi, on t'a pris en otage. Dorénavant, on ne te libérera jamais.
3: Oui, Rémi. C'est sympa mais... la prise d'otage. Hein, moi,
1: j'ai une question. Quoi? Elle est où, Laura, physiquement? T'es où, Laura? T'es assise dans
2: parler,
1: un...
2: Elle a
1: non, dans un canapé, dans ta voiture. Ah, comment on fait pour rester 3 heures à l'antenne?
3: Je suis sur mon lit.
1: Ah bah voilà, non mais on a l'info sur le lit, tranquille.
3: Trop on est posé. Voilà.
0: Mais pas avec les habits de la journée, c'est d'autres habits.
3: Ah, avec les habits de la journée, j'ai pas pris le temps de me changer.
0: Tu as levé les chaussures quand même, hein?
3: J'ai enlevé les chaussures, mais j'ai encore le gilet de la poste.
0: J'avoue, moi, du coup, j'ai mis.
1: Avec 2-3 recommandés qui allaient
0: mieux, les gars.
1: Dans le bon.
0: Alors, les copains, je vous amène dans la Drôme. Les automobilistes ont eu une drôle de surprise la semaine dernière sur la Nationale 7 à hauteur de Châteauneuf-sur-Isère. Tu connais?
1: Moi, bien
0: je connais. Après une opération de maintenance, un radar est devenu fou. Il flashait tout le monde, même les voitures qui respectaient les 80 km/h. Flashait tout le monde. Hein, c'est comme ça, plus rien à foutre. Tout le monde. Allez, on va la rembourser, cette dette.
1: Ouais, c'est ça.
0: Tout est rentré dans l'ordre le lendemain et la préfecture l'assure, les automobilistes flashés n'auront pas d'amende. Ah et du coup, ils sont obligés d'envoyer tout le monde, ceux en dessous de 80 et ceux au-dessus de 80.
1: Ah oui.
3: Ah ouais.
0: Donc c'est une belle journée.
1: Ah non, mais donc ceux qui ont fait des 120, 130, t'es tranquille. C'est des.
3: Ouais,
1: c'est
3: heureux.
0: C'était pas mal. Donc si jamais vous avez été flashé dans ce coin et que vous m'entendez maintenant, détendez-vous, il n'y aura pas de suite.
1: Accélérez.
0: Bien sûr. Laura, on écoute Taylor Swift et dans un instant on continue cette émission avec vous tous. Il est 17h20. On est à vos côtés. Marcus, notre invité avant la fin de l'émission, à tout de suite.
3: Trop bien.
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0: Oh wow, merci d'être avec nous sur Énergie. 17h23, on est en direct. Pourquoi? Pour passer cette soirée ensemble.
1: Oui.
0: C'est le meilleur moment. Moi, à partir de 15h, je suis pas bien, je balbutie. J'ai qu'une envie, c'est de vous retrouver 16h-19h en direct tous les soirs avec Émilie, avec Rémi, avec Lucenzo dans un instant.
2: Un cours de Zumba.
0: Allez,
1: attendez, je peux mettre mes petites arenaillas, je peux mettre mes claquettes, ça dérange personne.

0: c'est le diabète. Hein.
1: Oh là là, c'est pas le cardio là. Hein. Elle est froide. Okay. Hein. Elle est froide.
0: Laura est toujours avec nous, auditrice fil rouge ce soir. Elle nous a dit bonjour à 16h, on a dit on te lâchera plus jamais. Elle va refaire un jeu, elle a déjà perdu une PlayStation. Peut-être que dans un instant, elle va perdre un iPhone.
2: Oh non, la
3: ah non.
0: Ah bah c'est
3: non,
0: la vie hein.
3: Non,
0: ah
3: non, non, non, non.
0: C'est la vie. La vie, elle est injuste hein.
1: Ah oui, oui.
4: C'est
1: ah
4: vrai bon, hein.
3: Non.
0: Avant ça, je vous amène

Une bière locale fait beaucoup parler d'elle dans le Finistère. Elle fait parler d'elle. Elle fait parler d'elle dans le Finistère, mais aussi à Londres.

0: La Village. Yeah. Tu m'as dit où?
1: Saint-Joseph-de-Compostelle. À
0: Monaco. Ouais, pas mal.
2: Ah, il y est.
1: Ouais,
0: on y est. Hein. Bon, Aurélien Picard, il est fan de John Lennon. Il a lancé sa bière au citron. Très mignonne, parce qu'apparemment c'est une bière qu'aimait beaucoup John Lennon, il l'a appelé John Lemon. John Lemon, c'est citron en anglais, bien sûr. Faut aimer les jeux de mots.
3: Ah oui, là, ouais,
4: moi j'aime bien.
0: Je suis pas très jeu de mots, moi,
4: c'est
0: mais
4: si.
0: Pour une marque de bière, c'est marrant. Ouais.
4: Si, ça...
0: En tout cas, je suis très content pour lui, ça fonctionne bien. Mais pourquoi est-ce que je vous en parle aujourd'hui? Pourquoi est-ce que je vous parle de cette bière, la John Lemon?
2: Est-ce que quelqu'un a porté plainte justement parce qu'on utilisait un peu le nom de John Lemon?
1: Bien sûr.
4: Bah.
0: Il va se retrouver interdit de la vendre. Non. Qui a porté plainte?
4: Bah, la Yoko Ono.
0: Eh ben, c'est encore ma Yoko.
4: C'est encore elle.
0: Ah bon, voilà. Yoko Ono. L'a fait interdire. En plus de nom, la bière avait le design, une caricature de John Lennon pour design. Oh. Ça a pas plu à ma Yoko Ono, qui habite en Californie maintenant.
2: Et comment elle est tombée dessus?
0: Je vais te péter la clavicule, mais t'es fort. Et le nom John Lennon est déposé, il est donc impossible de l'utiliser. Le gérant a reçu une lettre d'avocat en disant que là c'était trop proche et donc il acceptait pas et que Yoko Ono en personne lui demandait d'arrêter avec la bière. Elle a déjà fait séparer les Beatles.
4: Elle est relou, elle est pénible.
0: M'en occuper karaté puis ma bouche. Hein.
4: Elle est pas assez milliardaire comme ça pour qu'elle veut.
0: Ben en même temps,
2: non, mais c'est l'image de son mari.
0: C'est l'image du mari.
1: C'est l'image du mari. Ouais.
4: C'est une bière.
0: Elle est aussi garante
4: bien
0: de ça.
4: Oui, je suis d'accord.
0: Non, mais surtout, c'est à se demander, mais comment elle est tombée là-dessus? Elle habite en Californie.
4: Mais il y a des veilles. Il doit y avoir des veilles, des trucs qui vérifient.
0: Ah bah oui, les gens qui veillent.
4: Mais ça s'appelle une veille.
0: Bah elle a raison,
4: une veille média.
0: Mais surtout, elle doit payer des cabinets d'avocats et tout.
4: Bien sûr, pour veiller à tout ça.
0: Ah ben, je suis sûr que ça fait 6 jours qu'elle est en train de regarder une mouette en train de mettre bas dans Central Park. Hein. Mais je pense qu'il y a des gens qui l'alertent pour lui dire, Mayoko.
2: Il y a une petite binge qui est en train de sortir en Bretagne.
0: En tout cas, ça fait 5.
1: Mais du coup,
0: oui,
1: Camille, tu m'as demandé d'où je venais. Quimperlé, c'est dans le Finistère.
0: Mais voilà.
1: En Bretagne.
0: Ne le lance pas, Laura. Ne le lance pas. Bon, ça fait 5 ans qu'il commercialisait cette bière. Il a obtenu le droit de continuer à la vendre que jusqu'au 1er juillet. Donc, vous l'avez compris, il lui reste 10 000 bouteilles. Donnez-lui un peu de courage à ce pauvre Aurélien.
4: Oh mince.
0: Il reste 10 000 bouteilles, il doit les écouler d'ici juillet, sinon tout le reste, il devra le jeter.
4: Mais non, attends, on va lui trouver un autre nom. Attendez. Il va recoller des étiquettes par-dessus, venez, on cherche.
0: Non, mais attendez.
2: Un peu le concept. Hein.
0: Excusez-moi, il est en Bretagne, les 10 000, il va les vendre.
1: Hein. Ouais,
4: c'est vrai.
0: Avec tout le respect, hein. Ouais. Là, d'ici juillet, c'est vendu. Hein.
4: Oui, c'est vrai.
0: Moi, ça m'a un vrai coup d'arrêt à mon projet. Je voulais lancer la Chantal Latsoupe. Une soupe au parfum de Chantal Latsoupe.
4: Mais elle, ça la ferait marrer. Elle ne te ferait pas un procès pour ça.
1: Ça dépend au goût de la soupe. Hein.
0: Ouais, mais c'était, en tout cas, c'était une bonne idée. Soupe tomate, moi je l'aurais bien vu sur un gaspacho. Un velouté, un velouté. Ah bah attention, je la connais bien, ma Chantal Latsoupe. Hein. Un allongé, un velouté tomate. Hein. Ah, c'est comme ça. Hein.
1: Un truc typique.
0: Et vous avez un projet de marque? Il y a un truc que vous aviez, que vous n'avez jamais lancé?
4: Moi je peux pas le dire.
0: Ah.
4: Et non, parce que c'est en vrai, de vrai. Alors moi déjà j'ai des marques, hein, j'ai des marques de vêtements, de trucs et tout. Enfin une marque de vêtements.
0: Bien sûr, Uniqlo. Je sais pas si vous connaissez.
4: Zara. Ah,
0: bon. Je fais ça à côté. Voilà, la radio fait plaisir. Hein.
4: Non, mais moi j'aimerais vraiment bien lancer. J'ai un concept de sport en tête que vraiment je vais pas vous donner, mais que j'ai déjà.
0: Moi et je voudrais lancer. J'ai un truc moi. Qu'est-ce que tu veux faire?
4: Moi j'ai le titre et tout. Ça s'appelle Stairway to Heaven. Mais je peux pas vous dire la suite.
0: Elle veut trop dire, mais elle veut pas dire. Elle veut plus s'arrêter de.
4: J'ai trop envie de tout vous raconter. Non, non.
0: Moi c'est la mouillarde.
4: Mais je sais, c'est vrai.
0: Sûr, personne l'a lancé, ça c'est pas possible.
2: Tu mets un tube maillot mélangé à la moutarde, goûtez une fois la mouillarde, vous y revenez. Hein.
0: C'est énorme.
2: Il faudrait que je le lance en tube.
0: Ben oui, de toute façon la mouillarde tu la bouffes en tube. Tu la vois pas en pot.
2: Ah bah c'est du lait concentré.
0: Ah, tu la vois pas en pot.
2: Tu vois Laura, je regrette que tu fasses comme ça.
0: Alors on lance la bouillarde.
1: Ah, faut aimer quand
4: même.
1: Moi,
4: je te fais toute l'identité visuelle et tout. Hein. Tu sais, c'est mon travail. Ah,
0: ben. Moi, je te la mange.
4: Attendez, c'est vraiment bon.
0: C'est extraordinaire.
4: Mais comment ça se fait que j'ai jamais goûté?
0: Ah, la mouillarde, c'est extraordinaire, Thibaut.
5: Moi, j'essaie d'un fois sur des asperges. Asperges mouillardes, énorme. Eh, avec un tour de moulin à poivre noir, incroyable. Je vous conseille.
4: Mais mouillarde, c'est un peu dur comme.
0: Mais attention, parce que la mayonnaise, attention, la moutarde, elle est là tout de suite. Faut bien attention que la moutarde, il faut qu'elle soit là sans piquer la vedette. Hein.
4: Attention, voilà,
0: il faut qu'elle soit là, qu'elle mette des petits machins, mais il faut pas qu'elle pique la vedette à la mayonnaise.
4: C'est un ajustement.
0: Voilà. Parce que les deux sont très liés. La mayo que la moutarde.
1: Ah, les la deux moutarde, c'est un mélange des deux.
2: Eh oui, et c'est une... ah bah oui, pardon, oui, c'est mayonnaise moutarde, mais c'est quand même faut que la mayonnaise reste un peu la starlette du programme. Ouais, quoi. Ouais. Faut que l'autre il soit juste un peu derrière, un petit sniper.
4: Ah, c'est plus de la mayonnaise que de la moutarde.
2: Plus de la mayo que de la moutarde.
3: Ouais. C'est et
2: de
3: tu la... vois, ça sonne franchouille.
2: La c'est mouillarde. De la maillarde. C'est de la plus de la mouillarde.
1: La mouillarde. C'est
3: paillard. Voilà, là tu vas, tiens, un petit peu de moyarde. Attendez, écoutez ça sur votre côté de tête. Je vais dire, des nouvelles, hein.
4: Vous en mettez une. Ouais. C'est plus mignon la moutardaise.
5: J'en mets une lémone. J'en mets une jeune lémone.
2: Bon les copains, on continue cette émission tous ensemble bien sûr avec Laura. On te lâchera jamais, ne t'inquiète pas. Lucenzo, voilà ce qu'on écoute tout de suite. Il est 17h30 sur Énergie et globalement partout ailleurs. Hein. Oui. Pas que chez nous. Hein. Bel après-midi.
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2: Bienvenue tout le monde, on est sur Énergie, il est 17h33 et on est tous ensemble jusqu'à 19h. On a à peine à mi-parcours, donc finalement tout va bien.
5: Complètement.
2: Vous n'êtes pas arrivé encore à destination, tout va bien.
5: Ah oui, pas de turbulence, rien là.
2: On a encore une heure et demie à passer ensemble, c'est un kiff. Et puis si ben, vous n'êtes pas encore arrivé à destination dans une heure et demie, il y a les podcasts, hein.
5: Ah oui.
2: Vous allez vous réécouter une petite émission à l'ancienne, là, une fois où on a reçu Didier Barbelivien, ou je sais pas qui. Et vous allez réécouter l'émission, et puis c'est cool, hein.
3: Et ce qu'on fait pendant la pub, surtout, les petits croustilles, là.
2: Oh. Tiens, ben, on va le faire à la prochaine pub, d'ailleurs. Pendant les pubs, on enregistre une petite séquence qui s'appelle Pendant la pub, gros brainstorm, où on fait une info, mais il y a que pour vous qui êtes en podcast. Ouais,
3: ça nous fait plaisir, évidemment.
2: Aujourd'hui, on est le 28 avril. Je vais vous poser plein de questions, l'équipe est à Laura aussi d'ailleurs, puisque le 0870-42-48, c'est le numéro pour nous joindre.
3: Ouais, enfin en même temps, Laura est là depuis une heure et demie.
2: Oui, c'est possible.
1: Mais c'est
2: possible.
1: Passé vite, hein.
2: Ouais, c'est possible, ça sonne un peu occupé depuis cette heure-là, parce qu'on n'a plus lâché Laura.
3: Je sais pas que, Julia vous prend en double appel.
2: Je précise, notre standardiste Julia, ça comptera comme RTT aujourd'hui. Hein.
3: Attends.
2: Alors, 28 avril, c'est la sortie demain du Diable s'habille en Prada 2. Moi, j'ai adoré le 1. Je suis impatient de voir le 2. En plus, c'est grâce à eux qu'on vous offre des iPhone 17 toute la semaine. Donc, je vous pose des questions très vite sur le cinéma.
4: Ah oui, allez.
2: Allez, faut répondre tout de suite. Hein. Laura, ton film préféré, c'est parti.
1: L'Enfer menteur.
2: Ah, génial.
3: Oui.
2: Très bon choix.
5: C'est Jim Carrey?
2: Ouais,
1: Jim Carrey.
4: Émilie. Step Brother.
2: Ah, t'es fort.
4: Évidemment.
2: Ouais. Ah ouais? C'est le mien aussi. C'est aussi moi. C'est Frangin malgré eux en français, un film extraordinaire.
4: Mais les gars.
3: Moi, c'est Into the Wild avec Sean Penn.
2: Oh, arrêtez un peu. Moi, c'est Les Visiteurs. Arrêtez de vous la raconter.
3: Ah non, Into the Wild, c'est pas.
4: Moi, il y avait Hotshot aussi.
3: Ah non, mais c'est pas niche du tout. C'est un mec qui pète les plombs, qui va dans la forêt, c'est super.
2: Allez, moi, c'est Les Visiteurs.
4: On l'a lu, je t'en remercie.
2: Loge à Montmirail.
1: Elle est bien bonne, la gueuse.
2: Acteur et actrice préférée. Très vite, Laura.
1: Ah bah, Jim Carrey, du coup.
2: Ouais, et actrice?
1: Actrice, Sophie Marceau.
2: Oh, génial. Émilie.
4: Bill Murray, Scarlett Johansson.
2: Ouais.
3: Ah ouais.
4: Ah oui.
3: Bah moi, Sean Penn et Virginie Efira. J'adore Virginie Efira. Ouais. Je l'adore.
2: Acteur, actrice préférée, je dirais Jim Carrey. Aussi, hein, pardon, hein, Laura.
1: Et, génial.
2: Et actrice préférée, je vais partir sur peut-être Meryl Streep quand même.
3: Ou
2: Julia Roberts.
4: Oh, j'allais te dire,
2: Julia Roberts.
4: J'ai hésité entre les deux.
2: Mais c'est moi qui l'ai dit.
4: Ouais,
2: et enfin, on parle cinéma. Diable s'habille en Prada 2 qui sort demain. Le dernier film que vous avez vu. Let's go. Oh, Laura.
1: Mario.
2: Ah, t'es allée le voir?
1: Ouais.
2: Ah, trop bien. Moi,
1: c'est sympa.
2: Ouais, ça a l'air sympa. Moi, c'est juste une illusion de Toledano Nakash. Génial.
4: Au cinéma, tu veux dire?
2: Non, t'as un film que t'as vu.
4: Ah! Ben, j'ose pas vous dire, mais bon, je vais vous le dire. Je me suis refait une petite crise de chrétienté. Donc, je me suis re-regardé La Passion du Christ au moment de Pâques.
2: C'est marrant parce que tu as dit comme ça, j'avais vu un film porno.
5: Je sais pas si trop juste peux le dire, mais c'est.
2: Et toi, Rémi?
3: Moi, c'est fou. J'ai regardé ça avec ma fille parce que je vais plus au cinéma, mais. Le voyage de Chihiro.
4: Ah, mais.
3: Attendez, excusez-moi.
4: Génial.
3: Non, écoutez-moi. Tout le monde m'a parlé de ce film en disant il faut regarder les trucs de, je sais même plus comment il s'appelle le réalisateur,
4: mais
3: c'est hyper connu.
4: Miyazaki. Mon tatouage.
3: Écoutez-moi, il n'y a pas plus dingue que ce film, j'ai rien compris. Je n'ai rien compris, ça part dans tous les sens. Mon monde m'a dit
1: la petite Elba
4: aussi. Oui. Mais les gars, pardon, j'ai Ponyo tatoué, c'est mon idole Miyazaki. S'il y avait la question, votre film préféré, je t'aurais dit Ushiro.
5: Il y a vraiment eu la question.
4: Ah.
5: Oh, regarde, soirée mondaine qui arrive dans un instant, bougez pas.
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3: Attendez, je peux passer. Vous savez que maintenant, il y a des poteries. On peut péter des poteries et peut-être revenir un peu dans le game.
2: Ah oui, c'est l'année des poteries.
3: Ouais. Ah oui, c'est l'année des poteries.
2: Pourquoi
3: c'est l'année des poteries. Non, mais il a fait un peu de demi, il a fait un petit peu de poterie. Tu sais, il fait des stages de poterie.
4: Ah ouais?
2: Non, mais c'est que poterie. Il tourne à l'île sur la Sorgue.
3: Il fait des assiettes et tout.
2: Et
3: des services, super.
2: Et non, parce que la prochaine sera sur les parfums, c'est ton agrace.
3: Ouais.
2: C'est les parfums, ils sont là, ils sont bergamote.
3: Oh, fleur d'oranger, pas mal.
2: J'adore la fleur d'oranger, moi pardon aussi. Cette parenthèse.
4: Ah, moi aussi, bien sûr.
2: Oh mon dieu, l'odeur, ça me rend fou. Hein.
4: Et c'est beau pour les hommes et pour les femmes, ouais. Je trouve. C'est très. Les parfums fleur d'oranger pour les hommes.
2: Ah non, mais moi, plus en parfum de maison.
4: Ah.
2: J'aime bien quand tu rentres dans une pièce et que ça sent la fleur d'oranger.
4: Oui, ça sent le propre et la lessive fraîche.
2: Bien sûr.
4: Effrité.
2: Ah, j'aime bien.
3: C'est mieux que la litière du chat, oui. De toute façon, quoi qu'il en soit, oui.
4: Moi, j'ai une très bonne litière à te conseiller.
2: Ah ouais, ouais. Surtout de mon chat. Hein, je sais pas.
4: Mais parce que vous avez pas acheté la litière, les nouvelles, là, où ça sent pas pendant un mois. Hein? Moi, j'ai celle-là.
2: Il faut donner l'info. Il y a des litières où ça sent.
4: Mais je te jure, la mienne, elle ne sent pas.
2: C'est un vrai truc où c'est les déos 72 heures, okay, au bout de 24 heures, tu dis ouais.
3: Prends une douche quand même.
2: Ouais, prends une petite douche. Nous, on est là pour 3 jours, mais tu peux nous aider.
4: Je vous jure, c'est comment ça s'appelle, de la litière.
2: Pas confondre avec la laitière qui n'a rien à voir.
4: Non, pas du tout. Et en revanche, je vide parce que moi, elle est dans les toilettes, donc je mets le caca de Rihanna parce qu'il n'y a que Rihanna qui est dedans. Voilà, bon, bref.
2: On ferme un peu les tiroirs.
4: Il faut bien la remuer, la vider. Tu enlèves le caca avec la petite pelle. Je te jure, ça faisait un mois que je l'avais. Et elle ne sent rien, je vous promets.
2: Ah, tu m'intéresses.
4: Ouais, bah oui, je vais vous donner.
2: Écoutez,
4: le plan.
2: Je lance Auréa soirée mondaine et je vous cache pas que dans la foulée, je suis sur Amazon.
3: Allez, petite précision quand même, caca de Rihanna. Rihanna, c'est le chat d'Emily.
4: Ah oui, bah oui, c'est pas la vraie.
2: C'est pas la vraie qui vient dans la litière d'Emily. À chaque fois qu'elle a une petite urgence. Soirée mondaine, voilà ce qu'on écoute. On est sur Énergie, on est là jusqu'à 19h à vos côtés. Marcus, notre invité ce soir, va nous rejoindre dans quelques minutes. Bougez pas.
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2: J'adore ce morceau. Auréa, soirée mondaine à l'instant sur Énergie. Il est 17h47, j'aperçois Rémi.
3: Oui,
2: je suis là. M'a dit, qui c'est là-bas? C'est Émilie dans le noir?
4: Oui, c'est moi.
2: Ça va?
4: Dans le noir.
2: Émilie est là et Laura est avec nous aussi.
3: Bah, bien sûr.
2: Oui. Attends, on va se plaindre. Tiens, Laura est là avec nous. Tranquillement, j'ai une invention dont je voulais absolument vous parler, tout le monde.
4: Ah.
2: Écoutez ça. Vous tous qui êtes en train de nous écouter à la maison ou dans votre voiture, un constructeur automobile chinois a déposé un brevet pour que dans notre voiture, désormais, il y ait des sièges de voiture toilette.
3: Ah. Bah non. Bah non, faut pas faire ça.
4: Du coup.
2: Bah, je pense qu'il y a un système pour qu'il n'y ait pas les odeurs, mais comprenez bien que dans la voiture, c'est le constructeur automobile CERES, je sais pas comment on dit, S-E-R-E-S, qui a déposé ce mois-ci un brevet pour des toilettes embarquées actionnables par commande vocale. L'utilisation du WC sous le siège coulissant permet d'optimiser l'utilisation de l'habitacle. Non, c'est au milieu c'est pas pour celui qui conduit. C'est un peu au milieu et chacun peut y aller, quoi.
4: Pour les enfants, ça peut être pratique en vrai.
2: Oui, mais ça, c'est pas en conduisant, c'est vraiment à l'arrêt. Parce que t'es dans la voiture.
3: C'est pas celui qui conduit.
2: Le passager, il se lève, hop, il va vite fait. Bah, il n'y a même plus besoin de louer un Airbnb, il y a tout dans la voiture. Hein.
4: Bah ouais, là.
3: Je la vois pas, l'histoire, mais.
4: Ouais, moi non plus. Parce que bon, si t'as envie d'aller aux toilettes, c'est l'occasion de faire une pause et c'est bon de faire une pause toutes les deux heures. Donc.
2: T'imagines derrière, t'as trois personnes là sur la banquette arrière, t'es là, t'es devant. Excuse-moi, pardon Martine. Il faut vraiment que j'y aille.
4: Ça doit être
2: des voitures avec les sièges séparés au milieu. Les toilettes sont dans le coffre. Ah. Et tu l'actionnes, tu dis passager 2 et les toilettes arrivent et se mettent au niveau du passager 2.
3: Oh, wow.
2: Pour faire directement tes besoins dans la voiture. Alors, je dis l'info, hein.
4: Pardon de
11: faut se déshabiller.
4: Ouais. Excusez-moi de vous livrer des détails de mon intimité, mais j'ai déjà du mal à faire chez moi. Si je sais qu'il y a quelqu'un dans la maison, donc imagine dans les toilettes avec quelqu'un qui conduit, quoi.
2: Oh, ah ouais.
4: L'enfer.
2: Il
4: me faut de la musique, l'eau qui coule.
2: Excuse-moi. C'était sympa ton gigot flageur, mais je te cache pas qu'on a les toilettes intégrées parce que. Mais tu t'arrêtes plus.
3: C'est horrible.
2: Moi, ma chérie, toutes les 1h30, il faut s'arrêter.
4: Mais c'est pipi. De toute façon, il faut faire une petite pause toutes les 2 heures.
3: Ouais, mais bon, quand t'aimes rouler, t'aimes rouler. Ah, bah, t'aimes la route.
4: Toi, moi, t'es style. Ouais, mais toi, tu te fais un Paris-Marseille tout droit, c'est sûr et certain.
5: Moi, je me fais un tir, mais tu sais même pas.
4: C'est certain.
5: Moi, je laisse tout le monde.
4: Le chien.
3: Mais t'as tout compris. Voilà. Et il a pas les toilettes intégrées, t'imagines le truc.
2: Moi, je me fous énergie. Mon chien à côté peut te dire c'est tout droit, t'entends plus parler de moi.
4: Ah, bah, c'est sûr.
3: Mais et après il y a quoi, il faut aller récupérer.
2: Ah oh bah j'ai pas tout mon pote, tu me fais marrer. Bah
3: oui,
2: à un moment donné il faut la récupérer, il y a pas une litière qui tient. Bah
1: alors on a pas la marque de la litière.
2: Non mais j'ai pas ça.
4: Je vais pas pouvoir vous la donner.
2: J'ai plein d'infos révolutionnaires, enfin plein d'idées moi. Parce qu'on en parlait tout à l'heure avec Émilie.
4: Oui.
2: Des idées de qui pourrait changer le monde selon moi.
4: Vas-y.
2: J'adore faire ça. Vous savez, moi, dès que j'ai une idée, je la note dans ma to-do list sur mon iPhone et après je vous la donne. Et parfois je me fais piquer et c'est pas grave du moment que ça améliore le monde.
3: Bien sûr.
2: Vous me dites sincèrement ce que vous en pensez.
4: Allez,
2: vous êtes prêts?
3: Ouais, vas-y.
1: Let's go.
2: Nouveauté quand Amazon vous livre. OK? Amazon vous livre à la maison. Le livreur, il arrive avec 2 colis. Votre colis et un colis surprise. Et tu dois choisir si tu veux le colis surprise ou ton colis.
4: Bah pas du tout.
1: Alors non.
5: Mais si, parce que quand t'achètes des lames de rasoir, moi j'ai acheté ça la dernière fois. Je me dis bah peut-être que je vais avoir un truc mieux. Moi je te suis.
2: Et dessus peut y avoir un truc éclaté au sol ou autant un truc de malade.
5: C'est énorme.
2: C'est la vitrine du Big Deal. C'est
4: dans les deux cas, c'est pas toi qui as commandé de toute façon.
2: Ah bah si. Tu commandes et alors ou alors il dit tu veux ta litière là ou alors sinon. Bah j'ai cette truc-là.
4: Mais pas du tout. Et quand je commande les croquettes du chien, ici on me donne autre chose et l'autre il a plus à manger.
2: Libre à toi de prendre les croquettes du chien.
4: Ouais, voilà.
1: Non, mais... faut penser aux facteurs.
5: Quoi c'est... Ça fait 2 colis à 2.
2: Ah oui.
1: Non, mais 2 colis par 2 colis, ça fait beaucoup.
2: Je sais bien, je sais bien.
4: Je suis pas sûr de celle-là.
2: Écoutez bien, un frigo. On a tous un frigo à la maison.
5: Bien sûr.
4: Oui.
2: On règle l'heure à laquelle vous voulez, genre 23h. À partir de 23h, il est verrouillé, tu peux plus l'ouvrir.
4: Ah bah ça ouais.
2: Bah tu peux plus l'ouvrir. Voilà, c'est fini, il est réglé, tu peux plus l'ouvrir.
3: Ça c'est pas mal. Ça, il y a peut-être un truc à faire.
2: Ah ouais, les gars.
3: Là, je médite.
4: Ça en vrai pour les pour certaines personnes.
3: Bah écoute, c'est qu'on la fringale moi ça m'arrive
4: Ouais.
2: J'en ai une autre, je suis moins sûr. Un zoo où les animaux peuvent nous donner à manger. T'inverse un peu, tu vois.
3: Genre, il y a un fast-food dans le zoo, mais c'est les singes qui gèrent le dos.
2: Un singe, il peut te jeter 3 cahuètes.
4: Ouais. Ça, j'aime l'idée.
2: Un trappe des pistaches, tu vois.
4: Ouais, ça, j'aime l'idée.
2: T'inverses un peu les rôles.
1: Il donne à manger avec la cuillère.
4: Sur le principe philosophique, j'aime bien.
2: Pas simple à monter, hein.
3: Non.
2: Peniche, mais pas mal. Écoutez bien, personne n'y a pensé avant, je sais même pas comment. Je pense que n'importe quelle mairie qui me pique l'idée maintenant, ça me fait plaisir.
4: Vas-y.
2: L'hiver. Arrêt de bus. Banc chauffant.
1: Oui, ça
2: existe
1: déjà, ça, je crois, non? Il
2: n'y
1: a pas un truc.
2: Ah ouais, bah,
3: je pense pas, parce qu'en termes d'énergie, ça pompe de l'énergie, ça.
2: Un peu. Écoutez, non, c'est comme à qui veut être mon associé. Je vous demande 100 000 euros pour prendre 10% de ma société. Qui en est?
4: Moi, je te dis dans quoi j'investis, en vrai.
3: Moi, je te mets 100 000 là-dessus, pardonne-moi, Mini. Je te mets 100 000 là-dessus, mais je prends 40% du capital et je mets des panneaux solaires sur le bus. Sur l'arrêt de bus. Ah bah, panneaux solaires qui permettent de faire chauffer le banc. Et là, on y va.
2: Après, j'ai 2 idées vestimentaires.
4: Allez, ça
2: Première idée. Des baskets, ou sur le devant de la basket, tu mets des Legos. OK? Comme ça, si quelqu'un te marche sur le pied, c'est lui qui se fait mal.
4: Ah ouais.
2: Oui, ça va.
4: Oui, une niche également, mais.
2: Et alors, j'en ai une dernière.
1: Très niche.
2: Sweat à capuche. Mm-hmm. OK, ouais, est-ce qu'il y a un sweat à capuche?
5: Absolument.
2: Sweat à capuche. Sauf que dans le sweat à capuche, vous voyez les 2 cordons devant la capuche?
1: Ah ouais.
2: Au bout, il y a quoi?
4: Des
2: écouteurs.
4: Ah, pas mal.
2: Tu mets tes écouteurs et tu branches ton téléphone dans là où tu mets les mains. Donc ton téléphone, il est branché. Tac. Et t'as des écouteurs filaires. Donc tu le branches, son filaire. Et les 2 lanières, ça devient des écouteurs.
3: C'est
2: même un peu stylé. Bah quand t'enlèves les écouteurs, t'as 2 petits écouteurs qui balaient
4: pas
2: comme
4: mal.
2: Ça.
1: Comme ça, on arrête de les perdre.
2: Et pas mal.
4: Ça, je
2: c'est pas simple, faut laver à 30, hein.
4: Ah ouais. Non, non, ça se déplogue. Tu rigoles, ça s'enlève.
2: Tu viens déjà de trouver une solution.
4: Bah, évidemment.
2: Bien sûr.
4: Moi, j'en ai une. Vous voulez la mienne?
2: Allez.
4: Moi, je dis un petit bracelet consentant. Ou quand tu croises quelqu'un en soirée, dans la rue et tout, eh ben, il est célibataire, toi aussi, vous savez que vous pouvez, ça se connecte directement à vos réseaux sociaux. Et, comme ça, tu peux savoir un peu qui c'est, tu peux matcher et tout.
3: Ça existe.
4: Ah bon?
3: Il y a une appli comme ça.
4: Une appli, bracelet, je dis. Parce que les applis, on n'a pas tout le temps les téléphones sur soi la nuit.
3: Donc ça vibre, ça fait quoi?
4: Ouais, quand tu croises quelqu'un, ça vibre et ça peut t'envoyer son profil. si tu veux, sur ton smartphone.
3: Ouais, c'est pas mal.
1: Avec les lunettes.
5: Après,
1: les lunettes.
4: Ouais, les lunettes méta, mais ça veut dire qu'il faut mettre des lunettes.
3: Oui, Thibaut.
5: En Polynésie française, c'est ce qu'ils font. Ils mettent souvent, les femmes mettent une fleur du côté de l'oreille. Et en fait, en fonction de là où tu mets la fleur sur l'oreille, ça veut dire si t'es en couple ou célibataire.
3: Ah ouais.
8: Et les mecs sont toujours OK, donc.
5: Ouais, vous allez pas le faire.
8: Les mecs, il y a un truc pour les mecs. Non, non, foutez les solaires que vous voulez. Pas vite faire.
4: Non, et puis si on l'élargit un peu, moi qui suis pas du tout physionomiste. On pourrait faire aussi un truc, mais bon, là, il y a un problème de, un peu de, ouais, ça fait un peu Black Mirror, mais où tu croises quelqu'un et ça t'envoie l'info tout de suite qui c'est, quoi.
3: Ah ouais, ah ouais, avec une voix qui fait,
8: je t'aime, je te trouve très charmante.
4: Non, pas du tout, mais genre, le nombre de voix, pardon, ah, Émilie, je sais plus qui c'est. Parce que j'ai un problème de mémoire, et ben, ça te dit direct qui c'est. Oui, oui, c'est Sylvie.
3: On t'amène en institut et tu fais, et on passe te voir une fois par semaine.
4: Ouais, oui, ça peut être ça aussi.
3: Il
4: n'y
3: a pas de problème.
4: Allez, votre plaisir.
3: Au moins votre compote, Émilie. Allez, au moins la compote. Laura, reste avec nous, t'as pas le choix, de toute façon, dans un instant, c'est le 60 secondes cadeau, tu vas pouvoir jouer pour une paire d'AirPods. Bruno Mars, avant ça, I Just Might, quel kiff d'être là avec vous tous jusqu'à 19h en direct sur Énergie.
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3: Pardon, Émilie, si on ne t'amuse.
4: On a un ami commun qui a eu un petit bébé, donc je lui ai envoyé un message et je l'ai félicité, il me répondait. Donc,
3: et on l'embrasse fort, on embrasse fort notre charlue d'amour, un ami d'Émilie et moi, de longue date, et qui a eu, qui est papa. Ça y est, c'est félicitations à lui. Bienvenue dans le game.
4: Trop mince.
3: Et comme dirait ma mère, tu fais une gueule de 6 pieds de long.
4: mais moi aussi, je dis ça.
3: Ah ouais,
4: elle fait une gueule de 6 pieds de long.
3: Une gueule de 6 pieds de long, lui. Il y a Laura qui est toujours avec nous. Laura, elle a envie de gagner un cadeau. Elle est là depuis 16h. Elle a raté une PS5.
5: Ouais.
3: Tout à l'heure, elle jouera pour un iPhone 17 avec Marcus, notre invité qui est arrivé et qui terminera l'émission avec nous. On reparlera en plus de Danser avec les Stars, de cette saison folle qu'on a vécue tous ensemble. Pour le moment, 60 secondes cadeau. Vous trouvez la réponse en moins de 60 60 secondes chrono, ça a fait gagner.
5: On met lui quand même des petites caouettes, tu vois bien qu'il manque de caouettes. Mettez-lui de.
3: Ça va. Jingle.
10: L'équipe fera-t-elle gagner un auditeur?
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3: Allez, let's go. Ah, on part dans le monde de la science ce soir.
4: Je vous amène dans le monde
3: de la science.
1: Ok.
3: A carré plus B carré. Non.
5: Ah ouais.
3: Des chercheurs. Non, c'est pas ça. Des chercheurs ont découvert que certains saumons parcouraient 12 km de plus que les autres saumons ordinaires par semaine. Pourquoi?
4: Je l'ai.
3: Certains saumons vont-ils plus vite?
4: Plus vite. Et il faut que je réponde.
3: Si tu l'as tout de suite, ne dis pas, on essaie de faire jouer les autres et comme ça, avant les 60 secondes, tu le dis.
5: Ils vont donc plus vite que les autres parce qu'ils sont croisés, c'est des trucs qui sont croisés avec des tigres.
1: C'est pas à cause de leur couleur?
3: Non, ça dépend pas de leur couleur. Un poisson classique parcourt 12 km par semaine et eux ils en font 24, le double.
4: C'est peut-être pas ça.
5: C'est des poissons marathoniens.
3: Bah pour pause.
4: C'est parce qu'il y a des traces de coke dans leur sang.
3: Exactement.
4: Ouais.
3: Quoi? Parce qu'ils prennent de la cocaïne.
4: Bah pas sciemment.
3: Oui, il n'y a pas un dealer de son. Attends, tu me rassures.
4: Oh,
3: ouais,
4: hey, oh.
3: Non.
4: Un dealer à l'entrée de l'estuaire.
3: Ils n'ont pas de dealer pour commander leur propre cocaïne. Les eaux douces sont de plus en plus polluées par de la cocaïne et de l'ecstasy.
5: Ça
3: prouve que les saumons ont des narines.
5: Je ne savais pas.
3: Et les saumons sont en première ligne. Les chercheurs ont remarqué que les saumons qui ont de la cocaïne dans leur sang vont beaucoup plus vite que les saumons à jeun. Ils vont même deux fois plus vite dans une semaine.
5: Et c'est drôle et c'est triste.
1: Les mange.
3: C'est plus triste que drôle parce qu'en gros, ça commence tellement que ça commence à polluer les eaux. Et donc, les poissons ont certains saumons ont des traces de cocaïne en eux.
5: Mais t'imagines un jour quand tu peux t'arriver de pêcher un saumon et le saumon tu vas le sortir et te dire frérot, lâche pas, je suis
3: en galère. C'est pour ça qu'il frétille comme ça celui-là.
5: Ouais.
3: Puis même vous, évitez de boire la tasse. Hein. Pas la même après. Hein.
5: Ah bah tu rentres rapide. Hein.
3: Dingue.
4: Je l'avais. C'est là que je me dis que je regarde un peu trop TikTok. Faut que je lève le pied parce que c'est niche.
3: Mais surtout maintenant, en boîte de nuit, des gars ils vont t'aborder en mode tu veux du saumon, gars.
5: Tu fais un petit sushi.
3: Tu veux un sashimi de saumon? Tu veux un grave lax de truite? J'ai tout ce qu'il faut, frère. Viens-moi. Tout ce qu'il faut, tu vas passer une soirée.
5: On sait dans quelle région c'est?
4: au Danemark, je crois.
2: Alors, ouais. Au Danemark, parce qu'il y en a beaucoup, en fait, c'est là. Écoutez bien ce que je vous dis, c'est dans les eaux douces où ils sont de plus en plus pollués, donc le Danemark, tout ça, et surtout des endroits où il y a beaucoup de saumons, bien sûr. Scandinavie, notamment.
4: Encore, s'il y en a moins des saumons.
2: Ah là là là.
1: Mais pourtant, dans les pays nordiques, ils sont pas plus axés sur la protection des poissons, enfin, des animaux, même en général.
2: Ouais, mais je crois, je veux pas dire d'ânerie, mais je crois que, quand même, malheureusement, manger du saumon, ça devient compliqué entre élevages et les trucs comme ça qu'on trouve dans les eaux. Il y a de moins en moins de bons saumons, de bonne qualité.
4: Pardon, de toute façon, c'est un petit PEL, hein. Les quatre tranches de saumon au Franprix, je vous cache pas que.
2: Ah ouais, mais bon.
4: Ça fait longtemps.
8: Ah ouais, mais repris de la cocaïne. Saumon à la cocaïne, je fais comment?
1: T'as la truite, Émilie, si jamais tu veux. Ah bah,
4: j'ai déjà l'astuce. Je fais croire aux filles que c'est du saumon. C'est de la truite.
2: Ah oui.
4: Ah bah tiens, bien sûr. Évidemment.
2: Pablo Escobar, aujourd'hui, serait poissonnier. Ah bah. Hein. Avec un tablier au halle. Je vous lève un filet.
4: Avec des cailleuses.
2: Votre poisson préf. Laura, c'est quoi ton poisson préf?
1: Ouais, le saumon.
2: Ah, j'avoue que je crois aussi. Hein.
3: Ah non, ah bon? Ouais. Moi, je préfère la dorade au LSD.
4: Ouais.
3: Ah non, pas la dorade en vrai.
2: On en a parlé, ça vient de chez moi dans mes rivières. C'est pas pour faire le mec toujours chez moi, mais la truite.
3: Ah oui.
2: Mais la truite de chez moi, pêchée dans la Durance, la truite, c'est extraordinaire.
4: Ah bon?
2: Je suis d'accord.
4: Pas fumée, truite au four?
2: Ah ouais. Non, trop bon, trop bon. Mm-hmm. Comme tu veux, la truite, c'est trop bon.
4: Nous, on a un poisson, ça s'appelle le dentier, mais je suis sûre que je crois que c'est corse parce que ça finit par un i. Mais ça existe. Non.
2: C'est quoi, le gobi? Non, autre chose?
4: Un denti, c'est des gros poissons qu'on met au four.
2: C'est dentex? Non, ça c'est un, ça tu feras gaffe, c'est un dentifrice.
4: Non, un denti, tu rigoles, c'est hyper connu, bon au four avec des pommes de terre.
2: Oh, j'ai vu. Dans un instant, Laura, t'as gagné des AirPods.
4: Ouais.

0: pour jouer pour un iPhone 17 0870 42 48, c'est le numéro pour nous joindre. Avant tout ça, on écoute K-pop Demon Hunters. Bienvenue tout le monde, on est sur Énergie tous ensemble jusqu'à 19h.
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0: Merci de nous choisir pour terminer vos après-midi, pour commencer une soirée aussi. Hein. Vous avez 5, 10, 15 minutes à nous accorder, c'est un bonheur de les partager avec vous. Vraiment entre 16h et 19h, avec Marcus, notre invité dans quelques minutes, avec Laura bien sûr qui reste avec nous, notre auditrice fil rouge. Bref, on est toute une équipe, on espère que ça va pour vous dans la voiture, dans le bus, au travail, à la maison. Restez là, c'est jusqu'à 19h qu'on prend

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2: Merci, docteur Yaro. Attention, j'ai eu la sécu là.
3: Voilà, complément à mettre, hein, mon docteur Yaro.
4: Aïe, aïe, aïe. Il y a la mutuelle.
2: La mutuelle, ouais, l'a pas pris en compte là. Non. Attention, c'est du hors forfait là.
5: Ah, il me fait une petite ordonnance pour mon genou, là, un Voltaren ou un truc.
2: On verra ça. C'est du hors quoi?
5: Ah oui, secteur 2. Ah oui, ouais,
2: docteur Yaro, il y a le secteur 1 et là c'est secteur 2, docteur Yaro. Confirmé. Et Marcus, notre invité, dans deux secondes, il sera avec nous dans le studio. On finira l'émission avec lui. Restez là, on est en direct sur Énergie. Nous, c'est jusqu'à 19h qu'on s'occupe de vous.
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2: Marcus. Qu'est-ce que je suis heureux de l'avoir avec moi. Marcus est avec nous ce soir, créateur de contenu. Vous l'avez découvert au tout début dans les vlogs d'août aux côtés de sa super copine Léna. Depuis, ça n'arrête pas, il est partout et j'ai eu la chance de te rencontrer sur Danse avec les Stars et c'est mon coup de foudre. Mais je l'ai dit 100 fois.
3: Oui, tu l'as dit 100 fois.
2: C'est une personnalité géniale. Si vous l'avez vu dans l'émission, vous avez eu la chance de vous en rendre compte. Ceux qui ne l'ont pas vu, vous allez le découvrir ce soir. T'es une personnalité attachante, solaire. Et franchement, t'es un coup de cœur, t'es génial. Je suis trop content de t'avoir là.
3: T'es trop chou, mais merci pour l'invitation. Bonjour Énergie.
2: Salut.
3: Bonjour à celles et ceux qui nous écoutent.
6: Regardez comme il est poli. Il est
3: poli. Alors,
2: votre CV, votre LinkedIn.
3: Je
2: suis trop content.
3: Mais merci pour l'invite. Mais je voulais te revenir déjà depuis longtemps, je t'avais dit.
2: Ah, on va parler de tous tes projets qui arrivent.
3: On va parler de tous les projets qui arrivent.
2: Raconte-nous comment t'as vécu cette saison là.
3: Ben là, je suis en dépression.
2: Ah ouais,
3: ben
2: c'est
3: ouais.
2: Vrai ou pas?
3: Mais franchement, les filles et les garçons qui nous écoutent. Non, en vrai, là, ça va mieux. Mais première semaine, les deux dernières semaines, ben en fait, ça fait deux semaines maintenant. Dur de reprendre sa vie. À la fois, j'ai beaucoup de boulot, mais j'ai pas envie de me remettre au boulot parce que je pense d'Alce. Je me réveille à 7h du matin, mais il n'y a pas de pick-up. Donc en fait,
2: pick-up, c'est la voiture qui vient vous chercher.
3: Qui vient nous chercher.
2: Que, oui, c'est pas le petit
3: c'est pas le gâteau. Donc non, pick-up. Difficile de se remettre à la vie.
2: Ben oui.
3: Mais expérience de dingue. Et c'est ce que je dis, Dals, c'était l'aventure de ma vie.
2: Mais parce qu'il faut expliquer aux gens, on essaie de le dire dans l'émission un peu, mais je sais pas d'ailleurs, Émilie qui est vraiment une téléspectatrice de Danse avec les Stars.
3: C'est vrai, tu regardes?
4: Ah, j'adore, c'est vrai. Depuis le début, mais
2: je sais pas si on s'en rend compte à la télé, ils travaillent non-stop, mais ils font plus rien, toutes leurs activités sont de côté, ils ne font plus que danser.
4: Tu vois pas les chorégraphies qu'ils font, c'est obligé d'y être toute la journée, toute la semaine, de 7h à je sais pas quelle heure.
3: Ah ouais, de 7h à je sais pas quelle heure, tu veux même pas savoir l'heure.

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1: Mais je voulais être à 100% avec Marie et toutes les équipes d'âge.
2: Marie qui était ta danseuse.
1: Marie
2: Génie,
1: on t'embrasse. Tu passes par ici, cette reine de la pop culture. mais Dal, c'était trop bien. Et c'est ce que je disais, à chaque prime, j'avais l'impression de faire un clip. Mon propre clip.
2: Ouais, bien sûr, c'est vrai.
3: C'est ça qui est génial. C'est ça. Rêve.
1: Non, mais t'imagines, première presta, il y a écrit Marcus en gros, j'ai des costumes, j'ai des danseurs, je suis en mode, waouh, c'est mon Stade de France.
3: Mais j'adore. C'est pour ça que je te dis à chaque fois que je veux le faire. Bon, moi, du coup, je paye une star. Aucun rapport.
1: Mais
3: c'est génial. Il a raison. T'arrives, tu danses, il y a tes danseurs, ton nom. C'est un rêve. Et pour les téléspectateurs, c'est génial à regarder.
2: Mais vraiment. La pression avant de danser, parce que moi, je le fais, j'ai aucune pression, puisque moi, j'anime. Donc, franchement,
1: ouais, t'as l'impression, t'imagines, tu dis des conneries.
2: Alors moi, j'ai aucune pression. Mais je me dis, franchement, j'aurais une danse à faire en direct dans Dal. Je serais terrorisé. Mais écoute-moi, de 16h l'après-midi, peut-être même avant, jusqu'à ce que je danse, mais je serais terrorisé. Mais en fait, t'as cette peur-là pendant le prime?
1: Ça dépend des danses. Par exemple, mon premier prime, là, je me souviens de mon état. J'étais blessé déjà, ma jambe, là, on n'en parle pas. Mais j'étais dans un état de stress, mais à la fois j'avais hâte de délivrer ce que j'avais à délivrer parce que je savais exactement de quoi j'étais capable pour ce premier prime. Déjà j'avais la musique incroyable, Beyoncé Single Ladies, et la choré était tellement bien que j'avais hâte. Et je me souviens, si on se dit cette blague avec Marie, mais à un moment j'étais vraiment possédé. C'est-à-dire que je sais pas si tu te rappelles, Camille, de mon état, comment
2: je me rappelle par cœur.
1: Mais j'étais possédé. Je me vois hurler sur scène.
2: Ça fait des millions de vues.
4: Mais bien sûr.
1: Ouais, les filles.
4: Mais c'est vrai,
1: ça.
3: C'est l'effet de la danse. C'était pas addict à la danse. T'as pas trop envie de danser maintenant.
1: Mais de base, je faisais de la danse.
3: Oui,
1: je
3: sais. Ouais.
1: Mais là, en fait, chaque musique que j'entends, du coup, je l'associe à une danse, truc que je faisais pas avant. Je peux te dire un cha-cha, un tango, une rumba, je sais. Et non, ça me manque. Dal, ça me manque de.
2: Et puis il y a Stéphane Bern qui doit te manquer aussi. Parce que toi,
1: Stéphane Bern, ma vie.
2: C'est notre mascotte.
1: C'était cette star.
2: C'est Footix. Hein. T'as bien connecté. C'était le Footix de la saison. Non, mais on l'aimait trop. On l'a adoré.
1: Bah, il était trop mignon.
2: Non, il était trop mignon. À chaque fois, il était là, je vais dead. Je vais peut-être dead ça.
1: C'est grâce à moi qui dit ça. C'est moi qui. Moi, j'ai mon petit jargon. Il y a un petit vocabulaire, les filles.
2: J'ai une question vraiment que j'ai envie de poser à tous ceux qui font l'émission. Je t'ai peut-être même déjà posé. Comment vous faites pour pas oublier vos pas? Les danseurs pros, je vois, c'est inné. Tu leur montres une choré, une seconde après, ils la font. C'est incroyable. Comment t'arrives à mémoriser autant de pas en sachant que je me souviens du hip-hop, donc il faut faire une salsa? Ma peur, ce serait de me larguer complet en direct.
1: Non mais Camille, cette question, je me suis trompé tellement de fois.
2: C'est pas vrai.
1: Je me suis trompé tellement de fois, mais personne l'a vu. Mais pourquoi il y a de la musique dans mon oreille? Dans mes oreilles.
2: Bah, on met un petit peu de musique en dessous comme ça.
1: Ouais, mais d'accord, mais en dessous pendant que je parle, les filles.
2: Bah ouais, bien sûr.
1: Je peux enlever.
2: Ah non, t'as peut-être changé ton traitement. Attends, Attends, vas-y. T'as appuyé sur un mauvais bouton.
1: Ah, voilà les filles.
2: Ouais, t'étais sur notre radio là.
1: Ok. Ok.
2: Mais pourquoi on me demande si je veux faire tourner la roulette?
1: C'est fou. Non, en fait, je me suis trompé plein de fois. Plein de fois. Juste, ça s'est jamais vu parce que j'étais en mode hey. Ça se voyait pas, mais allez, j'ai réussi que 2 chorés sur 8.
2: En perfection? Ah bah tu t'en as réussi d'autres, mais tu veux dire sans te tromper du tout.
1: Sans me tromper.
2: Ah ouais, ça se voit pas. Les autres aussi, j'imagine. Hein.
1: Même des notes que j'ai eues, j'étais en mode, mais ma deuxième danse, mon cha-cha, et les filles, je me suis vraiment trompé à la fin.
2: Mais tu donnes. Tu vois, ça se voit pas parce que tu donnes beaucoup. Et il y a un truc qu'on voit pas à la télé, pardon Marcus, c'est que les danseurs vous parlent énormément. On dirait des ventriloques, c'est-à-dire ils sourient comme si c'était allé bien. Et en souriant, ils font 3, 4, 2 pieds, le truc. Et en fait, ils parlent très fort. Et quand tu viens en plateau, mais tu les entends parce que ça parle très fort, parce qu'il faut qu'ils s'entendent au-dessus de la musique qui est déjà à balle.
3: Ouais.
2: Et donc, ils disent vraiment, ils n'oublient pas la jambe. Et en fait, ils parlent, mais en souriant, des ventriloques.
3: Il faut mettre aussi en lumière tous ces danseurs et ces danseuses.
2: Parce que c'est les stars du. Franchement, les stars de l'émission, c'est
1: vraiment, il n'y a rien sans eux. Et les chorés qui nous font, qu'elles sont toutes personnalisées en fonction de la célébrité, ça change vraiment tout. Moi, je sais que Marie, moi, enfin, comment dire, quand on m'apprend une choré, moi, si tu me dis pas que je suis le meilleur et que je danse bien et que je vais réussir, si tu m'embrouilles, ça ne fonctionne pas en termes de pédagogie. Et Marie, elle s'est vraiment adaptée à ça. Dès qu'elle me montrait un pas, elle me disait, ok, c'est trop bien, continue, t'es trop fort, moi, j'ai besoin de ça. Je suis encore en enfant.
2: Et puis vos gabarits étaient tellement différents aux deux, impressionnants.
1: Le géant et la naine, quoi, finalement. Non, mais vraiment, le géant est minimal. Et c'est ce qui a fait que les gens ont vraiment aimé notre duo.

0: pense, fou aussi. Sur plusieurs portées, parfois, on s'est dit, oula, elle va peut-être partir un peu trop loin.
1: La Bilal, je me rappelle, le porté avec Bilal, pareil, un porté où je me suis foiré.
0: Puisque Bilal Hassani l'a rejoint par surprise, on est d'accord.
1: Oui, par surprise.

0: avec son nouveau single Beaucoup, je tiens à le dire. Oui.
1: Il y a nouveau en Bilal, oui, d'ailleurs. Mais... faut qu'il vienne nous voir, ouais, il n'est pas encore venu.
0: Rêve. Et pareil, avec Bilal, je me suis trompé, mais la magie du direct a fait

0: invité jusqu'à 19h.
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0: On est là avec vous et on est en direct avec Marcus. Marcus, ça a été quoi? Quart de finaliste de Danser avec les Stars?
2: Ouais.
3: C'est beau, hein?
0: Ouais. C'est super. Vraiment, t'as été une rencontre tellement cool pour tout le monde. On a kiffé t'avoir. Chez les gens aussi, je le sais. Quand même, donne-nous ton moment préféré de la saison et ton juge préféré de la saison. Enfin, pas de la saison, ton juge préféré.
2: Mon moment préféré de la saison, je pense que c'était mon premier prêt. Ouais. Là où les gens ils m'ont découvert. Ça reste un moment gravé dans ma mémoire parce que c'était dingue. C'est mon moment prêt.
0: Les gens t'en parlent là dans la rue et tout. Les gens t'en parlent à fond.
2: Mais les gens, c'est un choc thermique pour la France. Hein. Non mais vraiment, dès que je sors à un endroit, les gens me parlent de ma première perf ou de Dals en général. Donc
0: moi ce que j'adore c'est que les gens me parlent de Dals comme si c'était moi qui faisais les votes, tu vois. Genre je peux me balader dans la rue, ils font Juju Fit 4 vraiment. Je dis moi je sais pas, voilà, fallait prendre vos SMS, hein. Moi je peux pas faire ça.
2: Ils t'embrouillent en plus.
0: Je m'embrouille. Gentiment, mais ils m'embrouillent les gens. Ah ouais, donc génial, Juju Fit. Ouais. Pardon. Je me fais embrouiller vraiment. Et ton juge préf?
2: Fauve.
0: Ouais, je savais.
2: Fauve. Moi, Fauve,
3: en même temps, pardon.
2: Ah ouais. Non, mais parlons de Fauve auto, cette reine. Ah ouais. Allô, ça fait 15 ans qu'elle est à l'antenne, 15 ans qu'elle est fraîche, 15 ans qu'elle danse bien.
0: Enfin, c'est pire, je suis avec Glow Up d'année en année, c'est incroyable.
4: Et sa Corée, elle aussi, sa Corée qu'elle a faite spécialement pour l'émission qui était incroyable, avec toute son équipe.
0: Bien sûr.
3: Ouais, c'est vrai que c'est vraiment une couille. Je trouve qu'elle a participé à glamouriser la danse de salon.
2: Je trouve,
3: qui, on va pas se mentir, était un truc désuet.
0: Mais large.
3: Et ça fait combien ça a d'Als? 15 ans?
2: 15 ans, ouais.
3: Mais qu'elle l'a rendue sexy, qu'elle lui a donné un truc accessible et sexy surtout. Ouais.
0: Et aussi, j'en profite là de le dire, aussi grâce à des gens comme Marcus qui acceptent de venir faire l'émission, qui était ce qu'elle était dans son jus avec la salsa, l'orchestre derrière et tout. Et aujourd'hui, on a des gens de l'âge et de la génération de Marcus qui viennent s'amuser, qui regardaient l'émission avant et qui du coup se retrouvent dans la
3: c'est
0: télé
3: génial.
0: Et qui amènent leurs vibes, la vibe sur un Beyoncé, leur public. Et c'est trop cool. Heureusement, ça rajeunit l'émission. Heureusement.
2: Tu le ressens toi en tant que présentateur? Qu'il y a un truc qui a changé dans l'émission, le fait qu'il y ait des gens d'internet ou ailleurs.
0: Moi je milite pour ça et moi je trouve que ouais ça change. Après moi j'étais pas avant, mais depuis que j'y suis en tout cas je sens qu'il y a un vent assez cool de chacun. Et puis surtout chacun peut un peu amener son ADN. Et ça c'est cool parce que juste prendre quelqu'un et lui dire bah tu vas faire ça toute la saison, ça va être des salsa et des trucs, et on sent que chacun peut quand même amener de son énergie, de son kiff musical et tout, c'est canon ça. Ça c'est super. Bon, t'es pas là que pour ça. T'es aussi là pour nous dire qu'il y a la reprise de ton émission Le Trajet au Festival de Cannes, diffusée sur Instagram et sur TikTok.
2: Ouais.
0: Et le podcast Le Long Trajet, format long du trajet. Raconte-nous tout ça.
2: Exactement. En fait, quand j'étais petit, je faisais des trajets en voiture avec ma mère. Et c'était toujours un moment de ouf. Soit on s'embrouillait, soit on rigolait, soit on dansait, soit on... C'était un moment. Et je me suis dit, mais pourquoi pas faire mon émission en voiture où je pourrais recréer ce genre de moment, mais avec des restas. Et donc, du coup, est né Le Trajet. Donc, j'ai fait une saison 1 à Cannes, une saison 2 au Rose.
0: Et là, le Rose Festival de Big Flo et Oli. Où t'as eu la chance de mettre dans ta voiture Maxence, Youssoupha, Elena aussi montée dans ta voiture. C'est génial.
2: Ouais, c'était trop bien. C'était trop, trop bien. Et surtout, les épisodes sont tellement différents. Il n'y a rien qui se ressemble. Parce que, bon, en fait, vous verrez Le Long Trajet. Parce que sur Le Long Trajet, la conversation avec Youssoupha, mais elle est dingue, les gars.
3: Enfin, Youssoupha, c'est devenu mon pote. Ouais.
2: C'est devenu mon pote. C'est choquant.
0: C'est génial.
2: Marcus Youssoupha, on est où? Là, on est en train de préparer justement la prochaine saison.
0: Donc, tu seras pendant le Festival de Cannes?
2: Non. On sera dans la France entière.
0: Ah, ok.
2: Ah non, mais les filles, moi, je vais pas te donner toutes mes infos. On sera dans la France entière. On est en train de préparer ça avec la team.
0: Et avec des guests, à chaque fois, bien sûr. C'est le concept.
2: Avec des guests.
0: Ah, il veut pas que
2: tu veux nous donner. Non.
0: Paris,
2: non,
0: il veut pas me dire. Ah bon? Tu veux pas nous donner au moins un?
2: Non.
0: Wow.
2: Non.
0: Ah, les initiales?
2: Ah non, surtout pas.
0: Surtout pas.
2: Surtout
0: mais
2: pas.
0: Mais ça va être...
2: Ça va être quelque chose. Ça va être quelque chose de très sympa.
0: Ah, c'est toi qui conduis?
2: C'est toujours moi qui conduis.
0: C'est bien. Non, mais je veux dire, elle est pas sur un.
2: Ah non.
0: Conduis vraiment.
4: L'invité, elle est double pédale au cas où il fasse. Au cas où il y a une
0: Faut gérer le truc, tu vois.
2: T'imagines. Non, c'est moi qui conduis parce que j'adore conduire. Et non, là, on est en train de préparer tout ça avec la team parce que Dals, ça m'a pris beaucoup de temps, donc j'ai pas pu avancer là-dessus. Mais là, ça va être quelque chose.
0: T'as tous tes points?
2: Ah bébé, plus que tous mes points.
0: Toi, tu peux pas avoir 14 points.
2: Non, mais. Moi?
4: Non, tu peux pas.
0: Non, mais t'as pas 14 points, c'est 12 max.
2: Non, mais quand bien même, j'ai tous mes points, genre.
0: T'as une tête à avoir 8 points.
3: Ah, ouais.
2: Non.
0: Bah, si.
2: Non,
0: t'as fait 2-3 stages.
2: Mais sinon, je pourrais même pas faire le trajet, en fait.
0: Quel invité t'as le plus impressionné dans les invités que t'as eu? T'es pas impressionnable, toi.
2: Si. Mais je crois que c'est Youssoupha.
0: Bien sûr.
2: Youssoupha, je me suis pris une claque. Parce qu'il est tellement gentil et généreux dans ce qu'il partage, que ce soit sa vie, sa carrière. Et Youssoupha, ça m'a vraiment marqué. Je dis pas que les autres, je les ai pas aimés. Ah, Nabilux aussi. Mmh. Parce que j'ai fait Nabila.
0: Ah, il y a eu Nabila.
2: Il y a eu Nabila aussi. Nabila, je l'ai adoré. En vrai, tout le monde.
0: Que des bons moments. Ouais. Et qui t'aimerais trop avoir? Le rêve de ta vie, tu fermes les yeux, il y a une personne à côté de toi dans cette voiture. Oh. Je sais qui.
2: Non, mais tu sais, mais on peut pas dire parce que si on le dit, ça veut dire que ça existe et donc du coup ça va pas exister dans la vraie vie. Donc qui j'aimerais? Zara Larsson, je chaufferais. J'aimerais trop avoir Zara Larsson.
0: Et Queen Bee?
2: Mais Queen Bee aussi, mais attendez, non, mais moi je touche pas à mes idoles. Mais Zara Larsson, j'aimerais trop.
0: Mais j'ai une info sur vous qui concerne ton idole, qui concerne Beyoncé. Puisque Beyoncé s'est produite à un gala privé pour Uber. D'accord?
2: Hein?
0: Ouais, elle a fait un truc privé pour Uber, une très belle soirée Uber, l'entreprise américaine de chauffeurs VTC. Et après la prestation, elle a refusé son cachet de 6 millions de dollars. Content qu'elle y aille. Hein. Moi, j'y vais aussi, hein, mon pote.
4: Je te fais tout là.
0: Bah, bien sûr.
2: Attends, c'était quand? Parce que j'ai pas cette info.
0: C'était en 2015.
3: Ah ouais.
0: En 2015, elle a fait un gala pour Uber, elle a refusé son cachet. Pourquoi? On le devinera dans un instant.
3: Oh ah ah

0: lui amener. Toi, tu vas finir dans la casita derrière, tu vas finir dans la maison. Ouais, toi, c'est sûr.
1: C'est sûr que vous allez.
0: Mais tu vas en plus, sur, tu vas partir sur une bachata là derrière, ça va être parfait.
2: Alors déjà, on dit rumba.
0: Pardon.
3: Reste avec nous, on revient.
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0: Merci d'être là, on est en direct. On est avec vous sur Énergie, 18h39. On s'écoute du Bad Bunny, Noé Bayol. Et ensuite,
1: oui.
0: Marcus reste avec nous dans le studio. On essaie de deviner cette info sur Beyoncé. Et surtout, tu vas faire gagner peut-être un iPhone 17 à notre auditrice Laura.
5: Tu mens?
0: Ouais.
5: Ah, oh, j'adore. Mais
0: attention, et c'est pas du placement produit, on le paye de notre poche.
5: Attention.
0: On arrive.
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0: Marcus, mon coup de cœur de danse avec les stars est avec nous ce soir. Il nous parle de son émission Le Trajet, diffusée sur Instagram et TikTok, qui est en train de se remettre en place. Alors moi j'ai les infos que c'était au Festival de Cannes, mais il nous dit que ça peut être partout en France. J'ai l'info que ça allait être avec de nouveaux guests. Finalement ça peut être avec plein de monde, on sait pas.
2: On sait pas.
0: Il y a du mystère.
2: Il y a du mystère, ouais, et boule de gomme, les filles.
0: Je pense qu'il y a, parce qu'il y a un peu de mystère et puis encore du travail, je.
2: Ah non, oui, mais il y a beaucoup de mystère.
0: Beaucoup de mystère.
5: Les filles.
0: On parlait de ton idole, Queen Bee.
2: Oui.
0: Queen Bee, en 2015, a fait un concert pour Uber.
1: Ah oui, c'est ouais. Vrai.
0: 6 millions de dollars la soirée, elle les mérite. Tant mieux, s'il lui donne ce qu'elle les mérite, bon, ça ne me dérange pas. Et ces 6 millions, elle les a refusés à la fin. Pourquoi? Perché ti amo, Sara?
1: Attends,
0: parce qu'elle a voulu les reverser ou pas?
1: Voilà,
2: oui, elle les a... good.
0: Non.
2: Ah bon?
0: Elle les a refusés. Elle a dit je les prends. App.
2: Mais peut-être parce qu'à un moment, c'était pas problématique, Hubert.
0: Bah, visiblement, ça... ouais, peut-être, mais non.
1: Elle a participé, néanmoins, elle a participé à la soirée.
0: Elle a fait la soirée.
1: D'accord.
0: Elle a tout fait. À la fin de la soirée, ils sont arrivés, ils ont dit, vous laissez 6 millions de dollars. Elle a dit non, je les veux pas. Pour une bonne raison, elle a proposé autre chose.
2: Non, mais voilà.
0: Ah ouais?
2: On a bien ma Beyoncé, les filles. Ah non, mais attends.
0: Elle a refusé. Elle a dit.

0: pas le beurre d'aujourd'hui. Beyoncé a refusé le cachet de 6 millions de dollars. Elle a dit, vous savez quoi? Donnez-moi plutôt des stock options, des actions Uber à la place. Uber on dit, bah alors j'ai pas le montant exact, hein, c'est leur histoire, mais Uber a dit, bon bah écoute, je sais pas, on vous donne allez 3% de la boîte à la place de ce que ça valait. Et les actions qu'elle a prises ce jour-là valent aujourd'hui 300 millions de dollars.
1: Mais voilà, c'est pour ça qu'elle, elle est là et moi je suis là. Putain. Non mais voilà, purée.
2: On n'a pas la vision.
1: Non, on n'a pas la vision.
0: Après, on est
1: purée, c'est pas sur banqueroute là, purée, je vais faire ça.
0: La vraie info, c'est que quand vous rentrez bourré de soirée et que vous vomissez dans, dans un Uber, c'est le Uber de Beyoncé.
1: C'est vrai. C'est que je vois Uber différemment là maintenant.
3: Ah, bien sûr.
1: Non mais alors là, je vois Uber différemment.
3: Ah oui.
1: Oh là là, tu m'as donné une info sur Beyoncé, bravo Camille.
2: C'est fou, hein.
1: C'est rare.
0: Ouais, c'est fort. Et donc, Beyoncé donc, a pris des parts. Il y avait une histoire comme ça avec un mec aussi qui avait, au tout début de Facebook, Mark Zuckerberg voulait qu'il y ait un mur avec une peinture. Le gars est arrivé, il a fait un graphe. Et en partant, il a pris des parts de la boîte qui sont valorisées des milliards de dollars. Non, et juste parce qu'il a fait un graphe devant Facebook, il avait 1% de la boîte, quoi. Mais faut avoir la vista, faut voir le truc, tu vois.
1: La vista,
0: parce que les 6 millions sur le papier, tu les prends, hein, à la base.
1: Non, mais tu sais que là, tu parles de Beyoncé, mais il va se passer quelque chose de très important, là, les filles, incessamment sous peu.
2: Avec Beyoncé?
1: Ah oui.
2: Elle repart en tournée?
1: Et qu'est-ce, le Met Gala, c'est lundi.
2: Ah.
0: Met Gala, alors.
1: Le Met Gala,
0: tu peux expliquer aux gens qui connaissent pas ce que c'est.
1: Le Met Gala, c'est les Oscars de la mode, où il y a toutes les grandes stars qui sont invitées à ce fameux gala de charité. Et Beyoncé avait l'habitude de venir au Met Gala et elle n'était pas venue au Met Gala depuis 10 ans.
2: Ah ouais?
1: Et là, elle revient au Met Gala lundi, elle co-host avec Anna Wintour. Et là, ça va être sensationnel.
0: C'est la papesse de la mode et tout,
1: papesse
0: ça va être
1: de la mode. Et surtout, il y a son album, l'acte 3, qui va sortir. Je suis tellement la bonne promo de Beyoncé, ouais, j'adore.
0: Bah, toi, elle va arriver au Met Gala sur un Shetland habillé en cowboy. Ah, hein, ah, ça fait 5 ans qu'elle est sur un cheval.
2: C'est vrai, il faut qu'elle sorte de son délire.
0: Mais oui, bah, attends, elle est galop 3, vous êtes marrant.
1: Oui, bravo. Quand t'es galop 3,
0: tu le montres, tu restes dessus.
1: Non, mais là, les Met Gala, attention, là, je vous dis, lundi, je jure sur Énergie, vous en parlez. Parce que là, il va se passer quelque chose de très très grave.
0: Elle est où Beyoncé? Bah, elle est sur Yakari, tu vois.
2: Tu
0: chopes à la longe, hein, il est chiant lui. Ouais, ouais.
1: Mais parlez bien vous là, on est pas la mer de sable. Hein.
2: Ah, la mer de sable.
0: Oh là là, sachez quand même Beyoncé, je vous donne une petite info qui est folle. Hein. Elle fait partie du top 5, les 5, il n'y a que 5 musiciens qui ont dépassé le milliard de fortune. Ils sont que 5, il y a une autre femme, Taylor Swift,
1: ouais.
0: Beyoncé. Ah non, 3, pardon, Rihanna. Bravo les filles.
1: Ah ouais, ouais.
0: Il y en a 3 dans le top 5.
1: Et Lady Gaga, elle arrive.
0: Bruce Springsteen et Jay-Z. C'est-à-dire que le couple, chacun ont dépassé le milliard.
4: Oui, oui. Tu te prends pas la tête, quoi. Je veux dire, le dimanche soir, tu peux commander un petit jab tranquille sans regarder
2: sans regarder s'il en reste sur le compte. Sur Baris.
1: Ouais.
0: Tu penses que t'as combien de numéros de Beyoncé de téléphone? Tu sais, on dit qu'on est à 5 personnes, 3 personnes? 5. On dit qu'on est à 5 personnes de Beyoncé.
1: Vous êtes à 5?
0: Non.
4: Ah non, moi je suis à 25.
0: On dit en gros, qui que ce soit dans la vie, on est à 5 personnes de le rencontrer.
2: Ah!
1: Après, moi je l'ai déjà vu.
0: Tu l'as rencontré, tu l'as vu?
1: Oui, je l'ai rencontré.
0: Mais je te crois pas.
1: Je t'avais raconté en plus.
0: Mais non!
1: Il y a 4 ans au. Comment ça s'appelle? La boîte là dans Paris là. Bref, Paris. Léna m'invite. En fait, j'étais le plus un de Léna. Et elle était invitée à une marque, elle était invitée à une soirée de la marque Tiffany & Co. Et à ce moment-là, Beyoncé faisait des soirées pour la sortie de son album Renaissance. Et je me retrouve à cette soirée-là, il y a tout le monde, il y a Katy Perry, Doja Cat. Et je vois Beyoncé et elle me parle, elle me dit thank you for coming. Enfin, c'était
2: cool. Ah ouais,
0: et t'as dit merci d'être venu.
1: Ouais, non. Wow. Non, ouais, non, j'étais choqué. J'ai eu de la fièvre, pour te dire.
0: Oh, wow. Ah, j'ai fait un test PCR.
1: Ah ben oui. Mais j'ai dû faire un test PCR, c'est pas une blague, hein. J'ai dû faire un test PCR pour y aller.
0: Vous y allez?
1: Mais
0: vous
1: oui.
0: Rencontrez. Ouais, ça c'est la. Ah
1: ben. Mais ça c'est les ricains.
0: Vous voulez me rencontrer? Faites un test PCR.
1: Un test PCR. T'as fait téléphone. Ah oui. Sur les téléphones, il y avait des gommettes et tout. Non, mais c'était un truc.
0: Ah ouais. Dans un instant, on va te faire participer à un jeu pour essayer de faire gagner à Laura.
1: Ma vie, Laura.
0: Tout de suite d'ailleurs. Laura, ça va?
5: Oui, ça va.
0: Laura est avec nous depuis 16h ce soir.
1: Laura est ici. Laura est ici.
0: Le jeu, il est très simple.
5: Oui.
1: Gagne. Hein.
0: Est-ce que Léna l'avait gagné ce jeu? Je crois qu'elle l'avait gagné. On va voir si tu vas arriver à le gagner. C'est le jeu du meilleur copain, meilleure copine.
1: Ah, ok.
0: Tu vois, là, il y a Angèle, What You Want, qu'on va écouter. Le morceau dure 3 minutes et 4 secondes.
1: Ouais, les paroles aussi, c'est ça votre délire?
0: Putain. Non.
3: Non.
0: Tu vas avoir 3 minutes et 4 secondes pour foncer au standard à mon top. Discuter avec Laura, lui poser toutes les questions que tu veux. Nous, on lui a posé 1000 questions.
5: En gros. Ah, oui.
0: Et ensuite, on va poser des questions, voir si t'as la bonne réponse. Pour faire simple, t'as t'as 3 minutes pour devenir le meilleur copain de Laura. Si tu y parviens, tu lui fais gagner un iPhone. Si tu n'y parviens pas, tu lui fais perdre un iPhone.
2: Aïe! Ouais, les gars, les frères et sœurs,
1: aïe, aïe, aïe! Laura,
3: Oui, salut.
1: Laura, ma vie. Alors, déjà, c'est quoi ton nom de famille?

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0: Merci d'être là avec nous sur Énergie en direct. Vous entendez, Marcus a posé 1 milliard de questions à Laura, notre auditrice qu'on adore, qui est avec nous depuis 16 heures.
1: Oui.
0: Oh là là. Et tu sais, de temps en temps, on t'écoutait à l'antenne.
2: On va dire, on va inventer ça. T'as suivi ma
0: femme. Les réponses, je les ai là.
2: On lui a posé plein de questions parce que depuis 16h, c'était pas prévu. Laura était avec nous, donc pendant les pubs, on a profité. Oui. On a préparé ce jeu avec Marcus. 3 minutes. Est-ce que vous êtes devenu meilleur copain? Vous êtes meilleur copain, Laura?
3: Oui, mais ma vie, oui. Je peux te dire plein de choses à tout de suite. Hein.
0: Non, mais attends.
3: Ah merde. Je peux te dire beaucoup de choses. Hein.
2: J'ai 10 questions.
0: 10.
2: Il faut que tu aies 5 bonnes réponses.
3: Ok, ok.
1: Allez, ça va le faire.
3: Ça va le faire.
1: Mais je crois en toi, ma vie.
3: Mais moi, pas tant, mais t'inquiète.
2: Est-ce que tu peux me donner, c'est puisque c'est ta meilleure amie, ça je suis pas
3: c'est
2: vraiment
3: ma bestie,
2: ta bestie de fou,
3: ah non mais alors.
2: Est-ce que tu pourrais me donner s'il te plaît son acteur préféré?
3: Eh ben son acteur préféré c'est Jim Carrey.
2: Non.
3: Ah c'est Jim Carrey les filles.
2: Elle m'a répondu Mr Bean moi.
1: Ah merde. Ah merde. J'avais dit Jim Carrey à l'oral.
3: Ah non non non non.
4: Allez, Laura, on lui donne filles. Parce qu'elle dit qu'elle s'est trompée.
2: Ah non, je peux pas la donner.
3: Ah non, mais c'est elle qui s'est trompée, c'est pas moi.
1: Mais oui, c'est moi. Je lui ai donné, ouais, je lui ai donné Jim Carrey, ouais.
3: Ah oui, voilà, elle vient de le dire, c'est validé. Ah, je suis désolé,
2: non,
3: c'est
2: non,
3: validé.
2: Non, moi j'ai mis Starbucks.
3: Ah non, c'est pas Maître Moya. Ça y est,
0: c'est Maître Simonin.
3: Ah oui, Simonin, défi.
2: Donc ça fera une mauvaise réponse.
3: Laura, c'est ta faute, hein.
1: Ouais, c'est ma faute.
2: Est-ce que tu peux me dire la ville où elle est née? C'est ta meilleure copine.
3: Mais en fait, je connais la Bretagne. Mais la Bretagne.
1: Ah non, mais il va pas demander la ville qu'elle est née.
3: Mais Péros Guirec.
1: Ah
3: Péros Guirec, genre.
1: Ah, il va pas demander.
2: Tu peux nous donner la réponse, Laura?
1: Péros Guirec. Oui, c'est Thionville.
2: C'est Thionville.
3: Thionville, Péros Thionville. Ouais.
2: Ça veut dire deuxième mauvaise réponse.
3: Non, mais les filles.
4: C'est pas grave, il en reste 8 pour faire 5, ça va aller.
2: Est-ce que tu peux me donner son plat préféré?
3: Pas de carbonara.
2: Voilà. La carbonara, elle nous l'a dit même plus tôt dans l'émission. Ouais. C'est une bonne réponse.
3: Voilà.
2: Bien joué.
3: Voilà.
2: Ça fait un point sur 3. Sur 3 questions, un point. Est-ce que c'est vraiment ta meilleure amie?
3: Voilà.
2: Tu peux me citer sa couleur préférée?
3: Bleu.
2: Oh waouh, mais comment?
1: Oui.
3: Voilà, nous sommes besties en fait. Let's continue.
2: Est-ce que tu peux me donner le prénom de son ou sa chérie?
3: Eh ben, elle est célibataire.
2: Elle est célibataire. En tu fait. Confirmes, Laura?
3: Oui, oui. Oui. Et son ex, il s'appelle Lucas. Voilà.
0: Oh, c'est la bonne réponse. C'est pour 0 points.
3: Il reste combien de questions?
2: Il reste, on est à 5 questions. T'as 3 bonnes réponses. Il t'en manque 2.
1: Ça va le faire.
2: Ça va le faire, ça va le faire.
3: Attention.
2: Est-ce que tu peux me citer cette pote depuis longtemps? C'est ta meilleure pote de meilleure pote. Juste après les études. Quel a été son premier boulot, son tout premier boulot après les études?
3: Ah, les filles, en fait, il y a un moment dans notre amitié, on a arrêté de se parler. Et du coup, en fait, j'avais pas cette info, mais on a arrêté de se parler. Enfin, c'est de ma faute, enfin, j'ai fait Dals, donc on a arrêté. On a arrêté, ouais.
0: Tu peux nous donner la réponse?
2: Oh, on a perdu Laura.
3: Ah, Laura.
2: On va la récupérer. Bah, on l'a depuis 16h et c'est à ce moment-là qu'on la perd. Et pourtant, elle est dans son lit, hein, je te rappelle.
0: Elle a pu passer sous un tunnel.
2: Peut-être elle a plus de batterie. Donc, ça, je vais pas le compter puisque c'était employé chez McDo. Tu me confirmes, Laura, employé chez McDo?
1: Ouais.
3: On en a
1: pas discuté, ouais.
3: Oui, on s'est quitté, rappelle-toi, à ce moment-là, je t'ai fait la gueule à cause de Lucas.
1: C'est ça.
2: Attention.
3: Ouais, la musique, doucement. Ça me fait peur.
2: Est-ce que tu peux me citer son fromage préféré? Ça, c'est la base.
3: Ouais.
1: Ah, il m'a pas demandé non plus.
3: Mais Laura, laisse-moi parler, enfin. Je t'ai dit. Son fromage préféré. Moi, je dirais les mentales. C'est ce que tu mets sur les carbonara.
2: Incroyable. Ah, ouais. Mais vous l'étiez pas dit?
3: Moi, c'est les mentales.
1: Non, c'est le gorgonzola.
3: Ah, c'est le gorgonzola.
2: Putain. Ça commence à...
3: Ah, c'est ça, ça, ça pue, là. Ça part sur un Samsung, là. C'est plein d'iPhone.
2: Marcus, excuse-moi, on est à 7 réponses. Pour le moment, tu n'as que 3 bonnes réponses. Putain. Voici ma question suivante. Est-ce que tu peux me citer son signe astrologique?
3: Oui, elle est taureau.
1: Oui.
2: Bonne réponse.
4: Ouais.
2: Bien. Ça, c'est bien. Peut-être la dernière question.
3: Changer la musique, ça me stresse, là, les guys.
2: Peut-être. Dernière question. Est-ce que tu peux me citer, s'il te plaît, sa date de naissance précise.
3: Est-ce qu'il y a un 12?
2: La musique, c'est quoi? C'est une salsa? C'est quoi ça?
3: Non, mais c'est un thriller. Le 12, elle a 30 ans. Donc, du coup, quand t'as 30 ans, t'es né en 95, just like me. Le 12.
5: Waouh.
3: Allez, je me lance. Le 12 mai 95.
1: Oui! Ah
3: ça fait 100 ans. Non mais je voulais pas que t'aies le Samsung, par pitié. Le 12 mai 95, les filles, voilà.
4: Mais tu lui avais demandé?
3: Non.
4: Non.
3: En fait, elle m'avait juste dit 12 mai.
4: Ah voilà, oui. Mais.
2: Et t'avais oublié, mais
3: non, j'avais tout oublié, je me suis retenu. Oh,
2: incroyable.
4: Bravo.
1: Incroyable.
3: Un iPhone ici. C'est parti, les filles.
2: Bien joué. Marcus fait gagner un iPhone à Laura. Laura, je voudrais avoir un mot pour toi. T'es avec nous depuis 16h. C'était pas prévu. C'est un petit caprice d'Emily.
4: Oui, excusez-moi.
2: Et on a passé une trop belle soirée avec toi. Et Laura, un immense merci. On est content. Tu repars avec des AirPods et l'iPhone.
3: Et ça fait plaisir. Je suis trop content. Tu vois, Laura, quand j'ai dead. J'ai pas gagné de place, mais j'ai gagné un iPhone. Ça partit, les filles.
2: Laura, je te fais un énorme bisou. Merci d'avoir passé ces 3h à nos côtés. 3h qu'elle est là. Marcus, on va se quitter, mais je voudrais te remercier d'être venu nous voir.
3: Merci beaucoup.
2: Ça a été un kiff de t'avoir dans Danse avec les Stars ce soir aussi. Et je rappelle, allez poncer le trajet. On peut retrouver des anciens.
3: Oui. Il y a tous les épisodes sur les réseaux sociaux.
2: Festival de Cannes, la première édition. Ça repart un peu là-dessus. Il y a le Rose Festival aussi. Tu vas retourner cette année ou tu sais pas encore?
3: Wait and see, vous allez voir sur mes réseaux. Je ne balance rien.
2: Ah là,
4: la raison.
2: Il est secret.
3: Oh là là. C'est TF1. Voilà, c'est TF1.
2: Et j'anime Dals également la semaine.
3: Voilà, du coup.
2: Merci d'être venu, mon Marc.

0: très belle soirée tout le monde. Qui prend la suite maintenant?
1: Salut mes chippies.
0: Ses cheveux Charlie.
1: Ça va?
0: Ah, t'es resté dans ton petit studio?
1: Ouais, je voulais pas vous déranger.
0: T'as bien fait.
1: Ah ouais. Je suis plus le bienvenu, ouais, depuis le retour de vacances.
0: Très bien fait. 19h pile, à demain.

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0: avec nous. Ça va, Julie?
1: Salut Camille, salut toute l'équipe.
0: Bonjour Julie, bonjour la France, bonjour Oriane, bonjour Rémi,
2: bonjour Camille,
0: bonjour la vie, bonjour le Poitou-Charentes.
2: Ah oui.
0: Bonjour le Calvados. Bonjour la Vendée. Je me suis fait engueuler hier, j'ai dit il pleut tout le temps en Vendée. J'ai 200 messages, je dis pas ça sur Vendée. J'ai dit il pleut souvent, pas tout le temps,
2: oui.
0: Mais vous avez le cœur chaud.
2: Ah oui,
0: c'est ça, tu sais, qu'on aime. C'est comme un bras zéro, votre cœur.
2: Le sud-ouest, on dit le sud-ouest, mais c'est vrai que le sud-ouest aussi, il pleut pas mal. Du côté de Bordeaux, tout ça.
3: Volume d'eau en France.
0: Les gars, j'ai passé, pardon, parce que moi je suis pas de là-bas, j'ai réservé avec des potes, j'ai passé 15 jours à Osgore.
3: Il pleut.
0: Osgore.
2: Ouais.
0: Il y a quoi à côté d'Osgore? Il y a une ville à côté d'Osgore.
3: Lacanau.
2: Mimizan.
0: Avec un C. Seignos.
3: Ouais. Ah oui.
0: Bah, c'est à côté, hein.
3: Oui.
0: Passé deux semaines à Seignos. J'ai pas vu le soleil, j'ai vu que de la pluie tout le temps.
3: Bon,
0: il y a piscine à débordement, c'est vraiment. J'ai la pluie partout.
3: Oui, mais alors, moi je vais extrêmement régulièrement au Pays Basque.
0: Attention. La Kronenbourg, c'est à partir de 18h, madame.
3: Non, à Saint-Jean.
0: Pendant qu'elle parlait, on dirait qu'elle s'est mise en fois 0,5 des vos côtés. Eh ben,
3: à Saint-Jean-de-Luz, il pleut.
0: J'en peux plus, elle reparle de Saint-Jean.
3: Moi, c'est dans le sud-ouest.
0: Arrêtez.
3: C'est dans le sud-ouest. Plus gros volume d'eau écoulé en France par an.
0: Vous savez qui arrive ce soir? Pardon, mais foutons. Vous savez qui vient ce soir, là, dans l'émission?
3: Virginie Grimaldi.
0: Bah, oui, en l'occurrence, oui. La plus grande vendeuse de livres en France, Virginie Grimaldi, sera l'animateur de la station des Ors.
3: Ah bon?
0: Eh ouais, à l'office du tourisme des Ors. Il va être là tout à l'heure.
2: Attends. Il y a une radio.
0: Non, l'animateur, les activités.
3: Non, c'est pas station radio.
0: Il y a un animateur. Il y a un animateur pour toute la station.
2: Oh là là.
0: Il gère des gars pendant la saison, mais c'est lui l'animateur en chef de l'office du tourisme.
2: Genre un peu un géo, quoi, un gars qui fait des activités.
0: Les gars, mais c'est fou.
3: Il y a un gars
0: de l'office du tourisme des Ors qui vient nous voir ce soir.
2: C'est très bien.
0: Pardon, les Ors, c'est ma station de ski, peut-être vous le savez pas.
2: Non.
0: Plus belle station de ski de France. Mes parents vivent là-bas. Je leur passe le salam, ils sont en train de m'écouter. Remarque, 16h, ma mère, quoi, être coincée de bourrée. Mais en tout cas, ils sont en train de nous écouter. Là aux Ors, et les Ors, c'est dans les Alpes du Sud. Tu connais Julie?
1: Pas vraiment, non.
0: Eh ben, tu devrais, tu sais pas ce que tu rates. Oh là là.
2: Et donc, on a l'animateur qui
0: fait. Je crois il doit venir ce soir, non? Ah, c'est moi, bon, il y a quoi qui s'en fait.
2: Tu es au courant? Bah non, oui.
0: Je crois qu'il vient, hein.
2: J'espère qu'il n'est pas bloqué dans le télésiège.
3: Et j'espère qu'il va nous faire faire des activités.
2: Ah ouais.
3: Si c'est le chef des activités, une petite chasse au trésor.
0: Vous savez quoi, je suis très content. On va le recevoir comme une star. Il va nous donner toutes les activités qu'il y a à faire aux Ors, tous les événements qui arrivent aux Ors.
2: Et non.
0: Alors, on va moins parler de Saint-Jean-de-Luz. Tu voulais dire quoi sur Saint-Jean-de-Luz? On n'a plus le temps.
3: Allez. Bah, toi, c'était pas ouf. J'allais dire, oh, il pleut, mais pas toute la journée. C'était pas dingue.
2: Demain, j'ai le responsable aussi de Vals-les-Bains en Ardèche qui passe une tête pour nous parler de l'acrobranche. Tu es en train de faire un cas sur l'acrobranche.
0: Les amis, je le dis. Julie, est-ce que tu vas au ski? Est-ce que tu skis ou pas du tout?
1: Non, j'ai pas encore eu cette chance.
0: Est-ce que t'es déjà allé dans une station de ski ou même pas l'été, rien?
1: Non, jamais.
0: Si on a une affaire, c'est les Ors.
2: Ah ouais,
0: c'est vrai. Placé pile entre Serre Chevalier, Vars Rizoul, on est là, on est sur ces versants-là.
3: C'est chic, Serre Chevalier, non?
2: Ah bah oui. Bah
0: attention, c'est celle des bourgeois. Moi, je te parle des Ors.
3: D'accord.
0: On est une des stations les plus près de Marseille. Vous savez qui skie aux Ors tous les ans?
2: Non.
0: Joule.
2: Mais je crois pas.
0: Joule, cagoulé, doré de platine, Joule, il skie aux Ors.
2: Ah, mais ça vient de là, ça arrive avec ses lunettes, il les a peut-être achetées aux Ors. Les lunettes, tu sais qu'il a, il porte souvent des lunettes un peu filtrées.
0: Et il les porte chez Ski Cell,
2: c'est sûr.
3: Il a mangé chez tes parents déjà ou pas? Ou il venait pas encore?
0: Mes parents, ils sont à la retraite maintenant.
3: Ah, donc il venait pas encore à l'époque?
0: Ah, bah non, il avait
2: Mino, vraiment Mino, il a dû venir Mino.
0: Il a dû manger. Peut-être qu'il venait Mino.
2: Ah ouais,
0: je crois pas.
2: Ah, bah, c'est possible.
0: Bah, bien sûr que c'est possible. Bon, bref, il y aura l'animateur des Ors, on le reçoit. Et aussi la plus grande vendeuse de livres en France.
3: Oui.
0: À côté de Manu des Ors.
2: Ah bah ça c'est autre chose.
3: Mais elle vient du sud-ouest aussi.
0: Arrête avec Saint-Jean-de-Luz. Arrête de vouloir ramener Saint-Jean-de-Luz.
3: Ouais, ouais. Très belle ville.
0: Très belle ville. Je rappelle qu'elle a les clés de la ville, hein, vous le saviez ça?
3: Oui, tout à fait.
2: Et le portail, hein.
3: Je suis citoyenne d'honneur à vie.
0: Citoyenne.
3: Il y a un mâchoire.
0: Oui, il nous faut un ORL très très vite.
3: J'ai mangé de la mangue. Je pense que c'est ça.
0: J'ai des cadeaux ce soir à vous offrir. Vous croyez quoi? Qu'est-ce que vous croyez que j'ai à vous offrir?
2: Bah, j'espère bien un forfait.
0: Bah, bien sûr. Forfait saison.
2: Merci.
0: Aux Ors, on va vous offrir PS5.
2: Ouais. Chiche.
0: Je vais vous offrir Apple. Non, c'est trop cher le forfait saison.
2: Ah non, juste t'offres un forfait saison.
0: Bah, c'est quoi? On va le saucer. On va lui dire envie d'être forfait.
2: Ah ouais, s'il te plaît.
3: Grave.
2: T'offres un forfait saison. Cam. Allez.
0: Ah non, déjà t'offres un forfait 15 jours, c'est énorme.
3: Mais il y a des gens qui
2: ont... Non, pardon, c'est moi qui n'y connais rien. Un forfait pour tu viens une semaine, t'as un forfait, c'est ça que je veux dire.
0: C'est forfait semaine alors. Saison, c'est une saison.
2: Attends, pas moi. Ouais. C'est saison d'hiver.
0: Bien sûr. Ouais. Trimestre, il y en a quatre. Ouais. Voilà, quatre trimestres.
2: Il n'y a pas de souci.
0: Il n'y a pas de souci.
3: Excusez-moi,
0: c'est vraiment les secs pas fonds de la radio. Il faut tout lui expliquer.
2: Bon, un forfait semaine. Allez.
0: Bon, on verra ça dans un instant. Il sera là, je suis comme un fou. Pour un peu parler des orges, je trouve qu'on n'en parle jamais. Julie, est-ce que tu aimes Tame Impala?
1: Oui.
0: Eh ben, je l'écoute tout de suite. Dracula. On en parlait. On en a trop envie de l'écouter, ce morceau. Tame Impala et Jenny. Voilà ce qu'on écoute tout de suite. On est sur Énergie. On est en direct. Il est 16h06. On est là jusqu'à
2: 19h.
0: 19h. Virginie Grimaldi et Manu Desor. Gros programme, ce soir.
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0: Bienvenue tout le monde, on est sur Énergie, on est en direct. La preuve, quand vous entendez Oriane parler, vous savez qu'on est en direct.
3: Blou, blou, blou, blablabla. Voilà.
0: Elle a fait petits exercices. Petit pot de beurre. Qu'est-ce qu'elle faisait Armanda le taille dans la stack?
2: La cocotte Kiki.
0: Ah oui,
2: Kiki la cocotte.
0: Fais ce que fait Rémi, on va faire les exercices.
2: La cocotte Kiki.
3: La cocotte Kiki. Bah après, dites à son amant Coco, concasseur de cacao. C'est pas mal quand même.
0: C'est pas mal,
2: ouais. C'est super.
0: Non, et... pas super non plus.
3: C'est
0: pas
3: mal. C'est quand même, quand même. Logiquement mon métier.
2: C'est extraordinaire. Qu'est-ce que je viens de vivre comme moment.
0: J'ai même pas eu le temps de vous dire qu'il y aura les infos pour Brio Dîner de ce soir. Quatre fun facts, quatre infos. Quelle sera la meilleure? On le saura dans un instant. Le thème?
3: YouTube.
0: Non. YouTubeur.
3: Ah oui, YouTubeur.
0: C'est pas la même chose.
3: Attention. Ah mince.
0: Ah bah oui.
3: Moi j'ai fait YouTube.
0: Ah bah faut refaire. Ah non, c'est vraiment sur les... Ah non, non, non. Ah, je dis, c'est sur les youtubeurs. Ah bah, on est intransigeant.
2: Ah bah, voilà, on est d'accord.
0: Ah bah, oui.
2: Ah oui.
3: Genre Squeezie.
0: Oh, Squeezie.
3: Oh, c'est votre truc, vous, le web. C'est pas moi.
0: Je fais de la radio. Le web. Je fais de la radio avec ma daronne.
3: Mais c'est ton truc. Moi, j'aime nager. Toi, t'aimes regarder Internet. Excusez-moi, hein.
0: Oh là là, 16h10, je suis déjà épuisé. Épuisé. Je suis en là jusqu'à 19h en direct. Docteur Yaro qui va arriver dans un
2: sympa.
0: Petit cœur. Ah, il a dit que j'avais des problèmes au ménisque, là. Bien sûr, il va s'occuper du ménisque. Il a des petits tests PCR. Il arrive dans un instant. Confirmé. Bougez pas, en direct sur Énergie.
2: Internet. Internet.
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0: C'est celle de ménage.
2: Non mais maintenant c'est une télé de ménage, les jingles
0: les plus longs d'Europe. Hein. Faites le tour des radios, personne n'a un jingle ou sinon c'est génial.
2: C'est une série.
0: Il est 16h17, on est en direct sur Énergie. Ce soir on est aussi sur TMC, tiens. Ah bon, on n'est pas en direct mais il y a Famille en Or.
2: Ah oui.
0: Juste après Quotidien sur TMC, vous verrez ma grosse tête avec la famille Krief contre la famille Kojandi. Bérangère Krief, Kian Kojandi viennent avec tous leurs copains, Nordine Ganzo, Morgane Cadignan, Camille Lavabre, Louis Catla, Fanny Rué, GC. Bref, on va se marrer. On va se marrer, c'est ce soir, c'est juste après Quotidien, soyez là. 21h15-25.
2: Oui, hein. Bon.
0: Ah ben ça dépend du petit cul de Willy Papa.
2: C'est toujours pareil, hein.
3: C'est le temps de faire la vaisselle, c'est bien, moi j'aime bien ce petit quart d'heure de vaisselle.
0: Hein, ça dépend de la durée de Jeudi Transpi.
2: Oui, Jeudi Transpi, des tiennes.
0: Bon.

0: rappelles de ça, Thomas? T'as quel âge?
1: J'ai 28 ans.
0: Ah non, t'es pas dessus. T'es pas sur Jamelia, toi.
1: Ah non, non.
0: T'es pas dessus, quoi. C'est quoi le...
1: quoi.
0: Ta musique d'ado, c'est quoi?
1: Ah, ma musique d'ado, je pense que c'est du Sum 41.
0: Oh, j'adore. Mais Poto, bah, qui tu parles? Bah, attends, je tape des Holy Flip.
1: Holy Flip.
0: À qui tu parles, mon pote?

0: regardait, c'est surtout l'époque où on regardait American Pie.
1: Ah, ouais, bien sûr.
0: Je vous explique ce qui est en train de se passer, c'est fou. Il y a la moitié de mon village des ors qui vient d'arriver.
1: Ah,
0: il y a 200 habitants.
2: C'est clair.
0: Il y a mon pote d'enfance Nico qui est là dans le couloir, qui est des ors bien sûr. Et il y a Manu, l'animateur des ors, qui vient d'arriver. Là, il n'y a plus personne aux ors au moment où je vous parle.
1: Génial.
0: Il reste le maire et il ouvre toutes les portes. Il y a plus que lui. Ouais,
1: mais ils sont pas en doudoune. J'imagine un doudoune.
2: Puis ils sont pas venus avec une meule, les mecs, un minimum du fronton.
0: T'as foutu ta chèvre au cadenas parce qu'ils te la volent, la chèvre. Qu'il faut un cadenas, la biquette, hein. Parce qu'ils partent avec, c'est des fois Paris, hein. La moitié des heures dans ce studio, on va parler avec Manu quand même. Deux secondes, Manu, viens prendre un micro.
3: Je suis à Blain, ok.
0: Manu, l'animateur des heures, pardon Thomas, hein, mais là, c'est un moment important. Attendez, Manu c'est extraordinaire. Animateur, on lui donne un micro, il dit je vais m'asseoir à table.
2: Bah attends, et oh.
0: Bienvenue mon Manu, installe-toi Manu, ça va ou quoi?
3: Oui, ça va et toi?
1: Bienvenue.
0: Qu'est-ce que tu racontes?
3: Bah écoute, super, j'étais venu te voir mais je pensais pas que je passais à l'antenne.
0: Bah, moi non plus, mais c'est ça qui est beau quoi.
3: Ouais, c'est magnifique.
0: Et allez, bon, rien que l'accent les gars, on est là. Ça fait plaisir de t'avoir. Manu, c'est simple, prépare bien, j'ai démarré l'émission en disant que tu venais nous voir ce soir.
3: Oui,
0: j'ai commencé et j'ai dit tu vas nous donner toutes les activités qui arrivent aux ors pour les 5 prochaines années.
3: Les 5 prochaines années?
0: Ouais, c'est un peu long.
3: Les 5 prochaines semaines. Pas ces 5 prochaines semaines, parce que là on est quand même dans une période plutôt tranquille. Hein.
0: Ouais,
3: On prépare l'été. Tu sais que l'hiver, on vient de finir.
0: Qu'est-ce qui se passe? Les ors, ça commence quoi? Première fête de l'été, c'est quoi? La fête de la montagnage?
3: Ouais, 5 juillet, mais on va un peu faire du VTT avant.
0: Oh ouais.
3: 12-13 juillet, on va ouvrir le bike park.
0: Bien sûr.
3: Ouais, bien sûr.
0: On va l'ouvrir le bike park.
3: Il reste encore pas mal de neige d'ailleurs. Mais bon, écoute.
1: C'est ça qui est drôle, hein.
3: Oui, ça qui est drôle. On va faire du VTT sur neige et après du VTT normal.
0: Parce que Manu, il a l'office du tourisme et il gère, entre autres, avec plein d'autres mondes, bien sûr, les activités, tout ce qui va arriver. Il faut savoir que les ors, énorme destination de VTT. La transition a été faite. Le VTT, il y a des Coupes d'Europe et tout, hein.
3: Exactement, Coupe d'Europe 10 au 12 juillet cet été. Exactement. Ah ouais, toi aussi, tu connais.
0: Bien sûr. Et attention, la montagnage, qu'est-ce que c'est la montagnage? C'est le moment où tu montes les brebis, les moutons et tout là-haut en pâture, quoi.
3: Exactement.
1: Ah mais oui, tu nous en avais parlé, il y en a quelques-unes.
0: Se gave d'air,
3: en gros. Bénédiction.
0: Et c'est énorme, pendant que je parle, il y a Céline Guérin de Logévac qui est en train de nous écouter, qui est en train de dire je vous écoute aussi sur Énergie. C'était la dernière habitante des ors. Tous les ors sont sur Énergie. Je peux pas vous dire qu'on fera un carton d'audience, c'est vraiment 400 habitants. Mais en tout cas, tous les ors sont branchés sur Énergie, 95.7.
2: Exactement.
0: Énorme. Oh mon Manu. Alors il y a quoi? Alors les ors, les copains, je suis né aux ors, hein. Vraiment, natif des ors, mes parents ils sont encore. Fête de la montagnage, on enchaîne avec du VTT, on enchaîne avec quoi d'autre?
3: Eh bien, est-ce qu'on va peut-être monter un festival d'humour aux ors? C'est en train de se monter.
0: C'est en cours.
3: On chercherait un parrain, peut-être.
0: C'est génial, ça, c'est une super idée en vrai. Bien sûr, il y a des trucs géniaux qui se passent aux ors, vous savez même pas.
3: Et plein de choses, et puis après surtout beaucoup d'activités en dehors du VTT.
0: Vous avez la luge d'été sur la luge d'été là sur Rail, tu l'as là?
3: Exactement, luge 4 saisons. On a ça, du mountain kart, la tyrolienne.
1: Ah, génial.
3: Ouais, la speedline, magnifique.
0: C'est génial, mais bref, je dis des ors parce que je suis des ors, c'est mon cœur. Mais allez en station de ski l'été, déjà vous faites des économies. Franchement, il y a la moitié des activités qui sont gratuites. Et puis c'est trop beau, vous êtes bien, on est tranquille, on vous accueille.
3: Ouais, tu seras là cet été d'ailleurs.
0: Ah, bien sûr qu'on passe une tête. Non, toujours.
3: Tu passes une tête l'été, quoi qu'il.
0: Mais toujours, bien sûr. Tu veux que ma mère me déshérite ou quoi? Bien sûr qu'on passe aux ors, évidemment. Manu, je viens pas tous les étés?
3: Tous les étés.
0: Alors, moi, j'ai une vraie question.
3: Ah,
0: pardon. Ouais. D'un novice des vacances d'été à la montagne. Est-ce que le soir, quand tu te couches, imaginons que je prenne un camping, est-ce qu'il fait froid? Vraie question.
4: Alors, il fait le froid qu'il faut. Je vais t'expliquer.
0: Ah, voilà.
4: C'est-à-dire que t'es bien, tu mets la petite veste. Tu vois ce que je veux dire?
0: Ok.
4: Tu mets la petite veste. Et surtout, pas besoin de clim ou toutes vos conneries là qui polluent la France.
0: Voilà.
4: Vous ouvrez la fenêtre et t'es à 19.
1: Ah, Thomas,
4: tu peux dormir avec une couverture. Mais n'allez pas en camping, vous appelez ma pote Céline de Logévac, elle vous trouve un truc.
0: Vous allez Logévac, vous appelez, elle vous trouve un petit truc.
4: Comptez sur nous, évidemment.
1: Et si je veux me baigner aux ors cet été?
4: Ah, piscine, une très belle piscine municipale avec vue sur toute la vallée.
1: Ah, c'est magnifique ça.
3: La plus belle de Hautes-Alpes.
1: Très bien.
3: Belle VDR sur le lac.
0: Tout est toujours le plus beau.
4: T'embête pas. Ah ouais, c'est sûr.
0: Ah, le rond-point, le plus beau des Alpes. Donc voilà. Le maire, il y a 3 bégonias, t'inquiète. C'est beau, hein.
4: peut-être un à Valouise, mais ça vaut pas le coup non plus. Tu te dis vraiment, viens chez nous. C'est toujours le plus beau des Hautes-Alpes, c'est invérifiable.
5: Voilà, c'est ouais. ça.
1: Je viendrai me baigner aux Ors un jour.
5: Exactement.
1: À la piscine.
5: Et on a le beau lac de Serpenson juste en contrebas.
4: Ah, c'est génial, on est en bas comme le lac d'Annecy, mais magnifique, évidemment.
5: Tu as dit sous-côté l'autre fois,
4: C'est sous-côté le lac de Serpenson, on parle tous du lac d'Annecy qui est magnifique, mais c'est beau aussi Serpenson. Bah, bien sûr. Est-ce qu'on peut faire du wakeboard?
5: Ah oui,
4: très bien. Le matin à 7h, c'est une vitre. T'appelles mon pote de l'encre bleue
2: tout le bateau. Fais-moi 10.
4: Oh, à la fin, tout me revient. Ouais. Ouais, c'est un cercle, ouais, je vais te dire. À la fin, on se retrouve tous à apéro.
2: Je vais dire un truc, voilà.
4: Bon, les copains, Manu va rester avec nous, bien sûr. Ouais, ça te fait plaisir.
5: Oh, bah, carrément.
4: Eh ben, je suis content de te voir. On a du Jamelia Superstar. Il y a Thomas qui est là avec nous aussi. Je vais vous parler d'une nouvelle tendance de l'été, tiens, d'ailleurs.

0: petit Volvo là que nous dans le studio. Quel kiff d'entendre Jamélia. On est tous ensemble autour de la table. Il y a Oriane, il y a Rémi.
1: Oui.
0: Il y a Thomas au standard. Ça va Thomas?
2: Toujours, toujours.
0: On parle de tourisme ce soir, c'est le hasard. Il y a Manu, l'animateur des ors. Il bosse à l'office du tourisme des ors. Viens te rasseoir, Manu. Il croyait qu'il partait. Il
1: ne sait pas. Je lui dis, assieds-toi, Manu.
0: Oh là là. Eh, hey, tu peux rester toute l'émission avec nous tant que tu me demandes pas de pige. Tant que c'est gratuit, t'es le bienvenu.
1: Ah bah oui, alors, toujours, toujours.
0: Je veux dire. Dès qu'il y a quelqu'un de gratuit, il fait une heure d'antenne.
1: Bien sûr. On va même offrir des choses aux auditeurs. Hein.
0: Ah, tu vois.
1: Quand tu veux.
0: Alors là, Manu, t'es en train de me parler. Tu viens d'où, Thomas?
2: Je viens de Dax, dans les Landes.
0: Est-ce que vraiment, tu fais du ski ou pas du tout?
2: Snow.
0: Snow, mais est-ce que t'es déjà allé aux ors?
2: Non, malheureusement, jamais.
0: Eh ben écoute, écoute bien ce que je fais. Qu'est-ce que tu peux offrir? Est-ce que, genre, forfait, c'est chaud?
3: Non, forfait, on va le gérer.
0: Oh non, tu vois, tu vois. Tu sais ce qu'on fait? On t'offre deux forfaits.
3: Deux journées.
0: Deux forfaits.
1: Non, ouais.
0: Deux forfaits semaine, est-ce que ça te va?
2: Ah ouais, carrément.
4: Trop bien.
0: T'es content?
2: Trop bien.
0: Est-ce qu'on peut également m'appeler Céline, l'ogévac, on va te choper un hébergement.
1: Arrête-toi.
0: Là, c'est vraiment des dotations forcées. Là.
1: Ouais, c'est pas pour dotations.
0: Alors,
1: c'est
0: on appelle ça des cadeaux ou des clés de bras. On la passe sur l'antenne, on va essayer de te gérer un appartement. Comme ça, au moins, tu pars aux ah, un appartement et deux forfaits.
1: Mais t'imagines, c'est génial, t'as ta semaine.
0: Ah, attends, ouais. Thomas, c'est pas fait, je la connais, ma Céline. Elle est raide, une baramine.
1: Ah oui.
4: Non, mais peut-être une réduc avec un code promo.
0: Non, attends, passe à l'antenne d'énergie, pas de réduc.
1: Ah non, non, c'est soit offert, soit.
0: Ah oui, c'est soit offert, soit on parle pas, soit je vais chez Transimo. Hein. Ouais.
3: Je crois que ça leur appartient, mais là.
0: On va essayer de l'appeler dans un instant. On offre des dotations, j'offre des semaines aux ors. Ah voilà, c'est bien,
1: c'est ça qu'on veut.
4: C'est génial.
0: Ah ouais, Thomas, il est à Dax, imagine-toi, il repart avec une semaine aux ors.
1: Il est comme un fou.
2: Ah, je suis chaud.
0: Bah, je vois bien que t'es chaud, mon pote. Bah, tu m'étonnes, t'es tombé le bonsoir, toi.
2: Ah, hein. Carrément.
0: T'es tombé le soir où je pète les plombs, toi. Attention, on va essayer de l'appeler. C'est parti, on va. Hop, on y va.
1: J'espère qu'elle est prête, hein, parce que.
0: C'est marrant, c'est le temps d'appeler. En radio, c'est toujours interminable.
1: Ouais, c'est fou, hein.
0: Ça va avant.
1: Après, tu sais, faut demander. Parce que elle a un peu toutes les surfaces, j'imagine. 25 mètres carrés, 30 mètres carrés, il y a un peu tous les apparts.
0: Mais ah ouais, mon
1: faire un point.
5: Bonjour, c'est bien sur le portable de Céline.
0: Ah, ah mince, c'est pas joyeux. Bon.
4: Ouais, je prends ça pour un oui, non? Dis-moi qu'on sent.
0: Mais tu sais quoi, t'as raison. Allez, on va appeler et si ça répond pas, on laisse un message. On laisse un message, on dit que c'est fake et il y a une semaine.
1: Oui, voilà. Bah, tant pis.
0: Pour sûrement.
1: Il n'y aura pas le choix. Hein.
4: Bah, elle sera contente, je pense.
0: On verra. Manu, c'est placé où? C'est où le mieux, on est le mieux placé?
3: Qu'est-ce que. Wow, bonjour, c'est le 1006 ou le 1008. Allez, les 1650.
5: Oui, je serai de retour lundi 20 avril. Merci, bonne journée.
0: Ah bah, 20 avril. Ouais. Oh! Bah, 20 avril, on est le 7 mai. On va peut-être revenir, Céline. Oh, B, c'est Camille. Je t'embrasse fort. On est en direct sur Énergie, juste pour te dire qu'on offre une semaine un appartement à l'Ogévac. Merci, l'Ogévac. Merci, Céline Guérin. Thomas, par une semaine aux ors. On a déjà eu le forfait grâce à Manu.
1: Voilà.
0: Et donc, Céline, c'est fait. Je suis désolé, mais il a l'appartement. On s'est avancé au nom de l'Ogévac.
4: Merci beaucoup, Céline.
1: Merci, Céline.
0: Merci, Céline. Des gros bisous. Manu, tu t'engages?
3: C'est bon, engagé.
0: Engagé. Et si ça passe pas, tu vois ça avec l'Office du Tourisme. Bisous. Voilà.
1: Et ben voilà, c'est fait.
4: C'est le rêve.
0: Oh là là. Bah, faut que je trouve un pote restaurateur maintenant. On va te faire les restaurants.
4: Ouais.
1: Non, mais tu te rends compte de ce que tu. Là, c'est fou, là.
4: Mais moi, j'ai jamais été au ski avant mes 32 ans. Je connaissais pas.
0: Thomas,
4: c'est génial.
0: Il fait du snow. Tu vas te régaler, mon pote.
1: Ah ouais.
0: Ah, location.
1: Ah ouais,
0: Cam, location du matériel.
4: Ah oui.
0: Bien sûr, je gère la location.
1: Alors,
0: du matériel.
1: Alors, tout de suite. Qu'est-ce qu'il faut d'autre?
0: Les boots? Bougez pas, bougez pas.
4: Une cagoule,
1: la cagoule, tu l'amènes, hein, ça se loue pas, ça. Ouais.
0: Alors bougez pas, j'appelle vite fait, j'espère qu'il va décrocher. On est en direct sur Énergie, si vous me rejoignez, on est en train d'improviser une dotation tout de suite en direct. Tout le monde part aux ors.
1: Cadeau.
0: Bougez pas, j'appelle Christian Skissette.
1: C'est un bon nom de skieur.
0: C'est pas son nom, c'est la boutique. Ouais. Christian, ouais, Christian CH, je l'appelle. Il va décrocher. Christian, c'est mon pote. Tu vas voir, on va te gérer une petite semaine de location. Tu veux des paraboliques, des doubles spatules, tu nous demandes ce que tu veux. C'est parti. Allez, il va décrocher celui-là.
1: Allez, Christian.
0: Après, c'est peut-être l'heure de la sieste aux ors, non?
6: Ah. Oui, allô?
0: Christian?
6: Oui?
0: Ouais, c'est Camille Combal, t'es en direct sur Énergie?
6: Oui, Camille.
0: Ça va, mon Chris?
6: Oui, Camille. Eh ben, écoute, tout va très bien. Écoute,
0: on est en direct sur Énergie. J'ai Thomas Kellan, lui a offert deux forfaits semaine. Céline Guérin de l'Ogévac lui a offert l'appartement. Est-ce que t'es OK pour lui mettre location de ski?
6: Bien sûr. Bien sûr. sûr.
7: Ça, c'est les ans.
6: C'est sûr. Mais écoute, avec grand, grand plaisir. On fait ça avec grand plaisir.
0: Eh ben voilà.
6: Il peut venir quand il veut.
0: Allez chez Ski 7 aux ors, c'est de ma part. Vous êtes... Enfin là, c'est pour toi, Thomas. Il y a un snow et une paire de skis pour madame.
2: Parfait.
6: Avec, ouais. Écoute, je vais monter au magasin, je vais les préparer.
0: Thomas, c'est magnifique. Merci mon Christian, vous l'avez compris. Il a les skis, il a l'hébergement, il a les forfaits. Qu'est-ce que vous voulez ? On a le pack all inclusive.
1: T'as tout.
0: Bon, j'ai un peu dilé de force, mais en tout cas, c'est fait. Bravo Thomas, tu restes un petit peu avec nous.
1: Rajoute peut-être deux vins chauds quand même.
0: La petite cerise.
1: On n'est pas à l'abri.
0: Restez avec nous, on est en direct sur Énergie, les infos pour Brio au dîner de ce soir dans un instant.
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0: Merci à Big Flo et Oli qui étaient nos invités il y a quelques semaines maintenant. Tous nos invités, vous les retrouvez en podcast, bien sûr, vous les retrouvez en vidéo sur nos réseaux sociaux, partout. Bref, ils ont chanté en live d'ailleurs, c'était génial. Vous retrouvez tout ça, bien sûr. Merci de votre écoute. Vous êtes en voiture, vous êtes peut-être en train de vous déplacer, en train de terminer une journée de cours. On est là avec vous, on change les idées jusqu'à 19h. Dans un instant, les infos pour briller au dîner de ce soir.
1: Oui, monsieur.
0: Quel est le thème, Oriane ?
4: Youtubeur. Youtubeur. Je pensais que c'était YouTube, c'est YouTubeur.
0: Et vous savez qui va élire la meilleure info ce soir ?
1: Non.
0: Manu.
4: Oh,
0: chef des animations des ors.
1: Pression.
0: C'est lui qui va nous dire qui a la meilleure info dans un instant sur Énergie. Belle après-midi tout le monde.
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0: 16h46, on est là en direct sur Énergie. J'espère que tout le monde va bien. Si vous nous rejoignez, on prend des engagements auprès de Thomas, 28 ans. Il habite Dax. Il est passé sur l'antenne pour nous parler. Il a terminé grâce à Manu Desors, chef des animations Desors, qui est avec nous ce soir, complètement au hasard. Il est venu pour me faire un coucou et du coup, on lui a gratté deux forfaits pour une semaine.
1: Voilà.
0: Ensuite, j'ai appelé Skisset, Christian Céas. Il s'est engagé à filer. Bah, tu fais du snow. Un snow. On rajoute les skis paraboliques pour monsieur ou madame, Thomas.
2: Trop bien, heureux, mais je commence à peine à réaliser là, je suis trop content, je suis trop heureux, et merci à toi Camille, et merci à Céline aussi. Mais
0: ça me fait plaisir, Céline, figure-toi, on a réussi à l'avoir au téléphone, elle est là, mais ça va ?
11: Salut, ça va ?
0: Comment tu vas Céline, quoi de neuf ?
11: Ben ça va très bien, j'ai reçu un message un peu bizarre. Alors, tu offres des appartements à ma place quoi.
0: Céline, est-ce qu'on peut se mettre ok pour offrir une semaine un appartement made in Logévac à Thomas, auditeur d'Énergie ?
11: Oui.
2: Oh, c'est trop bien.
1: Non mais là il garde la carte bleue. Là c'est la carte bleue dans la poche, tu la sors plus là. Mais là c'est une folie.
2: Waouh, en vrai c'est trop bien.
0: Est-ce que t'as envie Thomas pendant ta semaine aux ors, qu'est-ce qui te manque ?
2: Toi ?
0: Bah écoute, peut-être j'y serai. Alors tu sais que j'y suis à Noël, hein. Tous les ans je passe Noël dans le chalet de mes parents.
2: Avec grand plaisir.
0: Enfin le chalet de mes parents, la maison de mes parents qui est au bord des pistes, donc c'est une ferme.
1: Oui, c'est un chalet, chalet.
0: Non mais ça fait genre, on dirait que j'habite à Kstatt, mais ça reste les ors. Hein.
2: Ça non, va, moi tant que j'oublie pas ma guitare, je suis heureux.
0: Bah ça me fait plaisir. Bah Céline est un ange, hein.
11: Ouais, ça me fait plaisir.
0: Mais toi, ça me fait plaisir. Des gros bisous.
11: Bisous à tous.
0: Sois prudente, je sais combien tu conduis, toi. Hein. Les mains à 10h10, hein. Ouais, bah, je connais bien. Fais attention à toi. Thomas, qu'est-ce que tu veux faire aux ors ? Tu veux passer, est-ce que tu veux dîner avec le maire ? Voilà.
2: Si le maire est sympa, il n'en doute pas, avec plaisir. Hein.
0: On l'appelle tout de suite.
1: Le
0: maire des ors.
3: Il y a un très bon resto, Camille.
0: Hein ?
3: Il y a un très bon resto.
0: Ah, bah, il y a des très bons restos. Bah, attends, ouais. je vais tout de suite appeler le maire des ors, on va voir s'il veut bien dîner avec toi. Bouge pas.
1: En tout cas, ça sent la belle soirée. Qui dînait en face du maire.
0: Ah, bah, il s'est calmé, le maire, mais c'était pas le dernier, je peux te dire.
1: C'est vrai qu'il y a un maire.
0: Il aimait la fête.
1: Oui, voilà, peut être sympa.
0: Il a aimé la fête.
4: C'est nouveau, un nouveau maire, non ?
0: Un nouveau maire, ouais, nouveau maire, Sébastien. Bonafou, maire des Ors.
4: Début de mandat.
0: Il est en début de mandat. Il était premier adjoint et il est passé maire.
4: Oh là là.
1: Ah ouais, ben.
4: Il met une cravate maintenant.
0: Une sombre histoire de costard au fer. Non, non. Sébastien ?
6: Oui ?
0: C'est Camille Combal, t'es en direct sur Énergie ?
6: Direct.
0: T'es en direct sur Énergie. Écoute, il y a Manu, chef des animations des Ors, qui est là, qui est monté à Paris me voir. On est dans le studio, c'est une spéciale Les Ors ce soir. J'ai Thomas. Thomas, c'est un auditeur. On a eu Céline Guérin, lui a offert une semaine un appartement. Manu s'est engagé, il a offert une semaine les forfaits. Christian Céas a offert une semaine les skis. J'ai dit à Thomas, qu'est-ce qui te ferait plaisir pendant ta semaine aux ors ? Il me dit, dîner avec le maire. Est-ce que, monsieur le maire, tu serais d'accord ?
6: Je suis étoilé.
7: C'était fou.
1: Il faut expliquer que Seb a également un resto canon qui s'appelle le Refuge Étoilé. Et donc, est-ce que tu es d'accord pour l'inviter dans ton resto? Mais tu te mets à la table avec lui, hein?
7: Très volontiers.
1: Oh là là!
0: C'est fou!
4: C'est dingue! Merci, monsieur le maire!
0: La semaine, elle est folle!
7: Incroyable!
1: Ah, je suis content, merci mon Seb!
7: Merci Camille, à bientôt!
1: Bisous à toi! Ah, il a pas le temps, c'est okay. Le maire! Hein.
0: Ah bah non, il a eu le
1: bisous, bisous Seb!
7: Ciao la vie, ciao!
1: Ouais, Thomas!
12: Est-ce que je peux me permettre de vous faire, parce que je suis guitariste, est-ce que je peux me permettre de faire une petite chanson pour vous remercier du coup?
1: Mais t'as un cœur! Oh là là! Oh là là là là! Mais attends, mais t'es guitariste, mais attends, on va te faire choper une salle à 11
0: ans! Ouais!
1: Allez, on va pas s'arrêter là, mon pote!
3: L'ouverture du festival d'humour!
1: Voilà!
12: Ah, mais là, si. Ah, bah ouais. Trop bien.
1: T'es bon en ski ou t'es pas trop bon?
12: J'ai une chanson pour Énergie et pour Camille.
1: Mais t'es bon en ski ou t'es pas trop bon?
12: Ah, en ski, je me débrouille, hein.
1: Et t'es avec qui? C'est quoi? T'es en couple ou pas, toi?
12: Ouais, avec ma chérie.
1: Avec ta chérie, elle skie bien?
12: Ouais, est-ce qu'il vient si elle arrête de se faire opérer des genoux, est-ce qu'il est super bien?
1: Ah bah attends, ouais. On va t'avoir un chirurgien.
12: Non, ça, attends. C'est bon, chirurgien, là.
1: Thomas, on va écouter ta chanson dans un instant. Attendez, on va appeler tout de suite également le patron de l'ESF des Ors et on va te choper une semaine de cours.
4: Wow. C'est bien ça.
1: Ouais. Bah, bien sûr.
0: En fait, c'est un bracelet All Access, quoi.
1: Bah, là, c'est oui, là c'est les Ors. Hein.
0: Ouais. VIP.
1: C'est pas Courchevel, hein.
0: Bah attends, une semaine aux Ors, je vais essayer d'avoir.
1: C'est Aubert, hein.
3: Ouais, tout à fait.
1: Seb Aubert, directeur de l'ESF. École du ski français, on va voir s'il met une petite semaine tout frais payé pour Thomas. Et après, on va avoir une chanson. Seb?
7: Oui.
1: Salut, c'est Camille Combal, t'es en direct sur Énergie. Tu m'entends?
7: Oui, je t'entends, oui.
1: Ça va, mon Seb? Je suis avec Manu, l'animateur des Ors, tu te rappelles de Manu?
7: Manu Frison.
1: Bah voilà, bien sûr qu'il est là le dur. Et tu sais qu'on a un peu offert. Alors écoute bien, on a Thomas, on lui a offert une semaine. Il a l'appartement, on lui a eu les forfaits, on lui a eu les skis chez Skisset. Il mange même au Refuge Étoilé chez le maire des Ors.
7: Oh la vache.
1: Avec le maire, et j'aurais besoin de savoir si t'es ok pour filer pendant une semaine, un petit cours pour lui et pour sa chérie à l'ESF, prise en charge par l'ESF des Ors.
7: Oui, ben bien sûr. Oh,
4: mais c'est trop sympa, ben voilà.
7: Mais non.
0: Non, mais c'est fou.
7: C'est énorme.
12: Ah, c'est que sur Énergie, ça. Ah, ouais.
0: La semaine, elle est folle. Voilà.
4: Trop bonne ambiance. Il n'y en a pas un qui dit non, vous êtes trop mignon. Franchement.
1: C'est trop mignon. Même le maire va dîner avec lui. Thomas, je te remercie, Seb. T'as un cœur. Hein. Donc, il y en a un qui fait du snow, un qui fait du ski. On peut leur mettre ça, quoi.
7: Ouais, tu leur mets ce que tu veux. Tu me tiens au courant du process et il n'y a pas de souci.
4: C'est génial.
3: Tu décides.
1: Seb, t'as un cœur, je t'embrasse fort.
7: Merci.
1: Salut,
7: Scam, à bientôt.
1: Salut, mon Seb, bisous. Voilà, bah, directeur de l'ESF. On a eu le maire des Ors, on a eu Céline, la patronne de l'OGVAC. Bah, c'est l'agence, il y a tout le monde, hein. C'est les crêtes, hein. C'est les crêtes des Ors, hein. L'OGVAC, vous voyez l'agence crête sur Netflix? Ouais. Bah, c'est, aux Ors, c'est l'OGVAC. Bah, voilà,
4: qu'est-ce qu'on peut filer encore? J'ai envie que ça s'arrête jamais.
1: J'ai même plus, Manu, qu'est-ce qu'il nous reste à offrir sur une semaine?
3: Bah, je vais réfléchir 2 secondes, attends.
0: Bah, il veut peut-être faire un peu la fête, une petite table, je sais pas, il y a pas
1: il mange déjà avec le maire.
0: Oui. Ah oui, mais après avoir bien mangé, bah, on se dit, bon, on va se dépenser pour aller danser, non?
4: Il y a pas des masseurs ou des trucs comme ça pour se faire masser ou
1: y a pas ça, hein.
4: Gommé, ouais, au moins.
3: Si,
1: un spa. Il y a un spa d'Eric. Attends, on appelle Eric. Mais qu'on est con, bien sûr. J'ai oublié, il y a le spa de ce bon vieux Reno. Attends, bouge pas. Ça, on va t'appeler, bouge pas.
0: C'est un beau cadeau, ça.
4: Bah, après le ski, on aime bien se faire massouiller, ouais, j'imagine.
0: Bien sûr.
1: Quand on appelle vite fait le spa, là, rapidos.
7: Ah, j'y crois pas.
1: Bah, bien sûr, on va t'avoir le spa, tu rigoles ou quoi? On va te le faire privatiser, le spa. On va te faire un truc vraiment le soir, que pour toi.

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1: On se fait un petit 19h-21h, on leur met une petite bouteille de champagne et ils ont le spa que pour eux avec la petite bouteille de champagne. Eric, je te donne 3 minutes pour me rappeler en direct sur Énergie. Tu me dis un oui, tu me dis un non. On attend un oui.
2: Pour l'instant, on n'a pas eu de refus sur quoi que ce soit.
1: Et pas à 14h de massage de la voûte plantaire. Privatisation.
3: Oui.
1: On reçoit Thomas comme il se doit aux ors. On en parle dans 2 secondes, on va avoir la chanson de Thomas. Merci.
4: Allô ?
1: Eric ?
4: Oui ?
1: Salut. Ah merde, j'ai raccroché. C'est ma faute. Depuis tout à l'heure, j'ai laissé un message, j'ai décroché, je comprends rien. Ah, c'est possible ça ?
4: Allô ?
1: Ah ouais ? Ouais, Eric ?
4: Ouais.
1: C'est Camille Combal.
4: Oh !
1: T'es en direct sur Énergie, gros.
4: Non.
1: Si. Écoute bien, Eric, je refais tout. Alors, on est avec Thomas. Thomas, c'est un auditeur. On lui a tout offert. L'OGEVAC a offert l'appart. Le maire a offert le resto. On a Manu de l'office du tourisme qui a offert les forfaits. Céline, elle a offert l'appartement. Il nous manque privatisation du spa pendant 1 heure ou 2.
4: Allez, vas-y. Ah,
1: c'est ça.
4: C'est
1: ça.
5: Waouh.
1: Eric,
4: wow. Ouais.
1: Alors Eric, bon, faut savoir, Eric là avec qui je parle, sachez que je vais vous dire, il a un hôtel magnifique. Comment s'appelle l'hôtel des bulles, Eric?
4: Alpindom.
1: Alpindom, c'est des dômes dans la montagne, c'est magnifique. Oh. Bon, il a pas que ça, il a les 2/3 des ors.
4: Non.
1: Je vais vous dire un truc, même le chalet de mes parents, aujourd'hui, il est en viager. Hein.
4: Je te le loue.
1: Eric, je te remercie, il a le spa, et donc le spa, comme ça, on le privatise 2 heures, on leur met une petite bouteille de champagne, Eric.
4: Ouais, on peut, vas-y.
6: Oh, quel kiff.
1: Oh là là, mon Eric, je t'embrasse.
4: Allez, à bientôt.
1: Bisous, mon pote.
4: Merci,
1: une belle soirée.
4: Au
1: bisous,
4: au
1: Eric.
4: Salut, au revoir.
1: Thomas, et là,
4: mais
1: ça y est, on est au max.
4: C'est un rêve.
1: Allez. Reste avec nous, on s'écoute un peu de This Is, et dans un instant, on récupère Thomas. On va peut-être te gérer la boîte aussi, il y a une boîte aux ors.
2: Arrête !
1: Ah bah on va être le patron de la boîte, on va
2: essayer
1: de
2: faire le patron de la boîte.
1: Tiens, on va te mettre une table, je sais même pas s'il y a des tables. Hein. Au pire, t'auras un manche debout, quoi.
4: Incroyable, waouh.
1: Thomas, reste avec nous, on finit ta semaine en pension complète aux ors et on revient vers toi en direct sur Énergie, bouge pas.
4: Je suis là.
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1: On est en direct sur Radio Les Ors, les copains. Il est quasiment 17h. On est tous ensemble, bien sûr, sur Énergie, comme chaque soir.
2: Ouais.
1: Si vous ne le savez pas, vous le savez maintenant, je suis originaire d'une station ski des Alpes du Sud que j'adore. J'embrasse mes parents que j'aime. Ils sont en train peut-être de nous écouter. Et depuis que je suis né, on est dans cette station. Et ce soir, ça m'a fait plaisir. Manu de l'Office du Tourisme m'a dit bah, t'as un chemin pas à Paris, je passe un peu te voir à la radio.
2: Et voilà.
1: Et le voilà, là.
2: Il est là.
1: Ouais. Et on est parti dans un délire parce que Thomas est avec nous. Il est de Dax, il connaissait pas les ors. J'ai dit, on peut pas laisser quelqu'un qui connaît pas les ors ne pas connaître les ors.
4: Génial.
1: On en est à l'hébergement.
2: Ouais.
1: On a commencé avec 2 forfaits de Manu. Puis on a eu l'hébergement. Ensuite, on a eu Christian Céas, ski 7.
2: Ah oui.
1: Madame de ski.
2: Bien sûr.
1: Fait plaisir. J'ai vaincu l'hébergement. On enchaînait avec dîner avec le maire dans le restaurant du maire, le refuge étoilé.
4: Waouh.
1: Donc c'est magnifique. Après il nous a dit bah ouais mais après le ski c'est vrai qu'il faut se détendre.
2: Ben ouais.
1: Donc on a appelé Eric Alpindom, il y a un spa, il a dit je privatise le spa avec la petite bouteille de champagne.
2: Plaisir.
1: Mais mon Thomas, peut-être un soir avec ta chérie, peut-être que c'est quoi son prénom?
4: C'est Marjorie.
1: Bah avec Marjorie, Thomas et Marjorie, peut-être en soir vous allez avoir envie d'un peu guincher. Ah par moment. Non. Tu vas peut-être avoir envie de faire la fête, mon Thomas.
4: Eh ben écoute, carrément, on vient du sud-ouest quand même.
1: Eh ben je vais te dire un truc, il y a une boîte de nuit aux ors qu'il faut pas louper, c'est le Grizzly. Le Grizzly, c'est tenu par un ami toujours à moi qui s'appelle Sylvain Lagier. Sylvain, il est avec nous. Ça va, Sylvain?
7: Ça va, Camille.
1: Bon, Sylvain, merci d'être là. Le Grizzly réouvre bien sûr cet été et cet hiver.
7: Exactement.
1: Sylvain. Exactement. T'as eu le résumé de tout ce qu'a gagné Thomas. Sylvain, qu'est-ce que tu es prêt à faire au nom du Grizzly pour la semaine de vacances de Thomas?
7: C'est la soirée pour le couple dans le Jeep. Ils prendront ce qu'ils veulent boire. C'est pour moi.
1: Là, c'est une belle soirée. Là, c'est oui. Dans le Jeep.
4: Hein. C'est un rêve.
1: Attends,
6: non mais Thomas il fait que picoler, il a du champagne au spa, il bouffe avec le maire, il boit en boîte.
1: Mais attends, il y a un VIP au Grizzly?
2: Bien sûr qu'il y a un VIP.
1: Ah ouais, stylé. Ah, il me l'a jamais montré Sylvain le VIP, pas moi j'ai pas eu accès. Hein.
7: C'est pas problème de ma caille.

0: Ben Sylvain, merci. Il y aura une petite bouteille, il y aura ce qu'il faut pour Thomas. Merci mon Sylvain.
1: Merci, ciao ciao.
0: Je t'embrasse.
2: Merci Sylvain.
0: Ils ont tous l'air pressés aux ors, c'est l'intersaison, ils ne foutent rien. On dirait tous qu'ils sont débordés, clair. Ils sont en train de faire des courses. Bah oui, mais bon, c'est marrant, 17h. C'est pas beau ça, Thomas, t'es content?
1: Mais waouh, mais c'est un rêve, c'est incroyable.
0: Et alors, il paraît que tu nous as préparé une petite chanson, tu m'as dit. Hein.
1: Ouais, avec grand plaisir.
0: Ben, je l'écoute, Thomas, ça me fait plaisir. On remercie les ors, surtout.
1: Bien sûr.
0: On te laisse prendre ta guitare, bien sûr. L'accorder.
1: Oula, vous l'entendez la guitare?
3: Non.
0: Non, pas du tout, Tom.
1: Ah, merde. Alors, là.
0: Tu joues de la guitare ou du air guitare? Parce que c'est, là, à l'heure actuelle, nous n'entendons rien, Thomas. Peut-être
1: que tu l'entends?
0: Ah, pas non. Du tout. C'est une guitare électrique ou sèche? On n'entend pas du tout, mon Tom.
1: Non, ouais, c'est une guitare acoustique.
0: Ah non,
3: mais. Non, c'est bizarre.
1: Ah, merde.
3: T'es sûr que tu nous mets pas en mute?
1: Ouais, certain.
0: Bah écoute, va falloir nous la faire a cappella la chanson, Thomas.
1: Eh ben écoute, il n'y a pas de problème. Hein.
0: Allez, c'est parti.
1: Allez.
0: Hein.
1: Allez. 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
0: Bravo Thomas,
3: bravo,
0: merci.
3: Ouais,
1: oh là là.
3: Magnifique.
1: Attends, la guitare, c'est pas facile, merci beaucoup.
0: T'as été très bien, Thomas. On a une salle de spectacle aussi aux ors. Tu pourras, t'es pas là, on n'est pas là, oui, te caler un petit concert.
1: Je suis chaud, je suis prêt, toujours prêt.
0: Manu, tu restes avec nous dans un instant. Tu vas dire qu'il y a la meilleure info qu'on aurait dû faire depuis trois quarts d'heure sur
3: les youtubeurs.
0: Les youtubeurs, c'est les infos pour briller au dîner de ce soir. Ça arrive le temps d'écouter Shakira. Thomas, on a passé un trop bon moment. Tout ce qu'on te dit est vrai. On va te passer prendre au standard et on va te donner les coordonnées de la moitié des ors, de tous les ors.
4: Oh là là, quel
0: on va lui donner Manu, il va gérer, il va faire le relais avec nous. Tout le monde s'est engagé. Tu vas passer une semaine de dingue aux ors. On écoute Shakira tout de suite sur Énergie.
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0: Bienvenue tout le monde, on est sur Énergie. Merci de nous suivre comme chaque soir. C'est jeudi ce soir.
4: Oui,
0: il est 17h passé de quelques minutes. On est avec vous jusqu'à 19h. Croyez qu'on dort ou quoi? Virginie Grimaldi, plus grande vendeuse de livres de France, elle est là avec nous ce soir.
4: Quel kiff.
0: Moi je l'ai pris là. On est la radio numéro 1. Donc on a les numéro 1. On a les numéro 1 des hit parades.
4: Ouais.
0: Et on a les numéro 1 des livres parades.
3: Trop bien.
0: Et on a les numéro 1 du tourisme.
4: Ouais.
0: Et bien sûr, on a Manu tout. De l'Office du Tourisme des Ors. Première station vacances, il y a Manu. Hein.
4: Ah, attends.
0: On est là. On a que les premiers ici, c'est simple. On va faire les infos pour briller au dîner de ce soir. Un thème, on a 4 infos, 4 fun facts. Il va falloir que tu élises le meilleur Manu ce soir.
6: Qui aura la meilleure info sur les youtubeurs? Salut les gars, j'espère que vous allez bien. Bienvenue dans ce nouveau vlog d'août.
0: Sur les youtubeurs, pourquoi? Parce que ce soir, aujourd'hui, pardon, hein, c'est le 7 mai. Et le 7 mai 98 est né Mister Beast.
4: Ouais.
0: Youtubeur numéro 1. Il a 28 ans, j'ai l'impression qu'il fait 10 piges de plus que moi. Quand mais tu le vois, il a la barbe et tout,
4: c'est
0: machin.
4: C'est le petit bouc, ouais.
0: Mais en tous les cas, il a 482 millions d'abonnés. Autant vous dire, 481 de plus que moi.
4: Mais c'est fou quand même.
0: C'est parti, 4 infos. Rémi, tu commences que sur des youtubeurs.
4: Okay.
0: On finira... avec Oriane, je pense vraiment, parce que pour elle, Michou, c'est encore un mec qui a un cabaret à Paris, donc vraiment, je pense qu'on finira avec Oriane,
3: oui,
0: qui est vraiment calé en youtubeur.
3: Je ne sais que choisir.
4: Moi, je commence par une petite devinette. D'après vous, quel youtubeur a empoché 1 200 000 dollars sans jamais apparaître à l'écran, ni même avoir prononcé un mot?
7: Lama fâché.
4: Pardon?
7: C'est pas lama fâché?
4: Non. C'est des lamas qui sont fâchés?
7: Ouais.
4: Et les gens les filment? Non, mais on est là-dedans.
7: Ouais.
4: On est dans ce genre de truc-là, absolument.
3: René Lataupe ou quelque
4: chose? Eh bien
3: comme
4: non,
3: ça.
4: Je vous le dis. C'est la chaîne, vous savez, la chaîne de feu de cheminée.
3: Ah,
4: tu vois ce feu de cheminée?
7: Bien sûr.
4: Il y a un mec
7: sûr.
4: Qui a créé cette chaîne. Alors, il y a des abonnés, parce qu'il y a 100 000 abonnés qui se sont dit, bon, je vais m'abonner quand même, mais si tu veux taper, tu tapes feu de cheminée. Ça lui a rapporté en 9 ans 1 200 000 euros d'avoir filmé sa cheminée. En 4K, il a mis ça sur YouTube et depuis 9 ans, il fait un casse. Il a pris 1 200 000 dollars avec son petit feu de cheminée que tu mets chez toi pour créer une petite ambiance.
3: J'avoue,
4: je trouve ça extraordinaire comme...
0: Qui font sur Netflix aussi maintenant. Tu peux
4: ouais.
0: le mettre,
4: oui, tu peux
0: sur
4: mettre
0: Netflix. Bah, bien sûr, bien sûr.
4: Trop fort.
0: Bonne info,
4: trop fort.
0: Bonne info, mon Rémi. Très bonne info.
4: Allez.
7: Thibaut, moi je vais vous parler de Jonathan Archik. C'est mon YouTuber préféré, vous le connaissez pas. Est-ce que vous savez ce qu'il a fait, Jonathan Archik? Il a un record sur YouTube.
4: C'est pas un gars qui s'assoit et qui sourit?
7: Non.
4: Non.
3: Mais il fait rien.
7: Il fait rien et on connaît pas sa tête non plus.
3: Mais il s'est mis sous un drap puis il fait rien.
7: Non, c'est lui.
4: Baby Shark.
7: Non, c'est pas Baby Shark, mais en fait c'est lui qui a le record de la vidéo la plus longue sur YouTube. Sa vidéo elle dure 596 heures, c'est l'équivalent de 25 jours. Et en fait, il a fait ça pour savoir en gros quelle est la plus longue durée qu'on puisse mettre sur YouTube. La réponse, je l'ai, 196.
4: 596 heures. Après ça s'arrête.
7: Et après du coup tu peux plus. Et pour te dire là actuellement sa vidéo a été supprimée parce que ça faisait bugger YouTube. Jonathan Archik, le youtubeur qui a fait bugger YouTube.
4: C'est marrant,
7: énorme.
4: Ouais. Manu, tu penses quoi de cette info?
2: Pas mal.
4: Bah, tu kiffes? Pas mal. Ouais, ouais. Et celle du feu?
2: Feu cheminée, ça fait penser qu'à Mozart donc.
3: Ça, c'est
2: Merci.

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1: J'en rêve. Bilal, allez voir sur les réseaux la performance qu'il nous a fait dans Je baisse le son, extraordinaire Bilal Hassani. C'était notre invité avant-hier?
3: Hier.
1: Bah voilà.
3: Ouais. Les jours passent vite.
1: Bah, le temps passe vite.
3: Ça filoche, hein.
1: On a Manu,
3: ouais.
1: Animateur des Ors, chef des animations même des Ors de la première station vacances. C'est quoi le slogan des Ors maintenant?
4: Oh, y a pas spécialement de slogan.
1: Bon, on va le créer. Ouais. Et passe un peu une tête, va.
3: Voilà, c'est bon.
1: Mon père, il avait un resto. Il disait les Ors un jour, la cirrhose pour toujours.
5: C'est pas mal.
4: Tu sais un peu où tu vas, quoi. C'était le plus grand animateur des Ors.
1: C'est vrai. Alors tiens, il y a quelqu'un qui me demande sur les réseaux sociaux, merci de m'écrire, vous êtes très nombreux à m'écrire, vous rêvez aussi, vous aussi d'avoir votre séjour tout frais payé aux Ors, ça c'est un peu improvisé,
3: ouais.
1: Je
3: ne
1: cache pas. Il y a Fanny qui m'écrit, qui dit, peux-tu demander à Manu des Ors, maintenant je suis ça y est, on interview Manu des Ors, hein. S'il y aura droit cet été à la chanson des cigales.
3: La chanson
1: alors,
3: des cigales.
1: Mon fils l'a fait l'année dernière. On retourne cet été aux Ors.
4: Ok, bon, on va dire oui.
1: On va dire oui.
4: Ouais. On va faire plaisir.
1: C'est un de tes animateurs qui fait la chanson des cigales.
4: Il y a des chances, ouais.
1: Ouais.
4: Ah bah c'est attends, exactement oui. Ça.
1: Tu sais, quand t'as ton BAFA, tu crées des trucs, hein. Je vous ai dit que j'étais plus calé en animation
4: non,
1: que le
4: non,
1: responsable
4: non,
1: des animations.
4: Non, c'est pas vrai, Camille. Ça va être une invention de l'été 2025.
1: On s'écoute K-pop Demon Hunters. D'accord, là, c'est pas la chanson des cigales. Là, c'est de la K-pop. Ensuite, on continue les infos pour Brio Dîner, ouais. Ce soir. On parle des youtubeurs ce soir parce que c'est l'anniversaire de Mister Beast. On a eu Rémi, on a eu Thibaut et Astorian et moi. Qui va gagner? On le saura dans un instant.
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0: Sachant qu'elle s'en est bien remis.
1: Ouais, ouais, ça, apparemment ça va, ouais.
0: Mieux que moi en tout cas, bien bien remis, hein. Hein, ça va bien. Alors, ça, ça sera dans un instant. Est-ce qu'on va se jouer le petit Justin Bieber qui revient un peu là? On l'a ce soir? Ah, je suis content.
2: Le Beauty and the Beast?
0: Ouais, ouais. Ah, là, vraiment, là, je suis vraiment, là, je suis en hype Coachella. J'ai envie d'entendre que ce morceau en ce moment.
3: Beauty and the Beast, La Belle et la Bête?
2: Oui. Oui.
0: Lui, la Allez.
2: Hein? Tu connais?
1: Non.
2: T'as l'air perdu?
1: Non, non, je suis perdu, mais
2: Justin
1: c'est pas grave.
2: Bieber.
1: Je pensais que c'était la BO d'un film ou un truc comme ça, tu vois, mais rien à voir.
0: Non, c'est, mais on dirait, en fait, tu l'entends énormément en ce moment sur les réseaux, sur TikTok, parce qu'il a ressorti à Coachella. Il y a une re-hype sur ce morceau, yes, qui est dingue. Manu, animateur, yes, aux ors. Station de vacances, bien sûr, station de sport d'hiver. Et t'es avec nous, c'est lui qui vote ce soir pour qui a la meilleure info. Oui, Rémi.
4: Où ça?
0: Il est animateur
4: aux ors.
0: Rémi, on a marre qu'on parle des ors. Tu trouves qu'on parle trop des ors?
5: Ouais, j'ai vu hier. Ouais,
1: ouais. Oh, il est sorti.
6: Il a fait ses dieux de.
0: On parle jamais trop des ors, je trouve.
5: Jamais.
7: Non, non. Pas de soucis.
5: Pas de soucis.
7: Y a pas de soucis.
0: On a deux infos. On parle de youtubeurs ce soir. C'est ça le thème de nos infos pour Brio Dîner de ce soir, que vous pensez aussi beaucoup en podcast, je le sais, parce que c'est l'anniversaire de Mr Beast. En un mot, on a eu quelle info de Rémi?
4: La cheminée. Le youtubeur, bon, donc c'est une cheminée qui
0: il a filmé sa cheminée. Il a fait des millions
4: d'euros. Il a empoché 1 200 000 euros. Dollars.
0: Thibaut.
8: Moi, j'ai un youtubeur qui a fait une vidéo de 25 jours. C'est la vidéo la plus longue de YouTube.
0: On finira avec Oriane.
4: Ouais.
0: Vraiment. Et je vais y aller pour moi. Je vais vous dire. On entend beaucoup, beaucoup que Thibaut InShape est le youtubeur numéro 1 en France.
4: Absolument.
0: On entend beaucoup. Eh ben, c'est faux.
4: Ah?
0: Non, non, non, non. Le numéro 1 français sur YouTube, vous savez qui c'est? Quelqu'un qu'on a déjà eu dans ce studio.
2: Hein?
0: Un ami de la maison.
2: Qui on a eu comme youtubeur?
0: Il s'arrête toujours dans le bureau du patron avant de monter nous voir.
2: David Guetta?
0: David Guetta.
4: Ah bon?
0: David Guetta. Pas pour longtemps peut-être, mais Thibaut InShape a quasiment 27 millions d'abonnés et David Guetta quasiment 28 millions d'abonnés.
2: Ah bon,
0: donc le premier youtubeur, entre guillemets, le premier numéro 1 sur la chaîne, c'est David Guetta.
2: Mais les gens matent ses clips en gros?
0: Ah bah je sais pas, en tout cas c'est plus suivi.
4: Il fait des petits vlogs d'août.
0: Il fait des petits vlogs. On sait pas.
4: Ouais, je suis à Miami.
0: Bah oui, on sait. Qui mixera aux ors le 15 août, hein, David Guetta.
4: Ah voilà une belle info.
5: Avec Bernard.
0: Ah, vous faites ça. Après le Stade de France, il va faire les ors.
8: C'est cool. Un petit feu d'artifice le 15 août, un truc
4: attends,
8: comme ça.
4: Attends, mais tu parles celui-là.
5: 14 juillet et 5 août.
0: Oh, mais c'est
2: 5 août.
5: Ouais, on a.
4: Ouais, oui,
5: c'est sa tradition.
0: Parce que nous, le 15 août, c'est la fête des pompiers.
5: Au mai des ah.
2: Et qu'est-ce qu'on fait, la fête des pompiers?
5: On se bourre la gueule.
0: Oh,
2: tout est bien.
0: Et qu'est-ce qu'on fait le 5 août? On se bourre la gueule. Non, mais c'est à l'école du Mélésé, la fête des pompiers. Voilà, c'est dans mon école, en bas. Ben voilà, c'est la fête des pompiers, concours de pétanque. Et puis bon, une fois que t'as perdu, qu'est-ce qu'il te reste à faire? T'as compris, hein? Une buvette, un concours, t'es plus au concours, ta buvette. Hein. Il sera pas éliminé, il n'y a pas de consolant, ta buvette. Donc voilà, et moi je vais. Ben ça y est, j'ai fait la mienne, pardon. Oui. Et maintenant, il nous faut celle d'Auriane.
2: J'ai une belle histoire pour finir. Écoute bien, Manu. Ça se passe donc sur YouTube avec des YouTubeurs. Je vais vous parler de Charlie et sa famille et de la vidéo Charlie Bite My Finger Again. C'est une vidéo qui a été postée il y a longtemps, en 2007. C'est un bébé anglais qui mord les doigts de son grand frère.
0: Ah oui.
2: Et le grand frère, il fait une grimace et le bébé, il rigole. Donc, vous allez me dire, il y a des milliers de trucs comme ça sur Instagram maintenant. Sauf que c'était la première vidéo du genre. Et grâce aux recettes publicitaires de cette vidéo dans les années 2000, la famille a pu s'acheter une nouvelle maison. Juste grâce au bébé qui mordit les doigts de son grand frère et du coup qui génère énormément de clics. Mmh. Et d'ailleurs, en mai 2021, la famille...
5: Tu peux dire,
2: oui.
5: Ouais.
0: Mais je m'en souviens très bien.
5: Pas, la fin ne sauvera pas.
0: Je m'en souviens très bien, vous vous souvenez pas. Le grand frère, il a le doigt, il fait « Oh, Charlie !»
2: Oh, chérie.
5: Il lui mord le doigt.
0: C'est mignon. Mais oui, mais si on parle d'une... Une vidéo qui a été très rentable, peut-être tourner plus sur la cheminée. Peut-être, attendez, hey, c'est Manu qui décide. Ah,
2: non, mais sinon, dur. J'avais Squeezie a failli mourir en kayak, mais bon, je restais là-dessus, quoi.
0: Ouais, n'importe laquelle était mieux.
2: J'ai Thibaut InShape à redoubler sa seconde aussi.
0: Ouais, on aurait pris. Tout était mieux, c'est marrant. Tout ce que t'as pas choisi est mieux que ce que t'as choisi. Manu, qui a gagné ce soir?
5: Ah, je crois que c'est la cheminée. Hein.
0: Oh, ça reste Manu, tu peux pas savoir.
5: Bernard Deschamps.
0: Tu peux pas savoir. Parce que.
4: C'est mérité.
0: Toi, tu me donnes un point comme ça, mais tu sais pas à quel point c'est important pour moi. Je suis à moins 10.
4: T'es à moins 9.
2: Moins 9. Moi,
4: tu passes à moins 8.
0: Ah, je peux. Oh là oh, là,
2: ça va mieux. Tu te refais une santé, mon lapin.
0: Ah, bah attends, bien sûr, moins 8. Ah, je suis content, merci.
4: Thibaut, 2 points, les filles 5 et moi 7. Je te laisse nous dire à qui tu retires un point.
0: Camille Combal.
4: Oh, je suis surpris.
0: Non, je t'enlève parce que je veux que tu redescendes un petit peu par rapport aux filles. très bien, je retombe à 6, je l'accepte avec grand plaisir, je suis devant, mais ouais, Thibaut, t'as pas mal cartonné la tronche, ça m'étonne.
6: Oui,
0: mais
6: je sais,
0: d'ailleurs, c'est fait, je l'ai pris, mais je pensais vraiment que t'allais cartonner Thibaut.
1: C'est fou à quel point j'ai tendance à oublier les choses, et tu as raison. Tu as raison. Et celui-là, il est dur. Ouais.
0: Parce que t'étais en bas, t'étais à moins 6, personne n'osait te taper dessus. Thibaut, à chaque fois, tu gagnes.
6: Objectif moins 10 pour Rémi, moi, je vous cache.
2: Non, mais ça montre la beauté de ton âme. T'es pas dans la vengeance,
1: non,
2: comme si.
1: Je suis dans l'équilibre. Et là, en l'occurrence, c'est pas équilibré. Je vous embrasse.
0: Dua Lipa, qui skie tous les hivers aux Aurores. Alors là, bah là, c'est la première. Et elle se prend son petit vin chaud au resto d'altitude. Elle lâche pas les Aurores. Hein. Dua Lipa, elle ne vit que pour les Aurores.
2: Elle vous colle, c'est fou.
1: Ah non, mais c'est incroyable.
9: Attends, on a fait des Noëls dans la famille Combal. À un moment donné, tu t'y fais, hein,
0: bien sûr.
9: Hein.
0: Et puis, vous savez qu'elle aime tellement, elle a pris un forfait saison. Hein.
6: Ah bah,
0: ben, ça amortit, à force de faire un week-end, plus un week-end, plus un week-end, bah, autant prendre le forfait saison. Hein. Elle a fait ça, Dua Lipa, c'est son choix. 17h27, on est sur Énergie.
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0: Merci d'être là, sur Énergie. J'espère que vous allez bien, tout le monde. Il y a Maxime, je voudrais vous le présenter, l'équipe. Ça va, Maxime?
11: Salut Camille, salut l'équipe.
0: Salut Max. Max, tu habites où?
11: Près de Boulogne-sur-Mer. Dans le Nord.
0: Très bien, Max, depuis 8 heures, je veux vous faire une info sur le tourisme. Ça tombe bien, la Manu de l'Office du Tourisme des Aurores. Mais en plus de ça, c'est pas tout, je veux vous la faire, donc ça tombe bien, on pourra en parler avec Manu et avec vous tous. J'ai annoncé que j'allais le faire à 16h et il est 17h30, on n'a rien fait.
1: Et depuis, c'est passé tellement de trucs.
0: Ouais, c'est plein de choses. Bah bon, en tout cas, j'ai pas fait cette info qui m'intéresse. On revient de vacances pour plein de monde. On pense déjà aux vacances d'été. Et il existe une grosse tendance que de plus en plus de personnes adoptent. Croissance de 50% en un an. Beaucoup d'auditeurs qui nous écoutent le font déjà. Quelle est cette tendance, nouvelle tendance, qui prend de plus en plus?
2: Partir avec des inconnus.
0: Partir avec des inconnus.
2: Plein d'inconnus qui se regroupent pour partir, non?
0: Non, mais ça pourrait. Une croisière des fans de Johnny Hallyday, par exemple.
2: Ah oui, c'est vrai.
0: C'est souvent autour d'un thème ou d'une passion, mais ça peut le faire, bien sûr. Manu, est-ce que t'as une idée? On va voir si t'es vraiment dans le tourisme ou si t'es une arnaque, toi.
12: Il y a beaucoup de gens qui partent en van.
0: Parle bien dans ton micro, Manu.
12: Ah, excuse-moi. Il y a beaucoup de gens qui partent en van.
0: J'allais dire ça.
1: Mais avec le prix de l'essence.
0: Thug Life, c'est vrai. Puis c'est un peu chez nous aussi, hein. Ouais, vers chez nous, là-bas, il y en a des pieds durs.
6: Ah, bien sûr. Oui. D'accord, mais va.
12: Hein? Elle fait les bracelets en cuir.
6: Alors, non, non, des rastaflammes.
1: Alors, attends. Est-ce qu'il y a un lieu précis? Est-ce que c'est à la mer,
0: non,
1: à la montagne?
0: Non, ça peut se faire partout et c'est très tendance. On parle de l'endroit où on dort, hein.
2: Ah, non.
0: Ah, j'ai quoi, Ryan, pardon?
2: Je voulais dire en décalé, c'est-à-dire en septembre ou en juin pour payer moins cher.
0: Non, ça se fait sans doute. Je parle d'une tendance qui explose. Il y en a le double en un an. Comment c'est possible? Qu'est-ce que c'est? Quelle est cette tendance? Je rappelle, ça concerne l'endroit où on va loger. Maxime, t'as une idée?
11: En Airbnb, non?
0: Non, tu te rapproches.
2: Couchsurfing.
0: Je sais pas ce que ça veut dire. Oh,
2: wow. Tu squattes le canapé de quelqu'un?
12: Dans la famille?
0: Non, c'est pas ça.
12: Chez les amis?
0: Non.
1: Du glamping.
0: C'est
1: un camping un peu plus luxe, en petite cabane, tente, un peu safari.
6: L'amour et camping?
0: Non. Il y a un film qui a été fait sur cette tendance.
1: L'amour est dans le pré?
0: Non.
1: C'est pas
0: avec Cameron Diaz.
2: Ah, The Holiday, l'échange, l'excès, home exchange.
0: L'échange de maison.
2: Oui,
0: pourquoi tu dis tout en anglais?
1: T'as cru qu'on était sur CNN ou quoi?
0: All right.
2: Tu t'as parlé de The Holiday?
0: I already did. L'échange de maison, tu l'as déjà fait, Maxime?
11: Ah non, du tout.
0: Alors il y a même des plateformes qui se créent, qui ont beaucoup de succès, comme Home Exchange. Ouais. Et en gros, le principe est simple, tu proposes ton appartement ou ta maison à échanger avec une autre personne pour quelque chose qui a à peu près la même valeur ou quoi. Par exemple, demain, Manu, il est aux Aurores, il est dans sa petite maison, il dit, bah tiens, tu sais quoi, je te l'échange et à la place, tu me prêtes ton appart une semaine à Paris. Un va aux Aurores, l'autre va à Paris et surtout, ça fait quoi? Bah ça vous coûte absolument rien, parce qu'on parle d'échange. Mais juste que l'un et l'autre, vous preniez soin du domicile de l'autre.
1: Bien sûr.
0: Je trouve ça génial. Hein.
2: C'est super. J'ai énormément de potes qui font ça.
1: Moi aussi. Oui. Et j'arrive pas à passer le cap. J'arrive pas à me dire, tiens, je vais filer mon appart.
0: Moi, j'arriverais bien à me projeter chez quelqu'un, mais
2: c'est marrant.
0: C'est là que ça.
2: Mais surtout, j'ai la flemme de cacher tout ce que je dois cacher. C'est-à-dire
1: qu'il y a pas à cacher.
2: Non, mais cacher toutes mes fringues, tous mes trucs, j'ai pas envie que ça soit là comme ça à la vue de tous. Donc, il faut que je fasse un coffre. J'imagine que t'enfermes dans un cagibi ce que tu veux pas. Et ça, j'ai la flemme.
0: C'est comme quelqu'un qui loue, mais sauf que là, on parle pas de louer, c'est vraiment tu pars toi chez l'autre.
2: Mais tu peux aller en Australie,
0: tu peux aller partout, c'est génial. Tu peux faire des kiffs. Manu, tu pourrais le faire?
12: Ah oui, carrément.
0: Bah, bien sûr.
1: Bah, let's go, Manu. Je te file mon appart ici, là, puis tu me files ta baraque aux
12: Allez.
1: Allez, c'est bon, deal.
2: Ah, bah voilà,
6: on passe pas par une appli.
0: Il se passe quoi, les gars, quand vous arrivez et imaginez-vous, ils ont abîmé l'appartement parce qu'on n'est pas dans du Airbnb.
2: T'as des assurances.
1: Ouais,
0: non, c'est Home Exchange.
2: Bah, le site Home Exchange a des assurances, j'ai demandé.
1: Ouais. Sûr.
2: Ouais. Bah vas-y.
1: Du coup, c'est jouable, hein. Mais après, c'est vrai que je suis d'accord, faire un peu de ménage, faut faire un peu de trucs, faut que les gens puissent ranger leurs affaires. Bon, mais après, quand tu te... Moi, j'ai une pote qui l'a fait. Elle est partie dans une baraque au Mexique. Attention, la baraque.
9: Je te crois pas. Elle a changé pour du Mexique.
1: Oui. Les gens étaient très contents de venir dans la région parisienne pour visiter Paris. Elle a filé sa maison. Elle est fait à la fine au Mexique, mais faut voir la maison au Mexique, hein.
9: Attends, mais c'est fou, ça. Au Mexique, mais tu peux faire, mais je pensais que t'allais, Max à Saint-Jean-de-Luz.
1: Ah non,
9: c'est tout dans le monde entier. Mais non, mais que j'adore, mais je veux dire Max, un truc français, tu peux aller jusqu'à là-bas.
1: Dans le monde entier.
9: Oh, c'est extraordinaire. Mais
2: évidemment. Non, je vous le dis, on va tout mettre sur clé et on va le faire.
9: Maxime, t'es à Boulogne-sur-Mer, t'as combien de mètres carrés?
11: J'ai 90 mètres carrés.
9: 90
11: mètres. Au bord de mer, à 5 minutes de la mer.
9: Écoute-moi bien. Toto, j'appelle Jeff Bezos. T'es à Malibu Beach. Dans une heure, là. Il y a un échange qui va se faire immédiatement. Je te dis tout de suite, je sens très bien ton appartement, toi. Plus sur la mer.
11: Ah non, c'est une maison, c'est quoi? Un appart.
9: C'est un appart. Mais moi, je t'échange mon appart. Tu veux, on fait une semaine l'un chez l'autre.
11: Ouais, si tu veux, allez.
9: Mais
11: on se voit deux jours, hein. Je passe deux jours avec toi quand même.
9: Ça, c'est ma dernière. En fait, tu veux juste qu'on devienne meilleurs copains.
11: Ouais, bah, je t'écoute depuis toujours. Hein. Je crois que j'ai pas raté une émission depuis le début. Je t'écoute en podcast. Je t'écoute que le lendemain. J'écoute jamais en direct. Et bah ouais, si on peut s'échanger et puis se voir deux jours, ça serait super.
9: Bah, ça serait super. En tout cas, là, tu sais que t'es dans l'émission d'aujourd'hui, t'es pas dans l'émission de demain. Hein.
11: Non,
9: je le dis parce que je t'écoute toujours demain, là, t'es en direct. Hein.
11: Mais je m'écouterai demain quand même.
9: Maxime, merci d'être là. Zao, comme Caroline, c'est ce qui arrive dans un instant. On est sur Énergie, on est en direct avec vous. 0870-42-48, numéro gratuit pour nous joindre comme Max qui voulait passer sur l'antenne. Vous rêvez de parler à Manu Desor de l'Office du Tourisme? 0870-42-48. Si vous doit un peu d'oseille ou si vous voulez du GDP, c'est maintenant, faut nous appeler.
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0: vidéo sur nos réseaux.
1: C'est le live là qu'on entend.
0: C'est fort, hein.
1: On voit même plus la différence avec le.
0: C'est
1: incroyable. One Track Mind, on l'écoutera peut-être tout à l'heure. On va surtout écouter dans un instant un petit banger, le Beauty and the Beat de Justin Bieber. Ça sera dans un instant. Je pense plus qu'à ça, je veux plus écouter que ça. Et avant ça, un autre kiff, Zao comme Caroline. On alterne Hit Music Only d'aujourd'hui.

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1: Voilà.
0: Et ça peut passer un petit peu. Quand t'arrives un petit peu vers Saint-Sauveur, par moment, ça saute un peu.
1: Ouais, ouais, bon bah
0: comme ça. Manu, vas-y, ouvre.
2: Avec le téléphone qui coupe aussi.
0: Ah bah il sait pas de passer un coup de fil au rib, hein, ça passe pas.
1: Enfin voilà, tu vois, moi.
0: Oui. Zao, tout de suite sur Énergie. On n'a jamais fait autant du local. 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
0: Merci de nous choisir pour terminer vos après-midi. Pourquoi, je ne sais pas, mais ça nous fait plaisir en tout cas que vous soyez tous là avec Oriane,
4: oui,
0: avec Rémi,
4: bah oui,
0: avec Manu Desor. Si vous nous rejoignez, mon Manu, il est venu.
1: Il sait même pas ce qu'il fait au mic depuis tout à l'heure, Manu. Il est content, mais il dit, bon bah les gars, oui, s'il faut faire l'émission, je la fais.
0: J'ai deux invités ce soir.
1: Oui, alors oui, on a Virginie Grimaldi, on est content, plus grande vendeuse de livres en France.
0: Oui. Ça fait plaisir.
1: Oui.
0: Mais on a surtout Manu, l'animateur de l'Office du Tourisme.
1: Regardez-le comme il est beau, c'est fixation béton, ça. C'est magnifique.
0: Il vient de ma station des Ors, il bosse à l'Office du Tourisme. Et surtout, bah après, on va laisser la place après à Virginie, bien sûr.
1: Mais non.
2: Jusqu'à 19h.
1: Mais non,
0: ben voilà, on la prévenait,
1: je bouge plus de là, moi.
0: On va jouer ensemble, je vous ai même pas encore offert de cadeau. On a un PS5 à vous offrir. On
1: ouais,
0: a
1: Apple Watch
0: à vous offrir. On a des AirPods également à vous offrir. Pour ça, il va falloir gagner un jeu que j'adore, c'est le passe à ton voisin. Je crois qu'on a un jingle. Et non.
1: Bien allez, sûr que si, on a un jingle.
0: C'est le passe à ton voisin. Passe à ton voisin. Wouh.
2: Et tu sais quoi, il est pas dégueu.
1: Non, il est bien.
0: C'est ça le pire, c'est que c'est pas dégueu. Y a Baptiste et Canel qui vont s'affronter. Bonsoir tous les deux.
5: Salut.
6: Hello.
0: Salut mon pote Baptiste, alors tu viens d'où?
6: Salut, moi je suis de Pau.
0: Très bien, t'as envie de gagner quoi toi?
6: Écoute, la play me fait de l'œil, mec. Hein. Ça me rend bien en tant que partenaire deux fois papa bientôt, ça me dit bien, ouais.
0: Ça te dit bien, il y a GTA 6 qui arrive.
6: Bon, on va se régaler, mec, en voiture.
0: Vous avez vu ce délire? Non, quoi? GTA 6, ils sont en train de dire qu'il y a tellement de gens. Moi, le premier, je fais une blague tout le temps, je dis, moi, je prends une semaine de congé quand GTA 6 arrive.
4: Ah, t'aimes bien que c'est
0: comme un fou, je l'attends depuis 5 ans.
4: Des gens qui se tirent dessus?
0: Ouais, ouais, puis tu sais qu'ils sont en train de faire une pépite, ça fait 2 ans qu'ils le décalent, et quand ils le décalent, ils passent que à continuer à l'améliorer, ça va être fou. Les gens l'attendent tellement qu'ils disent qu'il va y avoir un vrai problème de productivité mondiale. Parce que dans le monde, il y a tellement de gens qui vont prendre des journées de congé pour GTA, qui aura un vrai problème de productivité mondiale, et qui disent que le plus gros défi de la boîte qui est en train de le créer, c'est Rockstar, je crois, qui sont en train de le créer, qu'il va y avoir des problèmes de serveur, que ça risque de faire bugger. Je parle pas du bug de l'an 2000, mais au niveau énergie mondiale, tellement de gens vont se connecter le même jour sur GTA 6 que et leur serveur et l'énergie mondiale va être surutilisé dans les grandes villes notamment. Ouais.
1: Après aux Ors, on n'a pas ce problème, hein. On sera en heure creuse, jeune.
0: En gros, GTA 6, c'est dans la rue aux Ors.
4: Hein.
0: C'est
4: l'ambiance. Hein.
0: Calme-toi sur les Ors. Calme-toi.
1: Ouais, ouais, ouais.
0: Tu te calmes sur les Ors. Hein. Attention.
1: J'ai bien ce petit ascenseur émotionnel là.
0: Oriane,
4: je sais plus. Je ne sais plus ce que je disais.
0: Oh mon Dieu, elle a oublié. Pardon, Oriane.
4: Une seconde, j'ai oublié.
0: J'ai oublié. Oh.
4: Je crois que je parlais d'une lampe de chevet. Je sais plus.
1: Ouais, bah t'en mets pas.
4: C'est chaud quand même.
0: On reprend pas tant que t'as pas trop.
1: Ah ouais.
0: Allez.
4: T'as dit, on va toujours jeter en même temps.
0: L'énergie va être pompée.
4: Ah, j'ai dit, ouais, pas ouf. J'ai dit, oh, ma lampe de chevet va s'éteindre.
5: Ouais.
0: Des barres. T'as dit ça? Et je t'ai coupé là-dessus, la lampe de chevet va s'éteindre à cause de GTA. Des barres de rire. C'est mortel. Et vous le foutez en podcast. Hein. Ça, c'est la promo demain dans les pubs. Hein.
1: Bien sûr.
0: Les gars, là, vous me le foutez dans la matinale de Manu Lévy. Je veux qu'il y ait ce passage-là précisant. C'est des barres de rire.
4: Une petite vidéo Instagram également.
0: Bah oui, bien sûr.
4: Ce serait compte s'en priver.
0: GTA 6, ça me pète, ça va prendre la puissance mondiale. Ma lampe de chevet va s'éteindre. C'est mortel.
1: Et non.
0: Ça ne serait pas venu. C'est méga, faut que t'écrives pour Paul Mirabel. Qu'est-ce que tu fous avec nous? C'est le Oriane Comedy Club là.
4: Je n'en peux plus, vous me tirez vers le bas.
1: Mais c'est un truc de fou.
0: Les gars, yes. Il n'y aura plus d'énergie sans galère avec les serveurs.
1: Moi je vais perdre du bien sur ma lampe de chevet.
4: Arrête, plus tu la répètes, plus c'est
0: mortel.
4: Horrible.
0: Il faut faire un t-shirt.
1: Ah ouais, ouais.
0: Ah oui, on en fait un t-shirt. Là, on vient de créer un mème. Là, c'est bien ça, on vient de créer un mème. Tout le monde va le dire maintenant. Eh, ça va être une rêve dans toutes les cours d'école.
1: Attends, mais ma lampe de cheveux.
0: Mais c'est surtout, pardon, quand GTA va sortir.
1: Les gens, oui. Attends, tu joues à GTA, j'espère que t'as de l'électricité dans ta lampe.
0: Je pense là-bas, à San Diego, où ils sont en train de faire le jeu là. Je pense qu'ils s'échangent déjà. Ils disent, hey, listen to this. Listen to this. She speaks about the lamp of cheveux. Des barres.
4: Je vais le déposer, je suis sûr que je vais le déposer. Je vais me faire une blague.
0: Je ferme les yeux, je sais pas. T'es Marine Leonardo, t'en as dessus. Je sais pas laquelle t'es, c'est fou. Oh là là. Bon, on va jouer au passe à ton voisin. Le passe à ton voisin, c'est simple. Je vous donne un thème. D'accord?
1: Oui.
4: Oui.
0: Tant que vous me donnez des bonnes réponses, c'est vous qui êtes en jeu.
1: Ok.
0: Dès que vous mettez plus de 3 secondes ou que vous me donnez une réponse que je considérerais pas, il y a beaucoup de subjectifs, comme être une bonne réponse, eh ben, le point ira à l'autre. Le premier à 3 points fait gagner son auditeur.
1: Ok.
0: Canel, tu vas jouer avec Rémi. Baptiste, tu vas jouer avec Oriane.
4: Cool.
6: Ok.
2: Canel, elle a pas répondu.
5: Oui, j'ai dit yes.
0: Canel, pardon, je t'ai même pas demandé d'où tu venais, ma Canel, pardonne-moi.
5: Pas de souci, de Haute-Savoie, près d'Annecy.
0: Oh là là là là. C'est beau la Haute-Savoie, ça vaut pas les ors, hein, mais c'est très joli.
5: Non, c'est sûr, mais c'est très joli.
0: Non, non, très beau, Annecy. Je rêverais de prendre ma retraite. Je suis entre Lille et Annecy.
5: Non, Annecy, c'est mieux.
0: Ah non, je te jure, j'adore.
1: Pas la même ambiance, hein. Choisis bien.
5: Non, c'est clair.
0: J'ai rien à dire.
1: C'est soit t'aimes l'Africadelle, une ambiance un peu festive à Lille, le Nord ou Annecy. C'est un peu plus rangé, t'es posé, t'as ton
0: sportif,
1: petit
0: très sportif. Ah,
1: bien sûr, bien sûr.
0: Donc ça sera peut-être plus Lille, du coup, dans ce que tu m'as décrit. Voilà, alors c'est parti, on y va. Premier thème, Oriane face à Rémi. Attention, citez-moi des villes qui commencent par B. Oriane.
4: B.
2: C'est pas possible.
1: Non mais regarde.
4: Brest.
1: Non, c'est trop tard.
0: Il y avait Besançon, Bordeaux, Béthune, Paris si t'es malade. Paris, c'est Paris quoi. Il y a toutes les villes quand t'enrhumais quoi.
2: Douze.
4: Je vais me reprendre.
6: Pardon, la PlayStation s'éloigne.
4: Non. Tu vas jouer à GTA, je te le dis, Baptiste.
6: Ouais, à BTA.
0: Sur la PlayStation de Canel, je te le dis, Baptiste.
5: Yes,
0: mais tu joueras, crois-moi.
4: Attends, je me lève.
0: Allez, bien. Cette fois-ci, c'est à Rémi. Nouveau thème. Donc, Rémi, t'as déjà pris un point.
1: Ouais.
0: Citez-moi des modèles de Renault, de voitures Renault, Rémi.
1: La Super 5.
0: Oui.
4: Renault 25.
0: Oui.
1: Oui. C'est dit.
0: La Laguna.
4: La Mégane.
1: Ouais, la Safrane.
4: La Kangoo.
1: Ouais. Ouais, l'espace.
4: Renault 2.
1: Renault 2, le retour.
0: Elle existe, la Renault 2. Très vieille. On vérifie en même temps. Elle existe, je ne savais pas, mais elle existe. On vérifie en même temps.
1: La Velsatis.
4: Oh. La Renault.
0: Vous oubliez la plus vendue.
1: Oui, je l'ai.
4: La Clio.
1: Oui.
0: Oh là là, bah la Twingo.
1: Oh.
4: Le break. Renault break.
1: Le break de Renault. Enfin, il y a le Renault Espace.
4: Ah oui.
0: Tu t'en es bien sorti, mais là, il est.
4: Ah ouais, parce que je n'y connais rien.
0: Ah ouais, d'accord. Ça va. Attention, déjà 2-0, tout peut se jouer là. Baptiste.
1: Allez.
0: Baptiste, il est déjà sur Micromania en train de dire moi.
6: Ah, il y a. Là, j'ai la banque en ligne. Le crédit est parti.
4: Non, mais ça va le faire. On sait jamais.
6: Allez, let's go.
0: Citez-moi. Pas des habits. Hein. Un objet qu'on met dans sa valise, Oriane.
4: Brosse à dents.
0: Oui. Ah, un objet.
6: Dentifrice.
0: Hop, hop, hop. Alors, attends. Alors, déjà, je te pose vraiment une question. Est-ce que on peut te faire toute la trousse de toilette ou c'est chiant? Et du coup, on va sur autre chose. Trop tard.
4: Ouais.
0: C'est une question. Ah bah non, mais je suis désolé.
4: C'est pas le jeu des questions, hein. C'est le jeu du passe à trois.
0: J'y crois pas. Attention, ça fait 2-1. On continue avec le même thème. Des palmes.
1: Bah alors là, je les mets dans ma valise.
0: Bah oui.
6: Pour un premier, c'est border, hein.
4: Sèche-cheveux.
0: Eh oui.
1: Bien sûr. Ma tondeuse électrique qui ne passe pas dans le...
0: Je prends.
4: Crème solaire.
1: Oui. Une brosse à cheveux.
4: Des brassards.
1: Des serviettes de bain. Pour aller en vacances.
0: J'ai dit objet.
1: Non, t'as dit pas d'habit, c'est pas un habit.
4: C'est un textile.
5: Yes, Rémi, au taquet.
1: Non,
0: c'est pas un objet. Une serviette de bain n'est pas un objet.
1: C'est pas un habit.
4: Bah, si tu t'enroules autour.
0: Bon, je donne le point à personne, on arrête avec ce thème. Tu négocies trop, j'en peux plus, Rémi.
1: Oh là là là là là.
0: T'es pas dans le souk, hein. Oui. Tiens, tu peux me négocier tous mes points là. Ça fait bien la petite théière là. Qui fait le mélange tout seul là.
1: 2-1. Okay. Toujours 2-1. 2 pour Rémi, 1 pour Oriane. On change le thème. Je rappelle, on est en train de jouer comme un petit bac, quoi. Le passe à ton voisin. Citez-moi un nom de philosophe.
4: Oh,
1: Oriane.
4: Descartes.
1: Freud.
4: Rousseau.
2: Attends une seconde, avec Canel qui a dit. Bah,
1: merde. Attends, mais. Désolé, qui joue avec Rémi, elle a dit oh merde.
5: Désolé, pardon Rémi. Je crois pas, vas-y Rémi.
1: Freud n'est pas philosophe.
0: Ah bon, il fait quoi?
4: C'est
0: une bête
4: traumatisante.
0: Psychanalyste. Psychanalyste.
1: C'est génial. Canel, tu vois, t'as eu bon. Hein. Ah merde, c'est pas. Ça fait 2-2, tout va se jouer là pour la ligne. 2-2.
4: Oh là là.
6: Sur le fil.
1: Attention, là ça va aller loin, il va falloir être bien concentré. Ça peut aller très loin. Citez-moi une marque qui commence par la lettre D. Rémi. Danone.
4: Damar.
1: Dunlopilo.
4: Dauphin. Je suis sûr que si on tape dauphin, quelque chose sort.
1: Dauphin est une marque. Il y a assez une fact-checking derrière. Hein. Dauphin est une marque de quoi?
4: Siège.
1: De siège
4: ergonomique.
1: Je m'excuse, parce que je. La cellule fact-checking n'aime tellement pas Rémi que je suis obligé de fact-checker c'est la cellule fact-checking.
0: Merci en tout cas de le faire. Parce que
4: siège ergonomique.
1: Alors moi je vais sur DDP, la marque de vêtements.
0: Ah, Docs Dupont, bien sûr. Ah.
4: Ducro.
1: Doc Martens.
0: Oh, il est bon.
6: Ah ouais. Biastar.
4: Jack.
1: Non, t'as pas le rôle, on peut pas le prendre.
6: Ah, bien.
1: Et là, c'est une facture. Ah, c'est une marque. C'est une marque de coussin.
4: Désolé. C'est une marque de chaussons.
1: Non. Didadou est une marque de chaussons.
6: C'est énorme.
1: Didadou est une marque de chaussons. On
0: reprend. C'est fou ce qui se passe.
1: Attends, vous voulez qu'on change de thème?
4: Comme tu oui, veux. S'il te plaît, je l'aime pas.
1: Ah, mais c'est pas possible.
0: Il restait Diesel, il restait Dove, il restait Adidas. Oui. Quand t'achètes des contrefaçons,
1: Décathlon, bien joué, Canel.
6: Non, mais c'est incroyable. Oui. Didadou est une marque.
4: Mais bien sûr.
1: Allez, on y va, attention.
0: J'ai le cœur qui bat trop fort là.
1: Citez-moi. Allez, une star décédée, Rémi. Charles Aznavour.
4: Jacques Brel.
1: Johnny Hallyday.
4: Edith Piaf.
1: Michel Berger.
4: Nathalie Baye.
1: Star, hein, je précise, cinéma et tout, mais je ne fais pas des hommes politiques. Une star. France Gall.
4: Michael Jackson.
1: Elvis Presley.
4: Marilyn Monroe.
1: Tupac Shakur.
4: Ah, Notorious B.I.G.
1: Absolument. N'importe quoi.
4: Oh non!
6: Oh là là, la play qui tombe. La play qui tombe là-dessus.
1: De ouf.
0: Mais Rémi!
1: J'ai séché de ouf.
4: Je t'ai fait gagner sur Didadou.
6: Oh là.
1: Bravo Baptiste, remonte.
6: Bravo.
4: Désolé Canel.
5: Non, pas de soucis.
1: Eh Canel, franchement, c'est presque injuste. Donc je te promets, on te reprend là dans un ou deux jours, on t'offre la PlayStation. Enfin, tu rejoues pour une PlayStation, oui. C'est promis.
5: Ah, oui, trop cool, je vous aime. Merci.
1: Avec grand plaisir. Et bravo à toi Baptiste. Hein.
6: Ben, ouais, bravo. Merci à Oriane, merci à tout le monde. Merci
4: avec plaisir.
1: Puis merci aux philosophes.
0: Ah bah
6: attends.
0: Oh,
6: non.
0: Et à Didadou.
6: Oh, les chaussons Didadou là.
5: Ils vont faire un bon.
1: Hein. Citez-moi un philosophe. Descartes,
0: Mireille Dumas.
1: Si, elle écoutait les gens, ils se confiaient. Ça marche.
6: T'es mis pas là, voilà ce qu'on écoute tout de suite. Dracula sur Énergie. Belle après-midi, tout le monde.
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1: 18h03, on est en direct sur Énergie. Dans un instant, mon

0: tous les après-midi avec vous entre 16h et 19h. On a encore une heure à vos côtés, bien sûr, puisqu'on a la plus grande vendeuse de livres de France.
1: Ah, oh là là, d'où?
0: De France, de Navarre et même de Navarro. Elle vend partout, elle vend des livres, en veux-tu, en voilà. Ah, attention, oui, oui. Je peux vous dire, c'est Virginie Grimaldi qui va être notre invitée. Je sais que vous l'aimez beaucoup, elle a énormément de lectrices, énormément de lecteurs. C'est le livre Transat de cet été.
2: Ah oui, ouais.
0: C'est vraiment le livre que vous allez poser au bord de la piscine à 7h pour pouvoir bloquer votre Transat jusqu'à midi.
2: Bien sûr.
0: Ah là là là.
1: Ça, c'est vrai que c'est une belle technique, ça. Hein.
2: Ouais,
1: ça
2: la serviette.
1: Ah oui, bien sûr.
2: Un
1: ça.
2: Brassard sur un Transat, un livre sur un autre, le deuxième brassard sur le troisième.
0: Brassard. On est tous ensemble et on est sur énergie, donc avec Virginie qui va arriver dans 2 secondes à peine. Avant ça, je voulais vous raconter quelque chose, je voulais que vous racontiez chacun une blague. Pourquoi? Parce que c'est la journée mondiale du rire.
1: Ah bon?
0: Moi, je vous le dis en avance, je n'en ai pas, je ne retiens pas les blagues.
1: Ah
0: est-ce
1: ouais
0: que vous en avez une, l'équipe de tête? Je suis nul en blague. Oui. Et pour les auditeurs qui nous écoutent, une petite blague, c'est la journée mondiale du rire aujourd'hui, vous le savez?
1: Ah non, tu l'as
2: pas. Non, mais ouais, on est toujours...
0: La journée mondiale du rire, c'est génial.
1: Que c'est bon de rire. Hein.
0: Ah, qu'il est bon de rire.
1: J'ai beaucoup ri.
0: Rémi, t'en as une?
3: Ouais, j'en ai une. Bon, c'est un hôpital psychiatrique. Et là, il y a des infirmiers qui tiennent un fou qui est vraiment dans une camisole et qui est là. Et il dit, ouais, lâchez-moi, laissez-moi tranquille. J'ai été mandaté par Sa Majesté, l'Empereur Napoléon, en mission secrète. Et là, il y a un autre fou qui passe qui fait, non, lâchez surtout pas, hein, j'ai mandaté personne. Je prends pour Napoléon. Elle est technique.
0: Oh, d'accord.
3: Ouais, ouais.
2: Elle est bien, elle est bien.
3: Elle est belle, mais il faut la digérer, il faut la comprendre.
2: Elle est fine.
3: Elle est très fine.
2: Oui.
3: Ok, bon, j'en ai une.
1: Allez, vas-y.
3: Un jour, il y a un kangourou. Il rentre dans un bar. Oui. Et il dit, bonjour, je voudrais un gin fizz, s'il vous plaît.
1: Un gin fizz?
3: Le barman lui sert le gin fizz. Et le kangourou, il dit, c'est combien le gin fizz? Il dit, c'est 20 euros.
1: Oh.
3: Le kangourou sort de sa poche de kangourou et il sort 20 euros. Le barman laisse un peu de temps, puis il dit, bah, je suis désolé de vous dire ça, mais c'est la première fois que je vois un kangourou qui boit un verre dans mon bar. Et le kangourou lui dit, bah, 20 balles le gin fizz, tu m'étonnes.
2: Elle est bien.
1: Elle est très bien.
3: Bon. Ah, c'est pas mandaté, Napoléon, il sait pas quoi.
0: Ah, c'est bien.
3: On finirait par en rien. Qui, je le sens, doit être bien sur les blagues.
2: J'en ai plusieurs.
3: Allez, alors, une première peut-être, après Thibaut, après on revient à toi, Ryan.
2: J'en ai une sur un bar aussi.
3: Oh,
2: c'est
3: super.
2: C'est un escargot qui rentre dans un bar. Le barman le vire. Un an plus tard, l'escargot revient, il dit, pourquoi tu m'as poussé? Bah, il est tellement lent.
3: Ah oui.
2: Il a mis un an à revenir et à s'offusquer. Je suis pas très blague, hein. De toute façon, j'ai jamais dit, je suis la reine de la blague. Moi, je suis dans les circonstances.
3: C'est bien, si. Allez, dis-moi, toi.
4: J'espère que je vais m'en rappeler, mais moi j'ai une blague de bar aussi.
3: Ah, alors pourquoi t'as que les blagues de bar?
4: Elle ressemble pas à la tienne, c'est pour ça que je viens de m'en rappeler. Alors en gros, c'est un mec qui arrive dans un bar et il commande un coca au barman. Le barman lui dit, bah c'est 10 euros. Donc le mec il dit, ok, 10 balles c'est cher quand même le coca. Bon, il sort ses 10 balles, il donne 10 balles au barman. Le barman prend les 10 balles et il lui rend 5 euros. Le mec fait, bah qu'est-ce que vous faites? Enfin, je veux bien mon coca. Il fait, ah, je suis désolé, je n'ai pas de coca. C'était 10 balles le coca et 5 euros pour le service.
0: Elle est comme la mienne, elle est technique. Ouais. Tu vois, faut qu'elle monte.
4: En fait, c'est pas une blague, c'est un problème de maths.
3: Ouais,
0: attendez, j'ai une trop bonne blague. C'est une baignoire qui est remplie aux 2/3. L'équipe perd 1 litre. Il y a 20 litres dans la baignoire.
3: Ouais, ouais, okay.
0: La baignoire, elle perd 1 litre toutes les 10 minutes. Mais en même temps, je remplis de l'autre côté 1 litre toutes les 20 minutes.
3: Ouais.
0: Au bout de combien de temps, il y aura 30 litres dans la baignoire? C'est mortel.
3: Des barres de rire.
0: J'aurais pas cru dire ça, Thibaut, mais finalement, l'escargot est mieux. Allez, on en refait une d'Oriane.
2: Ben, c'est une de mon beau-fils, donc elle est pas non plus totalement déglingo. C'est qu'est-ce qu'un tube de colle avec une cape?
3: Ben, un super tube de colle.
2: Super glu.
1: Oui, c'est...
2: Ben, c'est pas la mienne.
3: C'est
2: non, mais sinon, j'en avais blague courte pour adultes, humour noir et plus encore avec une flamme sur Internet que j'avais trouvée. Et derrière, ils mettent l'alcool ne résout pas les problèmes, mais le lait non plus. Pas dingue, non?
1: Ouais, c'est marrant. Non.
3: Ouais, c'est mimes.
0: Vous savez comment on appelle un lapin sourd?
3: Lapin!
1: Ouais.
0: Vous savez comment... Prévenez notre invitée, Virginie Grimaldi, plus grande, écoutez-moi, plus grande vendeuse de livres en France, c'est la journée mondiale du rire, elle doit absolument démarrer l'émission avec une blague.
2: Ah ouais. C'est chaud.
0: Ah ouais, sourire pour
2: parce que nous, on n'a rien à perdre, on n'est que nous, quoi.
1: On n'a rien, vraiment.
0: On n'a plus rien à prouver, notre vie, on l'a faite. Hein.
2: Oui.
0: Elle est derrière nous. Hein. Tu connais l'histoire du nombril?
3: Non.
0: Bril.
4: Oh là là.
0: Le... Voilà, je suis désolé, mais ça, c'est un carton. Ça, c'est un carton. Pardon. Hein.
4: Moi, je veux bien en retenter une.
1: Oh non, non, non.
4: Vas-y. C'est mon fiol qui me l'a faite. Franchement, elle est marrante. C'est un homme qui rentre dans une bibliothèque et dit « Bonjour, je vais vous prendre un sandwich au jambon. » Et la bibliothécaire, elle lui dit « Monsieur, on est dans une bibliothèque. » Ah, pardon, je vais prendre un sandwich au jambon.
0: C'est pas ça.
1: Ah, on
2: c'est
1: très drôle.
2: Parce qu'il y a du jeu en plus, pas mal.
0: Justin Bieber, Nicki Minaj, rassurez-vous, ça arrive qu'on va pas faire que des blagues. Mais Virginie doit arriver avec une blague tout à l'heure. Restez avec nous, on est en direct sur Énergie. On s'occupe de vous jusqu'à 19h.
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0: Ken qu'aujourd'hui qui était notre invité lundi, vous pouvez tout réécouter en podcast, bien sûr. Vous pouvez également avoir une séquence que pour vous qui nous écoutez en podcast qu'on a fait en gros brainstorm et qu'on a appelé Ça s'est passé pendant la pub.
3: Ouais, mais je trouve ça stylé.
0: Parce qu'on le fait pendant les pubs.
3: Ouais.
0: Voilà, tout simplement. Gros brensto. Justin Bieber, Nicki Minaj, voilà ce qu'on écoute tout de suite. J'adore. Beauty and the Beat, mettez ça à la fond. Et ensuite, Virginie Grimaldi nous rejoint. On va parler de son dernier roman. Elle doit commencer tout de suite avec une blague. C'est la journée mondiale du rire. Elle fera pas pire que nous.
3: Non, c'est sûr.
0: On est en direct sur Énergie.
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0: Bienvenue tout le monde. On est sur Énergie, 18h20 pile. L'heure d'accueillir. Alors là, mon coup de cœur.
3: Ah oui.
0: Mon coup de cœur 2025, ça fait bientôt un an qu'on s'est pas vu parce qu'elle est venue pour notre dernier livre. C'est Virginie Grimaldi qui est là. Attendez, voilà. Applaudissez pas trop. Applaudissements, grande librairie.
1: Bonsoir.
2: Bonsoir.
0: Bonsoir.
2: Merci.
0: Bonsoir. Comment va l'autrice la plus lue de 2025?
2: Elle va très bien, elle est très heureuse d'être là.
0: Oh, incroyable. Seule autrice française à dépasser le million de ventes en 2025. C'est bien plus que ça la littérature. Et je sais bien que c'est pas ton moteur, mais c'est quand même à prendre. C'est extraordinaire d'avoir autant de fans.
2: Oui. C'est vertigineux et c'est super.
0: On est très heureux. On a eu David Fuenquinos la semaine dernière. Il a un sub.
2: C'est faux.
1: Non, c'est pas vrai.
0: T'es très sympa aussi. Attention, et je deviens Augustin Trapenard.
3: Ah bah, attention, il commence à mettre des petites demi-lunes, une petite pipe, oui. Mais une ambiance.
0: Et je remercie Virginie, qui est la première immense autrice à être venue nous voir ici, là, sur ouais. Énergie, quand même. Merci encore.
2: Bah, avec grand plaisir.
0: Et on t'a porté bonheur,
2: c'est grâce à vous.
0: Non.
2: Ouais.
0: Pas du tout grâce à nous, je veux dire. Ça t'a porté bonheur, en tout cas.
2: Ouais.
0: Puisque le dernier livre a été poncé de partout. Et là, c'est celui de cet été. C'est celui qui va arriver cet été. Je disais, c'est celui qui va être sur tous les transats pour réserver auprès de la piscine. Hop là, je serai là dans 3 heures.
2: C'est ça.
0: Alors, il s'appelle D'autres printemps. Est-ce que tu peux nous le pitcher, s'il te plaît, Virginie Grimaldi, s'il te plaît, Virginie Grimaldi?
2: Je peux. Alors, c'est l'histoire de Flora. J'oublie parfois les prénoms de mes personnages, donc ne m'en veuillez pas si je me trompe. C'est l'histoire de Flora qui est à une croisée des chemins. Elle est en plein effondrement personnel. Elle apprend que sa grand-mère va mal. Elle se rend à son chevet. Et sa grand-mère, qui est censée ne plus parler, a une requête étrange. Elle lui dit « Ramène-moi chez moi en Italie ». Sauf que Flora n'a jamais entendu parler de l'Italie, ne sait pas que sa grand-mère a un lien avec l'Italie. Mais elle va accéder à sa requête parce qu'elle comprend que c'est sa dernière volonté et elles vont partir sur les routes de Toscane à la recherche de l'enfance de sa grand-mère.
0: C'est beau. En plus, j'ai la chance de connaître Virginie et la grand-mère de Virginie. Oui. Moi. Donc, je connais toute la famille.
3: Ah ouais,
0: bien sûr. Oui. Mais c'est un peu inspiré, j'imagine, aussi par le lien que t'as avec ta grand-mère, cette histoire.
2: Oui, complètement. Et cette histoire, elle m'est venue justement pendant un voyage en Italie avec ma grand-mère. Elle retournait à ses racines.
0: Et le livre est sorti quand? Hier?
2: Hier.
0: Donc, le stress en moins.
2: 1 million depuis hier.
0: Une vitesse. Petit démarrage. On n'est pas archi content avec l'éditrice. Bon, écoute, tant pis. Quels sont les premiers retours? Est-ce que t'es contente quand ça sort ou est-ce que t'es hyper stressée quand ça sort?
2: C'est très étrange parce que je suis très stressée les jours qui précèdent et les avis commencent à arriver quelques jours avant parce qu'il y a toujours des libraires qui mettent en rayon avant et voilà, je me détends parce que les avis sont super, les premiers avis sont vraiment formidables, donc je suis contente.
0: Et toi, c'est ton livre, mais toi évidemment ça fait un an que tu travailles dessus, quasiment un livre par an, vous rendez compte? J'arrive même pas à en lire un par an. Alors l'écrire.
1: C'est fou.
0: Et là, toi, c'est quand la première fois que tu l'as eu dans les mains avec ta petite couverture parfaite, comme tu voulais et tout? Combien de temps avant? Un mois?
2: Trois semaines à peu près. Je l'ai reçu chez moi. Ouais, c'est hyper émouvant. Ouais.
0: Est-ce que t'as une étagère où t'as tous tes livres?
2: Oui, mais vu que j'en donne, genre, il y a des trous.
0: Tu gardes pas un livre à toi?
2: Ah, si j'en ai, mais ils sont pas il faut que j'en remette sur l'étagère. C'est le bazar. Mais oui, j'en ai. J'en ai de chaque exemplaire et puis j'en garde pour mes enfants, mes petits-enfants. Enfin, voilà. Je me dis, j'en garde pour les gens qui viendront après.
0: Et qui lit avant que ça sorte? Qui a la chance de lire D'autres printemps avant que ça passe? Au moment, c'est important ce que je te dis, au moment où tu peux encore faire des petites modifications,
2: ouais.
0: Ou corriger un peu le COD. Tu dis, ah, j'ai pas mis le COD, là, ça s'accorde. Celui qui est, ouais, ça s'accorde.
2: Il y a mon mari, c'est le premier lecteur. Et ensuite, il y a mon cercle proche, mes amis proches, ma famille, ma mère, ma grand-mère. Et mon éditrice Pauline, voilà, qui est une des premières lectrices aussi.
0: Donc c'est un cercle quand même très fermé.
2: Ah, oui, il y a peu de personnes, ouais. Et on est, c'est 5 ou 6 personnes.
0: Rémi,
6: mais du coup, t'écoutes les avis de tous ces gens en te disant, ah, non. Ils ont peut-être pas accroché, du coup, je vais changer.
2: Mais en fait, il y a de moins en moins d'avis chaque année parce que je les élimine. non, c'est faux.
0: T'as pas aimé,
2: c'est faux. Ouais, t'as pas aimé, tu lis plus.
0: Terminé.
2: Non, oui, j'écoute. Alors, mon mari, je le vois sur son visage, en fait. Je vois si il est touché, si. Et puis, il va me dire, oh, tu sais, et je peux mal le prendre. Je peux lui dire, bah, qu'est-ce qu'il connaît?
4: Voilà, tu demandes l'avis, mais on
2: peut pas. Après, mon vieux.
0: Bon. Tu me demandes, chérie,
2: mais oui. Ouais. Et son avis est toujours très juste. Donc après, ça me fait cogiter. Et puis après, je vais lui dire, bon, peut-être que t'avais raison.
0: Voilà. Vous savez quoi, tu m'autorises à lire les premiers mots?
2: Oui.
0: Ouais, je n'aurais jamais fait faire ça. Je suis pas fou.
2: Vas-y.
0: Je ne peux plus saquer les.
4: Tu
0: imagines?
4: Tu découvres que je sais pas. Le je ne peux plus.
3: Tu veux que je mette mon doigt, Camille? Tu veux que je mette mon doigt?
4: Quoi, qu'est-ce qu'il y a?
2: Mais non, continue, c'est très bien.
3: Continue, c'est super.
0: Je ne peux plus saquer les gens. J'avais pourtant. Alors, j'ai un accent, mais je suis pas gêné devant Virginie. Bah, là, vous,
2: vas-y,
0: je le lis avec mon accent. Je ne peux plus saquer les gens. J'avais pourtant un terrain favorable. Dans la mémoire collective, j'étais une enfant soucieuse des autres et excessivement généreuse. La légende raconte qu'à Noël, je réalisais un dessin personnalisé pour chacun des 246 habitants de mon village. 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
0: Petite pub. Dans ton livre, Virginie, tu racontes l'histoire de Flora, donc prête à tout pour réaliser le rêve de sa grand-mère. Je vais vous raconter une histoire dingue qui s'est passée en Guadeloupe, qui fait un peu écho à l'histoire qu'on découvre dans ton nouveau livre. Un grand-père a fait un truc complètement dingue pour retrouver son petit-fils qu'il n'avait pas vu depuis longtemps. Son petit-fils lui manquait. Il a fait quelque chose de dingue pour le retrouver. Qu'est-ce qui a fait grand-père pour ton petit-fils? Vous pouvez me poser toutes les questions que vous voulez.
3: Alors attends, ça se passe en Guadeloupe,
0: pas
3: t'as
0: toi,
3: dit?
0: Pas toi, les autres.
3: Non, non. C'est en Guadeloupe, tu disais?
0: Ah, c'est en Guadeloupe.
3: Eh ben il a traversé l'Atlantique en
2: à
3: bateau.
2: La nage.
3: En bateau.
0: Non. Il a fait quelque chose de dingue pour rencontrer. Il lui manquait trop, son petit-fils.
2: Un appel un peu particulier, genre à la radio, justement?
0: Ah, ce serait mignon, un peu comme Ross et Rachel dans,
2: oui,
0: Friends.
2: Exactement. Non, c'est pas ça.
0: Attends, qu'est-ce qu'il a à faire? Alors, alors.
2: Non, mais c'est
0: la plus grande vendeuse de livres de 2025.
2: Je me retiens pour pas dire des dingueries encore.
0: Non, mais tu peux me poser, évidemment, que c'est quelque chose de dingue et d'hyper insolite si je vous en parle.
3: Bien sûr.
2: C'est un voyage?
0: Non. Ah! Les avions, tu sais, les petits avions qui
2: avec
0: passent pendant
2: banderole.
0: Les vacances avec la petite banderole. Je recherche Kevin, appelez-moi. Oh. Non. Son petit-fils, il savait très bien où il était, son petit-fils, mais il pouvait pas le voir. Et ça lui manquait trop.
2: Il s'est fait opérer pour retrouver la vue?
0: Tu m'as fait peur. J'ai peur que tu fasses une petite sortie de bouche. C'est pas ça. Ce n'est pas ça. Qu'est-ce qu'il a bien pu faire?
2: Il a changé quelque chose.
0: Comment? Non, son petit-fils était à un endroit. Je vais tout vous dire. Son petit-fils était en milieu carcéral. Il avait fait une bêtise et il était emprisonné.
6: Ah là, bah, il a fait un braquage pour se retrouver en prison.
0: Exactement. Ouais, bah, écoute, c'est pas un début de roman, ça.
2: Ah, il j'adore.
0: L'année dernière, un homme de 69 ans a braqué un supermarché. Il a réclamé la caisse, un morceau d'emmental et une bouteille de vin. Et il a pris en attendant la police. Il avait évidemment fait de mal à personne, s'il voulait faire de mal à personne. Mais il a braqué la caisse et il a attendu la police en buvant son petit verre de rouge et en mangeant son morceau de Cantal.
2: C'est mignon.
0: Pour se retrouver dans la même prison que son petit-fils et pouvoir le retrouver et passer du temps avec lui.
2: Oh, c'est
6: oh
2: trop
6: là
2: beau.
6: Là.
3: Tout ça pour être en promenade, quoi.
6: en promenade avec son petit-fils.
7: Bah, pour être, ouais.
6: Bah ouais.
2: Surtout qu'il aurait pu aller au parloir quotidiennement plutôt que d'aller en promenade.
7: Ah ouais, pas con.
2: C'est fou, j'ai pas pensé.
0: Et depuis, ils ont intégré le même gang, le gang de la carrière. Non. Et donc voilà, ils sont dans la même prison aujourd'hui. C'est pour être inspirant.
2: Formidable.
6: Incroyable.
2: Formidable.
7: Ils sont en taule.
2: Wow, ouais. Génial. Feel good. Ouais. Feel good book.
0: C'est une belle histoire. Attention, on ne pique pas. Hein, 10%. Hein. Est-ce qu'on va écouter Camila Cabello? Qu'est-ce que tu aimes écouter, Virginie? Je crois que tu as un t-shirt Nirvana, mais.
2: Ouais, Nirvana, Led Zeppelin. Aerospace. Voilà.
0: Toi, t'es rock.
2: De musique un peu, ouais.
0: Hein, t'es rock, toi?
2: Oui.
0: Camila Cabello, ça parle, t'aimes bien?
2: Je ne connais pas.
0: Arrête-toi.
2: Ah bon,
0: on va te faire découvrir Havana.
2: Ok.
0: C'est autre chose, il y a moins de pogo, hein, je te cache pas, c'est plus les hanches là. On écoute tout de suite, on est en direct sur Énergie, il est 18h30 avec Virginie Grimaldi, notre invitée. Elle vend des. Il y a un nouveau livre qui est sorti, ça s'appelle D'autres printemps, je l'ai même pas dit, j'adore dire ça. C'est chez Flammarion. On le dit pas, ça
2: arrive
0: que quand on a des auteurs. Belle soirée tout le monde.
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0: Elle connaissait en fait Camila Cabello, notre Virginie, hein.
2: Je connaissais.
0: Eh ben bien sûr, Virginie Grimaldi, le livre s'appelle D'autres printemps. Et c'est le nouveau livre de cet été. Comment t'arrives à sortir un livre par an?
2: J'ai beaucoup d'histoires dans ma tête et il y en a forcément une qui s'implante dans ma tête quand je viens de finir d'écrire une histoire.
0: Et est-ce que t'es obligé de travailler au quotidien? Je sais qu'il y a plein de gens qui nous écoutent qui rêveraient de faire le même métier que toi, de vivre en tout cas, de pouvoir écrire. Mais est-ce que tu t'autorises des jours où vraiment t'es pas inspiré? Bon bah écoute, tant pis, je suis pas inspiré, tant pis, on va faire comme tout le monde, on va regarder la F1. Ou est-ce que vraiment tous les jours tu passes un certain nombre d'heures sur ton ordinateur?
2: Oui, non, j'essaie d'écouter un petit peu mon inspiration, mais en général, à partir du moment où j'ai l'idée qui m'obsède, je me mets à écrire et j'écris tous les jours pendant plusieurs heures.
0: Après, tu m'as dit, entre 16h et 19h, t'arrêtes, tu nous écoutes tous les soirs.
2: Exactement.
0: Quoi.
2: Ah, évidemment.
0: Là, elle peut pas. Mais il y a des jours où t'as zéro inspi. Vraiment, il n'y a rien qui sort.
2: Pas pendant que je suis en. Il y a 4 mois pendant lesquels je suis vraiment en phase intensive d'écriture. Et là, non, c'est vrai que je. Parfois, pendant une heure ou deux, c'est plus difficile. C'est un peu. Je suis un peu dans le brouillard. Et puis tout à coup, ça finit toujours par se lever. Jusqu'à maintenant, j'ai jamais eu le syndrome de la page blanche.
0: Et quand t'as écrit, est-ce que tu relis et tu peux enlever des chapitres entiers ou globalement ce que t'as écrit tu le gardes ou c'est en relisant 2 jours après tu reviens, tu changes
2: Oui, ça m'arrive de changer, mais très peu finalement. J'avance en général. Parfois je me dis j'y reviendrai plus tard, mais ça m'arrive d'avoir une nouvelle idée, de venir changer ce que j'ai déjà écrit, mais en général j'avance.
0: Et c'est ce qu'elle fait. Hein.
6: Ah ouais.
0: C'est le combienième?
2: C'est le 12e.
0: Oh, ah ouais, déjà.
2: 12e roman, parce qu'il y a eu aussi 3 recueils de petits textes qui étaient...
0: On compte pas.
2: Ben si, parce que c'était pour des associations. Les 3 ont été... Tout l'argent a été donné à 3 associations différentes et 12 romans.
0: Oh là là, quelle classe. Est-ce que tu connais Dan Brown?
2: Oui.
0: Dan Brown, Da Vinci Code, Angers Démon, Inferno, 250 millions de livres vendus dans le monde, vous le connaissez sans doute.
2: 250 millions. Waouh.
0: Hey,
6: c'est fou,
0: t'en manques un peu. Il y a aussi de quoi devenir parano. Pour se rassurer, Dan Brown a ses petites habitudes pour éviter les fuites avant la sortie d'un livre. Il exige quelque chose de ses traducteurs, puisqu'il y a évidemment les gens qui lisent le livre et tous les gens qui vont le traduire. Donc c'est dans le monde entier. Et qu'est-ce qu'il exige auprès de ses traducteurs? Comment est-ce qu'il s'y prend pour traduire ses livres? Particularité, c'est le seul à le faire dans le monde, Oriane.
2: Qu'il s'isole chacun dans une maison sans famille, sans personne.
0: Et pas si loin. On parle d'isolement.
6: Il veut être absolument avec eux, justement, isolé dans une pièce. Ils font tout en live.
0: Vous vous rapprochez.
2: Ah. Sans portable, sans internet.
0: Tout est vrai.
2: Il le fait s'isole. Faire juste avant la sortie, alors.
0: Juste avant la sortie, il a tout écrit, c'est validé, ça y est, c'est définitif. Il fait venir les traducteurs du monde entier. Vous avez raison, il s'isole au même endroit.
2: Sur une île, désert.
0: Mais tout ce que tu dis est vrai.
2: Mais non.
0: Il s'isole dans un endroit où il n'y a ni les téléphones, ni rien du tout, le temps de tout traduire. Il est avec eux. Et ils sont tous réunis, et ce lieu est encore particulier, imaginez, aller au plus loin de ce que vous puissiez imaginer.
6: Une grotte?
2: La lune?
0: Non, c'est quelque part sur Terre, près de chez lui peut-être, mais dans un endroit précis.
2: Sa cave?
0: Un bunker.
2: Un bunker, ouais.
0: Non.
2: Ouais. C'est fou.
0: Un bunker. Il a un bunker, il fait venir tout le monde, il est avec eux, ils lisent le livre, ils traduisent. Tant que le travail de tout le monde n'est pas fini, personne ne quitte le bunker. Et donc, ils ressortent avec les trucs traduits. Ils n'ont aucune page, aucun rien extrait

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2: Bienvenue tout le monde, merci d'être avec nous. On est en direct sur Énergie. On a la chance d'avoir Virginie Grimaldi qui vient nous parler aux éditions Flammarion de son nouveau livre D'autres printemps. Il est disponible, je peux vous dire mieux, depuis hier.
3: C'est ça.
2: Depuis hier, disponible partout. Liseuse, vous pouvez, hop, vous voulez acheter le livre directement en vente partout. Fnac.
4: Il existe encore Virgin Megastore?
5: Non, depuis 84.
2: Ouais. malheureusement. On peut l'acheter où? Toutes les librairies?
3: Toutes les librairies indépendantes qui ont besoin de nous.
2: Bien sûr.
3: Aille en librairie et qui sont toujours de très bons conseils.
2: Et le meilleur conseil, c'est celui-là. Comment il s'appelle, Rémi?
5: D'autres printemps.
2: Eh ben voilà.
5: Moi, ce que j'adore dans les librairies justement indépendantes, c'est les petits post-it qu'ils mettent sur les livres en vous donnant des petits conseils.
3: Des coups de
5: cœur. Il est super, les petits coups de cœur et tout, c'est génial.
2: Et t'as fait l'histoire, c'est quand même un road trip en Italie, en quelque sorte. T'es allé quand même un peu en Italie pour pouvoir écrire et décrire.
3: Oui.
2: Allez, je vais aller trois semaines dans les Pouilles, ouais, voir un peu m'imprégner. Ouais.
3: Non, j'y étais allée avant, justement, oui, avec ma grand-mère, on l'avait fait. Mais oui, c'est un endroit que je connaissais. Mais c'est pas toujours le cas. J'ai déjà écrit sur des endroits que je ne connaissais pas en allant sur Google Street View. J'avais fait un road trip en Scandinavie pour mon quatrième roman, je crois.
2: Et tu fais sur Google Street View?
3: J'étais allée à l'époque et depuis j'ai fait le voyage, mais avant je ne l'avais pas fait. Et donc sur Google Street View, je regardais à quoi ça ressemblait.
2: Et en lisant son livre, elle s'est dit, ça n'a pas l'air mal.
3: Ouais.
2: Faudrait booker là, sur Expedia, là, chérie.
3: J'avais très envie d'y aller et voilà, maintenant c'est fait.
2: Mais c'est possible, hein. J.K. Rowling, elle n'avait jamais vu Poudlard.
3: Oui.
2: Ah bah attends. Sur le papier, non? Il n'y avait pas Google Street View. Hein. On va s'écouter du Taylor Swift. C'est énergie, un peu de musique. Et dans un instant, on joue ensemble.
5: Bah, bien sûr.
2: On joue ensemble et on continue de parler du livre et de plein de choses avec Virginie Grimaldi qui nous fait le plaisir d'être là avec nous ce soir. Belle soirée, tout le monde en voiture.
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2: Il est 18h46 et on est sur Énergie. Me dites pas que c'est Virginie Grimaldi. Il y a une personne au fond de la salle. Bah, c'est toi là-bas dans le noir. L'autrice la plus lue en 2025 et ça va continuer. Allez découvrir son tout nouveau livre. Ça s'appelle D'autres printemps. Édition Flammarion. Ça va toujours, Virginie?
3: Ça va très bien.
2: Merci d'être avec nous. Je sais que tu fais très peu d'émissions en plus, donc ça nous fait plaisir.
3: Ouais, je suis très, très contente d'être là.
2: Qu'on soit ton rendez-vous annuel.
3: Annuel. Je reviens l'année prochaine.
2: Et comme le dermato, hein. Une fois par an, c'est le dermato et combat, hein. On est tous ensemble. Je voudrais aussi t'interroger parce que, on a dit que t'arrivais à écrire un livre par an. En vrai, tu lis combien de livres par an?
3: Oh, j'en lis beaucoup plus. Que toi.
2: Allez, voilà, ça. Top.
3: J'en lis, je sais pas, une vingtaine, je dirais.
2: Non,
3: c'est pas tant que ça. Il y a beaucoup de gens que je connais qui lisent beaucoup plus que ça.
2: Eh ben, écoute, je vais te poser des questions qui chaque réponse devrait être un livre.
3: Ok.
2: Un livre qui, selon toi, il faut absolument avoir lu.
3: La vie devant soi de Romain Gary.
2: Je peux que faire des. Je sais que ce sera vraiment l'interview où je ne peux pas réagir.
3: Je vais essayer d'en trouver pour toi.
2: Non, pas du tout. Vas-y. Je suis sûr que tu sais, on a plein d'auditeurs passionnés justement par ton travail et par l'écriture et qui sont en train de se dire ah ouais et qu'on vit aussi de tes recos, tu vois. Bon, on fera un questionnaire série, ça me je serais peut-être meilleur. Un livre que t'aurais adoré écrire.
3: Le Prince des Marais de Pat Conroy.
2: Un livre qui n'a pas encore été adapté, c'est dur. Un livre que tu aimerais peut-être voir au cinéma un jour, c'est peut-être dur comme question quand même.
3: Un livre.
2: Ouais, n'importe lequel, même un des tiens, mais un livre que tu aimerais bien voir arriver au cinéma.
3: Le Prince des Marais, de Pat Conroy.
2: Un livre que tu n'as pas fini.
3: Oh, c'est vache ça. Il y en a plein que je finis pas. Quand j'aime pas un livre, je le repose et je me
2: comme un
3: pas.
2: Film, on a fini pas tous. Hein,
3: ouais. Oui. Non, il y en a pas.
2: Dieu, un étranger, ça aura pas.
3: Non. Non, mais en
2: les
3: plus,
2: enfants du marais.
3: Le prince des marais.
2: Un livre qu'il faut absolument faire lire aux enfants pour leur donner envie de lire. On est un enfant de 7, 8, 9 ans. Un premier livre pour bien démarrer.
3: C'est de Baptiste Beaulieu, mais j'arrive pas à me souvenir du

0: C'est Les gens sont beaux.
1: Oui, super.
0: De Baptiste Beaulieu. Mm-hmm. Qui est le parrain de mon fils, accessoirement.
1: Oh, la chance.
2: Quelle chance de vous faire des dîners littérature. Ah, c'est fou, ça.
0: Alors, pas vraiment littérature, mais des dîners, oh, oui. Côte de bœuf.
1: Le livre que tu as le plus lu, enfant, dont tu te rappelles. Peut-être même une bande dessinée. Hein.
0: Enfant, c'était plutôt la Bibliothèque Rose et la Bibliothèque Verte. Ouais. Donc, le Club des Cinq.
1: J'adorais.
2: Voilà. Ouais. Toi, tu l'avais en déco, comme moi.
1: Non, je lisais encore le Club des Cinq.
2: Je me suis arrêté à Alyosha.
0: Alyosha.
2: Henri Troya. Le livre Alyosha, Henri Troya.
0: Non, je l'ai pas lu. Tu vois.
1: Je cultive un peu. Je suis toujours là pour tirer vers le haut, hein.
2: Tu vas peut-être pas vouloir répondre, je comprends. Le livre que tout le monde adore et que tu fais semblant d'avoir lu aussi parce que c'est quand même cool.
0: Oh, il y en a plein. J'ai pas lu beaucoup de classiques. Ou alors je les ai lus. J'ai été un peu dégoûtée des classiques au collège et au lycée. Mais on va dire que je fais semblant d'avoir lu. Non, finalement, j'assume.
1: Ouais, tu t'assumes, fais pas.
0: J'ai pas fini à Harry Potter.
1: Ça va.
0: Ouais,
1: ça va.
0: Pas vraiment un classique.
1: Ouais. Ça va. On va maintenant jouer à un jeu pour essayer de faire gagner un cadeau à Maïlys.
0: Ok.
3: Bonsoir.
1: Salut Maïlys, comment tu vas?
3: Ça va très bien, et vous?
1: Très bien, Maïlys. Je suis content de t'entendre. Tu vas pouvoir jouer avec Virginie Grimaldi. Un jeu pour gagner une Apple Watch. Ah, et pas ça dans la grande librairie. Hein. Ah non, vas-y, appelle-toi, il n'y a pas ça, il n'y a pas d'Apple Watch, Trapnard. Hein.
2: Il offrirait Trapnard d'ailleurs. Qu'est-ce que tu peux offrir dans une goutte d'eau?
1: Tu gagnes un marque-page. Poule en cuir de la chaîne. Le principe est simple, on va jouer au rien que sable. Tu vas, devant toi, tu as un bol, d'accord? À l'intérieur, il y a des questions. On a tous les trois, on va t'apporter, Rémi, Oriane et moi, on va tous les trois t'apporter une réponse.
0: Ok.
1: Sauf que, dans les réponses, il n'y en a qu'un qui a la vraie. Okay. On doit te persuader que c'est nous qui avons la vraie, il n'y en a qu'un qui a la vraie. Et il va falloir que tu retrouves quelle est la vraie.
0: C'est
1: ça
0: dur.
1: S'appelle le rien que ça bluffe. J'avoue, c'est pas assez.
0: C'est dur parce que ça joue sur la confiance.
1: Ouais.
0: Et je vais me sentir super trahi.
1: Absolument.
0: Par deux d'entre vous. Je tire un papier.
1: Allez.
0: Et je lis la question. Complétez la première phrase du roman d'Aragon, Aurélien, la première fois qu'Aurélien vit Bérénice.
2: Oriane.
0: Réponse, il la trouve franchement laide.
1: Complétez la première phrase du roman d'Aragon, Aurélien, la première fois qu'Aurélien vit Bérénice, ses yeux contemplèrent le soleil.
4: Voilà la phrase.
2: C'est la vraie.
1: Ah ouais.
2: Bah, rien, c'est la vraie.
1: Pardon, excuse-moi.
2: Ouais. Et après, vous pouvez foutre de la gueule d'Aragon. C'est pas moi, je le prends pas perso. C'est Aragon dont vous foutez de la gueule là, à l'heure actuelle.
1: La première fois, que Aurélien dit Bérénice,
2: il ne pipe pas mot.
0: Eh bien, je connais la réponse. Et c'est il la trouva franchement là.
1: Tu le sais?
0: Oui, je le savais.
1: Bravo! Oh là là, Non, mais c'est un truc d'auteur.
0: Ah, mais j'aurais pas dû le dire.
1: Allez, on refait une.
0: Ça compte pour 0, ça compte pour Uber. Maïlys, je suis désolée, j'aurais pas dû dire que je le savais.
3: C'est pas grave.
1: Ça compte pour Uber.
3: Mais bravo quand même.
0: Dans la Rome antique, que faisaient les spectateurs mécontents lors d'un spectacle?
2: Ah, dans la Rome antique, eh ben, je vais t'expliquer ce qu'ils faisaient. C'est assez impressionnant parce que peu de gens le savent, mais quand il y avait un spectacle, c'était déjà pas des théâtres, mais c'était plutôt à ciel ouvert. Et en fait, quand les spectateurs n'aimaient pas un spectacle, ils remontaient sur scène à leur tour. Ils ne parlaient pas, mais un spectateur qui n'aimait pas le spectacle manifestait en rejoignant l'artiste sur scène. Que ce soit un chanteur, que ce soit quelqu'un qui faisait à l'époque du théâtre, entre guillemets, en tout cas qui faisait son tour de chant, peu importe, il montait sur scène sans piper mot.
1: Bien sûr.
2: Et il rejoignait l'artiste sur scène.
0: T'as envie que je gagne ou que Maïlys gagne ou...
2: Mais non, mais je te dis la vraie réponse, c'est la réponse.
0: Ok. Il crachait.
1: Oh.
0: Sur le spectacle du mécontentement.
2: Pas très Covid friendly.
0: À l'époque, ça se filait des trucs, je te dis même pas. Il cachait.
2: Et moi, je vais te dire qu'ils applaudissaient très fort. Mais genre, très très fort.
0: Il y en a un seul qui a argumenté, mais ça serait moche de mentir aussi bien. Je dirais.
2: Ah, si tu penses à moi, je mens pas du tout.
0: Bah alors, je pense à toi, oui.
2: Bah, j'ai complètement menti.
0: Oh non! Justement,
4: C'est comme quelqu'un d'infidèle qui se justifie plus, il est infidèle.
0: Donc t'as pas du tout envie que Maëlys gagne.
3: C'est ton combat.
2: Virginie Grimaldi, bienvenue dans mon univers.
0: C'était quoi, ils crachaient?
4: Non,
1: ils applaudissaient très fort.
0: C'est vrai.
1: À l'époque, lors d'un spectacle, quand ils étaient mécontents, ils applaudissaient très très fort pour que justement les personnes se taisent.
0: Pas à la fin, pendant.
1: Ouais, pendant.
0: J'avais pas l'info, il m'a manqué le détail. On recommence.
1: Allez, on en fait une dernière. Allez, on l'a fait. Allez.
0: Allez.
2: Choisir. Pour vous donner l'idée, elle les a toutes.
4: C'est son septième.
0: Attends, je lis le dernier. Pourquoi le piment oiseau, l'un des piments les plus connus au monde, s'appelle comme ça?
2: Pourquoi le piment oiseau, l'un des piments les plus connus au monde, s'appelle comme ça, Rémi?
1: Ça s'appelle comme ça parce qu'en fait, les oiseaux, certains oiseaux sont insensibles au piment. Et donc, en fait, ils mangeaient, tu vois, les petites graines de piment. Et ils l'ont cet oiseau-là particulièrement. Et ils l'ont propagé dans le monde entier, en Afrique, en Asie, machin. Et c'est justement donc les oiseaux, et c'est pour ça qu'on l'a appelé le piment oiseau.
2: Pas possible, des conneries. Le piment oiseau, c'est tout simple. C'est aussi bête que ça. Il a la forme d'un bec. En fait, il est comme presque un piment normal, mais sauf qu'à la fin, il est très arrondi. Il a la forme d'un bec, donc le piment oiseau.
1: Ouais, pas mal.
2: J'argumente pas, puisqu'apparemment, faut pas argumenter, mais la réponse est là, hein. Et pas ailleurs, hein. Tu peux faire le tour, aller à la réponse.
0: Pourquoi le piment oiseau?
2: Tu peux l'écouter, hein. La réponse est là. Il y a un mytho qui arrive, hein. Regarde bien, Virginie. Là, c'est un mytho, quoi qu'il arrive. Regarde, elle est mal à l'aise.
4: C'est simple comme joue. Les premières personnes à qui on a fait goûter le piment oiseau en tant qu'ingrédient dans un plat étaient tellement échaudées, on poussait des cris d'oiseaux et depuis, on l'a.
1: Attends, j'avais entendu des gens qui se sont chauffés par le.
0: Très drôle.
2: Hot Ones avec Kian.
0: Oui.
2: Ils entendent des cris d'oiseaux. Il fait.
0: On dirait des perroquets.
1: Ah ouais.
0: Ni plus ni moins. Est-ce que statistiquement, vous dites une bonne réponse chacun à tour de rôle?
1: Ah, ça, on peut pas te dire.
0: On sait pas. Non,
1: parmi ces réponses, il y a une bonne réponse.
0: Que c'est la tienne, Rémi, qui est bonne.
1: Quoi?
0: Que c'est parce que. Non, je crois
1: tu
0: pas.
1: Tu crois
0: pas
1: au bec d'oiseau?
0: Pas du tout, parce que le bec d'oiseau, c'est une fleur. Qui est en forme de bec d'oiseau. C'est pas un piment. Et tous les piments ont quasiment la même forme. Et le piment oiseau n'a pas une forme différente.
1: Chiant, t'as tout savoir.
0: Donc.
4: T'entends, Camille. Tu as le micro allumé.
2: Tu l'as dit fort.
0: Donc je pense que c'est parce que les oiseaux les ont goûtés parce qu'ils étaient insensibles et qu'ils ont disséminé.
1: Ouais, ils ont propagé tout
2: ça. Qui avait la bonne réponse?
1: C'était moi, bravo!
0: Bravo, Maïlys.
1: Ah ouais.
3: Bah merci à toi, bravo.
0: Merci.
2: Maïlys, tu gagnes une Apple Watch.
3: Bah merci beaucoup, en tout cas, c'est super sympa.
2: Bah ça nous fait très très très plaisir. Maïlys, t'habites où?
3: Bah j'habite à Bordeaux.
0: Oh! C'est ma sœur.
3: Bah oui, exactement.
2: Virginie de la région, on va pas dire où exactement, bah, oui. On va pas donner son code postal.
3: Bah non, mais c'est ma voisine en fait, c'est pour ça.
0: C'est vrai?
3: Non.
0: Ah bon?
2: Elle a eu un petit moment de gêne, Virginie. Oula, ce qui se passe là, c'est. Bon, t'es à Bordeaux, ça se passe bien là-bas, Maïlys?
3: Mais oui, impeccable. Bon, là, il pleut, mais bon, écoute ça.
2: Bah, en tout cas, on est ravis de te faire ce cadeau, on t'embrasse très fort.
3: C'est gentil, merci beaucoup, je m'embrasse pas.
2: Et je te rajoute un livre, tiens.
0: Non,
3: ah, sympa. Merci
2: dédicacé?
3: Beaucoup.
2: Dédicacé, mais par moi. meilleur délire.
3: Merci beaucoup, en tout cas.
2: On te rajoute D'autres printemps de Virginie Grimaldi. Merci, Virginie, d'être venue nous voir.
0: Merci à vous.
2: C'est sorti hier.
0: Oui.
2: Et on est trop content de t'avoir eu. On est trop content d'avoir passé ce moment
0: merci
2: avec toi. Et on te souhaite. Bah, qu'est-ce qu'on peut te souhaiter?
0: D'autres printemps.
2: Oh,
0: magnifique
2: là.
0: La boucle.
2: Oh, c'est fou.
1: Regardez là.
0: Elle devrait écrire des livres.
2: Mais ouvrez-lui Word là. Elle nous écrit là le temps de l'émission, une heure là. Vous imaginez, elle aurait déjà fait deux chapitres là. Donc ça elle a perdu avec nous, mais bien sûr. Virginie, merci encore d'être venue nous voir. Nous, on va se donner rendez-vous quand ça?
1: Bah,
2: lundi.
1: Demain aussi.
2: Attention, demain on est en best-of.
1: Oui, mais attends, c'est la crème de la crème.
2: Un best-of, c'est quoi? C'est un condensé des meilleurs moments sur le papier, pardon.
1: Ouais,
2: donc la galère à les trouver là, les gars. C'est de l'archéologie. Hein.
1: Là, on y était au pinceau. Hein.
2: Ah ouais. Oui. Pour arriver à tenir 3 heures avec des meilleurs moments de cette émission, je peux vous le dire, on a des professionnels. Hein.
1: On a mis des moments de Manu le matin, du coup. Là,
2: ah bah ouais, c'est plus simple, on galère. Donc, ce sera demain soir et on est pressé de vous retrouver. On sera de retour la semaine prochaine en direct. On a des invités la semaine prochaine. Oh bon, on n'a pas encore, mais il y aura sans doute.
1: Lundi c'est Tristan Lopin, le humoriste, on l'adore.
2: Ah super.
0: Ah, je l'adore.
2: Ah ouais. Eh bon Laura, puis tu reviens si t'es à Paris, hein, Virginie. Quand t'es à Paris, tu repasses.
0: J'y serai plus malheureusement.
2: Allez, salut. vraiment friendzoné en une seconde. Non, ce sera pas possible. Bah, très bien. Les copains, alors Nolwenn Laurent, on aura Steve Mandanda, je crois pas, l'ancien footballeur de l'OM. Incroyable, bon, ils seront avec nous dans le studio. L'émission elle est à retrouver en podcast, elle est à retrouver en vidéo bien sûr sur les réseaux. Et Charlie va prendre la suite maintenant. On va vous laisser tranquille. Ça va Charlie?
5: Oui, salut Michipi, bon week-end, profitez bien.
0: Merci.
2: Ah, merci. Nous fous pas dehors non plus, Charlie. On peut se dire un mot.
0: Allez,
5: profitez bien, au revoir.
2: Il y a quoi ce soir? Il y a le super show.
5: Ouais, super show énergie, 22h minuit. Pour démarrer ce week-end de 3 jours et juste avant la hitlist, les 40 plus gros hits à connaître.
2: Qui était premier hier soir?
5: C'est Tame Impala et Jenny en ce moment.
2: C'est vrai qu'il est fort. Virginie va prendre un taxi, elle va rentrer chez elle. Il y a moyen de lui mettre un petit Nirvana ou un petit Led Zeppelin.
5: j'ai vu le t-shirt Nirvana.
2: Charlie, tout le monde, on vous souhaite de passer un très très bon week-end. Merci d'avoir été à l'écoute de l'émission. On vous fait des gros bisous. Merci à toute l'équipe.
0: Bisous, bisous. Bah, merci.
2: Merci pour cette semaine. Elle est un peu plus courte. On finit jeudi et la semaine prochaine, on est là tous les soirs.
5: Ouais.
2: Je précise parce qu'il y a encore des ponts et tout, mais on sera là du lundi au vendredi à vos côtés. Comptez sur nous. Belle soirée, tout le monde sur Energy. Salut.
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3: Et au téléphone,
1: là,
3: hein.
1: Là, je pense que c'est un coup de fil important parce qu'il est dans le couloir. Bonjour tout le monde.
4: Bonjour.
3: Et il n'a pas le sourire de j'arrive. Il a pas le sourire. Il est juste sur une conversation téléphonique qu'il ne rompt pas.
1: Je vais te dire, quand tu as les impôts au téléphone, souvent, vaut mieux rester dessus et gérer le truc.
3: J'espère que c'est pas grave.
1: Non, ça n'a pas l'air. Je connais sa tête.
3: C'est une tête de semi-relou.
1: C'est une tête relou, mais c'est pas si relou.
3: Oui, c'est très impôt en fait.
1: Voilà, c'est ça. Ça sent le coup de fil des impôts, enfin de trucs que t'as pas géré, de la compta, enfin une ambiance quoi.
4: Il a une tête de non mais commandez soit moi, j'arrive tout de suite.
1: Ah bah là c'est complètement ça. Bonsoir.
5: Comment ça va la team?
3: Est-ce que c'était les impôts?
1: Hein?
3: C'était les impôts? Ton fiscaliste?
1: C'est pas les impôts? Bah non, je vois pas le sourire comme ça.
5: Les sourires que j'ai.
1: Vous allez bien tout le monde?
3: Ça va? Oui.
1: Oh là là, vous me faites pas signe quand ça commence, Thibaut, t'es censé me faire signe quand ça commence.
4: Bah,
1: en vrai, je suis vraiment fou.
4: J'ai fait comme ça, je vais.
1: Là, c'est que ça démarre, c'est que le train part.
4: C'est le départ du train, après vous montez dedans, vous montez pas dedans, nous on s'en va. Hein.
1: Comme ça, tu démarres. Alors, en plus, les trains, ils ont un nouveau délire maintenant, c'est 10 minutes, enfin 5 minutes avant, tu peux plus y aller.
4: Ah bah, faut descendre.
3: Ah bon ouais.
1: Mais non, parce qu'avant, tu peux plus accéder, en gros, le train, il ferme et genre, tu peux plus arriver à. Hop, tu sautes et tu montes. C'est 2 minutes.
4: J'aimais
3: bien, tu montais dans un wagon qui était pas le tien, c'était un peu foufou.
1: Bah ouais.
3: Ouais.
4: Avec des enfants qui étaient pas les tiens.
1: Oui, je suis jamais trop à l'heure, comme vous pouvez le constater là en direct. Je suis quand même déjà monté dans un train qui allait à Nice, alors que j'avais pas du tout à Nice.
3: Aussi.
1: Ouais, bien sûr que ça m'est arrivé.
3: Et avion?
1: Et le train, c'est un peu comme l'autoroute. C'est quand t'as raté la sortie, celle d'après, tu la sens passer. Bah, ouais. En train, c'est pareil. Ah, moi, j'ai fait mieux que ça. Je dis au revoir à ma mère, je raccompagne ma mère, les agents me laissent aller sur le quai, la ramener dans le wagon avec la valise et tout. Et je embarque dans le train qui ferme, que je m'en rends pas compte. Et on est parti direction Montélimar.
4: Alors toi, tu devais rester à Paname.
1: Mais moi, je devais lui faire bisous, maman, merci d'être venu nous voir. Et salut, bisous, tu vois. Et à un moment donné, elle me dit, bah Rémi, paf, terminé. Je dis, bah écoute, on va faire le trajet ensemble. Donc, amende, j'ai expliqué. Ils m'ont dit, bah oui, mais monsieur, vous êtes dans le train.
3: T'as payé l'amende en plus.
1: Bah, obligé, j'ai pas de billet. J'avais rien à faire là. Et moi, je suis le même problème. Ils ont été sympas, mais en vrai, je me suis retrouvé dans un train qui n'était pas le mien. T'as beau dire, ouais, mais le train d'à côté était le mien. Il dit, ouais, mais c'est pas celui-là qui est le tien.
4: Bah ouais, mon
1: pote. Tu dis, ouais, mais gars, j'étais sur ce. Ah, non, c'est pas notre problème.
3: Ils sont devenus intraitables. C'est comme l'histoire des Ouigo. Faut arriver très, très en avance, comme à l'aéroport maintenant. Vous avez pas vu? Une demi-heure en avance.
1: Jamais compris ce qui est un Ouigo dans notre train.
4: C'est un train moins cher.
3: C'est ouais.
1: Ouais. Qu'est-ce qui change?
3: Bah,
1: la bleue, déjà, bleu turquoise rose, déjà, ça te met dans une belle ambiance.
3: T'as pas des prises toujours. Il n'y a pas de wagon.
4: Non. Pas de voiture 4, pas de voiture 14, c'est.
3: Ce qui fait que les Ouigo, tu veux un mélange d'odeurs un peu particulier.
1: Pardon, attendez tous là, mais vous croyez où? Vous avez dit bonjour à Benjamin?
4: Ah, pas du tout.
1: Attendez, je suis pas là pendant une minute, personne dit bonjour à nos auditeurs. Vous savez ce que c'est? C'est à l'image du respect que vous avez des gens, cette
4: équipe. Non.
1: Mais sans moi, mais qu'est-ce que vous feriez? Moi, je démarre pas une émission sans dire bonjour Benjamin. Benjamin, il est là. Vous lui avez même pas dit
6: ouais,
1: bonjour. Attendez, on passe le salam quand même.
6: Salut
1: ça
6: l'équipe, salut Camille.
1: Je ne parle pas à cette équipe d'ingrat, Benjamin. Viens parler avec moi, il te disait même pas bonjour.
4: Benjamin qui est contrôleur à la SNCF. Bienvenue.
1: On n'a rien dit de mal.
4: Ah bah non, pas du tout.
1: Vous savez qui m'a parlé l'autre jour en terrasse?
4: Qui non?
1: J'étais en terrasse en train de manger. Et tout d'un coup, j'entends. Donc, je suis en train de manger, je suis avec ma belle-mère, et tout d'un coup, j'entends. Mais je le connais, lui! Non, Jean Castex.
4: Mais non,
1: oh, génial. Je vous jure que c'est vrai. Il m'a parlé en terrasse.
3: Et non,
1: j'étais en train de manger, et d'un coup, il arrive. Mais je le connais, lui!
4: Génial.
1: Je lève la tête, je dis, ah, mais c'est monsieur Castex. Mais oui! Est-ce qu'elle est bonne, la sol? Je te jure que c'est vrai. Il m'a tapé la discute. Il est adorable. Ah, Jean Castex, notre ancien premier ministre, qui retrouvait pas ses lunettes. Pourquoi il lui en sait plus?
3: Mais tu nous as déjà dit il y a 2-3 semaines que t'avais vu Jean Castex.
1: Oui, non, je l'ai vu dans la rue. Je l'ai vu, on n'a pas échangé, je l'ai juste vu dans la rue, il a l'air sympa. Mais il m'a parlé, j'étais en train de manger en terrasse, il est venu me parler Jean Castex.
4: À la fois d'après, c'est l'apéro à la maison.
3: Hein. Mais j'allais dire, c'est sûr, il sera à ton manif. Je rêve qu'il soit à ton manif.
1: Ça m'a fait un truc, c'est pas tous les jours qu'on croise un premier ministre, ça m'a fait quelque chose. Hein.
3: Et il avait l'air détente, il avait un t-shirt.
1: Très détente, très, très mal sapé.
3: Ah,
1: ah bah. Non, mais en mode, j'ai plus rien à vous prouver, j'en ai plus rien à vous. Moi, ma vie, je l'ai faite. Donc maintenant, non, mais ça fait bizarre, t'as le premier ministre, moi je l'ai quitté premier ministre en mode c'est la crise, mettez des masques, c'est le bordel. J'avais quitté comme ça et là d'un coup je l'ai retrouvé jean 501, une paire de campeurs.
4: Ne dis pas qu'il avait les tiags.
1: Il avait une paire de baskets, mais il avait surtout le jean et il avait t-shirt autour de la taille nouée.
3: Ils l'ont lâché prise, évidemment.
1: Mais toi, tu demandes rien, mais lui, il est normal, il est en mode, c'est dimanche, mais toi, tu dis, gars, t'as été Premier ministre, remets un petit deux fursac, quoi. Le petit portable à la ceinture ou pas?
4: Il y avait le look
6: à côté du zippo.
1: Bon, un délire, quand même, de voir un Premier ministre.
6: Ah bah ouais.
1: Quelle est la personne la plus dingue que vous avez rencontrée dans votre vie? Benjamin, quelqu'un de dingue que t'as pu voir dans ta vie?
7: Ancien gardien d'Angers, Padovani.
1: J'ai pas entendu, excuse-moi.
7: J'ai dit l'ancien gardien d'Angers, Padovani.
1: Oh, la classe! Joueur de d'Angers, Padovani, très bien. Rémi, la personne la plus stratosphérique que t'aies vue de ta vie. Moi, je vous le dis après. Jean Castex, c'est pas rien.
3: Ah, c'est énorme.
1: Ah, bah, j'ai vu Jean Castex.
8: Will Smith.
6: Ah ouais.
8: Will Smith. Et j'avoue que quand même, là, tu dis le gars, déjà d'une, très souriant, très sympa, très, voilà. Et la classe du gars.
1: La claque.
8: Oui, oui, la claque du gars.
3: J'ai vu, mais je l'ai pas abordé, Brad Pitt.
1: Ah oui, non, mais je parle même pas d'aborder.
3: Ah non,
1: je parle de vue.
3: Je lui ai couru après. J'étais en voiture avec un pote qui vivait à Los Angeles, donc je suis allée le visiter. Là, feu rouge, on se regarde, on se dit, mais c'est Brad Pitt. Et là, je sors et je lui cours après. Et il marche vite, il a ses grandes pattes là, et je l'ai jamais rattrapé.
4: Il y a la folle! Il y a la folle!
1: Mais tu l'as vu en vrai?
3: Je l'ai vu, mais il avait vraiment la gueule qu'on pense qu'il a dans la vraie vie. C'était Brad Pitt.
1: Alors moi, il y a deux, bon, parce que personne me demande, mais je vais quand même vous répondre.
3: Allez.
1: Écoute bien, Benjamin. Une fois, me demande pas, j'ai jamais compris, il sortait d'une parapharmacie à Aix-en-Provence. J'ai vu Bono d'U2.
8: Énorme.
1: Une parapharmacie, sur le coup, je dis, j'ai acheté avec ma femme, j'ai dit, gars, je viens de voir Bono d'U2. Et là, elle m'a dit, arrête de mitonner avec l'histoire de Jean Castex. Et je dis, non, je te jure, j'ai vu Bono d'U2. Et donc après, au bout de 2-3 jours, était sorti dans la presse qu'en gros, il était sur la région aixoise pendant quelques jours. Et donc, je sais que j'ai vu Bono en une seconde rentrer dans son van, complètement fou.
8: Eh ben lui aussi, il a le droit d'acheter ses petites pastilles au fond, hein, il a mal à la gorge.
3: Ah, j'aurais tellement aimé que tu vois ce qu'il y avait dans le sac, t'as pas vu? Gaviscon.
1: Non, mais je pense à Malox. Parce que quand t'es à ce niveau-là, faut pas croire, t'as du stress. Hein.
3: Mais évidemment.
1: Nouvel album et tout machin, puis le transit, il travaille.
3: Mais hein.
1: C'est pas le stress des examens, hein. C'est des conneries qui bouffent. Hein. Ah bah ouais, Bono doit manger des conneries.
8: Ah, c'est sûr.
1: Il a une tête à bouffer les conneries. Hein. Et alors, deuxième fois, je le raconte très vite. Ah, j'ai pas le temps.
3: Allez.
1: Ah si, tu racontes. J'ai pas le temps.
3: Il me fait deviner.
1: Un jour. Je suis à un événement, écoute bien Benjamin tout ce que je te dis vrai. Je suis à un événement, là à cet événement tout d'un coup il y a DJ Snake qui arrive.
3: Okay.
1: DJ Snake me parle, on parle tous les deux, on fait connaissance en mode parce qu'on voulait tout le même sabot ça. Donc DJ Snake arrive, sauf que pendant que DJ Snake me parle, Pharrell Williams arrive. Donc il commence à y avoir un groupe, Pharrell Williams, DJ Snake et moi. Y a rien à voir. Écoute, tout ce que je vous dis est vrai, je vous le jure que c'est vrai. Pendant que je leur parle, donc eux ils se changent les portables et tout, et moi je suis au bord et je vois que les gens ils commencent à se dire, mais gars, ils foutent l'autre avec eux, c'est un truc de fou. Et pendant que je suis là, j'entends, hello guys, Selena Gomez arrive.
3: Mais non,
1: Et donc, écoutez bien. Et donc, Selena Gomez fait la bise, elle me serre la main et elle pensait que j'étais un pote à eux dans le groupe. Et donc, je me suis retrouvé pendant 16 secondes les plus belles de ma vie où j'étais dans le groupe de DJ Snake, Pharrell Williams et Selena Gomez.
3: Là. Autant DJ Snake, Pharrell, je trouvais ça gros, mais ça m'émeut pas. Là, je suis.
1: Il y en a pas qui savait qui j'étais. Le hasard de la vie, je me suis retrouvé dans le groupe et tout le monde me regardait en mode, gars, qu'est-ce qu'il fout dans ce groupe là? C'est un truc de
3: fou. Ils parlaient de quoi entre eux? De quoi ils parlent?
1: Ils s'échangeaient les portables pour bosser ensemble et tout.
8: Ah ouais.
1: Et t'as pas eu le temps
8: de dire à Selena que c'était ta petite sœur, que tu l'as considérée.
1: Non, parce que je voulais. En gros, dans mon cœur, c'était un feu d'artifice, mais je voulais faire semblant que tout allait bien. Que, tu vois.
4: Oui, c'est quoi, c'est
1: et donc j'étais en mode, ouais, nonchalant et normal. Tout. Donc, gars, mon sang, c'est de la salvetta. J'étais complètement de faute. Bon, on écoute Sound of Legend tout de suite. Je fais un gros bisou à mon Benjamin. On est avec vous jusqu'à 19h. Je suis surexcité ce soir.
4: Ouais, t'es en forme.
1: Donc on va mettre des cadeaux à bloc. Les PS5 ça va tomber, des Apple Watch ça va tomber. On va beaucoup jouer, on va beaucoup s'amuser. Et on va surtout essayer de vous donner du courage à vous tous qui terminez une journée de taf. C'est jusqu'à 19h, on est tous ensemble maintenant à la manse, lâche pas sur Énergie.
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1: Ah, je vous ai même pas donné le numéro pour nous joindre. Il y a un seul numéro et il est gratos. 0 870 42 48. Trouvez un endroit où vous appelez gratuitement quelqu'un, vous passez sur l'antenne, vous repartez avec des PS5, vous partez avec des Apple Watch ou vous partez avec des AirPods
8: et
1: surtout vous partez avec des souvenirs, un bon moment,
8: un cœur bien rempli d'amour.
1: Ne nous appelez pas que pour des cadeaux, venez parler avec nous, ça nous fait plaisir, cette émission c'est avant tout la vôtre, c'est un moment de vie, c'est une tranche de vie.
8: Absolument.
1: Voilà, tout simplement. Zao, vous aimez Zao?
3: Oui.
1: J'adore. Elle va nous chanter comme Caroline. Et à la fin, il y a mon petit MC Solar, il passe une petite tête en rapidose. On va écouter tout ça, bien sûr, sur Énergie. On reste en direct, on va jouer avec vous dans un instant. Bref, on est en direct et c'est comme ça jusqu'à 19h tous les soirs.
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4: Je sais pas, je le ferai un peu comme

0: prendre François Civil, gars.
1: Oh, mais voilà. À ça, Tété. À ça, Tété.
0: Allez, c'est encore Pierre Ninet qui va prendre la timbale. Allez.
1: Ah là là, c'est pas vrai. J'ai foiré. J'ai tout foiré. J'ai tout foiré. J'arrive de Montélimar.
2: Mais tu l'as répété avec quelqu'un avant? Tu as fait les répliques?
1: Un petit peu.
2: Bah ouais.
1: Merci tout le monde d'être là. Alors, je voudrais vous dire qu'on est en direct sur Énergie. Je voudrais vous dire que je suis très heureux d'être là. Ça, vous le savez, avec mon équipe, bien sûr. Il y a Jade qui est avec nous au téléphone. Ça va, Jade?
3: Salut, ça va super et vous?
1: Ça va très bien. Jade, dans un instant, je vais peut-être t'offrir un cadeau.
2: Oh là.
1: Mais ça va pas être simple.
3: Ok.
1: Parce qu'aujourd'hui, nous sommes quoi?
2: Mercredi.
1: Nous sommes le 6 mai.
2: Oui.
1: Qu'est-ce qui a été inventé le 6 mai 1829?
2: Oh là là, le ciseau.
1: Non, j'en dis les ciseaux, mais on en est plus là.
4: C'est un objet?
1: C'est un objet.
4: De cuisine?
1: C'est un instrument de musique.
2: Ah, la clarinette.
1: Non.
4: La guitare électrique.
1: Non.
2: 1829.
1: Je le mime.
2: L'accordéon.
1: L'accordéon.
2: Tu le mimes hyper bien.
1: A été inventé un 6 mai 1829. Ma belle-sœur vient d'en offrir un à mon fils.
4: Mais bien sûr.
2: Génial.
1: J'en peux plus arrêter avec les cadeaux qui emmerdent les parents.
4: Mais c'est ça n'emmerde pas. Je suis désolée.
1: Non, arrête, arrête.
4: Il n'y a rien de plus bouleversant qu'un accordéon. Mais moi, ça peut me faire chialer. Là, ça si vous me laissez un peu seule avec l'accordéon, je peux chialer.
1: Tu sais quoi? T'es la reine du blind test. Dans un instant, le blind test accordéon.
2: Mais non.
1: Blind test. Que en accordéon. Si tu gagnes le blind test, tu fais gagner à Jade. Tu veux quoi, une Apple Watch ou une PS5, Jade?
3: Ah bah une petite PS5, on dit pas non.
1: Mais pourquoi tu veux offrir d'Apple Watch? Tout le monde veut la PS5, autant offrir deux PS5.
3: Ouais, mais c'est pour mon petit frère, c'est pour ça.
1: Ah, non, mais je t'en veux pas, Jade, te justifie pas. Hein. J'ai la réponse. Qu'elle s'est fait choper avec du shit. Non, mais c'est pas pour moi. C'est pour moi.
2: J'ai la réponse à ta question, pourquoi pas deux PS5, c'est par rapport au budget, par rapport à l'argent.
4: Ce serait plus cher une PS5 qu'une Apple Watch?
2: Ah oui.
4: Ah bon?
5: Je confirme.
1: Monsieur Cadeau. Alors écoutez bien, Jade, dans un instant, on prend la reine du blind test. On rappelle, si vous êtes des fidèles d'Énergie, Oriane était à l'époque, à sa grande époque, imbattable au blind test. Maintenant, je vous cache pas qu'elle en met pas une dedans.
4: Bah disons que depuis mon accouchement, j'ai perdu quelques neurones. Et ouais. Bon, j'ai accouché il y a 5 ans. Mais c'est vrai que j'ai un peu perdu. Ouais.
5: Surtout, t'as perdu en soirée, donc il y a moins de blind test.
1: Ouais, bon, blind test pour l'accordéon. Si tu gagnes, tu fais gagner une PS5 à Jade.
4: Ok.
1: Sinon, elle gagnera rien à cause de toi. Et on lui donnera ton adresse.
3: Non, mais je crois en toi.
4: Merci, Jade.
2: Au moins un album de Musette des bords de Marne. C'est la moindre des choses.
1: C'est vrai que dès que t'entends l'accordéon, hein,
2: t'en vas faire une petite croisière.
1: Ah ouais,
2: t'es en bord de Marne, t'es là.
1: Il vous reste un peu de mousseux ou pas?
2: Il vous reste un petit peu de clarette de dix, si ça vous dit. Appelez votre dame, vous avez passé un bon moment. Hein. Allez, tout le monde sur la piste. Jean-Louis, la musique.
1: Je peux pas, j'ai ma jambe de bois qui flash. Restez avec nous, c'est dans un instant sur Énergie. Blind test accordéon ce soir. C'est le 6 mai, c'est normal. Hein.
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1: Merci d'être là, les copains. Il est 16h25. On est en direct avec vous tous. J'espère qu'on va vous donner un petit peu de courage pour terminer cette journée de course, cette journée de taf. Aujourd'hui, c'est, je sais même plus quelle journée.
2: Mercredi.
1: On est combien? On est le 6 juin.
4: 6 mai.
1: Quand je vous dis que je sais plus, j'en suis. On est le 6 mai. Et le 6 mai 1829, Jade, qu'est-ce qui a été inventé?
3: L'accordéon.
1: Ben, il te le met dans l'huile. La musette. Il n'y avait pas avant. Et alors, et moi, ça me fait penser à Pascal Sobran, la chanson.
2: Ah oui, c'était ça.
1: Aller chez ta grand-mère, ça passait dans le fond, là.
4: Non, ça, c'était la grosse déprime.
1: Et bien maintenant, on va accueillir le sublime Johan Sobran. Johan Sobran, il nous vient et ça va être super ce qu'il nous propose parce qu'il est vraiment dans cet esprit un peu chatoyant et on va l'écouter. C'est son premier titre, Vivre tendrement en Poitou-Charentes. C'est que des régions, que des noms. Un truc doux avec une région de France. C'était toujours ça. Et c'est un nouveau single qui est En détente dans les Ardennes. C'est parti. On écoute Johan Sobran. C'est parti.
2: Mais mettez la lumière sur des virtuoses, quoi, de l'accordéon et tout, tu vois, des gars qu'on voyait jamais en vrai.
4: Oui, mais
1: t'as pas connu ça, Jade, pardon? T'as pas connu la chanson?
3: Ah non.
1: Oh là là, c'était dingue. Écoute, c'était une émission de variété, mais vraiment de la musette, en gros, vraiment des balles dansant et tout. Et c'est un animateur, pardon, qui était un peu infect. Tu sentais que fallait pas le gonfler.
2: Ah non,
1: c'est
2: non.
1: Vraiment en mode. Bon, allez, il est prêt ou pas? Il est pas prêt. C'est dommage, mais il chantera pas. Voilà. On va plutôt prendre.
2: Il était.
1: Allez, Solange, venez Solange. Dépêche-toi. Il était excédé.
2: C'est extraordinaire.
1: Tintin, il dit toujours Tintin. Je sais pas qui c'était, Tintin, mais il y avait un mec qui s'appelait Tintin tout le temps. Tintin, tu vois bien qu'on démarre.
4: Mais vous regardiez vraiment, moi j'avais le son, quoi.
1: Ça passait chez ma grand-mère, il y a plein de bêtisiers aussi, quoi. C'est pas mon profil. Oh, il était tendu. Pascal Sevran, voilà, c'est ça l'animateur. Jade, on va donc se replonger dans ces années-là, puisque l'accordéon, on va faire un blind test accordéon. Qui va jouer pour toi? Eh ben c'est simple, c'est notre championne du monde du blind test, c'est Oriane.
4: Ouais, et vous m'aviez même confronté à un champion de France ou un truc comme
1: non,
4: ça.
1: Non, Rémi, et t'as perdu.
7: Ouais, et t'as perdu.
1: C'est gentil en tout cas de me considérer comme un champion de France. Non, il y a eu ça, mais c'est vrai qu'après, il y a eu ton dernier fait d'armes, c'est une défaite contre Rémi.
4: Je me souviens.
1: C'est magnifique. Le principe est simple. J'ai 5 extraits. Non. Non, il faut 5 bonnes réponses.
4: Oh, attends, quoi? 5 sur 5?
3: 5 bonnes réponses. Ok.
1: Il y a 7 questions. J'en ai 7. Il me faut 5 bonnes réponses sur 7.
4: J'ai droit à 2 erreurs.
1: Souhaite bonne chance à Oriane, puisque si elle gagne, tu gagnes une PS5.
3: Eh ben écoute, bonne chance Oriane, moi je crois en toi et tu peux le faire.
4: Merci Jade, tu me donnes confiance.
1: Jade, t'es avec nous à l'antenne, t'as pas le droit d'aider bien sûr. Hein.
3: D'accord, ok.
1: Attention, premier extrait, c'est parti. On doit... Et l'interprète. Hein.
4: Bah les Daft Punk.
1: Et le titre.
4: Get Lucky, mais tu viens de me demander l'interprète.
1: Non mais c'est le point, c'est l'interprète, mais c'est le titre en plus, ça fait plaisir.
4: Get Lucky.
1: Ah bah, si t'as tous les titres, on peut acheter une deuxième manette. Hein.
4: Ah ouais.
1: Je sais pas si je préfère pas la version musette, tu vois. Elle est pas mal, hein. Pas mal, hein.
3: C'est sympa.
1: Oh ouais. Ah si. Là tu sais, t'as des lampions avec du crépon, là. Tu vois, avec...

0: cours d'accordéon.
1: Ouais, j'avais une copine Sandrine aussi qui a fait de l'accordéon.
2: En vrai, dans la rue, c'est ceux qui rapportent, qui ont le plus de.
0: Il y a des études qui disent ça.
2: Je suis désolé.
1: Il faut donner des infos qui n'existent pas. Ça, dans la rue, c'est ceux qui. Ah, attention, oui. Un joueur d'accordéon de rue devant un Monoprix, c'est qu'il a au moins deux baraques au ferré. Ah non, je te dis. Oh, ils prennent nos oeils
0: monstres. Ou un mec au casou à côté, tu vas voir la différence de chapeau. Hein. Il y en a qui a vraiment l'autre qui a.
2: Ouais, mais moi, je suis toujours prêt de donner un accordéoniste.
1: Ah, bah bien sûr, il y a l'accordéon, la plupart, je veux dire, ils sont payés en bitcoin. Ça. j'accepte plus les bitcoins.
2: Oui, ils ont des billets parfois, même dans leur petit chapeau. Oui. C'est vrai.
1: Ah, bah bien sûr. Bah, de toute façon, c'est simple. Hein. C'est Elon Musk, Jeff Bezos, Yvette Horner. Hein. Le top Forbes, c'est les trois-là. Hein,
0: bah, attends, hein.
1: Bah, bien sûr. Bon, allez, on perd du temps, deuxième extrait. Il est facile. Hein. Blind test accordéon. Il faut vite proposer quelque chose, ça va être fini.
2: Tu m'embrouilles.
1: On va pas faire tout le single non plus.
2: Tu peux remettre du début ? Allez,

0: je laisse encore deux secondes pour essayer de deviner.
1: Non, faut vraiment dire. Mais c'est pas de m'arrêter.
0: C'est Bad Guy de Billie Eilish.
1: Exactement, ah, ouais. Bad Guy de Billie Eilish, ça fait une mauvaise réponse. Bah, c'est pas mal aussi.
2: Hein. Ils l'ont bien fait, hein.
1: Bah, tellement que t'as pas reconnu, mais t'aurais même pas eu la. Je crois que t'aurais même pas eu la vraie.
2: Non.
1: Allez, super. On y va, nouvel extrait. C'est un blind test accordé.

0: passe juste un bon moment. Ton visage, on dirait que tu ne joues plus. On dirait que tu es juste en train de te régaler à écouter la radio. Tu sais que t'es avec nous dans la radio, hein. Tu sais, hein, c'est pas en train d'écouter une émission. Hein.
1: Je suis bloqué. Je sais pas, j'ai un trou. Je vois très bien ce que c'est, mais.
0: Aïe, aïe, aïe, on pourra pas le mettre. Mais l'original, s'il te plaît, Thibaut.
1: Sacré Avicii. J'étais emporté par la musique, je n'étais plus avec vous.
0: Bon, Jade, écoute, t'inquiète pas, au pire, je t'envoie une bonne paye. Si t'as pas la PS5, on t'enverra un jeu quoi qu'il arrive.
2: Oui.
1: J'ai plus le droit à l'erreur, c'est ça?
0: Plus le droit à l'erreur. On y va. Allez. Extrait suivant.
2: T'as préféré, mon cerveau est débranché, j'arrive plus à regarder.
0: Attendez, parce que sinon là je vous explique, on partait pour un blind test et ça va juste finir par un rendez-vous chez Audica. Mais là, il te faut des prothèses auditives.
3: Je vois bien que vous entendez de moins en moins.
1: Remets.
0: Là, Luis Fonsi d'Espacito.
1: Ah ouais, mais j'adore en plus. Je connais que ça. Ah oui.
2: Ça, je te disais,
1: j'ai l'impression d'être.
2: Tu trouves pas, mais tu passes un bon moment.
1: J'ai l'impression d'être à 8 grammes. Mon cerveau n'y est pas.
2: C'est fou, hein.
0: Elle nous dit que c'est à cause de sa grossesse. Tu vérifieras, fais un petit clear blue tout à l'heure.
2: J'ai l'impression qu'on attend le deuxième. Hein. Alors là, il n'y a plus rien. Regarde, hein.
3: C'est clair.
0: On va t'amener, t'inquiète pas. On va t'amener. Allez, ouais. Choper deux clear blue à la pharmacie en bas.
1: Remets-moi quelque chose, n'importe quoi.
0: On a une bonne nouvelle.
1: Ah non, faut pas. Je veux pas d'enfant là. J'ai pas le temps.
0: Pour expliquer le niveau de blind test, je vois ça.
1: Ah ouais.
0: Bon, bah c'est perdu, hein, que je te disais.
1: Vous m'en remettez une, au moins que je trouve quelque chose.
0: J'en mets une, mais bon, pour Jade, c'est mal barré avec une dernière.
1: Désolée. Ah, bah, baby girl. Ouais. À quoi
0: Baby girl.
1: Oui.
0: Bah, ça fait que deux, il en fallait cinq. Je suis désolée, hein, Jade.
1: Désolée.
4: Bon, bah, c'est le jeu, bah, merci quand même en tout cas.
0: Oh, elle est déçue,
1: oh,
0: parce que tu sais quoi, t'as un cœur, Jade, parce que tu dis, bah, c'est pas grave, c'est le jeu, mais on sent le seum dans la voix.
1: Un petit super banco, que sais-je?
0: Ah, bah, non, bah, super banco, ça, on l'a fait 5. J'ai pas de super banco.
2: Ah, non, hein. Pas au jeu de l'accordéon.
1: Chantez-moi un truc, puis je le trouve.
0: On va écouter Calvin Harris, Feel So Close. J'ai la déception de Jade, j'arrive pas à m'en remettre.
1: Tellement gênée, Jade. Je suis désolée.
4: Mais c'est pas grave. C'est pas grave.
0: Elle est que déception.
1: Tu pourras rejouer avec quelqu'un d'autre que moi un jour.
0: Ah là là, bah quelqu'un qui a un pas problème de conduire RL.
2: Ouais. Quelqu'un qui est bon en blind test, quoi, tout simplement. Quoi.
1: Oh, attention.
0: Calvin Harris, Feel So Close. Voilà ce qu'on écoute.
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0: Je me sens tellement près de toi en ce moment. C'est beau comme mot, sauf si c'est un frotteur dans le métro. Mais si c'est dans une relation de consentement, oui, c'est très cool. Si c'est dans le métro, c'est moins marrant.
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0: Merci de nous choisir pour terminer vos après-midi. On est sur Énergie, on est en direct avec vous. C'est notre plaisir d'être là, de savoir qu'on est là dans la voiture avec vous. Le son de K-pop Demon Hunters qui va arriver. Et les infos pour briller au dîner de ce soir, le thème
1: JO24.
0: À tout de suite.
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0: C'est bien moi les amis, mais je suis pas tout seul bien sûr. Rémi est avec moi.
2: Absolument.
0: Mon fidèle destrier.
7: Oui, oui, oui.
0: N'est jamais bien loin, préparez ma selle.
7: Absolument. Je l'ai illustré, hein. J'ai mis un peu de... C'est de la graisse. C'est de la graisse d'oie, hein. J'ai mis de la graisse d'oie, j'ai que ça.
0: Ouais, mais pas où je vais... Où que je m'assois.
7: Pardon.
0: Où que je m'assois, la graisse.
7: Ah bah si, faut que ça brille. Le comment on l'appelle, le fessier, mon génial.
1: Très bien.
7: On n'a pas répété.
0: Très bien, que tout soit prêt. Préparez mes armoiries également et mes armes.
2: Bien entendu.
0: Je pars à la conquête de la bande FM.
7: Oh.
0: Et il y a bien sûr également l'annulos du blind test.
1: C'est moi.
0: Damorian avec nous, bien sûr.
1: Trainégonde. C'est moi donc, messieurs.
0: On est tous ensemble, on est en direct sur Énergie. K-pop Demon Hunters qui va arriver. Ça, je peux vous dire, au Moyen-Âge, ils écoutaient. Ouais. Bah, alors, à tout va. Louis le Gros.
2: Bien sûr.
0: Ça va, gros. Les gens, ils arrivent sur ça va, le gros.
2: Ouais, gros.
0: Ça va. Il écoutait ça à fond. On écoute ça ensemble. On est sur Énergie. Il est 16h42. Les infos pour briller au dîner de ce soir. Le thème ce soir, Éric Zemmour. Non, JO de Paris 2024. Paris 2024, on donnera que des infos sur les Olympiades de l'été dernier. C'est parti, restez avec nous. Quatre infos qui aura la meilleure, on le saura dans un instant.
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0: Salut tout le monde, on est là sur Énergie, bien sûr. J'arrive pas à dire sur Énergie, vraiment les gars, ça a pas l'effort là.
7: Non.
0: Au moins que j'arrive à passer bonsoir et Énergie. Et après oui. Le reste, voilà. Après je peux compter sur l'équipe puisqu'il y a Rémi, il y a Oriane, oui. Bien sûr, et puis il y a vous tous. Le moment il est important, c'est les infos pour briller au dîner de ce soir.
7: Absolument.
0: Alors,
7: ah bah là moi je suis pas trop mal.
0: Oula,
7: j'ose plus me prononcer. Voilà ce que vous avez en face de vous.
0: Il y a Adrien qui va dire qui a la meilleure ce soir. Avant ça le thème.
8: Qui aura la meilleure info sur les Jeux Olympiques de Paris?
0: Quand même.
2: C'est cet été, hein?
0: Ah bien sûr que c'est cet été. Dans un instant, pour le Hit Music Only, ça sera Jack et Carla la recette.
7: Ouais.
0: Le saladière.
7: Ah sympa, j'adore.
1: C'est bon.
0: Ils nous donnent la recette de la
7: saladière. Oh j'adore.
0: Bah, sans le secret, c'est oignons. Hein.
7: Ouais. Ah, bah oui, puis un bon en choix, pardon.
1: C'est bien pas sûr. Facile à digérer, c'est très très bon.
0: Ils le disent d'ailleurs, le troisième couplet, c'est sur la digestion.
7: Ils disent un petit peu ce qu'il faut pour pouvoir la digérer.
1: Pas le soir, pas le soir.
7: Il
1: ouais.
7: Y a l'avant, l'après. Hein.
0: Adrien est là avec nous, les JO 2024 qui sont cet été. Donc,
2: ouais,
0: hein.
2: C'est cet été,
0: bien sûr,
2: ouais,
0: c'est vraiment c'est ça super.
7: Ah, ça
0: c'est
7: énorme.
0: J'espère que je vais pouvoir louer mon appart.
2: J'ai hâte de voir la cérémonie d'entrée, moi.
7: Qu'est-ce qu'on a eu comme reportage là-dessus, tout le monde?
0: Ah, bah là, je t'explique. Là, normalement, il y a l'équipe apparemment norvégienne, là, de natation synchronisée. En fait, ils cherchent justement un truc pas loin de la piscine. Donc, ah, ouais. Bah, moi, figure-toi que, bah, pile, mon appart est là où, en fait, ils cherchent. Hein. C'est non, bon.
7: Personne a loué son appart. Tout le monde a quitté Paris. Tout allait bien.
0: L'histoire de notre copro. On s'est tous retrouvés après les JO. Alors,
7: personne n'avait loué son appart. Tout le monde était.
0: Bah oui. Tout le monde parlait de. Non, mais tu te rends pas compte. Pour 5 jours, en fait, les mecs, là, les États-Unis, quand il y aura la compète de basket, en fait, ils vont tous venir. Puis la basket sera un peu à la Adidas Arena. Donc, moi, je suis pas loin. Puis je suis à Saint-Ouen. Donc, moi, je suis à côté. Donc, en fait, ça va me permettre de faire la bascule. Hein. T'es qu'en une semaine de location, je vais payer un an de charge.
1: Ah, ouais.
0: Parce qu'apparemment, on a les chiffres. Apparemment, pour 5 jours, 20 mètres carrés, ils seraient prêts à louer 350 000 euros. Donc,
1: Ça a augmenté toutes les semaines. Je pensais vraiment devenir la personne la plus riche de France.
0: Et non. Personne a rien loué, bien sûr. Adrien, tu vas donner l'info. Tu vas, pardon, élire la meilleure info. J'arrive pas à parler. Je suis désolé. Vous êtes en train de vous dire, mais c'est pas possible.
1: Non, on se dit rien.
7: On se prend comme terre. Hein.
0: C'est toi. Hein. Je sais pas ce qui m'arrive, les gars. J'ai un risotto dans la bouche.
1: C'est normal.
7: Aux champignons,
0: aux asperges.
7: Ah, aux asperges encore plus.
0: Ça va, Adrien?
9: Ça va, nickel.
0: Adrien, on me dit que tu bosses dans l'éclairage. Alors ça va de tout à tout. Qu'est-ce que tu fais dans l'éclairage, toi?
9: Je fais de l'éclairage public.
0: Regarde-le moi, tu fais les réverbères.
9: C'est ça.
0: T'es un bon truc. Est-ce que c'est toi aussi qui, quand il y a les décos de Noël, branche les décos de Noël entre les réverbères, ou c'est plus à ta charge mentale ça?
9: Alors c'est pas moi, c'est ma collègue qui programme ça.
0: C'est ta collègue, mais c'est quand même toi qui relie l'électricité en bas, faut que ça marche quoi.
9: En fait c'est relié au poteau électrique.
0: Voilà.
9: Donc, c'est relié au lampadaire et voilà.
7: Alors, moi j'ai une petite question, parce que j'ai remarqué un truc. Est-ce que, tu vas me dire si c'est ça ou pas, dans toutes les villes de France, quasiment, j'ai l'impression que l'intensité lumineuse a baissé, mais vraiment très fortement. C'est-à-dire dans les rues, on voit quasiment plus rien.
1: C'est sûr que c'est pas ta vue qui a baissé,
7: vraiment. Non, vraiment pas. Je trouve qu'on a baissé.
0: Et je sais pas, les gens sont de plus en plus flous, en tout cas dans ma commune.
1: Je les entends pas
0: traverser, je n'entends pas, les gens murmurent de plus en plus, et ils sont flous, je sais pas comment te dire. C'est bien normal, mais ça paraît ample et flou. Voilà. C'est quoi, cataracte? Bon, ben, très bien. Je sais pas, tes pauvres talons, je crois que tu bossais dans l'éclairage, Adrien. Donc, t'es gentil, tu te calmes.
7: Ils sont tout petits. Non, mais vraiment.
9: Alors du coup, en fait, le truc, c'est qu'ils ont baissé l'intensité lumineuse. C'est passé de... Avant, c'était plus blanc.
0: J'ai pas rêvé parce que ouais, je me faisais la remarque en me pissant dessus l'autre jour au passage piéton. J'étais en train de me pisser dessus, je me disais, tiens, j'ai oublié ma couche et c'est vrai que les lampadaires,
7: baissent. Mais regardez, écoutez ce qu'il dit.
1: Non, mais oui.
7: Tu confirmes.
9: Oui, c'est vrai. En fait, avant, on était en blanc et maintenant, on est en blanc chaud.
7: Blanc chaud. Ah, il y a aussi un petit côté.
0: C'est un peu différent. Bah alors, il y a aussi des villes qui choisissent de couper l'éclairage. Pardon de reparler de ma municipalité, mais la station de ski des Orques.
7: Oh, alors on n'en peut plus. Oh non, mais salut.
0: Attendez.
2: Écoute, c'est pas dit, on dort.
7: Il s'en va, l'autre.
1: Il s'est barré du sud. Il est au bout. Le mec nous parle de l'Ardèche. Eh ben, tous les jours que Dieu fait.
0: Ouais, on n'en peut plus de son Ardèche.
7: toujours le même truc. Ben, en fait, il y a un fleuve et on peut se baigner ou pêcher. Ouais, ben, c'est un
1: fleuve, très
7: quoi.
1: Dur d'accès, ça se mérite, l'Ardèche.
7: Et surtout, il nous sort, avec l'Ardèche, pardon, hein, Rémi nous sort des activités d'Ardèche, mais qui sont dans tous les départements du monde.
1: Tu marches.
7: Ah non, mais tu marches, tu sais pas, à un moment donné, il y a comme, tu sais, c'est vert par terre, de l'herbe. Voilà, ouais, ben, l'herbe de l'Ardèche, c'est fou, quoi. Il y a des chèvres, ouais, ben, il y en a partout.
1: Qu'est-ce qui se passe dans ta municipalité?
7: Le soir, ils ont fait un choix très rare en station de ski. Le soir, arrivé 22h, on coupe l'éclairage communal. Parce qu'avant, tu sais, c'est très joli quand t'es en bas, tu vois les stations de ski en bas. Quand t'es dans la vallée, tu vois les stations de ski. Bah, les ors, non, c'est tout éteint parce qu'on fait, on fait gaffe.
1: Mais pour te déplacer, tu prends ta lampe iPhone et tu marches comme ça dans les rues?
7: Ben non, mais c'est quand même, il y a l'éclairage des vitrines, tout ça. Mais je veux dire, l'éclairage municipal, il est coupé, quoi.
1: Ok.
7: C'est comme ça que j'ai gagné 3 millions d'euros. Pardon, mais reviens.
2: Pardon, je viens de revenir. Qu'est-ce qui se passe?
7: J'ai gagné 3 millions d'euros?
1: Mais non. Il nous parlait des ors.
7: Je parlais des ors.
1: Oui, bah, et alors, en Ardèche, c'est éclairé comment?
7: Mais c'est pas éclairé, l'Ardèche, il n'y a pas d'électricité.
9: On l'a bougé en Ardèche.
7: Ah ouais, non, bien sûr, c'est éclairé. Mais il y a, comme aux ors, j'imagine, dans beaucoup de villages, il n'y a plus de lumière. Pour des soucis écologiques.
0: Le plus beau village d'Ardèche pour toi?
7: Entrague, là où
0: Entrague.
7: Est
0: Entrague. Qu'est-ce qu'on peut faire à Entrague?
7: Bah, à part aller se recueillir sur la tombe de Jean Ferrat, pas des trucs de ouf. À jouer aux boules.
0: Voilà.
7: Quoi d'autre? Et aller se baigner dans la rivière.
0: Voilà. Je vous ai dit quoi, mon cher Romain Sudo?
7: Il nous sort des activités ardéchoises. Que tu fais? Mais dans le Poitou, il y a un mec là, il est en train d'écouter dans le Vexin là-bas, et il est en train de se dire, les gars, on fait la même chose chez moi en fait. À part Jean Ferrat, pardon.
0: Oui, désolé.
10: Que la montagne.
1: Ils arrêtent pas de cueillir des groseilles.
7: Non, des myrtilles.
1: Des myrtilles.
7: Ah, c'est pas vrai de pas connaître. Rémi, je vais te dire un truc. Moi, je suis pas sur d'autolib, hein. Je suis pas généraliste, oui. Mais je pense que t'es sur un burn-out. C'est pas sûr que t'es en train de lâcher la rampe.
0: C'est pas impossible. Là, on est que mercredi. On va voir un peu comment ça se passe le reste de la semaine. Je suis un peu border.
1: Ça va à la maison, ça va.
7: Il y a une sensation que j'adore. Pardon de revenir à l'éclairage et d'un petit peu d'essayer de recentrer ce débat. Tu vois, mais.
1: Ah oui, avec Adrien qui nous éclaire en plus.
7: Mais bien sûr, il y a un côté que j'adore. C'est quand t'es dans la rue et que tu vis le moment où l'éclairage reprend.
1: Ah, le matin?
7: Non, le soir.
1: Ah oui, bah oui, je suis con.
7: Ah, tu vois, non, t'as pas un moment donné où t'as l'impression d'être dans un moment privilégié?
1: Oui, je suis d'accord.
0: Aux ors, maman, quand l'éclairage reprend à 17h30. Faut passer.
1: Non, mais en vrai, il va falloir arroser. Non, il y a trop de fils. Camille,
11: arrête,
1: t'es fou. Essuyez.
7: Ah non, là je l'ai pris, là il a pris. Mais il sait très bien.
1: Non,
7: moi je vais vous dire, on ne critique tout, mais on ne critique pas les ors.
1: Ah non,
2: tu fous de l'eau partout, Camille.
1: Tu fous de l'eau sur tout le monde, il y a des innocents.
7: Je n'accepte pas qu'on critique les ors.
1: Arrêtez.
2: Il fout une bataille d'eau dans le studio.
1: Arrête de rester devant lui, tu le provoques.
2: Ça va couper le studio, ça.
7: Ouais, mais je veux pas qu'on critique. On critique tout, pas les ors.
2: Ok.
7: Pas les maires. Pas les mères, pas les fringues, pas les ors, Rémi.
2: Téléphone, tout est trompé.
1: Mais maintenant c'est waterproof l'iPhone.
2: Là, le studio est en train de tomber en rade. Hein.
7: Et j'aurais pu prendre du Fanta. Hein. Bon, dans un instant, c'est les infos pour le dîner de ce soir. Comment on aurait pu penser que ça partirait en pugilat juste en parlant de réverbère? Et bah pourtant, c'est possible. Adrien, t'as foutu le bordel, t'es fier de toi?
9: Moi, je suis pour rien.
7: T'es mort à mes yeux, toi. On revient dans un instant. Avant ça, Jack et Carla, la piste à la dière, c'est parti.
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7: Bienvenue à tous, on est tous ensemble, on est sur Énergie. Il est quasiment 17h. Il y a Adrien qui a foutu un bordel dans cette équipe. Il est dans l'éclairage. T'habites où d'ailleurs, Adrien?
9: À Clermont-Ferrand.
7: Tiens, donne-moi envie d'aller à Clermont-Ferrand. Donne-moi deux trucs super à Clermont-Ferrand, Adri.
9: Le Puy de Dôme.
7: Ah ouais, c'est énorme.
9: Le Puy de Dôme, c'est trop beau.
7: Attendez, excuse-moi, j'ai pas compris, Adrien, quoi?
9: Le Puy de Dôme.
7: Le Puy de Dôme. Alors, j'ai jamais eu la chance, je dis souvent, de venir à Clermont-Ferrand. C'est quoi? C'est une petite montagne?
9: Mais non, c'est le volcan.
7: Ah oui, c'est
9: une maxi-montagne.
7: Ouais, un volcan s'éteint, un être s'éveille. C'est là-bas?
2: Moi, j'ai fait cette randonnée avec mes parents quand j'étais petit, c'était énorme.
7: Non, mais attendez, parce que. Un volcan, c'est-à-dire il peut rééruptionner?
9: Non, il est éteint depuis longtemps, mais.
7: Mais il est éteint, toi t'es dans l'éclairage, toi c'est on off, hein, mais un volcan, t'es pas à l'abri qu'il se foute sur 20 ampères et que ça reparte. Hein.
9: Non, ça risque rien.
7: Tu sais pas.
9: Mais c'est trop beau, tu montes là-haut, tu vois toute la chaîne des puits, c'est magnifique. Ouais.
7: Quoi d'autre? Un autre truc à Clermont génial.
9: Tu veux quoi comme.
7: Non, ce que tu veux, juste comme ça, pour les gens qui ça leur donne envie d'aller à Clermont?
9: Les gens, tout simplement. Voilà, les gens de Clermont sont trop sympas. Tu viens, tu t'amuses, tu manges de la truffade.
1: Ah, c'est bon, la truffade.
7: Voilà, part sur ça, truffade. Et vous avez aussi une super équipe de rugby. À l'époque, il y avait Morgan Parra qui jouait chez vous.
9: Eh oui.
7: Bon joueur prof, j'adore.
1: Et on peut se baigner dans des trucs, Adrien?
9: Lac, étang, fleuve. Ah, t'as plein de lacs. T'as le lac d'Aubusson, t'as plein de lacs.
7: Je me permets, c'est vraiment une spécialité ardéchoise de se baigner dans un fleuve.
1: Excusez-moi.
7: Pardon,
1: je joue à la même. Souffler sur les fleurs aussi.
7: Oui, voilà.
1: Ça s'en va.
7: Voilà, ça c'est chez nous aussi. Pardon. Ouais. Bon, on est parti. Adri, l'équipe, on y va. Sur un fun fact, c'est sur quoi? Sur les JO de Paris 2024. On a déjà mis jingle.
11: Jamie, tu veux qu'on l'envoie?
7: Non, ça ira.
11: Ça peut se faire.
7: Paris 2024, pourquoi? Parce qu'aujourd'hui c'est l'anniversaire de Tony Estanguet, le 6 mai 78.
1: Oh.
7: Et je l'ai présenté à ma mère. Ma mère a passé les Olympiades à dire oh, ce Tony Estanguet, maman. Et je disais vraiment, mon Dieu, mais qu'il est beau, mais il présente bien et tout machin, mais c'est fou, mais il porte bien, hein. Il porte bien tout le long. Je me retrouve dans Paris, je croise Tony Estanguet et je vais le voir, je lui parle et tout, et je lui dis bah je peux vous présenter ma mère parce que elle vous adore et tout. Je vous jure, ma mère, première phrase qu'elle fait, elle arrive vers lui, elle dit bonjour, vous allez bien Tony Estanguet? Bon, super. Eh ben votre femme, elle est chanceuse. Oh, on rentre dedans, la Evelyne. Attention, elle a allumé ma Evelyne. Elle voulait y aller, mon Tony Estanguet. Hein.
1: Oh là là.
7: Ah, tiens, qu'elle se mette au kayak, la Evelyne. Mon pote, là.
11: Il est tout rouge, le Tony, là. Oh, là.
7: Bon, en tout cas, elle était folle de lui. Et donc, le anniversaire de Tony Estanguet. Donc, on fait le thème JO. Ouais, mon pote.
9: Eh ben, tu sais que c'est mon anniversaire aussi aujourd'hui. C'est pour ça que je suis trop content de vous avoir.
7: Oh, ça nous fait plaisir, Adri. Très bel anniversaire. Quel âge?
9: 41.
7: Magnifique, mon poteau. Qu'est-ce qu'on peut te souhaiter, toi? Qui te manque quoi, toi, dans la vie?
9: Ah, il me manque rien. Je suis trop bien.
7: C'est vrai, t'es amoureux? T'as un copain, une copine?
9: Je suis amoureux, j'ai une femme, j'ai une petite fille.
7: Magnifique. Elle s'appelle comment, ta fille?
9: Lilou.
7: Oh, magnifique. C'est beau. Magnifique. Bah, mais magnifique. C'est réussi, tu vois, c'est déjà là, t'es bien là.
1: Mais c'est bien de conscientiser qu'on est heureux au moment où on est heureux.
7: Exactement.
1: C'est rare. Se dire là, maintenant, tout de suite, je suis heureux.
7: En fait, ce que tu veux dire, c'est d'être un peu ancré dans le présent, c'est ça que t'es en train de me dire.
1: C'est ça, en fait, de faire une photographie mentale du présent, de la regarder
7: et de se dire,
1: et de ne pas l'apprécier. Voilà.
7: Ce qu'on vit là, c'est super, mais bien sûr.
1: Ouais.
7: Bah oui, toujours là, ressasser, j'ai pas fait ci, j'ai pas fait ça. Non. Être dans le présent,
11: oui.
7: C'est ça qui est important, bien sûr. Bienvenue dans les maternelles, hein. On est là chez 18h30. Dans un instant, on parle endométriose. Restez dans le coin.
11: Sujet spécial.
7: Anna Roy sera avec nous.
11: Ah, sympa. Bien sûr.
1: On l'adore.
7: On l'adore, ah, oui. On parlera de tout ça, tous ensemble, bien sûr. Les filles, restez dans le coin. Jeux de Paris 2024, je commence, je donne mon info. J'ai la réponse à la question que tout le monde se pose sur les JO. Non. Voilà.
11: Non,
1: ah, très, bien.
11: Très bien.
7: Non, merci. La question, quelle question tout le monde s'est posée sur les JO?
11: Est-ce qu'on a fait un bénéfice?
7: Non?
1: Ah non, ça, est-ce qu'il y a vraiment eu autant de punaises de lit que
7: non,
1: ce que...
7: Non, c'est un coup des Russes, ça, sans blaguer.
1: Mais je sais,
7: Russes.
1: Mais je sais.
7: Hein? La question que tout le monde s'est posée sur les JO, c'est quoi?
11: La scène?
7: Mais non,
11: ça on savait.
7: Ma porte.
11: Ah, si Céline était en live ou pas?
7: Eh voilà, j'ai la réponse.
11: Ah bon?
7: Alors j'ai la réponse. Céline Dion n'a pas chanté en playback. C'est officiel, en haut de la Tour Eiffel. Victor Lemann, directeur musical de l'événement, celui qui a géré, Thomas Joly gérait tout l'événement, et il y en a un qui gérait la Zik.
11: Ok.
7: Le DJ, quoi.
11: Ouais, bien sûr.
7: Maintenant, on dit directeur musical, mais enfin, ça reste un disquaire. De l'événement, il a répondu, nous avions prévu cette possibilité, parce que à tous les artistes, il leur propose de, soit on marbre, on la séquence pour être sûr que ce soit quali au moment, c'est quand même en mondovision dans tout le monde entier, soit vous prenez le risque du live. Qu'est-ce qu'elle a dit, ma Céline? Elle a dit, tu vas faire quoi maintenant? Elle arrive, elle dit, moi c'est en live. Elle a chanté en live. Et c'est pas pour leur faire offense, Aya Nakamura et Lady Gaga, elles ont préféré empexer leur chanson. C'était pas en live, c'était un playback, quoi.
1: Il y avait de la danse aussi, beaucoup.
7: Exactement.
11: Oui, voilà.
7: Mais Céline a vraiment chanté en live en haut de la Tour Eiffel.
1: Mais il y a un truc avec Céline, et ça va être pareil pour ses concerts. Je pense qu'elle ne fait pas un truc si elle n'est pas sûre de son coup. Et là, je pense qu'elle était sûre de son coup.
7: Oui, bah c'est Céline Dion, quoi qu'il. Tu sais que de toute façon, ça va y aller. Si on écoute en podcast, on devrait un peu prendre sa méthode aussi.
1: Ouais. C'est vrai qu'on prend un peu l'opposé. Ouais. On n'est jamais sûr de notre coup, on y va quand même.
7: Quand on fait les délires, on devrait être un peu plus sûr de ce qu'on prépare.
11: Exactement.
7: Parce que nous, on part sans filer. Hein. C'est un peu la galère.
11: Au talent, mais pas toujours.
7: Rémi, tu veux y aller?
11: Ouais, let's go. Ah, moi, je vous fais une petite devinette. Au JO, JO de Paris 2024, il y a 10 champions qui ont été médaillés sans avoir fait une quelconque épreuve. Mais ils ont été médaillés.
7: Pourquoi?
11: Parce qu'ils étaient tout seuls dans la catégorie.
7: Non, ils n'ont pas concouru, mais ils ont été médaillés.
1: Genre médaillés d'honneur, comme on a un César d'honneur sans avoir eu de film qui est sorti dans l'année, par exemple.
7: Ça pourrait être ça, mais c'est plus compliqué que ça.
11: Ah, c'est des animaux?
7: Non. Je vous donne la réponse,
1: s'il te plaît.
7: C'est qu'en fait, il y a eu des suspicions de dopage à Pékin, dans d'autres JO, machin, et des gars sont tombés, des concurrents
11: les JO précédents sont tombés et on les a médaillés lors des JO 2024 parce que la médaille leur revenait. C'est
7: en
11: fort,
7: gros,
11: hein,
7: celui qui était deuxième passe médaille d'or et donc on leur a remis la médaille d'or.
11: Absolument.
7: À ce
11: et pas que des médailles d'argent.
7: C'est arrivé à nos plus grands champions de biathlon. Martin Fourcade.
11: Ah ouais?
7: Bah ouais, il avait 7 titres. Enfin, je veux pas dire de bêtises, je crois que c'est ça. Il avait 7 titres, il en a obtenu 8 parce qu'il y en a un de ses concurrents qu'il avait eu 4 années avant. Et ben, il l'a récupéré là à Turin.
11: Bah voilà.
7: Au JO de Turin, les JO d'après, il a récupéré celle de l'Olympiade précédente.
11: Exactement. Et c'est ce qui s'est passé à Paris. 10 quand même, c'est beaucoup, hein.
1: Ah, c'est énorme.
11: Voilà.
7: Bah ouais, faites des conneries aussi. Partez faire 110 mètres haut, prenez la boisson qui donne des ailes. Après, mon pote,
11: Ouais, quand t'as trop de sucre.
7: Bien sûr, hein. Ah, nous, notre problème, on voulait faire les Olympiades avec Rémi, mais on avait peur que les gamas soient un peu hauts.
11: Ouais, nous, c'est notre problème.
1: Ah ouais. Évidemment.
7: Oriane, non, tiens, Thibaut, je vais finir avec Oriane parce que j'ai envie de finir quoi?
11: Une apothéose.
1: Allez.
7: Oh, simplement. Vas-y, mon petit Thibaut.
13: Les 23 500 athlètes qui étaient là au JO de Paris 2024 en ont tous reçu 10. De quoi s'agit-il?
7: Des médailles. C'est non. Pas la même info qu'il vient de faire parce qu'il y avait 10.
11: Ah non, je l'ai moi l'info.
13: Non, c'est pas ça.
7: Redis-moi alors, vas-y, redis.
13: Les 23 500 athlètes des JO de Paris en ont tous reçu 10.
7: Ouais. Préservatifs.
13: Des préservatifs.
7: C'est bien, photo. Pardon, je t'ai
13: Je t'en prie. C'est la première fois que c'était aussi fort. Ils ont distribué plus de 200 000 préservatifs féminins, masculins. Tous les bails de préservatifs, ils ont distribué. Il y en avait de partout. Chaque athlète avait 10 préservatifs.
7: Et il y a eu rupture de stock très vite.
13: Et, bah alors, il y a eu rupture de stock. Mais c'était plus sur les JO d'hiver, sur les JO d'été. Apparemment, ils ont pas eu de retour dessus. Mais en tout cas,
11: non, mais je crois qu'ils en ont refourgué encore plus parce que ça partait comme des petits pains.
7: Ouais, ça partait. C'était un petit.
11: Attention, il y avait aussi des bombes à eau dans le village.
7: Oui, ils savent se marrer. Attends.
11: T'as un malheur contre finlandais. T'as un pantin. Ouais,
7: si t'es bien réveillé,
11: c'est pas. Regarde la bombe à eau. Ils parlaient comme ça. Ils parlent pas la langue, les mecs.
1: En vrai, si j'étais une championne olympique d'un truc, j'aurais pas du tout envie de faire l'amour avant.
13: Ah bah il y a deux teams, hein. Il y a ceux qui disent que c'est bien de le faire avant, il y a deux qui disent déconcentre. Moi je fais pas de sport donc je passe
11: pas. Non, c'est pour l'énergie, c'est comme les footeux.
7: Bah, toi Camille, tu as fait un aerox avant ton aerox.
11: Oui, alors
14: oh, maman.
11: Non, rien du tout, j'étais chez moi, j'ai pas. Non mais pour de vrai, tu sais pourquoi? Et je suis sûr que t'as l'info Cam qui connaît bien le foot. La Coupe du monde 98, je crois que Aimé Jacquet avait refusé que les femmes de joueurs soient avec eux la veille de la
7: bien
11: Coupe
7: sûr,
11: du monde, la finale. Et c'est pour ça, c'est parce que ça pompe de l'énergie.
1: Mais bien sûr.
7: Évidemment, bah sinon Zidane il n'arrivait pas à foutre la
11: il y allait pas avec la tête.
7: Ouais, t'as pas choisi la meilleure formulation.
11: Ouais. Ouais, c'est pas grave.
7: Ouais, c'est vrai que c'était pas
11: t'as voulu.
7: Mais c'est vrai que dans ce cadre-là, pomper l'énergie, c'est pas fou.
11: C'est pas la meilleure.
7: Non, on dit voilà, on est là, on l'a tous entendu. Ah, Adrien il est là en train de se dire, ah, j'ai pas l'énergie pour entendre ça. Foiré, c'était pas voulu.
11: Ça arrive. Hein.
7: Et t'as fait une sortie de route.
11: Sortie.
7: Deux secondes, bah qu'est-ce que t'as fait toi? Deux secondes, t'as regardé l'iPod, hop, t'as fait une petite sortie, hop, t'as récupéré. Mais voilà, t'as touché le terre plein quoi.
11: J'ai fait une jante, ça va.
7: T'as touché le terre plein. Voilà. T'as tué un enjoliveur.
11: Ouais.
7: C'était pas voulu. C'était pas voulu. Oriane, d'un mot.
1: Le coureur de course en ligne dont on a le plus parlé, c'est pas le gagnant. C'est un perdant. Un coureur allemand, Nils Polite. Pourquoi? Parce que sur le parcours.
7: Dans quoi? En cyclisme?
1: Ouais. Voilà. Il a traversé Montmartre. Là, il a eu une envie pressante, mais de chez pressante. Il est rentré dans un café, mais au pif, qui s'est avéré être le café d'Amélie Poulain. Le café des deux moulins. Et pendant la course, il est rentré aux toilettes dans le café d'Amélie Poulain pour assouvir son envie pressante.
11: Est-ce qu'il n'y avait pas Isabelle Nanty et l'autre là-bas au fond?
1: Le truc à gratter là.
11: Non, le truc à gratter. Et au fond, après, elle est dans les toilettes, elle fait l'amour.
1: Ah, mais oui, avec le mec, le psychopathe.
11: Mais c'est génial.
1: Mais c'est pas fou, il a pris un bar au pif et c'était celui d'Amélie Poulain. Bon, le pauvre, après, il a dû s'arrêter quelques kilomètres après parce que ça allait vraiment pas au niveau du ventre.
7: Bah, ouais. Ça paye, il a gratté un gémeau et
11: avec voilà. Tu prends 15 balles. Hein.
7: Adrien, qui a la meilleure info pour toi?

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1: Reste avec nous, Julien Lima arrive aussi sur Énergie, un peu plus.
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0: famille avec la mère Oriane et mon père Rémi qui est l'autre.
1: Moi, celui-là, moi, de toute façon, tu sais que si une chaise, je peux me passer parce que j'ai mal au genou à ce moment. C'est pourquoi? Parce qu'il pleut. Donc, quand il pleut, qu'est-ce que j'ai?
2: Mal aux orties. C'est le ménisque.
0: Rhumatisme,
3: hein. Ça rouille, hein. Les copains, on n'a pas joué, hein. Alors, non. J'ai plein de cadeaux à offrir.
0: Oui. Qu'avez-vous comme cadeau?
3: J'ai pas proposé, qui a pas été gagné.
0: Ouais.
3: Oh, j'ai Apple Watch, qui a pas été gagné. J'ai AirPod, qui a pas été gagné non.
0: Pas mal.
3: Quoi, pas mal?
2: Mais je veux les AirPods.
0: Je suis en train de penser à un truc, Camille. Est-ce qu'on ferait pas pour l'été, on n'offrirait pas une Rosalie? Tu sais ce qui se fait dans les clubs vacances? Tu te mets à 4-5, tu pédales et t'as une petite voiture à pédale là.
3: Ouais, ça c'est comme la plancha, ça va nous rester dessus. Ça.
2: Ça va nous rester
3: sur le ventre. Ça.
2: Tu veux foutre où ta Rosalie?
0: Allez, je prends un garage.
3: C'est toujours une mauvaise idée. En partant en vacances l'été, vous dites, oh génial, trop sympa la Rosalie. Le gars il dit, bah vous voulez une demi-heure? Tu dis, bah non, une heure, ouais. C'est sympa. Gap. Le gars prend l'argent, tu mets le premier coup de pédale et tu dis, attendez, c'est pardon, parce qu'en fait, non, on est trop habitué à avoir des vélos qui nous aident, des petites vitesses, l'assistance électrique et tout. Et là, d'un coup, t'es en mode, ah non, c'est toi et tes cuisses.
0: Ah ouais, c'est horrible.
3: Et t'es à 4 dessus, et en une seconde, tu dis, ah, mauvaise idée de fou, et en vrai, tu pourrais la louer que 3 minutes, tu fais le tour du pâté de l'eau, tu dis, bon,
2: il y a aucun plaisir. Mes plus grosses engueulades de couple, je pense que c'était sur une Rosalie.
3: Bon, ça va, c'est pas si souvent.
2: Bah, non, mais il y en a eu plein d'autres.
4: Mais le plus gros, c'est
0: Rosalie, quoi.
3: Bah, ça va, évite ça, quoi. C'est pas trop compliqué, quoi.
2: Non, c'est vrai. Il y a le kayak aussi.
0: Ah ouais, c'est chiant, le kayak. C'est que ma femme, la plus grosse embrouille que j'ai eue avec ma femme, c'est en kayak.
2: Mais évidemment, ce n'est pas fait pour les couples.
0: On se prend un crochet, elle est derrière moi, je la vois même pas, elle fait. Il est con! C'est pas vrai comme il est con! Elle s'est lâchée comme jamais, je l'avais entendu se lâcher sur moi. T'es con comme un. Je vais pas le dire, mais t'es con! Et moi, je suis là, je la regardais même pas, elle était derrière moi, elle était rouge. Et moi, j'étais là, ah bon, je suis con à toi!
2: Et tu ne peux pas aimer un autre être humain sur un kayak, ce n'est pas possible!
3: Oh, je sais que ma chérie, on s'est renversé. En plus, le pire, on s'est renversé avec un kayak. Et donc, on s'engueule parce que les deux, on s'est renversé. Pour moi, c'est de sa faute. Pour moi, c'est... Et en même temps, c'est fait paparazzi. J'ai fait une de je sais pas quoi. Je suis en train, paparazzi, en train de m'embrouiller avec ma femme sur le truc. C'est le moment. Ou de l'été on s'embrouille en mode mais tu vois bien c'est quoi, mais non c'est droit, mais tout s'est renversé, mais c'est à cause de toi, j'ai perdu les lunettes et tout, je râlais.
2: Camille Combal, rien ne va plus dans son couple.
3: Mais non, ils ont réussi à faire genre les photos étaient sympas alors qu'on faisait que son gueule. C'est vrai que le kayak c'est terrible en gueule.
2: C'est horrible, tu ne peux pas aimer l'autre parce que l'autre
3: savoir...
2: est fautif.
3: Mais
2: c'est,
3: je trouve que t'as raison Ariane, tu veux savoir si la personne est la bonne, tu dis est-ce que vraiment c'est la personne de ma vie, est-ce que je suis prêt à passer ma vie avec. Fais un tour de kayak.
0: Ouais, exactement.
3: Et tu sauras si c'est l'être élu.
0: Absolument. Ça et du pédalo. Les deux, ça, enfin, en tout cas, un truc sur l'eau, ça fonctionne.
3: Un pédalo, j'aime bien qu'il y a le toboggan.
0: Oui, mais c'est le toboggan.
3: Sinon, c'est pas ma France.
0: Non.
3: Mais fous-moi un toboggan, je passe la journée sur le pédalo.
0: C'est clair.
3: Ah, j'adore.
0: Ah, moi aussi, j'adore. Oh là là.
2: Qu'est-ce que c'est bien le toboggan. Ah, ouais. Mais il faut que quelqu'un pédale, quoi.
3: Genre, oui, c'est le principe du. C'est comme la voiture, faut quelqu'un conduit. Ah, pédalo, j'adore. Mais on peut plus avec ce détroit d'Ormuz.
0: Ah, bah, je passe plus, hein.
4: Parce que moi, je passe souvent pédalo par le détroit d'Ormuz pour partir à Palavas. Maintenant, comment je passe?
3: C'est d'accord, bah oui. Je comprends rien à ce détroit, c'est que tout le monde dit, on va le déboucher. Il y a l'Iran et les États-Unis, ils se prennent la tête. Les États-Unis, ils disent, grâce à nous, on a débouché le détroit d'Ormuz. Et t'as l'Iran à côté qui dit, grâce à nous, on a débouché le. En fait, tout le monde veut le déboucher.
0: Oui, alors.
3: Ils sont d'accord, donc déboucher, mais je comprends pas. Tu sais, quand il y en a un qui dit, bah non, on va le dire déboucher, l'autre, il dit, non, je vais le déboucher. Ok, conflit. Là vraiment, je vous jure, en géopolitique, ça s'arrête là pour moi. Quand les deux veulent déboucher un truc, ça y est, débouche.
0: Ah oui.
3: Vous êtes d'accord sur le fait de déboucher? Donc je comprends pas, c'est d'un côté et de l'autre.
0: Eh, hey, au bout d'un moment, ça reste de la plomberie. Hein. Tu veux déboucher, tu débouches.
3: Ah, bon, en attendant, je suis à 2,70 le prix de kérosène.

0: J'avoue d'ailleurs, vous êtes en voiture en train de nous écouter. Mon Dieu, bientôt ça vous coûte plus cher l'aller-retour que ce que vous gagnez au travail. On vous souhaite beaucoup de courage. On écoute Julien Lib tout de suite. Dis-moi où.
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0: On est tous ensemble, on est sur Énergie. Comment vous allez, la famille? Tout le monde va bien?
2: On est là, bien sûr
0: qu'on va bien. Qui est avec nous au téléphone? Attention. Bonjour.
3: Bonjour.
0: Bonjour, quel est ton prénom?
3: Elodie.
0: Elodie, mais qu'est-ce que tu fais dans la vie, Elodie? Qu'est-ce que tu viens faire sur Énergie? Mettre ta mauvaise graine?
3: Non, je viens vous écouter, discuter avec vous
0: t'es un cœur. On va te faire jouer dans un instant. Avant ça, on va jouer, mais pour pas de cadeau. Juste comme ça, parce que j'ai découvert qu'on était le 6 mai et que c'était plein de journées mondiales.
4: Ah ouais?
0: Je sais, la journée de l'invention de l'accordéon, on a fait un blind test accordéon. Oriane, pardon, je t'adore, t'as été nul.
5: Lamentable. Gênante. J'étais gênante.
0: Pas gênant, gênante. T'y arrivais pas. T'as perdu ton mojo de.
5: En fait, je suis dans l'escalade de l'échec en ce moment sur le.
0: Super, mais sur le blind test, t'as un peu perdu.
5: Oui, non, pas dans la vie. Oui, blind test.
0: Eh ben, en tout cas, le 6 mai, sachez qu'il y a moult journées mondiales. Vous voulez savoir combien il y a de journées mondiales? C'est 5 journées mondiales, ça faut inventer.
4: Bon, mais intéressante.
0: Je vais vous les faire deviner.
4: Ah,
0: on va le faire en mot de passe. Vous voyez, je vous donne 3 mots et avec le mot vous devez deviner quelle est la journée mondiale.
5: Trop bien.
3: OK.
0: Attention. Burger, pizza, balance.
5: Malbouffe.
0: Pas exactement, mettez là dedans.
5: Fast food.
0: Non.
4: Il a dit balance, donc il y a un truc autour du poids ou de.
5: Régime.
0: Burger, pizza, l'inverse. Journée internationale sans régime.
5: Ah.
0: Justement pour dire un peu, arrêtez avec votre diktat du poids. Et donc, journée mondiale du sans régime.
4: Pas mal, ça on prend, ok, ça c'est bon.
5: Ah bah oui, je le tiens bien en ce moment, oui. Depuis Pâques, c'est un enfer.
4: C'est quoi? C'est les chocolats qui t'ont mis dedans?
5: Les Pâques m'a ouvert l'estomac. Et depuis, il ne s'est jamais vraiment refermé.
0: Et tu crois que c'est Pâques, c'est le fait des chocolats? Comme le chocolat?
5: Mais non! J'ai mangé du chocolat et j'ai l'impression que comme une fleur, mon estomac est devenu un gouffre.
0: Et alors attention, parce que j'en mange et je vais pas faire le gars qui donne des leçons, parce que moi-même j'en mange, mais vous savez que de manger du sucre, vous fait manger du sucre.
5: Mais
0: vous mangez pas de sucre, ça va. Vous commencez à manger du sucre, votre corps, il dit, mais c'est trop bon, ça.
4: Ah ouais, l'addiction, elle dure.
0: Balance.
5: Et je pense que c'est ce qui s'est passé. Je suis salée et Pâques m'a complètement
0: sucré. Dépasser école couleur. Je rappelle, on doit deviner quelle est cette autre journée mondiale. Dépasser école couleur.
4: Des auto-écoles, la journée mondiale des auto-écoles.
0: Non.
4: Du permis de conduire?
0: Non.
5: Dépasser. La notation par couleur?
0: Des couleurs, dépasser école.
5: Des écoles.
0: Tu l'as pas, Elodie?
3: Non, je l'ai pas du tout.
0: Journée mondiale du coloriage.
4: Ah!
0: Dépasser les contours.
4: Bien sûr.
0: Que dépasser.
4: Non, j'allais te proposer clignotant, là.
5: T'adores, toi, le coloriage. C'est ton truc.
0: J'adore, mais vous savez même pas, j'ai ma passion. J'adore ça. Cap d'Agde, gants, tondeuse.
4: Libertinage?
0: Non. Toi, tu t'arrêtes à Cap d'Agde.
4: Ouais.
0: Mais il y a de la nudité.
5: Nudité.
0: Cap d'Agde, gants, tondeuse. C'est la journée mondiale d'un truc insolite.
5: D'être nu dans le jardin.
0: Exactement. Oh, c'est la journée mondiale du jardinage nu.
5: Ça doit être très galvanisant, ça.
0: Il y a une journée mondiale de ça, quoi.
4: Ouais. Bah, on n'a qu'à faire comme si le studio c'était un jardin.
0: Vous savez, j'aime pas du tout être tout nu.
4: Ah ouais?
5: Ah.
0: Non, mais même, je pudique, même seul.
4: Ah,
0: j'aime pas être tout nu. J'aime pas être tout nu.
5: Ça doit être contraignant. J'adore être nu. Ah. Je suis pas très jardinage. Mais je vous dis.
4: Ouais, bah c'est bien. J'adore être nu, j'ai pas de jardin.
0: Pourquoi t'es à poil avec du terreau? C'est pour les hortensias? Ah non,
4: pour mon petit plaisir perso.
5: Allez, je vous ai dit, je suis tout le temps nu chez moi et je ferme même mes volets nus alors que j'ai du vis-à-vis.
4: Oh là là.
5: Mais c'est pas pour les autres, c'est vraiment parce que j'ai la flemme de mettre des choses.
4: Ouais.
0: Bon, une dernière. Ciel, mariage, guerre.
4: Oh là.
0: Ciel, mariage et guerre.
4: Guerre.
0: C'est dans le ciel, ça sert pour les mariages et pour la guerre.
4: Ah ben pour les avions.
5: Les feux d'artifice.
0: Il y a des avions au mariage.
5: Les lanternes qui asiatiques.
0: Les drones.
5: Ah oui.
0: Journée mondiale du drone. T'as dit quoi?
4: Asiatique. On peut pas être plus niche que cette journée mondiale.
0: Bah, c'était une journée mondiale du jardinage nu, tout est possible.
4: C'est clair.
0: Pardon, je vous le dire. Dans un instant, je joue avec toi, Elodie, d'accord?
3: Ça marche.
0: On est le 6 mai, on est tous ensemble, on est en direct avec vous jusqu'à 19h. Bilal Hassani, notre invité, arrive aussi dans quelques minutes. Pour le moment, on s'écoute Becky J et Omega Aranka.
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0: Le grand retour du jeu de lundi, c'est dans un instant en direct sur Énergie. C'est pas cool ça?
4: Ah, on adore.
0: Ah là là, jeu de lundi, Oriane face à Rémi. Un des deux va faire gagner son auditeur ou son auditrice. Il gagnera PS5, Apple Watch ou AirPod. Ah ouais, oui, choisissez. Bon, chaque fois, ça me choque. On a aussi les 60 secondes cadeaux, 60 secondes pour faire gagner un cadeau à nos auditeurs. Là, c'est fou, les gars. Là, c'est la vitrine du juste prix.
4: Là, c'est ouais. Là, en ce moment, t'es quand même assez.
0: Je veux tout offrir ce soir, bien sûr. Et il y a Bilal Hassani qui va arriver.
4: Oui.
0: Et lui aussi.

0: Salut mon Camille, comment ça va? C'est Kenji, dis-moi, j'ai entendu un truc là. Pourrais pas changer le générique, un peu d'énergie? Et je sais pas, à la place tu mets oh mon dieu, laissez-les-moi, les beaux yeux de Camille Combal. Qu'est-ce t'en dis? Allez, fais-moi un retour s'il te plaît, à bientôt.
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2: Merci d'être avec nous en direct sur Énergie. Bilal Hassani sera notre invité dans un petit moment. Maintenant, on va surtout jouer avec vous au jeu de l'indice, notre jeu préféré, dans un instant. Juste avant ça, on en avait parlé ici. Aurélien Picard, il nous a écouté quand on en a parlé. Il est brasseur dans le Finistère. Il avait reçu une mise en demeure de Yoko Ono pour avoir appelé sa bière John Lemon.
3: C'est quand même pas mal.
2: Il devait donc écouler 5000 bouteilles d'ici le 1er juillet. Ouais. Parce qu'après, il n'avait plus le droit d'écouler la bière du presque nom de John Lennon. Une bière à base de citron, d'où le John Lemon. Et Yoko Ono, là-bas, depuis New York, Madison Square Garden, elle a dit, mais c'est quoi cette bière dans le Finistère? Vous la faites annuler. Donc il n'avait pas le droit, il fallait qu'il vende les bouteilles. Bah, sachez qu'il a fait un carton.
3: Arrête.
2: Il en a plus une avant.
4: Oh, génial.
2: Oh, trop, bah, presque plus, quoi.
4: Oh, je suis contente.
2: Il a tout vendu. Rassurez-vous quand même, si vous aimez bien le taf d'Aurélien. Il continue à vendre sa bière brune qui s'appelle la Mireille Mafieux.
4: Oh, ouais.
2: Et sa bière blonde qui s'appelle la Jean-Gol Potier.
4: Non, mais c'est génial. Ah, ouais. Il a son business, enfin, il est inventif.
3: C'est génial. Attention, tu connais pas Mireille Mathieu, hein. Quand elle se chauffe.
2: Oh, attention, tu lui tombes pas dessus. Je vais pas me laisser faire, hein. Eh ben, je monte. Ben voilà. Et ben voilà. Vous l'avez voulu, la Mireille énervée, vous l'avez rencontrée. Libérée, mille colombes. Vous voulez voir Mireille énervée? Vous l'avez voir énervée, la Mireille.
3: Ah ouais, attention.
2: J'en ai marre, je suis une star au Japon, hein.
3: Ouais, elle peut se chauffer, hein.
2: Vita, ça fait mal, voilà ce qu'on écoute tout de suite. Bienvenue sur Énergie.
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2: Merci de nous choisir, on est là jusqu'à 19h tous ensemble, bien sûr. Bilal Hassani est notre invité, si son micro refonctionne pour l'instant.
3: Oui, bon,
2: on a une petite galère, mais on a les meilleurs éléments qui sont sur le coup.
4: Mais ils ont un tournevis, rien ne peut mal ne peut se passer.
2: Ils ont un tournevis cruciforme. Bistouri.
5: Oui. Les gars, ça marche.
2: Oh,

0: Ils sont intervenus et en 5 minutes, ça fonctionne.
1: C'était trop marrant ce petit jeu de dernier. On pète tout dans le studio et voir en combien de temps ils peuvent réparer.
0: Et c'est fort, hein.
2: Ah ouais.
0: Ah ouais. Ah ouais, mais quand tu vas pas avec cet écran LCD, tu vas faire maintenant, hein.
1: Alors,
0: c'est pas le câble HDMI qui va te sauver, mon pote.
3: Les amis, on est en direct sur Énergie. J'ai promis qu'on allait faire jouer Elodie. Elodie, elle a envie de gagner un cadeau, mais elle va être face à Marc. L'un des deux va gagner le cadeau de son choix, PS5, Apple Watch,
2: AirPods.
3: Oui. Oh là là, j'en peux plus de dire les cadeaux, vous les connaissez. Mmh. Autoradio réversible, enfin bref,
0: on va faire comme à la télé. Quand vous écoutez dans la voiture, c'est écrit sur votre poste.
1: Ah oui.
0: Là,
2: tu dis,
0: elle était là, tu continues et comme ça on écrit, vous pouvez gagner en appelant le machin. Ouais,
3: c'est très bien ça.
2: Ouais, mais il y a un côté festif à le dire à chaque fois.
0: Ah là là.
3: C'est vrai que c'est festif.
0: En vrai, à chaque fois, c'est quand même un peu festif.
3: Ouais, c'est un peu festif.
2: Je trouve c'est un peu festif.
0: C'est festifette, hein.
2: Ouais.
0: Il y a Elodie, il y a Marc qui sont là. Vous êtes là tous les deux ou pas?
4: Oui, je suis là.
5: On est là. Bonjour Camille, bonjour l'équipe.
0: Salut, Marc. Coucou.
6: Marc.
0: Marc, on va jouer au jeu de lundi, c'est simple. Marc, tu vas jouer avec Rémi. Elodie, tu vas jouer avec Oriane.
2: Avec plaisir.
0: Le jeu de l'indice, c'est comme Pyramide. Chacun votre tour, vous donnez un indice pour faire deviner une personnalité que je vais vous montrer, mais que les gens, bien sûr, ne voient pas dans la voiture, parce que c'est pas de la télé, c'est de la radio, en fait.
2: Ouais.
0: Ok.
5: Quand
0: votre animateur vous donne un indice, vous faites une proposition. Si c'est la bonne, vous marquez un point. Le premier a 3 points à gagner. Si c'est pas la bonne, la main passe à l'autre. Et il peut utiliser l'indice qui a été donné, rajouter le sien. Vous n'avez droit qu'à un mot.
2: Okay.
0: Ouais. Qu'est-ce que tu l'as bien expliqué la règle là. Même moi, je me suis un peu. Même moi, j'ai eu l'impression que c'était Cyril Ferraud qui faisait l'émission.
1: Incroyable.
2: C'était bien.
0: Ah ouais.
2: C'était...
0: Ce qui est assez rare de moi de bien animer un truc, notamment des règles de jeu. Alors, là,
1: c'était. Non, mais faut dire quand c'est bien aussi.
0: Faut
3: célébrer les bons moments.
0: Allez, calmez-vous tous. On est parti. On commence avec Auréane et Elodie. C'est un peu plus dur de démarrer. Bonne chance. Voici la première personne à faire deviner la team.
7: C'est des acteurs qu'on a trouvés.
0: Ah, peu importe, et c'est des personnalités. Okay. C'est, ça peut être fictif, ça peut être des vrais personnages. Faut proposer. C'est un peu long. Désolé, pas de proposition. T'inquiète pas. On passe à Rémi qui cette fois-ci fait deviner à Marc.
3: Arménien.
5: Edith Piaf.
0: Non, Arménien, Edith Piaf.
5: Ouais.
0: Non, je te cache pas qu'on est un peu loin. On est à Bohème et Arménien, les amis. Vous jouez dans la voiture, je suis sûr que vous avez tous trouvé déjà. On repasse à Oriane et Elodie.
2: Artiste.
0: Ouais. Elodie, artiste, Arménien, Bohème.
7: J'aurais dit Aznavour, mais.
0: Tu sais ce que c'est? Ton pire ennemi, c'est quoi?
2: Le doute!
3: C'est le stress,
0: ton pire ennemi.
7: Bah, en fait, c'est Arménien qui m'a fait douter pour le coup.
0: Ah, bah, si, il est arménien. Sinon, on aurait dit Ardéchois, mais
3: C'est un autre gars. Ouais.
0: Bon, en tout cas, Elodie, bravo, tu marques le point. Ne stresse pas, Elodie, ça se passe très bien, t'es déjà à un point. Voici la deuxième personnalité. Cette fois-ci, c'est la Team Boys qui démarre.
3: Ok, alors,
0: un mot,
3: bien sûr,
0: il n'y a pas de souci.
3: Un joueur du
0: Monsieur Combal. Tennisman.
5: Tennisman. On passe.
0: Il y en avait quand même 507 à proposer, Marc. Ouais.
2: Attends.
0: Ah. Attention, maintenant c'est à Elodie.
2: Muscle.
0: C'est pas possible.
2: J'avais plus un national.
0: Elodie, c'est à toi.
7: Elle a dit muscle, on est d'accord.
0: Oui.
7: Oh là là, parce que moi j'avais Yannick Noah, mais non. Je vois pas comment caser le muscle.
0: C'est pas lui.
3: À nous, je vais dire toc.
0: Apparemment, t'es pas bon chez tennis.
5: Non, du tout.
0: Très bien. Alors, tennisman, muscle,
3: toc.
0: Oriane.
2: Espagne.
7: Raphaël Nadal.
0: Eh ben voilà, Elo. Oh là là là là, Marc.
3: Ça fait déjà 2-0. Ouais. Ah ouais. On va s'en sortir, t'inquiète pas. Là, on.
5: J'ai jamais entendu le nom, mais il n'est pas sorti.
3: Attention, personnalité suivante, je commence avec Auréa.
2: Ouh, bah. Saucisson.
7: Juste un bridou. Ouais.
3: C'était pas ton jeu, Marc.
5: Bien joué, non, mais pas grave. C'est le jeu, hein.
3: Elodie, c'est tu veux quoi, toi? Tu veux quoi? Tu veux PS5? Tu veux quoi, Elodie?
7: Bah, t'as pas listé l'iPhone, ben je vais prendre l'Apple Watch, du coup.
3: Eh ben, l'Apple Watch, tu l'as gagné maintenant. Bravo, Elodie.
7: Eh ben, merci.
3: Ça nous fait très plaisir. On te fait des gros bisous. Et on est en direct sur Énergie. Là, attendez. Parce que là, c'est un moment très important. Là, je crois que vous vous rendez pas compte, le bonheur. Ouais. Je voudrais remercier les équipes d'Énergie. Je passe mon temps et je le dis même pas assez. Pourtant, je le fais beaucoup, mais c'est jamais assez. À remercier toutes les équipes. On vient de parler de la technique qui vient d'intervenir en 2 secondes. Tous les gens d'Énergie, franchement, c'est un bonheur de travailler avec toutes ces équipes et notamment ceux qui choisissent la musique. Je le dis, Hit Music Only un jour, Hit Music Only toujours. On passe les nouveautés. Il y a des choses qu'on adore, il y a des choses qu'on aime bien, puis il y a des choses qu'on adore. Et puis, Marie, Julien, Morgane aussi, bien sûr, qui choisissent la musique, ils aiment bien aussi nous mettre un peu des trucs à l'ancienne. On adore, on réécoute des anciens Justin Bieber, des vieux Usher, des trucs comme ça, et c'est un bonheur. Et là, je pense qu'ils connaissent leur combat. Là, c'est sûr. Qu'est-ce qui peut me faire le plus plaisir dans des sons dits à l'ancienne, qui ont quelques années, et ils me font un plaisir, vous savez même pas le bonheur que j'ai de l'entendre. J'espère que vous allez le partager avec moi dans la voiture. On part, mes années standardistes. On est où, toi, quelle année?
4: Début 2000.
3: Début 2000. Je fais que l'inviter dans l'émission. Elle nous a répondu sur Instagram. Elle a redit, les copains, dès que je suis à Paris, je vais venir. On écoute Leslie Sobry.
1: Allez. Oh là là, on est en 2004, les gars.
3: Let's go. On met des jeans caporal, on met des congoles. On est dégueulasse. Mais pas Leslie. Leslie, c'est la princesse qu'elle pense être. Écoutez ça, Sobry sur Énergie, mettez-le en fond.
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3: Oh là là, viens nous voir, mais quel bonheur, mon Dieu, Leslie Sobry, mais on n'a rien fait de mieux, depuis c'est du bruit. Hein.
4: Ah bah depuis.
3: Ah, il n'y a rien qui a été fait musicalement, ça s'est arrêté en 2004 avec Leslie. Depuis c'est du bruit. Pour moi, c'est une voix blanche.
4: Ouais, c'est un.
3: J'entends plus.
4: C'est un bruit d'aspi.
3: C'est un Dyson. Voilà, la musique, c'est un Dyson. Depuis que Leslie, elle n'est pas là.
4: Oh là là.
2: Quel bonheur. C'est du génie. Je sais pas comment ils ont fait.
4: Ouais, c'est du génie. Toute la compile.
3: Attention, que du bruit, sauf Bilal Hassani qui est notre invité.
4: Bien sûr,
3: 15 minutes quand même, on est commerçants. On sert de voir. C'est leur suite qui va arriver aussi dans un instant. Pour l'instant, Gina a l'air bon plan. Il y a Julien qui est avec nous. Ça va, Julien?
8: Ça va, toi, Camille? Salut, l'équipe.
3: Les copains, c'est très simple. On va se faire un petit 60. On a encore du temps, on peut se faire un petit 60 secondes cadeau. J'en profite, mon poteau. 60 secondes cadeau. Vous devinez cette info? Vous faites gagner des AirPods à Julien.
4: Très bien.
3: Allez, let's go. Vous me connaissez, j'ai 3 cadeaux à offrir le soir. Je fais que parler, j'oublie. Et dans quoi, à 18h, je pète en plomb, je fais 7 jeux d'affilée.
4: C'est vrai.
3: Parce que j'ai des quotas. Les cadeaux que j'offre pas, on me les rajoute pas demain. Donc une PlayStation que j'ai pas offert ce soir, Energy me dit, il y a pas de PlayStation demain. Ils disent, il y a toujours une PlayStation.
1: Ouais, mais c'est
3: un Donc je me suis fait avoir d'une PlayStation. Et ça, c'est pas moi, ça.
4: Non.
3: Je vous promets une PlayStation, je préfère vous l'offrir. Bon, là, c'est pas maintenant la PlayStation, Julien. Donc tu te calmes.
5: Ouais, ça marche.
3: Là, c'est les AirPods. Déjà, c'est pas dégueu.
4: Ah non.
5: Ça me va, je prends.
3: Écoutez bien. Si vous êtes en possession de 500 millions de dollars, vous pouvez l'acheter dès maintenant. Quoi?
4: C'est un véhicule?
3: Oui,
4: c'est un moyen de transport.
3: Très bien, alors c'est un tramway?
4: Non.
2: Un jet?
4: Non.
2: Une voiture?
4: Oui.
2: Une voiture?
4: Non, pardon, pas une voiture. Un avion?
3: Non.
2: Un bateau?
3: Exactement, un bateau.
4: Un bateau, très bien. Mais un bateau qui est joué dans un film?
3: Non.
2: Un bateau.
3: 100 millions de dollars. Croyez-moi, je suis pas bloqué dans le détroit d'Ormuz.
2: C'est le yacht d'un mec.
3: Je tournais cette blague marotte et je vous ai pris 6 secondes sur votre.
4: Ouais, mais c'était très bon.
3: Je suis désolé parce que c'est le 60 secondes cadeau et c'est pas le 54 secondes cadeau.
4: D'accord.
3: Parce que moi, je prends là et je fais des blagues. Allez. Et moi, je vous fume votre temps. Et c'est nul de faire ça. Donc je regrette. Pardon,
4: le yacht
3: je regrette.
4: De Jeff Bezos.
2: Mais il est connu le yacht de Jeff Bezos.
4: J'ai entendu qu'il avait fait un casse sur un yacht, qu'il avait payé une blinde et il a été passé au-dessus d'Elon Musk. Elon Musk, il avait acheté un super truc et lui il a dit ah ouais, tu me connais pas mon pote. Et il a acheté un truc.
2: C'est pas un peu pathétique.
3: Alors,
2: en vrai.
3: Jeff Bezos, c'est le patron d'Amazon. Il a une fortune qui est estimée à 275 milliards. D'accord, l'argent ouais. fait pas le bonheur, mais là, il peut le chercher dans pas mal d'endroits quand même.
9: C'est clair.
3: Troisième fortune au monde. Et il avait un yacht qu'il a décidé de vendre. Pourquoi il a décidé de le vendre? Parce qu'en effet, il y a peut-être la surenchère entre milliardaires. J'ai le plus grand. Sauf que lui, ça y est, c'est fait un truc qui est tellement grand qu'il peut plus aller que dans les ports militaires. Il peut plus aller voir le Grand Prix de Monaco. Avec son yacht, vous savez, quand vous regardez le Grand Prix de Monaco, il y a plein de yachts qui sont garés dans le port de Monaco. Bah, le sien est tellement gros que Monaco ne peut plus l'accueillir. Et il a eu également le problème dans le port de Venise pour son mariage. Quand il s'est marié il y a quelques mois maintenant avec sa femme, il voulait pouvoir mettre le yacht dans la baie de Venise pour pouvoir faire les trajets parce que c'est vraiment plus qu'une maison, c'est magnifique. Et bah, pareil, ils lui ont interdit, il est trop grand. Donc, en gros, il le vend parce qu'il est trop grand.
4: Quand même fou de faire un yacht qui coûte une blinde et de finir à Saint-Nazaire. Dans un port militaire. Alors que tu peux aller à Monaco.
3: Oui, mais c'est ça.
2: Et c'est ça, pour moi, la notion d'être un peu riche, c'est genre de prendre le tarif flex quand je prends l'avion. J'ai l'impression d'être genre.
3: Bien sûr, je comprends.
2: Ah oui. Ou les petits euros de plus première classe, SNCF.
3: Bah, vous savez combien il lui coûte son yacht par mois? Non. Par an? 30 millions d'euros par an d'entretien. Il y a 36 personnes qui bossent à l'année sur le yacht.
2: Mais qui va vouloir acheter ce truc, en fait, au final? C'est un cadeau empoisonné.
3: Que le numéro 2 ou le numéro 1. Hein.
4: Bah oui.
3: C'est qui numéro 2 et 1 fortune du monde?
4: Bah, il doit y avoir Musk et puis le premier.
3: Peut-être le patron d'énergie, on va vérifier.
2: Musk, Bezos. Il n'y en a pas un troisième qu'on oublie? Zuckerberg?
4: Non, Zuckerberg, il est tranquille, il est en Zodiac, lui.
3: Comment? Ah, Google, oui, il est fondateur de Google.
4: Ils sont plus riches que Jeff Bezos.
3: Plus riches que Jeff Bezos.
2: Ouais, mais ils ont l'air un peu plus rigolos.
3: Bah, en tout cas, s'ils veulent un yacht, il est à vendre. C'est sûr que c'est pas au tout venant. Hein.
4: En tout cas,
3: tu le fous pas sur le bon coin.
4: Non, tu l'auras pas sur le bon coin.
3: Alors, je vous dis quand même ce qu'il y a. Si ça t'intéresse, Julien, ou toi, t'es juste content d'avoir tes AirPods?
8: Bah, je suis content d'avoir les AirPods, mais ça m'intéresse de ouf.
3: T'es trop gentil. Bah, t'es vraiment sympa. Bah, c'est parti. Écoute bien. Sur le yacht, il fait 127 mètres de long. 127 mètres de long.
10: Combien?
3: Non,
10: ça
3: fait quoi? 127, j'ai dit.
10: Combien?
3: 127, vraiment, ouais. Ça veut.
4: C'est quoi? 120. Un terrain de foot? Ça fait quoi 127 mètres?
3: C'est un terrain de foot, je crois.
4: Un peu plus.
3: C'est plus qu'un terrain de foot, les gars.
2: Oh, la flemme de le traverser.
3: Écoutez bien, il y a 3 jacuzzis.
2: Ok.
4: J'en aurais mis 4. Mais bon, après, chacun fait ce qu'il veut.
3: Non, mais 3, tu t'en sers même pas dans un jacuzzi. Faut arrêter. Déjà, la mer, elle est là, puis tu vas foutre dans un jacuzzi avec de l'eau tiède.
4: Après, la mer.
2: Ah, la mer fait pas de bulles.
3: Non, mais je veux dire, tu baignes dans la mer, t'as la mer devant toi. Ce que je veux dire, tu vas pas te foutre dans une eau avec au brom ou au chlore.
4: Après, vu la taille du yacht, tu plonges pas tout de suite de ton yacht à la mer. Je pense qu'on est vraiment sur une hauteur de 72 mètres où à la fin. Ah bon, on a perdu le jet, il s'est claqué les côtes là.
2: Quand t'as du mal à remonter avec l'échelle arrière quand tu vas faire du bateau. T'imagines l'échelle, c'est un escalator.
3: Une piscine à fond de verre pour voir les fonds marins, c'est-à-dire qu'il a une piscine dans le yacht. Tu nages dans la piscine et c'est comme quand tu prenais le sous-marin quand t'étais petit. Je l'ai fait à la plage de Piantarelle cet été. Bon, on n'a rien vu, on a vu que des bouteilles d'eau.
8: Voir les fonds marins à Saint-Nazaire, c'est pas ouf quoi.
3: Bah oui, à Saint-Nazaire, là, encore bloqué. Bah, bien sûr, mais en tout cas, il est là, il se baigne et quand tu te baignes, s'il y a genre un requin blanc qui passe, tu le vois. Pardon, là je le dis, c'est quand même un délos.
2: C'est mieux que le jacuzzi, je suis d'accord.
3: C'est un délos. Il y a un héliport.
4: Okay. Oui, bon ça. Oui.
3: Mais il est obligé de se garer à Saint-Nazaire, donc forcément, il vaut mieux qu'il y ait un hélico pour l'année. Il peut plus aller avoir le Grand Prix de Monaco. Et il y a également une sculpture en bois à la proue du bateau, ok, à l'avant du bateau, le yacht. Il y a une sculpture en bois de qui représente sa femme, Lauren Sanchez. C'est pareil, quand t'achètes, du coup, t'achètes un peu avec
4: avec la déco de tonton. J'ai fait faire une sculpture à ton effigie, Martin. J'espère ça.
3: Du coup, je me mets à la place du gars de Google qui est peut-être en train de nous écouter, qui disait bah là, je peux en être. Et là, d'un coup, tu dis mais j'ai foutre avec Lauren Sanchez à l'avant du bateau. Moi, je suis
4: la repeins, c'est pas ma femme. Hein. Tu la repeins, tu la retapes.
2: Mais non, mais t'en fais un porte-manteau. Tu sais jamais où foutre ta veste.
4: Mais
3: ça,
4: là-bas.
3: Mais ça, tu sais pourquoi t'emmerder? C'est comme quand t'as le tatouage du nez, c'est qu'il faut couvrir. Là, le mec qui achète le bateau, comment il couvre la Lauren Sanchez? Elle est en bois devant comme ça.
2: Il faut lui resculpter la gueule un petit peu.
4: C'est arrivé à un pote, hein. Prénom de son ex, il a mis un coup de pinceau en tatouage sur son bras. T'es obligé d'effacer sa nouvelle nana.
2: Ah, mais il faut jamais se faire tatouer ses conjoints.
4: Mais là, tu peux pas. Soit faut l'enlever, soit faut la pimper. Faut faire autre chose.
3: Qu'est-ce que vous trouvez trop cher dans la vie?
4: Les cerises.
3: Alors moi, c'est les noix de cajou, pardon.
4: Les cerises, je n'achèterai pas de cerises.
3: Ah, bah, l'essence, Julien, t'as tout à fait raison. L'essence, en ce moment, c'est dingue. Mais les noix de cajou, on n'en parle pas. Je sais pas si c'est le détroit d'Ormuz ou pas le détroit d'Ormuz. Mais c'est. Non, mais excusez-moi, bientôt, on va les vendre chez Histoire d'Or. Hein, les
4: noix de cajou. Tu sais qu'il y a une petite boutique Place Vendôme, passe une tête. Ils font les 100 grammes à 50
2: euros. Noix de cajou, pignon de pin, hyper cher aussi. Les litchis. Mais je me suis fait. J'ai pris une brindille de litchi, je savais pas que c'était cher. Il me dit 27 euros, il y avait 5 litchis.
3: 27 euros, 5 litchis.
2: Je te jure. Et j'ai pas osé dire non, reprenez les litchis. C'était terrible. Après, le train, c'est cher.
4: Oui, excusez-moi
2: d'enfoncer une porte ouverte.
4: Aussi.
3: Mais les cages de train, c'est électrique. C'est surtout que là, les avions, faites attention. Je le dis, vous avez pas besoin de moi, vous le savez. Il y a plein de compagnies, vous savez, qui font des vols très rentables et des vols qui sont à peine rentables, voire très peu rentables. Et ces compagnies-là sont en train de les annuler parce qu'avec le prix du montée de l'essence, ils deviennent à perte. Et donc les compagnies disent, bon, on va pas faire non plus des vols à perte. Donc vous avez peut-être des vols dans lequel vous êtes calé depuis des mois, ils vont pas décoller.
4: Et on peut le savoir ça. Si on a, si
3: bah, il faut appeler la compagnie. Mais bon, faut prendre ses devants. Si t'as prévu en juillet de partir en cette date, t'es pas à l'abri que soit annulé. C'est une vraie galère pour les gens là. Moi, Julien, on a rien à foutre. Lui, il est avec ses AirPods. Lui, maintenant, ça y est, Hormuz, pas Hormuz. Maintenant, il est tranquille.
2: Il touche plus terre.
3: Ça y est, il se fout son cascada dans les oreilles. C'est le plus heureux. Hein. Mon Julien, je t'embrasse fort. Félicitations.
8: Merci l'équipe. Merci Camille.
3: On s'écoute Taylor Swift tout de suite sur Energy. Belle après-midi tout le monde. Bilal Hassani qui va donc jouer dans quelques minutes.
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3: Qu'est-ce qu'on est heureux d'être avec vous, les copains. On est là tous ensemble et c'est comme ça jusqu'à 19h tous les soirs. On finit que tous les trois?
4: Et non.
3: Bilal Hassani.

0: 10 42 48. Numéro surtaxé, non, je crois pas.
1: Non.
0: Numéro ligne vert, pas trop surtaxé, ligne azur. Je crois pas.
2: Ligne azur.
0: On rappelle tout ça?
2: Non, pas du tout.
0: Si, mais c'est quand t'appelais pour Norwich Union et tout.
1: Ah oui,
0: ligne azur.
2: Bien sûr.
0: Non, je prends l'engagement, c'est gratos. Vous passez sur l'antenne avec nous, on rigole, on passe un moment. Et en plus, il y a des cadeaux à gagner. On n'a pas encore offert la PS5.
2: Ouais.
0: PS5, elle tombe.

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1: Si je peux me permettre, avec deux Doliprane aussi.
3: Ah oui,
1: oui, non, oui.
3: Bah, c'est ta bol, hein, c'est obligatoire. Hein. Docteur Yaro, adorable, il est venu nous voir déjà dans l'émission. Ce soir, c'est Bilal Hassani, normalement, qui devrait arriver d'ici quelques minutes. On est en direct, au pire, on l'attendra un petit peu. Tout va bien, il est 18h15, on est tous ensemble, soyez prudents en voiture. C'est jusqu'à 19h qu'on vous accompagne, nous, tous les soirs sur Énergie en direct.
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3: Il est là avec nous, Bilal Hassani. A failli pas être à l'heure, mais il est à l'heure.
4: Oui,
3: t'as pas payé, t'es juste ponctuel, t'arrives pile à l'heure.
4: Je suis pile à l'heure, moi, c'est tout pile, je suis là.
3: Voilà, et on lui dit là, il arrive pile à la seconde, merci d'être là, Bilal. Hein.
4: Merci, Camille, je suis trop content.
3: Trop content de t'avoir avec nous, ton single Beaucoup est sorti le 17 avril et ça part également en tournée. Vous pouvez applaudir Bilal partout, c'est le Bonsoir Tour.
4: Ouais, tu connais.
5: Bonsoir Paris.
4: J'adore. Je peux t'en faire un à toi, Camille,
5: s'il te plaît, je vais
4: évidemment.
5: Pas.
4: Bonsoir Camille, yeah.
5: C'est ma passion.
3: Le Bonsoir Tour, quelques dates, hein. On est le 10 octobre, ça part sur octobre, hein, c'est ça?
4: Ouais.
3: Il y a du Metz, il y a du Toulouse, Clermont-Ferrand, Rennes-Montpellier et attention, 17 novembre, La Cigale à Paris.
4: Exactement, avec vous tous, évidemment,
3: ah,
4: et tous ceux qui nous écoutent. Une grosse fête, hein.
3: Grosse salle, et que je sais que dans une tournée d'artistes, La Cigale, c'est toujours un moment important.
4: Très très important, on est trop content de le faire. En plus, on prépare un énorme show. Je vais pas trop spoiler, mais il y a du décor, des danseurs. Le but, c'est de vraiment créer une teuf pour tout le monde, quoi.
3: Et sur la tournée aussi, j'imagine, toi, t'aimes
4: même niveau.
3: Que soit la fête, c'est ça que j'aime.
4: Ah oui, oui, on va être à Metz, à Toulouse, on va envoyer le même truc partout. Donc ça va être le feu.
3: Ouais, il veut trop que ça soit festif,
4: ouais.
3: Bilal. C'est ça qu'il aime. Et puis après, ça continue, ça va jusqu'en décembre, même si vous nous écoutez peut-être en Belgique en podcast. Il arrivera aussi le 17 décembre. Bref, plein de dates, allez les découvrir de ce Bonsoir Tour. Mais avant de parler du single, avant de parler de trucs, avant de deviner des infos, avant de faire des jeux.
4: Ouais.
3: T'étais à Coachella.
4: Oui!
3: Mais raconte Coachella.
4: En fait, Léna, situation, m'a contacté il y a quelques...
3: Ah, il m'a fait Léna.
4: Léna.
3: Enfin, pardon.
4: C'est name drop, genre. est venue nous ramener à la maison avec Johan, un de mes meilleurs potes. Elle nous a dit, les gars, elle nous a fait une petite chasse au trésor qui nous a amené jusqu'à nos billets pour Coachella. Donc, on y est allé. On a vu Justin Bieber.
3: Ah. Donc, attends, t'as été le soir où Justin Bieber a lancé la vidéo de YouTube.
4: Exactement. Où il a lancé toutes les petites vidéos de YouTube. Et j'étais là pour le Beauty and the Beat, le petit show, Johan. Genre, tout ça, ouais, exactement.
3: Qui reprend une hype de dingue, le morceau.
4: Mais le morceau, il est en train d'exploser. Et j'étais là quand le moment viral est né.

0: star. C'était génial.
1: Ah bah avec Léna, situation, c'est-à-dire que c'est Justin Bieber qui fait la queue pour rencontrer Léna.
0: Exactement.
2: Mais je suis un pass, il y a un pass, tu vois, de picture avec Léna.
0: Exactement.
1: T'attendras 5 minutes, tu fais la queue comme tout le monde, on a avec Katy Perry, là, t'es mignon. Non mais c'est dingue. Qu'est-ce qui fait selon toi qu'un Justin Bieber traverse les années comme ça, il arrive toujours à trouver un truc qui le remet, comment dire, sur le devant de la scène. Il n'y a jamais un trou, quoi.
0: Il n'a pas de trou. Il est hyper pertinent, mais je pense que déjà, le fait que ce soit la première star d'Internet, c'est le premier chanteur qui est sorti de YouTube, ça le rend hyper connecté, comme nous. Et donc, du coup, il est toujours un peu à la page des trucs. Et puis, en fait, j'ai trouvé ça tellement chill. Il vient avec son ordi.
1: C'est fou.
0: Il nous remet les vidéos à l'ancienne et il kiffe, quoi.
1: Et il chante par-dessus, en gros, ses clips de l'époque que tout le monde a pensé, quoi.
0: Genre, cette chanson parfaite.
1: Ah ouais.
0: Oh là là, j'étais tellement fan du Bieber, moi. J'avais pas les cheveux, mais j'en rêvais, hein.
3: Ah ouais,
0: moi j'essayais de faire la mèche, ça remontait comme ça, j'étais avec le gel et tout.
1: Mais pour avoir, faut quand même l'idée de se dire, bah attends, je vais mettre juste le YouTube comme ça et le faire. Et en fait, ça ramène à lui enfant, avec lui aujourd'hui. Et je trouve que ça a créé un moment dingue.
0: Ouais, enfin, vrai moment.
1: Mais...
0: l'anthologie, et nous on était là. C'était fou. On n'en revenait pas du public. On était là. On regardait les uns les autres.
2: Et il y a des petits food trucks pour manger un truc ou pas? Pardon, moi, ça y est, la bouffe.
0: Alors, mes potes ont dit qu'ils n'ont pas beaucoup mangé. J'ai passé mon temps à tous les food trucks. En fait, ils sont foutus. C'est les Américains, ils sont très, c'est sexy et tout. Ils sont foutus comme ça, en mode petit village, avec tacos. Après, tu peux aller pizza, ramen, truc. J'ai tout goûté. Voilà. J'ai fait 6 repas par jour.
1: Bien sûr. Le single est sorti. Ça y est, le single s'appelle beaucoup. C'est depuis le 17 avril. Quel a été le retour des Habibis?
0: Les Habibis, bon, j'aime bien quand tu dis ça, Camille. Mais Habibis, c'est mon public. C'est comme ça que je les appelle, mes petits chéris. Ils ont adoré la chanson, évidemment. Mais comme d'hab, après, non, on fait que la meilleure chanson de tous les temps, sinon on fout pas. Voilà. Donc, on a fait une teuf. Le but, c'était de créer un hymne vraiment pour mes potes. On a des soirées souvent. Et c'est bien d'avoir des nouvelles chansons. Et vu que je suis le pote chanteur, c'est pratique. Je les produis. Et c'était en mode, il nous faut une nouvelle chanson pour le Bifort. J'ai réfléchi ça pour vous. J'arrive tout de suite. On a fait beaucoup.
1: C'est génial. Et il y a un album qui arrive?
0: Ouais,
1: qui
0: l'album.
1: Se prépare.
0: Il est prêt, il est quasi prêt, on est en train de l'envoyer.
1: Mais parce que maintenant, je sais aussi que t'as une envie de sortir plein de singles quand t'as envie, quand tu sens que t'as un son.
0: C'est ça.
1: T'as envie, parce que voilà, dans l'industrie, il y a les albums, mais il y a aussi le côté juste, tiens, j'ai ce son qui marche bien, allez, vas-y,
0: on balance, c'est ça. Nous, on est hyper instinctif. Moi, je suis en mode indé, vibe. Si vous aimez bien sur TikTok, je vous balance un extrait, vous aimez bien, allez, ça part, on le sort. Donc là, on va avoir un petit single encore un peu pour l'été. Après, on a les festivals et ensuite, on sortira à la fin de l'été l'album. Et l'album, il s'appelle Bonsoir Paris. C'est pas le meilleur nom d'album pour moi.
1: S'il vous plaît.
3: Le Bonsoir Tour et l'album Bonsoir Paris.
1: Bah, c'est normal. J'ai envie d'avoir un t-shirt Bonsoir Paris.
0: Mais ils arrivent, les t-shirts.
4: Allez.
0: Et je t'en envoie un. Tu me dis tous les sizes et tout. Je te fais casquette, t-shirt.
3: Tout bon de set, y a tout.
0: Je vous mets tous bien.
1: Tu vois que Bilal, il a pas prévu le merch. Mais si tu me dis. Qu'est-ce que tu fais avant un concert? La tournée arrive. Tu dois être impatient. Je sais que t'adores la scène.
0: Ouais, je suis trop content. En plus, là, en ce moment même, je suis déjà sur des dates. Parce que j'accompagne Laurie sur sa tournée.
1: Non, mais attends, faut en parler.
0: Oui, pardon.
1: Non. Vas-y. Au contraire, ça m'intéresse. Voilà. Comment on se retrouve à faire. C'est quoi? Tu fais t'es juste avant.
0: C'est ça, exactement. C'est mon idole, Laurie, depuis que je suis tout petit. Donc, si vous regardez le clip de Roi, ma toute première chanson, au tout début, il y a une vidéo de moi à 3 ans qui chante sa chanson. Besoin d'amour, j'aime tellement le. C'est, à chaque fois, on est hyper connectés, la musique et quand je vous parle. Mais du coup, je suis un grand fan de Laurie. Elle le sait, elle le savait. Et donc, quand elle est partie pour sa tournée des Zénith, elle m'a écrit, elle m'a dit, est-ce que ça te dit de venir ouvrir pour moi? J'ai fait quoi? Donc, attends, ça veut dire que là, on prend les routes ensemble et on fait tous les concerts ensemble? Elle fait oui. Ok. Moi, j'ai besoin d'amour. Oui. Là, on est en tournée avec Laurie. Donc, là, on a déjà fait 3 dates. Je repars après-demain. On en fait une dizaine des Zénith qui sont complets, archi complets. C'est de la folie.
3: Tout le monde a envie de revoir Laurie.
0: Ouais, tout le monde veut revoir. Et le concert, il est comme hier, quoi. Elle revient en mode, genre, danseur, grosse prod. Ça fait pshh de partout et tout. Ouais, je suis comme un gosse. Donc, je fais ma première partie, après j'enlève mes trucs, je viens me foutre dans le public, je suis là, oh là là, et je me mets en full fan pendant le concert.
1: Et toi, avant un concert, je voudrais un peu ton rituel. Avant un concert, par exemple, à la Cigale demain, à toi, je veux dire ton concert à toi, qu'est-ce que tu fais 2 heures avant le concert? Qu'est-ce que tu fais 20 minutes avant le concert? Et qu'est-ce que tu fais 2 minutes avant ton concert?
0: J'adore. Alors, 2 heures avant le concert, je fais ma show vocale. Donc ça, c'est très important.
1: C'est important.
0: Bah oui, échauffement.
1: Ma pipi, popi, petit pot de beurre.
0: Exactement, di, j'adore énergie. Genre des choses comme ça, tu vois. Après, quand il reste combien de temps avant?
1: Après, c'est 20 minutes.
0: 20 minutes, c'est le moment où généralement j'écoute Beyoncé. Beyoncé, très important pour moi. Donc j'écoute systématiquement du Beyoncé avant de monter sur scène. Pour moi, c'est la base de la scène, c'est elle.
1: Laquelle? Est-ce que t'as vraiment celle qui te transporte?
0: Alors c'est Crazy in Love, mais pas n'importe quelle version. C'est la version qu'elle a fait pour Coachella, justement.
1: Ah, t'es fou.
0: Quand elle a fait Coachella, voilà. Exactement. Et ça, ça motive, ça met bien parce que bah, pour moi, il n'y a pas meilleur qu'elle sur scène. Donc il faut se motiver, faut viser loin. On met Beyoncé. Et juste avant de monter sur scène, c'est un câlin à ma maman.
4: Oh,
0: obligatoire.
1: Trop bien. Ta maman, là, vous vous lâchez trois jours, c'est très rare. T'as vu, t'es arrivé, premier truc, j'ai dit.
0: Elle est
1: où, maman?
0: Ouais.
1: Elle est où, ta maman?
0: Elle est toujours là.
1: Elle est toujours avec toi, elle t'accompagne en tournée, partout. C'est
0: partout.
1: Ta manageuse ou même pas?
0: C'est ma manager, ouais, c'est ma manager coproductrice. On bosse ensemble depuis presque 10 ans maintenant. Et on fait tout ensemble. C'est ma vie, mon âme, mon oxygène. Donc moi, je peux pas faire quoi que ce soit sans elle.
1: Bilal Hassani reste avec nous sur Energy. On va s'écouter un peu de Miley Cyrus.
0: Ouais.
1: C'est bien aussi, Miley Cyrus?
0: J'adore Miley.
1: Flowers. Qui veut dire? Fleur, vraiment, ficus. Oh, vraiment dur, ficus.
0: Ouais, c'est fou.
1: Reste avec nous, on est en direct sur Énergie avec Bilal. Il est 18h24 à la maison, partout en voiture.
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0: souhaitez qu'on fasse le... Je baisse le son.
1: Baisse le son.
0: On baisse le son. Ce sera le jeu tout à l'heure. S'il arrive à parfaitement rester coordonné avec des chansons, on va mettre ça de côté, on va le préparer parce qu'il faut que ce soit des chansons que t'adores, bien sûr. Okay. Et ben, ça vous permettra de gagner. Écoutez bien. PS5.
2: Oh
0: non, mais j'ai pas le français ou pas.
1: Et qui la gagne, la PS5?
0: Une personne qui va nous appeler.
1: C'est génial, ça. J'adore.
0: C'est génial. Bilal est avec nous. Bilal en tournée solo bientôt avec le Bonsoir Tour. Et puis le Bonsoir Paris. L'album arrive.
1: Exactement.
0: On a une date?
1: Fin de l'été. Je peux pas trop dire.
0: Juste avant la tournée, quoi.
1: Ouais, en fait, juste avant la tournée. Comme ça, je veux que mon public, il ait 2-3 semaines bien pour apprendre les paroles. C'est
0: voilà.
1: Suffisant.
0: Parce que toi, tu veux que ce soit la fête, tu veux que ça chante. Il y aura aussi, bien sûr, tes morceaux très connus d'avant en tournée.
1: Eh oui, on va chanter Roi, on va chanter tout.
0: J'ai lu que petit, il t'arrivait parfois de sécher l'école pour aller essayer de voir tes stars préférées.
1: Mon Dieu, Camille, tu peux pas dire ça. Oui, c'est vrai.
0: C'est vrai.
1: Je suis déjà venu en bas d'ici. J'ai vu Justin Bieber en bas d'énergie. Il avait fait un showcase à l'époque de Purpose.
0: L'album.
1: J'avais 14 ans, 13 ans. Mais
0: j'espère, on en parlait un peu plus tôt dans l'émission, mais la tendresse qu'il faut avoir avec le Bilal de 14 ans,
1: je suis trop content.
0: Où aujourd'hui tu l'as vu à Coachella devant toi se produire, et aujourd'hui regarde, c'est toi qui es là sur
1: qui
0: Énergie.
1: Non mais les premières fois où je suis venu ici, c'était lunaire. Quand j'ai passé la porte, je me suis dit, ça existe en fait, il y a quelque chose après la barrière. C'était un truc de fou. J'étais trop content. Mais ouais, c'est un rêve d'enfant. Et puis j'ai fait plein de trucs. J'ai séché des cours pour organiser mon premier concert que j'avais fait aux Étoiles à Paris. J'avais produit tout seul. Et je me rappelle que j'avais invité ma CPE à venir voir le concert. Parce que j'étais pas venue en cours beaucoup de fois. Et elle est venue me voir à la fin. Et elle m'a dit, c'est bon, j'ai compris pourquoi tu venais pas. C'est super ce que tu fais.
3: C'est bon, c'est un
0: trop mignon. On n'oublie jamais dans le corps professoral, les gens qui nous ont accompagnés, qui nous ont un peu donné de force, on les oublie jamais.
1: Exactement.
0: C'est vrai. Je vais te parler une seconde des fans de Justin Bieber, qui s'appellent les
1: Biliebers.
0: Les Biliebers. Ils ont un record. Ils ont battu au Brésil en 2017. Les fans de Justin Bieber ont battu un record, lequel?
1: Quoi?
0: Eh oui.
1: Ah, je crois que je sais. Est-ce que c'était pas la capacité la plus énorme pour un concert?
0: Non.
1: Ah, ok.
3: Un karaoké géant sur ce qu'ils ont pu chanter de lui?
0: Non, au Brésil en 2017.
1: Un flash?
0: Un concours de sosie?
1: Non. J'arrive pas à savoir qu'est-ce que ça pourrait bien être de fou.
0: Ça concerne un concert de Justin Bieber.
1: Mais c'est pas un truc de capacité?
0: Non. Ils ont chanté les paroles de A à Z. C'est pas ça, ça aurait été marrant, c'est pas ça.
3: Mais c'est vocal? Ils ont fait un truc.
0: C'est pas vocal. Mais ça a un lien avec un concert de leur idole.
3: Ola? Une grande Ola?
1: J'arrive pas à deviner.
0: Allez, prenez votre temps, vous pouvez me poser des questions.
1: Ok,
0: met 10 minutes parfois.
1: Ok, très bien, alors on est bien. Donc Justin 2017, on est après Purpose, on est un peu avant. Ouais, on est dans une période où il a encore Purpose. Donc c'est pas un flash mob, hein. C'est pas un truc où ils ont fait une choré dans le public.
0: C'est pas un flash mob, mais c'est
1: de la danse sans mouvement.
0: Non, c'est l'inverse même de la danse. C'est quelque chose qui est pas en mouvement, c'est statique.
1: Ah, c'est un mannequin challenge, le plus grand mannequin challenge.
0: Non, c'est pas un challenge. C'est pas le plus grand. C'est
1: le concert le plus long.
0: Non, ça a à voir avec la longueur.
1: Ouais.
3: L'applaudissement le plus long.
0: Les fans de Justin Bieber, sachez que devant les concerts de Billie Eilish, il y a ça. Devant les concerts de Taylor Swift, il y a ça. Mais c'est les fans de Justin Bieber qui ont le record.
3: Si, le sitting le plus anticipé avant que les portes n'ouvrent.
0: Bonne réponse.
1: Wow. Ryan.
0: Sachez que les plus déterres ont posé leur tente pour être sûr d'être au premier rang.
1: Ouais.
0: Plus de 5 mois avant le concert de Justin Bieber.
1: Oui. Déscolarisé. 5 mois?
0: Mais pas si ouf, hein. Des dizaines et des centaines de fans de Justin Bieber, les premières tentes quechua se sont plantées, première sardine, là. Six mois avant le concert.
3: Il te fait sentir pas bon le soir du concert.
0: Il y a des douches et
1: surtout
0: ça.
1: Les parents qui ont perdu leur môme, quoi. Il est où, Kevin? Ça fait 6 mois qu'il est devant le Zénith.
0: Tu rêves encore de voir qui en concert, Milan?
1: Qu'est-ce que je n'ai pas vu en concert? J'ai vu Beyoncé 8 fois, ouais.
0: J'ai beaucoup
1: vu Beyoncé. C'est
0: un de mes tout premiers concerts. Pas vu autant,
1: ouais, je crois que.
0: Tu caches pas que c'est beaucoup.
1: Et du coup, j'ai techniquement vu Blue Ivy aussi 2 fois en concert déjà. Non, je pense que j'ai vu quasi toutes les personnes que j'aimerais voir. J'ai pas vu Janet Jackson en concert.
0: J'ai vu Rihanna.
1: Oh, c'est
0: mon rêve de voir.
1: Ah ouais? C'est cool. Et puis c'est vrai que maintenant, ça commence à devenir un truc un peu premium, quoi. Elle a pas fait de concert depuis plus de 10 ans.
0: Mais parce que je veux bien ton avis, toi qui viens de la scène, parce que j'ai une théorie sur Rihanna de pourquoi elle me parle peut-être même plus que Beyoncé.
1: Ouais.
0: Parce que j'ai l'impression que tout est très réglé. Et j'ai l'impression que Rihanna, c'est encore un peu organique, quoi. C'est un peu en mode, j'ai envie de me mettre là, j'ai envie de danser comme ça, tranquille, j'ai envie de m'asseoir. Et il y a encore ça, là où les autres, c'est vraiment pam pam, c'est le show, il est millimétré, c'est magnifique à voir aussi.
1: Ah ouais, mais Rihanna, c'est la copine. Ben, je pense, je sais pas pourquoi je vais dire, je vais te parler de ça, mais c'est astrologique, je crois. Rihanna, c'est une poisson.
0: C'est vrai, tu crois ça?
1: Ben ouais, j'y crois de fou. Et les poissons, elles sont un petit peu plus instinctives, un peu plus comme ça et tout, elles ont ce truc un peu plus émotif aussi. Beyoncé, elle est vierge. Parce qu'il y a un autre signe qui est beaucoup plus en contrôle, un peu un autre vierge, c'est Michael Jackson, il y a Mylène Farmer. Et toi? Et moi?
0: T'es vierge aussi?
1: Bah oui!
0: Et est-ce que les vierges s'entendent bien ensemble?
1: Ouais, très bien.
0: Ah, génial.
1: Bah ouais, on s'entend que bien. Signe de terre et tout. Donc tu vois, nous on est un peu plus comme ça, on laisse moins déborder. Mais toi tu débordes, c'est bien. Correctement, hein, mais.
0: On m'a toujours dit, il y a la vierge folle et la vierge douce. Ouais. Douce, voilà.
2: Donc, ah oui, oui, t'as choisi ton camp.
0: Ouais. Ah, exactement. Mais c'est quoi l'ascendant et tout? Tu crois à tout ça?
1: Ah, moi je suis totalement dedans.
0: T'es ascendant quoi?
1: Je suis ascendant Capricorne.
0: Mais arrête, je suis ascendant Capricorne.
1: Non,
0: t'es de ma mère, je suis ascendant Capricorne.
2: Oh là là, qu'est-ce que
1: c'est? Ta lune, tu la connais ou pas?
0: J'en ai non.
1: Ah, on va trouver ça après parce que ce serait marrant.
0: Attends,
1: wow!
0: Ça me. Puis là, tu restes avec nous. On va chanter ensemble, bien sûr, avec le jeu du baisse le son. Je vais te faire un petit quiz Ariana Grande aussi.
1: Oh, j'adore!
0: Pareil que t'es fan absolu.
1: Très, très fan.
0: Mais je vais te poser des questions. On va parler de plein de choses avec toi. Je voudrais qu'on revienne aussi sur l'Eurovision. C'était une expérience,
1: ouais.
0: Tout ça. On va en parler. Bilal est en tournée dans quelques mois. Prenez vos places. L'album arrive aussi fin de l'été. Bref, on parle de tout ça. Juste le temps d'écouter Angèle dans un instant. Bougez pas. Papa.
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0: J'ai jamais vu ça. On a déjà récupéré le bonjour de Bilal il y a 5 minutes qui est devenu un jingle. T'es déjà un jingle.
1: J'ai déjà un jingle, let's go. Trop content.
0: Bilal, on s'écoute Angèle?
1: Ouais.
0: Let's go, what you want, c'est ce qu'on écoute tout de suite. Bilal Hassani est notre invité ce soir. On va jouer, il vous offre une PS5 et puis on va continuer de parler avec lui de sa tournée qui s'annonce canon. Vous pouvez le voir aussi en première partie de Laurie en ce moment. Bon, c'est complet, de toute façon, il n'y a plus de place.
1: C'est complet.
0: Tout est complet, vous pouvez l'apercevoir. Il reste des places pour sa tournée, rassurez-vous, le bonsoir tour. Et l'album arrive aussi, on continue de parler de tout ça sur Énergie.
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0: Bilal Hassani est avec nous ce soir en direct sur Énergie. Le dernier single, mais un petit extrait, on l'a pour vous. Il est sorti il y a quelques semaines maintenant.
1: Ça fait 2 semaines qu'il est sorti.
0: Raconte-nous la soirée, puisque t'as fait un peu la soirée de lancement chez Quotidien, un peu en quelque sorte.
1: Ouais, exactement.
0: C'était extraordinaire, t'avais tous tes copains qui étaient là.
1: C'est ça, je suis avec Léna, Situation, Sandy, Jules, Sullivan Gouel, mon meilleur ami Théo aussi avec qui je vis, genre j'avais tous mes potes avec moi. On a décidé de recréer l'humeur dans laquelle j'étais quand j'ai écrit le morceau. C'était un gros bifort à la maison, quoi. Et donc on a pu faire une grosse fête. C'était génial, c'était mon meilleur démarrage en streaming en 24 heures. Donc j'étais très très content de ça. On n'avait jamais fait ça. Et ouais, genre on était en gros stuff.
0: Ouais, c'est en gros stuff. Et surtout, tu vois, il y a les streams, mais je trouve que c'était. J'aime trop, c'est ce que j'adore chez toi, c'est la sincérité. On sent que c'est un vrai truc, ça te faisait plaisir, c'est avec tes potes, tout est sincère. Et je trouve que ça, tu le transmets, ça, c'est génial.
1: C'est ça, on était hyper heureux. En vrai, quand je fais toute ma vie avec mes copains, donc du coup, si je peux partager des moments, même un peu plus de taf avec eux aussi, moi, ça me met dans le bien. C'est là que je kiffe. Et c'était très authentique. Cet album, tout ce qu'on est en train de faire là en ce moment, c'est vraiment sur la base du kiff. Tant que c'est un kiff, on y va. Si c'est plus un kiff, on fait pas et on s'amuse seulement exclusivement. Et on bosse dur, mais avec les copains, si c'est la teuf, comme aujourd'hui, comme maintenant.
0: Et l'album, je sais que t'as envie de faire danser les gens.
1: Ouais.
0: C'est quoi ta DA? C'est quoi? C'est vraiment ton truc? C'est de te dire, je veux que ça puisse être joué en club, je veux.
1: Ouais, c'est assez club, c'est assez dansant, mais aussi c'est généraliste. Nous, notre mission, notre ligne directrice, c'est de garder la pop française très en vie.
0: Voilà.
1: Parce que je pense qu'on en produit de la très très bonne, qu'on en a fait de la très très bonne musique dans les années déjà Solveig, Sinclair, Guetta, tout ça. Ça, c'est un peu vers là que je suis allé puiser. Et aussi aujourd'hui, il y a plein de trucs cool, mais moi, voilà, je suis là pour accompagner cette pop française, la faire vivre, vibrer. Et la règle dans le studio, quand je ramenais des gens, que ce soit le producteur, que ce soit les copains et tout, si ça dansait pas à en suer, la chanson c'était pas la bonne.
0: Ah, c'est génial.
1: Le but c'est que ça saute. Moi je veux pas juste des têtes qui font ouais, c'est pas mal, elle est bien celle-là, elle est bien cette chanson. Non, moi je veux que les gens soient là en mode ah ouais et tout. Si là on était dans ça, j'étais là ok. J'enregistrais même parfois micro d'ambiance un peu quand ça criait dans le studio pour les mettre dans les chansons parce que je veux vraiment que ce soit une vraie teuf.
0: C'est génial. Et t'as dit un truc là quand on parlait de la soirée chez Quotidien, c'était génial. Allez voir hein, la presta de Bilal ce soir-là dans Quotidien pour la soirée de lancement. T'as dit un pote avec qui je vis, t'es en coloc?
1: Ouais, je suis en coloc. Évidemment, avec mon meilleur ami, il s'appelle Théo Mid. Je te fais des bisous.
0: Arrête-toi.
1: Il est à Nouille. York là parce qu'il est parti au Met Gala. Insupportable. Mais c'est ma vie, mon univers. Ouais, je vis avec lui depuis 2 ans. Moi, je peux pas vivre tout seul. J'aime pas trop. C'est un peu, ça peut vite me rendre zinzin. Là, justement, il est pas à la maison. Je me couche à 1h30 tous les soirs. J'arrive pas à dormir.
2: Ouais. Parce que t'as un peu peur du noir.
1: Ouais, j'ai peur quand je suis dans ma chambre comme ça. Dites-vous que tellement on se kiffe avec mon coloc, quand lui, il quitte la chambre pour aller dans la sienne, la mienne pour aller dans la sienne, on a le mur. Et on se parle à travers le mur.
3: Oh. Ah ouais.
1: Mais hé, oh, tu dors? Non, pas encore. Ouais, moi non plus, là. Vas-y, je t'envoie un TikTok, un truc drôle, là, un peu. Et on s'envoie des vidéos. C'est ma vie, je l'aime.
0: Ah, c'est génial. On a eu Marcus aussi, il y a quelques jours. Je sais que c'est un super ami à toi.
1: Mais un de mes meilleurs potes, bien sûr. Marcus, avec qui je danse depuis très, très longtemps.
0: Alors, explique-nous ça, parce qu'évidemment, on l'a eu dans Danse avec les Stars cette année. Il nous a bluffé, demi-finaliste. Bref, incroyable.
1: Exactement.
0: J'ai découvert un mec génial. Comment vous êtes rencontrés? Il dansait depuis longtemps?
1: Ouais, il a toujours, il a jamais fait de danse de salon, ça c'est sûr, mais ça a toujours été un bougeur, il faisait du hip-hop, et puis, tu sais, on a mis en dessous, on a mis des trucs comme ça, donc, on s'est rencontrés par Léna, parce que c'était son meilleur ami, et je me rappelle qu'on était chez sa maman, à Léna, elle allait se coucher, et nous, tellement on n'arrivait pas à se lâcher, on a parlé toute la nuit, on a fait nuit blanche, et on mettait des clips, et on dansait, et tous les trucs comme ça, et c'est comme ça que notre relation, elle a commencé, donc quand je l'ai vu arriver sur Danse avec les Stars, j'étais là, ultra pertinent, il est au bon endroit, et puis, t'as vu les pères qu'il vous a fait, quand même?
2: Ah ouais.
1: C'est magique.
2: Incroyable.
0: Un show, c'est ça que je préfère. Si on fait le show, je trouve ça génial.
1: C'est ça. Il y avait des missions et lui, il était dans une seule mission, c'était faire le show. Je pense que son jive, c'est l'un des meilleurs jives que j'ai jamais vu de l'émission.
0: Incroyable. Et alors, j'ai découvert que tu avais tenu la page Facebook France des fans d'Ariana Grande.
1: J'étais Ariana Grande France, exactement, en 2012-2013. On était peut-être 2-3 autres comptes comme ça, on n'était pas nombreux. J'ai fait une pétition pour que l'album physique, son premier album, soit distribué en France.
0: Oh, voilà. Wow.
1: Ça, c'est un truc que j'ai fait.
0: Fan à ce point-là.
1: C'est ça, mais l'album sort, il est sorti, je crois, fin août, un truc comme ça, au début septembre. Yours Truly, il était pas dispo. Je pouvais pas acheter le CD en France. Et que je le commande, je fais, non, pas du tout.
0: Non,
1: on fait une pétition.
2: Et t'as eu gain de cause?
1: Bien sûr.
2: Wow.
1: Ouais, je pense qu'ils en ont pressé 2000, un truc comme ça, et puis on les a tous fait partir.
0: J'en ai acheté 1930.
1: Ouais, il faut faire ce qu'il faut faire. Hein.
0: Petit questionnaire sur Ariana Grande. On va voir vraiment si t'es fan. Date de naissance d'Ariana Grande.
1: J'ai pas la date de naissance. Je sais qu'elle est cancer.
4: Elle est trop sur astrologie. C'est
1: trop astrologie. Elle est cancer, c'est fin. Elle est début juillet.
0: 26 juin,
1: fin juin, exactement.
0: C'est pas loin. Le nom de son premier album sorti en 2013.
1: Donc Yours Truly. Oh, ça, wow. J'y suis.
4: C'est la bonne réponse.
1: Ouais.
0: Est-ce que tu connais sa chanson la plus streamée?
1: La chanson la plus streamée d'Ariana Grande, est-ce que c'est Seven Rings?
4: Exactement.
1: Seven Rings.
0: Exactement. Presque 3 milliards de streams.
1: Waouh. Wow. Énormissime.
0: Combien elle a de chiens?
1: Elle a... Elle a 2 chiens, 3 chiens, 4 chiens?
0: Elle en a 12.
1: 12?
0: Oh. Hein?
1: Elle a pas 12 chiens à charge en ce moment, à l'heure où on se parle.
0: Combien de chiens elle a? 12. Ça, 12 chiens.
1: Ça me choque pas.
0: Bon, c'est normal. Hein.
1: Je sais qu'il y avait un petit cochon d'Inde, il y a plein d'animaux, ça allait sur une petite ferme elle aussi. Hein.
0: Et attention, est-ce que tu peux me citer un chanteur français qui a la fête du haut?
1: Kenji Girac.
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1: Bien sûr. Évidemment. J'étais au zénith d'Ariana Grande le soir où il est venu chanter ça avec elle. Et elle avait écrit les paroles françaises dans sa main.
0: Oh.
1: Elle avait les mains avec le truc et elle chantait avec lui, bien sûr.
0: Ah,
1: j'étais là.
0: Dans un instant, c'est toi qui vas chanter.
1: Ouais.
0: Parce que ça va être le best leçon. On va essayer d'offrir une PS5 à nos auditeurs pour nous appeler 0870-42-48. On fait tout ça le temps d'écouter Bruno Mars, I Just Might sur Énergie. Belle après-midi tout le monde.
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0: Billetterie ouverte.
1: Billetterie ouverte. Prenez vos places. Cigale, 17 novembre, on passe partout en France, en Belgique, en Suisse même.
0: Et surtout, j'ai vu passer un truc. J'ai pas rêvé, tu fais Solidays.
1: Je fais les Solidays. Ah. Oui, je suis trop content. Première fois Solidays pour moi. Dimanche, il y a Jade, des Little Mix qui est là. Il y a Zara Larsson. Ça va être un week-end très coloré, très festif.
0: Tu vas faire d'autres festivals aussi, j'imagine.
1: Ouais, on a des festivals cet été. On a un petit batch comme ça, juin, juillet. Là, on fait Laurie pour mai, juin, juillet, les festivals, et après octobre, la tournée.
0: Pop.
1: Ouais, trop content.
0: Tu es déjà en train de préparer ce que tu vas faire sur scène, ou là, t'es déjà un peu...
1: Si, bien sûr. En fait, avec mon directeur musical, tu sais, avec qui je fais des gros bisous, on est déjà en tournée ensemble pour Laurie. Donc, dès qu'on est sur les dates et qu'on est sur la route, on travaille sur les dates d'après. Mais c'est trois spectacles différents. La première partie, c'est un show évidemment plus court, plus dense. Après, le festival, ça va être un peu plus long, et après, il y a le vrai, le truc d'un show. Faut venir à la cible pour voir.
2: Bien sûr, mais pour l'instant, on joue
0: avec Bastien qui est avec nous. Ça va, Bastien ?
3: Salut Milan, salut toute l'équipe.
1: Salut Bastien.
0: Salut Bastien. Bastien, t'avais perdu toi il y a quelques temps, je me trompe pas, pardon de te le rappeler vraiment.
3: J'ai pris une belle volée, ouais.
0: T'as pris une petite volée de bois vert. Bastien, tu vas pouvoir te refaire grâce à Bilal. Le principe est simple, si Bilal cale parfaitement une chanson qu'il adore, on va même commencer avec du Ariana Grande. Si c'est à la perfection, on baisse le son, il y a la musique qui démarre, tu peux chanter dessus ou pas? À un moment donné, je vais baisser le son.
1: Okay.
0: Tu vas continuer tout seul.
1: Okay.
0: A cappella, Nino.
1: A cappella.
0: Ensuite, je remonte le son. Si c'est calé, attention, je vais être dur, à la nanoseconde.
1: D'accord. Je vais être un peu. Je compte sur moi, mais en même temps, pas trop. Hein.
3: Je compte sur toi, mais je suis vierge aussi. J'ai entendu ce que tu dis.
1: Allez, Virgo Groove, là. On est tous Virgo, j'adore. On va essayer. Hein.
0: Eh ben, ça voudra dire que le cadeau est gagné. Ce sera la PS5 pour toi, d'accord, Bastien?
3: Ça marche, pas de soucis.
0: C'est parti, on y va.
1: Allez,
0: première extrait, on commence avec Ariana Grande.

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1: rap en plus, les amis.
2: Ouais.
1: Bien sûr.
2: Mais blague que tu viens de me faire, j'étais pas prêt, moi.
1: Oh là là.
3: Mais c'est souvent d'une, je veux dire, je suis pas sûr.
1: Non.
3: C'est incroyable.
1: Ouais, je vous jure, là, je vais pas me porter l'œil. On continue. Bastien.
2: Non, mais c'est gagné déjà pour Bastien.
1: Ok, c'est bon.
2: Ah non, mais il là on continue le jeu.
1: Ok, ok, bah, bien
2: on
1: sûr,
2: continue le jeu, mais Bastien, là, c'était parfait. Je suis obligé de tenir mes engagements.
4: C'est pas la plus facile en plus.
1: Ouais.
2: Bastien, la PS5, elle est gagnée, mais j'arrête pas ce jeu, je continue jusqu'à demain soir. Moi, je te propose Stromae.
1: Ok.
2: Stromae, les mêmes, je sais que c'est une chanson que t'adores.
1: J'adore Stromae.
2: T'es prêt?
1: Ouais, brillant, let's go.
2: C'est parti.

0: Attention, je sais que t'adores ce morceau, Marguerite les meufs.
1: Marguerite, c'est parti.
0: Marguerite les meufs, attention, il peut y avoir un piège, le son peut baisser plusieurs fois. Donc wow. Arrête jamais. Ah ouais, ouais. Putain. Non, parce que c'était trop fort, il faut qu'on arrive à te piéger. C'est parti.
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0: Marguerite, je t'aime. J'adore Marguerite. All time, je l'adore Marguerite.
2: C'est un cœur, elle est venue nous voir plusieurs fois, franchement, c'est un bonheur. Le morceau est génial.
0: Ah, on l'adore. Excellent.
2: Sub. Les textes sont géniaux.
0: Ouais.
2: Et moi, ce que je te propose maintenant, si t'es d'accord, Bilal, on fait ton single.
0: Allez!
2: On fait le single.
0: Je suis sûr.
2: Beaucoup de Bilal Hassani.
0: Imagine, c'est celui que je rate.
2: Ah bah, ça serait top.
0: Ça serait génial. Le mec connaît pas son genre.
2: Ah, il est sûr à chanter, je l'ai pas.

0: 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Les amis, c'est formidable.
1: Énorme.
0: Ouais, je me casse, Camille.
1: C'est pas raté, mais c'était moins calé que sur Ariana.
0: Beaucoup moins calé. J'ai ma RP qui est derrière en mode putain. Voilà, voilà, le moment où on fait la promo du single. Le mec rate.
2: C'est pas grave. Tu vas arrêter de rapper Ariana Grande dans la voiture, tu chantes tes titres.
0: Tu chantes tes titres. Putain. Mais bon, voilà, il beaucoup a... toujours dispo. Voilà, écoutez-le.
1: Allez poncer, allez streamer beaucoup. C'est sorti le 17 avril. La tournée, allez donner de l'amour à Bilal. Il en mérite. Il est en ce moment en première partie de la tournée des Zéniths de Laurie. Va y avoir du Solidays, va y avoir plein d'autres festivals qui vont arriver. Et donc, le Bonsoir Tour qui arrivera à partir d'octobre. Et l'album, la date, tu nous l'as donné précisément.
0: C'est fin de l'été. 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
1: C'est un bonheur de t'avoir, Bilal. Merci d'être venu.
0: Merci, Camille. Des gros bisous, tout le monde.
1: Toutes les images, bien sûr, à retrouver sur les réseaux. Vous avez également podcast, toute l'émission. Vous pourrez entendre tout ça. On va vous partager, bien sûr, sur Instagram et tout ce qui vient de se passer. Comptez sur nous. Demain soir, on est de retour une nouvelle fois. Virginie Grimaldi, la grande vendeuse de livres de France. Et on est en train de devenir la grande vraie.
2: Wow. Attends, nous, c'est à la culture. Hein.
1: Mec, attention.
3: On a eu Fuenquinos aussi. Là, on a Madame Grimaldi.
1: David Fuenquinos.
0: Ah ouais. Ah
1: non, mais chaud, juste un trap. Non, quoi, là. Vous voulez que je vous dise, les mecs?
0: C'est pas moi.
1: Fou, hein. Bon, écoutez, elle sera notre invitée demain. On est très heureux. Voilà, on vous donne rendez-vous demain sur Énergie, de retour en direct. D'ici là, il y a Charlie qui doit prendre la suite normalement.
4: Ouais, salut Michipi.
1: Il Coucou. Est dans sa tour d'ivoire, celui-là. Comment tu vas?
4: Ouais, mais je vous rassure, c'est pas grâce à moi non plus. Hein, quelle est la plus grande vendeuse de livres en France, Virginie Grimaldi?
1: Ouais.
4: Allez, je sais pas.
1: Ouais. Bah, je les ai, moi, ils sont sur l'étagère.

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4: Oh là là là là là là, arrêtez tout, j'ai ma nouvelle chanson Passion.
1: Ah bon?
4: Oh là là là là, bienvenue tout le monde sur Énergie, les 16h pile, ça va Mathilde?
5: Ça va et vous?
4: Ah Mathilde, comment tu vas? Tu viens d'où?
5: Je viens d'à côté d'Annecy.
4: Ah bien ouais. T'es bien là-bas?
5: Ouais, je suis bien, je suis entre Genève et Annecy, on a tout ce qu'il faut.
4: Je vois ton délire. Tu bosses en Suisse et tu vis en France?
5: Non, pas du tout, je fais une des rares qui bosse en France et
4: qui dépense en Suisse. Donc moi j'ai pas compris le système. J'ai pas été super ouais sur le coup, je vous avoue. Mathilde, j'ai découvert une chanson, je veux plus qu'écouter ça. Alors attention hein. Je précise l'équipe parce que vous êtes toujours un peu énergie, attention, faut que ça pousse, DJ Antoine, je sais pas quoi. Là on est sur une musique.
5: C'est quoi?
4: Plus dark.
1: Oh, dark, bah
4: j'adore, pas dark mais mélancolique.
1: Ah oh bah alors.
4: Eh ben j'aime ça la mélancolie.
1: Qu'est-ce qui t'arrive?
4: Ben j'aime la mélancolie. Moi, moi j'accueille ma mélancolie et de temps en temps ça fait du bien d'être mélancolie. Faut le temps de la trouver. Cherchez-moi, il a sorti un EP Maxence.
1: Ah oui.
4: Ah là là.
6: C'est connu, je connais pas.
4: Maxence, il est extraordinaire. Il a sorti un dernier EP là. Il a une chanson. Le bonheur passe plus ma porte.
6: Ah oui, c'est ce
4: que j'ai fait. Regardez, écoutez, attends, piano. Attends, deux secondes,
1: Parce que là, ouais.
4: D'ailleurs, elle est où Dalila? Il faut absolument qu'on l'invite. Je vais lui mettre, attendez, je vais lui mettre un message sur Instagram. Il faut qu'il vienne la chanter en live. Écoutez ça.
1: Regardez,
4: piano. Écoutez comme c'est beau.
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4: Il arrive plus à être heureux, quoi. Je traduis un peu, je prends
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4: Il se demande si c'est pas lui qui fait à cause de lui, tu vois. Après,
1: la
4: question.
1: La chanson est en français.
7: Que
1: hein.
7: C'est qu'une chose faite pour les.
4: Est-ce que moi j'ai pas de bonheur? Est-ce que les autres ont l'air hyper heureux? Mais au final, mes pauses, deux secondes.
1: Le temps que Camille traduise de français au français.
4: Les gars, je l'ai écouté 309 fois en deux jours. Je sais exactement ce qu'il veut dire. Est-ce que c'est que pour les autres? Ça veut dire, est-ce que les autres ont l'air heureux et moi je suis pas? Mais! Est-ce que parfois aussi on croit que les autres sont heureux, mais en fait si tu vas chez eux c'est pas mieux, ils Absolument. Sont pas mieux dans leur tête, pas mieux dans leur corps. Il faut toujours être gentil avec celui que tu croises en face. Tu sais jamais ce qu'il est en train de traverser.
1: Oui, et méfiez-vous aussi des réseaux qui portent le bonheur là-haut, alors qu'on sait pas ce qui se passe dans la réalité, dans la vraie vie.
4: Sûr, méfiez-vous des réseaux, les 5G, les 4G, peu importe quel réseau. Faites gaffe.
6: Il a su le résumer en quelques mots effectivement.
7: Est-ce qu'il y a un livreur, un type sans cœur qui se garde le stock?
4: Est-ce que bonheur? Est-ce qu'il y a un livreur, un mec sans cœur qui garde tout son bonheur pour lui? Et en gros, il n'y a plus lui, il a plus de bonheur parce qu'il y a un gars qui le garde, c'est magnifique. Mathilde, tu aimes?
5: C'est très sympa, mais il ne faut pas l'écouter quand il pleut, par contre.
4: Ah ben non, mais attention.
1: Non.
4: Bon, c'est pas une chanson de réveillon. Tu fous pas ça entre le douanier Rousseau et tu fais tourner les cervelles du patoche. Là, c'est un délire de mélancolie. J'adore. On ne joue pas sur Énergie, ça. Il faut qu'il vienne nous chanter en live.
5: C'est dommage.
4: C'est magnifique. Maxence. Qu'on l'invite.
1: Non, c'est beau, c'est beau, c'est bien écrit.
6: Oui, artistiquement, j'adore. On dirait un peu l'intérieur de mon cerveau un lendemain de soirée, dimanche, quand je suis chez moi et que j'ai mal dormi.
4: Moi, on dirait l'intérieur de mon cerveau tout le temps.
6: Et tu sais quoi? T'es un grand contrarié, donc forcément, ça te parle.
1: C'est ça, c'est nouilles, jambon, gruyère, dimanche soir.
4: Je suis sur Instagram. Maxence, c'est Camille Combal, on est en direct sur Énergie. Est-ce que tu veux bien venir chanter ta chanson? Elle s'appelle comment?
1: Elle s'appelle 30 ans.
4: 30 ans, bah en plus.
1: Ah, déjà.
4: C'est exactement mon âge. Sur l'antenne d'Énergie en direct, c'est ma chanson préférée. J'ai jamais rien entendu d'aussi beau. Est-ce que tu veux bien venir nous le chanter quand tu veux? Même là, si t'es à deux stations, tu débarques, tu nous la chantes. On installe un piano et on y va.
1: Il faut qu'on trouve un piano.
4: Je t'embrasse. Je te connais pas, je t'embrasse, j'adore, c'est magnifique.
1: Oh, oui. Il va peut-être passer.
6: Ça serait bien.
4: Ça magnifique, les gars. Remets un peu. Ah, attention, hein. Sur Énergie, on va avoir des chansons géniales. On va vous changer les idées, bien sûr. Mais là, deux secondes, écoutez cette merveille.
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4: Pourquoi nos sourires sur nos souvenirs se moquent de moi? Parce qu'aujourd'hui, j'ai plus le sourire et j'ai l'impression que c'est un sourire narquois.
6: Très poétique. Il y a une allitération.

0: Je sais pas ce que ça veut dire, mais ouais. Mais bien sûr, j'ai une allitération, voilà, évidemment. Ah, ouais.
1: Il est fort.
0: Mais bon, non, vous aimez, vous aimez. Ah,
2: franchement, c'est bien. 30 ans d'air.
0: Moi, je vais trop mixer tout ça, je te le mets à 140 BPM, là. Personne ne touche à cette chanson. C'est une merveille, c'est un petit écrin, ça. Ça, vous savez ce que c'est? C'est un petit coffret Chef de Bruges.
3: Oui.
0: Comme ça, t'as même pas envie de l'ouvrir, tellement c'est beau.
1: Là, c'est que des couplets qui s'enchaînent.
0: Il monte.
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3: Ouais, hein. Ouais, bah oui, bien sûr, passe une tête.
0: Rémi n'aime pas. Si, j'aime beaucoup.
1: Bah, y'a pas de jambé.
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0: Ça passe comme c'est beau, écoutez. Vous respectez rien, mais toi, je fais équipe, vous ne respectez rien.
1: Mais on essaie d'écouter, tu traduis.
0: Tu traduis.
1: Tu traduis trop.
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0: Voilà, ça repart au piano tranquille, mais c'est ça qui est beau. C'est magnifique.
1: Non, j'aime bien, j'aime beaucoup.
3: Si,
1: j'adore.
3: Si, c'est beau, puis c'est beau de nous amener de temps en temps dans des choses un peu plus intérieures.
0: C'est une chanson qui
5: est très beau, le piano.
0: Qui nous permet de prendre le temps un peu.
1: Et tu nous permets, nous force à nous regarder nous-mêmes.
0: Sans dire lui, s'il vient pas la chanter, je la chante moi. C'est une cata. Et Maxence, il s'appelle. Connu. Maxence, il a fait plein de morceaux. Là, c'est son dernier EP, c'est magnifique.
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1: Sans
3: moi dedans.
1: Ah oui.
3: Moi
0: dedans. Bon, c'est vrai que bon, il lui faut une petite cure de Béroca. Oui. Et ça repart, mon Maxence. Hein,
3: mais c'est rattrapé là, le matin là.
0: Allez. Oui, mais parce qu'on est toujours à dire tout va bien. Et je trouve que c'est beau quand quelqu'un met aussi les mots sur parfois quand tu vas moins bien. Et
3: les mots sur les mots. Mettre les mots sur les mots, Camille.
0: Voilà, si t'avais pas les mains moites, je te serrais la main, toi.
3: Là, elles sont bien moites comme il faut.
0: Oh là là là là là là là.
3: C'est Eddy les mamouettes. C'est son nom de mafieux, lui. Eddy la mamouette.
0: Écoutez. Oui, mais il a capté ou pas? Carrément, les gars. Ça, vous le mettez pas en mer, hein, ça attire les sirènes. Hein. Tu me le fous pas en mer, hein, ça attire les sirènes tellement c'est beau. Hein, elles vont débarquer. Elles vont dire...
1: Retour en voiture solo, fenêtre ouverte, j'aime bien.
3: Si, bien sûr.
0: Mmh. C'est du solo.
3: Ah, il y a des baleines.
0: Ça, écoute, c'est de l'écoute solo. Hein.
3: C'est des baleines, ça.
0: Entre.
3: Bien sûr que c'est des baleines.
6: C'est moi qui les ai rajoutées.
0: Ah, t'as bien fait. Non, mais c'est pas dans le morceau, ça.
3: Ah, Rémi, pardon, mais je croyais que c'était comme Michel Berger, le paradis blanc. Il met des petites baleines de temps en temps.
6: Il est con.
0: J'osais pas le dire, bah, c'était un beau moment, mais c'est beau. Remets le début. C'est magnifique, ça. Bon, bah écoutez, Gims Soleil, bien sûr. Hein. Mathilde, t'as aimé, t'as le droit de tout me dire. Hein.
5: Moi, je préfère ça à Gims. Hein. Personnellement, ce serait bien qu'on en passe plus comme ça.
0: Bah écoute, oui. En tout cas, je vous tiens au courant s'il me répond un jour. Hein.
1: Ouais.
3: Il va répondre quand même, le Max.
1: J'adore. Faut qu'on se la mette en bouche. De toute façon, les deuxièmes fois, c'est toujours mieux. Et la troisième fois, je t'en parle pas.
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0: C'est beau, j'adore. Bon, Gims Soleil, autre registre.
3: Ah oui, là, c'est.
0: Oui, bah, mouillez-vous la nuque. Oui.
3: Écoute, Rémi.
0: Il a mis des baleines, le Gims. Oui, c'est clair, il est ça. J'ai rien eu le temps de vous dire. Qu'est-ce qui va se passer dans cette émission? On a Nolwenn Leroy qui va être notre invitée ce soir. Elle va venir nous parler. C'est Nolwenn Leroy, la comédienne.
3: Cool, je pensais qu'elle ressortait un album, mais non.
0: Ben non. Elle vient pas nous parler de Kouign-Amann, là. Elle vient pas nous chanter. Elle vient nous parler de sa série qui arrive sur TF1, la Nolwenn. Elle sera là dans l'émission. On va jouer tous ensemble. On va faire plein d'infos. On va essayer d'avoir Maxence en invité. Bref, on va kiffer. On va partager ces moments de vie. Vous êtes peut-être pas toujours le moral. Vous avez peut-être le moral. Vous êtes peut-être dans une belle journée. Peut-être dans une journée un peu galère. Quoi qu'il arrive, on se prend toutes ces énergies ensemble et on fait 3 heures côte à côte. Ça vous dit?
3: Allez, let's go.
0: Ça vous dit, l'équipe? On est ensemble jusqu'à 19h. On se lâche pas, tout le monde. Gims, Soleil et Mathilde qui reste avec nous. Des gros bisous sur Énergie, 16h08.
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0: Oh là là, on va avoir du son canon ce soir. Je le sens. Gims, Soleil, Angèle qui va arriver avec What You Want dans un instant. Tout ce qu'on veut entendre avec Justice, idéal. Point jeudi.
1: Mardi.
0: C'est un vrai décalage. Autant pour moi.
1: Mais ils se ressemblent les deux, hein, souvent. On les
0: Moi, je suis vraiment à l'heure australienne. Il y a vraiment deux fuseaux horaires qui nous séparent. On est mardi, on est ensemble sur Énergie. 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
3: 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On offrira tout ce soir, hein. 0870 42 48. On va jouer à plein de jeux. On va écouter Angèle, je vous l'ai dit. On a des infos ce soir, plein d'infos qu'on va partager tous ensemble. Des trucs que vous avez peut-être pas eu le temps de voir pendant que vous étiez au travail. On est en direct. Et les infos pour Brio Dîner de ce soir, 4 fun facts sur un thème. Oriane.
8: Michel Connu.
3: Michel Patulacci. Qui vous avez? Ah bah dans un instant on se dit qui on a choisi. Ok, on reste tous ensemble en direct sur NRJ.
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3: Bienvenue à tous, on est en direct sur NRJ. Oui, c'est Angèle qui va arriver dans 2 secondes pour vous dans votre conduit ORL. On est en direct sur NRJ avec Oriane, avec Rémi.
0: Oui.
3: Et je voudrais saluer le restaurant Areski Ait Mezian. Son restaurant, son prénom c'est Areski Ait Mezian. Il a la tête de la pizzeria dell'Arte à Albi.
8: Okay.
3: Et je voudrais leur donner de la force, je connais pas, hein, parce qu'il a lancé ce mois de mai l'opération L'Addition Fantôme. Le principe, 2 services dans le mois de mai seront entièrement offerts à tous les clients du resto. Sauf que tu le sais qu'à la fin du service.
8: Mais c'est du génie. Mais bien
3: alors,
8: sûr.
3: Attends.
8: Tu vas hyper régulièrement dans l'espoir de ne pas payer. Bon, finalement, tu payes peut-être à chaque fois.
0: Bah, non, mais ça veut dire qu'il faut y aller très souvent pour être sûr qu'à un moment donné.
3: Tu vas juste une fois en espérance, comme le loto. Tu joues une fois et t'espères tomber. Et donc, en gros, pendant tout le mois de mai, il y a déjà les dates ont été tirées par un huissier de justice. Elles sont verrouillées chez un huissier de justice. Et en gros, vous venez et le soir où ça arrive, il dit ben, c'était ce soir.
0: Oh,
3: et tous les clients du resto sont offerts.
8: C'est génial.
3: Je trouve c'est une super idée.
0: Moi, je suis capable de te faire une table de 10 et puis c'est pas le bonjour.
3: Voilà.
0: Ah, bah oui, mais bien sûr.
3: Ah, bah oui, attends.
8: Non, mais c'est fédérateur. T'as juste envie de remporter la queue du Mickey.
3: Bravo à lui, hein. Areski, donc pour la pizza dell'Arte de Albi.
0: Pour ceux qui veulent remporter la queue du Mickey, n'hésitez pas.
3: Angèle, what you want?
0: Je vois, on écoute tout de suite. C'est parti.
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3: J'ai une info folle qui s'est passée dans une mairie. Je vais vous en parler dans un instant. Bienvenue sur Énergie. On est en direct. Oriane, Rémi, ça
0: oui,
3: va?
0: Ça va super.
3: J'ai une réponse de Maxence. On a commencé l'émission en parlant de Maxence. J'adore cette chanson. J'adore. Bucolique, mélancolique.
10: Est-ce qu'il y a un livre?
8: Oui, plus mélancolique.
3: C'est un moment de vie, ça. Voilà, notre cellule fact-checking à la Serena, elle est folle amoureuse. Elle écoute, elle dit ah, c'est pas mon endroit maintenant.
0: Ouais.
3: Mais je trouve que c'est magnifique ce qu'il chante. Alors, on lui a écrit, je lui ai écrit, je lui ai mis un vocal. J'ai dit Maxence, est-ce que ça te dirait de venir chanter sur NRJ? On va écouter sa réponse.
11: Yo yo yo Camille, oui, je situe Camille Combal sur NRJ, très bien, je vois. Ouais, ouais, c'est top. Bravo. Bravo pour l'historique, bravo pour cette belle radio.
3: Va venir.
11: Écoute, ça peut être sympa, ouais. Écoute, je vais trouver un moment où j'arrive à me libérer.
3: Oh, bah l'autre.
11: Mais si ça te fait plaisir, ça peut se faire.
3: Là, il a le smile, là.
11: Ça peut être sympa, ouais.
8: Mais si attends, ça te fait plaisir.
12: Mais j'espère bien. Je précise que c'était un personnage.
8: Ah,
12: plaisir, j'en suis honoré. Je viendrai chanter sur Énergie.
3: Attends, il a l'air très, très, très sympa et drôle. Très marrant. Il a joué dans une série avec Julien Doré sur TF1.
0: Ah, bien sûr, bien sûr.
3: Et Panda, il était dans Panda. Il est super drôle et il est comédien aussi. Mais je suis trop content, il va venir chanter ça, écoutez.
8: Trop bien.
3: Bah là, il chante pas, il y aura du piano. Il jouera du piano, quoi. Il chantera du piano. Le piano est chanté.
0: Bien sûr,
3: c'est vachement bien fait. C'est Grégorio, c'est Michael Grégorio.
0: Quand t'as pas de piano, t'as un Grégorio.
3: Ah là là, t'aimes bien Julie ou pas?
13: Ouais, j'adore.
3: C'est
13: le piano.
3: J'adore.
8: Ça y est, elle commence à me rentrer dans la tête.
3: J'adore. J'en suis fou de cette chanson.
0: Je comprends, elle est addictive.
13: Ça me coûte de faire semblant.
3: Bon, je vous raconte cette histoire qui est arrivée dans une ville. Et donc Maxence sera notre invité dans quelques jours. Let's go. C'est arrivé dans une ville, c'est une solution pour devenir millionnaire.
0: Ah bah oui.
3: Un employé municipal allemand. T'es déjà allé en Allemagne, Julie?
13: Oui, une fois.
3: Oh, qu'est-ce que tu allais faire là-bas?
13: Un voyage au lycée avec des correspondants. Ouais.
3: T'es allé dans la Ruhr?
13: Comment?
3: Tu es allé dans la Ruhr?
13: J'étais à Hambourg.
3: Hambourg.
0: Sympa.
3: Ah, je connais, très sympa, très brique rouge et très fish and chips.
8: C'est
3: leur concept là-bas.
8: Ouais, tu décris bien, t'as été longtemps.
3: T'es déjà allé en Allemagne?
0: Ouais, j'ai été en Norvège en voiture avec mes filles et on est passé par Hambourg.
8: Oui, voilà. T'as vu que les briques rouges à fichier de chips, quoi.
3: Bah oui, j'étais avec mes filles, j'ai pas eu le temps de faire tour d'Hambourg. Hein. Les filles, l'Allemagne, c'était pas leur délire, pas te mentir.
10: Ah ouais, bah Hambourg, hein. C'est dur. Hein.
3: Oui. Donc on a fait les briques rouges et un fichier de chips.
10: En voilà. Passant, quoi, t'as arrêté de faire le plein, quoi.
3: Oui, voilà, c'est ça. Ouais. Oui. Moi, j'ai vu Hambourg.
14: Eh oui, voir Hambourg.
3: Bon, en tout cas, moi, je vais vous envoyer à Kempten, où un agent municipal, en 10 ans, a gagné 2 millions d'euros. Grâce à son travail. Alors, il fait pas très réglo, il s'est fait choper, il risque maintenant 10 ans de prison, il va être jugé. Qu'est-ce que cet employé municipal a pu faire? Il n'y avait pas accès sans son travail, il a pu y accéder grâce à son travail. Comment il a pu braquer 2 millions d'euros, voler 2 millions d'euros?
8: Il volait des panneaux, il les revendait.
3: Genre, ouais, c'est vrai qu'il y a un énorme marché pour les panneaux de Kempten. Ah, ouais. Tout le monde se les arrache, ne m'en parle pas. Alors là, moi, l'abribus de Kempten, là, je suis prêt à mettre une vraie folie. Hein.
14: Non, le passage attends. À niveau, tu me le fais à 500, je le prends.
8: La nouvelle hype, c'est d'avoir genre des panneaux sans interdit chez soi et tout.
14: Ah bon, c'est vraiment la hype d'où ça? Qu'est-ce que tu racontes?
8: Aussi, j'ai une pote, elle a ça.
14: Ouais, on l'embrasse. Oui. C'est à ta pote Chantal, tu vois que c'est une hype.
3: Ma pote Chantal, elle fait ça, c'est une vraie hype. Hein.
10: Ah oui, quand t'as rentre bourré de boîte, t'as des panneaux et puis bon, bah. Bonne hype.
8: Si. Si.
3: Ouais, ouais. Attends, est-ce qu'il a pas braqué les taxes foncières ou les taxes d'habitation, un truc comme ça? Il a mis de côté.
14: Non, c'est pas ça.
8: C'est quelque chose.
14: Comment est-ce qu'il a pu obtenir 2 millions d'euros?
8: Est-ce qu'il faisait quelque chose physiquement ou c'était plus des magouilles administratives?
3: Ouais, parce que j'ai ma copine Chantal.
8: Qui vole des dômes.
3: Non, tu as acheté un iPad, il y a une vraie hype. Hein. Mais c'est un iPad, c'est une hype. Hein. C'est Chantal, de toute façon, c'est la hype du groupe. Hein.
14: Ah ouais, ouais, ouais. Ouais, ouais, ouais.
3: T'as acheté la banane, la grosse banane, là. Ah, on la veut toute. Hein. C'est une hype, hein, c'est une hype. Ah, elle a toujours lancé la mode. Tira de coup, là. Tira de coup, elle a sorti, là. Là.
10: C'était la première avant un Beric Angol.
3: De toute façon, t'es première, c'est comme ça. Hein.
8: Donc, on sait pas quoi.
3: Non. Attends. Moi, je vous dis. Il a volé toute la monnaie dans les parcs-mètres. Cet agent municipal, écoutez bien ce que je vous dis, en France, cet agent municipal avait la clé pour les parcs-mètres, d'accord? Et en fait, qu'est-ce qu'il faisait dans les parcs-mètres? Pendant des années, pendant 10 ans, tous les vendredis, il faisait le tour des parcs-mètres après son service, d'accord, à la nuit. Ouais. Il allait ouvrir les parcs-mètres, mais il laissait suffisamment de monnaie pour qu'on croit que le parc-mètre n'avait pas été volé. On disait juste... Moi, ça rapporte pas trop les parcs-mètres, tu vois. Il y a plein de gens qui mettent pas d'oseille dans le parc-mètre. Donc, lui, passé, il prenait peut-être 60% qu'il y avait dans tous les parcs-mètres de la ville.
8: Ah,
3: mais c'était en 72. Non, c'est encore avec des pièces, poteau.
8: Ah bon,
3: que tu mets 1 euro, 2 euros. En 10 ans, il a accumulé une fortune dingue de 2 millions d'euros, les gars.
8: C'est dingue.
3: Et comment il s'est fait choper? Balancé par son banquier.
8: Ah ben bien sûr, à force de déposer des pièces,
3: En 10 ans, le banquier, au bout d'un moment, il a dit « Ah, il y a un truc chelou, c'est pas possible, quand il peut avoir autant de pièces, celui-là... »
8: Ben oui, surtout qu'il peut pas dire « Je suis serveur ou quoi », dans le sens où...
3: Mais attendez, maintenant, pardon, qui amène des pièces à son banquier? Tu fais un sac chez toi de pièces et tu les dépenses quand t'as besoin de les dépenser. C'est
8: mais
3: un matelas. Mais, mais qu'est-ce que tu racontes? Tu vas pas aller acheter un matelas ou une kangou avec des pièces?
8: Bah oui.
3: Bah si.
8: Mais non, tes voyages. Le seul moyen. Billet d'avion.
3: Et le seul moyen, c'est d'en faire des rouleaux. Je sais, mes parents étaient commerçants. C'est t'en fais des rouleaux.
14: Fais deux trois des parcs-mètres ton père. Hein, voilà. Oh, bouge pas, Evelyne. C'est le gars.
3: Non mais tu fais des rouleaux de pièces et comme ça les rouleaux ils savent exactement combien il y a le banquier. Ils font juste les rouleaux et c'est de l'argent qui met sur le compte en banque.
14: Oui,
3: sur
14: oui
3: le
14: d'accord,
3: compte.
14: Ok. Non,
3: mais t'as pas le choix, poto.
8: Déjà, quand j'étais petite, je mettais ma main dans tous les parcs-mètres pour essayer de choper des pièces, mais dans la petite fente qui rendait la monnaie, j'avais l'impression d'être taré. Lui, il a monté en niveau, quoi.
3: Moi, je connaissais un groupe de potes, c'était un peu un gang, hein. Pardon, hein, des parcs-mètres. Hein. Ils avaient trouvé la technique avec un cintre et ils sortaient de l'argent.
8: Ah, mais parfait.
3: Alors, tout ce que vous me décrivez, Julie, tout ce que vous me décrivez, c'est des petits larcins, c'est pas bien. Là, je vous parle d'un mec professionnalisé à l'échelle d'une ville de 70 000 habitants.
8: Bah, 2 millions, t'imagines? 2 millions.
3: Mais surtout, pardon, mais on dirait que vous, j'ai que moi qui suis choqué. Tu peux te faire balancer par ton banquier si tu peux plus avoir confiance en monsieur Tronchant, t'as confiance en qui?
8: Mais écoute, Camille, tu peux te faire balancer par tout le monde aujourd'hui.
3: Oh là là, il est en détention provisoire, il risque 10 piges de prison, hein.
8: Oui, mais c'est logique.
14: Bah oui, bah bon, en même temps, là, il a quand même mis 2 millions.
8: Il a volé l'État! De 2 millions d'euros, donc oui.
3: Bah ouais. Après, c'est le gars, tu sais comment tu le reconnais. Hein. C'est le gars, tout le monde devait le détester. À la boulangerie, il devait sortir toutes ses pièces là.
14: Ah ouais, c'est clair.
3: Je vais tout payer en pièces. Mais je vais vous payer en pièces, ça va prendre 5 minutes. Hein. Ah là là, l'enfer, au bout d'un moment, il était obligé quoi.
14: Bah ouais, mais après, tu sais, dans ce genre de métier, quand ta vie n'est pas en adéquation avec ce que tu gagnes, pareil, tu peux te faire balancer par tes collègues qui te voient arriver en Porsche Cayenne. Qu'est-ce qu'il fait, Christian?
8: Mais les contrôles d'impôts là, c'est que des délations.
3: Enfin, c'est que. Ah oui, c'est souvent des délations. Julie, tu fais quoi dans la vie?
15: Moi, je suis comptable.
3: Et est-ce que t'as déjà piqué des trucs au travail?
13: Non.
15: Allez, les petites ramettes de papier, on connaît, les post-it.
13: Peut-être une ramette, des post-it peut-être au stylo. Allez, voilà, mais ça va pas plus loin que ça.
14: Ouais, voilà, matériel de bureau. Personne n'a jamais acheté une ramette de papier, pardon, hein, ça vient tout du travail. Hein.
8: J'ai une agrafeuse qui appartient à Énergie. Chez moi. Je l'ai volé.
14: Oh, attention, mais. Christophe Rocancourt, mais. Marco Mouli, mais foutez-la moi en cabane, là.
8: Attends, c'est cher, une agrafeuse, c'est cher.
14: T'as volé
8: cher.
14: Une agrafeuse, on la fout en cabane, mais qu'est-ce que c'est que cette histoire?
8: Je l'ai depuis au moins une quinzaine d'années. Je l'ai volé dans ses locaux quand je travaillais le matin ici dans cette radio. Mais j'ai plus d'agrafe que je n'achète pas parce que j'ai la flemme. Donc j'ai une agrafeuse sans agrafe
14: mais
8: qui appartient à
14: moi. Mais ça va
8: venez me choper.
14: Alors... on va lui mettre le bracelet électronique, et Sarkozy là. Alors.
8: Ouais.
14: Alors, il vient d'où elle vient d'où l'agrafeuse de chez Kadhafi? Justin Timberlake. Oh, l'ancienne Rock Your Body.
8: Combien?
14: Oh là là, ça te fait plaisir, Juju.
13: Oui.
14: Oh là là, on part en 2003, ma Juju.
13: C'est vieux, ça.
14: Mais ouais, tu rêvais même pas encore d'être comptable, Julie.
13: Ouais, peut-être pas, non.
14: Mais non, t'étais insouciante encore.
15: Il y a des gens qui rêvent d'être comptable. Avec
14: bien sûr, je fais des études de comptable, moi.
15: Et t'as, t'en rêvais? T'avais envie de ça?
14: Ah, ma foi, c'est un cursus, t'es bien, hein, t'es expert comptable.
15: Ah oui, c'est sûr, oui.
14: Ah bah oui, pardon. Après, il y a les périodes de TVA où c'est un peu chargé, quoi. Ouais. Mais sinon.
13: Ouais, TVA, bilan.
14: Bah, bien sûr, voilà, c'est vraiment compliqué, ma Juju.
15: La bosse.
14: Bah, à l'époque, hein, tu pensais qu'il y a galoché en boîte, hein, ma grande, hein. Là, elle dit pas non, hein. La ramette de papier, elle dit non, mais sur les galoches, elle dit pas non, hein.
15: Ouais, bien sûr, ma Juju. Je t'embrasse, on écoute donc Justin Timberlake tout de suite.

0: les épaules. Il y a quelqu'un qu'on a reçu dans l'émission, il s'appelle Julien Febro, c'est la voix de la Formule 1 sur Canal qui est en train de nous écouter sur l'autoroute.
1: Ah,
0: peut-être que vous le voyez passer, il m'a dit qu'il m'écoutait où celui-là. Enfin, il nous écoutait, pardonnez-moi. Il nous écoute entre Lyon et Genève, c'est simple. Vous voyez passer une Volvo à 340. C'est Julien Febro avec les spoilers à l'arrière.
2: Attention quand même. Hein.
0: Bien sûr, attention. Et je suis sûr qu'il est en train de se trémousser. Mais après, Julien Febro, comme vous, hein, ce qu'il aime, c'est K-pop Demon Hunter.
3: Mais c'est son truc.
0: Ah, oui. Là, Julien Febro, attention, rendez-vous au prochain virage, au premier virage. C'est pas les paroles. J'ai les infos pour briller au dîner de ce soir. Oui. Quel est le thème ce soir, l'équipe qui arrive?
2: Un Michel connu.
3: Tout à fait.
0: Vous avez pris qui?
3: Michelle Obama, femme.
0: Oh, bien joué.
2: Moi, je te le dis pas, c'est surprise. Et tu vas voir, vous allez pas être déçus.
0: Ah, bah, je dis pas non plus, alors, tiens.
1: Oh, regarde-le.
0: Toi, c'est qui, Thibaut?
1: Moi, c'est un recordman. Un Michel recordman.
0: Ah ouais?
2: Donc quoi?
1: Bah, je vais vous dire, il a un record incroyable, je vais tout vous raconter.
0: Ok, bon, bah, quel suspense. Je suis dans un escape game. Bah, c'est dans un instant. Bisous à vous tous, à Julien, à n'importe qui, vous tous qui êtes sur la route en train de nous écouter. Courage, on est jusqu'à 19h en direct avec Nolwenn Leroy, notre invité ce soir.
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0: On est là tous ensemble et on est en direct sur énergie avec les infos pour briller au dîner de ce soir. 4 infos, 4 fun facts sur un thème, le thème un Michel connu. Pourquoi? C'est la nif de Michel Fugain.
3: Michel Fugain.
0: Oh, Michel. Il a 84 ans, Michel Fugain.
2: Oh là là, franchement, alors lui, Michel, grand respect. Michel, comme si c'était mon pote. Le Big Bazar, tout ce qu'il a inventé, tout ce qu'il a créé pour les jeunes artistes à l'époque, il est extraordinaire. Tu sais que c'est lui qui a lancé Mimi Mathy. Hein.
0: Non, mais dans, en carrière, la carrière.
2: Non, mais c'est vrai qu'on a toujours. Non,
0: mais la carrière de Mimi Mathy.
3: Je l'ai pas vu venir.
0: La carrière de Mimi Mathy, il l'avait dans son équipe.
3: Ah oui.
0: Il l'avait dans son équipe et il en a fait. Et c'était une chanteuse incroyable.
3: C'est fou, chanteuse. Elle a chanté?
0: Mais bien sûr, Big Bazar, elle faisait partie de l'équipe. Elle danse.
3: Mais comment tu connais aussi bien la carrière?
0: Il s'est lâché d'un coup. Je sais pas, mais je savais pas du tout qu'on avait un Fugain Zouz.
2: Ah, mais je suis.
0: Dans une seconde.
3: Big Bazar, Mimi Mathy 82. D'accord.
0: Je lui ai fait écouter Maxence que je vous l'invite. Moi. Ouais, le truc. Il emballait pas rien, de coup tu as mis Michel Fugain.
2: Ah ouais.
0: Mon gars, on aurait dit, mais j'ai jamais vu ça, on a dit moi devant le Dua Lipa. Attends, mais Michel Fugain, mais c'est un truc de fou, Michel Fugain.
2: Mais non, mais c'est vrai, il a lancé plein de monde, c'était un.
0: Bah, bien sûr,
2: c'est une comédie musicale, il a fait plein de trucs.
0: Natacha Amal.
2: Big Bazar,
0: Michel Fugain, parce qu'on aimerait, il a. Ah bah, ouais. C'était rien avant, Corinne Touzé.
2: Eh bah tiens,
0: Corinne Touzé, j'ai une femme, je sais pas quoi.
2: Mais même Michel Fugain, c'est dégueulasse.
0: Bah, bien sûr. Ingrid Chauvin. Petite comme ça, elle faisait les cœurs du Big Zarba là.
2: Attends,
0: une chauve à pousser, elle est partie, elle a tout fait, bah évidemment.
2: Hein. Oui, André Fleurot,
0: ah, sur le tard, mais bien sûr.
2: Ils ont tous passé, hein, bah, bien sûr.
0: Non, mais attends, franchement.
3: Belle artiste, en vrai, la romance histoire, j'aime beaucoup là.
0: C'est beau, hein, ouais. C'est beau. Hein. Bah non, mais Michel Fugain, il a lancé tout le monde. Hein, les mecs, Pierre Mondi. Cordier jugé.
2: Pierre Mondi, c'est lancé par mon Fugain.
0: On parle dans un instant, dans son écoute K-pop Demon Hunters. Mais K-pop Demon Hunters.
2: Big Bazar.
0: Elles ont démarré au Big Bazar avec Michel Fugain et elles ont grandi et puis c'est devenu de la K-pop. C'est ni plus ni moins que du disco. Hein,
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0: Bienvenue sur Énergie. Oria qui va arriver dans un instant, soirée mondaine, quel kiff. Le meilleur du Music Only, il est là tous les après-midi, 16h, 19h, en direct avec vous, avec Oriane, avec Rémi, toute l'équipe.
2: Et oui.
0: Thibaut aussi qui est là.
1: Bien sûr.
0: On est tous réunis, on a tous bossé, chacun sur un thème, un Michel connu, jingle, et ensuite je vous présente l'auditrice qui va dire qui a la meilleure info ce soir.
3: Qui aura la meilleure info sur des Michel connus? Il y a Michel Platini, oui. Michel Sardou, oui. Michel Foucault, oui. Michel Houellebecq, Michel Williams. Il y a aussi Michel Audiard, ouais. Michel Berger, Michel Piccoli, Michel Jonas, Michel Legrand,
0: il y en a,
3: Michel Blanc.
0: Mais il y en a plein de Michel.
2: Plein Michel, bah Michel
3: Bachelet. Ah, ouais. Michel Abel, il y a aussi Michel ma grand-mère.
0: C'est bon, il y a plein de Michel. C'est Emma qui va décider ce soir qui va avoir la meilleure info. Salut Emma.
6: Salut Camille, salut toute l'équipe. Bah, Michel, c'est mon beau-père, alors ça tombe bien.
0: Il fait quoi dans la vie, ton beau-père?
6: Oh, bah, il a la retraite, hein, il a la belle vie. Hein.
0: Qu'est-ce qu'il faisait avant?
6: Il était prof de PS. Bon, c'était il y a quelques années, hein, mais...
0: Il a encore la forme ou pas?
6: Ah ouais, il est en pleine forme, il te monte la Sainte-Victoire, le Mont Ventoux, il a la pêche. Hein.
0: La Sainte-Victoire, vous connaissez la Sainte-Victoire, à côté d'Aix-en-Provence. C'est une montagne par Cézanne.
2: Ah oui, bien sûr, bien
6: attention,
2: sûr.
6: Attention, très belle montagne que je vous conseille cet été, hein, si vous ne savez pas quoi faire, une petite rando à la Sainte-Victoire, on est bien.
0: Ah okay. C'est super, prévoyez une gourde.
6: Ah ouais, mais... même deux, même trois. Hein.
3: Non, oh, c'est pentu.
0: Non, il fait chaud, c'est plus... difficile que vous le pensez, et surtout il y a vraiment aucun point d'eau sur la route et tout, c'est genre vraiment si vous avez pas de boat, vous êtes dans une belle galère.
3: Tu me le vends bien, oui.
0: Non mais c'est sublime, c'est une rando quoi.
3: Non mais je sais, j'ai des potes de Méreuil qui passent leur week-end à gravir.
0: Chamba, Méreuil, Chaupierre.
3: Ils ne font que gravir cette Sainte-Victoire instablement pour les week-ends.
0: Chaupierre, pas te dire mieux. Ah Michel Connu, qui tu as choisi, Rémi, on t'écoute.
2: J'ai choisi Michel-Ange, plus communément appelé Michel-Ange, qui a peint la chapelle Sixtine. Enfin, on le connaît pour ça, mais il était sculpteur, peintre, poète, plein de trucs. Et ben, savez-vous que c'était un peu un rebelle? Pourquoi? Parce que il voulait pas la faire. On l'a forcé à la faire. Il lui disait, les gars, je suis sculpteur, j'ai pas du tout envie de la peindre. Il s'est plaint dans des poèmes en disant, j'ai mal au cou, la peinture me coule dessus, j'en ai marre. Donc, il s'est un peu vengé sur la chapelle Sixtine. Il a mis des petits trucs un peu chelous, un peu des vannes peintes pour se plaindre auprès du Vatican, auprès de toute l'Église. Donc, si vous allez la visiter un jour, et surtout, tous ces persos sont un peu dénudés, ce qui n'a pas forcément plu à l'église. Et donc, qu'est-ce qu'ils ont fait? Quelques années plus tard, s'ils ne voulaient pas se plaindre devant lui, quand il est mort, eh bien, ils ont appelé quelqu'un pour peindre des slips sur toutes les figurines un peu.
0: Il en avait mis beaucoup avec
2: Il en avait mis pas mal. Et donc, on a appelé un peintre connu de là-bas, que les gens appelaient le reculoteur, en gros, quoi, celui qui est revenu, peindre des culottes, quoi.
3: C'est fou, il y avait des zizi partout,
0: man. Ouais. Il y avait des zizi partout. Et c'est un peintre qui est venu foutre Intimissi, s'appelle. Et, ouais. Il est venu revenir, c'est un italien. Hein.
2: Et alors, tu sais quoi, j'ai appris ça, pardon, c'est un petit croustille, mais très rapide. Pourquoi on appelle ça la chapelle Sixtine?
3: Je ne sais pas.
2: Eh ben, c'est parce que le pape qui l'a commandé à l'époque, il a grandi le Vatican, s'appelle Sixte IV. S-I-X-T. Et 4, tu sais comment c'est, ils ont toujours un petit chiffre derrière. Et donc, on l'a appelé la chapelle Sixtine.
0: Ça, c'est un petit tapas. Ça,
2: ah non, ça, c'est un croustille, ça. C'est
0: un petit tapas. C'est c'est les petites sardines au beurre, c'est à partager.
2: Tu mets ça sur du pain avec du beurre salé, t'es bien. Hein.
7: Ça remplit le ventre pour rien, un petit peu.
0: Oui, oui, c'est vrai. C'est bourratif.
7: Un peu bourratif.
6: C'est bien que tu nous fais voyager, là.
3: Disons qu'on aurait pu s'en passer, on était très bien.
0: Mais tu l'as. C'est un peu le trou dormant dans le dessert. Il faut qu'on passe au dessert.
2: Voilà, mais tu le prends quand même.
7: Non,
2: c'est gratos.
0: Thibaut.
7: Moi, je vais vous parler d'un Michel qui a fait rayonner Grenoble à l'international.
0: C'est
7: Michel.
0: C'est gagné, ça.
7: Ce bon vieux Michel Lotito, qui a un record du monde. C'est hyper connu ce qu'il a fait. Il a mangé un avion en 2 ans. C'est-à-dire que lui, il a un record. Il est dans le Guinness Book, les gars. Il a mangé un avion en fer en 2 années.
0: Pour moi, c'est pas Michel Connu.
6: Mais on est. Alors, attends. Toi, tu vas manger un truc avec du gluten. T'as le ventre qui gonfle, t'as mal au bide et tout. Et lui, il mange un avion et il a que dalle, quoi.
7: Et c'est comme ça qu'il s'est fait connaître à l'international. C'est en étant dans le Guinness Book. C'est devenu une star partout parce que.
0: Il n'a pas eu rien du tout plus. Il a quand même galéré. Après, il chiait des drones. Hein.
3: Non, mais ça rentre dans la catégorie des Michel mémorables.
7: Sûr, pas célèbre.
3: C'est pas connu. Mémorable, c'est pas connu.
7: Le thème, c'est Michel célèbre. Moi, je pense que ça rentre dedans. Il
0: non.
7: Fait rayonner Grenoble comme
6: personne
7: ça.
6: Personne le connaît, ça marche pas trop. Quoi.
7: Attends, tu le connaissais, t'avais entendu parler. Emma, dis oui, ça m'arrangerait.
0: Là, je suis désolé.
6: Ça dépend. Tu m'offres un cadeau ou pas? On verra quelle est la meilleure info.
0: Non mais là je suis désolé, hors sujet complet. C'est pas Michel Connu.
7: Allez bah écoutez, parfois faut accepter hein.
0: Bah oui, faut accepter de mettre 5 balles dans la boîte.
7: J'accepte, ça me fait plaisir, je vais les mettre les 5 balles.
0: Moi je vais vous parler de la Michel la plus connue de l'histoire.
2: Ah,
0: la Michel qui a inspiré cette chanson.
6: Ah merde.

0: Elle est connue, puisque c'est elle, on en parle. Ben là, elle est connue, pardon.
1: Ah oui, c'est une chanson connue.
0: Mais d'où s'est inspiré de Kev Michel? Paul McCartney expliquait qu'il avait commencé à improviser cette chanson à la fin des années 50, d'accord? Il avait juste inventé un air à la française, avec le prénom Michel, parce que ça sonnait bien. Quand les Beatles ont voulu développer le morceau pour leur album, Paul a demandé de l'aide à son ami d'enfance, et la femme d'Yvan, Jeanne, qui parlait français, a dit « Michel, ma belle, ce sont des mots qui vont très bien ensemble ». Et voilà d'où vient le refrain culte. Mais il y a une rumeur sur cette chanson. Et vous le savez ici, si la rumeur est plus belle que la vérité, on y va sur la rumeur. Paul McCartney avait eu une brève histoire d'amour avec l'actrice française et mannequin Michel Mercier.
2: Oh.
0: Et qu'apparemment, ce serait pour elle ce morceau. Michel lui dit que non, parce qu'il était en couple. Mais oui. Et apparemment, ce serait quand même pour elle, que française en plus, qui a dit, bah écoute, voilà, Michel ma belle. Et à chaque fois qu'il écoutera, Michel Mercier disait, bah tiens, c'est pas chasson.
1: C'est beau.
0: C'est une belle histoire. Une belle histoire.
2: Ah, j'adore. On
0: c'est
2: va dire
0: Michel la plus connue. Ouais.
1: Non, parce qu'on nous montre la photo en même temps de Michel et c'est vrai que. Bah, elle a pu. Voilà.
2: Michel. Je pense la dernière photo de cette Michel qui peut exister sur Internet. Effectivement, elle avait gagné en maturité. Oui. Donc oh, ça nous surprend.
1: Bah oui, bah c'est comme ça, c'est la vie. Hein.
2: Mais bien sûr.
1: Bah c'est la

0: Non mais vous respectez rien. Qui est allé taper Michel Mercier aujourd'hui? C'est pas vrai. Laissez-la tranquille. Franchement, c'est pas l'histoire. C'est une belle
1: histoire. Pardon, c'est pas la poésie dans cette équipe. Il y a une histoire avec Michel Mercier. Bon, bah après, chacun a fait son chemin, quoi.
2: Je vais aller chercher sa tête sur Google.
3: Non. Essaye de trouver la photo où elle a 87 ans.
1: Non, faites pas ça. Michel, on l'embrasse.
0: Oui, on l'embrasse.
1: Une femme de son âge, elle est magnifique.
0: Elle est bien sûr.
4: Même radieuse, il y a la lumière sur elle. Lumineuse.
1: Allez, on y va. Oriane, mets du rythme.
4: Oui. Michelle Obama. Donc, Michelle connue, femme américaine et donc épouse de Barack Obama. La première fois que Barack Obama a invité Michelle à sortir, il a dû passer un test. Il a dû jouer au basket contre son frère avant, en gros. Michel donc, a fait la connaissance de Barack pendant un stage d'été. Il lui dit « Ok, je sors avec toi à condition que tu fasses une partie de basket avec mon frère. » Parce que le père de Michel lui a toujours dit que ça en dit long sur quelqu'un la manière dont il joue au basket sur un terrain. Genre voir s'il est violent, mauvais joueur, s'il est fair-play, agile, persévérant, bref. Il se fait une partie avec le frère. Michel dit « Allez, c'est un mec bien. » Elle sort avec lui et après, évidemment, il se marie.
2: Comme quoi,
1: ah,
2: tout part de rien quand même.
1: Ah oui, vous savez qu'il y a une histoire magnifique sur les Obama qui, je trouve, donne beaucoup de sens à la puissance de Michelle Obama. Un jour, le couple Obama, Obama et sa femme, donc Obama est président, elle est première dame des États-Unis, et par hasard, ils vont dans un resto, et dans le resto, le chef sort les saluer, un grand resto, et c'est un ex de Michelle Obama.
4: Ouais,
1: c'est énorme. un de ses premiers amours, quoi. Et donc, Barack Obama est là, gentil comme il a l'air d'être, hein, j'ai jamais rencontré, mais il a l'air d'être très gentil et tout. Et il dit, ah ben, c'est incroyable que vous soyez là et tout. Et donc, qu'est-ce que vous seriez devenu si vous étiez resté avec Michelle Obama? Et Michelle regarde Barack et dit, ben, il serait devenu président des États-Unis.
0: Là où elle est forte, c'est ça.
1: Parce que je pense qu'elle a pas tort.
0: Bien sûr.
1: Le fait que, en gros. Ouais.
2: Derrière chaque grand homme se cache une grande femme.
4: Exactement.
1: Bien sûr. Et puis elle, tu sens que vraiment elle
0: l'a porté,
1: dingue,
0: ouais.
1: Elle a une intelligence folle. Et donc elle dit, il serait devenu président des États-Unis, en gros, toi ou un autre.
0: Ah là.
1: C'est moi qui vous amène au top.
4: Non, mais elle forçait Barack à faire la vaisselle même quand il était en mandat. À la maison.
1: Ah
4: oui. Je l'ai lu. Bien quand sûr. Je faisais mes petites recherches.
1: Et attention, hein, qu'il attaque pas les caclons avec avec l'éponge avec le côté.
0: Bright, hein.
1: Non, avec s'en prenait une.
0: Ouais, ouais. Attends,
1: je vais te dire un truc.
0: Les couteaux de la vaisselle, c'était en bas, Michel.
1: Eh bien, écoute, chérie, je tiens à te dire qu'on a réussi à choper Ben Laden. Ouais, mais le ramien, attends, je vais le avoir.
4: Donc, tu laisses tremper, tu mets du vinaigre blanc, je t'ai dit.
1: Bon, on s'est bien marré, j'espère que vous aussi à la maison. Il est temps de nous dire qui a la meilleure info sur un Michel connu, selon toi, Emma. Sauf pour
2: alors,
1: Thibaut.
2: Franchement, il y a eu de très belles choses. Mais j'hésite entre la première et la dernière. Mais non, je dirais Michel Ange, franchement, c'était sympa parce qu'on peut la ressortir facilement. Un repas ou quoi,
1: voilà.
2: Une
1: histoire
2: des culottes, c'est très sympa.
1: Le point va à Rémi et c'est mérité. Bravo, mon
0: rêve. Oh, quel kiff.
2: Franchement, très, très bonne histoire.
0: Tu me fais un beau cadeau. Merci beaucoup. Je suis très content.
1: Rémi passe à moins 7. Moi, j'ai 7. Thibaut 2, les filles 4. À qui tu retires
0: le tips, il va descendre un peu.
3: Ouais, mais comme je suis hors classement, je peux pas.
1: Ah oui, tu peux pas la prendre.
3: Désolé, ça aurait été avec plaisir.
0: Ah,
3: génial.
0: 7 pour toi et les filles
4: 4.
0: Bah, je suis obligé de te remettre à niveau.
1: Très bien, normal.
0: Pardon, elle était super ton info sur Michel.
1: Avec plaisir. J'apprends avec plaisir. Je retombe à 6, il n'y a pas de souci, Rémi. Il y a un solde de tout compte qui t'attend. Tu restes avec nous pour Noël le Roi.
0: Oui, et puis je peux garder mes tickets resto.
1: Non, pas non. tant. Non, ça ne vous arrange pas non plus. Soirée mondaine, voilà ce qu'on écoute tout de suite. Merci encore à Emma, on te fait des gros bisous. Il est même pas encore 17h sur Énergie.
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1: Bienvenue tout le monde, il est quasi. Oui, il est 17h. Allez, honneur, oui, allez. Bah. Okay. Ah bah attendez, je fais vraiment l'horloge parlante, je fais au quatrième top. Bougez pas. Ça arrive, hein, il reste 10 secondes.
0: Oui, oui,
1: moi, je vous le fais bien. Vous pouvez régler l'horloge de la Micra au quatrième top. Bip,
0: bip,
1: bip, bip, bip. Il est 17h.
0: Très bien.
1: Pile, je l'ai un peu foiré quand même, mais on peut pas revenir en arrière. J'essaie le mieux de réussir à 18.
0: Tu n'es pas un robot, hein.
1: Oui. C'est ce que je veux dire. Que tu crois,
0: incroyable.
1: J'ai pris le contrôle d'énergie. Morgane est avec nous. Ça va, Morgane?
6: Salut Camille, salut Oriane, salut Rémi, ça va très bien et vous?
1: T'as quel âge? T'as 12 ans toi?
6: Ah oui, je viens de les fêter hier.
1: C'est vrai, t'as quel âge?
6: Non, 37 ans.
1: Oh bah mon pote, bah, t'es une voix jeune, hein?
6: Bah merci, je te remercie.
1: Tu fais quoi dans la vie?
6: Je suis boucher.
1: Oh, je regarde beaucoup de bouchers en ce moment sur Instagram.
0: Oh là, c'est sympa.
1: Bah oui, c'est très sympa.
0: Non mais tu vois,
1: je vais vous dire un truc qui est bien sur les réseaux au moins, parce qu'on vous dit beaucoup c'est pas bien et en vrai il y a plein de, il faut pas y passer trop de temps. Mais quand même un truc génial, c'est qu'aujourd'hui chacun peut transmettre son métier, quel que soit ton métier, agent de la voirie, n'importe quoi, quelqu'un qui le fait, qui explique ce qu'il fait et tout, bah c'est passionnant parce que c'est vie ma vie, mais condensé, tu vois. Et là, il y a un boucher en ce moment qui reçoit des grosses carcasses et il montre, il explique bien, il dit voilà, je vais couper entre ces deux endroits-là, voilà, regardez ça. Et tu sens qu'il adore ce qu'il fait, qu'il adore la viande, entre guillemets, la viande Angus et tout. Et donc, il dit vraiment, bah, là, ça, on va le faire macérer une semaine, regardez, c'est pour ça que c'est plus tendre. Et en vrai, c'est passionnant.
7: Ouais, moi, j'ai ça avec les poissonniers en ce moment. Tu sais, quand ils t'ouvrent tes poissons, ils te les préparent et
1: tu pourrais pareil.
7: Pareil, ça fait le même délire.
4: Ah, mais moi, je pourrais passer ma vie chez les artisans, hein, globalement. Ah,
1: ouais. Non, nous, c'est quand même sur les raisons, on les laisse tranquilles, quand même, c'est vrai. Tu te fous devant leur établi et que tu les regardes pendant deux heures.
4: Mais tu plaisantes, c'est ce que je fais. Parfois, au marché, je reste plantée, j'achète rien, mais juste je les regarde, quoi. Vous êtes fascinant, Morgane, vraiment. C'est un très beau métier, très fatigant et très fascinant.
1: Tu le fais où, toi? Tu t'es en quoi? T'es en périphérie? T'es en marché? T'es en quoi? T'es en supermarché? Tu fais comment?
6: Non, j'ai fait de l'artisanat, j'ai fait du supermarché et là, je suis dans les collectivités. Je travaille, voilà. On travaille essentiellement pour livrer les hôpitaux, les écoles, les restaurants.
1: Ah ouais, mais tu es quand même dans une boucherie.
6: Oui, tout à fait.
1: Ah, mais qui livre un peu en grande quantité, quoi.
6: En grande quantité, ouais, tout à fait.
1: Ok, très bien. Et est-ce que tu savais, Morgane, peut-être pas, parce que même moi j'ai oublié, que le Festival de Cannes s'ouvre ce week-end?
7: Ah, c'est ce week-end, là?
1: Ce soir? Mais je te crois pas.
6: J'avais complètement oublié, même.
1: Ah bah moi aussi, hein. C'est loin de ma vie, là. Mais un mardi, là, qu'est-ce qui leur arrive? Ah, ça, c'est les économies, ça.
4: Les vols sont moins chers, les trains.
1: Bah, la commission d'enquête, elle leur a dit, maintenant, vous y allez le mardi à Cannes. Hein, vous êtes sympa, hein, du mardi au jeudi. Hein. Bon, en tout cas, c'est à Cannes. Président du jury, c'est Park Chan-wook. Et voilà, il y aura une palme d'honneur remise, tout ça. Il y a la Boss Lady qui va chanter.
7: Mais
1: les Beatles.
7: Non.
1: Ouais, Théodora va chanter ce soir les Beatles au Palais des Festivals.
7: Oh là, trop fort.
4: Génial.
1: Right now. Over me. Eh ben, tu sais quoi, Morgane, je vais te proposer de gagner des AirPods. Le principe est simple.
6: Gentil.
1: Je vous propose des noms de films et vous devez me dire si oui ou non si je les ai inventés ou s'ils ont été primés à Cannes.
4: Okay.
7: Ouh là là, ça va être dur ça.
1: D'accord. Si vous obtenez 3 bonnes réponses, vous jouez chacun votre tour. 3 bonnes réponses, vous faites gagner Morgane, sinon il perdra.
4: Ok.
1: D'accord.
7: Ouais.
1: Il viendra vous chercher avec une machette.
4: Ok, pas de souci. C'est
7: avec une feuille de boucher.
1: Exactement. Morgane, je commence avec toi.
6: Oui.
1: 10 canoës, 150 lances et 3 épouses.
7: Oh, maman, si ça existe.
6: Festival... Non, tu viens de l'inventer.
1: Eh ben non, mon gars. Festival de Cannes 2006, prix spécial du jury.
4: C'est pas vrai.
1: Ouais.
7: On l'a vu? Quelqu'un l'a vu?
4: Non.
1: C'est pas... Non, moi j'ai vu 2 fois, je l'adore.
7: Bah, ah bon.
1: Ah ouais. J'ai bien accroché jusqu'à 9 canoës au 10e, je t'avoue que commence à me saouler.
7: Ouais, tu savais de quoi ça parlait, quoi.
1: Oriane, je sais que j'ai tort, mais demandez à mes copains, ils disent la même chose.
4: C'est vrai.
1: C'est vrai. En 83 à Cannes, tu vas très vite.
4: Parce que je le sentais. Hein? Je te sens.
1: Rémi,
7: oui?
1: Le désert bleu dort encore.
7: Oh là là, c'est magnifique, mais c'est faux, malheureusement.
1: C'est faux.
4: Ouais.
1: De bonnes réponses.
6: Ah,
1: Morgane, la fable malheureuse d'Antonin.
6: Ouais, ça sonne bien, ça.
1: Ça sonne bien? Bah, c'est faux, je l'ai inventé. Je suis un peu comme toi, j'ai un peu envie de le voir. L'arbre au sabot, Oriane.
4: Oui.
1: Je m'en rappelle, 78.
4: Mais bien sûr.
7: Ah oui, chef d'œuvre.
1: J'ai adoré.
4: Dès qu'il y a le mot arbre.
1: C'est, façon, c'est un arbre qui a des sabots, quoi.
7: Oui,
1: au galop. Bon. Enfin bon, c'est tout un délire.
7: Petite vie, hein. C'est un peu plié, hein.
1: Épiderme et puis zut, Rémi.
7: Alors j'ai envie de dire oui parce que c'est extraordinaire.
1: Là, c'est faux.
4: Oh ah, non.
7: C'est bien. Hein. Ça, on en fait un court métrage. Hein.
1: Épiderme. Daniel prend le train.
6: C'est pour... Non, il a pris l'avion, lui.
1: Ça a été récompensé. Bon, ça suffit en bonne réponse, mais Morgane, t'en as quand même pas mis une dedans et tu repars quand même avec des AirPods grâce à l'équipe. Hein.
7: Ah, attends.
6: Ah bah, merci l'équipe en tout cas. C'est
1: avec
6: super
1: plaisir.
6: Sympa. Heureusement que vous êtes là.
1: Ça
6: pour une fois que
1: Rémi
6: fait gagner.
1: Ah là, c'est ça. Je vous attends, Morgane. Oh là, t'es un bon. Je t'embrasse, mon pote.
6: Eh ben, je vous embrasse tous et encore merci beaucoup. Hein.
1: Bon, et lance-nous Zao comme Caroline. T'es chez toi, t'es sur Énergie. Morgane, c'est toi l'animateur.
6: Et bah tout de suite sur Énergie, vous allez écouter Zao et MC Solar, Caroline.
1: Waouh, les gars, je sais pas.
4: Ouais, il fait pas bien que la boucherie, hein.
1: Ah bah non. Après, attention, faut me voir des coupes en rhum steak, je suis pas dégueu. On n'est pas à l'abri de faire vie ma vie.
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1: Allô, allô, on est en direct sur Énergie, on va allumer mon micro. Et vous l'avez entendu, je ne sais même pas ce qu'on fait. 17h08, là je ne sais pas quelle est la suite. Je voudrais vous faire jouer en fait, c'est ça surtout. Qu'est-ce qu'on a à offrir ce soir?
3: Il nous reste un iPhone 17 grâce au film Star Wars qui sort le 20 mai. Et il nous reste également une Switch 2. C'est énorme hein.
1: Ah, c'est pas
7: jouer. Il faut jouer.
1: Allez, 0800 70 42 48. Le numéro, il est gratuit. Vous nous appelez là maintenant sur Énergie. Dans un instant, on passe en direct sur l'antenne.
7: Ouais.
1: Et en direct sur l'antenne, qu'est-ce qui se passe? Vous gagnez. Vous choisissez. Switch 2 ou l'iPhone, c'est ça?
3: L'iPhone 17, le tout dernier.
7: C'est le choix
1: ou
7: du
1: l'iPhone.
7: Roi.
1: Hein. Bah, bien sûr. Il y a Corentin qui est là. Ça va, Corentin?
8: Ça va, merci. Et vous?
1: Eh bah, ça va super. T'as envie de gagner quoi, toi?
8: Bon, allez, un petit iPhone 17.
1: Un petit? L'iPhone 17.
7: Ah ouais. C'est le Star Wars, hein?
1: On va jouer à un jeu que j'adore. On va jouer au jeu du
4: ça va.
1: Des questions impossibles à répondre. Et si t'es pas trop loin, on dit que ça va. Et si t'es vraiment trop loin, ça va pas.
8: Ça va.
1: Dans un instant. Allez. Bonne chance Corentin, ça sera en direct sur Énergie. Avant ça, alors ça je sais que ça arrive, c'est Taylor Swift.
7: Ah bah de toute façon Taylor, c'est l'heure de Elisabeth Taylor.
1: C'est une demande de la direction.
7: Oui.
1: Demande direct de la direction. On met un petit peu de Taylor Swift, je suis ravi de ça. On écoute ça et on est direct avec vous jusqu'à 19h.
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1: Je l'adore, Pio, merci. Il nous écoute souvent le soir, Pio Marmaille. Ça a été un de nos invités ce soir, c'est Nolwenn Leroy, notre invité.
7: Eh ouais.
1: Ah, on vous entend moins, là. On vous entend moins l'ouvrir, là. Hein.
7: Ah bah,
1: Nolwenn Leroy, Madame Leroy sera avec nous tout à l'heure sur Énergie. On va passer un bon moment avec elle. On va jouer, bien sûr. On va se marrer. 0870 42 48, c'est le numéro pour nous joindre. Corentin veut un cadeau aussi dans un
7: bien
1: instant.
7: Sûr.
1: Avant Nolwenn, on va déjà faire un jeu. Je vais changer en fait, on va faire un qui triche le plus vite.
4: Encore.
7: Regarde-le, il sait nous prendre un peu à rebours.
1: Non, parce qu'on
4: génial.
1: On avait fait un Wikipédia hier, vous avez vraiment pas été au niveau, mais ça arrive au meilleur. Hein,
4: c'est un mauvais moment, on vous a déçu, on s'est déçu, faut tout refaire.
1: Non, mais il n'y a pas de mal.
7: Ouais,
1: Nadal, il y a des fois, il n'a pas été au rendez-vous, hein. Pas souvent.
7: Ouais,
1: mais,
7: souvent.
1: Ouais, mais bon, il a raté un ou deux Melbourne. Hein.
7: Oui, c'est sûr.
4: Okay.
1: Bah là, c'était vodka hier. Voilà. Bah là, aujourd'hui, on va se remettre qui triche le plus vite dans un instant.
4: La version traditionnelle.
1: Ouais. Taylor Swift. Avant tout ça, et on joue dans un instant, Corentin affrontera quelqu'un. On va faire les présentations dans deux secondes pour un iPhone ou une Switch 2.
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1: Bienvenue à tous, on est sur Énergie, il est 17h20, j'espère que tout le monde va bien à cette heure-ci. Plein de gens se croisent, des gens qui continuent de bosser, des gens qui rentrent, qui récupèrent tout le monde, toute la famille, bref. Vous êtes nombreux sur les routes.
7: Ouais.
1: On vous souhaite beaucoup de courage et nous on vous change des idées, vous le savez, chaque soir 16h-19h sur Énergie avec le meilleur du son. On vient d'écouter Taylor Swift, on enchaîne avec Aurel.

0: Il y a Corentin qui est là. Ça va, Corentin?
1: Ça va et vous?
0: Corentin, il veut gagner un cadeau, il veut gagner un iPhone. Mélanie, tu veux gagner un iPhone ou une Switch 2?
2: Un iPhone.
0: Allez, regardez-les-moi.
3: Oh là là.
0: Il y a le nouveau Star Wars qui sort. Comment il s'appelle ce Star Wars?
3: Il s'appelle le Star Wars, le dernier Star Wars. Je sais pas comment il s'appelle.
0: The Last Star Wars.
3: Ah bah tu vois, c'était ça, hein. J'étais dans ce truc.
0: Le dernier Star Wars, il sort mercredi prochain et grâce au film, on vous offre un iPhone. Ouais, les gars. Ça, c'est vraiment la grosse classe. Moi, j'aimerais bien qu'on vienne habillé en Star Trooper.
4: Le jour où
0: ça sort. Non, ouais, bah, dès que je serai avec qui, Rémi Guilloton sur énergie.
4: Tu feras tes émissions costumées.
0: Non, mais quand je dis qu'on vienne, si tu feras ton cosplay, tu fais une propale. Moi, je vais venir en Star Trooper. On va jouer au qui triche le plus vite. Le principe est simple. L'équipe a de Mais
3: Oriane, c'est vraiment la bonne élève. Elle a chargé son téléphone.
4: Évidemment.
0: C'est vraiment une daronne. Alors qu'il a combien de pourcents?
4: Alors, il est à 45. Non, on sait jamais. Et on sait jamais.
0: Ça va bien se passer.
4: Je déteste dans l'imprécision.
0: Alors écoutez bien. Qui triche le plus vite, c'est simple. Mélanie, tu vas jouer avec Oriane. Corentin, tu vas jouer avec Rémi.
2: Ok, super.
4: Trop bien.
0: Je donne une question à laquelle, normalement, sauf grande surprise, mais j'ai rarement de grandes surprises avec vous, vous n'aurez pas la réponse.
3: Très bien.
0: Et ensuite, il faut la retrouver en trichant sur Internet. Une seule chose. Pas le droit d'utiliser l'intelligence artificielle. Pas de chat GPT, pas de Claude, pas tout ça.
3: Très bien.
0: D'accord.
4: Oui.
3: Ouais.
0: Faut vraiment de la recherche un peu manuelle. C'est fou de dire déjà de la recherche un peu old school sur Safari, oui. C'est fou.
4: Non mais il y a de la technique, parce que parfois on met pas les bons mots-clés dans Google, c'est très technique.
0: On adore technique. Cette séquence, il y a deux techniques, il y a Oriane qui raconte tout ce qu'elle fait et Rémi qui parle plus.
4: Il se plonge dans un mutisme.
3: Je suis concentré.
4: Moi j'ai besoin de tout sortir.
0: Le premier des deux qui aura 3 points aura gagné. Hein. Je passe à 3 points là.
3: Oh okay. Là.
0: Qui triche le plus vite? Vous ne prenez pas vos téléphones tant que je n'ai pas dit top téléphone.
3: Ouais, mais les deux sont debout. Ils
0: regarde
3: sont
0: bien Oriane, parce qu'elle a tendance à
4: se faire. C'est vrai, c'est vrai. Parce que je déverrouille hyper lentement avec ma gueule.
2: Je crois en toi, Oriane. Je crois en toi.
1: Qu'est-ce allez, Rémi.
0: Téléphone face à la table.
4: Pardon.
0: Bah oui. Merci. J'ai pas coco de la même chose. Hier soir, il y avait du foot. Il y avait les trophées UNFP de foot. Comment s'appelle l'homme qui a été élu meilleur arbitre de Ligue 2? Top téléphone.
4: Meilleur arbitre. Ah, j'avais même pas, je tremble.
0: Je veux prénom et nom. Hein.
4: Ligue 2 de quoi? UFP? UFP?
0: UNFP, les trophées UNFP.
4: Alexandre
3: Péroniel.
4: Péroniel, on l'a dit en même temps.
0: Non.
3: C'est vraiment
1: Rémi. Rémi, tu l'as dit en premier.
4: J'ai dit Alex. Et il a dit entre.
0: Ça démarre.
4: Ça y est, tu t'es remis dans le game. T'étais pas très bon pendant quelques séances, et là.
0: C'est bon, bah attends, j'ai pris qu'un point. Hein. Ça fait déjà un point pour les garçons. Attention, joue pour un iPhone. Qui triche le plus vite? Téléphone face à la table. Comment c'est pas? C'est insup, hein. Ça triche, si tu voyais ça, Corentin, Mélanie, ils essaient de tricher, ils essaient de gagner des nanosecondes.
3: Mais c'est le concept, hein.
2: Mais c'est allez, Oriane.
4: J'ai les mains moites, je tremble.
2: Non, ça va aller, je crois en toi.
4: Merci.
0: Vous connaissez le film Intouchable?
4: Bien sûr.
0: Oui. Il y a eu un remake argentin de ce film. Quelle est la note spectateur de ce film sur Allociné? Top téléphone.
3: Sans pagaille.
4: Argentin, Intouchable. Chips. 3,2.
0: C'est la bonne réponse.
4: Oui.
0: Attends. Le film s'appelle Inséparable.
3: Inséparable, exact.
0: Ok. Comment t'as trouvé aussi vite?
4: J'ai tapé remake argentin, Intouchable, et le premier lien qui est sorti, c'est Halluciné. Ne pas cliquer sur les liens, les amis, parce que, en fait, l'aperçu montre déjà la note.
3: Bien sûr. Ça sort tout de suite.
4: Que ça rame.
0: Un partout, j'adore. Qui triche le plus vite, on est à un partout. C'est l'heure du qui
4: triche. On met beaucoup ce jingle, hein.
0: Sachez que. À Narbonne.
3: Ouais.
0: Narbonne. Place Thérèse Léon Blum à Narbonne, il y a un kebab. Combien il a d'abonnés Insta? Attends, j'ai pas dit ton téléphone. Ah, j'ai posé ça. J'ai dit ton téléphone.
3: T'as pas dit.
0: J'ai dit ou pas,
4: non,
0: dit.
4: Non, t'as pas dit.
0: Attention, hein, 2-3 soleils, c'est pareil. Hein. C'est incroyable. Ton téléphone.
3: Ah, ah, là,
0: piège.
4: Chut.
0: Kebab. Place
4: Narbonne.
0: Thérèse Léon Blum.
4: Léon Blum. Insta. Mais genre, ça n'a aucun sens que j'ai.
3: Non, ça n'a aucun sens.
0: On est dans la tête.
4: Et c'est quoi, Fallo?
0: Il y a plusieurs recherches. Il faut d'abord trouver.
3: Bah oui.
0: Aller voir sur Instagram.
4: Et tu veux quoi?
0: Le nombre d'abonnés exact sur Instagram.
4: 1151.
0: Bonne réponse. Ils sont passés à 1150. Oh non, ils ont dû perdre un follower dans l'après-midi. Ils étaient à 1152. Il y en a un qui les a unfollow.
4: Tout à fait. Gradez-la. Gradez-la, Narbonne. Exactement. Ouvert à 11h30.
3: Et comment t'as fait?
4: J'ai tapé kebab Léon Blum Narbonne Instagram. T'avais voulu taper Thérèse?
0: Mais non, j'ai tapé kebab Narbonne, moi. Il y en a 72. Voilà, voilà. Allez, ouais. Je reviens dans le game, Coco.
3: T'es mal barré, Corentin. T'es mal barré.
0: Non, non, t'inquiète.
5: Téléphone face à la table. Oh là là, Oriane, juste... c'est la dernière fois que carton jaune, tu perds un point.
4: Pardon, c'est la dernière fois.
0: Oh, incroyable. Ah là là là là. J'ai une question simple. M'énerve. Je vais vous parler d'une agence, hein. Une agence immobilière, l'agence immobilière La Forêt, à Aix-en-Provence. Vous voulez qu'on aille d'autres?
3: Bien sûr.
0: Belle ville du monde, Aix-en-Provence. Dans le site de l'agence La Forêt d'Aix-en-Provence, il présente l'équipe. Comment s'appellent les deux apprentis? Les deux apprentis, juste les prénoms. Top téléphone.
4: Les deux apprentis.
0: Les deux essaient de tricher le plus vite possible. Ça peut déjà être balle de match.
4: Aix,
0: hein.
4: Aix, il y a juste, il y a un seul La Forêt à Aix. C'est marrant, ça. Apprenti. Apprentissage, non, c'est pas ça. Bon, écoute, j'ai un...
0: Elle est sur le site, il présente les...
4: Je suis sur, oui. Ah, j'ai une jolie photo. Attends.
0: J'ai pas.
4: Gérante, négociateur, responsable agent de location. Ryan Cornet et Gaëtan Magne.
3: C'est Gaëtan Magne.
0: Elle est trop forte.
4: Ils ont l'air trop choupis avec leur petit polo La Forêt customisé. Et ben voilà.
3: Et ben ça fait 3 points. Ça fait 3 points. C'est gagné pour Mélanie. Bravo.
6: Ouais. Oui, bravo, Ryan.
4: Merci Mélanie.
0: Ah, ils sont là, mais je viens de les avoir là. Et surtout, allez voir les vidéos. Ouais, non, mais lui, c'est un problème, on dirait qu'il est en 3G. C'est le problème, c'est on dirait vraiment Samsung Galaxy en 3G.
4: C'est fou. Tu tapes quoi?
0: Mais non, je tape, mais je suis pas descendu dans le site. Je pensais qu'il y avait l'équipe. Souvent, ils présentent, tu sais, il y a un onglet l'équipe.
4: T'es allé dans le menu?
0: Ouais.
4: Ah non, fallait sur la photo. Alors...
0: Oh là là, comment ça va?
3: Elle est insupportable. Oh, elle a pas la victoire facile.
0: Désolé, Coco.
5: Rémi, le problème, c'est
0: faut que vous voyez l'image sur les réseaux. On va vous mettre l'image. Rémi, on dirait qu'il a reçu un texto de sa meuf avec écrit « Faut qu'on parle ». Il est comme ça.
4: Il est frigé.
3: Non, attends. Qu'est-ce que j'ai pas enlevé? C'est tellement ça.
0: Non, je suis déçu parce que j'étais sur le site et je me perds dans des trucs.
4: Ah bah oui, mais si forcément tu lis la création de l'agence.
0: Ça me fout la pression.
3: Eh bah, ben, le petit qui triche ce soir est gagné par Oriane. Bravo. Et donc Mélanie.
6: Félicitations, Oriane, bravo. Merci.
4: Désolé, Corentin.
6: Merci, Oriane.
1: Pas de soucis. Félicitations.
0: Désolé, Corentin.
4: Désolé,
0: Corentin. Je m'excuse pas pour moi, je m'excuse pour le gars qui est en face de moi avec sa tête là. Il est incapable de rien, il sait pas tricher. En fait, tu t'excuses, mais pour moi, tu te rends compte de ça?
4: Il n'y a rien de plus.
0: Désolé, Corentin.
4: Ce que je viens de faire,
0: perdu.
3: Pardon, hein, vous écoutez peut-être pour la première fois, mais je suis un petit burn-out. Rémi est en train de lâcher la rampe, tout simplement. Il est en train de. Voilà, il en a rien, un peu plus.
0: Bah ouais, je le dis.
4: Oui, Corentin.
3: C'est fou ça. Allez, on s'écoute du Aurel ça tout de suite sur Énergie. Belle après-midi.
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0: Vous savez ce que j'ai? J'ai le top 3 des objets primés au concours Lépine.
4: Ouais.
0: Ah, pas mal. Ah, bah ouais, c'est bien tous les ans, un petit concours comme ça. Concours Lépine, le top 3 des objets primés. Vous les voulez?
3: Bah oui.
0: J'ai envie de vous les donner. J'en connais un.
3: Ah ouais?
0: Ouais. Et ça te parle d'ailleurs, ça c'est un truc qui pourrait te plaire. C'est les skis électriques sur roues, voilà. Exactement, invention d'Antoine, fondateur de Squirrel, les premiers skis électriques sur roues qui ouvrent la voie à la pratique de ce sport sur tout type de terrain.
4: Mais c'est comme un vélo électrique en fait.
0: Ouais, ouais. En ski donc c'est
4: oui,
0: pas
4: c'est ça.
0: Bien sûr.
4: Non mais je veux dire ça va plus vite, la plus-value c'est que tu fais moins d'efforts,
0: en fait,
4: ça va plus
0: voiture,
4: vite.
0: C'est une voiture, c'est comme un bateau Cadéro, ouais voilà, c'est une voiture quoi. C'est électrique comme un grille-pain quoi.
3: Ouais.
4: Attends. Ah, c'est sympa, non, je vais voir la photo, c'est cool.
0: Bien sûr. Ça, l'été, en montagne, tu parlais des loisirs en montagne l'été, ça, c'est super.
3: Ouais, ça peut se faire aussi à la mer. Hein, mais... ouais. C'est des skis sur route, quoi.
0: Ouais.
3: Pas obligé que ce soit à la montagne parce que c'est des skis.
0: Mais t'as raison, c'est le top 3 des trucs qui ont été le plus. Qu'on fait le plus buzzer.
3: On a aussi eu une caméra pour boîte aux lettres.
0: Ah, c'est malin pour
3: ça. Bien sûr, c'est malin. Ils ont créé une caméra connectée qui s'installe dans la boîte aux lettres et détecte les dépôts et retraits de courrier ou de colis.
0: Très malin.
3: D'accord.
0: Bah gars, hyper intéressant, là t'es ici et tu pourrais savoir si t'as reçu ton colis.
3: Et sinon tu rentres chez toi, t'ouvres ta boîte aux lettres, non?
4: Non oui,
0: mais quand t'es à distance.
4: Ça permet on a déposé le colis dans la boîte aux lettres et finalement on arrive, il n'y a pas de colis, ah, oui. Et donc voilà.
3: Oui, ça oui. Bien sûr.
5: Il est dur, c'est dur.
0: Ah, bah attends, t'es marrant.
4: Mais c'est un dur biscuit, hein. Oh.
0: Oula, dur biscuit.
5: Et un aspirateur sous-marin.
0: Ah, je l'ai vu, c'est super ça.
5: Mais bien sûr que c'est super, les gars. Et invention du concours Lépine. Monsieur Turbino. Une invention écologique connectée citoyenne qui permet d'aspirer les déchets plastiques, les micro-déchets sans perturber la vie marine.
4: Ah, génial.
0: Après, il va en falloir pas mal. C'est super, c'est une super initiative, mais c'est vrai que pour nettoyer la mer, il en faudra 2-3, quoi.
4: Pourquoi, c'est quoi, genre, comme un aspirateur de table?
0: Ouais, un peu plus gros, je l'ai vu, un peu plus gros, et c'est super pour ramasser les microplastiques, voilà, le plastique qui traîne.
4: Mais on peut le faire en tant que particulier? Est-ce que je peux aller avec le petit aspi?
5: Ah bah, je pense que c'est encore à des prix hors de prix, mais après, je pense que oui.
4: Ça doit être très satisfaisant.
5: Ah ouais, ouais. Ça doit être génial.
0: Nettoyer
5: ouais.
0: la mer, c'est ouais, génial. Oui.
5: Ah, moi, j'ai des idées. Pour le concours Lépine, vous savez, j'ai des idées pour
0: changer. Ah oui, mais toi, attention, c'est souvent des gros bangers.
5: La dernière fois, quand même, pardon, Jeff Bezos m'a appelé pour Amazon en disant c'était pas bête. Je rappelle l'idée que j'ai eue.
4: Oui.
5: Amazon, ils arrivent avec ton colis. Et dans l'autre main, ils ont un autre colis. Et ils disent, bah, soit t'as la litière du chat, soit t'ouvres le colis surprise, il peut y avoir un iPhone ou autre chose.
4: Non, j'avoue, c'est un peu du génie.
5: Attends, et Amazon, vous écoutez, Amazon nous ont appelé.
0: Ils en sont où, là? Attends,
5: je sais pas.
0: T'as pris les royalties, t'as pris quelque chose.
5: Donc, je pense qu'ils vont juste nous prendre l'idée.
0: C'est déjà bien.
5: C'est déjà bien. Vous êtes prêts?
4: Ouais. Oui.
5: On fait un Top Chef. Vous voyez l'émission Top Chef,
4: j'adore. Bien sûr.
5: Top Chef, mais avec que des gars qui sortent de soirée à 4h du mat.
4: Ah, oh, j'adore. C'est très bien.
5: C'est les meilleures recettes. Je vais te faire un croque-monsieur, tu connais même pas, je vais te mettre la béchamel avec le fromage. Que des gars bourlards sortis de boîte et qui a fait la meilleure recette.
0: Et surtout la recette qui te permet de voilà, décuver un peu, quoi.
5: Pas mal.
0: Bonne
5: pas
0: idée
5: mal.
0: Ou pas mauvaise idée?
5: Très bonne idée.
0: On prend.
5: Vous êtes prêts?
0: Ouais.
5: À chaque escalator, deux voies. Tu prends un escalator, à gauche, très rapide, à droite, moins rapide.
4: Ah, et ça évite que quelqu'un te bloque s'il se met sur le passage de gauche et que quelqu'un se fasse.
0: Je vois pas l'intérêt.
5: Par contre,
0: tu
5: sais
0: faire beaucoup ta DA, mais je vois pas l'intérêt. Moi, tu prends forcément le plus rapide.
4: Ah, bah non. Moi, j'aime bien me poser sur mon escalator, c'est ma pause. C'est mon moment où je marche pas dans les couloirs, quoi.
0: Pour prendre le temps de. Voilà.
4: Ouais, c'est ma pause.
0: Pour prendre le temps.
5: Écoutez bien, petite invention de rien du tout qui pourrait tout changer. Un Tupperware, mais avec un capteur qui te dit quand la bouffe est plus bonne.
4: Mais c'est génial.
0: C'est bon.
5: Un Tupperware qui pastille rouge, se met rouge en mode là, ça fait trop.
0: Ah ouais.
5: C'est bon, là, la ratatouille vraiment.
4: Partout. Vous avez pas peur d'ouvrir vos Tupperware parfois? Moi, j'évite de les ouvrir pendant des jours juste de peur de voir ce que je vais retrouver. Ça
5: moi, j'ai ça, vous savez sur quoi? Ça me le fait immédiatement. C'est horrible ce que je vais vous dire. Mais l'image, elle est gravée dans ma tête à tout jamais. C'est l'image la plus dégueulasse que j'ai eue de ma vie.
0: Quoi?
5: Un Philadelphia, là, le fromage, ouais, mais qui avait passé depuis longtemps. Et donc, quand j'ai ouvert, machin, et donc, chaque fois que j'ouvre du Saint-Mauré ou quoi, machin, dans ma tête, je me dis, gars, mais si je l'ai ouvert la veille, chaque fois que j'ouvre, je me dis, gars, c'est ça qui va apparaître, ça qui va apparaître. Sur le fromage, comme ça, en barquette, j'ai peur qu'il y soit
0: plus. Ah ouais, et moi, c'est trop du roquefort, au pire. Très
4: bon. Moi, j'ai la phobie de la mousse, de la moisissure.
5: Ah, mon Dieu, moi aussi.
4: Les fruits pourris, je peux pleurer.
5: Ah, c'est horrible.
0: Ah, là.
5: Mais c'est toujours le côté que tu vois pas, tu dis, bah, elle a l'air bonne, cette pêche. En fait, le côté qui est collé au plateau, tu fais, oh,
0: ah bon, mais moi, le problème, c'est que chez moi, il n'y a pas de pourri, pas pourri, hein. Il n'y a pas de pourri, en fait. Tu prends le fruit, t'enlèves le pourri et tu le bouffes.
4: Non, mais.
0: Ma mère, elle a toujours fait ça.
5: Ouais, c'est pas pourri, enlève-le.
4: Non, mais
5: c'est tuer. Eh ben, si on est tous confinés dans deux mois. Bouffer des pêches pourries. On va encore se retrouver tous avec des FFP2, enfermés pendant 6 mois, à sortir que pour balader son chien. Ben, continue de bouffer des brugnons pourris. Voilà, le patient zéro, tu l'as.
4: La confiture, quand il y a de la mousse au-dessus, est-ce que t'enlèves le dessus?
5: C'est faux, ça. C'est faux, faux et faux. Quand c'est à moisiture, on dit, mon père faisait ça, Modard, enlève le dessus. C'est pas vrai, parce que les germes sont pas tous visibles. Mmh. Et pour que les germes arrivent au-dessus, c'est que ça a pu prendre bien plus loin dans le pot de confiture.
4: Le savais.
5: Et il faut arrêter de racler comme ça. C'est pas vrai, ce n'est pas vrai, ça.
0: Mais regarde, c'est ce que Rémi l'a fait, il a perdu.

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1: Et je voudrais vous amener à Osgore dans les Landes.
2: Ah, sympa!
1: Parce que ce week-end aura lieu la nouvelle édition du championnat du monde de plancha.
2: Oh, arrête-toi!
1: Ouais. La compétition est ouverte à tous, aux amateurs comme aux passionnés. Et il faut être en duo.
2: Bah attends.
1: Et tu dois réaliser la meilleure plancha.
2: Mais attends, il nous en reste 4 dans la cave là. Ouais. On y va, on monte une équipe et on fait un casse. Oh. Ah, mais là, mais nous on peut gagner, hein! Attention, hein!
3: Côte de bœuf.
2: Bien sûr.
3: Est-ce que tu perds vraiment avec une côte de bœuf?
2: Ben non, mais il y en a d'autres qui vont la sortir. Côte de bœuf,
1: ah oui.
2: Qui la prépare le mieux, ma grande? C'est pas qui, qu'est-ce que tu mets sur la planche?
3: Eh, du gros sel. C'est ma petite recette.
2: Non, non, faut pas
1: aller là-dessus. C'est la Guérande.
3: C'est ma botte secrète. Celle de Guérande.
2: Faut aller sur de la brochette insolite.
1: C'est là que tu choques les gens.
2: Quoi?
1: Bah, je peux mélange de viande et puis
2: surtout. Poulet chorizo.
1: Oh,
3: c'est pas mal ça.
2: Poulet chorizo,
1: c'est une belle idée.
2: Oh, c'est une belle idée. Et qu'une petite marinade. Oh, papa. Allez, on y va. Allez, c'est parti.
1: Faut que je retrouve les planches à la cave. Hein. Donc j'y vais vite et je vous tiens au courant. Merci d'être là sur Énergie.
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1: Bienvenue à tous, on est en direct sur Énergie. Bien sûr, c'est comme ça chaque soir, 16h, 19h. On est là 3h à vos côtés, on vous lâche pas à 18h, jusqu'à 19h. Et avec un invité en plus, une invitée canon, Nolwenn Leroy est avec nous ce soir.
3: Ouais.
1: C'est trop bien, non?
3: Je suis trop contente.
1: Ah, bien sûr que c'est super. Il y a Laurie qui est là avec nous en direct, qui a fait le 0870 42 48. Ça va, Laurie?
4: Mais comme ça va trop bien, je suis trop contente. Bonjour tout le monde, bonjour Camille, bonjour Arlan, bonjour Thibaut, bonjour Rémi.
1: Bonjour, salut.
3: Bonjour Laurie.
4: Coucou.
1: Merci, ta meilleure amie, je serai là toujours pour toi. Allez, prête à faire des
4: efforts.
1: Je serai toujours la même, un peu
2: Ménélique, je crois, tu es la seule qui m'aille. Vas-y, on l'envoie. Je pense, je l'ai.

0: après il y a le refrain, tout ça, puis les couplets et tout. Non, je crois que je l'ai.
1: Bah, on va voir.
0: Bonsoir. Ok. Non. C'est bon, toutes tes affaires. Ah ouais? Tu crois que je t'ai attendu pour le faire? Toi et ta bande de serpents, je vous souhaite prendre du bon temps. C'est plus pour couper.
1: Chanson qu'on connaît par cœur. Moi, c'est I Am, l'école du micro d'argent.
0: Ah bien.
1: Ah, par cœur.
2: Elle est dure, ça va vite. Hein.
0: Ouais, c'est dur.
1: C'est I Am, c'est meilleur. Ouais, c'est un classique.
0: Annonce vraiment officielle, c'est un classique à écouter.
1: Ah, ça démarre samouraï. Ah, c'est l'album samouraï. C'est l'école du micro d'argent.
0: L'école du micro d'argent. L'école du micro d'argent. L'école du micro d'argent. L'école du micro d'argent. L'école du micro d'argent. C'est pas argent, c'est d'argent. Micro d'argent.
1: Attention.
0: Je sais comment tu vas attaquer.
1: Ok.
0: 1.
1: Yeah.

0: t'as pas loupé une syllabe.
1: Ah ouais. Attends, je fais le deuxième couplet.
2: Je fais 10 ans que je l'ai pas entendu. J'aime trop ça.
0: Mais ce qu'on connaissait par cœur avant, ça reste toute la vie.
2: Je veux faire les bacs.
1: Bien sûr.

0: tu sais de qui je défends l'honneur. Ouais.
1: L'école du micro d'argent, enfin, classique.
2: Ah ouais,
3: trop fort.
2: Akhenaton, Shuriken, très fort.
1: Oriane.
3: Bah, je serais moins forte que toi. J'hésite entre les Negmarons et Sniper. C'est quoi le plus simple? Qu'est-ce que vous préférez?
2: Peut-être les Negmarons. Ah, Sniper, ouais. C'est pas mal. Hein.
1: Vas-y, attends.
3: Bon, allez, je tente Sniper et je m'excuse d'avance, okay. Parce que parfois il y a un peu d'yaourt. Et je ne l'ai pas fait depuis 10 ans. C'est gravé dans la roche. J'en connais d'autres.
2: Ah, c'est fort. C'est fort.
1: Allez, gravé dans la roche.
3: Ah, ils vont vite.
2: Et Laurie, tu vas chanter après, réfléchis bien. Hein.
4: Non, ça va aller. Savez-vous?
2: Oh là là.
1: Allez, Oriane.
2: Première note.
3: Je suis pas fait depuis le collège, hein. C'est un peu mon histoire.

0: entre couilles.
1: C'est génial.
0: Mais attends, il y a un petit refrain.
1: Non, mais reprends quand même.
2: Oui.

0: Je te garde avec moi, je vais faire un test qui paraît qu'il marche sur 100% des gens.
1: Ah bon?
0: Je vais rentrer dans votre tête et à la fin vous penserez exactement tous la même chose.
2: Waouh.
1: Okay.
0: Et je vais vous dire vous pensez à quoi et à voix haute, vous penserez tous la même chose.
3: Comme un peu du mentalisme.
0: Je sais pas, c'est un truc qui cartonne sur internet. Ça casse internet, on va laisser ensemble. C'est complètement du mentalisme.
3: Ok.
0: D'accord?
1: Ça marche.
0: Bah c'est normalement à la fin du truc, si vous êtes bien concentré, vous allez vraiment vous penserez la même chose et vous montrerez vos nombrils. Non, pardon. Autant pour moi, c'est un peu trop. Bruno Mars avant tout ça, belle après-midi sur Énergie.
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0: Bienvenue à tous, on est sur Énergie, j'espère que tout le monde va bien, l'équipe ça va toujours.
3: Pleine forme.
1: Oui.
0: Et ben nous aussi, on est contents, on a chanté, on s'arrête pas ce soir, on est tellement contents d'être avec vous. Nolwenn Leroy est notre invité. Hein, j'espère qu'elle nous a pas entendu chanter en couloir.
3: Ouais.
0: Ouais, dû faire demi-tour direct. Ouais, ça, c'est tout pour moi, c'est honorable. Il y a Laurie qui est avec nous. Ça va, Laurie? Elle est de retour.
5: Oui, ça va toujours, merci.
0: Laurie, alors je vais faire un test. Ça va être peut-être un énorme fail et peut-être pas. L'équipe aussi derrière, là, qui est avec nous dans le studio. On va pouvoir jouer ensemble et avec Laurie. Et vous jouez bien sûr dans la voiture, restez concentrés sur la route, mais essayez quand même de jouer. Concentrez-vous.
3: Ok.
0: Normalement, ça casse internet. Vous allez vraiment me dire si c'est ce à quoi vous pensiez à la fin.
3: Ok.
5: Allez.
0: Ou alors je vous demande de l'écrire.
1: Ok.
0: Ok, à la fin. Non, c'est à la fin, je vous poserai une question et je vous demanderai d'écrire. Vous restez bien concentrés. Concentrez-vous. Vous jouez chez vous et en voiture. Pensez à un chiffre entre 1 et 10.
3: Ok.
1: Oui.
0: Multipliez ce nombre par 2.
1: Oui.
3: Ok.
0: Restez concentrés. Ajoutez maintenant 8.
3: Attends, ok.
1: Oui.
0: Divisez par 2 le nombre que vous avez.
3: Ok. Oui.
0: Maintenant, vous reprenez le nombre que vous aviez au départ.
1: Oui.
0: Vous le retirez au nombre que vous avez actuellement. Une soustraction.
3: D'accord.
1: Bon.
0: D'accord. Désormais, vous allez transformer votre nombre actuel en lettres. Le nombre que vous avez, par exemple, le 1, c'est le A, le 2, c'est le B, le 3, c'est le C, etc. Tu joues toujours, Laurie, hein?
5: Oui, oui, je suis dans mes calculs mentaux.
0: Pensez à un pays qui commence par votre lettre.
1: Oui.
3: Ok.
0: Maintenant, pensez à la lettre suivante de la lettre que vous aviez. Vous avez le D, c'est au E.
1: Ouais.
0: D'accord?
3: Oui.
0: Oh, j'arrive plus. Pensez à n'importe quel animal, grand ou petit, qui commence par la lettre que vous avez maintenant.
1: Oui. Okay.
0: Pensez à la couleur de votre animal.
3: Oui.
1: Oui.
0: Et je vous laisse écrire. Moi, je regarde pas, je vais laisser écrire ce qu'il y a sur vos ardoises.
3: Donc, on note la couleur.
0: Voilà. Ben, vous notez la couleur de votre animal.
3: Ok.
0: Et le pays. Et je suis désolé de vous dire qu'il n'y a pas d'éléphant gris au Danemark.
1: Ah, oh,
5: c'est pas vrai.
3: Arrête-toi.
0: Tu l'avais aussi, Laurie?
5: Mais oui.
3: Arrête-toi.
0: Vous avez vu?
5: Mais je te promets.
3: Génial, là.
0: C'est pas une dinguerie, l'équipe aussi?
1: C'est trop bizarre.
5: Mais c'est quoi ce délire?
1: Et j'hésitais entre éléphant et élan et j'ai pris éléphant.
3: Non.
5: Pareil.
3: Je suis choqué.
0: Vous êtes choqué? Il y a écrit sur les deux ardoises, sachez-le. Montre bien à Fifou à la vidéo. Il y avait écrit éléphant gris Danemark, éléphant gris Danemark, Laurie. Tu es d'accord?
5: Pareil. Oui, bon, je peux pas te montrer ma carte, mais le courrier.
0: Mais tu as écrit. Éléphant gris Danemark,
5: mais c'est fou.
0: Je suis sûr que dans la voiture, il y en a qui l'ont eu.
3: Je suis choqué.
0: Hein?
3: Non, mais c'est surtout
0: je suis mesmer, l'intermittent.
3: Non, mais surtout que tu dis à chaque fois, bah attends, si j'avais pris tel chiffre, comment il aurait pu retrouver telle lettre.
1: Non, mais surtout qu'on aurait pu prendre autre chose que éléphant, autre chose que Danemark. Il y a quoi d'autre en pays? Non,
3: mais ça veut dire que notre cerveau fonctionne quasiment.
0: Ça veut dire que je vous ai dans ma main.
3: Ouais, ça c'est sûr.
0: Je vous manipule.
3: Et on fonctionne de la même manière.
1: T'avais pris quoi comme chiffre au début?
3: Comment ça? Le 4 pour
0: chiffre.
3: Faire le D?
1: Non, au début j'avais le 4 aussi.
3: Ah oui? Ah non, au tout début j'avais le 9.
1: Ah, c'est drôle.
5: J'avais moi le 7.
3: Bah ouais. J'avais le 9. Et à la fin j'ai fini en 4 avec CD.
0: Bienvenue dans mon univers.
3: Mais tu m'étonnes que ça casse internet, c'est impressionnant.
0: Impressionnant, hein?
1: On refait? Y a pas autre chose?
0: Non, j'ai que ça. Tant pour moi. C'est la fin de mon spectacle. Je vais passer au chapeau maintenant et me faire rémunérer. C'est vraiment la fin du spectacle. C'était un seul truc.
3: Allez, 5 balles, je te défile. Hein.
0: Ben, vas-y. Alors, c'est coup de Gim, Soleil, Laurie, je t'embrasse fort. J'espère que ça a marché avec vous à la voiture. Il est 18h pile dans un instant de Nolwenn Leroy, notre invité.
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0: Merci de nous choisir pour terminer vos après-midi comme Nolwenn Leroy le fait, parce qu'elle va être avec nous. Elle sera obligée de nous écouter. Hein.
1: Mais elle va pas se boucher les oreilles, c'est très vexant.
0: Elle sera là avec nous dans le studio, elle sera bien obligée. Hein. L'équipe, ça va?
3: Ouais, super. Et toi?
0: Ouais, ça va super, merci. Et toi?
3: Bah, ça va pas mal.
0: Ouais, c'est super, moi aussi, ça va trop bien, c'est super. Il y a Joanne qui est avec nous, ça va, Joanne?
6: Ça va et toi?
0: Ça va très bien, très très bien.
6: Salut Camille, salut l'équipe.
1: Salut Joanne.
0: Joanne, sois le bienvenu, je vais t'offrir des AirPods maintenant grâce aux 60 secondes cadeau, jingle.
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0: Le 60 secondes cadeau, le voici les amis. 60 secondes pour résoudre une énigme.
3: Oh, comment il va le père Foy?
0: Mais non, mais j'ai une info, il va falloir la résoudre, trouver la réponse en 60 secondes. Sinon, c'est mort.
3: Ok, let's go.
0: C'est mort.
6: Je compte sur vous, les types, hein.
3: Pas de soucis.
1: T'inquiète. Rémi est excellent.
3: Pas faux.
0: Je vous amène en Grèce. Un vacancier allemand a porté plainte contre l'hôtel où il a passé des vacances.
3: Mm-hmm.
0: L'hôtel a été condamné à lui verser 1000 euros de dommages et intérêts. Pourquoi est-ce qu'il a porté plainte?
3: Est-ce qu'on est sur une intoxication alimentaire un peu particulière?
0: Non. On n'est pas sur un antivirus, non.
1: Un animal dans sa chambre?
3: Non. Est-ce qu'on lui a promis des choses dans cet hôtel qu'il n'y avait pas?
0: Non.
1: Est-ce que c'est
0: alimentaire? Ah oui, c'est un peu ça.
3: Des activités, par exemple, un truc.
0: C'est un peu ça, un choc.
1: Un truc alimentaire?
0: Non, avec les clignements.
3: Non. La chambre dans la chambre. Il manquait un toilette.
0: Non,
3: c'est toujours compliqué. Hein.
1: Est-ce que il y avait pas de plongée? Il voulait faire de la plongée.
0: Non, c'est pas ça. C'est pas une activité. Hein. C'est un site d'activité.
3: Est-ce que ça se passe dans la chambre?
0: C'est quelque chose qu'il a pas réussi à avoir dans l'hôtel.
1: De l'eau?
0: Non,
3: il n'a pas réussi à avoir un coffre dans lequel il voulait mettre sa montre.
1: Du savon?
0: Non.
3: Est-ce que ça se passe dans sa chambre?
0: Regarde, elle répond comme si j'étais très loin. Du savon? Du savon? Oui, qu'elle est à l'autre bout de l'amphithéâtre.
3: Il n'a pas réussi à avoir son petit déjeuner.
0: Non.
1: C'est pas alimentaire. Ah non,
0: il a porté plainte, hein. il a gagné. Hein.
1: Mais est-ce qu'il a souffert vraiment?
0: Ah, parce que pour lui, il a souffert.
3: Un sèche-cheveux, il pouvait pas se faire le broche, non.
1: Un truc cosmétique?
0: Non.
3: Un bidet pour se laver un peu?
0: Non, un truc dans les parties communes.
6: Il n'y avait pas de toilette.
3: Une rampe pour pouvoir machin. Un truc pour lever
1: ascenseur,
3: les fauteuils.
1: Ascenseur.
3: Non, c'est une personne en situation de handicap.
0: Non. C'est perdu. C'est perdu. Il était en vacances avec sa famille, cet Allemand, dans un hôtel sur l'île de Kos.
1: C'est bon,
3: tu nous as pas dit qu'il était allemand.
1: Si.
3: Ah ouais.
0: Et sachez qu'il a porté plainte puisque tous les jours, il allait à la piscine et tous les jours, tous les transats étaient pris. Il n'y avait pas assez de transats pour le nombre de personnes présentes dans l'hôtel. Tout le monde mettait des serviettes et des livres sur le transat dès 6h du matin. Mon Jürgen, ça n'est pas passé. Jürgen avait réservé pour sa famille un séjour, formule tout compris, dans un hôtel. Mais les transats, Jürgen s'est senti trompé parce qu'il n'avait jamais de transat. Il a porté plainte et la justice a donné raison. Et ça, je dois le dire, parce qu'il m'est arrivé dans les hôtels de voir les transats pris dès 6h du matin. Ouais. C'est impoli. Et surtout, c'est interdit. Sachez que vous pouvez, donc, jurisprudence, être en partie remboursé de votre séjour.
3: Ouais,
0: sur les 5000 euros que lui a coûté la semaine, 1000 euros de dommages et intérêts.
3: Bravo. Et c'est vrai qu'on aurait pu quand même le trouver, ça. Je suis un peu déçu.
0: Il n'y a pas eu les transats, je suis désolé.
6: Ouais,
0: je comprends, hein.
3: Ah là là, on aurait pu.
6: Tant pis, c'est pas grave.
1: Oui. C'est vrai que c'est frustrant de pas avoir de transat.
0: Qu'est-ce qui vous énerve le plus en vacances?
3: La musique que les gens mettent à côté de toi à la plage. On n'est pas chez ta mère, donc tu baisses le son. Voilà. Avec l'amour et tout le respect.
0: Globalement, la musique.
3: Ouais.
0: Quand c'est trop fort par rapport aux autres.
3: Ouais, je suis d'accord.
0: C'est du respect, quoi.
3: Ouais.
0: J'ai ça, pardon, moi, pour les motards qui nous écoutent. Les gars en moto, la moto, tu l'entends à trois rues, pour que ton plaisir à toi gonfle trois rues, je comprends pas, moi.
3: Ouais, c'est clair.
0: C'est-à-dire, une ville entière est gonflée par le son qui fait que toi, je comprends pas.
3: Du respect, toujours pareil.
1: Moi, c'est un peu niche, c'est les cornets de glace. Je suis dans ma famille, on n'a pas le droit de manger la glace sous forme de cornet, on la mange que sous forme de peau. Ça coule, il y en a partout, ça se mélange avec la serviette, c'est dégueulasse. Faut
0: c'est
1: lécher.
0: Marrant, tu sais, c'est vraiment, il y a deux sociétés. Et depuis récemment, je suis devenu peau.
1: Mais bien sûr.
0: J'étais cornet, ça y est, je suis peau.
1: Mais tu sais pourquoi? On ne profite même pas de la glace quand on prend le cornet. On est là à juste essayer de sauver les meubles, à lécher autour, et je n'en peux plus.
0: Et puis moi, tout le monde se moque de moi parce qu'il y a ceux qui croquent dans la glace en cornet, et moi, je la lape.
3: Ah, dans la peur. Dans la peur,
1: je suis alors attends, tu lapes ta glace en peau?
0: Ah bah non, je ne suis pas non plus. Hein. Je ne suis pas attardé.
3: J'accouille, quoi.
0: J'ai pas
2: Merci, mon génie.
3: Qu'est-ce que tu me racontes?
2: C'est de la pistache, j'adore.
1: J'ai la vision. Dans ma famille, personne n'a le droit de manger de la glace au cornet. Mes enfants sont au courant, donc voilà. Ils ont le droit avec d'autres gens que moi, mais avec moi, ils n'ont
0: pas
1: le droit.
0: Avec toi.
1: Non, okay, voilà.
0: Bon, bah, en tout cas, vous avez bien fait perdre Johan. Hein.
1: Oui, désolé, mais.
6: Merci, l'équipe.
1: Désolé.
3: On se le prend derrière la nuque, là.
0: Ouais, bien sûr. Johan, désolé, mon pote. Vita, ça fait mal qu'il arrive dans un instant. Et surtout, Nolwenn Leroy, notre invité ce soir.
7: Bonjour. madame, excusez-moi de vous déranger. Je cherche 3 boîtes d'œufs, un pack d'eau et si vous avez un Camille Combal sur énergie.
8: Alors, les œufs, c'est au fond du magasin. Mmh. Les bouteilles d'eau, c'est à gauche. Et le Camille Combal, attendez. Bon, avec la situation actuelle, c'est un peu compliqué, mais. Ah bah, vous avez de la chance. Il m'en reste un là, en réserve.
7: C'est vrai ?
8: Oui, tenez.
7: Super. Oh, merci beaucoup. Hein.
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3: Bah non, il en restait un en réserve. Hein, bah c'est oui. Vraiment pas. Bah attends, tu rigoles, c'est vachement bien, ça part fort, ah oui, les Camille Combal. Hein.
0: Ils ont pas fait de réassort, quoi.
3: Oui, tu peux le voir comme ça aussi, c'est vrai.
1: Ça marchera jamais, on commande pas.
9: Calme-toi, gars. Dans un instant, je suis là, j'entends, en fait, j'ai un casque et tout. Et mon cœur saigne.
1: Pardon.
9: Vita, ça fait mal. Bah voilà, ah, comme voilà, une remarque voilà. De Oriane.
3: Comme l'humour d'Oriane.
1: Je suis piquante, hein.
3: À toi, t'es arabiata.
9: Vita, ça fait mal. Et Nolwenn Leroy dans le studio avec nous dans un instant.
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9: On est en direct sur Énergie, il est 18h16. Regardez qui est avec nous dans le studio. Là, vous pouvez me faire plus plaisir. Nolwenn Leroy est avec nous. Ah, Nolwenn Leroy. Longtemps que t'étais pas venu sur Énergie, Nolwenn.
10: Ça fait un bout de temps. Mais c'est normal. Parce que là, ça fait un bout de temps que j'ai pas chanté aussi. Ah, là, sûr. J'ai fait que tourner.
3: On va te dire donc, qu'on va te cuisiner. On va essayer d'en savoir un petit peu plus. Voir si t'es toujours à l'octave. Je suis doublement content puisque Nolwenn est là. Nolwenn dans le studio, ça me fait plaisir. Tu sais à quel point je t'aime. Et en plus, ça veut dire que c'est le retour des sagas de l'été de TF1 puisque c'est ça dont on va parler ce soir.
10: Ouais. Pré-estival. Avant, c'était vraiment au cœur de l'été. Là, on est un peu avant l'été, mais c'est l'été 36.
3: C'est printemps-été, quoi.
10: Oui, c'est printemps.
3: Ça commence à être au printemps, ça va arriver dans quelques jours. La série s'appelle L'été 36. 6 épisodes de 52 minutes, donc c'est 3 soirées, j'imagine. 6 soirées.
10: C'est 3 soirées, 2 épisodes par soirée.
3: Ça partir de lundi.
10: De lundi, 18 mai, ouais.
3: Ah ouais, lundi là.
10: Lundi oh là, là.
3: Ouais. Ouais, c'est pas l'été, ouais. C'est mi-saison, ouais. Ça t'amène à l'été, ouais. Mais faut garder une petite laine.
10: Ah,
3: je le dis.
10: Et vaut mieux.
3: Donc ça partir de lundi, pendant 3 lundis, avec un casting de Marboule, Julie Debona, Sophia Essaïdi, Constance Gay, Miu Miu, FX de Maison, Pascal LB, Sam Carman, et toi, Nolwenn, et plein d'autres, bien sûr.
10: Plein d'autres, ouais. C'est vraiment un film choral. Il y a beaucoup d'acteurs. C'est ce qu'on appelle un murder mystery. C'est vraiment une enquête à la Cluedo, dans le Nice, de 1936, dans un hôtel, le Riviera.
3: Tout le monde est un peu suspect. D'Azur.
10: Tout le monde est suspect. C'est qui a
3: c'est
10: fait
3: du un peu
10: le
3: du
10: colonel
3: Agatha Christie,
10: Moutarde avec le chandelier. Hein,
3: et Hercule Poirot. Absolument. Et Agatha Christie. Bref,
10: totalement.
3: Que des rêves que j'adore.
10: Tout le monde peut être coupable.
3: C'est ça. Et donc, ça s'appelle L'été 36. Ça se passe à Nice. Toi, tu joues Julia. Est-ce que tu peux nous la pitcher, la série, le mieux?
10: La série, c'est les premiers congés payés. Donc il y a tous les ouvriers qui débarquent à Nice
3: pour la première fois,
10: premières vacances, et ils rencontrent les bourgeois qui eux sont en villégiature à Nice comme chaque année. Et donc il y a cet affrontement un peu compliqué, c'est un peu la lutte des classes. Et puis donc c'est un vrai fond social historique, et puis ce meurtre à un moment donné dans l'hôtel, et 4 destins de femmes qui sont liés autour de ce meurtre, et puis 4 personnages forts féminins de caractère, la fille de la famille bourgeoise, la fille et sa sœur qui est tombée amoureuse d'un ouvrier et qui a tourné le dos à sa famille. Et puis il y a deux arches, je dirais, dans la série, cette arche-là, et puis moi avec Constance Gay qui est ma demi-sœur. Moi, je suis la gouvernante en chef de l'hôtel, et puis Constance mène l'enquête, voilà.
3: Et alors là, t'avais joué évidemment dans Brocéliande, il y a pas si longtemps sur TF1, et là série d'époque. C'est comment d'être dans les costumes et tout là, d'aller voir tout le monde, d'être dans cette ambiance de dingue.
10: C'est un retour vers le futur. En fait, c'est fou d'arriver le matin au radar, au petit matin, parce que ça demandait beaucoup de préparation, les films historiques, de coiffure, de transformation un peu, plus de temps de préparation, et après pour se retrouver. Projeté dans cette époque-là, en fait.
3: Avec des figurants, c'est vraiment une série.
10: Plein de figurants,
3: c'est
10: vraiment
3: une série à gros budget, c'est une grosse série.
10: Absolument, de grande envergure.
3: Ouais, c'est dingue.
10: Totalement. Avec des décors magnifiques, des costumes sur mesure magnifiques, tout le monde est canon, tout le monde est beau, en fait, parce qu'à cette époque, c'était, tout le monde est élégant, tout le monde est chic, c'est un peu Gatsby, quoi, il y a un petit côté.
3: Ah, j'adore.
10: J'adore.
3: Ah là là, tout le monde est trop beau. Et pour ceux qui avaient vu la série de l'époque, c'est un peu dans l'esprit bazar de la charité, c'est-à-dire vraiment t'es plongé, tu dis mais gars, c'est un film, c'est dingue, les moyens qui ont été mis, t'es plongé dans l'époque.
10: Ouais, c'est une vraie fresque comme était le bazar de la charité, une les fresque. Combattantes qui sont c'est le troisième de la collection. On a un moment différent de l'histoire, mais toujours, on suit toujours le destin de quatre femmes à un moment différent de l'histoire.
3: Et c'est les femmes qui tiennent tous les rôles, enfin les rôles principaux, donc c'est génial dans cette série. Mais voyez, regardez Nolan, moi je suis là à dire ouais, c'est une histoire qui est bien transitée, une fresque.
11: Mais oui, voilà.
10: C'est magnifique.
3: Le mot c'est celui-là.
10: Une fresque historique.
3: Tout simplement, hein, bien sûr. Et ça tournait où alors? Ça tournait à Nice.
10: Ça tournait à Nice.
3: Ah là, moi, je comprends qu'il y a plus dans le scénar, celle-là.
10: Toujours
3: à Nice, ben j'en suis.
10: On était pas mal. On était pas mal à Nice et puis on était aussi un peu en studio aussi à Paris parce qu'il y a beaucoup de décors aussi, notamment tous les intérieurs. Il y a une partie qu'on a pu tourner dans des décors historiques comme le bar du Negresco notamment qui est resté dans son jus, mais toutes les chambres et les intérieurs c'était pas le cas, donc on a dû les recréer en studio. Donc moi je suis restée jusqu'à juillet à Bray-sur-Marne dans les studios.
3: Ah bah bien sûr, après faut faire les intérieurs. Bah bien sûr, allez. Mais donc tu l'as dit, c'est quand même pour les gens qui habitent cette région-là et qui connaissent. Moi, j'ai étudié un an à Nice, le Negresco, c'est un hôtel très connu sur la croisade.
10: Tout à fait, la promenade des Anglais.
3: Ouais, je confonds.
10: Et qui est un hôtel historique, mythique, magnifique, et qu'on a renommé dans la série le Riviera. Voilà, mais on a tourné aussi un peu à Grasse, on a tourné dans l'arrière-pays niçois. C'est somptueux, c'est une région que je connaissais peu. Que j'ai adoré découvrir à travers.
3: C'est pas la Bretagne.
10: On est loin de la Bretagne. On est dans un autre.
3: Bien sûr. Je vais te parler d'un hôtel, moi, qui a créé quelque chose de dingue. Vous essayez de deviner l'équipe et Nolwenn, cette info, et vous tous qui m'écoutez en voiture. En 1960, en pleine tournée, Jacques Brel s'arrête dans un hôtel, la Bonne Auberge. Un hôtel parmi tous les hôtels qu'il a dans sa tournée. Et il a tellement apprécié la gouvernante, l'accueil de tout le monde dans cet hôtel, Jacques Brel, qui, à la suite de son séjour, il a fait un truc dingue. Qu'est-ce qu'il a fait? Un des plus grands paroliers de la chanson française, Brel. Qu'est-ce qu'il a fait à la suite de ce séjour dans l'hôtel, tellement il a aimé le séjour?
1: Il a écrit une chanson en l'hommage de l'hôtel.
3: Une chanson très connue. De Jacques Brel, du répertoire de Jacques Brel.
1: Tu voulais voir un truc,
11: On a vu un vierzon, on l'a ta sœur, on a vu ta mère, un truc comme ça.
3: Non, c'est pas ça.
12: On a vu vierzon.
3: La chanson Vesoul de Jacques Brel, parce que l'hôtel était à Vesoul.
10: L'hôtel était à Vesoul.
3: Exactement.
10: D'accord.
3: Et en partant, il a dit au gérant, bah, monsieur Brel, ça a été un honneur de vous recevoir. Il dit, non, c'est moi qui suis honoré. Et il dit, un jour, je ferai une chanson sur mon séjour, parce qu'il a passé quelques jours, dans cet hôtel. Et quelques années après, Vesoul est sorti.
10: C'est génial. Les paroles.
3: C'est génial.
1: Mais moi, petite, j'ai compris l'existence de Vesoul en écoutant Brel. Je savais pas que Vesoul existait sans Brel.
3: Ah là là, mais c'est beau quand même.
11: C'est beau, c'est beau.
3: Et puis là, vous me voyez arriver, on parle de chansons françaises, on parle de Jacques Brel.
10: Ouais.
3: Quand est-ce qu'arrive le prochain album de Brel?
10: Sans transition.
3: Vous voyez arriver avec mes gros sabots ou pas là?
10: Non, mais en plus, là, à force de le dire en ce moment, je dis je vais revenir en 2027, donc là, j'ai plus le choix là, parce que sinon, vraiment, je suis traité de mytho et ce sera fini. Non, je suis obligée. Mais oui, c'est vrai que ça commence à faire un peu de temps, mais c'était une. Je me devais de prendre le temps pour me préparer à tourner, pour me remettre au théâtre, pour reprendre. C'est vrai que j'enchaînais les albums, les tournées. Donc j'ai fait un vrai break, mais le break est un peu long. Et
3: ça te manque? T'as envie?
10: Ah, ça me manque. Ouais, la scène me manque. Ça, c'est vraiment quelque chose pour le coup qui est le contact avec le public en fait qu'on n'a pas quand on tourne. Enfin, c'est physiologique et j'ai besoin de chanter, j'ai besoin je chante chez moi hein, bien sûr, mais j'ai besoin de chanter pour de partager ça, c'est toute ma vie.
3: Donc ça va arriver, c'est en prépa
10: déjà. Bien sûr, ouais. Ça commence à se dessiner, mais c'était une période un peu aussi transitoire pour moi parce que je terminais 25 ans de mon contrat chez Universal. Enfin, je vais pas rentrer dans les détails, mais j'arrivais un peu à la croisée des chemins, en fait. C'est la fin d'une période, d'une ère, comme dirait Taylor Swift.
3: Ben exactement.
10: C'est le début de la prochaine ère.
3: C'est le début de la prochaine ère.
10: Donc, c'est pour ça. Voilà. Et comme j'ai toujours travaillé aussi toute seule, que j'ai pas de manager, que je suis aussi la reine de la procrastination. Voilà. Effectivement, ça ne joue pas en ma faveur.
3: T'as pris le temps, mais là, donc, on peut le dire 2027.
10: Ouais, je me réorganise et puis après, j'ai jamais cessé d'écrire et j'ai jamais, ça, c'est là, mais il faut, voilà, que je.
3: Maintenant, il faut
0: faire sur l'album. Faut arrêter de repousser. Faut y aller là.
10: Alors,
0: on va y aller là.
10: Oui. Y aller.
0: Je peux vous le dire. Les autres des rouleaux, il est allé. Regardez. What to want me? Voilà ce qu'on écoute tout de suite sur Énergie. Nolwenn Leroy reste notre invité. On continue de parler de l'été 36 et sa nouvelle série. On va continuer d'avoir plein d'infos sur l'album. Rassurez-vous. À tout de suite.
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0: Vous savez pas quoi faire de vos lundis? Ça tombe bien. Vos prochains lundis vont être occupés. Vous allez regarder Nolwenn Leroy dans l'été 36. Ça arrive sur TF1 à partir du lundi 18 mai. Trois lundis d'affilée.
3: Ah, ça va, tu sais, c'est ce genre de série, quand tu la chopes, tu la regardes, t'es là, ça s'arrête, t'es comme un dingue.
0: Ah bah, tu peux pas.
3: Tu sais, t'attends une semaine, tu l'as, tu sais plus quoi faire.
0: Après, ce genre de série, tu sais ce que c'est, hein? C'est une fresque.
3: Ah, bah ça, attends.
0: Pardon de mettre les bons mots sur les thèmes.
10: Ah bah, c'est une fresque
0: historique. Hein.
3: Exact.
0: Quand on sait pas, on parle pas. Moi, je sais dire fresque. Voilà, je sais ce qu'est une fresque. Pardon. Pas qu'à l'Astro, hein. Il y a aussi des séries. Il y a Julie de Bona à l'intérieur, bien sûr, vous la voyez.
3: L'intérieur de la fresque.
0: Mais non.
3: Ah pardon.
0: Mais oui, dans la fresque justement.
3: Oui, bien sûr.
0: Sophia et Saïdi, ces comédiennes que vous avez adorées sur TF1, ouais. Qui jouent aux côtés de Nolwenn. Constance Gay aussi.
10: Ouais, qui était récemment
0: dans Flashback.
10: Avec Mickaël dans Flashback, exact.
0: T'as pas dit bien Mickaël.
10: Avec
0: tu as voulu le dire vite. Mickaël qu'on embrasse fort d'ailleurs. Ouais, Miu Miu, FX de Maison, Pascal LB, Sam Carman. Le projectionniste dans La Cité de la Peur.
10: Ah, oui, ouais. Oui.
0: Femme Carman.
10: Ouais.
0: Culte. On le disait, tournage de dingue. 2000 costumes d'époque. 2000. Wow. 1700 figurants. Mais comment vous les avez trouvés? C'est dingue. T'as gardé des trucs du tournage? T'as piqué des trucs?
10: J'ai piqué.
0: Mais bien sûr, ouais. Elle a même
10: direct.
0: Pas fait semblant de
10: non. J'ai piqué sur Brosséliande, j'avais piqué. Je garde toujours un petit, quelque chose qui a un sens sur Brosséliande. C'était le costume du, je sais plus ce que j'avais pris. C'était un
0: lingot, hein.
10: du garde-chasse de la forêt de Brosséliande. Et puis là, c'est mon costume de gouvernante, en fait. Parce qu'en fait, je l'avais en double. Il était sur mesure, effectivement. Et moi, j'ai un uniforme. Je me suis très peu changée dans la série.
0: Ah ouais,
10: je suis celle qui se change le moins, puisque je suis au taf.
0: Bien
10: hein.
0: Sûr.
10: Donc j'ai gardé un de mes deux costumes.
0: T'avais le droit?
10: Ouais, j'avais le droit.
0: Pas demandé, quoi.
10: C'est pour les archives.
0: Ouais. T'es pas une vraie voleuse, ça, je comprends. C'est quoi? Est-ce que t'as des rêves de saga de l'été? On disait, c'est pas vraiment une saga de l'été, mais c'est un peu le retour de ces grandes fresques sur TF1.
3: Ah ouais.
0: C'est quoi celles qui t'ont marqué, toi?
10: Je sais pas si ça va dire grand chose, parce que là, ça y est, ça commence à faire. Mais moi, j'ai regardé petite, quand j'étais chez ma grand-mère et tout, j'adorais les sagas. Déjà, jeune, hein, quand j'avais, je sais pas, 10 ans. Les yeux d'Hélène, le château des Oliviers, Orage d'été, qu'est-ce qu'il y avait? Terre Indigo! Monstrueux, Terre Indigo. Dolmen.
0: C'était Bruno Madinier, là.
10: C'était Francis Huster et Christiane Arelli.
0: Oui.
3: Ah ouais.
0: Ça, c'est les primes.
10: Il y avait des trucs, mais c'était
0: c'est des trucs, tu peux pas décrocher, quoi. Une fois que ça t'a attrapé, c'est terminé. Est-ce qu'il y a des séries que tu kiffes hors saga d'été? Je veux dire, c'est quoi tes séries que t'aimes beaucoup?
10: Ah, les séries que j'aime beaucoup. On parlait de White Lotus tout à l'heure. J'adore.
0: On adore.
10: White Lotus, bien sûr. Qui n'aime pas White Lotus?
0: Oh.
10: C'est ça. Et puis toutes les séries. Moi, je suis dingue d'Heroic Fantasy. Donc tout ce qui est un peu fantastique.
0: Je sais pas ce que c'est Heroic Fantasy.
10: Bah tout ce qui est fantastique, quoi. Tout ce qui Game of Thrones, Witcher, tous ces trucs-là, un peu. Tous les trucs. Moi, je suis une.
0: Bah tu tombes bien.
10: Je suis
0: bien,
10: une elfe du Seigneur des Anneaux, tu sais.
0: Ah
10: moi,
0: ouais.
10: Je suis. Ah moi, oulala.
0: Ah mais moi, pas.
10: Ah, je suis pas bretonne pour rien.
0: Ah bah oui, ça te parle. Hein.
10: Comment te dire?
0: Ben, je vais te parler de Game of Thrones, tiens, j'ai une info. Après la diffusion de la série, il y a quelque chose qui a explosé dans le monde entier, surtout en Angleterre. Quoi? Après Game of Thrones.
10: Alors...
3: Les peaux de bête? Petite peau de bête?
0: Ah bah non, pas les peaux de bête. Non. Grâce à la série, ça a explosé dans le monde entier.
10: Avoir un truc sur l'épaule tout le temps quand tu te balades?
3: Ouais,
10: les mini-dragons là?
3: Un ragon d'un, non?
0: Penser au personnage.
10: D'avoir une décoloration très blond, très clair comme Daenerys, non?
3: Non, pas ça. Jamais vu, moi, Game of Thrones.
0: Mais peu importe, ça pourrait marcher pour n'importe quelle série qui a du succès. Je mène que pour Friends aussi, il y a eu ça après Friends. Toutes les séries qui ont du succès.
3: Les prénoms.
10: Arya, Sansa, mais oui.
0: Dans les maternités du monde entier, des centaines de bébés ont été nommés en hommage à la série. En Grande-Bretagne, le prénom Arya est rentré direct dans le top 5 des prénoms les plus donnés en 2019. Après la diffusion de Game of Thrones, il y a eu 1000 bébés ont reçu un prénom provenant de la série.
10: Et ouais.
0: C'est vous, ben?
10: Bah c'est fou.
3: Ah ouais, mais moi c'est pour ça que je m'appelle Rémi. Ça vient de Rémi sans famille.
10: C'est vrai?
3: Ouais.
10: Bah attends,
3: j'ai une famille, hein.
10: Mais le message est ignoble.
0: Mais non, si ils aimaient Thierry Lafond, t'appellerais Thierry.
3: Je m'appellerais Thierry. Ah oui, bah
1: non, voilà. Mais si, ils aimaient. Après, il y a eu plein de Dylan et de Brandon à l'époque de Beverly Hills en France.
3: Bien sûr. Même après Loft, on a connu Nolwenn. Il y a eu des Loana, il y a eu plein de Loana qui sont nés après Loft.
11: Mais Nolwenn.
10: Je crois qu'il y a eu plein de Nolwenn. Il y a eu une vague de Nolwenn.
3: Mais je te crois peut-être. Genre, est-ce que t'as déjà dans ta vie rencontré quelqu'un qui t'a dit la petite s'appelle Nolwenn parce que tu t'appelles Nolwenn?
10: Ouais, plein. Ouais.
3: C'est fou.
10: Et oui, mais il y en avait pas mal en Bretagne, mais au-delà des frontières de la Bretagne, il y en a eu plein. Voilà, plein c'est d'autres. Ça.
3: Mais tu sais que même Laurent Merlin, c'était que Merlin avant. On dit, les gars, on l'aime trop. On l'aime trop.
11: C'est ça, Laurent, obligatoire. Ouais,
3: c'est incroyable, mais en vrai, ça doit être touchant de dingue.
10: Bah oui, c'est touchant, oui. Puis de prendre des petites Nolwenn dans ses bras et des bébés aussi. Bah oui, c'est toujours ça. Et puis les tatouages aussi. Ça, les tatouages, tu sais, quand on.
3: Attends. Il y a des gens qui sont faits. Ton visage ou ton nom?
10: Mon visage, mon nom et des dessins. Et alors je sais pas très bien dessiner. Et pareil, c'est une grosse responsabilité que de dessiner quelque chose que quelqu'un va se faire tatouer.
3: Après un concert, on t'a déjà demandé.
10: Je me mets une pression.
3: Mais je peux. À chaque fois, on t'a dit, fais-moi un dessin. Ouais, et ce dessin
10: va
3: devenir.
10: Bien sûr. Ouais.
3: T'as vu ce qu'a fait Rihanna la semaine dernière? Même pas cette semaine.
10: Non, j'ai pas vu qu'est-ce qu'elle a fait Rihanna.
3: Elle s'est fait tatouer un gribouillis de son enfant de 3 ans.
10: Ah oui, le gribouillis de son enfant.
3: Ça trop mignon.
10: Ouais, j'ai vu. Ouais, ça c'est mignon. Ouais,
3: c'est mignon.
10: Ouais, ça c'est très mignon.
3: Donc il y a des gens qui ont tatoué un dessin de toi. Bah, c'est fou.
10: Et même ma face. Quoi.
3: Ça c'est dingue. Comme sur l'avant-bras, il y a des visages de Nolwenn. Bien sûr, mais ça doit mettre un coup quand même.
1: Ça te ressemblait bien?
10: Tu sais, je suis en train de penser. T'as déjà vu? Mon site préféré, c'est des tatouages ratés. T'as déjà vu ça? Parfois, t'as la tête, je sais pas, de Michel Sardou, en dessous, t'as marqué Johnny, ou tu sais, des mecs qui se trompent, ou des fautes d'orthographe et tout. Du coup, je réfléchissais à ça, je me disais, c'est marrant avec ma tête marquée Jennifer. Ou vice versa, tu vois. Mais je me dis, il doit y avoir des trucs, j'imaginais le truc, tu sais.
3: Jennifer. Oui, bah, je me suis trompé, voilà.
11: Lendemain de c'est Olivier Ruiz, tu me racontes.
10: Écoute.
11: C'est le web que j'adore, moi.
3: Non, je suis pas dans l'urgence.
10: Non, mais voilà. C'est une responsabilité, quoi. C'est chaud.
3: K-pop Demon Hunters, ils t'ont fait regarder, tes enfants, t'as regardé sur Netflix?
10: Non, mon fils, il boycotte K-pop Demon Hunters.
3: Il boycotte carrément?
10: Ouais, c'est pas son délire.
3: Eh ben, ça va être le note dans un instant. Non, mais attention, bah, énormément.
10: Mais la chanson est dingue. Mais c'est vrai qu'on n'est pas encore là-dessus. Non, il est sur les
3: où il est déjà passé.
10: Et Delphes et de trucs comme moi. Je suis dans mon délire.
3: Comme ça, mais
10: c'est ça.
3: Ah, bah, bien sûr. Comme ça, maman.
10: Des elfes et des hobbits.
3: Bien sûr. On va revenir dans un instant. C'est K-pop Demon Hunters et on va faire. De vérité, un mytho.
11: Ah, cool.
3: Et oui, elle va essayer de nous mythonner, Nolwenn Leroy, dans un instant sur Énergie. Bougez pas pour gagner un cadeau. 0870 42 48 pour nous joindre.
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1: Merci à Nikos qui était notre invité il y a quelques semaines. Maintenant, ce soir, c'est Nolwenn Leroy qui est avec nous. On va parler de l'été 36, bien sûr. C'est la nouvelle série qui arrive. Mercredi.
2: Lundi prochain. Ah ouais.
1: Ça te stresse en vrai?
2: Bah, un petit peu, parce que c'est vrai que on l'a tourné il y a un an. L'attente, elle est folle. Même nous, de découvrir les images pour la première fois.
1: Tu l'as vu, non?
2: Je l'ai vu juste avant Sérimania. On a vu les 6 épisodes.
1: C'est un festival à Lille.
2: Exactement, qui était il y a peu de temps là, fin mars. Donc oui, c'est puis le impatient d'avoir les retours du public.
1: Et c'est toujours dur de se voir, c'est toujours stressant. Hein.
2: Ah ouais, non mais ça c'est bizarre.
1: Tu vas te regarder, ça c'est vraiment. Est-ce que à un moment donné tu vas te mettre devant TF1 avec la famille, tu vas te regarder?
2: Je sais pas si je vais les laisser regarder, puis moi je regarderai peut-être le replay.
1: Ouais, au loin derrière. Dans la cuisine. Fait. Elle est passée la scène où joue la
2: mais exactement, mais c'est exactement ça.
1: T'es obligé.
2: Elle est passée la scène où j'embrasse le mec, mon mec. Je lui laisse regarder tout ça, je me casse à ce moment-là. C'est bon, j'entends de loin,
1: non, c'est pour pas voir s'il a réagi.
2: Ouais, exactement.
1: Il y a un casting de dingue, tu joues de plus en plus la comédie, ça te plaît énormément, non?
2: J'adore ça, mais c'est pas si lointain de mon métier de base, en fait, parce que c'est d'être connecté à ses émotions, d'incarner un personnage, de raconter une histoire en chanson, comme dans une fresque. ça fait appel à, enfin, je le ressens comme ça, donc c'est vrai que j'adore dans cette j'adore ça, en fait.
1: Est-ce qu'il y a une comédienne ou un comédien qui t'adorerait jouer? On rêve. Hein,
2: avec qui j'aimerais jouer?
1: Ah ouais, vraiment, c'est pour toi, quand tu vois dans une série ou dans un film, hein, tu dis, oh là là, mais c'est...
2: J'adorerais jouer avec Adjani, parce que j'ai une passion pour Isabelle Adjani. Et puis, j'adorerais jouer j'adore Virginie Fira, voilà, déjà, c'est pas mal.
1: Ouais, c'est déjà bien. Ouais, donc Virginie Fira, déjà, c'est pas mal du tout. C'est vrai que quand t'étais petit, tu faisais des spectacles dans ta chambre et tes parents, ils devaient payer pour voir le spectacle?
2: Ouais, je faisais des...
1: Ah, elle dort pas, hein.
2: Ouais.
1: Ah, bah, il y avait une billetterie, hein.
2: Ouais.
1: Oh, c'est clair.
2: Ça a commencé par les spectacles de marionnettes et tout, puis après, de fil en aiguille, c'était des spectacles. J'avais mon manche-disque, tu sais, puis mettais mes petits disques que j'avais achetés au marché, et là, je faisais la mise en scène, dingue. Je faisais venir les copines et tout, et puis il y avait...
1: Chantais quoi à l'époque?
2: La copine au guichet, et puis, je chantais. Alors, c'était souvent des génériques de dessins animés, donc de Douchka, tu sais, des trucs comme ça, de Dorothée. Tous les dessins animés du club Dorothée, folie Dorothée.
1: Et avec la copine à la guichet, au guichet.
2: Ah ouais, bien sûr.
1: Ah bien sûr. Bah,
3: c'était Jane Grosse Prod, hein.
1: Bien sûr, un tourneur.
2: Sortait tous les trucs à paillettes de dressing de ma maman, et puis c'est parti, quoi.
1: Bien sûr. On va s'écouter comme prévu K-pop Demon Hunters dans un instant. De vérité, un mytho. 0870 42 48. Vous appelez, c'est gratuit. Vous passez sur l'antenne, vous repartez avec Switch 2.
3: Ouais.
1: Génial. Restez avec nous, ça arrive dans un instant avec Nolwenn Leroy, notre invité.
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1: On est en direct sur Énergie avec Nolwenn Leroy, figurez-vous. Nolwenn Leroy qui est là. Mais ouais. La série, c'est quoi? Été 39? Pas du tout, l'été 36, les gars.
3: Ah, tu vois, c'est mieux. Je préfère, moi, perso, le 36.
2: Ça fait plus fresque. Tout de suite.
1: Fresque historique. Je l'ai dit, vous savez combien de figurants? Vous allez tomber de la micra, là. Hein. 1700 figurants, 2000 costumes d'époque. Ça a plus de costumes que de figurants.
2: Ouais.
1: C'est dingue. Après, elle en a piqué la moitié, donc forcément, il en faut. Avec Nolwenn, pareil.
2: C'est
1: avec les
2: doubles.
1: Avec les 2000, elle a chouré 1003, donc il peut faire. Et on va jouer à deux vérités, un mytho dans un instant avec Damien qui est avec nous. 0870 42 48. Salut Damien.
4: Bonjour. Salut. Vous allez bien? Bonjour Nolwenn, bonjour Camille, bonjour à tous.
1: Alors Nolwenn, t'as pas entendu, elle avait pas son casque, mais il t'a dit bonjour Damien.
2: Voilà. Salut Damien. Bonjour.
1: Damien, c'est peut-être Nolwenn qui va te faire gagner ou perdre dans un instant, on verra ça. Avant ça quand même,
4: j'espère quand même faire gagner.
2: J'ai choisi des trucs durs.
1: On va voir.
2: J'espère que tu as gagné.
1: On va voir. Toi, tu le fais normal, tu sens qu'il rejouera, t'inquiète.
2: Ah ouais, mais c'est chaud.
1: Bah avant, quand même, vous rendez pas compte, là, on a Nolwenn Leroy, vous êtes détente en mode, on reçoit Nolwenn Leroy, c'est trop cool, elle est très sympa, comédienne, chanteuse, bien sûr, qui revient en 2027, mais on n'avait jamais reçu quelqu'un qui a un astéroïde à son nom.
2: Ah!
1: Non, mais attends, c'est vrai?
2: Et je crois que oui, c'est vrai.
1: Non, mais attends, tu crois, mais c'est fou, comment ça?
2: Si, on m'a envoyé le, mais je crois que c'est pas si compliqué. Tu peux faire offrir ça à quelqu'un, en fait.
1: Un astéroïde?
2: Ouais.
1: Et qui l'a fait pour toi?
2: Eh ben, c'est le public, c'est des gens qui me suivent, des fans, quoi, qui m'ont offert un, ouais. Totalement.
1: Entre les tatouages et les astéroïdes, il y a une ambiance. Hein.
2: Ouais,
1: là, t'as des fans. Hein.
5: Je savais pour l'étoile qu'on pouvait avoir des étoiles, mais des astéroïdes, je ne savais pas.
2: Bah alors là, c'est ça le problème, c'est ouais, l'astéroïde, bon bah si c'est celle qui comme dans Armageddon et qui nous tombe sur la gueule, on est pas bien.
1: J'ai pris une Nolwenn là, bam.
2: je suis pas bien d'un coup. Mais une constellation c'est mieux, une constellation c'est plus
1: bien
2: plus
1: sûr.
2: Poétique déjà effectivement.
1: Bien sûr. Je te fais une petite interview, tu me dis si t'as déjà ou t'as pas déjà.
2: D'accord. OK.
1: Est-ce que t'as déjà rêvé de collaborer musicalement avec un artiste ou une artiste? Peut-être tu peux me dire qui.
2: Je l'ai déjà fait passé. Hein. Avec Laurent Voulzy, avec Benjamin Biolay.
1: Laurent Voulzy, non.
2: Et oui. Et puis avec plein d'autres au fil des albums. Mais avec qui je rêverais, j'adorerais. Peut-être des inters, j'adorerais bosser avec Ed Sheeran parce que je lui en avais parlé une fois d'ailleurs. Sur notre passion pour la musique celte.
1: Vous avez parlé à Ed Sheeran?
2: Eh oui. Et qui est passionné par la musique celte, c'est ses racines aussi. Donc forcément, on a des racines un peu communes. Et j'aimerais bien.
1: Il a l'air tellement sympa. Tu sais qu'il a pas de portable, hein?
2: Non, il a, non.
1: Que des mails.
2: Que des mails.
1: Ah ouais.
2: Mais j'adorerais un jour, ça serait. Et puis avec d'autres artistes qui ont les mêmes racines, mais des artistes pop comme moi, mais qui ont des racines celtes en fait.
1: Je comprends. Si vous voulez lui écrire d'ailleurs à Ed Sheeran, c'est sexyeddy@caramel.com.
2: Allez-y. Avec Florence Welch aussi, j'adorerais.
1: Ah ouais.
2: Avec voilà, c'est plein de, c'est plein. Je peux en parler pendant
1: et des heures. Alors, promis, je te demande pas qui. Est-ce que t'as déjà refusé un duo?
2: Refusé un duo? Non. Non, j'ai jamais refusé de duo. D'ailleurs, j'ai fait peu de duo. J'ai fait très peu de duo. C'est pour ça que j'aimerais bien le faire un jour. J'en ai chanté beaucoup, beaucoup à la télé, à l'époque de Starac, mais j'ai eu la chance de pouvoir en chanter plein et plein d'artistes merveilleux internationaux et tout, mais jamais enregistré, pas tant que ça. Donc, c'est ce qui me reste à faire. Ça serait bien.
1: Ah ouais? Est-ce que t'as déjà été viré de cours à l'époque?
2: Viré de cours?
1: Non, je te vois pas, toi.
2: Non.
1: Je te vois pas faire des dingues, non, tu devais être voisine.
2: Bah, si, quand même.
1: Ah ouais?
2: Non.
1: Mais gentil, ça papotait, quoi.
2: Ouais, ça papote.
1: Ah, gentil.
2: Ça papote, mais non, j'étais maligne. Non, je me faisais pas virer de cours.
1: Est-ce que t'as déjà mytho ton enfant?
2: Mytho? Ah, ouais, mais il est dur à mytho, lui.
1: Ah ouais?
2: Ouais, il est dur. Ouais, j'ai du mal.
1: Mais tu tentes?
2: Je tente. Lui, il tente aussi. Il commence à tenter maintenant. Il commence à tenter. Mais c'est pour son bien quand on tente. C'est pour son bien.
1: Moi, j'ai fait le meilleur mytho du monde pour qu'il enlève la couche.
2: Quoi?
1: Je suis arrivé à la douane et le douanier m'a parlé. Et lui, il est derrière. Et tu sais, en fait, il demande aux enfants, il a que 4 ans, donc il regarde comme ça. Il dit, est-ce que je peux voir sa tête? Juste alors que le passeport a plus rien du tout à voir avec sa ganache. Mais tu sais, il regarde pour vérifier, machin. Et du coup, juste après, j'arrive, je dis, c'est parce que je fais le douanier, je lui parle, je dis, allez, vous voulez qu'il enlève la couche? Je vais voir avec lui. Apparemment, dans ce pays, il faut vraiment que t'enlèves la couche. Il y a pas le choix.
6: Je peux compter sur toi.
1: Et donc, tu me dis, ouais, ben, après quoi? Il me dit, une fois arrivé à la maison et tout, je dis, bon, super. Ouais, il va le faire à la maison. Il y a pas de souci. Tout le monde dit, ouais, il faut vraiment. Et là, tu tues aussi, apparemment. Et le gars, t'as tellement flippé du douanier qu'il a dit, let's go. Je vous jure que tout est vrai. Le soir même, plus de couche, plus rien.
6: Allez, douanier.
1: Le douanier, ça, oui, ça, tu prends des décisions derrière. Hein, c'est sûr. Mais bien sûr.
2: Je vais prendre des notes, là.
1: Énorme.
2: Pas mal.
1: On va passer aux deux vérités, un mythe. Allez, deux vérités, un mytho, trois infos faites par Nolwenn. Au milieu des trois, il y a un mytho. Il faut retrouver quel est le mytho. On va essayer de t'aider du mieux qu'on peut, Damien. En la cuisinant, okay. En posant des questions, tu peux aussi, bien sûr. Et si on trouve le vrai mytho, celle qui est fausse, tu gagneras une Switch 2.
4: Oh.
1: Ah. Pas mal, hein?
4: Ouais, pas mal.
1: Sinon, une nuit au Negresco. Non, c'est pas vrai. C'est la journée de la série, mais pas du tout. On passe pas, on n'a pas les moyens. C'est parti. Première anecdote de Nolwenn.
2: Alors, c'est toi qui dis ou c'est moi qui dis?
1: Moi?
2: Ah, c'est moi qui dis.
1: Toi, tu dis. Après, nous, à la fin, on dit ce qu'on pense qui est fausse.
2: Alors, la première anecdote.
1: Faux, ça prend les pieds dans le tapis direct.
2: Mais non!
1: Ça part sur un mytho.
2: Attends, mais non, je m'étais pas préparée à les raconter. Je crois que je devais juste acquiescer ou dire, voilà.
1: Je ne les ai même pas.
2: Attends, je ne les ai pas. Dans ma tête. Alors, la première, c'est que j'ai raccroché au nez d'Alain Delon.
1: T'as raccroché au nez d'Alain Delon. Ok, ça serait fou.
4: Ouais,
1: Alain Delon t'a appelé. Donc, on peut poser une petite question. T'as appelé sur ton portable?
2: Il m'a appelé sur mon portable.
1: T'as décroché, Alain Delon.
2: Et je lui ai raccroché au nez.
1: Parce que t'as cru que c'était pas vrai. Que c'était pas le vrai.
2: Je dois dire maintenant.
1: Non, tu dis pas maintenant.
2: Ah, je dis pas maintenant. Alors, voilà, donc ça, c'est
1: la première anecdote.
2: La deuxième. Alors la deuxième, c'est que on m'a proposé d'aller faire un concert privé en Corée du Sud pour Kim Jong Un.
1: Du Nord alors.
2: Je vous ai dit quoi? Du Sud. Ah non, la Corée du Nord, pardon. Ouais. Ah, en Corée du Nord, oui. J'étais un change.
1: Corée du Nord.
2: Est-ce que ça va jouer contre moi?
7: Oui, peut-être, oui.
1: Non, je pense que c'est beau, c'est ça.
7: Ah, ça, c'est beau chez moi.
4: Ah. Ok.
2: Et pour finir, ma petite sœur est montée sur scène avec Michael Jackson.
1: Waouh! Déjà, c'est fou parce que ça veut dire qu'entre Kim Jong-un et Michael Jackson, un des deux est vrai.
7: Ouais.
4: Et elle a quel âge, ta sœur?
2: Ma petite sœur, maintenant, elle est de 1990. Elle a 36 ans.
4: Ok.
1: Donc, il était sur scène il y a v'là longtemps, quand même, hein, maintenant.
7: Ouais, mais non, c'est jouable, ça. Sans problème. Il est mort en 2009.
4: Ouais, je vais poser quand même la question.
1: Bon, en 2009. C'est jouable. Mais il a joué où en France? Est-ce qu'il a joué vers la Bretagne, tout ça?
7: Non, mais Parc des Princes.
1: Il a joué, je crois, à Paris.
7: Oui, mais Nolwenn, petite, t'étais pas de pro.
2: Peut-être
7: pas
2: qu'ils se sont déplacés du point A au point B.
1: Ah mais vous avez toujours des réflexes de gens de région parisienne, mais je vous assure que monter à Paris et tout, c'était pas simple. Hein. Vous avez peut-être raison, attention. Et moi, je suis toujours un peu dans ma tête de tout
4: l'état
1: dur.
7: Mais non, mais on peut avoir un détail peut-être de d'où ça s'est passé avec Michael.
2: Ça peux vous dire, ça s'est passé au Parc des Princes lors de sa dernière tournée, qui était pour l'album History.
5: Oh, ah, l'album. Ah. Moi, je pense que la Corée, c'est chelou. C'est bizarre qu'on fasse appeler depuis la Corée du Nord des chanteurs français pour qu'ils viennent.
1: Non, ça m'étonne pas du tout. Vous connaissez une anecdote sur Kim Jong-un?
7: Non.
1: Il était fan d'une comédienne, absolument fan, une coréenne du Sud. Problème comme ça, hein. Il était fan d'elle, d'accord? Il lui a dit, il y a un festival de cinéma en Corée du Nord. C'était complètement faux. Elle est venue avec son mari réalisateur. Il les a kidnappés.
2: Ben oui,
1: une fois
2: ça.
1: Là-bas, il a dit mais il y a pas de festival. Il les a obligés à faire des films en Corée du Nord pendant des années, et donc ils étaient très bien traités, mais quand même kidnappés en Corée du Nord parce qu'il était fan d'elle pour voir des films.
2: Mais là est le nœud de l'histoire. Nolwenn aurait dit j'ai été kidnappé.
1: Elle a dit on lui a proposé. Elle a pas dit qu'elle l'avait fait. Elle a dit on m'a proposé.
2: Oui, mais il a l'air de pas vraiment laisser le choix aux gens d'habitude. Là, on laisse entendre qu'il a totalement laissé le choix à Nolwenn de venir chanter.
7: Et Alain Delon, on s'en fout.
2: Mais j'y crois totalement.
7: Alain Delon, tu sais, moi, Alain, ça devait appeler comme ça.
2: Mais oui. Puis on a cru que c'était un démarcheur. Nolwenn a saisi ses nédices et puis elle a raccroché.
4: Je pense que la première, c'est vrai.
2: Moi aussi, je pense.
1: Ou peut-être c'est Alain Delon, à un moment donné, un petit creux dans sa carrière, il appelait en disant bonjour, c'est Alain Delon, vous en êtes de votre compte professionnel de formation. On est en train d'un petit peu chercher, voir ce que vous pouvez en faire, on est un petit peu en galère en ce moment.
7: Oui.
1: Vous êtes comment sur le photovoltaïque,
7: quand Eric Rack,
1: on a des solutions super. Hein. Je tourne pas en ce moment, donc bon, faire un petit billet.
2: Pas simple, hein.
1: Écoutez-moi, je dis faux, Michael, mais je vois que l'équipe est Kim Jong-un, Corée du Nord. Damien, c'est à toi de choisir.
4: Oh là là.
1: Moi je sais pas, hein, vraiment, ne te laisse pas influencer, on t'a donné notre avis. Rémi, t'es d'accord avec ça, hein?
7: Ouais, moi je dirais, je pourrais changer en disant Michael comme toi, parce qu'History, je crois qu'il a pas fait de tournée. En tout cas, pas chez nous.
4: Ouais, j'ai un doute.
1: Ouais, je veux pas qu'on t'influence, parce que là vraiment c'est du hasard.
2: Vous voulez que je donne un autre indice, non?
1: Sans toi. Non, pop.
2: Mais il est.
4: Bah, oui, oui.
1: Non, on s'arrête là.
4: Je pense que c'est Kim Jong-un ou c'est faux.
1: Je vais te poser une question déjà. Tout le monde a l'air de s'accorder sur le fait que Alain Delon t'est donc appelé, que tu lui as raccroché au nez. Est-ce que c'est vrai ou faux?
2: Eh bien, c'est vrai. Ouais. Alain Delon, et oui, parce qu'en fait, c'était mon anniversaire. Et je pense qu'il avait écouté à la radio, le jour même que c'était mon anniversaire. En fait, il a réussi à obtenir mon numéro de téléphone. Et de bon matin, mon portable sonne en privé et je décroche et on me dit, c'était en plus c'est une époque où on faisait pas mal de canulars, et là on me dit bonjour, c'est Alain Delon. Et là j'ai raccrochonné, quoi. Et après je m'en suis voulu tellement, je me dis Alain Delon.
1: Il a jamais rappelé Alain Delon. Et t'as su que c'était le vrai?
2: Bah oui, j'ai su que c'était le vrai, parce qu'après il a re-rappelé, j'ai dit bon, ça se fuit quand même, hein. Et il a laissé un message, et là j'étais mortifiée. Alain Delon. Donner n'importe quoi. Alain Delon, quand même. Alain Delon.
1: Voilà.
2: Il n'y a pas beaucoup de filles.
1: Non. Voilà. C'est pris un vu, mon Alain.
2: Ouais.
7: Même au meilleur. Hein.
2: Mais que j'ai eu l'occasion de rencontrer par par ailleurs,
1: je l'avais raconté,
2: je l'avais rencontré déjà en personne et tout, donc mais c'est vrai qu'on s'appelait pas, donc je m'attendais pas à ce qu'il m'appelle.
5: C'est toujours suspect les numéros privés, c'est insupportable les numéros privés.
2: Ouais. J'ai eu l'occasion de m'excuser heureusement, mais voilà, c'était une anecdote un peu.
1: Bah, numéro privé, une fois sur deux, ouais, c'est Nicolas Canteloup. Hein. Donc méfiez-vous aussi.
4: Oui, il y a la pub actuellement.
1: Ah, bien sûr.
2: C'est ça.
1: On a pris Kim Jong-un, donc je vais te poser une question simple. Est-ce que il est vrai que ta sœur est montée sur scène avec Michael Jackson? Est-ce que c'est vrai? Est-ce que c'est faux?
2: Alors, ce n'est pas n'importe quelle anecdote, puisque si j'ai pu monter à Paris alors que j'habitais chez ma grand-mère à l'époque en Auvergne, c'est grâce à Énergie. Puisqu'à l'époque, je passais l'aspirateur dans ma chambre, je m'en rappelle, je faisais le ménage, et là j'écoute que Énergie en fait faisait gagner des enfants pour monter sur scène avec Michael Jackson.
1: Voilà.
2: Eh ouais, chaud.
1: Maintenant, vu le contexte, pas comme... Énergie. Ça partait trop bien. Énergie faisait monter des enfants.
2: Non, je t'explique, parce que l'anecdote, elle est dingue. Énergie organisait un grand concours pour le History Tour de Michael en 1997. Faisait monter des enfants et sur scène avec Michael. Et donc, moi, j'étais partie des fans syndiqués de Michael Jackson. J'ai envoyé la photo de ma petite sœur parce qu'il fallait faire une certaine taille. Il fallait être un petit enfant. Et moi, j'étais une jeune adolescente et j'ai envoyé la photo de ma petite sœur et il s'avère que Jackie Lombard à l'époque, qui est devenue mon amie depuis mais qui organisait le concert de Michael, qui faisait venir en France, a appelé ma maman un soir. Je suis rentrée du collège et ma maman me dit: écoute, tu devineras jamais, ils ont retenu la photo de Kate, ma petite sœur, pour monter sur scène avec Michael sur Heal the World et Earth Song. Et donc me voilà dans le train, dans les locaux d'Énergie. Ça me fait toujours beaucoup d'émotions quand j'arrive dans les locaux ici, parce que je me revois quand j'avais 12 ans, on a 7 ans d'écart avec ma sœur, mais ado, dans les locaux avec ma petite sœur de 7 ans. Et grâce à Énergie, on est passé la journée au Parc des Princes, dans les coulisses, pour apprendre aux enfants ce qu'ils devaient faire sur scène. Et c'est un truc de dingue. Et d'ailleurs, j'en profite pour passer un message à la direction d'Énergie. S'ils ont des images ou des photos, des archives de ce concert-là, parce qu'à l'époque, on prenait pas autant de photos, je n'ai absolument aucune photo de ce moment-là. Donc, si vous avez la photo d'une petite fille blonde avec plein de bouclettes, cheveux carrés et une robe verte, c'était ma petite sœur, c'était le premier soir, parce qu'il y a eu deux soirs.
1: Oh, c'est génial.
2: Le 27 juin et le 28, je crois. Donc, je crois que c'était le premier soir qu'elle y était. Et tout ça pour dire que merci Énergie et que cette anecdote, elle est vraie.
1: Elle est vraie, c'est génial. Bah, Énergie, si vous retrouvez la photo, puis si vous avez place pour Bad Bunny, évidemment, n'hésitez pas. C'est la direction, écoute, on ne sait jamais.
2: Hein. Ah oui, attends. Et donc, je n'ai jamais mis les pieds en Corée du Nord, je n'ai jamais.
1: Mais autant un jour, t'as eu bonjour, c'est Kim Jong-un, et t'as raccroché. T'as décroché, oui, là. T'es dit, bon, on va arrêter Laurent Gérard, là. Et autant, c'était le vrai avec sa coupe au bol. Damien, ça veut dire que c'est gagné pour toi, la soutien. Grâce à Nolwenn.
2: Bravo, parce que c'était tricky quand même. La dernière.
1: Mais tu t'es pris un peu les pieds Corée du Sud, Corée du Nord. Je pense que c'est pour ça l'équipe. Et moi,
2: mais je sais pas pourquoi je suis parti sur les remarques. Tu me diras, bon, c'était pas.
1: Je me suis fait avoir. En tous les cas, tu prends qu'un engagement, Damien. Sinon, on te retire la Switch. Tu regardes Nolwenn à partir de lundi prochain sur TF1 21h10 dans l'été 36.
2: Ah oui.
4: Je préfère Nintendo, mais je regarderai les deux.
2: Damien,
1: on t'envoie la Switch si tu regardes sur TF1, t'es d'accord?
4: Ouais, je suis d'accord.
1: Tu prends l'engagement. Cool. On te fait confiance. Il y a Julie Debona, Sophia Issaidi, Constance Game, Miu Miu, tu te rends compte?
2: Ben ouais, Miu Miu, c'est culte.
4: Ok, et c'est sur TF1 à quelle heure?
2: Iconique.
1: Ah bah, il prend vraiment le rendez-vous.
2: TF1, 21h10.
1: Il faudra que tu nous envoies pendant 3 semaines la vidéo témoin comme quoi tu es devant.
2: Exactement.
1: Une fois qu'on a reçu ça, on t'enverra la Switch.
2: Sur TF1. Et puis après,
4: j'envoie la photo et tout, j'envoie tout.
1: Bah, ça nous fait plaisir. Il y a le patron d'Énergie qui m'écrit: la direction écoute.
2: Oh, mais merci. Là, c'était le moment ou jamais pour cette petite bouteille à la mer.
1: Eh bien, écoute, il va essayer de retrouver les archives. Ouais, merci, en tout cas, direction écoute, mais pas de Bad Bunny. Hein,
7: non, bon,
1: direction écoute, et ça s'arrête là, l'échange. Damien, on t'embrasse dans l'ON. Merci d'être venu
2: nous
1: voir.
2: Merci à vous, merci beaucoup.
1: Ça a été un bonheur de t'avoir. Bisous,
2: merci,
1: Damien.
2: Merci. Ouais, c'était trop bien. Je suis trop contente d'être de retour chez vous et merci pour l'accueil.
1: Avec grand plaisir.
2: Pour la rigolade, on est bien chez vous.
1: C'est gentil, c'est comme cool. Tout, Nolwenn. Steve Mandanda, que j'adore, joueur de l'Olympique de Marseille, il sera avec nous demain soir. Ancien joueur de l'Olympique de Marseille. On va parler de plein de choses. C'est passionnant parce que, évidemment, j'ai la passion de l'OM, mais surtout sur les reconversions. Il dit beaucoup que c'est très dur. dur d'arrêter le foot ou qu'on pourra parler de ça l'après. Mmh. Je sais que ça va parler à plein de gens qui ont envie peut-être de changer de profession, de gens qui nous écoutent. Je suis sûr que ça sera très inspirant. On en parlera tous ensemble demain et on est avec vous toute la semaine. Il n'y a pas de ascension. Lundi, mardi, mercredi, jeudi et vendredi. Oui. On vous accompagnera aussi dans la voiture. Belle soirée, tout le monde sur Énergie. À demain. Ciao.
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0: parti pour 3 heures d'émission. J'espère que ça vous fait plaisir. Nous, ça nous fait plaisir.
1: De fou.
0: Ah, oui. Bien sûr. Rémi est de retour. Émilie en retard comme d'habitude. Ne vous en faites pas. Quelle sera l'excuse du soir? Curieux de la voir.
1: Ah oui, ça va être sympa.
0: Alors, est-ce que c'est le métro? Est-ce que c'est sa fille? Est-ce que c'est sa fille dans le métro? On ne sait pas encore.
1: On peut mettre un billet sur. Moi, je mets un billet sur le métro.
0: Ouais, métro, moi, ça peut être urgence à la maison, plomberie. Il peut y avoir une plomberie. Elle peut nous sortir ça du chapeau.
2: Moi, je dirais Rustine, vélo crevé.
0: Elle est en vélo, elle est en transport.
2: Elle est plus, elle a plus de vélo, elle est en vélo pendant un moment.
0: Non, non, bah, ça fait longtemps ça. Non, non, non, elle a lâché la rampe.
2: Aïe, aïe, aïe.
0: Elle vient en vélo parfois.
2: De temps en temps.
0: Quand il fait beau, bon, on va voir. Écoutez, là, on verra l'excuse du soir d'Emilie. On l'attend tous avec impatience.
1: Ouais, c'est clair.
0: Quoi qu'il arrive, vous le savez, ce ne sera pas de sa faute.
1: Bah non,
0: attention, ce sera la société qui est coupable. Bien sûr, ce sera le tout en chacun, tous les gens qu'elle a croisés dans sa journée. Bien sûr. Nous, en tout cas, on est là avec vous vendredi 10 avril aujourd'hui. On va vous accompagner en week-end. On va partir tous ensemble.
1: Oui, la main dans la main.
0: Qu'est-ce qui est prévu ce week-end?
1: Ah, alors attends, qu'est-ce qui est prévu? Alors attends, bizarrement, je crois que j'ai un week-end assez calme. Et c'est assez rare.
0: J'ai le week-end de mon fils, moi.
1: Oh, le samedi.
0: Ah oui, pardon, le week-end, oui, non, c'est tous les week-ends, c'est son week-end, là, j'ai son anniv, ouais.
1: Ah bah tu vas lui mettre ça.
3: Il
1: a quitté.
0: Pas sûr.
3: Encore une année passée.
0: Pas sûr, pas sûr.
3: Nous te souhaitons un joyeux anniversaire.
0: Ouais, c'est son anniversaire, ouais. Donc ça part tous les gars de l'école et tout ça. Alors toi, t'as deux filles plus âgées, Rem. Donc tu vas pouvoir m'aider. Thibaut, je compte pas sur toi, sur celle-là.
1: Si, moi je suis bon sur ça.
0: Non mais attends, il peut venir animer. Tu peux venir animer, toi. Tu mets un peu de musique,
1: alors,
0: Thibaut.
1: En vrai,
0: ils viennent tous à la maison. J'ai une première question très importante.
1: Ouais.
0: Comment on fait comprendre aux autres parents qu'il est temps de se barrer? Que ça y est, la fête est terminée. Parce que moi j'ai misé sur un 15h sortie de sieste. Et j'aimerais vraiment qu'à 17h, tout le monde soit barré.
1: Tu ne proposes
0: pas,
1: rien.
0: Je suis un peu direct. Hein.
1: Non, tu ne proposes rien. Tu ne laisses pas la possibilité, aucune porte ouverte. Il n'y a pas de. Je peux prendre un petit café, un petit quelque chose. Rien.
0: Messieurs, dames, merci beaucoup.
2: Non, mais t'es obligé de servir un.
1: Tu sers un caf, mais pars pas sur l'apéro. Pars pas sur l'apéro. Sinon, t'es dans un
0: bon jusqu'à 15h, j'ai pas mis d'alcool. Ah j'ai préparé limonade.
1: Ah, mais attends, pardonne-moi, j'ai
0: non,
1: pas
0: c'est
1: compris.
0: Chez moi.
1: Non, mais j'ai pas compris. T'es de cette équipe qui garde les enfants et les parents.
0: Ah, ben je sais pas, moi j'ai juste dit qu'ils étaient invités et s'ils arrivent et qu'ils veulent rester, je vais pas les foutre dehors.
1: Ah, si. Ah, si, si.
0: Ah bon?
1: Ah, oui.
0: Il y a Mathilde qui est avec nous. Ça va, Mathilde?
4: Oui, ça va. Et toi,
0: Camille? Ça va trop bien. T'as quel âge, Mathilde? Bienvenue.
4: Moi, j'ai 21 ans.
0: 21 ans. Tu ferais quoi, toi? Tu fous dehors?
4: Bah, oui.
0: Bah, oui.
4: Je les mets dehors.
0: Mais tu peux pas, si une maman veut rester, je fais comment? Alors, moi, puis attends, faut que je gère.
4: Après, ça peut. Oui, après, elle peut aider aussi, quoi.
1: Pas mal.
0: Il y a un petit Jean, il est terrible. Jean, il va tout massacrer, il va mettre du chocolat partout et tout. Lui, il est terrible. Le petit Jean, je m'en méfie.
4: Ah, mais justement, les parents ne vont pas rester.

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1: Téléphone, j'ai dit, je suis au aucun coin de la rue. J'ai écrit à Johan, qui m'a pas dit, attends, on t'attend. On ne peut pas.
2: Ah bon, on peut pas. On aurait
1: aimé. Non,
2: on peut pas. 16 heures, c'est 16 heures, ma blonde.
1: Je suis désolée. Ah, c'est la première fois que ça m'arrive.
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0: faut le dire.
1: À chaque fois, j'avais deuil familial.
0: Bien sûr.
1: J'avais beaucoup raison personnelle. Mmh. Ça, tu peux pas.
0: Ah oui,
1: qu'est-ce que tu veux dire? Qu'est-ce que tu veux dire? C'est des raisons personnelles. Mmh. Règle douloureuse.
0: Règle douloureuse, c'est bien parce que si ton prof le matin, c'est un mec, il est tout malade.
1: Écoutez,
0: je sais pas ce qui se passe dans votre bide là. Ça va. Il veut pas savoir.
1: Ah bah ça, à partir de la cinquième, tu peux le sortir easy. Une fois par mois, ça te fait déjà une excuse.
0: Le prof de PS, il savait pas comment le gérer. Moi, je me rappelle très bien, c'était Monsieur le Mat. Et c'était un mec hyper dur et qui avait genre, comme dans le petit Spirou. Tu sais, c'est le mec qui te donne un cours de PS, mais en tenant une gita de maïs dans la main.
1: Mais je l'ai eu, lui.
0: Et que quand on faisait une bêtise, on faisait des pompes. Et pendant les pompes, on devait dire, c'est la vie de château pourvu que ça dure. Ah ouais. Non, tu vois, à l'ancienne,
1: t'imagines.
0: Et alors, ce mec-là, t'arrivais en cinquième, il y en a une qui disait, bah, j'ai des règles douloureuses. Ouais, écoute, je sais pas comment le gère. Ça, je sais que ça attire les ours, mais toi, à part. Ça attire à ces conneries, là. Je veux pas avoir. Je savais pas comment le gérer.
1: Je l'ai eu, le prof de PS avec la clope au bec. Ouais, je l'ai eu, bien sûr. Il était trop sympa. Bon, bah, désolé, chers amis, mais je suis contente d'être là.
0: Nous aussi, on est contents. On te présente Mathilde qui est avec nous.
1: Ça va, Mathilde?
2: Oui, bonjour, Émilie.
1: Bonjour.
0: On va pas avoir le temps de faire trop connaissance, parce que maintenant, je dois lancer un peu de musique aussi, bien sûr. On est là jusqu'à 19h avec vous. Même. Bah, bien sûr,
1: Cabrel,
0: merci, Mathilde.
1: Un peu de Cabrel?
0: C'est pas Cabrel.
1: Ah oh.
0: Non, Émilie, ce n'est pas Francis Cabrel, c'est Taylor Swift, Elizabeth Taylor. Et on est ensemble jusqu'à 19h.
3: Ah, bah oui. Ah,
0: je peux pas faire mieux après, Gédals.
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0: Merci d'être là sur Énergie, merci de nous faire confiance. 16h, 19h, vous montez dans la voiture, vous terminez une journée de cours, une journée de taf, et on est là avec vous pour vous changer les idées avec Émilie, avec Rémi.
3: Oui.
0: Et avec vous tous, 0870 42 48. Le numéro, il est gratuit. Vous nous appelez, vous passez sur l'antenne, on discute ensemble. On joue ensemble, on a des cadeaux superbes à vous offrir ce soir.
3: Il y a une Switch 2, les dernières AirPods, et puis l'enceinte Marshall, hein.
0: Les combos de ça.
3: L'incomplète, œuf, jambon, fromage.
0: Bah, c'est le top, les gars.
1: Les dernières AirPods, mais quoi de neuf, à part écouter de la musique dans ses oreilles?
0: Ah, si. Sur les nouveaux AirPods, ils sont canons.
1: Ah ouais?
0: Ah là, je les ai là. Enfin, je sais pas si c'est les derniers ou les avant-derniers. Oui, je crois que j'ai les derniers. Genre, c'est un niveau d'insonorisation.
1: Ah voilà, c'est ça.
0: Ah là, j'ai pris le train, j'étais à Marseille ce week-end. Mais dans le train, il y a même les enfants qui pleurent et tout, t'entends plus rien. T'es au top.
1: À votre avis, combien j'en ai perdu?
3: Des droits.
0: Toujours le droit, tu
1: perds? Ah oui, parce que c'est celui que j'enlève pour parler aux gens.
0: C'est ce que je dis, moi, quand je les achète, je les ai pas encore achetés, je les ai déjà perdus.
3: Mais bien sûr, c'est comme les lunettes de soleil, ça.
1: Aïe, je suis revenu au filaire, figurez-vous.
0: D'accord,
1: c'est pas mal. Ça vous intéresse pas plus que ça?
0: On peut faire gagner les filaires des musiques.
3: Ah, sympa.
0: Ça qu'on doit faire.
1: Imagine.
0: Bien sûr. Allez, restez avec nous sur Énergie, on aura du Blast Jax aussi, à tout de suite.
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0: Merci d'être là tout le monde, j'espère que ça va. Ce soir c'est la demi-finale de Danse avec les Stars. On fait l'émission, on vous accompagne jusqu'à 19h et après on perd pas de temps avec Rémi, on part faire des tangos.
3: Oui, ça part en cha-cha en principe là ce soir.
0: Demi-finale, rendez-vous à 21h20 sur TF1. Les candidats encore en lice vont donner tout pour aller dans la finale la semaine prochaine.
3: Ah oui, là c'est la dernière ligne droite, hein.
0: Alors comment ça va se passer ce soir? Je vous le dis avant tout, vous serez les premiers au courant avant même que je vous le dise ce soir. Sur Énergie, vous le savez avant. Une carte blanche. C'est-à-dire qu'en gros, les gars dansent ce qu'ils veulent sur la musique qu'ils veulent. Liberté absolue. D'accord? Et deuxième, mon épreuve préférée, l'épreuve de l'impro. En gros, ils tirent au sort leur danse, ils tirent au sort leur musique et ils partent en courant s'habiller, se préparer pour la danse et tout.
3: Ah, c'est énorme,
0: ils connaissent rien. Genre Lady Gaga, un cha-cha et ils partent en courant et pendant qu'ils se préparent, t'as la danseuse ou le danseur qui dit alors rappelle-toi, le cha-cha on démarre, c'est le pied droit, machin, ils se mettent d'accord et bam, ça démarre, ils ont 1:30.
1: Mon émission préférée, tu penses que je pourrais ou pas l'année prochaine?
0: Avec plaisir.
1: Non mais pardon, t'as pas compris ma question visiblement. Que je participe.
0: Ah ben avec plaisir, on va faire en sorte que tu participes.
1: Donc avec les stars, bon par contre, il y a Émilie quoi, c'est bon.
0: Après attention, tu sais que l'émission parfois porte malchance à certains candidats.
1: Ah bon?
0: Ouais, on va bien tout vérifier. Non mais parce que bon, une année sur deux, on a des

0: tous les coups.
1: Je voudrais pas que ça tombe sur toi.
2: Camille, je la vois bien avec Christophe Licata, Émilie. Hein, je la vois bien avec Christophe.
0: Restez avec nous sur Énergie, on écoute tout de suite Blast Jax. Et juste après, on voyage direction l'île Maurice.
2: Oh, merci.
0: On se refuse rien.
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0: Émilie est avec nous. Ça fait tellement plaisir de l'avoir, notre Émilie.
4: Et moi.
0: Deux fois cette semaine qu'on a Émilie. Hein, bah, quel événement.
4: C'est du luxe, c'est un peu la version premium de l'émission.
0: Non, mais c'est pas mais ça va pas pour les copines.
4: Oh, je sais pas. Ah non, mais je pensais pas du tout à elle.
1: Oh,
4: je
1: bah, s'adore. Bah,
4: non. Mais non, on s'adore. Arrêtez de dire ça, on s'adore.
2: Vous avez un groupe WhatsApp sur lequel vous échangez et tout?
4: Bah, en tout cas, pardon, mais Ornella et moi, on fait garder notre chien par la même personne. Si ça, c'est pas s'aimer, je sais pas ce que c'est.
2: Bien sûr.
4: Elle a la même, je lui ai donné ma dog sitter et on s'envoie des photos tous les vendredis parce qu'ils sont gardés ensemble.
1: C'est Ornella qui garde les chiens de.
0: Et la version premium, c'est avec Émilie et la version Tému, c'est avec.
1: Ah bah, c'est
0: avec Rémi,
1: c'est avec toi.
0: Hey, désolé, non, c'est tous les soirs.
4: Non, dites pas ça, c'est pas ce que je voulais dire, vous savez très bien. Je voulais dire que c'est une autre façon de...
0: Premium.
4: Oui.
0: Il y a Marine qui est avec nous. Ça va, Marine?
5: Salut l'équipe.
0: Ouais, salut,
5: ça
0: Marine.
5: Va,
0: ouais, trop bien, merci. Ce que je comprends pas juste, c'est que normalement, quand tu t'achètes un abonnement avec la version premium, c'est la version sans pub. Donc normalement, quand il y a 1 million, on devrait plus avoir de pub.
4: Ouais,
0: c'est
4: pas le cas. Pas. Non, ouais, c'est pas le cas. C'est une fausse.
0: C'est pas le cas.
4: Ouais.
0: Est-ce que vous avez réservé vos vacances d'été?
2: Une partie.
0: Ouais,
2: une partie. J'ai fait un peu de juillet. J'ai déjà réservé un truc en juillet.
4: Sympa.
2: Je suis pas mal.
4: On peut savoir où?
2: Ouais, en Ardèche, parce que j'ai plus de place à la maison. Non, en général, je réserve des spots chez moi. Alors ça, c'est une galère.
4: C'est pas réservé, c'est chez toi.
0: Non, non, mais en général, juillet famille et août un peu copain.
2: C'est exactement ça. C'est souvent ça.
4: Ok.
0: Emilia, pardon, c'est les 2 mois copains. Mais...
4: Non, j'ai pas envie de partir cet été. Je vous gâche pas que je suis beaucoup partie cet hiver.
0: Oui, on voit ton bronzage, ne t'inquiète pas.
2: On l'a pas nous, celui-là.
0: Et toi, Marine, ça va, Marine?
5: Ouais, ça va, nickel.
0: T'habites où, Marine?
5: J'habite à côté de Salon de Provence.
0: D'accord, très bien. Et t'as réservé où cet été, si t'as réservé?
5: Et ouais, j'ai réservé pour partir au Puy du Fou. Première expérience. Avec les enfants et tout, voilà.
4: Moi, j'ai jamais fait. Il paraît que c'est génial. Génial.
5: Ce qui paraît, ouais.
0: Eh ben, écoute, tu nous diras ça, Marine. Cool. Oui. En attendant, l'une des destinations préférées des Français encore cette année, c'est l'île Maurice.
4: Ah bon? Hein? En été?
0: Ouais, l'île Maurice. J'ai eu dans le Wall Street Journal, il y a un métier de dingue sur l'île Maurice, une profession unique au monde. Unique au monde. Il y a notamment, il y a des gens qui font ce métier-là. Ils sauvent des mariages de la catastrophe. Quel est ce métier? Sur l'île Maurice, il y a tellement de gens amoureux qui vont sur la plage, d'accord? Mariés. Il y a des professions faites pour sauver ce mariage. Qu'est-ce qu'ils font comme métier sur l'île Maurice? C'est inédit, il n'y en a que là-bas.
2: Alors attends.
4: Mais attends.
2: Donc c'est des gens qui se marient sur la plage?
0: Non. Des gens qui arrivent mariés, toi tu peux y aller.
2: Ah, très chérie. Donc lune de miel?
0: Pourquoi pas? Lune de miel ou pas lune de miel d'ailleurs, mariés depuis 5, 10, 15 ans.
2: Qui évite le divorce,
0: même en famille.
5: Pour les retraites spirituelles ou quoi?
0: Non, vous n'avez pas compris ma question. J'ai peut-être mal formulé. Sur l'île Maurice, il y a un métier qui n'existe que sur l'île Maurice. Et pour vous donner un indice, je vous dis, ça concerne le fait qu'il y ait énormément de gens mariés qui vont sur cette île. Peut-être même que ça sauve des mariages.
4: Un truc sexuel?
0: Non. Désolé.
4: Dommage.
0: Je te sens vraiment déçu.
4: Ah, ben là, j'étais partie là-dessus.
2: Attends, qu'est-ce que ça peut être?
4: Qu'est-ce que tu peux sauver?
0: Dans ces mariages, c'est pas pour rien que je vous parle de mariage.
2: Attends. Donc, attends. C'est une île. Il y a donc une plage, la mer. Quand tu pars en voyage, tu peux te baigner si t'arrives à une pointe à mort.
4: Perdre ton alliance.
2: Perdre ta blague. Et il y a des gars, genre détecteurs de métaux, tout ça, qui trouvent les bagues.
0: Rémi, je dois être félicité. Parce qu'en plus, je pensais pas avoir hyper bien posé la question, mais il a bien réfléchi. Sachez qu'il y a plein de gens qui le font sur l'île. Chasseurs de bagues de fiançailles, mariage perdu dans le sable ou la mer. Parce qu'il y a beaucoup de voyages de noces, mais pas que. Des gens perdent leur alliance. Et il y a des gens qui se sont...
4: Spécialisés,
0: professionnalisés. Ouais, Marine, c'est improbable, mais il y a vraiment des numéros que t'appelles là-bas. Tu dis, j'ai perdu mon alliance, telle plage, il y a une heure. Et un gars débarque avec tout le matos. Que ce soit le truc pour le sable pour essayer de retrouver, le détecteur de métaux, etc.
4: Incroyable.
0: Et il cherche ta bague.
5: C'est fou.
0: Hein. Incroyable.
4: Mais ça, moi, il me faut ça dans la vie à Paris. Chercheur de tout ce que je perds, en fait. Imagine. Mais il y a un business à monter.
0: Ça s'appelle un AirTag. Mets un AirTag sur tout, toi.
4: Mais
0: tu sais qu'on a mis un AirTag sur toi, nous.
2: Comment ça fait, t'arrives jamais?
4: Non, mais moi, j'ai déjà perdu des chaussures. Comment c'est possible? Je suis revenue pieds nus de quelque part? Non, mais vous êtes déjà posé la question, comment c'est possible de perdre des chaussures à talons que t'as pas sorti de chez toi? C'est pas impossible que je sois revenue pieds
0: nus. J'ai ce truc-là, pareil, Marine et Émilie, j'ai perdu un pantalon. J'ai un ensemble. J'ai le bas. Je mets jamais autre qu'en ensemble, vous voyez? J'ai le haut, j'ai perdu le bas.
4: Bah, oui, mais t'es pas rentré en slip.
2: Mais attendez, les gars, peut-être que oui. T'es peut-être rentré pieds nus. Toi, t'es peut-être rentré en slip. On se souvient pas de tout. Hein.
4: Alors, attends. Oh,
0: ça aurait fait la une de voix si je te
4: disais. Non, mais moi, j'ai
5: peut-être.
0: Bah, je m'en rappelle pas.
4: Non, j'ai peut-être l'explication pour toi. Moi, j'ai déjà, étant donné que tu vis avec ta femme, moi, j'ai déjà fait disparaître des trucs que j'avais fait cramer avec le fer à repasser et tout.
5: Ah, moche.
4: Je me souviens d'une veste de couples que je trouvais affreuse de mon mec que j'ai fait disparaître. Et tous les jours, le pauvre, après, il me brisait le cœur. Il disait, mais elle est où ma veste? Mais ça alors?
0: Incroyable. C'est fou.
4: Je ne l'ai plus en tête, moi non plus. Elle était dans un sac à la Croix-Rouge.
6: Elle était dans un sac à la
4: Croix-Rouge. Je ne pouvais plus le saquer. Il y a eu trop de boutons, trop de zip et tout. Disparition. Donc, j'ai peut-être un élément de réponse.
0: C'est vrai. Marine, je te fais un énorme bisou bec. Et est-ce que vous voulez écouter du Bruno Mars?
4: Oui, toujours.
0: Trop bien. Allez, bah, grenade, c'est tout de suite.
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0: Bienvenue tout le monde, j'espère que ça va à la maison partout. Angélique, comment vas-tu?
7: Ça va, Camille, et toi?
0: Ça va trop bien, merci d'être avec nous sur Énergie. 16h, 19h le soir, 3h à partager, c'est pas assez.
2: Non,
0: 3h, on passe avec vous, on essaie de vous changer les idées, on part en week-end tous ensemble. Aujourd'hui, nous sommes le vendredi 10 avril.
4: Il s'en est passé.
0: Je voulais que je vous en raconte.
2: Oui. Ah, s'il vous plaît. Oui.
0: C'est un 10 avril. Un 10 avril. J'ai pas envie de dire 10 alors que c'est 10 avril.
2: Oui.
0: C'est un 10 avril, Angélique, que les Beatles se sont séparés.
4: Oh. Ah ouais. C'est tôt dans leur carrière.
0: 10 avril 70. Séparation des Beatles. Je m'en souviens comme si c'était hier alors que je n'étais pas né. Ça, c'est vraiment des événements rares.
2: Tu te rappelles où t'étais?
0: Non, mon Dieu. Dans les étoiles.
2: Ah oui.
0: Je dis ça à mon fils quand on parle. Tu sais, oh, de c'est dire mignon. Ah, t'étais encore dans les étoiles.
2: Alors que. Mes parents, ils disaient pas ça. C'est pas le cas. Marrant de tes étoiles.
0: Également, sachez qu'aujourd'hui, nous sommes le 10 avril et que c'est la journée internationale de quelque chose qu'on a tous les trois ici.
4: Oh.
0: On est tous concernés, peut-être toi aussi Angélique, tu vas me le dire juste après.
7: Oui.
0: Qu'est-ce que ça peut être? Qu'est-ce qu'on a tous les trois en commun?
4: Des enfants?
0: Non, pas loin, c'est familial.
4: Des animaux?
0: Non.
4: Des frères?
0: Des frères.
4: Ah,
0: des frères.
4: Mignon.
0: Journée internationale des frères, j'embrasse très fort mon frère Clément, Émilie.
4: Mon frère Antoine.
0: Tu l'embrasses fort ou pas?
4: Bien sûr, de loin, parce qu'on est un peu gêné, on est un peu pudique, mais je fais une tape.
2: Vous osez pas vous faire des
4: mais
2: câlins?
4: Ça va pas la tête.
0: Ah ouais?
4: Ah, mais j'aime de le dire, je suis gênée, horrible.
2: Genre, t'es plus tactile avec moi qu'avec ton
4: mais
2: frère.
4: Mais bien sûr. Ah non, non, je peux pas.
0: Ah ouais?
4: Ah non, non, si on s'embrasse, on se fait genre la bise à Noël et encore, quoi.
2: Et tiens, oh là,
4: ah, c'est terrible.
2: On en fait que deux, quoi.
4: Ah non, non, ça me. Ah non, gênant.
2: Ah ouais, non, moi j'embrasse bien fort mon frère Sylvain, mon petit frère, 3 ans de moins que moi, c'est ma vie.
0: Il doit encore de la
2: c'est ma vie, mon frère.
4: Non,
2: ça il a remboursé.
4: Ouais. Attends, je peux te poser une question un peu désobligeante. Il est chauve?
2: Ah oui, très belle calvasse.
4: C'est vrai?
2: Oui, et lui il assume le rasoir, donc il a un très beau globe brillant. Il le passe à la peau de chamois, franchement c'est
0: mais
2: magnifique.
0: Mais ton papa était chauve?
2: Mon papa était chauve.
0: Ah bah ouais.
4: Ah voilà.
2: Ouais, ouais. Bah oui, oui, c'est. Voilà,
4: non,
2: c'est
4: mais mon frère aussi est chauve.
2: Ah non, c'est marrant.
0: Et Marine. Comme un œuf, hein?
4: Un œuf.
0: Et enfin, 10 avril, sachez que c'est le 10 avril que le Titanic a quitté l'Angleterre.
4: Oh, ça, ça me fait de la peine.
0: Ça me fait de la peine aussi. Le Titanic quittait l'Angleterre pour rejoindre New York, qu'il verra jamais.
2: Malheureusement.
0: Il est tombé sur un magasin Picard. On le surnommait insubmersible et en fin de compte, il a coulé. J'ai vu un truc hyper intéressant cette semaine où il projetait donc le Titanic qu'on imagine énorme, énorme, et qu'il l'était pour l'époque. Mais en fait, par rapport à aujourd'hui, les ferries CMA, CGM, enfin les ferries qui sont aujourd'hui, qui traversent la mer. Mais mon pote, c'est...
4: Mais je te crois pas.
0: Ah ouais, c'est une annexe, le Titanic. Mais c'est rien à voir avec ce qu'on voit aujourd'hui en mode « Ah, pas de beau qui passe », c'est 40 fois le Titanic.
2: Mais si ça se trouve, il fait même pas la taille du yacht de Jeff Bezos. Tu vois, Jeff Bezos qui a fait un truc énorme.
0: Fact-checking. Allez, Anna Serena.
4: Les super yachts, là.
0: En même temps, je comprends pourquoi elle aime pas Rémi, le fact-checking. Elle le met dans des bourbiers. Ouais, faudrait vérifier si le Titanic fait la taille du bateau de Jeff Bezos.
2: Je sais pas comment dire.
0: Pratique, hein. Ah bah elle a déjà la réponse.
6: C'est vrai, là. C'était petit.
8: Non, il est plus le Titanic est quand même plus grand parce qu'il fait 269 mètres et celui de Jeff Bezos il fait 127 mètres.
4: Ah. Je mais attendez, ah. 127.
0: Combien fait un ferry aujourd'hui s'il te plaît Anna?
8: Merci.
0: Juste pour vérifier 269 mètres, je note, t'inquiète pas, je note pour le Titanic. 269 mètres, combien fait un ferry aujourd'hui? Parce que peut-être j'ai dit une bêtise, mais je crois pas, hein. Notamment bah, sur la hauteur.
8: Par exemple, un Corsica Ferries, il fait 175 mètres. Il est plus petit que le Titanic. Mais les autres ferries font aussi, ils sont un peu plus grands.
0: Et ils sont beaucoup plus hauts, ça je voulais dire. Il y avait 2-3 étages et là maintenant ils montent, si vous imaginez, il y a des piscines, des balançoires, des.
4: Mais oui, t'as déjà vu en vacances des immeubles entiers, des trucs de 10 étages et tout.
0: Rien pollue plus que ça, vous le savez. Hein.
4: Ah oui, bien sûr. Ah, oui,
0: c'est pollue plus. Angélique, est-ce que tu veux rester avec nous, tiens?
7: Avec plaisir.
0: Parce que dans un instant, on a une séquence que, en principe, vous aimez beaucoup, c'est les infos pour briller au dîner de ce soir. Vous êtes nombreux à nous la réclamer. Elle arrive dans un instant, comme tous les soirs, 4 fun facts sur un thème. Ce soir, le thème, c'est parc d'attractions. Yes.
7: Ouais, allez.
0: On fait ça dans un instant, on aura le son de Miley Cyrus aussi, à tout de suite sur Énergie.
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0: Merci d'être là, merci d'être fidèle à Énergie tous les soirs avec Émilie, avec Rémi, avec vous tous. Vous le savez, cette émission, c'est la vôtre. On parle de tout, on échange, on discute. Et puis surtout, on passe un bon moment ensemble. On vous amène en week-end, vous qui êtes en voiture. J'espère que ça va. Il y a plein de gens qui en sont particulièrement heureux là en voiture ce soir. Tous les gens qui habitent Aix-Marseille, Amiens, Lille, Nancy, Metz, Nantes, Nice, toute la Bretagne et la Normandie. Vous êtes en vacances ce soir.
4: Ah oh ouais, c'est vrai. Déjà, c'est passé vite. Hein.
0: Vous m'attendez pas pour le savoir, mais c'est déjà les vacances de Pâques.
4: Oh, oh là ça
0: c'est en dingue. Fait, on trouve que ça arrive vite, vous savez, c'est quand on sait qu'on n'a plus de vacances, qu'on n'est pas dans l'enseignement et qu'on n'est plus élève. Alors pour les élèves, c'est en mode, non, elles arrivent quand ces vacances.
2: Bah attends, même ma fille, moi, a trouvé que c'était plutôt court.
4: Bah, c'est
2: la grande,
4: hein,
2: celle qui est en quatrième.
0: Ah oui, parce que la petite, vraiment, elle vient de rentrer de classe de neige. Elle est partie en vacances, retour de vacances, classe de neige, elle est revenue, elle a juste eu le temps de poser le cartable, elle repart.
2: C'est clair. Ah non, la petite, elle est au top, elle est au max. Mais la grande, même elle m'a dit, non, ça va.
0: Bah, ils ont passé du temps avec son chéri au collège. Avec son daron à l'appart.
2: Ah bah tu connais. Hein. Non, elle part à Malaga. Elle part en voyage scolaire à Malaga. Donc
4: mais
2: là,
4: c'est
2: je
4: trop
2: peux te
4: sympa
2: dire
4: tous ces voyages super scolaires.
0: Mais excusez-moi, mais je comprends pas la vie. Qu'est-ce qui s'est passé?
4: Mais elles sont dans le privé.
0: Mais dans quel enseignement t'es pour qu'elle parte à Malaga?
4: Dans le privé.
0: Et elle est partie à Serre Chevalier, la petite.
2: Mais pas du tout. La petite est dans le public, la grande dans le privé. Mais la petite est dans le public, elle est allée en classe de neige. La grande, oui, en effet. Mais moi, dans le public, quand j'étais gamin en quatrième, j'ai fait un voyage scolaire à Malte, les copains.
4: Ils font plus maintenant, tu sais.
2: Bah pardon, hein.
0: C'est énorme. J'ai pas fait ça. Moi, j'ai fait Florence, mais parce qu'on pouvait y aller en bus. J'habite à côté de la frontière italienne quand j'étais petit.
4: Ouais, nous, donc un coup de bus. Bus aussi,
0: bien
4: hein.
0: Sûr.
4: Bateau et bus, hein, nous. Vous savez, j'ai été béni par le pape. Et qui m'a touché le front et tout. Et que j'avais un copain, Alexandre, il nous avait dit de mettre une jolie robe, le pauvre, la mère. Elle lui avait mis un haut de forme avec une queue de pie pour aller au Vatican.
2: Mais non.
4: Je vous le jure.
2: À quel âge?
4: On était en CM1. Oh non. On avait tous des petites robes, tu vois, genre mignonnes et tout. Ils y avaient écrit « Habillez-vous bien pour aller au Vatican ».
2: Ah oui, bien sûr.
4: Tu vois, c'était Jean-Paul II et tout. Il avait une canne et tout.
2: C'est Broadway.
0: Elle l'a mis en Dracula, elle l'a mis.
4: Je vous jure, demandez à mes copines de classe, Alexandre, il avait une queue de pied, un haut de forme.
0: Mais retrouve la photo, je t'en suis.
4: Je sais pas, on n'avait pas de photo, mais bon.
2: Là. Il manque juste les monocles.
0: Extraordinaire.
2: Même
0: Jean-Paul II, il a du taille derrière.
2: Ouais, c'est sûr. Regarde-moi Dracula. Oh.
0: Restez avec nous sur Énergie. On écoute la Miley, la Cyrus, la Miley Cyrus.
2: Ah bah la préf.
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0: Merci d'être là tout le monde, merci de choisir Énergie pour terminer vos journées. Me dites pas que c'est la grande Émilie Albertini qui est avec nous.
4: Ah, c'est vrai que je suis grande.
0: C'est l'immense Rémi Guilloton qui est là aussi.
4: Oui, moi.
0: Oh, absolument. Et l'irremplaçable Thibaut, notre réalisateur, qui lui aussi amène une info maintenant. C'est la séquence des infos pour briller au dîner de ce soir. 4 fun facts sur un thème. Le meilleur gagne, le moins bon, ouais. Un point dans la ganache.
9: Qui aura la meilleure info sur les parcs d'attractions? C'est un looping.
4: C'est bien fait, hein.
2: On l'avait.
0: Alors pourquoi cette musique et pourquoi on parle de parc d'attractions? Ben je vais te le dire, Angélique, c'est toi qui vas voter ce soir pour la meilleure. Tout simplement parce que c'est l'anniversaire de l'ouverture d'Euro Disney 92. Oh. C'est le 10 avril 92 que le parc donc Euro Disney, Disneyland Paris maintenant, bien a sûr. Été ouvert.
2: 34 ans déjà, t'imagines?
4: Ouais, j'allais te dire, on a 92, on se dit, bah, c'était hier. Bah non, il y a 34 ans en fait.
0: Angélique, t'es d'où toi?
6: Je suis nouvelle, hein.
0: Bah, t'es peut-être un peu comme nous alors, parce que toi t'étais de région parisienne, Rémi, donc c'était un peu plus simple. Mais je pense que je parle au nom de la famille d'Émilie et la mienne. Aller à Disney, c'était un marqueur de ceux qui l'ont fait, ceux qui l'ont pas fait. Ah ouais. Et mes parents, ils ont eu la gentillesse, et je les remercie encore, d'économiser toute une année. Et ils m'ont amené, mon frère et moi, je sais pas, en 95, 96, ils nous ont amené... à Disney, c'était extraordinaire. Je sais pas, t'imagines partir de province, monter en train, tes parents, le truc, prendre, je sais plus quoi, l'hôtel Santa Fe, je sais pas quoi, dormir sur le parc de nuit. Mais c'était, je crois que c'est encore un des plus beaux souvenirs de ma vie. C'était fou avec mon
4: frère. Ouais, ça m'étonne pas.
6: Ouais, mais tu t'en souviens fou.
2: Ah ouais, ouais. Ouais, c'est la première fois, tu prends la claque parce que t'arrives dans un endroit qui est féerique où t'as l'impression de faire partie du dessin animé, quoi.
0: En tout cas, quatre infos sur Disney. Moi, je vais commencer par la mienne. T'as déjà eu la chance d'y aller, Angélique?
6: Oui, j'y suis allée avec mes enfants.
0: Eh ben, il y a un truc particulier, je vais vous raconter quelque chose qui est bizarre, presque bizarre quand ils pensent dans Disney. Vous le savez, il y a plein de métiers, mais il y a des métiers de restauration pour manger, il y a de quoi manger des glaces, il y a de quoi boire un coup. Et il y a un truc dans tous les parcs Disney et notamment dans celui de Paris, il y a un barbier. Dans Main Street, la grande rue.
2: Okay.
0: Il y a un barbier qu'il faut réserver. Enfin, tu peux y aller et il peut te couper les cheveux et tout. Et c'est complètement fou d'avoir mis ça dans Disney, puisque comment dire, il y a pas des manucures, il y a pas des pédicures et il y a pas de ce genre de métier.
2: Ouais.
0: Et ben parce que.
6: Et le prix.
0: Ah, le prix, je l'ai pas. Mais tout simplement parce que Walt Disney, le créateur de Disney, son papa était coiffeur barbier.
4: Oh, mignon.
0: Et donc, il veut absolument défendre. Enfin, il voulait. Il est parti maintenant, mais et ça fait partie de son héritage. C'est obligatoire. Qui est au moins un barbier, un coiffeur barbier dans tous les parcs pour rendre hommage à son papa qui était coiffeur barbier.
2: C'est génial. C'est
0: une belle histoire. Magnifique.
4: Et vous aimez, vous, y aller dans les parcs d'attractions et à Disney?
2: Je suis pas allé des barbiers.
4: C'est vrai?
0: Maintenant, j'ai grandi, donc j'irai plus avec des copains. Mais moi, amener mon fils, mon neveu, j'ai amené il y a un ou deux ans mon neveu. Mais tu sais pas ça, j'adore ça.
4: Tu veux pas
0: ça.
4: Prendre ma petite la prochaine fois que tu y vas?
0: Bah, avec plaisir.
4: Moi, j'y vais jamais, j'ai horreur de ça. La grande, je l'avais amenée. Et la pauvre, c'est horrible, je suis vraiment une mauvaise mère. Je lui avais fait croire. En fait, j'avais pris un hôtel et il faisait beau, c'était l'été. C'était un hôtel avec piscine à côté, hein, pas dans Disney. Et je lui avais fait croire que le parc, il ouvrait que à 18h. Comme ça, on faisait qu'une heure de parc.
2: Oh non, mais c'est pas possible de faire ça. Oh là là, c'est pas vrai.
4: Je vous jure.
2: Mais non.
4: Comme ça, je faisais pas toute la journée. On faisait la parade.
0: Je connais, je la connais de mieux en mieux, Émilie. Émilie, quand les enfants ils sont petits, là, qu'elle organise un anniversaire, elle dit, venez on fait un cache-cache, mais elle les cherche pas. Ils restent cachés longtemps, ils ont des fesses, cache-cache.
4: C'est possible. Bien sûr. Non, là, c'était. Bon, c'est une astuce pour les parents qui aiment pas, c'est une astuce comme une autre, j'y vais quand même,
0: Ton info, Émiloche.
4: Eh ben, moi, je me suis posé la question, d'où ça sort, les parcs d'attractions? C'est pas du jour au lendemain, y a pas quelqu'un qui s'est dit, je vais mettre des manèges.
0: Les parcs d'attractions, bah ben non, ça sort d'où?
4: Ben, je vais vous le dire. Tu sais, de quand ça date? Non mais vous allez tomber de votre chaise. De 1583, le premier parc d'attractions.
0: Ah bon?
4: Mais oui, vous vous rendez compte? En fait, c'était dans une ville avec un nom à coucher dehors, mais qu'on va résumer en disant Bakken, au Danemark, en 1583. À l'origine, en fait, c'était juste qu'ils avaient découvert une source d'eau pure dans une forêt. Donc ça faisait venir beaucoup de gens, parce qu'à l'époque, l'eau pure était rare. Donc les gens venaient pour boire, et puis un peu comme des thermes. Puis comme ils ont vu qu'il y avait du monde qui venait, il y a des troubadours qui ont commencé à faire des petits spectacles, et puis quelqu'un d'autre, et puis des marionnettes et compagnie. Et ben ça a créé le premier parc d'attractions.
0: Troubadour, c'est mignon parce que moyen âge et tout, c'est troubadour. Et aujourd'hui, on dirait juste punk à chien.
4: Bah bien sûr.
0: C'est fou le métier, il a pas évolué dans le bon sens. Troubadour. Aujourd'hui, c'est punk à chien devant Monoprix là.
4: Bah ouais, c'est ça. Et ben troubadour, musicien, spectacle de marionnettes. Et puis après, ils ont commencé à créer des attractions.
0: Des attractions et tout
4: ça. Mais attendez, ça existe encore? Bah c'est fou, non, je trouve. Bah moi, je trouve que ça brille bien au dîner de ce soir.
0: Ouais. Je suis pas sûr que ça gagne. Mais bon, attends, c'est Angélique qui décidera dans un instant. Angélique, reste un petit peu avec nous. On a eu l'info sur les parcs d'attractions d'Émilie, la mienne. Il nous reste qui? Rémi et Thibault.
2: Les deux cadors.
0: Ouais, là, c'est la poule B.
2: Ah bah,
0: poule B de la Champions
4: League. C'est vrai, pourquoi? Ils sont forts?
2: Ouais.
1: Non, pas tant.
0: Non, pas tant. C'est vraiment pour faire un peu monter le truc, quoi. Et et Angélique, tu posais la question. C'est 30 euros un rasage à Disney.
2: 30 balles.
0: Ah ouais.
2: Ah, ça va.
0: Bah ouais, ça
4: je
0: va.
4: Je m'en rends pas compte, je me fais pas trop raser la barbe.
0: C'est assez rare. C'est bien.
4: Bah, je m'épile la moustache, évidemment.
0: Je suis jamais allé chez un barbier.
4: Ah ouais?
0: Ah bon? Non, jamais eu l'occasion. Alors, j'irai la prochaine fois que j'irai à Disney avec la fille de Amy. Tu regardes, tout est en train de faire l'écran. Gims Théodora, tout de suite sur Énergie.
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0: On est toujours là avec vous, c'est les infos pour briller au dîner de ce soir. Merci de votre fidélité à Énergie, 16h-19h. Émilie et moi, on a déjà donné les infos. Le thème, c'est le parc d'attractions, puisque c'est aujourd'hui que Euro Disney est né, en 1992. Donc, voilà quand est-ce que Disney est né. On fête l'anniversaire aujourd'hui, et donc, les thèmes parc d'attractions. Yes. Émilie, rappelle-nous ton info en deux mots.
4: Le premier parc d'attractions a été créé au Danemark en 1583. Fou.
0: Et moi, c'est il y a toujours des barbiers à Main Street dans Disney, mais dans tous les Disney du monde, à Disney Paris, mais dans tous les Disney du monde, parce que le père de Walt Disney était barbier.
4: Mimi. Ah, c'est Mimi.
0: C'est Mimi.
4: Mimi.
0: Thibaut, et on finira avec Rémi. C'est Angélique à la fin qui est de retour. T'es là, Angélique?
10: Oui, je suis là.
0: Merci beaucoup. C'est toi, Angélique, qui votera pour ta préférée à la fin.
11: Le plus grand parc d'attractions au monde, c'est Disney en Floride. Et je vous ai trouvé la liste des objets perdus dans ce parc d'attractions. En numéro 5, il y a toujours des autographes. C'est-à-dire que les gens continuent de prendre des petits autographes.
0: Alors, attends,
11: de Mickey.
0: Tu nous fais, excuse-moi, tu nous fais un top. C'est quoi? Les ouais. plus retrouvés?
11: Les tout, ouais, en gros, le top 5 des objets les plus perdus, en tout cas, dans le centre, dans les parcs d'attractions.
0: Donc, et des autographes.
11: Ouais, des autographes. De genre de Mickey. De Mickey, de
0: Je les avais petits. Moi, je comprends. Moi, j'avais le petit carnet Disney. Et j'avais, Pluto qui avait signé tout.
11: Ça, ils en retrouvent 7500 par an. Des appareils photo, ils en trouvent environ 3000 par an. Et attention, on arrive dans le top 3. Les téléphones portables, il y en a plus de 6000 par an.
0: Bien sûr.
11: Les chapeaux et les casquettes. Les casquettes, quand tu prends les grands 8 et tout ça. Ils en retrouvent
0: bah oui.
11: 18 000 gâtettes qu'ils retrouvent dans le parc d'attractions. Et enfin, numéro 1, à votre avis, c'est quoi? Le truc le plus retrouvé?
4: Les clés?
11: Non.
0: Non, le porte-monnaie?
11: Non.
0: Attends, me dis pas.
11: Ça, vous les perdez à chaque fois.
0: Ah, les bijoux.
11: Non, les lunettes de soleil.
0: Les lunettes de soleil.
11: Ah, bah oui, bah ça, c'est notre vie. Ouais, c'est incroyable. Oui.
4: Et ils en font quoi après?
0: Et bah,
4: après,
0: t'as jamais vu Mickey avec Léo Clé là? il va un peu faire le beau gosse, hein, et comme tout le monde. Hein. Il va à Marrakech.
11: Il retrouve plus de 1 million de paires de lunettes par an. Et alors, l'objet toujours qu'on retrouve dans tous les tops des objets perdus, à chaque fois il y a cet objet, qu'est-ce que c'est?
4: Bah, j'ai pas les lunettes.
11: Des prothèses. Il se trouve toujours des prothèses. Des prothèses de jambes, de bras, de trucs. Là. À chaque fois dans les tops d'objets perdus, vous pouvez regarder, il y a toujours des prothèses.
0: Mais ça, c'est pareil, c'est un truc qui nous intrigue. Comment tu rentres chez toi quand tu te manques une patte?
11: C'est quand même
4: fou, la jambe de bois de maman.
11: Bah oui.
0: Mais j'ai une question. Peut-être t'as pas la réponse. Au bout de combien de temps, qu'est-ce qu'ils en font? Par exemple, les 11 000 lunettes, ils vont pas.
11: Je sais pas ce qu'ils en font, mais apparemment, ils mettent ça aux objets trouvés. Et après, si c'est pas réclamé, je pense qu'ils doivent les donner à des
0: associations. Ils les donnent.
11: Ah bah oui. Je m'avance un petit peu, mais moi c'est ce que je ferais si demain tu me mets patron de Disney, Camille, je te file ça pour des assos.
0: Ouais, moi c'est pas prévu là, hein, mais si ça arrive un jour, je le sais.
11: Voilà.
0: Je sais. Mon Rem, c'est à toi.
12: Alors moi je vais faire très court, mais je vais vous parler du parc d'attractions le plus dangereux du monde. Il s'appelle l'Action Park, c'est dans le New Jersey. Ça m'a fait penser à toi, Cam, parce que c'est une station de ski à la base. Et le mec qui gère cette station de ski a dit, mais l'été c'est pas possible, on a rien. Vous voyez bien que l'été on galère, on n'a pas l'activité. Donc il a monté un parc d'attractions avec des manèges. Sauf que c'est le parc d'attractions le plus dangereux du monde. Il y a eu malheureusement des dizaines de blessés et malheureusement quelques morts.
4: Ah.
12: Ouais. En fait, l'alcool déjà gratos dans le parc. Bah il a fait un concept, hein. Action Park. L'alcool gratos, les manèges gérés par des gamins job d'été, donc ils sont tous ados.
11: Oui, pour la formation, on verra plus tard.
12: Et en plus, fabriqués, entre guillemets, par les ados qui disent « Ouais, c'est pas assez dangereux, on va augmenter le machin, on va augmenter la puissance. » Et là, ils faisaient tester le manège par les employés en leur filant 100 dollars. Tu testes, si c'est pas ouf, on va vite le savoir. Ils payaient les gars 100 dollars, alcool gratos. Et ça a été tellement dangereux qu'à un moment donné, l'hôpital d'à côté ne pouvait plus suivre. Il a créé son propre parc d'ambulance.
0: Ah oui, c'est pas mal.
12: Pour amener les blessés à l'hôpital.
0: C'est-à-dire que non pas baisser le risque, non. Il s'est dit non, ouais, on reste là-dessus, mais je vais faire mon hôpital.
12: Et donc t'avais ces ambulances qui amenaient les blessés à l'hôpital. Le parc a tenu 18 ans.
4: Mais c'est dingue.
12: 18 ans. Action Park dans le New Jersey.
0: Avec l'alcool à volonté. Je rajoute, Angélique, tu voteras vraiment pour qui tu veux, mais je rajoute une info que j'ai donnée il y a une petite semaine sur Énergie. C'est que dans tous les Disney du monde, le seul Disney où il y a de l'alcool, c'est celui de la France.
4: Ah oui.
0: Parce que quand ils se sont installés en 92, Jacques Chirac a dit, moi je viens, mais il faut qu'il y ait un peu d'alcool. Bah, on est en France, faut qu'il y ait une petite bière ou un petit verre
4: un
0: de vin quand on mange.
4: Quoi.
0: Et donc, c'est le seul Disney où il y a de l'alcool. Dans les autres, à Orlando, tu peux même pas boire un verre d'alcool.
12: Ah ouais.
4: M'étonne pas.
11: C'est pour ça qu'il faut toujours prévoir sa petite flasque.
10: Là où c'est un garant français.
0: C'est vraiment interdit. Mais pas de souci. Alors, Angélique, quelle est ton info préférée? On a le parc dans la montagne, on a les objets trouvés, on a le Danemark ou on a le barbier?
6: Moi, je vote pour le barbier. Parce que vraiment, je suis assez épatée.
2: Ah oui. Je te remercie.
6: Merci Camille, parce que c'est une super info.
2: Eh ben, je te remercie.
6: C'est rigolo, c'est original.
2: Angélique, t'as un cœur. Merci beaucoup. Ça me fait du bien. Je gagne de moins en moins souvent cette séquence. Donc, je suis très heureux de la gagner. Merci, Angélique.
6: Eh ben, avec grand plaisir.
2: Ça me chamboule ma vie, ça me fait beaucoup de bien. Angélique, je t'embrasse. Tout de suite, on écoute Bad Bunny. N'ayez pas le seum, l'équipe. N'ayez pas le seum. Moi, je suis.
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2: Bienvenue à tous sur Énergie. J'espère que ça va bien. Il y a Kylian qui est avec nous. Salut Kylian.
13: Salut, ça va?
2: Oh, ça va trop bien, mon Kylian. T'es d'où?
13: Je suis de Saint-Malo, la cité corsaire, pas loin de Rennes.
2: Regarde-moi celui-là. Toi, tu dois être heureux comme tout, non?
13: On a la mer, là, aujourd'hui, on a le soleil, on est bien.
2: Alors, je suis un peu cliché, est-ce que tu bosses sur chalutier en mer ou rien à voir avec le monde fluvial?
13: Ah, rien à voir, moi je suis dans la peinture en bâtiment.
2: Ah, papa, c'est-à-dire tu refais les façades ou pas du tout?
13: Oui, si, ça arrive, surtout en été, là, la saison elle commence là pour les façades.
2: Ouais, puis avec le vent de mer et tout, je peux te dire, les façades, il faut souvent les refaire, t'as tout compris toi. Hein.
13: Exactement, on va là où il y a le boulot.
2: Moi, je vais vous parler de Chiara. Chiara, c'est une Allemande qui a voulu offrir à son copain une serviette de plage personnalisée.
12: Ouais.
2: Avec une photo d'eux sur la serviette. Mmh. Et il s'est passé un truc fou. T'en entendras peut-être bientôt parler à Saint-Malo, Kylian.
13: Ouais, je l'ai vu l'info.
2: Je te crois pas. Vas-y, ben raconte-le alors.
13: Elle a pris une photo, tout ça, et en fait, elle a retrouvé la photo sur la serviette, alors que c'était sur Temu, je crois, ou un truc comme ça, avait commandé de base.
2: Exactement, sur Temu, vous pouvez faire des serviettes de bain avec la photo de votre couple, de ce que vous voulez d'ailleurs. Et donc, elle a pris une photo de son chéri et d'elle, et elle l'a envoyée sur Temu, elle a reçu une serviette de bain, tout va bien. Elle a reçu sa serviette de bain avec sa photo de couple, elle était contente, c'était le cadeau pour l'anniversaire de son mec. Bref, tout va bien. Sauf que, tout va bien, elle reçoit son truc. Quelques semaines plus tard, il y a une internaute en vacances à Malte qui poste sur TikTok en se moquant des serviettes de plage vendues à Malte et en disant « Je comprends pas pourquoi, il y a même des gens qu'on connaît pas, il y a un couple qu'on connaît pas, mettez-nous Robert Pattinson et Zendaya. » Mais ce couple, on sait pas qui c'est. Sauf qu'elle, un jour, elle est sur TikTok et elle voit que c'est elle. Ah et en fait, Temu, ils ont commercialisé les serviettes de plage de la tête avec la tête de son couple, mais dans le monde entier.
12: Mais c'est surtout que tu te dis « Mais pourquoi qui achète ça ?»
4: Ouais, ouais.
12: T'as pas envie d'avoir la tête d'un couple sur une serviette, ça n'a aucun sens.
2: Mais c'est complètement fou. Donc il y a la photo de son couple. Je suis d'accord, mais qui va acheter la photo d'un couple que tu connais pas?
4: Au-delà du client, déjà le magasin qui s'est dit tiens sympa, je vais vendre ça.
2: Et donc méfiez-vous. Bah, le magasin, je pense qu'il reçoit des colis qui arrivent tu vois, de Chine et tout. Il ouvre et il met en vente. Il a payé un lot de serviettes de chez Temu.
4: Oui, c'est
2: je
4: vrai.
2: Pense, j'en sais rien, mais je pense. Et sachez que elle l'a mis. Le lien sur Instagram, tout ça, elle a dit, mais attendez, tu l'as vu, Kylian, c'est arrivé jusqu'à toi. C'est elle qui a dit, mais attendez, c'est une dinguerie. Je me suis fait un cadeau d'anniversaire. Imagine-toi, tu fais un mug de ton chien et tu vas, à Saint-Malo et il est en vente chez le libraire.
4: Non, mais attendez,
2: mais c'est quoi?
4: Pire que ça, imagine, c'est pas ton mec, c'est ton amant. Oh, t'as pensé à ça?
2: Tu vois, mais ça te va vite à toi et moi, ça m'est pas besoin. Alors que toi, c'est vrai que ça allait très vite.
4: Mais t'imagines, tu te rends compte, en fait, t'es en photo avec ton amant partout.
12: Et ton mec le découvre en se baladant à Balras-Plage.
4: Ouais.
12: Bien sûr.
2: Mais et surtout, ce qui est fou, c'est qu'il y a plein d'internautes qui lui ont écrit pour lui dire, mais on a eu la même mésaventure. On était en Turquie, on a vu on s'est vu en photo sur une serviette. Et en fait, Temu revend les serviettes qu'ils vous font en personnalisé. Parce que comme il y a une économie d'échelle, je pense, ils disent, bah vas-y, pour te la vendre, faut en produire une, mais en fait, je paye moins cher si j'en produis 1000.
4: Bien sûr, 1000.
2: Et du coup, les 900 autres, ils disent, allez, ça part.
4: Ah, oh, purée.
2: Mais ça part mal,
4: faut pas
2: ça
4: commander.
12: Non, mais il n'y a
4: commander.
12: Pas de droit image, il n'y a rien du tout. Enfin, c'est ça qui est fou.
4: Il faut pas commander.
12: Incroyable. Oui, parce que tu vois, maintenant avec l'IA, tu peux te dire c'est un faux couple fait et travaillé par IA, tu vois. Et en fait, non, parfois
2: c'est folle cette histoire.
4: Non, mais incroyable. Si ne faites pas de cadeau à votre amant avec des photos de vous.
2: Bah, ne prenez pas d'amant peut-être. Commencez par là.
4: Non, mais parfois ça arrive, c'est des choses qui arrivent aux gens.
12: Non, mais après ne faites pas de serviette avec une photo de votre couple, sinon.
4: Ça c'est mignon, c'est marrant.
2: Oh, ouais, moi je trouve
4: ça c'est rigolo.
2: En vrai, si je sais que ça fait pas le tour d'Europe et qu'il y a pas ma tête en vente dans la mer Baltique, mais franchement, je trouve ça plutôt mignon.
4: Oui, ça c'est sympa.
12: Il y a Émile, Maurice qu'on avait reçu en plateau ici qui avait fait ça, qui avait offert ça à son mec, c'est que sa tête à elle, partout sur la serviette avec des cœurs. En gros mec, tu peux te balader où tu veux, on sait que t'es à moi. C'est réglé.
4: Ça, c'est une bonne idée de marquage de territoire.
12: Ouais, c'est marrant.
4: Ça je vais faire.
2: Bah, sinon il y a un truc qui s'appelle l'alliance globalement.
12: Aussi, mais tu
2: on
12: sais
2: va pas se mentir.
4: Oh, mais ça s'enlève facilement. Ah bah, attends, hein.
2: Ouais, bah tu prends aussi notre serviette, hein, je veux dire.
4: C'est vrai.
2: Bah, oui.

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3: Merci d'être avec nous sur Énergie, merci de nous choisir. Vous le savez, c'est vendredi, on part en week-end ensemble. À part la zone B, on part en vacances ensemble.
4: Et oui,
3: bravo à vous, vous partez en vacances, bah bravo. Félicitations, c'est cool pour vous. Nous, on sera là en tout cas, rassurez-vous, on sera là la semaine prochaine également.
4: Oui, absolument,
3: bien sûr. On sera là avec vous en direct tous les soirs, 16h-19h. Petit agenda de tout ce qui peut se passer dans la France. Pour partir en week-end, vous n'avez pas d'idée, vous savez pas quoi faire dans le Morbihan, à Saint-Gorgon. Course de lit à roulette demain.
4: Oh là là.
5: Mais tu vois, la Bretagne, maman, la Bretagne, toujours des bonnes idées, hein.
3: Tu vois, ben, on a Kylian de Saint-Malo.
5: Bah oui.
3: Ben ouais, la Bretagne, t'as vu ça? Dans le Morbihan, tu peux aller faire une course de lit à roulette.
6: Eh ben ouais, mais tu vois, je l'apprends. Eh ben voilà. Je savais pas du tout.
3: Saint-Gorgon, ça te parle?
6: Ça me parle pas du tout.
3: Bon, c'est dans le Morbihan, ça doit pas être si loin de chez toi, donc tu peux y aller. C'est à partir de 13h pour info.
6: Ouais. Ok, ça marche.
3: Une kermesse d'antan, là, on est à Villeneuve d'Ascq tout le week-end. Une kermesse ambiance 19e.
7: C'est dans le Nord. Villeneuve d'Ascq, c'est dans le Nord.
3: Il y a tout. Musique ancienne, calèche, marionnette, la lèpre. Tu serais vraiment plongé dans la période moyenâgeuse. Hein. Ça, c'est top. Hein.
4: C'est marrant, ça, comme concept.

0: je la lève la patte. Et l'autre. Hop là, voilà, la petite chorégraphie. Les Magnolas.
1: C'est encore Aznavour, mais bon, c'est
0: ouais,
1: pas.
0: Mais bon,
1: oh là,
0: c'est
1: oh là,
0: la
1: oh là,
0: même.
1: Oh là,
0: les Claudettes sont Aznavour.
2: Kylian, reste avec nous. On va jouer dans un instant, le temps d'écouter K-pop Demon Hunters Free, tout de suite. Free, ça veut dire libre, Emile.
1: Oui, bah, je l'avais.
2: Oui, bah, on sait jamais.
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2: Kylian est de retour. Ça va, Kylian?
4: Ça va toujours.
2: Avec nous sur Énergie, merci d'être là, tout le monde. J'ai envie, depuis tout à l'heure, je dis, j'ai envie d'offrir un cadeau à Kylian.
4: Oh, oh là là, mais tu me régales.
2: Je suis comme ça, je suis la générosité. Bah, je suis comme ça, je suis comme ça. Oh là là, vous aimez pas le bonheur? Eh ben, moi, je vous le mets en pleine gueule, le bonheur. Voilà, tout ce que j'ai à vous dire. On va faire le point commun de Star. D'accord, c'est vendredi, je vais vous faire jouer au point commun de Star. Les stars que je vais citer ont le même point commun, à vous de deviner. Vous avez, c'est très simple, l'équipe et Kylian, ouais. Une minute maximum pour deviner le point commun entre les stars que je vais vous donner.
1: Ok.
5: Ok.
2: Je vous souhaite bonne chance. Vous jouez avec nous dans la voiture, essayez de deviner. Vous qui partez en vacances, vous qui êtes en train de terminer une journée de boulot. Voici le premier.
1: Attends, on joue.
2: Pardon, tous ensemble.
1: On joue tous ensemble pour
2: tous
1: Kylian.
2: Ensemble, tous ensemble.
4: Ouais. Voilà, hey. Hey. Je crois en vous.
6: Tous ensemble.
2: Hey. Quel est le point
1: chauffer.
2: Commun entre Jean-Claude Van Damme, Pamela Anderson et Céline Dion?
5: L'âge, ils ont le même âge.
2: Non.
1: Même.
4: La date de naissance.
2: Non. Est-ce que ça a rapport avec les arts martiaux?
4: La région.
5: Alors, je serais vraiment curieux de savoir quel est le point commun que tu imagines entre Céline Dion et Jean-Claude Van Damme, niveau arts martiaux.
2: Je crois que Céline a fait un peu de taekwondo, mais je suis pas sûr.
4: Ils sont tous québécois?
2: Non, ils sont pas tous québécois.
5: Est-ce que c'est un rapport avec les parents?
2: Les parents, leurs parents?
5: Pas du tout.
1: Même signe astrologique?
2: Ah non.
1: Oh.
5: Est-ce que c'est un rapport avec leur petite manie, leurs petites habitudes?
2: Non. Le point commun de Star, je vous rajoute Johnny Hallyday, tiens. Oh. Il a également ce point commun avec eux.
1: Ah, ils sont gauchers. C'est des gauchers.
2: Non, c'est pas ça.
4: Est-ce que c'est une particularité physique?
2: Ah voilà, c'est comme ça, il faut poser des questions comme ça, bien sûr. Ce n'est pas du tout physique, ça se voit pas sûr.
1: Est-ce que c'est un rapport à...
2: Non, mais ça veut dire l'inverse, c'est une bonne question.
1: Leur profession? Un rapport avec leur profession?
2: Non, pas du tout.
1: Avec leur famille?
2: Oui.
1: Ah, ils ont tous un frère jumeau?
2: Non.
5: On aurait eu l'info.
4: Il y a 5 secondes.
1: Ils sont en famille nombreuse?
2: Non, ça concerne l'amour.
5: Ils ont tous divorcé 10 fois au moins. Ouais.
1: Non, ils ont tous eu un écart d'âge énorme avec leur... Non.
2: Ah oui?
1: Ah non, ou marié. Bah non.
2: C'est trop tard. Je vais vous le donner. Le point commun entre Jean-Claude Van Damme, Pamela Anderson, Céline Dion et Johnny Hallyday, se sont tous mariés 2 fois avec la même personne.
1: Ah bon?
2: Ah oui.
4: Ah ouais.
1: Avec René.
2: Bah oui, Céline Dion, je pense que c'était plus on confirme nos voeux pour elle. Mais Pamela Anderson, 2 fois avec Rick Salomon. Rien à voir avec les chaussures. Johnny Hallyday, Adeline Blondio, Jean-Claude Van Damme aussi, une Gladys Portugues.
1: Eh ben, c'est la mère de ses gosses.
2: Ah ouais, ils sont mariés 2 fois.
1: Moi, j'aurais bien aimé. Après, j'ai divorcé, donc ça se pouvait plus. Mais je l'aurais refait de me remarier.
2: Ah ouais? Eh ben, si tu peux, si t'es divorcé, tu peux te remarier avec.
1: Non, mais je voulais dire faire 2 mariages, tu sais, à 10 ans d'intervalle.
2: Ah, c'était resté assez longtemps.
1: Voilà, c'est ça, refaire un autre mariage.
2: Là, tu n'as pas envie de te remarier avec ton ex?
1: Non.
2: D'accord.
1: Loin de là.
2: Bon, c'est pas gagné, on va y aller pour un autre point commun de Star. Je peux jouer à ça jusqu'à demain, j'adore.
1: Oui. Il faut poser des questions, en fait.
2: Bah, je pense que Kylian a mieux compris, parce que tout proposer, je pense que ça va être dur. Il faut que vous essayez de resserrer l'enquête.
1: Allez.
4: Il faut une bonne réponse.
2: Il faudrait une bonne réponse, c'est le principe du jeu.
1: Une ou deux, quoi.
2: Après, je peux te rappeler le jour où on fait le jeu du « il faut que des mauvaises réponses », mais là, on va faire un jeu où il faudrait essayer de trouver une bonne réponse, Voici ma deuxième question. Quel est le point commun entre Robbie Williams, Rihanna et Jean-Luc Mélenchon?
5: Ils font tous du 42.
2: C'est pas ça, et non.
1: C'est une particularité physique?
2: Non.
1: C'est des origines en commun?
5: Entre Jean-Luc Mélenchon et Rihanna, je rigole ça.
1: Je sais rien, parce qu'elle, son père est irlandais.
2: D'accord. Mélenchon n'a pas une tête à être de la Barbade.
5: Tu l'as pas vu sur un meringue.
1: Attends, Mélenchon, Rihanna.
2: Attends. C'est pas les origines.
5: Est-ce que c'est un rapport avec la famille? Tu nous as dit non.
1: Attends, j'ai pas le troisième.
4: Est-ce que c'est un rapport avec la naissance, peut-être?
2: Non, ça n'a pas avec la naissance. Robbie Williams, Jean-Luc Mélenchon, Rihanna. Et tiens, je vous rajoute Eddie Mitchell.
5: Ah, t'es sympa. On s'éloigne encore un peu de la Barbade.
2: Ah, ils fument le cigare, tous.
1: Non. Ah oui, c'est vrai.
5: 30 secondes.
1: Mais enfin.
5: Est-ce que c'est un rapport avec
1: leurs enfants?
2: Ah non, c'est pas les enfants.
5: Les manies. Ils ont une petite manie.
2: Non, c'est pas ça.
1: Ils ont tous commencé. n'importe quoi. Ils ont tous commencé par quelque chose en particulier, le début de leur carrière.
2: Non, c'est pas ça, c'est pas ça. Robbie Williams, Jean-Luc Mélenchon, Rihanna et Eddie Mitchell ont un point commun.
7: Est-ce que ça a un rapport avec un diplôme?
2: Non.
1: Avec, ils sont gauchers, je vais refaire la même chose.
2: Ah, diplôme, non, oui et non, oui et non.
1: Est-ce
7: ils n'ont pas de voiture, oui, ils savent pas
2: conduire. Pas loin. J'aurais dû dire
1: ils ont pas le diplôme. Permis.
2: Ils ont pas le permis.
7: Ah, bah, sans diplôme. Sans diplôme sur combat.
2: Ouais, c'est vrai, je me suis repris, hein. Je t'ai dit, j'ai peut-être tort en te disant non. C'est pas un diplôme, mais oui. Après, je t'ai dit, excuse-moi, c'est peut-être ta raison sur le diplôme. J'ai eu 3 secondes d'hésitation. Hein. Oui, pardon, je vous ai pas fait perdre. Hein,
7: tu restes un humain, tu restes un humain, tu pas une machine.
2: Merci de pas me tomber dessus, de pas me rabrouer comme ça.
7: Bien sûr.
2: Ah, mais tu n'as pas le droit à l'erreur. Dis-toi, moi, monsieur, je suis parfait. Hein. Tu veux qu'on appelle ta femme ou à quel point t'es pas fait?
7: Non, t'embêtes pas avec ça.
2: Ça prend 2 minutes. Hein.
7: T'embêtes pas avec ça.
2: Alors, Kylian, pour l'instant, c'est perdu. Donc, Robbie Williams, Jean-Luc Mélenchon, Rihanna et Eddie Mitchell n'ont pas leur permis de conduire.
7: Ah ouais. Alors, Eddie Mitchell, je suis étonné. Tu vois le mec un peu des bagnoles comme Johnny à l'époque.
2: Ouais, Eddie Mitchell, j'imagine plutôt avoir un retrait de permis.
1: Oui. Ouais, c'est vrai. Il a l'air méchant comme
2: ça,
1: tout.
2: Tu veux manger ça 3 grammes?
7: Pourquoi j'ai bu qu'une quille de JB? Bon.
2: Ça fait 3 grammes. Bon, pour l'instant, c'est pas gagné. On va continuer ce jeu parce que je l'adore. Dans un instant, vous restez avec nous. On met un petit peu de musique.
7: Ouais.
2: Et ensuite, le point commun.
7: Les stars.
2: Les stars. Quel point commun entre Émilie et moi?
7: Ah, bah vous, c'est votre gentillesse.
4: Vous êtes chroniqueur radio.
1: Pas du tout, c'est pas ça.
2: Non,
1: c'est...
2: Ah, vous l'avez pas dit,
7: votre rein.
2: Attendez, c'est rare quand même. On est ensemble à la radio. On est amis depuis toujours. On a qu'un rein, les deux.
7: C'est fou.
1: Ouais. À nous deux, on fait une personne parfaite.

0: Moi, le droit. Incroyable.
1: Nous deux, on fait un.
0: Oh, imaginez, un être parfait, un être de lumière.
2: Oh, un être adorant, quoi.
0: Ouais.
1: Surtout, à nous deux, on serait blancs, t'as.
0: Imagine. Voilà. Bah, on se rajoute 20 minutes à nos 20 minutes. Faut compter 40 minutes de retard.
1: Ça serait un enfer. Restez avec nous sur Énergie, on s'écoute Becky J, Aranka, et on continue à jouer au jeu du point commun.
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0: tes stars. L'équipe, vous avez une minute pour découvrir le point commun entre plusieurs stars. Vous n'avez pas trouvé pour le moment le permis de conduire. Vous n'avez pas trouvé marié plusieurs fois à la même personne.
1: Pour l'instant, on n'a pas pris un point, quoi.
0: Pas pris un point. On joue pour Kylian qui est avec nous. Il faut arriver à prendre un point. Ça va être ma dernière propale, là.
2: Vas-y.
3: On y croit.
0: Je vous souhaite bonne chance. Voici ma question. Quel est le point commun entre Jules César, Lady Gaga et Léonard de Vinci? Top chrono, une minute.
2: Attends, une maladie.
1: Est-ce que ça touche à l'art? Artistiquement parlant, ils ont un truc particulier. Une vision.
0: Oui et non, mais non. Non, pas une vision.
2: Un problème mental, de santé mentale.
0: Non. Jules César, Lady Gaga et Léonard de Vinci, c'est pas ça. Je vous rajoute Stéphane Bern. C'est un peu physique. Je vous rajoute Stéphane Bern.
2: C'est un peu physique.
1: Ils sont tous passionnés par les châteaux de la Loire.
0: Exactement, Lady Gaga.
1: C'est fou.
0: Adore Catherine
2: César.
1: C'est fou.
2: Aussi.
1: Est-ce que c'est
4: la même période?
2: C'est pour ça que je dis ça.
4: Est-ce
2: que
4: c'est au niveau du visage?
0: Non, c'est pas au niveau du visage.
2: Du corps, au niveau du corps.
0: Oui,
2: ils sont gauchers, ils sont droitiers.

0: Qu'est-ce que tu veux?
1: Franchement,
2: une Porsche Cayenne.
1: Ça fait des années que je tanne ma femme avec une PlayStation 5. Je ne sais pas si c'est faisable, hein, mais en tout cas.
3: Alors on avait la Switch. Je me tourne vers Johan, le producteur. On est ok pour la changer?
2: Allez, on échange.
4: Ça veut dire que là, Cam, on switch la Switch, quoi. Pour une PS5, ouais.
1: Yes. Moi, je
0: fais pas des vannes. Moi, c'est du comique de la vie. Lui, il est. Ouais. Tu vois, il cherche des blagues.
4: Je suis barbouillé.
0: Ouais, bah oui, ça se voit.
3: Et Johan, notre producteur, il est ok. Il bosse un petit peu en dehors chez la Fnac Spectacle. Donc, il n'y a pas de problème. Il peut inverser tout ça.
1: Vous êtes des. Je sais pas comment vous décrire. Vous êtes géniaux.
3: T'as un cœur,
1: merci. Je vous écoute tous les soirs. C'est un truc de fou. En sortant du boulot, vous me régalez. C'est mille merci. Vous avez refait ma journée.
3: J'avais envie que tu gagnes. Et donc, comme je sais que tout à l'heure, tu avais proposé gaucher, je me suis dit, si je vais sur les gauchers, tu vas l'avoir. On s'en fait une dernière pour le plaisir.
0: Allez. Oui, mais comment?
3: Et là, c'est pour du rire. Hein. Donc, Kylian, tu te libères. Là, ça y est, tu as gagné ton cadeau, quoi qu'il arrive. Voici ma question. Quel est le point commun entre Scarlett Johansson, Kate Moss et Brad Pitt?
4: Ils sont tous acteurs et actrices à Hollywood.
3: Ouais, super. Ben voilà, c'était ça.
0: Merci. Ils ont tous joué.
1: Un film en commun
3: avec... Non, ils n'ont pas un film en commun.
0: Avec Angelina Jolie?
3: Non.
4: Ils ont tous le même réal dans leur vie, un truc particulier avec un réalisateur?
3: Non.
0: Ils ont tous le même ex?
3: Ah non, c'est pas ça.
4: Est-ce que c'est un rapport avec leur habitation? Ils sont tous dans le même quartier, Los Angeles?
3: Ah, c'est marrant, non, c'est pas ça. Scarlett Johansson, Brad Pitt, Kate Moss, je rajoute Emma Stone, qu'on a vu dans La La Land, notamment.
0: Ah,
3: c'est
0: elle a une particularité physique? Les yeux, les
3: non,
0: yeux.
3: C'est pas physique du tout.
4: Mental?
3: Non plus.
4: Famille?
1: C'est une habitude. Ils font leur propre cascade.
3: Non, ils font pas leur propre cascade. Ça n'a rien à voir avec leur métier, entre guillemets.
0: C'est un une truc, habitude.
3: C'est même quelque chose qui le. C'est pas quelque chose qu'ils ont, c'est plutôt quelque chose qu'ils ont pas.
0: Ah.
3: Attends.
0: Ah, ils ont des problèmes. Non.
4: Ils sont diabétiques, les pauvres.
3: Non.
1: Il leur manque un doigt?
3: Il leur manque un doigt, non.
0: C'est pas la santé.
3: C'est pas la santé, non, c'est quelque chose qu'ils ont choisi de ne pas avoir.
0: Ah, de téléphone, de réseaux sociaux.
3: Ils n'ont pas de réseaux sociaux.
4: Oh là là, elle est touchée par la grâce.
3: Incroyable. Eh, grâce de Capitani, hein.
0: Ouais.
3: Comme ça qu'on va l'appeler Émilie de Capitani maintenant.
0: Attends, moi j'ai une pensée émue pour la femme de Kylian qui ne voulait pas de la PS5 et pour cause.
3: Et pour
0: à partir de là, c'est terminé. Je sais comment elle s'appelle?
1: Elle s'appelle Flora.
0: Flora, je suis désolée pour toi, ma chérie. Pour toutes tes soins amoureux.
1: Après, elle dit ça, mais elle a été super gentille. Elle m'a fait la petite place dans le meuble TV pour le jour où j'aurai la PlayStation. Et
0: ça t'est arrivé.
3: Oh, pas sans que tu l'aurais jamais. Maintenant, tu vas lui parler plus qu'en croix, carré, triangle.
1: C'est ça.
3: Bah écoute, Kylian, t'as été un amour. On est très heureux de te faire ce cadeau. On t'embrasse à Saint-Malo. Embrasse ta chérie.
1: Ça marche. Bah, j'embrasse fort ma chérie, mon fils. Merci à tous sur la radio. Et vous êtes géniaux. Vous régalez. Et merci d'être là dans nos quotidiens.
3: Oh, t'es un ange. Merci. Passe une belle soirée, Kylian. Angèle et Justice arrivent dans un instant. À tout de suite.
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0: finit la semaine tous ensemble. Vous voulez un chiffre dingue,
1: s'il vous plaît? Oui.
0: Vous voulez un?
1: Ouais, oui, genre le 67 si tu peux.
0: Je vais, ça sera autre chose. Ah. Mais en tout cas, c'est dans un instant, juste après Angèle et Justice. 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Est-ce que vous allez bien tout le monde sur Énergie? Émilie, oui. Rémi, Émilie qui est en plein goûter. Ça va, Émilie?
2: Pas du tout. Je l'ai mis sur le côté de la joue.
0: Ici, c'est la sitcom de la vie. C'est la vraie vie. Et vous êtes peut-être en train de manger des chouquettes au moment où on se parle. Bah, nous aussi. Petit coup de fringale. Là, pour Émilie, à ce moment-là, elle est au ravitaillement.
2: Putain, des chouquettes. Là, j'aurais vraiment envie de manger des chouquettes.
1: Ah ouais, bien chaude là.
0: Ah là là, qu'est-ce que c'est bon, les chouquettes. C'est un de mes trucs préférés. Il y a Ludo qui est là. Ça va, Ludo?
3: Oui, bonjour.
0: T'es d'où, Ludo?
3: Cabrières, à côté de Nîmes.
0: Près de Nîmes. Attends, mais il y a deux trucs que j'aime dans la vie. Les chouquettes et les Ludo de Nîmes.
2: Ah, oui, c'est vrai.
0: Ah, les c'est Ludo cool, de Nîmes, c'est mes préférés. Ludo, tu fais quoi dans la vie?
3: Je suis responsable dans un Leclerc Drive.
0: Oh là là là là. Tu sais que c'est mon père qui a inventé le drive, hein?
1: Ah ouais?
0: Qu'est-ce qu'il a fait? Bah, il déposait ma mère au Super U, partait, puis il a repris une heure après. Les courses étaient pleines.
2: Bah, c'est fou, ça.
0: Il a inventé le drive.
2: Ah, ouais,
0: c'est fort.
2: Incroyable.
0: C'est fort. Ah, il est balèze.
1: Ah ouais.
0: Hein. Pour les potes, c'est fort.
2: Un visionnaire.
0: J'ai un chiffre de fou qui vient de tomber. Un chiffre de fou. On le partage tous ensemble. Vous êtes tous surpris, vous tous qui êtes là en train de nous écouter en voiture.
4: Un, deux, trois. Enfin voilà, c'est un chiffre qui peut changer.
0: Un chiffre qui nous vient du registre international des attaques de requins. Ça s'invente pas.
1: Ah non.
0: Le registre international des attaques de requins vient de dévoiler le nombre d'attaques de requins qu'il y a eu sur l'année 2025. Je précise, parfois les requins attaquent des bateaux, attaquent des choses comme ça. Et là, on parle d'attaques contre des humains. Mmh. D'accord? On recense que les attaques contre les humains. C'est très simple. Vous me donnez un chiffre et celui qui est le plus proche gagnera une télé 4K à 170 cm.
2: Waouh, c'est halogène, c'est un micro-ondes.
1: Moi, je dirais 287.
0: 287. Et Miloche?
2: Ah, mais bien plus que ça. Moi, je dirais 1052.
0: 1052. J'aime votre précision pour des gens qui n'ont pas la réponse.
1: Ah oui.
0: Et Ludo?
3: Je dirais 320.
0: 320. Eh ben, c'est marrant. Et comme quoi, bon, particulièrement Émilie, mais à quel point vous êtes loin?
2: Pas du tout.
0: Très, très loin. C'est beaucoup moins.
1: Ah bon?
0: Ben oui. Mais le requin, je l'explique, il a une sale réputation.
1: Ah bah
0: depuis l'enfance, on met aux enfants une sale réputation. C'est comme les loups, hein. Dans tous les contes, les loups, ils sont méchants. Ben forcément. On déteste les loups. Les enfants, ils aiment pas les loups. Pourquoi ça leur fait peur?
2: Dès le départ, c'est la grand-mère.
1: Non, mais t'as raison, mais les dents de la mer aussi, ça nous a pas fait du bien, les dents de la mer.
0: Sachez qu'il n'y a eu que 94 sur un an attaques de requins contre des humains. C'est quand même la première fois qu'on passe sous les 100 attaques. Mais attendez, j'ai lu ce chiffre, j'ai dit, mais faut que j'en parle à la radio.
2: C'est fou, c'est pas beaucoup, tu t'y attends pas, ouais.
0: Moins de 100 attaques de requins contre un homme sur une année.
1: Surtout que la plupart du temps, ils confondent une tortue et un surfeur, donc c'est, en plus, c'est pas de leur faute, premièrement. Et deuxièmement, il y en a quand même quelques-unes, genre à La Réunion, dans ces coins-là, où ils se plantent, quoi. Ils se plantent, ils croquent, ils disent, ah, mince, c'était pas une tortue, toi, tu te retrouves un peu en galère.
0: Il y a de ça, déjà. Après, moi, c'est pareil. Alors, moi, je suis pas du tout dans mon élément. T'as déjà fait de la plongée sous-marine, Ludovic?
3: Non, pas du tout.
0: Moi, je suis pas dans mon élément dans l'eau. Tu vois, la plongée et tout, c'est vrai que ça me fait vite peur. Je suis un mec des montagnes, de la neige. Et donc, c'est pas à l'endroit où je suis le plus à l'aise. Tu vois, genre, dès que c'est noir, là, et qu'on voit pas le fond, moi, tu me fais pas me baigner, j'ai trop peur. Et donc, un jour, je fais de la plongée sous-marine. Et un gars me dit, c'est la première fois et dernière fois que j'en ai fait, il me dit, il peut y avoir des requins et tout, mais ceux-là, vous en faites pas, ils mangent pas les humains.
2: Il t'a
0: dit ça. Mais sauf que, parce qu'ils aiment pas, en fait. Mais ben, c'est pas rassurant parce que tu dis, mais moi, par exemple, j'aime pas les Monster Munch, mais j'ai croqué une fois dedans pour savoir que j'aime pas.
1: Bien sûr.
0: Est-ce que vous êtes déjà retrouvé face à un animal qui fait très peur? Je sais que t'as beaucoup voyagé, Émilie, donc sans doute, on va finir avec toi. Je pense que tu vas nous sortir une dinguerie.
1: Moi, écoute, j'ai eu la chance de voyager un été au Costa Rica. Et au Costa Rica, on a fait une balade dans la forêt.
0: Et il nous l'aura sorti, son voyage au Costa Rica.
1: Ah bah non, mais c'est le seul que j'ai fait.
0: Tu l'as amorti.
1: Il l'a amorti, c'est le seul que j'ai fait. Donc là, on se balade, et là, on croise deux, trois touristes autour d'un serpent. On est en pleine forêt. Mais on les voit prendre des photos, ok? Et là, l'oncle de ma femme me dit, attends, toi, éloigne-toi. Regarde, je vais le prendre en photo et je vais te montrer ce que c'est. Et là, il a pris en photo, et on a vu le serpent le plus venimeux du monde. C'est-à-dire qu'il te mord, il te mord, c'est terminé. Il y a pas d'antibiotiques.
2: Il y a du jaune sur lui, non?
1: Non, il est noir, blanc et rouge.
2: Ouh,
1: il a la collerette rouge, un peu de blanc et du noir. Horrible. Et les touristes qui étaient là, oh, regarde-le comme il est mignon. Une morsure, c'est terminé. Salut Jason, c'était des Américains.
0: Ah ouais, c'est chaud, ouais, bien sûr. Tu sais. DJ Snake, c'est pareil, s'il te mord, apparemment,
1: ah bah
0: tu il n'y a aucun antidote.
2: Et il est souvent en rouge, en noir.
0: Ouais. Ah bah regarde bien, il n'y a aucun antidote contre DJ Snake, apparemment. Bon, bah écoute, ça fait peur. Ça, et toi, Émilie?
2: Alors, non, moi j'ai déjà croisé un dragon de Komodo, je vous invite à regarder ce que c'est.
0: Pardon, j'ai pas la ref. Un dragon, oui. Un vrai dragon ou
2: ça s'appelle un dragon de Komodo en Malaisie.
0: Oh, je connais pas du tout,
2: par le mari. C'est atroce.
1: Le mari de Sharon Stone s'est fait bouffer deux doigts.
2: C'est vraiment laid.
5: Ah, c'était comme un crocodile un peu.
0: Si vous n'êtes pas en voiture, allez voir la photo. Je ne savais même pas que cet animal existait.
2: Ah ouais, ouais, en Malaisie. Bah, on avait, bref, très long à expliquer. On avait dû changer d'hôtel. Les voies maritimes étaient coupées. Donc, avec mon ex, on s'est dit, c'est pas grave, on passe par la jungle et on s'est fait barrer la route par ce bordel-là.
0: Et c'est ton ex parce qu'il est mort ce jour-là.
2: Exactement.
0: Bouffé. Non, mais en vrai,
2: pas comment me... Ah non, non, mais on était. Mais apparemment, ils ne sont pas. Pas si dangereux. En même temps, là, tu viens de montrer une image où il a un truc ensanglanté dans la bouche. Oh, c'est peut-être dangereux, finalement.
0: Mais ouais. C'est le sweet Waikiki de mon ex.
2: Ouais, et non, mais ça m'a pas fait plus peur que quand j'étais petite, j'aimais bien, j'avais une plage de rochers en bas de chez moi, donc en Corse, et j'aimais bien chanter sous l'eau et regarder dans les trous. Et là, encore une fois, je vais vous dire de regarder si vous pouvez dans votre sur votre téléphone. Je suis tombée nez à nez avec un congre. Qui sait ce qu'est un congre?
1: Non, aucune idée.
5: Je sais ce que c'est un congre.
2: Non, un congre.
1: Ah, c'est une murène, un congre.
2: Une murène, donc un serpent de mer avec
0: une mon Dieu. Mais voilà pourquoi je veux pas aller dans la mer. Voilà, voilà, Ludovic, pourquoi? C'est pour ce genre d'espèces maritimes que je ne désire pas rentrer dans le milieu fluvial.
2: Tu sais comment ça s'appelle, ta phobie? La thalassophobie. Moi, je l'ai un peu. J'ai peur d'être avalé par une baleine comme Pinocchio.
0: Ah non, mais j'ai peur. Mais moi, c'est même la thalassaphobie. Même regarder thalassa, je peux pas. Je te jure que c'est vrai. Je te fais même
2: pas
0: une... Quand ça commence à plonger dans les fonds marins, ça m'angoisse.
2: Ah, mais je comprends.
0: Quand ça va loin, qu'il commence
2: à
0: faire noir.
1: Mais bien
2: abysse,
1: sûr. Ouais.
2: Abysse.
1: Mais vous savez qu'on connaît mieux l'espace qu'on connaît les abysses. Hein. C'est
2: ouais,
1: ça qui est fou.
2: Ouais,
1: c'est pas ce qu'il y a en bas. Petite info que je viens de vous donner là.
2: Moi, j'ai vraiment peur de me faire avaler par une baleine. Ça risque. J'ai peu de chance, mais on sait jamais.
0: Pinocchio, il y a rien.
2: Non, mais c'est arrivé à des kayakistes l'année dernière, hein, au Chili. Et ils se sont filmés.
1: L'ont confondu. La baleine l'a confondu, ouais. Encore une fois. Ah ouais, faut faire gaffe.
0: Bon, bah écoute, Ludo, je te fais un énorme bisou, mon pote. Hein.
3: Bisous. Je peux passer un petit message?
0: Ah, mais t'es chez toi, poteau, bien sûr, tu fais ce que tu veux.
3: Je veux faire un petit coucou à ma femme et mes enfants qui doivent m'écouter après. Et un petit coucou aussi au club de danse country, les Crazy Bull.
0: Attends, t'es allé trop vite. Un groupe de danse country?
3: Oui.
0: Tu fais de la country?
3: Oui.
0: Oh mon gosse, trop bien. Bah écoute, kiffe bien mon pote, hein.
3: Yeah. Merci.
0: Ah, ça c'est cul entre mecs de country en plus. Là, je viens de lui dire au revoir dans la langue du Wisconsin.
1: C'est comme le petit chèque des motards, quoi. C'est votre truc entre vous.
0: Bien sûr. Yeah. Et là, il a Chanel tout de suite. 60 secondes cadeau dans un instant. Appelez-nous si vous voulez gagner un cadeau. D'ailleurs, 0870-42-48.
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0: Oh, Kelly est avec nous. Salut Kelly.
7: Salut l'équipe.
0: Salut. Alors tu sais que j'adore ton prénom Kelly parce que j'étais à titre perso amoureux de Kelly Kapowski dans Sauvé par le Gong.
1: Ah bah oui.
7: Merci.
0: Je sais pas si t'as connu Kelly Sauvé par le Gong, ça passait. Je sais même plus sur quelle chaîne.
2: Sur la 2 dans Antenne Giga.
0: 2. Ouais. Sur
7: Antenne 2. Je connais.
0: Alors j'étais complètement fan et très amoureux de Tiffany Amber Thiessen.
2: Elle était très belle.
0: Kelly Kapowski.
2: Et moi Kelly, c'était mon prénom à la mini school d'anglais.
0: Ah ouais.
2: Tu devais choisir un prénom. Moi je me suis appelé Kelly. Trop cool.
0: You're gonna say my name.
1: Comment il s'appelait le pote de Zach?
2: Slater,
0: Screech, Lisa Tortue et Jessie.
2: Et la bande des nulos.
0: Ah oui, c'était les autres, on ne sait pas. Et le proviseur, professeur Berling.
2: Ah oui.
0: Là vous tombez sur un aficionado.
1: Ben bien sûr.
0: Kelly.
7: Oui.
0: Je vais partir, je vais vous amener en Suisse et je vais peut-être t'offrir un cadeau, Kelly. C'est l'heure de jouer aux 60 secondes cadeau. Vous trouvez la réponse en moins de 60 secondes. Faites gagner un cadeau à Kelly.
6: Allez. Et qui fera-t-elle gagner un auditeur?
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0: Pour une enceinte Marshall. Mmh. Hey, Kelly, toujours mieux qu'un coup de pied au cul, hein.
7: Oui, c'est vrai.
1: C'est bien vendu, mais c'est pas faux. Vu comme ça, c'est mieux.
2: Tellement des expressions de daron,
1: non, mais
2: ça.
1: C'est clair. Avec ça, si tu fais la remiche, hein. J'ai jamais compris ce que ça voulait dire. Mon père disait toujours,
5: quoi que tu veuilles faire dans la vie ou quoi, il dit, bah, faut travailler, hein. Les saucissons, ça pousse pas sur les arbres. Hein.
2: Ah bah oui.
0: Bon, ben, comme les saucissons, ça pousse pas sur les arbres, afin de trouver la réponse, on part en Suisse. Il y a du rififi en Suisse. La semaine dernière,
5: 5 personnes sont dans un hammam en Suisse. Quand la sécurité reçoit un appel du bouton d'urgence, il y a un appel d'urgence à l'intérieur du hammam. Mmh. La sécurité accourt pour gérer la situation. Qu'ont-ils découvert dans le hammam?
2: Non.
5: Pourquoi est-ce que les gens ont pressé sur l'appel au secours?
1: Est-ce que c'est Feel Good?
5: Ouais, c'est que des gens qui se connaissaient à l'intérieur. Non, c'est pas Feel Good. C'est eux qui ont appuyé sur le bouton.
2: Bah, ils étaient en train d'étouffer, ils se sentaient pas bien.
1: C'était pas de la buée qui sortait, c'était autre chose.
5: Ah, la place de. Je vois
1: du chicha. Du cannabis, là. Non. Attends. Est-ce qu'il y a eu une bête? Une bête qui est sortie des canalisations? Un rat?
2: Ah!
5: Un bête, c'est pas ça.
1: C'est pas ça.
2: Un truc a mal tourné. Ils se sont livrés à une activité qui a mal tourné.
5: Exactement.
1: Ah oui. Ils se sont mis à poil alors que c'était pas prévu. Enfin, il y a un mec qui a dû rentrer à poil, une dame qui a dû rentrer à poil.
2: Ils ont voulu jouer à un jeu et ça a mal tourné.
5: On est pas loin de ça.
2: Un jeu sexuel.
5: Bah oui. Ils étaient 5 copains.
2: Eh ben, ils ont fait de partout.
5: Eh ben voilà, c'est le mot que je voulais. Exactement.
1: Et pourquoi t'appuies sur le bouton?
5: Eh ben sans faire exprès. À un moment donné, Josiane, il y a Robert, il y a Patrick, et Josiane
2: qui est le centipède.
5: Alors qu'il aurait dû aller à droite, le centipède. Et à un moment donné, les fesses de l'autre ont

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1: Il tombe sur les 5 personnes.
2: Eh ben, qu'est-ce qu'il reste à faire?
1: Un groupe d'amis, quoi.
2: Hop là, bonjour monsieur, il va qu'à 6ème. Allez, va.
3: Non mais en même temps c'est pas cool parce que pardon, toi t'es là, tu sors de ta séance de sport, t'as envie de faire un hammam, tu tombes sur Jacques et Michel.
4: Je suis pas d'accord.
3: Non, non, c'est exhibitionniste, t'as
4: pas envie. Vous savez, je suis peut-être le seul, Kelly, je sais pas ce que t'en penses. Moi déjà j'ai beaucoup de mal avec, pardon hein, pour tous ceux qui le font, avec les mecs qui se promènent torse nu l'été, j'en peux plus.
5: Tu sais, je vais te dire, moi j'ai fait camp naturiste et tout le monde était à poil hein, dans un camp naturiste. Et ben ils ont la décence de mettre un petit t-shirt et une petite serviette sur la chaise. En revanche en bas, il y a pas de slip.
4: Ouais. Après les naturistes, moi, c'est pas ma DA.
3: Bien sûr.
4: Mais je trouve ça génial parce qu'ils font leur truc de leur côté, c'est bien géré, ils imposent ça justement à personne.
3: C'est vrai.
5: Et les naturistes est mal vu. D'ailleurs, dans un camp, tu ne peux pas te déshabiller, par exemple, à la piscine. Tu ne viens pas te déshabiller à la piscine. Tu viens nu,
3: d'accord.
5: Mais tu ne te déshabilles pas. C'est considéré comme de l'exil.
3: Si je peux me permettre, moi, le truc qui me fait beaucoup rire dans cette histoire, c'était ses premières vacances avec sa meuf et il y avait ses beaux-parents dans un camp naturiste.
4: Ah, bah, ça crée des liens.
3: Bah, c'est fou, en fait.
2: Mon ex-beau-père avec son t-shirt, canne à pêche. De l'appareil au vent et avec écrit la pêche et aujourd'hui je sais plus, vraiment un t-shirt de pêcheur. Et c'est pour la fois que je rencontre. Comment il va celui-là? Ben, il va bien, mais là il y a une ambiance.
6: Et t'étais nu aussi?
3: Mais où tu mets?
5: J'ai essayé, j'ai tenté, je l'ai fait, t'es obligé de toute façon, tu peux pas rester habillé à un moment
3: donné. Mais j'en peux plus, mais
5: et donc j'allais au lac. Sauf que le lac, c'est très frais le lac. Tu vois ce que je veux dire? Pour ressortir du lac, c'était une ambiance.
3: Bah oui, devant ta meuf, ton premier voyage, la coquillette.
5: Bah ouais, j'avais 18 ans, je venais de sortir de l'adolescence. L'eau, elle est à 15.
6: Bon, enfin bref, on restera sur la coquillette.
5: Le petit sonore de Thibaut, j'apprécie.
4: Eh bien oui, Jamy, l'eau froide agit dans le sens inverse. Kelly, bon, l'histoire de tout ça, quand même, félicitations, c'est que tu gagnes ton enceinte Marshall. Hein.
7: Super, merci beaucoup.
4: Ça nous fait hyper plaisir, on t'embrasse.
7: Merci, je vous embrasse aussi, merci à toute l'équipe.
4: Merci Kelly, je te dédicace Taylor Swift, Elizabeth Taylor.
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4: Rémi, Émilie,
5: oui,
4: on est sur Énergie, encore une heure à passer ensemble. Je vous ai préparé un petit Joe dans un instant et encore plein de jeux, plein d'infos. Restez avec nous, à tout de suite.
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4: Je voudrais qu'on donne de la force à Isabelle, merci de nous écouter sur Énergie. Peut-être qu'Isabelle est en train de nous écouter, je la connais pas, elle vit près de Toulouse, elle fait quelque chose d'extraordinaire depuis 2017. Elle a transformé sa maison en EHPAD pour bulldog.
5: Ah, génial.
3: Arrête.
4: Elle accueille tout ce que tout le monde rejette. Des chiens malades, des chiens maltraités, vieux ou handicapés. Oh. Et avec son association La Cour des Miracles, elle a accueilli plus de 100 au total dans sa carrière. Beaucoup de bulldogs et d'autres chiens, s'il y a besoin, bien sûr, elle est là, quoi.
3: Ah, ton c'est bulldog, il était tellement mignon, gros.
4: J'en avais un qui est parti, malheureusement. En ce moment, elle s'occupe de Kevin, Nestor, Lady Gaga, Zoé.
3: Ah.
4: Tous les animaux sont choyés, soignés chez elle. Bravo, vraiment un immense bravo à Isabelle pour ce travail. Hein. Pour que ce soit plus facile à gérer, Isabelle se limite à 20 chiens.
5: Ah, c'est déjà pas mal, hein.
3: Mon métier de rêve.
5: Mais c'est mignon parce qu'elle accueille aussi d'autres chiens. C'est ce que j'allais dire. Si t'arrives et que t'es un labrador, mais que t'es un peu dans le dur, t'as quand même l'accueil, quoi.
4: Avec tout l'amour que je leur porte, attention, les bulldogs s'entendent pas avec tous les chiens.
5: Ah bon?
4: Ils se reconnaissent tout de suite entre bulldogs, ouais.
5: Ah bah, ici, on tous la.
4: Après, c'est des caractères, mais je veux dire, le bulldog peut être un peu chafouin, mais des coups de boule, hein.
5: Ah ouais?
3: J'adore.
5: Des coups de bulldog, quoi.
4: Va t'aérer.
3: Tu vois, des blagues, ça s'écrit un peu en amont.
5: Le vendredi, qu'est-ce que tu veux?
3: C'est vrai, c'est vrai.
5: Enfin, c'est fin de semaine, on a ce qu'on réclame.
3: Mais moi, je trouve ça téméraire parce que j'oserais pas faire des vannes et qu'elles tombent à plat.
5: Ah, moi, oh là, moi, j'ose.
3: Ouais,
5: bah
3: oui, problème, je vois. Ouais. Ouais,
4: ah, puis il va vite, lui, un coup de bulldog.
5: Ça part. Bah, toi, bien sûr, écoute, enfin, on y va.
4: Gibbs, tout de suite, t'avais raison. Il parle pas de toi, Rémi.
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4: On joue, on joue. 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

0: en week-end. Vous tous qui nous écoutez le vendredi, on est là de 16h à 19h. Vous nous retrouvez aussi en podcast sur l'appli Énergie. Et puis on accompagne aussi des gens en vacances. La zone B, t'es en zone B, Manon?
1: Ouais, mais surtout moi, je suis en études sup.

0: que j'ai pas de vacances.
1: Aïe, là, tu te.
2: Parce que Nantes est dedans, hein. Toi t'es de Nantes, hein, je crois.
0: Oui.
2: Bah, les autres sont en vacances.
3: Mais on avait des vacances à la fac, non? T'as pas de vacances?
0: Je suis en école privée et en management RH, ouais.
3: Ah ouais, non, alors.
2: Aïe.
3: Moi, c'était beaucoup de vacances, peut-être.
2: Ouais, trop. Bien sûr. Bah, il y avait celles autorisées, puis celles qu'on se croyait, donc c'était quand même pas mal de vacances.
3: Pas mal de vacances.
2: Bien sûr. Ouais. Et on va donc jouer à un petit bac, d'accord? Donc pour ça, Manon, il va falloir quelqu'un face à toi, puisque Émilie va jouer pour toi, Manon.
0: D'accord.
2: Elle pense qu'elle est très forte, on est sûr que c'est le cas, je suis sûr de toi, Émilie. Et face à Émilie, il y aura Rémi. Rémi, tu vas jouer pour Sully. Allez, Sully.
4: Salut Rémi, salut tout le monde.
2: Salut. Les mecs contre les filles, ce soir, c'est un peu genré, je suis désolé, mais ce sera comme ça, c'est le hasard qui a fait les choses.
3: Bah oui. Mais attends, c'est le premier qui répond? Le plus vite?
2: Ah non, c'est chacun votre tour jusqu'à ce qu'il y en ait un qui sèche.
3: Ah merde. Ah, je vous explique, j'adore.
2: Je vous donne la catégorie. Ouais, c'est Rémi qui joue pour toi, Sully.
4: Ah ok, ça marche. Je peux pas répondre moi.
2: Non, malheureusement, non.
4: Ah ok, ça marche.
3: Il est embêté, je vous cache pas.
2: Non, il aimerait.
3: J'entends le son de sa voix, il y a une mini déception quand même.
4: Non, j'ai fait confiance, je fais confiance
2: mais
4: à Rémi.
2: Bien sûr, mon Sully, tu vas voir, c'est tout droit ça. On va voir ça, vous restez à l'antenne avec nous, mais vous n'avez pas le droit, bien sûr, d'aider vos animateurs. Émilie, Rémi.
1: Ouais.
2: Émilie, Rémi, je vous donne la catégorie puis la lettre. D'accord?
1: Ouais.
2: Je vous souhaite bonne chance. Le premier qui sèche. Père.
3: Il perd direct?
2: Il perd direct.
3: Arrête.
2: Non, père, non, il perd un point.
3: Ah, voilà.
2: On va faire le premier en trois points, genre.
3: D'accord, ok.
0: Mais c'est allez, prends-toi.
2: C'est la première fois que vous jouez au petit bac ou quoi?
3: Non, mais c'était pas comme ça avant, tu sais.
2: Émilie, je commence avec toi, puis ce sera au tour de Rémi. Citez-moi un métier en R comme Rémi.
3: Retoucheur. Quoi?
2: Retoucheur?
3: Oui, elle est retoucheur de vêtements.
1: Elle dit je suis. Elle a dit je suis stratosphérique sur le jeu, il lui a fallu 7 secondes pour trouver le premier.
2: C'est validé. Rémi, 3 secondes max, hein, les copains.
1: Un robinet.
2: Oh là là. Mais j'ai pas le R, les gars. Mais je regarde même pas la feuille. Radiologue, rhumatologue.
3: Ouais, il y avait c'est les médecins.
2: Restaurateur.
1: Attends, mon Sully, t'inquiète, c'est pas mal.
2: T'en as un devant toi, réalisateur.
1: Réalisateur, regarde.
3: Fou.
4: Je suis routier en plus.
2: Routier.
1: Rugbyman.
2: Bon, ça fait déjà un point pour Émilie.
3: Tienne.
1: À vos souhaits, moi, merci.
2: Attention, on reprend avec la même catégorie métier.
3: Oui.
2: Mais cette fois-ci, avec un E comme Émilie. Rémi.
1: Éthiopathe.
3: Esthéticienne.
1: Ethnologue.
3: Putain. Électricien.
2: Ah oui.
1: Épicurien, c'est pas un métier.
4: C'est ma vie.
3: C'est pas évident.
2: C'est dur, maman, qu'est-ce que c'est dur.
1: Et le plombier.
2: Quand il y a un problème, tu dis le plombier.
3: Il y avait quoi d'autre?
2: Qu'est-ce que j'avais noté? Enseignant.
3: Ah ouais.
2: Ébéniste, écrivain. Vous aviez des
0: idées.
2: Éboueur. Bien joué, Manon. Bien sûr. Bien joué.
1: Je suis désolé, Sully, ça va venir. Ça va venir. On est ensemble combien?
4: Je crois en toi. Bah, moi, si c'est en 3, on est mort. Hein.
2: Attention, on continue. Cette fois-ci, ça fait déjà 2-0.
1: C'est en combien de points, M. Combal?
2: C'est en 5 points gagnants.
1: Ah, ça va.
3: 5 points. Ok, alors, si lui, il a perdu, ça veut dire que j'ai gagné.
2: Ça y est, t'es à 2 points, Émilie.
3: Voilà. Je sais pas, c'est des maths pour moi et j'ai la case fermée dans mon cerveau.
2: Je vous avoue que normalement, je suis honnête avec toi, Manon, on joue pour les nouveaux AirPods. Je pensais que j'allais faire en 3 points gagnants. Mais vu la rousse qui est en train de se prendre, Émilie, j'ai dit en 5 points gagnants.
1: C'est sympa.
2: Sinon, le jeu dure 16 secondes. Attention. Cette fois-ci, on va jouer avec la lettre G.
3: Ouais. Oui.
2: On commence avec toi, Émilie. Cite-moi un film.
3: G.I. Jane.
2: Hein?
1: Si.
2: Ouais, je te le prends.
1: Allez.
2: G.I. Jane. G.I.G.N. sur l'histoire du G.I.G.N. avec Jean Dujardin.
3: Attends, ça peut commencer par un...
2: Il y a un film qui s'appelle G.I.G.N., les gars.
3: Ça peut commencer par un article ou non?
2: Ah bah non.
3: Ah, ok.
2: Non, il n'existe pas.
3: Okay.
1: G.I.G.N. n'existe pas.
3: Ah, j'avais Grease. Putain, je suis forte. En fait, t'es nulle et du coup, je suis forte.
2: Ça fait déjà 3-0. Il existait Grease. Il existait Gladiator. Oui, bien joué, Manon. Il existait Ghostbusters, Grand Torino.
3: Ouais. Oh. Ghost, mon film préféré.
2: Bien sûr.
3: Ça va, Rémi?
4: Rémi, tu vas être fanny, Rémi.
1: Il va passer sous le baby.
2: Je te dis, je sais pas si t'as compris que quand il a zéro, c'est toi qui perds quand même à la fin.
1: Il est dans une bonne vibe, mon Sully. Ça va le faire.
4: J'ai compris, c'est pour ça. J'ai tout cœur avec lui.
3: Allez.
0: Émilie, t'es un monstre.
3: Bien sûr, je vous l'avais dit. Enfin, heureusement pour nous que t'es nul, quoi.
5: Ah là, c'est pas mon jeu, ça.
2: On continue le petit bac dans un instant, mais avant, qu'est-ce qu'on écoute, Thibaut? Le nouveau Lady Gaga?
6: Le tout nouveau Lady Gaga qui vient de sortir, Runaway, ça s'appelle.
2: Ah waouh, Runaway, ouais,
6: avec Doshi.
2: Ouais. Oh là là là là, mais m'en dites pas plus, c'est mon ami, vous. Ah,
6: non. C'est la BO du Diable s'habille en Prada 2.
2: Génial.
6: En Zara, il a fait.
2: En Zara,
6: c'est ce que je voulais dire.
2: Le Diable s'habille en Zara.
6: Chez H&M. Ouais. C'est le Diable maintenant, il sort en avril.
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2: On est de retour, on est en train de jouer au petit bac. Merci d'être là sur Énergie. Vous jouez avec nous, je le sais, on joue pour les AirPods 4 et dans la voiture, vous êtes peut-être en train de jouer en famille, en train de rentrer tout le monde d'une longue semaine et vous cherchez vous aussi les réponses. Manon joue avec Émilie et Sully joue avec Rémi.
6: Ouais.
2: Voici ma question suivante. On part sur les pays.
5: Ah, yes.
2: Là, Émilie, on rejoue avec le R de Rémi.
3: Donc, le Rwanda.
5: Ouais. La République démocratique du Congo.
2: Ouais.
3: La République centrafricaine.
5: Ouais. Le
3: Sérieux? La Roumanie.
2: La Roumanie.
3: La Russie.
2: Non, mais c'est pas possible. La
3: là, il y en avait tellement.
2: Le Royaume-Uni. Oh là là là là. Oh, hey, Sully, j'espère que t'as une bonne paire d'écouteurs. Hein.
3: Le Royaume-Uni.
2: Oh mon Dieu. Mais moi,
3: on est à 5, non, là.
2: Je suis en alu.
3: 4.
2: Au Montana qui se passe. Ah,
5: attention.
3: Allez, c'est possible.
2: Ça
3: allez.
2: Fait 4-0 pour l'instant pour Manon. Il faudrait une énorme remontada de Rémi qui lui-même n'y croit pas. Attention.
4: Ah, je crois plus trop non plus. Hein.
2: Ouais, mais je comprends.
3: Mais si, attendez, on sait jamais. C'est marrant quand il y a des remontadas.
0: C'est vrai.
2: On va jouer avec la lettre M. On commence avec Rémi.
3: Il rigole déjà.
2: Une ville en M.
5: Manosque.
2: Manosque, je prends.
3: Montpellier.
5: Martigues.
2: Ouais.
3: Marseille.
2: Ouais.
5: Montpellier.
3: Je l'ai déjà dit. Mais enfin, mais Rémi.
5: T'as dit Montpellier.
2: 5-0. Émilie gagne, bravo.
3: Il y avait Mont-de-Marsan, Mombasa, il y avait
5: Marrakech, Milan, mais sur le coup je l'ai pas.
2: Oh là là. Fais-moi ça une contre Émilie, j'ai envie de jouer juste une fois pour du beurre. Manon, c'est toi qui gagne les AirPods, hein, bravo.
0: Oh, merci beaucoup.
4: Félicitations.
2: Ouais, Sully n'est pas déçu, il avait compris où ça allait, Sully.
4: Ouais, moi je croyais quand même en Rémi, mais bon.
5: Oh, je suis désolé, mon Sully. Une prochaine avec les.
3: Tu vois qu'il a envie de jouer, Camille. Tu vois qu'il est joueur.
5: Ah oui.
3: Là, il
2: aime. Non, ça me donne envie de jouer.
3: Mais
2: avec
3: grave.
2: Lui.
3: Allez,
5: c'est parti. Tous les
2: je
5: deux.
2: Pense que je suis pas bon, hein.
5: Camille, Émilie, vous allez me donner un animal, pardon, en S, comme Sophie.
3: Un serpent.
5: Une salamandre.
3: Un scolopendre.
5: Un scorpion. Terminé.
3: Un singe.
2: Singe, sardine.
3: Ah ouais.
0: Sauterelle.
2: Souris.
5: Sauterelle.
3: Ah, souris, Berk. Oui, c'est vrai.
2: Encore un dernier.
3: Allez, c'est marrant. Bon, j'ai perdu. Vous voyez que je suis pas non plus parfaite comme tout le monde.
5: C'est vraiment
3: imagine.
5: Rémi qui est nul.
2: Comme tous les gens.
3: Non,
2: le pense,
3: oui, je pense. Évidemment, vous voyez que j'ai mes failles, moi aussi.
5: Eh ben, on va repartir sur les métiers parce que c'est intéressant. Vous allez me proposer un métier avec la lettre J.
2: Oh,
3: journaliste. J.
2: Oui. Joyeux.
0: Jardin.
2: Ah là.
5: Mais on peut pas le dire du coup.
3: Oh.
2: Ah ben non. Mais t'es forte.
3: Hein. Jongleur.
2: Ouais.
5: Oh, c'est un métier, c'est
2: ça. Ah bah oui, c'est un métier. Et
3: à Montpellier.
2: Juriste.
5: Merde. Vous avez vu, c'est dur, hein.
3: Ah, je les pas métiers loin, sont durs.
5: Ah, c'est dur.
3: Vas-y, avec quoi?
5: Allez. Ah bah, il y avait plein de trucs. Il y avait.
3: Allez, on en fait un dernier.
5: On va faire. On va faire un sport. C'est intéressant. On va faire un sport avec la lettre B. Comme Bernard.
2: Badminton.
5: Oui.
3: Attends.
5: Lettre B.
3: Bouliste.
2: Bah,
5: oui.
2: Bouliste, c'est pas un sport, hein.
3: Et va leur dire qu'ils sont pas.
2: C'est sportif, mais c'est pas un sport.
3: Ah, c'est le sport.
2: Ah, bah oui.
3: C'est ah oui, bah alors j'ai sport. Perdu.
5: Non, mais c'est bon.
2: Chien, allez-y.
3: Ah, ouais, ça va.
2: J'ai dit balle trap.
5: Vas-y. Émilie.
3: Le basketball.
2: Bien sûr.
5: Biathlon.
2: Oui.
3: Oh, purée.
2: Ah, on est un peu au bout, hein.
3: Baseball.
2: Bowling.
3: Oh, tu as déjà dit.
2: Non.
3: Non.
2: Non.
3: C'est pas un sport.
2: Si. Si, si c'est un sport. Bah dis-le aux tous les joueurs de vous dites que c'est pas un sport. On a eu la championne d'Europe au téléphone.
3: Attends, comment ça s'appelle le truc où je m'étais cassé la clavicule là avec la petite balle? C'est comme ça.
2: Bah le ballon prisonnier. Le handball.
3: Perdu, oui, handball. Non, mais c'est pas ça.
2: Ouais. Non, c'est pas ça. J'aurais dit rester peut-être beach volley.
3: Ah ouais.
2: Beach volley, c'est pris.
0: Et ouais,
2: c'est
0: bon. La boxe.
2: La boxe, oh, bien joué. Oh, bah oui, mince.
0: La BMX.
2: Il y a BMX, bien joué.
3: Bravo. T'as vu, c'est pas j'adore facile. Le
2: jeu. Il est génial ce jeu. Hein.
5: C'est dur.
0: Ah ouais.
2: Hein. En plus, Manon, il t'a fait gagner. Bravo, Manon.
0: Merci beaucoup.

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1: Merci de nous suivre sur Énergie, c'est jusqu'à 19h chaque soir qu'on est là à vos côtés, bien sûr. On veut vous donner du courage, il y en a plein qui n'ont pas encore terminé cette journée de boulot. On pense fort à vous. On pense à Clara Chevalier aussi qui habite à Terval en Vendée. La gérante de l'écurie, donc c'est une écurie, hein, la Péralière, a eu la meilleure idée, donc c'est Clara. Pour limiter ses dépenses en essence, elle décide de tout refaire à cheval.
2: Oh, génial.
3: Mais tu sais quoi, Cam, je te jure que c'est vrai, j'y pensais ce matin.
1: Eh ben, elle a pris le cheval. Écoutez, alors, attention, elle a une écurie et c'est une, j'imagine, comment on appelle les
4: cavalière.
1: Gens qui montent à cheval? Ouais, merci. Une cavalière très expérimentée. Et avec la hausse du prix de l'essence, son plein lui coûte près de 120 euros au lieu de 90 habituellement. Elle dit, je ne peux pas suivre. Donc aujourd'hui, qu'est-ce qu'elle fait? Elle se déplace à cheval pour tous ses trajets, la pharmacie, le tabac, ou même pour amener Nathanaël, 4 ans, à l'école. Mais il arrive à cheval, le bougre.
3: Extraordinaire, t'imagines la hype que tu prends à l'école.
1: Non mais attendez, les autres élèves, ils arrivent et le pélo, il arrive en cheval.
3: Mais ouais. Mais attends, mais moi, demain, je viens à la radio en cheval. Hein. Parce que demain... non, lundi, quelle journée? Vendredi. Ouais, non, alors, tu me laisses passer le week-end, j'achète un cheval. Lundi, avec ma fille, qui va me donner 2-3 cours, je viens à cheval. J'y pensais ce matin, je dis, on va revenir à l'âge du cheval, quoi.
4: Ouais, bah, les pauvres chevaux, je suis pas sûr, hein.
1: Ouais, moi,
4: savez,
1: pareil, ça me fait de la peine à chaque fois.
4: Je suis pas sûr, hein.
1: Enfin, là, je pense pas, parce que, pourquoi je parle de Clara, c'est que c'est son cheval à elle, je pense qu'elle en prend soin.
4: Non, mais
1: ceux qui traînent là, les carrioles de touristes et tout,
3: c'est autre chose.
1: Ah ouais, c'est terrible.
4: Faut en prendre soin. Non, il faut plus le faire, ça. Tu te rends compte? On l'a fait, on se posait pas la question. On l'a tous fait un jour. De monter sur une charrette avec des chevaux, tu vois.
1: Bien sûr, pas
4: le
1: faire.
4: Il souffre
1: trop. Non, non. Mais pour venir à la radio, je vois ça pas mal.
4: Ouais, sur la porte d'Auteuil.
1: Bah oui.
4: Je te vois bien sur le périph'.
1: Le périph', j'ai jamais monté à cheval.
4: Ah ouais? C'est sympa. Hein.
1: J'ai jamais eu l'occasion. Maintenant, j'aurais peur, je pense.
3: Moi aussi. Je l'ai fait une fois avec ma fille et.
4: Ah ouais?
1: Qu'est-ce que tu racontes? Tu dis que tu viens à la radio avec, il nous dit j'ai peur.
3: Non, mais il faut me donner des quoi. J'ai un peu peur. Faut que je sois plus serein sur un cheval. J'ai un peu peur. Je l'avoue. Moi, c'est flippant quand tu connais pas.
1: Et attention, hein, périph' à 50 ans.
3: Ah bah attends, avec le cheval, tu seras proche.
1: Tu vas pas au galop, hein.
4: T'as
1: pas un galop.
4: C'est 60, c'est bon. Là, c'est pour le
1: coup. Tiens, ouais, attends. Restez avec nous sur Énergie, Bébé Rexha, tout de suite, New Religion.
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1: Merci de nous choisir, les copains, pour être là avec nous. On est tellement heureux d'être là. Il y a Émilie, il y a Rémi aussi, qui sont là. Et il y a Anthony qui est avec nous. Ça va, Anthony?
5: Et bonjour Camille, bonjour l'équipe, comment ça va?
1: Anthony, tu es d'où, Anto?
5: Je suis de Marseille, à côté, à Salon de Provence.
1: Oh, t'es deuxième auditeur de Salon ce soir.
4: C'est vrai?
5: C'est pas vrai.
1: Ah ouais, bah Salon, t'es pas proche de Marseille quand même.
5: 45 minutes.
1: Ouais, voilà, t'es un peu plus loin quand même.
5: On est plus proche de Marseille que de Paris.
1: Ah bah oui, oui. C'est vrai. Bien répondu, Anto. Tiens, on est vendredi soir et je voulais vous parler de ce type de soirée qui cartonne à Londres. Je sais pas si tu vas à Londres prochainement, Anto.
5: C'est pas prévu encore.
1: Nouvelle tendance, je suis persuadé que ça va bientôt arriver en France. Il existe des réunions dans des bars où des pères de famille se retrouvent pour boire des coups, mais pas que. Pourquoi d'autre?
3: Ah ben.
1: T'es papa, Anto?
5: Oui, j'ai deux enfants.
1: Et ben voilà. Si t'es papa, tu as le droit d'accéder à ces soirées pour faire quoi, d'après toi, Anto?
5: Une soirée entre... jouer à la console?
1: Non, Rémi.
3: J'ai la réponse.
1: Oh, arrête.
3: Bah oui.
1: Alors, Émilie?
4: Ah, aucune idée. Bah, se plaindre.
1: Comment ça, se plaindre de quoi?
4: Bah, je sais pas, de charge mentale, de trucs que vous avez moins, un peu moins que nous, mais bon.
1: Ah bah oui, on a beaucoup moins de charge mentale. On va pas se permettre de se plaindre de la charge mentale, ou vraiment, ça serait... moi, je peux pas m'en plaindre.
4: Bah non. Bah c'est ça. Oui,
3: non, non, c'est pas ça.
4: Tips.
3: Mais c'est connecté, en tout cas, c'est lié à ta vie de parent, c'est sûr, à ta vie de papa.
4: Et bah, des trucs d'échange entre papas, genre des tips.
1: Exactement, c'est pour apprendre à faire quelque chose que les papas ne savent pas forcément faire sans cliché, mais c'est un peu normal.
4: Ah, changer la couche.
1: Non, un peu plus âgé.
4: Ah?
1: Oui. Pour nos filles.
5: Gérer les crises d'adolescents.
1: Non, c'est pas ça, Anto. Rémi,
3: c'est pour apprendre à coiffer nos enfants.
4: Oh, c'est trop mignon.
1: À nos filles, essentiellement.
3: Nos filles ou des garçons aux cheveux longs.
1: Mais c'est apprendre à faire des queues de cheval.
4: J'ai vu. C'est très mignon. Ils font des petites tresses et tout.
1: Eh ben, si t'as vu, dis-le.
4: Bah, j'avais oublié. Je m'en souvenais plus. J'ai vu passer vite fait.
1: Ça s'appelle les soirées pintes et ponytails, qui peuvent se traduire par pintes et queues de cheval. Entre 20 et 40 pairs se rejoignent dans un pub pour faire, ces soirées-là. Faites attention à la soirée, hein. Bien sûr que ce soit le thème de père. Hein,
4: parce que... Attends,
1: un peu plus tard, peinte et queue de cheval, c'est notre soirée. Hein.
4: Je l'ai vu sur ton.
1: Vous plantez pas de boîte, quoi.
4: Je l'ai vu sur ton Insta. Sur l'Insta de Rémi. Il a reposté.
3: Je vais en faire une, moi. Arrête. Ouais, je vais l'organiser pour les papas de filles ou de garçons, en tout cas pour les enfants qui ont des cheveux longs. Je vais organiser une après-midi comme ça.
1: Et c'est plus rare. Et là, pour le coup, c'est pas cliché. C'est juste que, bah, étant nous-mêmes des petits garçons, on n'a pas appris à se faire des cheval, donc on sait pas forcément les faire sur quelqu'un. Ouais.
3: Et je suis hyper content de ça parce que moi, j'ai beaucoup galéré au début avec mes filles, parce que c'est compliqué, notamment les nattes collées, parce que moi, ma petite dernière, elle me demande des trucs de fou. Et là, j'ai une petite maîtrise. Et quand il arrive, je sais pas, il y a une sorte de satisfaction incroyable.
4: C'est trop mignon.
3: Parce que je me suis fait engueuler par la prof de danse classique une fois. Et elle a fait le cliché de, bah, on voit que c'est ton père qui sait pas quoi faire, ça que je veux vous dire. Donc je l'ai pris un peu mal. Du coup, ces cours-là, ça permet ça.
4: Alors, moi, je vais vous dire quelque chose, parce que vous attendez absolument mon avis, je vous vois.
1: Alors moi, je te dis franchement, je ne termine pas cette émission dans quelques minutes sans avoir eu ton avis.
4: Non, mais vous, vous pensez, parce que vous êtes mariés, mais moi qui ai des petites filles avec des, bah, qui suis divorcée des papas, je peux vous dire que c'est très mignon quand c'est mon jour de la récupérer, quand je vois que l'effort a été fait et que j'imagine la galère, le pauvre, ça a été de tourner l'élastique et tout. C'est vrai que quand t'es un mec, que t'as pas eu les cheveux longs, bah, tu sais pas, tu vois. Et c'est très mignon pour les papas séparés aussi.
1: Et là, ça t'apprend chignon, tresse, le palmier, la demi-queue, enfin bref, tout ce que vous connaissez. Et en même temps, tu bois la Guinness.
4: Ah bah, qui dit, voilà.
1: C'est les deux premiers chignons que t'arrives à faire après, mon gars.
3: Après.
4: Mais attends, c'est pas sur des vrais gosses, on est d'accord. Non, c'est des poupées mannequins. Ouais.
3: Tête à coiffer. Tu mets des têtes à coiffer comme ça et chacun s'entraîne.
4: C'est adorable. J'adore. C'est trop mignon.
1: Eh bah, écoutez, Rémi va en organiser.
3: Ouais, le 20 juin, la veille de la
1: fête. J'ai la date et tout?
3: Ouais, bien sûr. Le 20 juin, la veille de la fête des pères. On va faire ça dans le nord de Paris, enfin, à Saint-Ouen, dans 93. Dans une grande salle. Il y aura, je pense, au moins 50 papas. Et des coiffeurs coiffeuses quoi qui vont nous guider. Il y aura de la bière bien sûr parce que c'est le concept et un DJ set parce que les palabris vous voyez un peu la bambouche.
4: Attends, moi aussi je vais faire la pub pour mes trucs là. Il abuse de ouf.
3: Mais regarde, j'ai rien dit plus hein.
1: Il non, dit jamais là, je savais même
4: mais
1: pas
4: je rigole,
1: que
4: tu moi je serai là même si je suis pas un homme.
3: Ben merci.
4: Oh là je te soutiendrai.
1: Il y a un truc que vous savez pas faire la team. Il y a un truc tout bête que vous savez pas faire. J'en parlais il y a 5 minutes le cheval, je sais pas faire.
4: Les gars, je ne sais pas faire de la corde à sauter. Je sais même pas comment.
1: Ah, je suis bon corde à sauter.
4: C'est possible.
1: Je fais même le clac clac, c'est le double. Je fais simple simple double double côté côté simple simple double double côté côté.
4: Et le croisé, c'est classe.
1: Le croisé, je galère mais j'y arrive un peu.
3: Non, moi le yo-yo, j'ai du mal à coordonner. Le yo, tu sais, il remonte jamais vraiment avec moi.
1: Ouais. Mais diabolo, c'est dur déjà. Je sais pas faire. Il y a un truc tout bête que tu sais pas faire, Anto.
2: Ouais, mais je m'assois en tailleur.
1: Je ne sais pas t'asseoir en tailleur.
2: Ah non, moi, si je suis mis des gens qui croisent de l'autre, je tombe par terre.
1: Ah, il est droitier. Johan de l'équipe, il dit pareil, il dit j'arrive pas à le faire non plus.
3: Moi, je refuse tous les pique-niques dans les parcs et tout, je ne peux pas m'asseoir par terre.
4: C'est dingue.
3: Je ramène ma chaise Décathlon, là.
4: Ah ouais,
2: exact,
4: on peut pas.
2: Je l'amène. Ah non, si je prends une jambe, j'en croise une, et l'autre, ben, le reste du corps, il tombe par terre, quoi. Ah non, complet.
1: Non, mais c'est incroyable, j'ai pas.
4: Mais j'adore, je savais pas du tout que ça existait.
1: Mais tu peux pas t'asseoir par terre?
3: Non, c'est un... bah si, mais pas en tailleur. Donc du coup, t'es toujours là, tu sais pas où mettre tes bras.
4: Oui,
3: machin,
4: un peu
3: donc,
4: les pattes,
2: exactement.
3: Je refuse les pique-niques.
2: T'es obligé, t'es obligé de mettre un tapis derrière pour relever tes fesses pour pas avoir mal au dos.
1: Ah ouais. Mais bonne idée pour refuser les pique-niques de l'école. Là, tu viens de m'ouvrir une place. Ah, moi, je sais pas m'asseoir en tailleur. Je vais regarder le Grand Prix, hein, chérie. Je te laisse y aller. Hein. C'est dommage, mais ça tombe bien qu'il y a le Grand Prix du Japon. Hein. Sinon, je m'embêtais toute l'après-midi. J'ai pas osé dire, fais chier. C'est mignon. Anthony, on t'embrasse fort. On a passé un super moment avec toi, vraiment, on écoute M. Pokora tout de suite et on se dit au revoir juste après.
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1: Eh ben il est temps de se dire au revoir. Oh non, pas déjà. Oui. On a passé une belle semaine avec vous tous, j'espère que vous aussi. Émilie, Rémi,
4: oui.
1: Vous nous retrouvez bien sûr en podcast avec, vous le savez, une séquence qui est que pour vous qui nous écoutez en podcast. Merci de nous écouter en direct, mais si vous voulez, il y a quelque chose qu'on enregistre pendant les pubs et ça s'appelle ça s'est passé pendant la pub.
3: Eh ouais.
1: Et il y a une info voilà qu'on fait pour vous que vous tous qui nous écoutez en podcast. Demi-finale de Danse avec les Stars ce soir. On trace pour aller faire ça. Et les invités de la semaine prochaine, on a Eric Toledano et Olivier Nakache.
3: Génial.
1: Qui vient nous parler de leur dernier film. On a Alexandre Kominek, Anaïd Rosam et Miles Smith.
3: Trop bien.
1: Quelle chance qu'elle revient nous voir.
4: Moi, je vous adore. Je voulais vous dire que je vous adore. Vous allez me manquer. Je vous vois pas assez.
1: Mais tu viens pas assez. Toi.
4: Mais moi, j'avais trop envie de vous dire que je vous aimais trop.
1: Ouais, t'es gentil.
3: Oh, merci.
1: Mais on t'aime.
4: Attends, les auditeurs d'Énergie, c'est les plus mignons du monde. Ils nous envoient toujours des messages trop gentils.
1: Trop gentils.
4: Je les aime trop.
1: Bah écoute,
4: j'ai beaucoup d'amour à donner. Vous voyez.
1: Bah, viens plus souvent.
3: Bah, ouais,
1: lui donner ton amour.
4: C'est vrai.
1: Bon, écoutez, nous, on vous retrouve la semaine prochaine. Ça a été un kiff d'être avec vous encore cette semaine. On vous fait des gros bisous. Charlie est au camping en Bretagne. Vous le retrouvez tout à l'heure. Ben là, maintenant, il fait l'église depuis la Bretagne. Bon, bah écoutez, on l'écoute tranquille.
3: J'espère qu'il a prévu son petit duvet quand même sous la tente au mois d'avril en Bretagne. Le camping, c'est notre ambiance.
1: Ah ben non, mais lui, il est fait avec ses cheveux.
4: Il a un tapis de cheveux.
1: Ah bah bien sûr, il fait ça comme ça. On vous embrasse tout le monde à la semaine prochaine sur Énergie. Ciao.

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0: accompagner jusqu'à 19h.
1: Eh oui,
0: 16h, 19h. On est quoi, une sorte de goûter? On a un tea time.
2: Oui, finalement,
1: ah non,
2: on
1: est, oui, c'est ça. On aurait dû appeler émission tea time.
0: Ou un 5 à 7. C'est une autre ambiance.
1: Ah ouais. T'es toujours là-dessus, toi.
2: Ouais, c'est vraiment
1: c'est
2: ça,
1: fou,
2: ouais.
1: Je suis sur un thé verveine. Moi, je suis sur. Vous voyez comme quoi les différences de DA. Je suis sur une verveine et lui, il est que sur des slopes. C'est fou, comme ça.
3: Bah oui, mais chacun son délire.
0: C'est Rémi que vous entendez, bien sûr, qui veut déjà se foutre en slip à 16h01. On est arrivé depuis 40 secondes, il a déjà envie de se foutre en slip. Et il y a Ornella qui est avec nous ce soir.
2: Oui, salut les garçons, salut tout le monde.
1: Ça va,
2: Ornée? Ouais, très bien.
1: Oh là là là là. Vous avez passé un bon week-end?
2: Oui, écoute, très bon week-end. En vrai, j'ai pas fait grand-chose, mais j'étais très tranquille. Ça m'a fait du bien.
1: Il y a Valérie qui est avec nous. Ça va, Valérie?
4: Oui, bonjour Camille, bonjour l'équipe.
1: Oh, salut. Valérie, oh, qu'elle est polie. Bonjour Camille, bonjour l'équipe, bonjour à toutes et à tous. Ça va, Val?
4: Oui, ça va très bien, merci.
1: Ah là là, vous savez que j'ai fêté l'anniversaire de mon fils ce week-end.
3: Ah bah oui, ah, je sais.
1: Mais j'ai découvert autre chose, post-anniversaire de ton fils.
3: Les parents?
1: Et je remercie tous les auditeurs la semaine dernière, ils m'ont donné des conseils, il faut faire un thème, il y a eu le thème dinosaure, j'ai improvisé un thème dinosaure et tout
2: bien.
1: Machin. J'ai acheté le costume de dinosaure gonflable, tu vois, je l'ai fait chez moi.
3: Ça devait être trop bien,
1: ouais. Ah ouais. Ben, je suis en. Ben, donc il gonfle et comme ça je suis arrivé pour la mise son gâteau en dinosaure.
2: Oh non, mais t'es trop mignon.
1: Génial.
3: Ça, c'est un bon papa. Mais moi, j'aurais voulu avoir un papa qui fasse un truc
1: mais
3: comme
1: bien
3: ça.
1: Bien sûr,
3: là.
1: Tu l'as gardé, rassure-moi, c'est pas une loque. Non, 29 balles sur Amazon.
3: Ah bah let's go, bah demain tu te pointes en T-Rex, ça te dérange pas?
1: Franchement, si vous voulez, hein. Donc j'ai un costume gonflable de T-Rex, donc je suis rentré comme ça dans le salon avec le gâteau en T-Rex gonflable. Il était un mélange de peur et de honte. Et j'étais dans un regard d'un enfant et pas mal de Kem, il est Kem, il me fout la honte et en même temps j'ai peur de ce qu'est-ce que c'est mon père ou pas. Donc c'était assez rigolo et j'ai découvert un autre truc.
3: Quoi donc?
1: Que vous m'avez pas dit les parents. Vous êtes pas cool parce que les parents, vous traversez des trucs que les jeunes parents n'ont pas traversé et vous nous briefez pas.
3: Mais attends, si.
1: Non, vendredi, tu m'as pas briefé sur un truc.
2: Qu'est-ce donc?
1: L'anniversaire a eu lieu, tout s'est très bien passé. 12 potes sont venus, des petites sœurs qui se sont incrustées, tout ça. Il y avait 17 enfants à la fin.
3: Ouf.
1: 17 enfants.
3: Ouais, une classe.
1: Mais j'ai appris un truc de malade. C'est qu'après, quand tu retournes à l'école tous les matins, c'est moi qui amène mon fils. T'as le moment où tu croises les parents d'élèves qui n'ont pas été invités à la nuit. Et c'est gênant. Et je me le suis pris, mais j'ai pris un carreau devant l'école. Je m'y attendais pas du tout. Je suis arrivé comme tous les matins. Et d'un coup, je voyais, je dis, oh mon Dieu, mais lui, on l'a pas, il a, c'est mon fils qui a choisi, c'est pas moi.
2: Oui, bien sûr.
1: Évidemment, on n'a pas fait un casting photo, hein. c'est un casting, c'est lui qui a décidé. Et t'as que 12 potes à la fin, tu vois. Et d'un coup, t'es là et tu dis, oh, mais elle non plus. Mais sa fille, elle était pas à l'anniversaire. Et donc, t'es gêné de ouf parce que tu sais qu'il y a peut-être les autres enfants qui savent qu'il y a eu l'anniversaire.
2: Évidemment.
1: Qu'elle a pas été invitée. Et t'es dans une gênance. Alors, horrible.
2: Ça, c'est dur, ça,
3: attends,
2: c'est
3: mais
2: dur.
3: Pardon de te prévenir. Là, pour le coup, je te préviens, t'es mal barre.
1: Ah, oui.
3: Parce que ça va être long, ça, hein. Là, tous les anniversaires de ton petit, à un moment donné, bah, il y a des gars qui, ou des filles qui choisira pas. Donc, tu vas te retrouver tous les ans devant l'école, ben bah, oui, bah, pardon.
1: Et puis après, il doit y avoir un truc de, tu sais qu'il y a eu un anniv, et ton fils a pas été invité à l'anniv.
3: C'est autre chose.
1: Et
3: donc, là, ça, c'est pas normal, ça.
1: Et là, t'arrives à l'école et t'es un peu en mode, ah ouais. Ça, ok, la Sandrine, ouais.
3: Non, son fils à la con.
2: C'est horrible.
1: Ton fils à la con qui invite pas mon fils. Hein?
3: Alors que mon fils l'a invité. Ça, c'est pire.
2: Ah ouais, ça serait horrible.
1: Ah ça non.
2: Ah ouais.
1: Bah attends, ça arrive.
2: Ah non. Ah non, ça c'est affreux.
1: Oh là là. Et donc je découvre ça.
3: Ouais, je comprends.
1: Ah ben c'est le, oui c'est l'école, hein.
3: C'est ça forge.
1: Ah ouais, c'est dur.
3: C'est l'apprentissage de la vie, hein, parce c'est que ça. La vie ça se passe comment? Bah des fois t'es au travail, il y a une soirée et puis tout le monde n'est pas invité. Bah
2: ouais,
3: au moins,
2: hein,
3: comme ça t'es prêt.
2: J'ai entendu ça.
3: Forge. Bah, t'es forgé, ouais. Toi Camille.
1: Et le soir j'ai à mon fils, je dis, mais gars, est-ce que t'as parlé à l'école de ton anniversaire? Ils étaient contents les copains? Et là il me dit ouais, mais on n'a pas parlé fort parce qu'Adam il était pas invité.
3: Ah bah voilà.
1: Ah bah ouais, tu vois, c'est déjà. Et le pauvre Adam, j'ai rien construit, j'ai pas assez de place, j'avais 12 places.
3: Oui. Ouais, puis t'en as eu 17 au final.
1: Ah, 17, ils sont bah, l'autre, là, bah, l'autre il arrive avec la petite sœur, tu connais, tout ça, machin. Donc il y a des enfants de 14 ans qui s'amusent avec des enfants de 4 ans. Enfin.
3: C'est surtout que je vois les parents se dire, allez, t'inquiète pas, on va leur filer les deux mômes chez les combats.
1: Et nous on fait une après-midi.
3: Et s'est retrouvé avec tous les mômes du quartier.
2: Ils sont restés les parents?
1: Non mais c'est trop drôle parce que donc c'est un endroit. Valérie, t'es maman?
4: Oui, absolument.
1: Alors, tu t'as connu tout ce que je suis en train de te raconter?
4: Absolument, oui.
1: Moi, c'est son premier anniversaire de maternelle, tu vois, où il y a vraiment les invitations et tout ça. Donc,
2: trop
1: c'est
2: mignon.
1: Le premier anniversaire d'école. Et donc, ce qui est drôle, c'est que j'avais préparé des trucs pour les parents. C'est pour me dire, je sais pas, j'avais acheté du kombucha, j'avais acheté des jus de pommes, des machins, mais pour les parents.
2: Oui.
1: Tu vois, donc, je suis arrivé, je voulais boire un truc. Et tous les parents m'ont regardé en mode, ah ben, on reste pas, nous, parce que
2: Bah, on en profite.
1: Gars, on a une heure et demie, je vais me foutre sur le banc en bas, puis je vais scroller pendant une heure et demie, moi.
4: C'est ça qu'on fait, en fait.
1: Bah, bien sûr, et je comprends tout à fait, parce que j'aurais fait la même chose.
5: Bien sûr.
1: Et donc, du coup, je me suis retrouvé avec 18 bouteilles de, en me disant pour les parents, et il n'y a personne qui est resté, je me suis retrouvé tout seul.
3: Mais tu les as pas eu après non plus, parce que ça, ça arrive parfois. Ils te disent, on y va. En revanche, quand il est 18h30 et qu'ils viennent récupérer les enfants, tu sens qu'ils veulent rester.
2: Oui, oui.
3: Et il n'y a pas un petit café, un petit coup de rouge.
1: La porte était entrouverte. Il n'y a pas eu de. C'était vraiment, je sortais que la tête, comme les sorcières dans les films.
3: Je sortais vraiment comme ça. Je vous l'amène, je vais chercher. Il restait devant la porte.
2: Ah, ta porte, c'est un petit crochet, juste comme ça.
4: Ah, okay. C'est avec mon petit-fils. Hein.
1: Ah oui, non, mais c'est ça, Val. Moi, je dis, c'est quoi le vôtre? Adam, ben, j'arrive, bougez pas. Je vais le chercher.
2: Mais il est pas là, du coup, Adam, donc.
3: Adam, il est pas là.
1: Moi, j'ai des cadeaux géniaux à vous offrir. Hein.
3: Ah, merci.
1: Oh là là, j'ai un puzzle pompier qu'il a eu en double.
2: Génial.
3: Je devrais vous offrir tous les cadeaux qu'il a eu en double.
1: Non, on a quoi? On a de l'iPhone 17 à vous offrir. C'est ça, hein, le tout dernier. Ouais. Avec, avec le film Le Diable s'habille en Prada 2. Le film sort quand?
4: Génial, ce film.
1: Eh ouais. Tu l'as déjà vu?
4: Non, pas encore.
1: Mais tu sais déjà qu'il est génial.
4: Ah ben oui, le premier déjà je l'ai aimé, donc.
1: Ah oui. Le 29 avril sort le 2. Grâce à ce film, on vous offre un iPhone 17. Mais c'est pas logique, offre-nous plutôt un sac Prada. Bon, bah là, c'est un iPhone.
4: Oui,
1: bah,
4: non, moi, je préfère un iPhone aussi.
1: Bah écoute, l'iPhone 17 est à gagner. J'ai une semaine de vacances en camping, 1 500 €, c'est pour 6 personnes à vous offrir, et des AirPods 4.
3: Oh, magnifique.
4: Tu régales, moi, je préfère la semaine en camping.
1: Bah, je me doute bien que tout le monde, personne va vouloir les AirPods, mais à un moment donné, il restera que les AirPods.
2: Oui, c'est ça. AirPods.
1: Pas vous mentir, à un moment donné, il ne restera que ça. C'est bien.
4: Mais moi, j'y inviterai mes enfants et puis mon petit-fils parce que je viens d'être grand-mère depuis peu.
1: Oh, oh là là, ma Val, mes félicitations.
4: Oui, un petit garçon. Depuis il est né le 2 avril.
1: Et il s'appelle comment?
4: Aiden.
1: Bah, trop beau.
4: Ouais. C'est un vrai bonheur.
3: Vous savez qu'aujourd'hui, maintenant, les grands-parents ne se font plus appeler papy, mamie, machin.
4: Bah, les papy, mamie, c'est bien, ça me plaît.
1: T'as mamie, toi?
4: Ouais, moi aussi j'aime bien mamie, j'aimerais bien mamie, ouais.
1: Bah c'est très rare, tu vois, bah tant mieux.
2: Moi, ma mère, c'est mamie, hein.
1: Bah ouais,
4: la mienne. Ma mère, c'est pas beau.
1: Ah bah moi la mienne aussi c'est mamie, mais je donne complètement raison à Rémi. Du côté de ma femme c'est mamouille, mamounouille, papoutouille, grand-pa. Faut surtout pas, si tu dis grand-père, il te fait un regard de je sais pas quoi, t'as envie de dire bah t'es grand-père. Hein,
3: bah ouais,
1: ouais, ça y est, si t'as pas l'info, on t'envoie recommander t'es grand-père.
3: Moi ma mère c'est Manou. Et mes fils se sont souvent plantés en disant mamie et chaque fois les a recadrés.
1: Ah non! J'ai une tête à être mamie? Ah non, je crois pas, non. Ah non, moi le père, s'il s'appelle papy, il se retourne pas.
3: Ah bah voilà, tu vois.
4: Mais c'est genre le plus grand des bonheurs. C'est le plus grand des bonheurs.
1: Bah je suis d'accord. Ben moi le mien il se retourne même pas mon beau-père. Mais genre vraiment de papy je me noie, il se retourne pas. C'est grand-pa. Je me noie. Ah s'il y a pas grand-pa, je viens pas là.
2: Ouais, je trouve ça pire moi presque.
1: Ouais, bon,
2: chacun sa DR,
1: plein de trucs. Chacun sa DR. Taylor Swift, c'est ce qu'on écoute maintenant, ça vous dit?
3: Oui, avec plaisir.
4: Ah,
1: la Taylor, on l'écoute. Elizabeth Taylor, voilà ce qu'on écoute aussi. Enfin non, c'est le titre, pas ce qu'on écoute aussi, c'est ce qu'on écoute. 0870-42-48, le numéro il est gratuit pour me joindre, 16h-19h, pour jouer avec nous, juste pour discuter. On va prendre soin de vous toute la soirée. Courage à vous tous en voiture.
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1: Ça part à Balta. Pour moi, Taylor Swift, ça part à Balta.
3: Oui, oui.
1: Je vous le dis franchement, merci d'être là tous sur Énergie. Dans un instant, j'ai du Vita qui arrive.
2: Ah, merci.
1: Elle s'est fait mal.
3: Ouais. Ça fait mal quand par exemple tu rips et tu te mets le doigt dans l'œil.
1: C'est ce qu'elle raconte exactement dans le morceau, c'est fou.
3: Eh ben voilà.
1: C'est dingue, c'est tout ce qu'elle va nous raconter. On reste en direct sur Énergie. On est là jusqu'à 19h. Belle soirée tout le monde et merci de nous choisir pour finir vos journées.
7: Salut mon Camille, comment ça va? 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
1: Merci de nous choisir, merci à Kenji et à tout le monde de nous choisir pour terminer vos journées. Kenji, ça a été un de nos nombreux invités. Vita aussi d'ailleurs, on va l'écouter tout de suite. Vita, juste avant, je voudrais qu'on parle absolument.
2: Oui.
1: De quelque chose qui se passe à Paris. Vous aimez Paris, vous aimez la série Emily in Paris. Vous habitez d'ailleurs en province et vous aimez cette série qui cartonne sur Netflix. Vous avez beaucoup d'argent de côté.
2: Oui.
1: J'ai ce qu'il vous faut. 3 appartements situés dans l'immeuble où vit l'héroïne sont mis en vente.
2: Ah, sympa, pour la bagatelle 2.
1: Eh ben, je vais vous dire. C'est dans le 5e arrondissement de Paris. Oui. Les 2 biens sont proposés à 650 000 euros pour le plus petit et un deux pièces de 40 mètres carrés.
2: Waouh.
3: Ah, sympa.
2: Nickel.
1: Après, il y a un 152 mètres carrés qui s'est libéré également, qui est au prix de 3,8
2: millions. Parfait, allez. Je vais prendre celui-là, moi.
1: 3,8 millions, les gars.
2: Nickel.
1: Il y a un petit studio de 20 mètres carrés attenant.
3: Ah, combien?
1: Non, mais dans le prix.
3: Ah, merci. Oui, c'est commerçant.
2: C'est
3: pour
2: compris.
3: Moi, c'est un cadeau.
1: Vous habitez dans l'immeuble d'Emily in Paris.
2: Ouais. Ouais, enfin, elle y habite pas non plus. Donc,
1: non, mais
2: du coup...
1: après, pardon, hein, évidemment que c'est des preuves de prix, mais demain, quelqu'un qui m'écoute là a beaucoup d'argent et met après sur Airbnb, je sais même pas si on a encore le droit au Airbnb à Paris, mais tu mets sur Airbnb dépend. En mode vous dormez dans un appart, là, je pense que pendant 2-3 ans, t'es bien là.
3: Ah oui, c'est clair.
2: Oui. Faut mais, investir un petit peu, quoi. Faut avoir un.
3: Faut avoir les 3 millions.
2: Oui,
3: quoi.
2: Voilà.
1: J'ai fait le tour, là, j'ai fait un petit peu le tour, on n'y est pas.
2: Non.
1: On n'y est pas. Non, mais bon, cache pas qu'on n'y est pas.
2: Oh, c'est sûr.
1: On s'écoute Vita tout de suite sur Énergie, bien sûr. On est tous ensemble. C'est jusqu'à quelle heure cette histoire? Parce que moi, j'ai un rendez-vous à 18h30.
2: C'est 19h.
1: Oh mince, bah, faut que j'annule le pilote. Hein.
2: Ah, ouais. Ah bah. Oui, c'est marrant. Marrant. J'ai du reformer.
1: J'ai les reformers à 18h30. Voilà. Bon, ben, je vais décaler. J'espère qu'ils vont me prendre à 19h30. Hein. Oh là là là là là là, c'est pas vrai. Bon, j'appelle Kevin. À tout à l'heure. Belle après-midi, tout le monde. On est là jusqu'à 19h. Alexandre Cominet, notre invité ce soir.
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1: Oh les copains, on est en direct avec vous sur Énergie. J'espère que ça va. J'ai tout ce qu'il vous faut pour bien terminer cette journée. On a des invités canons. Alexandre Cominet, c'est un humoriste que vous connaissez, qui a une série sur Netflix qui va arriver. Ça sera en toute fin d'émission. Et avant ça, le meilleur de la musique, il est là aussi chaque
3: bien
1: jour.
3: Bien sûr.
1: Nous, toute la journée, on a scrollé pour vous les infos que vous n'avez pas forcément eu le temps de voir avec l'équipe. On va vous les donner ce soir. Et en plus, comme je vous dis, il nous y connaît un jour, il nous y connaît toujours. Un petit Martin Solveig.

0: soit, t'es là. C'est... Ah, c'est l'ambiance, quoi.
1: J'ai envie de l'écouter maintenant.
0: Bah allez, j'adore. Il y a, alors, on va parler ensemble, bien sûr. Je vous amène tout le monde à 2h35 de voiture du studio.
2: Ok.
0: 1h14 de train. 96 heures à pied, qu'est-ce que vous préférez? Faut mettre des géox, hein.
3: On est sur... Allez, moi, 96 heures à pied, ça part.
0: Où est-ce que je vous emmène?
3: On est dans le sud de... On est...
0: Non, 2h35 de voiture, 1h14 de train quand vous partez de Paris. Je vous emmène où?
2: À 3.
3: On est dans le centre.
0: Non, pas à 3.
3: Orléans.
0: À Lille.
3: Ah, là-haut. Là, ouais.
2: Tout à fait.
0: Il vous emmène à Lille. Clément, t'es déjà allé à Lille?
4: Eh, salut Camille. Non, je n'y suis jamais.
0: Oh, je t'entends mal, Clément. T'es où, là?
3: À Lille.
4: Je suis pas à Lille. Tu m'entends mieux là, ou
0: ouais, je t'entends un petit peu mieux, mon Clem. T'inquiète pas.
4: Ah,
0: on va arriver à choper la liaison. Clément, oui, je t'amène à Lille parce qu'il s'est passé un truc de fou ce week-end. Ambiance 66 minutes, s'il te plaît. À Lille, une personne s'est fait voler son scooter. Jusque là, bon, ça arrive un peu partout, pas qu'à Lille, bien sûr, un peu partout. Il part au commissariat sur place et arrive au commissariat pour porter plainte. Il vient de se faire voler son scooter. Il tombe sur un truc de fou, quoi. Sur une star. Non, non.
2: Sur le gars qui a volé son scooter.
0: Exactement. Mais l'histoire, elle est folle. Clément, écoutez bien. Il se fait voler son scooter, ok. Il est dans l'île, il va boire une petite pinte, un petit picon bière, bref, il fait sa life. Bah non, d'ailleurs, il est en scooter. Non, il fait pas ça.
2: Non.
0: Il va au cinéma.
3: Bien sûr.
0: Il va au cinéma, voir un film. Ok, il est en scooter, il va boire un petit coca. Il retombe, plus de scooter. Oh non, la barbe.
2: Ouais, ça se dit beaucoup.
0: Il part au commissariat. Il arrive au commissariat. Et au commissariat, il y a quelqu'un qui vient de se faire arrêter pour excès de vitesse en scooter. Et donc, il regarde le mec avec excès de vitesse en scooter. Et il regarde ce qu'il a à la main. Et il voit que le casque, c'est son casque. Et donc, il dit, attends, il y a un problème là. Parce qu'en gros, le mec donc, s'était fait gauler en excès de vitesse. Les gendarmes l'ont amené au commissariat. Et au commissariat, il dit, bah, attends, t'as mon casque. On peut voir ton scooter. Il sort dehors, il voit le scooter. Il dit, bah, c'est mon scooter en fait. Et donc le gars,
2: incroyable.
0: Ils ont chopé. Non mais c'est incroyable, ouais. Le gars qui lui volait son scooter.
4: Bah, il est surtout pas très très malin. Hein. Il est surtout pas malin. Hein.
2: Non, ça c'est sûr.
3: Attendez, excusez-moi. Quand tu voles un scooter, tu roules pas à 30. Hein. Tu voles un scooter, tu pars à 70, 80 ou 100. Tu vois, donc forcément, t'as des chances de te faire arrêter pour excès de vitesse.
0: C'est vrai que tu pars pas à 2 à l'heure. Tu respectes pas forcément les feux rouges.
3: Ah non.
2: Non, tu respectes pas grand chose du coup quand tu voles un scooter.
4: Je suis pas expert en vol, mais je me cache. Je fais quelque chose d'autre quand même. Hein.
0: Peut-être je te donne raison.
3: Derrière un ficus.
0: Mais non, après, pardonnez-moi, c'est tout ce qu'on privilégie aujourd'hui en France. Là, tu perds ton scooter, tu te le fais voler, t'arrives au commissariat, tu le retrouves, c'est du circuit court.
2: Hein. Oui, ah, exactement.
3: C'est un producteur-consommateur. Hein.
0: Ouais. C'est directement, ça retourne au consommateur directement.
2: Ah, ça va vite. Hein.
0: Énorme galère quand même.
3: Oh là là, mais
2: alors, il a de la chance en même temps.
4: Heureux quand il l'a récupéré, hein. C'est clair, il a eu de la chance. Hein.
2: C'est clair.
0: Bah, bien sûr. C'est quoi votre plus grosse bêtise d'ado, vous?
3: Aïe. Moi, j'ai fait un truc, putain, je suis pas fier. C'est pas moi, hein, c'est mon pote Christophe. On a mis le feu. Pardonnez-moi, un champ qui était plus ou moins labouré. Ils avaient coupé le blé, tout ça, mais on a quand même mis un peu le feu et ça a pris, quoi.
0: J'ai un peu peur avec toi, Rémi, parce que je crois que t'as beaucoup d'anecdotes de feu.
3: Parce que ça fait, je ne fais pas de lien, mais je vais le faire quand même. C'est ce côté un peu, c'est l'époque scoutisme. On faisait beaucoup de feux de camp, machin.
2: Ah ouais.
3: Et voilà. Et là, je sais que là, on a fait une petite bêtise qui était pas dingue. Pompier, tout ça.
0: Ça a fini en pompier.
3: Oh,
0: l'agriculteur, il a dû être fou.
3: Ouais, l'agriculteur, il était un peu comme un dingue. On est venu s'excuser. Voilà. Bon, c'était
0: plus grosse bêtise.
3: Ah oui, je.
0: Police et tout?
3: Non, pas police parce qu'on a réussi à trouver un arrangement. Mais c'était chaud.
4: Coup de chance quand même, parce que c'était chaud.
3: Ah bah ouais.
0: T'es dans quoi, toi, alors, Clément?
4: Eh ben moi, je suis dans l'agricole.
0: Ah bah ouais, bah alors, tu sais de quoi il parle.
3: Je sais,
0: mais j'ai perdu sa semence.
3: Mais c'est pas moi, pour de vrai. C'est mon pote qui a foutu le feu et après, il me dit, les gars, ça prend, faites un anti-feu. Je dis, comment on fait un anti-feu?
2: Un anti-feu.
3: Il fallait jeter de la terre dessus, on a pas réussi.
0: Et alors là, vous avez vu, Rémi, j'ai fait une bêtise, c'est pas moi, c'est mon pote. Oh là là,
4: tu t'édouanes rapidement quand même.
3: Moi, je te cache pas qu'il y a une période.
2: Oh non, mais franchement, même 30 ans après, on est combien là?
3: Non, mais vraiment, ça venait pas de moi et je lui en ai voulu pour de vrai, parce qu'il a voulu nous faire peur à la base. Et je l'ai dans l'eau. Et il a réussi, bien sûr. Quand tu vois les pompiers débarquer, le pauvre agriculteur, tes parents, enfin, tu vois, tu dis waouh.
0: Aïe.
3: Ah, grosse connerie.
0: Ornella, t'as pas dû faire beaucoup de bêtises. Ça se voit. Si, une fois à la bibliothèque, j'ai mis le quid à la place de grand universaliste. Laisse tomber les barres avec tes copines.
2: On a tellement rigolé. Non, j'ai pas fait des grosses bêtises, j'en ai fait une pas très cool. C'est que j'ai fait croire à mes parents que j'allais dormir chez une copine et j'allais dormir chez mon mec à l'époque, qui s'appelait Grégory d'ailleurs. Et donc je dis je vais dormir chez Marie et bref. Sauf que le matin, donc nous on est dans le lit dans sa chambre normale, enfin tu vois voilà.
0: Je peux avoir l'âge?
2: J'avais 17, 16, 17. Mais j'avais quand même pas le droit. Moi, mes parents, ils me laissaient pas faire beaucoup de...
5: Je regarde Rémi qui a une fille de 16, 17.
0: Non, non, qui a, ouais. qui a que 14, mais je me prépare, y a pas de souci.
2: Ouais.
0: Je vais dormir chez Léa. Ouais, t'as raison.
2: Oui, non, mais c'est, vérifie bien. Et donc, moi, je dis, je vais dormir donc chez Marie, à l'époque. Et en fait, le matin, donc, je suis dans le lit, pas avec Marie, et il y a la grand-mère de Greg qui arrive, il vivait chez sa grand-mère, qui me dit, Ornella, il y a ton père, en bas.
0: Tu sais quoi? Et les marches, là, ce que j'aime, c'est, chaque marche que tu descends, c'est un pied vers l'échafaud à chaque fois parce que tu sais ce qui t'attend en bas de ces marches.
2: Horrible. Tu sais, je m'en souviens toute ma vie. Elle a fait toc toc comme ça. Nous, on était un peu genre, oui, moi, je pensais que je vivais ma meilleure vie et tout. Là, elle a dit, oui, Arnella, il y a ton papa qui t'attend en bas. Et là, vraiment, une descente d'organes. J'ai pris mes affaires. Je suis descendue. Il ne m'a même pas parlé. Il m'a pas engueulé. Il m'a pas parlé. Je suis montée dans la voiture. Oh, je suis rentrée à la maison.
0: Pas parlé?
2: Non.
0: Bah, dans ces moments-là, je crois que tu sais pas quoi dire en tant que papa. Tu te dis, j'ai pas l'engueuler non plus. J'ai pas vraiment les mots.
2: Mais...
0: on va faire un petit retour en silence.
2: Il a dit, mais je suis au courant. Marie n'habite pas ici, apparemment.
0: Oh mon
2: Dieu. Là, vraiment, tu te sens con en plus, la honte, tu vois, mais bon.
0: Clément le prend pas mal, mais t'as une voix avoir fait d'énormes conneries. La plus grosse connerie que t'es faite.
4: Non, d'énormes conneries, jamais trop, on est toujours resté plutôt sage dans nos petites campagnes. Après, ce qui me vient en tête là, évidemment les panneaux, faut pas le faire, mais des panneaux, des petits changements de panneaux sur la voie publique après des grosses soirées.
0: Ah oui.
4: Mais
0: attends, changement, c'est-à-dire un endroit où il y a un sens interdit, tu mettais une voie ne pas vous garer là?
4: Ouais, ben c'était des petits panneaux qui finissent à la maison normalement, mais on a fait 2-3 petits échanges et puis on a été la remettre parce qu'on s'est fait chauffer par les voisins.
0: Mais je comprends, mais déjà c'est fou parce que ça veut dire soirée un peu arrosée, ça veut dire déjà tu pars en soirée avec des petites clés de 13 quand même parce que.
4: Non, nous tous les panneaux ils sont plus ou moins bancals, tu les récupères comme tu veux.
0: Ah, après c'est un beau bourbier dans le village. Hein. Attendez, ça c'est une impasse à la base.
4: Ouais.
0: Personne se retrouve. Bon, ça va, c'est mignon Clément, on te foutra ton zonzon.
4: Mais
0: heureusement que tu l'as pas fait avec Rémi, sinon il t'aurait balancé le journal.
2: Ah ouais, c'est clair.
0: Ah, c'est pas moi, c'est Clément.
2: Ah bah c'est le Clément.
0: Clem, je t'embrasse fort, on s'écoute un petit Martin Solveig comme ça à l'ancienne.
2: Allez.
0: C'est génial. Martin Solveig qui a arrêté, il mixe plus, ça y est, il a dit j'arrête, je fais autre chose dans ma vie. Ouais, il a arrêté.
3: Il a une super appli pour les enfants.
0: Qu'est-ce que c'est?
3: Une appli sur laquelle t'écoutes de la musique, des histoires et tout, qui s'appelle
0: Les Histoires.
3: Alma, quelque chose comme ça. À checker.
0: Super pub.
2: Non.

0: L'émission de Rémi, c'est démerde-toi jusqu'à 19h. Rémi vous donne les débuts des infos, puis après tu te démerdes. Allez, belle soirée sur Énergie.
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0: Merci d'être là tout le monde, on est sur Énergie, les 16h35 et on est à vos côtés jusqu'à 19h. On va s'éclater ce soir comme tous les soirs, on va être tous ensemble bien sûr à se donner du courage après une longue journée de travail, une longue journée de cours. Vous pouvez compter sur nous avec toute l'équipe. Les infos pour Brio Dîner de ce soir, c'est un rendez-vous qu'on a tous les soirs. 4 fun facts, 4 infos, à vous de dire laquelle vous préférez. Bah oui. Le thème de ce soir, on est là.
2: Tchernobyl.
0: Tu mens. Tchernobyl. Je suis calé en Tchernobyl. T'es calé en Tchernobyl?
2: Bah...
0: Je suis calé en Tchernobyl. Ah ouais?
2: Moi, je suis calé en Tchernobyl aussi.
0: Ah ouais, bah d'accord.
2: J'aime bien, ouais.
0: Ok, bah enfin, j'aime bien.
2: Hyper intéressant.
0: Intéressant,
2: bien
0: voilà.
2: Sûr.
0: Moi aussi, j'adore Tchernobyl. Ouais. Moi, de toute façon, j'adore les accidents nucléaires. Tchernobyl, Fukushima, je suis là. Hein. On parlera de Tchernobyl, ça a été un événement important. Qui aura la meilleure info? Il y avait une série extraordinaire qui était sortie.
2: Extraordinaire.
0: Malgré tout, c'est intéressant et c'est fascinant un peu ce qui s'est passé là-bas. On va en parler tous ensemble dans un instant. Vous voulez nous joindre? C'est simple. 0870 42 48. Sinon, vous venez 22 rue Boileau. Vous sonnez directement à l'interphone et vous tomberez sur un service de sécurité au top, notre Edouane de la Sécu, qui vous fera monter dans le studio. Et vous pouvez venir voter pour l'info pour Brio Dîner de ce soir directement ici dans le studio. On installe un isoloir et vous irez voter pour votre info préférée. J'ai du Miley Cyrus, Caris. Ça vous
2: très
0: dit
2: bien, oui, bien.
0: Merci, c'est un bon choix. Restez avec nous. Sur Énergie, je crois que c'est important aussi de laisser un petit peu un moment suspendu.
2: Ouais, comme ça respire. Un petit temps d'espace.
0: Bien sûr, si c'est important que ça respire.
3: Bien sûr.
0: À nouveau.
3: Ouais, c'est bien.
0: Et ça marche.
3: C'est un peu comme les fringues, quoi. Tu sais, les fringues qui respirent, c'est important.
0: Bien sûr.
3: Tu vois, ça...
2: bien.
0: On revient. Sur Énergie.
3: Ouais, c'est bien.
0: Tout de suite.
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0: Si vous nous rejoignez, oui, Rémi donne le début des infos, puis après il dit bah vous trouverez. Hein.
3: Ouais. Alors j'ai fait mes recherches.
0: Alors on explique, on parlait de Martin Solveig. Il dit, Martin Solveig, il a une super appli, vous trouverez. Ouais, voilà.
3: Bah, voilà.
0: Et donc il a trouvé, c'est une appli pour des histoires pour les enfants. Et c'est vrai qu'elle est super.
3: Et oui, ça s'appelle Alma Studio, A-L-M-A. On lui donne un peu de force. Je sais pas s'il a besoin de nous, mais en tout cas moi je l'ai un peu utilisé pour mes filles. Et donc voilà, c'est cool, il fait ça, c'est super pour les mômes.
2: Mm-hmm.
3: Alma Studio, et c'est gratuit, je crois. Je sais plus. Enfin, en tout cas, vous trouverez.
2: Bon, je vous démerdez.
0: Et ça repart. C'est extraordinaire. Bah, c'est le démerdez-vous chaud. Hein.
3: Ah, bah, c'est
0: alors,
3: ça.
0: Vous savez, hein. Et donc c'est gratuit ou pas, enfin, bon, pour vous. Voilà.
2: Ouais, bah,
0: donc en fait, l'info, il avait une réponse et il a plus la deuxième réponse.
3: C'est pas des hacks, quoi.
0: Allez, votez pour qui a l'info, la meilleure info ce soir. Le thème, c'est Tchernobyl. Ok, oh, les cœurs.
2: Ouais.
0: Yes. On parle de tout ça dans un instant sur Énergie, en direct avec vous tous, bien sûr. Courage sur la route, Miley Cyrus tout de suite, on vous lâche pas jusqu'à 19h.
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0: Bienvenue sur Tchernobyl, j'allais dire sur Énergie, pardon. Oh là là là là, j'ai failli m'avoir. J'ai failli. Hey. Quand je suis sur le point de faire une erreur, c'est plus fort que moi, je vous dis l'erreur que j'ai failli faire. bienvenue sur Tchernobyl.
2: Oui.
0: On va parler d'énergie tout de suite.
3: Super.
0: Voilà, pourquoi les infos pour Brio Dîner de ce soir sont sur Tchernobyl ce soir? C'est pas gratos. Déjà dans quelques jours, ce sera les 40 ans de ce drame qui a eu lieu à Tchernobyl. Et parce que ce soir sur Arte, il y a un documentaire sur Tchernobyl, anatomie d'une catastrophe.
2: Ouais.
3: Eh ouais. C'est une catastrophe, clairement.
0: Ah ben merci Rémi.
3: Si vous avez besoin d'une info sur l'histoire de Tchernobyl, je vous le dis, c'est une catastrophe. Après le reste, vous cherchez
0: merci,
3: les infos.
0: Merci de savoir mettre les bons mots sur les événements.
2: C'est ça ton info de ce soir. Ah c'est bien.
0: Ben moi mon info c'est que Tchernobyl en fait c'est une catastrophe. En fait c'est pas ouf. On pourrait croire que c'est genre canon balance.
3: Votez
2: pour moi.
0: Allez.
2: Ok.
0: C'est Guillaume tiens qui va dire qui a la meilleure info ce soir. 4 fun facts. Bien sûr on va tous essayer de se départager ce soir. Ça va Guillaume?
5: Oui ça va et toi Camille?
0: Bonjour. Ça va très bien Guillaume.
2: Bonjour.
0: Merci d'être là. Guillaume tu fais quoi dans la vie?
5: Je suis dans le monde du chauffage. Je suis directeur technique dans le monde du chauffage.
0: C'est ce qui se rapproche le plus pour nous de Tchernobyl.
5: Ouais, en gros, c'est ça, ouais, carrément. Les énergies, les machins.
0: Attends. Pour nous, t'es ce qui sera le plus proche d'un gars qui bosse à Tchernobyl.
2: On n'a pas trouvé mieux.
0: Donc, je vais te dire un truc, c'est parfait pour voter pour Tchernobyl.
3: Tu gères des pompes à chaleur?
0: Allez, nickel.
3: Il veut voter, il s'y connaît.
2: Bien sûr, il s'y connaît. Attends.
5: Guillaume. J'ai que deux bras, hein. Parce que
0: bah, bien sûr, non, non, mais attends.
5: Tu nais avec trois bras.
0: Non, non, mais donc, rigole pas avec ça, parce que Guillaume, il y a eu des drames à cause de Tchernobyl, parce qu'ils nous ont prévenu trop tard, je veux pas griller d'infos à tout le monde, que le nuage passait au-dessus de la France, et notamment au-dessus de chez moi, dans les Hautes-Alpes. Et après, il y a eu plein de problèmes, notamment de thyroïde.
3: Bien sûr.
5: Chez les Français. Moi, je me souviens à l'époque, il disait qu'en fait, ça s'était arrêté. Le nuage s'était arrêté à la frontière de la France, quoi.
0: Bah, il avait pas son passeport, hein, tu le fais m'arrêter.
5: Ouais, c'est ça, ouais.
0: Non, c'était vraiment ça qu'il disait.
3: Non, mais tu te souviens, ça s'arrête à la frontière.
5: Ouais, c'était hallucinant, quoi. Ouais.
0: Bon, en tous les cas, les gars, on n'est pas là pour faire le monde, on est là pour essayer d'apprendre quatre choses sur Tchernobyl. C'est parti, jungle.
6: Qui aura la meilleure info sur Tchernobyl?
0: Oh, on est dans l'ambiance de sirène. Oh, ambiance catastrophe, hein.
3: Bah là,
0: parce que c'est une catastrophe.
3: Ah bah,
2: selon Rémi,
0: sur le papier, sur le papier. Hein, j'ai pas été voir, mais
3: ça a pas l'air.
0: Rémi, tu commences, ça va un peu te calmer.
3: Attends, mais blague à part, pardon, je fais vite fait une aparté. Vous savez qu'il y a maintenant des agences de voyage qui permettent.
2: Mais attends, peut-être que c'est l'info de
3: quelqu'un. Non, c'est sûr que non.
7: C'était mon info, ouais.
3: C'est ton info.
7: Attends, Michel.
3: Non, en vrai.
7: Moi, je vais en trouver une autre.
0: C'était vraiment la tienne?
7: Non, non.
0: Non, mais attendez, parce que j'ai fini ton info. Enfin, ta pré-info.
3: Ben non, mais juste que voilà, il y a des gens qui proposent des voyages à Tchernobyl, quoi. Enfin, dans le coin, tu vois.
0: Légalement?
3: Ouais, bien sûr.
2: Oui.
0: Non, mais avec protégé.
3: Non, mais c'est fou.
0: Mais moi, si on m'amenait, j'irais voir.
3: Bon, on va se faire là-bas.
0: J'irais voir ce qui s'est passé, être sur le lieu ou quoi. Bien sûr, protégé. Hein, j'irai pas en pantacourt. Hein.
3: Bien sûr.
0: Mais protégé, j'y vais.
2: Non, mais c'est incroyable.
3: Non, mais ouais, mais c'est 30 km de No Man's Land, donc ça doit être flippant. Bref. Moi, grosse dédicace.
7: D'où je viens, 30 km de No Man's Land.
2: C'est pas beaucoup.
7: Pour moi, c'est un samedi après-midi. Ouais. Hein, t'explique. Hein.
0: C'est pas beau. Tu veux nous foutre en haut du col du Galibier, je peux te dire, on est tranquille dans les Hautes-Alpes. Hein. T'as vraiment 30 bornes où tu vois deux cerfs et trois mouflons.
3: Non, mais il paraît qu'il y a une ambiance très bizarre. Les gens disent quand ils y vont que, bah, il y a un truc un peu, c'est chelou, quoi. Tu sens, t'entends des bruits, il y a que des animaux, mais qu'il y ait des animaux. Enfin, bref, bon. Moi, ça me fait flipper.
0: Mais comment ça? Mais oui, parce qu'évidemment, la nature a repris ses droits malgré tout là-dedans.
3: Mais même au-delà de ça, quand les gens sont partis. Ils sont partis sans leurs animaux de compagnie. Donc il y a plein de chiens errants qui sont un peu génétiquement, il y a des galères.
0: Tu vois, bien sûr. Bah, ils sont partis. Bah oui, il paraît que tu rentres dans les maisons, t'as encore les cadres, les bouquins, les livres de famille et tout ça qui est fou.
3: Des Dobermans avec des queues de dauphin. Il y a des
0: animaux. Bien sûr, ils ont été éradiés, les pauvres.
3: Ah ouais, pauvres. Moi, dédicace à trois héros. Donc je vous parle d'eux maintenant, c'est mon info. Alexis, Valérie et Boris. C'est les trois héros à qui on a demandé d'aller plonger dans une cuve d'eau. Pour aller sortir et sortir cette eau avec des vannes pour pas que cette espèce de bloc nucléaire tombe dans cette flotte et explose encore plus fort. Il aurait pété peut-être la moitié de l'Europe. Si ces gars-là, ils étaient trois, on leur a dit vous plongez. L'eau, en effet, elle est pleine de radiation. Oui, on va pas vous mentir, les gars.
0: Ouais.
3: Mais si vous ouvrez pas les vannes.
0: Mais la 29,
3: Ah ben, ça va.
0: Je peux mouiller la nuque.
3: Pourquoi personne y va? Elle est froide. Si vous n'enlevez pas cette eau et que ça tombe dedans, là, c'est vraiment la plus.
0: Est-ce que je sais bien, on n'est pas des. Là, je vais. Voilà, vous allez rien apprendre dans la voiture. On n'est pas des astrophysiciens, tout ça. Est-ce qu'on sait pourquoi est-ce que cette eau de vider l'eau, ça aide à ce que le toit tombe pas ou pas du tout?
3: Non, c'est que en gros, le cœur brûlant du réacteur, s'il était tombé dans cette réserve d'eau que les mecs ont réussi à vider.
0: Excuse-moi de te couper. Ils savaient que ça allait tomber, mais il fallait pas que ça tombe dans de l'eau.
3: Exactement.
0: D'accord.
3: Donc, les mecs ont vidé la cuve, pardon, et ça aurait projeté des matières encore plus radioactives dans l'atmosphère, contaminant potentiellement une plus grande partie de l'Europe. C'est-à-dire vraiment là, c'était un gros bordel. Ils étaient trois, les mecs. Et c'est à ces gars-là qu'on a dit, faut y aller, les gars, on a pas le choix.
5: Comme
3: ils ont
5: quoi,
3: dit, allez, d'accord,
5: en fait,
3: on y va.
5: Ces trois mecs-là, c'est des héros, en fait.
3: Bien sûr. Ils nous ont sauvé la vie.
5: Ouais, complètement.
3: Ouais. Ils nous ont sauvé la vie.
0: Heureusement qu'ils y sont allés. Je me mouille la nuque? Pas besoin, là.
3: T'en reviens pas.
0: Terrible. Ok. Qui va y aller ensuite? Moi, je peux y aller, si vous voulez.
2: Ah!
0: Sachez que quand même, il y a encore 5 millions de personnes qui vivent dans la zone radioactive actuellement de Tchernobyl. Dans la zone d'exclusion, des centaines de personnes sont retournées vivre sur leur terre près de 2 ans après les événements. Ça a explosé, évidemment. Ils ont évacué ce qu'ils pouvaient, même si beaucoup ont déjà été irradiés, ont été très malades, évidemment, dans cette zone-là. Et sauf que 2 ans après, il y a des gens qui ont dit, irradié ou pas irradié, moi, ma maison, elle est là, je veux y retourner. Il y a toujours des gens qui sont déterrés. Et donc, aujourd'hui, c'est plus de 5 millions de personnes qui vivent dans cette zone radioactive.
3: Quand même,
0: des retraités, des personnes attachées à leur territoire, qui sont en connaissance de risque.
2: Oui, mais bon.
0: Il y a des enfants qui naissent et tout. Bon, il y a une petite vie qui est reprise de 5 millions d'habitants.
3: Bah ouais.
0: Il y en a qui ont voulu y retourner, hein.
3: Forcément, quand c'est attaché,
2: tu vois. C'est toi, c'est ça.
7: Tu vois, Rémi, il est radioactif, mais je suis attaché. Je suis obligé de retourner tous les jours.
3: Voilà. Ouais. Quand t'es attaché.
7: Bah, je suis attaché.
0: Thibaut, t'es attaché, vas-y, ton info.
7: Moi, j'ai découvert un truc, mais vraiment hallucinant. C'est que du coup, cet accident arrive en 86.
8: Tchernobyl, l'explosion. Ouais. Dans ma tête, moi, je me dis, bah, toute l'usine nucléaire, elle a été arrêtée, c'est terminé. Bonsoir, il y a eu un réacteur qui a explosé. Du coup, tout le reste, c'est fini. Et bah non. Jusque dans les années 2000, les autres réacteurs qui n'étaient pas impactés continuaient de produire de l'électricité pour tout le pays.
3: Mais est-ce qu'il n'y avait pas un risque de les arrêter? Je sais pas.
8: Non, parce que les choses sont pas liées. En fait, comme ils ont fait le sarcophage autour de l'endroit qui a explosé, tout le reste à côté, c'était plutôt clean. Et ils ont décrété qu'ils pouvaient continuer à produire de l'électricité jusque dans les années 2000. On produisait encore de l'électricité à Tchernobyl. Je trouve ça mais hallucinant. Pour moi, c'est l'info qu'il faut retenir sur Tchernobyl. Hein.
3: Et tu sais que ce dôme-là, j'ai lu ça, pardon. Ce dôme-là,
0: c'est encore pas ton info, c'est un petit en plus.
3: Mais c'est un petit en plus. Écoute bien, ça fait la taille de la tour Eiffel. Les mecs ont réussi à construire une sorte de sarcophage. 365 mètres en béton. Non, mais c'est fou ce qu'ils ont fait, les gars. Ouais. Je crois que c'est Bouygues et toute l'équipe qui a fait ça.
2: Oui, c'est des Français.
3: Ouais.
0: Donc je te crois pas, c'est des Français.
2: Oui, oui, oui.
3: On a dit, les gars, nous sommes des ingénieurs béton pour faire un truc. Ils ont dit, ok, on va le faire.
2: Ouais, ouais.
5: Ouais, c'était un truc de fou, ça, je me souviens. Et en plus, je crois que ils avaient des limites. Les gars, ils pouvaient bosser que 30 secondes ou une minute. Ouais. En fait, ils s'alternaient parce que justement, pour éviter les risques.
0: Mais ils étaient quand même contaminés. Ils faisaient ça pour dire, bon, allez, on va pas complètement vous irradier. Mais t'imagines, ils prenaient à la pelle des déchets nucléaires, mais d'uranium enrichi et tout. Ils prenaient à la pelle avec un truc comme ton médecin, il met quand il te fait une radio, tu sais.
2: Mais c'est ça.
0: Il va derrière la porte, il met un truc en plomb, là. Ils avaient ça, les gars, alors que c'était irradiable, pas possible. Je suis désolé parce que j'ai choisi le thème et je sens bien que ça nous met un peu bancal. Ça met une ambiance bizarre, mais en même temps, c'est hyper intéressant, je trouve.
3: Bah ouais.
0: De parler de ce drame et tout et d'apprendre des petites choses sur Tchernobyl, même si c'est pas happy, hein. Ornella.
2: Alors moi, ça rejoint un petit peu l'info de Rémi, on va dire, mais en tout cas, il y avait donc on appelle des liquidateurs les personnes qu'on envoyait pour nettoyer.
3: Les liquidateurs.
2: Ça s'appelle des liquidateurs, ouais. Les militaires ou les civils, d'ailleurs, qu'on envoyait pour nettoyer. Et ils ont fini de nettoyer le réacteur numéro 3, bon, peu importe. Ils ont voulu mettre un drapeau rouge tout en haut d'une tour qui fait 78 mètres, sauf qu'ils n'ont pas réussi à y aller en hélicoptère ou avec trucs comme ça. Et donc, ils ont envoyé 3 gars, c'est marrant parce qu'ils sont 3 aussi, qui se sont vraiment sacrifiés parce qu'ils sont allés dans l'endroit le plus radioactif. Et pour les récompenser...
3: Mais pardon, pourquoi fallait mettre un drapeau
2: rouge pour dire que ça avait été nettoyé. C'était pour mettre le point final de celui-là. C'était essentiel selon les autorités. Voilà. Ils ont envoyé 3 gars. Et pour les récompenser, parce que je trouve que c'est ça l'info qui est ouf, ils leur ont offert un jour de congé et une bouteille de Pepsi. Parce qu'à l'époque, le Pepsi, c'était...
0: Dur à obtenir là-bas et tout, c'était un truc de dingue.
2: Et ils ont eu un jour de congé et une bouteille de Pepsi.
0: C'est un château neuf du pape chez nous, quoi.
2: Ah bah,
0: quand tu l'as, tu le sors que si vraiment il y a le beau-père qui arrive.
2: Voilà.
0: Le donc Pepsi, on me dit, c'est pareil.
2: Tu vas mourir, mais t'auras un petit Pepsi.
0: Ils savaient pas vraiment, évidemment, hein, tous ces liquidateurs. Ils savaient que c'était dangereux, ils comprenaient qu'il y avait un délire, mais personne leur disait, les gars, là, passez la trêve à ramasser les déchets, demain, vous êtes condamnés.
2: Il y en a 25 000 à peu près qui sont morts quand même, c'est un délire.
0: Ah bah,
2: c'est
0: bon.
2: Voilà, en tout cas pour la bonne ambiance, c'était ça.
0: Oui, mais on apprend des choses, c'est ça aussi, c'est
2: bien sûr.
3: Ça fait partie de choses qu'on a vécues. Hein.
0: Quatre infos, on a appris des choses, à toi de nous dire, Guillaume, pas qui avait la plus pump it up, mais qui avait la meilleure info selon toi.
5: Je pense que la meilleure info, c'est la dernière en fait.
2: Ah.
5: Avec les 25 millions de gens qui ont gratté en fait et qu'on leur a menti, et moi je trouve ça aberrant en fait, c'est vraiment hallucinant. On s'est servi des hommes fragiles, on va dire, pour les faire gratter dans des conditions horribles. Ça me rend dingue.
0: Mais toi, en fait, Guillaume, qui est dans le chauffage, je te préviens, s'il y a une pompe à fioul qui pète ou pas, tu fais pas ça. Hein.
5: Non,
0: des belles méthodes.
5: Dans mon bureau, moi. Non.
0: Donc ça veut dire que le point, il est pour Ornella, ça veut dire que les filles passent à 3 points. Allez. Moi, je suis à 6 points, Rémi moins 6, Thibaut 2 points. À qui est-ce que vous voulez enlever un point, les filles?
2: Oh, bah, à toi quand même, parce que là, c'est normal.
0: Je redescends à 5 points, les filles montent à 3, les taux se resserrent en haut du championnat.
3: Oui, oui. Bien serré les taux, là. Hein.

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1: Ça va super, Perrine. Merci de t'en enquérir. Ah, bah ouais, j'ai un peu de vocabulaire. Bah ouais, bah wow. Ça veut dire merci de t'en préoccuper.
2: Ouais, ça sonne bien. Ouais,
1: alors attends. Tu fais quoi dans la vie, Perrine?
3: Je suis professeur des écoles.
1: Oh bah tiens. Oh. Et est-ce que c'est. On peut dire merci de t'en enquérir?
3: Je connais pas du tout.
1: Mais moi non plus,
2: Mais t'inventes peut-être des mots.
1: Bah non, après j'étais. Moi, j'ai, attention, hein, moi j'ai été mérovingien. Hein. J'étais dans le tiers état, je suis en clergé moi.
2: Très bien.
1: Ah bah oui.
2: Ah,
1: okay.
2: Ah donc t'as deux, trois petites choses comme ça.
1: Il reste des trucs, forcément, ouais, bah, bien sûr.
3: Ça existait peut-être à l'époque, c'est vrai.
1: Bien sûr. Alors,
4: tu veux la définition?
1: Merci de t'en enquérir.
4: Ça veut dire chercher à savoir quelque chose, à obtenir un renseignement sur quelque chose qui intéresse, en examinant, en interrogeant.
2: Mais c'est exactement
4: donc
2: ça.
4: Donc je trouve que c'est valable.
2: Ah, je suis dedans. Hein.
1: Hey, donc, oh.
2: Ah, bah, foutez-moi l'Académie française. Hein.
4: Dans les synonymes, pivot, nous avons aller aux nouvelles, se documenter, voilà. S'informer. Oh. Voilà.
2: Mais t'as pris ça où?
1: Ouais, tout simplement, j'ai roudé ma bosse, hein, mon pote. Après, attention les gars, je serai pas toujours là aussi. Hein.
2: Ouais, mais là, tu
1: ah ouais, mais attends, je peux pas faire que du docteur Yarrow. Il y a aussi, à un moment donné, où faut peu que j'élève le débat, tu vois.
2: Ah, mais t'as raison,
1: ouais. Ben même Perrine, prof des écoles, elle savait pas, tu vois. Je l'ai bluffé.
3: C'est vrai,
1: là.
3: Tu m'as appris un truc.
1: Ah, si t'es malade, je te remplace une semaine, Perrine.
3: Il
1: y a aucun problème, tu me dis. Vous voulez une étude qui sert à rien? S'il vous plaît. Oh, je peux vous faire une étude qui sert à rien.
4: C'est toujours intéressant.
1: Ouais. Bah, c'est parti, jingle.
5: Tout de suite, l'étude qui sert à rien. Mais on va en parler quand même.
1: J'en ai une très belle étude qui sert à rien, on va en parler quand même. Ça vient d'un scientifique canadien, Farley Ledgerwood. Mmh. Il a fait une étude très sérieuse. Pour lui, si vous le faites pas après un repas, d'accord, c'est une étude, hein, vous le faites pas après un repas, vous êtes égoïste et lâche.
4: De se débarrasser?
1: Non. Ça a un rapport. Si vous ne faites pas quoi après un repas, qu'est-ce qui fait de vous? On en fait simple, un FDP.
4: D'accord. Oh, oui, pour
1: point,
4: faire simple.
1: À
4: d'accord.
1: Ce point,
2: est-ce que c'est quelque chose qui se fait avec le corps?
1: Bah oui, c'est quelque chose qui se fait avec le corps. Bah oui, c'est un mouvement, quoi, oui.
2: Ah, c'est un mouvement, c'est pas une.
1: Quoi?
4: C'est... Je sais non, pas. Non, j'essaie c'est de dire merci ou quelque chose comme
2: ouais,
4: ça.
2: Ouais, ou peut-être un raw dans certaines. Tu vois, ou un paix ou.
1: Oh là là, Michel. Oh. Hey, rappelle-moi de venir manger dimanche.
4: Hein. C'est pas possible.
1: Je vais l'inviter à manger le gigot d'agneau avec toute la famille. Hein.
2: Non, mais culturellement, parfois, t'as des
1: ambiances. Non, c'est pas ça, non.
4: Si vous le faites pas, vous êtes un FDP. D'accord, très bien.
2: Ah, de remercier. Bah, de dire merci.
4: Bah, j'ai dit merci.
1: Non, c'est pas ça. Est-ce que t'as une idée, Perrine?
3: Non, j'aurais dit pareil, remercier.
1: C'est toujours pas ça.
3: Ou débarrasser, ouais.
1: Thibaut, envie de jouer?
6: Ouais, j'ai envie de jouer un peu.
1: Alors vas-y, viens.
6: Parce que moi j'ai été en couple avec une fille qui avait des bonnes manières et tout à table. Et pareil, que la façon dont tu mets les couverts, c'est important sur les assiettes à la fin. Et alors est-ce que c'est ça?
1: Alors il y a un signe pour les cuisines en fait. C'est quand vous êtes dans un restaurant, si vous mettez les deux couverts côte à côte de côté, ça veut dire que vous avez bien mangé.
6: Vous faites ça
1: terminé et bien mangé. Ouais. Oui, il y a une façon de mettre les couverts dans l'assiette qui veut dire j'ai pas terminé ou j'ai terminé et je me suis régalé. Mmh. Et en fait, vous envoyez un message
6: positif ou non, quoi.
1: Au chef cuisinier. Ouais, voilà.
6: Moi, je fais ça à la cantine Énergie tous les jours. Je mets les couverts en travers pour montrer que j'ai bien mangé, que je me suis régalé.
1: Mignon, le tal de l'enduit. Globalement, si vous avez rien touché dans l'assiette, il a le message.
4: Oui, c'est
1: avec
4: clair.
1: Ou sans couvert. Hein.
4: Ça peut l'air bon, mais attends, qu'est-ce que c'est que ça alors?
1: Ah, ça. Mais c'est en rapport avec la vaisselle, les couverts. Eh ben, ça veut dire, pardon l'équipe, hein, j'aime pas parler comme ça, mais ça veut dire que vous êtes pas des gens bien. Hein.
4: Ah ouais, bah, visiblement.
1: Parce que vous ne le faites pas. Sachez que si vous terminez un repas et que vous ne rangez pas votre chaise sous la table, ok, je vous le mime, vous terminez et. On met la chaise sous la table et on quitte la table. En gros, vous laissez pas en mode je retire la chaise et elle reste à 1m50 de la table. Eh bien, sachez que vous n'êtes pas une belle personne.
4: Très bien. Alors moi, je suis une belle personne, je vous le dis tout de suite. Par contre, je vis avec plusieurs mauvaises personnes.
1: Ah, voilà. Le shérif fait pas?
4: Non, les enfants, les gens, oui, tu vois, souvent. Eh ben,
1: ce geste en dit beaucoup sur la personne que l'on a en face de soi. Perrine, on l'entend plus parler, elle doit laisser les chaises à 1 mètre de la table. J'entends, elle arrive, elle dit, bah, ça y est, je suis un, bah, ouais. Ah, bah, de toute façon, je suis pas une belle personne. Bah, ça y est, c'est grave. Ranger votre chaise après un repas signifie que vous êtes sincère et attentif aux autres.
2: Eh ben, ah ouais?
1: Eh oui.
2: Ah, voilà. Moi, j'ai tendance à la ranger, je crois. Après, bon, ça dépend. Dans un grand restaurant, peut-être. Chez des invités, enfin, quand t'es invité, maybe. Mais quand t'es dans un fast-food ou quoi, tu ranges pas ta chaise, quoi.
1: Ah, sûr.
4: Bah, quand même, alors,
1: non, encore plus. Dans un endroit où derrière t'as quelqu'un d'autre, ça s'appelle le vivre ensemble, hein. Je sais pas si t'es au courant. Tu connais le jingle d'RTL? Vivre ensemble?
2: Non.
1: Ah, c'est ça, hein. Pardon, c'est le vivre ensemble,
2: hein. Oui, oui. Bah, non, mais je sais pas si je le fais à chaque fois, quoi. Tu vois?
4: Non, moi, c'est sûr.
3: Bah, je pense qu'on le fait quand même plus, au resto qu'à la maison, hein.
1: Ah, ouais. Vous cherchez des excuses, vous êtes des sales personnes, tous. Mon Dieu.
2: Ah, parce que toi, tu ranges ta chaise.

0: toi, à chaque fois que tu
1: mets lui, c'est sûr.
0: Automatiquement. Oui. Chez toi. Mais moi, je suis un maniaque.
2: Mais tu la mets où sinon? C'est-à-dire, tu laisses ta chaise comme ça, ouverte, mais c'est affreux.
3: La pose sur la table.
0: Je te dis, chez moi, moi, tu viens, on dirait que c'est un appartement témoin, on dirait que c'est à vendre chez moi. Il n'y a rien qui dépasse. Et on dirait qu'il y a eu un meurtre et que la police est passée à tout cliner, quoi. C'est pas possible. Donc, tout est bien rangé. Est-ce que vous avez une mauvaise habitude à la maison?
4: Ah, moi, je laisse.
0: Pardon, Rémi, hein. À part roter et péter à table, apparemment.
4: Non, pas de soucis.
0: Plus de ça, je veux dire.
4: Mais j'ai un truc hyper classe. Moi, je ne peux pas rester chez moi avec des chaussettes. J'ai besoin d'être pieds nus. Je suis un peu. C'est mon côté Yannick.
0: Ah, moi, d'accord.
4: Je suis pareil, moi. Ma paire de chaussettes, habitude. Tous les jours, elle est sur le canapé. Chaque fois, je l'oublie, quoi.
2: Ah, tu les
4: donc, tous les matins, tu te lèves, il y a une paire de chaussettes sur le canapé. Okay.
0: J'ai une vraie question. Ouais. Est-ce que quand tu enlèves ta paire de chaussettes, tu sens pour savoir si t'as senti des pieds dans la journée?
4: Ah, moi, je sens pas des pieds. Ah, j'ai cette qualité-là. C'est pas la qualité pour tout, mais ça, je ne sens pas des pieds.
3: Faudrait tester maintenant. Faudrait savoir. Ah,
2: bah, c'est bien déjà.
4: Passe ta truffe.
3: Moi, je veux bien vérifier. Pour être sûr qu'il mente pas. Je suis sûr qu'il fait genre et puis pas des pieds.
0: Vérifier.
3: Je vais vérifier tout de suite.
2: J'arrive tout de suite.
4: Mais il est marrant. Mais je sens pas des pieds.
0: T'es honnête, Thibaut.
4: Non, Thibaut, je suis honnête. Tout de suite.
0: Ce que tu fais, toi, je te connais, toi.
4: Attention.
0: Non, il sent ou pas?
3: Non, on sent qu'il est quelle heure? Il est 17h. Bon, il y a eu la journée qui est passée, mais
0: oui, c'est. Ah, bah, il y a un petit fumé, c'est du harangue.
4: Ah, attends, ça sent pas les parmigiano reggiano.
3: Hein, pas loin, pas loin.
0: C'est quoi ta mauvaise habitude à la maison, René?
2: J'en ai pas énormément, mais je bois beaucoup de café, donc je me trimballe toujours avec une nouvelle tasse de café. Donc,
0: ah ouais.
2: Et tu peux retrouver
0: des tasses
2: partout, sur la table allongée, dans la salle de bain, une sur le canapé.
0: À moitié plein, bien sûr.
2: Oui, parce que je termine pas, parce que je fais plein d'autres trucs.
0: Ouais, je suis d'accord, Perrine, je le fais aussi. C'est en gros, tu dis, j'ai bu 9 cafés aujourd'hui, mais si on remet toutes les tasses, t'en as bu 2, quoi.
2: Ça fait 2, voilà.
5: Elles sont jamais finies, en plus, hein.
0: Jamais, jamais. Non, moi, j'ai un truc qui a l'air beaucoup ma chérie, c'est que j'ai des chaussons et je sors avec mes chaussons dans la rue et je reviens. Et je dis, c'est mes chaussons, mais tu vois, s'il faut sortir les poubelles ou quoi, je sors avec mes chaussons, quoi.
2: Oui.
5: Ah non, ça se fait pas, ça. Ah
0: ouais. Je sais, Perrine, mais tu sais, j'ai les North Face.
2: Ah.
0: Tu sais, les North Face, c'est comme des duvets, tu fous tes pieds dedans, t'es trop bien, il y a une vraie semelle d'extérieur.
2: Oui.
0: Donc à la base, c'est des chaussons, mais ils t'appellent à aller dehors. Ils disent un peu, ils disent, gars, tu fais ce que tu veux, mais nous, on peut sortir. Tu vois, ils te regardent,
2: tu peux plus rentrer après.
0: Tu dans tes chaussons, ils disent, gars, si t'as envie de sortir, nous, on est en compétence, on peut sortir. Après, tu vois, gros. Et donc, tu sors avec, et après, tu remets dedans, et puis après, tu divorces.
2: Le classique.
0: Tu connais l'histoire. Perrine, je te fais un énorme bisou. Est-ce que vous l'écoutez un peu de Blaster Jax?
4: Ah, merci.
0: Oh, plus que ça, vous l'écoutez du Blaster Jax?
3: Blaster Jax!
0: Peut-être pas autant quand même. Merci. Restez avec nous, on est sur Énergie, on est en direct 17h05.
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0: Bienvenue tout le monde, j'espère que ça va, on est sur Énergie, on est en direct, je suis en train de refaire mes lacets.
2: Eh bah oui, écoute,
0: je vais à une vitesse, t'as une petite technique pour faire tes lacets, tu fais deux boucles ou pas?
2: Moi,
0: non, je fais encore que ça, moi. Tu fais deux boucles toi?
2: Ouais, moi je fais comme les enfants, comme on apprend aux enfants toujours.
0: Je fais deux boucles, vous êtes mignon.
2: Ouais.
0: Oh, c'est mignon. Non, je fais pas,
2: non,
0: je
2: lui,
0: fais
2: un pas.
0: Simple, moi.
4: Ah, tu fais un bon, voilà.
0: Je sais même pas si je sais faire deux boucles. Vous savez ce que je sais plus faire?
2: Non.
0: Poser une division.
2: Oh bah moi non plus, c'est sûr que non.
0: Ça, je crois que c'est quand t'es parent et que t'as eu des enfants qu'il a fallu réapprendre.
4: Ouais.
0: Mais moi, je suis pas en stage là, donc je sais pas poser une division.
4: Bah moi, heureusement que mes filles sont là, parce que sinon, je serais largué. Mais en fait, tu réapprends.
2: Bah oui.
4: L'histoire géo, les maths, les COD.
2: Mais c'est trop bien en même temps.
0: Ah bah oui, c'est fou. Moi, vous savez pas ce que je réapprends en ce moment sur les dinosaures. Je suis incollable en dinosaures et en planètes.
2: Ah, j'adore.
0: Parce que là, il est dans sa phase planète, astronaute, il veut astronaute et. Paléontologue et tout, et donc j'apprends des trucs. Posez-moi des questions sur les dinosaures. Vous voulez savoir, par exemple.
4: Non, j'ai une question.
0: Ouais.
4: Citez-moi un dinosaure herbivore.
0: Le stégosaure.
4: Très bien.
0: Wow. Il a des pics sur le dessus qui lui sert également à. Ça le permet à se défendre et même il a un grand pic sur la queue derrière.
4: C'est fou.
0: Voilà.
4: D'être herbivore et s'appeler stégosaure, quoi.
0: Bah ouais.
2: Oui.
4: Quand tu manges un steak haché, c'est un stégosaure.
0: C'est fou. Vous voulez savoir quel est le.
4: Non, maintenant, j'aimerais savoir quel est le dinosaure le plus féroce de tous, celui qui.
0: Eh ben voilà, vous le faites avoir.
2: C'est pas lui.
0: Ah, tu vois. C'est pas le tyrannosaurus, c'est l'allosaure. L'allosaure est encore plus gros que le T-Rex. Il a des dents, très pointues et en plus des pics sur la tête que le T-Rex n'a pas.
2: Mmh.
0: Pam, pam, pam, ça va se péter.
4: Ah oui, là, t'es solide là.
2: Comment il s'appelle celui qui a les ailes?
4: Ah, la collerette. Non, la collerette.
2: Le très connu là.
0: La collerette. Je l'ai su, j'ai oublié.
4: Ah, tu l'as pas?
2: Tu l'as pas?
4: Zizi, j'en merde.
0: Hey, il est dans la chemise à jabot, la jabot là, c'est Danny Briand. C'est un Danny Briand.
2: Il s'appelle, il s'appelle comme ça.
0: Bien sûr. Dans un instant, je vous mets du K-pop Demon Hunters.
2: C'est pas vrai.
0: Free.
4: Ouais, libre.
0: C'est le tout nouveau. On va écouter ça et ensuite on va avoir un auditeur à nous, Karim, au téléphone. Karim, il fait une chose extraordinaire, ce sera à vous de deviner ce qu'il fait. Vous jouerez avec nous dans la voiture, bien sûr. C'est le Kiki Karim.
2: Kiki Karim,
0: d'accord. Okay. C'est un jeu qu'on a créé qui ne marche qu'avec des Karim. Donc, cache pas qu'on le refera pas 100 fois dans l'année. Restez avec nous, on est en direct sur Énergie. On passe l'après-midi tous ensemble jusqu'à 19h.
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0: Merci de nous choisir, les copains, que vous soyez en France. On est en direct avec vous jusqu'à 19h. Bien sûr, on vous embrasse fort, on vous souhaite beaucoup de courage pour cette journée qui se termine. Je voudrais qu'on passe un coucou à Daniel Houtin. Daniel Houtin, il a eu une idée, maman. Comment je n'ai pas eu cette idée? Il a monté une app. C'est un retraité normand, il a 70 balais et il a une nouvelle passion. Il a décidé de monter une appli qui recense quelque chose de fou en France. Personne ne l'avait fait avant. Daniel, t'es mon gars, t'es un brave. Lui, c'est un brave. Une appli qui recense tous les camions à pizza de France.
2: Ah, c'est trop bien.
0: Quelle que soit la région, tu te connectes.
2: Bien
0: alors,
2: sûr.
0: Pardon pour les pizzerias, mais vous savez que vous n'êtes pas en concurrence, c'est deux DA différentes.
2: Bah
0: mais
2: oui.
0: Quand même, pardon les gars, petit camion à pizza, tu sens l'odeur au feu de bois.
2: Ça sent bon.
3: Ça m'a donné faim. Ce soir, ça part.
2: J'aime trop.
0: Et donc, il recense tout ça en 10 ans. Il en a répertorié plus de 3700. Il crée un site qui s'appelle camionpizza.eu. Il veut carrément faire sur toute l'Europe.
3: Ah, ouais.
0: Les adresses, les horaires sont renseignés. T'arrives, tu dis, oh, le camion, la caplette, il est ouvert. Il est complètement ouvert. C'est parti.
2: C'est génial.
0: Génial.
2: Ah, ouais, c'est une très bonne idée.
0: Ah mon Daniel,
3: c'est hyper fort. Voilà. Avec en plus il y aura tous les numéros, les machins, comment tu vas, l'attaque, le trajet.
0: Les héros n'ont pas toujours de cap.
3: Ah non.
2: Non.
3: Ah non non.
0: Daniel, on fait partie.
2: Ils ont des apps, mais pas pareil.
0: Oh. Oh.
3: Waouh.
1: Bravo, Daniel Arroposo. Excellente remarque de Claude Sarotte.
0: Des bonnes hunters, voilà ce qu'on écoute tout de suite sur Énergie. Je vous souhaite une belle après-midi, tout le monde. Reste avec nous, on est en direct jusqu'à 19h.
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0: Bienvenue tout le monde, j'espère que ça va. Il est 17h19 et on est sur Énergie. Dans un instant, c'est Elena, tout a changé, qui va arriver pour le Hit Music Only. Quel kiff d'avoir ça. Ça va vous accompagner en voiture, dans le bus. Vous qui continuez cet après-midi avec nous, un grand merci. Il y a Rémi, il y a Ornella.
2: Oui. Oui.
0: Et je vous avais promis de vous présenter quelqu'un qui fait quelque chose de très cool.
2: Ah oui.
0: Très très cool. Il s'appelle Karim. Salut Karim.
7: Et salut Camille. Salut à toute l'équipe.
0: Salut Karim. Karim, sois le bienvenu. Est-ce que tu... Attends, je réfléchis une seconde. Oui, c'est bon. Je vais juste donner ta ville, si tu es d'accord. Tu viens de Narbonne.
7: Ouais, exactement.
0: Et tu as un fast-food.
7: Exactement, pour le moment tout est bon.
0: Je vais pas en dire plus, je vais en profiter, je te fais de la pub. Ça s'appelle Uncle
7: Super.
0: Food.
7: C'est gentil.
0: Comme un oncle. Comme un oncle, exactement. Uncle Food à Narbonne. Vous allez encore plus, après cette séquence, avoir envie d'aller chez Karim, lui donner de l'amour. Parce qu'il fait un truc qui je trouve est génial. Essayez de deviner quoi l'équipe. Karim, tu réponds que par oui ou par non et vous jouez avec nous dans la voiture. C'est parti.
3: Alors, est-ce que tu reverses une partie du prix du menu à une association?
0: C'est exactement ça.
3: Ah bon,
0: non, c'est pas vrai. T'as cru que t'avais fait un perfect?
3: Ouais, j'ai cru.
2: Est-ce que tu fais pas des speed dating, mais est-ce qu'il y a un truc de rencontre
0: Non, Karim,
7: non,
0: pas...
7: c'est pas ça.
0: Karim
7: pas
0: ne mange pas de ce pain-là.
7: Non.
3: Attends, est-ce que c'est en rapport avec les recettes ou c'est vraiment juste le concept même du resto?
7: Ça n'a pas de rapport avec les recettes du tout.
2: Okay, donc c'est quelque chose que tu fais en fait à côté?
0: Non, non. C'est dans,
7: non, c'est dans mon activité, c'est la moitié de mon activité quotidienne, tous les jours.
2: Ok.
3: C'est un truc autour de l'ambiance? Il y a une ambiance particulière chez toi?
7: Non, je dirais pas ça.
0: Il y a une ambiance, je suis sûr que c'est très sympa, mais ça joue pas là-dessus ce qu'on essaie de deviner. Karim, il offre un menu à condition que vous fassiez quelque chose.
3: Ah, si tu rentres en dansant?
0: Non.
7: Ça c'est déjà vu, c'est pas ça.
2: Il offre un menu si tu
7: Il danse quasiment tous quand il rentre, tu sais, donc je l'ai ruiné depuis. Non.
3: Déguisé?
7: C'est pas ça.
3: Non.
2: Ah, déguisé, c'est
3: pas déguisé.
0: Non.
3: Attends, est-ce que tu offres un menu parce que il y a eu une bonne action de fête?
0: Entre guillemets, oui.
7: C'est ça. Là, tu te rapproches. Là, c'est chaud.
0: Une bonne action de fête. Je vais même te dire.
7: Très chaud.
0: Il vérifie sur papier si c'est vrai.
3: C'est donneur de sang.
0: Non. Bonne idée.
2: Mais attends, c'est dur. Qu'est-ce
0: vous arrivez avec un papier qui prouve.
7: C'est très simple, en vrai.
0: C'est très simple. Qui prouve à Karim que, en effet, vous êtes amélioré là-dedans.
2: Ah, sur le recyclage, quelque non. chose comme ça.
4: Ah là là. Qu'est-ce qu'on peut avoir si comme papier qui prouve? Par rapport à notre bilan sanguin.
0: Non. Peut montrer sur le téléphone aussi. Il y a une appli qui permet de vérifier.
2: Ah, parce qu'on a bien marché.
7: C'est très simple, vous le savez tous.
0: Pas les 10 000 pas, bonne idée. Non, sur une appli. Déjà, toi, souvent, tu regardes cette appli pour vérifier que tout se passe bien.
4: Le temps,
2: Écho Direct? Non.
0: C'est quoi Écho Direct?
4: C'est les notes des enfants.
0: C'est ça.
4: Ah, c'est pour les enfants.
7: Ah, vous y êtes, ça y est.
4: Si les enfants ont eu des bonnes notes, tu leur offres un menu?
7: Alors, c'est pas tout à fait ça. Les bonnes notes, ça peut faire partie. Mais c'est pas tout à fait ça. En fait, je sais pas si je peux le dire.
0: Vas-y, Karim.
7: Ça y est, bien sûr. Vous y êtes là. En fait, nous, ce qu'on fait, c'est que sur justificatif, on demande aux jeunes d'essayer d'améliorer leur moyenne scolaire. Et s'ils arrivent à améliorer leur moyenne scolaire d'au moins un point, on leur offre un menu.
0: Mais c'est
7: alors le truc, c'est que
2: vrai, c'est génial.
7: Ouais, voilà. C'est pas que la bonne note, en fait, qui est récompensé, parce qu'on a tous connu un élève qui était besogneux, mais qui était pas terrible à l'école, quoi. Et le pauvre, lui, il a jamais de récompense.
2: Donc,
7: on récompense. Donc, si c'est de 6 à 7, t'as un menu. Si c'est de 18 à 19,
4: tu récompenses le progrès, quoi.
7: Progrès. Voilà, le progrès, l'effort, voilà.
0: Il vérifie sur le logiciel Pronote, donc les gens arrivent, et si tu t'es amélioré d'un trimestre à l'autre, ça peut être déjà une source de motif. Menu gratos, et ça vaut, c'est important, Karim, pour n'importe quel cursus scolaire. Vous êtes dans un domaine agricole, un domaine professionnel, peu importe,
7: tout fonctionne. Collège, lycée et au-delà.
4: Ah, voilà. C'est génial. Quelle bonne idée.
0: D'où elle devient cette idée, Karim?
7: En fait, tu sais, moi j'ai un profil un peu atypique, c'est que souvent dans les snacks, c'est tenu par des gérants plutôt jeunes, tu vois, qui ont la trentaine. Super, moi je suis papa, j'ai 58 ans, je suis un peu, tu vois, c'est d'où le nom Uncle Food, parce que les jeunes ils m'appellent tonton, tu vois, moi j'ai un rapport de tonton avec eux, et je me disais qu'est-ce qu'on peut faire comme animation avec tu vois là une jeune fille qui est en BTS communication, qui travaille chez nous, qu'est-ce qu'on peut faire comme idée, mettre en place, original, mais qui accompagnerait les gamins, tu vois, dans une démarche positive, constructive et tout. Et bon, on s'est dit, les défis, tu sais, tu imagines ta course en 3 minutes, là, bon, c'est pas mon truc. Moi, je me suis dit, non, c'est ça qu'il faut faire. C'est-à-dire que les gamins, il faut les encourager, ils viennent avec leurs pronotes, ils posent leurs pronotes, s'ils ont un point d'écart, tu vois, sur une période de 2 ou 3 mois, parce que tu as des pronotes en fonction du privé ou du public.
0: Bien sûr.
7: Tu as un point d'écart, tu as ton menu, tu te poses tranquille, tu passes un moment gratos.
0: Et tu manges un peu. Et voilà, c'est le top, franchement. C'est une trop, trop bonne idée. C'est trop
7: bien. Donc, moi, tu vois, j'ai le souvenir de l'énergie que j'ai passée avec mes enfants. J'ai 3 enfants. Une grande qui, maintenant, bon, est autonome, donc j'ai pu en m'occuper de ça. Mais j'en ai encore 2 derrière, tu vois, Yanis, Léa, mais ma grande qui s'appelle Mélissande, donc je leur fais un petit coucou, je les embrasse très fort, je les aime, et voilà. Et donc je me souviens encore la souffrance que tu vois que j'ai eue à leur faire accrocher ce point là qui leur manquait pour arriver à la moyenne, tout
0: et ça.
7: Ça
0: peut les aider, en fait, Ted. Les élèves à progresser dans toutes les matières sauf en sport, quoi.
7: Alors non, parce que tu vois, c'est suffisamment écarté, tu vois, c'est ou tous les 2 ou tous les 3 mois. Donc à mon avis, un burger tous les 2 ou 3 mois.
4: Bien sûr. Émotif. Moi, je pense à ma fille.
0: Non, mais c'est génial. Uncle Food, c'est au 18 boulevard Joffre, dans le centre-ville de Narbonne. Allez faire un bisou à Tonton.
4: Eh ouais.
7: Écoutez, je vous embrasse à tous. C'est super sympa de m'avoir appelé. Et donc voilà, j'encourage tous les gamins à venir, qui viennent. Et on répétera l'opération aussi longtemps qu'on pourra la tenir. Voilà. Si on peut la tenir tout le temps, toute l'année, on la tiendra toute l'année. Voilà, on fera le maximum. C'est des gamins, ils sont super. Moi, je souvent on tape sur les gamins, on dit que bon, voilà, on dit plein de choses. Moi, je les ai chez moi, ils sont super gentils. Ils nous aident. Voilà, c'est super. Moi, je les aime beaucoup, donc je fais ce que je peux pour les accompagner.
0: Eh ben, trop bonne initiative. Et si ça peut inspirer d'autres restaurateurs, franchement, moi à l'époque c'était le Flip Burger à côté de mon collège. Flip Burger, ils auraient fait ça, mais on aurait bugué. Mon gars, j'aurais fini, je serais astrophysicien.
7: Tu te rends compte? plus, tout à l'heure, là, j'écoutais un off. J'ai vu que vous étiez super fort en dinosaures, tout ça. Bon, ouais. On va faire une exception. Vous pouvez venir, vous magiez, pareil. Vous venez, je vous invite avec plaisir. Voilà. Et puis.
0: Et je le dis pas en l'air, si je passe à Narbonne, il est hors de question que je passe pas te voir.
7: Vraiment, avec plaisir. Venez tous, toute l'équipe. Vous verrez. On a un endroit sympa. On a un espace gaming. On fait gagner plein de jeux. On fait faire des concours de jongle. On fait vraiment, on essaie de créer, de faire des animations sympas. Et puis bon, ils peuvent gagner leur menu comme ça, mais ils peuvent gagner leur menu pour plein de choses différentes. On fait des questionnaires,
0: des trucs
7: de culture générale. Enfin, voilà.
0: Bon, ben, génial. Et Karim, merci mille fois d'être passé sur l'antenne. On t'embrasse fort. Félicitations. On s'écoute Elena, comme promis, tout de suite.
4: Ah. Merci.
0: Et après, si vous me prouvez sur Pronote que vous êtes amélioré d'un trimestre à l'autre, peut-être je pourrais vous mettre un autre kiff après Elena.
2: Ça va être demandé.
0: Ah, t'as préparé un truc? Ah, il peut y avoir un Rihanna, un truc, mais il faut vraiment que vous me montriez sur Pronote.
2: Ah,
0: bah, vous êtes amélioré, bah ouais, bien sûr. Si en Sciences Nat, ça reste nul. C'est
2: ouais,
0: nul.
2: Ouais.
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0: Salut à tous, on est sur Énergie, bien sûr qu'on est là en direct avec vous tous. J'espère que vous allez bien. Il est 17h30, il y a Quentin qui est avec nous. Salut Quentin!
8: Salut Camille, salut Ornella, salut Rémi, salut Nicky.
2: Salut. Salut.
0: Et un seul numéro pour nous appeler, Quentin, tu confirmes, 0870.
8: 02 48. Pardon, j'allais le finir, mais tu m'as perdu au milieu.
0: Je t'en prie, mon pote, t'as pas à le connaître par cœur. Hein. 0870.
8: Non, mais pourtant, je le connais par cœur, je connais ton jingle par cœur aussi. On t'écoute tous les jours au boulot. D'ailleurs, il y a mon collègue qui est en train d'écouter, donc si je peux passer un petit big up à mon entreprise. Super. Bah, l'entreprise LCS, là où je travaille. Et on fabrique des lentilles de contact et c'est un laboratoire, donc voilà, ça aide pas mal de gens et il y a mes collègues là qui m'écoutent, donc je leur fais un gros coucou.
0: Attends, est-ce que vous faites des lentilles rigides?
8: Ah oui, on fait des rigides, on fait des hybrides, on fait des soupes.
0: Attends, mais je pense que c'est toi qui me fais les miennes.
4: Ah ouais?
8: Il y a moyen.
0: Ouais,
8: il y a moyen.
0: J'ai des lentilles, les miennes comme plein de millions de gens, mais je veux dire, moi j'ai des lentilles rigides parce que la cornée, tout ça, tu connais, mais il y a plein de gens qui nous écoutent. En gros, c'est des lentilles éternelles, c'est-à-dire vraiment tu les... Jusqu'à ce que ta vision évolue, si tu les perds pas, tu les gardes à vie.
2: Ah oui,
0: donc faut en prendre grand soin et tout. Et donc je crois que le laboratoire LCS, c'est ça?
8: Exactement.
0: Donc, je crois que c'est les miennes. Gars, je vois là. Comment j'arrive à voir le superbe teint d'Ornella? C'est grâce à toi, gros.
2: C'est ça l'histoire.
8: Ça, c'est super. Et c'est grâce à mes collègues aussi. Moi j'ai dû te. J'ai peut-être vu passer, mais il y en a beaucoup de clients, donc voilà.
0: C'est énorme. Là, je sais que ce que vous dites, bah gars, c'est pas si fou, mais moi, de savoir que je vois grâce à vous, c'est fou le moment-là.
2: Bah si, c'est dingue.
8: Et bah ça fait plaisir, bah dans ce cas, je suis ravi dans ce cas qu'on puisse aider des gens et de t'avoir
0: ah bon
8: au téléphone.
0: Ah bon, ouais. Ouais, j'ai des lentilles, je sais pas si c'est LCS, mais j'ai des lentilles.
2: Ah, je savais pas que j'avais
0: très souple, là, pour le coup.
4: Alors, mais toi, si tu les changes tous les jours, quoi.
0: Tous les mois.
8: En vrai, c'est en lien avec beaucoup, beaucoup d'opticiens, donc il y a moyen que si vous en avez aussi, ça sonne aussi.
0: Ouais, je vois le logo et tout, t'inquiète, je vois, parce que c'est très important. Si tu les perds, moi, c'est une galère. Tu sais pas. C'est des nano-trucs, machin.
4: Ouais, c'est spécial. Ouais.
8: Ah oui, c'est très précis.
0: Ouais, c'est ceux qu'on les rigides, parce que ça vient envelopper. En fait, qu'est-ce qui fait mon verre de contact, Quentin, tu témoignes, c'est qu'en fait, entre la lentille rigide, mais c'est une coquille en plastique, je tape dessus, vous l'entendez, et entre l'œil, il y a une larme qui se crée, et la larme est ton verre de contact, en fait.
8: En fait, ouais, globalement, c'est ça. Enfin, c'est plus complexe que ça. Après, moi, je suis dans le contrôle plus que dans la création. Donc, je vais éviter de m'embarquer dans des questions très techniques. Mais oui, globalement, c'est ça. En fait, le liquide qui est sécrété par les yeux, en fait, c'est lui qui va faire le lien direct avec la lentille. Et il y a zéro problème, en fait, zéro. Zéro, voilà quoi. Et puis nous on fait attention aussi à pas envoyer des lentilles qui pourraient justement faire mal dans l'œil en fait.
0: Bien sûr, c'est très important. Et surtout, évidemment. Vous savez quand même que c'est des choses là, ce que soignent les lentilles rigides, c'est des choses qui encore, mais 30 ans, on n'arrivait pas à soigner. Donc, il y a des gens qui voyaient pas. Ouais, bien sûr, que ça évolue heure par heure. L'ophtalmologie, c'est dingue. Et du coup, on arrive à soigner des maladies qu'on n'arrivait pas à soigner il y a 40 ans.
8: C'est ce qui fait que j'aime mon travail. Quand on m'a dit qu'on a fait pleurer des gens juste parce qu'ils retrouvaient la vue, qu'il n'y ait plus de barre devant les yeux, en fait, c'est...
0: Wow. C'est magnifique. Bah, Quentin, tu sais quoi, j'ai envie de t'offrir un cadeau, on joue aux 60 secondes cadeau.
2: Ah,
0: bah,
2: tiens.
0: Alors là, c'était pas prévu. Alors là, c'est Brand Bad
8: Combat. Je joue.
0: C'est parti. Allez, jingle, 60 secondes cadeau. L'équipe, vous trouvez l'info en 60 secondes, vous faites gagner un cadeau à Quentin. Vous trouvez pas, vous êtes mort à mes yeux.
2: On veut
6: gagner un auditeur.
8: Ok.
2: 60 secondes cadeau.
0: 60 secondes cadeau, je pars en boîte à Londres. On va à Londres. La boîte s'appelle le Yo-Yo.
2: Ouais.
0: Elle fait les gros titres parce qu'il est impossible pour un homme d'y rentrer si... Si quoi?
8: Oh.
0: Top chrono, okay. 60 secondes.
2: S'il a une barbe.
0: Si quoi?
2: S'il a une barbe.
4: Non. S'il est en jean? Non.
2: S'il n'est pas accompagné?
4: Non.
2: S'il fait moins d'un mètre 70?
4: Pas loin.
2: C'est vrai?
8: Je peux jouer aussi?
2: S'il fait
4: ouais,
2: moins d'un mètre...
4: Bien sûr, Quentin.
8: S'il sourit pas?
4: Non.
2: Est-ce que c'est un rapport avec la taille?
4: Oui.
2: Moins d'un mètre 65?
4: Non.
2: S'il fait un mètre 60?
4: Non.
2: S'il fait plus d'un mètre 90?
4: Moins.
2: S'il fait plus d'un mètre 85.
0: S'il fait moins, bah vous l'avez trouvé, c'est la taille. Hein.
2: Oui.
0: Il y a une boîte de nuit à Londres qui refuse d'entrer aux hommes qui font moins d'un mètre 83. Mais comment t'as pensé à la taille?
8: Ah, oh, c'est tellement dommage.
2: Je sais pas, je me suis dit que ça
0: allait... Mais attends, quoi?
2: Ça avait l'air horrible.
0: Je vais vous raconter tout ça, mais Quentin, ça veut dire déjà première bonne nouvelle, t'as gagné.
2: Oui.
0: Ah,
8: c'est adorable. Merci. Vous êtes trop fort.
0: Les AirPods 4, tu gagnes.
8: Oh, mais oui, c'est incroyable.
2: Allez.
8: C'est incroyable.
0: Et maintenant, alors, tu vas pour...
8: si ça, va aller, ça va avec d'autres téléphones que les iPhones.
0: Bien sûr, ça va avec tout. Maintenant, tu pourras faire des lentilles en même temps que t'écoutes ton Jay-Z. Tu vas pouvoir foirer plein de lentilles.
8: Non, j'aurais pas le droit, mais c'est adorable. Merci l'équipe, vous gérez.
0: Alors, je vais vous apprendre rapidement. Je sais pas comment t'as eu l'idée aussi vite. C'est fou, c'est inédit dans le monde. C'est les soirées Land of Giants, connues sous le nom de la Terre des Géants. Les videurs ont un mètre sur eux et chaque personne qui mesure moins d'un mètre 83 ne rentre pas, aucune restriction pour les femmes. Rémi, rien à faire.
4: Mais moi, c'est
8: incroyable. Mais ça m'étonne pas. Mais en soi, si on y va avec des talonnettes.
0: Ah non, ça rentre pas. Tu rentrerais, toi, un 83, Quentin?
8: Ah non, je pile poil. À un centimètre près, je rentre pas.
4: Mais attends, mais moi, je suis pas un centimètre, je suis beaucoup plus. Mais pourquoi ils font ça?
0: Bah, il n'explique pas. Si. Je pense que c'est quelque chose de. Je sais pas pourquoi.
2: Oui,
0: en tout
2: c'est
0: cas,
2: de la com.
0: C'est ouais, c'est pour faire parler. Moins d'un mètre 83, tu rentres pas. Moi, je rentre. Hein.
2: Ouais,
0: 83.
4: Je rentre. Tout le monde rentre. Enfin, il y a beaucoup qui rentrent.
2: C'est incroyable.
4: Je viens en échasse, me chauffe pas.
0: C'est sûr.
8: C'est l'univers des boîtes de nuit. Hein.
0: Bien sûr. Bah, ouais, Rémi peut pas. C'est l'univers des boîtes de nuit. Rémi peut pas. Quand il oublie son badge, il saute sous le tourniquet à l'accueil. Galère.
8: Il
0: pas truc. Moi, en boîte, faut boire. Tu rates une soirée avec Rémi, je peux vous dire, vous avez raté.

0: podcasts et les vidéos sur nos réseaux sociaux. Avant ça, on va continuer de parler de plein de choses. On va continuer de s'amuser ensemble, de jouer aussi. On n'a toujours pas joué.
1: Ah bah ouais, dis donc.
0: Bah tiens, dans un instant, l'étude du pouet-pouet. Allez.
2: Ah.
0: On vous fait gagner un très beau cadeau. On vous fait gagner 1 500 euros de vacances à dépenser dans un camping très connu. On vous parle de tout ça dans un instant. Vous voulez partir tout frais payé en vacances dans un camping au mer?
1: Génial. Moi, je veux ça, moi.
0: Bah, tu veux ça? Bah, inscris-toi, là.
1: Allez, 0870
0: 42 48. On joue à l'étude du pouet-pouet dans un instant. Bienvenue tout le monde en direct sur Énergie. Tame Impala tout de suite.
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0: Oh, j'ai envie qu'on joue ensemble, on est en direct sur Énergie, 17h46, j'ai pas offert encore assez de cadeaux ce soir.
1: C'est vrai, c'est vrai.
0: On est radin des cadeaux, hein. Alors que c'est même pas nous qui les payons.
1: Non,
0: on sent les offrir.
1: Ouais.
0: Il nous reste quoi à offrir? iPhone 17. Et en plus, là maintenant, ce qu'on vous offre, c'est une semaine, tout frais payé, de 4 à 6 personnes. C'est un peu vous qui voyez. En tout cas, on a 1500 euros à vous offrir tout de suite. 1500 euros à dépenser dans un camping au mer. Piscine XXL, pas couloir de nage.
2: Non.
0: Plus de ces couloirs de nage, maintenant c'est le nouveau truc.
1: Non, non. Il n'y avait pas de piscine, un couloir de nage.
4: Mettez-nous des piscines dans lesquelles on peut faire des bombes une bonne fois pour toutes.
0: Couloir de nage, c'est une grande baignoire. Hein. Vous ne vous rendez pas compte de ce que c'est juste une double baignoire. Donc là, c'est pas ça que piscine XXL, Kids Club.
1: Mais bien sûr.
2: Oui, bien sûr.
4: Mais voilà, t'es tranquille, tu mets un peu tes enfants, tu profites un peu du transat.
0: Et les petites soirées du camping, hein.
1: Ah,
0: croyez qu'on va pas élire Mister Camping, c'est mal nous connaître, hein.
2: Oh là là, j'adore.

0: vas-tu, Claire?
1: Pas très bien.
0: Ah, super, bah nous aussi, hein. Alors, on veut être Miss Camping?
1: Bah oui, écoute, trop hâte.
0: Bah, écoute, on te le souhaite. Pour ça, va falloir gagner l'étude du poète-poète, va falloir compter sur toi et également sur la team.
2: Oui, malheureusement.
0: Je respecte ce jeu. Il faut deviner la fin d'une étude, une vraie étude. Donc à la fois on s'amuse et à la fois on apprend des choses sur les habitudes des Français.
3: Qu'est-ce que c'est?
0: D'accord,
3: génial.
0: On termine l'étude, la fin de l'étude elle est cachée par un poète-poète.
1: Ok.
0: J'ai 5 études, il faut que vous retrouviez au moins 3 bonnes réponses.
2: Ok,
0: vous avez
2: on
0: droit
2: connaît
0: à 2 erreurs.
2: Faites le calcul.
0: Pas besoin de sortir la Texas Instruments.
2: Non, non, t'inquiète.
0: 5.3, ça fait 2 erreurs. La galaxie.
4: Il l'a sorti loin, celle-ci.
0: On l'avait, celle-là. C'est parti, la première. 38% des femmes françaises préfèrent les hommes. Claire.
1: Moustachu?
0: Non. Ornella.
3: Plus âgé?
0: Non.
2: Eh bien, 38%. Ça peut être quoi? De barbu? On a dit moustachu barbu?
0: Eh non, c'était chauve.
2: Oh, non, me dis pas que c'était chauve parce que c'est ce que j'allais dire. C'était chaud.
0: C'est chaud.
3: Arrête, c'est ça? Oh non!
2: 38% des femmes françaises préfèrent les hommes.
3: Il a fait comme ça avec sa tête.
2: J'avais un doute.
0: Il montrait sa tête, j'ai fait non. Pardon, hein, Claire, mais j'aime tellement. Évidemment, ça te fait pas marquer.
2: Mais attends,
0: un point.
2: Pardon, je peux m'arrêter sur l'étude là. 38%!
3: Ouais.
2: Non, mais
3: bah ouais, wow. C'est pas mal.
0: 4 femmes sur 10 préfèrent les hommes chauves. C'est ton cas, Claire?
1: Non, c'est pas mon cas, non.
0: D'accord, il n'y a pas de souci.
2: Ornella?
3: Non, j'ai rien contre, mais
0: c'est... comme ça pourrait être, mais c'est pas... préfères pas les hommes chauves aux hommes.
3: Voilà, je pourrais pas dire ça non plus.
2: Il y a pas de souci.
0: Anna Serena, dernier test de l'équipe. Préfère les hommes chauves. Est-ce que tu préfères les hommes chauves aux hommes avec cheveux?
5: Alors en Corse, il y a beaucoup de chauves, donc un peu.
2: Ah, c'est vrai qu'il y a beaucoup. Alors d'ailleurs, il y aurait une étude à faire. Pourquoi il y a autant de chauves en Corse?
5: Aucune idée.
2: Il y a un truc particulier, ouais.
0: Non, parce que j'aime les Corses. Ils sont des terres. C'est que les Corses sont juste un truc de. Ça y est, terrain de golf, ça y est, on rase tout, ça y est, basta cause.
3: Oui, c'est
0: ah
3: ça.
0: Oui, allez, on y va, on avance, on va pas s'embêter à dire, attends, je vais remettre
3: mais
0: devant
3: non.
0: Le truc, ça y est, c'est bon, c'est bon.
3: Allez,
2: oui, coup de tondeuse.
0: Oh là là.
2: Il a essayé de faire l'accent non. Sur tondeuse.
0: Coup de tondeuse.
2: Coup de tondeuse.
0: C'est parti, ça fait déjà 0 point, donc pour l'instant,
2: oui, bah, oui.
0: Claire.
3: Enfin, oui.
0: Deuxième étude. On apprend encore un peu sur les Français, que des études qui concernent les Français. 23% des Français ont au moins un collègue de travail qu'ils. Claire.
1: Qu'il n'aime pas.
0: Excellente réponse,
3: oui,
0: c'est Sarah.
3: C'est-à-dire qu'il déteste, c'est ça.
0: 23% des Français ont un collègue de travail qu'ils n'aiment pas. L'équipe, vous me voyez arriver. Est-ce que dans l'équipe, il y a un collègue de travail que vous n'aimez pas?
2: Moi, je peux pas dire que je l'aime pas. Mais je l'ai un peu trop sur les côtes, quoi.
0: C'est Anna, c'est une facturie.
2: Elle le sait, elle rit, elle sait. Non, moi, attention, moi, j'ai pas dit que je ne l'aimais pas.
0: Bien sûr.
2: Mais
0: disons que tu partirais pas en week-end.
2: Cache pas que je partirais pas en Sologne avec elle.
0: Disons que si tu gagnes une semaine dans un camping au vert, c'est peut-être pas la première que tu mets dans la tente à cadre.
2: Voilà, c'est pas Anna, je dis tiens, fais un petit sac, on part en week-end. C'est sûr que non. Mais avec tout l'amour, hein.
3: Avec tout le respect, oui.
2: Et le respect.
0: Thibaut, il y a quelqu'un dans l'équipe que t'aimes pas?
6: Sincèrement, j'aime vraiment absolument tout le monde dans l'équipe. Mais vraiment tout le monde, sauf Rémi.
0: Ah, c'est beau. C'est parti, ça fait une première bonne réponse. Je rappelle, c'est le jeu des études. Il faut trouver le morceau manquant de l'étude. Voici la troisième étude. Dans la rue, 35% des Français ont déjà reçu. Quoi, Claire?
1: Une merde d'oiseau?
0: Ouah, c'est la bonne réponse.
3: Bah oui, bravo.
0: Incroyable. Dans la rue, 35% des Français ont déjà reçu un caca de pigeon. Moi, j'ai jamais eu ça.
2: T'as jamais eu ça?
0: Ah, si, peut-être quand même, sur une veste ou quoi.
2: Ah, bah ouais.
0: J'ai jamais eu vraiment sur la tête, le truc de gag. Non, j'ai pas eu ça, mais c'est vrai que peut-être sur un blouson ou quoi, c'est arrivé.
2: Moi, je l'ai eu sur ma tête et comme tu peux le constater, ce jour-là, il n'y avait pas de casquette. Il n'y a pas de cheveux non plus. Il y avait une ambiance.
3: Wow.
2: Ah, ouais.
6: Ça a bien le crâne.
2: Ah, bah oui, ça, disons que ça a amené un petit peu de soin. Et tu sais pas, le truc, c'est pas ça, c'est que, bien sûr qu'il te faut un Kleenex pour cleaner, machin, mais tu te dis, mais qu'est-ce que j'ai reçu? Ça va être quoi?
3: Mon crâne,
2: et ça pue. Et ça pue. Ouais, ça reste.
0: La fiente à la fin.
3: Finalement, oui.
2: Et la voiture, il n'y a rien de pire que ta voiture. Quand tu la cleanes, tu la gardes sous un arbre.
0: Ah, non, je mange ma voiture, elle se fait en plâtrée.
3: Elle
0: s'est
2: détruite par une équipe de pigeons sous gastro. Horrible.
0: Attention, on y va, question suivante. 16% des Français ont déjà fait. On est à 2 bonnes réponses pour le moment.
2: Ah, tu t'arrêtes là?
3: Ouais, mais c'est dur là.
2: Ah ouais.
0: 16% des Français ont déjà fait. C'est un truc pas bien, Claire.
1: Je sais pas.
0: Je reviens vers toi. Ouais. On est là.
3: Une infidélité?
0: Oh, c'est mignon, je pensais beaucoup plus, c'est non.
2: Rémi, ont déjà fait une erreur dans leur déclaration d'impôt.
0: Mais non, c'est pas ça.
5: Non.
0: Claire, la dernière propale, c'est pour Claire, c'est fini pour vous.
1: Ils ont fait un vol.
0: Un vol. Bah, je peux pas te le prendre, c'est un peu précis. T'es pas si loin, t'es la plus proche. 16% des Français ont déjà fait un resto basket. Oh, c'est énorme. Oui. Énorme.
2: Moi, j'ai jamais fait un resto basket.
5: Si, je l'ai fait une fois.
0: Oh non.
5: Oui, mais alors, je peux expliquer pourquoi?
0: Bah non, c'est horrible.
5: Bah vas-y. Non, mais parce que on était en terrasse à Paris et j'étais assez jeune et la serveuse était ignoble, une des pires personnes que j'ai rencontrées de ma vie. Une fois, deux fois, trois fois, on lui demande l'addition, elle nous envoyait chier, elle était odieuse. Et à un moment donné, on s'est dit 1, 2, 3, tout le monde se casse. Clairement, oui. Là, c'était
0: je peux pas cautionner fils de restaurateur, ça je peux pas le cautionner. C'est arrivé à tes parents?
5: Bien sûr,
0: mais plus de fois que tu crois, les gens ils volent tout, tu peux pas t'imaginer. Dans les restaurants, les gens ils volent tout, mais ils volent tous les sets de table, ils volent les couverts, ils volent tous les gens.
2: C'est dingue, parce que 16% c'est quand même énorme. Hein.
0: Les salières, les poivrières, les gens ils volent tout.
6: Petite cuillère. Ouais. Ouais. Belle collection de petites cuillères pour le café.
0: Non, je te promets, c'est dingue. Mmh. Bon, bref. Mmh. Attention, on y retourne. Allez. La toute dernière, vous avez deux mauvaises réponses, deux bonnes réponses. La dernière, je sais que vous allez la voir.
1: Allez,
0: vous trouvez Claire gagne ses vacances. Vous ne trouvez pas Claire ne gagne pas ses vacances.
2: Aïe.
0: Ça, c'est simple.
1: Allez, je compte sur vous.
5: Allez.
0: On part au cinéma. Au cinéma, 6% des Français. Qu'est-ce que font 6% des Français au cinéma? Claire.
1: Ne paye pas pour y aller.
0: Non. Ornella.
5: Enlève leurs chaussures. Ou mettre les pieds sur les trucs.
0: Bonne réponse, Ornella.
5: C'est pas vrai.
0: Non, et j'en fais partie, hein. J'espère que ça vous dérange pas au cinéma. Je le fais déjà en studio ici. Mais 6% des Français retirent leurs chaussures au cinéma. Je suis incapable de garder mes chaussures au cinéma.
2: Alors, moi, jamais de la life, tu me verras en chaussettes au cinéma.
5: Oui, moi,
0: moi, je suis en chaussettes partout, moi.
2: Mais toi, je suis pas étonné, t'es toujours en chaussettes.
0: Je suis toujours en chaussettes, t'es bien en chaussettes, hein.
2: Oui, c'est vrai.
0: Orné, bravo. Ah, tu fais gagner avec toute la team, mais tu trouves la dernière. Tu fais gagner à Claire une semaine de vacances dans un camping. Personne, ça vaut 1 500 €, hein, Rémi.
2: Non, juste tu payes ton petit barbecue pour l'équipe. On passe une tête. Trois chipots, ça dérange personne.
1: Hein? Eh ben, je vous attends pour payer le barbecue.
5: Ah, c'est sympa.
1: Parti.
0: Parfait.
1: Merci beaucoup. Trop bien.
0: C'est un je vous attends de j'y crois pas. Ouais. On n'aura jamais les dates parce que nous on est un peu prop dog sur les chipots. Hein.
5: C'est un peu genre on fait ça,
0: Allez, tu passes à la maison. C'est les gens qui veulent pas t'inviter à dîner, toi les invités. Tu passes quand tu veux. Bah, parce que tu veux, tu vas pas passer à 16h. Hein.
2: C'est mon frère, il passe sa vie à faire ça.
0: La porte est ouverte, quand tu veux, bah donne-moi une date. Mon pote Thomas, c'est pareil, il t'invite jamais à dîner, il dit toujours, mais tu viens quand tu veux à la maison, chez toi. Mais faut qu'on se fasse un dîner, tu viens quand tu veux.
2: Mais tu sais quoi, un jour on va les prendre au pied de la lettre, on va passer à 23h30 un mardi soir.
0: Chez Thomas, tu vois.
2: Et bah voilà, on est là.
0: Le malin. Quasiment 18h, Claire a gagné, félicitations, on reste avec vous. Notre invité va arriver dans quelques minutes. Quoi qu'il arrive, on est en direct, on prend soin de vous jusqu'à 19h, bougez pas.
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0: Quasiment 18h, on est avec vous sur Énergie. Bien sûr qu'on va s'occuper de vous, bien sûr qu'on vous lâche pas. C'est jusqu'à 19h qu'on est là à vos côtés. On vous lâche pas, vous tous qui continuez un petit peu à travailler le soir, vous qui n'êtes pas encore rentré à la maison, vous pouvez compter sur nous. Ah, on est là, il y a Rémi.
2: Oui.
0: J'ai une question pour vous, tiens, il y a Léo qui est là aussi. Salut Léo.
8: Salut Camille, salut l'équipe.
0: Tu bosses dans quoi Léo?
8: La préparation automobile.
0: Oh, c'est-à-dire tuning ou juste prépa?
8: Non. C'est la préparation esthétique pour avant la livraison au client, tout simplement.
0: Attends, ça m'intéresse. C'est-à-dire, si un client a acheté la dernière Sandero, tu fais quoi?
8: Eh bien, on la nettoie extérieur, intérieur, et puis voilà.
0: Mais quand elle sort de l'usine, elle n'est pas propre?
8: Non, justement, tout ce qui est transport, il y a des fois des stickers de protection, des masques.
0: Ah ouais, et tu fais en sorte que quand le client arrive, il a la voiture neuve, il est refait.
8: Tout à fait, c'est ça.
0: Maman, avec la petite bouteille de Prosecco, là. Mais c'est vrai, quand t'achètes,
2: bien sûr.
0: Tu veux dire pour quelle marque tu bosses ou il n'y a pas une marque spécifique?
8: C'est pour plusieurs marques.
0: Ouais, tu bosses pour un grand concessionnaire qui a plein de marques, j'imagine.
8: C'est ça.
0: Ouais, voilà, bien sûr.
2: Non, mais surtout, tu dois avoir des techniques de nettoyage qu'on n'a pas, tu sais, bah, il faut utiliser ça pour enlever la poussière à tel endroit et tout machin.
0: Vous avez vu les vidéos Instagram, Léo, c'est un truc hyper satisfaisant de voir les mecs qui prennent au pinceau les vides poches et tout.
2: Maman, je peux regarder ça.
0: Donc tu sais faire ça, Léo?
8: Ouais, tout à fait.
2: Ouais, c'est sûr. Des petites, tu sais, des trucs qu'on n'a pas, qu'on sait pas faire. Moi, parfois même, je nettoie même pas les tapis de sol, je fous tout dessous, je remets le tapis de sol. Hey, ça me saoule. Hey, c'est bon.
6: Je fais ça avec mes sentiments.
0: Léo, j'ai une vraie question à te poser. Est-ce que parfois il y a des voitures neuves qui sortent d'usine et qui ont des pépins, du coup, qui ont été abîmés?
8: Oui, ça arrive soit pendant le transport ou sur des centres de stockage ou autre. Oui, ça arrive. Pas tout le temps, mais ça arrive.
0: Ah, papa. Vous savez qu'un jour, ma maman, elle a acheté une voiture d'occasion. Ouais. D'accord? Et elle est reçue de, donc en gros, elle l'a acheté dans un garage d'occasion. Ok? Elle achète une voiture dans un garage d'occasion. La voiture arrive. Et j'ai un pote à moi qui dit, bah, si tu veux, en gros, il est du même garage. Bon, c'est une Audi. Ma mère a acheté une Audi. Et donc, elle attend sa Audi d'occasion qu'elle a acheté dans un garage en Alsace. Okay. Et mon pote, bosse chez Audi, dit, ah, franchement, ta maman, dis-lui, j'organise, ça passe de Audi à Audi, ça arrive dans mon garage, et comme ça, elle passe le récupérer, tu vois, comme toi, Léo, tu pourrais rendre service à un copain, et tu dis, comme ça, tu mets dans mon garage, et dans le parc, et le lendemain matin, ta mère arrive, elle récupère la voiture.
8: Tout à fait.
0: Pendant une nuit, cette voiture est dans un parc automobile qui est pas le sien, puisque juste ma mère doit la récupérer comme si elle l'avait acheté à un garage, tu vois. C'est pas dans la nuit, la grêlée. Des melons, d'accord, l'équivalent de grêlons, de melons sur la voiture saccagée dans la nuit, pare-brise, toit, capot et tout.
2: Là.
0: Mais sauf que,
2: bah ouais, c'est la voiture de ta mère.
0: C'est la voiture de ma mère. Elle est ni dans le parc parce que mon pote a juste dit, bah fais-la, elle réceptionne comme ça, ta mère est pas embêtée. Lui, il a toutes ses voitures, mais qui sont assurées chez lui. Mais sauf que la mienne non. Et sauf que ma mère n'est pas encore assurée sa voiture.
2: Bah oui.
0: Donc on s'est retrouvé avec une voiture abîmée des deux côtés avec zéro assurance puisque ma mère, elle l'avait pas encore dans les mains, la voiture.
2: Non, mais comment elle a fait?
0: Non, mais le hasard, rendez-vous compte, je sais plus comment on a fait. Elle a galéré. Mais le hasard de, tu récupères, t'as 24 heures où elle est à toi, t'as 24 heures où elle est pas à toi, et la voiture, elle est massacrée ce soir-là.
2: Là, tu es là.
5: Ah, c'était
2: là. Là, tu es là.
5: Ouais.
2: Ah, bah là. Ah,
0: c'est une vénarde, ma mère.
2: Ah, pas de chance, la daronne.
5: C'est ce que j'allais dire.
0: Bon, alors moi, je vais vous parler d'un truc qu'on met 17 minutes à faire quotidiennement. Qu'est-ce que c'est?
5: 17 minutes?
0: Léo, tu passes 17 minutes à le faire. Ornella, Rémi, moi. On passe 17 minutes à le faire quoi?
2: Toilette ou pas? En rapport avec les toilettes, non.
5: Est-ce que ce serait cuisiner?
0: Non, pas cuisiner. C'est à la maison. On passe 17 minutes tous les matins à le faire.
5: Du ménage?
0: Le matin. Pas du ménage.
2: C'est pas du ménage.
0: Non, on le fait tous dans le studio. Tout le monde le fait. Toi aussi, Léo. Comment? Non, pas le café, Léo.
2: Ouais. 17 minutes, attends, 17 minutes, ça peut pas être les dents, on met pas autant de temps, sinon tu penses les dents.
5: Non, à réfléchir comment on s'habille,
0: Ornella, elle nous fait des lucarnes sur lucarnes. C'est Mbappé ce soir, Ornella. Mais elle en revient pas avec vous, elle
5: fait c'est moi ça.
0: Et tu te sérieux, c'est le temps qu'on passe à se demander comment s'habiller dans la journée.
5: Ah bah ouais, c'est vrai. Je pense que.
2: Combien de fois je me suis pris la tête devant mon dressing en me disant, et voilà! J'ai rien à mettre.
5: Bah oui, alors que t'as 12
0: 000 pourquoi
5: trucs.
0: Ouais, t'as 12 000 trucs, mais en fait, vous savez quoi? Vous pouvez faire le tri. Hein. Il paraît qu'on utilise au max un tiers de nos habits.
5: Oui, mais c'est sûr.
0: En fait, il y a un tiers c'est qu'on sûr. Enlève pas, on dira, bah une prochaine fois, mais en fait, t'as plus envie de les mettre, tu les remettras plus.
5: Ouais, c'est vrai. Clair.
2: Et après, faut faire un tri en se disant, allez, je fais le deuil. C'est bon, je fais le deuil, c'est pas grave, allez.
5: C'est ça qui est dur.
2: C'est trop dur.
5: Parce qu'on a toujours les trucs de, non, mais on sait jamais si un jour j'ai envie d'avoir une jupe vert pomme avec des cœurs.
6: Ce qui n'arrivera pas.
5: Voilà. Mais au moins je l'ai. Tu vois ce que je veux dire?
0: Alors, sachez qu'il y a un nouveau truc qui se fait. Intelligence artificielle. Il y a une appli. Écoutez bien. Vous la trouvez facilement. Vous prenez tout votre dressing en photo. Ça prend un moment. Hein. Et après, l'appli, vous lui dites, bah, j'aimerais m'habiller un peu comme ça. Et avec tes habits, elle te dit comment t'habiller. Elle te suggère des looks avec tes propres habits.
5: Ah, pardon, mais c'est exactement comme dans Clueless. Vous avez vu ce film des années 90? C'est un des films les plus cultes des années 90. Et elle a un petit ordinateur. Et le matin, elle regarde comment elle s'habille sur son ordi. Ça met ses fringues sur elle comme
0: c'est
5: ça.
0: C'est fou, pas?
5: Eh bien sûr.
2: Ouais, c'est dingue.
0: Vous pouvez le faire avec l'intelligence artificielle. Attendez, je crois qu'on dirait que je vous ai rien appris là. C'est fou ce que je vous raconte. T'as une intelligence artificielle qui te dit le matin, dit, t'as envie d'être habillé comment comme ça? Vas-y, mets ça et ça.
2: Ouais, mais attends, d'accord. Mais si là, l'intelligence artificielle a aucun goût.
5: Mais elle fait pas rapport à ton dressing.
2: Si, la petite chemiserie avec le manteau à carreaux en laine et ton petit pantacourt et tes claquettes là. Ça va être nickel.
0: Ah, mais c'est vrai que si ChatGPT te dit, bah, franchement, il y a que de la merde dans ton dressing. Ouais, il est temps d'aller faire les boutiques. Bah oui.
5: Voilà, s'il te dit, je peux rien faire pour toi, gars.
0: Là, je vais vous demander un truc important, l'équipe qui segmente la France en deux. Est-ce que vous préparez vos habits le soir ou le matin?
2: Est-ce qu'il y a l'option, on prépare rien?
0: Non, mais c'est-à-dire, c'est pas préparé, c'est, est-ce que tu t'habilles le matin ou est-ce que tu prépares le soir?
2: Moi, je suis matin, un pro.
0: Moi, j'amène mon fils à l'école tôt le matin, donc parfois, je suis honnête, je peux être soir.
5: Moi aussi. Ah ouais.
0: J'ai rarement le temps, mais si je peux, je fais soir, comme ça, je dis, ah, vas-y, c'est bon.
5: En
0: c'est
5: fait, pas mal. Moi, je prépare mentalement, je vais pas aller installer mes habits.
0: Ah, pareil.
5: Mais le soir, en me couchant, oui. Là, je vais me dire, genre, ok, demain, je vais mettre ça. Mmh. Par exemple, je savais que j'allais mettre mon t-shirt Casper aujourd'hui.
0: Ouais, okay,
5: hier soir, je me suis couché et je me suis dit,
0: bon.
5: Ouh, ça fait longtemps que je l'ai pas mis, je vais mettre ça demain, tu vois.
6: Thibaut, bah, moi, je voulais mettre ce qui est propre, en fait. Ouais. Je prends les derniers trucs, je fais
0: mais encore pas toujours, hein.
6: Pas toujours.
0: Oh là là.
6: Aujourd'hui, vous avez de la chance.
0: Merci Thibaut.
6: Dans un grand jour aujourd'hui.
0: Léo, je te fais un gros bisou. Alexandre Cominac est notre invité dans quelques minutes. Avant tout ça, on s'écoute Taylor Swift sur Énergie. Belle soirée, tout le monde.
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0: Merci d'être là sur Énergie. Rassurez-vous, on continue. On est là jusqu'à 19h. Le meilleur.

0: et puis il va jouer, il va vous offrir des cadeaux, viennent s'amuser avec nous et vous faire gagner des cadeaux, nos invités tous les soirs. Ça arrivera 0870 42 48. On va se marrer ensemble, on va jouer ensemble et c'est comme ça jusqu'à 19h en direct. À tout de suite.
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0: Salut Angèle, c'est Camille. On va t'écouter tout de suite What You Want sur Énergie. Passez une belle soirée tout le monde, 18h15. On reste en direct avec vous, avec Alexandre Cominec. On va parler de sa série recalée, puis on va surtout se marrer avec lui et jouer. 0870 42 48. Vous passez sur l'antenne. À tout de suite, on écoute Angèle tout de suite.
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0: On est en direct sur Énergie. Alexandre Cominec qui est notre... Waouh, je l'ai raté. Alexandre Cominec qui est notre invité.
3: Ça commence dans le respect.
0: Merci. Yes. Il sort de tournage pour venir nous voir en direct. On va parler avec lui de la série Recalée de François Uzan. Elle est disponible dès le 23 avril. C'est quand ça?
3: Jeudi prochain.
0: Jeudi prochain. C'est J'ai ça. Vu la série. Allez découvrir Alexandre. Premier rôle.
3: Premier rôle, premier rôle, premier pas dans le cinéma. Attention, la concurrence.
0: Attention,
3: attention Laurent Ournac. Je vais bien piquer les places.
0: Mais puis toi, Camping Paradis.
3: Attention. Ah,
0: la brique, il y a un nouveau gérant. La série canon et surtout, t'es super Alex dedans. Est-ce que tu peux nous la pitcher, cette série?
3: Alors, c'est l'histoire d'Eddie qui est un escroc, menteur, voyou et qui se fait attraper par la police et qui, pour éviter d'aller en prison, infiltre un lycée afin de retrouver le fils d'un grand trafiquant. Donc il repart au lycée alors qu'il déteste le lycée, c'est une... et puis il va enquêter à sa manière dans ce lycée.
0: Est-ce que pour les anciens comme moi, on peut parler un peu d'un début à la 21 Jump Street?
3: Oui, c'est un peu ça. C'est un 21 Jump Street et flic à la maternelle. Et,
0: ah, génial. Ah, ouais.
3: Et un peu de tout, ouais.
0: J'ai eu la chance de voir, c'est hyper drôle et c'est donc sur Netflix, c'est le 23 avril. Donc tu joues un prof de maths?
3: Ouais, ça va bien faire rire mes profs de maths. Hein.
0: Alors on va tout de suite tester tes maths.
3: Ah non, vraiment, je sais pas.
0: 8 x 9.
3: Ah non, je vais rien entendre.
0: 8 x 9.
3: Non, je vais rien. 8 x 9. Je veux pas. Je ne réponds pas.
0: Je sais même pas trop, il dit juste je veux pas. 8 x 9, l'équipe.
4: 72.
0: 72. Ah, oh, ouais. Et l'arrogance, oh.
5: Moi, je suis
3: 72.
0: 10 puissance 3.
3: Oh. C'est quoi, 30? Non. 10 fois 10. 1000.
0: C'est pas, 1000. C'est ça. La racine carrée de 81.
3: 9.
0: Bah voilà.
5: Ah, on est bien.
0: Voilà. 3x plus 2 égale 20. Combien vaut x?
5: 3x plus 2 égale 20. 9.
0: Non, 6.
5: Ah,
0: ah oui, 3 fois 6, 18.
5: Oui,
0: et enfin,
5: ah oui.
0: Là, Alex, elle est pour toi. Est-ce que tu peux me rappeler le théorème de Pythagore?
3: Bah, bien sûr. C'est un gars. Pythagore, c'est un gars. Il avait une histoire, ouais. C'est comme ça. Il était féministe. Il faisait des bulles, ouais. En fait.
0: C'est, oui, c'est ça.
3: C'est quand la tangente arrive à la schneck, on arrive à carré plus 2.
0: C'est pas ça. Dans un triangle rectangle, le carré de l'hypoténuse est égal à la somme des carrés des deux autres. Côté.
4: Oh oui.
3: T'es chaud, toi.
4: Mais je me dis, là, qui révise, je suis obligé.
3: Ah, bah oui. C'est pour ça, moi, comme j'ai reconnu aucun de mes enfants. Continue d'être con, voilà.
0: t'es un peu un citoyen du monde, maintenant.
3: Ouais, c'est vrai que je bourlingue pas mal.
0: Ouais. Ah ouais, ça bourlingue, les gars. C'est vrai, une sorte de Manu Chao.
3: J'ai tout. Ouais, mais en Porsche.
0: C'est Manu, ciao. Donc, t'as joué ton spectacle. Oh là là, ce spectacle, les gars, je l'ai vu 3 fois. Je peux pas vous dire mieux. C'est Bâtard Sensible. Il a joué à Nouméa, à Tahiti, il y a quelques semaines. Et ça va faire une tournée américaine. Sensible Bastard.
3: Yeah, Sensible.
0: Yeah. Ah ouais?
3: Ouais, je pars fin septembre, joué une semaine. Sur la West Coast et sur New York.
0: Ah ouais, dans le Texas et tout? Californie?
3: Non, la West Coast.
5: Ah,
3: donc, autant les maths, ça va, mais la géo, c'est un peu pas mon délire.
0: C'est pas mon délire. West Coast à Nantes? Californie, San Francisco, San Diego, Los Angeles, New York. Bah attends, mais qui?
4: Ah ouais.
0: C'est quoi? C'est la communauté française qui va t'applaudir? Tu joues en français?
3: Oui, je joue en français. Donc, il y a une grande communauté qui attend que ça. Hein.
0: Non, mais comment on se retrouve à jouer aux US? C'est-à-dire, il y a un tourneur qui organise ça? Je suis en allu, moi.
3: Ben, apparemment. Je l'ai pas encore fait, donc ça se trouve, ça va être de la merde. Hein. Mais on se retrouve comme ça, oui, parce que Parce qu'il y a des productions qui travaillent avec d'autres productions, ouais. Et puis voilà, on essaie de se dire worldwide.
4: Ça pue le fait divers, ton histoire.
3: Ouais, ouais.
5: Calé, quoi, tu vois.
3: Ouais, je sais pas si on va revenir sur les États-Unis.
0: Qui y a d'autres dans cette série? Laurence Arnaud, Sabrina Wazani, Fred Testo, Mathilde Seigné. Il y a tout le monde dans la série Recalé.
3: Ouais, ouais, il y a plein. Un casting fou. Moi, au début, je me suis retrouvé avec tous ces monstres de comédie et d'univers différents. Ça, j'avais vraiment la pression et finalement, c'était vraiment une bande de copains, quoi.
0: Et premier rôle?
3: Ouais, premier rôle.
0: T'as fait évidemment d'autres rôles, mais premier rôle, ça fait stresser. Tu vas voir ton visage sur les affiches, là, ça y est.
3: Bah, au début, j'y pensais pas et c'est un pote à moi, genre, deux jours avant le tournage, qui m'a dit, c'est quand même fou, t'auras ta tête partout sur Netflix, tu vas être dans 190 pays, traduit dans 34 langues. Moi, j'étais ah bon, c'est vrai que je l'avais pas vu comme ça. Et, je suis très excité. Très excité.
0: Tu vas être une vraie star, tu vas avoir une doublure fesse comme les stars.
3: Non, ça je pense que c'est vraiment le truc que je fais moi. Je fais une doublure, c'est vrai. Je double d'ailleurs déjà d'autres stars, dont Laurent Wournac. Pour revenir.
0: Que les fesses,
3: que
0: de,
3: les
0: Laurent
3: fesses de Laurent.
0: T'as des modèles d'acteurs, c'est qui tes acteurs préfs de préfs?
3: J'adore Jack Nicholson. Al Pacino, De Niro, j'aime beaucoup la vieille génération, ouais.
0: T'aimerais bien aller jouer dans des films un peu gangster comme ça?
3: J'adorerais. J'adorerais. C'est vraiment toute ma came, ça.
0: Mais moi, je vais te parler de Jesse Heyman. Tu connais pas?
3: Non.
0: Vous allez découvrir qui c'est. Mm-hmm. Jesse Heyman. Personne ne connaît son nom. Pourtant, c'est une légende du cinéma et de la télévision américaine. Dans son domaine, il est considéré comme le meilleur. Quel est son métier?
3: Régisseur.
0: Non.
4: Ben, c'est justement ce qu'on disait là il y a deux secondes. Une doublure ou un cascadeur.
3: C'est le meilleur. Il est en activité, là?
0: C'est dans sa catégorie le plus célèbre au monde.
5: Dans sa catégorie. Mais on ne le voit pas parce qu'il n'est pas comédien.
3: C'est un doubleur?
0: C'est quoi doubleur? De voix?
3: Ouais.
5: Non. Ouais.
0: Attends. C'est technique ou il est vraiment à l'image? Et il est à l'image?
4: Ah là là là.
5: Ah,
4: là.
5: Il est à l'image.
0: Ah, doubleur cheveux?
4: Non.
0: Qui est Jesse Heyman?
5: Figuration, un figurant incroyable.
0: Exactement.
5: C'est vrai.
0: Il n'est pas incroyable, c'est le figurant hollywoodien. Qui a bossé dans les plus grands films au monde. Il a jamais obtenu de rôle principal et Jesse a tourné avec les plus grands réalisateurs, Spielberg. Il a joué dans des Fincher. Il a joué avec Michael Bay. On a des photos de lui. Regardez, quand vous allez le voir, vous allez vous dire, j'ai déjà vu sa testasse.
5: Oui, ça me dit quelque chose, c'est vrai.
3: Ah ouais, ouais, ouais.
0: Tu vois c'est ou pas bien. Cette tête?
3: Mais il attend, lui, en bas, là, pour des autographes. C'est ton public, ça, Camille. Ça, c'est les gens qui veulent des photos avec Camille.
4: Je l'accueille avec plaisir. Hein.
0: Il a joué dans...
3: Camille. T'as des photos, Camille. On va dire la photo, Camille.
0: Il est dans Spider-Man, dans Transformers 3, dans Big Bang Theory, dans Arrête-moi si tu peux, American Pie. Non, vous vous rendez compte tout ce qu'il a fait?
5: Vous, c'est vrai.
0: Non, mais attends, c'est la classe.
3: Ah bah clairement, il a plus tourné que moi.
5: Ah oui, ça c'est sûr.
4: Mais ce qui est fou, c'est qu'on lui ait pas filé un rôle surtout. Arrêtons de lui faire faire de la figure, filez-lui un rôle les gars, oh c'est bon.
0: Ton premier rôle, ça a été dans quoi Alex, tes tout débuts?
3: Mon tout premier rôle, c'était dans un court-métrage de Marina Rollman, où j'ai joué un homme pute.
5: Un homme gigolo?
3: Ouais.
0: Gigolo,
3: oui, c'est vrai que c'est plus. Hein. Ouais, gigolo, c'était très sombre. Voilà, très proche de mon univers. Pas un grand rôle de composition. Voilà. Et toi, c'était quoi tes premiers pas dans le cinéma, Camille?
0: Oui, j'ai eu quoi mon premier rôle? Si, j'ai fait un court-métrage, mon premier court-métrage avec Joko, Alban Ivanov et Tété. C'était mon premier court-métrage, Nikon Festival.
3: Ouais, Nikon Festival, mais avec des grosses rostas, quoi.
0: Bah, à l'époque, on était tous au début, ceux sont devenus des rostas, et moi, je suis là, quoi.
4: Enfin, c'était le Nikon Festival. Le
3: festival organisé par nous, là.
4: C'est blessant, mais c'est marrant.
3: Ça fait un peu mal, mais
0: je compris que c'était drôle. Allez, on s'écoute Bruno Mars, Grenade, tout de suite sur Énergie. Alexandre Kobinek reste notre invité. La semaine prochaine, vous allez sur Netflix, vous restez à la maison tranquille, et vous découvrez Recalé. Sa toute dernière série, son premier rôle à Alex. On reste tous ensemble sur Énergie en direct.
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0: maintenant et c'est sur Netflix.
1: Y a pas de piège.
2: Bien sûr.
0: Évidemment.
1: Il va y avoir des dates sur moi.
0: Pourquoi ?
1: Ah, parce que c'est sûr qu'il y a des gens qui vont dire tiens, viens voir.
2: Ah oui, bien sûr.
1: Petite Netflix.
2: Soirée Netflix.
1: Il y a des gens et ils vont se galocher. Ils vont se pécho et je serai dans le fond.
0: Ah ouais, mais c'est vrai, ça.
1: C'est sûr.
0: C'est fou de penser à ça.
1: C'est sûr. Je viens de réaliser ça.
0: Les gars, j'aurais jamais pensé à ça.
1: Il y a des gens, qui font des trucs et moi, je serai à l'écran.
0: Ouais. Je serai là, ils n'écouteront rien de la série et ils seront en train de faire des pouilles-pouilles. Tu parlais d'autographes tout à l'heure. Tu sais qu'il y a des autographes de toi qui sont en vente sur Vinted? 10 euros.
1: J'ai vu 10 balles sur Vinted. C'est pas mal, ouais.
0: Attends, c'est super. 10 balles.
1: Franchement, ouais. Bah, s'il est toujours en vente, c'est que c'est pas.
3: Je te cache pas qu'il est toujours en vente.
0: Donc c'était peut-être pas le bon prix.
1: C'est ça, ouais.
2: Faut faire une offre.
0: Tu sais que ça se négocie maintenant sur Vinted.
2: Faut faire une offre.
0: Non, fais une offre.
2: Vas-y,
0: non,
2: c'est
0: où?
2: Attends.
0: L'équipe. Alors, il y a qu'un problème, c'est que je le dis, c'est un peu niche, c'est que l'autographe qui est en vente sur Vinted d'Ibad est pour Jacques. T'as signé pour Jacques, Alexandre.
1: C'est incroyable.
0: Donc, faut vraiment que tu t'appelles Jacques.
2: Ah, donc il faut, ouais, ok, c'est un
0: et
2: peu.
0: Et comment
2: précis,
0: il le vend,
2: quoi.
0: Le gars? Il y a forcément un argument de vente? Attends, on va aller voir.
2: Attends.
0: On va aller voir la
1: Il y en a plein qui font ça maintenant.
0: C'est quoi ta série culte? Tu joues dans une série Netflix, c'est quoi ta série culte vraiment, celle que t'as le plus poncé? Soprano.
1: Les Sopranos.
0: Ouais, je connais par cœur.
1: Ouais, j'adore les Sopranos. Qu'est-ce que j'ai adoré? À l'époque, c'était Prison Break, mais vraiment.
0: Il n'y a que la une qui était bien.
1: Ouais, ouais, non, mais c'était, je crois que c'est la première série. C'était la première truc de. Oh! Il y a une série qui m'accroche comme
0: c'est
1: ça.
0: C'est sur MC toutes les semaines et tu regardes, tu dis c'est fou.
1: C'était quand même assez fou. Breaking Bad, c'était monstrueux.
2: Attends, il est où? Quelqu'un. Pardon, excusez-moi, je suis sur Vinted.
1: Il est parti.
2: Écoute, il y a celui de Kev Adams.
0: Moi, j'ai combien
1: de Kev Adams?
2: Eh ben, écoute, il a 10
1: balles.
2: Euros.
1: 10 balles, bah voilà. 10 balles, 10
0: Ensuite,
1: balles.
0: Tu sais où t'en es. Michel Drucker,
2: on
0: excusez-moi.
2: On a vu d'Alex Ramirez. Michel. Et à 5 euros.
0: Ouais. Michel Drucker, 25 balles. Hein.
1: Qu'est-ce que tu veux que je te dise?
0: Drucker, combien?
1: 25, Drucker. Ah voilà, c'est la légende. Ah,
0: bah, et pour qui? C'est pas pour Camille, je peux en être 25 balles.
2: Et on a Smaïn, 10 euros, malheureusement. Bon.
1: Voilà.
0: Vincent Lagaffe, 25 aussi.
1: Vincent Lagaffe.
2: Mais attends, mais t'es où du coup?
0: Entre Alex Ramirez et Vincent Lagaffe. Voilà où t'en es dans ta carrière.
1: Allez, super. J'étais venu prendre un petit bain de confiance. Voilà. Je vais retourner en bas avec ton public.
0: Mais peut-être que mes autographes seront en vente un jour.
1: Je pense, hein. Je pense qu'ils vont, oui.
2: Bah, il a
0: l'autographe a été vendu.
2: Mais oui, il y est plus.
0: Non, attendez, c'est important. L'autographe, on parlait de l'autographe de.
1: Alexandre
0: enfin, c'est pas si important.
1: Pour Jacques. Jacques
0: a été vendu 10 balles.
1: Incroyable.
0: C'est génial. Incroyable.
2: Ouais, parce que là, en tout cas, il y est plus.
0: Bah, il y a un Jacques heureux qui nous écoute là et qui dit, bah, j'ai
1: on
0: mon
1: t'embrasse.
0: Faux.
1: Ouais, on t'embrasse, mon Jacques.
2: Attends.
0: Alex, ton perso est très mytho dans la série.
1: Ouais.
0: C'est vrai, hein.
1: Ouais, c'est vrai, c'était vraiment un grand rôle de composition. Hein.
0: Mais ça le ramène à ça, donc c'est pour ça qu'il se retrouve dans ce lycée, parce qu'en gros, bah, il faisait un petit peu des mauvaises affaires, et même là, il continue de mythonner des gens qu'il avait mythonnés dans le passé.
1: C'est ça.
0: Plus fort que lui.
1: C'est, bah oui, comme tous les mythomanes, hein. Et ils croient en leurs mensonges, et puis ils s'engouffrent dans leurs mensonges, et quitte à blesser même ceux qu'ils aiment le plus.
0: Bien sûr. Mais c'est comédie, hein.
1: Oui, c'est une comédie, mais il y a une jolie romance.
0: Bien sûr.
1: Une jolie romance entre moi et Leslie Medina.
0: Exactement, qui joue la proviseure.
1: C'est ça.
0: Du collège dans lequel tu te retrouves.
1: Voilà, et on va découvrir pourquoi, du comment, la backstory.
0: Oh bah, bien sûr, ça vient au fur et à mesure des épisodes, bien sûr. Eh bah, ben, je vais vous parler d'un autre mytho, évidemment. Vous le connaissez, j'adore jouer.
1: Mais oui, c'est ton truc.
0: Je vais vous parler de John Bill. John Bill, il bossait dans une agence de voyage, peu importe. Il bossait, en tout cas, dans un métier. Et pendant des années, il a menti à ses collègues et à ses employeurs, d'accord, pour qu'on lui paye ses voyages. En gros, il disait, bah comme je fais ça, bah il faut me payer mes voyages. Qu'est-ce qu'il a fait pour pouvoir se faire payer ses voyages?
2: Est-ce qu'il mentait sur sa famille, pardon?
0: Non.
2: Je veux dire que ça. Ouais.
0: Ah ouais, qu'il habitait loin, tout ça.
2: Oui, qu'il avait un problème.
1: Il demandait à ses collègues de lui payer son voyage.
0: Il demandait à son patron, il mentait à tout le monde dans la boîte en disant quelque chose pour que les gens lui payent ses voyages. Et il partait avec toute sa famille à l'étranger, tout frais payé, sur son agence de voyage dans laquelle il bossait.
2: Quoi?
0: Mais c'était du.
1: Il fait du test.
0: Ouais, c'est ça,
1: c'est
0: ça.
2: Est-ce que beaucoup de gens sont morts dans sa famille?
0: En quoi c'est envoyez-moi aux Maldives.
2: Oui. Non, mais je dois aller là-bas, je peux pas me le payer, non. Tu vois. Non.
0: Ah là là. Les amis, on est aux États-Unis. Qu'est-ce qu'on peut faire croire pour dire je suis obligé de partir pendant une semaine en pleine année, voyager. Écoutez, j'ai un truc à faire. Pas trop vous en dire.
1: Il doit changer de vie.
0: Quoi, il était agent. Il a fait croire qu'il était agent secret pendant des années. Son employeur n'a pas vérifié, faisait croire à ses collègues en disant, vous dites pas. Il a fait croire à son patron en disant, je suis agent secret. C'est donc en fait, j'ai une mission à Cuba pendant une semaine. Et donc, il me faudrait des billets d'avion et tout. Donc, le patron disait, bah, attends, il disait, dans quelques années, la CIA va te rembourser parce que je suis un agent de la CIA. Sauf qu'il n'était pas du tout agent de la CIA, rien du tout. Et il a détourné plus $1 million à son employeur.
1: Mais à aucun moment, les gars, ils se sont dit, tu pars comme ça? En mission, ah ouais?
0: Mais avec trois
1: meufs. Avec trois meufs. D'accord.
0: Et je suis malotru,
2: Mais il est très bronzé, bizarre. Incroyable.
0: L'idée est géniale. Il a fait croire pendant 10 ans, donc, à son employeur qui bossait à la CIA et l'employeur payait. Parce que c'était un agent, un espion, il payait les billets d'avion en business.
2: Mais arrête.
0: Et des hôtels de luxe. Il explosait le plafond. Il disait, ouais, en fait, j'ai eu un rendez-vous important. Il a fallu que je paye un peu des moritos, des trucs.
1: Ouais, bien sûr.
0: Et voilà. Et il a terminé. Il est condamné à 32 mois de prison. Il est quand même en prison à l'heure actuelle. Il a fait croire à son employeur qu'il était agent de la CIA. C'est le Jack Lang de la CIA.
2: Après, il devait quand même avoir un boulot déjà bien payé, quoi. Enfin, ça devait être un taf quand même, parce que pour qu'il dépense autant d'argent en business.

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1: Disque maintenant sur Énergie, on va écouter du Miley Cyrus.
2: Exactement.
1: Ça, 20 secondes, il faut caler l'intro.
2: Ouais.
1: Tu dois pas arrêter avant.
2: Ouais.
1: Et tu dois t'arrêter au moment où la musique démarre, c'est 20 secondes. Regarde, c'est écrit là.
2: Ouais.
1: Le bleu, c'est parti, top chrono.
2: Et tout de suite sur Énergie, on s'écoute Miley Cyrus, Dream as One.
1: Il reste 15 secondes.
2: Pour tous les gens qui nous écoutent, recalé le 23 avril sur Netflix. Dream as One de Miley Cyrus. Dream as One de Miley Cyrus. Dream as One de Miley Cyrus.
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1: Eh bien le bonsoir tout le monde, à la maison,
2: bonsoir.
1: Dans la voiture, on est tous ensemble, bien sûr, c'est jusqu'à 19h, plus qu'un petit quart d'heure à passer ensemble, malheureusement. Je vous laisse pas comme ça, il y a du Orelsan qui arrive.

0: petit limoncello.
1: C'est normal, on est commerçants.
0: Eh ouais. Alexandre Cominec est notre invité. La série Recalée sort dans quelques jours sur Netflix. Vous allez me poncer tout ça. Il y a combien d'épisodes? 8, je crois.
2: 8 épisodes. Épisodes qui se mangent tout cru d'un coup.
0: Combien de temps de tournage pour tourner 8 épisodes? C'est long, ça.
2: 58 jours. J'en ai fait 56.
0: Pourquoi?
2: Parce que il y a que deux jours.
0: Ah, deux jours, t'es pas dedans.
2: Pas dedans, sinon j'étais quasi de toutes les séquences. Vraiment, vous allez bouffer du Cominec.
0: Et toi qui retournes, donc, ça te refait, c'est collège ou lycée? C'est lycée, quand même, hein.
2: Lycée, ouais.
0: Ouais, ça se passe dans un lycée. T'étais quel élève au lycée, toi?
2: J'étais pas trop là. J'étais,
0: T'as fait une petite tête, quoi.
2: J'étais cancre.
0: Ah ouais?
2: Ouais. Oui, je me suis fait virer d'un lycée. J'ai dû refaire mon bac ailleurs et tout. Non, j'étais une petite merde. vraiment. Quand je repense à ce que j'ai pu faire endurer à certains profs, je m'en excuse.
0: Du genre, vraiment. Ah oui, donc vraiment.
2: Non, mais méchant,
0: turbulent et tout.
2: Ouais,
0: ah ouais,
2: con,
0: ouais, non.
2: Il veut faire marrer, il est méchant. Je pense qu'il y en a vraiment qui sont partis en dépression.
0: Ah mince.
2: Ouais. Il y en a qui le méritaient un peu. Mais non, j'étais un peu un sale gosse. Ouais.
0: Parce que c'était en Suisse, toi.
2: J'étais en Suisse.
0: Et donc, je connais pas. C'est pareil que chez nous. Il y a le bac et tout ça.
2: Oui, tu sais, il y a l'école, il y a des pupilles.
0: Tu sais, par exemple, je sais qu'en Belgique, c'est pas le même bac que nous, tout ça. C'est
2: alors, nous, on a une année de plus. Une année de plus.
0: Ben voilà, tu vois, il y a rien.
2: Ouais,
0: on a qu'ils fassent mieux que nous. Ah, donc, vous passez le bac à 19 ans?
2: C'est ça.
0: Ah,
2: et
0: ouais.
2: En fait, oui, pour te dire, genre, je crois que pour venir en fac, pour qu'un Français vienne à la fac en Suisse, il faut qu'il ait mention très bien, je crois, mention bien mieux.
0: Redescendez, les Suisses.
2: Non, c'est vrai.
0: Redescendez.
2: Et 100 000 en espèces.
0: À la base. Ça aide, ça peut aider. Et une meule de l'air d'Hammer.
2: Une meule. Vous voulez 100 000 et une meule.
0: Si t'avais été prof, t'aurais été prof de quoi? La matière, quand même, dans laquelle
2: arbitrer
0: un peu.
2: Art visuel. J'étais bon en dessin et en peinture et en sculpture.
3: Art visuel.
2: Ouais. Bah quoi, ça s'appelle ça comment?
4: Nous, on est art plastique.
0: Nous, c'est art plastique. Vous aviez de la sculpture?
2: J'en ai fait, ouais, de la sculpture.
0: Ah ouais? Mais c'est la sculpture.
2: De l'argile, on laissait pas, on a pas fait non plus.
0: Comme
2: du marbre.
0: Gosse, quoi.
2: Du marbre. je me suis fait une petite réplique de moi en marbre.
0: Je vous parlais d'un lycée français, moi. Le lycée professionnel Montesquieu de Valence, pas loin de chez toi, mon mec. On est dans la Drôme. Il a réussi à instaurer un nouveau cours fou pour valider l'éducation nationale. En 2017, ils ont été les premiers à le faire chez nous. Donc c'est pareil. Je sais pas si c'est pareil.
2: Un stand de tir.
0: Bah non. Il n'y a pas un stand de tir. Tu
2: imagines? Je sais pas.
0: C'est Adrien, tu vises bien la cible. Hein. Non, c'est pas ça. Mais c'est un truc fou.
2: Bah, fou.
0: C'est un truc qui est pas fréquent.
2: Et c'est un cours.
0: C'est en tout cas. À raison de 4 heures par semaine, 12 élèves suivent des cours de quoi pour ensuite faire une option au bac? Non, pas Krav Maga.
2: Mais c'est un truc de combat?
0: Non.
4: De cuisine?
0: De langue?
4: Non.
0: Vous savez, il y a option latin pour avoir son bac, on peut faire option latin, on peut faire option plein de
2: option
0: choses.
2: Option sport, option.
0: C'est un sport, 4 heures par semaine, 12 élèves peuvent, c'est la première fois dans un lycée que ça arrive, ils suivent un cours de quoi? Parapente? Non.
2: Curling?
0: Non.
2: Ping-pong?
0: Et non.
2: Mais c'est un sport.
0: C'est un sport.
2: Pétanque
0: est la bonne réponse.
2: Pétanque.
0: Alexandre Cominec repart avec sa machine à jus.
2: Merci énergie.
3: C'est mignon parce qu'il a cru que j'allais vraiment la sortir.
2: Vraiment. J'ai attendu et voilà, je me fais berner.
0: Lycée Montesquieu de Valence a été le premier à proposer des cours de pétanque à l'école. Redonner confiance, c'est ça le but aux élèves, et de mettre leurs compétences différentes des autres disciplines de PS. La stratégie, la concentration.
2: Voilà.

0: ça, c'est voilà, c'est la région, c'est la Drôme, quoi. Un peu de
1: ça, les futurs chômeurs.
2: On apprend, voilà, à jeter des boules.
3: Le sport dans lequel t'excelles.
2: Le sport dans lequel j'excelle. Je sais pas.
3: Oh, tu te défends quand même en boxe.
2: Ouais, je pense que c'est la boxe.
3: Je le connais mieux qu'il se connaît, c'est fou.
4: Ouais,
2: non, mais j'étais en train de voir, est-ce que c'est boxe anglaise ou boxe thaï, je me demande.
3: Ah, regarde-le, moi.
1: Oh,
3: c'est genre l'aspect pied ou pied-point.
2: Non, je pense que c'est dans les combats, ouais. Au foot, j'étais pas mal à l'époque.
3: Mais
2: j'étais gardien. Non, j'étais gardien parce que gros. Le gros, il va dans les cages.
1: Bien sûr. Golvolant, non.
2: Non, Golvolant.
0: J'y arrive pas. Hein.
2: Ah ouais, non, j'ai vraiment flubber. C'était tragique, mais j'étais très agile. Hein. J'étais très agile. Mais c'est vrai.
1: Flubber,
2: très grave. Tu sais, je restais. Tu regardes tes camarades jouer avec les mains sur les hanches, comme ça, avec les poignets pliés.
4: Oh,
2: bien sûr.
1: On va jouer à un jeu ensemble. On y a joué la dernière fois que t'es venu et on va le refaire. T'as aucun souvenir, je le vois dans tes yeux, vraiment, t'as aucun souvenir.
2: C'était, il fallait faire deviner des...
1: T'étais en Time's Up Carlos.
2: Ah oui, Time's Up Carlos, d'accord. Donc tu veux refaire un Time's Up Carlos, d'accord.
1: J'aimerais refaire un Time's Up Carlos.
2: Ok, ça marche.
1: Carlos, c'est un personnage qu'interprète Alexandre, notamment dans son spectacle Bâtard Sensible, qui part en tournée aux US. On vous redonnera les dates tout à l'heure si vraiment vous voulez faire un trajet pour la Washington, d'applaudir.
2: Voilà. Et nous avons mis une petite ambiance Carlos en plus, avec un peu de musique sensuelle et tout.
1: C'est mon personnage préféré, il n'y a rien à faire, je rigole. C'est terrible.
3: C'est dingue.
1: C'est Carlos, merci d'être là.
2: Mais complacer, tu sais, ça me fait plaisir de te voir, Camille.
1: On va faire un Time's Up. Tu vas essayer de faire gagner Benjamin.
2: Time's Up, Benjamin, ok.
1: Benjamin.
2: Et j'ai dû lui faire deviner les mots qui sont. Ah, il est là, Benjamin.
1: Ouais, bien sûr qu'il est là.
5: Oui, je suis là.
2: Hola, Benjamin, comment ça va?
5: Bonjour, ça va et toi?
2: Ouais, ça va super. On est content, on va essayer de te faire gagner des cadeaux.
5: Ah, bah, j'espère, oui, j'espère. En plus, je t'adore, en plus, c'est franchement.
2: Ah, ça, c'est gentil.
5: Je te supporte.
1: T'habites où, Benjamin?
5: J'habite à Béru, dans l'Oise.
1: Ah, dans l'Oise, t'es un peu allé dans l'Oise, Carlos?
2: Pas du tout, j'irai jamais.
5: Ah, super.
1: Il habite où, Carlos? Tiens, il habite où?
2: Carlos, il habite partout, il habite chez l'habitante, sans domicile fixe, sans demoiselle fixe, évidemment.
1: Quel ringard.
2: Ah là, on n'est pas sur France Inter. Hein,
1: allez, bon. Je m'en étouffe. C'est un de tes persos sur France Inter.
2: Oui, Carlos, il est né là-bas, ouais, avec les mamans.
1: Bien sûr.
2: Il adore les mamans. C'est que c'est né sur France Inter. Ah oui, à ma discographie et tout. Vas-y, ah, c'est l'assassin.
1: Carlos, le principe est simple, c'est un Time's Up. 1 minute 30. Tu vas avoir 8 mots devant toi, ne les regarde pas, ils sont sur la feuille qui est devant toi. Tu vas aller retourner la feuille dans un instant.
2: D'accord.
1: Tu auras 1 minute 30 pour faire deviner 8 mots à Benjamin. À n'importe quel moment, si tu le sens pas, tu peux passer sur un mot.
2: D'accord.
1: Vous êtes prêts tous les deux?
5: Ouais, je suis prêt.
2: Ça marche, Benjamin.
1: Benjamin, Carlos, c'est parti, top chrono.
2: Allez, ok. Tu sais, c'est un acteur très connu qui est très joli.
5: Ouais.
2: Américain.
5: Will Smith.
2: Non, il est blanc.
5: Ah, il est blanc.
2: Oui. Le symbole de Paris. Non, le symbole de Paris. Le symbole de Paris, c'est quoi?
5: La Tour Eiffel.
2: Ok, super. Booba, c'est un.
5: Un rappeur.
2: Oui, mais aussi il est sur un bateau. Il a, tu sais, ceux qui sont. Ah non. Sur quoi tu manges? Sur quoi tu manges?
5: Une table.
2: Voilà, super. Le mari de Beyoncé.
5: Jay-Z, je veux dire.
2: Voilà, super. Il y a les spaghettis à la.
5: Bolognaise.
2: Non, les autres avec. Ok, super, voilà. À New York, le symbole de New York, c'est quoi?
5: Notre-Dame.
2: Non. Ouais. Non, c'est quoi? C'est la dame qui tient une flamme.
5: Ouais, passe, je sais plus.
2: Ok,
5: passe.
2: Tu sais. Ok, tu vas. Les spaghettis à la.
5: Les autres
2: à la bolognaise, super.
1: Oh, il en sort.
2: Voilà, ok. Ah, j'ai pas le droit.
1: Si, vas-y.
2: Le joueur de foot portugais très connu.
1: Il reste 30 secondes.
2: Ok, super. Quand tu vas dans la lune, t'es un
5: astronaute.
2: Ah non, super. Voilà.
1: 7.
2: Le copain de Fred, avant, ils étaient un duo.
5: Omar Sy.
2: Voilà, super. Les symboles en Égypte, c'est quoi?
5: Les pyramides.
2: Les pyramides, c'est bon. J'en ai marre. C'est bon, t'as gagné de toute façon.
1: C'est bon, t'es à 9.
2: Il est à 9, allez. C'est bon?
1: C'est bon, t'es gagné.
2: Ah, c'est bon, c'est gagné.
1: Bravo Carlos. Alors on n'a pas été trouvé, donc c'était Brad Pitt le premier. On avait Pirate aussi pour Booba, pas mal l'idée. Qu'est-ce qu'on avait? La statue de la liberté, les mecs.
2: La statue de la liberté.
1: Bah attends, tu peux pas. Il y a Notre-Dame aussi, c'est vrai. Le symbole de New York, Notre-Dame, on s'en rappellera. Et donc, ça, et 8 points, tu viens quand même, Carlos, d'offrir.
2: Qu'est-ce qu'il a offert
1: à Benjamin.
2: Oui.
1: Un iPhone 17.
2: Oh. Putain, ça c'est bon.
5: Ah, super.
2: Ça merci, c'est Carlos. Sympa, hein. Je t'en prie, Benjamin, ça me fait plaisir.
1: C'est grâce à un film, tiens. Un petit film, il y a la série sur Netflix, mais il y a aussi un film qui nous l'offre, c'est Le Diable s'habille en Prada 2.
2: Ah, c'est le film qui offre ça.
1: Bah, c'est grâce au film qu'on vous l'offre.
2: L'iPhone, d'accord.
1: Voilà, c'est histoire de ne pas le payer.
2: Voilà,
1: c'est Meryl Streep.
2: C'est Meryl.
1: Ah ouais,
2: elle était là.
1: Elle sortait de la Pulsar.
2: Et ça t'a fait quoi de là? C'est impressionnant, non?
1: Ah ouais, super.
2: Parce que c'est vraiment une des plus grandes actrices.
1: On a eu Denzel Washington, on a eu Meryl Streep. Hein.
2: Et là, t'as Alexandre Kominek. Vraiment, c'est
1: bah
2: de
1: ouais,
2: la descente.
1: On passe tout, quoi. C'est fou, quoi.
2: Ah, quel enfer.
1: On lui a fait faire Carlos aussi. Alexandre,
2: oui.
1: Je voudrais te remercier d'être venu. Je vais rappeler que la série sort la semaine prochaine, 23 avril.
2: Ça
1: s'appelle Recalé. Est-ce que t'as un dernier mot à dire sur la série? Un dernier truc que t'as envie de rajouter?
2: Franchement, je pense que c'est une série à kiffer en famille ensemble. Je pense que c'est une famille qui réunit autant les ados, les parents. À cette époque où on est tous là sur nos téléphones, dans nos lits, etc., c'est le bon moment de se réunir devant la télé en famille ou entre amis pour rigoler et kiffer cette série, parce qu'on a vraiment, on s'est vraiment marré à la faire et le résultat est vraiment, vraiment cool.
1: Et c'est vrai que ce que tu dis, c'est que tout le monde peut regarder, les parents avec les enfants et tout, et c'est vraie comédie pour tout le monde.
2: Et on a fait la projection à Sérimania où on a vu justement des parents et des élèves qui étaient ensemble et c'est hyper cool de voir les deux rire et se retrouver.
1: Eh ben allez poncer ça, c'est sur Netflix donc la semaine prochaine le 23 avril. Merci Alex d'être venu nous voir.
2: Merci à vous pour votre accueil, toujours un plaisir d'être là.
1: On s'écoute Orelsan tout de suite, La Quête. On reste en direct avec vous sur Énergie. On se dit juste au revoir dans 2 secondes. On vous dit un petit peu le programme des jours prochains, bougez pas.
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1: Merci à vous tous de nous avoir suivis. C'était un kiff d'être avec vous tous, vraiment sincèrement, une nouvelle fois 16h-19h, de retour en direct demain soir.
0: Eh oui,
1: demain soir on sera là, bien sûr. Qui sont nos invités demain soir? Anaïd Rozam.
0: Ah yes.
1: Elle va nous parler de son dernier film. On est très content de la voir. Il y a Miles Smith qui sera là jeudi aussi, qui sera en live. Il était déjà venu nous voir, il revient.
0: Tellement sympa ce Miles.
1: Bon, s'il se retourne toujours les pouces, il se retourne.
0: Ah ouais,
1: pouces,
0: il était hyper lax. Il avait le pouce hyper lax, quoi. Il arrive à le mettre à l'autre côté là.
1: Oui, bah hyper lax, quoi.
0: Ouais, c'est ça. C'est la finalement, définition du truc, finalement.
1: Hyper lax.
6: Hyper lax, ouais, génial.
1: Bon, on recevra l'hyper lax Miles Smith, bien sûr. Et puis il y a Charlie qui est avec nous. Enfin, il est enfin monté.
0: Oh, regardez-le,
1: bonsoir, cette petite beauté. Regardez-moi ce bronzage de. Alors là, vraiment,
2: merci.
1: C'est la jeunesse dorée. Hein.
0: Ah, c'est fou.
1: Il est. Là, c'est la jeunesse dorée. Ce bronzage là, écoute-moi, tu le vois. Que dans Orient, tu le vois que dans 50
0: minutes sur un yacht.
1: Il y a personne est bronzé comme ça.
2: C'est vrai qu'en avril, c'est particulièrement.
1: Terracotta comme ça, oui.
2: Ouais.
1: Avril, arrivé au travail, bronzé comme ça, il y a un peu de. Franchement, il y a un peu d'arrogance.
2: Ouais. Ça fait pas employé du mois, je suis d'accord. Mais bon, voilà.
6: Non, ça fait le mec qui kiffe sa vie, quoi.
0: Et au Mexique.
1: Ouais, Mexique, vous t'en compte? Mexique alors qu'il revient de Saint-Barth.
0: Non mais c'est fou
2: non,
0: cette ville.
2: Non arrête de dire ça, j'étais pas à Saint-Barth.
1: Mais comment ça, t'étais pas
2: à
1: Saint-Barth?
2: J'ai fait 24 heures à Saint-Barth, j'ai pas dormi
1: mais
2: à Saint-Barth.
1: Mais t'étais où? T'étais pas à Saint-Barth à côté? Mec, tu dors pas au Futuroscope de Poitiers.
2: Non,
6: t'étais où?
2: J'étais à Saint-Martin, exactement.
1: Oh pardon.
2: Non mais c'est déjà moins cher en termes de logement tout ça. Et je dormais chez un pote en plus.
1: On va dans le pot. Dans une caravane au fond d'un jardin.
6: Il dormait sur la plage.
2: Le nom de famille de ce pote c'est Arnaud.
1: Et du coup tu parles espagnol couramment là?
2: Un poquito aussi. Oui, je vous demande quoi?
1: Demande-nous par exemple, tiens, est-ce que je pourrais avoir 2 bières s'il vous plaît? Et l'addition, parce qu'on est un petit peu pressé, on est attendu pour une activité.
2: C'est le seul mot qu'on connaît quoi. Donc, hola, dos cervezas, por favor.
1: Oh.
2: Y la cuenta.
1: Parce qu'après on a des activités, on est un peu pressé.
2: Rapido, rapido.
1: Ouais, bon. Ah, vous avez des activités, ouais, voilà.
2: Exactement, ouais.
1: Ah, vous parlez français?
2: Ouais, ça m'arrange.
1: Je vais vous mentir.
2: mais très bel accent.
1: C'est
2: beau, c'est.
6: Oui, c'est bien, au moins il y a l'accent.
2: C'est bon.
1: Le SPG. Charlie, tu vas faire quoi maintenant?
2: Hitlist Energy jusqu'à 22h.
1: Et puis après la team quand même, fait un peu de la pub pour ta
2: et
1: team.
2: Et après retour du super show 22h minuit avec Marie qui est là et Louis.
1: Eh bah très bien. Eh bah les
0: la soupe, comment on dit en espagnol le super show?
2: Ah c'est différent. C'est pas du tout le même mot.
1: Ah oui c'est ça.
2: Ça dit escalador, mais ça n'a rien à voir.
1: Allez, on se retrouve demain sur Energy. Belle soirée tout le monde.

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1: Bienvenue la France, merci d'être avec nous. Comment tu vas, Mathilde?
5: Ça va, super, et toi?
1: Ça va trop bien, trop content de vous retrouver, 16h, 19h, je sais pas quel temps il fait chez vous. Ici, c'est une cata.
6: Oui,
1: là, c'est novembre. J'espère que ça va. En voiture, il faut être encore deux fois plus prudent. Puis surtout, on va vous changer les idées. Déjà, c'est le retour d'un week-end prolongé. Il y en a un autre qui arrive, tu vois.
6: Ben oui.
1: Mais déjà, c'est plus dur de reprendre le travail, je le sais. On est avec vous de tout cœur, sous cette pluie-là, qu'elle rasera dans toute la France ou pas?
6: Je crois pas. Si, si.
1: Oh là.
5: Ouais.
1: C'est vraiment novembre. T'habites où, c'est simple. Regardez, on fait test direct. T'habites où, Mathilde?
5: Moi, j'habite en Vendée. J'habite près de Nantes. Je t'avoue qu'aujourd'hui, c'est pas terrible quand même.
1: Bon, bah,
5: normalement,
1: Vendée,
5: c'est toujours beau en Vendée,
1: t'es forte. J'allais dire en Vendée, tu tombes pas de l'armoire. T'as pris tes dispositions, quoi, je veux dire. On a une petite veste d'été.
5: Allez, le petit kawé dans le sac.
1: Bah bien sûr, voilà. En Vendée on l'a toujours pas loin, en banane.
6: En banane.
1: Et puis attends, en Vendée t'as le parapluie sur la plage arrière de la bagnole, c'est la moindre des choses. Ah bah bien sûr, en Vendée, Balenciaga c'est aigle. Hein. T'as les petites bottes aigle à l'arrière de la voiture, tu sais qu'à n'importe quel moment tu peux prendre 42 flottes.
6: Hein. Ah bah c'est sûr.
5: Non, c'est pas pire que la Bretagne quand même.
1: Ouais, je suis d'accord, j'adore la Vendée en plus, tu le sais. Hein.
5: Oui,
1: mais bon, chaque fois que j'y suis allé, c'était sous la pluie, c'était très cool. Mais
5: mais
1: ce qui fait, c'est comme souvent à Lille, il pleut parfois à Lille, tout ça. C'est ce qui fait que les gens, vous êtes si gentils. Et tu le sais, Mathilde, je le dis pas à tout le monde, mais les Vendéens, les Lillois, les gens du Nord, vous êtes à des cœurs. Les Belges, j'en parle même pas, mais ils nous écoutent
6: pas.
1: Oui, bah oui. Donc je vais pas perdre mon temps à dire des gentillesses sur les Belges, ils nous écoutent pas. C'est dommage d'ailleurs. Alors, quelle est la météo partout en France? Il pleut partout. Voilà, c'est mieux, il y a orage carrément. Bah non, bah bien sûr, Marseille il fait beau. Hein.
7: Ah bah voilà.
1: Mais attention, parce qu'ils disent Nice il pleut, à Marseille il fait beau. Oh, remets-moi là la chanson quand on est arrivé. Ouais. J'écoutais ça dans l'ascenseur en arrivant.
7: Ah,
1: t'as bien aimé aussi, Matt?
5: Ah bah je dansais dans la voiture.
1: Mon Dieu.
6: Ça va pas avec le temps par contre.
1: Non, ça va pas avec le temps, mais de l'autre côté, t'as presque tendance à oublier le temps.
7: Oui, bah ça te remet un peu de soleil dans ta journée, c'est sûr.
6: Un peu.
1: Qu'est-ce qu'ils ont ça à trouver?
8: Et la machine qui vient de planter la musique.
1: Mais non.
8: Je te jure,
1: on a plus de musique?
8: Plus de musique.
1: Faut en faire que pas.

0: Il a fait un carton, notamment sur les réseaux sociaux, et Selena Gomez est arrivée plus tard pour faire un duo avec lui.
1: Elle a passé une tête. Comment s'est fait la rencontre? Je veux tout savoir, je n'ai pas compris. Là, t'es en surface. Là, moi, c'est des clips et des bulles. Hein. Je veux savoir chaque chose sur cet extrait. Je veux tout savoir. Je veux savoir où ils se sont rencontrés. Je veux savoir ce qu'ils ont mangé. Est-ce qu'elle a mangé une côte de bœuf? Très côte de bœuf, Selena Gomez.
2: Très côte de bœuf.
1: Je veux tout savoir.
0: C'est avec Selena qui ont atteint le milliard.
1: Le milliard de quoi?
0: De stream.
1: Ah, c'est beau. Oui, Mathilde.
3: Il y a une polémique en ce moment sur Selena Gomez, vous n'avez pas vu?
1: Qu'est-ce que c'est?
3: Comme quoi?
1: Pas Selena, c'est comme ma sœur. Hein.
3: Comme quoi ça serait un clone et tout ça, parce qu'elle a chuté à un moment donné à son pied aurait vrillé, du coup ils ont dit comme quoi ça serait un clone et tout ça. Vous avez pas vu cette polémique?
1: Parce qu'en fait elle est tombée parce qu'elle est allée au bout de la terre et comme elle est plate, au bout elle est tombée. Et donc ça peut pas être elle. Ben non, mais il y a qu'une Selena.
3: Non mais je te jure, c'est un truc de fou.
0: J'ai pas vu ça.
1: Non mais c'est complotiste.
4: Mais attends, elle aurait un sosie. Elle aurait un sosie.
3: Ouais, c'est ça. Carrément un clone, comme quoi elle n'était pas humaine, etc.
0: Oui, non, c'est pas une
1: serait un robot.
0: C'est du complot.
1: On me fait signe que j'ai pas dit bonjour à Rémi Ornella. Je vous ai dit bonjour à l'antenne. Je vous ai pas dit bonjour à l'antenne, pardonnez-moi.
4: Bonjour Monsieur Combal.
0: C'est génial qu'on te fasse signe pour ça.
1: Mais non, parce que en gros j'arrive et je vous fais un bisou, on est content, on se voit, on parle un peu. Et puis après l'émission démarre et du coup ça je vous dis pas bonjour parce qu'on s'est dit bonjour avant. On est dans le vrai, hein.
4: Nous on est dans la vie.
1: Et je vous dis bonjour.
0: Bonjour.
1: Vous voulez que je fasse sur télé, je vous vois aussi alors que je vous connais.
4: S'il te plaît.
1: Oh, ça doit être chanté. Vous allez bien, Chantal, là-dessous, alors qu'on se connaît par cœur.
0: Ah ouais. C'est vrai que c'est bizarre.
1: Je vous ai dit bonjour avant. Bon, on est là, il y a Rémi, on est là, bien sûr.
0: Oui, bonjour.
1: Est-ce qu'on a des infos sur la chanson?
5: Oui, ils ont reçu un MTV Music Awards.
1: J'adore.
4: Mais ça n'existe plus, MTV, si?
5: Si, la chaîne n'existe plus, mais le prix
1: c'est
5: Energy
1: 12 qui n'existe plus. Mais peut-être que je confonds.
4: Tu dois confondre. MTV, c'est là.
1: En effet.
0: Le prix Energy 12, c'est pas la même ambiance.
1: Attention, 1,3 milliard de vues, vous vous rendez compte?
5: Ouais.
1: J'adore. Qu'est-ce qu'ils disent dans la chanson? Je veux tout savoir. Qu'est-ce que ça veut dire, ça?
5: Calmos. Ouais. Calm down, ils disent.
4: Redescends un peu d'un étage.
5: Ouais.
4: C'est ça que ça veut dire.
1: En plus, cool.
4: C'est Étienne que...

0: 2022, non?
1: Ouais, j'adore, j'adore.
0: Ah, je comprends, moi aussi, je suis hyper.
1: Je crois qu'elle est numéro 1 dans ma playlist.
0: Ça, là, c'est... regardez, regardez.
1: Ouais, ouais, ouais. Ça fait mal, plus en fait. J'aime trop Selena Gomez. Il lui a brisé le cœur, hein, Justin Bieber, ça y est, ça.
0: Oui,
1: ouais. Elle est revenue, il est reparti.

0: Puis, ils ont passé Noël ensemble. Ils étaient obligés de louer une maison en dehors parce que la famille de Selena voulait pas le voir. Donc, ils avaient pris une maison tous les deux. Ouais, elle faisait des allers-retours, t'as compris. Et le soir, elle y allait. Et bah, après, il est reparti. Ah, et la famille lui a dit quoi? Ils ont dit, chais, on t'avait dit.
1: Bah, ouais.
2: Qu'est-ce qu'on t'a dit?
0: Alors, qu'est-ce qu'ils disent dans la chanson?
3: Alors, le refrain, ça veut dire, bébé, calme-toi. Tu as verrouillé mon cœur et tu es douce comme du Fanta.
0: Vraiment comme du Fanta?
3: Comme du Fanta.
0: Bah, des fois, faut pas traduire. Non. Je veux dire un truc, des fois, il faut rester dans le mystère parce que la traduction, elle est pas folle. Mais c'est comme quand vous traduisez Bad Bunny avec tout le respect. Hein.
1: Exactement.
0: Ah, quand tu traduis Bad Bunny, c'est viens à toi, je te mets en quartier VIP. En carré VIP, elle aussi elle vient en carré VIP, et toi viens en carré VIP, mais tu viens sur mes genoux, bon bah voilà.
2: Oui,
0: alors que
2: voilà,
0: quand tu l'écoutes, c'est ou VIP, waouh, ça part en zoom.
2: Il est content.
0: En fait, il dit juste, bah viens sur mes genoux dans le carré VIP, voilà. Bah oui.
2: Ah ouais, c'est vrai.
0: Bon, en tout cas, mais écoute, je vais te dire un truc, Cornéla, à mes yeux, t'es comme du Fanta également.
2: Oh, ça me fait plaisir.
0: Bien sûr.
2: Toi, t'es comme du Coca, mais du vrai, hein. Pas zéro.
0: Et toi, t'es.
1: Et moi, je suis quoi? T'es un petit Perrier qui.
0: Non, t'es une Châteaudon. Ah, bah si, c'est un pont, la Châteaudon. Eh, ça désaltère. T'es une salvetta, il y a un petit goût de sel.
2: On y retournera toujours, Rémi.
0: Ouais. Bon, il est 16h07. Est-ce qu'on a des cadeaux à offrir ce soir à Énergie?
4: Bien sûr, il y a une PS5.
2: Ah.
4: Énorme, hein. PS5. De retour, là.
0: Il y en a deux, personne n'a battu notre producteur. Hier, c'était son anniversaire. On a fait un grand jeu. Fallait battre Johan, personne n'a réussi. Donc, deux PS5.
4: Mais aujourd'hui?
0: Bah attends, vous allez pas me la faire à l'envers, bien.
4: C'est énorme alors.
0: Cadeau que j'offre pas la veille, j'offre le lendemain deux fois.
4: Bah, alors,
0: deux PS5, j'ai une Apple Watch.
4: Il y a une Apple Watch.
0: Vous me donnez des AirPods également?
4: Je vous fous les AirPods.
0: Allez, on a un deal.
4: Vous voulez me serrer la main? Vous êtes sûr? J'ai les mains un peu moites.
0: Allez, je vous la serre quand même.
4: Vous êtes sûr?
0: Bien sûr. Oh, que c'est moite.
4: C'est pas moite. C'est.
0: Ça rentre de la piscine là.
4: J'avais prévu.
0: Ouais, j'y serre la main, une grenouille.
2: Oh, wow.
0: C'est une grenouille. C'est jamais vu ça de ma vie. Qu'est-ce qu'il y a?
2: Il est tout rouge.
0: Qu'est-ce qu'il a?
2: Oh non.
4: Mais parce que j'ai la maladie de ma moite, c'est pas de ma faute.
0: Mais comment t'as encore à lancer des discours? Tu glisses pas sur la table de glissage.
4: Tu vois bien que je grippe.
0: Oh, t'as une serviette pour t'essuyer un peu ou qu'est-ce?
4: J'ai un traitement et tout, je mets une crème et tout pour pas moiter les mains.
2: Non,
0: je comprends même pourquoi je me prends 2-3 jingles dans la gueule.
4: Ça rit pas,
0: ça part tout seul. Bah écoute, je suis parti seul.
2: Oh,
0: bon, allez, on s'écoute du Vita pour démarrer. Je vous souhaite une belle après-midi. On va vous accompagner. On est comme ça en direct jusqu'à 19h. On va se changer les idées tous ensemble. Belle soirée, tout le monde.
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0: C'était Vita à l'instant sur.
1: Ah, bah, Énergie. Sur Énergie.
0: Il n'y avait pas de piège, hein, sur Énergie. Exactement. On est là. Thibault les mains moites est là avec nous.
4: J'adore parce qu'on dirait un nom de mafieux.
0: Ouais.
4: C'est vrai.
1: J'ai lui donner une petite technique. À Thibault, quand même, il faudrait mettre de la magnésie. Prends un pot de magnésie.
0: Ah ouais,
1: tu vois, comme si tu faisais de l'escalade.
4: J'ai déjà les chaussures d'escalade en plus, donc il manque plus que la magnésie.
0: On fera ça, on va organiser tout ça. Rassurez-vous, en tout cas, tout se passe bien. Nous, on est là en direct. Ornella, Rémi, l'équipe, vous tous, 0870 42 48 pour nous joindre. C'est le numéro, il est gratos, hein, n'hésitez pas.
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0: Merci à tous, merci d'être là, merci à Julien Febro, le présentateur, le commentateur de la Formule 1 sur Canal+. Si vous êtes fan comme moi, bien sûr vous avez reconnu sa voix. Puis si vous êtes pas fan, bah écoutez, il a une belle voix quand même.
4: Oui, il a une très belle voix.
2: C'était très agréable.
0: Très belle voix. Ouais, après, attention, quand t'as un octave comme lui, c'est magnifique.
1: Ah ouais, moi je le mettrais bien sur un slam, tu vois, par exemple.
0: Ah oui. Est-ce que vous voulez du docteur?

0: pâté croûte de France.
1: Ah, voilà.
0: Et ça, c'est notre gars, ça.
2: Il est jeune,
0: 21 ans, champion du monde de pâté croûte. Il a fait la différence, notamment grâce à la rosace au centre du pâté croûte, avec son émulsion de porc mixé avec de la crème.
1: Du
0: summer body, là. Petit winter body, là. C'est plus, on est sur autre chose.
1: Parce que l'esthétique, ça compte aussi.
0: Bien sûr, évidemment, on parle du championnat du monde. Pas le championnat de France, là.
1: Non, attends.
0: Et tu sais que les Japonais sont très très forts. Ils ont failli nous prendre le champion. Je te jure qu'ils sont hyper forts en pâté croûte.
2: Mais arrêtez.
1: Mais c'est Idriss le meilleur, donc voilà.
0: Sinon, on s'en sort pas. Vous savez bien que quoi que vous fassiez dans la vie, il y a toujours un Corin qui le fera mieux que vous.
2: Bien sûr.
0: Si on parle à jour, on fait plus rien. Mais bon, là, pardon, c'est un Français, Cocorico, champion du monde de pâté en croûte.
2: Bravo,
0: Japonais.
2: Bravo.
0: Allez, les Japonais, ils chauffent un peu, mais est-ce qu'on a déjà vu un Français champion du monde de sushi?
1: Bah peut-être, on sait pas.
0: Il faut vérifier, tiens, je vais checker tout de suite. Je sais pas si ça intéresse les gens, je sais pas si ça va les faire rester, mais en tout cas, Rémi de son côté va vérifier.
2: Je vais vérifier.
0: Il fait sa petite émission de son côté.
2: Bien sûr.
0: Docteur Yaro, c'est ce qu'on écoute tout de suite. Les infos pour Brio Dîner de ce soir vont arriver. C'est sur Jacques Chirac ce soir.
1: Tout à fait.
0: Je suis énorme.
2: Ah ouais?
0: Bon, on verra ça dans un instant. En général, ça termine mal. Reste avec nous en direct.
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0: Bienvenue à tous, on est en direct.

0: peut-être dans une ville, peut-être à Marseille, dans le 13e à Marseille, peut-être il pleut pas. Sinon, tout le reste, c'est une galère. Courage à vous tous. Franchement, on vous souhaite plein de bonnes choses. On va terminer cette journée ensemble jusqu'à 19h.
1: Oui.
0: Oui, on sera là, quoi qu'il.
1: Oui.
0: Direct, évidemment. On a vérifié.
2: Oui.
0: C'est important parce que Rémi fait son émission de son côté. Nous, on fait l'émission, on est sur la 6. Puis à Rémi, route des fruits et des vins, juste à côté. Et hop, il dit, ah, bah, tiens, est-ce qu'un Français a déjà gagné champion du monde de sushi? Tout le monde s'en balèque, mais lui veut savoir.
2: Eh bah ouais.
0: Donc, pour ceux qui s'en battent pas l'aigle,
2: on vérifie. Pardon, je viens de le trouver. Vincent Brogy, ou Brogy, voilà, il a été champion du monde de sushi en 2024.
0: Ah, wow, génial. Ça va être cool, s'arrêter. Hein.
2: Ah, bah, attends,
0: on arrête tout là.
2: Faites pause dans votre vie.
0: Non, mais cela dit, Cocorico, c'est bien.
2: Bah ouais.
1: C'est bien.
0: Bah, la vraie question, c'est qui est champion du monde actuellement de sushi.
1: Ah waouh. Wow.
2: Ah ouais.
1: Bah vous le saurez sur l'émission de sur Sister. L'émission
0: de Rémi. Excusez-moi. Ouais, son petit talk show sur Sister, c'est super sympa. Soit Evangélie ce soir, ratez pas.
1: Ah waouh.
2: C'est un nouveau single. Non mais je vais regarder. Ça vous intéresse?
0: Il y a Anna qui est en train de regarder. T'es en train de regarder là? Oh non, je le crois pas.
2: Non.
0: Tu ne m'écoutais pas, mais je t'ai vraiment lancé. Mais mets au moins ton casque.
1: Il y a eu de quoi?
3: Pardon, j'étais sur un autre.
0: Vous voyez le niveau de la cellule fact-checking quand même. Elle écoute même pas l'émission. Qu'est-ce que vous voulez qu'elle fact-check?
3: T'es sur un autre truc.
0: Qui est champion du monde de sushi actuellement?
3: Actuellement.
0: Ah oui, bah actuellement.
2: Ah ouais, bah wow. Moi j'ai trouvé le champion de France, mais j'ai pas le champion du monde. Hein.
0: Et voilà. Ah oui, mais le champion de France, il... non, logiquement, il est français.
2: Oui, oui, oui. Bah oui.
0: Ouais.
2: Moi j'ai Evangélie, si jamais.
0: Trop tôt. Trop tôt, trop vite.
1: C'est pour l'émission de Rémi?
2: Ah ouais, non, il n'y a que Vincent qui ressort. C'est Vincent le taulier pour l'instant. Hein.
1: Bah,
2: c'est Vincent
0: qui ressort en 2024.
2: Mais c'est peut-être comme les Coupes du Monde, il y en a tous les 4 ans. Hein,
3: de... Non, c'est un lituanien.
2: Allez, voilà, ouais.
1: Bon. Voilà.
2: Bon, bah.
3: Eiris
0: Zapas Nikas. Lituanie, normalement, c'est que à l'Eurovision que t'entends parler.
2: Ah ouais.
0: Maintenant, ils gagnent même les sushis, ils sont bons. Hein.
2: Ah ouais.
3: Et Vincent est bordelais.
0: D'accord, voilà. Merci pour cet an.
3: Voilà.
0: Un grand merci à toi. Il y a Jason qui est avec nous. Ça va, Jason?
4: Salut, ça va toi?
0: Ça va trop bien, mon Jason. T'habites où, toi?
3: Oui, salut.
4: J'habite à Gironcourt, près de Vittel-Pontrex. Je sais pas si tu connais.
0: Et je connais pas précisément, je vois où c'est, bien sûr, en France, mais je connais pas l'endroit, non. T'es bien, t'es heureux là-bas?
4: Ouais, nickel, tranquillement.
0: Qu'est-ce que tu fais comme taf, Jason?
4: Je suis boulanger.
0: Oh, lève-toi. Ah ouais.
1: Trop bien. Ah bah oui, il se lève, oui, il y a pas de...
0: Mais attends, c'est quoi ta spécialité? Vas-y, me sors pas pain au chocolat, ta vraie spécialité, poteau.
4: Ma vraie spécialité, moi j'adore la tresse aux amandes. Tresse aux amandes, une bonne tresse aux amandes, brioche amande.
0: Ah ouais, mais là, mon pote, c'est quoi, comme un croissant aux amandes?
4: Non, c'est vraiment une brioche aux amandes. Ou aussi, chez nous, on fait le pâté lorrain. Je sais pas si tu connais. C'est de la pâte feuilletée avec de la viande de porc veau.
0: Attends, mais t'es boulanger ou t'es traiteur? Attends, tu vas un peu loin.
4: Ouais, mais c'est spécialisé chez nous.
0: Ah, génial, Jason. Est-ce que t'aimes Bad Bunny?
4: Ouais.
0: Bah, vous savez qu'il a un concert. Pardon, Jason?
4: C'est surtout ma copine qui aime beaucoup Bad Bunny. Je connaissais pas trop avant et à force.
0: Moi, je suis fan. Mon fils est fan. Il a 4 ans, il écoute que Bad Bunny. Il veut écouter Bad Bunny tous les soirs. On est comme des fous. Ici, on n'arrive pas à avoir de place, non?
4: Ah ouais, j'allais te demander.
0: Non, je te jure, on en a même pas pour nous. On a rien du tout. On en a 0. On vous les donnerait même, mais on en a pas du tout.
4: Ah, t'as eu Céline Dion, tu peux pas tout avoir.
0: Ah bah, je peux pas tout avoir. Ouais. Bah, Bad Bunny, écoutez-moi, aujourd'hui, il a annoncé qu'il relançait des nouvelles places. Vous savez quelle place?
2: Non. Sur le toit?
0: Non, parce qu'il fait le Vélodrome et la Défense Arena, t'es pas si loin. Non, juste derrière la scène principale. C'est-à-dire qu'en gros, je me suis chauffé, on me dit hey, « Demain à 9h, Bad Bunny, il remet des places en vente. » Et en fait, quand tu vas voir, ils disent « À visibilité réduite. » T'es derrière la télé.
1: C'est pas réduit, c'est que tu ne vois pas. Ah oui, non mais d'accord.
0: Regarde, est-ce que je paye mes places pour aller voir Bad Bunny, puis je vois Gérard Montecote en train de dérouler du calme? Ça va le concert, ça te plaît mon grand? Mais tu vas voir ça? Je vais voir quoi, l'ingé son, Patrick, qui va me dire « Ça va gros, ouais, ça va. » Là, tu vois, je donne le micro-sucette à la choriste, là, tu vois. Voilà, regarde, hop, comme micro-sucette, c'est pour la choriste. Là, je suis à 12 décibels.
2: T'es gentil, tu me décapsules la C64, hein, je crois que ça fout.
0: Tu vas être assistant.
1: C'est mais
0: tu
1: sais, je vais voir. Concert.
0: Mais je vais voir quoi? Des danseurs faire leur post-clop? Après, attends, tu sais, c'est peut-être aussi le truc de se dire j'y suis, et j'y vis l'ambiance. Peut-être, il y a un peu de.
1: Mais t'as pas d'ambiance derrière la scène, c'est quoi de l'ambiance?
4: Faut voir le prix aussi.
0: Hein?
4: Faut voir le prix aussi.
0: Ah ben le prix va être réduit. Mais non, il va être moins cher le prix.
1: Ah ben
0: heureusement qu'il est moins cher, tu vas avoir les câbles HDMI, qu'est-ce que tu me parles?
1: C'est toi qui les branches un peu.
0: Non mais c'est pas possible. Donc ils vendent vraiment les places, puisque évidemment quand il y a un concert, vous le savez, il y a une grande scène, et donc ces places-là sont perdues. Sauf qu'il y a tellement de demandes que l'équipe de Bad Bunny a dit, bah, on met en vente.
1: Non, mais ça, c'est, il devrait.
0: À prix réduit, attention, hein, oui, pour que les gens puissent en être, entendre le concert. Mais ils vont rien voir, viens, tu vois, Bad Bunny de dos.
2: Bah. Ah, non, mais, franchement, après, moi, je peux comprendre. Quand t'es vraiment, regarde, comme on est comme des dingues, on veut des places, on n'y arrive pas.
1: Oui, mais tu irais derrière la scène.
2: Bah, si à un moment donné, il y a une petite ambiance où je me dis, tiens, on peut s'amuser.
0: Mais quelle ambiance, mais tu vas avoir des mecs en train de déballer des Rolls, en train d'arriver, peut-être à un moment donné, ils vont dire, t'as là, tire mon doigt. Mais c'est tout ce que tu vas voir.
1: Achète-toi des bons AirPods, puis c'est pas la meilleure soirée.
2: Ça me, je sais pas, ça me chauffe. Moi, je peux me chauffer,
0: Ouais, je peux me chauffer. Donc là, je te dis, tu peux avoir deux places pour aller derrière la scène. Tu vas derrière la scène.
2: Ouais. Moi, je vais derrière la scène et puis le jour J, vous montrerai un peu comment c'est.
1: Est-ce que t'as pas l'impression d'être un peu les gars du stade qui peuvent pas regarder le match, non, qui sont devant?
0: Ah, c'est ce que
1: c'est ça, en fait.
0: T'es le gars quand tu t'es pris une porte en boîte et que t'entends la musique à travers la porte de la boîte. Et toi, t'es pas dans l'ambiance.
1: Et tu dis, oh, j'adore cette chanson.
0: Ah ouais. Et toi, t'es dehors et tu rentres pas. C'est l'enfer.
2: Ouais, c'est vrai. Tu regardes la tête du public qui lui kiffe et tu vois, il a l'air de se passer un truc de fou là.
1: C'est ça, non ça.
2: Ouais,
1: je trouve que ça doit être plus frustrant qu'autre chose, mais bon.
0: Non, mais tu auras des mecs branchés, débranchés des câbles. Qu'est-ce que tu t'en fous?
2: Oui, mais je sais pas. Moi, j'ai envie d'y être, donc je vais trouver une solution.
1: Ouais, ouais, d'accord.
2: J'ai pas de passe pour Céline Dion, j'ai pas de passe pour Bad Bunny. À un moment donné, ça commence à bien faire.
1: C'est vrai que c'est énervant.
0: Ah, mon pote, tu vois, Bad Bunny. Bah, mais tu vas même pas le voir d'ailleurs. Il va être sur scène, lui d'ailleurs.
2: T'as vu ce qu'il a fait au Met Gala hier soir?
1: Oui,
0: ah, ouais, il arrive à agir.
2: Il est en personne âgée.
1: Ouais.
2: Et il y a quelqu'un qui a mis en commentaire et Bad Bunny.
0: Ah, il va me faire rire.
2: Et Bad Bunny, c'est rigolo.
1: C'est rigolo.
0: Ah ouais. Pas que le mort. Kent Holders, voilà ce qu'on écoute tout de suite avec Jason, notre boulanger sur Énergie. Voilà, imaginez-vous, il y a ça qui passe dans la salle. Et vous voyez Patrick et Gérard en train de tirer les câbles pour que la guitare elle soit branchée. Bah attends, t'en peux plus.
1: Ouais, non.
0: Bah bon.
5: T'es pas le bon câble, Gérard. Ouais. Tu bosses ou tu retiens quoi?
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0: Bienvenue à tous, on est sur Énergie, il est 16h30. J'espère que ça va pour tout le monde à la maison, en voiture. Ça peut pas aller pour tout le monde. Mais j'espère que la journée n'est pas trop galère pour vous. Nous, en tout cas, on va se changer les idées jusqu'à 19h. Vous voyez les idées? Vous voyez vos idées?
1: Ouais. On les change, ouais.
2: Mais d'autres idées. C'est dommage, j'en avais des cool, moi, déjà.
0: Ah ouais, mais c'est une sorte de rénovation, c'est une sorte de relooking idée. Vous avez votre idée, on lui fait un petit relooking, vous avez, c'est une autre idée, quoi, qui arrive avec un nouveau style.
2: On peut lui mettre un pantacourt à mon idée.
0: Ouais, c'est... Là, c'est vraiment Alib. Ah, super, fait plaisir. Hein. Ornella est là ce soir.
1: Oui.
0: Bonsoir, Ornella, bienvenue.
1: Bonsoir, merci.
0: Est-ce que tu as préparé tes infos pour Brio Dîner de ce soir?
1: Sur Jacques Chirac?
0: Ouais.
1: Totalement.
0: Ça tombe bien, c'est dans un petit moment.
1: Ah, si.
0: Et quitte comme ça. Dans un tout petit instant, on va faire les infos pour Brio Dîner de ce soir. 4 fun facts sur un thème. Le thème Jacques Chirac. Pourquoi?
2: Okay.
0: Parce que c'est mon père. Non.
1: C'est fou.
0: Parce que on est le 5 mai et le 5 mai 2002, qui c'est qui a été élu?
2: Jacques Chirac.
0: Ah bah ouais. Voilà, tout simplement, il faut trouver des idées, hein.
1: C'est cohérent,
0: je
1: ne
0: cache pas que l'année avance. Hein.
2: Écoutez,
0: et moi avec mon Alex et qui on cherche ça, bah on commence à être un peu on tourne en rond.
2: Ah, te cache pas.
1: Oui, ça c'est pas si farfelu, ça va.
0: Non,
1: ça
0: roi va. Et reine, bah déjà fait 7 fois, ouais.
2: C'est pas
0: Beatles, bah 3 fois. Ouais. Non, bah écoute, Jacques Chirac, on l'a pas fait.
1: Jacques Chirac, on l'a pas fait.
0: Le thème, Jacques Chirac, et bah ouais, comme ça, qui va avoir la meilleure? La mienne est canon, on vérifiera ça dans un instant. Take Me Pala, ils étaient en concert dimanche à Paris.
2: Ouais.
0: On va les écouter dans un instant avec Dracula. Restez avec nous, on s'occupe de tout pour vous en direct jusqu'à 19h. À tout de suite.
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0: Vous rigolez, ça fait à peine un an et demi qu'on est là. Je crois qu'on a vu 5 premiers ministres passer. Ça y est, c'est nous, on en a trop vu. On les a tous vus passer en à peine un an et demi.
2: Toi le prochain?
0: Non, je m'en préserve. Les copains, on est tous ensemble, on est en direct. On va pas faire de politique,
2: non.
0: Je peux vous dire, ça va être autre chose. On va parler français LV1, on va faire des infos pour Brio Dîner de ce soir.
2: On va pas parler politique, on parle de Jacques Chirac quand même, hein.
0: Ah ouais, c'est vrai.
2: Bah c'est pour ça le petit lien qu'on a fait, nous, avec le jingle.
0: Pas bête,
2: malin.
0: Pas bête, ah ouais. T'as fait, t'es ma star, en fait.
2: C'est malin. Hein.
0: En fait, toi, t'as un coup d'avance, en fait.
2: Ce matin, je me suis dit, je fais ça avec le moment de l'émission, je vais les surprendre.
0: Ouais,
2: ça tu vois, on est passé à côté.
0: Ça fait pas des grosses journées. Hein.
2: Oui, bah, je ne cache pas que c'est le seul truc que j'ai bossé sur aujourd'hui. Mais j'ai plein d'autres projets.
0: Écoutez-moi bien, je vous emmène à Alzone, dans l'Aude. Le camping L'Escale Occitane. Je vous embrasse. Voilà, tous les créateurs de ce camping, vous êtes des génies à ciel ouvert. Une piscine pour chiens a ouvert ses portes le 1er mai jusqu'au 31 octobre. Que vous compreniez, il y a le camping, il y a des piscines, d'accord, pour les gens. Et il y a une piscine où vous pouvez faire baigner votre chien.
1: C'est là où vous nous trouverez avec Camille.
2: Bah, attendez.
0: Non, mais attention, il y a deux écoles. Il y a ceux qui aiment les chiens, qui comprennent le délire, surtout qu'ils n'embêtent pas. Il y a que, c'est que pour eux.
1: C'est que pour les petits chiens.
2: Non, mais d'accord. Alors attendez, déjà deux choses. Est-ce qu'on met du chlore dans une piscine pour chiens? Première info. Déjà, j'aimerais connaître cette info. Pardonnez-moi, Camille Combal. Deuxième info.
8: Qu'est-ce qu'il y a aujourd'hui?
2: Est-ce qu'on se suffirait pas à une rivière, un lac? Est-ce que les chiens n'aiment pas
0: plus quand t'as pas
1: au camping?
0: Moi, pardon de vous le dire, moi, mon chien, il se baigne. J'ai pas de piscine, j'ai pas cette chance. Mais l'été, si j'ai une maison avec une piscine, mon chien, il se baigne.
1: Bon, ah moi, bon ouais. Moi aussi, il adore l'eau.
2: Dans la piscine que tu loues avec tes potes?
0: Ah ouais.
2: Ah bah, jamais avec moi, je te le dis.
0: Quoi?
2: Avec tout l'amour que j'ai pour ton chien, tu le sais. Ah non, non. Mais non, parce que. Et encore une fois, je comprends qu'ils aient besoin, les chiens, de se dépenser dans l'eau et tout.
8: Non, pardon, alors, attendez, vrai sondage.
2: Ah, tu le chien, il se baigne, tu te baignes plus?
1: Si, moi je me baigne, c'est mon chien.
2: Moi, le chien. Non, mais moi, mon chien se baigne, je me baigne. Johan, tu te baignes plus?
9: Toute la semaine quand même, si j'y retourne, mais pas le jour même. Mais,
2: mince, bah attendez, parce que je demande jamais à mes potes si ça leur va.
0: Bah oui, bah demande, oui. Puis après quoi, on lui met un transat de la crème solaire, qu'est-ce qu'on fait?
1: Il a des petites lunettes, moi.
9: Non.
1: Non, je rigole.
2: Non, il galère, bah parce que le tuba il tient pas bien. Ah, bah,
8: tu lui passes des cartons, tu sais.
1: Comme ça.
2: Thibaut, vrai.
10: Moi, si ton chien se baigne, ça me va. Par contre, si Rémi se baigne dans la piscine, je sais pas.
2: T'as pas tort. Ouais. Mince, mais je vais demander à mes potes, j'avais leur avis.
1: Attends,
2: bah,
1: parce que les bébés, les enfants, ils font pipi et tout, et on se pose pas la question.
2: Non, mais le chien, c'est pas la question, c'est juste qu'il peut y avoir des poils qui
1: Oui.
2: Tu vois?
1: Mais bon.
2: Et puis le pipi, le pissou du chien,
1: Non, mais il fait pas pipi.
2: Mais t'en sais rien, mais t'en sais rien.
0: Je connais mon chien.
2: Mais t'en sais rien. Quand il ressort avec le smile de la piscine, ton chien, t'inquiète pas, il a fait un pissou, hein.
0: Bah, je savais pas, bah mince, bah donnez-moi votre avis, hein. Appelez-moi 0870 42 48. Il y a deux teams où je suis un gros dégueulasse ou pas.
2: Non, mais t'as les couples qui sont là, tout le monde a réservé. Ça fera 2000 euros par tête. Hein. Et t'as l'autre qui arrive avec son chien. Le petit là, hop. Non, mais non.
0: Je pensais que ça allait, moi.
1: Bah, moi, ça me dérange pas.
0: Ouais, mais... Je vais demander, hein. Tame Impala et Jenny, voilà, ça vous va? Ça va tout le monde?
2: Oui, c'est bon.
0: Ça, ouais, c'est bon. Ça vous va?
2: C'est ok.
0: Ok, bon, bah super, parce que maintenant il faut tout demander, donc je veux être sûr.
1: Bien sûr.
0: Eh ben, belle soirée tout le monde, on arrive dans un instant avec les infos pour Brio Dîner de ce soir.
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0: Bienvenue à tous, il est 5h moins le quart et on est en direct sur Énergie. Je vous présente Ornella, je vous présente même plus Rémi, il est là tous les soirs à mes côtés, mon petit Rémi. Et ce soir, une nouvelle fois, tous les trois avec Thibaut, notre réalisateur, on va vous proposer 4 infos pour Brio Dîner de ce soir. Le thème, Jacques Chirac.
11: Jacques Chirac. Qui aura la meilleure info sur... Ah, Jacques Chirac. C'est loin, mais c'est beau.
1: Oh, waouh.
0: Ouais, c'est une sorte de père Fouras, de père Chirac. C'est le père Chirac sur Énergie. Allez, on commence tout de suite tous par son imitation.
12: Oh, écoutez. Ah, c'est loin, mais c'est beau. En tant que maire de Paris.
1: Nikos.
0: C'est Nikos,
2: ouais,
0: c'est
2: marrant. Ouais, je fais de mon mieux. Il
0: a rencontré Jacques Chirac.
12: Écoute.
2: Ah ouais, tu l'as.
0: Super bien.
2: Ren. Allez, c'est parti.
0: Je l'ai pas du tout, je crois.
12: En tant que maire de...
0: Non.
2: Mais pas du tout.
0: Ah non, pas du tout.
2: Non, je l'ai pas. Orné.
1: Ok, attendez. Écoutez.
2: Ah, wow. Oh, c'est le meilleur.
12: C'est énorme, écoutez.
2: Tib.
12: Cher compatriote.
2: Oh, elle est pas mal, elle est pas mal. Tu partais bien.
12: Cher. Non.
2: Eh ben non.
12: Cher compatriote.
2: Ouais, elle démarre bien. Enfin, c'est ça. Ça démarre bien. Tu nous as fait une incévote.
12: Ah,
2: t'as bien démarré, puis première pote, t'as enfourché.
12: Mais c'est un peu
2: enfourché,
12: poteau.
2: Ouais. Ça arrive au meilleur, t'as enfourché. Tu seras pas en deuxième.
1: C'est le stress.
2: Bah tiens, tu commences, Thibaut, et c'est Honorine ce soir. Bonjour, Honorine.
13: Salut Camille, salut l'équipe.
1: Salut.
2: Quel beau prénom, mais dis-moi, c'est la bourgeoisie ça, Honorine?
13: J'aimerais bien, en vrai.
2: T'es d'où?
13: J'ai que le prénom. Je suis tour sur mes monts, vers Clermont.
2: Vers Clermont, et le Rotary Club?
13: Et ouais, et nous, il fait beau ici.
2: Ah, très bien. Ah, il fait beau à Clermont.
1: Ah, bah,
13: on a du soleil, bizarrement.
2: Bah, j'espère que ça t'a permis de monter ton étalon.
13: Et ouais.
2: Bah, bien sûr, la bourgeoisie clermontoise. Honorine, ce soir, va décider, bien sûr, de qui a la meilleure info. On vous écoute.
13: Avec plaisir.
2: On embrasse évidemment les francs-maçons de Clermont.
10: Moi, j'ai appris un truc complètement fou sur ce bon vieux Jacques Chirac. Moi, je pensais à un truc de dingue. Bon, on connaît tous cette phrase que Jacques Chirac a dit.
14: Manger des pommes.
0: Attends, ça c'est les guignols de l'info. Hein.
10: Ah, bien sûr.
0: Oui.
10: Bah, moi, dans ma tête, j'ai pas bien connu Chirac. J'étais persuadé que c'était une phrase que Jacques Chirac avait prononcée. Manger des pommes dans sa campagne pour être élu. En fait, c'est une phrase qu'il a jamais prononcée, que les guignols ont dit justement sur Canal+, et ensuite qui a été associée à Jacques Chirac. Mais Jacques Chirac n'a jamais dit qu'il fallait manger des pommes. Il a dit oui, j'aime bien la pomme, machin et tout ça, mais ça a jamais
0: surtout
10: fait partie.
0: Qu'il était très terroir, ouais. Il allait serrer les mains, il allait dans les terres, il allait sur les exploitations et tout ça. Et donc voilà, il était proche des gens et des agriculteurs et donc c'est devenu le slogan des guignols, manger les pommes. Mais beaucoup ensuite, de gens pensent qu'il a gagné grâce aux guignols.
10: Mais exactement, en fait, ça qui est fou. Et cette phrase justement après a été reprise et lui s'en est servi justement pour accentuer le côté sur la nature, les agriculteurs, les pommes et tout ça.
0: Après, je sais pas si quand même il y avait pas un des logos de la campagne qui était une pomme.
10: Si, en fait,
0: même son affiche derrière. Apple avant Apple,
10: ah bien sûr.
0: Apple, ils ont rien inventé. C'était Macintosh et puis Jacques Chirac qui l'a arrivé, ils sont appelés Apple. Hein.
2: Il a surtout dit, parce qu'il y avait des pommiers, je crois, sur son affiche, et il a dit je mange pas beaucoup de pommes, mais alors je bois du cidre.
10: Il a adoré ça.
1: Toujours la punchline.
0: La punch. Il y a eu Booba et Chirac.
1: Oui, c'est clair.
0: Le roi des punchlines, c'est Booba et Chirac.
2: C'est mon info du soir. Je fais un top 3 des punch. 1997, il y a Blair, Helmut Kohl et Chirac sont invités dans
0: Blair,
2: un colloque.
0: Blair, Tony Blair. Ah, Blair. Oui, on parle du premier ministre anglais. La tirelire, c'est la boîte du respect aussi. Hein.
2: Pour les premiers ministres anglais,
0: Tony Blair.
2: Oui, Tony Blair. Pardon.
10: Pour l'humanité, quoi.
2: Excusez-moi, Tony. Donc bref, ils sont dans un colloque. Ils disent, donnez-nous des dates déterminantes.
0: Ça démarre comme, alors c'est un Français, un Belge.
12: Dans un avion.
2: Attends, ça va être long, je vous le dis.
1: Bah oui, c'est bien que tu vas.
0: Laissez-moi faire.
1: Oui,
0: c'est hyper drôle. Saboter mon travail. Je chie depuis hier soir.
1: Mais c'est drôle en plus, vas-y.
2: Bon, bref. Donc, ils sont autour d'une table. On leur dit, donnez-nous des dates représentatives de l'Europe pour vous. Et donc, Tony Blair, il dit la Grande Charte 1215.
0: Redis Blair. Hein,
2: Cole, il dit, Vespasien.
0: Mais Cole, Helmut Kohl.
2: Helmut Kohl.
0: Mais un prénom, mais c'est fou d'être comme ça, ou Monsieur Kohl.
2: 1648, Chirac, il sort une canette de crocs et il dit 1664, Cronenbourg. Première punchline. Là, je le trouve extraordinaire. Il est en colloque européen. Il a sorti une canette, il a ouvert la canette. Pour moi, c'est ça la date. Écoute bien après. Il est avec la reine d'Angleterre. Il est reçu en mode chef d'État. Tu connais. Dans la calèche avec la reine d'Angleterre.
1: Ça,
2: et là, il y a un cheval qui pose une pêche. Ça arrive, c'est
0: qui
2: comme
0: pète.
2: Ça. Qui pète. Oui, qui pète. Et enfin, bref, j'ai pas tous les détails, mais en tout cas, il y a un délire.
0: Une odeur, quoi.
2: Il y a une odeur. Et là, la reine, elle est confuse. Elle est confuse. Elle lui dit, je suis désolé, vraiment, je m'excuse. Et il dit, c'est pas grave.
0: C'est
2: pas grave du tout. Je croyais que c'était le cheval. Extraordinaire. C'est la meilleure punch. Il a dit ça, la reine d'Angleterre, Elisabeth II. Jacques Chirac, on oublie que c'était quand même un très bel humoriste. Moi, j'aime beaucoup ce mec. Mais il sabotait mon info.
0: Il est parti un peu tôt, mais
12: il devait faire la première saison du Jamel Comedy Club. À la base.
2: Mais oui.
12: Bien sûr, il était avec Dedo et.
0: Avec
12: Albert
0: il va être avec tous les gars.
2: Saison 1 du Jamel Comedy Club. Mais il est trop fort. Il en a sorti, pas que des bonnes, hein. Attention, il n'y a pas que du bon, mais.
0: Ornella, tu veux finir ou j'y vais? Ou tu veux finir ou je finis?
1: J'y vais, si tu
0: allez,
1: veux.
0: Let's go.
1: Ok. Moi, j'en ai une sur la tête de veau qui a été associée pendant très, très, très, très, très longtemps à Jacques Chirac parce que c'était son plat préféré.
12: Quel surnom de Thibaut à énergie.
1: Hein. Tête de veau.
0: C'est vrai qu'on appelle comme ça.
1: Mais. Partout où il allait, donc tout le monde lui proposait de la tête de veau dans tous les restaurants et tout parce qu'il a dit un jour qu'il aimait bien ça. Et en fait, c'est une légende urbaine. Il n'aimait pas vraiment ça. Il a été obligé d'en manger. On lui en a servi pendant des années et des années, alors qu'en fait, une fois pour être sympa, il a juste dit « Oui, c'est bon, c'est un mec qui représente la France. » Et du coup, c'est devenu le banger en France. Tous les restaurants ont remis la tête de veau grâce à Chirac, et alors qu'il n'aime pas ça.
0: Dès qu'ils sont montés dans un resto, ils disaient « Bah, c'est pas la carte, mais pour vous, on vous a fait une petite tête de veau, monsieur Chirac. »
1: C'est pour vous, monsieur. Et le chef de l'Élysée a dit qu'il en a mangé deux en 12 ans.
10: Il est archi poli, en fait. Il est archi poli.
1: Il est trop poli.
10: Belle éducation.
0: Ça tombe bien, je vais vous parler de l'Élysée.
1: Ah. Allez.
0: Honorine, tu connais l'Élysée?
14: Bah ouais.
0: Et ben voilà, c'est là où il y a le président. Et ben il a laissé un souvenir le président Chirac dans les jardins de l'Élysée.
1: Ah oui.
0: C'est le premier à le faire. Personne ne l'avait fait avant.
1: Je l'ai vu.
2: Des quoi des plants de weed?
0: Eh ben oui.
1: Non.
0: Jacques Chirac planté de la beuh. Bah non.
2: Non.
0: Sachez que c'est complètement interdit puisque tous les présidents ont un chien. D'accord, qui peut être offert par un autre dignitaire, peu importe. Et Jacques Chirac, son chien, son labrador, est mort parce qu'il est quand même resté 12 ans à l'Élysée. Mm-hmm. Cache pas que les chiens, à un moment donné, il est parti, il a passé à arme à gauche. Et normalement, il les enterre tous dans le même cimetière en région parisienne. Lui, il a dit non. Deux nuits, avec le jardinier de l'Élysée, ils ont enterré le chien dans les jardins de l'Élysée.
2: Mais non.
1: En cachette,
0: oui. Parce qu'il n'y avait pas le droit. Et donc, sachez que dans les jardins de l'Élysée, il y a le labrador de feu Jacques Chirac qui est quelque part dans les jardins de l'Élysée.
2: Ah, c'est pas mal.
0: C'est pas mal.
2: Seul.
0: Les autres, les envoient au cimetière.
1: Elle est trop mignonne, celle-ci.
0: Bah, mignonne, quand même, un chien qui est mort.
1: Mais...
0: C'est mignon de l'entendre.
1: Ce qu'il a fait pour son chien, je veux dire.
0: C'est mignon.
2: Je vois Jacques Chirac en boîte avec sa pelle le soir, comme ça, aller enterrer son chien.
0: Oui, c'est ce qu'il a fait.
2: C'est fou.
14: Avec il a creusé lui.
0: Bah avec le jardinier de l'Élysée, en tout cas, ils l'ont dit à personne parce que c'est interdit. Et ils y sont allés. Il est allé chez Truffaut, il a acheté une bêche de 12. Et puis ils y sont allés. Hein. Après, ils ont remis une petite terre un petit peu meuble pour que ça puisse repousser. Attends, tranquille.
2: Ils ont mis des bégonias, justement.
0: Ah non, il y avait de la bœuf, je t'ai dit. Bon, quelle est ton info préférée, Honorine? Ah, on te laisse, tu peux retourner au Rotary Club.
13: Là, franchement, je sais pas. Elles sont toutes cool, les infos là. Pour manger des pommes, j'avais entendu le truc et pour moi, il avait dit cette info. Enfin, j'associe manger des pommes à Chirac, ça c'est sûr. Mais okay. Comme c'est pas lui qui l'a dit, bah du coup.
0: C'est fou, du coup, ça sera pas pour lui, le point.
2: Ça sera pas pour lui, hein.
0: On a le chien qui est extraordinaire. On a celle de Rémi avec.
13: Tu dis ça parce que
0: c'est. Oui, je dis complètement ça parce que c'est la mienne. Et Ornella, toi, c'était.
1: C'est la tête de veau.
0: Oui.
1: Bah, excuse-moi.
0: Oui, oui.
13: Je sais pas trop.
0: Il va nous falloir un choix, Honorine.
13: Ouais, ouais, ouais.
1: Trop
13: ouais.
1: Merci.
0: T'es trop mignonne. Ouais, c'est vraiment pour un point, t'inquiète pas. Hein.
13: Bon. Bah, ouais, je sais bien.
0: C'est
13: fou. Le chien, elle est pas mal quand même.
0: Elle est pas mal, hein.
13: Et celle des punchlines aussi.
0: Ah, mais c'est pas mal aussi.
2: Bah, les pommes, ouais. C'est pas de remonter un peu au classement.
0: Ouais, même.
2: Allez, 3! Bon, 2! Allez,
0: on se lance, ben, mouille-toi la nuque, c'est parti.
13: On va rester sur les pommes alors.
0: Oh. Ah, non, on est
2: elle nous avait dit, elle est revenue sur les pommes.
0: Bravo! Honorine, c'est un point pour notre Thibaut d'amour. Il passe à 2 points, Thibaut. Les filles sont à 6 points.
1: Ah.
0: Rémi à -8. Moi, je suis à 6. J'ai gagné hier. À qui est-ce que t'enlèves un point, Thibaut?
14: J'enlève un point à Rémi, ouais.
0: Oh non.
14: Non, franchement, j'ai. J'ai vraiment envie qu'il aille vers les -10.
2: Qui sait qu'à -10, j'ai envie de faire une.
1: Mais c'est pas possible.
2: J'ai envie de faire une barboche. Mais bon.
14: Ah ouais, là,
2: c'est
14: dur.
2: Là, pas se mentir, là, c'est. Je la prends un peu. J'étais pas préparé.
1: Ouais, ouais,
14: comme on dit, tu la prends main ouverte.
2: Ah ouais. Ah oui, elle est main ouverte.
1: Parce qu'on y a cru à un moment donné.
2: Ouais, ouais, ouais. Comme dirait mon père, une petite volée de bois vert, là.
14: C'est drôle, il était à ça de gagner en
1: mais
14: une
1: oui.
14: Seconde, il a moins.
2: J'ai adoré les punchlines.
0: Allez, très vite. Allez, j'ai adoré les punchlines, mais je vais plutôt choisir les pommes et je vais retirer un point, Rémi.
1: Mais si
13: les pommes, c'est l'info que je retiendrai le plus.
14: Bah ouais, ouais, je comprends.
0: Bah oui. Bah Honorine, en tout cas, merci mille fois. T'as un petit cœur. Miley Cyrus, voilà ce qu'on écoute tout de suite. Dream as one. On rêve
1: dans. Ouais.
0: Comment d'une seule voix, quoi.
1: Ouais, ouais.
0: Bah, j'ai pas compris.
14: Miley Cyrus, il est pas encore 17h, on est en direct.
0: Vous là, numéro pour nous joindre
14: oui.
0: 0870 40 40.
14: Allez.
0: Hyper simple. Vous passez directement sur l'antenne, vous jouez. On a plein de cadeaux à vous offrir. C'est bien sûr gratuit pour nous joindre toute la soirée.
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0: Est-ce que tout le monde va bien?
1: Oui.
0: Répondez-moi dans l'Axantia. Est-ce que tout le monde va bien?
16: Oui. Je pense pas que tu m'attends parce que je suis vraiment en région de Rennes.
0: Je vous entends tous. Merci mille fois d'être là. Merci de nous écouter en voiture. Merci de nous écouter dans les transports. Merci de nous écouter en bateau. Merci de nous écouter dans une grue.
2: Oui.
0: Merci de nous écouter en scooter. Oh non, c'est dans
2: non, oh là là, c'est interdit.
1: C'est interdit. Faites pas ça.
0: Moi je le fais en scooter, dans mon scooter j'ai le casque.
2: C'est interdit.
0: Et je peux mettre. Je vous ai dit, j'ai un seul problème, c'est que chaque fois je dis dis Siri, mémoire Radio France, et il me lance voici Lettre à France d'Étienne Dao.
1: Oui, pas
0: oui,
1: du
0: Lettre
1: tout.
0: À France.
1: Mais c'est pas Étienne Dao, c'est Paul Naref.
0: Non, Étienne Dao, oui.
17: Ah, tombé pour la France.
1: Tombé pour la France.
14: Mais non, France, pas Rome.
1: Oh purée, Weekend Baron vient de chanter.
14: Mais je lui donne des titres de Dao.
1: Oui, mais.
0: Non, il y a un titre avec France de Étienne Dao. Il est bien d'ailleurs. Il est beau le titre. Hein. Bah, demain, je le connais par cœur. Parce que
2: mais t'as le droit de faire ça, là, attention. Dans ton casque, là.
0: Ah oui, je crois.
2: Là.
0: Je crois, oui. Ah ouais? Moi, j'ai dit Thierry.
2: C'est un gars.
0: Tu dis Thierry.
2: Moi, tu sens. Il met du son.

0: il a la voix de l'ancien patron d'énergie qui s'appelait Roberto, qui parle exactement comme ça.
1: Ah, baby, viens me voir. J'ai pas aimé quand t'as dit ça.
0: Baby.
1: My baby, j'ai trouvé. Bah, c'est comme Étienne Dao, quoi. Baby, que t'étais là.
0: C'est une voix très 80. Ah, bah, ils chantaient tous comme ça à l'époque.
2: Ah, bien sûr. Ah, le son, là, oui.
1: Sur toi, cette photo, t'aimais pas.
0: J'adore cette chanson.
3: C'est génial.
0: Tombé pour la France.
2: Ouais, voilà.
0: Ben, comme vous le disiez depuis 20 minutes. Mylène, tu viens d'où, Mylène?
4: Salut, ben, je viens d'un petit village à côté de Montpellier.
0: Oh là là, t'es heureuse là-bas, tu fais quoi?
4: Je suis auxiliaire de vie.
0: Et t'écoutes énergie comme ça, tu passes une petite tête avec nous?
4: Oui, ça fait un moment que j'essaye de passer, ça y est, je suis là.
0: Ben, ça me fait plaisir. Tu nous écoutes
4: exactement.
0: Quoi, toi? Quelle est ton habitude d'écoute? J'aimerais tout savoir. Tu nous écoutes quoi? En rentrant du travail? Une fois que t'es rentré
4: exactement.
0: Du travail? C'est quoi ton...
4: Non, en rentrant du travail, avant d'aller chercher les enfants à l'école.
0: Et là, ils sont encore à l'école à 17h?
4: Non, là, ils sont à la maison avec papa.
0: Ah, et toi, tu te fais ton petit moment radio, ça fait plaisir.
4: Exactement.
0: J'ai l'impression d'être un peu ton amant.
3: Tu t'appelles en cachette dans le
0: cellier.
4: Je suis dans le garage, pas loin, pas le cellier, mais le garage.
0: Ouais, dans le garage, appeler son combat, là.
2: Ouais, oh, wow.
0: Bon, écoutez, j'ai une info de folle. On va jouer avec vous aussi, hein, 0870-42-48. C'est le numéro que ma maîtresse vient de faire là pour nous joindre sur l'antenne d'énergie. Et c'est un numéro gratuit. Voilà, vous passez sur l'antenne, bien sûr. Faut passer le filtre Julia. Attention,
3: simple, hein.
0: Passez, tombez sur Julia. Et une fois que Julia, elle décide qui passe et qui passe pas sur l'antenne. Faut montrer pas de blanche. Hein. Bon. Si vous pouvez glisser un petit billet de vin, je vous cache pas que ça aide.
2: Oui, ça aide.
0: Tu l'es dire, oui. Qu'est-ce que ça a manqué de dire les infos folles et de vous les partager? Là, j'en ai une. J'ai une génie. Une génie du mal.
2: Mmh.
0: Ah, génie du mal. Génie.
2: Maléfique.
0: Je parle de Diana, une américaine qui a décidé de se faire un kiff. Petite croisière, all inclusive sur un paquebot.
3: Ok, okay. Jusque-là, ok.
0: All inclusive, tu payes pas la petite pina colada, toujours sympa.
3: Ah, bah attends, je te confirme.
0: Ni l'osso buco.
4: T'en payes aucune, d'ailleurs.
0: Bah, tu payes rien, d'ailleurs. Bah, ça qui est cool. Elle vient d'attaquer la compagnie de croisière Cruise Line.
2: Mm-hmm.
0: Et elle vient de gagner 250 000 balles.
3: Combien, tu dis? Wow.
0: 250 000 balles.
3: Mais t'es malade, t'es sûr?
0: Oui, je connais mes infos.
3: Mais t'es malade,
0: j'adore. Merci. Combien? 250 000 euros. Pourquoi elle les a attaqués? Comment ça se fait qu'elle ait gagné? Bref, essaie de deviner.
2: Est-ce que ça a un rapport avec le fait que ce soit all inclusive?
0: Oui, madame. Oui, madame. Oui, madame.
2: D'accord. Donc
0: c'est... Et tu me connais, toi.
2: Hein. Bien sûr.
3: Est-ce que c'est...
0: Toi, tu lis en moi comme dans un livre ouvert. C'est bien simple. Hein.
3: Oui,
0: on peut rien lui cacher à
3: celle-là.
2: Je te connais comme ma poche.
0: Est-ce que ça a un rapport avec la nourriture? Non.
4: Parce Mylène. Qu'elle a trop bu, justement. Abusé de l'alcool.
0: Exactement. En gros, je vous explique tout.
3: Wow.
0: Diana a pris le pas sur l'inclusive. Donc, tout ce qu'elle boit, tu l'as dit en début, Mylène. Toutes les pina coladas qu'elle boit, elle les paye pas.
4: C'est ça.
0: Tout ce qu'elle mange aussi. Diana était en forme, elle s'est dit, bon, tiens, je vais me faire une petite soirée un peu sympa. Elle s'est envoyée 14 shots de tequila.
2: Oh, wow.
3: Ça fait beaucoup.
0: Ça fait beaucoup. 14e, elle tient plus debout. Elle chute dans les escaliers.
3: Ah oui.
0: Bourrasse.
2: Bah oui.
0: À 2000. Elle est là, elle dit, je vais aller faire un tour avec ce moment. Bam! Elle tombe. Elle tombe dans l'escalier, commotion cérébrale, mal de dos. Vacances terminées, pas ouf.
3: Elle
0: termine quand même la croisière.
3: Oui, tu l'as fait quand même ta croisière.
0: Attends, petite escale à Turin, tu passes une tête.
3: Bah, attends.
0: Normal. Diana, ce génie du mal, décide donc de porter plainte contre la compagnie à l'issue de la croisière. Elle les tient responsables de l'avoir laissé trop boire.
4: Ouais, trop boire. Bah ouais, c'est facile.
0: La justice lui a donné raison en disant que la compagnie avait été négligente.
2: Non.
0: Diana a gagné 250 000 euros en plus de la cuitasse gratuite.
3: Attends,
0: c'est du win-win, hein.
3: Mais venez nous donner 250 000 balles le week-end quand on se passe.
4: Bon, ben voilà, c'est ce qui me reste à faire pour m'acheter une jolie maison dans le sud.
0: Exactement, ben voilà, prends une cuite.
2: Ouais.
0: Tu sais que j'ai entendu chez Combal, ouais. Par contre, faut se boire la gueule et tu auras une maison dans le sud. J'ai pas tout entendu parce que je suis passé sous le tunnel de Fourvière, mais de ce que j'ai compris, tu te bourres la gueule et t'as une maison dans le sud.
2: Oui, c'est ça, c'est bien.
3: Non, mais.
0: Mais surtout, les gars, Rémi va porter plainte contre un nombre de bars.
3: Je sens mon bar, je vous le dis. Bon. Bah, excusez-moi. Hein.
2: Bah, c'est très bizarre.
3: Les rétros, c'est pas moi. Hein. C'est à cause de vous. Non, mais il y a un truc quand même, pardonne-moi, un peu dingo. C'est-à-dire que c'est quand même... Là, on parle à une adulte. Et la juridiction, entre guillemets, devrait dire, mais vous êtes adulte, vous devriez savoir à quel moment vous êtes bourré et pas bourré. Quoi.
0: Il y a un peu de ça.
3: C'est-à-dire qu'il faut un tuteur derrière chaque personne.
0: Pardon de vous demander. Tu vois, elle tient le choc, ma Diana. Elle est robuste, elle est costaud.
5: C'est délissante. Hein. Ça, elle tient le choc. 14. Oh, il en a fallu 14. Je vois pas 14 shots de tequila.
2: Ça va, moi je meurs, je pense.
0: C'est pas que je tombe dans l'escalier. Au deuxième, je tombe dans l'escalier.
3: Ouais, ouais. Ça dépend si c'est la tech paf citroncelle. Là, tu les rentres, les 14.
2: Alors, 14
0: à consommer avec modération, je vous demande, au bout de combien de verres vous êtes pompette? En vrai, de vrai. Moi, je bois que de la bière et je vais vous dire, bière, peut-être du vin à table, mais c'est rare. Si je bois, je bois une bière et je pense deux bières, les gars, je suis rapta complet.
2: Ah oui, bah
0: je tiens pas du tout l'alcool. Ouais, je tiens pas l'alcool.
2: Moi, je bois quasiment jamais d'alcool. Je pense deux gorgées de Mojito. Déjà, je sens que Manu, qu'il y a des chatouilles déjà.
0: Ouais, déjà, Mojito.
2: Je suis déjà là, genre, ok, c'est parti.
0: Milène, elle a l'air.
4: Bon, je pense que je suis plus Team Rémi, moi.
0: Voilà. Il te faut combien de verres, Mylène? Je rappelle à consommer avec modération, mais Mylène, il te faut combien de verres, toi?
4: Oui, bien sûr, après on est dans le sud, l'apéro, c'est quand même assez souvent. Ouais.
0: Donc tu dirais combien?
4: Bah, ça dépend, si c'est de la bière, peut-être 4 ou 5.
0: C'est beau. Non, c'est pas beau, mais
3: on parle de pinte, hein.
0: Ah ouais. Non, moi je parle en bière normale.
3: Ah oui, toi tu parles en bière normale.
0: Ouais.
2: Bon, Rémi, tu dis quoi?
0: Moi, il est comme moi.
3: Non, je suis pas dingue. Moi, tu me mets 4 verres de vin. Non, mais pour être vraiment pompette, attention, je parle pas de. Pour être vraiment cassé un peu, je fais 4 verres de vin rouge, je pense que déjà ça part en bamboche, là.
2: Okay.
4: Oui, c'est pas pareil déjà le verre rouge, la bière.
0: Ouais, déjà, il y a une petite semaine, on est allé boire un verre, Rémi et moi, après la radio, et les deux, on a bu une bière, on s'est relevé en partant, on a dit, hein, ouais, moi aussi. On s'est rien dit, on s'est relevé, t'as dit, toi? Ouais, moi aussi. Une bière. Vraiment, on était.
3: Bah, on a plus la caisse. Hein.
0: Après, c'est le stress des examens.
3: Ah bah, si, attends, t'es marrant.
0: Mylène, j'ai passé un trop beau moment avec toi.
4: Bah, moi aussi, je suis super contente de vous avoir eu au téléphone.
0: Bah, écoute, on reste en contact et dès que t'es dans ton garage, que t'as envie de me parler, t'hésites pas, tu m'appelles.
4: Tu t'appelles? Allez, ça marche, on fait comme ça.
0: Avec grand plaisir, Mylène. On s'écoute tout de suite, Angèle. What you want? Oh là là, je l'adore. Avec Justice, on joue ensemble 0870 42 48. C'est dans votre garage, dans votre buanderie, n'importe où, appelez-nous. Bien sûr. Et vous passez en direct sur l'antenne, c'est canon ça.
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0: Bienvenue tout le monde, j'espère que vous allez bien. On est tous ensemble sur Énergie, dans un instant on va jouer.
2: Oui, tout à fait.
0: Y a pas mon Didier qui a envie de rejouer là, mon pizzaiolo? Comment il va, Didier?
8: Salut tout le monde, oui ça va?
0: Ouais,
8: passe une tête, hein.
0: Oh le Didou.
8: Johnny, remplis le stade. Hein. Ça va, vous allez bien?
0: Ça va, mon Didier?
8: Ça va, nickel. Hein.
0: Didier, pizzaiolo, il était déjà passé à l'antenne. Il a perdu la semaine dernière, il veut rejouer maintenant. Didier, vous le savez, il est marseillais, il avait un camion, il est parti à Vittel, il a suivi sa femme pour devenir pizzaiolo à Vittel. Il est heureux comme tout, il fait quand même la moitié-moitié.
2: Trop bien.
0: Et ouais, ouais. Et puis la fille, il fait un casse complet là-bas.
8: Ben, il est heureux. Là, en tout cas, là je suis heureux, mes appels sont contents, sauf la dernière fois. J'aurais pas gagné la PlayStation, il m'a rôné. Hein.
0: Ben, je te la fais gagner, Didier, je te le promets, dans un instant, tu la gagnes.
8: Ah merci, je vais tout faire pour gagner. Merci.
0: Ah, on va jouer, mais mon Didier se fait 15 fois pour passer à l'antenne. Ça y est, gros, il a une commande de Margarita, t'en sors pas. Il en a 17 à faire. il est talala, gros. Qu'est-ce qu'il fait? Il a 18 pâteaux, il faut encore tout qu'il étale. Est-ce que gagner sa PS5 qui passe à autre chose?
2: On va tout
8: Je bosse après, Angus, là. Hein. Après, je bosse après. Tu vois, dès que je raccroche, je pars vite travailler après.
0: Je sais, Didier. Bon, on arrive dans 2 secondes. Rassure-toi. Il veut la PS5, il me presse en plus.
8: Non, vas-y, pas de donne-dame, t'inquiète.

0: Oh, je vous amène à Arcachon.
1: Oh, j'adore.
0: C'est vrai, t'aimes bien?
1: Bah ouais.
0: Bassin d'Arcachon, depuis quelques mois, l'association À Vélo Sans Âge promène à vélo les personnes âgées ou en situation de handicap. Mmh. Les bénévoles installent les personnes dans des triporteurs électriques. Vous voyez ce délire, triporteur, t'es devant et t'as une sorte de bulle autour de toi au cas où il pleuve. Et donc, ils les promènent dans les villes quand il fait beau. Donc, ça sert à rien le truc quand il pleut, c'est que quand il fait beau. Voilà, autant pour moi.
2: Mais on sait jamais si une averse arrive alors que
1: et
2: bon.
1: Et puis, tu peux pas
2: prendre
1: un coup de soleil aussi, il faut un petit quelque chose pour protéger du.

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1: Tu vois, en vrai.
2: Mais elle veut savoir ce que je t'invite dans la journée.
1: Ah non, mais je dis non, sors sur le balcon, tu verras.
3: Alors moi, pardon, je vais vraiment défendre ta femme parce que je suis vraiment ce lourd-là. Tous les matins, je demande à ma femme, je dis, qu'est-ce qu'il faut que je m'habille, qu'est-ce qu'il fait? Et elle me dit, bah regarde, et je dis, non, mais je veux dire la journée, quel temps il va faire. Ben, voilà. Et elle me dit, bah t'as pas la météo sur ton téléphone. Et je réponds toujours la même fois, ouais, je sais pas bien la mettre, alors que je sais très bien la mettre.
4: Bien sûr.
3: J'aime bien qu'elle me dise, bah alors il va faire à 14h, machin, voilà. En fonction, je m'habille.
5: Je pense que ma femme, elle est pareille, tu vois, elle est pareille que toi. Elle veut les petites infos, est-ce que je mets un petit mi-saison?
2: Bah oui, va savoir dans ta journée.
5: Marrant.
3: Bah, après, ça crée un petit moment.
2: Tu peux être aussi ma mère, où il fait tout le temps beau. Elle ne veut pas admettre qu'il fait moche parfois chez elle.
3: C'est voilà. Même s'il pleut, non, c'est bien, ça c'est un giboulet, ça.
2: Oui, ma mère, il y a une tornade, elle fait, oh là, ça va, il va pleuviote, après ça va refaire beau. Non, là, vraiment, on va mourir, mais bon.
4: Le microclimat.
3: Ah, bien sûr, le microclimat. Il y a Didier qui est avec nous, ça va Didier?
6: Ça va.
3: Didier, toi, t'as envie de gagner une PS5, t'es pas là pour nous entendre parler climat, t'en as rien à foutre de la minimale Auréate, ouais, tout ce que tu veux, c'est gagner une PS5.
6: Oui. Moi, je veux la paix, ouais. Surtout pour mes enfants. J'espère que je vais la gagner, je croise les doigts.
3: Toi, ce que tu veux, c'est savoir quel temps il va faire dans GTA 6.
6: Ouais, voilà, ouais.
3: Bah, on va te le dire. Didier, comment s'appellent tes enfants?
6: Alors, c'est Alonso, le plus grand, et Théo, le dernier.
3: Voilà. Alonso et Théo. Pour tous les deux, on va essayer de la gagner, d'accord?
6: Ok.
3: On va jouer à l'étude du poète-poète.
1: Oh. Ah,
3: l'étude du poète-poète, c'est simple. Vous allez tous les trois jouer ensemble. Didier, Ornella et Rémi, tous les trois vous jouez ensemble et vous jouez avec nous dans la voiture, bien sûr, essayez de trouver les réponses. Je vous donne le début d'une vraie étude, donc on apprend un petit peu sur les Français, sauf que la fin est cachée par un poète poète.
2: Tout à fait.
3: Et vous avez chacun une proposition pour essayer de deviner quelle est la bonne réponse. D'accord?
2: Très bien. D'accord.
3: Et nous sommes prêts. Voici ma première question, je veux 5 études, il faudra que vous ayez 3 bonnes réponses.
6: Ouais.
3: Sinon, je pourrais rien pour Alonso, je pourrais rien pour Théo.
1: Oh, la pression.
6: Ah,
1: oh
6: là là.
1: Oh
6: là là. La pression.
3: 10% des Français ont déjà eu une aventure avec Didier.
6: Leur collègue de travail?
3: Non. Rémi. Leur patron? Non. Ornella.
2: Quelqu'un de plus âgé.
3: Avec quelqu'un de plus âgé.
2: Une personne plus âgée.
3: La réponse est non, Madame Macron.
2: Oh non.
3: Oh non.
6: D'accord. Quelqu'un de plus jeune.
3: Non, 10% des Français ont déjà eu une aventure avec leurs voisins.
1: Ah bah ouais.
6: Ça risque pas, moi.
3: Pourquoi?
6: Bah, c'est un mec.
3: Ah bah tu sais pas, attends, tu peux être curieux un soir, mon Didier. T'es là, tu vas peut-être pas avoir marre de mettre des olives sur les pizzas.
6: Ouais, je sais pas. Hein.
3: C'est vrai. Deuxième étude, je rappelle, un poète-poète cache la fin de l'étude, on en apprend sur les Français. 21% des Français ont dans leur voiture un...
6: Un sambon.
3: Allez, bonne réponse. Un sambon.
6: Ouais. Voilà.
3: Je suis sympa parce que vraiment, je t'aime. C'est un sambon accroché au rétroviseur.
2: Bien sûr.
1: Oui.
6: Oh. Ouais, mais j'allais le dire, il y a le petit sapin là.
2: Mais oui.
6: Le
3: petit sapin là. Bon, ça fait une bonne réponse. Une mauvaise réponse. Bah, il en faut 3.
2: Ah, il en faut 3. Bah, c'est bon.
3: Trois, ça y est.
2: Et tu finis à 19h, Rémi. Hein.
3: J'ai quand même une PS5 à offrir.
1: Oui, mais c'est vrai.
3: Je peux pas les offrir comme ça tout venant, hein.
1: T'es capable.
3: Bah attendez les mecs, les gars, faut qu'ils gagnent pendant 3 semaines en posant des questions de Matsup, Matspé, la question pour un champion, ils partent avec un CD-ROM. Et vous croyez que j'offre des PlayStation comme ça pour une étude? Non. 68% des Français ne savent pas faire
6: la cuisine.
3: Non.
2: Un créneau.
3: Non.
1: Oh, combien t'as dit? 68%.
3: 68% des Français ne savent pas faire.
1: Ne savent.
3: Je sais que tu sais pas les faire.
1: Ne savent. Eh ouais, les nœuds de cravate.
3: Wow.
1: Je sais parce que chaque fois que je fais une cravate devant Rémi,
3: je sais pas le faire. Là, ça vient de loin.
1: Ouh là là.
3: Bien joué mon pote. Hein.
1: Ah,
3: oh là là, qui sait faire une cravate, c'est pas
2: non. Moi.
6: Moi, je sais pas moi.
3: C'est vrai, tu sais faire René?
2: Oui.
3: Bah c'est bien, surprenant. C'est bien.
1: Attends, lui, il faut le voir quand il fait une cravate. Hein.
3: Oui, mais j'en mets beaucoup.
1: Oui, c'est vrai.
3: Bah voilà, j'ai appris.
6: J'ai même fait une fois ça mon mariage, c'est mon père qui me l'a fait.
3: Voilà. Ça fait partie du truc. Non, c'est, je sais, le père il a fait sur lui, puis il a le gros rond, et après tu la passes par-dessus, tu sais. Allez, on continue. C'est parti. Question suivante.
1: Tu vois, regarde, il veut.

0: Regarde le Gargamel, là, il se transforme en Gargamel. Là, regarde.
1: De Didier.
0: 29% des enfants français ont été conçus.
2: À la Saint-Valentin.
0: Non.
2: Oh, à Noël.
0: Non. Une proposition chacun.
2: Pardon.
1: Jour de l'an.
0: Non. Ah bon? Ah, j'y étais au jour de l'an.
1: Plus large.
0: Aussi. Plus large pendant les vacances d'été. Pendant les vacances, c'est encore Rémi.
3: Oui,
0: tu
3: bravo Rémi.
0: Oh, Wembanyama.
4: Que les trois points, regarde.
0: Ah,
4: la raquette.
0: Didier, 3 points. Préviens Alonso, préviens Théo. Ça y est, ils ont une PS5. Merci, ils vont être en échec scolaire.
5: Merci, je vous embrasse à tous. C'est terrible. Voilà.
0: Ils travaillent bien à l'école, Didier, ou pas, tes enfants?
5: Ouais, ils sont très forts. Franchement, je suis content, je suis très fier d'eux.
0: Ah, bah c'est génial. Bah alors, ils méritent. Fais-en profiter qu'ils fassent pas que ça quand même.
5: Mais là, t'inquiète, franchement, là, ils sont bien éduqués. Ils travaillent très bien à l'école. Ils mettent pour les tâches ménagères, tout ça. C'est des bons enfants, tu vois.
0: C'est des bons, ouais. Puis bon, de toute façon, je te connais. Tu sais que j'ai grandi. Mon père était restaurateur. Donc, on est d'accord qu'il bosse tous les week-ends, de toute façon.
5: Oui.
1: C'est le hic.
0: Restaurateur, c'est le seul métier où tu peux, mais devant tous les clients, et c'est trop mignon, exploiter tes enfants à l'âge de 9 ans. Et on est des Ouïghours. Pardon, hein. Dans la restauration, les parents, c'est un homme et moi, non, vraiment, on était obligés de nettoyer les caclons à raclette et tout à 9 ans, et tout le monde disait, ah, ben, c'est mignon, ils aident. Bah non, c'est vraiment.
5: Quand je coupe le bois, ils m'aident à ranger, enfin, ça, c'est droit de mignon.
0: Regarde, il est en train de décrire l'exploitation d'enfants.
4: Ah, trop mignon, ouais, franchement, il débarrasse tout, il lave un peu à la javel et tout, trop mignon. Ouais, c'est mignon.
6: Il a dit, il la mérite, ça, tu m'étonnes.
1: C'est clair.
5: Mais tant que en plus, c'est quoi tant que je leur demande, ils m'aident. Donc, c'est vraiment bien, tu vois.
0: Ah ben, c'est moi, il fallait vraiment demander en vrai. Didier, je t'embrasse fort. Félicitations. Embrasse Alonso, embrasse Théo. Il est quasiment 17h30. On est quasiment à mi-parcours puisque c'est jusqu'à 19h qu'on est là tous ensemble sur Énergie. On va prendre soin de vous, on est ensemble, c'est la sitcom de la ville.
4: Ah oui,
0: vous avez le moral, venez nous le raconter. Vous n'avez pas le moral, venez nous le raconter. Il y a un numéro gratuit pour me joindre, 0870 42 48.
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0: des trains du sommeil non plus. Hein.
1: Quel enfer.
0: Deux abat-jour là dans la chambre, là, c'est plus moi là. Il y a Amélie qui est avec nous, ça va Amélie?
2: Ça va impeccable, bonjour à tous.
0: Amélie, salut. Nous sommes le 5 mai aujourd'hui, vous saviez ou pas?
1: Oui.
0: 5 mai, et eh ben le 5 mai c'est la journée mondiale de quoi?
3: Des crevettes.
0: Bah, tu sais pas, dis pas n'importe quoi, t'imagines tout ce que ça peut être.
4: Mais alors, et pourquoi il n'y aurait pas une journée mondiale des crevettes?
0: Il y a peut-être une journée mondiale des crevettes, alors, est-ce qu'on peut vérifier? C'est le fact-checking. Pardon de vous réveiller, hein, c'est le fact-checking, je m'excuse. Hein.
4: Non. Trop sieste.
0: C'est une sénatrice, elle, c'est Gérard Larcher. Elle est derrière son truc comme ça, elle fait des petites siestes. Elle digère, ben comme attends, ça, et puis de temps en temps, elle dit, elle ouvre un oeil, elle dit, ouais, qu'est-ce que vous avez besoin de quoi?
4: Le midi, c'était Blanquette, hein.
1: Faut s'en remettre. C'est le 10 mai, mais c'est aux États-Unis.
0: On n'est pas loin. Ouais.
3: Non, mais avec Internet, c'est l'Amérique partout. Hein.
1: C'est la journée nationale de la crevette.
4: Pas bête, mais oui.
0: Et alors, tout cas, le 5 mai, c'est la journée mondiale de l'hygiène des mains. Eh ouais. Et donc, une étude dit que les hommes se lavent beaucoup moins les mains que les femmes. Amélie, t'as les mains propres?
2: Toujours.
0: Ouais, prouve-le. Allez, comment? J'ai pas trouvé de solution.
4: Bah, c'est vrai qu'il n'y a rien de plus. Je parle en tant que mec, quand tu rentres dans des toilettes, tu vois un mec sortir des toilettes et partir sans se laver les mains. Moi, ça peut me tendre un peu quand même.
1: Ah oui.
3: Horrible.
4: Ouais, ça me tend, ça.
0: Amélie, j'avais plein de trucs dont je vais vous parler. Tu restes un petit peu avec moi, t'as du temps?
2: Allez, c'est parti.
0: Eh ben reste là, ne bouge pas d'ici. Dans un instant, on va s'écouter Zao sur Énergie, les 17h35, on est là tous ensemble. On est bien. Ah oui, on bouge pas, nous, on est tranquille, on va prendre soin de vous. C'est jusqu'à 19h, bien sûr, qu'on reste à vos côtés. Rassurez-vous, on est là encore là un bon moment. Vous qui avez de la route à faire, vous qui bossez peut-être les ambulanciers, les livreurs, on reste à

0: avec l'équipe, bien sûr, et avec vous tous. On a Léandre, qui est un humoriste très drôle, qui va venir terminer l'émission avec nous. On sera pas trop, on sera quatre pour la terminer, cette émission. Ce qui change rien. On va faire des infos, on va se marrer ensemble, oui. On va passer sur l'antenne, et surtout, on fera des jeux pour vous faire gagner des cadeaux.
1: Oui.
0: 0870 42 48. Je ne pars pas sans avoir offert une Apple Watch, oh. Une PS5.
2: Ouais.
0: Et,
2: des AirPods.
0: Des AirPods.
2: Ah oui.
1: Okay.
2: Ça fait quand même pas mal, hein. Il reste 3 cadeaux.
0: Là, c'est une Olympiade. Hein. Là, je vais faire des jeux, les gars. C'est Paris 2024. Hein, là, les mecs, hein. Jusqu'à la fin, je peux vous dire, il y a javelot, il y a tout. Hein.
2: Tire à la corde, je peux faire tir à la corde.
0: Ouais, tu fais tir à la corde. Cool. Bien sûr, même si c'est plus au JO depuis 1712. Il n'y a aucun problème. À
2: l'époque, c'était super.
0: C'est ça, avec toutes les épreuves qu'il peut sortir, il me sort tir à la corde. Vraiment un scout, hein, celui-là.
2: T'as ton gars, hein. Pas de problème. Non, c'est tout, nous, tir à la corde, course en sac, comment ça s'appelle, le jeu du foulard. Vous connaissez le jeu du foulard?
3: C'est quand le curé te met un foulard.
2: Non, c'est pas ça, mais ça aurait pu, ouais.
4: Allez, Zao, tout de suite sur Energy. 17h42, merci d'être avec nous, merci de votre fidélité. On va prendre soin de vous, comptez sur nous jusqu'à 19h.
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0: Ça va, Amélie?
6: Impeccable.
0: T'as dansé un peu?
6: Ah ben, toujours.
0: T'es en direct sur Energy, Amélie. C'est la première fois où tu nous as déjà passé sur l'antenne?
6: Non, c'est la première fois.
0: Mais ça me fait très plaisir pour aussi repasser. Ben, n'hésitez pas, hein, si vous avez envie de nous reparler, ça me fait très plaisir. Amélie, je suis ravie de faire ta connaissance. T'habites où?
6: Moi, je suis en Suisse normande.
0: T'es en Suisse normande?
6: Suisse normande. Ouais.
0: Au même endroit,
6: c'est Caen, magnifique. Au sud de Caen.
0: Attends, qu'est-ce que tu me dis? Au sud de Caen?
2: Oui. Ouais. La région l'appelle comme ça, la Suisse normande.
6: C'est ça.
0: Ah, je comprenais. Ah, ok, d'accord. La Suisse normande, c'est en dessous de Caen?
2: Ouais.
6: Ouais, c'est ça.
0: C'est extraordinaire. Ah bon, il y a quoi là-bas? Raconte.
6: Bah, il y a Clécy, on fait il y a beaucoup de kayak polo, je sais pas si tu connais.
0: Qu'est-ce que tu me racontes? Écoute, ça, c'est deux disciplines qui n'ont rien à faire ensemble. Non, mais qu'est-ce qu'on va faire? Du ski de fond en tirant sur des cibles aussi pendant qu'on y est? Qu'est-ce qu'on fait là?
6: Non, Clécy, c'est une petite ville, une petite commune pas loin, qui est assez connue dans le coin.
0: Attendez, parce qu'on montre une photo, on peut pas dire que ça existe, il y a un moment donné, il y a quand même assez de sport à pratiquer avant de faire ces dingueries. Du canoë, en même temps, tu mets des paniers de basket?
6: Ouais, ouais, du kayak polo.
0: Mais qu'est-ce que tu me raques en Irak? J'ai jamais entendu ça. Water polo canoë?
2: Ouais.
6: Ouais, c'est ça.
0: Mais c'est incroyable.
2: Ça donne envie, hein. Moi, ça me donne envie dans.
6: Faut venir, hein. Faut venir.
0: Déjà, faut être bon au canoë, mon pote. Et là, c'est oblique transverse.
2: Hein. Ah oui, là, c'est puis les épaules, hein.
0: Attends, parce que moi, je les vois passer des fois en canoë, là, sur la Seine. C'est un délos, hein.
1: Ah bah oui.
6: Ah bah oui.
0: Ah non, mais parce qu'on croyait que c'est Pocahontas, là, avec ses trois furets, là. Non, mon gars. Canoë, quand il commence à s'y mettre, l'aviron, un vrai délire. Oui, voilà un sport que j'aimerais faire, de l'aviron.
1: Ah, l'aviron, c'est un truc. C'est vrai.
0: Ah ouais? Ah, on en revient. On en revient.
1: Et tout.
2: Moi, j'ai fait, mais on en revient.
0: T'as fait de l'aviron?
2: J'ai fait, pas dans un club, mais j'en ai fait plusieurs week-ends sur la Seine, tu vois.
0: Je trouve ça chic, c'est comme dans The Social Network.
1: Exactement, bien
0: sûr. Ils sont
1: ça.
0: Là, hop, aviron, ça fait un peu genre, je suis à Harvard.
1: Ouais,
0: je suis demandé, je suis en train de monter ma licorne. Là, j'aime bien le délire. Ouais. Dans un instant, on va partir à Coachella, d'ailleurs.
1: Ah, cool.
0: Justin Bieber, Nicki Minaj, Beauty and the Beat, c'est un peu à l'ancienne, hein.
1: Ouais.
0: Mais c'est revenu à Coachella, tout le monde écoutait ça.
2: Ah ouais?
0: Ça a re-hypé.
1: C'est un éternel recommencement.
0: C'est un cercle.
2: Ah bah attends,
0: tu vois un rond-point?
2: Oui, je vois.
0: Tu vois le rond-point de Givor?
2: Ouais.
0: Bah c'est la mode.
2: Ah bah attends,
0: c'est priorité à droite. Hein.
2: Toujours.
0: C'est un Jean-Paul Gaultier qui a à droite, tu le laisses passer. Bon, c'est le rond-point. La mode, c'est un rond-point.
1: C'est ça,
0: La
1: mode, c'est un rond-point. Ouais.
0: Ah ouais, c'est pas mal.
1: Le prison, il va te le prendre. Attention.
0: Ah bah j'espère, un spécialiste de la mode, bien sûr. Amélie, ça va toujours?
6: Toujours.
0: Bon, je suis très content. Je connaissais pas cette région, je savais pas que vous faisiez du canoë, du water polo. Faites un choix à un moment donné.
1: Du basket?
6: Ouais, on n'a pas su choisir, on n'a pas su.
0: Qu'est-ce que vous me racontez?
2: C'est génial.
3: Moi, en fait, je fais pédalo escrime. Hein. Donc, moi, moi, j'aime pédalo. Hein. Et l'autre face, c'est un pédalo. Ben, on a deux grandes épées. Hein. Et à la fin, on se croise sur le fleuve. Et celui qui tombe, ben, il a perdu escrime. Hein. Pédalo escrime. Hein. On a créé là-bas, près de Caen. Hein. C'est que nous qui vaut.
1: Bah oui, il n'y a que vous, oui, du coup, oui.
3: Ah, ben, on est deux. De toute façon, on est deux. Ben, je suis trésorier. Il y a le président du Fan Club. Et moi, je suis trésorier. Et ben, c'est ben, entre nous, finalement.
2: Ouais, hein. Ouais, ouais, ça
3: va. J'ai fait une cote, ben, du coup je suis seul, je m'entraîne, mais ça va vite.
2: Ah ouais,
3: hein.
2: Ouais. Ça a pas pris quoi.
3: Non, ça prend pas encore forme. Bon. Ouais. Si le canoë water polo a pris, que pédalo escrime, il prendra un moment donné. Hein.
1: Pourquoi pas?
3: Parce que le sport, c'est un rond-point.
2: Ah ben c'est un rond-point.
1: C'est
3: rond-point, priorité à droite. Si Tony Estanguet arrive, je laisse passer. Hein. Ah ben ouais.
0: Moi j'ai une question culture G pour vous.
1: Ah.
0: Vous la voulez? Que s'est-il passé cette nuit à New York?
2: Ah ben le Met Gala.
0: Le Met Gala. Est-ce que tu sais ce que c'est, Amélie?
6: Oui.
0: Bah dis-nous.
6: Le Met Gala?
0: Ouais, tout à fait.
6: C'est un musée?
0: Oui. Oh, eh bien non. Tu ne savais pas. Pris les mains dans le pot de confiture.
2: Si, si, elle a raison.
1: Oui, mais quoi?
2: C'est d'abord un musée avant d'être un gala. Ça se passe dans le musée.
6: Ah oui,
2: enfin, voilà,
6: oui,
2: c'est
0: mais
2: tout est lié.
0: Le maître,
1: oui, mais le maître,
0: maître gala.
1: Le maître gala.
2: Oui, mais tout est lié. C'est parce que le musée existe que le gala existe.
0: Oui, mais donc le musée s'appelle pas le maître gala.
2: Non, le maître.
6: Bah, oui. Le maître gala, c'est le musée.
0: Bah, donc c'est pas le maître gala.
2: Oui, mais on n'est pas loin.
0: Ouais, mais si je te dis, c'est quoi le musée, c'est quoi Orsay, musée d'Orsay, tu me dis, bah, c'est une station de métro, Orsay. Bah
2: non.
0: Oui, mais c'est, il y a un musée.
2: Oui. Après, tu sais, le Met Gala, c'est un cercle, hein.
1: Au ça rend point.
2: Ça rend point, hein. Quand t'as mis en ses carrés, tu laisses passer, hein, bon.
0: C'est fou, même quand c'est une mauvaise réponse, on veut que ce soit une bonne réponse. Le Met Gala, c'est la soirée où toutes les stars du monde se retrouvent pour célébrer la mode.
1: Avec
0: c'est
1: un thème.
0: Exactement, c'est l'endroit où qu'il faut qu'être.
2: Ah ouais, bien sûr.
0: Ah là, tu en es ou tu en es pas. Alors, il n'y a pas de Bunny qui est arrivé grimé en ancien et pas de Bunny. Heidi Klum est arrivé en statue, Madonna en avec un abat-jour sur la tête. Bref, un Met Gala classique.
1: C'est roue libre, oui, bien sûr.
0: Léna Situation, la tenue de Léna Situation, incroyable, magnifique. Ouais, magnifique. Si vous l'avez pas vu, c'est les mains du créateur en soi qui font que ça lui cache sa poitrine. Ouais.
2: Absolument.
0: C'est vrai que c'est très joli. Et ben, je suis retombé sur une histoire folle qui s'est passée avec Kim Kardashian au Met Gala 2018. Kim Kardashian a fait un buzz énorme. Elle avait posé en robe Versace devant un sarcophage égyptien. Pourquoi cette photo avait fait parler d'elle?
2: Parce qu'il y avait encore il y avait encore le gars à l'intérieur du sarcophage, ça se fait pas, tu vois, tu sors pas le gars comme ça.
0: Non, il y avait pas Ramsès II.
2: Non.
1: Bon. Il l'avait enlevé avant.
0: Et pas Ramsès II.
1: Attends,
0: elle a posé devant un sarcophage très ancien et cette photo a fait polémique. Pourquoi? Est-ce que t'as une idée, Amélie?
6: Eh ben, pas du tout.
0: Ah, Amélie. Qui savait pas ce qu'était le Met Gala, mais qui m'a dit qu'elle savait ce que c'était le Met Gala.
6: Ben, c'est un musée, hein, le Met.
3: Oh là, octogone.
1: Est-ce que c'est sa tenue qui posait problème?
0: Non, c'est le sarcophage.
2: Bah oui,
0: qui
2: parce qu'ils l'ont sorti d'un musée.
0: Non, parce qu'il était volé, mon pote.
1: Oh ah ouais?
0: Pour la photo, elle a posé devant un sarcophage. C'était ça, sa photo. Tout le monde arrive dans des tenues un peu extravagantes. Et donc, elle posait avec le sarcophage derrière, qui la suivait pour la séance photo. Sauf que le sarcophage en question avait été volé en 2011. Où ça?
2: Au Met Gala.
0: À Bar-le-Duc. Bah non, en Égypte. Bah oui. Il n'y a pas de sarcophage à Bar-le-Duc. Vous suivez ou pas l'équipe? Je ne suis pas toujours là.
2: Ouais, là, c'était. Ouais,
0: on est l'équipe, là. Secret d'histoire, là.
2: Wow.
0: Je suis en train de vous embarquer, là. Il n'y a pas de Bar-le-Duc. Hein. On est
2: okay.
0: En Égypte. Hein.
2: Ok.
0: Le Caire.
1: Oui, en Égypte.
2: Le Caire, bien sûr.
0: Midès Pure. Et donc, l'un des pilleurs découvre la photo sur les réseaux sociaux. Seulement, le pilleur n'a jamais été payé par ses complices pour ce vol. Il décide donc d'appeler la police pour Poucave pour dire le sarcophage que vous avez là, on l'a volé dans une tombe.
1: Ah, hein? Wow.
0: Ouais. Et donc, bref, ce sarcophage était volé. Les enquêteurs ont réussi à démanteler le réseau de trafiquants d'antiquités. Le sarcophage, il est reparti où? À Bar-le-Duc?
2: Non, non,
0: il n'y a pas de Bar-le-Duc. Je dis tout à l'heure.
2: Non, c'était pas Bar-le-Duc.
0: Tombé tout le temps dans mes pièges. Il n'y a pas de Bar-le-Duc. En Égypte, et grâce à Kim K. Donc, Kim K, en plus d'être belle, en plus d'être entrepreneuse, en plus d'être avec Lewis Hamilton, en plus de ça, elle retrouve des sarcophages volés.
2: Ouais, enfin, pardon, à la base, sur le papier, elle pose avec sans savoir d'où ils viennent. Hein. Excuse-moi, hein. Prochaine fois, je vais venir à la radio avec un sarcophage, tu vas pas me poser de questions peut-être.
0: Attends, elle peut pas tout savoir, bah, excuse-moi.
2: Bah,
0: c'est
2: quoi?
0: Non, mais l'équivalent, c'est Beyoncé qui pose sur la pochette de l'album avec un cheval et on lui dit, bah, t'es gentil et dopé ton bourrin. Elle va dire, bah, t'es gentil, bon, on met un cheval, je monte dessus, on fait une photo.
2: Oui,
0: on peut pas tout savoir, attendez, non. On touche pas à Kim K, c'est ma grande sœur.
1: Parce que...
0: Ah, d'accord.
2: Ah, oui,
0: j'adore,
2: je savais pas.
0: J'adore Kim K.
2: Ah, je savais pas, c'est ta grande sœur, c'est incroyable.
0: Non, mais façon de parler.
2: Ah, d'accord, autant.
0: J'ai un amour pour elle, comme un lien fraternel, comme pour une grande sœur, et pour Selena Gomez, comme d'une petite sœur. Je la protège, Selena, tu vois.
2: Ah, complètement ouais.
0: Je veux être sûr qu'elle rentre à une certaine heure et tout, tu vois.
2: Ouais, je comprends.
0: Et Kim K, au contraire, j'ai envie qu'elle m'amène un peu en boîte avec elle.
1: Ouais, bien sûr, oui.
3: Il y a bien qu'il a un problème, quand même. Complètement, franchement,
0: il je vois bien que vous me regardez, vous voyez bien que vous dites en plus, vous êtes en train de vous dire, il a un problème, et c'est moteur. Il n'y a plus rien de récupérable.
2: Non,
0: c'est pas un coup de moins bien, c'est moteur.
3: Non, parce que je te sens sincère en plus.
1: Bah, ça a l'air très clair pour lui en tout cas.
0: J'adore Kim K.
2: Ouais.
0: Amélie, on va écouter un petit peu de Coachella puisque je vous envoie du Justin Bieber, Nicki Minaj. Je vais dire, ah, l'ancienne, t'es un ringos, Camille. C'est pas faux quand vous voyez comment je m'habille. Mais là, c'est parce que ça revient à Coachella. Donc c'est une vraie dinguerie.
2: Ouais, c'est une re-hype.
1: Ah, j'ai une question, pardon. Vous dites Coachella ou comme des gens, Coachella?
0: Non, je dis Coachella.
1: Ok, merci.
0: Mais il a
1: et toi?
2: Bah moi je dis pas parce que je m'en fous. Mais Camille, lui, il a des prononciations de tous les comédiens et tous les acteurs américains qu'on ne prononce pas nous-mêmes. Hein, c'est vrai? Toi tu dis Patrick Swayze.
0: Ah, je dis Patrick Swayze.
2: Voilà.
0: Parce que le E c'est I en anglais.
2: Oui.
3: Et Bruce?
2: Bruce
3: Willis?
0: Bah, je dis Bruce Willis.
2: Tu dis Bruce Willis.
0: Il dit Bruce.
2: Ah bon?
0: Ouais. Et surtout, je dis le gars de Transformers, je dis Shia LeBeouf.
2: Voilà, LeBeouf.
0: Ouais, tu vois, mais c'est son nom normal, hein. Alors que moi, je dis Coachella.
2: T'as pas de problème.
0: Ah toi, tu dis Rock en scène.
2: Ah, bah, toi.
4: Et pas chier, moi, j'ai Rock de Belfort.
0: Hein. Vieille charrue, vieille charrue.
1: Oui, toi, tu dis vieille charrue.
4: Allez, reste avec nous en direct sur Énergie.
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0: Bienvenue à tous, on est sur Énergie, je crois, hein.
2: Wow, bah, oui, c'est marqué dessus, regardez.
0: Ou alors, je sais pas ce que vous foutez tous dans ma chambre, hein, mais. Il y a quand même un problème. T'arrêtes la tisane au tilleul, toi.
2: Ouais, ouais.
0: Vraiment, on est bien sur Énergie, ouais. Sinon, ça fait quand même être nombreux dans mon salon, là.
1: Non, c'est bon.
0: Pas de soucis, on est bien sur Énergie. J'aimerais parler à Nicolas. S'il y a un Nicolas dans le coin, au standard, qui se manifeste ou qu'il se taise à jamais. Nicolas, bonsoir.
7: Salut, salut.
0: Ouais, voilà.
2: Oh là là.
0: Bien sûr, Nico. Tu viens d'où?
7: Villeroy, à côté de Valenciennes.
0: Rassure-moi, dis-moi qu'il pleut.
7: Bah, on va dire que c'est mitigé. Il pleut pas, mais le ciel est bien gris, ouais. Il caille, par contre.
0: Bah écoute, nous là vraiment à l'heure actuelle, j'ai l'impression qu'on a effacé le troisième étage de la Tour Eiffel. Il n'y a même plus de troisième étage à la Tour Eiffel.
1: Là, il n'y a plus.
7: Ouais. Ça c'est ballot, ça.
0: Et je voudrais qu'on embrasse Stéphanie. Stéphanie, elle m'écrit. Tout le monde m'envoie des photos de ses beaux chez eux. Regardez Avignon, bam, en voiture.
2: Oh là là.
0: Et il fait beau et il fait chaud à Avignon. On me dit aussi bisous ensoleillés de Marseille. Il y a des endroits où il fait beau. Hein.
2: Ah oui,
1: bien
2: bah,
1: sûr, bah, le sud. Hein.
0: Ah ben, bah, mes auditeurs hein, sur les réseaux, dès qu'ils peuvent mettre un peu le seum, ils peuvent y aller. Hein. Ah, bah, là, hein, faut pas des go boosts. Hein. Nico, tu fais quoi dans la vie?
7: Je suis boulanger.
0: Ah bah alors, ça y est, on est l'émission des boulangers. Hein.
2: Premier sur les boulanges.
1: Oh là là.
7: Ah non, ouais, c'est ce que j'ai entendu tout à l'heure. J'étais en allant chercher mes gosses à l'école, j'ai entendu qu'il y avait un boulanger qui était passé à l'antenne aussi.
1: Bah oui, après on avait un boulanger qui faisait du pâté en croûte, donc c'était quand même particulier. Pour un boulanger.
7: Ah non, moi je fais pas ça. Moi c'est boulanger. Je fais pas accessoirement des gâteaux de temps en temps, mais.
0: Ouais. Mais toi t'es vraiment dans le pain, quoi.
7: Ouais, voilà, ouais, voilà, voilà.
0: Bah ouais, mais Nico, en même temps pour toi, on est un morning, hein. On est le morning des boulangers.
1: Ouais, c'est ça.
7: Ah oui, ouais, voilà, ouais, on va dire ça comme ça.
0: Ah bah,
7: ouais.
0: Et c'est Manu le 6-9, pour vous, c'est le drive, quoi, c'est le soir. Hein. Fin de journée, hein. Quand t'entends Manu les 8, c'est que c'est la fin de journée, c'est acquis. Hein.
7: Ah bah oui, bah exactement, parce que à 7h pile poil, je sors du boulot. Donc,
0: oh là là. Oh, bah, quelle heure tu te lèves, à quelle heure tu te lèves, Nico?
7: Minuit la semaine et 23h le week-end.
0: Bien sûr.
1: Wow.
0: Bah oui, mais les amis, pour que vous puissiez, ça y est, à 5h30, 6h du matin, quand vous sentez l'odeur des pains au chocolat qui sort du four.
1: C'est la meilleure chose au monde.
0: Bah ouais, bah il faut que quelqu'un les ait fait depuis 2h du matin.
7: C'est la meilleure chose au monde, mais quand tu les fais à 6h du matin, tu préférerais être dans ton lit quand même.
1: Ouais, bah ça, j'imagine.
0: Bon, t'as pris le rythme, Nico. Depuis combien de temps t'es boulanger?
7: Ah, depuis 20 ans maintenant.
0: Ah ouais. Wow. Bah, t'as pas pris le rythme, hein.
7: Bah, c'est toujours compliqué quand même, hein. T'as beau avoir, c'est comme n'importe quel boulot, t'as beau prendre le rythme, il y a des moments où tu vas bosser reculons quand même, quoi.
1: Ouais, je comprends.
2: Nico, j'ai une question, pardonne-moi. Ouais. Est-ce que, on est d'accord que la tradition, c'est bien cuite? Pardon, j'ai besoin de régler un truc, Camille.
7: Oui, pour apprécier vraiment le produit, ouais.
2: Merci, on mange pas une tradition blanche, pardon. Voilà, c'est tout.
0: Ouais, moi, exactement. Je suis le gars qui arrive, qui dit une tradition pas trop cuite.
2: Ah non, bah non. Ouais,
0: pardon, je suis ce gars-là, ouais.
1: Moi aussi, je dis pas trop cuite, ça m'énerve quand c'est trop cuite.
0: Mais c'est ça, le
1: trop de miettes après.
0: Mais c'est ça, le pain.
1: Non, mais pas trop cuite, on dit.
0: Putain, mais il est là,
7: trop cuite. Le pain, en règle générale, c'est bien croustillant, donc voilà. C'est plus du bien cuit que du pas trop cuit, quoi.
0: Bah oui, mais t'es d'accord, Nico, toi, si on t'en demande une pas cuite, ça t'énerve pas?
7: Bah c'est pas du pain, mais bon après on va dire que le client est roi entre guillemets.
0: Bah excuse-moi, j'ai quoi, c'est qu'est-ce que tu veux raconter?
1: Mais dans la panoplie de tous les pains, quand on dit bonjour s'il vous plaît, je voudrais la pâte trop cuite.
7: Bah tu fais un peu de tout, ouais, voilà, tu fais un peu de tout.
1: Il y en a une qui
7: est
1: pas trop cuite, oui.
2: Mais quand on parle entre connaisseurs de pain avec mon Nico boulanger, faut que ce soit bien cuit, faut qu'il y ait de la croûte, pardon.
7: Voilà, exactement.
0: Là, c'est fou de pas laisser les gens kiffer, moi je kiffe pas trop cuite, tu vois, j'ai rien demandé.
2: Ouais, mais c'est non.
0: Voilà. Moi, je te la laisse, là, la brûler au bout, là. Parce que ton petit blanc, il est noir, là.
1: Oui, c'est ça. Moi, je veux pas la brûler.
0: Ah, là.
7: Bon, après, faut pas que ça soit carbonisé non plus, hein. Parce que bon, voilà, mais. Et si tu veux apprécier du pain, ouais, faut que ça soit cuit correctement, parce que sinon, c'est pas ouf, quoi.
0: Bah, je viendrai pas dans ta boulangerie, Nico, parce que moi, je l'aime pas trop cuite, là. Je viendrai pas avec de con de Rémi, là. Donc, on peut pas faire ce qu'on veut. C'est fou, ça. Avec Cornéa, on l'aime pas trop cuit.
2: Oui, bah très bien.
0: C'est pour ça que j'aime bien. C'est bon la banette ou pas, Nico?
7: Ouais, c'est un peu du genre. On va pas dire que c'est du genre de la tradition. C'est travailler autrement que du pain normal, donc.
0: Mais ça existe donc, encore, ouais, les boulangers banettes?
7: Ah bah oui, c'est une franchise, donc oui.
0: Non, c'est bon la banette. J'ai même pas trop cuite. Mais...
7: Oh, tu casses les bonbons, toi, avec ton pas trop cuit.
1: Faut pas que tu tombes sur Nico.
2: Nico, je veux pas le chauffer sur la baguette. Hein.
1: Ah, oui, voilà.
7: Ah, moi, je suis pas en contact avec les clients, donc ça me dérange pas.
0: Mais je pense
7: Non, mais heureusement pour eux, mais heureusement pour moi aussi. Hein.
1: C'est
7: sûr.
0: Nico, je pense que toi, t'as trouvé ta place.
2: Ouais, ouais, ouais. C'est clair.
0: Je pense que. Qui tient la boutique, toi? C'est ton magasin ou pas, Nico?
7: Non, t'es fou, toi. T'es fou, je vais pas faire terrain. Non, je suis juste ouvrier.
0: Donc, t'es ouvrier et je pense que c'est bien que tu sois pas en clientèle. Ouais, ouais, c'est bien.
7: Oui, non, exactement. Ouais, mais j'en suis conscient et je le revendique. Hein. Je ne pourrais pas être vendeur ou quoi que ce soit. Non, c'est pas possible pour moi, ça.
0: Voilà, attends, on va se mettre une petite mise en situation. On va imaginer qu'on rentre. On imagine que t'es à la caisse, d'accord, Nico?
7: Oula,
0: allez, c'est parti. On ouvre la porte. Bonjour, monsieur.
7: Bonjour, madame. Bonjour, monsieur, pardon.
0: Qu'est-ce que vous avez aujourd'hui? Parce que j'ai un déjeuner. En fait, j'ai 4 personnes qui viennent manger à la maison. Qu'est-ce que vous pourriez me proposer?
7: Bah, ça dépend le repas que vous prévoyez.
0: Bah, comment ça, le repas? Je sais pas encore. Je voulais juste un dessert.
7: Ah, bah, dessert, bah, là, on va dire que le beau temps est censé commencer à être là, donc une petite tarte aux fraises en dessert, ça pourrait être simple.
0: Non, j'aime pas les fraises.
7: Une tarte à la framboise, alors.
0: J'aime pas les tartes.
7: Bon, bah, des éclairs, religieuses.
0: Ils sont maison ou c'est congelé, je vous connais, hein.
7: Ah, tout est maison.
0: Ah bon? Mmh. Et vous avez du pain pas trop cuit?
7: Oui, enfin, voilà ce qu'il nous reste.
2: Bonjour monsieur, bonjour.
0: Pardon, bah, je termine hein.
2: Oui, vous voulez quoi, une tarte?
8: Oui, bonjour monsieur.
7: Bonjour pardon, madame.
8: Oui, pardon de vous déranger. Non mais je suis pressée, je suis garée en double fil.
0: Moi il y a monsieur derrière, non. Faites la queue. Hein.
8: Excusez-moi monsieur, voilà.
2: Ah, pardon, moi je cherchais la charcuterie, mais c'est pas là-bas.
0: Non, pardon, c'est là-bas, faut y aller, ouais.
8: Moi, je prends la baguette pas trop cuite,
7: s'il vous plaît.
8: Oui, la baguette pas trop cuite. Désolé, monsieur, il en reste une.
0: Attendez,
8: je suis désolé.
0: C'est incroyable. Monsieur, excusez-moi, j'étais le premier à être servi.
2: Excusez-moi, monsieur. Vous êtes indécis. Quand vous appelez, comment?
0: Gérard,
2: vous êtes indécis. Laissez ce pauvre boulanger tranquille. Bon, bonjour, monsieur. Moi, je voudrais une tradition. Qu'est-ce que
0: Manspreading, il est passé devant la dame.
2: Pardon, j'étais là avant vous. Excusez-moi.
8: Alors que je suis rentré, je suis en double fil.
2: J'étais là avant vous.
0: Excusez-moi.
7: On va couper court. On va organiser un combat de boxe dehors et puis il sera premier alors.
8: Vous avez du pain sans gluten?
7: Non, du tout, non.
2: Il y a une croisière qui vient d'arriver à part.
0: C'est pas ici le garagiste?
2: Non.
0: Il est un peu con, lui.
2: Ah ouais, là, je comprends pas bien ce qui se passe.
0: Nico?
7: Oui.
0: Comment s'appelle ta boulangerie?
7: C'est le nom de mes employeurs.
0: D'accord. T'as pas envie de la.
7: J'ai pas vraiment envie, par respect pour eux.
8: Je voudrais pas que les gens viennent dans notre boulangerie.
0: C'est vrai que.
7: Je voudrais pas avoir plus de boulot, ouais, exactement.
8: Je voudrais pas trop. Trop bien de m'emmerder.
2: T'es un génie.
0: Nico, t'es vraiment le meilleur. J'aime bien les gens bougons comme ça, mais bougons assumés. Ouais, je suis bougon.
7: Ah ouais, mais complètement, je l'assume complètement. Oui, non. Bon, après, l'avantage que j'ai réellement, c'est qu'en parlant sérieusement, je suis pas réellement en contact avec la clientèle parce que, bon, j'avoue qu'il y a des fois, il y en a certains, c'est chaud quand même, quoi. De garder son pan-froid, garder son calme devant les gens, c'est pas toujours évident non plus.
2: Ouais. On sent que le Nico, faut pas le chauffer non plus, quoi. Ouais. Faut pas le.
0: Oui, c'est pas les esthéticiennes.
2: Nico,
0: je t'embrasse, mon pote. On va passer un bon moment avec toi. On va écouter Vita, ça fait mal.
8: Ça fait mal.
0: Vous savez comment elle l'aime, sa tradition?
8: Pas trop cuite.
0: Ouais. Vous êtes qui pour juger? Bel après-midi sur Énergie. Et 18h06, on est en direct.
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0: Ouais, mais c'est un 10-50, hein.
2: Ça cogne.
0: Ah bah sinon tu prends un chaos, ça fait mal, ça brûle, c'est pas bien.
2: Ah bah ouais.
0: Faites attention et mettez de l'après-soleil.
2: Hein. Attends,
0: je l'avais dit à ma Vita, mets de l'après-soleil, m'écoute pas.
8: Elle écoute pas, elle est têtue.
2: Et si ça va pas, tu mets de la biafine. Hein.
0: Bah bien sûr, après en dernier recours, 18h09, on est en direct sur Énergie. Léandre va nous rejoindre, c'est un humoriste. Oui. Il était chez Léa Salamé il y a quelques jours, il est très très drôle. On va faire venir cette émission avec lui. On sera pas 3 mais 4 autour de la table pour terminer l'émission avec des infos et avec des jeux. 0870 42 48, c'est le numéro pour nous joindre tout au long de la soirée. C'est pas, c'est gratuit.
2: Mais il te reste 3 cadeaux à offrir, t'es au courant?
0: Il t'en reste 3? Oh,
2: mais c'est vrai.
0: Oh, on va faire des jeux. On va faire plein de jeux.
8: J'ai l'impression, oui.
0: On a une PS5, on a offert une PS5, il m'en reste une, il nous reste des AirPods, il nous reste de l'Apple Watch. Bref, on va se régaler tous ensemble. Ah, restez là sur Énergie. Le son de Gim, Soleil qui arrive, bougez pas.
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0: Et les gens continuent de m'envoyer du soleil de partout. C'est le titre qu'on va écouter maintenant de Gims. Bisous de Monaco, on t'écoute. On a des nuages pour une fois. Enfin bon, je vous montre la photo, l'équipe, des nuages
1: monaco. Ouais, c'est
0: vraiment, c'est
2: vraiment pas comme les nôtres.
0: Ouais. C'est vraiment, on dirait juste qu'il y a un nouveau pape. Soleil de Marseille, encore et toujours les Marseillais. Merci, vous êtes des cœurs de nous écouter. Mais voilà, en face du Vélodrome, il fait beau. Bref, on continue de m'envoyer. Hélène aussi, des endroits où ils font
2: beau. Bon, il fait beau.
1: Oui, bon, mais il y a des endroits où il fait beau. Bon, voilà.
0: Il y en a quatre, mais alors vraiment, on me ponce sur Instagram. On veut vraiment me mettre le seum. Léandre est notre invité dans deux secondes. Avant ça, on écoute du Gims. On est tous ensemble tranquille jusqu'à 19h. Plein de jeux, plein de cadeaux à vous offrir ce soir.
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0: Et me dites pas que c'est Léandre. Me dites pas que c'est Léandre, lui-même. Pour de vrai?
1: Mais il a l'air surpris, donc je ne sais pas.
0: C'est bien Léandre,
2: évidemment.
0: Incroyable, on est en direct sur Énergie avec Léandre qui va être notre invité jusqu'à 19h. Si tout se passe bien.
1: Ah bah oui,
0: bien sûr, il va avoir envie de se barrer dans 10 minutes. Ah bah, il va dire, bah, les gars, mais vraiment, si c'est ça votre délire, je préfère me casser. Ça va Léandre?
10: C'est top, c'est un plaisir. Oh, je m'entends, c'est perturbant. All right.
0: Tu peux mettre qu'une oreille si tu veux ou carrément enlever le casque, c'est comme tu veux.
10: Ah ouais, mais on enlève le... Ah, vous, gars, t'aimes t'entendre, toi?
0: J'aime qu'une oreille. Alors, pardon pour ceux qui nous écoutent, je rentre dans le détail. Moi, j'aime que d'une oreille.
10: D'accord.
0: Parce que j'ai besoin également d'entendre les conneries de mon équipe autour. C'est vrai qu'ils sont vraiment pas drôle. J'ai besoin d'entendre les retours clientèle immédiats.
10: C'est ok.
1: Et ça les auditeurs?
10: Bah ouais, ça va et vous?
0: Ouais, t'as l'air
10: merci pour l'invitation. Bah, ouais. Je découvre, c'est bien aussi. Il y a des lumières partout, il y a ton prénom partout, Camille, c'est perturbant.
0: Ouais, t'as vu un peu.
10: C'est bien.
0: Un vrai go trip. Hein.
10: Ouais, tu te régales. Bah, non, mais c'est bien, bravo.
0: Bah, je suis content de t'avoir aussi, puisque tu viens nous parler de ton one man qui s'appelle Privilégié.
10: C'est
0: ton petit palais des glaces à Paris, les vendredis et samedis à 21h10. Vous connaissez peut-être pas encore Léandre, allez voir sur Instagram, il cartonne, il est très très drôle. Il anime aussi un podcast qui s'appelle Safe Place, et puis surtout, il va être en tournée. Partout en France, tu pars en tournée, toi.
10: Oui.
0: Et tu prends pour qui?
10: 2027, ça va être bien.
0: Trop bien.
10: Ouais. Bah, je sais même pas quelle ville je fais, tu sais.
0: Alors, tu commences quand même. Fais gaffe, 2027, tu commences quand même. T'es à Marseille en septembre 2026.
10: Ah ouais. Bah celle-là, tu vois, je l'avais pas déjà. Bah, c'est noté.
0: Bien qu'il soit quand même.
10: Bah, ouais. C'est 2026. Ouais.
0: Prends un petit corail, quoi. Pense à descendre et être en bas quand même à l'heure. Marseille. Et puis après, ouais, une tournée en 2027. Chambéry, Lyon, Bruxelles, Besançon, Dijon, bref, partout.
10: Dijon, bien sûr. Ville lumière. Dans Matt.
0: Bah, c'est la ville rose.
10: Ben oui.
0: Bah,
10: bien sûr.
0: Pas du tout les rêves. Incroyable. Aucun des deux. C'est fou. T'es passé il y a pas longtemps chez Léa Salamé aussi.
10: Bien sûr.
0: J'ai eu plein de passages de toi.
10: On a bien rigolé, ouais.
0: T'as un bon moment?
10: Ouais. C'était bien.
0: Ouais. Il paraît que c'est long à tourner.
10: C'est 4 heures, gars.
0: Ah, voilà. Ben, une émission qui est déjà longue à regarder, c'est en général, elle est longue à tourner.
10: J'étais très stressé. Je buvais beaucoup d'eau au début pour éviter d'être stressé. Sauf que j'ai envie de pisser au bout d'une demi-heure. C'est 4 heures, t'as pas le droit. Je me frappais la vessie seule sur le plat. C'était terrible, c'était long. Mais c'était bien, on a bien rigolé. Et tu vois. T'as regardé, toi?
0: Ben, j'ai vu des extraits. Maintenant, je suis devenu comme tout le monde. C'est terrible. Je regarde la télé sur les réseaux sociaux, donc je vois les extraits qui passent. Non, je t'avoue que le samedi à minuit, je suis déjà loin.
10: Ouais, je comprends. J'ai pas regardé non plus. Mais on m'a dit du bien.
0: Bah bien sûr, c'est super. Clair. Elle est super cette émission.
10: Oui.
0: C'est marrant. J'ai noté un truc. Tu joues à 21h10.
10: Non,
0: 20h10, d'accord.
10: Ouais.
0: Ah, j'ai dit 21h10. Hein.
10: Ah ouais.
0: Ah waouh. Voilà.
10: Bah, si j'en plie pas, c'est que de ta faute et je le prends.
1: Par contre, on lui a fait une bonne pub.
0: Tu parles de quoi dans le spectacle? Pourquoi ça s'appelle Privilégié? On a plein d'infos après qu'il arrive, il va falloir deviner. Nous, tu sais, ici, c'est vraiment, on joue énormément.
10: Ah ouais? Non, dans le spectacle, je parle, voilà, on fait cette promo-là? Je parle de ça? Ouais.
0: De ce que tu parles dans le spectacle?
10: Ouais.
0: Ben ouais, j'ai pas eu la chance de te voir encore, ça donc c'est tu vraiment de la pure curiosité.
10: Tu viens quand?
0: Eh ben, vendredi. Non, je suis pas là ce week-end, week-end d'après.
10: T'es où ce week-end?
0: Ben, je pars un petit peu,
10: je comprends.
0: Non, attention, Schengen, hein. Territoire outre-mer.
10: Non, mais le spectacle, il parle de mon rapport à moi, mon rapport aux autres, mon privilégié, parce que moi, j'ai grandi dans une famille où on disait beaucoup je t'aime, il y avait une expression des sentiments, c'était génial, et je me sens très privilégié par rapport à ça. Et aussi parce que on partait en vacances, ça, je parle de mon rapport à l'argent, je parle de mon rapport à moi, mon rapport à moi dans le sens où moi, j'ai mis très longtemps et je suis encore en train d'apprendre à m'aimer, tous ces trucs là et du coup c'est un travail que je fais, et je crois que si on s'aime pas soi-même, c'est compliqué d'aimer les autres, tout ce truc là donc j'essaie en tout cas de traiter ça avec l'humilité de quelqu'un de 22 ans, hein.
0: Évidemment.
10: Tranquillou.
0: T'as que 22 piges?
10: J'ai que 22 piges. J'en fais 68. Mais... Et ouais, c'est le beluga. Mais, mais ouais, 22.
0: Est-ce que c'est vrai que t'as fait une école d'humour?
10: Mm-hmm.
0: Raconte ce que c'est. Il y a peut-être des gens qui rêvent d'être humoriste. Est-ce
10: Bien
0: que
10: sûr.
0: Ça sert à devenir une humoriste, une école d'humour? Ça prend vraiment des doses.
10: Ben, moi, j'arrête l'école à 16 ans pour faire que des blagues. Je dis à mes parents, j'arrête. J'aurais pas le bac, ça sert à rien. Ils me disent, ça se tient, on arrête. On fait.
0: On a tes résultats. Je te cache pas qu'on tombe pas de l'armoire. Non, non, pas.
10: C'était assez cohérent. Et du coup, bah, école de blague. Moi, je tape école d'humour. Il y a une en France et une au Québec. Qui s'appelle l'école nationale du rire. Je postule au Québec. Ils me disent non. Ils vont bah ok, on va rester en France. Je postule à Paris. Ils me disent bah vas-y, go. Du coup, mes parents, ils me disent, bah, on fait cette école-là. Je monte à Paris, je fais les allers-retours tous les jours entre Tours et Paris. Genre, 8 heures de train par jour, c'est terrifiant. J'habite à ce moment-là à Chissé en Touraine, il y a des TER, des trucs. Je fais aller-retour tous les jours. Et je fais cette école-là qui m'a servi. C'était un petit cocon, quoi. C'était cool.
0: Mais on apprend quoi? Pardon, parce que je connais, je savais même pas que ça existait. On apprend quoi dans
10: on apprend pas à être marrant, on apprend pas à être marrant. On apprend juste à, je sais pas, on apprend à se tenir sur scène, à articuler.
0: Ouais, c'est un peu une école de théâtre.
10: Ouais, voilà, exactement. Mais un peu dirigé humour, quoi. Donc moi, ça m'a rassuré parce que j'ai envie de faire des blagues. Moi, j'ai commencé un peu par le théâtre, transmettre des émotions. Transmettre des émotions sans sourcils, c'est un combat de tous les jours. Hein, mais moi, j'ai commencé par ça, quoi. Par,
0: la gueule, il est mystérieux. Non, je crois qu'il est mystérieux. Non, je crois vraiment qu'il sourit.
10: Non,
0: on sait pas.
10: C'était angoissant. Mais et du coup, non, j'ai école de blagues. Ça m'a bien aidé et bien servi.
0: Et ça rassure les parents parce qu'à 16 ans, tu rêves d'être humoriste. Bah, tes parents, ils disent, bah, rien, deux secondes. Au moins, ça te fait encore un petit un an, deux ans d'école. Ça te permet tout simplement de leur infuser tranquillement que c'est tu vas faire de la scène. C'est trop cool.
10: Exactement.
0: Non, moi, génial. Je vais te parler d'une autre école. C'est là que les jeux démarrent. Vous m'aviez vu arriver? Non, je suis le roi de la transition. En parlant d'école, je vous amène aux États-Unis dans la ville de Midland. Ça fait 90 ans qu'une école y tient une formation insolite. La Charles W. Howard School apprend à être quelque chose, quoi?
2: À être roi?
0: Non, mon pote, on n'apprend pas à être roi, on le devient.
10: La Charles W.
0: Charles W.
1: Président?
0: Non. Il n'y a pas d'école pour apprendre à être président.
10: Ça fait 90 ans que tu apprennes ça aux gens.
0: Ça fait 90 ans que tu y vas uniquement pour apprendre à être ça.
1: C'est pas artistique.
0: C'est un peu artistique.
1: C'est un peu artistique.
0: Oui, il y a quelque chose, il y a une personnalité à voir.
2: Faire des discours.
0: Eh ben non, mon grand.
10: Je l'ai pas.
0: Non, on va chercher.
3: C'est comme le bac, il a vraiment un 16 ans. Je n'aurais pas, je préfère avant baisser les bras. Là, t'as vraiment fait pas.
0: Je n'aurais pas à jouer entre vous.
1: Oui, ça m'intéresse pas. Non, vraiment.
0: Je vais aller faire une école de réponse. Et je reviens vous voir dans 2 ans. C'est 2 ans, je fais étranger entre Tours et Paname, mais on va y arriver, quoi.
1: Pas de soucis.
0: Allez, on apprend à devenir quoi? Imaginez ce qu'on peut devenir. C'est dingue, c'est un peu artistique.
1: C'est un métier artistique.
0: C'est un métier.
1: Majordome.
0: Non, non.
10: C'est aux États-Unis?
0: C'est aux États-Unis, mon pote.
10: Il y a un truc qui a un rapport avec les armes ou pas?
0: Ça n'a pas de rapport avec les armes.
1: Influenceur, youtubeur, quelque
0: chose. On en a aussi en France. Sachez-le, on en a aussi. Ce que ça apprend à devenir, on en a également en France. Je vais vous dire, mais on en a dans le monde entier.
1: Oui, mais est-ce que c'est un nouveau métier?
0: Non. Genre, c'est un très vieux métier.
1: Ah, bah non, t'as dit que
2: donc c'est savoir se comporter un peu en société. Il y a un truc un peu,
3: Sinon, on est là, ça fait vraiment 90 ans qu'ils nous apprennent à faire un nouveau métier.
1: Oui, mais vu qu'il y a qu'une école dans le monde, ça prend pas ton truc, là, j'ai l'impression.
0: Et sachez que c'est un boulot très, c'est short dans le temps, hein. On le fait pas toute l'année.
2: Mais qu'est-ce que? Attends. C'est un rapport avec la bouffe ou pas?
0: Non, pas du tout. Et c'est toujours la même question.
1: Artistique.
0: On peut faire un best-of de Rémi qui dit ça a un rapport avec la bouffe. Toutes les questions disent ça a un rapport avec la bouffe.
1: On t'apprend à être Père Noël.
0: Attendez.
1: Arrête.
10: Vraiment?
1: Non.
0: Eh ouais, Léon.
2: Oh, bravo.
0: T'as pas appris ça chez Léa Salamé, hein. Cette école aux États-Unis vous apprend à devenir Père Noël.
1: Et voilà.
0: Vous devenez officiellement, genre pour aller dans les grands magasins, les Macy's ou les choses comme ça, ils veulent vraiment des Père Noël formés pour avoir la bonne voix, la bonne attitude, le bon jeté de clochette. Et donc, cette école vous donne tous les secrets pour devenir un vrai Père Noël, top Père Noël, quoi.
2: Sachant qu'il y en a qu'un, il y en a qu'un vrai, et après les autres ils font un peu le truc.
0: Enfants, ils savent bien qu'il y a un seul vrai Père Noël qui livre les cadeaux, mais qu'au Carrefour Market c'est pas le vrai.
2: Ah bah c'est Régis, mais bon.
1: Il fait
2: 16 heures. Hein.
0: Alors.
2: Mais c'est génial.
1: Ah c'était bien. Hein.
0: C'est une bonne
2: info. Non, mais ce qui serait intéressant de savoir, c'est quelles sont les épreuves, quelles sont les matières à apprendre, tu vois, quand tu comment.
10: C'est combien de temps le processus, la formation?
0: C'est alors, je vais te le dire. Parfois, certains. Cette école a été créée par Charles Howard. Elle coûte $500.
2: Ah,
0: ouais. C'est une grosse semaine.
10: Ah oui, ça va.
0: C'est comme un stage de point de permis.
1: C'est une formation, quoi. C'est une formation plus qu'une école, pardon. C'est pas...
0: mais c'est... Oui, c'est vrai que c'est plus une.
2: Ouais.
0: Ouais, je pense que ça marche avec le CPF, d'ailleurs. Il y a des solutions.
1: Ouais.
0: Dans un instant, on va jouer. J'ai une pluie de cadeaux à offrir, Léon. J'ai une pluie de cadeaux.
10: Ah,
0: j'en ai plein. Donc on va faire des jeux ensemble et c'est toi qui feras sans doute gagner les auditeurs ou perdre.
10: J'adore.
0: T'as bien l'idée.
10: Oh, j'ai un pouvoir. Je suis pas venu pour rien.
0: Vas-y. Ça va être dans un instant. Avant ça, on va écouter Avicii.
1: Ah oui, quand même.
0: Et Brother. Ok, ça va? T'aimes bien ça?
10: Oui, bien sûr.
0: T'écoutes quoi? C'est quoi ta zik préf?
10: Là, en ce moment, j'écoute quoi? J'écoute beaucoup Ino Casablanca. Écoutez, ça, c'est absolument incroyable.
0: Oui, c'est très beau. Mais là, c'est Avicii.
10: Bah, là, c'est Avicii.
0: C'est vraiment Avicii. Mais en tout cas, c'est ça qu'on va écouter. On reste ensemble avec Léandre jusqu'à 19h. Bougez pas.
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0: Bienvenue tout le monde. On est en direct sur Énergie avec Léandre qui est avec nous ce soir. Je t'aime bien.
10: Bah, c'est réciproque.
0: Non, je te jure, je t'aime bien.
10: L'inverse aurait été terrible.
0: Bah, je t'aurais dit.
1: Que tu commences comme ça aurait été horrible. Je t'aime pas.
0: Non, vraiment.
1: C'est cool.
0: J'aime beaucoup Léandre. Allez voir, hein, il a un spectacle. Si vous êtes à Paris un week-end, c'est trop cool.
10: Bah oui.
0: Type Aller des Glaces, c'est toujours bien de donner de la force à un humoriste de 23 ans qui démarre pas, mais qui est dans une salle encore où vous pouvez encore tendre la main.
10: Bien sûr.
0: Et te toucher la chaussure.
10: Oui.
0: C'est ça. Une petite salle, mais qui est géniale. Il y a plein d'humoristes canons qui ont démarré au Petit Palais des Glaces. Il y a Laurent Lafitte, Jérôme Commandeur, plein de monde. On espère que ça va te sourire, cette salle. C'est à 20h10, pardon, les vendredis et samedis.
10: Exactement.
0: Et bientôt, on tournait partout.
10: Oui.
0: J'ai envie de jouer.
10: Bah, go.
0: Let's go. Ouais. Ah, moi, je suis.
2: Ah, bah, toi, t'es un labrador à ce heure-ci, hein.
0: Je suis un labrador. Il y a Amandine qui est avec nous. Ça va, Amandine?
11: Bonjour, ça va?
0: Ça va très bien, Amandine. Tu viens d'où?
11: De Tours.
0: Oh!
11: Ouais.
10: C'est Lazare.
11: J'ai entendu.
0: Ah oui, c'est Tours.
11: Par hasard.
0: On va. Faites peut-être connaissance. Peut-être vous connaissez le maire.
10: Bonjour, Amandine.
0: Peut-être vous avez des potes en commun.
10: Comment vous. Amandine, d'accord, j'ai le prénom. Comment. Qu'est-ce que vous faites dans la vie, Amandine?
11: Je travaille à la SNCF.
10: Ah, j'aurais pas dit ça. Ok, d'accord. Et ça se passe bien?
11: Oui, super.
10: Ouais. Bah écoute, bah voilà, c'est bon.
1: Bah,
10: on
1: ne se connaît pas, je crois.
0: Bah,
1: voilà,
0: je crois que c'est assez
10: régulier. À la SNCF à Tours?
11: Oui, oui, oui. À Saint-Pierre-des-Corps.
10: À Saint-Pierre-des-Corps?
11: Eh ouais.
10: J'ai dû croiser plein de fois. Peut-être même que tu m'as mis une amende, Amandine. Tu es contrôleuse?
11: Non, non. Je travaille dans les bureaux, moi.
10: Ah, dans les bureaux.
0: Okay. Elle reçoit les amendes, quoi.
10: Eh oui.
0: T'es dans quel quartier? T'habites quel quartier, Amandine?
11: J'habite au sud, j'habite à Mont, dans un petit village.
10: Alors là, Mont, j'ai pas.
0: Eh oui, il a pas.
10: Il tournait pas tant.
0: Ah non, mais parce que je te rappelle que son spectacle s'appelle Privilégié, donc il était plein centre. Hein.
10: Ah, bah, même pas, j'étais à Amboise, moi. Tu connais Amboise, Amandine?
11: Ah bah oui, je connais Amboise.
10: Et bien sûr. C'est, oui, c'est mignon, une petite bourgade, on se régale.
11: Bon, c'est plutôt grand quand même, c'est touristique.
10: Ah ouais?
11: Ah bah oui, un château quand même.
10: Je suis un menteur en fait, j'ai grandi dans les Alpes et voilà, je suis un imposteur, désolé.
0: Allez, je reprends la main parce que là, si t'es pas de Tours, tu commences à te faire un peu chier. Amandine, Tours, on va peut-être te faire gagner un cadeau. Puisque là maintenant, on va te faire gagner, tu veux quoi? Une Apple Watch, une PS5.
10: Mais moi aussi je veux ça, pourquoi on fait gagner ça aux gens?
0: C'est les gens, c'est toi qui vas peut-être le faire gagner. Tu veux quoi?
11: Une PS5.
0: Une PS5. Ok,
11: parfait. Mon fils, il serait trop content.
0: Pour ça, il va falloir que tu gagnes le jeu.
11: Suspense.
0: Ah, allez, le jeu du post-it. Le jeu du post-it, c'est très simple. Léandre, tu vas sortir du studio.
10: Ok.
0: D'accord. Là, il y a trois potes à moi qui vont te tabasser pendant 10 ans. Tu vas sortir, on va être d'accord sur une personnalité. Tu rentres et tu vas devoir deviner qui on est.
10: Donc là, c'est à moi de faire gagner cette PS5 à son fils. Mmh. C'est terrible. Je suis navré d'avance. Hein. Allez, go.
0: Ok, merde. Tu vas devoir deviner qui on est. On va se mettre d'accord sur une personnalité ensemble. À tout à l'heure.
11: On y croit.
0: Ah oui, quittez toi, pardon. Hein. On va dire quittez toi, bien sûr. Ok.
1: Très drôle.
0: Je
1: pense qu'il faut aller sur.
0: Ah, le maire de Tours.
1: Bien, ouais.
3: Ah, c'est un peu drôle.
1: Déjà, il connaît pas les endroits de sa ville.
3: Ah, venez, on fait ça, on fait le maire de Tours.
0: Quelqu'un peut me sortir le nom du maire de Tours?
1: Peut-être.
0: On fait ça dans
11: c'est
0: ça.
11: Dur.
0: Ah, bah ouais, c'est dur, Amandine. Oui. Mais bon, c'est ça, c'est le jeu aussi.
2: Ah, bah, c'est une PS5. Hein.
0: Tu me fais marrer. Après, si tu veux, on fait plus simple. Hein. On fait Pierre Ninet, mais je t'offre une Game Boy Advance. Hein. Qu'est-ce que tu préfères? Toi qui me dis. Hein.
11: Ok, d'accord.
0: Okay.
1: Comment s'appelle-t-il? Alors, c'est Emmanuel... un homme ou c'est une femme?
0: Emmanuel Denis. Allez, tu es Emmanuel dans un instant. On peut faire rentrer Léandre. Okay. Léandre, ça y est, tu vas avoir 1 minute 30 de questions pour répondre que par oui et pardon pour deviner qui tu es, d'accord?
10: Ok, ça marche.
0: Mais c'est dans un instant. On fait une petite pause avant et on se retrouve en direct sur Énergie. Bougez pas avec Léandre, notre invité.
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0: On est toujours là, on est toujours en direct, on est toujours sur Énergie. Léandre est avec nous, il va essayer de faire gagner une PS5 à Amandine de Tours. T'es toujours là, Amandine?
11: Je suis là.
0: Il n'y a pas de souci. Dans un instant, on joue
2: au post-it.
0: Au post-it.
1: Ah, c'était ça que tu cherchais?
0: Ouais, c'est
1: d'accord,
0: possible.
1: Pardon.
0: Donc, on a dit qui on allait être. Faudra que, bah, on le redira juste avant de jouer, bien sûr, pour ceux qui nous rejoignent. Dans un instant, jeu du post-it pour gagner une PS5. Avant ça, on écoute du Shakira. Ça, je sais, t'adore. Ça, c'est que ta cam. Hein, Léandre? T'es bien, hein?
10: Ouais, évidemment.
0: C'est un petit ouais, mais. Je vais prendre comme un grand ouais. En tout cas, je vais l'accueillir comme ça. Restez avec nous, on est en direct avec vous, on joue dans un instant.
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0: Le jeu du post-it, c'est maintenant, c'est pour gagner une PS5. On est en direct sur Énergie avec Léandre. Léandre, je vais faire un truc qu'on fait rarement dans une émission. Je vais te demander de te rebarrer une seconde du studio.
10: All right.
0: Parce que tu sais qu'on fait le jeu du post-it, tu vas devoir deviner quelle est la personnalité qu'on a choisie. Sauf que, on l'a fait avant la pause. Et donc, je veux redire aux gens qui nous rejoignent sans que t'entendes.
10: Ok, ça marche. Ça commence à être vexant.
0: C'est fait ou pas? Ouais. Je comprends. Je me suis un peu excusé avant, mais c'est vrai que c'est pas, niveau accueil, c'est pas 5 étoiles sur Compass Maison. Qui on va être? C'est très simple. On va être, alors, Amandine est de Tours, celle qui veut gagner une PS5 au téléphone, c'est elle.
11: Oui.
0: Et, également Léandre. Et donc on va être Emmanuel Denis, maire de Tours.
11: Même moi je sais pas qui c'est.
0: 2020. Bah c'est le maire, c'est ton maire, hein, Amandine. Hein.
11: Ben oui, mais je suis pas de Tours. Et puis c'est, ça a changé là en 2022.
0: Ah ouais, mais depuis, mais non, il est resté, c'est toujours lui, hein. Toujours Emmanuel Denis. Ouais, ouais, il a pas pris une veste, hein, il est resté, hein.
2: Ouais, 47%, il est passé direct au second tour.
1: Bon bah
2: rien de.
0: Allez, on y va.
1: Okay.
0: On peut répondre que par oui ou par non, je rappelle. Ah non, tu peux pas aider, avant tout ça, on peut répondre que par oui ou par non. C'est parti, une 30, top chrono.
10: Attends, maintenant?
11: Ouais.
10: Ok, c'est un garçon?
11: Oui.
10: Oui. Incroyable. Bah, c'est bon, je sais. Non, c'est, c'est un footballeur?
0: Non.
10: D'accord, c'est un musicien?
0: Non.
10: C'est.
0: Enfin, peut-être, mais en tout cas, on le connaît pas pour ça. Après, peut-être qu'il joue un petit peu de flûte avec, on sait pas. Hein.
10: Alright, d'accord. C'est un, c'est, télé-réalité?
0: Non, non.
10: Politicien?
0: Oui.
11: Oui.
10: Oh! Président français?
0: Non.
10: J'ai content. C'est pas un président, mais c'est un politicien. C'est un maire?
11: Oui.
10: Oui, c'est le maire de Tours?
0: Oui!
10: Ouais. Amandine. Amandine. C'est bon. J'ai pas son blaze, hein, par contre. Hein,
0: non, bah, on respecte Emmanuel Denis. On
10: bah voilà, bah, gros big up. Mais en tout cas, c'est dingue.
0: RN.
10: Ah ouais? Et le virage de l'émission. Ah non, putain. Bah, c'est bon, PS5 pour le fiston. T'es contente?
11: Ah bah, je suis trop contente. Merci beaucoup, c'est trop génial. Ouais.
0: Surtout que t'étais pas là pour entendre, mais vraiment, Amandine, misez pas.
11: Pas
10: un copec sur moi?
0: Ah non, mais elle a dit, mais c'est impossible, il trouvera jamais, c'est impossible, c'est impossible.
10: Alors, ouais, Amandine, reste tranquille, parce que la PS5, je peux la reprendre aussi. Hein.
11: Non, mais je pensais que t'allais donner le nom et le prénom, et je trouvais ça dur, du coup.
10: Ah bah oui, nom, prénom, non, j'avoue, j'ai pas, non. Mais mère, oui, mère, bah, j'ai, ouais. Bah, ouais. Bah
0: bravo, t'as été
11: bon. Merci beaucoup.
0: Ah ouais, bah ça nous fait plaisir, Amandine, on t'embrasse.
11: Ah, c'est super. Merci beaucoup, pour votre émission.
1: Incroyable, les gars.
0: C'est en vrai, bravo.
10: Ah ouais. Ouais, merci.
0: T'es allé très vite. On a un autre cadeau à offrir. Rappelez-nous 0870 42 48. Tout doit disparaître. Si je vous les offre pas, Énergie me les reprend.
2: Ah bah, bien sûr.
0: Donc autant vous les offrir. Donc on a deux PS5, il nous reste une Apple Watch. Des AirPods aussi. Bref, t'arrêtes pas.
2: C'est la folie, ce
0: soir. On a braqué une Fnac. Il y a Emmanuel qui va jouer dans un instant. Ça va, Emmanuel?
12: Oui, ça va, merci. Et vous?
0: Ouais, ça va trop bien. Merci.
12: En fait, j'hallucine.
0: Pourquoi t'hallucines?
12: De vous avoir, en fait.
0: Ah ben, c'est le principe de nous appeler. Hein.
12: Ouais, j'ai appelé plusieurs fois, je ne m'attendais pas. Donc,
0: Elle pensait tomber sur la messagerie. Mais oui.
1: Ça arrive,
0: hein, parfois. Je te présente Léandre, qui est notre invité ce soir.
10: Bonjour, Emmanuel.
12: Enchanté, Léandre.
10: Ça va? Vous allez bien?
12: Ça va bien, vous? Ça va bien, merci.
10: Bah, top au mood. Vous venez d'où, Emmanuel?
12: Alors, moi, je viens d'où? Je suis originaire de Marseille, j'ai vécu au Canada, et là, je vis dans le Var.
10: Allez, Globetrotter, on se régale.
0: Allez. Okay. En tout cas, t'as pas pris l'accent canadien.
12: Je l'ai plus, ça fait 6 ans, malheureusement, je suis revenu en France.
0: Ouais, bah, t'as récupéré le premier.
10: Ah oui, tu marques vite, Emmanuel, si je puis me permettre.
12: Je sais pas, mais après, on sait pas trop le parler, mais apparemment, j'ai encore toutes les expressions, et donc, il y en a qui vont dire que je suis français, il y en a qui vont dire que je suis québécoise, et
0: d'ailleurs,
12: enfin, j'ai plus d'identité.
0: Vous allez vous dire que ma transition est toute faite, mais toi qui es marseillaise, tu sais que Léandre passe bientôt à Marseille, 13 septembre.
12: Honnêtement, je ne le savais pas.
0: Et ben maintenant, tu le sais, t'as intérêt d'aller l'applaudir. On compte sur toi. Surtout si tu fais gagner une Apple Watch. Tu veux une Apple Watch?
12: Alors, mon petit de design aimerait que ça, avoir la PS5 s'il en reste.
0: Ah. Là, j'en ai plus. Là, je suis mort sur la PS5.
12: Ah. Bah, ça va être avec ce qu'on a, il n'y a pas de problème.
0: J'ai des AirPods sinon.
10: On a une clope électronique pour ton enfant sinon, si tu veux.
12: Non, pas vraiment. Non.
0: Ah, une
12: alors, qu'est-ce que. Vous avez le, ce que vous voulez, l'Apple Watch. Non, pas la clope électronique, c'est pas du tout.
0: Une petite bœuf, vous fraise.
12: Non, ça va être correct.
0: Le principe est simple. Léa, oui. Est-ce que tu veux sortir du studio ou tu veux jouer avec nous? Et faire en fait sortir quelqu'un d'autre.
10: Comme vous. Allez, on fait sortir quelqu'un d'autre, j'aurais pu te sortir.
0: Allez, reste avec nous. Eh ben, on fait sortir. Tiens. Tu veux sortir ou on fait sortir Rémi?
1: Si tu veux, tu fais quoi, le post-it?
0: Non, on fait le jeu du point commun.
2: Oh là là.
1: Ah, tu veux. Je préfère que Rémi sorte.
0: Allez, tu sors Rémi.
2: C'est fou comme elle.
0: Toute sortie est définitive. Hein.
1: Ouais, parce que tu seras plus fort que moi.
0: Donc Rémi est dans le couloir, le jeu du point commun, je t'explique ce que c'est un peu comme le jeu du post-it, sauf qu'on a un point commun. Faut qu'on se mette d'accord sur un point commun qu'on a tous et ensuite on ne répond que par oui ou par non.
10: On a peu de points communs. On a quoi comme point
0: commun? Ah non, on va l'inventer. Ah,
1: ce serait génial qu'on trouve un vrai point commun. On a vraiment une seconde pour jouer.
0: Génial.
1: Alors, t'as quoi comme idée, toi?
0: Toutes nos réponses sont des questions.
1: Okay.
0: Tu vois, ça peut être ça. On pense que c'est un fou qui nous parle dans la rue. Tu vois, il faut trouver un truc qui fasse qu'on a ce point commun là. Et quand il revient, il faut qu'on le découvre. Tu comprends le jeu?
10: Ok, d'accord.
0: On
1: est tous un peu peur de lui. Ah, qu'on soit ses ex. Mais du coup,
10: que toutes nos réponses soient des questions, je trouve ça assez smart.
0: C'est marrant. Hein.
10: Ouais.
0: Toutes nos réponses. Donc par exemple, s'il nous dit, est-ce que je suis ça? Ben, ça dépend de toi. Non, je sais pas. J'aurais pas arrivé à
1: dire. On va dire oui.
0: Hein?
1: Faut que ce soit une question. Oui.
0: Allez, let's go. Allez, on y va. Toutes nos réponses sont des questions. Emmanuel, s'il trouve en 1 minute 30, c'est gagné.
1: C'est le ton.
0: Rémi, bonsoir. En 1 minute 30, tu dois deviner quel est le point commun entre Léandre, Ornella et moi pour offrir une Apple Watch à Emmanuel, top chrono. Ok, comment allez-vous?
10: Ça va très bien, toi?
0: Alors, attends, Ornella, déjà, elle vient de faire un squat. Elle vient de faire un.
1: Ça
0: n'a rien à voir. Elle vous a
1: demandé. Ça peut te faire.
0: Ok. Vous êtes. Parlez-moi un peu. Comment ça s'est passé votre journée, Léandre?
10: C'est très bien, moi. Parfait. Et toi?
0: Ça a été super. Oh là là, vous avez rien de particulier, c'est fou. Et vous, monsieur Combal?
13: Ça a été, mais j'imagine, comme lundi, on est lundi?
0: On est carrément mardi.
13: Ah, ouais,
0: vous êtes dépressif?
1: Non!
13: Dépressif, si. Après, peut-être.
1: On n'est pas dépressif, si?
0: Ah, non. Vous avez.
1: Tu trouves qu'on a l'air dépressif?
0: Vous êtes de la même famille?
1: Je crois pas.
0: Les cousins, Germain?
10: Non, je crois pas. Pourquoi?
0: Ah, vous êtes indécis. Dépressif et indécis?
1: Non, on n'est pas
0: dépressif. Vous êtes chiant? Non?
13: Je crois pas, non?
0: Ah là là, arrêtez de dire je crois pas, vous êtes faites que dire je crois pas. Vous êtes dit je crois pas?
1: Non, on est sûr qu'on n'est pas indécis, oui.
10: Je crois.
0: On est sûr qu'on n'est pas indécis, je crois.
2: T'en
0: penses quoi? Ah, vous êtes ensuqué. Vous sortez d'une sieste.
10: Oui, bah avant de démo, c'est
1: non,
10: bien.
1: Non, c'est pas. On est bien, toi, tu te sens comment? T'es bien?
0: Moi, je me sens très bien.
1: Bah alors, si tu te sens bien, nous aussi, on se sent bien, nous.
0: T'es en forme, toi?
10: Léon? Moi, ça va très bien. Vous, ça va, toi?
0: Moi, ça va. Faites que de me poser des questions à moi. Parce que vous êtes.
2: Il a un peu. Hein.
1: Bah, il a un peu.
0: Ah oui, vous vous intéressez à moi et non pas. Vous êtes psy?
1: Voilà. Est-ce qu'on a l'air de psy?
0: Bah non, vous êtes complètement.
13: 5 secondes.
0: Vous êtes toujours dans l'interrogation, posez des questions.
1: Oui.
0: C'était Emmanuel, bravo. Enfin, bravo parce que. J'aurais jamais trouvé. Mais c'était. Vous êtes quoi donc? Vous posez des questions?
13: On pose des questions. On terminait toutes nos. Il aimait bien aimer, Léandre. Et t'as été bon. Toutes nos réponses devaient être des questions.
0: Ah, ok. Bah voilà, tu vois.
1: C'est
0: ça d'être.
1: Vous vous intéressez à moi, c'est extraordinaire.
0: Emmanuel, tu gagnes une Apple Watch. T'es contente?
12: Bah oui, je suis bien contente, ouais.
0: Ah, il est bien content.
1: Mais quelle est cette. Marseille et vraiment le Québec, oui?
13: On sent qu'il n'était pas habitué, Rémi.
0: Vous vous intéressez à moi?
13: Je n'ai pas habitude.
0: C'est
10: hyper ému.
0: Merci Emmanuel, félicitations.
12: Merci beaucoup.
0: On t'embrasse, passe une belle soirée. Léandre, on va jouer au J'ai jamais. Je te pose des questions, tu me dis si c'était déjà arrivé dans la vie.
10: D'accord, très bien.
0: Est-ce que tu as déjà été arrêté par la police?
10: Jamais.
0: Jamais?
10: Non. Bah, je suis blanc. Hello. Non, moi je suis les règles. Je suis vraiment un mec dans les règles.
13: Oui, je suis pareil.
10: Je suis vraiment les règles. Chaque ticket de métro est payé. Chaque genre, j'ai vraiment peur de pas être dans les règles.
0: Ah ouais, pareil.
1: Mais t'as ton permis?
10: J'ai mon permis, j'ai tout.
1: Et ouais, tu t'es jamais fait arrêter en voiture?
10: Jamais, non.
0: Oh là là. Est-ce que t'as déjà redoublé une classe?
10: Non. J'étais
0: tu t'es
10: très
0: arrêté
10: mauvais.
0: Avant?
10: Mais j'étais filou, moi. J'étais le 9-10. Je passais. Je baissais la tête. Non, c'est un miracle, mais jamais redoublé de
0: mais
10: classe.
0: Mais t'étais mauvais en cours.
10: J'étais pas intéressé, ça m'intéressait pas profondément.
0: Ouais.
10: N'avais vraiment rien à faire.
0: Et genre la matière dans laquelle tu galérais le plus?
10: Les maths, j'étais très nul en maths. Ouais.
13: Est-ce que t'as déjà été sur une appli de rencontre?
10: Non. Ça, pareil, jamais fait ce truc-là.
13: T'as jamais?
10: Non.
13: C'est de ta génération.
10: Ouais, ouais. Non, non, ça, j'ai jamais.
1: Moi, je voudrais avoir 22 ans juste pour ça.
13: Bah oui.
2: Ah ben moi aussi.
10: Ben faites-le, vous pouvez, c'est grave accessible. Hein.
1: Ouais, oui, mais après on est tous en couple, ouais, enfin, enfants avec des notre vie.
10: Avec des gens. Ça se tient.
13: Ouais, sinon il faut aller sur celle des.
2: Ah oui, des gens qui trompent.
13: Ouais, Glidden.
2: Ouais. Voilà, t'as l'air de.
10: Glidden, ça existe, ça.
13: Ça existe, ouais, bien sûr.
1: Oui, oui, bien sûr.
10: Des gens qui trompent.
13: Ben c'est en gros, les gens savent que c'est des gens en couple, quoi. Ils sont au courant que c'est pour une relation adultère.
10: Ok. Intéressant.
2: Ouais. Ah, il l'a noté. Hein.
13: Est-ce que t'as déjà stalké une ex ou un ex sur les réseaux?
10: Bien sûr. Oui,
13: c'est vrai.
10: Oui, oui.
13: En espérant qu'il ait une moins bonne vie.
10: Ah, oui. Ah oui, même juste pour pas de la curiosité malsaine ou autre. Mais je crois que c'est.
13: Et alors? Meilleure vie.
10: Ouais, meilleure vie en général. Ouais.
13: On va pas se mentir. Est-ce que t'as déjà DM une star qui t'a genre?
10: Bien sûr. Non, moi, quand j'ai commencé le stand-up à 16 ans, j'ai envoyé un message à genre 15-20 humoristes. Et Florence Foresti, Eric Ramsey, McFly et Carlito, et trucs comme ça. Et j'ai envoyé tout le monde. Il y en a genre 4-5 qui ont répondu. Dont, à l'époque, c'était quoi? C'était Farid qui avait répondu. Jason Broker, c'est un humoriste. Roman Frécinet. Et c'est tout. Et là, maintenant que je commence à pas prendre des abonnés, machin ou quoi, il y a des gens à qui j'ai envoyé un message en 2019 qui me renvoient un message en mode ah, c'est marrant, machin, tac, tac. Voilà.
13: Ah, c'est marrant, je t'avais basé. Bah, c'est cool, maintenant.
10: Mais je comprends. Mais ouais, j'ai graffé ça. Moi, je suis un rat de star. J'adore les stars. Te rencontrer, là, c'est j'adore ça. Tu rentres dans mon Pokédex. J'adore rencontrer des gens. Mais toutes, que ça soit toi, Colonel Reyel, Thierry Falouna, tout le monde. Genre, c'est mon. Ouais. Hein, tu rentres dans le 2000 tours. Hein.
1: Non, Thierry Falouna,
4: elle fait mal, mais elle est bonne.
13: Plan B, si t'étais pas devenu humoriste, ça aurait été quoi?
10: C'est un peu aussi grâce à ça que j'ai tout donné, parce que j'ai que ça. J'ai pas le bac, j'ai rien, j'ai aucun parachute, hein. J'ai sauté.
13: Ah ouais, pas plan B, quoi.
10: Ah, j'ai que ça.
13: Et t'as un podcast aussi, parle-nous de ce podcast.
10: Oui, avec un podcast avec un ami, Anthony Giuliani. On interviewe des gens. Là, on a fait Eric Judor, là, dimanche.
13: Ah, génial.
10: Là. C'était génial. On a fait Big Flo récemment. On interviewe des gens qu'on aime. On les interviewe. On n'est pas du tout des vrais intervieweurs, juste on se déguise en tomate ou en chevalier et on parle avec eux pendant une heure et on balance ça sur YouTube et ça fait des chouettes vidéos, ça nous fait rire.
1: Ouais, c'est drôle. Avec Bifo, c'était très drôle.
10: Oui, on s'est régalé. Il est génial. Ouais, c'est vraiment un chic type.
13: Bah, trop bien. Ça s'appelle Safe Place avec Anthony Giuliani, on peut le citer.
10: Exactement,
13: quand même.
10: C'est
13: bien sûr.
10: Ouais, c'est son idée et tout. Moi, je suis pas sûr. C'est un miracle que ça marche. J'y croyais absolument pas. Et ça commence un peu à marcher, donc c'est grâce à lui.
13: Bah c'est cadeau. Reste avec nous, on écoute un peu Taylor Swift. On se dit au revoir de Taylor Swift. Et on se dit au revoir dans un instant. On reste en direct sur Énergie, bien sûr, bougez pas.
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13: C'était Taylor Swift à l'instant. Et c'est Léandre qui est avec nous. Encore quelques secondes. Léandre, le spectacle, il s'appelle comment? Il s'appelle Privilégié.
2: Ben ouais.
1: Ouais.
13: Pourquoi elle racontait sa jeunesse à Tours.
10: Exactement.
1: Oui. Jeunesse dorée.
13: Entre autres.
10: Oui.
13: Et plein d'autres trucs. C'est à 21h10, à 20h10, je vais y arriver.
1: 20h.
13: Vendredi et samedi au Petit Palais des Glaces, la seule salle où il y a un pilier au milieu.
1: Oui.
10: C'est ça.
1: Il
10: faut
13: le voir. Le spectacle,
10: il est en scripté pour des gens. C'est un plaisir.
13: Et bientôt en tournée dans toute la France, vous pourrez l'applaudir, bien sûr. Qu'est-ce qu'on peut te souhaiter, Léandre?
10: Eh bien, d'être heureux, c'est bien d'être heureux.
13: Mais c'est voilà. Génial d'être heureux.
10: Mais oui, c'est une réponse très Miss France, mais voilà.
13: Les témoins de guerre.
1: Hein.
3: Le monde, bien sûr, évidemment.
13: Eh bien, écoute, nous, on va vous retrouver tous demain, hein, évidemment. Ornella, Rémi.
2: Ouais, absolument, on sera là. Hein.
13: T'es de retour demain?
1: Non, je suis pas là demain.
13: Qu'est-ce qui se passe, toi?
1: Mais on m'a volé ma place. Demande aux filles, je sais pas,
13: moi. Tu viens plus nous voir, hein.
1: J'étais. Ouais, non, je sais pas. Je suis la fin mai, c'est dans longtemps. Vous allez trop me manquer. C'est horrible.
2: Oui. Ouais, il faut qu'on fasse un truc avant.
13: Bah c'est Johan qui fait les plannings. Il y a un problème. Il y a un problème avec Johan.
2: Il t'a dans le pif.
1: Ouais, à mon avis, même plus trop. Mais bon, c'est pas grave.
2: Non, écoute, on va.
13: Excuse-nous, c'est nos petites histoires. Oui. Allez,
10: je comprends, on réglait ça. Il y a
13: un petit problème de planning. Je suis désolé. Léandre, on va te retrouver à Safe Place aussi.
10: Safe Place sur YouTube, exactement.
13: On l'a dit.
10: Interview.
13: YouTube, c'est découpé, bien sûr. Vous voyez ça sur les réseaux. Moi, c'est là que je le vois, notamment.
2: Exactement. Et sur toutes les plateformes de podcast, j'imagine.
10: Partout.
2: Enfin, Spotify, Deezer, etc.
13: Toutes les plateformes. Même plateforme pétrolière. Partout, sur une plateforme sur laquelle il est pas.
2: Fou.
13: C'est un truc de fou.
2: C'est dingue.
13: Léandre, ça a été un kiff de te rencontrer.
10: Merci à vous, c'était marrant de venir, c'était génial.
13: Merci, plein de bonnes choses. Nous, on va vous laisser avec Charlie maintenant qui va faire la hit list, je crois. Il est là, ou il n'est pas là, ça dépend les moments.
15: Oui, bonsoir mes chippies.
13: Oh, l'autre, il est en micro.
2: Mais
3: tranquille. Ouais, ouais, okay. Bah, y a Léandre, je suis en one man.
2: Hey, Danny Briand, on descend.
3: Mais je sais pas pourquoi on m'a donné ce micro.
1: Il y a un micro trottoir.
3: Non, bah ouais, vous allez voir les Parisiens.
2: Charlie va prendre la suite maintenant. Après, il y aura de super show s'il fait un peu de promo pour ta émission.
3: À 22h, 22h minuit, super show énergie avec Louis et Marie, comme d'hab. Hein.
2: Bah, bien sûr,
3: ils sont là. Même bande, hein.
2: Marie, elle t'accompagne partout, j'ai
3: elle vu. Elle est là, Marie. Hein, ouais, bah, ouais. Elle donne toujours ça. Ça fait 10 minutes, elle peut pas bosser.
2: Il y a quoi ce soir?
1: Plein de choses, hein. Faudra écouter l'émission, Camille, comme d'habitude.
2: Il y a un invité ou pas?
1: Non.
3: Ah
1: pas
3: non, ouais, non.
1: C'est entre
3: les
1: nous.
3: Veulent, les gens ne viennent plus. Hein,
2: non, mais c'est entre nous.
3: C'est trop tard. Les gens ne viennent plus.
2: Léon, tu veux rester jusqu'à 22h?
10: Non, absolument.
2: Allez, ciao.
3: C'est la même réaction chez tout le monde, quoi.
2: Non, bon, pas de soucis.
1: Bon,
2: c'est entre nous, quoi.
1: Bonne

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1: Officiellement dans le
2: supermarché. Toi, tu fais pas un truc que tu reçois comme au baptême, une jolie enveloppe, un truc qu'on ouvre avec trois dragées. Voilà.
3: On ne demande pas grand-chose.
2: Si t'as pas de dragée, tu mets les caouettes et ça passe pour tout le monde.
3: Mais hein. pas au chocolat, les dragées, s'il vous plaît.
2: Allez, André, nous regarde, je comprends rien. C'est fou. Léandre, allez l'applaudir. Nous, on se retrouve demain. Vous nous retrouvez bien sûr en podcast. Vous le savez, ça, on est dispo en podcast. Vous retrouvez tous les passages avec les invités, tous les lives de ceux qui viennent chanter, tout ça. Et puis, on a la séquence. Ça s'est passé pendant la pub qui est juste pour vous qui nous écoutez en podcast. Passez une très belle soirée, tout le monde. Merci.

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0: 48, un seul numéro pour me joindre toute la soirée. Oui, pour me parler à la radio, pour nous parler, pour nous jouer avec nous, pour faire ce que vous voulez. Pour un moment relaxant, on fait des massages auditifs, on peut vous masser le conduit ORL. N'hésitez pas, il y a Jérôme qui est avec nous, ça va Jérôme?
1: Salut Camille, salut Oriane et Rémi et toute l'équipe.
0: Jérôme, qu'est-ce qu'il fait dans la vie Jérôme?
1: On est bien, je suis cuisinier en crèche, dans une crèche.
0: Oh, ça, mon pote. Ouais.
1: Oui, je fais à manger pour 40 petits de 0 à 3 ans, on est que du frais.
0: Trop voilà, mignon. Bien. Et tu fais ça où?
1: Mais, oui. À côté de La Rochelle.
0: Oh, j'ai été ce week-end.
2: Ah bah oui, t'es allé faire du...
0: J'étais à l'île de Ré ce week-end.
1: Ah bah c'est pas loin de chez moi.
0: Ah bah je, bah oui, La Rochelle, ouais, bah je sais bien que c'est pas loin de chez toi. Alors première question, oui. Parce que j'ai une embrouille avec tout le monde ce week-end. Quoi? Tous mes potes, on dit Fort Boyard ou Fort Boyard?
1: Ah, nous aussi on dit Fort Boyard.
0: Tu dis Fort Boyard?
1: Non, il... Boyard.
0: Ouais, moi bah je, oui. Ah, je suis complètement tort là. Mais... Non, moi on m'a dit qu'on disait Fort Boyard.
2: Ah, bah, oui,
0: moi
2: mais aussi. Les gars, O-Y, enfin, Fort Boyard.
0: Mais oui, mais à chaque fois ils disent vous avez gagné un Boyard.
2: Mais non, personne n'a jamais dit ça.
0: Et bien sûr que bah, si. Bah, pardon, Olivier Mine pendant 39 ans. Donc,
2: ah bon bah, excuse-moi, Sandrine Dominguez à l'époque.
3: Non, Sandrine Dominguez. Sandrine Dominguez. Tu gagnais un écu à l'époque.
2: Je regardais sous Sandrine et elle disait Boyard.
0: Ah bon?
2: Et Patrice Lafont aussi.
0: Gars, est-ce qu'on peut avoir quelqu'un de La Rochelle, donc, office du touriste, s'il vous plaît? De l'île de Ré d'ailleurs. De l'île de Ré, on va leur demander précisément. Ah, j'ai passé un week-end génial. Qu'est-ce que j'aime ta région, Jérôme?
1: Ah ouais, c'est super l'île de Ré là-bas. T'as choisi la meilleure région là.
0: Ah non, ah, oui. Mais parce que je fais de la voile en fait. Et c'est là-bas que tu peux faire de la voile. Et j'adore, mais alors les gens ils sont adorables. Vous savez ce qui m'est arrivé? Je vais raconter toute la vérité. Je suis à l'île de Ré, que des gens sympas, que des gens gentils. Franchement, tout le monde, les habitants, les commerçants, tout le monde est sympa. Arrêtez de croire que vous nous embêtez quand vous demandez des photos. Vous ne m'embêtez pas. Ne vous gênez pas, ça me fait plaisir. Toutes les photos, ça me fait toujours plaisir de discuter avec vous. Les gens, ils croient toujours que ça me dérange pas du tout. Les gens sont sympas. Je reviens à Paris, parce que c'est quand même là qu'on est ici, où on habite. Ouais. The City of the Anne Hidalgo.
3: Bah, enfin, époque, non, ouais. Sandrine Dominguez.
2: Voilà.
0: Feu. Première interaction. La dame qui gère la maternelle pour mon fils, je laisse mon fils à la maternelle. Première interaction, ma Caroline, je l'embrasse fort, adorable comme toujours. Salut, comment il va? Comment tu vas? Ça va super, machin. Il y a des slips dans le sac. Bon, bref, la vie quoi.
3: Que l'histoire.
0: Deuxième interaction, donc c'est la deuxième personne en rentrant à Paris que je croise. Je passe au feu vert, d'accord? Donc c'est feu rouge pour les piétons. Et là, il y a une joggeuse qui veut quand même passer, mais donc je peux pas parce que je suis engagé. C'est rouge. Gars, elle me tape au carreau, elle me fait un gros doigt et elle m'insulte. De tous les noms.
2: Ah, c'est Paris, hein.
0: Après, faut s'adapter. Je dis, mais qu'est-ce que... Et donc, je baisse les yeux, je dis, mais madame, c'est rouge, je passe juste, c'est vert pour moi, et je me fais, mais genre, traiter de tous les noms à 8h30 du matin, arrive à Paris, j'en peux plus.
2: Alors, bah, ouais,
0: je n'en peux plus, je pars vivre à l'île de Ré.
3: Les runners, les runneuses avec tout l'avant, parce que moi aussi je cours un peu.
0: Attendez, mais il se passe quoi?
3: Il y a ce truc de mollo, quoi. Tu vois, au feu, en principe, tu t'arrêtes, tu regardes ta montre et tu trottines. C'est ça le concept d'un runner.
0: Ma passion, Rémi, c'est qu'il a fait deux sorties, c'est maintenant il est dans la partie des joggers.

0: Disons que j'ai acheté les baskets.
1: C'est vraiment un prouveur, quoi.
0: Non, mais c'est fou, pas.
2: Mais c'est
0: deuxième interaction. J'ai croisé que des gens sympas tout le week-end. Deuxième interaction, c'est une galère.
2: Je suis parisienne. Il faut prendre Paris comme une jungle que tu dois affronter chaque jour. C'est ça. Et une fois que tu sais que ce Paris, c'est la jungle, et que t'es là pour t'embrouiller, te donner des petits coups d'épaule comme ça, tu le vis beaucoup mieux. Hein. Moi, je le sais.
0: C'est fou. Mais quand t'as ouvert la fenêtre, tu lui as parlé, elle a pas fait « Ouah ! Le mec de Wasinger !»
2: Mais moi, je suis là.
0: Mais quand je vous dis m'insulter pour que je vous en parle à la radio, je me suis fait insulter. C'était réellement vert. C'est-à-dire, c'était une ligne droite et vert. Je peux pas faire autrement que faire.
3: T'es dans ton droit.
2: Je suis une embrouilleuse de rue, donc je suis très choquée. Moi,
0: mais
2: je m'embrouille.
0: Si j'ai pas. C'était pas juste presque rouge ou presque plus rouge. C'était rouge.
2: Attends, tu rationalises comme quelqu'un qui n'est pas de Paris. Il y a rien à comprendre. T'as juste envie de t'embrouiller. Je pense qu'elle avait juste envie de s'embrouiller.
0: 8h30 un lundi.
2: Tu n'es pas le problème.
0: Ça fait tôt.
3: 16h30, je suis prêt, je suis sur mes appuis.
4: 8h30. Venez en Charente-Maritime.
0: Je vais venir à La Rochelle, à Fort Boyard.
4: Oui.
0: Est-ce qu'on a trouvé quelqu'un ? On arrive à avoir quelqu'un ? L'office tourisme, il répond pas ?
3: C'est lundi.
5: Pour l'instant, il répond pas, mais si tu veux, moi j'ai un petit extrait où on a quand même Passepartout qui chante la chanson. Donc lui, il a la réponse.
3: Si on a bien qu'il y a l'info.
0: Alors, je vais te dire un truc. Bravo, parce que tu vois, s'il y a un gars dans l'équipe qui bosse, c'est tout cela à Sandrine Dominguez. Pendant ce temps, il a trouvé la vérité. Est-ce qu'on se met tous d'accord que Passepartout fait foi ? C'est la loi.
3: Bien sûr, bien sûr.
0: Comme le dit Passepartout, ça sera bon.
6: Je suis Passepartout.
0: Tout le monde, tout le week-end. Puis c'est Boyard. Hein. On offre un Boyard, c'est Boyard. Avec des gens à table qui disent, mais gars, tout le monde dit Boyard. J'ai dit, mais c'est Boyard. Hein. C'est un Boyard, on donne des Boyards. J'ai donné la leçon à tout le monde, l'enfer.
2: Le lourd.
0: C'est peut-être pour ça la joggeuse qui a m'insulté.
3: Elle est peut-être la table à côté.
0: Ouais. Boyard, on a dit. Comme ça. Cinglé.
4: D'ailleurs, il y a une ville, il y a une ville dans l'île de Léron qui s'appelle Boyardville.
2: Ah ouais?
0: Absolument. Toi, c'est une fois qu'on a fact-checké que tu sors du bois.
4: Voilà, c'est ça. Le temps que ça monte.
0: Je suis pas.

0: sûr, en plus ça me fait plaisir. Ouais,
1: je vous jure.
0: Les copains, on va offrir des cadeaux ce soir.
2: Oui.
0: Je sais même pas quel cadeau on a à offrir. Moi j'arrive une main devant, une main derrière, je suis arrivé à Paris, je me fais insulter par une joggeuse et après je viens en studio. Qu'est-ce qu'on offre?
3: Ah ben, t'as ton homme, je veux bien jouer moi.
0: Ah ben tu restes avec moi, je t'aime beaucoup Jérôme. Toi,
3: ah,
0: on va te faire gagner. Mais qu'est-ce qu'il y a à gagner ce soir?
2: Eh ben grâce au nouveau film Star Wars qui sort le 20 mai, on a
1: Star Wars.
2: Bah, le 20 mai là ça sort.
1: Bien sûr.
2: Quoi, on offre un iPhone 17, le tout dernier iPhone.
3: Oh,
2: à gagner,
3: écoute,
2: sur énergie.
3: Ouais. Ma fille Solène va avoir 20 ans et j'aimerais bien lui en offrir un. Alors je peux jouer? Alors là.
0: Alors c'est quoi, l'iPhone c'est ça?
2: L'iPhone 17, le dernier iPhone à gagner.
0: Qu'est-ce qu'on a d'autre?
2: Alors, on a mis la Switch 2, parce qu'on sait que ça c'est un combo qui fonctionne.
0: Ouais, puis ça fait, ouais, on a fait beaucoup de PS5
2: bien
0: et c'est temps de passer un pas à la Switch 2.
2: La Switch 2 fait son grand retour.
0: Très bon réflexe.
2: Et puis on a gardé les AirPods 4 parce que ça part comme des petits pains, donc on s'est dit...
0: Bien sûr, ça vaut 3 boyards.
4: Ouais, c'est
0: ça.
4: Voilà. Pour le jogging, pas mal.
3: Faut trouver le mot code.
0: Alors, interdiction, vous faites du jogging, vous ne gagnez pas l'AirPods. C'est que pour les gens qui ne courent pas. Jérôme, reste avec nous, on va te faire

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0: 16h10, on est en direct sur Énergie. J'espère que vous allez bien. On est tous ensemble et on est là jusqu'à 19h. C'est le bonheur. On partage une semaine ensemble, semaine complète. Parce que c'est encore férié ce week-end.
2: Hein, ah bah c'est que ça, mais hein, là,
0: c'est Ascension là. T'as Jésus, il monte directement en Iron Man. Il monte au ciel et donc il y a un pont. On fera pas le pont.
2: Non.
0: On sera là également jeudi et vendredi. On fait semaine complète à vos côtés.
2: Ah, voilà, c'est plus un pont, c'est un viaduc là cette semaine. C'est 4 jours.
0: Tu prends ton
2: jours, poteau,
0: jours. Jeudi, vendredi, samedi. Hein.
3: C'est long sans école quand même beaucoup. Hein.
0: Bah, en fait, c'est ça, c'est marrant parce qu'il y a plein de gens qui disaient, hey, chambé, mais quand tes parents, en fait, bah non, c'est vraiment, tu récupères ton fils tout le temps. Vita,

0: parle de l'antavirus.
1: Ça peut faire mal, on sait pas encore.
2: Arrêtez, je veux pas du tout en parler.
1: On va en parler dans un instant. Parce que alors là,
0: il y a rien.
1: Là, je sens, on va revivre un Covid. On va se
0: On va se reconfiner pour trois gars qu'on fait une croisière.
1: On va en parler dans un instant. 16h11, on va jouer aussi. On l'a dit, on va essayer de vous offrir des beaux cadeaux ce soir. Et donc, Vita qui arrive pour le Music Only.

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1: Alors déjà, j'ai appris qu'on disait pas Fort Boyard, mais Fort Boyard. Oui. J'ai repris tout le monde pendant tout le week-end à l'Île de Ré, comme si j'étais un natif.
2: Mais t'as repris des gens de l'Île de Ré, du coup?
1: Ah, j'ai repris tout le monde.
2: C'est
1: extraordinaire.
2: Les locaux.
1: Non, t'as repris les locaux, c'est magnifique.
2: N'importe qui.
1: Mais il y aurait eu, gars, je te le dis, hein, il y aurait fait l'Indra tête de tir, elle aurait dit Boyard, je lui dis, on dit Boyard, désolé, on a 35 ans, tu te plantes. À un moment donné, il va peut-être pas avoir un orthophoniste, hein. Et donc, mais il y a une autre question. Est-ce qu'on dit Père Fouras ou Père Fouras?
3: Ah, moi, je dis Fouras. Mais j'ai un peu décidé toute seule.
1: Et je crois qu'on dit Père Fouras. Sans S. Je suis même quasi sûr.
3: Bah, les présentateurs disent Fouras.
1: Mais... Bah alors oui, là... bah alors partons sur les présentateurs.
2: Alors là, c'est très simple à vérifier, c'est un village, c'est une ville autour de...
1: Parce que sinon, ouais, bah, par exemple, je dis Masque Singer. Ma mère dit Masque Singer, comme la machine à coudre.
3: Oh,
2: ah oui, ouais, non, mais là, oui,
1: bon, hein.
2: Oui.
1: Masque Singer.
3: J'adore.
2: Camille, est-ce qu'on peut appeler le maire de Fouras, si tu veux?
1: Le maire de Fouras,
2: mais c'est pas lui le père.
1: Mais non, mais on arrive comme adjoint de l'Office du Tourisme de l'Île de Ré.
4: Ah, il doit faire le pont du 11 mai?
2: Cam, à Fouras, c'est ce qui a inspiré le nom du père Fouras. Et donc à Foura, ils savent comment on prononce Foura ou Foura.
1: Est-ce que c'est vraiment Foura qui a inspiré le...
2: Ah oui, bien sûr.
3: Ça serait une sacrée coïncidence, c'est vraiment à côté. J'ai un pote qui avait une résidence secondaire à Fouras.
1: Oh,
3: et il dit Fouras.
1: Excuse-moi,
3: voilà.
1: Lady Châtelet.
3: Voilà, mon ami Clément, il dit Fouras.
1: Ah, il dit Fouras.
3: Et sa maman aussi.
1: Ah, papa, c'est lui le fact-checking qui se manifeste, apparemment. Non, je fais ça, s'il y a des cahuètes.
2: Merci, c'est le fact-checking.
5: Rémi a raison, comme c'est le nom d'une ville.
1: Attendez, pardon, est-ce que la fact-checking pour dire cette phrase?
5: Rémi a raison, comme c'est le nom d'une ville, on dit Foura.
1: Donc Clément, ton pote Clément est un con.
4: Je vous une tête un peu avec beaucoup de respect.
3: Il écoute, il a eu à travailler.
1: Donc Fort, le père Foura de Fort Boyard.
2: Voilà.
3: Ok. Boyard.
1: Boyard et Foura. Bon, c'est bon.
2: Voilà.
1: Alors, non, est-ce qu'on dit passe-muraille ou passe-mouraille?
2: Ou passe-partout?
1: Dans un instant, je vais avec vous. Surtout, on a plein de choses dont on va parler. Tout ce qui s'est passé ce week-end, on va débriefer tous ensemble. 0870 42 48, le numéro, il est gratos pour nous joindre. 16h19, on est en direct. Vita, tout de suite.
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1: Non, est-ce que les actifs fêtent quand ça fait mal comme ça, hein?
2: Ou un peu de mercurochrome?
1: Bien sûr. On a quelqu'un de la mairie de Foura ou Fouras? On va le savoir tout de suite.
2: Ouais.
1: On a Isabelle qui est là. On est en train de se demander si on disait Père Foura ou Père Fouras. Salut Isabelle.
6: Bonjour.
1: Bienvenue en direct sur Énergie, Isabelle.
6: Je vous remercie.
1: Avec grand plaisir.
6: Eh bien écoutez, on dit Foura. On ne prononce pas le S.
1: Et donc on dit bien Père Foura.
6: Voilà, tout à fait.
1: Ben c'est comme ceux qui disent Chamonix ou Cassis quand vous allez en vacances l'été à Cassis.
2: Oh là là là là.
3: Ah, tu dis Chamonix?
1: Ben oui. Non, on dit, c'est pas moi, on dit toute la France dit Chamonix.
3: Même les biscuits?
1: Ben oui, parce
4: que les biscuits sont là-bas. C'est le même nom.
3: Okay. Je note.
1: Chamonix, Cassis, qu'est-ce qu'il y a d'autre?
2: Montargis.
1: On dit en Avignon et pas à Avignon.
3: Ah oui, et Auxerre, non Auxerre.
1: Auxerre, oui, bien sûr. Bah, y a et Marseille, oui. Bah, autant pour moi, il n'y a pas de piège. Autant pour moi. Bah, Isa, merci. Hein.
3: Merci.
1: Attends, Isa, t'es pas loin. Est-ce qu'on dit Fort Boyard ou Fort Boyard?
6: Fort Boyard.
1: J'aime ça quand on me donne raison. C'est la sensation que je préfère.
3: Mais donc, Passepartout aurait tort depuis des années à chanter comme ça?
1: Ah oui, mais parce qu'il prononce mal depuis le début.
3: Enfin, c'est quand même son métier.
1: Ah oui, mais il n'entend pas.
4: Attends.
1: Parce que c'est trop
2: parfaitement ce que je veux dire.
1: Oui, bien sûr. Isa te donne la vraie info, puisque Foura, c'est vraiment à côté du Fort Boyard.
2: Oui.
6: Tout à fait.
1: Boyard même. Donc t'es d'accord, on dit Fort Boyard.
6: Oui.
1: Eh ben j'ai bien fait. Tu sais qu'Isa, j'ai passé mon week-end à reprendre tout le monde. J'étais à l'île de Respite. Et donc j'ai passé mon week-end à reprendre tout le monde parce que tout le monde dit Fort Boyard. Ouais, ça te fait pas mal.
2: Ah, non,
1: c'est pas une info folle non plus. Isa, je t'embrasse fort.
6: Merci.
1: Un grand merci d'être passé sur l'antenne à la mairie de Foura, donc hyper Foura.
2: Ben ouais, c'est fou,
1: les gars.
3: On apprend. Hein.
1: Et alors, Laura est avec nous. Ça va, Laura?
7: Ça va super, merci.
1: T'es d'où toi, Laura?
7: Alors moi, je suis de Marnay, ça se connaît pas du tout, c'est à côté de Besançon.
1: Ok, très bien. Ça va, t'es heureuse là-bas, tu fais quoi?
7: Je suis éducatrice dans un foyer d'accueil d'urgence avec des enfants de 6 à 12 ans.
1: En galère, et ben en tout cas, Laura, bravo, c'est un très beau métier que tu fais. Pas simple, mais très beau.
7: Ah, merci.
1: Bah ouais, vraiment, on le pense sincèrement. Et alors, vous avez vu ce truc là de peut-être nouveau confinement là?
3: Non, non, arrête.
1: Oh non, non, non.
3: Arrête.
1: J'ai écouté ce matin, ils disent que non, ça va.
3: Oui, ils disaient ça va avec le même ton et les mêmes mots avant le coronavirus.
1: Ouais, ouais, avant le corona, on avait Jean Castex qui disait, mais tout va bien.
3: Là, il y a une jeune dame qui a des symptômes. Sur zone, en France.
1: Alors, on va pas faire du sensationnalisme, non. Même si c'est complètement ce qu'on est en train de faire. Non, mais simplement pour dire, il y a le virus, ils sont rapatriés, ils sont isolés, tout ça, mais il y a quand même un virus. Donc c'est quoi cet antivirus?
2: Bah c'est les rongeurs, apparemment, les rongeurs, les tout ce qui est déjection, urine que tu respires après et qui te file un truc.
1: Mais oui, il y a des rongeurs sur un Costa Croisière.
2: Eh ben tu rigoles. Enfin,
1: c'est pas un Costa Croisière d'ailleurs, pardon. Pour moi ça c'est une autre, peu importe d'ailleurs, c'est une autre croisière. Hein.
5: Et bah, attends, en respirant de l'urine de rat, on choperait
2: contaminé, contaminé. Eux-mêmes sont contaminés, les rongeurs, qui te contaminent toi et après toi.
1: Ah oui, si ton truc c'est de sentir de la pisse de rat, si elle est pas contaminée, continue, il y a pas. Ah
2: non, elle avait l'air inquiète. Pardon, hein. Mais c'est-à-dire, en sentant de l'urine de rat, je risque un truc. Oui, bah.
5: Excusez-moi, on vit à Paris, on vit avec des rats, littéralement.
2: Mais nous, ils sont en scooter, tu vois, ils sont cool, nous, les rats.
1: Eux, ils sont T-Max, en Y, avec la gourmette.
5: Ah mais je ne suis pas du tout relaxée, moi. Je vis très mal les infos qui tombent.
1: Oh non, moi ça va.
5: Oui.
1: Isolement. Bah disons que c'est des mots qu'on n'aime pas, hein. Cas contact, quarantaine, patient zéro.
2: Patient zéro,
5: symptômes, ils disent symptômes, ils l'ont dit.
1: Ils l'ont dit, symptômes. Patient zéro. Patient zéro, avant c'était un pangolin. Là c'est Gérard en vacances en Sicile. Hein. Protocole sanitaire, FFP2, protocole sanitaire. Oh là là là. Aïe.
2: Oui, ils ont pas dit, ouais. Elle avait, en fait, il y a des cas contacts autour d'elle. Et ils ont été identifiés. Et apparemment, pour l'instant, personne n'est contaminé. Pour l'instant.
5: Sachez-le, à Amsterdam,
2: il y a de l'incubation.
5: Un vol est arrivé avant qu'on découvre tout ça, avec des gens qui étaient positifs sans le savoir et qui sont aujourd'hui à...
2: Mais qui avaient été contact avec la croisière ?
5: Oui, à Amsterdam.
2: Ah bon ?
5: Je me renseigne.
2: Ah oui, mais toi, je sais que t'es un peu stressé par ça.
1: C'était quoi votre premier confinement, Laura ? Ton premier confinement, je me rappelle, c'est l'anniversaire de mon frère, 17 mars 2020.
5: Ouais, je me souviens.
1: 17 mars 2020, on est tous confinés, t'as fait quoi, Laura ?
7: Eh ben moi j'ai pas été confinée en fait parce qu'avec le boulot on travaillait quand même. Ouais. Mais je me souviens que j'ai dû bien m'amuser parce que quelques mois après ma fille est née le mois de janvier 2021.
2: Il doit y en avoir des enfants du confinement. Ouais, attends, qu'est-ce qu'il y avait à faire à part prendre l'apéro et faire l'amour hein,
5: pareil. Ah bah pareil, ma fille 20 janvier comme Laura.
1: Ah, c'est vraiment les enfants les enfants de l'ennui, on les appellera dans quelques
5: temps. C'était tellement facile, t'es à dispo de l'autre quoi.
2: Ouais, bien sûr. À l'inverse des parents qui se sont confinés avec leurs enfants et là c'était moins l'ennui, tu vois, il fallait toujours trouver des occupations pour les enfants.
1: Ouais,
7: là quand même deux avant.
1: Ah, bah t'es courageuse. Donc, parce qu'en général, ceux qui avaient deux enfants pendant le confinement, la première sortie, c'était la vasectomie. Hein.
2: Terminé pour moi. Ferme la salle de jeu. Terminé.
1: Merci. La tête dans les nuages, on arrête. Hop, c'est tout pour moi. Merci, ça a été un bonheur. Rémi, t'as fait quoi, toi? Je crois que t'étais en Bretagne.
2: Ouais, hein. J'étais en Bretagne. C'était extraordinaire. Peut-être, c'est peut-être une bêtise ce que je dis, mais peut-être l'un des plus beaux moments de ma vie.
1: L'habitude,
2: avec ma famille. Non, mais c'est vrai. T'es là, t'es avec tes enfants, ta femme, il y a plein. Bon, bah voilà, tu t'occupes, quoi. Et c'était très cool, des très bons souvenirs.
1: Moi, c'était
2: vraiment
1: plus dur. J'étais en appartement à Paris. Et heureusement, j'avais un chien. Donc, je pouvais un peu plus sortir parce qu'on avait le droit de me balader.
5: Ah oui, c'est vrai. Il y avait les
1: Mais j'ai vécu ce que plein de gens ont vécu en mode vraiment enfermé à part.
7: Je crois que mon mari, c'est la première fois qu'il a voulu faire les courses. Hein. Et là, on avait tellement marre d'être enfermé qu'il a proposé d'aller faire les courses.
1: Non, mais rappelez-vous, c'est quand même une époque où on passait les avocats au gel hydroalcoolique.
5: Bien sûr.
1: On en était là dans notre folie.
5: Mais j'étais folle, je vidais mes courses sur le pas de la porte et je passais tout au vinaigre blanc avant de tout faire rentrer. Mais j'avais le slip de mon mec sur la tête en guise de masque.
1: Le fameux. Même quand pour le vinaigre blanc que tu passes, quand tu recevais le vinaigre blanc, il fallait du vinaigre blanc pour pouvoir décontaminer vinaigre blanc. Ça devait
2: Moi, j'ai jamais fait ça. Non, je faisais les courses. En revanche, j'étais préposé aux courses. C'est-à-dire qu'il y avait vraiment une personne pour les courses, c'était moi. Et c'était bien dispatché.
1: Ah ouais, tu dors à ta famille. Je plus, on va aller.
2: Je faisais ma petite déclaration moi-même, là. Et puis voilà.
1: C'est époque, hein.
7: Pitbull Rio. C'était l'école à la maison, je crois.
1: Ah ouais, t'as ça.
2: Ouais, l'école à la maison, moi j'ai eu. Ouais,
5: tu faisais vraiment vrai?
2: Ah, tu rigoles, on était en visio avec l'instit.
5: Ah.
2: Et on faisait l'école.
1: Je savais pas ça.
2: Et la photo classe, tu la vois cette photo, elle te met la larme aux yeux. C'est tous les gamins, dans leur confinement à eux, peu importe, avec leur prénom, une petite photo, et elle a tout rassemblé pour faire une photo classe. Mais c'est mimes. C'est des souvenirs. C'est beau.
1: Non, on aura vécu un truc de fou, hein.
5: Ouais.
1: Pitbull, et maintenant t'as le Covid, on dit ouais, t'es gentil, tu prends 24 heures, tu vas bosser.
2: Pour deux actifs. Ça va être pareil pour l'antivirus.
1: Ah, c'est sûr.

0: arriver dans deux minutes.
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0: Pitbull featuring Neyo, c'est ce qu'on vient d'entendre à l'instant sur Énergie. On aura du Taylor Swift qui va arriver. Ah, ça t'en bouche un coin, pas du tout. Tu t'y attendais.
2: Elizabeth Taylor. Ma chanson préf.
0: Et là, avant ça, j'ai une annonce à vous faire, tout le monde. Annonce officielle qui va concerner nos étudiants, nos collégiens. À partir de la quatrième, tous les collégiens vont avoir de nouveaux cours sur une nouvelle matière importante pour leur vie d'adulte à la rentrée.
2: Ouais.
0: T'es déjà au courant, Rémi?
2: Absolument.
0: T'as une fille au collège?
2: J'ai une fille au collège qui est en quatrième, qui passe en troisième à la rentrée. Et donc c'est sur les finances, quoi, savoir gérer son argent.
0: Des cours d'éducation financière, ouais, pour gérer son budget, je trouve ça génial.
3: C'est formidable.
0: Pour apprendre ce qu'est un livret A, pour apprendre ce qu'est un PEL, les impôts aussi.
2: Non, c'est vrai, c'est...
0: être sûr de bien penser à, ouais, déclarer tout ça avant qu'il te rattrape l'année d'après. Bref, sensibiliser à la gestion d'un budget et les moyens de paiement. Ces cours se feront sous forme d'ateliers pour permettre aux étudiants de mettre un pied dans le monde des adultes. En gros, l'an prochain, Rémi, tu peux essayer tes filles faire la fiche d'imposition.
2: Ah ben merci, j'ai pas à la faire. Voilà, comme ça on est tranquille.
0: Quand si leur formateur les sent prêts, les étudiants recevront un passeport d'éducation économique. Ils auront en tout 12 heures dans l'année.
3: J'aurais tellement aimé avoir ça. Je suis nul, moi.
2: Et surtout, avoir une notion de la valeur de l'argent.
0: Surtout.
2: Non, mais vraiment, la notion de la valeur de l'argent, tu vois, savoir économiser un peu, se dire que, bah ouais, ça, t'as pas toujours les parents derrière qui font la pointe. Il faut économiser, il faut savoir placer, machin.
0: Ouais, et puis, ce que j'imagine, les plans retraite, ouais, tout ça, voilà, plein de choses que même moi, je maîtrise pas. Et j'aurais aimé pouvoir l'apprendre au collège. Après, si c'est comme les identités remarquables, je vais vite oublier. Hein. Mais en tout cas, c'est bien de l'apprendre.
3: Ah, mais si c'est ludique, c'est top.
0: Qui gère les économies à la maison? Peut-être qu'il n'y en a pas un des deux du couple, hein, d'ailleurs, hein, Oriane.
3: Nous, on est dans un vrai séparatisme. Il a son compte, j'ai mon compte. Moi, je fais de la merde. Lui, il est sérieux. Et
2: puis, il rattrape, quoi.
0: Il y a un compte commun quand même.
3: Oui, pour les affaires fixes, REDF, tout ça. Mais en fait, on ne dépense pas de la même manière. Je ne veux pas être jugée dans mes achats excessifs et je ne veux pas qu'il me bride. Donc, chacun avec son petit compte. Et le mien est souvent à découvert et le sien, non. Et on est très bien, heureux, quoi, comme ça.
0: C'est bien parce que Oriane, avec son mec, on connaît pas. Hein,
2: ouais.
0: On sent que vous êtes vraiment prêt à vous séparer. Première fois, il y a beaucoup de choses qui vont dans ce sens-là, mais dans le côté, on fait un moment ensemble, mais si ça s'arrête, vous vraiment, vous décidez de vous séparer un mardi, le jeudi, vous vous donnez plus l'heure, quoi.
3: Mais c'est l'homme de ma vie, c'est fou que tu dis ça, il n'y a rien de plus sain que ce que je viens de décrire.
0: Je suis pas complètement pas d'accord avec toi. Je
3: sur l'argent,
2: ah, oui. Bah ouais.
0: J'arrive pas à dire que t'as raison, donc je dis, je suis pas complètement pas d'accord, Rémi.
2: Ouais, non, moi, nous, on a un compte commun. Nous, on a un compte commun, donc tout est partagé. Après, si qui gère les économies, il n'y a pas d'économie chez nous. C'est le problème, c'est que c'est panier percé, il n'y a jamais ce qu'il faut. Et voilà, donc en vrai, nous, on n'a pas eu d'éducation financière, tu vois, parce que là, franchement, on n'en serait pas là. Hein. Ah, nous,
3: ouais,
2: c'est une ambiance. Hein. Ah ouais, ouais.
3: Mais tu les sens, tous tes potes qui ont investi quand ils étaient jeunes, qui ont été propriétaires très vite.
0: Ah non, mais ça rend fou, ça. T'as toujours ton pote qui dit, bah, premier CDI, j'achète un garage. Ah, puis le garage, il est devenu deux garages. Puis deux garages, c'est un appart à Nantes. Non, tu es parti à Rochelle. Ah, ils te rendent fou, ils sont trop malins.
2: Ça rend dingue. Moi, j'entends les potes parler d'ETF, mais j'ai pris des actions chez machin. Mais c'est quoi, tu me parles? Je sais même pas. Moi, j'ai une paye, elle rentre, allez, hop.
3: Elle sort, quoi.
2: Allez.
0: J'ai un pote à moi, il fait sa journée de travail. À la fin de la journée de travail, il va sur l'intelligence artificielle et il dit où il faut placer les machins, les trucs et tout. Il continue une journée, genre Boursorama.
3: Mais il est heureux en vrai. Est-ce que c'est la clé du bonheur?
2: Il est pas heureux, mais il est riche.
3: Ouais. Ah, c'est pas mal aussi.
2: C'est pas mal aussi.
3: Ouais, ouais, à choisir.
2: Bah, c'est une autre ambiance.
0: T'admirais, hein.
1: Elizabeth Taylor.
2: Oui, très bien, on l'a.
0: Est-ce qu'elle gérait ses finances, Elizabeth Taylor?
2: Pas sûr.
0: Taylor Swift, vous croyez quoi? Elle aura un petit PEL, hein.
2: Elle aura un petit livret A.
3: Elle a un pécule, c'est
0: en
3: sûr.
0: En fonds euros.
3: Oui.
0: Restez avec nous, on reste sur Énergie. Les infos pour Brio Dîner de ce soir. Le thème est génial. Bob Marley. On parle de Bob Marley. 4 fun facts sur Bob Marley. Dans un instant, on est en direct avec vous. On pense fort à tout le monde. Courage en voiture.
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0: Mike Combal, dans un instant, il va parler de Bob Marley avec l'équipe.
2: Ah.
0: Père Combal, on va parler un petit peu du Bob Marley, c'est un peu ce qui se passe là-bas, Planète Zion là. Hein,
2: qu'est-ce qu'on aime ce Bob?
0: Bob and the Wailers. On va en parler dans un instant. 4 fun facts, qui aura la meilleure info. Pourquoi Bob Marley? Bah, je vous le dirai dans un instant, c'est pas gratos.
2: Oh, bah, c'est peut-être l'anniversaire de sa mort, malheureusement, non?
3: Son anniversaire tout court.
2: Quelque chose comme ça.
0: J'y arrive, hein.
3: Anniversaire
0: de la mort de Bob Marley.
2: Voilà, tiens,
0: il est mort en mai 80 à 36 piges.
2: Oh, jeune, on pensait pas.
3: On sait de quoi?
0: Oui,
3: on
0: moi
3: sait
0: je de sais. Quoi c'est petit simi, je crois. Bah, en fait, c'est infecté le pied en jouant au foot.
2: Oui, le gros orteil.
4: Ah, mais j'avais eu le cancer.
0: C'est ça?
2: C'est ça, petit simi, c'est un cancer du sang.
4: Ah bah voilà, donc, cancer voilà, du sang alors.
2: Ça a été infecté et bim.
0: Et donc en jouant au foot hein.
2: Bah ouais, comme quoi faire attention. Hein.
3: Faut gaffe hein.
2: Jamais de foot en claquette hein.
0: Et à l'OM. C'est les deux règles. C'est ouais, les deux règles de base. Taylor Swift, Elizabeth Taylor, juste après, bah c'est parti, les infos pour briller au dîner de soirceux.
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2: 16h45 sur Énergie. J'espère que tout le monde va bien, vraiment, sincèrement. Quel que soit votre le week-end que vous venez de passer, oui. Il y en a qui ont eu la chance d'avoir un week-end prolongé, d'autres ont bossé tout le week-end. Bah courage à vous en tout cas. Vous êtes en voiture là, sans doute en train de nous écouter, rentrant à la maison, récupérant tout le monde après les cours. Un grand courage à vous tous, peut-être qu'ils continuent leur journée. Rémi est là, Oriane ouais, aussi, Kim oui. Théodora, ça arrive dans un instant.

0: Zion, mon frère.
1: Allez.
2: Qui aura la meilleure info sur Bob Marley?
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0: Disons que c'est dur d'aller chercher l'aigu là-haut.
4: Je suis content d'en entendre. Je suis pas du tout reggae, mais je suis quand même Bob Marley sur les classiques. Mais sinon, je suis vraiment pas reggae, moi.
5: Ah, moi, ça m'est bien.
0: Ouais, c'est quand même Bob Marley. Enfin, je veux dire, tu voyages, tu veux être tranquille chez toi le matin, un petit rayon de soleil. Il y a une ambiance, Bob Marley.
4: Ah ouais, non, mais attention, moi, vous savez que j'ai un truc, une règle de base dans ma vie. Je casse jamais les délires des autres. C'est-à-dire qu'en gros, si c'est votre délire de reggae, que ça vous rend heureux, moi je suis heureux pour vous. Juste moi, c'est pas mon genre musical, mais je suis content qu'il y en ait qui kiffent.
2: Bah, disons, quand t'es pas puriste comme moi du reggae, t'écoutes que Bob Marley, ça te suffit. T'as pas besoin de
4: te
2: diversifier.
4: J'ai pas besoin d'aller chercher les Gladiators, d'aller chercher loin un petit Pierre-Paul Jacques de temps en temps.
0: Pierre-Paul Jacques, qu'est-ce que tu fais là à errer? Voilà, c'est bon.
2: Elle est Youbi
0: Avec
2: Forti.
0: Cette petite chorégraphie que les gens pourront voir sur les réseaux sociaux, t'étais pas mal.
6: Bien
0: pas
6: sûr.
0: Piqué des hannetons. Babylone.
4: Eugénie est avec nous, celle qui va nous dire quelle est la meilleure info sur Bob Marley. Salut Eugénie.
7: Bonjour Camille, bonjour.

0: pense qu'il y a quatre bonnes infos à apprendre. Déjà, on a dit une bêtise il y a deux secondes, puisqu'on parlait de la mort de Bob Marley.
1: Ouais.
0: Et il n'est pas mort en jouant au foot d'une septicémie. Il s'est fait très mal au foot, donc c'est ce qu'on allait voir sur Internet. Il s'est fait très mal au foot en jouant au foot. Il s'est blessé au pied, ce qui l'a conduit à l'hôpital. Et en se rendant à l'hôpital, ils ont dit « Oula, les analyses de sang sont vraiment pas bonnes, vous avez quelque chose de plus grave que ça. » Et donc, c'est bien un cancer dont il est mort, Bob Marley, mais c'est sa blessure au pied qui l'a amené.
1: D'accord.
0: Donc déjà, on se rectifie une première fois.
1: C'est bien.
0: Les scores, 6 points, c'est pour moi, moins 8 pour Rémi.
2: Oui, oui, mais ça bouge pas, c'est la petite...
0: 2 points pour Thibaut, 5 points pour les filles. Je commence.
2: Allez.
0: Mon info sur Bob Marley, pourquoi c'est l'anniversaire de la mort de Bob Marley le 11 mai 81 à 36 ans. Le 3 décembre 76, sachez que 3 hommes armés entrent par effraction dans la demeure de Bob Marley et tentent de le tuer.
1: Oh.
0: Ouais, il a été victime d'un homejacking, d'un braquage à main armée à son domicile. Et ça a attiré. Bob Marley fut touché à la poitrine. Son manager fut criblé de balles.
1: Oh là là.
0: Et sa femme fut touchée à la tête.
1: Ah,
0: ils ont tiré, il y a une balle dans la tête de sa femme qui est partie. Et écoutez bien, personne n'a été tué. Le manager s'en est sorti malgré les plusieurs impacts de balles. Ça n'avait pas touché d'organes vitaux. Bob Marley fut uniquement touché à la poitrine. C'est quand même pas rien. Il a été sauvé. Tout va bien, bien sûr. Il est mort de ça bien plus tard. Enfin, d'autres choses bien plus tard. Et sa femme, Rita Marley, n'est pas décédée d'une blessure à la tête parce que ses dreadlocks étaient tellement épais que ça a amorti l'impact de balle.
3: C'est ouf.
0: Vous vous rendez compte, ça n'a pas arrêté la balle, elle a quand même été gravement blessée. Mais je veux dire, ça aurait été dramatique, elle serait morte là. Comme quoi, si JFK il avait des dreads.
2: Ah bah attends. À l'intérieur de la voiture, mon JFK, il est encore là. Hein.
1: Ah bah attends.
3: Ah ouais, c'était vraiment pas l'horreur, quoi.
1: Ouais, mais comme quoi, c'est fou. Parce que c'est Rita, sa femme, qui l'a intégré un peu au rastafarisme, à sa religion, tu vois, de donc le fait justement de porter ses locks et tout machin. Donc j'ai pas vu de photo, mais en effet, je pense qu'elle devait avoir un truc.
0: Ah, bah elle devait y avoir. Je te dis, ça aurait sauvé mon JFK.
1: C'est sûr,
0: là, bien sûr. J'ai toujours dit qu'il aurait dû être rastafari.
1: Avec Jackie, là, sur un petit coup, là, tiens, tire l'astuce, tu vois.
0: C'est dégueu. Pas mal, Jackie, on arrive à Dallas, qui roule un dragon.
1: Allez, Rémi, c'est à toi. Alors, moi, je vais vous raconter l'histoire de Bob, mais très rapidement, quand il était jeune, en fait, Bob Marley était chiromancien, gamin. Il lisait les lignes de la main de tous les voisins et les gamins du quartier, dans sa ville natale de Sainte-Anne. Non, mais je te jure, et c'était à tel point que son producteur, manager, et celui qui a organisé toutes ces
0: petites tournées, balles après,
1: bah oui, disait qu'il avait même prédit sa propre vie. Écoute bien. D'une part, il avait dit j'aurai un studio d'enregistrement, et deux, je vais malheureusement mourir jeune. Oh. Il l'a prononcé, il l'a dit. Non, il l'a dit.
0: Bah, quand t'as la ligne de main qui s'arrête au milieu.
1: Tu sais comment c'est, hein. Quand elle est coupée au milieu de la paume de la main, c'est 36 piges max.
3: Après, il y avait peut-être une hygiène de vie déjà un peu douteuse, et il s'est dit je vais mourir jeune. Je sais pas.
1: Bah,
0: non, mais le
1: en
0: côté
1: tout cas,
0: lire dans la main à 11 ans.
1: Non, mais il paraît que tous les voisins étaient étonnés. Je n'ai pas de source, en tout cas des voisins qui ont dit tiens, il m'a prédit ça. Il paraît que c'était bluffant et c'était reconnu. Bob Marley lit dans les lignes de la main et les gens allaient chez lui, quoi.
2: Au goûter, tu vois.
1: Ouais.
2: Moi, j'ai un super jeu pour vous. Je vais vous faire deviner qu'est-ce que Bob Marley a emmené dans sa tombe. Il a emmené plein de trucs.
0: Il a amené, je le sais.
2: Vas-y.
0: Il a amené une Bible.
2: Ouais.
0: Et un joint.
2: Alors, il y a plus que ça. Il a amené de la weed, effectivement. Donc, une Bible, un ballon de foot. Il a amené ses dreadlocks qui ont été faites en perruque. Il les a ramenés. Un ballon de foot et sa guitare préférée.
3: Tout ça, c'est rentré.
2: Tout ça est rentré. C'est une villa de luxe.
1: Le bordel, hein.
2: C'est fou, il a ramené tout ça dans sa.
0: Non, pas de jump bait.
1: Non,
0: pas de
1: jump bait. Je suis rentré avec.
2: J'ai mis le petit jump bait dans un sac.
1: Ah, c'est l'occasion. C'est cohérent. Pardon, c'est cohérent le djembé.
3: Justement, c'est inconvenant. Vous faites l'anniversaire de sa mort, tu joues du djembé en rythme.
0: C'est de l'appropriation culturelle.
1: C'est de l'appropriation culturelle.
0: L'instrument n'a pas d'appropriation.
2: On me dit Bob Marley, l'autre il est derrière.
3: C'est comme si demain j'arrivais en kimono pour un spécial Japon. Bah voilà.
1: Bah oui, bah ça, c'est cohérent. C'est là-bas que ça se passe. Écoute les aigus.
2: Ah, je me mets celui-là.
0: C'est fou, ton info est très bonne info. J'ai failli la prendre. Donc c'est pour ça que je savais, j'ai failli la prendre. Oriane, c'est à toi.
3: Je fais mon info sur le djembé de Rémi.
0: Allez, on coupe toute la musique, on met que le djembé de Rémi, ambiance musicale.
3: Je vais vous parler.
0: S'il nous reste un auditeur après ça.
3: Je vais vous parler de Robert. Avant d'être Bob, il était Robert Marley. Et le premier job de Robert, c'était quoi? Il était
0: soudeur.
3: Ouais. Comment tu sais?
0: Ben parce que j'ai travaillé.
3: Ah oui, c'est ça.
0: Pour avoir mon info, et j'avais celle-là, j'avais vu aussi la tombe.
3: T'as vu, c'est étonnant.
0: Bon, t'avais pas vu le fait qu'il lisait dans les lignes de l'erreur?
3: Non, ah, c'est marrant.
0: Reste sur ton jeu, mets-toi.
3: Sauf qu'il était vraiment très mauvais et il a même failli perdre un œil en maniant un morceau de métal en fusion. Donc bon, au moment où il a failli perdre un œil, il s'est dit j'arrête. Et c'est un peu grâce à cet accident du travail qu'il s'est dit je fais de la musique. Donc on est un peu content qu'il soit nul en soudure.
0: Allez, excellent. Ouais. Je vais jouer un peu de djembé, t'embête pas. Ça, c'était pas meilleur en djembé qu'en info.
1: Ah bah là, les gars, vous voyez, tous les jours jusqu'à la fin de la saison, je fais du djembé au lieu de faire une info. Hein. Mais je te fais pas. Hein.
4: C'est bien l'occasion ou jamais de sortir djembé aujourd'hui.
1: Ah bah voilà.
3: Mais joue-nous une connue au moins. Genre non.
1: Mais c'est pas une trompette. On joue pas des.
0: Non mais demain connus. C'est une spéciale Ray Charles. Il vient avec un Labrador. Là.
1: Il rajoute un peu, il accessoirise attention, un peu sa presta.
0: Bah, attention, ne chauffez pas trop.
1: Bon, quel est ton info préféré, Eugénie?
4: C'est compliqué. Alors moi aussi, je connaissais rien à la vie de Bob Marley, donc on a appris plein de choses intéressantes. Et c'est vrai que la tienne d'info, Camille, oui, elle est. Je vote pour la tienne.
1: Eh ben, j'apprécie, Eugénie, ouais. Merci. Grâce à toi, je monte à 7 points. Je prends le large. Surtout que je vais mettre un petit point dans la tête des filles.
3: Encore ?
1: Ah, ouais.
3: Alors, on baisse considérablement.
0: Ah, bah ouais, faut gagner, je remercie Eugénie.
4: De rien.
0: Je suis content.
4: Plaisir.
0: Pour moi, ça se joue entre Thibaut et moi. J'aurais presque même voté Thibaut. Elle était super, celle de Thibaut.
1: Ouais. C'est pas moi qui le dis, écoute.
0: Donc, je veux pas enlever un point à Thibaut. Mon ami Rémi, il est quand même loin. Il est moins 8. Il est vraiment à la cave. Et donc, c'est vous.
3: Ok.
0: Parce que moi, je suis au mérite. Hein. Et là, Thibaut, il méritait pas moins un ce soir.
1: Bah, merci beaucoup.
2: Merci.
1: Bah, tu sais, très bien. Vraiment, je suis sauvé par le jumper.
0: C'est le petit plus commerçant. Hein.
1: Ouais, c'est dur.
0: Eugénie, je t'embrasse très fort. La séquence, comme toute l'émission, bien sûr, est à retrouver en podcast. Vous nous écoutez en direct ou sur l'appli Énergie. Dans un instant, la belle histoire du jour. Enfin, une belle histoire. On verra celle du jour. Et en attendant, c'est Gims Théodora. Belle après-midi sur Énergie.
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0: Merci d'être là. Pardon, on est en direct sur Énergie. J'étais en train de regarder une info de fou dont je vais vous parler maintenant. Je l'avais pas vu passer.
1: Ah bon?
0: Un truc de fou.
1: Qui passe au?
0: Bah, qui concerne Rihanna. Je vous en parle en deux secondes. Ouais. Bougez pas. Avant ça, on accueille Pauline. Salut Pauline.
6: Salut.
0: Ça va Pauline?
6: Oui, ça va et toi?
0: Ça va très bien. T'habites où?
6: J'habite à Gaujac, à côté de Nîmes.
0: Trop bien. T'es heureuse là-bas?
6: Ouais.
0: T'es en couple? T'as une chérie? T'as un chéri?
6: J'ai un chéri.
0: Ah, ça se passe bien. T'es bête.
6: Et oui,
0: belle.
6: Nickel, voilà.
0: J'ai dit
6: un
0: t'es
6: grand
0: belle,
6: garçon,
0: mais
6: sur les
0: arrivées.
6: La fille est belle. Il a 16 ans.
0: Oh, belle gosse. Ça se passe bien à l'école?
6: Ouais, ça va. Il est seconde professionnelle. Voilà, ah non, j'y arrive.
0: T'as pas l'air d'être sûr de ce que fait ton fils.
6: Seconde professionnelle en hôtellerie.
0: Oh, ah, mais attends, bien. Mais tu parles à un fils d'hôtelier. Pardon, j'ai plus droit. Pardon, dès que je parle du resto de mes parents ou des ors, Rémi pète en plomb. Mais
1: pas du tout, oh là là, non.
0: Je suis fils d'hôtelier, c'est un très beau métier, très dur, mais c'est un métier magnifique. Hein.
6: Ouais. Bah, il est en train de l'apprendre, il se rend compte que c'est dur, mais il se régale.
0: Ah bah oui, c'est dur. Ah, c'est vraiment dur. Et moi, je vais vous parler d'une info people, je vous parle de Rihanna, c'est la gazette des people. Non, je vais vous donner un petit avant-goût. Aujourd'hui, dans la Gazette des People, on parle de Rihanna. Elle a fait le buzz ce week-end. Pas parce qu'elle a sorti d'album. On l'attend, c'est qu'elle est en studio.
1: Ah bon,
3: elle est en studio?
0: C'est vrai. Elle avait posté une vidéo, une photo sur son Instagram, il y a quoi, peut-être 2 mois maintenant, où elle est en studio d'enregistrement.
3: Trop bien.
0: Des fois, elle fait juste des titres aussi pour Zootopie, tout ça, tu vois. Elle fait
1: bien sûr.
0: Enfin, là, je trouve les Schtroumpfs. Donc, peut-être, elle fait juste un titre. En tout cas, on espère qu'il y a un autre album. En tout cas, elle pense à sa vie de famille. Elle a bien raison. Et en tout cas, je parle pas d'album. Elle vient de dévoiler un nouveau tatouage. Ça fait réagir. Vous l'avez vu ou pas?
3: Non.
0: Ah là là, les ringos.
3: Non.
0: Je serais pas toujours là pour vous tenir à jour des tendances. Hein. Moi, je suis tendance. Hein.
1: Ah, toi, t'es tendance.
0: Ah, bah, moi, alors, tout ce qui sort, bam, je le grignote.
1: On peut deviner ce que c'est?
0: Bah oui.
1: Il est positionné où?
0: C'est à vous de deviner.
1: Bon, ça, il est derrière le genou, mais ça n'est pas lié avec la partie du corps.
3: Mais est-ce que c'est lié à son mec?
0: Non.
1: Ses enfants.
0: Oui, Rémi.
3: Une date de naissance?
0: Non.
1: Mais non, le prénom de son dernier?
0: Eh non.
1: Ah ouais?
0: Je m'arrêterai pas pour vous parler d'un prénom d'un petit sur un tatouage. Il est insolite ce tatouage, Pauline. T'as une idée?
6: Non, pas trop, non.
3: Son visage?
0: Ah ouais, non,
1: non c'est pas le visage. Attends, si c'est lié aux enfants, il y a un truc.
3: La forme de son...
1: Ah, un dessin qu'il a fait. Il a fait un dessin, il l'a tatoué.
0: C'est exactement ça, mais quel dessin?
1: Ben, une maison avec un jardin.
0: Non.
1: Et un soleil.
3: Et un dessin de Rihanna elle-même, il a représenté sa maman.
0: Elle est allée voir son non, c'est pas ça. Elle est allée voir son tatoueur préféré, Keith Scott McCurdy. Si tu veux y aller, un de ces quatre, Pauline, que tu pars de Nîmes, tu te dis, bah, j'aurais une fois tatouée par le tatoueur de Rihanna. Elle est arrivée avec le petit bout de papier, avec ce qu'avait dessiné un de ses enfants.
7: Il a écrit même, ou un truc comme ça, maman, ou un truc comme ça.
0: Non.
4: Une empreinte de main?
0: Non.
3: C'est un truc qu'il a écrit ou dessiné?
0: C'est son plus jeune fils. Qu'est-ce que fait le plus jeune?
7: Une crotte de nez? Une croix?
3: Un caca?
0: Un gribouille.
7: Ah ben voilà.
0: Voilà, je vous le fais, regardez, écoutez bien. Elle s'est fait tatouer ça. Elle regardait, voilà, le gribouille de son fils sur la jambe.
7: Ouais, là c'est vraiment un gribouille. Hein.
0: Alors moi je vous le dis, on a eu le débat avec ma femme ce week-end qui a dit n'importe quoi. Moi j'adhère. Je crois que j'adhère à tout ce que fait Rihanna, mais là j'adhère.
3: Bah écoute, c'est souvent je me retrouve avec des gribouillis de mon enfant sur les bras, mais malgré moi parce qu'elle me dessine dessus, c'est comme si c'est ça, mais pour toujours quoi.
0: Ou avec l'écriture de la première fois qu'il arrive à écrire son oui. prénom, tu le fais tatouer ou quoi. Mais je trouve ça, plutôt qu'écrire le prénom de son fils, chacun fait bien ce qu'il veut avec belle encre et tout. Je trouve de vraiment calquer un truc qu'a fait ton enfant et te le faire. Alors moi je suis pas tatoué, mais franchement j'adhère. Je trouve ça cool.
3: Oui, c'est bouleversant.
7: Ouais, moi j'ai un pote qui l'a fait, le premier papa que son fils a écrit, il se l'est fait tatouer.
3: Ah, oh, c'est un mec qui est connu, très tatoué. Alors
7: non, oui, ça se fait bien sûr.
3: Ah, oh, ok, oh. Je savais pas.
0: Est-ce que vous êtes tatoué l'équipe?
3: Zéro, rien ouais, du tout.
7: Pareil, moi zéro. Bah moi je suis détatoué. Moi on m'a détatoué. Moi j'avais un tatouage un peu asiatique sur le ventre, hein. Donc vraiment j'y étais, hein. 17 ans, j'ai dit allez, tatoue-moi le ventre. Bref, et donc à 30 ans, je me suis dit tiens, est-ce qu'on n'aurait pas fait de petites conneries? Et donc j'ai été me faire détatouer. La douleur,
0: la plus... bah vu le ventre, maintenant c'est de l'algèbre, hein, le truc, hein. C'est une équation à trois inconnus. Non, c'est un tribal.
3: C'est de l'égyptien. Pas du tout. C'est un autre délire. Mais ça voulait dire quoi, la phrase?
7: Ça voulait dire t'as un but dans ta vie, tu vas au bout, quoi.
3: Oh,
7: ouais, ça va, on juge pas le gars que j'étais à 17 ans, d'accord? Et donc j'ai fait des tatouages juste pour vous dire que c'est la douleur. Et là, je parle de tous ceux qui nous écoutent, vraiment qui veulent se faire des tatouages. C'est la douleur la plus intense que j'ai connue de ma vie, quoi. C'est...
3: Déjà, ne jamais mettre le nom de son mec ou de sa meuf.
7: Non, mais ça, tu peux le recouvrir. Moi, je voulais l'enlever. Et là, l'enlever au laser, c'est une balle dans chaque main. Le mec m'a mis une balle dans la bouche, de la crème machin.
0: Ouais, t'as une crème anesthésiante.
7: Voilà. Et là, c'est ça y va quoi.
0: Ouais, il m'a dit, il était allé l'ancrer profond. Hein. J'ai dit, ouais, je vais bien.
7: J'étais pas bien. Quelle douleur.
0: Et donc, toi, t'es tatouée, Pauline?
4: Oui, j'ai les signes du chakra sur le poignet, mais très discret, très petit.
0: Très comme ça, même petite montre, on les voit plus quoi.
4: Voilà, exactement.
0: Voilà, je vois ta DA, Pauline, bien sûr.
7: Ah, c'était pas la mienne.
3: Moi, j'ai été exclue d'un tatouage. On est un groupe de quatre potes et ils voulaient faire quatre traits. J'ai dit, bah, faites les quatre traits, moi, je veux juste pas me le faire. Ils ont fait que trois traits parce que j'ai pas participé.
0: Ah, bah, bien sûr,
7: oui, bah, ouais,
3: je fais partie du groupe.
0: Ah, bah, non, tu veux pas te le faire. Bah, non, là, je suis tout à fait d'accord. Ah, bah, et que c'est comme si on joue tous à l'euro million et une fois tu dis bah je joue pas et on gagne, bah t'as pas joué, hein.
7: Bah oui,
3: on est un quatuor.
0: Ça fait 100 ans qu'on jouait ensemble, si cette fois-là t'as dit non je joue pas, t'as pas joué, c'était fini.
3: Ils sont là gaiement avec leurs trois tirets, de toute façon c'est naze. Il y en a un, ça bave. Antoine il bave le tien.
0: Trop la rage.
7: Elle nous parle de tous ses copains ce soir. En tout cas, Antoine, Clément, ça doit faire des sacrés marbots jusqu'à 21h. Hein. Tu es des prénoms de. Oh, et Antoine, Clément, mais alors attention, Myrtille. Oh, attends, c'est pas que la semaine dernière, Myrtille a fait une bombe dans la piscine. Je t'explique même pas, mais on a mouillé une serviette de bain, mon pote. Et Antoine avait même pas encore mis son vilebrequin dans l'eau, il était trempé. À l'île de Ré, dans le petit.
3: Mais non, Antoine, il est très funky, il fait des blagues tout le temps. Il me fait trop rigoler.
0: Regarde, on a fait des sprits. Oh marrant, j'ai caché les clés de la Lamborghini. Pardon, je suis un fanfaron. Hein.
7: Ça va être des sacrées soirées, Pauline. On écoute Dr Yaro tout de suite, confirmé. On va jouer dans un instant, 0870-42-48 sur Énergie en direct.
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0: On va jouer tous ensemble, j'ai envie d'offrir des cadeaux ce soir sur Énergie. Il y a Sébastien qui est avec nous. Salut Sébastien.
8: Bonsoir Camille, bonsoir toute l'équipe, je suis tellement content d'être avec vous.
7: Oh, t'es trop sympa toi, tu viens d'où?
8: Ben je sais que ça va te faire plaisir, en plus je pars avec des bons points à côté de l'Aix-en-Provence.
0: Ah bah voilà, mais bah, je vous dis, je démarre l'émission en disant je reviens de Charente-Maritime, je croisais que des gens sympas. Ce matin je me suis fait incendier par une joggeuse à peine arrivée à Paris. J'ai dit, entendu. Les gens sont sympas en bas. Aix-en-Provence, plus belle ville du monde. Regardez, on a un mec, il est trop sympa.
3: Bien sûr.
8: Exactement, je voudrais dire exactement Aiguière. C'est à côté, mais comme c'est pas très connu, c'est un petit village à côté de Salon de Provence.
0: Attends, tu parles à qui, gros? Sébastien, tu parles à qui? Cabriès, Aiguière, je connais par cœur, gros.
8: C'est à côté, très bien.
0: Bien sûr, t'inquiète pas, je connais, jeune. Hein. Tu fais quoi là-bas? Tu fais quoi dans la vie?
8: Pour l'instant, je suis électricien.
0: Oula, t'es en reconversion, toi.
8: Exactement.
0: Qu'est-ce qui se passe? Tu veux changer de métier?
8: Oui, tout à fait, mais je vais vous le dire, parce que même si on m'entend, et je sais que mon patron m'écoute, mais il est au courant déjà, je vais changer, j'ai postulé pour être agent de police municipale.
0: D'accord, après on t'a vraiment très peu cuininé, ça va,
8: je suis un peu tendu, mais c'est pour ça.
0: Tu veux devenir agent municipal?
8: Ouais, tout à fait.
0: Sur Aix-en-Provence ou
8: à Salon de Provence, exactement.
0: Ouais, pas mal. Seb, écoute, on te souhaite bonne chance. T'es en train de passer des concours?
8: Non, en fait, comme je suis ancien militaire, j'ai fait 23 ans dans l'armée.
0: Oula.
8: J'ai fait électricien pour essayer. Ça fait un an et demi et puis c'est pas mon truc. En fait, je m'y retrouve pas. Donc du coup, je retourne un peu dans les forces de l'ordre.
0: Je comprends rien. J'ai branché un truc, ça démarre le robinet. Enfin,
8: non,
0: laisse tomber. Je comprends rien. Pas alternative. J'ai un coup. Faut une rallonge.
8: Hein. Ça va.
0: Bah écoute, Seb, dans un instant, j'ai envie de t'offrir un cadeau. Tu pourras gagner soit une Switch 2. Soit,
8: d'accord.
0: J'ai déjà oublié, un iPhone 17.
8: Ouais. Ça c'est bon.
0: Qu'est-ce que tu veux?
8: Ah bah moi ce serait l'iPhone. Alors,
0: toi tu veux l'iPhone, bien sûr.
8: Même si c'est pas la Switch 2 que j'ai à la maison, elle fonctionne très bien, ça me convient.
2: Mais voilà, on est pas dans la surconsommation.
0: Ouais. Bah bien sûr, puis ça fonctionne sur pile, comme il sait pas brancher. Moi t'embête pas, je mets les piles et puis c'est bon quoi.
8: D'accord, je pensais pas que t'allais me tailler comme ça.
0: Mon Seb d'Aix-en-Provence, dans un instant on te prend en direct, on va rejouer à qui triche le mieux.
3: Qui triche le plus vite. J'ai pas de batterie.
2: C'est mon jeu préféré.
0: Chargez vos téléphones.
3: Je vais brancher.
0: Ouais, je suis bien, mais bon, elle est dure en ce moment, Yann, sur ce jeu. Qui triche le plus vite? On va jouer dans un instant, on va te trouver un adversaire. Mon Seb, restez avec nous, on est en direct sur Énergie, il est 17h09 et c'est comme ça jusqu'à 19h.
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1: Merci d'être avec nous en direct sur Énergie. On est là jusqu'à 19h. Rémi, Oriane, je vous aperçois, vous en faites pas, croyez pas que je vous vois pas.
2: J'ai une Estelle connue, hein. Là, le jingle, j'ai une Estelle connue.
3: Moi aussi.
2: Estelle Lefebure, voilà.
3: Ah non, c'est la mienne.
4: Ah ben, il n'y en a pas 36.
2: Estelle Denis.
4: Oh, bien joué.
2: Estelle, la chanteuse d'American Boy. Juste Estelle.
1: Estelle, ouais.
3: Estelle.
2: Ouais.
3: Estelle. Oui.
2: C'est mort.
3: Ma mère s'appelle Estelle.
2: Ouais, ça marchera pas. Un Fabrice connu.
4: Fabrice Lucchini.
3: Fabrice, de la ferme célébrité.
2: Quoi? Fabrice Santoro. Fabrice Tiozzo, le champion de boxe.
4: Oh, boxe, bien joué.
2: Fabrice de la classe, qui a animé la classe. L'animateur Fabrice.
4: Oui, l'animateur Fabrice.
3: Fabrice Eboué.
2: Ah, oui.
4: Bien joué.
2: Fabrice Toussaint.
4: Espèce de mytho.
3: Ça
4: le sonnait bien. Ça le sonnait bien, mais j'en ai pas, non.
2: Sonia Connu. Alors, on va jouer dans un instant. Attendez, parce que là, on fait n'importe quoi. Mais dans un instant, on va jouer à qui triche le plus vite. Hein. Oh. Sonia Connu. Sonia Roland.
3: Sonia De Villers.
2: Sonia Stephenson.
4: Oh.
2: Mais quoi? Mais j'ai pas de Sonia.
1: Perdre aussi vite.
2: Mais j'ai pas de Sonia. Sonia Roland, c'était celle que j'avais en tête. Tu me l'as piqué, voilà. J'en ai plus.
3: Un dernier, s'il te plaît.
2: Allez.
4: Un dernier.
2: Thierry.
3: Oh, non, trop facile ça.
2: Un Marc connu. Marc Lévy.
4: Marc Lavoine.
3: Marc Esposito.
2: Marc Repère.
4: Bah, bien sûr.
2: Marc Repère. Mais le label sur tous les trucs.
4: Ouais, mais non.
2: Bah, bien sûr. Marc Libra. C'est qui? Footballeur de l'OM.
4: Bah, oh, connu ou pas connu?
2: Bah oui, Marc Libra.
4: Marc Vera, le chef.
2: Oh, bien joué, il vient de loin.
3: Marc-Antoine Lebray.
4: Oh, oh là,
2: ah bah non, c'est Marc-Antoine.
3: Ah oui.
4: Bah non, attends, pas bien joué, pas bien
2: bah
4: joué.
2: Non, c'est Marc-Antoine, c'est pas.
4: Oui, mais si t'étais un peu bon, ouais, tu lâches Juliette, tu l'acceptes.
2: Qu'est-ce qu'on est en train de faire? Pardon, cette séquence n'est même pas censée exister.
4: On joue,
2: on dirait des potes qui jouent à la bribouche.
4: C'est vrai.
2: N'importe quoi là. Bon, on avance. K-pop Demon Hunter, dans un instant, on joue avec vous.
3: Sinon,
2: on
3: fait le jeu des capitales.
2: Non, allez, c'est qui triche le plus vite qui arrive dans un instant. Belle après-midi, tout le monde sur Énergie. Merci d'être là, la France.
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2: Merci d'être là, les copains. Dans un instant, on casse tout. On casse tout, vous cassez tout, la voiture, vous cassez tout, la Ford Fiesta, vous la refaites. J'espère que vous avez une Ford Fiesta.
4: Ah ouais,
2: d'ailleurs, parce que Ford Fiesta, une petite ambiance de Fiesta. C'est comme la Seat Ibiza.

0: semaine, c'est lundi. Qu'est-ce qu'il vous faut mieux que Lil Nas X? Il n'y a rien de mieux. Rien.
1: Ça marche dans le multiplat, ça, ou pas? On peut le tenter.
0: Ça se tente parce que
2: il n'y a rien qui fonctionne dans le multiplat.
0: Sébastien, notre auditeur d'Aix-en-Provence, tu roules en quoi? C'est bonne question, ça.
2: Moi, je roule en X1.
0: Oh là, le beau gosse. T'es allé à BMW, t'es allé au 1000.
2: Non, pas du tout, non.
0: Ah, t'es pas allé à BMW les 1000.
2: Non, non, non.
0: Et toi, tu roules en quoi, Thibaut?
3: Moi, je roule en Peugeot 3008.
0: Bah voilà, ça consomme pas trop, c'est idéal, tu peux foutre tout un bordel à l'arrière, c'est bien.
1: Bah oui, t'as le coffre de toit, les vélos derrière, en avant la musique.
0: Ah, bien sûr. Thibaut?
2: Oui.
0: T'es pas un prouveur, toi?
2: Oh non, pas
0: bah
2: du
0: non,
2: tout.
0: T'as un bon. Tu viens d'où?
2: Moi, je viens de Metz, dans le 57.
0: Très bien. Metz contre Aix-en-Provence, c'est simple. Thibaut, tu vas jouer avec Oriane.
4: Cool.
2: Ok.
0: Qui cool. gagne beaucoup en ce moment, sauf ouais. au blind test.
4: Okay.
0: Et Seb, tu vas jouer avec Rémi.
5: Ça va bien se passer.
0: Qui gagne beaucoup
2: Rémi,
0: en ce moment.
2: Rémi, j'ai confiance en toi. S'il te plaît, fais mon plaisir.
5: Tu peux.
0: L'un des deux va gagner un iPhone grâce à un film qui sort. Je sais même pas qu'il y en avait un nouveau qui arrivait. Il y a un nouveau Star Wars.
2: Oh là là.
0: Au cinéma et tout.
4: Ah ouais. C'est encore George Lucas.
0: Ah non, il a vendu.
4: Ah.
0: Ah bon? Il a vendu. Mais les gars, mais vous sortez de chez vous?
4: Non, mais je ne fais pas Star Wars, moi. Je ne donne pas dans
0: il
4: Star Wars.
0: Il a vendu
4: Wars.
0: À Disney. Il a vendu son studio à Disney, Lucasfilm.
4: Si, si, ça me dit un truc.
1: Et donc là, on est clairement sur la suite, une nouvelle suite.
0: Regardez, quand George Lucas avait la franchise, il en sortait un toutes les 40 ans.
1: Bah oui, c'est ça.
0: Et depuis que Disney en a acheté, il y a eu des séries, il y a eu des dérivés, il y a des petits robots tout mignons dont tu peux acheter la peluche. Bah bref, ça. Ça y va, quoi.
1: Ça fait.
0: Bah, ils l'ont acheté 1 milliard, je te cache pas qu'il faut l'amortir, quoi.
1: Hein? Faut en faire des peluches.
0: Bien sûr. Ouais.
2: Mais le nouveau film, c'est une suite?
0: Ah bah, c'est j'ai honte et je sais que c'est culte et vraiment je sais que vous êtes très nombreux à adorer. J'ai jamais vu Star Wars. Est-ce qu'on peut en savoir plus sur ce film? C'est un nouveau film, c'est quoi?
1: Il y a un silence. Il n'est pas sorti, on l'a pas encore vu.
4: Ah mais je n'ai jamais vu non plus. Il y a toujours Nathalie Portman.
0: Non mais non.
4: Elle lutte été.
2: Avec Sigourney Weaver.
0: Non mais je te jure mais.
4: Je n'ai jamais vu comme
0: Oriane,
4: toi.
0: Oriane, quand tu parles de Fort Boyard, c'est Sandrine Dominguez. Quand tu parles de Star Wars, c'est Nathalie Portman. Mais Anna Serena de la cellule Fact Checking.
6: Alors je risque de mal le prononcer, mais c'est donc The Mandalorian et The Grogu qui est la suite.
0: T'as bien fait d'annoncer.
6: Ouais,
0: c'est très mal prononcé. T'as bien fait de le dire avant.
6: The Grogu. Déjà une suite du long métrage et de la série du même nom sur Disney+.
0: D'accord, donc là c'est un film.
6: C'est un film,
0: au
6: c'est
0: cinéma.
6: Le deuxième opus
0: ouais. Au cinéma ou
6: au
0: sur
6: cinéma.
0: Disney?
6: Au cinéma.
0: Au Cinoche, très bien, et donc c'est la suite des films.
6: C'est la suite du premier film oh. et de la série qui est elle dispo sur Disney+.
4: Il y a ah qui ouais. de connu qu'on connaît?
6: Il y a Pedro Pascal.
0: Ah.
4: Pedro, oui, oui, oui, je vois très
2: Sigourney
4: bien.
2: Sigourney Weaver aussi.
6: Et Sigourney, oui, voilà.
1: Voilà. Sigourney Weaver.
4: C'est une blague, elle est
1: Sigourney Weaver,
0: Sigourney Weaver. Petite testasse. Ah, non, mais ça, c'est sûr. Il n'y a plus à Alison Ford. Il y aura peut-être Kitty Swoot, peut-être. Qui prochaine une tête, tiens.
1: Et tu sans as... doute, j'ai pas encore l'info, mais il paraîtrait qu'il y aurait Jacques Mignal. Jacques Mignal, apparemment, peut-être qu'il sera dedans. En fait, je sais pas.
0: Oui.
1: Alors, qui triche le plus vite?
0: Tout simplement, ça va être le jeu de ce soir pour gagner un iPhone. Allez, sachez qu'on est un 11 mai. Aujourd'hui, oui,
1: c'est ça, le 11 mai, ouais, bien sûr.
0: On est le 11 mai. Et le 11 mai 2001 a été inventé, a été créé Wikipédia en français.
1: Ah, déjà 25 ans?
0: Wikipédia en français a été créé il y a 25 ans.
1: Dingue.
0: Et donc on va faire un qui triche le plus vite édition spéciale Wikipédia.
1: Ah, oh, intéressant.
0: Vous allez devoir tricher uniquement sur Wikipédia.
4: Ok.
1: Ok.
0: Ok. Téléphone retourné tout le monde.
1: Bien sûr, bien sûr.
0: Allez Rémi.
4: J'aimais bien.
0: On tourne le téléphone. Le principe est simple. Le premier qui trouve en trichant la réponse fait marquer un point à son auditeur. Le premier auditeur a 2 points et gagne.
4: Ok.
2: Ça vous tient. Rémi.
0: Allez, voici ma première question.
1: Camille, je vois pas d'ici, hein. Je suis mieux. Vraiment, tu peux enlever tes mains.
0: Non, il cache à chaque fois parce qu'il a peur que je triche. Je vous le dis.
1: Et je prends jamais la première parce que je me dis que t'as triché.
0: C'est fou. Le basketteur français Victor Wembanyama a été exclu pendant son match hier pour avoir mis un coup de coude.
4: Hein?
0: Il était exclu, il a mis un coup de coude. Geste, mauvais geste, il s'est excusé et tout. Il dit c'est 100% de ma faute, j'aurais pas dû. J'aime bien lui.
4: Oui.
0: Il joue pour les San Antonio Spurs. En quelle année les Spurs ont-ils gagné leur premier titre NBA?
5: Non, elle a commencé avant moi.
0: Wikipédia, Wikidop, top téléphone, c'est parti.
7: Oui.
0: Quelqu'un de l'équipe?
8: Alors, Yann.
0: Jeanne, passe derrière pour t'assurer qu'il n'y a pas de triche.
7: Redis la question,
0: oui, c'est bien Wikipédia.
7: La question Spurs.
0: Quelle année les Spurs ont-ils gagné leur premier titre NBA? Bon, surtout, va vérifier, Rémi.
8: Allez, Rémi.
0: J'y suis.
8: Allez, Ryan.
5: Oh, c'est, ça vient pas? Ah, on dirait qu'il n'y a pas de réseau.
8: Ah, si. Alors, Ryan.
0: Rien de jeu pour Thibaut.
7: Premier titre, que 67.
5: 2003?
0: Bah, pas du tout.
7: On va arriver à 100. Attends, je suis sur quoi, là? C'est quoi? Redis la question?
0: Zalendo, qui se sait ça?
5: Spurs. Oh, elles sont jolies, ces bottines.
0: J'ai pas trouvé Thibaut, pardon, mais j'ai fait un coup de fusil. En quelle année les Spurs ont-ils gagné leur premier?
7: J'aime pas du tout tricher sur Wikipédia.
5: 2018, 2019?
0: Non.
7: 1980?
0: Non. C'est incroyable.
7: 87.
0: Que sur Wikipédia, Rémi?
7: 89. 84?
0: Non.
7: Dis toutes
5: attendez,
7: les dates.
5: Attendez, oh, ouais, madame.
7: Moi, je lis toutes les dates que je vois, j'arrive pas.
8: Alors, rien, dis tout.
7: Ok, Oh, 95, 96?
0: Non.
5: Mais ça m'a.
7: Les années 2000? 2009?
0: Non.
5: Oh là là, eh, oh, calmez-vous, hein.
0: Le premier titre.
5: 2023!
0: NBA. Mais non, mais pas du tout.
7: Attends, je reviens au début.
0: Le premier titre NBA?
5: Mais pourtant.
7: 67?
0: Non.
5: Mais on fait que ça.
0: Si vous nous rejoignez, on est sur énergie et c'est le qui triche le plus vite. Bon, là.
7: 67.
5: 2003.
0: Bon, allez, donc, c'est 1999. Vous êtes.
7: Mais je l'ai dit.
0: Moi aussi, j'ai dit 99.
7: Ah, si.
0: Non, mais arrête.
7: Si.
8: Elle a dit 99, elle l'a dit.
0: Ah ouais? Eh ben, on vérifie. Non. Si mais tu non. l'as pas dit, c'est moins 1.
7: Attends, je suis
8: sûr. Oui. Bien joué, Camille.
7: 99.
0: Oui, ben maintenant, oui,
5: non, c'est le coiffeur au ralenti en plus.
0: 99. Allez, c'est parti, voici deuxième.
5: Tu poses ton téléphone, Ryan.
7: Oui, pardon. J'aime.
8: Alors, Ryan, je crois en toi.
7: Bien sûr,
0: ce week-end,
7: aussi.
0: Céline Dion a sorti le clip de sa chanson Dansons. Au début des années 90, elle a joué dans une mini-série québécoise. Quel est le nom de cette série? Céline Dion a joué à vos téléphones, c'est parti. Vous attendez pas le top téléphone.
7: T'as raison, c'est pas bien. Céline Dion.
0: Thibaut, Sébastien.
7: Thierry.
8: Céline Dion série.
7: Ah mais non, mais en fait c'est pas comme
0: oh là là,
7: Google.
0: C'est mal foutu.
7: Faut tout lire.
0: Il y a des chapitres. Hein.
7: Non, ce n'était qu'un rêve. Non. Attends.
0: On dirait ma mère sur le
7: origine
0: titre de la
7: Origine de la famille enfance. Non,
0: ma
7: ça
0: mère,
7: c'est
0: mais
7: très.
0: Je comprends pas. Je parle pas de Cabour.
7: J'ai 1000 chapitres sur son enfance. Hop, mais c'est sans fin. Création.
0: Voilà. Ce week-end, Céline Dion a sorti le clip.
8: En bas, des fois, il y a toute la filmographie.
7: 90, c'est quand ça a réussi à faire place dans le choix du marché nord-américain.
0: Dans les années 90.
7: The Power of Love, non.
5: C'est vraiment une chanson, ça.
7: 80...
5: Ouais, franchement, c'est...
0: Anna, 20 ou 20.
5: Non, mais je suis là. Hein,
7: ah, d'accord, je viens de comprendre.
0: Non, les aides pas. Je suis sur Wikipédia, attention.
7: Réussissent faire sa place sur le marché nord-américain, donc ça doit être.
5: Bon, vrai. Écoutez, on y arrive.
0: Personne ne gagne. Allez, pas
5: c'était en Australie.
0: Offert.
5: C'était en Australie.
0: Non, ça s'appelait Des fleurs sur la neige. Elle joue le rôle d'Elisa Trudel. Sachez que toutes les questions que je vous pose, je suis moi-même allé chercher sur Wikipédia. Allez. Donc la réponse existe.
7: Moi, quand tu me sors de Google, je suis vraiment pas au top.
5: Ok, je sais.
7: Des fleurs sur la neige.
0: Seb, Thibaut.
8: Oui.
0: Personne ne gagne.
7: Ah là. Oh non.
0: La sentence tombe, elle est irrévocable.
8: Tu peux pas faire ça.
0: Seb, Thibaut, personne ne gagne. Je suis désolé, on joue qui triche le plus vite, personne n'arrive à tricher.
7: Je sens qu'on
8: oui,
7: t'a
8: mais
7: déçu.
8: Wikipédia, ça devrait plus exister. Là. C'est 99, c'est sûr.
7: Non mais tout le monde est énervé, vous êtes pas contents les garçons. Rémi et moi on est humiliés, Camille est frustrée. J'aime pas du tout ce moment, non. Faisons quelque chose.
5: On change de jeu.
7: Un mime, le jeu du mime. Trompette.
5: Oui, ça va vachement bien marcher ça. On fait les trucs en trois briques. Allez.
7: Quoi ça?
0: Mais c'est perdu. J'écoute Lil Nas X, Star Walking. J'ai besoin de faire le point.
5: Non, voilà, c'est le point. Voilà.
0: Je vous reprends, Thibaut. Je vous reprends, Sébastien. Pour le moment, j'offre plus l'iPhone. Je suis chonchon.
5: Ah, là, t'es chafou.
0: Ah, je suis chonchon. Ça, vous arrivez même pas à tricher.
7: Non, mais j'ai l'impression que j'ai déçu mon père après un examen de maths.
8: C'est pas grave, prends-toi.
7: J'ai pas révisé.
0: Sébastien, Thibault, je peux pas faire mieux. Un jeu où il suffit de tricher, vous arrivez à pas gagner, c'est fou.
5: Mal foutu. Je vais faire un point moi, avec Wikipédia pour ajouter des petits trucs parce que ça marche pas bien.
0: Lil Nas X, tout de suite, Star Walking.
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0: Tout est beau. Belle la petite fois au piano, là.
5: Ah ouais.
0: Pam, pam, un arpège, là. Il est en train de faire un arpège, là. Je sais pas ce que ça veut dire. Pour moi, c'est juste à côté de grâce. Tu prends grâce et tu finis arpège.
5: Ouais. Vas-y de ma part. Des belles maisons.
0: Sébastien est avec nous, il est d'Aix-en-Provence. Ça va, Sébastien?
10: Toujours, ça va toujours. Et je suis toujours à fond avec Rémi. Rémi, je te fais confiance. T'es mon gars sûr.
7: Non, mais il n'y a plus de jeu. Hein.
0: Bah, malheureusement, ah là là, il fait encore un peu la tête.
1: Je refais un jeu.
0: Oh, oh, voilà. Super banco sur un jeu, tout va se jouer sur un jeu. On va jouer à l'histoire selon Camille. Oh, à chaque fois, je vous donnerai des infos historiques. Une fois à Rémi, une fois à Oriane. Chacun votre tour, vous misez si c'est vrai ou si c'est faux. Celui qui a le plus de points à la fin gagne.
7: Oui.
1: Ok, d'accord.
7: Une sorte de vrai ou faux.
0: Voilà. Le voilà. Premier qui a 3 points gagne.
7: Ok.
0: Allez,
1: ça va.
0: Pour allez. Seb ou pour Thibaut. On joue à ça dans un instant. Je rappelle, il y a un iPhone à gagner.
1: Ah oui, quand même.
0: Pour Seb.
1: C'est tout pour Seb.
0: Mais Thibaut aussi veut gagner. T'es là, Thibaut?
11: Ah oui. Hein. Ah, je suis là, toujours là. Moi.
0: Bien sûr, il veut gagner aussi, les gars.
11: Ouais. Eh oui, toujours.
7: On ne vous décevra plus.
0: Ah non, là on est bon. Enfin, on déçoit.
11: Tu ne déçois jamais de façon rien.
7: Non, merci. Oh. Je vais tout donner.
11: Oh, l'hôtel, allez, oh lolo.
1: Ah oui, allez, écoute-le, mon Seb.
0: Et en plus, j'inverse tout.
7: Oh, quoi?
0: Sébastien, maintenant tu joues avec Oriane. Et Thibaut, tu joues avec Rémi.
11: Non, Oriane, depuis pas tôt, depuis le début, je te préfère, Oriane.
0: J'inverse tout.
1: Là, je change tout.
0: La dynamique est changée. Seb, tu passes dans l'équipe Oriane. Thibaut, qui est dégoûté, passe dans l'équipe Rémi. Oh non.
11: Ok, Oriane.
7: Enchanté, Seb.
11: Allez, enchanté. Ah, pareil, Rémi, j'ai quand même confiance. Ça se trouve, c'est le bon choix.
0: Ouais, ouais. T'as mal commencé, mon Thibaut, hein.
11: Ouais, je sais.
0: Mal parti, hein.
11: Non, ouais, mais t'inquiète, ça va aller.
1: Il y a Angèle, What You Want, qui va arriver sur Energy. Restez là, on est en direct. On joue dans un instant pour cet iPhone.
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0: D'abord, it's Segune Weather et Kitty Wood. Ça, c'était une de nos artistes qui est venue nous voir, extraordinaire. Vraiment, ça, chanteur en live. Vous retrouvez d'ailleurs un tour en podcast, en vidéo, bien sûr, sur nos réseaux. Allez-y, n'hésitez pas. Tous les artistes qui sont venus nous voir. Ce soir, on a un humoriste, c'est Tristan Lopin qui va être avec nous. Il va terminer cette émission à nos côtés, ça va être canon. Avant ça, on s'écoute Angèle et dans un instant, on joue enfin, ça fait 20 minutes. J'ai des impératifs, hein, moi j'ai des pubs, de la musique, je fais ce que je peux.
1: Bien, monsieur Combal.
0: Je place des petits jeux au milieu, mais vous me foirez mes jeux.
7: Non, mais on a senti.
0: Ah bon, on l'a déçu. Là, vous êtes senti. Bah, déçu,
1: non, mais
0: je devais leur offrir un iPhone, ils n'ont pas d'iPhone alors.
7: On se reboot et nous sommes de nouvelles personnes.
0: Attends, bon, on va faire notre mieux.
1: Voilà. C'est dans un instant en direct sur Énergie, belle après-midi.

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1: Donc il est parti en 1502, il a traversé le monde, il est revenu, il avait même pas l'antivirus. Donc vous dire, il est revenu rien du tout. Et là maintenant on est avec FFP2 et c'est reparti, on est confiné dans 2 mois.
2: Arrête.
1: Bon là il est revenu normal. Donc on va jouer avec l'histoire, le principe est simple, je vous donne des infos, vous devez deviner si elles sont vraies ou si elles sont fausses.
3: Ok, mais des infos historiques, on est d'accord.
1: Que de l'histoire, là je suis sur Christophe Colomb, c'est que de l'histoire.
3: Allez.
1: Ok. Vous pouvez ne pas être d'accord, faites vos paris. Sébastien Thibault. Je rappelle, Sébastien, tu joues avec Oriane, Thibaut, tu joues avec Rémi. Enfin, il joue pour.
4: Yes.
3: Let's go.
1: Rémi, oui. En France, en 1386, un cochon a été jugé et incarcéré pour meurtre.
3: Je crois bien que c'est vrai. Il a en effet tué quelqu'un.
1: Oriane.
2: Vrai.
1: Les deux vrais. Bonne réponse. Un point chacun.
4: Ok.
1: Deuxième info.
4: Ok.
1: Les nazis faisaient des campagnes contre le tabac. C'est-à-dire, c'est les premiers à dire fumer tu quoi.
2: Vrai.
1: Faux. La réponse est vrai.
2: Oui.
1: Petit point en plus pour Oriane.
3: Ok, pas de soucis.
4: Allez Rémi.
1: Tu l'as joué. Louis XVI n'avait pas de dents sur tout le côté droit à cause d'un accident de cheval. Pas mais tout le côté, mais il lui manquait des dents à droite.
3: Une chance sur deux, quoi. Moi, je dirais vrai, ça arrive.
2: C'est vrai.
1: Eh ben, c'est faux.
2: Oh,
1: c'est
2: les deux. C'est drôle d'inventer un truc pareil.
1: Jean-Marie Bigard est le descendant direct de Henri IV. Est-ce que c'est vrai? Est-ce que c'est faux?
2: Selon Jean-Marie Bigard, ou ça a été prouvé? Parce qu'en soirée, moi je dis beaucoup de trucs aussi. Hein. Ouais. Vrai.
3: Allez, vrai.
1: C'est faux, mais non, mais les gars, mais c'est vrai. Racontez, mais je peux leur dire n'importe quoi. Ouais, je pense que c'est vrai, ouais.
3: Bah oui, pourquoi pas.
1: Ah, bien sûr. Bah, attends, ouais, c'est faux.
2: Qu'est-ce qu'on est con.
4: Oriane, allez.
2: Oui, pardon, je me
4: allez, Rémi, allez, Rémi.
3: Oui, je suis là.
1: Au 18e, le vin rouge se buvait en shot.
3: Qu'est-ce que c'est ça?
2: Faux.
3: Papa, moi je dirais vrai.
1: Tu buvais.
3: C'est vrai.
1: Ah ben là il y a un partout hein. Il y a 2-2.
4: Allez Rémi.
1: Mais non, paix et égalité.
4: Oriane.
5: Personne a compté les scores.
1: Il y a un partout. 2-2.
2: On est égalité, ouais. Ouais.
1: Il y a deux partout.
3: Il n'y a pas de souci.
1: Vous savez, remettre en cause la cellule fact-checking. Attention, les gars, là.
3: C'est l'histoire de notre vie, hein. Enfin, de ma vie, en
4: l'occurrence. Je crois en toi, Rémi, je crois en toi.
3: Allez, deux partout. C'est la balle de match, là, monsieur Combal?
1: Vous n'êtes pas d'accord. Question suivante. En 1794, un décret a tenté d'imposer le vouvoiement obligatoire des animaux de ferme.
3: Alors, attendez, qu'on recontextualise. C'est-à-dire que je devais, moi, en tant qu'agriculteur, vous voyez la poule.
1: Vous voyez, tu disais plus où est la poule. Enfin, ouais, vous voyez les animaux de ferme.
2: Vrai.
3: Oh là là, c'est chaud. Moi, je vais dire faux. Moi, je dis faux. Allez, qu'est-ce que tu vous vois une poule à un moment donné?
2: À l'époque, ils avaient des pratiques.
5: En 1794, un décret a tenté d'imposer le vouvoiement obligatoire des animaux de ferme. Mais évidemment que c'est faux.
2: Je suis désolée, je suis en boucle, mais je suis vraiment désolée. C'est vrai que c'est absurde.
1: Oui.
2: On ne vous voit pas un porc ou une belette.
1: C'est fou. Jean-Marie Bigard est parti les deux pieds dans le. Tu vous vois un coq. Non, mais elle y allait. Ouais, un dindon, je dis vous. Bah ouais. Pour moi, ouais.
2: Mais tu sais, il y avait des animaux nobles à l'époque qui ne sont plus nobles aujourd'hui. J'essaie de justifier un truc, c'est faux. C'est vrai que Bigard, c'était insolite.
1: C'était un peu insolite. En tout cas, Thibaut, bravo, tu gagnes ton iPhone. Sébastien, tu ne gagnes rien à cause d'Oriane.
4: Beaucoup,
3: Rémi,
4: t'es le meilleur.
3: Je t'embrasse.
2: Je suis désolée, j'ai toujours été nulle en histoire. J'ai eu 7 au bac.
4: Mais non, mais là, c'est pas une question d'histoire, Oriane. Vous voyez une poule.
2: C'est une question de connerie, Oriane. C'est une question d'histoire. Je suis désolée, Seb. Tu as raison sur toute la ligne. Je peux pas dire mieux.
4: Ah non.
1: Ah là là,
2: tu rejoueras, je te le promets.

0: Bah, j'espère, hein, j'espère. C'est pas facile. Bah, oh là là. Bah, je peux vous dire, là, par contre, il y en a une qui va avoir une soupe à la grimace ce soir. Hein.
1: Ah, bah ouais, bah, tu m'étonnes. Hein. Tu dis bien que c'est ta fille?
0: Ouais, non, c'est ma chérie.
1: Ah, ta chérie, elle s'appelle comment?
0: Anaïs.
1: Bah, tu dis bien, tu rentres, tu dis Anaïs, c'est à cause d'Orian.
0: Mais je suis déjà à la maison, là. Mais
1: dis-lui, c'est à cause d'Orian. Dis-lui, là, dis-lui.
0: C'est à cause d'Orian.
2: Ah, oui, bien sûr. Non, mais j'entends ta colère, je la reçois, c'est normal.
1: Je l'accueille.
2: Je l'accueille. Ouais. Je l'accueille.
0: Après, moi, tout l'inverse. Il y en a une qui m'aide, je garde si ça va passer, mais pour l'instant, je suis un peu déçu.
2: Je pense que tu dois aller te recueillir dans ta chambre pour un peu laisser sortir la colère. Et après, nous en parlerons à tête reposée.
0: J'espère bien. Tu me feras gagner la prochaine fois.
1: J'aimerais entendre Thibaut crier « C'est grâce à Rémi !» Pardon. Hein.
0: Ah, pas de problème, c'est grâce à Rémi. Voilà.
3: Allez, bisous à tous les deux, on écoute Taylor Swift, Up Light tout de suite sur Énergie. Bel après-midi.
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1: Merci d'être là tout le monde, on est en direct sur Énergie, on est avec vous tous, on est dans votre voiture, on est dans votre poste, on est dans votre appli, on est dans votre iPhone, on est dans votre partout.
5: Oui, on est partout.
1: Ouais,
5: est
1: bien
5: partout.
1: Sûr, vous nous écoutez de plein de façons, l'appli Énergie, tout ça, et nous on est là toutes les semaines, 16h, 19h. Et on est là toute la semaine. Vous pouvez débarquer jeudi, on sera là.
5: Tu sais que j'ai dit.
1: Parce que c'est encore 4 jours. Et vous pouvez débarquer vendredi, on sera là aussi, on sera pas en best-of, Rémi.
5: Tu sais que j'ai un pote qui nous écoute du côté de Nice en parapente.
1: Oh, c'est génial.
5: C'est beau ou pas? Il est en train de faire son. Bah, il fait son parapente, il s'appelle Seb, on l'embrasse. Parapente, hop, et il met un peu énergie quand il est là, on vole comme ça. Wouh,
2: génial.
1: Attends, mais c'est incroyable, ça, il en fait tellement qu'il veut écouter la radio. Moi, si j'étais là-haut, j'aurais envie d'écouter les oiseaux.
5: Ah non, mais lui, c'est sa vie de tous les jours.
2: Non, mais
5: il
2: même
5: est formateur, ouais, il se déplace comme ça, il va bosser comme ça, il va bosser en parapente.
2: Mais pour des raisons sécuritaires, imagine, il y a
5: un oiseau qui est là, tu veux pas que.
1: Ah oui, c'est priorité à droite.
2: Oui, oui. Mais t'as un drone, je sais pas.
1: Bah, un drone, non, mais en général, de toute façon, il n'est pas une question de priorité. S'il y a un A380 qui arrive, priorité ou pas, je te cache pas. Parapente, t'es quand même dans la sauce, quoi.
5: Bah, ouais. J'ai priorité à droite, oui, mais bon.
1: C'est pas simple, hein, bien sûr. Il y a Jackie qui est avec nous au téléphone. Ça va, Jackie?
6: Ça va très bien, impeccable.
1: Jackie, je suis très content de t'avoir au téléphone. Jackie a un truc chez lui, c'est le seul en France à avoir ça chez lui. C'est complètement marboule. À votre avis, qu'est-ce qu'a Jackie chez lui? Vous avez 2 minutes pour trouver, posez toutes les questions que vous voulez. Jackie, tu ne réponds que par oui ou par non, d'accord?
6: Oui, ok.
1: Ça, t'as compris?
6: Dis-moi oui.
1: Ah bah ouais, que par oui ou par non, Jackie. Tu vois, je t'ai piégé. Ouais.
6: Oui.
1: Alors attention, qu'est-ce qu'a de fou Jackie chez lui? C'est dingue d'avoir ça chez soi, top chrono.
2: Un objet.
6: Oui.
1: Jackie, est-ce que c'est un moyen de transport? Par exemple, tu as une mini-gare chez toi avec un mini-train?
6: Non, non, non.
1: Ok.
2: Des pistes de bowling?
1: Non.
6: Des
2: pistes de bowling?
6: Non plus.
1: Non plus. Ok. Est-ce que c'est vraiment... attends. Est-ce que c'est un loisir? Quelque chose qu'on pourrait pratiquer en loisir, mais tu l'as chez toi?
6: Non, non.
1: Non, ok.
2: Ou une récompense, le premier César jamais gagné, ou quelque chose comme ça.
6: Non plus.
1: Non, mais si je peux me permettre, Jackie, t'es assez proche, t'es sur une bonne piste. Est-ce que ce serait quelque chose que tu aurais fabriqué, par exemple, je vais te dire une bêtise, avec des allumettes et tu as fabriqué une grande tour Eiffel? Ça a été fabriqué, c'est pas Jackie qui l'a fabriqué. Quelqu'un l'a fabriqué pour lui.
2: Une coupe sportive?
1: Non.
6: Non plus.
1: C'est en rapport avec ton habitation?
6: Non plus.
2: Okay. Non, peux le porter sur toi, un chapeau? T'as fabriqué un chapeau?
1: Ça serait trop lourd.
2: Trop lourd.
6: Non, je peux pas. Non, non.
1: Non, c'est imposant. C'est une voiture un peu dingue. Ça fait à peu près la taille de Jackie, d'ailleurs.
2: C'est une statue à son effigie.
6: C'est une statue, oui, un personnage.
5: Une minute.
1: Un personnage connu?
6: C'est un personnage, on dit.
2: Un personnage fictif?
6: C'est une statue, oui.
1: C'est une statue particulière parce que d'autres gens ont une statue de même chose. C'est assez rare, c'est un peu égotrip. Mais il a une statue de lui très particulière que personne d'autre que lui n'a à la maison.
2: En Mike and Peas?
1: Non. Non, à la maison. Bah déjà, personne n'a une statue de soi. C'est très rare d'avoir une statue
6: de soi
1: à la maison.
6: C'est pas à la maison.
1: Il reste
6: c'est dans mon commerce.
1: C'est dans son commerce. C'est dans son restaurant.
2: En glace?
1: Non.
6: Comment?
2: Une statue de glace, je pensais.
1: Un peu comme un super-héros?
6: Non, c'est un personnage fait par le musée Grévin.
1: Ah bah, il a donné.
6: De moi-même.
1: Bah du coup, Jackie, t'as carrément donné la réponse, toi, mon Jackie. Hein. T'en avais marre d'attendre, t'as donné la réponse, mon Jackie. Hein.
2: C'est génial.
1: Écoutez bien, Jackie, c'est le seul, je mets des guillemets, hein, le seul anonyme en France à avoir sa propre statue de cire fabriquée par... Le musée Grévin, c'est pas une imitation, c'est le musée Grévin lui a fait sa statue. Jackie, raconte-nous comment. C'est un restaurant, hein, c'est ça?
6: un restaurant bar, oui.
1: Comment dans ton restaurant tu t'es retrouvé avec ta statue du Grévin?
6: C'est une longue histoire. Des copains m'ont offert une sculpture de moi-même qu'ils ont mis, que j'ai mis à l'entrée du bar-restaurant. Et Jean-Pierre Foucault, mon ami un jour qui est venu, il m'a dit, écoute, va voir le musée Grévin, ils peuvent te faire ça. Et j'étais voir le musée Grévin, j'y suis arrivé.
1: Alors, parce que tout le monde dit que attends, c'est un restaurant à Sancerre, je dis pas de bêtises?
6: À Sancerre, oui, restaurant bar, oui.
1: Jackie est une personnalité de là-bas, très connue. On dit que c'est l'ami des stars, le roi de la nuit, mon Jackie. Hein, t'as pas dû en verser à côté, toi. Hein.
6: C'est un peu ça, depuis des années, oui, c'est ça, oui, exact.
1: Et donc Jean-Pierre Foucault lui a suggéré ça. Et donc,
6: oui, et puis, donc j'étais au musée Grévin.
1: Mais comment tu pointes au musée Grévin et en quoi tu justifies le fait qu'il travaille pendant plusieurs mois sur ta statue?
6: Ah ben, j'étais au musée Grévin la première fois, ils m'ont pas cru. Et ils m'ont laissé repartir. J'ai demandé s'il faut voir quelqu'un. Ils m'ont laissé repartir. Et quelques mois après, je suis remonté avec des bouteilles de Sancerre.
1: Il s'est parlé.
6: Et là, je me suis retrouvé dans un bureau. Tout de suite.
1: C'est marrant. Bah, le Sancerre, hein, c'est comme des bitcoins. Hein, ça ouvre les portes. Hein.
2: Ah bah ouais, c'est succulent, le Sancerre. C'est un des meilleurs blancs.
1: D'accord. Et donc, ça leur a pris combien de temps?
6: Ça a mis environ 6-9 mois pour la faire. J'étais pas pressé, hein. J'étais pas pressé.
1: Et tu m'autorises à te demander si ça t'a coûté de l'argent?
6: Ça a coûté de l'argent, ça a coûté le prix que ça vaut.
1: On l'adore, le Jackie, là. Et t'as toujours ton restaurant, Jackie?
6: Alors, j'ai toujours mon restaurant. Le truc, la première fois, j'étais au rendez-vous pour me scanner et me faire le visage.
1: Ouais,
6: ils m'ont demandé de montrer mes vêtements. Alors, je suis montré avec une paire de baskets, un jean et une chemise rose que j'avais acheté 15 jours avant.
1: Et donc, c'est comme ça sur la statue.
6: Et qui vont pour habiller la statue. Et maintenant, le truc, c'est que maintenant qu'elle est chez moi, il faut que je m'habille pareil.
1: Ah, bah oui,
6: que ça ressemble. Et ça, c'est fabuleux. Je vous promets que c'est fabuleux. C'est vraiment un bluff. Ça se ressemble, mais les deux se ressemblent vraiment. Et les gens sont émerveillés, quoi.
1: Et t'as dû rester combien de temps à prendre la pause?
6: Oh, un après-midi.
2: Ouais, ouais, après-midi. Quand même.
1: Et t'as dû ramener deux, trois de Sancerre, hein.
6: Oui, ah bah oui, évidemment.
1: J'ai kiffé la pub de ton restaurant. Je pense que t'as pas besoin, mais ça nous ferait plaisir.
6: Ah bah, de comment?
1: Si tu veux faire la pub pour ton restaurant.
6: Ah bah, j'ai le restaurant Hôtel du Rempart, restaurant bar, bar à vin et bar d'ambiance.
2: Ça danse un peu?
6: Ça danse très bien, oui, bien sûr. Nous sommes une région bien visitée.
1: Mais est-ce que ça danse? Est-ce que ça guinche?
6: À 2 heures de Paris, c'est pas loin.
1: est-ce qu'il y a l'ambiance? Est-ce qu'il y a la bamboche?
2: On danse?
6: Et on ouvre tous les soirs l'ambiance. Tous les soirs.
1: Et bon, Jackie?
6: Oui,
1: t'as eu la chance
6: de venir chez moi. Hein.
1: Ah ben, ça me fera plaisir. T'as eu la chance de d'y avoir qui comme star dans ton restaurant?
6: Oh, je compte même plus. Je compte même plus. Il y en a toutes les 15 jours, tous les mois. Mais j'ai fait un anniversaire dans quelques mois, il y en aura une quinzaine.
1: Ah,
6: je peux pas dire les noms aujourd'hui, mais voilà, c'est bon, voilà, toujours
1: mais,
6: un peu.
1: Mais dans toutes les personnalités qui sont passées depuis toutes ces années, lesquelles t'ont particulièrement marqué?
6: Lesquelles qui sont?
1: Lesquelles t'ont marqué, des gens que t'as rencontrés de dingue?
6: Tous différents, tous. Il y a 15 jours, il y avait Hervé Villard, il y a deux mois, donc, avec Jean-Pierre Foucault. Il y a toujours des différences, mais c'est tous des gens comme nous, des gens super sympas.
1: Est-ce qu'il y en a qui t'ont mis une ardoise? Est-ce qu'il y en a qui sont partis sans payer?
6: Non, parce que c'est moi qui les ai invités.
1: Ah bah voilà,
6: ils peuvent pas être partis sans payer.
1: Il y a Jean Reno aussi qui va souvent dans le resto, qui est un ami de Jackie.
6: Un ami, Jean-Reno, Pierre Billon.
1: Ah bah très bien. Jackie, voilà. En tout cas, merci mille fois d'avoir pris le temps. Puis félicitations pour la statue. Si on passe à Sancerre, on passe te voir.
2: Bah oui.
6: C'est moi qui vous remercie. Merci à tous.
7: Et on peut danser quand même dans le bar?
6: Eh bien, tous les soirs.
1: Ah,
6: c'est génial. Je vous ferai visiter les caves.
1: On arrive. Bouge pas. Merci, Jackie. Merci mille fois. On s'écoute Tame Impala et Jenny tout de suite sur Énergie. Belle après-midi.
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1: Bienvenue à tous, 18h03. On est en direct sur Énergie avec Rémi, avec Auréane, puis avec vous tous. Il y a Marion qui est avec nous. Ça va, Marion?
9: Ça va et vous, l'équipe?
1: Ça va trop bien, en fait. Dans un instant, Tristan Lopin, humoriste, hyper drôle. On est content, on finira cette émission non pas à 3, mais à 4 avec lui. On va continuer de faire les infos qui se sont passées ce week-end. Et on va également continuer
5: à jouer.
1: Ah, parce que dans un instant, je vous offrirai une Switch 2. Et avant ça, Marion, je t'offre des AirPods. C'est le 60 secondes cadeau.
8: L'équipe fera-t-elle gagner à l'auditeur?
1: J'arrête pas.
2: C'est tout.
1: T'es plein.
7: Val.
10: 60 secondes cadeau.
1: Ah bah quand c'est pas toi qui paye, t'es généreux. Hein.
2: Le pareil, jeu hein. Appelle le jeu, hein, de toute façon, bien sûr.
1: Marion ?
9: Oui.
1: C'est simple, je vais poser une question à l'équipe. Vous trouvez en moins de 60 secondes, vous faites gagner Marion. Je vais vous parler de la guerre en Iran déclenchée par Donald Trump. Le gouvernement, et donc qui forcément bloque le détroit d'Ormuz, bloque le pétrole, tout ça. Le gouvernement de Tokyo a demandé à ses employés de faire un truc quand ils vont au travail. Quoi ? Top chrono.
2: Bah de pointer ?
1: Non, quand ils vont. Mais c'est lié au fait que y ait... le pétrole coûte plus cher. Enfin, que l'énergie coûte plus cher.
7: Ouais, ouais, ok. Justement, de ne pas prendre la voiture, de faire devenir.
1: Ça pourrait être ça, non, c'est pas ça.
7: Comment, Marion ?
9: Devenir à vélo ?
1: Non, c'est pas ça.
2: En covoiturage ?
1: Non plus, non, c'est pas moyen de locomotion. C'est d'arriver au travail d'une certaine façon.
2: Plutôt.
7: Sur les mains, en poirier. C'est pour l'ambiance.
1: Ça va aider l'énergie, ouais. Ouais,
2: devenir. C'est écologique comme geste qu'ils doivent faire ?
7: Ah, ils veulent pas d'infos. Pas de smartphone, pas de machin. Ils veulent pas que l'ambiance soit pas ouf.
2: Je ne viens pas en.
7: Ils évitent les costumes, ils viennent un peu funky flex avec un style vestimentaire.
1: Ça concerne la tenue vestimentaire, mais ça lié avec l'énergie.
7: Ouais, bien sûr. Peut-être des couvertures de survie pour réfléchir le mien.
2: Recyclable, chaud, froid. C'est lié au chaud, froid.
1: Ah ben c'est lié au fait qu'il fasse chaud.
7: Ils viennent complètement
2: nus,
7: en sous-vêtements,
2: en maillot de bain,
7: en sous-vêtements,
2: avec des glaçons sur soi-même.
7: Des glaçons.
2: Je ne sais pas.
1: Avec la guerre en Iran. L'Amérique craint une flambée des factures de courant. Ils vont donc mettre les clims moins forts. Ils demandent à tout le monde de venir bosser en short.
2: Oh, trop stop.
9: Ah, mais j'ai dit en plus, j'ai dit short.
1: Marion, on me dit, je l'ai pas entendu, je te prie de m'excuser. Mais en effet, dans l'équipe, on est en train de me dire que tu l'avais dit. C'est donc gagné. Bravo, je l'ai entendu. Bravo, Marion. Et pour faire des économies de clim et donc d'électricité à cause de la guerre en Iran, les fonctionnaires de Tokyo sont incités, femmes et hommes, à venir bosser en short.
7: Ça va être sympa le DRH en short là.
2: Ouais, mais du coup, ça tu vois, ça enlève les barrières, je pense.
7: Ah bah là, oui. C'est pas sympa. Là que tu distancies les gens.
1: Ouais, c'est vrai que ça enlève des barrières. Gambette à l'air, t'es plus naturel.
2: Quoi. Non, mais dans les jobs sérieux, donc pas le nôtre, j'ai toujours halluciné des mecs qui doivent mettre un costume, une chemise, alors qu'il fait hyper chaud dehors et tout. Ça très cool.
1: Vous êtes team short au travail ou pas ?
7: Absolument pas.
2: Oh oui.
9: Moi oui.
2: Ouais, short, robe, salopette. Oui, bon, on a un travail pas très conventionnel, mais
7: ouais, mais moi je sais pas, le short en haut taf, je sais
2: pas. Quoi. Birkenstock, moi je mets mes birks. Hein,
1: moi je mets mes birks aussi, mais moi je suis plus pas short en ville.
2: Ah bon ?
1: On est en ville ici, mais t'es d'où, Marion ?
9: Moi je suis de Bordeaux.
1: Bah pareil, moi je me. Si quand. Attends, pour moi je parle que pour moi. Moi je m'en fous que les autres se mettent en short, mais moi quand je suis en ville je me dis bah fais un main futal.
7: Ouais, je suis un peu comme
1: le
7: toi.
1: Le short c'est l'été, tu vois.
2: Moi je mets même des hauts de maillot de bain quand il fait chaud à Paris.
1: Calme-toi.
2: Non mais attends, une pièce.
1: Comme ah, moi, attention, oui. Je mets pas de short mais je mets des crop tops. Hein. Ah non, c'est important de dire. Bon, c'est fou. Et alors sachez qu'il y a un autre prix qui va augmenter à cause de la guerre en Iran, le prix des préservatifs.
7: Ah bon, ah le plastique
1: ouais. Et ouais, ils vont prendre entre 20 à 30% parce qu'une partie des matériaux des préservatifs vient du Moyen-Orient.
7: Ah ouais. Et ouais, parce qu'on ne sait pas, mais c'est vrai que quand on fait l'amour, dans l'idée, il y a un peu de sans plomb 98.
1: Ah, si tu vas bosser en short, il y a moins de chances que tu fasses l'amour aussi. Donc, l'un dans l'autre,
7: justement, pas l'un dans l'autre.
1: Ouais, exactement. Bravo pour les AirPods, Marion, bravo.
9: Merci beaucoup.
1: Bah, ça nous fait plaisir. Reste avec nous, Tristan Lopa va nous rejoindre dans le studio du Shakira. Voilà ce qui va arriver pour le Hit Music Only. Et on est à vos côtés jusqu'à 19h. À tout de suite.
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1: Ah ben Rémi, j'ai une bonne nouvelle pour toi, justement. Ah. Tu tombes bien, mon Rémi.
7: Sympa.
1: Le week-end dernier, en Moselle, était organisé un Aerox pour les seniors.
7: Oh, trop bien, ben c'est moi. Hein.
1: T'as fait l'Aerox, hein. L'événement se déroulait au stade de Schlossberg. Et a réuni 300 personnes de plus de 55 ans au programme plusieurs sports adaptés à leur âge, comme des squats et l'ultime frisbee.
7: Ah oui, ben c'est pas vraiment un Aerox avec tout l'amour. Il y a de l'ultimate frisbee.
1: Ils avaient tous plus de 55 ans. C'est toi, c'est dans 5 ans, ça te prend au nez.
7: Ah hein. Bah là, c'est demain, s'il faut faire du frisbee, j'en suis. Hein.
1: Ils avaient ensuite 10 minutes pour faire le plus de tours de stade possible.
7: Oh.
1: Je trouve ça super.
2: Mais génial, super. Évidemment, ça leur fait un bien
7: arrive. Le sport, peu importe l'âge, quand tu te motives, c'est cool en vrai.
1: Bien sûr que c'est bien, tout le monde a essayé d'en faire.
2: Faut trouver son sport.
1: Ah,
2: c'est ça le truc, c'est qu'on est là à se débattre avec des sports qui nous vont pas. Faut trouver son sport.
7: C'est la rencontre. Et mec, c'est le bad.
2: Non, c'est badminton, ça.
7: Ouais. Bah ouais, le bad. Moi, gamin, j'ai fait énormément de premier entraînement. Rugby, escrime, judo. Et puis, bah, j'ai rien trouvé.
2: Mais bien sûr, faut se chercher. Mais moi, j'ai été viré de tous les cours. Je ralentissais le groupe à chaque fois.
7: Déjà, vous me faites rire parce qu'il y a plein de gens qui m'écoutent là et vous avez déjà, vous êtes dans un luxe de gens qui ont grandi en ville. Parce que croyez-moi, vous voyez, premier entraînement de 5 trucs, de là où je viens, gars, t'avais judo et sinon, bah, tu aurais regardé la télé.
5: Les books?
7: Ah, ben, mec. Mmh. Peut-être pas les books, calme-toi quand même, mais.
2: Non, mais vous. Toi, spécifiquement, vous aviez le ski comme sport. Non,
7: bien sûr, voilà. Mais qui dit ski dit station de ski et dit bah, l'entraînement de foot, il était à 20 minutes ou 20 km de montagne, ta mère ne peut pas t'amener. Hein.
5: Oui, donc, mais attends, quand même, la plupart des gens ont eu quand même du choix. Tout le monde n'a pas vécu dans une cabane.
7: Non, mais il
5: n'y
7: a pas tant de choix que ça. Non, mais le côté cet entraînement, le choix de faire cette activité, je te jure, là d'où je viens, on les a pas. Hein.
2: Oui, mais on a plus de chances d'être rejeté dans notre médiocrité. J'ai fait que des premiers cours où j'étais nulle. J'ai fini à l'atelier du clown où j'ai été enfin accepté. Pardon. Bah ouais, c'est parce que j'étais nulle dans tous les sports.
7: Alors, mais regarde en même temps, là, t'es à la radio alors que t'es pas.
2: J'ai pas compris. Non. Je ne comprends pas ce que tu dis. Et il rit. Ouais, mais merci de m'accepter dans ma médiocrité.
7: T'es la meilleure. Mais non, t'es pas médiocre du tout. T'es super. Rémi.
5: Et moi, je suis là.
2: Mais en fait, il faut prendre cette émission comme notre premier essai de ping-pong. Tu vois ce que je veux dire? C'est pas grave. On n'est pas les meilleurs. Mais pour l'instant, on ne nous a pas
7: viré. Mais on s'amuse bien.
2: Mais oui, c'est
7: vrai. Exactement. Bah, c'est vrai que le patron arrive dans le studio, on n'est pas bien. Parce qu'on se dit, bah, on sait ce qu'on fait. Donc on se dit qu'on peut sauter à tout moment.
2: C'est ça, il faut découvrir, bien sûr.
7: Shakira, Shakira, voilà ce qu'on écoute tout de suite. Tristan Lopin est notre invité dans deux secondes. Ça va être trop cool, on file l'émission ensemble avec Oriane et avec Rémi. Je vous remplacerai pour Renaud Monde.
5: Oh, arrête-toi.
7: Enfin, Renaud Monde, oui. Pas, pas grand monde. Attends, bien, reste avec nous, on est en direct.
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7: Bah oui, depuis 16h, on est là. J'espère que vous le savez quand même. On est en direct sur Énergie. Et qui est avec

0: septembre. Ouais. Partez sans moi, je vous rejoins. J'adore ouais. ce titre.
1: C'est un bon titre. Hein.
2: Ouais, génial.
1: Ah, ça fait un peu cinéma français. Genre, ah, ouais. On va avoir des Césars et tout, alors que trop pas.
0: T'es actuellement en rodage, mais le rodage est complet.
1: Alors, le rodage, c'est en août. Et il est complet, oui.
0: Ah, wow.
1: Là, je suis pas, là, je termine
0: d'écrire. Donc là, j'ai envie de te voir. Voilà, on va faire simple. On va faire simple de simple. J'ai envie de te voir. J'ai envie de voir mon Tristan sur scène. Comment tu fais?
1: Eh ben, il y a quelques places qui restent encore à Paris entre le 23 septembre et le 10 octobre. Et après, on a des dates qui sont pas encore pleines, mais en Suisse, Belgique et en France, partout. Partout. Tout est sur mon site ou sur les Instagram.
0: Allez voir, enfin, de voilà, septembre quoi. À octobre, t'es au Théâtre de l'Œuvre.
1: Ouais.
0: À Paris, et puis dans partout chouette. Un peu, vous allez balader, vous pouvez le voir. Et puis en tournée 2027, après, partout en France.
1: Exactement.
0: 2027. C'est demain.
2: C'est demain.
1: C'est demain. Non, mais alors, c'est ce que tout le monde dit. Hein.
0: Ah bah oui.
1: 2026, c'est le nouveau 2026. Hein.
0: Non, mais c'est demain. Regardez, ils sont déjà tous candidats à la présidentielle, c'est en 2027.
1: Ouais,
0: bah, 2027, je
1: pense. Ah ouais. Ça va être une année chargée. Les gens vont avoir besoin de sortir. Prenez vos billets.
2: Bien sûr.
1: Parce qu'on va avoir
0: moi, perso, c'est ma tête de 2027 là que vous voyez.
1: Ah, c'est vrai?
2: Ah ouais.
0: Après, je suis un peu inquiet. Hein.
1: Parce que
0: je vois tes dates de tournée, ça colle un peu avec les dates de Céline Dion.
1: Alors non mais attends, il n'y avait même pas un sujet. C'est qu'en fait les dates concordent complètement. Et que moi du coup je m'étais inscrit aux deux préventes. Et du coup je m'étais dit bon j'en aurais peut-être une des deux. J'en ai une des deux, j'étais en vacances à ce moment-là. J'appelle mon meilleur pote, je lui dis franchement ça sera à 2h du mat pour moi. Je peux pas prendre les places à 2h du mat, c'est trop chiant. Est-ce que tu peux le faire? Il le fait, il m'appelle le lendemain matin. Il me dit c'est bon, j'ai pris des places et tout chiant. Il me donne la date, c'est un soir où je joue et du coup il a pris mes codes pour se prendre des places. Et du coup j'ai pas de place.
3: Tu les vends?
1: Alors non, parce que j'ai trouvé d'autres places. J'ai été invité
0: Bluff, ouais. Pardon, mais t'es ouais. qui toi? Mais redescends. Mais t'es qui pour être invité au concert de Céline Dion?
1: Écoute, on s'en parle après Camille.
0: Par qui t'es passé?
1: Par qui? Avec qui j'ai couché? Vaste question. Avec beaucoup de monde quand je suis rentré de vacances.
3: Bah, c'est une chaîne humaine hein, bien sûr.
1: C'est Human Centipede. On est en train de faire le remake là. Ça va être très très bien.
2: On va arriver jusqu'à Céline.
0: Oh là là. Donc tu vas pouvoir aller la voir.
1: A priori je vais pouvoir aller la voir, ouais. Écoute, je lui ai envoyé un DM. Elle m'a répondu. Voilà. Les gens simples hein.
0: Non mais tout le monde est invité au concert de Céline. Ça va être tout le monde. Non, nous rien non. On veut aller voir Bad Bunny. Et rien. On nous donne pas l'heure.
1: Ah c'est vrai
0: hein. Ouais. Quand tu vas voir Bad Bunny, si tu vas voir Bad Bunny, je te jure que c'est vrai. On va se confronter physiquement.
1: C'est vrai. Allez, on en parle après.
0: Tu vas voir Bad Bunny.
1: Non, je vais pas voir Bad Bunny.
0: Fais gaffe hein. Fais gaffe hein.
1: Non, je vais pas voir Bad Bunny.
0: Allez applaudir. Donc Tristan, vous pouvez déjà prendre des tickets pour cette tournée. T'auras 40 ans à ta tournée.
1: J'aurai 40 ans en 2027. Pendant les présidentielles. Enfin, vraiment, ça va être un enfer cette année.
0: Et 2027, c'est demain.
1: C'est demain.
0: Donc, c'est demain que t'as 40 ans.
1: C'est demain que j'ai 40 ans. J'ai 40 ans dans. Non, j'ai 39 ans dans 10. Le 20 mai, là. Hein.
0: Oh, profite-en. Ah, ouais.
1: Tout le monde a le
0: sens. Tu sens un petit changement.
1: Je le sens de ouf. Bah, je vais au crossfit et je fais de l'escalade. Donc, ouais, je le sens.
3: Ouais. Oh, ça wow. y est, bah, bien sûr.
1: J'ai une parapharmacie préférée aussi.
0: Ah ouais. Ah,
1: genre, ouais, j'ai des bons plans mélatonine. N'hésitez pas à quoi. Si vous cherchez du fun.
3: En gummies.
1: En gummies, tout à fait, ah, ouais.
3: Bien sûr.
1: Et je prends mes boules qui sont en cire parce que la mousse, ça me fait mal.
0: Fais gaffe parce que moi, j'ai 44 et maintenant, dès que je me baisse, je fais un bruit.
1: Genre, c'est vrai?
0: Le sol est loin, vraiment, ça fait. Voilà. Si je fais le bruit de mon père, je m'entends être mon père.
1: Enfin, moi, je me balade les mains dans le dos, dimanche après-midi. Mais de ouf. Mais en fait, c'est même pas un truc de. Enfin, c'est un truc juste, j'ai mal dans le bas du dos, j'ai l'impression que ça me maintient, quoi.
0: Ouais.
1: C'est vraiment juste du confort.
0: Et t'es en couple, alors pourtant, tu parles beaucoup de dates sur Insta, non?
1: Ouais, mais parce que je parle jamais trop de ma vie perso, de la vraie, quoi. Tu sais, tout ça, c'est du storytelling.
0: Ah, d'accord.
1: C'est de la manipulation.
0: Bah, écoutez, j'ai une info à vous faire. J'ai une info.
1: C'est laquelle?
0: À vous faire deviner.
1: Allez.
0: Écoutez bien tout le monde et Tristan va jouer avec nous, bien sûr. Tristan va aussi vous faire gagner un cadeau tout à l'heure. Parce qu'on va jouer à l'Human Centipede. Non. On va jouer à un jeu 0800-10-42-47 pour nous joindre ou passer en direct sur l'antenne. Switch 2 à gagner.
1: Allez. Ah. Une Switch 2?
0: Ouais, ouais,
1: pas mal.
0: Pas mal. Il n'y a pas ça au Théâtre de l'Œuvre. Hein.
1: Non. C'est sûr que non.
0: On part en 2024. Xavier a posté un sondage sur Twitter. Est-ce que je vais à ce date prévu depuis longtemps ou pas? Il a reçu 50 000 likes sur son post. Il s'est donc rendu à ce date très loin de chez lui. C'est l'amour hein, dont je parle ce soir. Mais une fois arrivé au date, personne, on lui a posé un lapin. Pourquoi?
1: C'est très loin de chez lui.
0: C'est assez loin de chez lui. En effet, il devait rencontrer jeune fille. Et elle n'est pas venue. Pourquoi est-ce qu'elle n'est pas venue?
3: Elle a vu le sondage et elle s'est sentie offusquée qu'il sonde sur le destin de ce date ou non.
0: Non. Il a dit, est-ce que je dois aller à ce date ou pas? Il a mis un contexte que je vais vous expliquer après. Les gens ont dit, oui, il faut y aller. Et quand il est arrivé, la personne n'était pas là. Pourquoi? Alors, c'est pas Xavier, c'est pour être Dupont de Ligonnès. C'est vrai que c'est
1: non,
0: pas
1: ouais,
0: feel good,
1: c'est
0: feel good
1: pour y aller. Pas feel good, non.
0: Peut-être pas y aller. Là, c'est pas ça,
1: c'était
0: hein, Xavier.
1: C'était à Nantes. Super sympa.
0: petit barbecue sur une terrasse, enfin bref.
1: Non.
0: Pourquoi est-ce que cette jeune fille ne s'est pas rendue? Elle lui a pas donné là.
3: Parce que la dame a du mal à se déplacer, elle a un handicap. Non. Il ne permet pas de se déplacer.
0: Non.
1: Non, mais la meuf, elle est peut-être connue en fait. C'est Nana qui est connue.
0: C'est une bonne idée, mais c'est pas ça. Mais est-ce que c'est vraiment.
3: J'aime bien ta DA,
1: Je sais que t'as bien ta DA en fait.
2: Ah ouais, j'aime bien te dire.
0: T'as souvent des bonnes idées, qui sont fausses, hein, c'est important.
1: C'est des meilleures idées. Ouais, mais bon.
0: Est-ce que c'est vraiment quelqu'un ou est-ce que c'est juste une vanne d'un de ses potes?
4: Non, c'est vraiment quelqu'un, je perdrais pas mon temps à dire, mais t'es une IA, c'est. Comment il s'appelle Gaspard là.
0: Une blague, Xavier.
1: Non, l'intelligence artificielle.
0: Bon, bref.
3: C'est joli ou c'est glauque?
0: Non, c'est joli, c'est une belle histoire.
1: C'est une belle, mais parce qu'en fait, elle est allée. Non, elle était pas là parce qu'elle est venue chez lui, alors que lui, il est venu chez elle. Du coup, ils se sont croisés sur la route, mais ils se sont pas vus.
3: C'est chou, ça.
0: T'as pas que des bonnes idées. Mais,
1: mais c'est une bonne idée de faire ça.
0: Non, mais c'est pas ça. Je vais vous le raconter. Vous trouvez pas c'est magnifique comme histoire? Le rendez-vous a été pris en 2000, 20 ans plus tôt.
1: Hein?
0: Ah, avec son amour de jeunesse. C'est genre place, tu vois, il s'était dit,
1: rendez-vous. T'as des grands hommes, ouais. T'as pas osé la faire, hein.
0: On voit où tu veux aller.
1: Il s'était dit, rendez-vous dans, ouais, peut-être pas, en fait. Bon, allez, elle s'en fait pas, hein.
0: Bon, avec son ami d'enfant, avec son amoureuse d'enfance, il s'était dit, on se quitte, machin, peut-être que la vie, on sera mariés, peu importe. C'est important de le dire. Il est en couple. Et il dit il est très heureux en couple et sa femme était complètement ok pour qu'il y aille. Il avait juste pris cet engagement avec son amour de jeunesse. Je trouve ça trop beau.
1: Ah ouais.
0: De se retrouver 20 ans plus tard pour rediscuter et faire le point où ils en étaient. Il y est donc allé et l'autre, elle n'est pas venue.
1: Ah là là. Et elle n'est pas venue parce qu'en fait, elle a oublié quoi.
0: Elle est passée vraiment à autre chose. Ouais, elle avait complètement oublié. On ne sait pas. Il n'a plus son numéro. Il s'est rendu par nostalgie et donc, bah voilà, il est pas allé. Elle n'est pas venue.
1: Comme quoi, un bon agenda, quand même, ça dépanne.
0: Ben ouais, ça dépanne. Et donc, Xavier a posté un nouveau sondage. Derrière, il a dit, ma sœur a retrouvé son Facebook.
1: C'est fou, ce mec.
0: Non, mais il a posté un nouveau sondage. Ma sœur a retrouvé son Facebook. Est-ce que je lui envoie une photo en lui disant que j'étais ou ça va trop loin?
3: Non, c'est bien.
1: Vraiment, lâche-la faire, en fait.
0: 90% ont répondu, non, ça y est, on arrête. C'est bon.
4: C'est sa femme qui a dit, ben, c'est bon, Xavier.
1: On est ensemble depuis 10 ans, on a deux mômes.
3: Le mec essaye par tous les moyens d'échapper, ça va.
0: Arrête, quoi.
3: Non, mais sinon, je peux l'attendre.
0: Est-ce que t'as connu des mauvais dates, Tristan?
1: Des mauvais dates, j'en ai connu plein.
0: Oh,
1: j'en ai
0: le pire, le pire.
1: Franchement, un des pires derniers, c'était pendant le confinement. Il y a un mec que, bah, du coup, on se voit et du coup, il vient chez moi. Et c'était un peu de but en blanc parce que de fait, tout était fermé. Et le mec arrive et je sais pas, bon, on commence à discuter. Et le mec était un peu gênant et en fait, le moment du couvre-feu arrive et le mec essayait un peu des tentatives mais désespérées, un peu gênantes pour me rouler des pelles. Je mets un peu des stops. Bon, je sens que le truc monte pas et tout machin. Le mec va aux chiottes. Il revient des toilettes. Il avait le fut complètement baissé. Oh. Le mec était à Walpé.
0: C'est la technique
1: et
0: de...
1: Et le mec... La technique de quoi?
0: Non, mais c'est
1: quelle est cette technique. Mais non, mais
3: du naked man. C'est ça.
0: C'est la technique du naked man.
3: Ouais.
0: Ah bon, c'est
1: mais
0: quoi ça?
1: Ça donne envie de quoi?
0: Alors, c'est Barney Stinson, c'est ça? C'est dans How I Met Your Mother où il ressort. Bon, c'était un peu avant consentement et tout, mais en gros, il ressort à poil et il dit ça marche une fois sur dix.
3: En fait, il dit tu es dans un tel état, c'est pas forcément ok, mais dans un tel état de sidération que tu te dis. Bah, il y a 1% de chance, ouais, 10% de chance que tu dises, ouais,
1: non, parce que là, en plus, le mec arrive.
0: On l'encourage pas, hein, mais c'est dans une
1: série. Non, mais là, vraiment, t'avais le truc de, en plus, le mec, à moitié en érection. Ah, il y a un truc vraiment. Ouais. Mais en plus,
0: lui, t'es parti, hein.
1: Il m'a carrément dit, comme ça, on brise la glace, là. Bah, c'est pas avec ça que tu vas briser la glace, mon coco, mais.
3: Surtout, ce qui est déstabilisant, c'est que tu dis qu'il l'a baissé, donc il avait encore le pantalon au niveau des mollets.
0: Et il marchait comme ça, comme un pingouin.
1: Ouais, un peu, ouais. Non, voilà, gênant.
0: Ça fait ça. Parce qu'au moins, si c'est un nom, t'es vite dans le beurre, quoi. Tu vois, tu c'est parti. Bon, bah, c'est fini. T'es plutôt pour le coup. Est-ce que tu connais, Mélodrama Thème?
1: J'adore.
0: Tu veux qu'on l'écoute?
1: Allez,
0: tu veux caler l'intro? Tu veux te faire ce rêve?
1: Arrête. Ah putain, mais je dis quoi?
0: Comme un animateur de radio, tu dis tout ce que tu veux, tu parles de ton spectacle, ce que tu veux. Vas-y, c'est parti.
1: Vous êtes sur Énergie, on écoute Mélodrama avec Théodora et This Is. C'est Tristan Lopin, venez voir le spectacle, prenez des billets. La grosse bise.
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0: Et il est avec nous, il a ses places pour Céline Dion. Regardez-le, ce sourire, cette arrogance qu'il porte en lui. Tristan Lopin est en direct avec nous. Ça va toujours, Tristan?
1: Ça va super.
0: Vous voulez voir son nouveau spectacle? Partez sans moi, je vous rejoins. Ben,
1: oui,
0: ça commence à être pas mal complet, l'histoire là. 23 septembre au 10 octobre, c'est à Paris au Théâtre de l'Œuvre. Ouais. Et puis une petite tournée, allez voir ça. Et mais surtout une grosse tournée à partir de 2027.
1: Exactement. Ouais, il y a plein de dates, ça va être super, j'ai hâte. Franchement, j'ai attendu un peu de temps avant de revenir sur scène. Ça fera 2 ans et demi. Parce que je voulais vraiment avoir un bon truc. Et je crois que ça va être chouette. Ouais.
4: T'as tout écrit, là, ça y est, tout est def. Il n'y a plus qu'à
1: redire. Ouais, j'ai tout écrit.
4: T'écris tout seul?
1: J'écris tout seul et j'ai commencé à écrire déjà il y a plus d'un an. Hein.
4: Allez!
1: Parce que j'ai envie vraiment, j'écris toujours à, le début et je vais jusqu'à la fin. Je fais pas des sketchs que j'incorpore. J'ai vraiment envie qu'il y ait un fil conducteur et tout. Donc j'essaie de vraiment d'écrire et de choisir mes mots. Donc normalement, ça sera quali.
4: Ça sera quali.
2: Allez.
4: J'ai vu, alors, et je sais que dans ton nouveau spectacle, tu parles de tes cheveux.
1: Ouais. Mais ouais, mes cheveux qui sont là depuis 2 ans.
4: C'est beau.
1: Ouais, c'est beau. Ah, c'est ouais. Vrai qu'ils sont très beaux, je les adore.
4: T'as fait où? Alors, ça parle à plein de monde qui nous écoute, bien sûr. T'es parti en Turquie ou
1: pas? Pas du tout, j'ai fait ça à Paris. Ouais, j'ai payé, j'ai pas fait non plus de sponsor.
4: Ah non, mais c'était juste pour savoir.
1: Mais non, j'ai fait
4: parce
1: ça
4: que
1: à
4: là,
1: Paris.
4: Ça a marché. Hein, ah, là,
2: c'est beau, maman.
4: Oh, bah,
2: ouais,
4: là,
2: t'as vu.
4: Mecs,
2: hein, ouais, j'ai un peu un petit.
1: C'est vrai que on m'envoie tout le temps des messages pour me dire, mais tu sais, j'ai la. Parfois, je suis là, genre, ah putain, mais je sais plus comment me coiffer, quoi.
4: Mais surtout, c'est fou parce que ça t'a fait. Des fois, les implants marchent pas tout. Là, ça te fait vraiment des cheveux de riche.
1: Ouais, c'est vrai.
4: Ça te fait vraiment.
1: Ah là là, j'aime trop que tu le dises. Franchement, ça me fait trop plaisir. Mais c'est vrai que c'est hyper satisfaisant.
4: Et pourquoi je te parle de ça?
1: Parce que
4: j'ai une info à deviner.
1: Ah, allez, vas-y.
4: J'adore les jeux.
1: Dis donc, ok.
4: J'adore les jeux. Écoutez bien, dans les années 70, là, l'info, elle est folle. Là, je vous donne une belle info. Dans les années 70, à 60 ans, Merle a inventé quelque chose pour faire patienter ses clients. Elle était coiffeuse dans l'Ohio. Son invention est devenue tellement populaire qu'elle est devenue très riche. Qu'est-ce qu'elle a inventé
1: dans les
4: pour faire
1: 70.
4: Attendre ses patients dans les années 70?
2: Ben, les magazines People.
4: Eh ben non.
3: C'est un jeu?
4: Eh oui, c'est un jeu.
2: Ah.
4: C'est elle qui l'a inventé, c'est une coiffeuse qui l'a inventé.
1: Elle a inventé le qui est-ce?
4: Non.
3: C'est un
4: jeu qui joue à deux.
2: Un contrat?
4: Ça peut se jouer à deux ou à plusieurs?
3: Uno!
4: Elle a inventé
1: Arrête.
4: Le Uno.
1: J'allais dire la bouteille.
4: Eh ben, madame Goubert, vous embrassez Gérard!
1: Carreau de thème! Ça serait fou. Elle a inventé le Uno.
4: Non, mais attendez, le Uno a été inventé dans un Jacques de Sange, quoi.
2: J'ai ça.
4: Merle Robbins, elle était coiffeuse. Elle savait pas quoi faire. Et en fait, il jouait beaucoup aux 8 américains. Vous connaissez le 8 américains?
2: Ouais.
1: Pas du tout.
4: Génial. Meilleur jeu. Mais qui est un peu compliqué. Donc, elle s'est dit, je vais simplifier, je vais créer des cartes. Et ça a commencé à taper la carte dans le salon, à jouer au Uno. Les plus 4, pas les plus 4, est-ce qu'on cumule? Et elle s'est dit, bah, attends, c'est fou, il y a un engouement de fou. Les clientes qui n'étaient même pas en couple venaient pour jouer avec d'autres copines au salon.
2: Ah ouais,
4: bien sûr. Elle s'est dit, il y a un truc à faire. Elle a créé le Uno, sauf qu'elle l'a créé 5 ans avant sa mort.
1: Ah merde, du coup, on sait toujours pas si on peut rajouter des plus 4.
4: Elle peut pas nous le dire.
2: Tu peux pas le faire.
4: Non, ouais, tu peux pas le faire.
2: C'est la règle, c'est la règle.
3: Tu peux pas faire plus 12 à force?
4: Non.
2: On n'a pas le droit de cumuler les plus.
4: Non. Écoute, on va pas s'embrouiller maintenant là-dessus.
2: Mais on
4: peut pas.
2: Voilà. On peut pas cumuler les plus 2, les plus 4, etc.
4: Et donc, elle est morte pas tant riche que ça, mais ça avait commencé à prendre. Et c'est ses descendants qui sont devenus multimillionnaires, puisqu'ils s'en vendent 17 par minute aujourd'hui. Elle a inventé le truc.
1: 17 par minute,
3: mais ça ne déçoit jamais un Uno. Jamais.
4: Non. Ça embrouille. Mais ça déçoit.
1: Parce que maintenant ils ont rajouté des cartes blanches sur lesquelles tu peux mettre des trucs au feutre et tout. Oui, il y a vraiment
4: tu dois être jeu de société toi, non?
1: Pas tant, moi je joue au YAM, je joue au jeu de dés.
4: Au YAM?
1: Ah, oui. Ouais, le truc où tu dois faire des figures avec 5 dés. Mmh. Ouais, c'est un jeu de vieux.
3: On connaît pas.
2: Ouais, il joue aux osselets aussi.
1: Ouais. Mais je pensais que c'était feel good, mais bon.
2: Ça va pas.
1: Il a pas de
2: C'est toi, tu me dis YAM, c'est pour les vieux, pas du tout. C'est super le YAM.
1: Tu joues au YAM?
2: Non, pas du tout.
1: Non, voilà.
4: Taylor Swift dans un instant. Tu veux la chanter?
1: Non, je la chante pas du tout. Pas du tout.
4: T'es un Swiftie?
1: Je suis pas un Swiftie, mais j'ai été invité au concert.
4: Dégagez-le d'ici, c'est bon,
1: c'est
3: trop.
1: En vrai, j'aime bien quand même.
4: Oh là là, bah, si tu en joues au YAM, normalement tu vas voir Hervé Villard, tu vas pas voir Taylor Swift. Restez avec nous, on va dans un instant en direct sur Énergie.
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4: Et on va écouter Taylor Swift. Waouh, j'ai vraiment pas réussi à le dire. On va écouter Taylor Swift, surtout sur Énergie, là tout de suite. Tristan Lopin reste notre invité. On va jouer avec lui dans un instant. Je pense qu'on va faire un copain-copain. On va t'expliquer ça. Tu vas devoir devenir le meilleur pote d'un de nos auditeurs ou d'une de nos auditrices. Et avant ça, on s'écoute Taylor Swift sur Énergie. Belle après-midi.
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4: Tristan Lopin, humoriste et alpiniste maintenant, puisqu'il s'est mis à l'escalade.
1: Ah oui, c'est vrai. Ouais, c'est vrai. J'en fais beaucoup, hein. J'adore ça.
4: Le c'est vraiment, il y a une hype autour de l'escalade. Ouais, donc, ils nous écoutaient. Moi, d'où je viens, c'est vraiment, c'était l'activité dehors. Je viens des montagnes. Mais c'est vrai que maintenant, il y a plein de murs et tout, dans plein d'endroits.
1: Hein. Ouais, ça sent la vieille chaussette, mais les gens sont assez sexy quand même.
4: Qu'est-ce qui arrive?
2: Non, rien. Une activité de chez toi, vraiment.
4: Bah,
2: sortais, t'étais obligé pour aller à l'école, t'es obligé de gravir une montagne.
4: Calme-toi vraiment avec les Alpes, je te jure.
2: tu critiques trop un endroit.
4: Non, mais surtout, là, alors, il vient d'Ardèche, c'est éclat, il parle comme s'il venait de Los Angeles.
2: Nous, pour aller en Ardèche, pour aller à l'école, on y allait en rafting. Hein.
1: On était obligé.
4: Amène-moi à Nantes, rôder.
1: C'est le 27 août, si t'as rien à faire.
4: Tu commences là-bas ou pas? Non, 15 octobre.
1: Non, 27 août à Nantes. Je commence là-bas.
4: Alors, rodage, et après, c'est la première partie de tournée du 23 septembre au 10 octobre. Ou c'est toujours du rodage?
1: 23 septembre au 10 octobre, c'est à Paris. Et après, je reprends, il y a d'autres dates de tournée qui seront plus du rodage, là, du tout.
4: Plus du rodage du Nantes. Ça rôde un petit peu, il reste quelques places. Ensuite, on est au Théâtre de l'Œuvre pour 12 dates à Paris exceptionnelles. Ouais. Et ensuite, ça part en tournée, puis en 2027, alors là,
1: Le tunnel.
4: La tournée dans un Ouigo. Hein.
2: La tournée des Grands Ducs.
1: Ouais, un Ouigo, peut-être pas.
4: Ouais, tu vas.
1: C'est pas un TGV Inouï, peut-être.
4: Ouais. Bah peut-être que
1: t'as percé. C'est vrai que t'as percé maintenant.
4: Ouais. Il va avoir une première. Je te vois bien en première avec un régisseur en seconde.
1: Un régisseur en seconde.
2: Non, au wagon bar, on lui a pris juste un strapontin.
4: Tu prendras deux Jupilers. Hein, bon. Tristan, j'ai appris un truc. T'as fait quoi avant de devenir humoriste? Je crois que c'est Bérangère qui t'a donné de la force. Et tu faisais quoi avant?
1: J'étais costumé dans le cinéma. Je bossais dans le cinéma. J'avais fait une école de ciné, j'avais fait deux courts-métrages que j'avais réalisés. Je suis parti un an à New York. Et en revenant de New York, j'ai été costumier pour des films, pour un film avec Tahar Rahim qui s'appelle Les Hommes Libres. D'Ismaël Ferouki.
4: Et donc, t'as fait un film encore?
1: Non. J'en ai fait un autre après de Gaël Morel avec Béatrice Dalle. Et après, j'ai fait un court-métrage avec Bérangère. C'est là qu'on s'est rencontrés.
4: Bérangère Krief.
1: Et ensuite, après, j'ai commencé à monter sur scène. Et en parallèle, je bossais pour une marque de luxe où je vendais des fringues pour payer mon loyer.
4: Oh là là.
1: Ouais. Et je me souviens très bien que le soir même, en sortant du taf, j'avais mes rouleaux d'affiches et j'allais à la sortie des théâtres, genre à la sortie de Nora Hamzavi, je me souviens. J'allais pas lancer mes flyers et tout. Et aujourd'hui, on dîne ensemble. Donc c'est vraiment une belle histoire.
4: Waouh, c'est vraiment une belle histoire. Et c'est, en vrai, je sais qu'il y en a de plus en plus d'ailleurs. S'il y a quelqu'un qui nous écoute là en province ou quoi, en voiture et qui rêverait de faire ce métier, serait quoi le conseil de base que tu donnerais de faire rire, que ce soit sur les réseaux, que ce soit sur scène?
1: Alors moi, ce serait vraiment de faire ce que toi tu trouves drôle et de pas faire un truc parce qu'on sait que ça marche déjà. J'ai l'impression qu'il y a plein de gens qui essaient de faire le même stand-up que d'autres, qui essaient de faire le même contenu sur Insta et tout. Et je pense que plus on est sincère avec ce qu'on veut faire et avec les blagues qu'on veut faire, plus en fait, il y a toujours des gens que ça fera rire, quoi qu'il arrive. Je pense qu'il faut pas essayer d'imiter quelqu'un d'autre. Enfin, il y a trop de gens qui le font. Il y a plein de gens, moi, qui m'ont déjà dit, ah, j'aimerais trop devenir Kev Adams ou Gadamel, quoi. Et en fait, ils sont déjà là.
4: Donc. Ils sont déjà là, ouais. Donc ça va pas être ça. Et surtout, il faut s'obstiner un peu parce que c'est pas tout de suite la première vidéo. Elle fait pas un milliard de vues. Il faut.
1: Ah non. Et puis moi, j'ai démarré. J'étais même pas sur les réseaux, quoi. Enfin, vraiment, c'est le genre de truc. Faut pas lâcher du tout, quoi.
4: Oui, toi, t'étais à l'interphone, quoi. Tu sonnais chez des gens.
2: J'ai deux, trois vannes
1: personnelles. J'étais déguisé en témoin de Jéhovah et je leur vendais un spectacle. Et ne croyez en Dieu et en moi.
4: On va faire un jeu avec toi, Tristan. Allez. Un jeu que j'aime beaucoup. Il y a Clara qui est avec nous au téléphone. Ça va, Clara?
6: Oui, très bien.
1: Salut, Clara.
4: Je suis ravi de te rencontrer. Je te présente Tristan.
6: Enchantée,
1: Clara.
4: Vous connaissez pas tous les deux?
1: Bah non.
4: Non,
6: non du tout.
4: Et pourtant, tu vas avoir le temps de Camila Cabello, 2 minutes 51. Attends, pas tout de suite. Pour devenir son meilleur copain.
1: Ok.
6: Ok, parfait.
4: Tristan, dès que l'audit est lancé, tu vas partir au standard, d'accord? Okay. Récupérer Clara, tu lui poses toutes les questions qui te passent par la tête. En 3 minutes, tu dois en faire ta meilleure amie. Nous, avant, on l'a eu, on lui a posé 300 questions.
1: D'accord.
4: Et je vais vérifier si c'est devenu ta meilleure amie.
1: Ok.
4: Tu te sens prêt?
1: Allez, vas-y.
4: T'as le contact chaud. Facile dans la vie?
1: Ouais, ça va. Après, je ne vois pas Clara, donc j'espère que t'es une belle personne, Clara.
6: Oui.
1: Okay. T'avais pas l'air sûr. On va bosser ensemble, hein, ça va être super.
4: Oui, oui. Bah, mon mec, c'est le mec de ma sœur, mais à part ça, te cache pas que c'était un tout droit, ça va plutôt bien. Tristan, c'est parti.

0: viens de Lille. Super. T'as quel âge?
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0: C'était un connard. Un exemple de truc de connard qu'il avait fait. La tromperie. Il t'a trompé une fois ou plusieurs?
2: Non, mais ça part en. Ça part en psychanalyse.
0: Ah ouais, c'est bien.
3: Son était toxique. Tristan va nous rejoindre, c'est parti. On va vérifier s'il a eu le temps de devenir le meilleur copain de Clara. Il a posé des questions. Nous, vous l'avez compris, en amont, dans l'après-midi, on a posé plein de questions à Clara. Ah ouais. Attention. Oh, papa, bon, je téléphone. Je te l'ai dit, dis. Oh, quand t'es parti, j'ai interdit de prendre des notes. En tout cas, c'est pas grave, tu les as pris, mais t'as pas le droit de les regarder.
0: Non, je ne t'agrade pas. Ok. Qu'est-ce que tu veux savoir sur Clara? C'est ma meilleure amie.
3: Je te présente pas Clara, c'est ta meilleure copine.
0: Je te présente pas Clara, trop pas, non. Je vais pas la présenter, si. Je la présente?
3: Mais non, c'est moi qui vais te poser des questions. Okay, je vais poser 10 questions. C'est ça la diva?
4: Ouais.
3: Je vais te poser 10 questions et il faut que tu me donnes au moins 5 bonnes réponses sur la vie de Clara.
0: Sinon,
3: c'est ta meilleure pote.
0: Bah oui.
3: Bah, si tu me donnes 5 bonnes réponses, elle gagne une Switch 2.
0: Et sinon, elle gagne rien?
3: Ah, rien du tout.
0: Ah ouais, Clara, on communique.
4: Je compte sur toi tout le temps.
0: Ouais, bien sûr, manifeste à mort. Manifeste. C'est quel. Ah non, ouais, pardon.
3: Quel décan?
0: Non, non.
3: Plus de questions. Pose une question simple. Ta meilleure pote, Clara.
0: Ouais, bien sûr.
3: Quand vous faites des soirées, ou même après la soirée, le petit plat, son plat préféré, quoi.
0: Les pâtes bolognaises de ouf. Surtout après qu'elle ait bu, genre Vlad et Pornstar Martini.
3: Attends, j'en dis pas trop.
0: Ah ouais, bah je te dis, mais elle boit que ça. Bah en fait, tu me poses des questions sur Clara, je balance parce que j'ai trop d'infos en fait.
3: Une pâte bolognaise est une bonne réponse. Oh, moi je rappelle, je sais pas les questions que t'as pu lui poser. Clara, c'est ta meilleure pote.
0: C'est ma source, c'est grave.
3: Je vais pas te demander où elle vit, hein.
0: Bah,
3: je vais
0: lui demander.
3: Et je vais te demander.
0: Ouais.
3: Dans quelle rue elle vit?
0: Elle a déménagé parce qu'elle est restée 3 ans avec son ex et après elle a déménagé et je suis pas retourné dans son appart parce que j'ai pas eu le temps. Elle a déménagé l'année dernière. J'ai pas du tout l'adresse.
3: T'as grandi où?
0: Bah là,
3: la rue.
4: Ah, rue Royale.
3: Rue Royale.
0: Ouais, ouais.
3: Mais t'as pas la.
0: Non, j'ai pas. On a vécu tellement de choses ensemble. Dommage.
5: Tu l'as pas aidé à déménager du coup, non?
0: Non. J'étais un peu occupé. Je lui ai dit franchement, Clara, au bout d'un moment, moi j'ai 39 ans.
3: Mais il est au concert de Rosalia, donc.
0: Peut-être. C'est possible.
3: Attention, Tristan, Clara, bon, les meilleurs cops, hein, pardon, on a presque l'impression de vous déranger.
0: BFF.
3: Ça date de naissance, ta BFF.
0: Date de naissance.
3: C'est le premier truc au monde.
0: Ouais. Bien sûr. Et ben, elle est née, mais elle est née en 2000. Elle est née en 2000 et elle est. Et c'est du 23 mars 2000.
3: 23 mars 2000. Tu nous donnes ta date de naissance, Clara?
4: Le 5 octobre 99.
0: J'étais pas loin. J'étais à 6 mois, quoi.
4: À quelques mois près.
0: Ouais, Clara, excuse-moi, j'oublie toujours les anniversaires, tu le sais, en plus.
3: Qu'est-ce qu'elle fait dans la vie, tiens, Clara? Qu'est-ce qu'elle fait?
0: Elle est chargée de com chez Castorama.
3: Exactement.
0: Non, mais c'est bon.
3: Ah non, mais. Elle est chargée de com chez Castorama.
0: Bah, évidemment.
3: Bien sûr.
0: Évidemment.
3: On a 4 questions, 2 bonnes réponses, 2 mauvaises réponses. Tu confirmes, Clara, hein, tu bosses chez Casto, hein?
4: Oui, oui.
3: Tu confirmes qu'il y a tout ce qu'il faut?
0: Oh là là.
4: Exactement.
3: C'est le slogan, j'y peux rien.
0: Je vais prendre ma première partie, toi. Hein.
3: Alors, chez Dossi. Question simple, avec qui est-ce qu'elle est en couple, Clara?
0: Elle est en couple avec Clément.
3: Ah ouais.
0: Ouais, mais ça fait pas longtemps. Non, ça fait pas longtemps. Là, j'ai pas eu le temps de le voir parce que justement, je te disais, elle a quitté son mec l'année dernière parce que ça faisait 3 ans qu'ils étaient ensemble. Il l'a trompé, ce gros bâtard. Elle sait même pas combien de fois tellement c'est un chacal, ce mec.
3: Parce qu'elle en a appris qu'il y en avait beaucoup.
0: Elle sait même pas. À chaque fois qu'on en parlait, elle disait non, mais je sais pas, j'ai l'impression qu'il y en a plusieurs. À mon avis, je lui ai dit en fait, tourne la page. On a pas besoin de savoir le nom. C'est un bâtard, c'est ça qui importe. Oui.
3: Ouais. Ça fait 3 bonnes réponses en 5 questions.
0: Ouais,
3: pas mal, hein.
0: Pas mal.
3: Quel est son acteur préféré? T'es un peu dans l'acting, forcément, vous devez beaucoup en parler.
0: Évidemment, on parle souvent de ça. Et son acteur préféré, c'est Ryan Gosling.
3: Ryan Gosling. Clara?
4: C'est Jonathan Cohen.
0: Ah ouais, ok.
3: Bah, le Ryan Gosling français.
4: Oui,
3: ah oui, c'est ce qu'on dit dans le métier souvent. On ne sait plus lequel est dans
0: c'est
3: la Lande. Moi, le La Lande, la Flamme, je sais même plus.
0: Bah je le savais pas, tu vois, ça c'est un truc que je savais pas de Clara.
3: Vous discutez peut-être pas assez, faut peut-être aussi être un peu moins.
0: Non mais souvent on va pas aussi noche ensemble. Oh, il est très désagréable.
3: Et son film préféré, tiens?
0: Son film préféré, c'est Monstres et Compagnie. À chaque fois on a le débat parce que moi je suis plus Disney, elle est plus Pixar et c'est Monstres et Compagnie.
3: Clara?
4: C'est tout à fait ça.
3: C'est ce qu'elle m'a dit juste après. Ma réponse n'est plus qu'à une.
0: Putain, tu vas l'avoir la Switch,
3: une
0: ma belle.
3: Une bonne réponse de la Switch. Tu savais, tu sais que elle adore les animaux, quoi.
0: Ouais.
3: Tu l'as pas, je crois que tu l'avais pas. Qu'est-ce qu'elle adore faire le dimanche? Vous avez dû en passer des dimanches ensemble, là. Quelle est son activité dimanche, quoi? La Sunday hobby, quoi.
0: Putain. Bah, Clara, elle adore plein de trucs. Je dois en citer qu'un, parce que vraiment, elle a un programme de la journée. Ok. Bah, elle adore aller bruncher.
4: Wow, bien joué.
0: C'est ça.
3: Mais non.
0: Clara, t'es vraiment, j'allais dire une connasse, mais j'adore ça, quoi. Je me suis dit, Clara,
3: exactement,
0: je me suis dit, elle a la vibe un peu comme moi de personne comme ça, et ben, allez, on y va. Tu vas bruncher, tu manges des avocats au toast?
4: Exactement.
0: Allez, bah voilà. Allez, c'est pour elle la Switch 2 en fait.
3: C'est grâce à Tristan, tu gagnes ta Switch 2. Bravo.
0: Franchement, avec plaisir, Clara.
4: Merci, trop bien. Bah, on est vraiment devenus meilleurs potes.
0: Mais c'est clair. Franchement, de ouf.
3: Mais ouais, qu'est-ce qui s'est passé avec cet ex alors, Clara? Faut faire le deuil, hein.
4: Oui, bah c'est fait, hein.
3: Bah ouais, il t'a bien conseillé, Tristan, il t'a aidé à avancer?
4: Oui, il m'a dit de tourner la page et c'est bon.
3: Parce qu'en fait, je vous dis, on écoutait un petit peu ce qui se passait au standard à l'antenne et vraiment au moment où on a rebranché le micro, c'était dans le sens, c'est un connard.
0: C'était vraiment une vraie discussion de BFF, quoi.
3: Félicitations, Clara, tu gagnes la Switch 2. Bravo.
4: Merci beaucoup.
0: Bravo, Clara.
3: On te fait des gros bisous. Qu'est-ce que j'ai fait? Ah, tiens, bah oui, Clara, t'es de Lille?
0: Oui. Bah, qu'elle vienne en janvier voir le spectacle.
3: En janvier, le 28 janvier.
0: Le 28 janvier. Ah, au Sébastopol. Arrête. De toute façon, on se voit après, on va boire des coups, en fait.
4: Bah, bien sûr.
0: Ah, je suis dépense ta Martini. Tu ramènes Clément.
4: Oui. Ok. Exactement.
0: Tu laisses la Switch à la maison.
4: Bah oui.
3: Et ramène pas l'ex, Tristan, il va pas apprécier, hein.
0: Ah non.
4: Non, pas de soucis.
3: Attends. Donc, tu joues à Lille.
4: Merci beaucoup.
3: Eh ben, c'est parti. Deux places au Sébastopol.
0: Ouais. 28 janvier, ouais.
3: 28 janvier, exactement. Après, il y a du Nancy, du Arras, du Metz. Bref, allez découvrir le nouveau spectacle de Tristan. C'est Partez sans moi, je vous rejoins. Ouais. Et j'adore cette phrase.
0: Ah ouais, c'est gentil. Ça me fait plaisir.
3: Merci d'être venu nous voir.
0: Avec grand plaisir.
3: Donc, moi, avec grand plaisir.
0: Ah non, c'est moi avec plus de plaisir. J'ai fait plus de plaisir.
3: Moi, j'y mets l'infini plus un.
0: Ah.
3: Allez, retour.
0: Je peux rien faire de plus, ça.
3: Nous, on va s'écouter DJ Antoine. Merci Tristan d'être venu nous voir. Tout est à retrouver, bien sûr, en podcast. Vous le savez, on reste en direct. On se dit juste au revoir dans deux secondes. Bougez pas.
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3: Merci à tous de nous avoir suivis. Il est 19h demain. Nolwenn Leroy sera dans ce studio.
0: Ah, cool!
3: C'est sympa. Elle a une série qui arrive sur TF1. Vous allez voir, elle est très, très, très marrante, très sympa. Nolwenn, elle sera là demain soir. Et Steve Mandanda sera là mercredi. L'ancien gardien historique, bah de Rennes, mais surtout de l'OM.
0: Ah, de l'OM, ouais.
3: De l'Olympique de Marseille. Croyez-moi, je vous rassure, on parlera pas que foot, on va pas être, voilà, on va parler surtout de plein de choses avec lui, mais moi je suis comme un fou, je reçois une de mes idoles, là.
0: Tu m'étonnes.
3: Il a arrêté des buts un peu? Steve Mandanda, il est immense gardien, il est même allé à la Coupe du Monde, hein.
0: Mais pourquoi il est pas resté?
3: Mais parce qu'il a 40 ans.
0: Ah, c'est dommage.
3: Oui, bon, il a plus l'âge de garder, des buts,
0: bah oui.
3: De garder des voitures, des immeubles. Tu l'as, t'as un maillot de Mandanda, toi? J'ai pas de maillot de Mandanda, mais j'ai un maillot, j'ai la chance d'avoir un maillot dédicacé de l'équipe dans laquelle il jouait à l'époque.
0: Par contre, pas mal.
3: Et ben voilà, donc ça sera notre programme cette semaine. Nous, on a passé un trop bon moment. On va vous retrouver demain en direct, 16h-19h. Je rappelle, cette semaine, on est là tous les soirs.
6: Ouais. Oui.
3: Il n'y a pas de nanani, nanana. On n'est pas là jeudi, on est là jeudi, mais on n'est pas là vendredi. On n'est pas là jeudi, mais on est là vendredi. Bref, on est là tous les soirs. Et maintenant, je crois que c'est Charlie qui prend la suite.
7: Oui, salut mes chippies.
6: Coucou.
3: Salut Charlie. Qu'est-ce qui se passe ce soir chez toi?
7: Super show énergie. À partir de 22h, vous connaissez le rendez-vous. Hein. 22h minuit, c'est une soirée entre potes avec Louis et Marie qui seront dans le studio. Et juste avant, faire la hitlist énergie, les 40 plus gros hits à connaître.
3: Eh ben, c'est parti, mon pote. À demain, tout le monde. Ciao.

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0: finale de Danse avec les Stars.
1: Oh, c'est vrai, j'ai le smoke.
0: Ça y est, c'est ma dernière salsa.
2: En fait, je raccroche les vernis.
0: Je raccroche les répétos.
3: Les talons, oui, bien sûr. Bien sûr.
0: Ophélie.
4: Oui.
0: Ça va?
4: Ça va et toi?
0: Tu vas regarder Dal ce soir ou pas la finale? T'es pas obligé de me dire oui, t'as tout à fait le droit de me dire j'aime pas l'émission.
4: Pas trop, non, je suis désolée.
0: Il n'y a pas de mal. Alors, on va dire non. Là, moi, j'aime l'honnêteté dans elle.
2: Ah oui, bah là, c'est tu l'as.
0: Là, tu l'as. Moi, je me la prends en pleine face.
3: Oui, voilà, t'as
0: ça que j'aime.
4: Désolée.
0: Il n'y a pas de mal. Nous, en tout cas, on va y être. Hein, je te rassure, Ophélie. Et on sera là en direct, bien sûr, jusqu'à 5h du matin.
2: Ah oui, là, c'est.
0: Bien sûr.
3: Minimum. Et moi, je vais regarder.
0: Ah, t'es sympa.
3: Parce que je peux pas tout le temps, mais je me suis dit quand même que la finale, j'allais la regarder.
0: Finale, ça se mate,
3: donc, hein. Je compense avec Ophélie, tu vois.
0: Finale, ça se mate. Hein.
3: Bah, quand même.
0: Il y a un trophée à gagner.
3: Bah, c'est ce que je me dis, attends.
2: Ouais, et puis bon, c'est censé être les meilleurs, hein, donc il y a de la danse qui envoie un peu.
0: Ah, quoi, bah,
3: oui.
0: Bah, ouais, les gars.
3: Alors,
0: ouais.
3: Finale, ça donne envie quand même.
0: Qui gagne selon vous? Il reste Juju Fitcat, il reste Emma ou Bambi. Il reste Samuel Bambi?
3: Moi, Bambi.
0: Ah, ouais. Bambi.
2: Pareil, Samuel Bambi, là, ce qu'il a fait avec Michael Jackson la semaine dernière, là.
0: C'était fort.
2: C'était très fort parce qu'il est drôle. Mais là, j'étais impressionné parce qu'il a pris ça au sérieux. Il a bien dansé.
0: Et toi,
2: moi, je vois bien Juju. J'aime bien Juju. Je trouve que c'est, elle tient le truc depuis le début, quoi.
3: Ouais,
2: elle est forte.
3: Elle est forte.
2: Ouais. Ils sont tous forts. Ils sont tous trop forts.
0: Bah, ils sont tous, bah, franchement, là, ça commence à être. Non, mais on dit tout. Il y a des années, ils sont moins forts. Là, ils sont très forts.
3: Oui.
2: Ouais, ça va être dur, hein. Là, notamment pour les téléspectateurs qui vont devoir voter, ça va être chaud, quoi.
0: Alors là, ouais.
2: Là, tu vois.
0: Là, c'est les législatives. Là, tous vous mobilisez. Il n'y a pas d'abstention. Tu fais quoi dans la vie, Ophélie?
4: Je travaille dans le sommeil.
0: Attends, c'est-à-dire tu bosses à la compagnie du lit?
4: J'aurais préféré, ouais.
0: Ah ouais? Pourquoi? Tu fais quoi?
4: Non, en fait, je traite l'apnée du sommeil.
0: Ah, je te crois pas, je sais pas si j'en fais pas.
2: Moi aussi.
4: Il faut faire un test. Hein.
0: Mais comment, un test, c'est quoi? Faut aller à l'hôpital et tout?
4: Bah, nous, on fait dans un cabinet privé, donc tu vas pas à l'hôpital, tu viens, on te pose une machine, tu rentres à la maison chez toi, tu dors, tu reviens le lendemain matin. On regarde ce qui se passe et soit t'as une machine, soit t'as pas de machine.
2: Mais c'est chaud, moi mes parents ils ont ça, ils dorment tous les deux avec des machines, t'as
0: l'impression que
2: c'est
0: deux, Robocop.
2: Ah ouais, c'est l'enfer.
0: Les deux,
4: mais ils dorment mieux.
2: Ah bah par contre ils dorment super bien, ils font des grasses mat et tout. Mais je te jure, quand tu ouvres leur chambre, tu vois deux personnes avec des masses sur la gueule. C'est pas très sexy, pas très glamour quoi.
0: Mais heureusement qu'ils sont deux. Ah hein, quand t'en as qu'un des deux, c'est pas la même soirée.
2: Ah bah c'est oui,
0: au moins t'es dans le même mood.
2: C'est pas le même truc.
0: Après, oui, je vois que Thibaut est déçu de rentrer dans la chambre de ses parents et de ne pas les trouver sexy. Chacun son délire. Non mais je vois, j'ai un pote qui a ça. Ouais, bien sûr, il fait des grosses apnées du sommeil, il a ça.
2: Puis ça fait du bruit, la machine.
3: Bah oui.
4: Mais non.
3: Maintenant, ça fait moins de bruit. Avant, elle faisait beaucoup de bruit, je crois. Mais
0: ah non, c'est à l'enfer.
2: Bah c'est Dark Vador, quoi. Hein.
0: Ça s'est amélioré, mais c'est un délire.
4: Bah c'est mal réglé alors.
0: Oui, c'est vraiment avant de te coucher, tu dis bon, on fait l'amour ou pas? Non, ouais, bon, j'y vais quoi. C'est pas dans la nuit, il peut pas devenir l'ennui de l'ennui. C'est vraiment avant de. Y a rien? Allez, let's go.
3: Ça finit dans une autre chambre en général pour toi. Tu dégages, Jean-Pierre. Merci, tu vas dans ta chambre.
0: Les copains, ce soir encore, on va vous régaler. Ophélie, même si tu regardes pas d'âge, j'ai envie de te couvrir de cadeaux. J'ai envie de t'offrir un iPhone 17. Ouais. J'ai envie de t'offrir des AirPods 4 qui vont avec l'iPhone 17.
3: Allez.
0: Et j'ai envie de t'offrir une semaine de vacances d'une valeur de 1 500 € dans un camping au mer. Comme ça, tu peux faire tomber l'iPhone 17 dans l'eau de la piscine. Bref, tout est lié. Vous régalez. Vacances, la téléphone, AirPods.
2: Mais là, c'est la régale.
4: Incroyable.
0: Pour gagner, 0800 70 42 48. Le numéro, il est payant.
2: Non,
0: il est gratos.
3: Mais non.
0: Il n'est pas arrivé à vous joindre. Si, vous allez arriver à nous joindre.
2: Enfin, arrêtez.
0: Il faut tenter votre chance. Mais la standardiste, elle n'est pas sympa. C'est vrai. Que Julia.
4: Si, elle est sympa.
0: Non, elle est adorable, Julia. On l'aime d'amour. Vous tombez sur elle et c'est elle qui vous retient pour les jeux, bien sûr. N'hésitez pas à vous inscrire. On aura aussi les infos pour Brio Dîner de ce soir. Le thème, on est.
3: C'est les Spice Girls ce soir. C'est qui a dit que c'était sa chanson détestée?
0: I wanna, I wanna, I wanna.

0: On en parlera tout à l'heure, mais avant on écoute Miley Cyrus, Dream as One.
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0: Merci d'être avec nous tout le monde, merci de nous choisir. C'est, j'allais dire c'est Danse avec les Stars, non, ça c'est tout à l'heure ouais. sur TF1. Pour le moment c'est Énergie,
2: oui.
0: c'est Rémi
2: oui.
0: et c'est Ornella. Vous n'êtes oui. pas Samuel Bambi, vous êtes Ornella.
3: Oh, j'aimerais bien être Samuel Bambi, mais non je suis Ornella.
0: Vous êtes Ornella. Restez avec nous dans l'émission, il va se passer plein de choses. On l'a dit, les infos pour Brio Dîner de ce soir, je sais que vous l'écoutez puisque vous le poncez aussi en podcast. Merci d'ailleurs ouais. hein, d'être si nombreux à nous écouter en podcast aussi l'émission. 4 fun facts sur Internet.

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2: On est tous ensemble et on est sur Énergie, évidemment. Je voudrais qu'on embrasse Tanguy Pénin, un Aveyronnais qui cartonne sur les réseaux sociaux. Il est devenu le premier influenceur pétanque. Ses vidéos où il enchaîne les carreaux ont fait près de 1 milliard de vues.
3: Waouh !
2: Il rend la pétanque accessible à tous en donnant ses conseils pour mieux tirer ou pointer. Il réalise aussi des défis comme éteindre une bougie avec une boule de pétanque ou lancer une boule par-dessus une bouteille de Perrier.
3: Ah ouais.
2: Il fait de la pétanque freestyle.
3: Ouais, c'est
4: comme
3: ça.
4: On dit chez moi, c'est un bras d'or.
2: Voilà.
4: C'est le bras d'or.
2: Freestyle de pétanque, c'est pas tiens, tu pointes, c'est tu vois la bouteille de Perrier, pam, j'en veux plus la capsule, c'est
3: ça. Et pourquoi pas?
2: Mais pourquoi pas?
3: Tu vois,
2: mais
3: voilà.
4: Tu tombes sur lui en compète, t'es pas bien, quand tu sais tout faire là.
2: C'est chiant, hein.
4: Ouais, mais à la fin, s'il faut aller pointer sur un truc où il y a un peu de la caillasse, c'est pas difficile.
2: Ah, voilà non plus.
4: Attends, c'est pas impossible.
2: Ah, bah, il est où le bouchon de Perrier là?
3: C'est ça.
2: Hein, s'il faut être à ça du bev.
3: On dit le bev, ah oui, c'est vrai.
2: Comment on appelle déjà quand tu fais un. Quand la boule est collée au cochonnet?
4: Ah!
3: Oh là là,
2: j'en sais rien. Ah là,
3: c'est pas bisou.
4: C'est pas bisou.
2: Ah, je pense que tu peux dire il a fait bisou. Ah, c'est bien ça.
3: Attends,
2: comme
4: moi
2: comme
4: je crois qu'il disait ça.
2: Attends, il faut qu'on sache là. Quand la boule est collée au cochonnet, ça a un terme.
3: Ah bon?
4: On cherche tous là.
2: Ah bah oui, non mais là
3: moi,
2: il faut...
3: le terme c'est wow. Je crois que c'est ça.
2: Le tété.
3: Ah, oh, le tété.
2: Tu as fait le tété.
4: Ah ouais, bah c'est ça.
3: Ouais, ah
4: c'est
3: ouais.
2: Alors peut-être il nous fait des têtes. Les copains, on reste ensemble sur Énergie, on écoute Angèle et Justice et ensuite on joue au jeu de l'indice, je l'adore,
4: ah ouais.
2: Dans un instant.

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1: Écoutez bien, on a une auditrice donc de Georges, vraiment, il n'y a rien. Il y a un entrepôt Royal Canin.
2: Ah, oui.
1: Il y a la Roche des Écrins qui est faite là-bas.
2: Bien sûr.
1: Et il y a une gare. Voilà, il n'y a, okay, a que ça à Georges. Hein. Et donc il y a quand même Ornée qui est de Georges. Moi, pas loin, en gros, je connais du monde. Et là, regardez, on a Tiffany.
2: Quand même.
3: Les ravioles, les quenelles.
1: Bien sûr. Là, je ne cache pas qu'à nous tous, il y a 100% des habitants de Georges.
0: Oui. Énergie Grenoble.
1: Ouais, ça sonne,
2: c'est bien, Grenoble. Grenoble.
1: Bon, on est quand même là pour jouer au jeu de l'indice. Oui, Tiffany.
3: Bonjour. Allez.
1: Est-ce que tu veux jouer avec Rémi ou avec Ornella?
3: Allez, avec Ornella.
1: Allez, Ornella.
3: Et Tiffy.
2: Allez.
1: La team Georges.
2: Team Georges, ouais.
1: Et Constance, tu vas donc jouer avec Rémi. Let's go.
3: Parfait.
1: Ouais, allez. Allez. Allez. Oh, vas-y,
3: eh ben, allez, on y va.
2: Elle est contente.
3: Non, je suis trop contente. Non,
1: pour l'honneur. Je peux me permettre de t'appeler Stance. Moi, j'ai une copine, je les appelle Stance. T'appelles Constance.
3: Ouais, si tu veux. Ouais, pas de soucis. Ça me va. Tu seras une seule, donc c'est bien.
1: Allez, c'est sympa. Le jeu, il est simple. C'est un peu comme Pyramide à l'époque.
4: Okay.
1: Je vais vous montrer, chacun, les animateurs ici, la photo d'une célébrité et vous allez me dire en combien de briques vous pensez pouvoir faire deviner la célébrité à votre auditrice.
2: Okay.
1: Les briques, c'est les propositions que vous allez pouvoir avoir. D'accord? Le nombre d'indices que vous allez pouvoir donner.
4: Yes.
1: Par exemple, vous dites moi en 5, Rémi dit en 4, et toi après tu dis si tu peux faire encore moins que 4.
2: Ok.
1: Celui qui a l'enchère la plus petite a le droit de tenter la chance. Il gagne, il marque un point, il gagne pas, il donne le point à l'autre.
4: Oh, il donne le point à l'autre.
1: Ah bah oui.
4: Ah ouais, chaud.
3: Oh.
2: Et donne
1: sa voix
2: sur
1: Jérémy. Première star,
3: là, on mise tout sur toi là.
2: Ah, t'inquiète, je me donne.
1: Attention, on y va pour la première star. La voici, c'est parti. On est là, selon toi, en combien d'indices tu peux la faire deviner à Tiffany?
2: En deux.
1: Rémi, okay, c'est simple, soit un, soit tu laisses la main.
4: Rémi, c'est pas qui c'est, je crois.
2: Non, arrête.
1: Donc tu laisses la main.
3: Ouais, moi, je
1: laisse la
3: main, bien sûr.
4: Non mais je suis
2: bon,
4: super
2: peux...
4: après.
1: On laisse la main en deux, c'est
2: moi,
1: parti.
2: Moi, c'est que ça me paraît évident, mais je sais
1: ah
2: pas.
1: Bah oui.
2: Actrice.
1: Tu peux faire une proposition, Tiffany? Voilà, c'est là.
3: Ouais. Julia Roberts.
2: Euphoria.
1: Tiffany, il me faut une proposition.
3: Ouais, ouais, ouais, ouais, ouais, ouais, pardon. J'ai pas là. Camille Lelouch, non.
1: Camille Lelouch dans Euphoria, non.
3: Non.
1: Alors, c'est une série américaine, Euphoria, dans laquelle il y a notamment, mais très connue, l'actrice Sydney Sweeney et l'actrice Zendaya.
4: Et ouais.
3: Ah, Zendaya, finesse.
1: Oh, Zendaya.
2: Que Rémi n'avait pas. Hein. Ne t'en veux pas,
3: Rémi. Bon, j'avais pas reconnu.
1: Là, ça, je commence à être inquiet pour tes filles. Là, t'es vraiment, t'es vraiment le daron
2: c'est
1: de.
2: Mais qui c'est,
1: Zendaya.
4: Attendez, maintenant que ça me revient, j'aurais pu faire un casse. J'aurais dit actrice Tom Holland. Bam, Zendaya, c'est sa femme.
1: Ah, parce qu'on l'a réduit à la femme 2.
4: Mais non, mais c'est que l'info que j'avais.
2: Si tu sais pas qu'elle joue dans Euphoria, je suis pas sûre que tu saches que ce soit la femme de Tom Holland.
1: Si, ça m'est revenu. Si, ça vient.
2: Non, elle vient de te dire.
3: J'aurais pas trouvé Rémi.
2: Allez, Rémi, c'est ciao. Enfin, t'as gagné un point sûrement, mais.
3: Malheureusement.
1: Ça fait que vous n'avez pas trouvé en deux. Ça fait un point pour Constance et Rémi. Bravo. On va pouvoir passer à la deuxième personnalité. C'est toi qui donnes la première enchère, Rémi. Je te souhaite bonne chance. Alors, on va essayer de lui trouver quelqu'un qui connaît. Donc, peut-être un Serge Lama. Prends Christian Clavier, là. Juste là.
4: Alors, celui-là, je vais le faire, ce personnage, en deux.
1: Là, c'est simple. Est-ce que tu veux le tenter en un ou est-ce que tu le laisses en deux?
2: Moi, je vais faire en... Je le laisse.
1: On laisse,
2: ouais.
1: Ok, c'est parti.
4: Rémi, c'est à toi.
1: Rappeur?
3: Ouais. Maître Gims.
1: Ok. Ourson.
3: Ourson?
1: Oui.
3: Booba.
1: Yeah.
4: Oh,

0: Oh, j'adore le panache, elle veut remonter. Là, c'est tout ou rien. Bonne chance, Tiffany, il faut le trouver.
1: Attention,
0: celui-là.
1: Tiffany.
2: J'écoute, chef. Je suis tout oui.
1: Tentez un truc. Jay-Z.
2: Beyoncé.
1: Allez
3: si elle est pas, j'y allais là-dessus.
0: On est à 2-1, Rémi, personnalité suivante, c'est à toi de donner la première enchère et ensuite on voit si Ornella pense qu'elle peut le faire deviner en moins. Il y a toute une stratégie, il ne faut pas dire trop non plus d'indices, sinon c'est plus simple pour l'autre.
3: Qu'est-ce que c'est dur. Je vais le dire en 3 briques.
0: 3 briques. Vous jouez avec nous dans la voiture, vous essayez de deviner bien sûr. Est-ce que tu sens que tu peux le faire deviner en 2?
1: Non, je pense pas. Non, je le laisse en 3.
0: Aïe, aïe, aïe. Ok.
1: Allez, Rémi.
0: On est parti.
3: En 3, c'est tout droit.
0: On est parti. Actrice?
2: Sophie Marceau?
0: Non. Brad Pitt?
2: Angelina Jolie?
0: Ouais, c'est sûr qu'on
1: veut. Ouais, c'est bien. Moi, j'avais
0: gagné pour Rémi. Ouais.

0: Et c'est pour une valeur de plus de 1500 euros.
1: Wow. Ça,
0: juste avant les vacances.
2: En fait, merci beaucoup. Après, j'en reviens pas.
0: Bah, ça nous fait plaisir. Après, si dans une petite tente ou un mobil-home, il y a une petite place pour Rémi, il est pas con, tu l'as fait gagner.
2: Mais carrément, tu viens.
0: Ah ouais, non, mais moi, dès qu'il y a une piscine, un kiss club, c'est cool, hein, tu vois. T'amuses, quoi. Rémi, c'est sûr que c'est
2: avec
0: le rôle.
2: Avec plaisir, venez tous, on trouvera une place.
3: La France, pas de border. Hein,
0: mais... dès qu'il y a une piscine, un kiss club.
4: Ouais, c'est clair. Attention, on dit qu'on t'appelait après l'avoir dit.
0: Ah ouais. La phrase est pas dingue. Hein, dans la voiture, les gens disent, ouais. Merci d'être là sur Énergie. Vous aussi tentez votre chance, jouez avec nous. Il y aura plein d'autres jeux d'ici la fin de l'émission. 0870 42 48. On s'écoute tout de suite un gros kiff. Alicia Keys, Jay-Z, Empire State of Mind.
4: Mais le cadeau,
0: ça part.
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0: Je vous ai promis qu'on allait jouer. On va continuer sur Énergie. C'est vendredi. Vous voulez des cadeaux? On en a plein à vous offrir. De toute façon, les bilans, les quotas sont ça. On doit vous offrir tous ces cadeaux en une semaine. Donc tout doit disparaître.
1: Allez.
0: Il nous reste des iPhones. On peut encore vous offrir des séjours, tout frais payé en camping. Bref, on vous régale. 0870 42 48. Le numéro, il est gratos.
4: Ah, oui,
0: c'est important de le dire. Et justement, il y a trois objets intacts qui va revenir.
4: Oh, wow.
0: J'adore ce jeu.
1: Trop bien.
0: Vous avez un travail un peu insolite. Avec trois objets, l'équipe doit essayer de deviner le plus vite ce qu'est votre travail. Et celui qui gagne entre deux auditeurs repartira avec un très beau cadeau. Lui aussi, les infos pour Brio Dîner de ce soir, c'est dans un instant. On parle des All Saints.
1: Je ne crois pas.
0: Les Spice Girls.
1: Spice Girls.
0: C'est comment, Rémi? Il paraît pas beaucoup, en fait.
4: Non, si, alors je vais te dire même, j'en ai deux, faut que je fasse un choix. Voilà, j'en ai deux qui sont.
3: Deux de merde, mais.
4: Ah ben, je crois que tu connais mes choix. Les choix sont entre deux infos pourries, hein, de toute façon.
0: Restez avec nous sur Énergie, on revient dans un instant, il y aura le son de K-pop des Demon Hunters aussi, à tout de suite.
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0: Merci d'être là tout le monde, tellement content d'être avec vous ce soir. Grande finale de Danse avec les Stars, on termine l'émission et c'est parti. Emma, Juju, Fitcat, Samuel, qui va remporter le trophée? On le saura ce soir, vous pouvez voter bien sûr, c'est vous qui déciderez. Hein. Et en plus, ce sera le retour de tous les anciens. Il y aura Stéphane Bern qui va revenir.
4: Oh, j'aimerais trop avoir ma voix comme ça. Sur un Foxtrot, Rémi Guilloton et sa partenaire, pas votre tour.
0: Sur une burrata. Rémi Guilloton. Fais ça, toi. Bon, restez avec nous. Rendez-vous ce soir donc sur TF1 et pour le moment sur Énergie. On est là à vos côtés avec K-pop Demon Hunters. Laquelle, Rémi?
4: Ah, bah c'est une belle colle que tu me fais là.
0: C'est free, la Freebox.
4: Ah bah très bien,
0: c'est free.
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0: Qui voilà, qui voilà? Je vous présente Anthony. Bienvenue sur Énergie, Anthony.
7: Salut, salut Camille, salut tout le monde.
0: Merci d'être là, je te présente la team. On est là, c'est Rémi en fait, évidemment. Salut. Bien sûr.
7: Salut, salut tout le monde, merci, merci de m'accueillir. Merci, merci beaucoup.
0: Avec
7: à vous.
0: Plaisir. Et bien sûr qu'il y a Thibaut, les filles.
4: Salut,
0: Thibaut est là aussi, puisqu'on est quatre pour essayer d'avoir la meilleure info pour Brio Dîner de ce soir. Merci d'écouter cette séquence. Vous voulez toujours savoir qui va gagner? On va le savoir ce soir. Le thème, j'avoue que c'est pas sur celui sur lequel je suis le plus à l'aise. C'est Spice Girl.
1: Ouais. Qui aura la meilleure info sur les Spice Girls? Tell me what I want, tell me what I really want. 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If you wanna be my lover, ça you have to give my friend.
0: Allez, c'est bon, merci. Allez, les Spice Girls, pourquoi? Pourquoi les Spice Girls? Parce que c'est l'anniversaire de Victoria Beckham.
4: Oh,
0: elle est née un 17 avril.
4: On a envie de, parce que là c'est juste pour nous de savoir un peu où on situe dans notre life. On a envie de savoir quel âge elle a. Elle est éternelle.
0: Elle a 52 ans.
4: Ah, on le dit 52, ah ouais.
3: Elle les fait pas, hein.
0: Non, mais c'est pas très élégant de donner l'âge d'une femme, mais là elle est anglaise, elle nous écoute pas.
3: Puis bon, à la fin, tu tapes sur internet.
1: Oui, c'est pas caché non plus.
0: Elle est très belle, hein.
3: Ah, merci.
1: Et en plus, attends, c'est pas très élégant, mais quelle est la différence entre donner l'âge d'un garçon et d'une femme? C'est pareil.
0: Bah, c'est pas très élégant de donner l'âge d'un homme non plus.
1: Oui, mais on le fait beaucoup plus facilement. Tu vois ce que je veux dire?
0: C'est vrai.
1: Alors que c'est pas grave d'avoir 52 ans, c'est génial.
0: Bien sûr.
1: Voilà, c'était, si vous voulez, un petit point féministe de temps en temps. Je me lance. Voilà.
0: Très bien. Les copains, moi je vais commencer tout de suite puisque mon info concerne justement Victoria Beckham. Quatre infos, laquelle sera la meilleure? Peut-être la mienne. Elle est très rapide, hein.
3: Je rattrape le temps que va nous faire perdre Rémi.
4: nickel. Sachez que sur scène, le micro de Victoria Beckham était coupé parce qu'elle chantait trop mal en live. Parce que moi, je veux pas être dénigré. C'est pas qu'elle chante mal tout le temps, parce que la Kem, ouais, elle chante mieux que moi. Et en studio, ça va. Mais en live, c'est une autre presta. Et donc, en live, elle arrivait pas à chanter. Donc, il lui coupait son micro. On peut pas tout avoir. David Beckham, bien chanté, à mon avis, il faut faire un choix.
8: Oui.
4: Et elle l'a fait.
8: Et aussi être aussi belle qu'elle, voilà. Donc, il y avait, oui, un truc où, là, ouais.
9: Après, avec tout l'amour, moi, c'était aussi ma préf. Quand tu chantes mal en live, tu chantes mal en studio. Ou alors, t'as l'ingé son qui trafique un peu le truc, qui rajoute de l'autotune.
8: Oui, bah, ça marchait comme ça.
4: Excuse-nous, Kenny West.
9: Excuse-moi, j'ai éteint un G-son. Avant de venir ici, je tirais de la câblasse, j'ai éteint un G-son, voilà. J'avais mon studio d'enregistrement, j'ai fait les plus grands.
4: Vas-y, Pat Le Guen. Dis-nous un petit peu quelle est ton info, toi.
9: Alors, moi.
8: Oh là.
9: C'est simple, ça va aller très vite aussi, parce que voilà, je ne perds plus de temps. Les Spice Girls ne s'appelaient pas. Les Spice Girls.
4: Ouais.
9: Quoi? Tu rigoles ou quoi? Elles ont failli s'appeler Touch.
8: Comme
9: The Touch. T-O-U-C-H. Et en fait, on leur a dit, bah, les filles, vous allez vous appeler Touch. C'était, ça reste quand même un girls band. Elles ont dit, bah, non. On n'aime pas ce nom. Ça représente rien. Ça ne représente pas nous, nos personnages, nos personnalités. Non. On va s'appeler les Spice Girls. C'est elles qui ont décidé de leur propre nom. Spice, c'est un peu.
4: Elles l'ont choisi. Voilà. C'est tout ce qu'elles ont choisi. Quelqu'un va parler de la constitution des Spice Girls ou pas du tout? Non?
8: Pas, oui, pas totalement. Moi, j'ai un petit
4: raconter comment
8: sur le
4: ça a été fait le groupe?
8: Oui. Ah, attends, parce que moi, j'ai un truc sur,
4: okay,
8: les.
4: Pas,
8: ouais, attends.
4: C'est parce que c'est un groupe constitué par des producteurs, quoi. Ouais, je connaissais pas avant.
7: Voilà. Mais moi, j'ai une question. Ouais. Une question. Est-ce qu'il y a une chef des Spice Girls?
8: Est-ce qu'il y a une chef?
7: Ouais. Non. Est-ce qu'il y en a une qui décide plus que l'autre?
4: Moi, j'ai l'impression, tu me demandes à moi, j'ai l'impression que c'est Ginger Spice.
8: Ouais, Jerry Halliwell, on avait l'impression qu'elle gérait un peu plus.
4: Ouais, mais je pense que c'est Ginger, mais c'est un ressenti, poteau. Je suis pas dans leur intimité. Elles ont toujours dit que non.
9: Ah bah non, hein.
4: Elles ont toujours dit qu'elles prenaient toutes leurs décisions ensemble. Mais si tu me demandes, j'ai l'impression que Jerry Halliwell, elle avait un peu la main sur.
7: Je pense qu'elle avait elle avait aussi une.
4: Merci.
7: Truc,
4: ouais. Bah, tu me rejoins, elle avait un truc en plus.
3: C'est qui chantait? C'est qui était au milieu du groupe?
9: Bah, forcément, ouais,
4: ça changeait.
9: Elle voulait pas montrer qu'il y avait une leaduse, mais
8: elle
9: folie Ginger Spice que.
8: C'est quand même elle qui est partie aussi, qui a quitté tout. Bref, ça c'est une autre info. Mais
4: elle a quitté le groupe aussi.
8: Bah oui.
4: C'est la première.
8: En plein milieu d'une tournée, c'est elle qui a arrêté la tournée. Elles ont fini à 4.
9: Ah ouais, elle a pincé les fesses du prince Charles, hein, les gars. Oh,
4: elle rappelle ça, hein, le prince Charles les a rencontrés, lui a un petit peu pincé les fesses, et il a pas dit non.
9: Non, il a pas dit non. Le
4: prince Charles, hein.
8: Il a bien aimé.
4: Il avait déjà Diana, Camilla Parker Bowles, il s'est dit, je vais remettre une troisième. J'en ai des résidences secondaires. Hein. Ah, il est chaud. À toi, Mordé.
8: Oui, moi j'en ai une sur une des Spice Girls que vous ne connaissez pas et qui s'appelle Michelle Stephenson.
4: Ah, il y en avait une
8: en
4: cinquième.
8: En fait, il y en
4: une
8: avait.
4: Sixième.
8: Et non, à la base, elles étaient cinq. Mais il n'y avait pas Emma Baby Spice. Elle n'a pas été prise dans le groupe.
4: Miskina.
8: C'était cette Michelle qui a été prise. Et quelques temps avant de faire l'album et tout, sa maman est tombée malade, cette jeune femme. Et du coup, elle a quitté le groupe pour aller vivre, enfin, rester auprès de sa mère. Et donc, du coup, Baby Spice est apparue. Et ensuite, les millions d'albums.
4: Ah voilà.
8: Un peu dur.
4: Ouais. C'est beau pour soigner sa maman.
7: Il y a une des Spice Girls qui voulait pas faire le groupe parce qu'elle pensait que ça allait pas marcher, mais qu'après elle s'est rendue compte que finalement ça avait marché, elle était un peu dans le seum, quoi.
4: En tout cas, c'est ce qui s'est passé avec les Beatles, ça. Sachez qu'il y avait un cinquième Beatles qui est tombé amoureux d'une photographe lors de leur premier voyage en Allemagne.
7: J'ai dû confondre, alors.
4: Le cinquième Beatles, il s'est pointé en Allemagne et la photographe a été trop mignonne. Il dit, bah, les gars, je rentre pas avec vous. De toute façon, nous, ça marche pas. Je reste avec elle et tout.
8: C'est vrai. Non, là c'était que c'était pas Baby Spice à la base.
4: Très bonne info. Et notre Thibaut, alors?
3: Moi, je vais vous dire quelque chose de fou. J'ai trouvé une info incroyable. C'est grâce aux Spice Girls et grâce à Victoria Beckham, et bah aujourd'hui qu'on a Beyoncé. Elle l'a dit dans une interview, Beyoncé, elle a dit, c'est grâce aux... Elle dit exactement ça, je vais vous citer. Ce sont les Spice Girls qui m'ont inspiré et m'ont donné envie de faire ce que je fais. Elles m'ont rendu fière d'être une fille et fière d'être qui je suis. En gros, le côté girl power et le côté genre, ok, en fait, je suis une femme et il n'y a pas de limite, il n'y a pas de frontière. Et bah, c'est grâce aux Spice Girls que Beyoncé a dit, ok, je vais faire de la musique. Et notamment grâce à Victoria Beckham. Et Victoria Beckham a fait cette chanson. Qui s'appelle Resentment. Et Beyoncé lui a rendu hommage en reprenant cette chanson.
8: Avec un petit peu plus de maîtrise.
3: Un petit peu plus de soul.
4: C'est ce que je disais tout à l'heure. C'est beau parce qu'à la fin, il faut toujours rendre hommage aux prédécesseurs qui ont fait bouger les lignes. Et tu vois, même si on a Boss Lady aujourd'hui, notre Théodora et tout, tout ça, c'est aussi parce qu'elle, à l'époque, était des vrais produits marketing. C'est-à-dire, en gros, c'est comme les L5 ou quoi. C'était vraiment la maison de disque qui dit, on vous met dans des cases et vous êtes celle-là. Et après, une fois qu'elles ont eu de la notoriété, elles ont pincé les fesses. Elles ont montré qu'on pouvait bouger les choses et avoir du relief et pas être les petits
0: petite fille parfaite. Et c'est génial, et elles ont ouvert la voie à plein de gens.
9: Mais déjà, pardon de revenir sur mon info, mais le fait de dire on va changer de nom. Non, mais c'est fou, c'est déjà le départ. Mais c'est déjà le départ de la vie, quoi.
8: Non, mais c'est pas
0: le syndrome du personnage principal.
3: Et puis il hésitait quand même entre deux infos, il a choisi celle-là.
9: Ah, l'autre, elle était dingue, mais.
0: Bon, allez, quatre infos. Anto, selon toi, qui a la meilleure?
7: Est-ce que tu peux me faire un récapitulé des quatre?
0: Bien sûr.
8: Tu les as?
0: Nous avions, moi, Victoria Beckham, on lui branchait même pas son micro, elle chantait trop mal. Rémi, le premier nom, que des Spice Girls, ça devait être The Touch.
8: Moi, ouais. C'était que les Spice Girls, à la base, il n'y avait pas Emma Baby Spice, c'était une autre fille qui a démissionné.
0: Et Thibaut, c'est que c'est Beyoncé
3: qui a été inspirée par les Spice Girls.
7: Bon, alors ça va se jouer entre deux. Je vais pas faire de déçu, attention. Ça va se jouer entre Camille et Thibaut.
9: Oh là, ok, super.
7: Ben, je suis désolé pour les autres, mais... Et je pense que je vais partir sur toi, Camille, parce que le truc qu'elle chante très mal, ça, je veux bien te le croire. Et d'ailleurs, je pense que c'est tous leurs mix sont remixés. Toutes leurs chansons sont remixées, c'est obligatoire.
0: Eh ben, écoute,
7: à mon avis.
0: Moi, je vais te dire un truc, j'apprécie beaucoup. Ça me fait plaisir, vraiment. Moi, vous savez, j'ai mangé une raclette avec une Spice Girl.
3: Ah oui, c'est vrai.
0: Ouais.
8: Avec laquelle tu sais plus, Melcy, avec la sportive.
0: La sportive.
8: Ouais.
0: Manger une raclette.
8: C'est si ou bizarre.
3: Voilà. Si, manger les croûtes du fromage.
8: Oui.
0: Ah non, mais c'est pas sportive.
8: Ah.
0: Moi, c'est Melby. C'est okay. Melby avec qui j'ai mangé une raclette.
9: Ah ouais.
8: Et avec alors, le léopard.
0: Adorable, marrante à crever, les amis.
9: Elle met des cornichons sur ses pommes de terre ou pas?
0: Ouais, je crois, mais vraiment.
7: On n'a pas déjà une Spice Girl qui est venue à danser avec l'État? Ou à Masked Singer peut-être?
0: Ouais, mais c'est de là que j'ai rencontré. Derrière, après, on a mangé une. Quand elle est revenue à Paris, on a mangé une raclette.
9: Ah ouais, sympa.
7: Voilà.
0: Adorable, les amis. C'est l'ex-femme de Eddie Murphy.
8: Ah oui,
0: elle a été mariée au comédien Eddie Murphy.
3: Ah, ouais. Ça, c'est le showbiz, hein.
0: Ah ouais.
9: Voilà.
0: Ah bah là c'est le showbiz autour d'une raclette. On reste montagnard.
8: Oui, c'est clair.
0: Moi mon showbiz je l'amène à la raclette. Bah, la raclette est vin chaud, hein. Pas pour commencer à tourner autour du pot. Anto, t'as été adorable, merci d'avoir voté. Tout de suite on écoute D'ici Théodora, Mélodrama sur Énergie.
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0: Merci de nous choisir pour terminer vos après-midi. C'est un kiff d'être à vos côtés avec Ornella, avec Rémi, avec Cassandra qui est là. Bonjour Cassandra.
10: Bonjour l'équipe.
0: Hey, salut. Bienvenue sur Énergie. Comment tu vas, Cassandra?
10: Ça va très bien, merci.
0: T'habites où?
10: J'habite à Oudin, dans le Pas-de-Calais, à côté de Lens.
0: Maman, tu vas à Bollard, tu supportes le RC Lens?
10: Monsieur, ouais, supporte le RC Lens, il est abonné. Ah, il va à tous les matchs.
0: Ah, il est comme un fou sans or, il a les maillots et tout?
10: C'est ça, ouais. Une panoplie de maillots et des chartes.
0: Tu l'accompagnes jamais?
10: Bah, il me propose jamais.
0: Mais ouais.
9: Oh, bah attends.
8: Mais voilà, bah tu vois, c'est après, ça le
9: après, c'est aussi des soirées entre copains.
10: Bah,
9: avec ses potes, donc il se dit que c'est un petit moment avec mes potes. Tu vois.
0: Oh, puis il y a tout, hein. Moi, vous savez, j'ai amené ma femme au vélodrome une fois, au stade vélodrome. Hein. Elle m'a dit, bah ça y est, c'est fait, voilà, on coche.
8: C'est vrai?
0: Plus pour moi, mais un grand merci. Non, mais tu sais, elle est pas foot, elle était contente de venir avec moi, elle a vu l'ambiance, elle m'a dit, bah maintenant, voilà, je peux. Il n'y a pas de problème, voilà, amène ton cousin. Il n'y a pas de problème.
8: Drôle.
0: Elle y retournerait pas, quoi. Voilà, elle l'a fait.
8: C'est génial pourtant. Elle a pas insulté des gens et tout, ça lui a pas fait du bien.
0: Ah non, parce qu'elle est pas. Non, comme elle est pas branchée foot, tu vois, c'était cool, mais elle a passé une bonne soirée. C'était bien, mais bah, pas toutes les fois, quoi.
8: Ouais, bah ok, d'accord.
0: Moi j'ai envie de vous raconter une trop belle histoire. Oh, vous voulez une vraie belle histoire,
9: s'il vous plaît?
0: Non, mais là vous avez pas compris. Pas une belle histoire, une trop belle histoire. On a un jingle, je vais vous raconter l'histoire de Ronnie, c'est parti.

0: des années R&B.
1: Je crois juste que Thibaut veut me ken.
2: J'ai l'impression, oui.
3: Tu dis ça puisque j'essaie de te faire des bisous dans le cou.
1: Exactement. Ça va avec le jingle. Voilà, vous ne voyez pas tout à la radio.
4: Bizarre.
1: Écoutez l'histoire de Ronnie, elle est magnifique. Franchement, je suis content, je vais vous donner plein d'espoir dans la voiture. Ça va vous mettre les larmes aux yeux, j'en suis sûr. On part à Loganey. D'accord, on va parler de Ronnie, 41 ans. On va même parler de l'Action de Loganey, le magasin Action,
2: Action bien sûr.
1: De Loganey en France donc. Sachez que Ronnie vient d'être embauché en CDI au magasin Action de Loganey. Pas Loganey, Loganey, pardon, c'est près de Toulouse. Hein.
3: Ok.
1: L'an passé, c'est Thibaut qui a signé son CDI sur énergie.
3: Ça fait quelque chose, hein. Ouais. Je peux te dire, t'es plus le même quand t'es en CDI.
1: Oui. Oh là là. Eh ben, Ronnie aussi est en CDI maintenant. Et si je vous parle de ça, c'est parce que son histoire est dingue. Comment la direction a-t-elle repéré Ronnie?
5: Eh bien, c'est une cliente qui est passée en caisse et qui, à un moment donné, était hyper, joviale, souriante, sympathique. Ils ont dit, très bonne, conseillère, caissière.
1: Ou membre du staff.
5: Ou membre du staff.
1: Non.
2: T'avais l'air vraiment enthousiaste avec Rémi, je me suis dit ça doit être ça.
1: Il a eu une belle, DA. Il est parti sur une belle histoire, mais qui est pas la bonne. Mais c'est beau.
5: Bon, bah, c'est cool.
2: Est-ce que c'est un peu plus, on va dire, dramatique au démarrage? Comme histoire?
1: Oui, un peu. T'as raison. Et sachez qu'aujourd'hui, c'est une belle histoire. Et aujourd'hui, il range les rayons, il entretient le magasin.
2: Est-ce que c'est quelqu'un qui faisait la manche ou qui était devant le. Qui avait pas de logement ou quelque chose
1: exactement.
2: Comme ça?
1: Exactement.
5: Ah ouais.
1: Ronnie était sans domicile fixe et il faisait, comme malheureusement ça arrive à plein de gens devant les grands magasins en espérant que quelqu'un leur donne quelque chose, il faisait la manche devant le magasin Action, devant la boutique. D'accord, il était sans domicile fixe depuis quelques mois maintenant, il gagnait un petit peu d'argent comme ça. Et un jour, il se dit, tiens, et si je déposais mon CV? Et ça a fonctionné, la directrice du magasin, mais bravo à elle, Cassandra, c'est une belle personne.
2: Ouais, c'est clair.
6: Oui,
1: la directrice.
6: J'ai lu cet article.
1: Tu l'avais lu?
6: Oui, je l'ai lu.
1: Elle nous l'a pas grillé, t'es mignonne. C'est sympa. La directrice du magasin lui a donné sa chance et l'a embauché en CDI. CDI, hein. Et donc, il range le magasin, tout ça. Aujourd'hui, c'est un employé modèle, toujours à l'heure, assidu à son travail. Et donc, on dit merci au magasin Action pour
2: cette bravo.
5: Et bravo surtout à cette responsable qui a eu l'audace, entre guillemets, de prendre quelqu'un dans le besoin. Ça, c'est toujours pareil, c'est l'humain après qui parle. Hein.
1: Bien sûr.
5: C'est le cœur. Hein.
1: Après, j'apprends surtout qu'apparemment, les magasins Action sont rangés.
2: Sont rangés par Ronnie, attention.
1: Si vous êtes déjà allé chez Action, il y en a à côté de chez moi, tu te dis, c'est pas le rangage de rayon, c'est pas la spécialité chez Action.
5: Après, si tu passes le samedi à 18h30, je te cache pas que
1: cache pas que c'est un peu bon heure.
2: C'est ça.
5: Voilà, c'est un peu le bordel.
1: Netflix, on se réveille ou pas Netflix là?
2: Qu'est-ce qu'il y a?
1: Là, vous avez une histoire, le Netflix, hein?
5: Bah ouais.
1: Pardon, hein, vous avez un film, hein. Si vous deviez remercier quelqu'un qui a cru en vous dans votre vie, Cassandra, est-ce qu'il y a quelqu'un, et c'est le moment de dire merci aux gens, est-ce qu'il y a quelqu'un qui t'a fait du bien dans ta vie, Cassandra?
6: Mon conjoint.
1: Oh, c'est beau. Il s'appelle comment?
6: Olivier.
1: Olivier, il t'a bien encouragé dans ta vie, même si tu t'amènes pas au stade?
6: Oui.
5: Voilà. Bah, tu vois.
1: Toi, Rem.
5: Moi, écoute, plein de gens viennent, bien sûr, les parents, mon frère, mais quand même, dans ma construction d'enfant et d'ado, un prof de français qui m'a donné un coup de boost à un moment donné, qui m'a fait comprendre que, c'est cool, ça pouvait le faire et que qui te donne confiance en toi, quoi. Et ça, c'est extraordinaire.
1: Et
5: en fait,
1: dans comment?
5: Monsieur Lopez.
1: Allô,
5: Monsieur Lopez. Et qui nous faisait faire des folies, tu vois. Il avait pas forcément les autorisations, on partait faire des expos, des machins, c'était pas prévu, mais il nous donnait de l'envie, quoi. Et ça, c'est extraordinaire.
1: Ordé.
2: Moi, en dehors de ma famille, j'aimerais dire merci à Olivier Marchal, parce que c'est lui qui m'a inscrit dans ma toute première école de théâtre à Paris. J'étais serveuse dans un bar où il venait régulièrement et moi j'étais un peu perdue, je savais plus trop ce que je voulais faire de ma vie.
1: Et Olivier Marchal de 36 Quai des Orfèvres.
2: Oui. Et on se connaissait pas du tout, mais il jouait au théâtre pas loin, donc il venait régulièrement.
5: Ouais, dans un bar, ouais.
2: Oui, dans un bar. Mais en plus, il venait bosser son texte. Quand même, je remets l'église au milieu du village. Et puis non, et en fait un jour il m'a dit mais en fait t'as envie d'être comédienne et tout ça, et moi je n'osais pas faire ça. Et il m'a dit j'ai un prof de théâtre génial que tu vas adorer, je te le présente. Et en fait il l'a appelé et j'ai fini par m'inscrire dans ce cours de théâtre. Et depuis je suis comédienne. Et avant lui je n'avais pas fait ça.
5: Et toi Cam?
1: Moi je voudrais remercier le patron de TF1,
2: ouais.
1: Qui m'a quand même mis il y a quelques années sur une émission de billes. J'ai animé vraiment en direct sur TF1 une émission où les gens lançaient des billes.
2: Arrête.
1: Et c'était celui qui lançait le mieux la bille. Et avec la bille qui allait arriver en première. Et donc vraiment, je voudrais remercier le patron de TF1 pour ça. Un grand merci d'avoir cru en moi pour cette émission de billes.
2: Ah, c'est beau.
1: Ça a changé ma vie, quoi. Vraiment, les billes, quoi.
2: Il y avait des galons ou juste des billes?
1: Ah non, que des billes, attention.
2: Ah, d'accord,
1: ouais, parce que c'était assez réglementé et tout. Ça, quand même, il a fallu que je prenne un Thalys et que j'aille en Hollande tourner ça.
2: Oh, waouh.
3: Oh, ouais.
1: Cassandra, je te fais des gros bisous. Tout de suite, on écoute Tame Impala et Jenny Dracula.
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1: Dans un instant, mon jeu préféré sur Énergie, vous allez pouvoir jouer avec nous, bien sûr, dans la voiture, au travail, à la maison. Je sais que vous l'aimez, ce jeu aussi. C'est le 3 objets, un taf.
5: Ah ouais.
1: On nous appelle au standard. On a trouvé deux personnes qui avaient un boulot assez insolite. Je vais aller au standard maintenant, me caler avec eux sur les 3 objets que vous aurez pour pouvoir deviner leur travail. Ornella, Rémi, vous tenterez de deviner. Les gens aussi qui nous écoutent essaieront de deviner le métier un peu insolite, bien sûr, qu'ils ont. Évidemment, on ne choisit pas les 3 objets les plus essentiels au boulot, sinon ce serait trop facile.
5: Comment tu fais quand tu notes les objets? Tu prends des infos sur le boulot et puis après
1: avec Julia. On a le boulot, ensuite avec Julia, on se met et on cherche 3 objets qui permettent de découvrir le travail, mais qui en même temps sont pas trop faciles.
5: Bien sûr.
1: Si je vous dis râteau, bêche.
5: Jardinier.
1: Et ben oui, voilà.
5: C'est
1: vrai. Râteau. Et voilà.
5: D'accord, bien sûr. Ok, très bien.
1: Et bien sûr. Restez avec nous, c'est dans un instant sur Énergie. On aura aussi le dernier Gims Soleil à tout de suite.
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1: Merci de nous choisir pour terminer vos après-midi, l'équipe.
5: Oui.
1: On part à Condom dans le Gers.
5: Condom.
1: La production.
5: Oh.
1: Ouais, Condom.
5: Comme les.
1: C'est là qu'on
5: fabrique les préservatifs.
1: Figurez-vous que la production de préservatifs gersois a été lancée Condom from Condom.
5: C'est énorme.
1: Mais c'est génial. La ville de Condom s'est dit. Alors, Condom veut dire préservatif en anglais. Et donc, ils se sont dit, on va lancer des préservatifs au nom de la ville.
2: Ah, ouais.
5: Ah, c'est marrant ça.
1: C'est Sylvain Mansuit qui va présenter ses premiers préservatifs lors du prochain festival de fanfare de Condom. Du 8 au 10 mai, suite à ça, une campagne de financement participatif sera lancée pour une production nationale.
2: Eh ben.
5: Après, c'est toujours pareil, ça dépend le prix de la boîte. Tu vois, faut faire attention.
1: Ah, mais c'est du 100% local, ça.
5: Oui, bah écoute.
1: Testé par Sylvain.
5: Comment il s'appelle?
1: Sylvain Mansuit.
5: Ah ouais. Ok.
2: Quoi?
5: Pardon, j'avais un jeu de mots horrible, donc je vais pas le faire.
1: Vas-y,
5: c'est bon, moi je suis occupé.
1: Oh. Allez, Rémi, tu sors.
5: Oh, oh non,
1: tu sors aussi.
5: Ouais.
1: Yeah. Ça va. Dans un instant, 3 objets, un taf, on devine vos métiers tous ensemble avant Gims Soleil.
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1: On va jouer. Eh oui, on a la chance de jouer maintenant à mon jeu préféré, le 3 objets, un taf. Le principe, il est très simple, je vous le réexplique, vous allez jouer avec nous en voiture. On a deux auditeurs qui ont un métier un peu insolito.
5: Absolutely.
1: Qui n'est pas le métier le plus classique du monde. Va falloir que vous découvriez chacun votre tour quel est le métier de l'un et de l'autre.
2: Oui.
1: D'accord. Celui qui devine le plus rapidement le métier de son auditeur lui fait gagner un cadeau. Maman.
5: Qu'est-ce qu'on lui fait gagner, monsieur Combal?
1: iPhone 17 avec... Grâce au film Le Diable s'habille en Prada 2.
2: Ok, génial.
5: Ah ouais, j'ai vu que ça revenait ça.
2: Mais évidemment.
1: Ah bah ouais, les gars, le diable il revient, il s'habille pas en TN. Hein.
2: Non.
1: Il s'habille en Prada, c'est en de Prada retour, c'est le deuxième. En Prada 2.
2: Oui.
1: Ça sort fin avril. Vous imaginez la pub pour Prada gratos?
5: C'est vrai ça.
1: La pub est folle.
5: Ouais, c'est dingue. Non mais c'est vrai, c'est fou.
1: Donc Le Diable s'habille en Prada 2, ça sort le fin avril et grâce à eux, on vous offre un iPhone 17.
2: Allez.
5: Ouais, bah, pas mal.
1: Vu merci. Comment j'arrive pas à parler, mon avis, danser avec les stars ce soir, ça va être sympa. Parce que vraiment, j'ai quand même dit, on vous offre le iPhone 17
5: avec Le Diable s'habille en Le Prada.
2: En Le Prada 2.
1: Ça va être belle la finale ce soir sur TF1.
2: Bon, bref. Allez, courage.
1: 3 objets un taf, pourquoi? Parce que évidemment vous n'aurez avant les 2 minutes max pour découvrir quel est le métier que 3 objets. C'est important, avec ma Julia au standard, on a donné 3 objets un peu qui sont. Il n'y a pas de piège. Ils en ont besoin dans leur métier, mais pas les plus évidents, sinon ce serait trop facile.
5: Eh bien sûr.
1: Je vous présente Ben et Brice qui sont là. Salut tous les deux.
4: Salut Camille.
1: Ben, sois le bienvenu. Ben, est-ce que si tu nous dis simplement d'où tu viens, ça donne pas d'indice sur ton métier?
4: Non, pas du tout.
1: Eh ben, tu viens d'où alors?
4: Je viens à la base de Angoulême.
1: Très bien. Et toi, pareil, Brice, tu peux dire d'où tu viens ou ça donne un indice?
4: Ouais, non, pas de soucis. Je viens de Bastia.
1: Bastia. Ok, très bien. On a une Bastiaise dans l'équipe. Okay. On a une Bastiaise dans l'équipe. Je peux te dire, ça va que t'es pas d'Ajaccio, sinon. Ça serait mal parti. Alors, trois objets en taf. Je vais commencer avec Ben, si tu veux bien. On va commencer avec Ornella et Ben. Ornella. Allez. Une fois que je t'ai donné les trois objets, tu auras 2 minutes max pour poser toutes les questions que tu veux à Ben. Ben, je te rappelle, tu peux répondre que par oui ou par non, d'accord?
4: Oui.
2: Mais là, t'as le droit de parler. Hein. Là, c'est bon.
4: Ok, c'est bon, je suis prêt.
1: Bonne chance, mon poteau. Les trois objets qui sont nécessaires au boulot de Ben. Un passeport. Une carafe à vin. Et des clés, top chrono.
2: Alors, est-ce que tu voyages beaucoup?
4: Oui.
2: Tu voyages donc pour ton travail?
4: Oui.
2: Tu vas vendre quelque chose à l'étranger?
4: Non.
2: Est-ce que tu fais du... tu travailles pour une marque et puis tu vas, je sais pas, en parler à d'autres personnes ou...
4: Non.
2: Ok. Est-ce que tu fais du vin? Bah, ce serait facile, mais du coup, carafe à vin.
4: Non.
2: C'est un rapport avec quelque chose que toi, tu fabriques?
4: Non.
2: Donc, toi, tu ne fabriques rien? T'as besoin
4: non.
2: d'aller à l'étranger pour fabriquer des choses?
4: Non plus, non.
2: Donc, ça c'est compliqué. Ok, toi t'as besoin d'aller à l'étranger pour ton travail. Mais donc tu travailles bien pour quelqu'un?
4: Oui.
2: Tu travailles pour une grosse boîte?
4: Non.
2: Une toute petite boîte?
4: Non.
2: Une moyenne boîte?
4: Non.
2: Ok, tu travailles pour des gens, un truc personnel?
4: Oui.
2: Non, donc tu travailles pour toi?
1: 1 minute.
4: Non.
2: Non, je travaille pas pour toi, je travaille pour quelqu'un, d'accord.
4: Oui.
2: Oh là là, attends. Est-ce que tu. C'est dans le milieu de la nourriture?
1: Non, non, on peut pas dire non. Ça. C'est un métier de service.
2: Un métier de service, d'accord.
1: C'est du tertiaire, sauf oui. qu'on fait bac éco.
2: Tout à fait. Tu n'es pas gigolo, mais tu fais non. autre chose. Merci de répondre, c'est très mignon. Donc attends, c'est pas dans le métier de la nourriture. Ouais. Est-ce que tu voyages tout seul quand tu pars?
1: 1:30.
4: Non.
2: Tu peux voyager avec ta famille?
4: Non.
2: Vous êtes plusieurs?
4: Oui.
2: Est-ce que tu travailles pour une équipe de foot, sans rapport avec le sport ou quelque chose comme ça?
3: Il reste dans le monde.
1: Est-ce ça patauge.
2: Oh là là, ouais, là, j'ai pas du tout.
3: C'est le bras secoué, ouais.
2: Est-ce que tu... Non, j'ai pas, attends.
3: 10 secondes.
2: Ouais, mais je suis vraiment désolée, c'est... Je suis perdue dans que tu travailles
1: il voyage,
2: pour quelqu'un.
1: Il travaille... Il...
3: Le plus
1: c'est
3: simple
1: personnel
3: quand on travaille pour
2: personnel shopper?
4: Non.
2: Je sais pas.
1: Ah, ça aurait pu être pas mal ça.
2: Assistant ben. Quoi de quelqu'un, mais je sais pas.
1: Eh voilà, t'étais pas loin, t'étais pas loin. Ben, quel est ton métier?
4: T'étais vraiment pas loin, t'avais des indices. Je suis majordome privé.
2: Oh, wow. Ouais.
1: Génial. Majordome, les copains. Bah ouais, majordome, tout simplement.
2: Incroyable.
1: Incroyable comme métier, hein.
3: Jeffrey, remets-nous tes glaçons.
2: Mais attends, majordome privé?
1: Est-ce que tu peux nous expliquer en quoi consiste ton métier? Ben, vous l'avez compris, en 2 minutes, Ornella n'a pas découvert, donc on verra si il arrive en moins de 2 minutes à découvrir le métier de Brice dans un instant, Rémi, pour le faire gagner. Avant ça, quand même, on n'a pas tous les jours des majordomes à l'antenne.
2: C'est clair.
1: À quoi consiste ton métier?
4: Le métier, pour résumer, assez simplement, on travaille du coup pour une famille privée. On voyage du coup avec une famille et pas pour une boîte. Et on les accompagne au quotidien dans toute la logistique, l'entretien de leur maison, le service du petit déjeuner, du dîner. On gère les chefs. Donc il y avait une partie food, mais c'est pas nous qui le faisons.
2: Ouais,
4: on travaille avec des chefs privés. Et en fait, on est avec eux tout le temps et on les accompagne partout où ils vont pour, entre guillemets, leur simplifier la vie et faire ce qu'ils n'ont pas forcément le temps de faire.
1: Et donc, attends, que ce soit clair, tu bosses à l'année pour une famille ou tu fais de temps en temps quand on t'appelle?
4: Non, maintenant, on travaille à l'année avec une famille. Donc, on suit toute l'année la même famille. Okay.
1: Donc, tu peux pas dire qui c'est, bien sûr?
4: Non, pas trop.
1: Bon, pas trop. Est-ce que, donc, à part cette famille-là pour laquelle tu travailles actuellement, et je comprends qu'il veut de la discrétion, est-ce que, c'est un métier fou quand même, hein. Mais attends,
2: c'est
1: là, tu organises tout pour la famille. Est-ce que, t'as bossé pour des gens très connus?
4: J'ai pas bossé directement pour des gens très connus, mais je me suis occupé, sur un yacht dans une soirée du Caraïbe de Asap Rocky et Rihanna.
1: Donc, t'as vu Rihanna en vrai?
4: Oui, c'est quand elle était enceinte, c'était l'été dernier à Cannes.
1: Oh là là!
4: Donc,
1: elle est sympa, elle est sympa.

0: incroyable, mais en deux minutes, vous n'avez pas trouvé.
1: Ah, hein. J'y étais vers la fin. J'y arrivais, mais il me fallait une minute encore.
0: Toi, t'as une famille, t'as des enfants?
2: J'ai une copine, j'ai Camille, et puis après, j'ai pas d'enfants, non. Non.
0: Et ben, en même temps,
2: pour l'instant.
0: Ouais, avec ce métier-là, c'est pas simple, non?
2: Non, c'est trop, c'est un peu compliqué de, d'avoir une famille.
0: Et ouais, t'es tributaire du planning de cette famille-là. Si cette famille reçoit des gens jusqu'à 1h du matin, bah faut que tu sois là. L'autre côté, ça peut, l'autre jour, ça peut être plus calme. Et puis un week-end, tu peux partir, je sais pas moi, Ibiza.
2: Bah exactement, là on est arrivé à Marbella il y a deux jours, pour 15 jours.
0: Ah bah voilà.
1: Ah oui. Ce qui est génial, c'est que tu voyages aussi. C'est ça.
2: Exactement.
1: Ah ouais.
0: Mais là, t'as quel âge là? T'es.
2: Là, j'ai eu 30 ans.
0: Voilà, bah meilleur life, hein.
3: Je rappelle, c'est clair.
0: Oui. Je rappelle les trois objets, ça peut t'aider Rémi, hein. Pour tout à l'heure, le passeport parce qu'il voyage beaucoup, la carafe à vin, bah pour servir du vin à Rihanna.
1: Oui, là, j'aurais dû y penser.
0: Et les clés parce que vous l'avez compris, majordome, c'est aussi
1: bien
0: ça,
1: sûr,
0: c'est tu gères. Les gens ils s'occupent plus de rien.
1: Bien sûr, bien sûr.
0: Elles sont les clés du yacht, elles sont les clés de la Mercedes. Et lui dit bah elles sont là. Cette vie,
2: ça peut arriver, ça peut arriver, ouais.
1: Voilà. Je suis désolée, Ben, mais maintenant que je sais que t'es à Marbella pour 15 jours, je m'en veux un peu moins.
2: Il n'y a pas de problème, je suis au soleil, tout va bien.
0: C'est un métier fou, quand même. Je pose des 200 questions, c'est pour ça que j'adore ce jeu.
1: C'est
0: qu'on joue, et après, derrière, chaque fois, quand on découvre un métier, j'ai 900 questions à poser, Thibaut.
4: Moi, à chaque fois, ça m'intéresse trop de savoir si ça gagne bien ou pas.
2: Si ça gagne bien?
4: Ça gagne bien, ouais.
2: Oui, oui. Ah, oui, il faut bien qu'il y ait un côté positif.
0: Il a même pas fait semblant. Mais surtout que tu peux avoir des petits pourboires qui tombent en fin de journée parce que t'as été choper la bonne bouteille de vin, le bon truc.
2: Ah, quand on bosse pas, par exemple, pour une famille, mais quand on bosse, on va dire, dans des événements ou de temps en temps, oui, le meilleur que moi j'ai fait, en tout cas pendant une soirée privée, c'était 1 500 € de pourboire.
0: C'est moi, ça proquisse, hein.
1: Ah ouais. C'est clair.
2: Donc oui, ça peut aller vite après.
0: Ah ouais, oh là là, c'est génial. Mais c'est de dingue. Trop content de t'avoir eu au téléphone. Ben, c'est pas encore perdu, on verra ça dans un instant. Le temps d'écouter, pardon, Gabri Ponte Thunder.
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0: On est toujours ensemble sur Énergie. Vous êtes comme nous, vous êtes à fond en train de jouer aux trois objets, un tap. On a eu un instant, on a eu Ben, notre majordome, hein.
6: Ouais.
0: Sur Énergie, en moins de deux minutes, Ornella n'a pas réussi à découvrir son métier, c'était pas simple.
1: Ouais.
0: En tout cas, les majordomes, il a même servi Rihanna et Asa Proki.
6: Tu m'étonnes sur un yacht, pardon, hein.
1: Ouais.
0: Ah bah oui, tu vas pas sur un Zodiac, hein. Pas sur un biplace,
6: comme sous pédalo.
0: Bah allez, mon Asa, fais marrer, toi. Et maintenant, on a Brice face à nous. Brice, si je dis pas de bêtises, tu es, rappelle-moi d'où, de Bastia.
7: Ouais, c'est ça, ouais.
0: Brice, tu es de Bastia. Allez. On peut le dire parce que ton métier n'a rien à voir avec ça. Je vais vous donner les trois objets. Essayez de deviner plus vite que Rémi à la maison quel est son métier. Brice, trois objets qui te servent à ton taf. Un pinceau, un drone et un aspirateur. Top chrono, deux minutes max.
6: Ok, pinceau, drone, aspirateur. Est-ce que tu es dans le bâtiment?
7: Non.
6: Est-ce que tu travailles en extérieur?
7: Oui.
6: Ok, pinceau, drone, aspirateur. Est-ce que tu repeins des façades, mais des grandes façades? Drone, pinceau. Est-ce que ton drone te sert à voir un petit peu là où tu vas intervenir?
7: Ça peut, oui.
6: Ok. Est-ce que le pinceau a à voir avec ton travail direct, c'est-à-dire que tu repeins des choses?
7: Oui. Non.
6: Est-ce que tu fais des fresques?
7: Non.
6: Est-ce que tu es dans l'artistique?
7: Pas du tout. Non.
6: Pas du tout. Est-ce que tu es dans l'armée?
7: Non.
0: Patoche.
6: Je me dis, c'est une patoche forte.
0: C'est dur.
6: Est-ce que tu m'as dit le bâtiment, c'est non, hein?
7: Non, non.
6: Ah, drone pinceau. Est-ce que c'est toi qui pilote le drone?
7: Oui.
6: Tu pilotes le drone pour aller voir quoi?
0: Une minute.
6: Est-ce que tu viens en aide à des personnes en difficulté grâce au drone?
7: Non.
0: Et tu les réanimes avec un pinceau?
6: Ne me perturbez pas. Est-ce que vous êtes nombreux à faire ce métier?
7: Je dirais oui quand même.
0: Oui, mais c'est très rare, c'est un métier très rare.
6: Ok, c'est un métier rare.
0: Dans le monde, il y en a pas mal.
6: Je me focalise sur le drone parce que le reste, je sens que c'est bancal. Tu m'as dit que c'était pas l'artistique. Est-ce que tu fais ça partout en France?
7: Oui.
6: Donc tu te déplaces, t'es quelqu'un qui se déplace?
7: Moi, personnellement, non.
6: Ah. Est-ce que t'es dans la vidéo à la base, c'est de la vidéo que tu vends?
7: Non, pas du tout.
0: Il reste sur le pinceau, reste plus sur le pinceau.
6: Ah, maman. Est-ce que le pinceau, c'est un pinceau pour peindre des choses ou c'est un pinceau pour maquiller des gens?
7: Ni l'un ni l'autre.
6: 20 secondes.
0: Pinceau, les gars.
6: Est-ce que tu gères des drones, des scènes de crime qu'on peut pas atteindre?
0: 10 secondes.
7: Non.
6: Ouais, le pinceau, ça sert à quand il y a eu des cambriolages, c'est un pinceau pour aller chercher les empreintes.
7: Non.
0: Ah, c'est dur, les gars.
6: 5. Aspirateur pour faire disparaître des...
8: C'est ciao.
0: Attendez, on est là, une proposition à faire, vas-y.
1: Est-ce que ce serait un truc qui a rapport avec l'archéologie? Tu sais, il va...
8: Il est archéologue.
0: Bien joué,
1: petit pinceau aspirateur et tout. Après, je me suis dit, t'as éliminé beaucoup de possibilités.
0: Ben ouais, c'est vrai, parce que le drone, ça m'a. Tu sais, drone, c'est trop moderne pour être archéologue.
8: Je t'ai dit, je l'ai enlevé. Après, je reste sur le pinceau.
0: Ah ouais, je suis focus sur le drone alors que le drone m'a mis dedans, c'est ça.
8: Alors que le drone, il est important pour faire les photos aériennes des vestiges avant de se lancer dans le détail. Pour dégager un objet fragile, bien sûr, le pinceau et l'aspirateur pour fouiller des squelettes.
0: Ah ouais,
7: ouais.
0: Ah
7: bah tiens,
0: c'est direct en Dyson.
6: Tu vois tout, hein.
0: Et t'es en train de fouiller là.
6: Oui,
0: tu le fouilles, hein.
6: Tout en canon.
0: Respire.
6: Ça vient de passer.
0: Et là, vous fouillez là.
6: Oui.
0: On respire.
8: Aïe. Alors Brice, donc mort moins, bon. Pas non plus en moins de 2 minutes. Aucun va gagner ce soir, c'est incroyable.
0: Ah ouais, pardon, mais là, l'archéologue, c'est peut-être l'un des métiers les plus passionnants de...
1: Attends, c'est extraordinaire.
0: Ouais. C'est fou.
8: Alors, archéologue qui n'est pas paléontologue, puisque moi, mon fils, à 4 ans, il veut être paléontologue.
7: Ah, c'est pour les dinosaures? Non, rien à voir.
8: Paléontologue, c'est les dinosaures. Ben, je vais te demander précisément quoi correspond ton métier archéologue, surtout que Brice nous a dit que toi, tu voyageais pas.
7: Non, je travaille que en Corse.
8: Ah ouais, ok. Et donc, comment ça se passe? On précise qu'on a trouvé quelque chose qui pourrait être sujet à des fouilles, c'est ça?
7: Ouais, en fait, on intervient avant des projets de construction, de style immeuble, parking, et on définit s'il y a un site archéologique. Et s'il y en a un, et ben on le fouille après, avant qu'il y ait le projet de construction qui soit fait.
8: Ah ben vous savez qu'on a eu ça sur le parking du Palais de Justice à Aix-en-Provence.
1: Ah oui.
8: Ah ben ils ont creusé.
7: Voilà.
8: Ils ont voulu
7: auprès aux pêcheurs.
8: Exactement. Ben ils ont commencé à creuser. Ils se sont dit on va foutre un Vinci. Puis ils ont commencé à trouver. Maintenant il y a des baies vitrées, c'est au niveau du trottoir, et tu marches sur des vestiges. En fait ils ont retrouvé des vestiges. Ouais. Ben il y a pas de parking. Hein.
0: Ah génial. Je savais pas. C'est super ça.
8: Bah c'est super, à part pour Vinci du coup.
1: Ouais,
8: bah,
1: ouais, ça va. Pas pour se garer du coup.
8: Ouais, mais pas, tu veux te garer en centre-ville dans Aix, la Xantia, tu fais 3 fois le tour. Hein. Mais bon, t'as
0: y aller. Les pavés là, ils sont de 1600.
1: Ouais.
8: Et donc oui, bien sûr, avant, c'est quoi le site le plus dingue que t'aies découvert?
7: Écoute, j'ai déjà travaillé en Grèce par exemple, et j'ai fouillé des tombes qui avaient 4000 ans.
8: Wow.
7: Et qui sont exceptionnelles, bah déjà parce qu'elles sont hyper anciennes, et puis parce qu'il y avait plein d'objets d'accompagnement dedans, des bijoux, des vases complets. Donc c'est vrai que c'est assez exceptionnel, ouais.
8: C'est le truc le plus ancien que t'as touché?
7: Non,
8: c'est l'hydrodo.
7: ouais, c'est le site, un des sites les plus anciens que j'ai fouillé, ouais. Mais moi, je suis surtout spécialisé dans l'époque romaine.
8: Ah, génial. Et donc, il y a forcément en France aussi?
7: Oui, bah, en France, sur le continent, et en Corse, ouais, dans tout l'Empire.
0: Eh oui, c'est ça. Nous, on a plein de trucs aussi en France, des vestiges romains. Il y en a plein partout.
8: Ils en ont foutu partout. Ils ont foutu un zbeul, ces romains.
1: Ils ont mis partout.
8: Ah, ils ont été un petit moment, mais alors ils ont foutu un bordel de partout. Hein.
0: C'est fou, ces mecs, ils ont conquis des pays en se disant, tiens, fous-moi un amphithéâtre.
8: C'est fou. De toute façon, César, la stratégie, c'était quoi? C'est pousse-toi là que je m'y foute.
0: Hein. C'est fou.
8: Il est arrivé chez lui, il dit, rasez-moi tout ça, vous foutez un amphithéâtre, un hippodrome. Hein.
0: Qu'est-ce que c'est? Un super U?
8: Bon, on s'en fout. Foutez un hippodrome. Il va mettre que des hippodrome. Oh là là. T'aimerais pouvoir remonter le temps et aller toi-même à l'époque romaine?
7: Franchement, je dirais pas non pour être au Colisée à Rome pour assister à un spectacle de gladiateurs, par exemple.
8: Je peux poser une question? Incroyable. Il a pas dit alcoolisé, hein. Il a dit
0: alcoolisé. Ah, pardon. Je vais parler dessus.
8: Non, juste un truc. Il paraît qu'à l'époque, ils arrivaient à faire une étanchéité dans le Colisée pour faire entrer des requins pendant les batailles de gladiateurs. Est-ce que ça, c'est validé par l'histoire ou pas?
7: Non, pas du tout.
8: Ça, je pense que c'est une énorme connerie pour Gladiator 2. Hein. Je pouvais pas le dire parce que Denzel Washington était face à nous, mais en vrai, je pense que c'était une énorme connerie.
0: Tu sais qu'après, on s'est posé la question suite à ce film, et j'ai vu des trucs comme quoi, peut-être.
1: Non.
8: Ah, étanchéité, on n'arrive même pas, nous, en 2026, on n'arrive pas à avoir un DPE de C. Et tu vas me dire qu'à l'époque, tu faisais étanchéité où tu foutais des requins dans un truc comme ça.
1: Dans le Colisée,
8: Paris. Tu mets un moment avec le jet d'eau dans la piscine, là.
1: Surtout qu'il y a du sable partout, en plus, donc c'est un peu bizarre.
0: C'était technique, hein. C'était Nofilus Minus qui gérait le liner.
8: J'ai foutu un liner.
0: T'es tranquille, hein.
8: Piscinus. Bon, je suis désolé, j'ai passé un trop bon moment, Ben et Brice. Malheureusement, aucun des deux n'a trouvé en moins de 2 minutes. Hein.
0: Désolé, hein, vraiment.
7: Ouais, c'est pas grave. Hein.
8: Ah, je sens de la déception. Nice. Ça, c'est Brice, notre archéologue. Ben, tu t'en remets là-bas à Marbella?
2: Oui, ça va, je suis au soleil, je profite quand même. Alors, un peu déçu, mais bon.
8: Je comprends, je vais quand même vous offrir deux places chacun pour Le Diable s'habille en Prada 2. Ça nous fait plaisir, ça sort le 29 avril. Brice, si t'as le temps entre deux, fouille. Et puis Ben, bon, bah, c'était pas à Ibiza ou je sais pas où, bah, oui. Tu vas, hein.
2: Oui, j'irai.
8: Je vous embrasse les copains, vous avez deux métiers passionnants, franchement. Un immense merci à vous deux d'être passés sur l'antenne. Dans un instant, on aura du Vita et une info de dingue qui a buzzé cette semaine. A tout de suite sur Énergie.
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8: On est tous ensemble, on est avec vous sur Énergie. Courage à vous tous qui terminez. Qui terminez. Journée de boulot. Je veux dire, terminer journée, ça fait terminer.
1: Bien sûr.
6: Il n'y a rien qui peut me faire plus rire que ça.
8: Dans la vie, il n'y a que ça.
6: Vous terminez. Eh ouais.
1: Terminez la journée et voilà, c'est tout.
8: Je voudrais qu'on parte à Clermont-Ferrand deux secondes. James Taylor a lancé la marque Capilum. Une start-up qui recycle les cheveux.
6: Ah ouais.
8: Marraine, c'est trop tard, ouais. Mais au départ, ça servait pour dépolluer les eaux et l'entreprise vient de lancer sa nouvelle innovation, des doudounes rembourrées de cheveux humains.
6: Ah, c'est
8: ouais,
6: un peu...
8: ça sonne dégueu.
1: Alors attention, ça, ouais, on ne sait pas.
8: Ouais, mais ça sonne dégueu, mais au moins, bah, c'est pas perdu, pourquoi pas.
6: C'est fou ce que tu es en train de dire. Ce matin, je vous jure que c'est vrai, j'étais dans ma salle de bain, je me disais, en me rasant, je me disais, mais qu'est-ce qu'on fout de tous ces cheveux? Qu'est-ce qu'on fait de tous ces cheveux?
1: Mais bah écoute, voilà, moi, Capilum.
8: Moi, vous savez qu'il y a trois mystères dans le monde. Parce qu'on n'arrive pas à me dire. C'est la poussière.
1: Ouais.
8: C'est quand t'es enrhumé, comment tu peux avoir, pardon, hein, autant de morve? Tu dis, mais ouais. Elle vient d'où? Je sais pas, comment tu peux sécréter autant de morve? Bien sûr. Ça me rend fou. Ouais. Et le troisième truc, c'était les cheveux où ils vont. Eh ben, j'ai la réponse, moi, maintenant. Là encore, là, samedi, j'ai coupé les cheveux de, c'est moi qui le fais. Il a vraiment la coupe de Godefroy de Montmirail. Donc, je lui coupe les cheveux. En fait, je les mets dehors. Et nous, il y a un arbre, il y a un merle qui vient les récupérer. Il en fait le nid. Et donc, si les oiseaux en font un nid, c'est que c'est un bon isolant.
1: Ah ben non, mais ça, oui, oh, mais ça, c'est sûr.
6: On le nie, il a un carré plongeant, le nid.
8: Je te promets, pour tout, j'en fais un nid, en fait. Il y a rien mieux que les cheveux. Il récupère tout.
6: C'est magnifique.
8: Mais poteau, tu mets les cheveux à 9h du matin sur la terrasse. Enfin, là, devant chez toi, là. Je te promets, à 14h, il n'y a plus un cheveu.
6: C'est dingue. Mais après, tous les salons coiffures ne filent pas ça aux merles pour faire des nids.
8: Ah bah non, mais il faudrait.
6: Parce que sinon, on aurait des nids de fou.
1: Ah, attends, t'as le plus du fou devant chez toi.
6: C'est clair.
1: Tiens, ils ont bien bossé.
8: Bon, allez, vous comprenez. Bon, vous n'aimez pas la magie. Ils ont lancé des doudounes rembourrées de cheveux humains.
1: Ah, mais écoute, très bien, très bien.
8: Ils bossent avec 6000 coiffeurs partenaires. Ils récoltent 15 tonnes de cheveux chaque mois. Les doudounes sont dispo en précommande sur Internet. 150 balles.
6: C'est génial. Après, quel est le cheveu le plus isolant? Ça, on n'aura pas la réponse. Blond, brun, roux, on sait pas.
8: Ah non, c'est vrai, t'as raison, Rémi, on sait pas.
6: Ben non.
8: Ben non, restez avec nous, Énergie Vita tout de suite, ça fait mal, c'est mordu la langue.
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8: Comment va Ornella?
1: Très bien, pardon.
8: Comment va Rémi?
6: Pleine forme, bon là, moi c'est le vendredi, c'est mon jour.
8: On est avec vous jusqu'à 19h comme chaque soir, bien sûr, pas d'invité ce soir, on est entre nous, on va tout droit, après il y a la finale de Danse avec les Stars, pas le temps, hein. Pas le temps d'avoir avec Toledano.

0: finale avec Rémi.
1: Allez. Ouais. Et moi, je vous regarde à la télé.
0: Ah, t'es trop sympa.
2: Bien sûr.
0: Un petit cœur, toi. Il y a Caroline qui est avec nous. Ça va, Caroline?
3: Ça va, et vous?
0: Ça va très bien, Caro. Tu viens d'où?
3: De l'Essonne, d'Évry.
2: 91.
0: 9-1, on représente. C'est région parisienne, ça.
2: Ouais, sud.
3: Ouais, ouais.
0: Région sud.
3: Ouais.
0: Tu fais quoi là-bas?
3: Je suis assistante de direction.
0: Oh, wow, pour quelle voiture?
2: Je l'ai.
0: Oh,
2: je,
0: wow.
2: je l'ai, Camille, elle est drôle. Je crois que c'est ma blague préférée.
0: Je vais vous raconter une histoire bizarre.
1: Ok.
0: Une histoire un peu bizarre, mais je suis obligé de vous la raconter. Vous l'avez peut-être vu passer. Pour les autres, vous allez essayer de la deviner. Vous tous qui êtes à la maison, c'est peut-être l'info qui a le plus marqué cette semaine.
1: Ah ouais, voilà.
0: Un Américain de 29 ans vivant dans l'Ontario est furieux de son salaire. Il est pas content. Il a 29 ans, il bosse dans une boîte, il est pas content, il est pas assez payé. Il a pas obtenu d'augmentation. Tu l'as vu passer?
1: Je crois que
2: ah,
1: oui.
2: Moi aussi.
0: Donc tu ne joues plus. Rémi, tu joues plus, je crois que je vais jouer tout seul. Caroline, tu l'as vu passer?
3: Non, pas du tout.
0: Très bien. Quelqu'un qui a demandé une augmentation, il ne l'a pas eu. Caro, ça peut peut-être t'arriver. Tu veux une augmentation, tu ne l'as pas. Il travaille dans un entrepôt qui produit du papier toilette. Alors, pour faire savoir son mécontentement au monde entier, Chamorro, c'est son nom, a pris une décision, laquelle? Qu'est-ce qu'il a fait, Caro?
3: Du papier toilette.
0: Ouais, il gère un entrepôt de papier toilette.
3: Il a entouré tout l'entrepôt avec le papier toilette.
0: Ça aurait été une bonne idée. Ouais. Ça prenait un petit quart d'heure, mais bonne idée.
2: Très bonne idée.
0: Oui, comme on faisait au prof d'histoire géo.
1: Oui, voilà. Mais il a fait un truc plus rapide.
0: Bien sûr. Plus rapide. Tu le sais, toi, Thibaut, aussi?
2: Non, je sais pas, mais c'est un truc cracra.
1: Non,
0: c'est pas cracra. Ah, c'est pas bien, mais c'est pas cracra.
2: Il a volé tout le papier toilette?
0: Non.
2: Il a vendu?
1: Non.
3: Il a brûlé.
1: Oh, oui.
0: Caro, bien joué. Il a mis le feu à son entrepôt, tout dans la mesure.
1: Ah ouais. Ah, ça l'a énervé, hein.
0: Ça a beaucoup buzzé cette semaine. Chamel s'est filmé en train de se plaindre de son salaire. Donc il se filme sur Snapchat. Il se dit, ouais, j'en ai marre, on m'a pas augmenté et tout. Et pendant qu'il filme, il commence à mettre, mais filmé sur les réseaux.
1: Ouais.
0: Il commence à mettre le feu à du papier toilette dans l'entrepôt. Et il va un peu plus loin, il dit, ouais, voilà, bah, ce que je vais faire brûler le papier toilette et tout. Sauf que c'est un entrepôt entier de papier toilette. À mon avis, vu comme ça prend, c'est du triple épaisseur. Et c'est parti direct. L'entrepôt entier a pris feu. Allez voir les vidéos sur les réseaux, c'est fou.
2: Non mais après pour le coup c'est hyper dangereux parce qu'il restait des employés dans l'entrepôt qui sont sortis sains et saufs heureusement.
0: Ouais, ouais.
2: Et quand tu vois les images
0: aucun
2: de
0: blessé
2: haut,
0: hein.
2: Quand tu vois les images de haut de l'entrepôt, mais ça a foutu le feu à un entrepôt de plusieurs hectares.
0: 175 pompiers, 7 heures pour arrêter le feu, il aurait pu avoir un drame chez les pompiers et tout.
1: Sûr.
0: Mais le pire c'est qu'il s'est filmé.
1: Ouais,
2: ah oui, bah là il est recherché. Hein.
0: Mais c'est dingue. Alors sachez qu'il a été arrêté, ça y est, non, il est retrouvé. Il est détenu jusqu'à son procès et quand même je précise, il a été viré.
1: Il n'a pas été augmenté.
0: Et il a été viré, c'est un peu la moindre des choses.
1: Minimum.
2: Ah bah, bien sûr.
0: Si vous pouviez faire une revendication ici sur énergie, ce serait quoi, tiens?
2: Pour la boîte, tu veux dire, chez nous là?
0: Non, mais chez nous, moi j'ai un truc. On est une fontaine à eau.
1: Ah oui. Ah, ok.
0: Ah, ouais. Parce que franchement, on a des canettes, c'est gentil, hein, mais les canettes d'eau qui ont un goût de merde, là, on n'en peut plus. Mettez une fontaine à eau, on a des petits gobelets, on met dans les gobelets, tout va bien.
4: Et qu'est-ce que ça fait?
1: On va y arriver à merde.
0: Non, elles ont un goût de carton, si on doit tout vous dire, elles ont un goût de carton.
1: C'est vrai que, ouais.
2: Non, moi, j'aimerais qu'on trouve une solution avec cette clim.
0: Ah ouais, voilà, aussi, on a un petit problème de clim.
2: Voilà, qu'on trouve
0: mieux que l'an passé, hein.
2: Mieux que l'an passé, mais c'est toujours un picard, donc.
1: Oui, particulier.
2: Faire quoi.
1: Moi, je demande toujours l'autorisation de venir avec mon chien éventuellement dans le studio.
0: C'est ça qu'on voudrait, Énergie. Voilà. On est tellement heureux avec vous, franchement.
1: Mais oui.
0: On kiffe être avec vous l'après-midi. Laissez-nous venir avec nos chiens.
1: Franchement, là, si. Je l'aurai avec moi, parce que c'est le plus beau jour de ma vie.
0: Il la voit pas?
1: Non.
0: Ah, moi non plus.
1: Je suis trop content d'être là.
0: Top, là.
1: Oui.
0: Oh là là.
2: Ah ouais. Ce serait une autre émission, avec le chien à côté.
0: Tu avec ton chat, toi?
2: Bah ouais, il y aura un petit côté.
1: Bah là, il la boirait, là, peut-être.
2: Ah ouais, mon chat, je peux pas le foutre ici. Ce serait n'importe quoi.
0: Thibaut, t'aimerais quoi? Qu'est-ce que t'aimerais qu'il change?
2: Ah, mais il y a un vrai problème sur les toilettes ici. La lumière des toilettes, elle dure 30 secondes. Dès que tu fais un pipi qui dure un peu plus longtemps, tu te retrouves dans le noir. Donc,
0: ouais, mais t'as plus à rebouger, j'aime bien moi.
2: C'est ça, mais c'est compliqué parce que.
0: Ce moment où, pour les garçons, on est en train de faire pipi, donc debout, et il faut rebouger pour allumer la lumière,
2: faut pas passer derrière Thibaut, quoi. Ah non, je vous confirme. Mais c'est pour ça, moi, de toute façon, je vais pisser dehors.
0: Et surtout que t'as beau avoir visé, quand tout d'un coup, il y a la lumière noire, tu dis, mince.
2: Panique.
0: T'es plus qu'au bruit, t'es pas bien.
2: Ah, t'y vas au bruit, hein.
0: Ah ouais, c'est comme si d'un coup t'as encore le son, mais t'as plus la caméra de recul. T'es plus hyper à l'aise, quoi. Caro, je te fais un gros bisou.
3: Moi aussi, je vous embrasse.
0: Merci d'avoir été avec nous, Caro. Qui veut du Tyla Chanel
2: Faction? Ah oui,
0: je suis content que ça revienne. Bah ouais, c'est tout de suite sur Énergie. Hein.
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0: Comment va Baptiste qui est avec nous? Ça va, Baptiste?
4: Bah ça va et vous l'équipe?
0: Bah ça va très bien, Baptiste. Qu'est-ce que tu fais dans la vie, Bat?
4: Je suis technicien SAV.
0: Dans quoi?
4: Dans tout ce qui est serrure et porte blindée.
0: Ah, trop bien. Donc les gars qui se font forcer la serrure, c'est toi qui interviens?
4: Bah c'est moi qui suis au téléphone et qui après renvoie des serrures quand il y a besoin, que ça rentre dans la garantie, tout ça, oui, bien sûr.
0: D'accord. Et des fois il y a des galères sur des serrures et qu'il n'y avait pas eu de vandalisme?
4: Ah oui, ça arrive, bien sûr, ça peut arriver.
0: Ah, tu fais du blindé carrément?
4: Oui.
0: Ah ouais, t'es un gars sérieux. Tu fais des banques?
4: Pas à ma connaissance, mais peut-être par la suite, on sait jamais.
5: Mais ça veut dire quoi? Ça veut dire que le blindé, c'est du domicile?
4: Pour les pros, pour les particuliers, tout ça, quoi.
0: Bah attends, les particuliers, y a pas des maisons avec des portes blindées?
4: Bah si, on a qu'on est portes blindées, bien sûr.
0: Ah bon? Je savais les maisons, genre quand je sais pas, demain une bijouterie ou quelqu'un qui a un magasin de téléphone, mais je savais pas que les maisons avaient des portes blindées.
4: Ah si, on a qui mettent ça dans leur maison, bien sûr.
0: Et c'est après tu peux plus vraiment, si y a un voleur qui arrive, tu peux plus les ouvrir?
4: Ah bah il y a toujours un risque, mais c'est quand même beaucoup beaucoup plus moindre que les gens rentrent chez eux directement, quoi.
5: Bon, après quand t'as une porte blindée, tu sais qu'à l'intérieur il y a une ambiance. Tu mets pas de porte blindée alors que bon, tu vois.
1: Ce serait génial.
0: Oui, c'est pas bon protéger de paquets de Mikado, quoi.
4: C'est ça. Bah non, je pense pas.
0: C'est fou, hein. C'est quoi le plus... Attends, t'es au courant des vols qui se passent?
4: Non, on n'est pas au courant des vols, on répare en cas de besoin, on change, mais on sait pas exactement ce qui s'est passé après.
0: Je vous redis, faites très attention, vous êtes en appartement ou en maison, on l'a dit à la radio, hein. C'est vraiment une info qui est sortie de je sais pas combien de millions de consommateurs on est maintenant, mais c'est très sérieux. Si vous rentrez un soir chez vous et que vous voyez qu'il y a un cure-dent dans votre serrure, sachez que c'est un repère pour les voleurs, c'est que votre maison ou votre appartement est sous surveillance des voleurs. Et en gros, ils mettent un cure-dent et ils se disent, si le cure-dent est là pendant 24 heures ou 2 jours, bah, c'est que personne n'a essayé de rentrer, parce qu'on ne peut pas mettre la poignée avec un cure-dent. Et donc, c'est qu'ils ne sont pas là, ils sont en vacances ou en week-end, on peut cambrioler.
1: Okay.
5: C'est arrivé à une voisine. Attention. C'est arrivé à une voisine le week-end dernier et je lui ai donné l'info. J'arrive plus à rentrer ma clé dans ma serrure, on a regardé, il y avait un truc. Je lui ai dit, tu vois ça? Après, pour l'enlever, par contre, c'est galère.
1: Ah bah oui.
2: C'est une bonne info parce que moi, pour repérer, je mettais des allumettes, ça rentrait pas, donc tu as raison, je vais refaire ma tournée avec le cure-dent.
1: Ça c'était quand tu rentres à 4h du mat un peu.
0: Bien sûr. Merci en tout cas de nous écouter en voiture à la maison. On est là avec vous sur Énergie. Bien sûr, on vous donne même les infos sur les portes blindées.
5: Attends.
0: Dire mieux. Mais attends, il y a un truc que je comprends pas, Baptiste. Si demain j'investis dans une porte blindée, je savais même pas qu'on pouvait. Et que tu me dis qu'on peut quand même l'ouvrir, comment c'est possible?
4: Ouais, mais on peut l'ouvrir après longtemps avec beaucoup de gros moyens. Avant, d'ici ce temps-là, la police sera arrivée sur place. Hein.
0: Ouais, c'est quand même mieux qu'une porte normale, quoi.
5: Si tu vas à la meuleuse. Oui, si tu vas. Tu sais que je l'ai déjà dit, mais attention, hein. Dans beaucoup de villes françaises, vous avez un revêtement sur la porte en bois, mais en dessous, c'est de la ferraille, c'est costaud.
4: Hein. Ah oui, c'est du métal en dessous.
5: Voilà, j'ai dit ça pour ma femme qui m'a pété la porte au marteau en voulant faire une chatière pour aller récupérer des passeports parce qu'on était à la bourre à l'aéroport. Et à un moment donné, elle est tombée sur la porte en fer. Hein. Je lui dis, oui, c'est pas une cave. On habite pas dans une cabane, en fait.
1: C'est pas bien.
5: Elle l'a pété au marteau, la porte.
0: Je pète la porte. Je pète la porte. Moi, j'étais à l'aéroport, j'entendais. Bam. Tu fais quoi? Je casse la porte avec le marteau du voisin.
2: Mais surtout, ce qui est une super mauvaise idée pour ta femme, parce qu'après, une fois qu'elle avait les passeports, vous alliez partir, ils avaient plus de porte.
0: Bah non, mais elle s'en foutait. Elle dit, il y a un voisin qui remettra un truc, une planche ou quoi.
1: Ah oui, d'accord.
0: Elle voulait fabriquer une chatière pour entrer.
1: Oh, 4 minutes.
0: Et après, elle m'a rappelé, elle a dit, bon, il y a du fer.
5: Oui, il y a du fer. Ouais.
0: Bon, en tout cas, moi, je vais vous parler d'un couple d'Américains qui, eux aussi, partaient en vacances, comme ta famille, Rémi. Ils sont entrés dans un avion, tout tranquille, et ils ont été virés de l'avion avant même d'avoir décollé. Pourquoi? Pourquoi est-ce que ce couple d'Américains s'est fait virer de l'avion? Je suis pas content.
5: Ils sont fautifs ou c'est la compagnie qui est fautive?
0: Selon moi, c'est la compagnie qui est fautive, on pourra en discuter, mais selon moi, c'est la compagnie qui est fautive.
5: D'accord.
1: Est-ce qu'ils sont pas adaptés il y a un truc avec les sièges ou...
0: Non.
5: Est-ce que c'est une histoire de bagages?
0: Non, les amis.
1: Non, parce qu'ils sont dans l'avion, donc les bagages, ils sont déjà...
0: C'est passé quelque chose et c'est les autres passagers qui ne connaissaient pas, qui sont allés dire oui.
5: Ah, ils ont utilisé quelque chose qui n'a pas plu aux autres passagers, ou ils ont fait quelque chose avec un objet.
0: Il a mis du Fabergé Brut 33. Non, c'est pas ça.
1: Est-ce qu'ils ont, sorti des trucs à manger qu'il fallait... Non, à manger, ça fait...
0: Mais non. Je vous le dis.
1: Ouais,
0: à cause des pleurs de leur bébé.
5: Alors ça, c'est...
1: What?
0: Ouais, c'est non. On est d'accord.
5: Ah bah non, bien sûr.
2: Ouais, pas moi.
0: Ils ont passé les contrôles de sécurité. Ils se sont installés dans l'avion et leur bébé, une petite fille, a commencé à pleurer comme d'autres bébés dans l'avion. Mais avant le décollage, un passager a signalé que le bébé de Kyle et Sydney à une hôtesse. Il a signalé qu'il pleurait beaucoup. Le personnel de l'avion a commencé à leur poser des questions. Il a dit qu'elle avait l'air malade alors qu'elle avait juste peur de l'avion.
1: Mais c'est horrible.
0: Descendu de l'avion.
5: Est-ce qu'on peut avoir le nom de la compagnie, Camille?
1: Ah ouais, s'il te plaît.
0: Je l'ai pas.
5: Ah bah là, faut trouver l'info et on trouvera l'info. Il faut balancer. Ça, c'est pas possible d'avoir.
1: Mais c'est horrible.
5: Non, là, c'est pas possible.
1: Ouais, et même si elle est malade, la pauvre, excuse-moi, c'est affreux.
5: On savait que le monde était de moins en moins kid-friendly, mais alors là, de se faire virer d'un avion parce que ton bébé pleure, c'est. Et pour les gens qui balancent. Les passagers,
1: ouais, lui, il est
0: abusé, quoi.
5: C'est horrible.
0: Ah, et sachez qu'en plus de ça, comme ils ont été en gros descendus de l'avion, l'avion a décollé sans eux, avec leurs valises dans l'avion.
1: Oui.
0: Puisqu'en gros, l'avion allait décoller, ils n'ont pas déchargé les valises de l'avion. Ils ont dit non, les valises elles sont chargées, l'avion il décolle.
5: Donc ça veut dire qu'il y a autant pour eux, les parents, c'est pas grave, mais il y a toutes les affaires de la petite. Il y a tout.
1: C'est
5: y a
1: incroyable.
5: Tout, quoi.
0: C'est que ça arrivait à ma femme et moi, ça.
5: Ah bon?
0: On était avec le bébé dans l'avion. Et je pleurais tellement de peur qu'on nous a fait descendre. Tellement je pleurais. Je suis très peur en avion. J'aime pas du tout. J'en ai marre des compagnies aériennes. Il est temps de passer mon coup de gueule.
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2: Bah, j'avais pas demandé le petit prince.
0: J'en ai marre des compagnies aériennes. Je vous le dis, les yeux dans les yeux. Les compagnies aériennes, maintenant, les bagages en plus, faut payer. D'accord.
1: Ouais.
0: Faut payer. Maintenant, faut tout payer. Faut payer. On arrive avec des valises qu'on a achetées dans un magasin qu'on appelle valise cabine. Les compagnies, elles disent, ah ben, nous, c'est pas notre gabarit. Oui. Ben, mettez-vous d'accord.
5: Mais bien sûr.
1: Je suis pas...

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1: Maintenant, t'arrives. Faut enregistrer. C'est à toi d'enregistrer les valises. Si t'arrives devant la dame pour enregistrer les valises, elle te dit, bah, vous avez enregistré vos valises. Je dis, bah, c'est pour ça que c'était vous qui enregistrez les valises. Ah non? Je les mets juste et je vous dis combien elles pèsent, moi.
2: C'est toi qui mets l'étiquette.
1: Bah, c'est reparti.
2: Le truc compliqué que personne
3: ne sait. Tu sais que la semaine dernière, j'ai pris l'avion, c'est moi qui ai fait le service.
1: Kouka, jus de tomate. Il reste des clubs à vendre, hein. J'ai la CB.
4: Non, mais les gars, on va où, là?
3: N'empêche, tu rigoles. Tu montes dans un avion sous le manteau, tu montes 10-12 pampril.
1: Vrai business, hein.
4: Ouais. On est en train de me donner une idée. T'imagines le mec au fond de l'avion, dans la queue de l'avion, qui fait son propre business.
3: Du tomate, d'entrée, là, deux balles, ça part. Personne n'a rien vu.
5: Baptiste, fais un énorme bisou, mon pote.
6: Bisous, ouais, à tous.
5: Restez cool, avec nous. Mais t'as un amour, restez avec nous tout de suite. C'est le retour de la Miley. Rimas One. Allez, c'est tout de suite. À toi, ma Miley.
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5: Restez avec nous sur Énergie. Petite pause, on revient avec le son de Zao MC Solar et on aura un auditeur exceptionnel au téléphone. À tout de suite.
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5: Merci de nous choisir pour terminer vos journées. Vous le savez, j'aime bien faire ça le vendredi. Ou que vous habitiez en France, des petites idées week-end. Vous habitez à Rodez, dans l'Aveyron.
4: Ouais.
5: Et ben, ce soir, Air Guitar Tour.
4: Ah, cool, ça.
5: Eh ouais, le bar Au Bruit qui court accueille la 7e étape de qualification du championnat de France de Air Guitar.
4: Ah là là.
5: Donc vous pouvez aller dans le bar et essayer de vous faire sélectionner.
3: J'ai envie de m'inscrire un jour, moi, perso.
5: Je serais bon à ça.
3: Ouais, j'ai envie de faire du Air Guitar.
5: Pyjama party au couvent des Jacobins ce soir à Toulouse. Y'a rien qui va. Préparez vos pyjamas, votre couette, votre matelas, vos doudous. Soirée pyjama. Donc au couvent des Jacobins, c'est à Toulouse.
7: Salut, c'est le père Christian. Je viens pour la soirée pige. Alors, c'est où?
5: En tant que belge.
3: Non. Père Christian, non, ça va aller.
5: Vous habitez près de Bordeaux, à Villeneuve-d'Ornon. Vous dites, mais j'ai rien à faire ce week-end. Super loto des étoiles.
2: Ah, hein, bien ça.
5: Alors, le loto aura lieu 13h au gymnase du bourg.
3: Loto des étoiles?
5: Ouais.
3: Des étoiles d'Ornon.
5: Ok. C'est à Villeneuve-d'Ornon, près de Bordeaux. Et enfin, là, j'en suis là. Près de Mulhouse ce soir, à Danemarie, soirée loup-garou.
4: Oh, c'est génial. Ouais. Il faut faire un truc, faut mettre la playlist. Il y a une playlist sur Spotify qui existe du loup-garou, ça te met dans l'ambiance.
5: Ben ouais, tu vas à la médiathèque Louis Walter pour une soirée loup-garou. Tout le monde joue ensemble au loup-garou, c'est gratos.
3: C'est génial. Ah ouais, ça c'est cool. Puis plus t'es nombreux, plus c'est cool un loup-garou.
4: Ah, j'ai trop envie de jouer là. Ouais.
5: Franchement, c'est génial. Donc allez-y, petit agenda du week-end. Dans un instant, je suis avec vous à l'antenne puisque dans un instant, on va avoir un auditeur exceptionnel. Je vous explique tout. Restez avec nous sur Énergie. Bon week-end. Soyez prudents en voiture.
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5: Bienvenue sur Énergie. Merci de nous choisir. On est là ensemble. Bien sûr, c'est vendredi aujourd'hui.

0: présenter quelqu'un qui a appelé au standard. L'équipe, je voulais absolument le mettre à l'antenne pour vous le présenter. On a décidé de faire simple et sobre. C'est notre auditeur du jour qui nous écoute en podcast. Écoute.
1: Ladies and gentlemen, welcome on board on Energy. And right now, l'auditeur du jour.
0: On a fait ça, on a fait sobre.
2: Ah, c'est bien.
0: Ah ouais, c'est bien. On a fait sobre. Je voudrais vous présenter Florent. Florent est avec nous au téléphone. Ça va, Florent ?
3: Ça va, et vous, l'équipe ? Ça roule ?
0: Ça va, Florent. Je suis content. Florent. Tu nous as écrit sur les réseaux. Tu nous as appelé au standard. Et Florent, je dois expliquer pour tous les gens qui m'écoutent là et pour l'équipe, tu nous écoutes tous les jours et actuellement, il nous écoute pendant qu'il fait un truc de fou. Qu'est-ce que fait Florent ? Merci d'être sur l'antenne déjà, Florent, pour quelques minutes.
3: Merci à vous, en tout cas. C'est super.
0: Ça nous fait plaisir. Très heureux de t'avoir comme un fidèle auditeur.
4: Alors, Florent, déjà...
0: Florent, je te présente Rémi.
4: Bonjour.
3: Bonjour, Rémi.
0: Je te présente Ornella.
5: Salut.
3: Salut Ornella, ça va ?
5: Ouais, ça va, très bien.
4: Ah là là.
0: Florent nous écoute en faisant un truc de fou. Qu'est-ce que fait Florent ?
4: Et Florent, mais déjà la qualité audio, oui, elle est très bonne. Donc, je l'entends, oui, très bien, tu vois, il y a un truc, voilà.
5: Est-ce qu'il est dans une station spatiale ?
3: Non, pas encore.
4: Un truc très connecté, quoi.
5: Pas
4: j'ai l'impression qu'il est à côté de moi, tu vois ?
3: Ah, ben, il est à côté de toi.
4: Ah ouais ? Ouais, c'est ton ami imaginaire.
3: Retour de soirée.
5: Ah, c'est ça.
0: Qui est Florent ? Que fait Florent actuellement ?
4: Florent, est-ce que tu es en train de faire un truc de dingue ? Si Camille nous le demande, c'est que tu es en train de faire un truc de fou, d'une folie là.
3: Ouais, c'est.

0: C'est pas naturel, on va dire.
1: Ah, et c'est une folie sportive ou professionnelle?
0: C'est pas sportif, c'est pas professionnel non plus.
1: Ah ouais.
2: D'accord.
3: Que fait Florent?
2: Attends, mais que fait Florent? Est-ce que tu es dans un endroit fermé?
0: Non, un endroit même très ouvert.
2: Très ouvert. Est-ce que tu es tout en haut de quelque chose?
1: Non. Attends, mais t'es en train de voler? T'es dans les airs? Non, mais quand je vous dis.
0: Pas du tout, non.
1: Quand je vous dis, là, actuellement, c'est pas tellement là, actuellement, là, au moment où il nous parle qui est dingue. C'est ce qu'il est en train de réaliser depuis quelques temps.
2: Ah.
1: Et il le réalise en nous écoutant. Pas que, mais notamment en nous écoutant. Et donc, je voulais le passer à l'antenne.
3: Ah, génial. Ouais.
1: Qu'est-ce qu'il fait? Qu'est-ce qu'il est en train de réaliser?
4: Il m'a dit pas sportif, donc j'allais dire une traversée de l'Atlantique, mais c'est pas le cas.
2: Est-ce que tu construis quelque chose?
0: Non, non plus.
1: Qu'est-ce qu'il nous fait, Florent?
0: C'est-à-dire, je suis obligé de vous écouter en podcast.
2: Tu peux
0: pas
2: nous
0: écouter en direct. Donc,
1: t'es pas en France.
2: T'es pas en France.
1: Voilà.
0: Je suis pas en France. Ouais.
2: Ah. Est-ce que tu as fait une traversée de l'Europe à pied ou en vélo ou un truc comme ça?
0: Pas de l'Europe et pas en vélo ni à pied.
1: On est aux US.
2: Mais on est. Ok.
1: On est aux États-Unis.
4: Mais donc t'es à la voile. T'es à la voile ou dans une voiture. Tu fais un rallye.
2: Pas à pied, pas en vélo.
1: Dans une grosse voiture.
2: Dans un camping-car?
1: Oui.
2: C'est ma passion, c'est mon rêve.
1: Florent nous écoute pendant qu'il réalise pour la première fois de sa vie un road trip USA en camping-car en solo.
2: C'est mon rêve.
1: Ah là là, Florent, bravo, bravo.
0: Moi, Flo,
1: merci. Je résume ce que je sais de toi, tu me dis si je me trompe. J'adore avoir des auditeurs exceptionnels comme ça.
2: Génial.
1: On pense à vous tous, bien sûr, qui nous écoutez sur le chemin des vacances, du travail, en voiture. Et puis on se dit, il y a des gens qui font des trucs de dingue que moi j'ai jamais eu l'occasion, la chance, le courage aussi de faire dans ma vie. Et donc j'adore parler à des gens comme toi. Tu vas pouvoir tout nous dire. Je résume un peu, tu me dis si je me trompe pas, Flo, d'accord?
0: Ok, pas de soucis.
1: T'avais un bar à bière avec ton ex.
0: Exactement.
1: Quand vous vous êtes séparés, t'as eu un déclic. T'es parti faire ce road trip en solo. C'est la première fois que tu voyages seul. T'avais même jamais conduit un camping-car avant, c'est ça?
0: Ouais, exactement, en fait. Voilà, pour résumer, j'ai eu un bar à bière pendant à peu près 8-9 ans. Et quand je l'ai vendu, en gros, l'année dernière, j'ai eu aussi la séparation. Et je me suis dit, bah, attends, Flo, tu bosses un peu comme un dingue depuis ces dernières années. Fais un truc que t'as jamais eu le courage de faire. Vas-y, pars aux USA et traverse d'est en ouest en camping-car. C'est ce que j'ai jamais produit.
1: Extraordinaire, c'est le rêve d'une vie, ça.
2: Oui, complètement.
1: Non, mais c'est vrai. Mmh. Bon, après, faut que j'aille divorcer.
3: Ouais, voilà. Est-ce
1: que j'ai quitté ma femme?
3: Le rêve d'une vie.
1: Le rêve d'une vie. Non, je pars tout seul.
3: Il est parti où, papa?
1: En camping-car. T'es papa, Flo, je peux te demander ça?
0: Non, j'ai pas d'enfant. Justement, c'est pour ça aussi que je me suis dit qu'il faut le faire maintenant.
1: Ouais, ça aide
2: plus
1: aussi.
2: Pratique.
1: Oui. Alors, t'as traversé quoi aux États-Unis? Alors, première question, pourquoi t'as choisi les États-Unis?
0: Alors, en fait, comme je suis né dans les années 90, on a tous vécu, tu sais, avec la culture US, entre la musique, entre la bouffe, les films et les séries. Ça a toujours été quelque chose que j'ai voulu voir de mes propres yeux. Et en fait, venir sur ce territoire, pour moi, c'était vraiment quelque chose un peu d'inné en moi. De me dire, bah, j'ai envie de voir ce que je vois à la télé et écouter ce que j'entends à la radio, en fait.
1: Ah, c'est génial. T'as fait quoi comme ville? Alors, tu racontes-nous ton périple.
0: Ouais, j'ai commencé en fait rapidement, j'ai commencé sur la partie est pour aller jusqu'à la partie ouest. Donc j'ai fait New York, j'ai fait Philadelphie, j'ai fait Washington. Je suis passé par le Kentucky pour aller à Nashville, la ville de la Kentucky. J'ai été en Louisiane.
1: Ah, je connais bien la Louisiane, j'ai mon ranch là-bas. Là tu t'appiles dedans, je connais très mal.
0: Et ensuite j'ai fait le Texas, j'ai fait le Nouveau-Mexique, je suis monté jusqu'au Colorado avec les grandes montagnes, j'ai fait l'Utah et là actuellement je suis dans l'Arizona.
1: Alors je suis obligé de te poser la première question qui me viendrait et qui ferait que peut-être j'irai pas. Est-ce que t'as peur la nuit parce que tu dois dormir dans un endroit que tu connais pas? Franchement, je suis honnête, hein, c'est la première question qui me vient.
0: Eh ben tu vois, t'es le premier à me poser la question parce qu'en fait, quand je vais sur des terrains où il y a plusieurs camping-cars, ça me fait pas trop peur. Mais je t'avoue que 3-4 fois, je suis garé en pleine forêt pour essayer de trouver un petit spot gratuit. Et je t'avoue que le petit bruit de sauterelles ou de grenouilles la nuit, ça fait juste un peu de dormir. Mais après, c'est l'aventure, c'est comme ça. En fait, le lendemain, tu te réveilles, tu dis, bon, en fait, j'ai eu peur d'une grenouille.
1: Mais bon, t'es tout seul. Est-ce que t'as traversé des routes vraiment désertiques avec la pompe à essence, le ballot de paille, tu sais, les trucs qu'on voit dans les films un peu abandonnés,
0: ouais,
1: quoi.
0: C'est, c'est, C'est une bonne question, ça, Rémi. En fait, c'est que tu vois, il y a certains petits clichés comme ça. C'est surtout au Nouveau-Mexique. Quand tu vas au Nouveau-Mexique, tu prends ton GPS et là, tu vois, t'as 230 km, c'est une ligne droite et là, t'as rien. C'est le désert.
4: Ah ouais.
0: Et t'as vraiment le petit ballot de paille qui passe comme ça. Et limite, tu vois, il te manque un petit chapeau de cow-boy C'est bon, tire, en fait.
1: Pareil, faut pas tomber en panne parce que, pardon, les États-Unis, c'est vrai que t'as les grenouilles, t'as tout ça, mais t'as Ted Bundy aussi. Hein.
2: Oui.
1: Moi, c'est ça qui me ferait peur. C'est un coup, ça t'a fait carreau. T'as un gars qui dit, je vais te buter maintenant. Voilà. Que tu sois au courant.
0: Camille, sur ce truc-là, en plus, c'est vrai, c'est que pour passer le temps, en fait, la musique, c'est bien, mais arrivé à un moment, j'aime bien écouter des podcasts. Et c'est vrai que j'aime bien écouter des podcasts un peu de tueurs en série, tu vois. Et forcément, j'y ai forcément pensé quand t'es dans tout, t'es dans le noir en pleine forêt, tu dis, c'est peut-être Ted qui est à côté de toi.
1: Oui, de tueurs en série qui parlent de tueurs en série, pas des podcasts de mecs qui sont tueurs en série.
2: Si, là-dedans.
1: Salut, c'est Cédric Jubilard, j'espère que vous allez bien. Nouveau numéro du podcast, comme tous les lundis, 16h, vous le savez, petit podcast qui sort. On est là. On reste dans l'actu, on reste connecté.
5: Ok, je suis avec Guy Georges là. Guy Georges, ça va mon poteau?
1: Ce serait fou. Tu roules combien d'heures? Tu te mets la pression, genre tu veux aller vite? T'as une date de fin ou vraiment juste tu te roules jusqu'à ce que t'en es marre?
0: J'ai une date de fin en tout. Je me suis donné un peu plus de 2 mois pour faire la traversée. Mais je me suis fait un petit planning. Mais en moyenne, je te dirais que je roule entre 2 et 4 heures par jour. Mais des fois, tu vois, je peux prendre le GPS et j'ai 2 heures de route. Et en fait, ça met 5 heures parce que à chaque virage, je tombe sur un paysage qui décroche la mâchoire. Et là, tu sors et tu dis, ouais, mais je vais rester ici pendant 10 minutes parce que c'est magnifique.
1: Ouais, mais quel incroyable sentiment de liberté, pardon d'être dans le cliché, mais.
2: Non, je voulais savoir où tu vas finir, où du coup, à Los Angeles, de ce côté-là, donc.
0: Je vais finir plus au nord, je vais finir à San Francisco. Là, prochain périple, en fait, une fois qu'on va se quitter aujourd'hui, là, je vais partir sur la route 66 pour aller à Las Vegas, après à Los Angeles, et je vais remonter la Grande Côte jusqu'à San Francisco.
1: Génial. Et alors, question, pardon d'être aussi terre à terre, hein, je bosse un peu chez Europcar. Qu'est-ce que tu vas faire? Il est pas à toi le camping-car, tu l'as loué, tu vas le rendre?
0: Ouais, en fait, c'était une grande question. Est-ce que j'en achetais un, je le revendais, mais je me suis dit que c'est quand même beaucoup plus simple d'en louer un, hein, comme ça tu te prends pas la tête. Et donc, du coup, je l'ai loué à Washington DC, donc du coup à l'est, et je vais le rendre à San Francisco.
1: Est-ce que t'as quand même connu une galère dans tout ce périple qui a l'air génial, mais est-ce que en vrai tu t'es dit à un moment donné, tu te dis, ouais, je me suis mis dans un bourbier?
0: Ouais, alors des galères, t'en as un peu au quotidien, mais la dernière, ça va plus te parler toi parce que je parlais un peu de montagne. C'est que j'ai commencé à monter en fait une route de montagne qui devenait de plus en plus étroite, au point de devenir aussi large qu'une Twingo. Tu vois, la route était défoncée, et là tu croises un pick-up, tu dis oula, tu fais un virage, tu serres les fesses, et là, une fois que tu arrives là-haut, tu peux t'assurer, tu t'arrêtes, tu changes de slip et tu appelles les routes extrêmes, tu dis ah, c'est bon les gars, je suis prêt.
1: Mais c'est le principe de rouler en Corse ou en montagne, on passe notre vie à serrer les fesses, on a un périnée incroyable.
4: Ah bah non,
1: on n'a pas besoin plus que notre périnée. Ah bah, à Serre-Chevalier ou à Bastia, on est au max. Hein.
4: Vous avez aussi des sacrés slips. Hein.
1: J'ai une vraie question importante, toi qui nous écoutes en podcast, et je te remercie aux États-Unis pendant ton road trip. Est-ce qu'aux États-Unis, les anecdotes de Rémi sont longues aussi ou pas?
0: Alors tu sais que même avec les 8 heures de décalage, je trouve que c'est beaucoup trop long.
4: C'est long, beaucoup trop long.
5: Mais bon, après, tu sais, sur la route, ça aide aussi.
2: Ah, ça passe le temps.
1: Ah, bah, ouais. J'imagine qu'on peut suivre tes aventures sur les réseaux. Ah, pardon, excuse-moi. On peut suivre tes aventures sur les réseaux.
0: Ouais, effectivement, en fait, plutôt que sur Insta et sur Facebook, je mets plutôt sur PolarStep. Je ne sais pas si vous connaissez, c'est une application. On peut voir en temps réel où je suis, vraiment avec un point GPS. Et chaque jour, je fais un peu comme un journal de bord où je mets des photos et je mets directement mon périple dessus.
1: Oh là là, t'es un brave, hein. Qu'est-ce que tu voulais dire?
0: Ouais, j'ai une question parce que forcément dans ton ranch en Louisiane, Camille, j'ai acheté un chapeau de cow-boy. Mais est-ce que, d'après vous, c'est un peu comme les oreilles de Mickey? Une fois qu'on est sur place, c'est super classe, mais une fois qu'on arrive à la maison, c'est un peu kitsch.
2: C'est sûr, mais c'est pas grave.
5: Ouais, ça reste un bon souvenir quand même. Attends,
4: bien sûr, ça peut
5: bien sûr. Tu vas faire de la conduite en rentrant, hein, t'inquiète. Hein.
0: C'est sûr. Ah bah j'espère bien.
1: Et fais gaffe parce qu'il y a une rumeur. Hein, si tu croises de Ligonnès, tu nous tiens au courant. Hein.
0: Ne vous inquiétez pas pour ça.
1: Non mais ils nous ont dit qu'il était peut-être au Texas,
2: ah oui,
1: c'est vrai.
2: Vrai,
0: hein.
2: Oui.
0: C'est vrai. Ah ouais, je vais l'apprendre. Heureusement que je suis parti du coup.
1: Ouais, oui, je te promets.
0: Tu vois qu'il y a une belle terrasse là-bas.
1: Il y a eu la rumeur qu'il était là-bas. Il est bête. Florie, je t'embrasse. Merci d'avoir pris le temps de discuter
0: avec
1: nous.
0: Merci à vous, l'équipe. Merci pour tout. Franchement, c'est top.
1: On a encore une demi-heure à passer ensemble. On écoute quoi, Tibbs, maintenant?
5: Beatrix. Ça, on avait bien aimé, ça, on a mis ça cette semaine.
1: Somebody. Ouais. Somebody's watching me.
5: Ah ouais.
1: Somebody's watching me. Ah, j'adore.
5: Ah oui.
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1: Restez bien avec nous, on revient dans un an.

0: Le temps de faire le jeu de l'injustice.
1: Ah.
0: Et avant ça, le dernier Shakira, Algo Tout. Ça veut dire quoi, Rémi?
1: Algo Tout? Bah, c'est vas-y, quoi. dépêche-toi. Un truc comme ça, non?
0: Oui, c'est sûr.
1: Comme ça. Non.
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0: Il est de retour dans notre studio. Charlie est là, bronzé comme Jaja la France.
3: Ouais, j'ai mis un peu d'auto-bronzant pour la finale de Dallas.
0: Ah là là là là là là. Charlie qui est là, alors que t'es de retour depuis le début de la semaine.
3: Ouais, c'est ça, depuis la semaine dernière même.
0: Tu peux nous raconter ce bronzage, il vient d'où?
3: Je suis allé au Mexique. J'ai eu la chance de pouvoir partir. Vous savez, nous, on peut partir hors période vacances scolaires, donc ça fait plaisir.
0: Mais vous avez fermé le super chaud?
3: Ouais, pendant, il y a eu une petite semaine de meilleurs moments.
4: Qu'est-ce que c'était bien d'ailleurs quand c'était pas là?
0: Mais hors vacances.
3: En vacances, ouais. Bah oui, bah bon, voilà, faut bien partir une petite semaine.
0: Ah,
3: bah,
0: alors, moi, je cherche pas, hein, je demande. Hein.
3: Ok, et ouais, Mexique, c'est super, très bonne
0: destination. On est rentré avec un petit souvenir pour les copains?
3: Alors, aïe, ça a été un grand débat. Je sais que Thibaut et Yoann sont au courant. Je vous ai ramené effectivement un cadeau.
0: Arrête.
3: Mais apparemment, c'est interdit dans les entreprises françaises.
0: Il nous a ramené une bouteille d'alcool, mais il n'a pas eu le droit de nous l'offrir.
1: Oh, c'est, oh, c'est, oh, c'est une bouteille de tequila?
5: C'était un tequila.
6: Et sort la bouteille de tequila.
0: Mais tu veux dire, dès qu'on sort de l'énergie, tu peux nous l'offrir?
3: Oui. Ou même dès qu'on n'est plus en direct. C'est un bon truc, c'est un truc avec un, je sais pas si tout le monde en aurait bu, mais il y a un verre dedans. C'est une tradition là-bas dans le mezcal et dans la tequila, ils mettent un verre dedans. C'est un verre de papillon.
4: Ça, c'est vraiment la connerie qu'ils ont vendu au tourisme.
3: Ouais, peut-être. Ouais.
0: Non, mais c'est quoi? Attendez, il est dégueulasse votre truc, elle a tourné. Non, mais ça, c'est typique.
4: On met un verre dedans. Ça, c'est du look. C'est le tormoyeux des bronzés.
0: Vous êtes fou, vous êtes pas skippé.
4: C'est ça.
0: Non, mais c'est fou.
3: Vous aurez votre cadeau après.
0: Ah, c'est un amour, Charlie. Charlie, on va pouvoir y aller pour le jeu de l'injustice. Et ne crois pas que tu vas nous acheter avec de la tequila. Quoique.
6: Quoique.
0: C'est parti, le principe est simple. Vous êtes 5 avec Thibaut, Charlie, Ornella et Rémi. Tous les 4, pardon,
7: quatre,
0: vous êtes 4, avec moi ça fait 5, mais moi je ne joue pas. Vous êtes 4 à essayer d'avoir le titre du jeu de l'injustice. Je rappelle que pourquoi c'est injuste, parce que la vie est injuste et surtout parce qu'à la fin de chaque manche, celui qui a donné le plus de bonnes réponses peut éliminer qui veut. Celui qui revient du Mexique ou celui qui revient pas du Mexique. À votre guise. C'est parti, on y va. Première manche, c'est une minute de questions pour vous tous. Et à la fin, vous pourrez éliminer qui vous voulez. Je commence avec Charlie qui nous revient et qui nous offre une petite bouteille de tequila. Merci, Charlie. Ensuite, ce sera Ornella. Ensuite, ce sera Thibaut. Bon. Et ensuite, ce sera Rémi.
7: Bon.
0: Vous êtes banquier, ça ne sert à rien. C'est pas le maillon, fait au cas où. C'est jamais.
7: Tu n'avais pas d'art.
0: Une minute, trois secondes maximum pour me donner une réponse. Top chrono. Charlie, sur quel sportif Netflix a fait un documentaire le 29 mai prochain?
3: Sur Rafa.
0: Raphaël Nadal, bonne réponse. Je ne l'avais pas. Ornella, quel club affronte Lens ce soir en Ligue 1?
7: Lorient.
0: Toulouse. Je ne l'avais pas. Thibaut, qui sont les trois finalistes de Dallas ce soir?
4: Très simple. Samuel Bambi. Juju Fitcat et la Star Academy Emma.
0: Emma, je le prends, c'est bien. Sur le gong, je l'avais ça.
7: Oui.
0: Rémi, c'est aujourd'hui l'anniversaire de la mort de l'inventeur du paratonnerre. Comment s'appelle-t-il?
1: Il s'appelle Jean-Michel Parapluie.
0: Il s'appelle Benjamin Franklin.
1: Très bien.
0: Charlie, quel modèle de voiture culte est sorti il y a 62 ans jour pour jour?
3: La Clio.
0: La Ford Mustang. Ornella, de quel département se situe le Mont Blanc?
7: 74.
0: Haute-Savoie.
7: Haute-Savoie,
0: bonne
7: oui.
0: réponse. Thibaut, en quelle classe passe-t-on le brevet?
4: En collège des troisièmes.
0: Ouais, c'est bon. Rémi, quelle est la seule capitale qui commence par un Z?
1: Zanzibar.
0: Zagreb.
1: Super.
0: Charlie, quel membre de famille est désigné par le terme daron?
3: Le père.
1: Ah oui, bravo.
4: C'est dur.
0: Il y a une... C'est l'intérêt de démarrer. Il a eu droit à une question de plus que tous les autres. Ce qui le permet d'être à 2 points, comme Thibaut. Ornella, 1 point. Rémi, 0. T'as pas mis une dedans.
1: Mais non, mais bon, ouais, 2 questions un peu dures, hein, finalement.
7: Oui, quand même.
1: Z et paratonnerre, pardon.
7: C'est injuste.
1: Bah, c'est un peu injuste,
7: quoi. Oui.
1: C'est le concept, c'est le jeu.
7: C'est le concept. Vous que c'est injuste.
0: Question de rapidité sur celle-là.
4: Bonne
0: écoutez
4: chance,
0: bien.
4: Mon frère. Bonne chance, mon frère.
0: Quelles articulations enflent chez une personne prétentieuse?
1: Les chevilles.
3: Oh, bravo.
0: Thibaut, champion de la première manche. Thibaut va éliminer quelqu'un, mais qui?
4: Rémi, il a fait beaucoup de
1: potes. Oui. Non, mais il m'a regardé sur les chevilles en mode, ah, bravo.
6: Ah non, j'étais premier degré. Tu vois, même quand je suis premier degré, c'est pas beau.
3: Ah, mais tu fais faux.
6: C'est pas beau.
3: Tu fais faux, ouais.
1: Allez, merci. Bien sûr, j'ai un point, il n'y a pas de souci.
0: Rémi, ça saute.
6: Alors, la bouteille de
0: Charlie, Ornella, Et Thibaut, voilà qui reste en course. 45 secondes de questions. Charlie, tu restes le champion.
3: Ah, c'est Thibaut.
0: Thibaut, pardon, tu es champion. Je commence avec toi. Excuse-moi, Thibaut, c'est parti. Top chrono. Qui a écrit Madame Bovary?
3: Maupassant.
0: Flaubert.
3: Flaubert.
0: Charlie, quelle ville française organise chaque année la fête des Lumières?
3: Lyon.
0: Oui. Oui. Ornella. Lequel de nos cinq sens est touché par les acouphènes?
7: Les oreilles. Bah, l'audition.
3: Bah, Louis, quoi. Louis.
7: Oui, bah, oui.
3: Je le prends pas.
7: Oh, quand même.
0: Thibaut, quel est le prénom de la belle au bois dormant?
3: Nagette.
0: Aurore.
3: Charlie, quel mot peut-on associer à girofle ou spectacle?
0: Clou. Bah, oui. Orné, qu'est-ce qu'un ornithologue étudie?
7: Un ornithologue. C'est pas les canards?
3: Les oiseaux.
7: Ouais, c'est ça.
0: Thibaut, dans quel pays est situé le Cap de Bonne-Espérance?
3: En Afrique du Sud.
0: Ouais. On devrait être là. Charlie, lorsque quelqu'un se fait conduire, on dit qu'il prend un.
1: Qui se fait conduire?
0: Ouais, j'arrive pas.
7: Et conduire. Et conduire.
0: Il se prend un râteau.
3: Ah, d'accord, oui, j'ai pas compris la question.
0: Charlie, 2 points. Thibaut, 1 point. Ornella, aucun.
7: Ouais, attends.
0: En même temps, l'Afrique du Sud, Cap de Bonne-Espérance.
7: Ouais. C'était bien.
0: Charlie,
1: t'as vu la réaction de ton prof principal?
3: J'ai vu la fierté dans ce jeu. Ouais, littérature, c'est moi mon truc là. Je suis plutôt calé, ouais.
0: Charlie, tu vas faire sauter qui?
3: Thibaut.
1: Bah oui.
7: Oh non. Vu que j'ai 0, je me suis dit qu'ils auraient peut-être voulu faire un truc ensemble,
3: là,
7: tu vois.
3: Non, on est là, j'aime trop, je peux pas.
7: Ah, t'es sympa, dis donc.
3: Et je l'aime vraiment pas pour lui.
0: La finale, c'est Charlie, Ornella.
7: Allez, faut que je me.
0: 30 secondes, celui qui a le plus de bonnes réponses a gagné.
7: Bien sûr.
0: Je commence avec Charlie, le champion de la manche précédente. Top chrono. Charlie, combien de cordes compte une guitare classique?
3: 6.
0: Oui. Ornella, combien y a-t-il de cartes cœur dans un jeu de 52 cartes?
7: J'ai aucune idée. 12.
0: 13.
7: Ah bah j'ai...
0: Mais c'est pas bon. Charlie, dans quel pays partage les chutes du Niagara avec les États-Unis?
3: Le Canada.
0: Eh oui. Ornella, que signifie le mot allemand Danke?
7: Merci.
0: Oui. Charlie, dans quel pays se situe la ville de Salvador de Bahia?
3: À Bahia.
0: Alors, Brésil. Ornella, quelle est la langue officielle de Cuba?
7: L'espagnol.
0: Bonne réponse. 2 partout.
7: Aïe, aïe, aïe.
0: C'est génial.
3: 2 partout, tout se joue là.
0: Tout se joue maintenant. La rapidité. Avant l'euro.
7: Oui.
0: Quelle était la monnaie italienne? Je l'ai.
7: Mais oui, moi aussi. Attends, mais en plus, c'est horrible. Lire. Non, comment ça s'appelle?
0: La lire.
7: Heureusement. J'aurais eu la honte de ma vie si j'avais pas trouvé ça.
0: La lire est une bonne réponse. Avant l'euro, on payait en lire en Italie. Ornella, championne du jeu de la gestion.
7: Heureusement.
0: Charlie, merci d'être venu nous voir.
3: Ouais, merci la team. Ben, bonne finale.
0: Ben attends, reste un peu là aussi, quand même. On revient dans 2 secondes. On joue un peu de musique avant. Jack et Carla à la recette tout de suite. Qui joue Poirot ce soir? Tout de suite sur Énergie de Vandal. C'est parfait là.
3: C'est parfait.
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0: Allez, il est temps de se dire au revoir, de laisser la place à Charlie qui va partir avec la hitlist. Qui était numéro 1 hier soir?
3: Hier soir, il me semble que c'était K-pop Demon Hunters.
0: À vérifier.
3: Mais il me semble que c'était ça.
0: Ouais. Ce soir, c'est la finale de Danse avec les Stars.
3: Ouais.
0: Alors.
3: Attends, on a hâte là. Hein.
0: On va récupérer la tequila de Charlie.
7: Il va être sympa celui-là.
0: Je m'excuse, depuis 16h j'ai du mal à parler. Bah alors là, ce soir, ça va être quelque chose. Les podcasts, bien sûr, sont à retrouver. Le Ça s'est passé pendant la pub. Vous découvrirez aussi une séquence inédite que pour vous en podcast. Merci d'être si nombreux à les suivre. La semaine prochaine, Best of, c'est nous qui partons en vacances. Oui. On n'a pas la chance d'avoir le Mexique comme Charlie, bien sûr.
3: Ah non. Non, c'est bien, c'est mérité.
0: On n'a pas toute la chance d'avoir un papa ambassadeur. on va faire plus simple.
3: On va rester dans le coin.
0: On part tous en vacances. Vous allez beaucoup nous manquer. On se retrouvera la semaine d'après, d'accord?
1: On fait ça, bien sûr. Il parle un peu espagnol, du coup, Charlie, depuis qu'il est rentré?
3: Un poquitito, si.
0: Ah, tu vois.
3: Un poquitito.
0: Un poquitito. Un petit peu de peu.
3: Un tout petit peu.
0: Un petit peu de peu.

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8: On est retour.
0: Oui,
8: on est là, absolument.
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8: 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Ah, je suis heureux de redémarrer une semaine ici avec vous tous. Je vois Thibaut, je vois Oriane qui est en train de se laver les cheveux. Elle est tout contente.
9: Je suis contente.
8: Elle est heureuse, elle arrive, elle a dit j'ai les cheveux propres, j'ai les cheveux propres. C'est un événement.
9: Mais les femmes, la plupart des femmes aux cheveux longs le savent, le J1 est quand même assez glorieux.
8: Ah,
9: quand on vient de se laver les cheveux, j'ai l'impression que j'ai monté le Mont Ventoux.
8: Quand ma femme, elle se lave les cheveux, après le soir, elle s'endort avec une sorte de cordon un peu dur qu'elle met pour, je sais pas quoi, se réveiller avec des anglaises, je sais pas quoi. Et donc, elle dort avec un cordon et vraiment comme dans un sarcophage. Ramsès II, elle est comme ça, elle bouge plus pour le
9: poussin. Je l'ai vu sur Instagram, le cordon, j'ai failli cliquer.
8: Ah bah, ma fille fait ça. Ma fille fait ça toutes les nuits, la petite, bien sûr. Bonjour. Bonjour Camille. Rémi est là. J'étais un peu...
9: Tu nous es rentré dedans.
8: Sache que toi et moi, on est dans la team. Toi et moi, on a un point commun, mon pote. Je suis content d'être avec tout le monde. Vraiment, je suis heureux d'être là. On va vous accompagner jusqu'à 19h. Avant de te raconter quoi, on va quand même expliquer. On a Éric Toledano, Olivier Nakache qui sont avec nous ce soir. Les deux plus grands réalisateurs français, les frères Lumière. Ils sont là avec nous ce soir dans le studio. Quelle classe. On parlait de leur nouveau film avec Louis Garrel, avec Camille Cotin. Juste une illusion. On les aura avec nous pendant une heure. On va rebasculer dans les années 80.
10: Trop bien.
8: Parce que le film est dans les années 80. Et justement, le héros du film écoute Énergie à l'époque.
9: Ouais.
8: Et donc on va revenir là-dessus, on va revenir sur toute cette époque. On va être plongé à des 80 sur Énergie. On va ressortir les vieux jingles et
10: tout. Ouais.
8: On va se faire un kit. Je peux mettre mon t-shirt Waikiki. Hey, elle sait Waikiki. Hey, il y a Olivier qui est là aussi, ça va Olivier?
11: Salut Camille, salut toute l'équipe, ça va super.
8: Olivier, t'es prêt à plonger dans les années 80 ce soir?
11: Bah carrément, carrément.
8: On va kiffer, ça sera en fin d'émission donc avec Toledano Nakache.
10: Ouais.
8: Qui seront là avec nous, on parlera de ce film. Avant, pourquoi je vous dis qu'on est dans la même team avec Rémi? Parce que Rémi, il n'y a que toi et moi qui n'avons pas été invités à la soirée d'équipe.
10: Aïe, aïe, aïe. Quoi?
8: Il y a une soirée d'équipe?
9: Moi non plus, j'étais pas invité.
8: Mais non, bah parce que nous on avait dansé avec les stars, mais toi t'avais pas dansé avec les stars.
9: Mais moi c'est pire, c'est ma personnalité qui prêche. C'est pas mon emploi du tout. C'est quoi? C'est pas gentil.
8: Thibaut, t'es invité?
10: Ouais, j'ai été invité avec.
8: Est-ce que tu peux nous raconter quelle était cette soirée?
10: Bah c'était incroyable. On a Victor qui travaille avec nous dans le bureau pour l'émission. Et alors il a décidé de faire une soirée un peu jeu de société, jeu de...
8: Pas d'invite, hein, j'ai jamais reçu d'invite.
10: C'est ouf.
9: En plus t'adores Camille les jeux de société, c'est fait pour toi. Jeu de rôle genre?
10: Non, on a jeu genre où tu te mets combien, donc on a des questions avec des niveaux de...
8: Je sais, on le fait dans l'émission, t'inquiète, on le fait. Hein.
9: En fait ils ont pris tous les jeux de l'émission puis ils ont fait une soirée avec.
8: Salut Victor. Salut Victor. Hein, ton micro marche pas, tu peux prendre celui-là?
12: Ah, si c'est bon. Salut tout le monde, comment ça va?
9: Salut Victor.
8: Bah nous bien, on a bien dormi vendredi.
12: Ouais, ouais.
8: Ça s'est bien passé. Il y a eu une fête à la maison?
12: Bah ouais.
8: Mais comment tu n'as pas invité Oriane?
12: Mais vous ne pouviez pas.
9: C'est quand même fou d'oublier que je suis dans l'équipe, je parle dans le micro, c'est-à-dire qu'on m'entend quand même.
12: Ah là là, là là.
8: Mais non, mais attendez, expliquez, ça a fini à quelle heure?
10: Moi, je suis parti, il était 3h30, 4h.
8: Ouais, il y a une ambiance,
10: c'est une blague
8: Les gars, là.
12: Mais c'était plutôt raisonnable, hein.
10: Mais oui, vous voulez qu'on reste encore? Quand il était 4h du matin, je suis là, t'es gentil, moi je voudrais quand même un peu dormir. Je dis, bah, c'est que le début.
8: Moi je vais vous dire un truc, Olivier, je vous dis tout. Ici on est en direct sur Énergie, on est une équipe. Moi c'est vite vu pour savoir s'il y avait toute l'équipe ou pas. Est-ce que oui ou non, Anna Serena était présente à cette soirée? Si Anna Serena était présente à cette soirée, vous êtes tous morts à mes yeux.
13: J'étais présente, mais je suis partie la première.
8: T'étais présente.
13: J'étais présente.
8: Même Olivier il est déçu. Je vais attendre que... T'es d'où Olivier?
14: Je suis détréchi dans les Sons.
8: Je suis sûr que même Olivier était invité.
14: Ouais. Ah, j'ai reçu mon invite perso.
8: Victor, sans blaguer, comment se sont fait les invitations, franchement?
12: Ça s'est fait sur recrutement individuel avec des entretiens de personnalité. Non, non, mais c'est fait. Mais c'était sur le groupe WhatsApp. Vous avez.
9: Je ne suis pas sur le groupe WhatsApp.
8: Non plus, hein. Mais sur lequel on n'est pas du tout.
12: Mais c'est pour ça.
8: Mais oui. Bah oui.
10: J'ai l'impression qu'il y a deux teams dans cette équipe.
8: Un peu, il y a deux équipes. Ouais, je te confirme.
9: Mais j'ai une question. Et répondez le plus honnêtement du monde. Est-ce que sur le groupe WhatsApp, à un moment, quelqu'un a dit franchement, on ne les invite pas ou juste vous avez oublié? ou genre ça a été un choix collectif d'éviction?
10: En fait, quand je dis il y a deux teams, c'est que pour moi il y a genre les grands et nous les enfants, tu vois. C'est que vous les grands on se dit bah le samedi soir, le vendredi soir, vous avez d'autres choses à faire, donc on va pas vous
8: faire. Je suis en direct sur TF1, bah faites toutes les soirées vous voulez le vendredi soir, je suis jamais là. C'est ça,
9: quand bien tu sûr. Dis grand, tu veux dire vieux? Oui, bah, vieux.
10: Disons qu'on a fait une soirée entre ados pendant que vous vous étiez, je sais pas, en train de faire votre
8: organiser un goûter à 20h, vous invitez Evelyne Delia, elle est dans la météo, hein, pour pas venir, hein. En train de dire s'il y a des anticyclones, c'est facile. C'est le meilleur moyen, vous m'invitez le vendredi soir quand je peux pas.
9: Bah voilà, c'est sûr que je peux pas. De toute façon, je n'aurais pas pu, j'étais à une soirée où il y avait beaucoup de musique et j'ai fini à 1h45. C'est un resto festif où même les gens se lèvent après.
8: Avec l'équipe de Manu dans le 6-9, qui est bien plus sympa.
9: Ils m'ont mis de leur groupe WhatsApp, eux.
2: Mais faut se rendre compte que quand même, oui, il a raison, il y a une équipe de vieux, nous, et les jeunes, voilà, c'est ça. Tout. Et on fout les vieux dehors, voilà, tout simplement. Pardon de faire un constat, Camille.
8: Mais c'est pas possible. Inviter Léa Salamé à 20h, elle est sur. Vous dites, bah tiens, on va dîner à 20h. Elle peut pas, elle fait le JT.
9: Mais ils l'ont fait exprès.
8: Mais bien sûr, c'est une éviction calculée. C'est fou, c'est terrible.
12: Mais après, donc vous êtes en train de vous plaindre, mais vous auriez pas pu venir de toute
8: façon.
12: Exactement.
8: Hein.
9: On a bien refusé les propositions qu'on nous fait.
8: Exactement. On n'a pas de place pour Céline Dion, on n'a même pas de place dans cette équipe.
2: C'est cette histoire.
8: Olivier.
11: Oui.
8: Mon pote, est-ce que t'as envie de gagner un beau cadeau?
11: Ah bah carrément.
8: Eh bah, il faut que tu restes avec nous, 0870 42 48. On t'offre un week-end tout frais payé chez Victor de l'équipe.
2: Ah yes,
8: il t'accueille.
11: Mais j'étais invité, moi, vendredi.
8: Oui, je sais. Non, on a des iPhone 17 à vous offrir. On a des AirPods Pro 4 et on a une semaine de vacances dans un camping Homer pour 4 à 6 personnes d'une valeur de 1500 euros.
9: Génial.
8: Vous partez une semaine en camping, tout frais payé, pour vous régaler, ça vaut 1500 balles.
2: Trop bien. Attends, c'est génial, ça.
8: C'est génial, hein.
9: J'ai fait ça l'été dernier, j'ai adoré.
8: Et ben voilà, vous nous appelez, vous pouvez gagner votre semaine. Donc c'est, il y a 400 campings Homer, 4 ou 5 étoiles, c'est pour 4 à 6 personnes, 1500 euros.
2: Génial.
8: Activité sportive, soirée animée, tout confort, voilà. Parc aquatique, enfin bon, c'est un camping.
2: Ouais, voilà. Ouais.
8: Alain, on rajoute la crème solaire ou pas? Non?
2: Non, je vais pas la crème solaire pour vous.
8: Il y a vous à ramener la crème solaire, le petit maillot, vous passez la semaine en camping, c'est magnifique. Bah écoutez, je vous souhaite bonne chance, ça se passe au 0870 42 48. Vous tombez sur quelqu'un de cette équipe d'Ingrat et ensuite vous arrivez sur l'antenne avec les grands qui sont pas invités aux soirées. N'hésitez pas, Olivier reste un peu avec nous. On commence avec Jack et Carla, la recette.
2: Ah,
8: le pudding ce soir.
2: Oh, pas facile.
8: Ah, pas facile. Ah, hein. Un petit pudding, on écoute ça. Écoutez bien le premier couplet, ça vous dit bien comment on monte les blancs neiges. Et puis juste après, on est là avec vous en direct jusqu'à 19h les copains.
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8: Vous savez, je ne crois qu'en l'amour, moi.
2: Ah oui, ça,
8: bienvenue sur Énergie, on est en direct et c'est comme ça jusqu'à 19h. C'est notre plaisir d'être là, de vous encourager, de vous donner un peu de force pour votre chemin, un retour après une journée de cours, une journée de taf. Rémi, oui. Oriane, oui. La semaine dernière, le cœur brisé, je vous ai raconté l'histoire de deux Italiens qui s'étaient offert un ticket de loto.
2: Ouais.
8: Et qui se sont séparés. Madame a eu le ticket gagnant. Elle a dit, je vais acheter les carottes. Carota. Et elle est jamais revenue.
9: Ah oui, c'est vrai.
2: Ouais, bien sûr.
8: Ça arrive. Eh bien, il y a du news. Il y a des news. Sur ce des nouvelles. Je ne crois qu'en l'amour. Est-ce que l'amour a triomphé dans un instant? Je peux pas vous dire. Mais il y aura le SAV de cette info puisque je vous l'ai donné la semaine dernière et que depuis ce week-end, il y a eu plein d'événements qui se sont passés autour de ce couple qui se divorce autour d'un ticket gagnant de loto. C'est pas ma France. Enfin, c'est pas mon Italie.
2: c'est pas ton Italie.
8: Donc, je vous donnerai tout ça dans un instant. On aura aussi les infos pour Brio Dîner de ce soir. Oriane, quel est le thème avec tes cheveux propres?
9: Nantes, dans le 44, Loire-Atlantique.
8: Ah. Nantes.
9: Oui.
8: C'est le thème, je vous expliquerai pourquoi, c'est pas gratos. Mais en tout cas, 4 fun facts ce soir. On va tous, sur une nouvelle fois, se déchirer pour avoir la victoire concernant Nantes. Tout le monde est déjà allé au moins une fois à Nantes?
2: Bah oui, moi j'en viens.
8: On adore. T'étais ce week-end?
2: Ah non, mais j'ai passé du temps à Saint-Nazaire, Nantes et tout, tu vois, c'est chez moi quoi.
8: T'es chez lui. Donc, il part un petit avantage.
2: Un petit peu, ouais. Je vous cache pas que j'ai trouvé une belle histoire.
8: On verra ça. J'ai une histoire qui est canon. On parlera de tout ça tout à l'heure, 16h11. Soyez prudents, où que vous soyez en France. On est là avec vous et le son de Alex.

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1: Ouais, je reviens avec les infos les plus importantes du week-end. On est en direct, 16h-19h. Je vais vous parler du resto Le Céleste à Paris. Ils avaient la plus grande sculpture de Johnny Hallyday en beurre ce week-end.
2: Oh, sympa. Bah ouais,
1: quand je vous dis que j'ai les infos les plus importantes, pardon, hein, à France Info, ils n'ont pas celle-là.
3: Excusez-moi, monsieur Combal, beurre demi-sel?
1: Parce que si c'est pas du demi-sel, c'est pas homologué, je suis désolé.
3: J'ai pas l'info.
2: Mais on pouvait se servir, on avait notre pain et on pouvait aller un peu gratouiller dessus pour tartiner? Ou c'est vraiment que de l'art?
3: Ah non, je crois que c'est de l'art, hein.
2: Si
3: tu venais voir Johnny en beurre, quoi.
2: Ok, heureusement qu'on prévient, parce que j'aurais pu tartiner, moi.
3: Ah bah non, bien sûr, toi tu serais allé, non.
2: Oui, mais oui.
3: Plusieurs personnes avaient fait le déplacement. Dont la chef Juliette Meyer, qui avait fait la statue de Jacob Elordi il y a quelques jours en beurre, on en avait parlé.
1: Ah bien.
3: Jacob Elordi le comédien, bon ben là c'est Johnny Hallyday cette fois-ci.
2: Ah, mais c'est une vraie hype, hein, ces trucs de beurre.
3: 50 kilos de beurre, hein, nécessaire pour réaliser mon Johnny. Hein.
2: Ok.
1: Ah bah, attends,
3: il a des grosses promesses.
1: Ah bah.
3: Forcément, ça demande une collecte a ensuite été organisée pour ne pas gâcher.
2: Ah très bien.
3: Une fois qu'elle a été exposée, on repartait tous avec sa petite partie de beurre.
2: Bon.
3: On partait avec une tempe de Johnny.
1: Oh, j'aurais pris le nez, moi.
3: Morceau d'épaule, ouais.
1: Un petit bout de nez, tu vois.
3: Voilà. Sympa.
1: Ah, c'est sympa.
2: J'adore ce pays, il y a toujours plein d'idées.
1: Je vois pas la quête de fin, je vois la quête secondaire que ça peut être dans un resto, de dire bah, on va se faire un service, mais en même temps on va faire un bus de Johnny. C'est un peu une quête secondaire, mais je vois pas la finalité. Pourquoi pas, ça rend les gens heureux. Ici, vous le savez, Énergie, 16h-19h, safe place. On juge pas. Ça a rendu les gens heureux, et bah tant mieux. Alex Warren, ça vous rend heureux, tant mieux. On met ça tout de suite et juste après je vous donne des infos de ce couple qui divorce à cause d'un ticket de loto. Terrible.
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1: Bienvenue tout le monde, j'espère que ça va. 16h22, on est en direct, toute l'équipe est en train d'essayer de me briefer sur le prochain disque. Donc je préfère qu'on mette le prochain disque à dans un instant. Alice Watch in Me, donc je comprenais pas ce qu'on me l'arrête.
2: C'est une reprise de Michael. C'est la voix de Michael.
3: Non, ça ressemble à Michael, mais ce n'est pas du Michael.
2: Ah.
3: Non. Eh oui.
4: Bon, sur la photo de la pochette, c'est vrai qu'il y a quelqu'un qui ressemble à Michael Jackson. Quoi.
3: C'est comme TFX, ça ressemble à TF1, mais c'est pas TF1.
2: D'accord, t'aurais dû sur ça depuis le début, la référence.
3: Mais c'est pareil, Beat Freaks and High Tech, on est. Je comprends rien. On m'écrit Rockwell 83, je ne comprends
5: rien. Le chanteur original, c'est Rockwell, et c'est sorti en 83. Et là, c'est un remix.
2: Ah, mais oui, ça a jamais été Michael, t'as raison.
3: J'ai l'impression d'animer des clips et des bulles.
1: Toutes les infos sur les chansons, vous les avez. Il y a Cyril qui est avec nous. T'aimes bien ça, Cyril?
6: Ouais, ça va, c'est cool ça.
1: Eh ben, patience, avant, va falloir m'entendre parler, puisque ce sera dans un instant. Mais avant, j'ai une info à vous donner. L'équipe et Cyril qui est avec nous. Oubliez Netflix, oubliez HBO, Disney+, la meilleure série au monde, elle est ici sur Énergie.
3: Ah oui.
1: Lundi dernier, à la même heure, là, il y a une semaine, et là, je vous ai raconté l'histoire de cet Italien qui a offert un ticket à gratter à sa femme, qui a disparu avec le ticket qui valait 500 000 euros. Il est rentré le soir, il dit tiens, je t'offre un ticket à gratter, elle a gratté le ticket, 500 000. Elle dit incroyable, on a gagné. Le lendemain, elle dit je vais en week-end chez ma sœur, elle n'est jamais revenue. Terrible. Depuis, l'homme a dit mais attendez, elle part avec le billet gagnant, je suis désolé de vous le dire, c'est moi qui ai offert le billet, l'argent il est à moi. Elle dit non, on m'a offert le billet, c'est moi qui l'ai dans la main, l'argent il est à moi et je demande le divorce.
2: Tout était sale.
1: La justice leur a dit à la limite partagez. Ils ont dit non, on partage pas, c'est le moi je veux. Donc gros truc, et ils sont en train de divorcer pour ce ticket. Elle a pété les plombs, madame.
3: C'est fou. Elle lui manquait que ça pour partir aussi, tu vois.
1: Il y a eu un rebondissement.
3: Arrête.
1: Rebondissement, les gars. Quel est le plot twist qui s'est passé? Quel est le twist de dingue qui s'est passé?
3: Le mari qui a dit allez, ça va.
1: Non.
6: C'est pour elle. Le ticket, c'est pour lui.
1: Non. Il y a eu un twist. La justice, en gros, les deux divorcent. Et la justice, dans quelques mois, semaines, années, j'en sais rien, va passer. La justice italienne dira si l'argent va à monsieur ou à madame. Mais il y a un rebondissement.
2: Elle s'est rendue compte qu'elle l'aimait, qu'elle a fait une crise et elle est revenue avec l'argent au foyer.
1: Non, ils sont toujours en instance de divorce.
3: Eh ben, ils arrivent à diviser. Ils ont un 250.
2: Le ticket n'était pas valide, quoi qu'il en soit.
1: Le ticket est perdant.
2: C'est énorme.
1: Le ticket est perdant. Ça, on en a tous parlé jusqu'à moi ici sur Énergie. Donc, pour vous dire, l'info a traversé les frontières. On a dit ce couple divorce. Attendez, à la télé italienne, ça fait le 20h. Hein. C'est le 20h en Italie de ce couple qui se sépare à cause d'un ticket gagnant. Sauf qu'au bout d'un moment, lui dit c'est mon ticket, elle dit c'est mon ticket, mais au bout d'un moment elle l'a dans la main. Elle dit je vais quand même aller à l'italienne des jeux le déposer. En fait, elle s'est trompée entre un 1 et un 4. Le ticket vaut 0, Walou. Rien, il n'est pas gagnant.
2: Bah, c'est presque une bonne nouvelle. Elle s'est rendue compte qu'elle l'aimait. Enfin, elle s'est rendue compte. Elle a assumé le fait de ne plus l'aimer. Au moins, ils divorcent et puis ils refont leur vie.
6: Bah, c'était un test du mari.
1: Bah, je sais pas, c'était un test. Non, c'est elle qui a mal gratté. Elle y a cru, mais sauf qu'elle rentre maintenant. Comment elle fait? Elle rentre à la maison, Momone?
2: Non,
1: là, c'est terminé.
2: Elle est au bout de son projet.
1: On ne joue pas avec l'amour. C'est tout, c'est comme ça.
2: Et avec l'argent.
1: Et avec l'argent. Oui. C'est fou. Oh, là, pardon, hein. Vous mettez Philippe Lachaud, Marianne Chazelle. Le film s'appelle Bingo, je te quitte.
2: C'est clair.
1: Pardon, hein. Si là, il n'y a pas un million d'entrées au cinéma, là.
2: En guest, Didier Bourdon, qui bosse à l'Italienne des Jeux, quand même. Oui,
1: il dit, c'est pas valide. Juste phrase. Ouais. Bah, c'est un 4, hein, pardon. Hein. Et là, t'as le film. Non, mais c'est fou.
2: Je suis presque un peu contente. Personne ne mérite. Enfin,
1: oui, je suis d'accord.
2: Elle ne mérite pas cet argent.
1: Pardon, excusez-moi de vous le dire. Après, on ne connaît pas leur vie perso. Mais c'est le mari qui était un peu d'en bas parce que lui, il n'a pas demandé le divorce. Il offre un ticket à sa femme, elle gagne, elle s'en va.
2: Oui, mais lui, essayait de récupérer de l'argent.
1: Ça ouvre les yeux,
2: Voilà.
1: Il ouvre les yeux. Il ouvre les yeux sur qui est la personne.
7: Là, t'as pas le choix, là. Là, tu les as bien ouverts. Hein.
1: C'est quoi votre jeu à gratte-gratte-pref? Tu joues ou pas, des fois, Cyril?
6: Plus de trop. J'ai arrêté parce que je perds tout le temps. Donc,
1: Moi, je joue pas du tout.
6: Je préfère garder mon argent, du coup.
1: Moi, je joue pas du tout. Si je dois partir sur un truc, je pars sur un astro vierge.
2: Tu nous en as offert la semaine dernière, très généreusement. Et j'avoue, j'ai aussi un petit penchant pour les astros. Les bancos restent des
1: valeurs. Bah, parce que ça banque illico, hein.
2: Bah, exactement. Bah, tu sais quoi, le banco, c'est un peu le Tinder.
1: Bah oui, voilà, ça bouge pas, hein.
7: Ouais. Les mots croisés. Il y a un jeu à gratter mots croisés, c'est ludique.
1: Compliqué.
7: Mais non, c'est hyper ludique parce que justement, t'es là, tu dis, ah, est-ce que j'ai mes petites lettres, mes petits trucs et
1: tout. Oui, c'est un peu, il y a un côté un peu, tu t'amuses avant de savoir que t'as perdu.
2: Ouais, mais j'ai une théorie, si tu grattes en plus de 3 secondes, c'est pas un jeu à gratter. Faut que vraiment je puisse le faire sur un coin de comptoir, quoi.
7: Ah oui, non, mais là, c'est vraiment, ça te
1: prend la tête.
2: Sur le zinc. Avec un petit rouge.
1: Sur le zinc. Pas plus que le bord, hein.
7: Fous-moi un 102.
1: Rémi,
7: moi, c'est le jackpot. Bah, le jackpot, quoi. T'es là, tu prends ton jackpot. En plus, il a une bonne taille, je trouve.
2: J'ai jamais fait. Il est facile. Moi, j'aime bien comprendre vite.
7: Bah là, tu comprends très vite, hein. T'as gagné, t'as pour gagner. C'est marqué. Hein. D'ailleurs, il devrait inventer un jeu à gratter qui s'appelle T'as gagné, t'as pour gagner.
8: Ça serait pas.
7: Quel inventé.
8: C'est drôle.
7: T'as gagné, t'as pas gagné. T'as pas gagné. Tu grattes, t'as pas gagné. Bah, t'as gagné. Ah bah, super.
1: Et après, tu grattes la case, combien? Voilà.
2: Mais c'est le meilleur jeu. Aucune réflexion à avoir. Tu peux être ivre mort ou pas. Jouer.
7: C'est des jeux que t'achètes tard le soir.
1: Cyril, je te fais un bisou. On s'écoute donc, ça date de 83 l'original. Et là, c'est le remix. Voilà, ça va être un kiff, ça. Somebody watching me, Beat Freaks and High Tech.
8: Waouh. Vous voulez le retaper? Le mieux, c'est de le chasamer. Hein. On fait pas trop sur mon accent. Et dans un instant, les infos pour Brio Dîner de ce soir. On s'intéresse à Nantes ce soir.
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1: Bienvenue à tous, on va jouer ensemble. Hein. Et on va jouer Oriane, Rémi, j'espère que ça va vous tous à la maison. Vous êtes peut-être dans le bus, vous êtes peut-être en voiture, peut-être déjà arrivé tranquille. On est là avec vous jusqu'à 19h.
8: Wow, wow, wow, wow.
2: Gros Mistral.
1: Allô, qui est là? Allô?
10: Oui.
1: Salut, qui est là?
10: C'est Laura.
1: Salut Laura, ça va?
10: Ouais, super.
1: Ça va très bien. Écoute, je vais vous faire un petit rébus sonore.
7: Ah,
1: sympa, pour deviner ce dont je vais parler.
8: Ah, voilà, j'ai vraiment envie de jouer.
1: Ah, j'ai tout mis ce week-end. On commence, vous allez devoir deviner de quelle info je parle qu'avec des sons. Rébus sonore, quoi.
7: Ah, mais c'est pas mal, c'est pas mal.
1: Allez, on commence avec ce bruit. Ok.
2: Si.
7: Non, une abeille, un essaim.
1: Non, mais il va y avoir 3 bruits, il va falloir deviner quelle est l'info.
7: Allez, ça marche.
1: Non.
7: Plein de rôdes.
1: Ah. Mais je suis obligé de vous dire, bah c'est vrai que c'est le même essaim d'abeille, c'est la même chose. Un drone.
2: Drone.
1: Très bien. Un fusil à pompe. Fusil. Et un dernier son.
7: Oh, je sais pourquoi vous êtes là, hein.
8: Ah, le voisin qui gueule.
10: Ouais.
1: C'est 3 sons, devinez quelle est l'info.
8: Ah, le voisin qui. Alors, donc, je suis droniste.
1: Le voisin, ça veut rien dire.
8: Le voisin de qui? Le voisin, non, mais j'arrive.
1: Je suis droniste. Je fais voler mon drone dans mon jardin qui finit chez le voisin. Le voisin s'énerve, sort le fusil.
2: Est-ce que ça concerne un voisin?
1: Mais quel voisin? Voisin de quoi? De qui? Quel voisin?
2: C'est Rémi qui arrête pas de dire voisin. Je le suis. Attends, donc drone, oui. fusil et le dernier, j'ai pas compris ce que c'était.
7: Oh, je sais pourquoi vous êtes là, hein.
2: Ah.
1: Eh ben c'est le gars qui a fait voler son drone.
7: T'es pas loin, hein. Je voulais la propale d'Oriane, mais toi t'es pas mal. Hein.
1: Je suis pas mal.
2: Moi j'aime bien moi aussi ce qu'il dit.
1: Ah d'accord. Laura, t'as une idée?
10: Bah, je dirais pareil, un voisin qui s'énerve.
1: Mais quel voisin? Mais le voisin de qui? Ça n'a aucun sens.
2: C'est
1: vous
2: kafkaïen.
1: Un voisin. Mais de qui, de quoi?
7: Alors donc, appelons ça une histoire de voisinage.
10: Une histoire de voisinage.
1: On est dans le village de Noïc, dans le Tarn-et-Garonne. La mairie a missionné un drone pour un audit des toitures des bâtiments publics.
7: Ah, génial.
1: Donc en gros, ils doivent vérifier si les toitures sont à refaire, s'il y a des choses qui sont en mauvais état, bref, s'il y a une intervention à faire. Sauf que personne n'avait été prévenu. Et donc, l'homme âgé de 76 ans a vu ce drone tourner autour de chez lui. Donc, le voisin, bien sûr.
2: Le fameux.
1: Première réaction, il n'a pas cherché ni une ni deux. Il est parti chercher le fusil. Pam! Il a abattu le drone municipal.
2: Oh non!
7: Sans savoir que c'était le drone municipal, si.
1: Mais, sans savoir que c'était le drone municipal.
2: Avec l'argent commun, en plus, le voisin. Ah,
1: attends, c'est un bravo. Bah, attends, quand même, c'est un brave. Il y a un truc qui passe devant chez lui, propriété privée. Attends, moi, j'aurais fait comme lui. Bah, après, j'ai que des chaussons.
2: Bah, donc,
1: j'aurais
2: lancé des chaussons.
1: Mais non, justement, bah, j'ai pas de fusil. Si, j'en ai quatre, disons.
7: Bah, mais toi, tu fais du baltrap, hein, aussi. Attends.
1: Alors, attendez, rigolez pas. Mon père m'a enseigné le baltrap. J'ai fait beaucoup de baltrap.
2: Ah ouais?
1: Bah, j'ai fait énormément de baltrap. Je suis très bon en baltrap.
2: C'est cool, c'est cool le baltrap.
1: Bah, bien sûr.
2: C'est fou.
1: Parce que mon père était d'une région où il y a beaucoup de chasse et il avait monté un stand de baltrap. Donc, vous savez, poule! Et les assiettes d'argile, là. Il parle là. Ouais. Paf, paf!
2: Non, mais là, le bien voisin, sûr. Il a l'air assez impulsif. Il aurait pu buter une mouette ou j'en sais rien, quoi.
1: Il a tiré sur le drone.
2: Donc plus drone.
1: Il a dit j'ai paniqué, je pensais que c'était un repérage en vue d'un cabriolage. Je vous dis que c'est un brave.
7: Ah pas mal, il est pas bête, c'est vrai.
4: Puis il vise bien, hein, parce qu'un drone c'est pas facile à avoir.
1: Moi j'étais bon baltrap, ça m'impressionne pas. C'est comme ça. Bah, écoute, le secret du baltrap c'est quoi? C'est le plateau part et en fait il faut pas tirer sur le plateau, grave erreur. Il faut, s'il est dans la montée, prendre un peu au-dessus à droite, un petit nord-est.
7: Okay.
1: Capté. S'il est en descendante, bah, tu prends un peu sud-est.
2: Vous savez, mais t'as même pas besoin de vérissure, ta formation de baltrap, c'est t'as moins de problèmes.
1: J'adorais ça, le baltrap. Hein.
2: Bah, c'est pas méconnu, t'es le premier pote qui fait du baltrap.
1: Ah, bah, oui. Et alors, je vous donne une astuce pour ceux qui aiment le baltrap. J'ai gardé les lunettes jaunes de mon père et je conduis avec le soir.
2: Ah ouais?
4: Je les vois, les lunettes.
1: Ah ouais, ça fait hyper bien.
7: Bah, après, t'as ton petit côté Pascal Obispo, c'est pas du tout, tu vois.
1: Ah bah, bien sûr, ah, mais je peux en arrêter et faire un petit Lucie. Non, c'est moi des choses.
2: Lucie baltrap.
1: Et Pascal Obispo, son loup qui vient juste de ça, un ancien gars du baltrap. Hein. Bon, mais du baltrap, à un moment donné, il y avait un piano en attendant de tirer deux plateaux. Il a dit, cool, bah, attends, fais-nous un coup de piano, Pascal. Et il s'est mis à faire Lucie. Hein.
7: Regarde.
1: Bon, dans un instant, on va écouter K-pop Demon Hunters. Rien de ce qu'on a dit est vrai. Hein. K-pop Demon Hunters qui arrive dans un instant. Et après, on parle de Nantes. C'est les infos pour Brio Dîner de ce soir. 4 fun facts sur un thème précis. Et on essaie tous d'avoir la victoire. Votez pour nous. Essayez de passer sur l'antenne. 0870 42 48. C'est un numéro complètement gratos, bien sûr. À tout de suite.
7: Camille, Paul!
1: Je l'ai loupé.
7: Dommage. Bye.
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1: Bienvenue tout le monde, on est avec vous sur Énergie, bien sûr, comme chaque soir, 16h-19h. Les infos pour Brio Dîner de ce soir, ça rendez-vous que vous attendez. 4 infos, 4 fun facts sur un thème. Le thème, c'est Nantes.
7: Oui.
1: Pourquoi? Parce que...
7: Quoi?
1: 4-4.
7: Dis ça là-bas.
1: Ah, Loire-Atlantique.
7: Ah oui.
1: Merci.
7: Attends.
1: Eh ben, Henri IV promulgue le 13 avril 1598 l'édit de Nantes pour mettre fin à la guerre de religion contre les protestants en France. Donc, Nantes.
7: Oui.
1: Ah ouais,
7: donc on fait maintenant un peu de culture, un peu d'histoire, un peu de. Oh, waouh, waouh.
2: Ah oui,
7: ah
2: ouais.
1: Moi j'avais mecs, plus l'info. Je suis à 2 ans de France 3. Hein.
7: Ah bah.
1: Je suis obligé de m'y mettre. Hein.
2: Bah,
1: prépare. Ouais. Ah bah ouais, les gars, dans 2 ans je suis dans Slam. Hein. Donc je suis obligé de m'activer un peu.
7: Bah ouais, les gars.
2: Non, c'est bien l'édit de Nantes, c'est bien. Mmh. Je le note.
1: K-pop Demon Hunters.
7: Ah, très bien.
1: C'est ce qu'on écoute tout de suite et juste après, les fun facts, les infos pour Brio Dîner de ce soir.
7: Les inédits de Nantes.
1: Va tailler avec Thibaut. Allez, tous les deux. Prenez le temps un peu.
4: Viens avec moi.
1: 4-4.
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1: J'aime de plus en plus ce morceau K-pop Demon Hunters. On avait eu Soda Pop.
4: Ouais, c'était trop bien.
1: Et avant Soda Pop, on avait eu
4: Golden.
1: Golden.
4: Ouais.
1: Et ben mon préf, c'est le dernier, c'est Free.
7: Ah ouais.
1: Ah, je l'adore.
7: Ah, je suis bien Soda Pop, moi.
2: Ah ouais, bah c'est fou, je suis Golden.
1: Ah bah le petit film Netflix, quand même pour les ados, les enfants. Et dans un instant, Zootopie. Voilà. Tu es allé voir Zootopie 2. Et ben Zoo qui est extrait du film Shakira, c'est ce qui arrive dans un instant sur NRIA. Avant ça, il y a Quentin qui est là. Quentin, t'es mon meilleur copain, ça va Quentin?
14: Salut Camille.
1: Je t'adore.
14: Non, c'est moi qui t'adore.
1: Moi je t'adore plus un.
14: Moi je t'adore plus.
1: Moi je t'adore jusqu'à la lune, face cachée, Artemis 2, aller-retour.
14: T'adore au-dessus de la voile, accès les étoiles.
1: Aller-retour jusqu'au ciel. Quentin, si tu votes pas pour moi, je comprends même pas.
15: Non, mais c'est pas vrai. Non, mais on démarre pas maintenant, monsieur Combal. On n'amadoue pas les Camille. Auditeurs comme ça.
1: Les infos pour Brio dîner de ce soir. 4 infos, d'accord, sur le même thème. Ce soir, c'est Nantes. D'accord, c'est dans l'actu. Nantes, on fait Nantes. Ce soir, ça que concernait la ville de Nantes. Celui qui a la meilleure info gagne un point. C'est Quentin qui dira qui a la meilleure info. Et en plus, il pourra enlever un point à quelqu'un. Je n'ai pas enlevé mon point de vendredi.
4: Ah oui, c'est vrai.
14: C'est moi qui décide à qui j'enlève le point aujourd'hui.
1: Ah non. Toi, tu décides à qui tu le donnes et après nous, on l'enlève.
14: J'allais dire, je veux pas cette responsabilité-là.
1: Non, je te rassure. Les scores pour le moment, j'ai 5 points. Rémi, moins 6. Thibaut, 4. Et les filles, 2 points. Jingle.
16: Qui aura la meilleure info
1: sur
16: Nantes?
1: La digue du cul.
16: Je ne connaissais pas.
1: Ils me font les gros yeux. Oh, il a dit cul. Ouais, ce que vous dites pendant les pubs, hein. Non, mais Rémi, avec ce qu'il dit pendant les pubs, oh là là, il a du cul.
4: Moi, j'attends pas forcément les pubs, mais bon, c'est vrai que.
1: Alors, pas dessus. Sur Nantes, je dois vous dire, vraiment, je vous le dis, l'équipe, je pense qu'il vaut mieux que je passe dernier, parce que je vais gagner haut la main ce soir, mais parce que l'info que je vais donner là, je l'ai apprise en cherchant ce week-end une info sur Nantes, d'accord, j'ai bossé, et même moi, je suis comme un fou d'avoir appris ça. Je vous promets, si je vais. Dites-moi, mais si je vais en premier, c'est bon pour vous.
4: Non, mais garde-la un petit peu.
1: Allez, vas-y, Rémi, tu démarres.
4: Je démarre, bon, moi, je vais vous la. Tu sais, je fais souvent long, là, je vais faire très court.
1: Nantes est une ville.
4: Non,
1: une super ville.
4: Nantes a inventé les transports en commun, les premiers transports en commun au monde. Nantes a inventé le bus. Voilà, tout ça. Elle a inventé le bus.
1: Mais t'es complètement malade.
4: Non, mais je vous le dis. 10 août 1826, voilà, ils inventent le bus. Ça s'appelle l'omnibus.
1: Attends, dans le monde?
4: Dans le monde. Oh, fort. Ok. Donc il y avait une grande calèche qui pouvait contenir 16 personnes et le système de paiement, je paye quand même mon ticket. C'est un bus. Voilà, ils ont inventé le premier transport en commun.
1: Tu veux nous le dire une cinquième fois ou ça va?
4: Non, ça va, mais vu qu'elle est un peu courte, j'ai tendance à faire plus long, tu vois.
14: Il arrive à la rendre. Il va un peu plus loin, Rémi, aujourd'hui.
4: Tu vois?
1: Et tu vois, il est capable d'une courte, en fait, il répète tellement de fois la même chose qu'à la fin, elle est longue.
4: Elle est belle, hein?
1: Elle est belle, hein? Bonne info, très bonne info, Oriane.
16: Vous connaissez la chanson de Barbara?
1: Non. Je connais très peu Barbara, je connais l'aigle.
16: Barbara a chanté une chanson en hommage à Nantes, donc il s'appelle Nantes. Et dedans, on parle de l'avenue de la Grange-aux-Loups. Parce qu'elle parle de son père et elle dit le 25 rue de la Grange-aux-Loups. Attends, là. 25 rue de la
1: Grange-aux-Loups. On la barre. Il mériterait un petit remix, ça.

0: à l'époque, elle a été inaugurée plusieurs années plus tard en hommage à la chanson et non l'inverse.
1: Ah, c'est énorme.
0: Barbara a inventé cette adresse alors que tout le monde croyait qu'elle existait. Et il y a même maintenant une rue, même Barbara, à côté du 25 rue de la Grange.
2: Incroyable.
0: Ouais.
2: C'est beau.
0: Mais réagissez, mon Dieu.
2: Non, c'est sympa, c'est sympa.
0: 25 rue de la Grange au Loup, c'est fou. Tout le monde croit que ça existait à l'époque.
2: C'est dingue.
1: Allez, Thibaut. Bon, moi, je vais vous parler de stars. Nantes, c'est la ville des stars. Un jour, il y a un mec qui se pointe en France. Ce mec, il décide de faire une tournée en France partout. Donc, il prend son petit van, il va à Paris et un jour, il se retrouve à Nantes. Et ce mec-là, il est fan de foot. Fan de foot, mais monstrueux, tu vois, il adore ça. Du coup, ce mec-là, il décide d'aller devant le club de Nantes, du FC Nantes. Il demande à ce qu'on lui file un maillot du FC Nantes et dit, moi, avec ma team de musiciens, eh ben, on va vous battre, vous, le FC Nantes. Ce mec-là, c'était Bob Marley.
2: Oh. Pas mal. Et on la connaît, cette photo, non?
1: Ouais, il y a une photo qui a tourné partout. Tu vois Bob Marley dans les années 80, il arrive en 1980 devant le FC Nantes avec le maillot de foot, justement, du FC Nantes, des Canaries.
2: De parce qu'il donne un concert pas loin.
1: Ouais, c'est ça. Il était en tournée dans toute la France et il vient du coup faire un concert à Nantes. Il est fan de foot, Bob Marley, donc c'est quand même une info importante. Et il décide de venir jouer avec les Canaries.
2: Il est mort, hein.
1: Il est mort l'année d'après, en 81.
2: Et il est mort en jouant au foot. Il s'est fait une gangrène ou je sais pas quoi. Blessé, ouais. Il s'est blessé au pied en jouant au pied. Il s'est blessé au pied en jouant au foot.
1: Donc voilà, Bob Marley, la star la plus incroyable que vous avez pu voir à Nantes si vous étiez là dans les années 80.
2: Très bien, bonne info aussi. Trois bonnes infos, je vais passer à la mienne. Là, écoutez bien en voiture. Je vous promets, ce ne serait pas la mienne, je vous dirai pareil, parce que ce que je vais vous apprendre, c'est dingue. Oh. Qui dit Nantes, dit Lu, oui. Et le véritable petit beurre de Lu. Tu le visualises, Quentin?
3: Oui, oui, bon après, moi, je suis pas forcément fan des petits beurres de Lu, mais je connais très bien.
2: Je t'en fais pas, je vais pas vous parler de la qualité. Je passe pour toute l'équipe pour que vous vous rendez bien compte de ce que je veux dire. Essayez à la maison de visualiser un petit beurre de Lu, on en a tous fait. Voilà, moi, le gâteau de ma grand-mère était fait avec ses biscuits, donc j'en ai vraiment mangé énormément. Regardez bien, la forme qu'il a, elle est pas au hasard du tout. Écoutez ce que je vais vous dire. Le petit beurre, là, biscuit, c'est un calendrier.
0: C'est-à-dire ?
2: C'est un calendrier. Il y a sur les côtés 52 dents, si vous comptez.
1: Ouais.
2: Tous.
0: On
2: va peut-être pas faire les 50. Fais-moi confiance. Et c'est pour les 52 semaines de l'année.
1: Ah oui.
0: D'accord.
2: Il y a 24 trous pour les 24 heures d'une journée.
1: Oui.
2: D'accord. Et la taille du petit beurre mesure 7 cm précisément, comme les 7 jours de la semaine. Rémi, tu vois ce que je viens de faire? Ça s'appelle être stratosphérique.
4: Tu sais quoi, Cam? Tu sais quoi? Parce que je me permets de le dire, je la connaissais. Tu sais pourquoi il y a 4 gros bouts comme ça? Non. Sur les côtés? Les 4 saisons. Printemps, été, wow. Automne, hiver.
1: Non, mais là.
2: T'es mon gars, toi. T'es mon gars. Bah, regardez, il complète mon info.
4: Eh ouais, kéké.
2: Non, mais attendez. Je vois que qu'Auriane, elle est blasée que ça.
0: Ah non, pas du tout. Je l'adore, cette info. Mais
2: on a le droit de se dire les choses, hein.
0: Je l'avais vu, je l'ai trouvé incroyable et je sais pas pourquoi j'ai préféré Barbara. mais je l'adore, moi, cette info.
2: Je la connaissais pas, je suis tombé sur internet. Là, pour le coup, on le dit souvent, je suis tombé de ma chaise.
0: Je peux manger?
2: Bien sûr, tu peux. Non, mais c'est incroyable, les copains. 52, ouais, 24, 7.
4: Et les 4 saisons.
2: Et les 4 saisons, c'est les 4 gros bouts sur le côté. Vous avez un petit beurre devant vous. J'ai découvert maintenant que c'est un calendrier.
0: C'est incroyable.
2: Je suis en train de faire une Rémi, je répète mon info. Quentin, qui a gagné pour toi?
3: Mais comment tu fais pour être aussi fort?
2: Je sais pas. Je pense j'ai été touché par la grâce. Ah bah je sais pas. HPI,
0: c'est trop bon.
3: HPI, incroyable. Non, alors j'ai adoré l'info de Thibaut avec Bob Marley, franchement incroyable.
1: Mais je crois qu'il y a un mais.
3: Mais
1: ah voilà.
2: Oui.
3: Celle de Rémi était en moins bien.
1: Ah. J'étais en train de me chauffer là.
3: Qu'est-ce qu'on s'en fiche?
0: C'était quoi? Ah, le bus.
2: Les bus, enfin.
3: Non, Rémi, Camille, j'ai adoré ton info. Et...
0: ouais, bien.
2: L'équipe, vous le savez, je vous dis, là vraiment, je vous ai dit, je suis obligé de gagner ce soir, mais c'est celui qui a sorti l'info sur internet. Moi, je suis que le messager, mais elle est trop bonne.
1: Ça c'est pas humble comme ça, tu me l'as bien raconté.
0: J'avais jamais analysé la forme de ce machin. Là, je viens de manger deux coins, je viens de manger automne-hiver, par exemple.
2: Exactement.
3: On mangera plus des petits lus de la même manière.
0: Exactement.
2: Voilà. Je passe à 6 points, les amis.
0: Bravo.
2: 6 points. Rémi est à moins 6.
4: Bah oui,
2: on tue. Thibaut à 4, les filles à 2. Allez, je mets 2 points direct à Thibaut.
1: Oh, allez, ça remet là, l'église au milieu du village.
2: À égalité avec les filles.
1: Ouais, mais c'est bien, ça remet du jeu un petit peu.
2: Bah oui,
0: ouais, c'est bien.
2: Oh là là là là.
0: C'est bon, hein?
2: C'est bon, qu'est-ce que c'est bon?
0: Trempe-le dans le café froid, là.
2: Des petits lus.
1: Ah ouais, dans le cognac, ça.
2: Non?
1: Non, pas le cognac.
2: C'est pas prévu.
3: Avec un petit peu de Nutella dessus, c'est bon.
5: Ah, m'en parle pas, c'est juste en train de me visualiser.
0: Tu le fais le sandwich?
5: Bah oui.
0: Ah ouais, c'est pas mal.
2: Quentin, et t'as été un amour. Passe une belle journée, mon poteau, une belle fin de journée surtout. On s'est quitte. Allez, on s'équipe main libre. On écoute Shakira tout de suite. Zouz sur Énergie. Bienvenue tout le monde. 0870 42 48. Cadeau de dingue à vous offrir ce soir. On a le tout dernier iPhone. On a des semaines entières en camping, plus de 1 500 € de valeur, et les AirPods. Vous choisissez là-dedans. On se retrouve dans un instant. Vous jouez. Le numéro est bien sûr gratuit. Vous passez sur l'antenne dans un instant.
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0: savez que nos astronautes sont revenus sur Terre?
1: Ah oui. Bah oui.
2: Ah non, je savais pas.
0: D'ailleurs, mais faut, toi, t'es que en Schwarzkopf en ce moment. Quand tu te laves les cheveux, tu vois plus rien du week-end.
2: En ce moment, je suis centrée sur moi, je ne vois rien.
0: Non, mais Auréale, elle s'est lavé les cheveux, elle est arrivée, je me suis lavé les cheveux, elle a rien vu du week-end.
2: Non, j'ai rien vu. Après, je suis pas très espace, je suis pas très tout ce qui se passe en l'air globalement.
0: T'es pas espace,
2: ouais, non, la hype de Thomas Pesquet, voilà, c'est ça.
1: Oh là, elle l'appelait Pesquet comme le pain de maman.
0: Thomas Pesquet, il a les brioches, là.
2: Tout le monde adore, je respecte énormément, mais je suis moins en folie que les autres sur l'espace. Ouais. Donc ils sont revenus.
1: Moi je les ai vus revenir, Cam. Et j'ai une question. C'est une capsule qui redescend.
0: Ah, moi je suis pas non plus, je bosse pas la NASA.
1: Mais j'aimerais que vous me donniez des infos.
0: Je vois que tu te tournes vers moi. Si c'est sur la stratosphère, je suis peut-être pas ton gars. Hein.
1: Elle descend avec des parachutes et elle s'écrase gentiment, bien sûr, dans l'océan.
0: Eh ouais, à la mairie.
1: Voilà, à la mairie. Mais les gars, on est en 2026. Il y a pas un vaisseau qui peut les ramener gentiment sur un tarmac.
0: Je veux dire, ça marche très bien. Qu'est-ce que tu veux qu'ils fassent d'autre?
1: Bah je sais pas, un truc plus simple que les
2: genre un avion quoi.
0: Non mais ça c'est les navettes mon poteau, les navettes elles réatterrissent comme un avion. Bah alors, mais parce qu'elles montent tu sais juste dans le bah oui, elles permettent juste d'être de sentir la gravité, d'être dans la stratosphère, mais elles vont pas jusqu'à la lune.
2: Mais attends, et là ils étaient dans quoi comme véhicule?
0: Bah un LEM en fait, une sorte de LEM, un petit module qui atterrit qui est séparé de la fusée. Après ils laissent toute leur merde là-haut dans l'espace hein.
2: Mais oui.
0: Bah oui, hein. Ah bah ouais, mais il y a là c'est une carrosserie là-haut.
2: Et c'est dans

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1: Puis surtout 10 jours là-haut, pas la vache, ça devait sentir la chambre d'ado. Hein.
2: Ah ouais,
1: bah, pas que. Pas que. Ah, là,
3: ça devait être quelque chose à la fin.
1: Bon, écoute, en tout cas, ça s'est passé. Lucie, est-ce que tu sais qui a été la star de l'expédition?
4: Absolument pas.
1: Ah, Lucie, t'as pas suivi. Rémi a l'air de savoir. Le capitaine, mais j'ai oublié son nom.
5: Non, pas du tout, mon pote.
1: Ah bon? Il s'est passé un truc complètement inattendu dans la navette.
3: J'ai vu, ils en ont bien profité.
1: Ouais.
4: J'ai vu.
1: C'est quoi, Lucie?
4: T'étais pas le pot de Nutella,
1: oui.
4: T'étais
1: baladé. Parce qu'évidemment, les astronautes, ils ont le minimum de kiff possible. On avait dit, ils ont pu amener quelques M&M's. Et en plus, ça, ils l'avaient pas dit. À un moment donné, ils sont diffusés mondial, en mondovision. Ils sont diffusés, donc tous les astronautes. Et tout d'un coup, il y a un pot de Nutella qui passe devant le champ. Ou en fait, bah, ils s'envoyaient aussi un peu de Nutella le matin.
2: Attends. Mais avec comment ils faisaient? Ils l'avaient avec le doigt?
1: Mais ils ont des couteaux,
4: ouais, ils ont des cuillères.
2: Ah oui.
1: Ouais, ou des tournevis cruciers. Enfin bon, ils ont quand même. Des...
3: En rien de plus, elle pense dans une navette, il n'y a plus rien, quoi. Il n'y a plus de couteau, il n'y a plus rien.
2: Je les imaginais mettre le bec dedans et se le passer, quoi.
1: Mais pourquoi veux-tu qu'ils aient plus de couvert? Faut bien qu'ils mangent.
2: Je connais pas du tout ce genre d'expérience. Donc je les imagine vraiment comme dans Koh-Lanta avec rien.
1: Ouais. Après, Nutella, c'est comme chez nous, hein. 10 jours dans l'espace, 10 ans sur les hanches. Hein. Parce que vous, les astronautes. Mais après, ça, faut pas croire.
3: Ah, non.
1: Parce que je vois alors un peu leur DA aux astronautes. Ils sont comme quand nous, on prend l'avion. On pense que ce qu'on mange dans l'avion, ça va pas avoir de répercussions.
2: C'est
1: autre chose, c'est des vacances de corps.
2: Le sandwich rosette à 8h du mat, ouais, effectivement, normalement.
1: Oui. Ils se sont fait plaisir. Hein. C'est marrant comme
4: ouais.
1: Tu...
4: Ouais, ils vont créer la rupture de stock de Nutella avec leur cuve.
1: Bien sûr.
4: Ils vont se courir dans les magasins pour faire les stocks.
1: Et ben, ils avaient le pot de Nutella là-haut. En 2021, Thomas Pesquet, dont tu parlais tout à l'heure, le français, il avait amené du pâté ENAF dans l'espace.
3: Bah, c'est notre français.
1: Excusez-moi, j'ai pris une quille de rouge et du pâté. Hein.
2: Bah, merci, Thomas. Temps.
1: Merci. Avec quoi on va le manger, le Nutella? Ben, j'ai mon lait d'Herman là. Tu t'emmerdes, j'ai mon opinel là. Viens là. J'ai mis la goupille que ça te coupe pas le doigt. Hein.
5: J'ai la ceinture à côté du zippo.
1: Ah bah nos français dans la navette. À mi-chemin, t'es comme un cigario. Personne, y'a que moi, j'ouvre la fenêtre. Hein. J'ouvre le hublot. Hein.
2: Je me penche.
1: C'est magnifique. Voilà quoi. Et j'avais une troisième info, si vous avez le temps. Vous savez que là, que en fait. Comment les premiers astronautes qui sont partis marcher sur la Lune, Buzz Aldrin et Neil Armstrong,
3: ouais.
1: Vous savez quand même qu'à l'époque, il y avait moins de technologie, c'était beaucoup plus risqué comme trajet. Ils avaient des grandes chances de ne pas revenir, grandes chances. C'était maîtrisé, mais il y avait quand même des chances qu'ils ne reviennent pas. Et pour mettre leur famille à l'abri, vous savez ce qu'ils avaient fait? Ils savaient que s'ils devenaient les premiers astronautes à mourir dans l'espace, à ne pas revenir, ils seraient entre guillemets des légendes.
3: Ouais.
1: Et donc, ils avaient signé plein de cartes postales dédicacées, des autographes pour que les familles puissent les revendre si eux ne revenaient pas.
2: Ah, oh, génial.
1: Pour mettre à l'abri leur famille.
2: Très malin,
1: ça. Je suis content, j'ai failli pas la faire et je vois que je vous emballe.
2: Ah, c'est la meilleure.
1: Ah, mais des fois, l'info que tu crois la plus nulasse, c'est celle qui marche au
2: plus. La vie te surprend.
1: Ah, c'est marrant, je m'attendais pas, tu vois. Je pensais que j'allais faire un bide et au final, je vois que je récupère à l'endroit, là.
2: Standing. Ah, bravo.
1: Je suis content. Donc, c'est une sorte de insurance cover où ils ont dit, bah, la famille, si on revient pas, t'envoies les petites cartes postales.
3: Voilà.
1: Les vents dans les musées et tout, et puis tu te feras une
3: fortune. Ça et deux pins, c'était refait. Hein. Là, franchement, bah oui.
1: Est-ce que vous aviez des autographes quand vous étiez petit de quelqu'un de connu?
2: Ah oui.
1: Moi, j'ai eu la chance d'aller à Disneyland, j'avais Mickey, Pluto, tout le monde.
3: Enfin, il y avait écrit Michel, hein, parce que c'était Michel à l'intérieur. C'est moi, je me suis trompé. J'ai pas Mickey. J'ai mis Christian. Autant pour moi.
1: Bon, bref. J'avais Pluto et tout le monde. Oriane.
2: J'en avais deux. J'avais Suzy et Susan. Je sais pas si vous voyez qui c'est. Les jumelles de premier baiser. Et
1: qui avaient, vous avez rencontré?
2: Dans la rue.
1: Oh là là.
2: Enfant, mais j'avais peut-être 7 ans. J'ai cru que j'allais m'évanouir. Et t'as aucune honte quand t'as 7 ans. Elles très sympas, les meufs, hein. Très très cool. Elles m'ont signé chacune, et Suzy et Susan, un autographe. Et j'ai croisé Laure de Lattre du Loft 1 après sa sortie. Et je suis allée la voir très très fébrile aussi. Et j'ai dit que c'était pour ma cousine qui s'appelait Oriane. J'osais pas dire que c'était moi, je sais pas pourquoi. Je me suis dit, tu peux me signer dans mon agenda pour ma cousine Oriane qui t'adore vraiment beaucoup. Et j'ai toujours mon autographe.
1: De Rémi.
3: Bah, moi, c'est Chantal Goya.
1: Ah ouais.
3: Après, c'est un peu plus
2: non, c'est bien, mais... c'est de légende. Bah
1: non, quand t'es enfant, t'es comme
3: un dingue. Ah non, j'étais comme un dingue. J'ai vu le spectacle, à la fois, je lui file une rose, comme si ça se fait, hein, tu vois, ça se fait, et je lui ai demandé un petit autographe. Un autographe, Chantal Goya, dans mon petit
1: tiroir. Mignon. Et lui...

0: Sophie?
1: Bah non, pas vraiment, parce que dans mon coin il n'y avait pas trop de stars qui venaient, donc non.
0: Aïe. Oui.
1: Non, c'est triste.
0: Bah, t'as bien eu ton, pour le premier autographe que t'as eu.
1: J'en ai même pas eu pour te dire les autographes.
0: Ah, là, mais t'es où?
1: Ouais. À Dunkerque.
0: Oh bah Dunkerque, t'as Jean-Paul Rouve, il vient de temps en temps.
1: Oui, bah je l'ai jamais croisé.
0: Ah mince, bon, on va te le trouver, on va t'envoyer. on va t'envoyer un autographe de Jean-Paul Rouve.
1: Pourquoi pas?
0: Ah bah voilà.
2: Et pourquoi pas?
0: Ah ouais, bah oui,
2: une petite carte de Jean-Paul Rouve signée comme ça, sympa. Ou Danny Boone, pardon de faire dans le cliché.
1: Ah oui.
0: Ou j'ai plutôt Christian, quoi. Si tu peux le retrouver, tu peux avoir un plutôt, quoi, y a pas de problème. Lucie, je te fais un gros bisou, il y a Bébé Rexa tout de suite sur Énergie. Passez une belle soirée tout le monde, 17h, on est à vos côtés jusqu'à 19h, encore plus de 2h. Là avec vous, 0870 42 48, c'est le numéro pour jouer, on joue avec vous dans un instant. On a des cadeaux cette semaine, ils ont pété les plombs Énergie, va.
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0: Il est de retour, dans un instant, le grand Charles Aznavour sera de retour dans nos studios. Il est derrière, il fait ses vocalises. On va installer une petite douche, toujours sous sa douche. Les énigmes de Charles Aznavour, ce sera dans un instant sur Énergie. 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
4: Trop bien.
0: Génial. Restez avec nous dans un instant. Le grand Charles est de retour sur Énergie. Et Miley Cyrus arrive aussi.

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2: Merci de nous choisir pour terminer vos journées. Qu'est-ce que c'est plaisant d'être là, malgré Rémi et avec Oriane. On est content d'être avec vous. Bah non, on n'aimerait pas. On n'aimerait pas être sans Rémi, croyez-moi.
3: Ça n'aurait aucune saveur.
2: Je vais vous dire, ça n'aurait aucun sens.
3: Non.
2: Faire la même émission sans Rémi, aucun sens. En revanche, pendant quelques secondes, vous n'aurez pas Rémi.
4: Aïe.
2: Ah non. Puisque c'est le grand Charles qui sera avec nous.
5: Bon,
6: là, c'est encore un peu Rémi, mais.
2: Charles arrive dans un instant. Charles Aznavour pour ses grandes énigmes en chanson. Vous passez sur l'antenne 0870 42 48, c'est complètement gratuit. On a des cadeaux de marboule à vous offrir cette semaine. Hein. Je vous dis tout ça dans un instant. Restez avec nous, le temps d'écouter Miley Cyrus tout de suite.
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2: Merci d'être là avec nous sur Énergie. Là, c'est la classe. Hein. Là, je peux vous dire, il y a Énergie en direct 16h-19h. Dans un instant, Olivier Nakache et Eric Toledano sont nos invités. On va parler de leur dernier film, bien sûr. Le cinéma français sera là.
3: Bien sûr.
2: Quel bonheur de les avoir. Et là, c'est encore la classe aussi, puisqu'on a Charles Aznavour qui est avec nous dans le studio. Pardon, bonjour Charles.
7: Bonsoir, les petits loulous. Merci, toi, il met de la musique, le petit.
2: Comment tu l'appelles ?
8: Moi, c'est le petit Thibaut.
7: Ah, Thibaut.
8: C'est pas.
2: Vous allez bien, Charles ?
7: Ça va super. Ça va super, j'ai un peu mal au genou.
2: Oh mince. Vous habitez loin d'ici ? Vous n'avez pas eu mal au genou ?
7: J'étais lui tout seul avec maman, toujours mal. Hein. Dans le Nord, dans le Nord. Bah oui.
2: Vous n'êtes pas venu en voiture.
7: Excusez-moi.
2: Vous n'êtes pas venu en voiture ? Vous avez quoi comme voiture ?
7: J'ai la même.
2: Oula, j'ai changé les gens.
3: Là.
7: Ah, bon.
3: C'est vrai, c'est
7: bien. J'ai une petite SACEM qui est rentrée, j'ai changé les gens.
2: Ah Charles,
7: ah oui. Oh la classe à Dallas comme on dit. Intérieur lourd, la ronce de noyer. Fenêtre électrique.
3: Malade.
7: Ouvrant, c'est la saison, c'est la saison.
2: Charles.
7: Oui.
2: Quand vous étiez petit, vous rêviez d'être quoi? Vous rêviez de faire quoi? Vous rêviez d'être comme ça là sur Énergie?
7: Je me voyais
2: déjà. Merci, gamin. Merci, gamin. Je perds la boule.
7: Une fois plus gros,
2: l'accompagner. Bon week-end.
7: Un gros week-end. Rémi Magoubi.
2: Gros week-end.
3: Vous avez fait quoi?
7: Samedi, j'ai pas bu que de l'eau.
2: Et vous dire, c'est pas de la cristalline. Charles, j'aimerais vous présenter Stéphanie qui est avec nous. Ça va, Stéphanie?
9: Ça va, nickel.
2: Qu'est-ce que tu racontes, toi? Tu viens d'où?
9: Je viens de Crépin-Valois, dans l'Oise.
2: Très bien. On va te faire jouer pour une semaine de vacances.
9: C'est parfait.
2: Oh là là. 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
3: C'est
7: dis-moi, il y en a un, tu m'en viens de côté. Une petite semaine, j'irai faire un gala.
2: Vous voulez aller au camping, mais vous habitez où à l'année?
7: À l'année, j'habite seul avec maman.
2: Maman, oula.
3: Elle sera ravie de faire du toboggan, oui.
2: Mais c'est pas fort, maman, j'imagine.
7: Elle met des petits bas de contention, en ce moment, elle a mal aux pattes.
2: Charles.
7: Oui?
2: Je vais vous demander la première énigme, si vous êtes d'accord. Je rappelle que Stéphanie, il a préparé 3 énigmes, le grand Charles. Faut que t'en retrouves 2.
9: Très bien.
2: Steph, je te souhaite bonne chance. On y va avec la première énigme.
7: Quel chiffre obtient-on en multipliant tous les chiffres d'un clavier? Quel chiffre obtient-on en multipliant tous les chiffres d'un clavier?
2: Parce qu'il chantait pas avant. Les énigmes, c'était pas chanté avant.
7: Une nouvelle direction artistique.
2: Ah non, il chante plus.
3: Mais il faisait quoi avant?
7: Il faisait du slam.
2: Alors,
7: quel chiffre obtient-on en multipliant tous les chiffres d'un clavier? Manibabou.
2: Stéphanie.
9: Celle-là, je l'aurais pas.
7: En comptant,
9: je ne vois pas.
7: En comptant le zéro. Quel chiffre obtient-on en multipliant tous les chiffres d'un clavier en comptant le zéro?
9: Zéro?
7: Absolument! T'es à mort, hein?
3: Ah, il est piège!
7: Multiplier n'importe quel chiffre par zéro, le résultat, c'est zéro.
4: Ah, moi, il est mignon.
2: Devenait un peu chiant.
5: Ouais. Eh, pardon.
2: Elle nous emporte pas, vous.
4: Comment
2: c'est un peu mat, quoi.
3: C'est quelque chose.
7: Et écoutez celle-ci.
2: C'est la deuxième énigme, hein. La première est pas bonne.
7: Qu'est-ce qui commence par eux, finit par eux, et contient une lettre.
2: Oh. Là, c'est de la poésie.
5: Ah, je l'ai, moi.
2: Là, c'est de la poésie.
5: Oui.
2: Là,
5: je vous envoie. On peut tous jouer. Hein.
2: Je peux jouer?
5: Ouais. C'est une enveloppe.
2: Oh, c'est le gamin. Regarde-le.
5: C'est ça,
2: il
5: je suis content.
2: Le petit loulou, t'es bon? Oh, c'est super.
5: C'est super.
2: Qu'est-ce qui
5: hein.
2: contient une, attendez, un E au début, un E à la fin et contient une lettre, mais pas une lettre de l'alphabet, ah une lettre qu'on met dans l'enveloppe. Bravo.
3: J'allais dire Ève, rien à voir.
2: Un point pour Stéphanie, bravo.
4: On bat?
3: Bravo.
2: Ah oui,
4: on bat? Attendez, faites marrer les mecs. Comment veut-on écraser? Oh pardon, excusez-moi. Calme-toi Charles.
5: Comment vous la trouviez la précédente?
4: Pardonnez-moi.
5: Elle était super dans votre info.
2: Alors, bien sûr, elle était magnifique.
4: Elle était forte.
2: Ah, oui. Excusez-moi, j'avais commencé. Elle était formidable. Oui, j'ai envoyé même piéger Jésus.
7: Que peut-on écraser avec le pied droit? Mais pas avec le pied gauche. Que peut-on écraser avec le pied droit? Mais pas avec le pied gauche.
2: Allez.
3: Oh, je sais. Son pied gauche.
4: Son pied droit.
3: Son pied droit.
7: Rémi Combal,
2: redis-moi.
7: Que peut-on écraser? Oh là, ouais, tu vas te calmer sur le tutoiement. Je suis pas ta sœur. Que peut-on écraser avec le pied droit, mais pas avec le pied gauche?
3: Mais son pied gauche.
2: Ah, son pied gauche.
7: Son pied gauche.
2: Oui.
7: Ils sont forts.
2: Qu'est-ce qu'ils sont forts?
4: C'est moyen.
3: Tout est bizarre.
7: Ils sont forts.
4: Vous avez des points?
3: Oui.
4: Vous savez, c'est gagné.
2: C'est gagné?
4: Oh oui.
2: C'est gagné pour Stéphanie.
4: Oh, bravo.
9: Merci à l'équipe, hein, parce que heureusement que vous êtes là.
2: Non, alors Steph, je te sens pas. Je suis nul en énigme aussi. Enfin, je dis pas que t'es nul.
3: Je suis lamentable.
2: C'était vraiment passif-agressif. Je voulais pas dire que t'étais nul. Je voulais dire que t'as pas forcément.
9: Il y a pas de souci, je le prends pas mal. Il y a pas de problème.
2: Excuse-moi, Steph. Je voulais juste dire que t'as pas forcément trouvé. Et moi non plus, je suis vraiment pas bon en énigme.
9: Non mais c'est génial, franchement.
2: T'as des enfants?
9: Waouh. J'ai deux enfants.
2: 10 ans?
9: 10 ans et 5 ans, ils vont avoir 10 et 5.
2: La dizaine, voilà. C'est parfait, c'est là où t'es trop content de partir en camping avec tes parents, parce que dans 5 ans, ils donneront plus l'heure, donc profites-en. ça sera parfait, une semaine de vacances dans un camping au mer, vous partez avec qui vous voulez, autant que vous voulez, il y en a pour 1 500 € de cadeaux.
9: Incroyable.
2: C'est énorme.
9: C'est génial, merci, franchement, c'est génial.
2: Bah, ça me fait plaisir, Steph, je te fais un gros bisou.
9: Gros bisous et merci pour le bonheur que vous nous donnez.
2: Bah, t'es gentil, merci.
9: C'est génial.
2: Merci Charles, hein, surtout.
7: Et avec plaisir, on fait un petit mimi à son Charlot.
2: Oh.
7: Un petit mimi.
2: Bien, c'est bien.
7: Allez, bisous les petits loulous.
2: Vous rentrez comment, en métro?
7: Ah là, je prends au okay. Tu le sais, elle est garée juste en bas. Je prends le J'ai mis un petit chien sur la plage arrière qui a remué la tête, pas les yeux.
3: Super.
7: Une petite ambiance, on sait se faire plaisir.
2: Merci mon Charles, on vous laisse repartir là-haut. Vous embrassez Elvis pour nous.
7: Avec plaisir, je passe un message à Johnny.
4: Non, ça ira.
2: Ah oui, il a eu sa statue en beurre ce week-end.
7: Et alors?
2: Vous lui dites?
7: Je lui fais un petit mimi. Bisous et loulou.
2: Voilà ce qu'on écoute.

0: J'espère que vous allez bien. On est en direct sur Énergie. Bien sûr, on vous accompagne. Nouvelle semaine qui démarre pour vous. Jamais simple. Lundi, c'est toujours dur.
1: C'est un peu morne, souvent.
0: Ne dit-on pas comme un lundi.
2: Le dit-on pas.
0: On dit pas comme un samedi.
2: Non, c'est vrai, mais faut pas le dire.
0: On dit comme un lundi. Nous, on est là pour vous encourager. Et surtout, on est trop content de vous retrouver une nouvelle semaine, 16h-19h. Éric Toledano et Olivier Nakache, nos invités, tout à l'heure en fin d'émission.
2: Quel kiff.
0: On rebascule dans les années 80 tout à l'heure. Les jingles, tout.
2: À l'époque, j'avais une petite nuque longue et tout.
0: Wow.
2: Ah ouais, t'avais des cheveux.
3: T'avais des cheveux, quoi.
0: Toi, t'en as profité, c'est ça qui est bien.
2: Ah oui, bah, je suis né avec des cheveux. Et puis voilà, on m'a dit,
0: mais capillairement, t'es allé loin. Tu t'es amusé.
2: Ah, je me suis amusé. C'est trop d'ailleurs. Que, voilà, il y a un moment où ils ont dit, c'est bon, allez, tu nous as saoulés. On se casse.
0: Il y a Olivia qui est avec nous. Ça va, Olivia?
4: Oui, super, moi aussi.
0: Ça va très bien. Sois la bienvenue dans

0: jamais le coude sur une miette de pain que t'as pas vue. Ouais. Petite baguette trop cuite, c'est très douloureux et tu peux mal te justifier.
1: C'est pas non plus.
0: Moi, ça me fait mal, Camille.
1: Vous savez le pire? Regardez, vous allez tous faire. Tu te coupes avec une feuille entre les deux doigts.
2: Ah, là,
1: là, là, à la commissure, là.
2: Paf. Allez, on se fait tous, on va.
1: Olivia.
3: Oui.
1: J'ai une info pour vous. D'accord.
3: Oui.
1: Écoutez bien. Amir, en Toulousain, est parti en croisière avec 15 membres de sa famille pour fêter son anniversaire.
0: Ok.
1: Alors, première escale en Sicile, Amir s'est fait arrêter. Pourquoi? Pourquoi est-ce que Amir s'est fait arrêter?
0: Ouais, transport Amir. Illicite de quelque chose? Type drogue? Non.
1: Ah ouais. Non, non. Est-ce que c'est un rapport avec sa famille, justement, mais pas avec lui? Non. C'est vraiment lui qui a été concerné. Mais ils étaient 15 membres de la famille, tous ensemble, une belle croisière. Et ça a foiré.
4: C'est du grand banditisme?
1: Oui et non.
0: Est-ce qu'il a fait quelque chose à un membre de sa famille qui ne pouvait plus supporter sur la croisière?
1: Genre le jeter par-dessus bord?
0: Par exemple.
1: Non. Il a rien fait de répréhensible. Et pourtant, la police l'a arrêté.
4: Homonyme? Amir quelque chose? J'ai fait monsieur Combal?
1: Vous y êtes? Fais le corrèle avec ce que tu m'as dit avant, que je t'ai dit pas loin.
4: Alors, du grand banditisme, c'est-à-dire que il s'est fait. Qu'est-ce qu'il a pu faire?
1: Le grand banditisme homonyme. C'est l'homonyme d'un grand bandit.
4: Ah ouais, j'aurais pu y aller. Ouais,
1: La police italienne l'a pris pour un narcotrafiquant. Écoutez bien, Amir est en train de fêter son anniv avec sa famille lorsque la police italienne arrive pour le menotter. Première escale.
4: Oh, wow.
1: Il s'arrête, lui, il reste sur le paquebot, d'accord? Le paquebot s'arrête. T'as la petite soirée magie.
0: Ah,
1: vous voyez ce que
0: ça,
1: c'est?
0: Ouais.
1: C'est magie, puis t'as un petit spectacle de Régis Las Palès, tu vois, parce que faut payer les impôts, hein. Donc bref, ils sont sur le truc, ils commencent à s'amuser, c'est la soirée, soirée du capitaine. D'un coup, la police arrive sur le bateau, et eux, ils sont tous assis à table en disant, oh là, il y en a un qui a dû faire une connerie sur le bateau. Sauf qu'ils se rapprochent de plus en plus de la table, et ils disent, oh là, ça a quand même l'air d'être un de nous qui a fait une connerie sur le bateau. Et la police arrive, et ils disent, Amir, j'ai le nom, excusez-moi, non, je l'ai plus. Le nom de l'original, un immense narcotrafiquant, et il dit, c'est votre nom? Le gars dit oui, il le menotte.
4: Oh, wow.
1: Ah, pas de chance, hein.
0: La honte devant
1: pas
0: tout
1: de
0: le monde.
1: Pas de Fortuna en Italie.
0: Ah, oui. Ah non, pas de Fortuna, et puis la honte devant tout le bateau, le magicien, toute la bande, quoi.
1: Écoutez bien, il a été embarqué devant tout le bateau, d'accord? Et c'est qu'en comparant les empreintes que la police se rend compte de la polpette. La boulette.
2: Ouais, bien sûr.
1: C'est ça qu'ils ont dit. Désolé, tu polpette. Il a compris, polpette, boulette, tu vois. Donc il s'est dit, écoute, il y a une boulette. C'est ce qui était arrivé à un, vous savez, à un Français qui s'est fait, ou en Irlande, ils ont cru que c'était Xavier Dupont.
0: Oui, bien sûr.
1: Tu te rappelles de cette histoire à l'ancienne, Olivia?
3: Oui, je m'en souviens. Bon, maintenant, c'est au Texas.
1: Je me rappelle très bien, je sortais du film Le Joker, donc je rallume mon téléphone à la sortie du ciné, tout le monde disait De Ligonnès arrêté.
4: Ouais, vous fou. Mais là, c'était sur le physique, il l'avait pris pour le. Vous avez du Pont de Ligonnès, alors qu'il ne ressemblait pas du tout. Après, j'ai envie de dire, dans une croisière, les spectacles sont jamais. Enfin, bon,
1: oh
4: c'est jamais ouf, c'est mon avis perso. Oui. Mais là, voilà. Là, t'as la police qui débarque, il y a une arrestation. Là, il se passe un truc.
0: J'avoue, je suis la table d'à côté, je prends mon popcorn.
1: Ah, bah oui, tiens. D'à côté, je les sentais pas depuis le début. C'est faux, hein. Mais un gars arrêté, tu sentais qu'il y avait un truc qui allait pas. Ça tournait pas rond, en
0: fait. Il arrêtait pas de doubler à la queue au stand crêpe le matin. Bah voilà.
1: Ah ouais.
0: Il l'aura pas volé.
4: Non, mais surtout comme.
1: Terrible. 7 heures de garde à vue, jusqu'à ce qu'il prenne les empreintes et qu'il puisse les valider, il se rende compte que c'est pas lui. Et le pire dans tout ça, il est sur une croisière, ça veut dire qu'il a raté l'aquagym de 11 heures.
4: Ah bah oui.
1: Non, on va pas lui rendre.
4: Ah bah non.
0: Et pour ton anniversaire, pire anniversaire de la Terre.
1: Est-ce que vous êtes déjà pris pour quelqu'un dans la rue? Henriane, on t'a déjà confondu avec quelqu'un?
0: Il y a très longtemps, on m'a à moitié pris ivre pour Elisa Tovati.
1: Oui.
0: On m'a confondu, mais on me confond souvent avec les gens dans la rue, on m'arrête en me disant Sarah, ou pour une pote de quelqu'un. Je crois que j'ai un physique assez commun. Parce qu'on me confond. Oui, souvent. Mais voilà.
1: Ah ouais.
0: Donc je pourrais me faire arrêter à tout moment sur le croisière avec vous, vous voyez.
1: En tant que narcotrafiquant. Et tu raterais l'aquagym de 11 heures, c'est un drame. Rémi, pour qui on t'a pris? Ah oui, on t'a pris pour
4: Carlito, moi.
1: Pour Carlito de Macré.
4: Carlito à l'aéroport.
1: Moi j'ai dû Laurent Ronac des fois.
0: Quoi?
1: On me prend pour Camping Paradis?
0: Mais non.
4: Ah, mais c'est le gars de TF1.
1: J'ai arrivé.
4: Ouais. Ah, mais voilà, oui, c'est le gars de TF1. Ouais, c'est le gars de TF1. Non, mais moi j'ai été au bout du truc. C'est une dame qui est venue faire une photo avec moi quand même. Et je lui dis, moi je suis personne, mais pourquoi? J'en sais rien, je fais une photo. Et elle me regarde et me dit, quand je vais dire à mon fils que j'étais avec Carlito.
1: Et tu casses pas le délire.
4: J'ai pas le temps de désamorcer.
0: Ah, bah non, faut la laisser heureuse. Son enfant lui dira.
1: Ah,
0: oui.
1: Ah non. L'autre jour, ce week-end dernier, je suis allé à Marseille et le beurre, il arrive, il me dit, oh, je t'adore, Camille Lacour.
5: Il y a Camille Lacour qui est partie aussi, qui est pas mal.
1: Il avait le prénom, il est parti sur un autre blaze de allez, c'est bon. Ce qui veut dire que j'ai un physique de nageur.
5: Ah bah ouais, ouais. Tiens. Ah ouais. Et moi j'ai pris le compliment, hein, je ne cache pas.
1: Olivia, je te fais un gros bisou. Vita, comme promis, qui arrive dans un instant, bougez pas.
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0: 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Simplement pour vous dire que ce soir, c'est Olivier Nakache et Eric Toledano qui seront là. On va parler de leur dernier film, Juste une illusion. Quel kiff. Ah, on les attend. Bah, Oriane s'est lavé les cheveux.
1: Je me suis lavé les cheveux, j'ai vu le film, je me suis fait une petite fille.
0: Il est super, hein.
1: Il est génial.
0: Génial, hein. Vous allez le découvrir. On va en parler avec eux ce soir, bien sûr. Restez avec nous sur Énergie. Plein de choses qui arrivent encore. On va jouer à ce. Est-ce que ça s'est passé ce week-end ou pas?
2: Ah, t'es dur.
0: Comme on est en direct chaque fois à 16h-19h, je vous donne des infos. Certaines sont vraies. D'autres sont fausses. Mm-hmm. Donald Trump a dit une dinguerie.
2: Oui, vrai. C'est vrai.
0: Eh ben non, c'était 11. Reste avec toi, on en parle de tout ça dans un instant. En direct, vite avant tout ça, ça fait mal.
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0: On est en direct sur Énergie, j'espère que ça va pour vous tous. 17h43, il y a des gens qui continuent de bosser pour un bon moment encore. Les ambulanciers, les livreurs, les chauffeurs dans les transports en commun aussi. Et puis d'autres ont la chance de nous écouter, peut-être à la maison, en train de faire les devoirs. N'apprendrez rien avec nous. Nous, on est là en tout cas avec vous. La zone B, c'est en vacances.
1: Oui, voilà, ça y est.
0: Bah, vous le savez. Et pour nous, c'est nous, on est qui déjà
1: Zone C à Paris. Et c'est le 18, je crois.
0: C'est vendredi. Nous, on est vendredi. La zone C, c'est à partir de vendredi. Puis après, arrivera la zone A.
2: Ah, oh, t'es vachement au fait des vacances, toi.
0: Bah, ABC, je sais pas non plus.
2: Ah, d'accord.
0: Je sais pas non plus. C'est gentil, hein. Merci pour les go boosts, hein. Enfin, si on a fait B et C, globalement, il reste A.
2: C'est pas faux.
0: Je suis pas tant que avec ça. Je voudrais vous présenter Mickaël qui est avec nous. Salut, Mickaël.
4: Salut, Camille.
0: T'habites où, Mika?
4: J'habite juste à côté de Bordeaux.
0: Oh, alors. Bah, attends. J'ai une info sur Bordeaux.
4: Ah.
0: Je t'ai rencontré. Il faut que je la retrouve.
2: Il te rappelle. Tu le rappelles?
0: Non, mais il y a une étude sortie sur Bordeaux, mais je sais plus laquelle, mais je vais vous la retrouver. Un de ces quatre, je vais vous la raconter, qui est marrante. Avant ça.
4: C'est la meilleure ville de France.
0: Est-ce que t'es heureux à Bordeaux? Moi, j'adore cette ville.
4: Mais oui, c'est super Bordeaux. Il pleut un petit peu trop, mais c'est top quand même.
2: Mais oui, mais c'est ça qui est fou, Cam. C'est que moi j'entends beaucoup parler aussi de il pleut à Bordeaux alors qu'on est quand même dans le sud.
1: Dans le sud-ouest globalement il y a un gros volume d'eau annuel effectivement. Ah ouais. Pays Basque c'est pareil.
0: Continuez de parler météo parce que je cherche l'étude.
1: Moi j'ai vu une étude sur Bordeaux, c'est peut-être la même, c'est sur l'infidélité.
0: Bah non mais tu me la grilles.
2: Non,
0: c'est pas vrai.
2: Oriane,
0: il est sur son petit ordi, il galère là. Je la retrouve sur mon petit ordi de rien du tout, elle m'a tout grillé elle.
1: Désolée, je détesterais qu'on me fasse ça en plus.
0: Oh là là
1: pardon,
0: là là là.
1: Te fâche pas, je croyais vraiment pas que c'était ça.
0: En fait, dans sixième sens, il est mort depuis le début. Merci,
1: Oriane. J'en supplie, on refait comme si j'avais rien dit, personne n'a entendu.
0: Ah non, voilà, écoute, Mickaël, t'es infidèle ou pas, toi?
1: Non, mais c'est le plus heureux.
4: Moi, je suis célibataire depuis pas longtemps.
0: Ah oui, bah, à quoi, ben, rapport, parce que justement, ne te cache pas que, bon, je valide ton étude.
4: j'en dis rien.
0: Ouais, bien sûr.
2: Mickaël, il est fidèle à lui-même.
0: Ouais, c'est ça. Non, mais c'est vrai qu'il y a plusieurs parfums de gaz. Bon,
2: j'aime la pistache, hein.
5: Mais une petite vanille, bon, de Madagascar.
0: Et ben, sachez que dans cette étude, Bordeaux est en tête et numéro 1 ou la ville où il y a le plus d'infidèles.
2: Mais c'est fou, mais.
0: Ah, oui. Si, je sais. Attendez, je vous explique, excuse-moi, poteau, je t'en prie, Kem, comment on sait ça? C'est très simple, c'est qu'en fait, il y a une appli qui s'appelle Glidden, excusez-moi.
5: Presque je le suis.
0: L'appli s'appelle Glidden, et donc, quand on s'inscrit, c'est parce qu'on veut tromper son conjoint, ouais. Homme ou femme, hein. On veut tromper son conjoint. C'est une appli de gens qui veulent être discrets parce qu'ils trompent une personne avec qui ils sont. Et là où il y a le plus d'inscrits en France, c'est à Bordeaux.
1: Mais moi aussi, j'étais surpris, je croyais que c'était Paris. Paris est troisième seulement.
0: Et vas-y, continue, mais tu me
2: casses, mais c'est pas vrai!
0: Mais j'ai un classement, je suis tout!
1: C'est la seule info que je retiens dans le mois, je suis désolée!
0: C'est pas possible, mais je fais de la radio avec quelqu'un qui me sucre toutes mes infos!
1: Attends, on arrête, je parle plus!
0: Alors, qui est troisième d'après toi?
2: Je sais pas, mais j'imagine une grande ville, hein!
0: Non, mais je vous donne ce classement. Cinquième, Rennes.
5: Ah oui, là-bas, ça m'étonne pas.
0: Ouais.
5: Ah ouais.
0: Quatrième, Lyon.
5: Ah, ça m'étonne pas non plus.
0: Troisième, Paris.
5: Ah bah oui, bah c'était
0: sûr. Et deuxième, Lille.
2: Lille, ouais.
1: Bah, les Lillois font la fête. Quand tu fais la fête, tu peux potentiellement déraper et bam, tu t'inscris sur Glidden.
2: Alors que Bordeaux, je pense que c'est la proximité avec le bord de mer, le surf, machin, tout ça, les petites ambiances, je pense. Il y a un délire. En tout cas, je comprends mieux pourquoi Rémi insistait pour faire une déloc à Bordeaux. Hein.
1: Pourquoi pas Bordeaux?
2: Ouais, on irait tous à Bordeaux, bah, c'est bien. Ça me semble... Non, et alors sachez quand même que souvent on dit soit et tout, Marseille, pas de trace de Marseille dans ce classement.
1: Mais ouais.
2: Cocorico, aucune trace de Marseille.
6: Ils ont pas Glidon, ça doit être autre chose. Je trompe pas ma fin, voilà, je te le dis, point com. Ça, c'est clair. Ah, ben, merde.
7: Calme-toi quand même sur Marseille.
2: À quoi vous voyez quelqu'un? À quoi vous, pour vous, il y a un début d'infidélité dans votre couple?
8: Ah oui, je sais, moi.
2: Mika, réponds à ça. Après, je te promets, on va faire le. Ça s'est passé cette semaine ou pas? Ce week-end.
4: Je sais pas trop, ça, c'est compliqué.
6: Tu sais mieux que nous tous, va, t'inquiète pas.
2: Mickaël, j'ai bien compris. Ah, j'ai pas d'idée, là.
4: Mais pourquoi tu m'as appelé pour ça, là?
2: C'est fou, il appelait notre Mickaël, il appelait pour. Ça s'est passé ce week-end et on est tombé sur le plus gros charron de Bordeaux. Il a fait monter.
4: Je suis en pleine tournée, c'est tout ça, et là, boum, tu me parles d'infidélité. Non. Allez, on joue.
2: Rémi, bah c'est le téléphone. En gros, quand t'as ton téléphone qui ne te quitte jamais, que tu le laisses pas traîner ni dans le salon, le machin, tu le prends tout le temps, il y a un petit quelque chose. Il y a un truc de je veux pas que ça traîne, je veux pas qu'on le prenne, je veux pas que quelqu'un puisse se checker.
1: Mon mec a son téléphone greffé à sa main. Et il, a priori, me tromperait pas.
2: A priori. Je t'avoue qu'on n'a pas des bonnes nouvelles. J'avoue que ça vient de tomber, mais là, on a Eric Toledano, Olivier Nakache, on les accueille, on reste dans cette bonne ambiance, et puis en fin d'émission, on t'expliquera tout ça. Ouais, on fait un petit point.
1: Ouais, super.
2: C'est quoi, toi, qui te ferait mettre puce à l'oreille?
1: Mais qu'il soit trop gentil d'un coup, qu'il arrive avec...
2: Ça, c'est incroyable.
1: Non, mais je ne sais pas. En fait, non, c'est faux ce que je dis. Pas qu'il soit trop gentil d'un coup, mais qu'il change de comportement d'un coup.
2: Non, mais ça, c'est fou. J'ai une copine à moi, elle m'a dit pareil ce week-end. Elle me dit, mais non, mais je comprends pas, lui, je l'aime pas, il est trop gentil. Mais je me dis, comment ça, il est trop gentil? Il me dit, il est trop gentil pour pas cacher quelque chose.
8: C'est ça.
2: Mais qu'est-ce que tu racontes?
1: Non, mais mon mec est gentil de base, c'est un amour, c'est une crème. Mais être plus gentil que ça, il a forcément un loup, enfin.
2: Donc toi, t'es du genre, tu reçois un bouquet, tu dis, t'as quoi te faire pardonner?
1: C'est régulièrement ce que je dis.
2: C'est dingue.
8: Ah, c'est terrible.
1: Mais je me pense vraiment, et vous allez me dire, ah, t'en sais rien. Je pense que mon mec n'a pas tout à fait le profil à tromper. C'est quelqu'un de tellement droit, il sait même pas voler une pistache. Il sait pas mentir.
6: Oui, entre voler une pistache et tromper, il y a quand même une ambiance. Hein.
2: Mickaël, reste avec nous dans un instant. Ça s'est passé ce week-end. Je n'oublie pas ma séquence. Hein. J'ai promis de la faire, mais là, j'ai un bordelais et apparemment, vous avez compris l'histoire. Ça fait des belles sorties, apparemment, à Bordeaux. Reste avec nous. On parle de tout ça avec Mika, notre infidèle, qui revient dans un instant. Je vais l'écouter. Bruno Mars à Just Smile sur Énergie.
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0: Je l'adore. Je sais pas s'il nous écoute, je sais qu'il est de Colmar à la base. Peut-être qu'il est en train de nous écouter. Bruno Mars, on t'adore. Vraiment, c'est top. Dans un instant, Jack et Carla, avant ça, j'ai Mika. Ça va, Mika?
1: Ouais, ça va. Est-ce que je peux passer une toute petite dédicace à une personne très importante
0: chez
1: pour
0: toi,
1: moi?
0: Mika, tu fais ce que tu veux.
1: Merci. Bah, je voudrais faire un gros bisou à ma fille, je sais qu'elle est en train d'écouter là, à Justine, qui est juste à côté de Bordeaux et qui est en train de nous écouter en ce moment.
0: Avec Mika, ton papa qui a un kiff, on est trop content de l'avoir et on t'embrasse, Justine. Mika, on va jouer ensemble. Ouais. J'ai des infos. Il y a des choses qui sont vraiment passées ce week-end. Et il y en a d'autres, j'ai inventé. Pourquoi? Parce que je suis un foufou.
2: T'es foufou, ouais. T'es filou.
0: Et alors, bienvenue dans mon univers de facétie. J'ai trouvé des infos. Il y en a des vraies, il y en a des fausses. À vous de deviner l'équipe. Vous jouez Mika. Chacun votre tour. Tiens, allez. Mika, on commence avec toi.
1: Ok.
0: 12 coups de midi sur TF1. Le maître de midi qui est là depuis 200 émissions en a tellement marre qu'il décide d'abandonner. Est-ce que c'est vrai? Est-ce que c'est faux?
1: C'est faux.
0: C'est vrai. Ouais.
1: Oh non.
2: Il est épuisé.
0: Alors, pas marre de l'émission en soi, il se régale, hein. Il aime beaucoup Jean-Luc. Jean-Luc Reichmann. C'est juste qu'il est à la 212e victoire et il dit bah ça commence un peu à tirer avec mon patron et mon épouse. Il commence à avoir une petite galère d'emploi du temps, quoi. Ouais. Ah, oui. Vu que ça fait 2 ans et demi que j'ai pas déposé des enfants à l'école, je sais pas qu'il y a un petit côté charge mentale de ma femme qui commence à peser un peu dans les couilles.
3: Alors elle est contente, hein. J'ai 18 Twingo, mais ça fait pas le taf, quoi.
0: Ça fait pas le taf. Bah, oui. Évidemment, il y a un peu de boulot à faire.
2: Mais il gagne quand même quelque chose en partant.
0: Ah bah en partant, ça s'arrête. C'est juste que là où il en est dans la vitrine, stop, terminé, bonsoir.
2: Ah bon. Ah, bon, ouais,
0: ferme la vitrine, quoi. Rémi.
4: Ouais.
0: Allemagne. Oh. Un loup surgit dans un Ikea et blesse une femme de 65 ans au visage.
4: Pourquoi il y a tant de détails? Qu'est-ce qu'il ferait dans un Ikea? Ah ouais, je dis vrai. Un loup dans un Ikea, s'il cherche les boulettes, je connais les petites boulettes de viande là.
0: Il est pas le pète
4: chez Ikea, il vend des petites boulettes.
0: C'est vrai. Ah bah tiens, c'est arrivé. Mais, non, c'est faux. Non, c'est vrai.
4: Non.
0: En Allemagne, un loup est rentré dans un Ikea et a blessé une femme de 65 ans au visage.
2: Ah, oh, mais l'angoisse.
0: Tout va bien, oui. On me fait signe, tout va bien. Bah, quand même un loup qui t'a greffé, mais.
2: Oui. Ouais. Non, mais surtout pour les enfants qui sont là, je passe mon temps à dire ma fille, mais non, il n'y a pas de loup en ville, il n'y a pas de loup en ville dans les boutiques. Bah là.
0: Non, mais ça va. On l'a eu au téléphone, elle dit ah. On dit c'est bon, pour nous ça passe.
4: Bah, elle avait mal quand même.
0: Ça va, ah. Oriane.
5: Oui.
0: Stockholm. Il s'aperçoit trop tard qu'il s'est marié avec la jumelle de sa copine.
2: Non.
0: Oh là.
2: Arrête. L'odeur, tu reconnais quand même.
0: L'odeur.
4: Mais c'est quoi ce...
2: Mais l'odeur.
0: Mais je suis assez d'accord avec toi.
2: Mais oui. Tu connais l'odeur de mon conjoint. Tu connais bien l'odeur de ta femme. Bien je sûr. Dis non.
0: Tu dis non. T'as bien raison. Je l'ai complètement inventé. Je vous ai parlé dans mon univers.
2: Facile.
0: Voilà. Info suivante, c'est pour toi, Mika. Est-ce que c'est arrivé ce week-end ou pas? Selon une étude américaine, les couples mariés, pas pour toi Mika, les couples mariés auraient moins de risques de développer un cancer au cours de leur vie. Est-ce que c'est vrai? Est-ce que c'est faux?
1: Oh, ça pourrait être vrai. Eh ben, ils sont bien, etc. Vrai. Ouais. Ouais. Mmh.
0: Je suis paxé. Je vais me choper un crabe. Je connaissais pas il y a pas longtemps cette expression. Attention, info suivante, c'est à Rémi.
4: Oui.
0: Une étude anglaise affirme que parler 3 minutes par jour à son frigo améliore la conservation des aliments.
4: Tu vas trop loin. Autant parfois j'y vais, mais là je peux pas.
0: Mais on dit que parler à ses plantes ça les aide. Tu parler à ton samouraï, ça aide aussi. Hein.
2: Dans les petits mouchoirs, Gilles Lelouch il parle à son riz. Ouais. Vous avez pas vu?
0: Tiens.
2: Et il noircit derrière celui à qui il parle pas. À son riz.
0: C'était faux quand même. Mais
2: oui.
0: Et Auriane, je termine avec toi.
2: Allez.
0: Est-ce que dans ma poche, j'ai une photo de Rémi?
2: Bah.
0: Ouais. Wow, c'est une photo de moi. J'ai toujours avec moi une photo de Rémi dans ma poche.
2: Oui.
0: Est-ce que oui ou non, c'est vrai?
2: Oui. Parce que t'es coquin et t'as mis une photo de Rémi avant le jeu.
0: Exactement.
2: On est en plus.
0: Merci.
2: Qu'est-ce que c'est mignon.
0: Mika, mon poteau, je suis content. Bon célibat à toi à Bordeaux. Hein.
1: Merci.
0: Et le rire, il en dit non. Le rire, il est en mode, t'inquiète pas, mon pote, je savoure. Ah bon, Mika. Ah bah non, il y a ta fille qui écoute.
2: Ah là là là là.
1: Oui, ma fille, elle est cool, elle est grande, voilà. Elle a 16 ans. Mais et j'ai rien dit à ce sujet-là, les gars. C'est vous qui avez extrapolé,
0: etc. T'inquiète, Mika, on te couvre. T'inquiète, Mika. Non, rien dit du tout, t'inquiète pas. Je t'embrasse, mon pote.
1: Merci, merci, merci beaucoup. Et puis merci de m'avoir appelé, c'était cool.
0: Mais avec grand plaisir. Jack et Carla, tout de suite, la recette, sautez de veau.
2: Ah, oh,
0: c'est pas facile. Oh là là.
2: Pas que ce soit sec.
0: Olivier Nakache, Eric Toledano seront nos invités dans un instant. On va pouvoir parler de leur film qui est canon, juste une illusion, qui sort là dans quelques jours. Reste avec nous, on est en direct sur Énergie.
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0: Énergie, bienvenue tout le monde. On est tous ensemble.

0: la petite aiguille sur le sur le 6 et la grande aiguille, eh ben, elle est sur le 12. Il est 18h01 sur Énergie. On est tous ensemble, on est en direct. Alors j'allais dire avec Eric Toledano et Olivier Nakache.
1: Eric arrive.
0: Eric est en route.
1: On vient d'une radio concurrente.
2: Oh wow.
1: Radio Nova. On était à Nova là. On a enregistré.
2: Ouais.
1: Contrairement à ici où nous sommes en direct. Et donc on a fait un coup de périph. Donc moi je suis arrivé avant.
0: En scooter.
1: Et Eric est arrivé en scoot et Eric arrive là.
0: En berline.
1: Exactement. Et oui, c'est ça, on partage tout à deux. Sauf la berline.
0: La berline. Merci d'être là, on peut quand même applaudir. Olivier qui est avec nous. On va parler du film. Le film sort après-demain, Juste une illusion. J'ai eu la chance de le voir. Auriane l'a vu aussi.
3: Ouais.
0: C'est extraordinaire.
3: C'est
0: génial. Il y a tout ce qu'on aime des films de Eric et Olivier. En même temps, ça nous replonge dans les années 80. À eux deux, quand même, on est à 8 films. 32 millions d'entrées. J'ai compté pour toi, je sais que tu le sais pas.
1: Non, je le sais pas.
0: 32 millions d'entrées.
1: C'est énorme.
0: Vous vous rendez compte? C'est
1: 32
0: incroyable.
1: Millions, 32 millions 524. Mais je compte pas. Hein.
0: C'est comme ça, parce que
3: à
0: j'ai
3: la louche,
0: chiffre,
3: quoi.
1: Hein, exactement.
0: Alors, le film sort dans 2 jours. Donc, il y a la sortie du film le jour de ton anniversaire.
1: C'est ça.
0: Donc, quel est l'état d'esprit, Olivier?
1: C'est ça. C'est un état d'esprit qui est. Je suis percuté par 1000 émotions. Je suis stressé, on a peur. Ça fait 4 ans qu'on travaille sur ce projet. C'est le projet le plus intime. On parle vraiment de nous au plus profond de notre cœur. Et donc, on va partager ça avec le public. Et en même temps, on est très, très, très impatients. Parce que ce film-là, on l'adore. On aime beaucoup et on a hâte de le partager et voilà, c'est comme un accouchement.
0: L'accueil est fou, j'ai eu la chance d'être avec vous à l'avant-première du film et vraiment les gens rient vraiment, il y a des moments de rigolade de dingue et sont aussi très émus, ça alterne un peu tout et ça replonge vraiment dans ces années-là, touche pas à mon pote, tout la musique, vous avez fait un travail de dingue sur la musique, on est là, les doudounes, on peut le dire quand même. Les doudounes dont on rêve.
1: Les doudounes
0: dont on rêve.
1: Évidemment. Et cette station n'est pas complètement étrangère au film parce qu'à un moment donné, on parle quand même d'énergie.
3: C'est vrai.
1: Parce que énergie, ça fait partie de la bande-son de nos vies. On était là, on guettait, on faisait les compiles. On essayait d'avoir la musique sans jingle et sans l'intro de l'animateur, mais c'était impossible.
0: On mettait pause sur la cassette.
1: Voilà, on mettait pause sur la cassette.
0: Bien sûr, c'était les disques à la demande.
1: Les disques à la demande d'énergie présentés par Marc Scalia.
0: Bah, bien
1: sûr. Donc, voilà, c'est la bande-son

0: Bah, il y a des jeunes, il y a Simon Boublil et Alexis Rosenstiel et Jeanne Lamartine. Mais c'est vrai qu'on a, on a écrit pour Camille Cotin et Louis Garrel, qui nous font le couple de parents. C'est une fusion de nos parents, parce que comme je disais, c'est un film très intime. On parle de nous. Et le petit garçon, Simon Boublil, c'est une merveille. Une merveille, il est miraculeux et il nous offre une prestation complètement incroyable qui nous replonge dans nos années d'adolescence qu'on a tout connu, tous connu.
1: Et alors, comment vous vous arrêtez sur un sujet? Tous les deux. Je demande pas Eric, rapport au fait du retard. Mais toi, dis-moi, comment vous vous arrêtez sur un pitch, vous mettez d'accord? Tu dis que c'est 4 ans de travail et en plus t'écris pour un casting, donc faut très en amont quand même. Ouais, t'as un peu dit oui.
0: Mais en fait, il y a quelque chose d'un peu de magique entre nous, c'est-à-dire qu'on a envie de défendre les mêmes histoires. On est motivé, stimulé par les mêmes histoires. Donc là, on avait envie de parler de nous deux. On a eu la chance d'avoir une adolescence très riche et dense. Et le récit est parti, l'écriture a été très très très très, très fluide. Et voilà, avec toujours l'envie là vraiment de faire marrer les gens. Donc si vous avez envie de vous marrer, il faut venir. Et je pense que c'est un film à déguster en salle.
1: Oh, à déguster, oh, oui, oh, tout à fait. Philippe Pichobard, seconde de citron.
0: Exactement.
1: Et on parlait de trucs qui étaient inspirés. Tu dis c'est vraiment un film intime. Il y a quoi de votre vraie vie dans le film? Qu'est-ce qui est de l'un, qu'est-ce qui est de l'autre?
0: Ah, il y a énormément.
1: Il y a des vraies choses de de votre enfance.
0: Oui, il y a des vraies choses, mais alors je veux pas tout spoiler, mais c'est vrai que par exemple les décors, l'appartement, il y a un grand frère qui est plutôt new wave, type Robert Smith des Cure. Mmh. J'ai eu une période violente de Robert Smith, voilà, exactement comme ça. Et d'ailleurs avec Eric, il a un jeu. Si le film dépasse un certain nombre d'entrées, il diffusera sur les réseaux sociaux des photos de moi en Robert Smith.
2: Ah, oh, c'est génial.
1: Voilà. T'as eu vraiment cheveux longs noirs,
0: ouais,
1: et tout.
0: Ouais, j'ai eu tout, j'ai eu l'impair, j'ai eu les cheveux crêpés, j'ai eu le Doc Martens.
1: Il y avait le sens interdit sur la porte de la chambre.
0: Ah, évidemment, c'est sûr que ma sœur rentrait quand même.
1: Voilà. Hey, les parents, faites chier quoi. Rentrez pas dans ma chambre. Très bien, on va continuer de parler de ce film. Tiens, est-ce que c'est la première fois que vous fonctionnez comme ça, Louis Garrel, Camille Cotin, j'ai écrit pour eux, ou c'était déjà le cas? Non. Dans le sens de la fête, t'as l'habitude de faire ça?
0: Ouais, ouais, on a démarré avec Omar. On a écrit pour lui le film Intouchable. Et ensuite, le sens de la fête, évidemment, pour Bakri. Hors norme pour Cassel et Reda Kateb. On fonctionne comme ça. C'est comme ça qu'on est stimulé et motivé. Ah, alors que
1: revoilà
0: la
3: Voilà. Franchement, j'en peux plus.
1: On fait une interview de fou en solo là.
2: Ouais. Ça jamais été aussi.
0: Mais,
2: oui,
0: mais attends, oh, j'en ai pris périph dans le mauvais sens ou quoi?
3: C'est ce mec, j'en peux plus. Je vous le dis. Je retourne, il est là, je sors des toilettes, il est là.
0: Ah oui, en fait, non, c'est ça. Il était aux toilettes.
4: Voilà. Depuis si longtemps. Ouais.
1: Les gars, vous
0: c'était ça le bruit, c'était la chasse que j'entendais.
1: Franchement, je crois que c'est une de mes meilleures interviews. 6 minutes là.
3: Oh là là, j'en ai fait. Véritablement, j'étais dans l'ascenseur, j'entendais sa voix, je me faisais déjà chier.
0: Voilà. Donc il a été aux toilettes. Alors que je tiens à signaler à tous les dire qu'il y a un ciel complètement magnifique.
3: Tu vois comment on se fait chier en 2 minutes ou pas?
0: Il faut quand même regarder ce qu'il y a derrière là.
1: On a une vue de malade. C'est un fond vert, c'est du 4K, c'est du LED.
0: Pour ceux qui n'ont pas la couleur.
3: Il y a beaucoup de monde dans le studio du coup là.
1: Ouais, on a plein de monde.
3: Moi je dis bonjour déjà. Merci à tous d'être là. Merci de venir dans mon émission, ça me fait vraiment plaisir d'avoir enfin mon émission.
1: C'est ton planète
3: Radio number one. Disque à la demande sur énergie.
1: Qui est-ce qui a animé ça, Disque à la demande?
3: Marc Scalia. C'était toute notre jeunesse.
1: Qui est avec nous au téléphone?
0: Oh non, c'est pas vrai.
1: Ouais. Marc Scalia est là avec nous, ça va?
5: Salut les amis, ouais, ça va au top. Voilà. Canon, tout va bien.
1: Animateur mythique d'énergie. Marc, t'as un rôle prépondérant dans le film puisque l'ado dont on parle écoute les disques à la demande et c'est un moment important d'ailleurs dans le film. Ça résout quelque chose.
3: C'est vrai.
5: Non. Oui, je fais une dédicace sympathique. Et puis lui, il a la fenêtre et elle est allongée sur son lit. Et puis avec les posters d'énergie, les posters de Boy George. Mais bon, ça a été un moment nouveau. C'était nouveau pour moi, mais bon, j'ai vachement apprécié. En plus, Eric et Olivier font un travail exceptionnel. Ils m'ont appris à... Pas comme ça, Marc. Ouais, c'est bien, là, c'est bon. Soit toi. Bon, ça a duré une demi-heure, mais enfin, le travail a été fait. Bon, ça dure 15 secondes, hein, mais... C'est gentil d'avoir pensé à moi, les amis.
3: Eh ben, c'était un plaisir. Et d'ailleurs, à l'instant, Olivier va te le refaire dans l'esprit de Marc Scalia des années 80. Vas-y, Olivier.
0: Alors, tout de suite, nous allons écouter une chanson que perso j'adore. Geneviève. Voilà. Non, mais j'arrive pas à refaire vraiment la voix. C'était vraiment la voix de notre adolescence.
1: Tu sais ce qu'on va faire? Dans un instant, on va écouter Dr Yarrow confirmé. Tu sais ce qu'on fait? Là, maintenant, tu vas essayer de nous caler l'intro, Olivier, et Marc Scalia va pouvoir nous dire si tu l'as bien fait ou pas. T'es prêt?
0: Attends, redis-moi parce que.
1: Regarde, t'as Dr Yarrow qui va arriver, t'as 10 secondes d'intro. C'est toi qui la cale, regarde, c'est ici. Regarde, ici, là. T'as 10 secondes d'intro.
0: Ah oui, d'accord.
1: Ici.
0: Ouais, mais alors,
1: et juste après, t'auras Marc Scalia qui va nous dire si c'est bien fait. C'est parti, top chrono.
0: 10, il est où? Alors bien sûr, maintenant, vous allez avoir une super chanson. Docteur Yarrow, son titre génial, sapé comme jamais.
4: Bon, c'est confirmé, mais c'est quasiment ça. Qu'est-ce que t'en penses, Marc?
5: Ouais, ça passe, ça va, c'était juste, mais bon, ça va, il a passé le cap, bon, et ça va, il a pas mordu l'intro. Bravo.
0: Bac plus un d'intro, d'animateur radio.
1: Marc, je t'embrasse, merci de nous avoir fait un coucou sur l'antenne.
5: Merci Camille, merci Olivier, merci Eric, et puis, Marc. Je croise les doigts pour nous, pour vous, surtout pour vous, mais je pense que, à mon avis, j'ai vu le film. Ça va le faire, à mon avis. Enfin, je vous le souhaite.
3: Merci Marc. C'est la meilleure promo qu'on ait eue depuis 1960. Ça va le faire. Et mec, on a eu le monde, on a eu tout le monde, mais là,
4: à mon avis, ça va le faire.
3: Ça va le faire. Allez,
4: Marco, je t'embrasse très fort.
5: Salut, merci à toi.
1: Le film sort après-demain, donc le 15 avril, le jour de l'anniversaire d'Olivier. T'as prévu un cadeau, Eric, pour Olivier?
3: Ouais, j'ai prévu 1 million de spectateurs. Allez, belle cette punchline ou pas?
4: Une journée?
3: Non, j'ai prévu un cadeau. Comme chaque année, je fais toujours un beau cadeau à Olivier, n'est-ce pas?
0: Tout à fait.
3: Voilà,
0: tout à fait.
1: C'était quoi l'an passé?
0: L'an passé, c'était un stylo Bic.
1: Wow, ah ouais,
0: couleur.
1: Oh waouh, les mecs, pétez pas les plombs, Sinoche. Hein. Il y a la CNC là derrière. Hein.
3: C'est pas la valeur des trucs. Tu connais les phrases des radins ou quoi? C'est pas la valeur, le machin.
4: C'est le moment.
0: Et avec ce stylo, on a écrit ce film.
4: Bah, bien sûr.
3: Oh, c'est le symbole qui compte.
1: Non, mais que tu sois en Corse ou à la Bourboule, je vais te dire, l'important, c'est qu'on soit tous ensemble.
4: On serait bien en Corse. Ouais, mais la Bourboule, c'est bien.
0: Mais j'étais en colo à la Bourboule, tu l'as dit complètement par hasard.
1: Complètement par hasard.
0: Mais la Bourboule, en Dordogne. J'ai fait des colos là-bas, à la Bourboule, à côté du Mont d'Or, bien sûr.
1: Il y a une belle ambiance. Colos.
0: Bah, il y avait surtout une première amoureuse.
1: Oh!
3: Comme Marscalé, elle est en ligne tout de suite, on va te la passer.
4: On a Solange à l'antenne.
0: C'est les noms exactement.
3: Attention, tout à l'heure, il a fait une vanne, j'ai un plaisir. On a dit, on s'appelle comment? On s'appelle Olivier, Eric, il a dit c'est que des noms de cinquantenaires, des noms de...
0: De moniteurs de ski. Que t'as connu.
3: C'est une spéciale dédicace pour toi.
4: Ben, ça me fait plaisir. Ouais.
1: Les copains, vous restez avec nous. Bien sûr, on va parler du film jusqu'à 19h. Il sort après-demain. Docteur Yarrow, avant tout ça confirmé. On l'écoutera. Petite pause et on revient. A tout de suite. Pas de panique.
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1: Bienvenue à tous sur Énergie. Oui, on a ressorti l'habillage, les jingles, les musiques des années 80, puisque c'est là où se passe le dernier film de Eric et Olivier. Ça s'appelle... Oula, j'allais dire Nos Jours Heureux. Pas du tout, les gars.
0: Ça s'appelle
1: Nos Jours Heureux. Ça s'appelle Juste une illusion. Et c'est en salle mercredi. On s'écoute un peu de Docteur Yarrow, parce que je sais qu'Olivier adore.
0: J'adore.
1: Et alors, il fait pas une ambiance sans Docteur Yarrow. Donc on met Docteur Yarrow pour ton petit plaisir perso. Et juste après, on continue de parler du film et tout ça. Peut-être même faire un blind test années 80. Je vous cache pas qu'on est parti sur une ambiance. On est là jusqu'à 19h en direct avec vous. Bougez pas. Sur Énergie, on est en direct, il est 18h20, vous êtes dans votre voiture, rassurez-vous, vous n'êtes pas trompé d'année, puisqu'on se replonge dans les années 80, puisque le film Juste une illusion sort mercredi en salle, le 15 avril. Et l'histoire, on l'a pitché un peu avant que t'arrives, Eric, désolé. Hein.
3: Bah ouais,
1: t'as pas attendu.
3: Personne
1: hein.
3: M'attend.
1: Excellent pitch d'Olivier, qui dit, voilà, ça replonge dans ces années-là.
0: D'ailleurs, dernière nouvelle, je crois que je viens de recevoir le pitch d'or pour le meilleur pitch des films de l'année.
1: C'est mérité.
0: C'est vrai.
4: Tu es une brioche pitch.
0: C'est vrai, évidemment.
1: On replonge dans ces années 80. Quand même, je voudrais qu'on parle deux secondes de Simon Boublil, qui joue l'ado, l'enfant, qui est en train de devenir ado. On est un peu à cet âge-là.
3: Ouais. Il a 13 ans.
1: Il a
3: 13 ans dans le film. Il est dans ce petit moment entre les deux, le sas, l'espèce de passage entre le l'ado et l'âge adulte. Moment où normalement, au bout d'une semaine ou deux, tu reviens avec de la moustache quand t'es en casting, et que ça commence à émerger. Et c'était très dur à trouver. Il y a eu 2000 candidats.
1: C'est ça, j'y arrivais.
4: Tu n'as même pas besoin de poser la question.
1: Ah ouais. Il fait déjà la réponse que.
3: Parce que j'ai vu ta fiche, parce que j'ai des yeux spécifiques.
4: Bien sûr. Puis t'as 3 semaines de promo, donc tu sais aussi la
1: question. Vous l'avez trouvé,
3: c'est vrai. Que, les journalistes, ils n'ont pas du tout les mêmes questions.
4: Ouais, bien sûr.
3: Non, c'était un vrai périple de le trouver. Franchement, on a même à un moment failli déplacer le tournage tellement c'était compliqué à trouver. Puis un jour, on l'a vu arriver. Il a joué avec Louis Garrel. On a fait venir Louis. Et ça, ça a été une évidence que c'était lui. Et j'invite vraiment à chacun à vérifier que c'est un futur acteur.
1: Allez voir, ça sort après-demain. Je vais vous parler d'un autre ado, moi. On va chercher une info ensemble. Pourquoi? Parce que j'adore jouer. Vous avez rencontré Spielberg, il paraît.
0: Oui. C'est vrai.
1: Vraiment, dans votre vie, vous avez rencontré Steven Spielberg?
3: Ouais, ouais. Enfin, ouais, rencontré dans une condition un peu particulière. C'était pas plus, on n'était pas.
1: C'est-à-dire?
0: Oui, oui, non. C'est-à-dire qu'on a eu la chance que Intouchable soit nommé en tant que meilleur film étranger au Golden Globe. Et les Golden Globes, c'est une grande salle, comme un grand mariage avec des tables, comme ça. Et toutes les 5-6 minutes, il y a des pubs. Et quand il y a des pubs, tout le monde se lève et tout le monde va parler avec tout le monde. Et nous, on a vu.
3: On est bon, resté deux fois, rien foutre.
0: Ah oui, on a compris que tout le monde allait parler.
3: Tiens, on va pas quand même rester comme des losers
0: et
3: à table.
0: Et donc, on a pris des photos. On prenait plein de photos alors que c'était interdit. Et le soir, on zoomait. On disait, oh là là, regarde Will Ferrell, Bill Murray. Et à un moment donné, il y a eu la pub et on a foncé sur Spielberg en poussant DiCaprio, George Clooney. On est arrivé sur lui. On a eu la chance de lui parler pendant.
1: Il lui était resté
0: au moins
1: à sa table.
0: Une minute.
1: Il mangeait ses samosas tranquille.
3: Ah ouais, c'est il a deux relous qui sont venus lui taper à l'épaule. Steven,
1: vous avez parlé avec lui?
3: Éric Olivier. Et il était très gentil. Et à un moment, il a dit, c'est ça qui était fou, il a dit, mais vous avez fait quoi? Pourquoi vous êtes là? Parce que c'est vrai que, à part si t'es serveur, je vois pas ce que tu fais là-bas. On a dit, on a fait un film français, machin. Et là, on a eu la surprise. Je pense que si on m'avait dit ça quand j'étais jeune, je t'aurais dit,
1: tu aurais
3: reste
1: pas
3: calme. Mais là, il m'a dit, j'ai vu votre film trois fois.
1: Oh, trois fois! Il avait vu trois fois Intouchable.
3: Bah, quatre fois, je dirais.
1: Quatre fois, même.
0: Four times.
1: Il a dit Untouchable.
0: Ah, il a dit, exactement.
1: Ça veut dire qu'il l'a étudié.
3: Qu'est-ce qui met cette musique derrière? C'est toi.
0: Ah non, c'est quelqu'un qui a la technique.
1: Je joue du piano en même temps, les gars. Moi,
0: comment on voit tes mains? Je ne sais pas comment tu joues du piano.
3: Vu que tu es debout, c'est un secret.
1: Je t'expliquerai, mais j'ai pas mal de talent.
0: Non, mais c'est vrai que voilà, ça restait gravé dans notre mémoire, sachant que nous on a vu 158 fois E.T. et lui 4 fois Intouchable.
3: On a failli l'embrasser, mais au moment où on l'embrassait, c'était la fin de la pub. Nous, c'est mis à courir et c'est la fin de cette histoire.
1: Bah bien sûr. Alors moi, je vais vous parler d'un autre immense réalisateur, c'est Stanley Kubrick. Vous connaissez Shining? Ben lui aussi, il a eu un enfant de 5 ans dans le film Shining. Il s'appelait le petit Danny. Des années après la sortie du film, il a découvert quelque chose sur Shining, cet enfant qui a joué dans le film. Il a découvert un truc longtemps après. Tu me regardes comme si t'avais déjà la réponse, Eric.
3: Pas du tout.
1: T'as pas du tout la réponse. Ben t'as un regard d'un mec qui a une réponse sans avoir de réponse. Ça, c'est fort.
3: C'est balèze.
1: D'après vous, qu'est-ce qu'il a découvert sur le film? Vous pouvez me poser toutes les questions.
3: Que c'était un film très violent.
0: Non, il a découvert quelque chose sur Danny.
1: Non, Danny a découvert un truc sur le film.
0: Ah, que c'était
3: qu'il était
0: film.
3: Dedans.
0: Qu'il était dedans.
1: Ouais.
0: Il a découvert qu'il était dans le film.
1: Non, il savait qu'il était dans le film.
3: Il a découvert. On doit trouver ou il y a ces autres spectateurs?
1: Ah, le but, oui, c'est de trouver, oui.
3: Bien oui, sûr. Oui, ne prends pas
0: bien le
3: temps.
0: C'est Danny qui fait du vélo, là, dans du tricycle.
1: Exactement,
0: là.
1: Dans Shining, ça. Ouais, ouais. Jules, bien sûr, il a découvert plus tard quelque chose sur le film.
3: Qu'il savait faire du vélo.
1: Non, c'est pas ça.
2: Qu'il avait été diffusé. Il l'a même pas vu fini. Il s'est dit, c'est un film qu'on fait comme ça. Et il a découvert plus tard qu'il avait cartonné, mais bien après tout le monde.
1: Pas du tout. Pas
0: non, je crois que
1: Oriane, je suis désolé, tu retardes le groupe.
2: J'ai bien vu.
1: Je vais demander des chaussées. On monte, attends, nous reste là-dessus.
0: Est-ce que c'est quelque chose? Est-ce que c'est il a découvert quelque chose sur quelqu'un du casting?
1: Non.
3: Et on peut poser
1: sur
3: une question
1: sur Stanley Kubrick. Je vous invite sur lui. Pas sur Stanley Kubrick, sur le film.
3: Sur le film.
1: Il a découvert le scénario. C'est pas ce qu'il jouait. Non,
0: oui.
1: Quelque part.
0: Ah oui. Je crois que je l'ai. C'est vrai que je crois que comme il était petit, il a pas dû lire le scénario. Donc il a donc découvert son rôle dans le film.
1: C'est pas ça.
2: En fait, c'est que t'as compris.
1: Tu l'avais presque.
3: J'allais dire un peu la même chose. Mais alors, qu'est-ce qu'il aurait découvert qu'il ne savait pas quand il tournait?
1: Il a découvert que Shining est un film d'horreur.
3: Ouais, bah ça s'est dit 15 fois.
1: Ouais, mais tu l'as pas vraiment dit.
3: Déjà pas 15 fois.
1: Tu l'as dit un peu trop tôt.
3: On va l'écouter tout de suite.
1: Tu l'as dit un peu trop tôt, ça m'a arrangé pas beaucoup au podcast.
0: Il pensait que c'était une comédie?
1: Non, mais en gros, il savait pas que c'était un film d'horreur. Et pour le préserver, pour pas qu'il soit trauma, il a tourné les scènes sans jamais qu'il sente tout ça. Si vous regardez bien, il est jamais confronté à l'horreur. Et en gros, lui, il a tourné dans un film en mode tiens, c'est telle intention.
3: Il y a un monsieur qui a une casquette que je ne connais pas. Monsieur, pouvez-vous confirmer que je l'ai dit dès le début?
2: Oui, et Camille t'a ignoré sciemment. Je me dis, ça doit pas être ça.
3: Et après, il continue à me dire à chercher.
1: C'est
3: Camille,
1: fou que personne n'ait trouvé.
0: Non, mais c'est vrai,
3: j'aimais beaucoup, j'avais de l'estime pour toi.
1: Incroyable que personne n'ait trouvé, et pourtant, la réponse était sous vos yeux. Et donc, Shining est un film d'horreur, et il l'a appris que bien plus tard. Aujourd'hui, vous savez ce qu'il est devenu?
0: Il est expert comptable.
4: J'ai pas envie de le savoir ou pas.
0: Il est expert comptable.
1: Il est devenu professeur de biologie dans le Kentucky. Il a même fait un petit caméo dans Doctor Sleep, la suite de Shining. Il découpe également des gens dans les ruelles de Kentucky.
0: Et là, il a découvert que c'était aussi un film d'horreur.
3: Et le mec, à un moment, faut qu'il apprenne à lire les scénarios.
0: En tout cas,
3: il est gentil, mais il va toujours tout découvrir après.
0: Je tiens à dire que le meilleur titre de film, c'est Doctor Sleep. Un très bon titre.
4: C'est le meilleur.
3: Ça aurait pu être un titre pour un film dans les années 80 aussi.
4: Bien sûr.
1: Quel est le nom du film un peu olé olé dans le film?
0: La rue vers l'or.
3: La rue vers l'or, L-A-U-R-E.
0: Et d'ailleurs, la comédienne a découvert que c'était un film érotique. Elle ne savait pas. Mais,
1: je pensais qu'il faisait juste chaud, moi.
3: Moi, on m'a dit, allez avec tes amis. Voilà.
1: Et vous avez fait un travail génial sur la musique aussi. On a quelques musiques qui passent dans le film.
4: Ah là là.
1: Oh là là, on plonge dans ces années-là. Bon, téléphone, bien sûr. On a quoi d'autre? Ah, bien sûr.
0: Ah oui, Imagination.
1: Imagination, c'est obligatoire. Est-ce que vous voulez faire un petit blind test années 80?
0: Ah oui, à fond. Allons-y.
1: Est-ce que ça vous tente?
3: Ça vous tente beaucoup, monsieur.
1: Je vous invite de vous amuser.
3: Tout à fait.
1: Eh ben, j'ai un blind test. Bienvenue, Radio Maritima. Il est 18h27 et on va s'enjaillir ensemble. Attendez. Oh,
0: ah oui. Non, j'adore les logos.
1: Alors, écoutez bien. Ah, je vous ai préparé des goodies. Je me perds. J'ai des petits goodies énergie. Je sais que vous aimez beaucoup venir parler.
3: Les goodies, on verra après pour les chansons.
1: Ouais, t'emballes pas quand même. Hein, ouais.
3: Je fais du 42 en chaussures.
1: Deux petites gourdes.
3: Oh, génial.
1: Ah, bah alors, ça, c'est adore, pas dégueu, ça, pour la tournée de la première. Deux petits t-shirts avec le logo de l'époque.
3: Oh.
1: Qui sont pas d'époque, on vient de les faire imprimer.
3: Ouais, mais j'adore.
1: T'as le petit logo de l'époque.
3: Ah bon, ça, c'est adorable.
1: Ah, bah ça, tu me le fous au Golden Globe, hein, les prochaines fois.
3: Et pas que pendant la pub.
1: Et alors là, pour le petit, la petite verveine du matin, les gars. Le petit mug énergie. Ah non, mais ça me fait plaisir, les mecs.
0: Je te fais. 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
1: Et je vous, la gourde, je l'ai offert qu'une fois à Denzel Washington. Vous êtes que les deuxièmes à qui je l'offre, je vous jure que c'est vrai.
3: Putain, merci beaucoup.
1: En plus, on va, on fait du sport dans la même salle que lui.
3: D'un coup. Je te réaime plus, hein, je te réaime bien.
1: Éric Toledano, Olivier Nakache sont nos invités. On parle de ce film qui sort mercredi. On replonge dans les années 80 avec vous, avec ce blind test années 80. Est-ce que vous êtes prêts?
3: Tout à fait.
1: Je vous donne les règles et elles sont intransigeantes chez moi. Le premier qui pense avoir la bonne réponse,
3: lève la main.
1: La donne.
3: Ah ok.
1: Vous
3: ah,
1: la donnez. Oui, mais attention, à la première erreur, le point va à l'autre.
3: C'est entre nous.
1: Ah, c'est entre vous.
3: Très bien. C'est rare de nous mettre en concurrence.
0: C'est vrai.
1: C'est entre vous. Olivier et Eric, c'est l'un contre l'autre. Je rappelle, vous me donnez la réponse, je cherche l'artiste. Ça sert à rien de me donner le titre.
0: Ah, c'est l'artiste. Ah,
1: l'artiste, l'artiste seulement. D'accord. Si vous vous trompez, le point va à l'autre.
0: D'accord.
1: Bonne chance, on commence. Numéro 1.
0: Besoin de toi, envie de rien.
3: Besoin de toi, Peter Sloan.
1: Peter et Sloan. Bonne réponse d'Eric.
0: Ah, c'était bien ça.
1: Tu vois, quand t'as des bonnes réponses, je t'entends.
3: Ouais.

0: Un coup de soleil, un coup de machin, il a dit.
1: Un coup de soleil, un coup de machin. On l'appelait à l'époque.
2: Violence dans les couples.
1: J'ai attrapé, on l'appelait un coup de chrana à l'époque. C'était ça, le vrai titre, et ils l'ont changé.
0: C'est vrai. Attention, la 3. Ah, on met pas la 3, on met la 4. Ah, c'est Olivier.
1: C'est Olivier.
3: Girl just want to have fun.
1: Eric,
3: je te donne un conseil, quand tu perds, reste digne.
0: Et la réponse,
3: ça fait que 2-1.
0: Ça fait 2-1.
3: Attention, on y va.
0: Il est bon celui-là.
3: Ouais, il est bon. Just. Oh, la prochaine, ça va être vraiment. Là, ça va être de la rapide.
2: C'est de la rapide.
3: Là, on est dans les booms. La BASF Chrome. On a lancé Play. Il passait ça.
2: Regarde ton portable, t'as un message.
4: Wham! Comme!
0: Ah ouais.
4: Non, mais c'est George Michael, et l'autre.
1: Ouais, c'est ça. Andy Serkis, c'est George Michael.
4: C'est George Michael. Wham! C'est le nom du groupe, mais c'est le nom, excuse-moi, c'est le nom des gens qui chantent.
1: Mais t'as rien dit. T'as dit pas.
4: George Michael.
1: Est-ce qu'on peut le voir en ralenti?
5: Il a fait quoi?
4: Bon, ok, ça fait 3-1, wow. Mais de toute façon, c'est
1: go,
4: c'est
1: moi qui go gagne, now.
0: Allez, enfin, un super banco. C'était Pierre Radisson.
4: Ouais, celle-là vaut 4 points.
1: Il est super ton imitation.
0: Ouais, merci, Max. La suivante, attention, celui qui gagne celle-là gagne tout.

0: Je suis très heureux d'avoir gagné ce blind test. Je l'ai dit à mes enfants.
1: C'est bon là. Ils sont bien avec nous. C'est un bon blind test.
2: Année 80. On va s'écouter un petit peu d'Imagine Dragons, Radioactive.
3: Très bon choix.
0: Très bon choix.
2: Cache pas que.
0: Ouais. Plus moderne quand même.
2: Ouais, c'est un peu moins. Aujourd'hui, quoi. C'est moderne. Plus actuel, je vous cache pas. On s'écoute ça. Eric Toledano, Olivier Nakache restent nos invités. On parle de leur film. Il sort après-demain. Courez le voir, ça s'appelle Juste une illusion. C'est formidable. Et on a encore plein de jeux à faire ensemble. On vous lâche pas, on est là jusqu'à 19h.
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2: On est en direct sur Énergie. Il est 18h30. Passé de quelques minutes. On reste avec vous jusqu'à 19h. On prend soin de vous. Vous êtes à la fin d'une journée de boulot. On est très heureux d'être là avec vous, avec Eric Toledano et Olivier Nakache. L'un des deux est ponctuel. Écoutez en podcast, vous saurez lequel. Le film Juste une illusion sort mercredi, ne le loupez pas. Je voudrais que vous nous fassiez, je voudrais qu'on apprenne un peu plus sur ce que vous aimez rapidement au cinéma, d'accord? Je vous pose des questions et vite vous me dites le premier film ou le premier acteur qui vous vient, d'accord?
0: Ça marche.
2: Le film qui vous a fait le plus rire dans votre vie. Je sais qu'il faut scanner plein, en tout cas un des films qui vous a fait le plus rire dans votre vie, Eric.
3: Y a-t-il un pilote dans l'avion?
2: Eh ouais, les As.
3: Didier.
2: Didier, ok, très bien. L'acteur qui vous, avec qui vous rêveriez de tourner.
3: Il peut être mort ou pas?
2: Comment?
3: Il peut être mort.
2: Ça sera plus dur pour tourner en revanche.
3: Non,
0: je savais qu'il y avait un truc.
3: Ça allait pas. Jonah Hill aux États-Unis.
2: Ah, Jonah Hill.
5: Alain Chabat, le mec est très original dans ses questions.
2: Le film que vous avez le plus poncé enfant ado, Eric.
0: Enfant ado, allez, E.T. de Spielberg.
2: Olivier.
0: Parce que aussi, je m'appelle Eric Toledano et c'est mes initiales.
2: Même pas percuté.
0: Eh voilà.
5: Ouais, moi c'est d'être le Père Noël est une ordure.
2: Ils ont pas tes initiales.
5: Si, je m'appelle Pierre, Olivier,
0: Noël.

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1: Et putain, tu vas pas me parler que de ce film toute la soirée, toi aussi. On en a déjà parlé pendant 2 heures. Ça rappelait presque même pas de l'avoir fait.
2: Redites le titre.
1: Je vais craquer.
2: Je vais craquer avec Christian Clavier. Je vais le noter, je vais aller le voir. Reste avec nous, on revient dans un instant en direct avec Olivier, Eric. Petite pause et après on va tout droit jusqu'à 19h avec nos invités. Ça va être cool, bougez pas.
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0: D'ailleurs, c'était ça, hein, je me rappelle très bien.
1: Il est ORL. Docteur Souchon, c'est
2: ça. C'est ça.
1: Il est ORL.
0: Dites 33.
3: Olivier Dacache, Eric Toledano sont avec nous. Pourquoi? Parce qu'ils ont un film qui sort après-demain. Je vous l'apprends pas, les gars.
2: Ah si, je savais pas.
3: Ah ben, après-demain, dans deux jours.
2: Ça s'appelle comment?
3: Ça s'appelle Juste une illusion. Ah, vous devriez aller le voir, c'est pas dégueu. Hein.
2: Eh ben, on va prendre notre place.
3: Vous avez aimé les années 80, les deux-là?
0: Un petit peu, ouais.
3: Ah ben, allez voir, il y a plein d'annexes sur les années 80. T'entends du téléphone, tu revis dans l'époque. En même temps, tu te pars bien. Il y a Louis Garrel, Camille Cotin.
2: Pierre Lottin aussi, je crois.
3: Il y a Pierre Lottin aussi. Pardon, c'est un tout droit. Hein.
0: Mais non, on rigole, on l'a vu, bien sûr.
1: C'est même eux qui l'ont monté. Regardez, il y avait des caméras ici depuis le début. Vous avez été canulés. Bien, Georges Belair qui va arriver. Venez.
2: On a le goût du canular. Voilà, on aime bien les canulars, les calembours.
0: On t'a eu, non?
3: Tiens, vous m'avez embarqué dans votre univers de facéties. Je savais plus où j'étais, quoi.
0: C'est ça.
3: Incroyable. Allez voir ce film. Dans un instant, il y a deux vérités, un mytho. Vous avez préparé des anecdotes qui vous sont arrivées. Certaines sont vraies, d'autres sont fausses. Vous allez vous jouer de nous. Une nouvelle fois. Avant ça, vous dirigez, c'est important, un peu une équipe d'ados dans le film, entre guillemets, un groupe de copains. Et vous l'aviez déjà fait dans Nos Jours Heureux, gérer des enfants ados.
2: Ouais.
3: C'est un truc que vous aimez bien ou c'est difficile sur un tournage?
2: Non, on aime bien. On a le contact avec les ados. D'abord, nous, on s'est rencontrés, on était ados, donc on n'a pas trop bougé au niveau, dans le cerveau. On est toujours un peu ado et donc on a le bon contact. Et
3: même physiquement, hein, vous êtes superbe.
2: Physiquement,
3: c'est vrai. Je tiens à vous le dire, c'est de la radio, mais on sent que vous êtes plein de bon.
2: Physiquement, tu nous trouves super.
3: Ah ouais, on sent qu'il y a du gainage, on sent qu'il y a des choses qui
2: Allez, Camille, je te dis, tu n'es pas mal non plus.
4: Oh, ils sont mignons.
0: On a glow up.
3: Et donc, vous avez toujours autant de patience?
0: Ouais, bien sûr. Mais Nos Jours Heureux, c'est un souvenir magnifique parce que on filmait une colo dans un endroit où on a fait des colos. Donc c'était quelque chose d'absolument admirable. Et c'est vrai, comme dit Eric, on est très à l'aise avec les enfants, avec les ados. On se sent proche d'eux, de leurs problématiques.
2: Et qui, ça c'est bon comme musique, ça c'est Doobie Brothers, ça. On peut toujours jouer.
1: C'est
0: carrément le Doobie Brothers chanté par Arthur Mazet.
2: Ah, c'est la version de Nos Jours Heureux.
0: Ouais. C'est carrément un extrait du film.
1: C'est beau. Quand on vous dit qu'ils n'ont pas vu le film, c'est la musique du film.
3: Et je voudrais que vous racontiez quelque chose que vous m'avez raconté, je trouve que c'est extraordinaire. C'est, je sais même plus, j'allais dire Gilles Lelouch, bien sûr que non, Claude Lelouch vous a permis d'utiliser des moments d'un film culte à lui, et en échange, ce qu'il a demandé. Vous pouvez raconter ça, je trouve ça génial.
0: Ouais, parce que évidemment, on fait beaucoup référence à lui dans le film. Il y a des passages d'un homme et une femme, et on a été obligé de lui demander son autorisation, évidemment. Donc on lui a envoyé le scénario, il nous a dit, écoutez, je me suis beaucoup marré en lisant le scénario, prenez tout ce que vous voulez, à une condition, c'est que je viens tourner un plan dans votre film. Et donc il est venu un jour cadrer un plan du film, et pour nous c'était absolument exceptionnel.
2: C'est fantastique. Je m'excuse, mais avec la petite musique derrière, vous trouvez pas qu'il a une voix de radio vraiment? Ouais.
3: Mais il l'apprend.
2: Ouais,
3: il
2: j'ai l'impression qu'il joue un peu.
0: Il est 18h45 sur Énergie. Et maintenant, tous les tubes du moment, tous les tubes de l'époque, on va tout de suite écouter Michel Jonas.
2: J'ai l'impression que même la position des mains est dedans.
3: Ah, c'est
2: ça, je ne connais pas les auditeurs, mais il y a une
0: voilà. Et bien sûr,
2: c'est
0: tellement
2: vrai.
0: Tout à fait. Et maintenant, attention, il y a 35 francs à gagner. Si vous appelez de la Provence, vous faites le 16 et le 1, 46, 90, 10, 10.
1: Vous le pompiez à l'époque?
0: Ah ouais, bien sûr.
3: Bah ouais.
0: Bien sûr.
3: Des disques à la demande. Ce qu'on va faire donc dans un instant, on va jouer ensemble à De vérité, un mytho. D'accord?
2: D'accord.
3: On va également faire le jeu des amis. C'est comme les amours, mais c'est entre potes. Vous allez avoir des pancartes, vous allez devoir deviner ce que l'autre a mis sur sa pancarte.
0: Oh, génial. D'accord. J'adore ce jeu.
3: Je le dis ici, c'est une ludothèque. Ouais. C'est-à-dire, on vient et on fait une soirée jeu de société, quoi. C'est ça qui est cool.
0: Génial.
3: Enfin, c'est détente. Et avec ça, on met un peu de Blaster Jax quand même.
0: Ouais. Ah oui, Blaster Jax. Ouais. C'est très bien.
3: C'est génial. Ça, c'est génial.

0: J'avais adoré son premier album.
1: Il s'appelait
0: Philippe. Philippe Jacques. Ça s'appelait. C'est génial. Ça démarrait d'ailleurs avec une super intro. Comme ça, il est 10h46 sur NRJ.
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3: Salut, c'est Johnny. Bah oui, Johnny Hallyday. 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J'écoute NRJ.
1: Non, j'allais dire, c'est pas une imitation de Laurent Gérard, c'est vraiment Johnny Hallyday.
4: À l'époque, il venait poser un petit liner. Ouais. Même Dalida a fait des liners.
0: Ouais, incroyable. Ouais. Ah.
5: Téléphonez au 47.
4: C'est Dalida.
5: 90-20.
4: Oui.
0: Wow.
4: C'est la classe, franchement.
0: C'est la grande classe.
4: Éric Toledano, Olivier Nakache sont avec nous. On parle de Juste une illusion. Ça sort après-demain. Il y a un auditeur qui m'a envoyé une info sur Steven Spielberg parce que j'ai dit que vous l'aviez rencontré.
0: Ouais.
4: Quand même, c'est pas rien. Hein. Mmh. Un dîner. Ouais, et Steven Spielberg en 1977 a gagné 47 millions de dollars sans rien faire. Est-ce que vous savez comment est-ce qu'il a fait
0: 47 millions de dollars sans rien faire.
4: Sans rien faire.
0: Bah, peut-être qu'il a
4: voilà.
0: un film a joué qui a été dans revendu. Un
4: jeu. Non, il a pas joué.
0: Un film a
1: oui,
0: été revendu.
1: Steven Spielberg a fait juste le prix. C'est plus.
0: Vous avez
1: c'est
0: gagné, bon. Steven. Non, mais il a un film c'est un à lui s'est revendu.
4: De... Non,
6: c'est un juste prix de milliardaire. Ah, 47 millions de plus.
0: Il a fait les jeux de 20 heures avec Jean-Pierre Descombes.
1: Exactement.
4: Ça, ni oui ni non. Ni yes ni no.
0: Non. Attends, non. En fait, je sais. Il a été engagé sur un film. Et il a été
6: licencié,
0: donc indemnisé.
4: Non, pas du tout.
7: Est-ce que rien à voir avec un film, quelqu'un est mort et lui a laissé 47 millions d'euros?
4: Non. C'est grâce à son pote George Lucas qu'il a touché 47 millions de dollars sans rien faire. Je remercie l'auditeur Philippe qui m'a envoyé cette
6: info. Il a acheté les sur une idée qu'il a donnée sur Star Wars.
0: Non, Indiana Jones, peut-être.
4: Eh ben non. Je vais vous raconter l'histoire. Steven Spielberg et George Lucas sont potes depuis le début de leur carrière, c'est vous vrai. Le savez, depuis c'est le tout vrai. Début. En 77, il est en train de tourner le premier Star Wars et George Lucas il dit « Je suis en train de faire une bouse intersidérale, faut ouais. tout arrêter, j'y crois plus, moment de doute. » Son pote Steven Spielberg vient sur les studios, il arrive, il lui dit « Gros, je te promets, il dit pas gros, mais bon, gros, je te promets. »
6: Je crois que la vraie phrase, c'est qu'il a dit « frère ».«
0: Big ». Et « frère, big ».
4: Non, mais il lui dit « Ouais, voilà, gros, en vrai, ton projet, il est canon, t'inquiète pas, ça va être un succès. » Et le gars lui dit « Bah, tu sais quoi ? Je te donne 2,5% de tous les bénéfices qui sortiront de ce film. Je te fais confiance, je continue. Si ça marche, tu prends 2,5%. » Et il a 2,5% de la franchise Star Wars.
0: C'est balèze. C'est
4: sans rien faire. Juste pour un petit coup de boost.
0: Moi, mais
6: comme
0: c'est pas
6: quoi,
0: sans rien faire.
6: Encouragez-vous les uns les autres.
0: Peut-être
6: les
0: qu'il aurait abandonné. Du coup, c'est pas sans rien faire, connu. Philippe.
4: Ah ben, film culte que j'ai jamais vu, Star Wars.
6: Bravo.
0: C'est, tu l'as jamais vu Star Wars.
6: Rester,
0: C'est vrai.
4: J'ai pas vu Star Wars.
0: Donc si je te fais, c'est pas ce que c'est.
1: Si c'est un pote en fin de soirée, ça n'a rien à voir.
6: Indépendamment de ce qui, de ce que tu sais, c'est des classes comme ça.
0: Ouais, tu sais pas qui c'est ça. Si je fais,
1: ça vous m'en faites un petit jingle. Hein. ça ressort dans 10 ans.
0: Ah, tu sais que c'est ça.
4: Ah mais je vois, c'est le petit robot ça.
0: Voilà le petit robot.
4: Parce qu'il y a des choses qui me sont remontées, mais je n'ai jamais vu le film.
0: Voilà.
4: Ouais, je sais pas ce que vous faites de cette info. Hein. On n'aura peut-être pas le temps de faire les amis, on va faire le deux vérités, un mytho.
0: Ah, deux vérités, un mytho.
6: Deux vérités, un mytho.
4: Ça vous va ?
0: Ouais,
6: tout
0: très bien.
6: Tout nous va.
4: Deux vérités, un mytho. On va accueillir quelqu'un qui va peut-être gagner un très beau cadeau sur l'antenne. Bonjour Léo.
8: Bonjour Camille, bonjour tout le monde.
4: Léo,
8: salut.
4: Eric et Olivier t'entendent. C'est eux qui vont peut-être te faire gagner un cadeau ce soir.
8: Trop bien, la classe.
4: T'habites où Léo ?
8: Moi j'habite à Montbéliard.
4: Oh là là, il y a eu des avant-premières à Montbéliard ?
0: Montbéliard, on a été avec notre dernier film. Il y a un cinéma en centre-ville
1: oui,
0: à Montbéliard.
1: Il y a un cinéma à Montbéliard.
8: Ouais,
0: non, c'est vraiment. C'est vrai. Et il s'appelle le. Fox.
8: Le Mégarama, non ?
0: Voilà, le Mégarama. Il y a le Mégarama à Montbéliard.
6: On a été
0: une fois, ouais.
6: Pas sur ce film, sur le film d'avant, ouais. Pour de vrai.
4: Sur le précédent, donc à Montbéliard, en tout cas mercredi au Monterama, là.
6: Ouais, Mégarama.
0: C'est une scène. Il y en a à Bordeaux, il y en a à Montbéliard.
4: Au Diaporama, là, il nous sort, Léo, mercredi, sort Juste une illusion, tu y vas, hein.
8: Ah, bah oui, bien sûr, avec plaisir.
6: Ça va, on te compte sur toi. On est prêt pour les vérités et les mensonges.
1: D'accord, je parle trop peut-être.
6: Non, pas du tout. J'aurais voulu avoir le temps de faire les amours aussi.
1: Y a pas de souci.
4: Eh ouais.
0: Je peux vous refaire une imitation de Chewbacca si vous voulez.
6: Ça va, t'en as envie.
1: Ça ira.
0: Ah non, je peux faire autre chose de Star Wars que t'as pas vu. Allez. Attendez, c'est compliqué.
1: Ça, c'est Dark Vador.
0: Ah voilà.
1: Ah ouais.
0: C'est bien fait.
1: Lui, il est content.
6: Tu l'as bien fait. Ouais, c'est vachement bien fait.
4: Sans faire, je suis ton père.
6: Ah, je sais pas si vous êtes en train de perdre un peu le public. Avec toutes les imitations d'Olivier.
4: Les copains, on y va, c'est parti. Le principe est simple, vous nous racontez trois anecdotes. À la fin, on devra essayer de deviner, nous ainsi que Léo, laquelle est la fausse. Si on la trouve, si on trouve la bonne, Léo validera sa réponse. Il gagnera un cadeau magnifique. S'il ne trouve pas, il aura un contrôle fiscal.
6: Est-ce que tu on les a donné les anecdotes, mais on se rappelle pas de
0: si,
6: tout.
0: Si, si, je les ai là.
4: Si je moi je les ai pas du tout.
0: Non, non, mais je vais te les rappeler.
6: Vas-y, alors, vas-y. On en fait une chacun.
0: Il y en a une, tu peux la raconter, c'était vas-y. En Tunisie.
6: Ah ouais, alors, écoutez-moi, ça c'est.
1: Eric, j'ai oublié mes. Est-ce que moi je les connais pas?
6: J'ai oublié mon cahier et ma trousse. Alors, écoutez-moi bien. On est dans un club de vacances. On n'a pas beaucoup d'argent, Olivier et moi.
0: On est parti parce qu'on était un peu déprimés.
6: On était un peu déprimés. On essaye de faire des courts-métrages. Ça marche pas tellement bien. Et on se retrouve dans un club de vacances un peu angoissant. Et puis à table, les gens se présentent dans les clubs de vacances. Vous connaissez ce principe? Dites-nous d'où vous venez.
4: Au petit-déj, quoi.
6: Voilà, dans un repas, t'es obligé de t'asseoir avec des gens. Et il y a une dame, elle dit, vous faites quoi, machin, t'as toi. Puis à un moment, il y en a une, elle dit, moi je suis voyante. Je lui dis, c'est sympa. Et alors, vous voyez quoi pour nous, là, ça m'intéresse. Elle me regarde, elle regarde Olivier. Elle dit, vous êtes associé dans l'artistique. Alors, on rigolait, puis d'un coup, on se met à moins rigoler, tu vois.
1: Elle fait un plein dans le mille.
6: Voilà, donc on arrête de rigoler, et je dis, ouais, d'accord, ok. Peut-être elle l'a su, peut-être on a parlé avec quelqu'un d'autre qui lui a dit et tout. Et je lui dis, vous voyez quoi? Elle dit, vous allez faire des millions d'entrées. Ça va exploser pour vous.
4: Alors qu'à l'époque, vous avez même pas vendu un court-métrage.
6: Non, on n'a rien fait. Non, on a commencé à écrire dans des cafés avec le mec qui dit... faudrait consommer un peu. Arrêtez de rester dans cette table. Vous prenez un café ou quelque chose, tu vois. Et donc, on dit, ah ouais, vous avez quoi? Des trucs de fou. J'ai dit, ok. Voilà. Fin de l'anecdote. Voilà,
0: fin de l'anecdote. Ouais,
4: pas mal. Donc, une voyante avait vu dans un club de vacances.
6: Dans un club de vacances, on ne la connaît pas. Elle dit, vous êtes dans l'artistique, déjà, c'est chelou. Elle me dit, vous allez communiquer avec beaucoup de gens.
4: À Djerbaladouce.
6: Exactement.
4: Ah, je suis voyant aussi,
6: ça gère pas mal. Dans un truc, voilà.
0: Ça gère
6: pas
0: la douce, vraiment, en plus.
4: Ah ouais, en plus. Ouais, oui. Vraiment, un jour, vous irez faire chier Spielberg pour qu'il mange
6: dans un mariage.
0: Et vous allez vous ridiculiser en imitant Chewbacca.
1: Ah bon, ouais. J'ai juste des flashs.
0: Ouais, pas mal, celle-là.
4: Ok.
0: Ouais.
4: Première annec. J'ai envie d'y croire.
0: Okay.
4: En tout cas, on va voir les autres. Quelle est la deuxième?
0: La deuxième.
1: Je me tourne vers Olivier.
0: Eric, la deuxième, c'est un jour, donc c'était pas longtemps après Intouchable, on a reçu tous les deux un coup de fil qui nous a dit, écoutez, on peut pas vous parler au téléphone, il faut que vous veniez à Londres. Et c'était un gros studio, Universal, pour pas le citer. Et on s'est retrouvés, et donc on a dit, qu'est-ce que c'est que ce délire? On a, pour en savoir plus, on a été tous les deux convoqués à Londres. On a dû laisser nos téléphones portables à l'accueil de la production. On a été reçus dans un bureau avec au moins 10 personnes autour d'une table.
6: C'était chelou.
0: C'est chelou. Très bizarre. Et ils nous ont dit tout simplement, on veut que vous réalisiez le prochain James Bond. Voilà comment ça s'est passé. On s'est regardé tous les deux. On s'est dit, mais... Ils nous ont raconté l'histoire du film de James Bond. Ils nous ont tout raconté. Ils nous ont parlé même d'acteurs potentiels. Alors nous, on a dit, est-ce qu'on peut en parler à Omar, peut-être? Et voilà, et on a repris l'Eurostar avec ça dans la tête. Et on est revenu.
4: C'était après quel James Bond?
0: C'était à View to... View to a Kill. C'était après un Craig...
6: Craig David.
0: Daniel Craig David. Voilà.
6: Il faut vous dire, quand même, que... Pour accréditer ça, le truc, c'est qu'on l'a pas fait. Vous avez compris que c'était après ce job et qu'il n'y a pas de James Bond avec nous. Et qu'on n'était pas très connaisseurs de James Bond, comme tu peux le voir.
0: On a dit, faut appeler Roger Moore.
6: Voilà. Donc voilà. Connerie. Mais c'est quand même une proposition qui nous a fait, en termes d'ego et en termes de quelque chose. Voilà.
1: Mais c'est vrai que si tu te retrouves au rendez-vous et que tu penses que l'acteur qui a joué, c'est Craig David. C'est vrai qu'ils ont dû se dire, il y a
6: normalement, tu mets Craig David derrière.
0: Il est balèze.
1: Quel est
6: ton prénom?
1: Moi, c'est Thibaut.
6: Thibaut, t'es
0: balèze.
6: Ça fait plaisir, merci.
1: Et c'est vrai, on a le meilleur réalisateur de France, on l'adore. Et est-ce qu'on préfère pas vraiment Craig David à Daniel Craig?
6: Sûrement.
1: Ok, James Bond. Et,
4: pas mal.
6: Troisième anecdote.
0: Ouais, troisième anecdote. Elle est costaud.
6: Rapide,
0: aussi.
6: Elle est costaud. On a passé une semaine, tous les trois.
0: Tous les trois.
6: C'est-à-dire Olivier, moi et Jean-Claude Van Damme en Espagne. Dans une île qui s'appelait
0: Ibiza.
6: Voilà. Je vais pas plus à raconter d'abord. Non, voilà, je crois que c'est pas la peine d'aller plus loin. Est-ce que c'est on a passé une semaine tous les jours avec
0: lui. Ouais, tous les jours avec lui, avec une.
6: Et je peux vous dire qu'intellectuellement c'est quelque chose. On a évolué.
1: Attends,
6: on a appris.
1: je suis obligé de vous demander dans quel contexte on se retrouve. Dans cette île qui s'appelle Ibiza.
0: On va vous dire, en fait, on a fait une grosse campagne de pub, dont le héros était Jean-Claude Van Damme. Et donc, on a passé une semaine avec lui à Ibiza.
6: Matin, midi et soir. C'était quand même une expérience incroyable.
1: Oui, je pense, à 7h, il est déjà très en forme, non?
0: À 6h40.
1: Ouais, il est,
0: Non, mais c'est vraiment une expérience incroyable. On vous expliquera après dans quel contexte.
6: Quand vous aurez trouvé, quel est l'anecdote, bon, qui n'est pas vraie.
1: Jean-Claude Van Damme, Tunisie, James Bond. Moi, je pars sur James Bond.
0: Ah bah, tu dis que James Bond, c'est faux? C'est vrai?
1: Nous, c'est... Ah non, je pense que c'est faux.
7: Non, et moi aussi, je pense que c'est faux. Vous l'avez raconté avec un peu moins de gourmandise que Van Damme et l'autre. Et
6: vous pensez qu'on peut pas nous proposer un truc comme ça?
7: Non, c'est pas du tout.
1: Il voit un homme d'Egoboost. Pas du tout.
7: Non.
6: Ce serait pas notre ADN, peut-être.
1: Ah non, c'est juste, je me disais, et puis je voyais Olivier, il avait un petit peu le regard fuyant. Au moment où il racontait, il savait plus comment, il me regardait pas.
7: C'est un bilan purement comportemental. Ça n'a rien à voir avec le talent.
6: C'est le langage du corps.
7: Ouais. Et puis, je trouve ça étrange que vous alliez à Londres sans savoir pourquoi.
0: Ah non, parce qu'il voulait pas nous en dire trop.
7: Bien sûr.
6: Bah, c'est toujours top secret.
7: Oui, bien sûr.
6: Mais c'est pas vous qui devez dire, c'est le candidat.
1: Non, mais nous, on donne notre avis.
7: Ouais.
1: Et Léo, à la fin, il valide, il joue quand même pour lui. Eh, les gars, je vous ai même pas dit, il joue pour un iPhone, le tout dernier, l'iPhone 17.
0: C'est pas vrai.
1: Oh. Ah ouais, mais les mecs,
6: C'est chaud.
1: Les mêmes Léo, il savait pas pourquoi il jouait.
7: C'est formidable.
1: Ah mince, j'aurais dû dire une gourde. Donc Léo, pour le dernier iPhone, c'est à toi de choisir. Je rappelle, la Tunisie, une voyante avait vu qu'il ferait des millions d'entrées.
6: Et ça vous met pas en doute, ça.
1: Non, c'est possible, ça.
6: Ah ouais,
7: je vois très bien cette expérience à Gerba la Douce, la dame, le petit-déj, je vois.
1: Ça sent bien. Candide, c'est juste optimiste à la fin, qui dit, vous cartonnerez, vous, tu vois, et tu le prends.
6: Non, mais elle a été dans les détails, elle parle d'entrée et tout, faut quand même, non? Ah ouais.
1: J'ai envie d'y croire. Jean-Claude Van Damme, j'ai envie d'y croire, je ne sais pas pourquoi. Et James Bond.
9: James Bond, le Craig David, les gars, par contre.
1: Je vous sens bancal. Je vous sens bancal.
6: Tout ce que je peux vous dire, c'est que dans quelques secondes, vous allez être surpris.
7: On dirait une vidéo sur Facebook. Vous n'allez pas en revenir à la troisième.
6: Vous allez être surpris, parce que je vous sens un peu sûr de vous. Vous allez être surpris.
0: Jean-Pierre, c'est notre dernier mot.
10: Est-ce que c'est votre dernier mot?
6: Est-ce que Théo, il
10: peut dire ce qu'il en pense? Je rappelle qu'on joue pour l'association Pièce Jaune. Bernard Chirac est dans le public.
1: Théo, tu valides quoi?
8: Bah, en vrai, moi, je serais bien parti aussi sur James Bond, et je me fie à votre instinct aussi par rapport au comportement.
6: Sauf que tu commences par ta phrase par en vrai, donc c'est pas ce que tu vas faire, apparemment.
8: Bah, si, justement, mais ils m'ont mis le doute.
1: Tu pensais à quoi, toi, Léo?
8: Moi, je pensais à James Bond aussi, je pensais à la deuxième.
1: Après, non, on sait vraiment pas, donc si tu perds l'iPhone, faudra pas nous en vouloir, faudra vraiment vouloir aux deux réalisateurs.
8: Mais je vous en voudrai pas, vous inquiétez pas. Moi, je vais rester sur celle que je pensais.
6: Attends, avant de donner la réponse, t'es sûr que mercredi tu vas voir le film ou pas?
8: Ah oui, 100%.
6: D'accord. C'est juste pour consommer ça.
1: Les amis, première question. Est-ce que oui ou non? Vous avez rencontré une voyante il y a des années avant même que vous puissiez faire votre premier long métrage qui vous dit vous ferez des millions d'entrées.
0: On répond là ou il faut dédiguer?
1: Bah là, soyez, non,
6: on peut mettre répondre. Un peu de suspense, on met pas. Bah écoutez, je vais vous dire vraiment ce qui s'est passé.
0: Suspense de Stranger Things, là.
6: Ça s'est vraiment passé.
1: Elle vous a vu, elle a dit ça va marcher pour vraiment.
6: Ah ouais, ça nous a donné la pêche.
8: Incroyable.
1: Ouais. Tu vois, je comprends.
6: La vraie question, c'est est-ce qu'on a été déterminé par ce qu'elle a dit et qu'on l'a fait parce qu'elle l'a dit? Ou est-ce qu'elle l'avait vraiment senti?
0: Je ne sais pas. Mais c'était très impressionnant.
1: Et vous l'avez revu après pendant le séjour ou vous l'évitiez après?
0: Non, après ça me foutait la trouille, moi.
6: Qu'elle m'a dit, je sais ce que tu vas manger demain soir. Et ça m'a vraiment...
0: Tu vas avoir
6: après, c'était un buffet, donc...
0: Tu vas avoir une gastro. C'était compliqué. Donc oui, mais c'est vrai. En tout cas, c'est pas... C'est vrai.
6: C'est vraiment passé. C'est marrant. Un jour, on s'en est rappelé. On dit, toi, tu te rappelles? Elle nous avait dit ça, cette fille, c'est vrai.
1: Oh, c'est beau. Belle histoire. Et maintenant, je vais vous demander vraiment, est-ce que oui ou non, vous avez passé une semaine avec Jean-Claude Van Damme?
6: Eh bien, la réponse...
1: Eh oui! Ça veut dire que le mytho était James Bond, ça veut dire l'iPhone pour Léo, mais ça veut dire on veut l'anecdote de Jean-Claude Van Damme.
0: Ben, on a fait une pub pour...
6: Virgin Mobile, qui était la première marque de... Il y avait Virgin Radio à une époque aussi. J'avais Virgin Mobile.
1: Virgin Mobile.
6: Et c'est avec lui qu'ils ont décidé de faire la pub et s'en retrouver une semaine avec lui, avec toute l'équipe.
0: Assez dingue.
6: Et c'était assez dingue parce qu'il y avait un rythme à suivre quand même.
1: Il est comment en vrai?
0: En fait, pour dire la vérité, c'est quelqu'un de sympathique, mais c'est quand même une star internationale, donc il était entouré d'un d'un gros staff, d'un staff et tout. Mais nous, on a vite brisé la glace. Et on a fait une série de quelques films publicitaires avec lui. Ça s'est bien passé, mais il fallait rentrer dans son monde quand même. Donc voilà, c'est une expérience, on aura vécu ça.
1: Ah ben, c'est quand même un mec qui fait des grands écarts entre deux poids lourds. Donc c'est quand même, il y a un truc de, faut quand même être, voilà, c'est un univers quoi.
0: C'est ça.
1: Mais
0: c'est ça.
1: Culte pour nous.
0: Ah c'est culte. Ah ouais. Il est culte.
1: Enfant, voilà.
0: Il est culte. C'est vrai.
1: Vous avez fait gagner l'iPhone à Léo. Léo, je te trouve moyen content. Hein.
11: Waouh. Non mais si, mais je vous laissais parler, mais c'est incroyable. Genre vraiment, j'en reviens pas en fait. Je suis bouleversé donc.
1: Eh ben nous on est heureux. C'est grâce à Olivier et Eric. Avec l'iPhone on te renvoie vite comme ça. Tu pourras filmer le film dans la salle mercredi et le poster.
11: Incroyable.
0: Je t'annonce qu'on fait le prochain James Bond.
11: Aussi oh, ben, ce serait génial.
1: Avec Craig David.
0: Ah ouais, avec Craig David.
11: Merci.
0: C'est ça,
11: merci.
0: Et là,
11: en sortant de l'eau.
0: Je savais qu'il serait
12: on
0: déjà.
12: Le fait non, ce, non, on le fait avec Craig David et Jonathan.
1: Ah ouais.
12: Wow. Voilà, pour rester dans le thème.
1: Ça, c'est magnifique. Les copains, je vous rappelle que le film sort après-demain. Ce sera également ton anniversaire.
12: Tout à fait.
1: Beau cadeau. Olivier. Qu'est-ce qu'on peut ajouter sur ce film? Franchement, moi je l'ai adoré, vraiment de tout mon cœur. Ça m'a rappelé et mon enfance et l'enfance de tout le monde de toute façon. Même ceux qui sont pas nés dans les années 80, ça rappelle le rapport des parents-enfants. C'est trop
0: beau. Ce qu'on peut ajouter, c'est de dire aux jeunes qui nous écoutent que c'est l'occasion de découvrir qui étaient vraiment leurs parents. Comment ils ont été ados. Voilà. Ou pas. Peut-être qu'il valait mieux pas savoir, mais mercredi, allons vérifier quand même.
1: Exactement. Allez-y, mercredi, ça s'appelle Juste une illusion. Merci d'être venu nous voir.
12: Bah, merci, c'était super.
0: Merci beaucoup.
12: Ça nous a un peu déstressé dans cette période-là.
0: Ouais, et puis moi, je suis super content d'avoir beaucoup de goodies.
1: Bah, t'as quand même un mug, une gourde et un t-shirt.
12: Et moi, je pense que je vais fêter ça avec une dernière imitation de Chewbacca.
0: c'est quand même la preuve.
12: Écoute,
0: et beaucoup,
12: j'ai l'impression d'être lui.
0: Beaucoup de, je trouve, de l'encouragement pour tous les jeunes, comme quoi le ridicule ne tue pas du tout, et on peut s'en sortir. Voilà.
1: Merci.

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4: Alors, comment va la France?
5: Ça va super.
4: Je suis en train de régler mon casque et tout. Je suis pas sur le bon truc de son là.
5: Vous êtes dans la technique en ce moment?
4: Non, c'est juste que j'ai une voix de merde. Autant pour moi.
5: Pardon.
4: Autant pour moi. Je pensais que j'avais un problème de. Non, j'ai un problème.
5: Ah oui?
4: On va régler ça tranquille. On est de retour, les amis.
5: Excusez-moi, monsieur Combal. Je me suis permis de vous mettre un peu d'autotune. Peut-être pour ça que. Essayez de chanter pour moi.
6: Peut-être que t'as pas branché ton casque. J'y connais rien, mais si t'as pas mis le.
4: Non, mais j'entends un peu quand même. Oui,
6: si t'as mis le truc dans le trou.
4: Ça, c'est vraiment. Oriane, elle peut bosser chez Bouygues. Vous avez redémarré la B-Box? Oui, madame, on l'a fait, je vous gâche pas, 89 fois avant de vous appeler.
5: Comment vous allez?
6: Super,
4: avant là, juste avant, je suis arrivé il y a 10 secondes, Oriane me dit, il y a un truc qui a changé sur ta tête. Et il y a un truc qui a changé sur ma tête.
5: Alors moi déjà,
4: regardez-moi ce sourire. Vous voyez ce sourire?
5: Ouais.
4: Parce que mon week-end, il était ouf.
5: Ah bon?
4: Tu vas me raconter. Un gars comme moi a passé le meilleur week-end qui puisse passer.
6: T'as fait quoi? T'as vu des animaux?
4: On est en quelle période?
5: Le printemps?
4: On fait quoi au printemps?
5: Ah bah oui, les Grands Prix.
4: Et pas le Grand Prix.
6: Et au printemps, on ramasse printemps, des pâquerettes.
4: Non.
5: Bah t'as fait un barbecue.
4: Florian, qu'est-ce qu'on fait au printemps, mon Flo?
7: Des barbecues, mais t'as dit non.
6: Non. Attends, au printemps, tu gambades. Enfin, t'as gambades.
4: Le rangement de printemps, le ménage de printemps. J'ai fait ça tout le week-end. Je suis comme un fou.
6: T'as fait la pharmacie?
4: Gars, chez moi, c'est un appart témoin. Tu viens, tu peux manger dans la cave partout. T'es au max partout.
6: Très kiffant.
4: Demandez-moi n'importe quoi, je peux vous dire si je l'ai chez moi. N'importe quoi. Éponge magique, j'ai chez moi. Je savais même pas que j'en avais, j'en ai chez moi.
5: Éponge magique pour nettoyer les murs là.
6: Ouais, blanche, c'est incroyable.
5: Est-ce que t'as un économe de qualité?
4: J'ai deux économes.
6: Un écrase-purée.
4: J'ai pas. Et je ne désire pas en avoir.
5: Est-ce que t'as remis la main sur les tendeurs, tu sais, les trucs élastiques comme ça pour accrocher sur la galerie de toit, sur la voiture?
4: J'ai pas de galerie de toit, donc j'ai pas de tendeur.
5: T'as pas de tendeur?
4: Non.
5: Ça, c'est un bon cadeau.
4: J'ai pas de tendeur. Les gars, Florian, pose-moi toutes les questions sur chez moi. J'ai mis chaque truc. Vous savez ce que j'ai fait en amont? Vous connaissez pas le délire. J'ai commandé sur Amazon des boîtes qui correspondent exactement avec les placards que j'ai
6: mis.
4: 40 x 30 x 25 de profondeur. Ça pile comme il faut. Donc du carton et t'y vas, machin. Mais j'ai fait le tri dans les jouets de mon fils. N'importe quoi. Demandez-moi, je sais si je l'ai chez moi. Je suis l'homme le plus heureux de France.
6: Patafix, t'as de la Patafix?
4: J'ai pas de Patafix.
5: Est-ce que tu as des fournitions de bureau, mais rangées? C'est-à-dire avec vraiment.
4: J'ai cru que t'allais dire, est-ce que t'as des fournichons? Mais. Pour moi, j'ai entendu fournichons. Mais on va rester sur fournitures. Est-ce que t'as des fournitions de bureau?
7: Et Camille, est-ce que t'as un maillot de l'OM pour faire le nettoyage?
4: Alors je vais te dire mieux. J'ai un maillot. J'avais pas eu la fin. J'ai ma collection de maillots de l'OM et j'ai même trié parce que mon fils et tout, tu vois, il grandit.
5: Ah oui.
4: Et donc j'ai rangé. Il a un maillot dédicacé de Matteo Guendouzi. Pour ceux qui connaissent. Ouais, mais en petit, bon bah voilà, je l'ai mis de côté, mais je sais exactement où il est puisque j'ai fait une petite panière tout sport.
6: Panière sport.
4: Mais attention à ne pas confondre avec la petite panière été maillot de bain. Maillot de bain, lycra pour éviter. Ça également j'ai d'un côté, c'est vraiment dans la salle de bain, avec les serviettes d'été. À ne pas confondre avec les serviettes de là, j'ai fait le tri aussi. Les gars, je suis.
5: Est-ce que t'as
4: une
5: boîte
4: le plus heureux?
5: Quoi? T'as la boîte avec tous les produits pour justement les vacances d'été, ben, crème solaire, après-soleil, Biafine, on sait jamais où les foutre. Est-ce que t'as ça?
4: Bien sûr, mais alors attention, ça s'est rangé dans une caisse, et ensuite la housse qui sert à mettre ça quand on part l'été sont rangées dans un endroit où il y a toutes les housses de départ en vacances.
5: Très bien.
6: Ce qui m'intéresse le plus, est-ce que t'as du Gaviscon viable? C'est-à-dire, est-ce que t'as trié tes médocs et t'as jeté tout ce que la. Enfin, jeté, redonné à la pharmacie tout ce qui était d'habitude.
4: Okay, ouais. Si, j'ai trié ma pharmacie,
6: est-ce que
4: j'ai fait un truc, il s'était passé depuis 2-3 semaines, enfin un mois, quoi, j'ai gardé les Fervex.
5: Ah ouais?
4: Ah ouais, je me dis, ça va faire avec ça.
6: Alors moi, j'ai des boîtes par mots, c'est-à-dire trouble ORL, trouble digestif, mais j'en ai, c'est par texture. Il y en a, c'est
4: attention,
6: tous les sirops.
4: Attention, je suis sorti l'étiquetage de la
6: Dimo,
4: là.
6: Ouais.
4: Ah, bien sûr. Bah, quand je vous dis affaire de salle de bain, affaire de bain pour l'été, sur la petite panière, j'ai imprimé panière salle, hop, et il y a écrit, alors tu vois qu'il y a des maillots dedans, il y a écrit maillot de bain.
5: Moi, ça peut me faire flipper un peu, ça.
4: Je trouve ça stylé. Alors, mais attends, ma femme, je sais pas le bordel que c'est ma femme. Donc j'ai rangé dans ces endroits, j'ai découvert, en fait, j'ai pas un enfant, j'en ai deux, on avait une fille, en fait. Il y a on l'avait oublié, elle était rangée au milieu des serviettes de bain, donc j'ai découvert que j'avais deux gosses.
6: Elle était contente du résultat.
4: Elle était contente de me retrouver, la fille. Ah, ma femme. Sauf que je suis de rien.
5: Mais elle s'en fout, non, ta femme?
4: Ah non, c'est, elle trouve ça super. Elle s'en va. Elle s'en va. Elle dit, ah t'es ouf, pars, je m'en vais. Voilà, elle s'en va. Elle revient le soir, elle dit, bon, ça t'a fait du bien, elle s'en fout.
6: C'est un autre délire. Mais c'est bien, mais c'est un plaisir personnel.
5: Les gars, vous savez pas le plaisir que c'est. Mais attention, quand j'enlève les étagères, je nettoie aussi les étagères avant de remettre des trucs.
6: Vinaigre blanc, Ajax.
5: Moi, je les ai, ces boîtes,
1: j'ai deux carafes à vin.
5: Elles sont
1: dans un cas du tout.
5: J'ai deux carafes à vin.
1: Ouais, tout de suite.
7: C'est vrai que le premier nettoyage est important quand même.
5: Bah, bien sûr. Après, je pense que j'ai une petite répute d'alcoolo parce que je me rends compte sur l'alcool, j'ai que les trucs que j'utilise pas. J'ai deux déboucheurs, tu sais, électriques là.
4: Ah ouais.
5: Je me rends compte, j'en ai deux. T'en veux un?
4: J'en ai deux. Bah, j'en veux bien.
5: Ouais. Est-ce que t'as le petit
4: Parce que tu m'as jamais ramené le presse-agrume.
5: Demain. Demain, c'est noté. Le presse-agrume. Attends, juste un truc.
7: C'est des cadeaux empoisonnés de ton fesse.
5: Tu m'as dit quoi, Flo?
7: C'est les cadeaux empoisonnés de ton fesse, les déboucheurs pour tomber.
5: Florent, j'ai l'impression que tu ne m'aimes pas.
1: J'ai l'impression, ça a commencé par les déboucheurs, après le maillot de l'OM. Est-ce que tu es venu régler tes comptes, Florian?
7: Non, pas du tout.
5: Tu es l'ex de ma meuf, qu'est-ce qui se passe?
1: Non, je trouve ça inquiétude à l'oseille, ça. Ça, c'est sûr.
5: Flo, je suis content de t'entendre. Je voudrais, c'est un événement important. L'équipe, vous m'avez beaucoup manqué ce week-end. Mais alors, il y en a un dont c'est l'anniversaire, c'est notre producteur Johan.
6: Ben oui.

0: Oui, c'est pas
1: en tout cas, il est persuadé de l'être.
2: C'est pas moi qui le dis, hein.
1: On va faire un truc. Le premier qui tape à la rapidité sur 5 questions, Johan, il gagne une PS5.
0: Oh, c'est beau, génial.
1: Il est prenable, il est prenable. Il est prenable.
0: Ouais, ouais, ouais, ouais.
1: J'ai les questions, questions de culture générale. Bam, bam, bam, bam. Marignan.
2: 1515.
1: Eh ben voilà, Florian, t'aurais répondu avant toi une PS5. Oh là là là là. Qu'est-ce qui s'est passé en 1515?
3: On était sans mieux, ouais, c'est sans
2: Marignan.
1: Marignan. Bah ouais, non pas critiquer l'OM, Florian, bam bam, t'aurais déjà deux PS5. Je vais adorer ce jeu. Vous battez notre producteur sur l'antenne, il est incroyable, Johan, c'est lui qui gère toute cette émission. Et il vient de la culture, hein.
4: Bien sûr.
1: Voilà, attention.